0: bigoudis au cul. J'ai une fête. Et on se retrouve tout de suite après pour la fin du débat sur les emplois à domicile. À tout de suite.
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0: Et voilà, bonsoir à tous. Donc on vient de s'écouter les confiseurs traversés avec mets-moi des bigoudis au cul. J'ai une fête. Donc en fin de compte, c'était, si je me souviens bien le nom du chanteur, ça doit être... Non, je sais plus qui. Enfin bref, c'est pas grave. Je retrouverai ça un peu plus tard. C'était qui le titre, le nom? Le nom du chanteur chef.
3: Ah, le chanteur là?
0: Oui.
3: Stardust.
0: Stardust.
4: Stardust, ouais.
0: Stardust, comme dit si bien notre ami Alain. Non, pas Alain.
3: C'est pas grave, il est pas dans le débat, on y va.
0: Enfin. Donc, pour terminer le débat, donc on va...
5: Accueillir.
0: On accueille Dom Tomsil, donc toujours là.
5: Bonsoir.
0: Bobo Nichon,
6: ouais,
0: toujours là.
6: Toujours fidèle au poste. Bonsoir.
0: Keneda, bonsoir.
6: Ouais, salut.
0: Rebonsoir. Jean-Claire, ta fréquence, s'il te plaît.
6: 120.2.
0: Comment?
6: 102.20.
7: 101.2.
6: 101.2, merde.
5: Ouais, FM. Du Havre.
6: FM.
0: Du Havre.
6: Voilà.
0: Alors donc la question c'est, les femmes sont-elles plus solitaires que les hommes sur un emploi à domicile? Ah ben tiens, ben Jean-Claire.
6: Moi, ma voisine, par exemple, c'est un bon exemple, elle s'appelle Madame Hochemonek, et elle se sent toute seule, et des fois, pour tromper son ennui, elle voit des grosses bestioles avec des poils roux. Mais c'est tout ce que je peux dire là-dessus.
0: Bon, bon attends. Est-ce que tu as compris la question? Est-ce que tu as compris la question?
7: Explique-la, Gérard.
0: Alors, les femmes sont-elles plus solitaires que les hommes sur un emploi?
6: Oui, bien sûr.
0: À domicile.
6: Oui.
0: Donc, que j'explique bien.
7: Oui.
0: Les femmes sont, c'est vrai qu'il faut le reconnaître, sont plus autoritaires que les hommes sur des emplois.
6: C'est vrai? Oui. Ouais.
0: Keneda, donc pour toi.
8: Ouais, t'as tout à fait raison. Les femmes sont plus solitaires que les hommes. Y a qu'à voir quand elles font le ménage.
0: Ouais.
8: À chaque fois, c'est chérie, va voir la télé, tu peux boire une bière, va voir le foot. Moi, je vais faire le ménage, j'astique tout à fond.
6: Tu connais ça, Keneda, hein.
8: Et je suis
5: enfermée, hein.
0: On laisse parler, s'il vous plaît.
8: C'est inadmissible. Bon, les femmes sont l'égale de l'homme.
0: Ouais, mais je pense qu'il y a plus de femmes qui font le ménage que d'hommes. Ça, faut bien le reconnaître.
8: Oui, c'est vrai, mais je trouve ça dégueulasse.
0: Pourquoi?
8: Bah parce que c'est aux hommes d'aider un petit peu quand même.
6: Non,
0: c'est tout le monde. Hein.
6: Et Keneda, t'as ta voix qui mue, fais gaffe.
8: Hein. Ouais, je sais, mais j'essaye. Hein. C'est dur.
0: Donc, je sais pas qui c'est qui a. Je sais pas qui c'est. C'est pas mon écriture, c'est pas l'écriture à pull d'art, donc ça peut venir que de là. Je sais pas qui c'est qui s'est encore amusé à vouloir faire gagner des CD un jeudi soir.
8: Bah, je voudrais bien musique de nuit. Moi.
3: Ah mais non.
0: Ah bah venir, moi, voilà, c'est Manu.
3: Non mais rien à voir.
4: Mais c'était de là, c'était à peine avant que t'arrives, Gérard.
3: Alors,
0: mais alors bah pourquoi que ça m'est arrivé là, Bobo Nichon.
6: Bah écoute, c'est vrai qu'il y a quand même plus de femmes qui font le ménage. Et moi, un jour, il y a un pote qui m'a expliqué, c'est parce qu'en fait, les femmes, elles ont des pieds plus petits, donc elles sont plus près de l'évier, donc c'est plus facile pour faire la vaisselle, tout ça. D'où le fait qu'il y ait moins d'hommes, parce que quand tu choses du 45, t'es vachement loin de l'évier. Donc pour faire la vaisselle, tout ça, c'est relativement plus difficile.
0: Ouais, ben je pense pas. Là, je pense que tu te trompes, hein, mon pote.
6: Bobo Nichon.
0: Ouais, Bobo Nichon. Attends, Bobo Nichon, il y a quelqu'un qui veut parler. Qui c'est? Ouais.
6: Oui, c'est Jean-Claire.
0: Ouais, vas-y. Alors,
6: je voulais demander à Bobo Nichon sur si sur son frigo il y avait des magnettes de Evelyne Delia.
0: Non, bah alors, Jean-Claire, tu arrêtes de préciser des noms, d'accord? Dom Tomsil.
5: Alors, moi,
0: on se calme derrière, merci.
5: Allô?
0: Oui, je t'écoute.
5: Oui, est-ce que tu connais Madame Esservi? Donc, Tony Danza, il a toujours été solitaire, pourtant c'est un homme, tu
6: vois. Pas de Tony.
0: Bon, vous essayez de me calmer, là, entre Jean-Claire et Bobo Nichon.
6: Ah bah non.
0: Faut peut-être essayer de me les calmer quand les
6: calme,
0: gens parlent.
6: On est calme.
0: Bon, alors donc, Dom Tomsil, là. Allô? Dom Tomsil!
7: Non, mais à mon avis, c'est lui qui s'est calmé.
5: Ouais,
7: voilà.
5: On l'a viré, donc...
0: Ah non, mais attends!

0: standard.
1: Oh, allez, récupère-la.
2: Elle doit pas être loin.
0: Oh là là là là là là là. C'est quoi là, ce bordel là ce soir là?
3: Voilà, ça y est, c'est bon.
0: Alors Dom Thompson, est-ce que t'es encore là?
4: Oui oui, je suis là.
0: Ah.
4: Donc j'avais pas fini. Donc je disais que Tony Danza au début il était célibataire, mais là.
3: C'est Jean-Claire qui est parti.
4: Allô?
0: Ouais, je t'écoute.
4: Et il a fini par taper Angela, donc il n'y a pas de solitaire dans les domiciles.
0: D'accord. Donc dernière question, et puis après on va faire une conclusion avant que j'annonce ce qui va se passer durant
3: le week-end.
0: Durant le week-end, et pour bien préciser à tout le monde où on sera durant le week-end.
3: La question, c'est quoi?
0: Alors, combien de temps dure un emploi à domicile? On va demander à... Donc, Jean-Claire est parti. Donc, on va demander à Kenneda.
5: Combien de temps dure un emploi à domicile, c'est ça?
0: Ouais. Non, mais attends. Hé, Kenneda.
5: Oui.
0: Les oreilles, c'est comme le cul, ça se lave.
5: Bon, bah, ça dure à peu près, je sais pas, moi, les emplois à domicile. Ça dépend à quelle heure tu prends, quoi.
6: 8 heures.
5: Si tu commences le matin et si t'es assez performant, tu finis avant midi. Si tu prends vers 10h, t'es assez performant, tu finis après-midi. Puis voilà, ainsi de suite.
0: Bon, alors Kenneda.
5: Qu'est-ce qu'il y a?
0: Au revoir.
5: J'ai essayé de répondre à la question.
0: Mais non, mais attends. Pour l'instant, t'es complètement à côté de la plaque et t'es en train de te foutre de ma gueule.
5: Excuse-moi.
0: Pour l'instant, t'es complètement à côté de la plaque et tu te fous de ma gueule. Au revoir. Au revoir.
5: Je me fous pas de ta gueule.
0: J'aime pas qu'on me prenne, pour un con et j'aime pas qu'on se foute de ma gueule. Au revoir. Au revoir. Au revoir.
6: Il a pleuré.
0: Alors, Bobo Nichon.
6: Ouais, bah écoute, je pense que les emplois à domicile, ils sont soumis aux 35 heures, hein, comme toutes les professions.
0: Donc, non, attends,
6: Si.
0: Non, la question, attends, écoute bien la question.
6: Ouais, okay.
0: Combien de temps dure un emploi à domicile?
6: Bah, 35 heures par semaine, hein, je
0: non.
6: Pense ça. Ou 39.
0: Alors, non, alors déjà, pour bien se dire une chose, déjà, pour commencer, les femmes de ménage, quand tu les prends à domicile,
6: hein, mais ça dépend de la faire à la loi, quoi, tu vois.
0: Attends, parce que là,
6: si les 35 heures sont passées, tu peux pas aller contre. Ou autre.
0: Moi, ouais, je veux bien.
6: Bah oui.
0: Ouais, d'ailleurs, oui.
6: Ah oui, c'est la loi.
0: Ouais, bah,
6: la loi.
0: Dom Thompson.
4: Oui, donc moi, je pense que c'est selon les pays. Hein, il y a des dérogations.
0: Mm-hmm.
4: Et il y a un certain nombre d'heures qui est imposé, comme être chauffeur de taxi, un certain nombre d'heures.
0: Non, mais attends. Hey.
6: Pas le débat.
0: Oh, c'est plus le débat là, les chauffeurs de taxi.
7: GG, à la place de Kenneda, on accueille Kisto Clodo, 23 ans, de Paris aussi.
0: Quoi? Comment son nom?
7: Kisto Clodo.
4: Salut Kisto.
8: Bonsoir à tous.
6: Salut grand maître des
4: Kisto. Bonsoir.
8: Salut.
4: Ça va?
6: Bonsoir. Ça va bien?
0: Bon, alors donc, oh là là. Oh, on se calme là. On se calme. Donc, pour toi, la question, tu l'as entendue?
8: Ah non, désolé.
0: Au
4: revoir.
0: Non, il va prendre son nom correctement.
8: Okay.
0: Hein,
8: Jean-Pierre.
0: Hein, Tony?
8: Jean-Pierre.
0: Non. Non, Tony.
8: Ok, bon, pose-moi la question, mon pote.
6: Allez, on le garde.
0: Comment que ça se fait qu'il revient sur le deuxième débat? Je crois que j'avais dit un débat.
7: Il nous a bien bluffé, en tout cas.
0: Non, mais moi, j'avais dit un débat.
8: J'arrivais pas à dormir.
0: Non, Tony.
3: Allez, on y va, là. La conclusion.
0: Alors, la conclusion, donc. Non, mais ça regarde personne. Hein? Qu'est-ce que t'as dit, Dame Thompson?
3: Elle n'a pas répondu à la question.
6: Ouais.
0: Ah ben, vas-y, si elle a répondu.
4: Non, c'était pas Dame Thompson qui a parlé. C'est l'étadone, mais j'ai pas répondu à la
3: métadone.
4: Question.
0: Voilà. L'étadone. Donc, d'où ça sort encore ces noms-là?
6: D'une seringue.
0: Ça sort d'où, là, Dame Thamdom, là?
4: Putadome.
7: C'est une nouvelle chanson, on a viré Kenneda et...
0: Jean-Claire. Non, mais de toute manière, on fait la conclusion, c'est
8: quand même... C'était un bon débat, hein.
0: Bon alors, Dom Tom, qu'est-ce que t'as pensé du débat?
6: Mortel.
0: Oh là là là là là là. C'est bien, c'est super.
3: Il harcèle.
0: Super le standard.
3: Bon, putadome.
0: Bon, putadome contre...
6: Au lieu de te mettre des doigts, là.
0: Putadome, au lieu de te branler.
4: Non.
0: Bon, allez, hop, terminez les conclusions, vous les prenez.
3: Conclusion
0: hier, c'est... Non, allez, tu peux leur dire au revoir. Tant les conclusions comme ça, j'en vois pas comme ça. Hop, conclusion hier, c'est...
9: Alors, conclusion d'Yankee, après Fort Boyard et son père Fouras, les débats de Gérard avec le père Fourré, appelé aussi père Cocu, pour ceux qui connaissent son gros tas de gras.
3: Et ça passe.
0: Ça, je veux dire une chose, Fildar, tu vas arrêter de faire du Larsen.
3: Et avec moi, je fais du Larsen.
0: Bon, allez, vous m'éteignez, vous
3: éteignez vos micros, les deux, là.
0: Non,
7: tout est éteint.
0: Non, mais vous pouvez dire au revoir aux auditeurs.

0: Ils sont coupés les auditeurs, c'est pas eux. Hein.
1: Alors donc après.
2: Et il y a Jackmat, il dit que en fait tu fais du travail à domicile vu qu'ils écoutent tes débats de chez eux et là, avec la jouisseuse mystère dans sa cage.
1: Ben c'est bien.
0: Et ça passe, ça aussi. Hein.
1: L'autre, Curpentine, mon débat n'avait ni queue ni tête. Je pense qu'elle est plus là.
2: Comme toi, elle est là.
1: Non, et bah elle est là.
2: Ton débat, il avait ni queue ni tête comme toi.
1: Et donc, pour finir, avant que j'annonce tout ce qui va se produire, donc on termine à combien?
2: Ah, on n'est pas beaucoup, hein, on est 3023.
1: Ouais, bah c'est pas grave. Alors donc, que je vous annonce ce qui va se passer durant ce week-end. Alors vendredi. Vendredi, Max avec Jean-Marie Casse sera demain soir au César Palace, c'est-à-dire ce soir à Saint-Avold, près de Metz. Bon, Pildar, tu m'éteins ton micro quand je parle, s'il te plaît, d'accord? Merci. Au standard, pareil, tu dis au revoir gentiment aux gens parce que j'annonce ce qui se passe.
3: Ouais.
1: Alors, demain soir, Max avec Jean... disons, ce soir, Max et Jean-Marie Casse seront à Saint-Avold, donc c'est près de Metz, Nancy et de Thionville, donc venez nombreux pour les accueillir, parce que ça sera uniquement techno. Samedi, à l'écho du lac, à Torigny-sur-Vire. Oh!
0: Quoi? Ah, j'enlève les auditeurs, pardon.
1: Donc samedi, l'écho du lac à Torigny-sur-Vire avec toute l'équipe du Star System pour l'Happy Birthday.
2: Non, mais je peux pas venir en fait.
4: Mais nous, à l'antenne,
1: quoi?
2: Je peux pas venir.
1: Quoi? Hé! Hey
5: conclusion!
1: Au revoir aux auditeurs!
4: Mais non!
5: Mais on va faire des conclusions.
1: C'est non! Fildar, tu m'éteins tout le monde, maintenant c'est terminé, les conclusions, il y en a plus. Ah, comment ça, tu peux pas venir?
2: Je peux pas venir. Parce que j'ai un problème familial, j'ai eu un coup de fil tout à l'heure pendant le débat et... J'ai un empêchement, je peux pas.
0: Oh non.
1: Oh merde. Ah bah alors moi non plus, je peux pas venir, je suis malade.
4: Ouais, si, il viendra, c'est une farce. Allez.
1: Bon, alors donc samedi soir à l'écho du lac à Torigny-sur-Vire avec toute l'équipe de. Mais toi, fais gaffe parce que tu as. Donc samedi soir à l'écho du lac à Torigny-sur-Vire donc avec toute l'équipe du Star System, donc j'y serai aussi. Il y aura des séances de dédicaces faites par l'intermédiaire de Rigaud, donc venez nombreux aussi. Sinon, ce soir à la loco, il y aura Gigi Téléphone, Gigi Alcool, Gigi Jean Lefebvre, et au percu, Daniel Alain, Sylvain Hélène, et en exclu, au saxophone, Joseph. Et mardi, on sera le combien, mardi
0: 12 mai.
1: 12 metteurs, je vais te mettre 12 coups de poing dans ta gueule, quoi. Donc, mardi, donc, lundi, je vous dirai. Donc, ça sera une nuit 100% conseil de Gérard et Sandy. Donc, alors, donc, de minuit à 3h du matin.
5: On va faire 15 conseils chacun.
0: Bouquez vos soirées, les mecs.
1: Alors, donc, si...
5: On va faire 15 conseils chacun, c'est cool.
1: Ouais, pour l'instant, tu te tais, toi.
5: On peut faire une conclusion, mon pote?
1: Ouais, bah, maintenant, vous faites votre conclusion et après, je laisse ma place à Seb.
5: Ah, bon, alors, Bob Nichon.
1: Ouais.
5: Donc je vais dire que ton débat ce soir, franchement, c'était bien. Ça a bien bougé. Je voulais savoir pourquoi Tony a le droit de passer sous son vrai nom et pas moi.
1: Toi, tu t'appelles comment?
0: Patrick.
5: Je sais plus, je suis pas là.
4: Voilà. Tu vas pas faire ta jalouse,
0: Frédéric.
5: Ah ouais, je vais faire mon jaloux, ouais.
1: Et, bon, allez.
5: Sinon, non, franchement, sur les emplois à domicile, je voulais te dire bien. Et je voulais te dire qu'on m'avait dit que... Ah, ça jouit, là.
3: Je te kiffe.
5: Ah. Attends, je veux pas déranger pendant que ça jouit, quand même.
1: Non, mais attends.
5: Attends, laisse-la terminer.
1: Tu arrêtes, s'il te plaît, Pildar.
0: Il se fait rien, là.
3: Mets-moi une pierre dans le cul.
5: C'est une frigide en plus, c'est terminé pour une fois qu'il y a
4: Hé, hey, Gérard! La cristalline.
5: Gérard! J'ai pété la ceinture, là, ça fait des bulles, ça nettoie.
3: Gérard, je te kiffe.
5: Gérard, dis-lui quelque chose, elle en peut plus.
0: Attendez, il arrive, il change de place parce qu'il il a besoin d'air.
4: Il suffoque.
5: Vas-y, change de position, mets la croupe en l'air.
3: Je kiffe pas ses parents, Gérard. Je te kiffe, Gérard.
4: Ça t'excite, hein. Ça t'excite déjà un peu.
1: Alors, donc, Bobo Nichon, ta conclusion.
5: Et donc, je voulais dire sur les emplois domiciles. GG, je peux pas là, je peux pas.
1: Ouais, mais vas-y, on se dépêche là.
5: Faut que t'arrêtes de faire venir des bennes à ordures chez toi pour faire une décharge à domicile parce que ça va créer des problèmes avec les voisins. Donc, mollo.
1: Bon, ok, au revoir. Bonne nuit à toi. Tony.
4: Non, c'est Canada.
1: Non.
4: C'était un bon débat.
1: Non, Tony, tu prends. Je t'ai dit, c'était Tony, c'est tout.
4: Ouais, mais c'était un bon débat quand même.
1: Bon, d'accord, au revoir.
4: Non,
5: c'était un bon débat.
1: Ouais, au revoir. Non, voilà, c'est dernière chose, je t'avais dit un débat, pas deux.
5: Non, mais j'ai fait la conclusion seulement.
1: Dame Tom Seal, Dame Tom Seal, pour terminer.
6: Parti, c'est, je sais plus.
1: Bah, terminé, bah, comme ceux qui est là, vous allez retrouver Seb pour la nuit sans pub.
3: C'est putain d'homme.
1: Non, non, Il y a plus personne, là.
6: Ah si, il y a plus personne.
1: C'est Seb pour la nuit sans pub.
6: Gérard, avant, sur le Minitel, on m'a redemandé parce qu'ils ont pas eu le temps de noter. Et sur Internet aussi, Rigo, vous m'avez fait un signe. Ils voulaient que tu redonnes, en fait, ce qui se passait à la loco ce soir. Les DJ, ainsi que la sono, tout ça.
7: La sono, tout ça.
6: Ceux qui sont au bar.
7: Aussi demandaient la sono, les DJ au bar, tout ça, au percu.
6: Bar tabac, tout ça.
8: Mais on a où, ma
6: Bah alors.
8: Elle est là,
6: voilà.
1: Alors, ce soir à la loco, c'est DJ Téléphone, DJ Alcool, DJ Jean Lefebvre, et au percu, Daniel Alain, Sylvain Hélène, et en exclu au saxophone, Joseph. Voilà.
8: Et après?
1: Et après, bah, mardi prochain, ça sera les conseils.
6: C'est tout reste.
1: Ça sera les conseils de Gérard et Sandy! D'accord, on s'en fout pas, tu fermes ta gueule, toi, gros con.
8: Ça là, t'es grave.
1: Alors, je répète ce qui va se produire ce week-end. Toi, tu vas prendre des claques dans ta gueule.
8: C'est pas lui, regarde, tu vois bien. Et ça, c'est les auditeurs, ça ferme.
1: Et il est où le micro, là?
8: C'est celui-là.
1: Ah, ok. Alors, donc, je répète. Bon, vous atteignez
8: vos... Mais c'est pas moi, mais j'arrête, mais c'est pas lui, putain.
1: T'arrêtes de m'éteindre le micro, d'accord? Alors, je répète, demain soir, au César Palace, c'est-à-dire ce soir à Saint-Avold, vous allez retrouver Max. Bon, allez hop, allez vous faire foutre.
6: Mais non, on va pas se faire foutre!
1: Gérard!
8: Reviens là.
6: Reviens là, c'est ta place, de toute façon, ça se sent que c'est ta place.
8: Après, t'es né pour ça, mais t'es né pour bouffer du micro. Il a rien fait, toi, c'est pas lui qui faisait les trucs.
6: T'es né pour bouffer du micro.
1: Ouais, vous me laissez le micro
8: et pas là. Parce que sinon ça va. Allez, mets-toi là devant.
6: Tu vois ton pote Rigo là, hein? C'est qui ton pote? C'est moi, c'est lui. Hein? Je suis ton pote ou pas?
8: Je suis ton pote, putain.
1: Donc ce soir, je répète.
8: Arrêtez!
6: Je suis ton pote de fun ou pas?
8: Non, bah t'es plus mon pote, c'est tout. Je le sais maintenant.
1: Donc ce soir.
8: Non.
1: Ce soir, donc. Fais gaffe, toi.
8: Allez.
1: Donc, ce soir, au César Palace, avec Jean-Marie K et Max, votre star system. Donc, ils vous attendent tous près de le Saint-Avold. Et putain, vous me faites chier, hein.
9: Mais non.
1: Oh, ta gueule, toi. Donc ce soir à Saint-Avold, près de Metz, Nancy, Thionville. Vous arrêtez vos conneries, la bande de câbles, là.
8: Bien fait, regarde, vas-y, fais ton truc. Voilà.
1: Donc ce soir à Saint-Avold avec Jean-Max, le Star System et Jean-Marie Cam. Donc c'est près de Nancy, Metz et Thionville, donc venez nombreux. Samedi soir à l'Écho du Lac pour l'anniversaire de Rigo. Apolline, tu me vires tout le monde au standard. Parce que là, ça, on vient de le voir que c'est toi. Merci. Et toi, continue, je vais t'en remettre encore une.
9: Oh!
1: Oh!
9: Je sais pas comment ça marche!
8: Qu'est-ce que tu fais?
6: Oh là là là là!
8: Tu vas m'arrêter ça parce que tu as morflé, toi, ce soir. Bah, t'as commencé un bon débat, tu vas pas me foutre ta merde pour ce que j'ai à dire. Allez, fini.
1: Donc, pour terminer.
8: Ah, c'est... Oh! Arrêtez, putain!
1: Toi, c'est premier, je te louperai plus maintenant. Donc, à la loco, donc il y aura Gigi Téléphone, je l'ai annoncé. Donc, samedi soir, à l'Écho du Lac, pour l'anniversaire de Rigo, toute l'équipe du Star System sera là, à Torigny-sur-Ville.
8: Ah, c'est pas dur.
1: Et toi? Toi, il est temps que tu barres-toi dans ta ville de merde, là. Va voir tes putains de nordistes.
8: Voilà.
1: Ouais, retourne dans ta ville et reste-y.
9: Ouais, okay.
1: Mardi, je te veux pas, hein. Tu peux rester jusqu'à mercredi. Et encore, même pas, tu peux rester toute la semaine. De toute manière, on n'en a plus rien à foutre de toi.
8: Ouais.
1: Donc ce soir à la loco, il y aura Gigi Tépon, Gigi Alcool, Gigi Jean Lefebvre et au percu Daniel Alain, Sylvain Hélène. Et on exclut Saxo Joseph. Et donc samedi soir pour l'anniversaire de Rugo.
8: Dégage de là, toi. Dégage.
9: Je veux rester avec toi, Jean.
8: Dégage. Tu restes pas avec moi, je suis pas ton copain, d'accord? Alors tu dégages.
10: Mais putain, ça s'est bien passé, hop, le premier débat.
8: Dégage de là.
10: Allez, on finit, on dit au revoir, là. Dis au revoir.
1: Bon, bah sur ce, on vous retrouve.
8: Comme ça.
10: De la main.
1: Bonne nuit à tous et on vous retrouve samedi à l'écho du lac. Vous allez retrouver Seb pour la nuit sans plus Borba.
11: Gérard.
10: Oh, t'annonces pas le disque, rien là.
8: Ouais, j'en sais rien moi, t'as qu'à l'annoncer.
11: Et c'est là le disque, Gérard.
8: Ils sont même pas capables de me donner les feuilles.
10: Bah si, tu demandes pas. La fête d'auditeurs ce soir, je voulais vous le dire quand même.
8: Combien
10: 21 millions.
1: D'accord.
10: Ou quoi, 21 millions, vous tapez dessus.
8: Ah, c'est cool. Là.
1: Donc on s'écoute la SPA avec Adopte-moi, je fais mes besoins tout seul. Au revoir et à dimanche soir. Et samedi à l'écho du lac.
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1: Alors n'ayez crainte, c'est pas du tout ce que je viens de vous annoncer, mais c'est Ricky Martin avec une dose stress.
13: On terminera par le courrier. Pour l'instant, on avait Roberto, 39 ans, qui avait besoin de technique de drague. Hein.
14: Oui, bonjour tout le monde, bonjour. Alors, Gérard.
13: Juste avant Roberto, on était tout à l'heure avec Michel,
14: oui.
13: Et on parlait justement de Sydney, et on parlait du décalage horaire, et Gérard m'a dit de quelque chose de très intéressant en antenne par rapport à David Douillet, oui.
15: Oui, qui est revenu là récemment, donc il y a à peu près plus de 10 heures de décalage horaire en avion.
14: Effectivement.
15: Voilà. Donc l'autre, s'il va en bus, comme il a dit, je crois qu'il n'est pas arrivé. Hein.
13: Ah bah s'il y a 10 heures en avion, il y a au moins 35 ou 36 heures en bateau. En bus.
15: En bus, ça dépend à combien qui roule.
13: 120-110 km/h.
15: Hein. Ouais, mais si c'est un bus pourri, ça m'étonne rien.
13: Alors Roberto.
14: Oui, alors bonjour Bibi aussi. Hein.
16: Bonjour.
14: Alors moi j'appelle parce que j'ai un métier très très difficile. Hein. Je travaille dur toute la soirée, toute la nuit. Hein. Je suis dans le bois. Et j'ai des problèmes pour draguer dans la vie de tous les jours. Et donc je sais pas comment il faut faire. Est-ce qu'il faut mettre du parfum par exemple?
13: Attends, tu travailles dans...
14: En fait je suis un peu nerveux, hein. Je sais pas comment faire.
13: Tu travailles dans quoi?
14: Je travaille toute la nuit, très très dur. Hein.
16: Mais tu fais quoi comme métier?
14: Oh, trois fois rien. Enfin, c'est dans les bois, pas loin.
13: Hein. Ouais, ben c'est un travesti.
14: Ah non,
13: mais il a le droit.
14: Ah oui, enfin...
16: Bah déjà, faut être quand même assez coquet. Hein. Si tu veux, faut bien s'habiller. Faut se parfumer, faut se laver et tout, quoi. Donc,
14: toi, tu mets quoi comme parfum?
16: Alors moi, en ce moment, je mets de la pêche. C'est un mélange de vanille et de pêche. Et
14: j'achète un kilo de pêche.
16: Non, mais c'est le parfum. Si tu veux, c'est du liquide.
13: Faut pas mettre du parfum de femme.
14: Pourquoi?
16: Moi, en général, tu peux mettre du Mémène. Hein. Du Mémène, du Fabergé, ou il y a d'autres parfums. Hein. On va pas citer de marque, hein, c'est pas la peine. Hein.
13: Bah non, bah t'as pas besoin de les citer. Hein. C'est bien parce que tu les cites en premier déjà. Gérard, les conseils de drague quand même.
15: Non, mais ce qu'il y a, c'est que, comme elle t'a dit, samedi, donc c'est ça, mais bon. Vas-y mollo quand même au départ, parce que si tu connais pas la personne déjà, tu essayes de faire ample connaissance avec elle.
14: Je mets quoi comme accessoire, enfin comme tenue vestimentaire,
15: God à clou, non mais attends, tu veux draguer quoi toi?
14: Mais je sais pas, moi je des copines, enfin des copains.
16: Mais t'es vraiment travesti ou c'est pour rigoler?
14: Je suis Roberto quoi.
15: Non mais on te pose la question, est-ce que tu es vraiment travesti, oui ou non?
14: Ah oui, je suis travesti, oui.
15: Bon, ça va déjà mieux maintenant.
16: Donc pour toi, vraiment, c'est vraiment une passion.
14: La travestitude?
16: Bah oui, je pense. Oui. Non mais si tu veux une technique de drague, moi je peux te dire une technique de drague, je sais pas si ça marche, parce que moi j'ai pas essayé.
14: Oui.
16: Mais bon, si tu connais bien la personne, tu peux, si t'as son numéro, tu lui téléphones et tu lui fais croire comme quoi que tu veux parler à un tel ou je sais pas moi, Patricia ou n'importe quoi.
14: Alors, n'importe qui. C'est Robert.
16: Et non, mais toi c'est Robert, mais si par exemple tu veux parler à quelqu'un d'autre.
17: Tu parles à Roberta.
16: Voilà, tu peux parler à Roberta et tu lui dis voilà, je voudrais parler à Roberta, même si c'est pas vrai. Et si tu vois que la personne elle te répond, à ce moment-là, c'est bon signe.
18: Et pour les poils sous les bras, parce que j'ai beaucoup de poils sous les bras.
16: Ah bah là, faut t'épiler hein, dans ces cas-là. Faut aller dans un service dermatologique et puis tu peux.
18: Hein?
16: Non, je me suis trompée, c'est une autre dame, c'est quelqu'un qui...
17: Esthéticienne.
16: Voilà, esthéticienne, cherchait le mot.
17: Dermatologue.
18: Et ça a marché pour toi?
16: Non, pour moi, personnellement, j'ai pas essayé. Hein.
18: Mais il doit y avoir une sacrée touffe, alors.
17: Bah non, elle a rien du tout, puis elle a pas besoin de s'épiler. De toute manière, je l'ai connue sans qu'elle soit épilée, puis c'est tout.
18: D'accord.
17: Et ça fait 3 ans qu'on est ensemble.
18: Ah oui, quand même.
17: Bah oui, hein.
16: Bah ça passe les années, hein. Non mais voilà la technique de drague que je peux te.
17: Non mais tu l'appelles, t'appelles Roberta, tu lui dis comme on te dit là, puis t'essayes de l'inviter à boire un verre.
16: Non, il fait croire que c'est Roberta qui est au bout du fil. Il dit par exemple je veux parler à quelqu'un et en fin de compte la personne n'existe pas.
17: Bah ouais,
16: si tu veux c'est pour approcher la personne pour qu'elle puisse te parler au téléphone.
17: Mais il demande Roberta, comme lui c'est Roberto, il veut avoir Roberta.
16: Bah il peut demander Roberta, il peut demander je sais pas n'importe qui. Et puis il verra bien si la personne a décroche. Bon, si elle décroche et puis qu'elle dit allô, au moins c'est quand même bon signe de draguer, quoi. Moi, je sais pas, moi.
17: Voilà.
18: D'accord.
17: Ok, Roberto, on est malheureusement très pris par le temps.
18: D'accord.
17: Mais ce n'est que partie remise. Hein.
18: Je vous embrasse tous sur le kick.
17: Ah, c'est très gentil de ta part. Salut, Roberto. Salut Roberto.
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24: Donc, ça a lieu le 31 mai, c'est un grand bal costumé à la Cité Carnot, dîner spectacle, soirée sodo. Donc, il y a des tarifs, GG vous tripote la nouille pour 10 balles.
23: Oh, mais... Non, mais t'as raison, mais dis ça. Non, mais dis ça devant des millions d'auditeurs, espèce de con.
24: Demi-tarif pour les routiers.
23: T'es minable, hein.
24: Branlette avec gants de toilette, 200 balles. Pipe plus toast au caviar, 2000. Glaçon dans le slip, 100 balles. Bite au cirage, 50 balles. GG sodo plus assiette anglaise, 500 balles. GG la nuit plus une part de tarte aux pommes, 12 000 balles.
25: Sauf fou les mecs.
23: Non mais...
24: Sodo avec bouteille de champagne plus compote, pomme banane pour 5 000 balles. Et pour le gagnant du grand concours, kiss fucking avec tonton Bip. Donc voilà, donc il y a tous les tarifs. Et il faut venir costumé bien sûr. Donc vous connaissez l'adresse, hein, j'ai pas besoin de la rappeler.
23: Ah si. T'as raison toi, parce que le jour que j'ai la tienne, je la balance à l'antenne. Alors fais bien gaffe aussi toi là-bas.
25: Je voulais passer moi.
23: Tu vas voir, tu vas passer avec un coup de bombe lacrymogène.
25: Bien joué Gérard.
16: Là,
25: faut toujours dans la délicatesse.
23: T'inquiète pas, lui, gueule d'amour, de manière qu'il fasse gaffe à ce qu'il fait, parce qu'il va être mal barré lui aussi.
25: Voilà.
23: Il va se retrouver comme les autres là.
25: Mais ça se trouve, gueule d'amour, fesse de bobin, tout ça, c'est tes copains, ils viennent chez toi et tu t'en rends même pas compte. Je l'avais déjà dit ça.
23: Déjà, en plus, ils s'amusent à poster des courriers les mêmes que tu reçois. Alors, un coup, c'est posté de Paris, un coup, c'est posté d'Anières, plutôt.
25: Ça faut savoir, où il habite, le mec. Hein.
23: En plus,
25: c'est moi, gueule d'amour.
23: Il y en a un qui se fait passer pour Christian de la Celle-Saint-Cloud aussi.
25: Ah, carrément. Alors,
23: il paraît que c'est moi qui aurais interdit Christian de la Celle-Saint-Cloud de passer sur l'antenne maintenant. C'est nouveau, c'est signé gueule d'amour aussi.
25: On m'a dit approche aussi. Ton micro que tu recules à chaque fois.
23: C'est signé gueule d'amour aussi. Il paraît que c'est moi qui lui aurais interdit de passer à l'antenne.
25: Ah, ouais, carrément. Bah écoute, on est très surpris. Bon, on va attaquer quand même les deux débats. C'est fini pour le courrier pour ce soir.
23: Oui,
25: c'est déjà pas mal. You

0: Ah, de Gérard.
1: Bonsoir à tous, bonsoir Rigo, bonsoir Fielder, bonsoir, et bonsoir Manu,
2: bonsoir
1: à tous ceux qui nous écoutent, donc bien sûr à la petite biquette. Donc débat sur les grandes vacances, et pour ça on va accueillir Plage.
2: Quoi ?
1: Plage, pour ça on accueille Plage qui pue, 25 ans de Paris, on écoute Fun Radio sur 101.9, bonsoir à toi.
3: Bonsoir Paris, bonsoir Gérard, bonsoir Manu, bonsoir Fildar, bonsoir Rigo, bonsoir tout le monde.
1: Et
3: bonsoir.
1: Petit short, 23 ans de Limoges, 96, 3 FM sur Limoges, bonsoir à toi.
4: Bonsoir Gérard, bonsoir la France, bonsoir tout le monde,
3: bonsoir
4: l'auditrice.
3: Bonsoir.
1: Grosse tente, 26 ans, Bordeaux, 105, Touron.
5: Oui, bonsoir GG, bonsoir la Dream Tease, bonsoir.
3: Bonsoir. Salut,
4: salut.
1: Petit short.
4: Oui.
1: Non, c'est pas...
6: Non, parasol.
7: Parasol, oui.
4: Bonsoir à tous.
1: Parasol pour terminer, 25 ans de Blois, 102.3, bonsoir.
5: Tout à fait, bonsoir Gérard.
3: Bonsoir Parasol.
4: Bonsoir Parasol.
1: Grosse tente.
5: Oui.
1: Il y a une... C'est qui là, la nana, c'est...
3: Qu'est-ce qui pue?
1: Ouais, ben tu commences à être poli, toi, parce que sinon, ça va mal.
3: Excuse, je dis bonsoir.
1: Oui, mais tu vas être poli, et c'est tout, d'accord?
3: Ah, pas de problème, je suis toujours poli.
1: Celui qui s'amuse à dire tantouse, arrête aussi, parce que sinon, la tantouse, il va dégager au standard. D'accord? On va pas commencer. Alors, le débat, c'est sur les grandes vacances. Et première question, quelle est la meilleure saison pour partir en vacances et pourquoi? Et on demande à Plage qui pue.
3: Meilleure saison, c'est en hiver.
1: Tu peux préciser?
3: Oui, bien sûr. Tu vas sur les plages en hiver, il n'y a personne. T'as tout l'espace pour toi, t'as toute la mer, t'as tout ce qu'il faut, personne t'emmerde.
1: Ouais, mais je pense que l'hiver, c'est pas trop recommandé.
3: Pourquoi?
1: Non, mais on verra après par la suite. Hein. Petit short.
4: Ouais, écoute, moi, je pense que la meilleure saison, ça serait l'automne. Parce que bon, t'as les feuilles qui tombent déjà, donc ça c'est un inconvénient en moins. Je crois que pour passer de bonnes vacances, c'est un avantage et c'est plutôt pratique, quoi.
1: Okay. Ouais, grosse tente.
5: Ouais, écoute, moi je dirais tout simplement l'évidence, hein, pendant les vacances, c'est quand même vachement plus facile de prendre ses vacances quand tu taffes pas quand même, quoi.
3: T'es pas con, toi.
5: Ouais.
1: Place qui pue. Tu commences à te calmer parce que sinon tu vas aller faire dodo.
3: Non mais moi je trouvais vraiment qu'il était pas con donc je.
1: Non mais de toute manière t'as pas besoin de d'interrompre les gens quand ils parlent, d'accord?
3: Oui.
1: Ok, donc grosse tente t'as répondu toi. Hein.
5: Ouais bien sûr. Ouais.
1: Parasol.
8: Oui, moi je trouve que c'est l'été, que c'est mieux, il fait chaud, les filles sont belles, elles se vêtissent de bikini, donc ça serait plus dur en hiver ou en automne, où il fait plus froid.
7: C'est pas la saison des 106.
1: Non, mais ouais, mais ça on s'en fout, c'est pas la peine de préciser les numéros.
7: Marques, pardon, c'est vrai.
1: D'accord, Manu.
5: C'est vrai,
8: Manu, tu vas manger. La reine de
1: façon d'été. On se calme, s'il vous plaît. Merci.
9: Donc, sur IRC, il y a énormément de monde. On salue tout le monde. Et il y a Chilo Manson qui te demande pourquoi tu fais un débat sur les vacances alors que ça vient de finir.
1: Pourquoi? Parce que je fais un débat sur les vacances malgré qu'elles soient terminées. Il y en a encore qui y sont, qui partent encore en vacances hors saison. Donc, quelle est la meilleure saison pour partir en vacances et pourquoi? Donc, tout le monde avait répondu. La meilleure saison, c'est après. Parce que pendant les juillet, août, c'est là où il y a trop de monde, donc tu peux pas te baigner comme tu veux parce que toutes les plages sont archi-combles et t'as trop de monde sur les routes. Donc la meilleure saison, c'est...
4: Ouais, c'est sûr que quand il n'y a pas un pélo, on s'amuse plus.
1: Ouais, mais le mieux, c'est de partir hors saison, c'est-à-dire septembre, octobre.
4: Banana,
1: encore septembre, octobre, il peut encore bon. Hein.
5: Tu pars en septembre, toi, GG?
1: Non, moi je pars...
7: Tu peux partir toute l'année, toi.
1: Moi, je pars toute l'année en vacances.
6: T'es parti, d'accord. Toi, cette année, non?
1: Non. Je suis pas parti.
7: T'as fait quoi, toi?
9: Si, moi, on m'a dit qu'il t'avait vu sur les plages du Touquet.
1: Non, j'y ai pas été.
6: Non, tout con.
1: Ouais, mais toi, tout con, toi, tais-toi là-bas. Et t'éteins ton micro, s'il te plaît, merci.
3: Tu prends des voyages touristiques au Relais Carnot?
1: Le Relais Carnot, place qui pue, il t'emmerde. D'accord? Alors, je te signale, c'est la dernière fois que tu t'amuses à dire une connerie comme ça, sinon tu vas gerber avant la fin du débat.
3: D'accord.
1: On est bien clair là-dessus.
3: D'accord.
1: Alors, tiens-toi à tes gardes. Alors, seconde question.
3: Merci de m'aider.
5: Tiens pas droit, on t'a dit.
1: Encore une fois, et tu retournes voir Fildar, parce que je sens que tu as pas terminé le débat comme ça. Tu vas retourner au standard avant la fin.
4: Avant. Elle est franchement relou.
9: Bon. Gérard, sur IRC, il y a Yankee qui me dit qu'il t'a vu en vacances en Normandie. Tu faisais du nudisme dans un pré près d'une vache à lait.
1: Non, ça
7: c'était
1: m'étonnerait.
7: Pas une vache à lait.
1: Ça m'étonnerait. Deuxième question. Quel sport peut-on faire pendant les vacances? On va demander à la Plage qui pue, comme ça, elle va se calmer après.
3: Ouais. Eh ben, tu pars, tu peux aller à la mer, tu peux aller à la montagne.
1: Quel sport peut-on faire pendant les vacances?
3: Tu peux faire du ski si t'es à la montagne, tu du ski nautique si t'es à la mer, tu peux faire plein de sports, tu peux faire tous les sports en fait.
1: D'accord.
3: Même les sports de pédale, en vacances, t'as tout, t'as droit.
4: Non, mais c'est trop perso après.
3: Ouais. Perso, ouais. J'ai pas le droit d'en parler non plus.
4: Voilà.
3: Ouais.
1: Petit short.
4: Moi, je suis tout à fait d'accord avec la fille, la charmante demoiselle qui vient de parler.
1: Ça, ce qui pue, ouais.
4: Ouais, ouais, je suis tout à fait d'accord. On peut faire tous les sports, mais il faut pas en trop parler parce qu'après, bon.
1: Bah, si,
4: écoutez, on est sur écouté. Bon.
1: Non, mais même, de toute manière.
4: Ouais, mais bon, il y a des agences de voyage qui nous écoutent et bon, ça ferait pas trop plaisir.
1: Mais alors, mais de toute manière, les débats sont là pour. On est là pour dire ce qu'on pense, c'est tout.
3: Bah non, mais comme moi, quand je dis ce que je pense, tu me vires, alors...
1: Non, mais attends, toi, c'est à chaque fois que tu veux dire quelque chose, c'est pour dire des conneries. Donc,
3: pas,
1: ça
3: ouais.
1: Bah, si, depuis tout à l'heure, tu t'amuses à dire des trucs qui tiennent à moitié debout.
3: Bah non, j'ai jamais dit que la grosse vache était samedi, hein.
1: Bon, bah alors, au revoir, tiens.
4: Elle l'a pas dit.
1: Elle vient de le penser. Alors, non, ce qui pue, tu lui dis au revoir. Allez, terminé, tu lui dis au revoir. Comme ça, c'est déjà parti pour... On est déjà même pas à la moitié des questions que ça commence à partir sec.
8: Elle donne pas de lait, Sandy.
1: Grosse tente.
5: Bah écoute, moi je suis spécialisé dans le farniente quand même.
1: C'est quoi ça?
5: Donc boule et Ricard.
1: Ouais, donc quel est le sport qu'on peut pratiquer pendant les vacances? Tu veux dire la pétanque?
5: Bien sûr, moi j'éclate du cochonnet tout l'été moi.
1: D'accord. Et parasol?
8: Il y a beaucoup de sports, il y a le jet ski sur la plage, il y a...
5: Le jet 27?
8: Le Jet 27, non, c'est un alcool, ça. Essayez de bien répondre aux questions, quand même.
5: Pardon.
1: Ouais, laissez-le parler, s'il vous plaît, merci.
8: Le jet ski, il y a le surf aussi. Il y a... qu'est-ce qu'il y a d'autre? Il y a le parapente sur les falaises.
1: Ouais.
8: Ça peut être dangereux, ça.
1: Ouais, mais ça, c'est dangereux, quand même. Ouais, je suis d'accord avec toi. Non, mais ce qu'il y a, c'est que...
7: T'as pratiqué déjà un sport comme ça, genre jet ski, surf?
8: Parapente, je crois.
7: Parce que
1: non.
7: T'as quand même la gueule du surfeur type, quoi.
1: Ouais, bah toi, qu'est-ce que... Attendez, avant que je réponde. Toi, qu'est-ce que t'as pratiqué pendant les vacances?
7: Moi? Moi, j'ai fait du parapente,
1: du sport
7: à l'élastique, du surf...
1: Ouais, t'as une tête à faire du surf.
7: Ouais, mais ouais, je te jure.
1: C'est ça.
9: Des copies d'Hawaïen.
1: Et toi, Fildar?
6: Moi, j'ai fait pas mal de sport, Gérard.
1: t'as fait du sport à trois, d'accord, on a compris.
7: Tu gangbang alors.
1: Non, s'il y a, c'est que c'est vrai, il y a du le jet ski, le parapente, la
6: du lance ski aussi, il y a le jet ski,
1: il y a la pète.
4: Ski en fait, c'est ça?
1: Il y a la, on peut pratiquer la pétanque, du volet,
5: de la pêche au gros, de tout.
1: Ouais. Alors,
6: il y a du jet éponge aussi.
1: Un petit sondage.
5: Stop.
1: Préférez-vous les grands? Bah non, il y a même pas de.
7: Tu peux faire un petit sondage quand même.
1: Alors préférez-vous les grandes vacances ou les petites vacances? Alors 45% des gens aiment quand c'est long. Mais pas trop court, ça c'est vrai, mais ça dépend des gens quand ils veulent partir. 24% des gens aiment quand c'est court, mais pas trop long. Alors ça, ça n'a ni queue ni tête, ça veut rien dire, c'est deux fois les mêmes. Hein. Et 17% n'ont jamais de vacances. Et cette question les a déprimés. Quoi? Cette question les a déprimés, d'accord. Ok, on a tout compris.
6: Gérard, quand tu dis là, par rapport au sondage, on a que... Quoi, c'est quoi? Plus c'est long, moins c'est court.
1: Ouais. Bah ouais, mais c'est deux fois la même.
6: Mais ce que je veux dire, c'est qu'on a combien par an droit de vacances?
1: Normalement, t'as le droit à un mois, ça dépend.
6: Cinq semaines.
1: Non, c'est quatre semaines.
6: Ah ouais.
1: T'as quatre semaines en été et une semaine en hiver, ça dépend.
6: Tu peux pas changer, t'es obligé de faire comme ça.
1: Non, tu peux prendre très bien deux semaines en été et deux semaines en hiver. Mais ce qu'il y a, si tu prends deux semaines en été, tu pars du 1er au 15 ou du 15 au 31, mais ça va être trop court.
6: Mais tu peux pas partir du 11 au 20, par exemple.
1: Ça, c'est toi qui décides quand tu veux partir. Oui,
7: question. Il y avait quelque chose sur le Minitel 3615 Code Fun Radio. Il y a Kiyou qui te demande si tu pouvais partir en vacances et plus jamais revenir, ça lui ferait bien plaisir.
1: Ah, ouais. Ouais, bah ça, c'est de toute manière, si ça leur plaît pas, bah dans ces cas-là, ils font une chose, ils écrivent directement à la direction de Fun Radio, c'est-à-dire à Axel Duroux, pour lui dire qu'ils en ont marre de m'entendre, et c'est tout.
7: Et d'autre part, je salue Mimi Pousse et je trompette que j'embrasse sur l'IRC.
1: Ouais, ben ça, on salue tous les gens de l'IRC qui nous écoutent. Oui, Fildar.
6: Oui, Gérard, à la place de Plage qui pue que tu as viré, nous accueillons la Touquette qui appelle du Touquet 107.3 FM. Bonsoir.
1: Bonsoir.
3: Bonsoir Gérard, bonsoir
1: Philippe. 107 combien? Oh, s'il vous plaît, s'il vous plaît, merci.
6: 107.3.
1: 107.3, ok.
0: Salut Bistouquette. Moi, j'aurais aimé savoir, Gérard, t'avais droit à combien de semaines là avec ton contrat de...
1: C'est qui pose des questions?
0: C'est le parasol.
1: Ouais, mais ça, de manière, ça regarde pas les gens, donc je suis...
0: Non, mais tu pourrais le dire quand même.
1: Non, mais ça regarde pas les gens.
0: Ah, d'accord.
1: Ça ne regarde pas les gens, et celui qui a dit, avec les histoires de tickets de restaurant, je voudrais bien savoir qui c'est qui s'amuse à dire ça, parce que ça vous regarde pas non plus que je touche.
4: Est-ce qu'on peut les payer à crédit, ces vacances?
1: Ben justement, ça, on verra bien.
0: Ah, bon.
1: À votre avis, ben tiens, juste, à votre avis, combien... À votre avis, combien faut-il mettre d'argent de côté pour partir en vacances? On va demander ça à Parasol.
0: Bah, ça dépend.
1: Attends, Parasol. Touquet, tu veux répondre à la deuxième question?
3: Non.
1: Non, pourquoi?
3: Bah, parce que...
1: Alors, Touquet, c'est où tu... Hey, attendez, s'il vous plaît, derrière. Touquet, c'est où tu réponds aux questions correctement, oui, ou tu girbes?
3: Mais c'était quoi la question, Gérard? Parce que moi,
1: Quel sport peut-on faire pendant les vacances? Et ça, faudra que, Fildar, quand tu prends les auditeurs, tu leur dises la question, parce que je ne répète plus les questions...
6: Pourquoi pas?
1: Depuis la semaine dernière, j'ai dit que j'arrêtais de les répéter sans arrêt.
3: C'est parce pas
1: que
3: ton boulot, Fildar.
1: On perd trop de temps. Donc, Touquet. Quel sport, s'il vous plaît, vous me laissez lui poser la question.
9: La classe.
1: Quel sport peut-on faire pendant les vacances?
3: Du tennis.
1: Ben ça c'est tennis et badminton, c'est pareil, on a
3: pas. Ah non, le badminton, non.
1: Badminton, tu peux pas faire du badminton pendant les vacances?
3: Moi je peux pas.
1: C'est quoi le badminton?
3: Je peux pas t'en parler.
1: Bon alors, Touquet.
4: C'est perso.
3: Là, Touquet.
1: Non mais faut se dire une chose, que si tu t'amuses à reprendre le même thème de la nana que j'ai eu mercredi pour les conseils, tu vas gerber aussi, toi.
3: Je sais pas, j'ai pas écouté, donc...
1: Ouais, non, mais moi, je te conseille que si t'as des problèmes pour répondre aux questions, c'est même pas la peine qu'on se choisisse.
0: T'es une connasse.
1: Ok.
0: Toi, t'as une tête à faire du beach volley, toi.
1: Alors, le badminton, qui c'est qui m'a demandé?
6: Bah, moi, Gérard, c'est quoi, badminton? Bah ouais.
1: Alors, le badminton, c'est deux raquettes avec un volant. Et t'as deux joueurs,
9: volant de voiture.
6: Il y a des pédales aussi?
1: C'est automatique. Non, il n'y a pas des pédales. Si, il y a aussi le pédalo aussi.
6: On peut faire
1: du pédalo pendant les vacances. Le badminton, c'est avec un volant et deux personnes qui jouent. Et ils envoient le volant sans arrêt.
9: Je comprends pas le volant.
1: Si, le volant, c'est
6: du frisbee avec, alors.
1: C'est du frisbee. Je sais pas comment ils se surnomment ça, mais ça s'appelle du badminton.
9: Moi, Gérard, pour en revenir à l'IRC, j'ai oublié tout à l'heure de saluer mon pote Sébastien. Et sinon, il y a Destroy qui te demande, tout à l'heure, tu parlais de leur saison. Mais qu'est-ce que c'est leur saison si c'est ni l'hiver, ni l'été, ni le printemps, ni l'automne?
1: Non, j'ai pas parlé de hors saison. J'ai jamais posé de questions. C'est quelle est la meilleure saison pour partir en vacances et pourquoi? Donc j'ai jamais mis les hors saison là-dedans.
9: T'as jamais mis les pieds dans l'hors saison.
1: Donc à votre avis, combien faut-il mettre d'argent de côté pour partir en vacances? Alors Parasol.
0: Bah en fait ça dépend où tu pars. Si tu pars dans les pays du tiers monde comme l'Espagne ou le Portugal, ouais, c'est
1: beaucoup. Là tu t'écrases s'il te plaît, merci.
0: C'est beaucoup moins cher que si tu pars par exemple je sais pas moi, en Allemagne ou aux States. Ou
4: en Berbère.
0: Ou en Russie quoi. Le niveau de vie est plus élevé.
4: Ça fait.
0: Mais bon, je conseille plutôt de partir en Afrique, quoi.
1: Ouais. Ouais. Combien qu'il faut mettre d'argent de côté pour partir en Afrique?
0: Bah, je sais pas.
1: Est-ce que tu comptes le billet aller-retour d'avion plus la location?
0: Ah non, tu fais du stop.
1: Ah ouais, t'as raison.
0: Bah oui.
1: Bah t'es pas prêt d'aller en vacances en Afrique, hein.
6: Gérard, ouais. Sur Minitel, on me dit qu'un voyage avec toi, c'est 150 francs le tour du bois, c'est vrai?
1: Et sa connerie. Si c'est pour me dire des questions Minitel comme ça, c'est même plus la peine, d'accord?
6: C'est pas moi, c'est propre.
1: Alors sur le 3615 4 Fun Radio, rubrique direct, si c'est des questions cons, ce n'est pas la peine de les lire. Et là, Touquet, tu arrêtes de rire comme une bique. Parce que tu commences à me les gonfler sérieusement déjà.
3: Pas de problème.
1: Alors, grosse tente.
0: Bah écoute, ouais, ça dépend tout à fait du pays où tu vas. Si tu vas en Russie, bah tu mets des roubles de côté.
1: Ouais, mais ça, tu peux faire des changes avant de partir.
0: Si tu vas en Italie, tu mets des livres de côté.
1: Des lires.
0: Des livres.
1: Des lires.
0: Ah bon, des lires sterling.
1: C'est des lires pour l'Italie.
0: Oh ouais, c'est cool. T'es sûr de ça?
1: Oui, j'en suis sûr, parce que Maxime en a donné. Je sais pas si t'es au courant, mais faudrait peut-être écouter un peu la radio assez souvent.
0: Ah non, mais moi, je débarque, hein, je rentre de vacances. Hein,
1: ouais, non, mais...
0: Au courant, hein.
1: Nous, on a repris déjà le pile. Bon, la Touquette, c'est la dernière fois que je te le dis d'arrêter.
3: Non, mais je veux dire, tu peux pas y aller s'il faut savoir lire.
1: Bon. La Touquette, je te préviens, c'est la dernière fois que je te le dis. Tu te calmes ou tu vires.
3: Mais ouais. Je ne dis rien, j'attends.
5: Ah, les filles, putain, les filles sont sages.
1: Petit short.
3: Si Apolline n'est pas là, faut voir ce qu'on mange.
4: Petit short.
1: Bon, Touquette, dernière fois, d'accord. Bon, allez, tu lui dis au revoir comme ça.
4: Allez, hop,
3: c'était pas moi.
1: Allez, hop.
4: C'était toi, hop.
2: Venu pour elle.
1: Au revoir pour elle. Terminé. Petit short. Oui, tu lui dis au revoir, hein.
4: Oui, petit short, bonsoir.
6: Salut, Touquette. Salut.
5: Salut.
4: Salut, Touquette, ouais, en fait.
1: Bon, allez.
4: Alors, si tu veux voyager en Europe, c'est sûr que là, tu vas payer en euros. Bon, c'est pas pour revenir sur le thème de l'euro, mais bon, c'est assez complexe. Mais bon, moi, je crois que, ouais, l'Afrique, c'est plutôt bon esprit, parce qu'en fait, bon, c'est sûr que là, bon, tu te pointes avec une valise de billets, genre 100 000 francs à JPS, c'est sûr que là...
0: En plus, tu vas là-bas, tu te chopes des saloperies, là, des malaria, des trucs
4: ouais,
0: comme
4: voilà,
0: ça.
4: Ouais, voilà, et là, comme ça, tu repars.
0: Et après, tu reviens et t'es en congé.
4: Voilà.
1: Okay. Non, mais...
0: C'est bon plan.
1: Ouais.
0: Saloperies qui grattent et tout.
1: Mmh. Moi, je peux vous dire une chose, que pour partir en vacances, tout ça dépend où vous voulez partir et dans quel pays vous voulez aller. Parce que pour se dire une chose, que déjà, entre le billet d'avion pour aller en Martinique, tu peux me les laisser, Manu, hein, ouais. C'est pas la peine de les couper.
5: Laisse-nous.
1: Pour partir dans les pays, ouais. dans les dom-toms, donc c'est vrai qu'il y a le billet d'avion à payer, donc faut compter l'aller-retour, à part que si vous partiez en agence de voyage, ça vous coûte à peu près 2490 francs à peu près.
5: Pour aller dans
1: le monde. Ouais, non, mais ça dépend où la destination.
5: Du monde, ouais.
1: Déjà pour se dire qu'il y a les locations.
5: Ouais.
1: Donc la location, tout ça dépend pour combien de temps que vous partez. Ouais, pour partir en vacances, faut déjà presque réserver déjà vers la mi-octobre.
5: Ouais,
1: pour être sûr d'avoir quelque chose et ouais, à une condition que ça soit pas des.
4: Voir début novembre.
1: Plutôt mi-décembre, parce que faut se dire une chose.
5: Octobre.
1: Parce que faut se dire une chose, que je sais plus sur quel quand est-ce que ça s'est produit. Il y a des gens qui ont voulu partir en vacances avec une agence de voyage, et en fin de compte, ils sont arrivés sur place, et le truc qui avait été proposé en location, eh ben...
6: C'était écroulé, non ?
1: Il n'y avait rien du tout, c'était carrément faux, et en fin de compte, ils n'ont pas pu passer leurs vacances, ils ont été forcés de revenir, l'agence de voyage derrière, au lieu de rembourser, ben, elle avait mis les clés sur les portes. Manu, Pildar, vous calmez, s'il vous plaît. Ben, Pildar, t'éteins ton micro, tu fais ton boulot au standard.
0: Et j'avais une question à te poser, Gérard.
1: Ouais.
0: Est-ce que t'es déjà parti dans un pays étranger?
1: Non. Non. J'ai pas eu l'occasion de, à part pour aller voir Godzilla, avec
6: quand même.
1: Non, mais ça c'est différent.
4: York, ça fait partie de l'Europe, donc on peut pas dire vraiment que c'est étranger, quoi.
1: Ouais, mais pays étranger, New York, c'est quand même
0: un pays étranger.
1: Ouais, 5 minutes, s'il vous plaît, oui.
6: Il y a Webmaster sur Minitel qui me demande si quand tu pars à la plage, tu achètes une bouée ou si t'en as une perso à la maison.
1: N'importe quoi, lui. Ouais, Rigo.
9: Ouais, sur IRC, on est quand même 7723, ce qui est énorme.
5: Chaud.
9: Et il y a Florent, il dit que lui, il part à Deauville avec les quarts de vieux. Alors, ça lui coûte rien parce qu'il leur pique leur sac et il va jouer au casino. Qu'est-ce que t'en penses?
1: Ça, pour moi, c'est un peu dégueulasse de sa part, donc ça sert à rien.
6: Oui. Gérard, donc on accueille une nouvelle auditrice à la place de la Touquette. Donc qui est partie. Donc,
5: la grande motte, c'est ça?
6: Non, la canette, excusez-moi. De la Cano, la fréquence c'est 96.4 FM. Bonsoir.
1: Fildar.
3: Bonsoir.
6: Oui.
1: Un petit conseil. Bonsoir. Attendez, s'il vous plaît, les auditeurs.
6: Oui.
1: Et un petit conseil que je te donne.
6: Oui.
1: T'amuses pas à leur faire changer de nom. Hein, parce que je ne vois pas beaucoup décrocher le standard. D'accord.
6: J'en ai d'avance, je suis sûr.
1: Ouais. Et donc la fréquence de là-bas.
6: 96.4 FM.
1: 96.4.
6: Okay. À Paris et dans toute l'Île-de-France.
1: C'est ça.
0: Gérard,
1: oui.
0: Pour l'auditeur qui disait qu'il piquait l'argent aux vieux, là.
1: Ouais, ça c'est sur l'IRC, ouais.
0: Et un truc bien à faire aussi, c'est leur crever les roues du fauteuil roulant, comme ça ils ne peuvent pas aller porter plainte à la gendarmerie.
1: C'est qui vient de dire ça? Qui c'est qui vient de dire ça?
4: Leur foutre un coup de massue sur le plâtre.
5: Oh, c'est
1: bon,
5: fou.
1: C'est qui vient de dire ça? Qui vient de dire ça? Une fois, deux fois, c'est trois fois. Ah si, j'ai vendu, bravo! Parasol, tu dégages.
4: Alors, c'est pas moi, c'est pas lui.
1: Alors, c'est qui?
6: Alors il donne... bon, j'ai dégagé, c'est bon.
1: Non, non, il donne son nom, il dégage, tu lui dis au revoir, j'aime pas trop qu'il parle comme ça.
6: C'est Parasol contre le soleil, son nom, contre le soleil.
1: Non, non, mais tu lui dis au revoir, comme ça, ça y apprendrait de parler.
4: C'est la Touquette qui était encore là.
1: Ouais. Non, non. Alors, Canette.
3: La Canette.
1: Ouais, donc pour toi, alors, la question, tu l'as entendue ?
3: Non.
1: Oh non, mais Pildar, oh, tu fais ton boulot ou quoi ?
4: Mais elle est toute fraîche.
1: T'es payé à quoi foutre, là, à te branler les couilles ? Mais Pildar, ça va être la dernière. C'est la dernière fois que je te préviens. Hein. Encore une connerie comme ça et tu vas virer des studios vite fait, toi.
2: Ouais. Allez, c'est parti.
1: Ah, parce que là, ça commence à bien faire. Bonbons, hein. Ça commence à bien faire. Mais regarde-le.
4: Regarde-le, là.
1: Gérard ? Regarde comment tu bosses, il prend même pas d'auditeur.
3: Gérard ?
1: Oui.
4: Ah, arrête tes pieds, au moins.
1: Canette.
3: Oui.
1: Faut donc, alors,
4: la Canette.
3: La Canette, ouais.
1: Alors, à votre avis, combien faut-il mettre d'argent de côté pour partir en vacances ? C'est la dernière fois que je répète la question. Compris, Pildar ? Alors, je t'écoute.
3: Bah, à peu près 6000 francs.
1: Mmh.
3: Mais ça dépend d'où tu vas.
1: Ouais.
3: Si tu vas aux États-Unis, tu peux compter 7000.
1: Combien ?
3: 7000.
1: Ouais, mais il faut compter aussi le billet d'avion aller-retour. Hein.
3: Ah, mais tout compris, hein. 7000 balles, tu passes des super vacances.
1: Ouais, mais donc, dans ce cas-là, tu passes par une agence de voyage, comme on vient d'expliquer.
3: Évidemment, oui, bien sûr.
1: D'accord.
3: Et si tu vas moins loin, t'en as pour, je sais pas, 6500.
1: Ouais, mais ça, tout ça dépend... ouais, mais là, après, si tu pars en dehors de Paris, c'est vrai que ça coûte moins cher. Hein.
3: C'est clair, oui. Ouais.
1: Bon,
5: Gégé, tout à l'heure, t'as engueulé.
1: C'est qui?
5: C'est la grosse tante.
1: Ouais.
5: T'as engueulé Parasol parce que tu parlais du stop, mais c'est vrai qu'il y a des gens
1: qui partent
5: en vacances en faisant du stop.
1: Non, non, attends, j'ai engueulé Parasol, c'est pas parce que.
5: Non, mais avant, tu lui avais dit de pas parler du stop, et moi je dis qu'il y a quand même des gens qui se mettent le pouce et il faut en parler de ça parce que.
1: Ouais, non, mais oui.
5: C'est un moyen de. Voilà.
1: Ouais, mais d'accord, mais pendant les vacances, avec le monde qu'il y a sur les routes, je pense pas que les gens ils puissent s'arrêter pour prendre des gens. Non, mais grosse tante, ouais. Pourquoi que je l'ai engueulé, c'est qu'il a voulu répondre sur la question IRC qui avait été dit. Ouais, donc moi, il parlait des personnes âgées et tout ça. Quand
5: assez de mal avec les caca et tout ça.
1: Quand il a dit comme ça pour leur crever leur route, leur fauteuil roulant, comme ça ils pourront pas aller à la gendarmerie porter plainte. Moi j'ai trouvé ça dégueulasse, donc je l'ai viré. C'est pour ça.
5: Ok, d'accord. T'as bien fait.
1: Alors, préférez-vous prendre des vacances en France ou à l'étranger? Et on va demander à grosse tante.
6: En France. Hein.
5: Bah, écoute,
6: pas en franc.
5: Ouais,
6: en France.
1: C'est ce que j'ai dit, en France.
6: T'as dit en franc.
1: Alors, préférez-vous prendre des vacances en France ou à l'étranger? Voilà, Pildar, comme ça t'es content.
5: Ouais.
9: Gérard sur IRC, excusez-moi, ils aimeraient bien savoir ce que t'entends par étranger.
1: L'étranger, qui c'est qui s'amuse à faire des conneries comme ça? Merci pour celui qui répond bien, c'est bien. Donc l'étranger, ça veut dire un pays d'outre dom-tom.
9: Ah d'accord.
1: Donc ça veut dire Martinique, même voire Canada. Voilà. Donc grosse tente. Grosse tente.
4: Voire même Éthiopie, quoi.
5: Écoute, moi je te disais, je vais plutôt dans les régions. Parce que je pense que le patrimoine régional est déjà suffisamment important et qu'il n'y a pas besoin d'aller voir dans les dom-toms, tu vois.
4: Je crois que c'est clair.
5: Donc je conseille toutes les régions des pays étrangers avant toute chose quand même.
1: Ouais, mais petit short.
4: Moi je suis tout à fait d'accord. Moi je dis que il n'y a pas mieux que de taper deux semaines de vacances dans les Deux-Sèvres. Ça t'es tranquille pépère. Tu tapes des pastis avec les vieux de la ville.
1: Oh ouais, bah ça, ouais, Limoges,
4: c'est à côté, ouais. Tu peux faire plein de trucs, tu peux discuter avec le curé de l'église, tu vois, il y a plein de trucs comme ça, mais ton temps, tu vois même pas passer tellement que tu t'amuses.
5: La nature, quoi.
4: Ouais, puis en plus, le temps, il est superbe, la grisaille, excellente.
1: Ouais, mais je pense que cet été, vous avez quand même pas mal de soleil, hein. Avant de continuer,
6: on va faire un jeu de cartes, tiens. Je distribue.
1: Tout à l'heure, je vais te distribuer une baffe. Toi, tu vas voir, ça va te faire tout drôle.
6: Non, à la place de Parasol qu'on a replié. On est tous fans.
1: Non, complètement.
9: Attends,
1: starbé.
9: J'ai du délire.
6: Yes.
1: Complètement starbé.
6: Bon, donc Parasol est parti. Donc on accueille Moufle de Mer qui appelle de. Je sais plus d'où tu appelles, Moufle.
1: Mouf, tu appelles d'où, s'il te plaît?
10: Mouf de Paris.
1: De Paris.
6: Ah voilà, de Paris, voilà, j'ai oublié la ville. 101.9 FM.
1: Merci, je l'ai déjà dit, Phil.
6: À Brest et à Lille.
1: Bonsoir. C'est ça, à Brest et à Lille, t'as raison. Bonsoir, moufle de mer. Donc,
2: bonsoir.
1: Canette, bonsoir. La canette.
3: Oui, Gérard. Moi, je suis plus pays tropicaux, Maroc, Afghanistan, des choses comme ça.
1: Mm-hmm. Ouais, mais précise.
3: Comment ?
1: Précise un peu.
3: Bah, précise. Bah,
6: tropicaux,
3: Maroc,
6: terre, eau, pays, c'est eau.
1: Bon, attends, Fildar, tu t'occupes de ton sondage, tu t'occupes pas de ce que je demande aux auditeurs, s'il te plaît, merci.
5: Aux auditrices.
3: C'était quoi, Fildar ?
1: Non, non, mais c'est bon, il voulait s'amuser à préciser tropicaux, alors que ça n'a rien à voir avec, avec les débats.
2: C'est pas le thème.
1: Bon, alors, pour toi, c'est ça.
3: Voilà, Maroc, Afghanistan.
1: D'accord.
5: Jamaïque, Jamaïque.
1: Moufle de mer.
2: Tu peux me répéter la question ? J'ai été...
1: Non, je répète pas la question.
5: Il y avait une vague.
1: Alors, je ne répète pas la question.
2: Moi, plus la Côte d'Azur, Saint-Tropez, tout ça.
3: Voilà, ouais.
5: Bonjour.
1: Ah bah, ça, de toute manière, c'est vrai que... grosse tante, t'es parti où, toi, en vacances ?
5: Bah écoute, moi, j'ai pas des plans pété thunes, genre Côte d'Azur, tout ça. Moi, je vais tout simplement à Monaco, quoi. Je veux dire, c'est...
1: Non, bah, Monaco,
6: c'est
1: tu
6: pas
1: crois...
6: en France, hein.
5: C'est vachement plus sobre, hein, moi, je dis.
1: Hein. Ouais, non, mais attends, t'as payé combien, sans indiscrétion, pour aller jusqu'à Monaco ?
5: J'ai eu une location de 17 000 francs pour 15 jours.
1: Bah voyons, c'est pas...
5: Bungalow avec piscine.
1: Il
5: n'y avait même pas de piste d'atterrissage pour l'hélico, je vais dire.
1: Tu roulais pas non plus en Ferrari là-bas.
5: Ah non, j'avais juste amené la BM, non.
1: Ouais, c'est ça, bien sûr. Prends-moi pour un con. Il y avait une question, non ?
9: Ça va être dur, donc allez. Je préfère pas. Ah bon, d'accord.
6: Non, on se force pas, les mecs, c'est pas possible.
9: Ok, il y a la police qui dit que t'as passé tes vacances en Inde, il paraît, parce que le coton est pas cher.
1: N'importe quoi. Enfin, c'est bien des conneries d'auditeurs sur l'IRC.
9: Et il y a Sperminator qui voulait que tu lui précises si Monaco faisait partie de la principauté d'Andorre.
1: La principauté d'Andorre, c'est l'Espagne, et Monaco, c'est tout. Il n'y a pas de... la principauté d'Andorre, c'est en Espagne et c'est tout.
6: Et Andorre, c'est 70 balles la cartouche de club quand même.
1: C'est moins cher une fois que tu passes les frontières, c'est moins cher.
6: Tu préfères des pipes moins chères là-bas.
1: Ouais, toi, t'es bien au courant parce qu'hier soir, au lieu de travailler, t'as maté autre chose.
6: Débat.
1: Ouais. Oui, Rigo.
9: Oui, donc vu que tu parlais d'Andorre, il y a Steve qui se demandait si ça faisait aussi partie des Dom Tom.
1: Non, ça fait partie de l'Espagne, et ça fait pas partie des Dom-Tom. Les Dom-Tom, c'est la Martinique. Ouais. J'ai déjà dit tout à l'heure. Alors, il serait mieux de se déboucher les oreilles, celui-là. Avec qui aimeriez-vous partir en vacances? Alors, 62% des gens aimeraient partir avec de l'argent. Bah, ça, de toute manière, il faut de l'argent pour partir en vacances. 24% des gens aimeraient partir avec de l'avance. Ben, s'ils veulent partir avec de l'avance, c'est leur problème. Et 17% aimeraient partir avec leur pote la hyène. Ça, je sais pas ce que ça veut dire, mais c'est pas grave. Donc, cinquième question. A-t-on le droit de faire du camping sauvage en vacances? On va demander à Moufle de mer.
2: Alors, ça dépend où, hein, parce que tu peux pas faire du camping partout.
1: Non, mais du camping sauvage.
2: Ah ouais, il y a des endroits sauvages où t'as pas le droit de faire du camping, hein, Gérard.
1: Attendez...
2: Ah si.
1: Ah bon, tu crois qu'il y a t'as des trucs sauvages et que t'as pas le droit de faire de camping.
2: Bah ouais.
1: Non mais est-ce que t'as bien compris la question?
2: Ah ouais.
1: Non mais je crois pas, hein.
2: Bah si, genre.
1: Ouais, d'accord.
2: Les endroits sauvages, c'est préservé par la nature et tout ça, t'as pas le droit d'y aller, hein.
1: Ouais, grosse...
6: Aïe.
1: Bon attends, tu laisses parler les auditeurs parce qu'on en a ras-le-bol, toi, là-bas, hein. Grosse tente.
5: Bah écoute, non, moi je suis plutôt camping apprivoisé, classique, hein.
1: Ouais, là où tu vois du monde.
5: Bah bien sûr, là où il y a des filles, mais je voulais te dire d'ailleurs tout à l'heure, je sais pas si t'as remarqué, mais cette année je trouve qu'il y a eu du soleil, comme t'as dit, la cuvée des filles était pas géniale cette année, quoi. J'étais déçu.
1: Ouais. D'accord, ouais, qu'est-ce que tu veux?
6: Ah, je te disais bonjour.
2: Attends, l'année prochaine.
1: T'es ma boule, toi, hein.
6: Non, mais je te fais un petit coup.
1: Ouais, non, mais t'es un peu starboy.
2: Il n'y a pas moyen que la communication se fasse autrement.
1: Bon, donc, petit short.
4: Bah écoute, étant donné les effets face données, moi je dirais que tu vois, bon, à partir du moment où tu vas dans une forêt qui est pas, on va dire, entre guillemets, dans une cage, tu vois, bon, moi je veux dire, bon, tu peux faire du feu, tu peux tout faire. Moi, tu sais, je suis un aventurier, j'ai déjà passé récemment des vacances en Amazonie, pardon, dans la forêt amazonienne.
1: Bon, dire... vous arrêtez, s'il vous plaît, derrière, vous laissez parler, ouais, s'il vous plaît, merci.
4: Je peux te dire que, bon...
1: La canette, tu t'écrases.
4: Mon Dieu. Et donc, je peux te dire que si t'as envie de te faire cuire, bah, je sais pas, n'importe quel animal qui se trimballe dans le coin, tranquille, quoi. Du moment qu'il y a personne, je veux te dire, bon, le garde forestier, il y est jamais, donc...
1: Ouais. Pour finir, la canette, comme elle n'arrêtait pas de couper. La canette, s'il te plaît, merci.
3: Oui, Gérard. Bah, moi, je suis pour le camping sauvage.
1: Mais tu peux préciser ?
3: Je suis contre l'absence de tout confort.
1: Non mais attends, je te demande de préciser.
6: Gérard ?
3: Bah, je te précise, je vois pas là.
6: Est-ce que tu peux expliquer toi ce que c'est que le camping sauvage ?
7: Ouais, mais attends, mais qu'ils comprennent bien les gens, parce que sinon...
1: Non mais moi je voudrais bien qu'elle explique la fin de sa pensée, qu'elle réponde.
6: C'est du camping qui est pas domestique.
2: Ouais, parce que c'est flou hein, comme question.
9: Voilà, parce qu'il y a sur IRC, il y a Gérard Mansoif, il te demande si on peut faire du camping sauvage dans un camping.
1: Non, déjà, le camping sauvage, c'est quoi? Donc, c'est de camper sur les bords des routes. Ça, c'est strictement interdit. Parce que déjà, pour commencer, il n'y a pas de cœur de forestier. Ça, ça dépend.
6: Mais tu dis pas ce qui est interdit, puisqu'on ne sait pas ce qu'on veut savoir. Ouais. C'est savoir ce que c'est vraiment.
1: Eh ben, le camping sauvage, c'est de planter sa tente n'importe où. Ça, tu n'y as pas le droit. Il y a des campings qui sont réservés pour ça. Donc tu n'as pas le droit de...
9: Donc on a le droit de faire du camping sauvage dans un camping.
1: Bah, c'est un camping
6: qui
1: sauvage.
6: Est fait pour le sauvage.
1: Mais oui. Non, dans un camping, tu fais pas de camping sauvage, espèce d'abruti, il y en a trois des campings sauvages. Toi tu plantes bien n'importe quoi dans ta ville de naze.
6: Il y a pas mal de campings sauvages à côté des gares.
1: Mais ouais, t'as raison.
5: Les gens qui campent au bord de la route, c'est quand même des charclos, quoi.
1: Oui, mais ça c'est vrai qu'il y en a beaucoup qui campent sur les aires de repos. C'est pas du camping sauvage. Alors, attention.
2: Et toi, Gérard, tu campes à l'entrée des hôtels?
1: Pourquoi? Qu'est-ce que ça peut te foutre à toi?
2: Non, comme
5: pas avec les clubs.
1: Parce que si ça vous amuse.
5: Ils rentrent pas avec les clubs, je te dis.
1: Bon, je sens que tout à l'heure, ça va être clair, je vais virer tout le monde, parce que ça commence à m'énerver, cette histoire.
6: Non, mais j'ai compris, en fait.
1: T'as compris?
6: Non, mais
1: toi, t'avais qu'à te taire, parce que c'est un peu à cause de ta faute, maintenant, ce qui se passe.
6: Mais non, mais...
1: Alors, si tu veux saccager les débats, tu arrêtes.
6: Mais non.
1: Ok, c'est la dernière fois que je te dis, d'accord? Parce que tu vas pas me faire la saison comme ça.
6: Non, mais ce que je voulais dire, j'ai compris la différence.
1: Non.
6: C'est que le camping sauvage, c'est différent, c'est le contraire du camping moderne.
1: Ouais, c'est ça. Alors, continue à dire tes conneries. Et si j'ai des emmerdes, tu vas prendre ma main dans ta gueule. Ok.
4: Camping moderne, t'as même internet dans la forêt.
1: Alors, okay. Pildas, t'éteins ton micro, je veux plus t'entendre de la soirée.
6: Gérard.
5: Vas-y, l'homme des bois.
6: Gérard, il y a une question.
1: Manu, tu réponds correctement, tu vires aussi avec Pildar.
7: Je réponds pas, je te pose une question, moi, je réponds pas moi. On me demandait sur le Minitel quand tu t'étais dépucelé avec une pute dans les bois, tu faisais du camping sauvage.
1: Alors ça, des questions comme ça, je ne réponds pas, d'accord?
7: Ok, d'accord.
5: Non, c'était une pseudo de sauvage, ça.
1: Qui c'est qui vient de dire ça?
2: C'était un sanglier.
1: Qui vient de dire ça?
5: La gueule alpha cochère. Hein.
1: Bon, Pildar. Tu bosses correctement!
9: Tiens ton stylo.
1: Et Pildar, tu continues pas ta saison!
6: Y'a rien!
1: Et fais gaffe parce que c'est celle-là que tu vas te prendre tout à l'heure! Alors regarde à toi!
9: Donc sur IRC, on a Yankee qui dit à Fun, c'est pas du camping mais c'est bien sauvage quand même.
1: Ouais, bah avec un abruti comme lui, ça m'étonne pas de lui.
2: Okay.
1: Non, mais lui, il s'amuse à balancer l'hôtel où que j'habite maintenant. Or, t'es très bien. Ouais, non, mais si.
5: On va
6: On va se calmer, les auditeurs, on va se calmer.
1: On va préciser à l'antenne.
6: On va se calmer.
5: C'est où par rapport au Roland Carnot?
10: Ça n'a rien à voir, j'écoute, ça n'a rien à voir.
4: C'est du camping à la NPE, genre?
1: Ouais, je fais du camping à la NPE, si ça peut t'intéresser.
5: Tu peux m'indiquer le chemin à partir du relais Carnot, s'il te plaît?
1: Mais tout à l'heure, je vais t'indiquer comment on retourne au standard, toi. Avec ton nom, d'accord?
6: Allez, on prend dans le cas.
1: Allez,
4: à droite.
6: On y va.

0: plage, et puis restaurant le soir, boîte de nuit, tout ça, quoi. Je veux dire, comme il faut, quoi. J'ai fait les choses bien, quoi.
1: D'accord.
0: Cette année, je m'étais donné les moyens d'éclater des rondelles, quoi, tu vois.
2: C'est clair.
1: La canette.
3: Oui.
1: Tu te calmes, s'il te plaît.
4: La canette, elle mouille.
1: Ouais, non, mais...
0: Tu dégoulines la canette.
1: Fildar, fais bien gaffe. Petit short.
2: Ouais, bah écoute, moi, ouais, j'ai fait excessivement de rencontres, c'est sûr, hein, sur le plan affectif, comme dirait Jean Denebert.
5: Comment il s'appelait?
2: Alors, je peux pas préciser les noms.
0: Robert.
2: Parce qu'il est... Ouais, mais faut pas dire.
1: Je pense que vous avez... Non, mais je pense que vous avez envie de faire foirer les débats ou quoi?
2: Ouais, non, pas du tout.
1: Si, parce que la semaine dernière, ça s'était mieux passé. Là, je crois que cette semaine, ça commence à être la merde.
0: Raconte-nous ton idylle avec la pantouse de
3: prod.
1: Tu sais ça? Tu sais qui vient de poser ça?
2: Ah, c'est pas moi. Je peux pas balancer.
0: Ah, c'est chaud, là.
1: Je sens qu'il y en a un des trois mecs, là, qui va virer. Ça, je vais faire comme tout à l'heure au hasard, hein.
4: Gérard, pour calmer tout le monde, on me demande sur Minitel si toi, il t'est arrivé de faire des rencontres pendant tes vacances.
1: Ouais. De toute manière, les rencontres, comme je suis pas parti en vacances, j'ai pas pu en faire, d'accord?
4: T'es déjà parti en vacances. Je te parle pas de cette année, je te parle.
1: Non, mais, ouais, mais c'est vrai que.
4: Dans toute ta vie, t'as bien fait des rencontres en vacances.
1: Bah, de toute manière, t'en fais régulièrement, hein. Ton père, tous les ans, tu fais des rencontres, hein, quand tu pars en vacances.
4: Et t'as rencontré des gens intéressants?
1: Disons, j'ai rencontré des gens, bon, on a discuté et tout.
4: Et quelles ont été tes plus belles vacances, Gérard?
1: Les plus belles vacances, c'est...
0: Quand t'as rencontré l'huissier.
5: Sur un Sunset Beach.
1: Alors, moufle de mer, sur un Sunset Beach, je te dis au revoir. Et voilà, comme ça, c'est terminé pour toi.
6: Salut.
1: Et voilà, pour lui, c'est terminé, ça fait... Alors, 1, 2, 3, 4, c'est bien, oui.
6: T'as pas répondu tes plus belles vacances, Gérard?
1: Moi, mes plus belles vacances, c'était dans un camping, et c'est de là que j'ai rencontré du monde, et on
6: c'est
1: a...
6: C'est un camping sauvage?
1: Non, c'est un terrain de camping que je donnerais pas...
6: Mais c'est quoi un camping sauvage?
1: Bon, tes conneries, toi, tu commences
6: à... Non, c'est pas moi, c'est Manu.
1: Ouais, non, mais ça commence à bien faire, la question, il y a longtemps qu'on y est...
6: Gérard,
1: qu'on l'a dépassé.
6: À propos de rencontres, il y a Alligator sur IRC qui aimerait bien que tu nous parles de ta rencontre avec un bouc sauvage.
1: J'y répondrai pas, comme ça ira plus vite. Comme ça, il va être servi, lui, sa question, il peut se la garder où que je pense. Et la canette, pour terminer.
3: Oui.
1: Toi, Fildar, j'ai dit à Moufle de mer, au revoir. Hein.
4: Eh ben, il est parti. Hein.
1: Bah, c'est celui qui s'amuse encore à dire des trucs un peu cons, va dégager aussi, ouais. Ça va aller vite. Alors, la canette, pour terminer.
3: Oui, tout à fait, Gérard. C'est plus les campings, tu vois, sur le bord de la route, mais pas trop sauvage non plus, quoi.
1: La canette, t'as envie de terminer le débat ou pas, toi?
3: Non, pas pourquoi, tu me demandes ça?
0: Non, t'as pas envie de terminer le débat, non.
1: Non, je pense que t'as pas dû comprendre comme il faut la question.
3: Mais je sais pas, tu m'as interrompu, et puis je sais plus ce que j'étais en train de te dire, c'est pour ça.
1: Ah non, mais avez-vous fait des rencontres durant les vacances?
3: Oui, j'ai rencontré des amis qui m'ont présenté leurs amis, donc tu sais, ça fait les amis, des amis, des amis, et à la fin, tu te rends compte que t'as rencontré plein de monde pendant les vacances, mais tu rentres tout seul chez toi, comme d'hab, quoi.
1: Ouais, mais est-ce que vous avez gardé le contact après?
3: Ah, le contact, formidable, ouais.
1: Non, mais une fois que vous êtes rentré, est-ce que vous avez gardé le contact?
3: Oui, on a gardé le contact assez longtemps.
0: Il vaut mieux éteindre la voiture, quand même.
3: Ouais. Oui. Mais oui.
2: T'as mis starter ou pas?
3: Non.
1: Ça n'a rien à voir avec les...
3: Moi, ça part direct. Hein, direct.
0: Je te déboucherais bien le carbu, quand même.
1: Grosse tente ou petit short?
0: Ah non, c'est pas moi, j'ai un problème de gicleur, c'est pas pareil.
1: GG, allez vous calmer là.
4: GG, il y a Tarkan qui me dit sur Minitel que de toute façon, les rencontres en vacances, c'est kiss tout double.
1: ça peut pas être kiss, hein, d'accord? S'il fait illusion à ce que j'ai dans le cou, c'est même pas la peine. Hein.
4: Ah non,
1: je
4: sais
1: pas. Il va se faire foutre.
4: Ouais. Oui, à la place de Moufle de mer que tu as viré, on accueille Crabe en rut du Mont-Saint-Michel. Il est actuellement encore en vacances, donc il va pouvoir peut-être nous en parler. Bonsoir.
1: Bonsoir, tu peux me donner la fréquence du Mont-Saint-Michel?
7: Oui, c'est 90.2. Bonsoir.
1: Bonsoir. grosse tente et petit short, boubouille. Bon, fil d'art.
4: Oui,
1: t'es payé pour calmer les gens le jeudi, non pour les laisser foutre leur merde.
4: C'est vrai.
1: D'accord?
4: C'est vrai.
1: Alors, Crabe en rut, là, tu peux répondre à la question?
7: Je l'ai pas entendu.
1: Alors, avez-vous fait des rencontres durant les vacances? C'est la dernière fois que je la répète, Fildar, je crois t'avoir dit quelque chose tout à l'heure. Faudrait peut-être écouter ce que je t'ai dit.
4: Oui, tu m'as dit de me la fermer jusqu'à la fin du débat.
1: Non, mais quand tu prends des auditeurs, tu leur poses...

0: La question, allô, qui me la redemande, oui, pas, à quoi ils sont à l'antenne, parce que ça me prend la tête.
1: J'ai rencontré des gens, moi, des Hollandais, qui avaient ramené du matos. Donc on s'est éclaté au Mont Saint-Michel, quoi. Et ça continue, là, ce soir.
2: T'as fumé des galettes?
1: Exact.
0: D'accord. De toute manière, je pense qu'au Mont Saint-Michel, c'est de la, là aussi, il y a quand même pas mal.
3: Il y a de la bonne, hein.
2: Il y a de la galette.
0: Il y a quand même du monde qui vient pendant, durant les vacances,
1: ouais,
0: non?
1: Disons qu'il faut courir vite, parce que la marée, ça surprend.
0: Ouais, mais ça, mais par, quand il y a, tiens, justement, on va essayer d'abréger vite fait. Par rapport à la montée le Mont Saint-Michel, qu'est-ce que ça donne une fois que la marée monte?
1: Ah bah c'est magnifique, hein.
0: C'est
1: là, il y a des algues, il y a du corail.
0: Non mais par rapport à la marée, ça fait quoi exactement?
1: Ça va très vite, hein. En fait, il faut courir très vite.
0: Non mais le Mont Saint-Michel, il est entouré avec l'eau ou...
1: Ah oui, oui, mais à cause de la marée.
0: Ouais, non, mais ça monte où, justement?
2: Jusqu'à la taille, hein.
0: Non, mais attendez, laissez-le parler, s'il vous plaît.
1: Ça monte très vite. C'est-à-dire, si tu cours pas assez vite, tu peux te noyer. Moi, j'ai failli perdre un pote comme ça, quoi. Il faut partir tôt le matin. Et il faut arriver là-bas vers midi, quoi. Parce que si tu pars vers 10h, t'es mort.
0: D'accord.
2: Non, GG.
0: Oui.
2: Ouais, c'est grosse tente. Tu demandais jusqu'où ça monte. Moi, je te dis, j'y étais, bon, pas cette année, mais l'année dernière. Et quand la marée est vraiment haute, t'es dans la ville et t'as de l'eau jusqu'à la taille, quoi.
1: Exact.
0: Le Mont Saint-Michel, si je me trompe pas, normalement, c'est un site qu'on peut...
1: Qu'on peut visiter, qui est magnifique, d'ailleurs. Hein. Mm-hmm. Moi, je vous conseille, hein, la visite de la crypte du Mont Saint-Michel. Mm-hmm. C'est extraordinaire. Hein.
0: D'accord. Ok.
4: Oui, sur IRC, je sais plus qui me disait, qui voulait poser à l'auditeur du Mont Saint-Michel, à savoir comment on fait là-bas quand l'eau est monte, si on veut faire du camping sauvage.
1: Ah, ça c'est impossible, hein.
0: Voilà.
2: Il y a des tentes sur flotteurs qui existent.
1: Ah non, c'est faux. Là, ça c'est un menteur, celui-là, c'est un mythomane.
0: Non, mais de manière, c'est pas là. Mytho. Bon, ça y est.
1: Les grandes tentes, c'est un mythomane. Excuse-moi, GG, hein. Il raconte n'importe quoi depuis.
0: Non, mais lui, je sens qu'il va pas terminer le débat. Mais justement, on va lui poser la question. Quel métier peut-on exercer pendant les vacances? Alors, grosse tente, tu réponds correctement, sinon tu dégages tout de suite, là.
2: Ben, moi, je vais te répondre tout à fait correctement. On peut vendre des glaces sur la plage, tout à fait. On peut aussi avoir un petit travail dans un fast-food. On peut aussi surveiller des filles, si tu vois ce que je veux dire, que les compteurs sont bien relevés, quoi.
1: Il y a des déguisements aussi, on vend des déguisements, genre des pattes factices ou des trucs.
0: C'est qui ça? C'est Crabe en rude, là?
2: Ouais, c'est mon pote.
0: Ouais. Grosse tente, tu vas te calmer, tu vas continuer, et après on va s'amuser avec toi si tu continues.
2: Il n'y a pas de problème.
1: Faire tourner.
2: Qu'est-ce que je pourrais te dire d'autre? Bah, je sais pas, tu peux vendre des barrettes sur la plage.
0: Ouais. Bon, allez, hop.
2: Parce qu'il y a
0: Attends, relaisse-moi le lui 5 minutes. Vas-y.
2: Ouais.
0: Vas-y. Alors, bah,
2: je te disais, les filles, souvent, elles ont besoin de s'attacher les cheveux pour aller.
5: Ouais, c'est vrai, Gérard.
0: Fildar, tu le laisses parce que je voulais écouter quelque chose.
3: Faut que je le remette.
0: Je voulais savoir quelque chose, justement, pour finir avant. Ouais. Allô?
6: Permis? Manu!
2: Qu'est-ce que tu veux savoir?
0: Mais Manu!
2: Je vais te dire ton avis.
0: Ça fait déjà deux fois que tu t'amuses à jouer durant la semaine, alors tu vas arrêter tes petites conneries aussi, toi.
3: Tu cartonnes!
2: On va te tirer le cul, vas-y, dis-moi, je vais te dire l'avenir, vas-y.
0: Bon, alors, grosse tonton, on va te tirer le cul. Tu peux retourner au standard, on te dit au revoir.
1: Au revoir.
0: Comme ça, tu peux aller plier ta tente, au revoir.
1: On va te lécher l'arrêt au standard. On va prendre la nuit, tu vas t'éclipser direct.
0: Et Crabe en rude, alors, toi maintenant.
1: Ouais.
0: Maintenant qu'il est parti,
1: c'est ce que je te disais, je suis tout à fait d'accord avec lui. On vend des glaces, du pop-corn, tout ce qui est fait pour consommer, en fait.
0: D'accord. Petit short.
7: Bah écoute, moi je pense que le métier de bookmaker c'est assez...
0: C'est quoi ça, ce métier-là?
7: Bah en fait, c'est que tu fais des livres, en fait. Tu vois, bookmaker, faiseur de livres. En fait, tu fabriques des livres sur la plage et puis tu t'éclates, quoi.
0: D'accord. Et ça c'est un métier.
7: Bah ouais.
0: Quel métier peut-on exercer pendant les vacances?
7: On peut pas confondre aussi avec le mec qui parie sur qui va se noyer le premier ou qui c'est qui va se tirer la grosse. Enfin, voilà.
0: Ouais, d'accord. Je crois que, à mon avis, t'as pas dû comprendre bien le sens de la question.
7: Ouais,
0: la canette.
5: Ouais, bah tu peux faire du bateau, emmener les gens faire du bateau, tu peux emmener les gens faire du ski nautique, tu sais, faire du parachute intentionnel, tu peux faire plein de trucs, hein.
0: Ah ouais, t'emmènes des gens faire du parachute, toi.
5: Du parachute intentionnel, ouais.
0: Oui. Et...
3: C'est quoi, Gérard?
0: T'as qu'à lui demander, c'est quoi? Comme c'est elle qui répond. Donc,
5: bah, c'est à toi qui l'a demandé, Gérard.
0: Non, mais moi, je te pose la question, qu'est-ce que c'est?
5: À ton avis, du parachute ascensionnel.
0: Alors, explique.
5: Je sais pas, ça me paraît évident.
0: Ouais, d'accord. Ouais, dis donc.
5: Tu pars, t'as un parachute, tu pars de la plage, il y a un bateau qui tire et tu montes.
0: Ah, donc, ça s'appelle un genre de...
7: Le parachute ascensionnel,
0: ouais,
7: c'est ce qu'il a fait
0: à
7: John Kennedy.
0: Ouais, c'est ça. J'en connais tout à l'heure qui vont dégager parce que ça commence à bien faire en ce moment.
4: Gérard.
0: Là, depuis le début des débats, il y en a déjà 4 de partis, 5, et bientôt ça va peut-être percer si ça continue.
4: Gérard, à propos de job pendant les vacances, il y a Perforas, il dit que l'été prochain, il aimerait bien faire comme son père. Parce que son père, pendant les vacances, vu qu'il est huissier, il s'est éclaté. Il paraît qu'il a viré un couple de soulards du 9-2 qui sentait pas bon et qui faisait trop de bruit. Et plus tard, lui, il veut faire pareil pour ses vacances. Qu'est-ce que t'en penses?
0: Lui, il va se faire foutre. J'y répondrai pas à sa question. Ça va plus vite.
6: Perforas, il est pas huissier. L'été, il son est père. Dans un fort.
0: Bon.
7: En parlant de Perforas, c'est sûr que moi, j'irais bien faire un tour au Fort Boyard.
4: Ah, qu'est-ce que t'en penses, Gérard, de partir en vacances à Fort Boyard?
7: J'ai entendu que Sandrine Dominguez cherchait la bite, donc voilà.
0: Oh là, non, je pense pas.
7: Elle cherche la bite, c'est une cochonne. Hein.
0: Oh, on se calme, s'il vous plaît. Je pense
7: que
0: pas.
7: Le joueur de tennis, il l'a largué.
5: Je me ferais bien décocher la plexidre.
7: Tu te ferais bien la boule, hein.
0: Oh, le Larsen, s'il vous plaît.
5: On passe toutout.
0: Bon, qui c'est qu'on raccueille, là?
6: Voilà, justement, j'attendais que tu me donnes la parole. Merci, Gérard, t'es quand même super.
0: Bon, vas-y.
6: À la place de Moufle de Mer.
0: Non, c'est pas. À la place de Moufle de Mer, on a Crabe en route du Mont Saint-Michel.
6: Ah oui.
0: Donc c'est à la place
6: de Grosse Tente. Grosse Tente, oui. On accueille Tongue d'Hiver. Tongue d'Hiver, bonsoir à toi.
8: Allô, oui, bonsoir. Ouais, bonsoir,
0: salut.
8: Gérard.
0: T'appelles d'où?
8: J'appelle de Toulon.
0: Voilà.
8: 84.7.
5: Bonsoir, Tongue d'Hiver.
8: Bonsoir, tout le monde.
0: Bonsoir. Donc, j'espère. On t'a dit la question.
6: Oui. Oh, menteur.
8: C'est faux.
6: Quel menteur.
0: Je la répète pas.
8: C'est con, je passerai à la prochaine alors.
0: Hein?
8: C'est pas grave, je répondrai à la prochaine.
6: Mais non, c'est. Quel genre de travail peut-on faire pendant l'été?
0: Pendant les vacances.
8: Moi j'ai fait un travail cette année, c'est que j'étais sauveteur en mer. Donc avec mon pote Mitch, tout ça. Sur les plages de la Côte d'Azur, c'est mortel. Mortel, terrible.
0: Ouais, d'accord, ok.
8: Mais c'est...
6: C'est toi le quiz
8: éprouvant, comme boulot.
0: C'est ça.
8: Faut être bien entraîné sportivement,
5: non, c'est
8: tout ça.
5: Non, c'est la plantide, lui.
0: La canette.
5: Oui.
0: Tu te calmes.
5: Oui.
0: D'accord. Alors, peut-on emmener sa télévision pendant les vacances ou autre appareil...
6: C'est-à-dire, explique, Gérard.
4: Explique la question.
0: Alors, ou autre appareil ménager, c'est-à-dire son frigo, son frigo de vacances, pas son frigo d'appartement.
5: Mm-hmm.
0: Donc, oh là, les Larsen,
4: Gérard sur IRC, il te demande si t'es déjà parti avec un frigo d'appartement en vacances.
0: C'est pas des frigos d'appartement.
6: Déjà,
0: c'est...
6: il en a pas de frigo, alors.
0: C'est des petits frigos.
4: C'est pas le sien.
0: Et il y a même des glacières pour partir en vacances.
6: Est-ce que t'as emmené déjà ta plaque vitro-céramique dans
0: tes... Et ta connerie, et ta soeur, tu l'as emmené en vacances, espèce de connard, tu retires tes pieds, tu fais ton boulot maintenant. Et t'éteins ton micro. En de bon entendeur, salut, Pildar. Ça fait la cinquième.
5: Et ton
9: même pas de poil à ton kyste.
0: Alors la canette.
8: Et ton kyste, tu l'as.
0: Ta gueule, toi, celui-là. La canette.
8: Parce que ça doit être lourd à venir en vacances quand même. Un gros
0: alors,
8: kyste comme ça.
0: Petit short, au revoir. Petit short, bonne nuit.
8: Petit short.
0: Allez.
8: Hop.
0: Terminé pour lui. Alors la canette.
5: Oui, Gérard, moi j'emmène pas ma télé parce que ça sert à rien vu qu'il n'y a pas le Big Bib pendant les vacances.
0: Ouais.
5: Par contre, j'emmène tout ce qui est appareil à pile pour compenser ce manque.
0: C'est-à-dire poste de radio, Wattman...
8: Vibro,
5: voilà.
8: Godmichel, tout ça.
5: Godmichel à clous, tout ça.
0: Si vous avez pas envie de répondre aux questions...
5: Bah, je réponds assez sérieusement, alors voilà.
0: Non, mais c'est ceux qui s'amusent à répondre des conneries, comme Tombe d'Hiver ou l'autre,
5: non,
0: là.
5: M'aide.
0: Non, mais c'est pas la peine d'écouter ce qu'ils disent, parce que c'est des conneries, d'accord?
8: C'est pas des conneries, je pense.
0: Non, bien sûr, c'est pas des... C'est pas des conneries, tu te foutrais pas de ma gueule?
8: Ah non, pas du tout, je me...
0: Non, tu préfères prendre le train parce que ça coûte moins cher, c'est ouais. Ça
6: Tu cartonnes.
0: Je m'en doutais.
5: Ouais,
0: Tombe d'Hiver.
8: Oui. Bah moi je t'ai déjà répondu.
0: Mais non, c'est pas toi, c'était pas toi que je m'adressais déjà pour commencer.
8: Ah d'accord.
0: Alors à toi.
5: Est-ce que t'emmènes ta télé ou autre?
8: Mais j'ai,
0: bon, hé attends, hé, tombe d'hiver.
8: Oui.
0: Je te préviens.
8: Oui.
0: C'est la dernière fois qu'on te répète la question parce que tu m'énerves.
8: C'est la question, mais je croyais que tu t'adressais à quelqu'un d'autre. C'est bon.
0: Non, mais c'est à toi maintenant que je m'adresse. Alors, t'évites de perdre trop de blanc.
8: Oui, donc j'amène rien du tout. En général, je loue sur place une télévision ou quelque chose comme ça.
0: Et tu crois que là où t'es en vacances, tu peux louer, tu peux avoir le moyen de regarder la télé?
8: Bah, ça dépend. Des fois oui, des fois non.
0: Alors, tu peux me préciser?
8: Bah, quand j'ai assez d'argent, je loue une télé. Quand j'en ai pas assez, bah, j'en loue pas. Et je l'amène pas non plus.
0: D'accord.
8: Parce que c'est trop encombrant.
0: Crabe en rut. qui c'est qui s'amuse avec un téléphone, là?
1: Ah, je sais pas.
5: C'est pas moi.
6: Non, mais c'est moi, mais je sais pas, il y a un problème avec mon standard.
0: Non, mais t'éteins ton micro si on n'a pas besoin d'entendre.
6: Pardon.
0: C'est non mais oh, tu bosses comme hippo ou quoi là?
6: J'étais en train de chercher les auditeurs et ça a sonné.
4: Gérard?
6: Bon, excuse-moi Rigaud, deux secondes je vous donne...
0: Non mais il y a Rigaud en priorité, toi tu éteins ton micro et c'est tout.
6: Non, la priorité c'est l'auditeur.
4: Non, c'est vrai, on va
0: alors vas-y.
6: Alors excuse-moi, à la place de celui que t'as viré là qui s'appelait...
0: Petit Short,
6: voilà, on accueille Stommy Buggy. Bonsoir.
9: Oui bonsoir, c'est Stommy Buggy, j'appelle de la Dune du Pilate.
5: Salut Stommy.
9: 103.3, j'ai 29 ans. Bonsoir.
0: Alors, salut, Rigaud, ouais. Question IRC.
4: Oui, donc on est monté quand même, apparemment les vacances ça intéresse tout le monde, on est monté à 9704.
0: Oh, Manu, tu laisses Rigaud parler s'il te plaît.
6: D'accord.
4: Ah, un petit problème. Et donc, il y a Destroy qui te demande comment tu fais si tu veux emmener ta télé par exemple à l'étranger, vu que c'est pas forcément les mêmes prises.
0: Ouais. Non mais déjà pour dire qu'à l'étranger, selon là où tu pars, en principe si c'est en location, tu peux pas parce que t'as pas de moyens pour les brancher. Tu peux me redire combien qu'on était parce que comme Manu t'a coupé, j'ai pas trop compris.
4: On était 9704.
0: Ok. Et Manu, c'est la dernière fois que tu t'amuses à couper les... Et puis moi aussi, d'accord, tu arrêtes.
6: Okay.
0: Parce que tout à l'heure, c'est le paquet de bonbons que tu vas te prendre dans la tête aussi. Et ça va te faire tout drôle là.
10: C'est de la bombe.
0: Crabe en rut, donc pour toi. Merci Manu. Non mais c'est bien ce soir Manu. Non mais ce soir Manu a l'intention de faire chier son monde. Gildard, c'est pareil.
10: C'est faux, c'est
0: alors,
10: faux.
0: Alors pour l'instant il y en a qu'un qui arrive à bosser.
6: Ouais, on sait, c'est Apolline.
0: Non, c'est Rigaud.
6: Ah bon.
0: Et Apolline, t'emmerdes. La canette.
4: Tu la revois en scred.
0: Au revoir. La canette.
6: Oh le vilain bad boy.
0: La canette, au revoir, ça y apprendra à dire... Non, parce que ça t'apprendra à dire des conneries.
9: C'est encore un peu ou pas?
0: Toi, c'est pareil, faites gaffe à ce que vous dites.
8: C'est clair.
0: Et alors, crabe en route.
8: Ouais,
0: en route, pardon.
6: En autoroute.
0: Crabe en route.
1: Moi, je ramène pas de télé, j'ai autre chose à faire de mieux.
9: Ouais.
0: D'accord. Bah, dis donc, tu réponds vachement bien aux questions.
1: Bah, attends, mais tu poses une question sur la télé. Moi, je ramène pas la télé.
0: Peut-on emmener sa télévision pendant les vacances ou autre? C'est-à-dire, si tu t'emmènes pas ta télé, t'emmènes quoi alors?
1: J'emmène rien, j'emmène des capotes. Cherche pas, Gérard, il t'a bluffé.
0: Ouais, mais c'est ce que je vois. Tony Bugsy, là.
9: Non, c'est Tony.
8: J'y ai cru un moment.
9: Bah écoute, non, moi pas de télé parce que la télé ça a une toxique, donc moi je suis plutôt sinoche.
0: Mm-hmm.
9: Plutôt sinoche.
0: D'accord, mais t'emmènes aucun appareil.
8: T'emmènes pas ton écran de cinéma avec toi.
9: Un peu de caillasse pour aller au sinoche quoi.
0: Ouais, non, mais tu. Non, mais tu pars pas, donc t'emmènes même pas de poste de radio ni rien du tout.
9: Non, que dalle.
0: Bon, ben disons, ça.
9: Non, j'ai 3000 watts dans la voiture, si je veux écouter du son, c'est bon.
0: Ouais, d'accord, mais c'est pas évident, 3000 watts jusqu'à 2h du matin. Hein.
9: Bon, on s'arrange avec les voisins.
0: Non, mais ça y est.
9: C'est la teuf.
0: S'il vous plaît, merci. Avez-vous pris des vacances pendant les vacances? Avez-vous pris des photos pendant les vacances? Avez-vous pris des photos pendant les vacances?
8: Ok, on a compris.
1: Crabe en rut, j'en ai pris moi. J'en ai pris sur la plage.
9: Ouais, mais on voit mal son nid.
0: Ouais. Ouais, bon, alors crabe en rut.
1: Mais c'est pas moi, hein. C'est comment il s'appelle l'autre là? Stommy Bugsy.
9: Ah, pas du tout, non? Non.
0: Gildard,
9: oui. Je suis là, wesh, tranquille.
6: Bonsoir les auditeurs.
9: Bonsoir.
6: Gérard.
5: Je te veux.
6: Oui, tout à l'heure. À la place de... qui on a viré là? La canette. Alors, à la place de la canette, on accueille la grosse touffe qui est à la grande motte.
9: Bien
6: bonsoir.
9: Sûr.
6: Bonsoir la grosse touffe.
11: Oui, bonsoir.
0: Ta fréquence, s'il te plaît.
11: Bonsoir l'équipe.
0: Ta fréquence, s'il te plaît.
11: C'est le 115.8.
6: Le CSA a ouvert les fréquences, oui.
0: Alors, avez-vous pris des photos pendant les vacances? On m'a demandé à Stony machin chouette là.
9: Stony Buggy. Bah écoute, oui, moi j'ai fait, je me suis serré de nombreuses gonzesses. Donc, ouais. Chez qui dit gonzesse dit forcément photos.
0: Non mais je te demande, est-ce que t'as pris des photos? On n'en a rien appris d'un foutre des...
9: Écoute-moi, je te dis photos, voire même films vidéo. Sauf que bien évidemment que je vais continuer à compléter la collection, bien sûr.
0: Bon, c'est ça, grosse touffe.
11: Bah moi j'ai réussi à mettre la main sur un gros zoom, donc j'ai pris plein de photos en fait.
9: Mmh. Viens voir, moi j'ai un grand tombe, tu vas voir.
0: Tombe d'hiver.
11: Quand tu veux.
8: Ouais, alors moi j'ai pas pris de photos puisque je n'ai pas d'appareil, donc comme ça c'est réglé.
9: Il y a un téléobjectif de fou.
0: Crabe en rude.
12: Ouais, non, ouais, j'ai pris des photos moi de la plage là.
11: C'est pas moi.
12: En fait, parce que je voulais pas envoyer des cartes postales, donc j'ai envoyé les photos, j'ai écrit derrière.
0: D'accord.
8: C'est mortel ça.
0: Je suis un mais je pense que... Je pense qu'à mon avis, pendant les vacances, il y a des belles photos à prendre, surtout si on est du côté du Mont-Saint-Michel ou autre.
8: Ouais.
0: Dernière question, les animaux sont-ils autorisés dans les centres de vacances Crabe en rute.
12: Ouais, les animaux.
0: Oui.
12: Ça dépend desquels.
0: Ouais. Alors, précise.
12: Alors, je pense que les chiens, les chats, tout ça, ça ils prennent, mais si t'as des animaux dangereux, de genre des migales, des serpents...
9: Si c'est des chiens mystères, c'est chaud quand même.
12: Ça, tu peux pas les laisser.
0: Tombe d'hiver, au revoir.
8: C'est pas moi, Gérard, c'est l'autre, c'est pas moi, Gérard.
0: Tombe d'hiver.
8: Gérard, c'est pas moi.
0: Tu dis...
8: Mais c'est pas moi, Gérard.
0: Fildar.
11: Oh.
0: Tu dis au revoir à Tombe d'hiver.
6: À qui?
0: À Tombe d'hiver.
6: Tombe d'hiver, ok.
0: Mais voilà.
6: Bonsoir, Tombe d'hiver.
0: Comme ça ira plus vite.
13: Allez,
0: ira.
13: Hop, c'est géré.
0: Et grosse touffe. Crabe en route, t'as répondu, hein?
12: Ouais, exact.
0: Grosse touffe.
11: Oui, Gérard. Alors moi, j'ai eu l'occasion de partir dans un camping avec mon canari. C'était très bien.
0: C'est-à-dire, c'est... Ah ouais, un oiseau?
11: Oui.
0: D'accord. Stony Bugny, là.
9: Ouais, Stony Bugny. Ben écoute, moi je pense qu'il y a des endroits où ça pose quand même des problèmes, ne serait-ce qu'au niveau de l'hygiène, si t'arrives à saisir l'essence de ce mot, quoi. Et tu nous as pas dit, toi, que ça faisait de nombreuses années que t'étais pas parti en vacances, GG?
0: Je t'ai pas demandé si ta sœur faisait du vélo, je t'ai demandé de répondre. Je te demande de répondre.
6: Tu peux lui répondre, il t'a rien dit de méchant, Gérard.
9: De zoophilie évidente, quand même.
0: Mais je te demande de répondre à la question, je te demande pas si je suis parti en vacances ou pas cette année.
9: Non, mais c'était pour savoir si toi tu avais des animaux, si c'était ça qui t'avait posé problème.
0: Jusqu'à maintenant, j'ai pas d'animal, donc je peux pas partir, j'ai pas eu l'occasion de partir.
9: Et bah voilà, tu vois.
12: Non, mais réponds à la question, là, auditeur, là.
9: On arrive à s'arranger, quand même, entre nous.
12: Elle fait du vélo, ta sœur, ou pas?
9: Ouais, ça lui arrive.
0: Bon, ça y est,
9: du bois de Rambouillet là-bas.
0: D'accord, à côté du bois de Rambouillet, c'est ça, t'as raison. Alors que t'habites dans.
9: Mais ma sœur habite pas avec moi, c'est tout.
0: Bon,
9: S'il
0: vous plaît, merci. Avant la conclusion du débat. Oh, ça y est, vous vous calmez. Avant la conclusion du débat, on va voir s'il y a d'autres questions sur l'IRC. Rigo.
14: Rigo.
0: Ouais.
14: Ray,
0: Ray, Ray, Ray, go. Oh, ça y est, j'ai dit merci.
9: Jingle.
0: Ouais.
4: Donc, alors, qu'est-ce qu'on a comme question? Tu veux pas faire un petit sondage plutôt? Parce que là, vu l'heure, ce serait bien qu'on arrive à la conclusion et tout.
0: Qu'aimez-vous trouver pendant vos grandes vacances? Donc, 47% des gens veulent du QQQ. Ouais, ben ça, c'est, je m'en serais douté. 26% des gens recherchent des beaux couchers de soleil le matin. C'est plutôt la nuit que le matin. Et 13% des gens adorent trouver des cailloux gris, voilà. Et donc, le dernier sondage, vous sentez-vous mieux après vos grandes vacances? Alors, il y a 64% des pompiers interrogés sont plutôt contents, c'est normal. 31% des animateurs ne partent jamais en vacances et finissent mal, ça m'étonnerait. Et 11% des obèses interrogés n'ont pas compris la question, et sur les obèses, je m'en fous aussi. Et voilà, donc avant la conclusion, donc on va faire conclusion de l'IRC. Oui, oui.
6: Donc on trace là.
4: Ah ok, d'accord.
6: Qu'on a scuté,
4: nous. Il y a Davy One et son cocktail qui rajoute juste un petit sondage auprès des filles qui vendent des glaces sur la plage. Dans quel pays des dom-toms préféreriez-vous partir? Elles ont répondu 15% en Belgique, 25% à Suresnes, et les cornetto à la fraise, c'est 2 euros.
0: Ouais, puis sa conclusion, ça veut dire que mon débat n'aura ni queue ni tête. On a compris tout de suite, c'est même plus la peine de...
4: Ah, il a séché l'histoire.
0: Si, mais de toute manière, tu me diras le nombre de connectés qu'on a juste après.
4: Okay,
0: Tony Bucnini pour la conclusion.
9: Bah, écoute, Tony Bucnini pour la conclusion, bon débat.
0: Ouais.
9: Le débat était bien, t'as bien cerné un petit peu tous les aspects de la question. Je trouve que c'est dommage quand même que t'aies pas pu, vu que tu pars pas en vacances, nous en dire plus sur ton cas. C'est vrai que t'es un peu le club merde à la maison quand même.
0: Mmh.
9: Et voilà, je pense que le débat s'est bien passé. On a quand même senti que t'as souffert des colonies de vacances que t'as dû faire, je sais pas, à Fresnes ou à Fleury quand t'étais gosse. Mais bon, ça a été quand même, quoi.
0: D'accord. Salut à toi.
9: Ah, bonne soirée, ouais.
0: Ciao. Grosse touffe.
13: Oui. Eh bien, pour moi, c'était un très bon débat. Enfin, le peu que j'ai participé, je suis désolée. La grosse mode, c'est éclatant pour se faire éclater la touffe, par exemple.
6: C'est la grande mode.
13: Je conseille les vacances. Et moi, je trouve que tu dois être pété de thunes parce que, bon, les vacances à l'hôtel, je crois que t'abuses.
0: Qui c'est qui t'a parlé que j'étais à l'hôtel?
13: Ah, mais tout le monde le sait, Gérard.
14: Je le sais, Clodo.
6: C'est toi que tu l'as dit que c'était à l'hôtel.
13: C'est un char clos, c'est pas de notre faute. Hein.
0: Alors, grosse soupe, je t'emmerde, d'accord?
13: Et moi, je te chie dans le bec.
0: Eh ben, moi, je t'emmerde et je te dirai pas au revoir. Voilà, crabe en route.
14: Ouais, je voulais juste te dire que pour moi, les vacances, c'est quand tu fermes ta gueule.
0: Eh ben, moi, je t'emmerde aussi, au revoir. Et apparemment, celui-là, c'est un habituel. Déjà, pour commencer, j'ai reconnu vaguement la voix. Donc, conclusion du débat. Fildar, t'as foutu ta merde comme d'habitude. La semaine dernière, t'avais fait du bon boulot, mais c'était.
4: Non, là, Gérard, tu fais une conclusion sur le travail pendant
6: Gérard,
4: le débat.
6: Moi,
4: tu fais pas une conclusion sur le débat, là.
6: J'avais une petite conclusion Minitel. Il y a, je crois que c'est Tarkan qui me dit tu fermes ta gueule et nique ton oncle. Moi, je sais pas ce que ça veut dire.
0: Et toi, tu vois, t'es un peu trop con parce que c'est de dire des messages qui sont cons comme tes pieds.
6: Ok, d'accord.
0: Voilà.
6: Et donc, sinon, je voulais dire à String que je la rappelle dès que j'arrive au standard. Merci.
0: C'est ça. Voilà. Tes messages personnels, tu iras te faire foutre parce
6: c'est
0: que
6: pour c'est pour le débat, Gérard.
0: Ah bon, ok. Et donc, la conclusion du débat.
6: Conclusion standard.
0: Quoi? Toi, ta conclusion, c'est toi qui as foutu ta merde, alors je te demande pas ta conclusion.
6: Standard,
0: donc,
6: ça s'est bien passé, hein.
0: Eh, c'est bien beau, là, mais si vous m'annoncez pas, vous me balancez pas les...
15: Ah, mais oui, c'est vrai.
0: Les disques avant de passer sur le deuxième.
15: Pardon, mon bébé.
0: Alors, on va s'écouter Le Pêcheur en Ré avec J'arrête l'eau sale, j'ai la
6: rotule. L'eau salée.
0: J'arrête l'eau salée, j'ai la rotule qui rouille. Et le deuxième, ça sera Le Petit Baigneur des Égouts avec Passe-moi de l'huile. J'ai le derrière en feu et le deuxième débat va porter sur la vie des couples. Là, tout de suite sur Fun Radio.
16: Et voilà, toujours la suite du débat de Gérard, 1h54. Et on vient s'écouter, au début, c'était les mouettes de Boulogne avec la chaise dans les chaussettes. Et là, c'était...
17: Je sais pas, c'est toi qui avais le titre, Gérard.
16: Ben moi, j'ai la mouette de Boulogne avec de la chiaise dans les chaussettes.
17: Ouais, et là, c'est
16: le deuxième.
17: Mais ça, c'est la suite. C'est les colombes de Neuilly... Avec ce que tu veux
6: aujourd'hui. Avec du caca sur les ailes.
16: Oh, okay. Ok, donc vous pouvez toujours nous joindre au 0800 75 000 et 0800 308 5000. Toujours Rigo sur l'IRC www.funradio.
18: Ouais, toujours, on va passer des petits bonjours.
16: Voilà,
18: des petits bonjours aux gens de l'IRC, Compi Music, Big Up, Super Ouragan, Davy One, Jarvis Cooker, Torkane, Ziwi, Oxide, Junkhead et compagnie.
16: Et on va saluer aussi les gens de Belgique.
18: Coton-tige. Et ouais, un qui s'appelle Coton-Tige.
16: Ouais, bah, c'est bien. Et on va saluer aussi quand même les gens de Belgique. Et Yankee, pardon. Qui nous écoutent. Donc, on va attaquer le deuxième débat, les moyens de communication. Donc, on va attendre que M. Fildar se réveille.
15: Ça arrive, Gérard.
16: Parce que là, pour l'instant, j'ai pas de nom à vous annoncer. Donc, ah si, ça y est, c'est fait. Ok, alors on va accueillir 40 bars, 23 ans d'Angoulême.
19: Bonsoir, Paris, bonsoir, Christophe Coutant.
16: Comment?
19: Non, t'énerve pas, Gérard. Bonsoir.
16: Non, mais quand bonsoir, on dit bonsoir, tu dis bonsoir. D'accord?
19: Bonsoir, oui.
16: Alors, Bénur, 27 ans Paris, on est. Non, 21 ans, pas 27, oui. Excuse-moi, 21 ans.
19: Oui, bonsoir, GG, bonsoir, AD, bonsoir, la France.
16: Bonsoir.
19: Bonsoir.
16: On accueille. Pustule, 27 ans de Nice, où qu'on peut écouter Fun Radio sur 107.2.
20: Bonsoir Gérard, bonsoir les garçons.
19: Bonsoir Pustule, bonsoir.
15: Bonsoir Adrien.
19: Je parie qu'elle est dans le coup elle aussi.
16: Ah ouais, Tourniquet, 26 ans Damien.
20: Oui, bonsoir.
16: Mais oh.
19: De tourniquet Gérard.
16: Comme, non, j'ai un bourriquet et un tourniquet.
19: C'est bourriquet moi.
16: Non, bah attends, pour l'instant, je t'ai pas appelé. Ah, okay. Alors, on dit bonsoir, Tourniquet.
20: Bonsoir, Gérard.
19: Bonsoir.
16: Bourriquet maintenant.
2: Oui, bonsoir Gérard, bonsoir
16: 19 ans d'Orléans.
2: Salut, bonsoir Fildard, bonsoir Hugo.
21: Salut Bourrico.
2: Bonsoir à tous.
21: Bon Bourriquet.
16: Oh ça y est.
2: Bonsoir à Agathe, qui nous écoute aussi chez elle. Dans son lit, s'il te plaît.
16: Comment?
2: Continue dans son lit.
16: Qui?
2: Gaël.
16: Non mais attends, c'est bien de toi de dire des conneries comme ça, hein.
2: Ah ok.
16: Prout apparente de Versailles.
17: Poutre.
2: Ouais, salut Gérard, c'est dommage que vous ne m'ayez pas appelé le débat précédent, j'avais des choses marrantes, là ça va être tourette, je vous le dis direct.
16: Okay.
2: C'est pas grave. C'est bon, tu peux te lâcher.
21: J'ai reconnu.
16: Non, mais ça y est, vous vous calmez, merci.
2: On connaît les voix.
16: Non, c'est moi qui commande pour l'instant, c'est pas vous.
2: Non, c'est bon.
16: Ok, alors donc le débat c'est moyen de communication. Donc,
2: ah, okay.
16: Quel moyen de communication possédez-vous? On va demander à Carnbar.
21: Les hormones.
16: Hein?
21: Les hormones, les papillons, tout ça, voilà.
16: Ah, c'est pour toi, c'est un moyen de communication, les hormones?
21: Ouais, avec les pecs que je lâche, des fois, ça fait fuir mes copains et tout, et ils comprennent tout de suite que j'essaie de communiquer.
16: D'accord, plus
21: tu veux,
2: c'est quand tu veux qu'ils s'en aillent de chez toi, c'est ça?
21: Voilà.
16: Vélure!
21: Ouais. Ouais, ben moi j'ai la bouche, hein, comme tout le monde, pour communiquer.
16: D'accord.
21: J'ai aussi un portable.
16: Mmh.
21: D'ailleurs, j'ai ton numéro.
2: Ouais.
16: Benure, tu fais gaffe, parce que tout à l'heure, tu as...
21: C'est pas moi, c'est pas moi.
16: C'est qui vient de dire qu'il avait mon numéro?
21: Polo.
16: Hein?
21: Jean-Luc. Jean-Luc
16: Pustule.
22: Oui. Moi, je possède des phéromones, qui sont des hormones sexuelles, voilà.
21: Ouais, et aussi un téléphone. Raison. Pas de marque.
16: Mmh.
21: Comme moi, cochonne.
16: Ton niqué?
22: Moi, j'ai un portable.
16: Ouais. c'est tout?
22: Ouais, c'est tout, mais c'est déjà pas mal, tu sais.
16: Ok, bourriquet.
2: Moi, j'ai un portable, j'ai un tatou. J'ai une CB.
16: Mmh.
2: Et voilà, j'ai du papier, du stylo, et j'ai tout, quoi.
16: D'accord, question.
18: Sur IRC, un petit sondage vite fait. Par le biais de quel appareil préférez-vous communiquer? 96% par la bite, 15% par la langue, 45% par portable, 25% par téléphone, 28% par Game Boy et les autres consoles de jeux vidéo.
16: Et prout apparente?
2: Ouais, moi j'ai un pigeon voyageur qui fait caca sur les balcons.
16: Non, pour... je vois pas.
2: Regarde bien. Regarde bien sur ta terrasse.
16: Ouais, bah fais gaffe, toi, parce que tu pourras peut-être dégager avant la fin du débat.
2: C'est bien possible. On ne dégage jamais, lui.
16: Ouais, non, mais c'est ce qu'on verra. Parce que c'est pas lui qui commande, ça sera moi. Donc, qu'est-ce que je voulais dire d'autre? Quel moyen de communication possédez-vous? Ben, moi, j'ai simplement un portable.
17: Qu'est-ce que t'as, toi, Gérard?
16: Moi, j'ai simplement portable. Un tatou, ça me suffit largement.
18: Non, t'as un portable.
16: Ouais, ben.
18: Un tatou.
16: Les
18: hémorroïdes.
16: Le portable, ouais, et le tatou, voilà, c'est tout.
18: Et quand même, Gérard, tous les gens de l'IRC reconnaissent qu'ils utilisent Internet pour communiquer.
16: Ouais, mais ça, justement.
2: Internet.
16: Voilà. Donc, pensez-vous que l'Internet a beaucoup changé de nos jours? On va demander à 40 bars.
21: Comme dit Tony, pourquoi moi?
16: Alors, 40 bars.
21: Non, mais Internet, bien sûr que ça m'a changé ma vie, ouais. Bien sûr, je fais mes courses par Internet. Plein de trucs par Internet, bien sûr, c'est génial Internet, bravo Internet, merci Internet.
16: Ah mais attends, parce que tu vois là, ce que tu dis de faire ses courses par Internet, ouais. Moi je vais te dire une chose, hier ils m'ont appelé pour ça, et j'avais vu le reportage là-dessus, comme quoi que tu pouvais acheter des vaches et tout ça par le site, par le moyen de l'Internet. Attends, toi, qui c'est qui vient de sortir ça?
17: Je sais pas, on va chercher,
2: c'est bon,
17: continue.
16: Benur.
17: Non mais continue ce que t'es en train de dire, GG, c'est ce que t'avais à la télé.
16: Non, parce qu'on parle de l'internet, donc c'est vrai que tu peux acheter beaucoup de choses.
17: Qu'est-ce que tu peux acheter par exemple sur internet?
16: Bah, tu peux faire tes courses, tu peux acheter des vaches, des bagnoles, un appartement, tout ce que tu peux trouver.
17: Avant tout, carrément.
16: Bah, ce que t'as besoin dessus.
17: D'accord, donc si tu veux, tu passes une annonce, tu tapotes là, ouais, voilà, je cherche une vache
16: même
17: de 40 des années 80 d'occasion.
16: Même des CD, hein, je pense que tu peux trouver ça par le bien de l'internet, hein, maintenant.
17: Ah, carrément.
2: Je suis de Ricky Martin.
16: Benure.
2: Il commande.
21: C'est Benure et je voulais dire que, comme on dit, ouais, ça a bien changé. Hein.
16: Mm-hmm.
21: C'est plus que c'était à l'époque. Au bon vieux temps, on faisait des Pac-Man. Maintenant, c'est Internet, c'est autre chose.
16: Mm-hmm. Mais non, mais pour toi,
21: et je pense que toi, t'en es resté quand même un peu à l'époque du Pac-Man, en général, quand
2: Atari.
21: Même,
16: non? N'importe quoi, toi.
21: quand même.
16: Pustule.
22: Ouais, moi, j'ai pas Internet, je suis pas in. Par contre, j'ai une console Sega, donc...
16: Ouais. Merci pour le Larsen.
2: Merci pour le son.
16: Tourniquet.
22: Ouais, ben moi, j'ai Internet, et depuis le temps que je l'ai, ben, je bouge plus de chez moi.
16: Et tu peux préciser ?
22: Bah oui, je fais mes courses. Au lieu d'aller au supermarché, je vais sur Internet. Je veux des cigarettes, eh ben, je vais sur Internet. Je veux tout ce que je veux, je le prends sur Internet et je bouge plus de chez moi.
3: Une bite.
7: Mmh. Tu prends ton pied sur Internet aussi, non ?
22: Ça dépend avec qui, ouais. En général, ouais, parce que je loue les services.
3: Tu prends ton kit de Rigo. Tu prends ton kit.
10: Oh là. Tu prends ton kit ? Oh, Rigo, il s'en fait pas mal, hein, le Rigo, là.
16: Ça y est, bon, bourriquet.
10: Sacré
16: scratcher.
10: Il
16: touche
10: pas que des boutons.
16: On se calme.
7: On reste tranquille.
10: On touche pas que des boutons. Tu caches pas derrière ton écran.
16: Ouais. Bourriquet.
10: Oui, bonsoir à tous. Oui, donc, bonsoir, ouais, c'est vrai, ça a bien changé l'Internet. Moi, je me souviens encore du temps où ça s'appelait Intermarché. Je suis en train de faire mes courses et puis draguer la caissière.
16: Bourriquet. Bourriquet, attendez, bourriquet.
10: Okay. Ouais.
16: T'as bien compris le sens de la question ?
10: Ah bah ouais, aussi bien que toi.
16: Non, mais je crois pas, hein.
10: Ok.
16: Parce que ça, t'avais qu'à écouter ce que j'ai dit déjà tout à l'heure.
10: D'accord.
16: Prout apparente.
10: Oh.
16: Bon, alors qui c'est qui a un portable et qui s'amuse avec de la flotte là, depuis tout à l'heure ?
10: Ouais, parce que ça me donne envie de pisser. C'est moi, je suis dans ma main, je veux faire un jardin secret.
16: Eh, hey, ça commence à bien faire vos conneries maintenant.
10: Je veux venir me masser le dos là.
7: Ah, il y en a un qui a coupé.
10: C'est voilà. Pas moi.
7: Manu. Non.
16: Donc, prout apparente.
10: Je kiffe aussi les boom blasters qui ont. Okay. Quand tu baisses les basses, c'est un son pourri. Et quand tu montes, c'est carrément une discothèque.
16: N'importe quoi.
7: Oh là là, il y a des portables.
10: Hey, oh là là, là, là, on m'appelle de partout là-haut.
16: Manu, c'est pas moi qui ai pris les auditeurs, Gérard, c'est Fildar. Moi, je comprends rien à ce qui se passe.
7: Pour en revenir au débat, ouais. Et à Internet, il y a Delight qui dit que Internet, ça a bien changé. Il y a même des blaireaux comme toi qui savent ce que c'est.
16: Bah, si je suis un blaireau, bah lui, pourquoi il s'amuse à tapoter pour avoir des notes astronomiques ? Parce qu'il n'y a pas que l'Internet qui fonctionne aussi de nos jours, hein, qui peut changer. Il y a aussi le bien du Minitel, mais ça coûte plus cher que l'Internet, je crois.
7: Pourquoi ?
16: Donc, le Minitel, ça coûte cher, et l'Internet, c'est pareil, ça doit coûter aussi cher, parce que déjà, il faut que tu t'abonnes là-dessus.
7: C'est faux.
16: Non ?
7: C'est faux.
16: Non, ça m'étonnerait.
7: C'est faux.
16: Ça m'étonnerait, moi, je te dis.
7: T'as cherché dans le dico ce que ça voulait dire Internet ou pas ?
16: Non.
7: Pourquoi ?
16: Non, parce que j'ai pas pensé à regarder. Et Internet, voilà. Internet, ça veut dire ce que ça veut dire.
10: Et en tout cas, abrège. En tout cas, voilà. T'as pas de
16: faire. Attends, toi, celui qui me dit abrège, il va se calmer. Non, Fildar, tu vas commencer par te calmer parce que tu m'as trouvé des auditeurs qui sont nazes.
10: Ouais, c'est vrai.
7: Ah, attends, ouais, tu crois que c'est facile en 5 minutes de trouver des gens potables ?
16: Gérard, d'ailleurs, il y a Bourriquet qui est parti, ouais. Et on accueille Je pue de l'arrêt.
10: Ouais, bonsoir. Bonsoir. Ça, c'est l'invité bonsoir, mystère.
16: Donc, si je pue de l'arrêt Gérard. À la place de Bourriquet.
10: Appelle l'invité mystère. Bonsoir Gérard, bonsoir à tous.
3: Salut à Tulip.
16: Salut. Ouais. Salut. Donc, alors, je te répète la question.
10: D'accord.
16: Pensez-vous que l'Internet a changé beaucoup de nos jours ?
10: Ouais, c'est vrai que ça a pas mal.
16: Oh, mais c'est quoi là, ce bordel là ? Manu, tu vas te prendre une gaufre, hein.
7: À propos d'Internet.
23: Chocolat, banane.
7: À propos d'Internet, il y a, s'il vous plaît, il y a Ouragan sur l'IRC qui dit que le meilleur moyen de communiquer maintenant, c'est. Oui, tout à fait. C'est le site ggtrouvemoilecul.com.
16: Oh, n'importe quoi, ce con. Alors, je pue de l'arrêt donc pour toi.
10: Ouais, ça a pas mal évolué. J'ai déjà cliqué sur Mulot hier soir. J'ai été d'ailleurs sur ton site de www.tantousdesurenne.fr.
16: Alors, je pue de l'arrêt. Tu as la tantouse à ton merde, tu dégages.
10: Allez,
16: voilà. Voilà, comme ça, ça va être vite fait. Je pue de l'arrêt. Hein.
10: Mais c'est un nouveau celui-là.
7: Je me disais bien que tu puais de l'arrêt.
10: C'est un nouveau celui-là, c'est pas un habitué.
23: Ouais.
16: Merci pour les Larsen encore.
24: Alors,
16: possédez-vous un portable, un tatou pour votre travail ? On va demander à 40 bars.
10: Non, ni l'un ni l'autre, et j'aimerais bien que tu m'en offres un jour.
16: Non, bah, soit tu vois, tu fais comme tu viens de faire. Tu demandes à t'appeler quand il y a la possibilité d'en gagner. Tu téléphones, ouais. Tu fais le 0875 000.
10: Et... Un boulot,
7: non, bah, tu t'as qu'à regarder Fun TV, il y en a gagné cette semaine.
16: Voilà.
10: Voilà.
16: Donc, pour toi.
24: Voilà, ta top.
16: Putain, il commence à me coincer les couilles, cette espèce de petit con, là.
7: C'est au standard, Manu.
16: Et alors, Bénure.
24: Voilà, ta top.
10: C'est le gamin qui est habitué, là.
23: Non, mais c'est
16: Bénure
23: que... Oui, je suis là. Non, mais il a raison, le gamin.
16: Bénure, tu réponds correctement, tu dégages.
23: Ouais, ben je voulais te dire que j'ai un portable et si tu veux le numéro pour marceler l'Ascar, tu peux toujours rêver.
16: Bah, toi aussi, tu peux rêver.
23: Mais je t'ai rien demandé.
16: Non, bah alors, tant mieux.
23: Mais tu peux me le filer quand même. Hein.
16: Non, bah là, tu iras te faire sodomiser.
7: Gérard, j'ai calmé, je pue de l'arrêt.
16: Non, je t'ai dit de le dégager, j'en veux plus.
7: Mais il est calme, là.
16: Non, mais moi, je veux plus le savoir, moi. Quand je te dis de virer la personne, tu la vires. C'est
7: bien, ça marche.
16: C'est pas la peine de la calmer, tu le vires. C'est tout. Ça va vite avec moi.
23: Il est propre, il sent bon de l'arrêt maintenant.
16: Alors, pustule.
24: Ouais. Moi, j'ai ni tatou ni portable, mais je veux bien
10: numéro
24: de portable de
10: Benny. 01 42.
23: Rien, non.
16: Eh, c'est. Bon
10: 92, 99.
24: 72, combien ?
16: Non, c'est bon là, Manu, tu peux me gérer là. Il y en a deux là qui sont en train de s'échanger des numéros.
17: Ah oh, mince. À l'antenne, merde, Manu.
16: C'est nul. Mal, hein.
17: C'est nul.
16: C'est naze.
1: 01.
16: Oh
1: 43.
17: Oh putain, voilà. Je suis là, hein.
16: Tourniquet.
5: Oui. Oui, ben moi je m'en sers énormément parce que en fait je suis commerciale. Et en fait donc je vends des portables.
16: Ouais.
5: Et je m'en sers énormément parce que j'ai des clés, donc j'ai de la clientèle qui m'appelle régulièrement pour justement acheter des portables.
16: Bon, attends, parce que là,
8: c'est lui qui est dans sa baignoire.
16: C'est qui là qui est dans sa baignoire?
1: C'est moi.
16: Qui?
1: Moi, c'est Poutre Apparente. Ah, mais attends, je vais dire une chose, que peut-être que Poutre Apparente il est dans sa baignoire, mais lui au moins il se lave quoi.
16: Attends, moi je t'emmerde, d'accord. Alors, ouais, c'est qui?
1: C'était Pépito.
16: Eh putain, mais Manu. Manu,
17: je sais pas par où il passe, je sais pas ce que Phil a sélectionné.
16: Prout apparente, tu réponds à la question et je sens qu'on va poser une question, on va mettre un disque et on va changer d'auditeur.
17: Ah, carrément. À la place de je sais plus, je suis plus de l'arrêt, on accueille Viens dans mon trou.
16: Non, putain, mais c'est quoi?
1: Bonsoir.
5: Notre famille.
1: Bonsoir à tous, c'est un Romain.
16: Salut.
1: Bonsoir.
16: Prout
1: apparente. Ouais, répète-la, s'il te plaît.
16: Prout apparente.
1: Répète la question.
16: Non, non, attends, tu te fous de ma gueule ou quoi, là?
8: Pour calmer le débat, Manu, sur IRC, il y a Arnett qui te demande de le rappeler.
17: Okay. Non, dès que j'ai une ligne.
1: Ouais, dès que tu viens, le nouveau qui vient d'arriver, là.
16: Alors, Prout apparente.
1: Ouais, c'est pas un habitué, lui. Ouais, non, mais répète-la moi, parce que j'étais au standard, s'il te plaît. Ouais. Je faisais du Larsen, c'est vrai en plus.
16: Possédez-vous un portable ou un tatou pour votre travail?
1: Non. Je travaille pas, je suis au chômage.
16: D'accord.
1: Je fais des émergements, en fait.
16: Viens dans mon trou.
1: Faut pas trop le dire, parce que je suis dans l'arbalète.
17: Pas tous en même temps, s'il vous plaît, pas tous en même temps. Allô? Pas tous en même temps, merci.
1: Ouais, okay. Viens dans mon trou. Ouais, moi j'ai un portable, j'ai un tatou, et j'ai deux pots de yaourt avec une ficelle.
16: D'accord. Celui qui s'amuse à faire du mort s'arrête.
17: Pourtant, ouais. C'est le débat. Attends.
16: Celui qui fait du mort, s'arrête.
1: Attends, j'essaye de faire un copie, là. Grosse merde. Ta femme, elle pue, là.
16: Bon, alors...
17: Ça y est.
16: Le disque.
17: Ouais. Pose la question, moi, Gérard.
16: Non, mais de toute manière, on va changer, parce que là, ça va pas être...
17: Tu peux poser...
16: On
11: va changer tout le monde.
17: Ouais. Tu peux poser la question pour les futurs auditeurs qui écoutent déjà la question de chez eux.
16: Alors, pensez-vous que le phoque est un meilleur moyen de communication que le morse?
17: Ah, bah, tu vois, on y revient.
16: Et on se retrouve juste après, donc vous pouvez toujours nous appeler au 0803-08-5000 et 0870-5000. Et toujours Rigo qui vous attend sur l'IRC www.fanradio. Et on s'écoute.
17: Un petit cadeau, c'est un petit remix.
16: Donc bonsoir, Rigo sur Internet. Et voilà, donc vous pouvez toujours nous appeler au 0... Et qui c'est qui s'amuse avec ça, là, depuis
17: Manu,
16: tout à l'heure?
17: Manu.
12: Il n'y a personne on air au standard.
11: Si.
16: C'est bizarre. Là, ça s'arrête là.
17: Ouais, comme par hasard, Manu.
1: Ouais.
16: Donc,
1: je vais te dire, ouais.
16: Qui c'est qui répond déjà là?
1: Je dis, il était pourri le remix.
16: Alors, si t'es pas content, tu restes chez toi, toi.
1: C'est Jean-Luc.
16: Ouais, bah
1: Jean-Luc.
16: Alors, tu dégages, tu peux rester chez toi, ça me perd des vacances. Donc, vous pouvez toujours nous appeler au 0803-08-5000 et 0870-5000 et toujours.
1: Je te copie.
16: www.funradio.fr ce point fr Fun Radio sur le IRC, donc Rigo vous attend. Vous fermez vos gueules là ou quoi quand je parle?
8: Gérard, à propos de ta question, il y a quelqu'un qui répondait tout à l'heure à ta question, tu vas la reposer peut-être pour les gens qui n'ont pas entendu.
17: Laquelle?
8: La dernière.
16: Que pensez-vous que le phoque est un meilleur moyen de communication que le morse? Alors, celui qui s'amuse à ça, comment ça...
8: Justement, il y a Panel sur l'IRC qui me demande la différence entre l'invité mystère et un phoque. Il me dit qu'il y en a un qui a des moustaches qui sent le poisson et qui est énorme, et l'autre c'est un mammifère marin.
17: Non, ça c'est les auditeurs, Gérard.
16: Bon, Manu, t'essayes de me trouver qui c'est qui s'amuse à ça.
12: Ça y est, j'ai trouvé, je vais aller le kicker en live tout à l'heure.
1: Il y a l'un des deux qui s'est joué au jongler avec un ballon aussi.
16: Ouais. Alors, j'avais oublié, j'ai un petit truc à vous dire. Là, il y a sur la première question, quel moyen de communication possédez-vous? Donc, il y a 40% des Français qui en veulent pas chez eux. 20% de Français ne savent pas ce que c'est. 18% des Français n'ont pas compris la question et 15% des Français aiment le Communiquinique. Alors ça, je vois pas du tout.
17: Le Communiquinique.
1: Ouais.
16: Alors on récupère 40 bars.
1: Ouais, bonsoir.
16: Ouais, bonsoir. Morose.
1: Bonsoir, machin.
16: Vous fermez vos gueules.
17: Et pas tous en même temps, s'il vous plaît.
8: Ouros, il s'appelle.
1: Ouais, c'est Ouros.
16: Ouais.
1: C'est Yougoslave.
16: Ouros.
1: Pas poli.
16: Horos.
4: Oui, je suis là, bonsoir.
16: C'est bonsoir. Pour...
4: C'est un nom pédé, ça.
16: Tomate.
4: Eh, je te permets pas.
16: Oh, mais parlez plus fort devant les combinés quand
17: parlez
16: vous...
17: pas tous en même temps, surtout parce qu'on n'y comprend rien sinon.
16: Alors, Tomate.
24: Salut Gérard.
16: Salut. Luciole.
24: Salut Gérard.
16: Salut. Blanchis-moi la.
4: La caverne.
16: La caverne.
4: Salut Gérard.
16: Salut. Et je pue la pisse.
4: Ouais, je sais.
17: C'est moi.
16: Non, c'est.
4: Non, c'est toi.
16: Je ne sais pas lire, pardon. Et...
4: Ouais, ouais. J'ai compris, il n'y a que moi qui ai un nom normal, quoi.
16: Ouais. À part des noms des autres qui prennent des noms de
4: non, non,
16: de
4: attends, d'habitude, attends. Reprenez vos noms, merde. Non, mais attends, Gérard.
9: Ouais, je te copie. Roger. Ouais, Bréco, t'as taillé.
16: Oh,
9: ouais,
16: tu t'es fait un peu, là, toi.
4: Plaque de verre gras.
9: Tu veux du
4: verre gras à 300 mètres.
17: Ouais, bon, Manu, s'il vous plaît, vous gérez ouais. Un peu, là.
16: Manu, tu gères un petit peu, là.
17: Pose ta question et on enchaîne.
16: Eh, mais merde, tu vas... Yes, je vais pas la répéter 50 fois, tu vas calmer tes...
17: Demande aux gens un par un, alors.
16: Alors, 40 bars.
24: Oui, merde. Au début, ouais, avant que je le quittais.
17: D'accord.
16: Qu'est-ce qu'ils disent?
24: C'est quoi ça? Qu'est-ce
16: que c'est que ce salope, là?
17: Je te jure, je sais pas.
16: C'est quoi ce délire?
4: Et tu sais qu'il aime bien?
17: Non. Ça, non.
16: 40 bars.
4: Oui, tu peux répéter, parce qu'il y a plus de bordel, j'ai pas entendu.
16: Oh là là, mais vous commencez à me les casser à 2h14, là, hein. Alors, pensez-vous que l'époque est un meilleur moyen de communication que le morse?
4: Bah, ouais.
16: Et ouais, celui qui s'amuse à ça, arrête bon, Manu
4: j'ai pas
17: je vois pas la lumière verte.
11: Bon Gérard, pour revenir au débat, il y a D-Light qui dit qu'on utilise le morse parce que le phoque est en voie de disparition et qu'on n'a plus le droit de l'utiliser.
16: Ah, moi, je pense, ouais. Bon, enfin.
4: Ouais, je suis d'accord, ouais.
16: 40 bars, toi.
4: Je vais dire, ouais, encore.
16: D'accord, bah, encore 40 bars, ça va être.
4: Si on manque d'inspiration, j'ai ce soir, là. Je sais pas ce que.
16: Ouais, bah, moi, dans ces cas-là, si t'es malade, tu dégages.
4: Mais non, ça va bien.
9: T'as qu'à teaser comme moi, drogue-toi.
16: Horos.
9: Ouais, c'est Horos. Ben, je voulais dire, tu parles des phoques, je crois qu'on devrait appeler Brigitte Bardot, il y a que ça à faire, parce que les phoques, comme on l'a déjà dit, c'est une espèce protégée. Mmh. Et je pense que l'armée, parce que c'est l'armée qui utilise le morse et le phoque, devrait pas se servir de ce genre de choses, et je voulais savoir si toi, c'est vrai que t'étais spécialiste, non pas en phoque, mais en phoque.
16: Non, pas du tout.
9: D'accord.
16: Une question IRC avant
11: oui, sur IRC, il y a Super Ouragan qui m'explique qu'on utilise le morse parce que le teckel est trop lourd à porter.
16: N'importe quoi, lui. Tomate.
24: Mais ils ont été sur moi.
16: Fildar, fais gaffe.
17: Mais c'est pas moi.
16: Fais gaffe, Fildar. Fais gaffe à toi, Fildar.
4: La DAT, merde.
16: Fais Tomate.
24: Je sais pas parce qu'il dit que c'est ses amis qu'à lui. Il faut pas que je téléphone à ses amis, tout pas.
4: Au début.
16: Eh, hey, ça commence à bien faire.
24: C'est ce qu'il aime bien.
17: Non. J'ai coupé.
16: Tomate.
17: Tomate.
16: Voilà. Je sens que la conclusion elle va se faire vite. Mais...
17: Non, Tomate.
16: Gérard, parle bien dans ton micro aussi. Si Tomate.
13: Oui, je te réponds, regarde. On utilise le morse parce que ils arrivent mieux à voler que les pigeons voyageurs.
16: Non, mais ça, je vois. Non, mais le morse, c'était un moyen de communication avant.
13: Oui, mais les pigeons voyageurs aussi, et les morses arrivent moins bien à voler que les pigeons. Donc,
16: ouais, mais le morse, il est quand même long. Il était quand même long à.
13: Ouais,
16: envoyé, hein.
13: Il nage vite.
16: Mmh. Okay.
4: Il nage vite, hein, non?
16: Luciole.
14: Ouais, bah en fait, le phoque comme le morse, c'est quand même assez dépassé comme moyen de communication maintenant.
16: Bah maintenant, ça n'existe plus. Si, non, je crois que ça n'existe plus.
14: Si, ça existe encore dans certaines postes.
16: Mmh.
14: Et non, mais maintenant, il y a des moyens beaucoup plus adaptés, comme le courrier, par exemple.
9: Mmh. C'est toi qui mets des tampons.
16: Bon, ça y est.
9: J'ai une technique et je les mets avec les dents.
16: Blanchis-moi la caverne.
9: Ouais, moi je voulais dire que j'étais pédé comme un phoque et il y avait ma grosse bite qui s'amorce.
16: Oh là là.
9: N'importe quoi. Ça fait pas mal ça.
16: Ouais. Et je sais.
9: Ça peut faire du genre au casse.
16: Ben, je ne sais pas.
24: Moi, c'est tout.
16: Je ne sais pas lire.
9: Ah ouais. Non, le morse, je maîtrise pas trop. Gérard.
16: Ouais.
9: Blanchis-moi la caverne, je veux savoir si t'es... Ah, je t'en parle, toi, t'es un rigolo, toi. Vas-y.
25: Je veux savoir si t'avais déjà utilisé les Toki Whisky.
16: Les Toki Walky.
25: Les Toki Whisky.
4: Zéro, allez, viens-le, reprends Arnett.
9: Arrête.
16: Mais vous fermez vos gueules un peu, maintenant.
4: On est Arnett, merde.
16: Je ne sais pas lire.
4: Mais il montait sur moi.
9: Ouais, non. Le morceau, sachant que je t'ai dit que je maîtrisais pas, je préférais le... Enfin, toi, comme disait la jeune
16: fille. Mais Fildar!
9: Qui
16: ils me font rire, les auditeurs, Gérard, j'y peux rien. Fais gaffe, parce que tu as pris une première commande
17: de la télé, on en a
16: besoin. Bon, ouais, Manu! Je te préviens!
17: Ouais.
16: Putain, c'est bon, c'est le connard, là, au deuxième débat. Parce que c'est pas possible de travailler comme ça.
17: Ça marche.
16: Et toi, t'arrêtes de balancer n'importe quoi!
26: Arrêtez, là, le débat, c'était bien, là.
0: Dégage.
6: On est ton cul, Gérard.
0: Non, dégage. Non, non. Et c'est toi qui fais des conneries.
15: Mais non. Vraiment une merde.
0: Toi, t'es un branleur pas possible, hein. 4% de mes couilles.
6: C'est bon.
0: Allez, on parle de tes 4%, ça m'étonne pas que t'es aussi con.
18: Bon, Gérard.
0: Bon, allez, vous permettez que va John maintenant.
18: Gérard, pour revenir au débat, on me demande si tu préfères le morse ou le fist fuck.
0: Je vois pas du tout le rapport.
6: Vas-y.
15: Attends, Gérard, il est debout. Il a lancé quelque chose contre Fildar.
0: Dégage.
6: Vas-y, droite, gauche. Ah ouais,
0: Allez,
6: non. Allez,
15: non.
0: Mais qu'est-ce que je fais, moi, Gérard, là? Rigo, faut que tu viennes m'aider, là.
18: Ouais, je vais au standard.
6: Arrêtez, merde, tout le monde a la DAP, là.
15: Viens m'aider,
18: Bon, je veux juste dire aux gens de l'IRC que je vais au standard, vu qu'il n'y a plus fil d'art à l'arrière, faut que Manu y aille.
0: Alors, donc, pour la question sur le morceau. Oh là, ça commence à m'énerver ce soir.
6: Le roi des cons.
0: Bon, Manu, tu vois, il y a des trucs qui vont pas là.
15: Bah attends, je viens d'arriver, je regarde. Ah, regarde.
0: M'excuse. Non, toi, tu vas dégager.
6: Ouais, vas-y.
0: Non, tu vas là, je veux plus te voir. Je veux plus te voir. Je veux pas te voir à l'arrière, tu vas y au standard.
15: Non, je te promets, Gérard.
0: Non, je te préviens, fais gaffe.
15: Non, j'arrête, promis.
0: Fais gaffe.
15: Ouais, je fais gaffe.
19: Gérard, c'est lui qui décide, hein.
15: Je fais gaffe.
0: Alors, tu vas au standard.
15: Non, parce que je connais pas les auditeurs, j'aime pas.
0: Ouais, mais t'aimes pas, tu voudrais peut-être faire ton boulot correctement. Parce que tu commences à faire chier ton monde, toi, aujourd'hui, hein. Alors.
6: Oh non.
0: Bon, Manu,
15: je vais essayer de gérer. C'est quand même.
0: Non. C'est toi qui fais des conneries.
15: C'est moi qui fais mon possible, hein. Ouais, mais il peut les calmer, quand même.
0: Alors.
15: Bon.
0: Pour la cinquième question, Jésus J.S. utilisait-il encore des pigeons voyageurs pour communiquer ?
6: Qui ça ?
19: Jésus ?
0: Putain ! Ils vont se calmer, ces bandes de cons ?
6: Tu te calmes, Golien, s'il te plaît, mon Golien.
19: Reste poli, hein.
0: Mais si vous êtes pas content, vous raccrochez vos téléphones, on prend d'autres personnes.
19: Mais tu nous parles sur un autre ton.
0: Ouais, bah si je veux, d'accord.
6: Il va se calmer, l'hydrocéphale.
19: Comment il va? Le bulbe rachidien.
0: Bon,
19: Écoute, le trison.
0: Alors, 40 bars.
6: Oui, est-ce que tu peux répéter, s'il te plaît?
0: Alors, JS, utilisait-il encore... JS.
6: Non,
0: c'est
6: pas JS.
0: Oh là là. Putain, mais vous êtes lourd ce soir.
6: JS utilisait-il quoi?
0: Des pigeons voyageurs pour communiquer.
6: Bien sûr, et même c'était dans la Bible et tout. C'était beau, oui.
0: D'accord. Orose.
6: Vous voyez pas. Ouais.
0: Oh là là, tu sais qu'il s'amuse à faire ça là.
6: Mais c'est la DAT, putain, c'est ça. Ouais, c'est Orose.
0: Ouais.
6: Ouais, je voulais dire que JS, le KGB, la CIA, tout le monde utilise des pigeons voyageurs. Et connu.
0: D'accord. Tomate.
20: Ouais,
6: il
20: utilisait les pigeons voyageurs, et en fait, quand il en recevait, bah, il les bouffait.
0: Mm-hmm.
6: Il m'a volé Baldis dans mon porte-monnaie.
0: Si ça vous fait rire, moi ça me fait pas rire, parce que celui qui s'amuse à ça, il m'a dégagé, je vais pas chercher qui c'est maintenant.
6: Oh là là,
0: Luciole.
20: Oh, ouais, tu peux répéter la question, s'il te plaît?
0: Fais gaffe, toi, le connard, à ce que tu dis, toi.
6: Ouais.
0: Alors, JS, utilisait-il encore les pigeons voyageurs pour communiquer?
6: C'est qui, JS?
20: Oui, mais c'est qui, JS? C'est
0: JS. À votre avis?
20: Je sais pas, je te demande.
15: C'est pas le gars dans Dallas?
0: Non. Oh là là.
19: John Soros.
15: Mais non, mais dis-leur qui c'est, parce qu'il capte pas.
0: Jésus-Christ, on voulait pas le dire, espèce de con, Manu aussi. Tu commences à faire ça pour monde, toi.
15: Mais il capte pas, les auditeurs, faut bien leur expliquer.
0: Alors voilà, Luciole, maintenant.
20: Ouais,
0: c'est pas
20: trop.
6: Oh là là.
0: Là, vous allez fermer vos gueules quand les gens y parlent, maintenant.
15: Tu vois, pour une fois que c'est pas moi.
0: Luciole.
20: Ouais, bah, on fait pas de religion à la radio, Gérard.
19: Là, c'est n'importe quoi.
0: Là, je crois, de cette manière, ça va être la page, j'arrête à la 5.
19: Non, mais là, il faut mettre Manu.
15: Ça y est, c'est bon.
19: Non, mais le standard.
0: Non, mais attends, pour l'instant que.
19: Tu les calmes, hein.
15: Ça y est.
0: Ouais, bah, tu
15: les calmes, tu vas voir. Écoute, tu vas voir.
0: Luciole.
20: J'ai dit, bah, te laver les fesses, tu pues.
19: Oh là là.
18: Non, mais Gérard, sur IRC, ils trouvent ton débat tellement nul qu'ils se demandent si t'es le vrai Gérard.
0: Non, mais attends, si ça leur plaît pas, dans ce cas-là, ils arrêtent, ils se demandent, ils en prennent après Manu et Fildar qui font les cons. Alors, Luciole, tu réponds maintenant?
20: J'ai dit, bah, te laver les fesses, tu pues.
0: Bon, alors...
15: Dégagez.
0: Terminé pour celle-là, ça va vite fait, moi, hein, maintenant.
15: Ça y est.
0: Alors, blanchis-moi la caverne.
20: J'ai dit, bah, te laver les fesses, tu pues.
15: Attends, Manu, tu gères, là.
0: J'ai plus personne, mère.
15: Attends, c'est pas n'importe quoi,
0: ouais,
15: tu dis, hein.
0: Ouais. Blanchis-moi la caverne.
2: Ouais. Pas maintenant, j'ai pas de temps.
0: Et quoi, tu ouvres un bouquet?
3: Allô?
0: Ah, il est là. Ouais.
3: Ouais.
0: C'est donc c'est pour toi.
3: Attends, j'entendais pas parce que j'étais pas sur l'antenne.
0: Putain, mais vous avez décidé de me faire chier ou quoi aujourd'hui là?
3: Bah, tu peux me répéter s'il te plaît.
0: Alors, Jésus-Christ utilisait-il encore les moyens, les pigeons voyageurs, pour communiquer pour la 16e fois la question que je répète?
3: Ouais, c'est fort possible. Ouais, je pense que ouais, ça doit être écrit dans la Bible et puis tout ça c'est de la religion. Ouais, je pense que c'est possible.
0: D'accord. Je ne sais pas lire.
3: En fait, ces animaux-là, c'est indomptable, parce que c'est pas comme les chiens, ils donnent papa, tout ça. Tu leur dis d'aller porter un message à ta dulcinée, et ce qu'ils font, c'est qu'ils pécorent des grains de pain, ils t'écoutent pas, ces animaux-là.
0: Non, mais attends, de manière... Les pigeons voyageurs, de toute manière, ça existait.
3: Mais t'as jamais délivré les messages.
0: Si.
3: Non, attends, faut pas déconner.
0: Mais attends, c'est ce que je dis.
3: J'ai essayé d'en dresser quelques-uns, j'ai jamais réussi. Si je leur attachais des trucs à la patte, des bagues. Ouais, voilà, des bagues avec des messages. Oui, j'ai envie de te baiser comme une chienne, tout ça. On m'avait coupé le portable, en fait. Et j'envoyais le pigeon comme ça, et jamais d'y aller.
0: D'accord.
3: J'ai eu des problèmes, je me suis...
0: Non, mais ça y est, on a compris.
3: Je me suis retrouvé avec une grosse...
0: Ça y est, on a compris.
18: Oui, sur IRC, il y a Super Ouragan, il te demande comment tu fais pour envoyer les pigeons voyageurs assez loin.
0: Avec une bague, hein.
18: Avec une bague? T'arrives à lancer les pigeons avec une bague?
0: Non, mais les pigeons voyageurs...
18: Tu l'envoies à 2000 km, comment tu fais?
0: Ils s'envolent, ils prennent leurs ailes et puis ils volent. Hein.
18: Oula, j'ai perdu 1000 personnes là, d'un coup, ils m'ont dit que c'était à cause de Manu.
0: Voilà, bravo.
3: Non, à cause de Christine. Encore.
18: Bravo Manu.
0: Donc, c'est quoi comme... On va s'écouter un disque.
2: Tu poses la question, Gérard, le temps que je te donne.
0: Alors, pour toi... Celui-là, tu me le vires.
2: Tu le vires, Manu.
18: Je le trouve et je le vire.
0: Non, mais tu vois, ça va aller vite. Là. Alors, pour... Rigo.
18: Non. Ouais.
2: Rigo, pendant que... Pose une question internet pendant que je note le disque.
18: Alors, peut-on dire que GG est transgénique mi-pigeon, mi-phoque?
0: C'est quoi ça? Je sais pas.
18: C'est Citrouille qui demande ça. Et il y a Jarvis Cooker qui demande si on peut attraper des maladies Viagra ou autre en communiquant.
0: Ouais, ça, c'est plus le débat sur les maladies. Qui c'est qui s'amuse avec cette musique de là?
18: Et sinon, il y a Yankee qui me dit qu'on utilise le morse maintenant parce que les phoques font de la radio.
0: Non, mais je vois pas du tout le rapport. Donc, la sixième question. Pour draguer, vous servez-vous de votre regard comme moyen de communication? Et vous pouvez toujours nous appeler au 0870-5000, 0803-08-5000, et toujours Rigo qui vous attend sur le site www.
18: Ouais, j'arrête pas d'attendre depuis.
0: Point Fun Radio, et on s'écoute Riri, Fifi, Loulou avec Moi c'est mieux, avec du couscous. Et on se retrouve tout de suite après pour la suite du débat et la fin.
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0: Et voilà, donc vous êtes toujours sur Fun Radio, c'est la suite du débat sur les communications, moyens de communication, et on vient de s'écouter Ricky, Fufi, Loulou, avec ses... Moi c'est mieux, avec du couscous. Donc en parlant de couscous, on va être bien servi, parce qu'il y a justement...
2: Ah, il y en a quelqu'un qui a amené du couscous.
0: Non, mais on a un auditeur qui s'appelle Couscous, et qu'on avait eu depuis longtemps. Donc on récupère...
21: Il y a Couscous qui est là.
0: 40 bars, bonsoir.
22: Oui, bonsoir. Gérard,
0: oui.
22: Est-ce que tu me permets pour une fois d'être gentil? Je voudrais dire bonsoir à ma petite amie Jessica. Bonsoir Paris, bonsoir Jessica.
0: Voilà, ok.
22: T'as pas de petite amie. Si,
0: bon, là, ça y est, là, vous allez pas recommencer pour la lapin.
22: Oui.
0: Ok. Ou Rose.
22: Ouais, je suis dans la place et je voudrais dire bonsoir à ma main droite.
0: Ok, Tomate.
23: Bonsoir à tous.
22: Ah
23: non,
22: Tomate.
23: À la main droite.
0: Carotte.
23: Salut.
0: Couscous.
22: Ah, et bonsoir. Oh,
0: couscous.
22: Ouais.
0: Ouais, c'est bonsoir.
22: Bonsoir
0: à Abdelwahid. Ok, c'est bon, Couscous.
22: J'ai pas remarqué que les autres habitués en voulaient pas, là. Ce mec, hein.
0: Oh, on se calme, s'il vous plaît, hein, maintenant.
22: Et bonsoir à tous les terroristes qui m'écoutent.
0: Okay. Non. Mais ta gueule toi-même, toi, connard.
22: Oh là là.
0: Et mon doigt.
22: J'aime pas Couscous. Mon doigt sans le caca.
0: Ouais. Allez, sans le caca.
22: Ouais.
0: Pour terminer.
22: Ouais.
0: Alors. Bon, ça y est, là, oui. On va commencer, on va finir le débat maintenant.
2: Ils sont cool, hein, ils
0: alors,
2: sont cool.
0: Pour draguer, vous servez-vous de votre regard comme moyen de communication? On va demander à 40 bars.
22: Ouais, pour comment encore? Ouais, tout à fait, ouais.
25: Énormément, ouais.
0: Mmh.
25: La persuasion, et en plus... attends, bouge pas, je change de côté la cassette.
0: Suis... Non, non, mais attends, si t'enregistres en même temps...
25: Tout ça, c'est des trucs à moi, ça. Ouais, pour lui après. En plus, je suis serveur, donc ça aide.
0: D'accord.
25: Et je me fais plein de nanas, mais là, depuis quelques temps, je me suis calmé, je suis avec une super fille, et je l'embrasse très fort.
1: Voilà. Ok, d'accord.
0: Non, mais gros.
25: Je t'aime.
5: Ah là là. Attends, il passe ses messages perso, c'est quoi ça?
17: Il est amoureux.
0: Karambar
25: Elisabeth Guigou.
0: Non, Karambar, c'est bon, tu
1: es. J'ai été dit, ça nous écoute.
0: C'est bon pour Karambar, hein.
1: Tu me fais vibrer, Elisabeth.
0: Ouros.
8: Ouais, bah écoute, moi j'ai un petit problème dans la vie, c'est que j'ai un regard de tueur, donc bon, je suis un peu obligé de mettre des lunettes de soleil parce que sinon les filles, je les fusille, je regarde.
0: Ouais, vous arrêtez de vous marrer là.
24: Il fait ah.

0: je m'en sers pas, je me sers pas du regard pour draguer.
1: Sors du cul.
0: D'ailleurs, je drague pas et puis on drague jamais parce que je suis moche, on se compare toujours à Sandy, donc tu vois, ça m'arrange pas.
2: Alors, Carotte, tu vois, tu viens de dire un nom qu'il fallait pas, donc tu peux retourner chez toi, c'est terminé pour toi. Au revoir.
3: Ça y est.
4: Salut.
2: Couscous.
5: Putain, mais ils sont chiants ou quoi, là?
2: Piquet, non mais tu peux quand même répondre à la question ou pas?
6: J'ai qu'un œil, donc ça le fait pas, tu vois.
2: Bon, d'accord.
6: Sans manquer de respect, faut pas se moquer des aveugles.
2: Ouais, entre parenthèses, voilà.
7: Super Montagnier, si tu nous regardes.
2: Oh, c'est bon, là, on se calme. Ouais,
8: Non,
2: il y a personne à la place de Carotte.
3: Il y a personne.
2: Ah, attends, je vais. Tu vas te manier maintenant.
6: Remplacer sa Carotte.
2: Alors, question IRC. On se calme, là. Le ticket de mystère, il t'emmerde.
3: Le ticket de mystère.
2: Ok. Alors, Rigone, question IRC.
9: Alors, question de hâte. Les pigeons, ouais, mais voilà, ils parlent des pigeons voyageurs parce qu'il y a un délai avec Internet. Quand ils écoutent par Internet, ils écoutent ce qu'il y avait il y a 20 minutes.
2: Mmh.
9: Donc ils me parlent encore des pigeons voyageurs.
6: Gérard, je voudrais demander à Tekel si c'est possible qu'elle me suce ma saucisse à quatre pattes.
2: La faire foutre, toi, abruti. Ouais, c'est qui vient de dire ça?
8: Polo, Jean-Luc.
2: C'est qui vient de s'amuser à dire ça?
3: Je vais le trouver, Gérard, continue. Et d'ailleurs, à la place de je sais plus trop qui, on accueille Thon à la Catalane.
2: À la place de Carotte, alors.
3: Voilà, exactement.
2: Alors, vas-y, Thon.
0: Oui, bonsoir, Gérard.
2: Bonsoir.
6: C'est Griselda.
2: Bon, tu as compris pour draguer, servez-vous de votre regard comme moyen de communication pour toi, la question.
0: Oui, ben en fait, je louche, alors tu vois, c'est pas très évident pour moi.
8: Mais non, sûrement, c'est tout.
6: Oh non.
2: Oh, ça commence à... Vous laissez parler les gens ou pas?
6: C'est gros ton qui vient de dire ça.
0: Il n'arrivait pas à me faire jouiller. Non, mais vous êtes pas sympa parce que je louche et j'ai un grave problème.
2: Hé, je sens que le prochain qui s'amuse à dire ça va dégager.
0: Il jouissait pas.
6: Si
0: juste joyeux, je suis juste resté avec lui.
2: Manu, quand
3: ouais, je vais... Eh ben, je suis en train de les chercher.
2: Oui, alors...
0: J'ai des sous dans mon porte-monnaie.
2: Donc,
9: Gérard.
2: Il y a
9: Ertonio sur l'IRC qui te demande si on peut draguer avec le regard aussi bien que... Parce qu'il a des lunettes, en fait. Il voulait savoir si c'est pareil que quand on n'a pas de lunettes.
2: Ben, je pense, oui.
10: Bah, donc... il montait sur moi, c'est tout.
6: Il manque plus que les doubles sons, maintenant.
2: Ben, quand vous aurez fini vos conneries,
3: ouais,
2: on pourra demander à Thon qu'à répondre.
7: Je passe le bonjour à tous les
2: égorgeurs
7: d'Israël.
2: Eh, hey, couscous. Couscous, ça suffit.
6: C'est abusé, ça. C'est abusé.
2: Elle est
6: censurée, là.
2: Oh là là, mais c'est quoi, là, ce bordel, là, Manu, là? Tu voudrais peut-être les calmer, mais je peux les calmer, tu es un par un, donc...
6: Couscous, il a abusé, là.
2: Ouais. Alors, Thon... Thon...
0: Ouais, alors, moi, je te disais, je louche. J'ai un problème. J'ai des doubles foyers, donc tu vois, ça m'arrange pas, alors je vous demanderai un petit peu de pitié pour moi quand même.
2: Mmh.
6: Je te calme.
0: En plus de ça, donc j'ai une sale gueule, donc il n'y a rien qui m'arrange.
6: C'est clair.
0: Et bah du coup, je sais pas quoi faire.
2: D'accord.
6: Et en plus, ton pote, il s'est fait virer de la sécu, alors c'est la top.
2: Je sens que
3: ça va jarcler. Ça y est.
2: Alors, quel moyen de communication... quel est le moyen de communication quand on en a pas? Donc, on
3: le
2: va
3: meilleur
2: demander...
3: moyen, quel est le meilleur moyen?
2: Voilà, de communication quand on en a pas. On va demander à 40 barres.
6: La lettre ou la parole, je sais pas moi.
2: Mm-hmm.
6: Voilà, Gérard.
2: Ou Rose?
11: Bah, je sais pas, je dirais un français correct.
2: Ouais. Thomas? Il
10: faut crier très fort.
2: Comment, dans quel sens?
10: Bah, il faut crier très fort.
6: Bah, si t'es aussi fort, je sais pas.
2: Mm-hmm. Ok, Tomate, tu viens de répondre, Thon, je sais pas à quoi là?
3: À la Catalane.
2: Thon à la Catalane.
0: Ouais, bah moi je me sers du téléphone, au moins on me voit pas et puis on peut pas imaginer le monstre que je suis, quoi.
2: D'accord.
6: J'aime bien ta voix, moi, gros.
11: Un boudin, va.
2: Oh, vous fermez vos gueules s'il vous plaît derrière, merci.
6: Elle est moche.
2: Ouais,
9: Rio. Sur IRC, il y a Arnette qui dit que quand on n'a pas de moyen de communication, on ferme sa gueule.
2: Bah voilà. Tout à fait. Couscous?
7: Le téléphone arabe, on raconte pas n'importe quoi, sinon on leur coupe les cordes vocales à coups de hachoir.
2: Quoi?

0: mais Couscous, tu réponds comme il faut à la question.
1: Bah, je te dis quoi, le téléphone arbre. Moi, je te dis le téléphone arbre.
0: D'accord. Mets-moi le doigt... Mets-moi le doigt dans le caca.
1: Ouais, viens t'asseoir sur mon sexe en érection.
0: Bon, allez, allez. Hop. Comme il est pour lui, là, il répondra même pas. Allez, hop, c'est fini. Il dégage. Voilà.
1: Allez, hop.
0: Alors, il y a un petit sondage, là, pour ou contre les moyens de... Bon, Couscous, s'il te plaît, tu me laisses finir.
1: D'accord, et je t'emmerde.
0: Là, je crois que ça.
1: Non, c'est pas moi, Gérard. C'est quelqu'un qui se fait de m'imiter.
0: C'est qui?
2: C'est pas moi.
1: C'est Semoule.
0: Ouais, mais restez quand même poli, s'il vous plaît, avec les gens qui vous emmerdent. Ah, okay. S'il vous plaît.
1: C'est ta gêne. Faut pas alors... t'enculer en cul de ta chair.
0: Donc, pour ou contre les moyens de communication, il y a 60% qui n'ont pas le temps de répondre à la question. Mm-hmm. Il y a 30% des Français pensent pouvoir le faire eux-mêmes. Mm-hmm. Et 10% des Français qui estiment que ce n'est pas le thème du débat. Ben, je vois pas pourquoi que 10% disent que c'est pas le thème du débat. Alors que c'est le thème du débat.
3: Bah ouais.
1: Mais il était sur moi, c'est tout.
3: Oh là là.
4: Comment franchement, moi...
0: Alors,
4: excuse-moi Gérard, quand même, à la place de mon doigt, ils sont le caca, machin, on accueille Gilles Coumoisy.
1: Bonsoir.
2: Salut Gilles Coumoisy.
1: Bonsoir, tu vas bien.
5: Salut.
1: Bonsoir à tous.
5: Salut chat pourri.
0: Alors donc, la question, donc, Karnbar, tu réponds s'il te plaît.
5: Tu peux répéter s'il te plaît.
0: Alors, quel est le meilleur moyen de communication quand on n'en a pas?
5: Mais j'ai déjà répondu, j'ai dit la lettre ou la parole.
4: Ouais, c'est vrai, il avait déjà répondu.
0: Ok, ouais, Ouros.
5: Bah, je t'ai déjà répondu, tu suis rien à ton débat ou quoi?
0: Mais attends, tu restes poli, toi, parce que t'avais même pas répondu.
5: Mais non. Si, je te dis un français correct. Alors, suis un peu ce qui se passe quand même, putain.
1: Le roi des cons, ouais.
0: Thomas. Ah.
2: Je t'ai aussi répondu, Gérard.
0: Ton à la...
2: Je t'ai déjà répondu aussi, Gérard.
0: Alors, Couscous.
1: Je t'ai déjà dit, téléphone arabe, putain, t'es sourd.
4: T'as peut-être posé cette question-là, déjà, Gérard.
0: Non, mais il y a bien, ouais. J'ai le con-moisi, là.
1: J'ai le con-moisi.
0: Alors.
1: Tu devrais le savoir. Non, pas de moyen de communication.
0: D'accord.
1: Je vis dans une grotte.
0: Ok. Alors, 8e question. Les hommes utilisent-ils les animaux pour communiquer? Les hommes utilisent-ils les animaux pour communiquer?
2: Ah bah t'es bien placé pour en répondre.
5: Ouais, tout à fait, ouais.
0: Attends, qui c'est qui vient de parler comme ça, là?
2: Retourne à la catalane.
0: Ah bah retourne à la catalane, tu peux.
6: Moi je dis que t'es fada et que le meilleur c'est le temps où on s'en pique.
0: Tu me vires, retourne à la catalane, ça y apprendra de répondre des conneries.
5: Mais Sardine à lui, là, à la place.
1: Bienvenue chez les pizzas avec la pepperoni.
0: Alors, 40 bars.
4: On va t'en faire de la colisse de bras.
0: 40 bars, s'il te plaît, tu réponds comme il
1: faut.
0: Mais vous vous calmez un peu, là, maintenant.
1: La pepperoni.
5: Ouais, Christine en est l'exemple.
0: 40 bars.
5: Oui.
0: Pour toi.
5: Je suis d'accord. Ouais, je pense que oui, tout à fait, ouais. Je veux dire, ouais.
0: Ouais. Ouros.
4: Pardon, il est parti. C'était lui, les conneries.
0: Ouais, bah c'est bien alors.
4: Eh ben, t'as bien fait ton boulot une fois, Manu.
0: Ouais.
7: Gérard, sur l'IRC, il y a Delay qui dit oui, on peut utiliser des animaux pour communiquer. La preuve, les dirigeants de Fun Radio utilisent bien Gérard pour communiquer avec les
0: autres. N'importe quoi, lui. Tomate.
2: Ouais. J'ai connu un mec qui utilisait des puces savantes et des morpions.
0: D'accord.
4: À la place de ton à la catalane, pardon, on accueille Oasis.
8: S'il n'y a pas de bulle dans Bangla.
0: Oasis, ok. Bonsoir Oasis.
5: Elle veut planter ses mangas.
1: Oasis, il n'y a personne qui va oser s'appeler Fildar là pour les chaussettes.
0: je sens qu'on va conclure le débat ici.
1: 4%, faut pas déconner.
0: Oui. Oasis.
2: Moi, si tu pourrais me répéter la question, parce que je viens d'arriver, donc.
0: Les hommes utilisent-ils les animaux pour communiquer?
2: Ouais, c'est un excellent moyen de communication, de prendre par exemple un chien avec soi. Ça permet franchement
1: de développer une petite avec un portable. J'aimerais te dire je t'aime avec un tatou.
5: T'as la coupe de l'oreille. Je voudrais te dire je t'aime, mais tu ne me réponds pas.
4: C'est ce qui s'allume en vert, Manu.
0: Bon.
4: Ah ouais, Manu, il est nul, ce soir.
0: Alors, je sens que c'est...
4: Non, mais ce qu'il faut faire...
0: Le cœur,
4: Gérard. Tu fous un coup de fouet à Manu, là, un truc...
0: Ouais, non, mais ça va aller vite. Ça va être la dernière question.
4: Parce que c'est pas forcément... Parce que ça y est, j'ai retrouvé quelqu'un. C'est pour ça que j'ai galéré.
0: Ah ouais, d'accord.
4: À la place de Ouros, on accueille Préparation H.

0: Bonsoir, c'est Préparation H, ça glisse.
1: Préparation H.
2: Oui, bonsoir. Bonsoir à tous.
0: Oui,
1: aïe, aïe, aïe, aïe, aïe,
0: oui, tout à fait, oui.
3: On se calme.
2: Vous l'avez pas celui-là, aïe, aïe, aïe, aïe, c'est pas mal. Avec la chaise, là, le tabouret.
0: Et puis le trou du cul qui saigne.
2: Ouais, voilà.
3: Non, mais quand vous aurez fini vos conneries, les gens, ils pourront peut-être répondre.
4: Ouais, c'est vrai, il y en a qui veulent répondre et faire un débat sérieux.
3: Alors,
2: est-ce que vous l'avez, Strepsil?
3: C'est qui demande ça?
0: C'est Finger.
3: Mais je sens que tout à l'heure, on va conclure, hein.
0: Oui.
3: Alors, préparation H.
0: Oui, ben, je viens d'arriver, j'ai pas entendu la question.
3: Alors, les hommes utilisent-ils des animaux pour communiquer?
0: Les hommes, non, je crois que c'est interdit par la loi d'utiliser les animaux pour niquer, donc, non.
3: Pour communiquer?
0: Que ça soit en communauté ou pas, c'est pareil, c'est interdit, c'est tout.
3: Non, mais, je crois que...
0: Mais ils discutent pas, c'est tout, c'est la loi. Enfin, la loi, elle est appliquée, il faut se plier, c'est tout.
1: Moi, je suis d'accord.
3: Couscous.
2: Non, moi je suis pas d'accord, c'est impossible, on peut pas niquer dans la commune avec un dromadaire.
0: Mais pas les animaux.
5: Fais pas les animaux, t'égorges les moutons, salaud.
0: Putain, t'en as qui sautent des sacoches.
4: Vous allez énerver Couscous, arrêtez.
0: Intégris. Eh Gérard, c'est pas parce que tu niques un sacochère que tout le monde a le droit.
4: Ça y est.
3: C'est pour le pardon, Gérard. J'ai le coup moisi, là.
2: Ouais, moi, je veux bien me sacrifier et m'appeler Fildar, tant qu'à faire.
4: Non, c'est bon, ça va aller.
2: Pour passer la pub des chaussettes qui puent.
4: Non, ça va.
3: Alors, moi, je peux vous dire une chose, que comme vous êtes en train de déconner, le débat, il s'arrête là.
4: Oh, non.
3: On fait la conclusion.
4: Oh non, Gérard.
6: Non, encore une question.
3: Non.
2: Encore une, là. Voilà,
4: il est bien, le débat.
3: Regarde, non.
4: Ils sont tous gentils, n'est-ce pas, les auditeurs, vous êtes gentils.
3: Pour pas prendre les gens pour les cons.
4: Ouais, c'est vrai.
3: Non, Manu.
4: Regarde.
2: Tout gentil, Gérard.
3: Alors, la transmission de pensée est-il un moyen de communication en faisant l'amour? Et ce sera la dernière question.
6: Est-ce que tu peux la répéter, s'il te plaît?
3: Alors, les transmissions de pensée est-il un moyen de communication en faisant l'amour?
4: Manu.
7: Quoi?
4: Fais chier.
3: Alors, 40 bars.
5: Est-ce que, à ton avis, tu sais à quoi je pense, là?
3: Non, eh ben tu vas le dire.
5: Contenté, Jean.
3: D'accord, eh ben bonne nuit pour toi, Carambar. Non, c'est bon, c'est terminé.
4: Est-ce que t'as une réponse à donner sur la question, Carambar?
5: Les transmissions de pensée. Moi, je sais qu'avec ma copine, sans faire exprès, on dit beaucoup de choses semblables ensemble.
4: C'est-à-dire?
2: C'est-à-dire on couche avec ton meilleur pote, c'est ça?
5: On a la même expression des fois ou des trucs comme ça, quoi, en faisant l'amour et tout. C'est bien.
4: Vous faites quoi?
5: Hein? Vas-y, c'est bon.
3: Préparation H.
5: Je vais pas le dire, celui-là.
0: Oui, moi, je suis sûr qu'après l'amour, comme tu disais, toi et ta copine, vous avez de la transmission de pensée et que vous avez envie d'une gamelle de friskies au même moment.
3: Toi, tu ferais mieux de faire des préparations pour con.
5: Fildar, mets-nous un double son, là.
4: Ah, j'ai pas
3: envie.
2: Fildar, arrête. Un peu le faux cul, là, ce soir.
5: Ouais.
1: J'ai pas besoin d'utiliser la pensée parce que je crie très fort, donc je pense qu'il entend assez.
5: Je jouis très fort.
1: Oasis.
5: Fidère, mets les auditeurs
1: en double. Actuellement, avec mon copain, ça se passe très bien.
2: Ah, t'es un copain, toi?
1: Ouais.
4: Tant pis, Tony.
1: Je crois que
0: c'est dommage.
1: On est au top au niveau transmission pensée, et puis tout va bien, quoi. On est exactement sur la même longueur d'onde.
0: Moi, je vais te transmettre, moi, salope.
1: Tu viens de trouver quand tu veux.
2: Ton tampon, il vient de tomber, là.
0: Ça arrive. Plaquer des cas, on m'appelle, j'ai percé, moi.
3: Vas-y, Gérard, enchaîne. Non, mais faudra peut-être qu'il se calme. Donc, Oasis. Couscous.
2: Ouais, Gérard, c'est vrai que depuis que tu t'es fait enculer par une lampe torche, on t'appelle la Luciole.
3: Couscous, tu restes poli parce que sinon ça va mal finir pour toi.
1: Ouais, tu vas gerber. Hein.
2: Moi, je suis d'accord avec Oasis.
5: Gérard, je te. Sous la console, là.
3: J'ai le coup moisi.
5: Après, c'est clair.
2: Ouais, la transmission de pensée, pourquoi pas.
3: D'accord. Alors, tu vois, moi, je peux vous dire une chose que il y avait un truc que je voulais dire, c'est que pour les aveugles, le moyen de communication. Bon, tu les calmes, s'il te plaît, Manu. Merci. Et après, on fait la conclusion, comme ça va être terminé. Donc, pour les aveugles, c'est sûr que c'est pas évident pour eux de pouvoir communiquer. Et c'est maintenant, je crois qu'il y a des nouveaux trucs qu'ils font. Donc, on va demander la conclusion du débat à 40 bars. À moins qu'il y avait une question IRC, non?
6: Oui, il y a Sandy, la pute, qui demande qui veut lui bouffer le cul, mais bon, c'était pas le thème du débat.
3: Voilà, bon, donc, 40 bars, conclusion.
5: Ouais, deux choses à dire. Déjà, tu t'es fait griller parce que 40 bars, en fait, c'était 40 bars. Et deuxièmement, toutes les expressions de Christine, c'était moi. Donc, j'ai pris
3: le plaisir.
5: Voilà.
3: Ok, ben...
5: La semaine prochaine, Gérard.
3: C'est ça, tu repasseras pas la semaine prochaine
5: et
3: pour toi.
5: Sur moi.
3: C'est ça. Ok, tu repasseras pas la semaine prochaine pour toi. Préparation H.
0: Ouais, alors, deux choses aussi. La première, c'est que je te mets un fulgurant au pont, je pense. la deuxième, c'est que tu t'es trompé, tu l'as appelé j'ai le cou moisi au lieu de j'ai le con moisi, et on savait déjà que t'avais le cou moisi, c'est clair.
3: D'accord, ouais, Thomas.
7: Encule ton kiste.
8: Ouais, bah ouais, c'est comme d'habitude, toujours aussi nul, toujours aussi à chier, toujours aussi. Gérard, quoi.
3: Eh ben, dans ces cas-là, tomates, c'est simple. Tu allais bouffer tes tomates, comme ça, tu nous emmerderas plus pour nous dire des conneries. Bravo, Gérard. Oasis, là, bien calmé.
1: Ouais, eh ben, moi, j'ai trouvé que le thème du débat, il était franchement très, très intéressant.
3: Ouais.
1: C'est vraiment voilà. Bien, mais c'est dommage que ce soit toi qui l'a présenté.
3: Ah, mince. Pourquoi? Ça partait bien. Pourquoi?
1: Bah, parce que t'es toujours aussi catastrophique et rien ne change, quoi.
3: Bah, dans ce cas-là, tu fais pareil, tu vas boire ton Oasis.
4: Ouais.
3: Bravo. Couscous.
2: Ouais, ouais, bah le débat, il était pas trop mal. Bon, il y avait un petit peu de bordel dans la maison, mais sinon, c'est toujours de la merde, mais bon, c'est...
3: Ouais, mais de toute manière, hey, Couscous, non, n'empêche, on aime bien t'avoir dans... Ouais, j'aime bien t'avoir dans, quand même dans les débats. Tu le sais bien, on rigole bien avec toi.
2: Ah, d'accord, je te réserverai une petite égorgerie de...
3: C'est ça. Ok, allez, bonne soirée à toi, Couscous. J'ai le coup moisi pour finir.
7: Ah, mais je rouillais pas.
9: Bah oui, je sais, on sait tout ça. Ouais, moi, je voulais seulement dire... je voulais se... seulement te demander si je pouvais avoir la grosse vilaine au standard après.
3: La grosse vilaine, c'est qui? C'est laquelle?
9: C'est quel mystère?
3: Non, tu vois, tu l'auras pas. Donc, voilà, donc c'est tout, c'était ta conclusion?
9: Ah bah ouais.
3: Eh bah c'est bien.
9: Je te souhaite une bonne nuit aussi.
3: Eh bah moi aussi.
9: Je kiffe l'Ascar.
3: Ouais, ben moi, je veux pas, moi. Ok. Ah, donc, c'est dommage qu'il y ait eu des petits...
6: Petite conclusion de l'IRC, quand même, avant de finir, de Yankee. Quand on se balade avec un Tekelborg et qu'on n'a pas d'amis, on fait pas des débats sur la communication. Gérard, c'est une pute. Non, on va pas dire ça quand même. C'est pas gentil. Et c'est apparemment, il y a que des trucs méchants.
3: Et on était combien quand même là? On est remonté à combien?
6: Là, on est quand même remonté à 3867.
3: Combien? 3867. C'est le record, non? Je sais pas. Bah si, c'est le record, 3857.
6: Ouais, je crois que la dernière fois, on avait fait 3400. Là, donc là, à mon avis, on a battu le record. Ouais.
3: Ouais, bah, on aura les sondages. Les mecs, bravo.
6: Bravo, ouais. Bravo.
3: On aurait peut-être été un peu plus s'il n'y avait pas eu le problème avec Manu au standard.
6: Ouais.
4: Ouais, ça c'est vrai que Manu, cette semaine, t'as fait chier le monde.
3: Ouais, mais toi aussi, t'as quand même fait un peu ta merde.
4: T'as fait
3: quand même un peu ta merde aussi, toi. Faut pas l'oublier. Donc, voilà. Oui, Rigo, pour finir.
6: Non, rien, j'attendais une félicitation de ta part.
3: Non, mais c'est bien, de toute manière, il a
4: bien bossé, Rigo.
3: Il y a que lui qui bosse bien en ce moment, alors.
4: C'est bizarre quand même.
3: Ouais, non, mais
4: ça casse quelque chose.
3: Il y a que lui qui bosse comme il
4: faut. J'ai remarqué aussi.
3: Parce que lui, on ne l'entend pas.
4: Quel plaisir de te retrouver, en tout cas.
3: Donc, pour moi, la conclusion des moyens de communication, dommage que ça foiré. Mais sinon, je pense que dans l'ensemble, c'était pas...
4: Bah écoute, je crois que tous les records ont été battus. Bravo.
3: Un fil d'art, tu continues, ça se voit que c'est terminé.
4: Non, mais c'est terminé pour toi, fil d'art. De toute façon, la semaine prochaine, on trouvera peut-être quelqu'un d'autre.
3: Ouais, j'ai l'impression, parce que là, le double son, j'aime pas trop. Par contre, je voulais signaler... que celui qui s'amuse à envoyer un truc bidon sur l'IRC en mettant avec Guy Poul.
4: Oui.
3: Donc c'est faux. Voilà. Donc je vous souhaite une bonne nuit. Vous allez retrouver Rousseau.
4: Oh !
3: Pour la nuit sans pub. Et demain 6h, 9h, Bart. Voilà. Et puis Max à partir de 22h.
4: Arrête.
3: Tu vas prendre une gaufre avant la fin, toi. Et vous allez retrouver Max à partir de 22h.
4: Avec plein de surprises d'ailleurs. Il y aura des surprises pour les. Déjà, il y aura genre de débat, puis il y aura plein de petites surprises peut-être. Non, mais pas par rapport à toi, mais des trucs nouveaux.
3: Voilà. Et moi, je vous retrouverai la semaine prochaine si tout va bien.
4: Voilà, tout va bien alors. Et je voulais faire un petit cadeau, je voulais me faire plaisir parce que t'as 10 minutes avant de reprendre le programme officiel de l'antenne, ce qui est une compilation qui s'appelle F Communication, label français, hein. Ils ont sorti des compilations musique pour plantes vertes, ils avaient également sorti déjà une compilation Megasoft Office 97, ils viennent de sortir la compile 98, avec dedans Nova Nova, LSGA, Frédéric Galliano, Ready Made, que des artistes français, enfin compte avec des noms un peu étrangers, et là, sauf un ou deux, hein, et là on va écouter Aqua Bassino, ça s'appelle The Melody.
3: Ouais, si je serais pas intelligent, ce serait pas des débats, hein, Brouty.
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3: Bonsoir à tous, bonsoir Manu, bonsoir Fildar et bonsoir Hugo.
4: Salut.
3: Bonsoir au chef qui va aller me préparer pour demain sa soirée. Donc on va pour ça, on accueille pour le premier débat sur le parc d'attractions Monsieur Mazur. Bonsoir à vous. Allô.
11: Oui, bonsoir, c'est Monsieur Mazur, Monsieur Gérard.
3: Bonsoir.
11: Petit, bien
3: 32 ans de Paris, oui, ça va très bien, je te remercie beaucoup. Petit Mickey,
11: vacances.
3: Bon, ça y est, on commence pas la saison comme ça, d'accord? Petit Mickey, ouais. 25 ans, Toulouse, bonsoir à toi.
12: Bonsoir Gérard, bonsoir Toulouse.
3: Et Petit Nougat, 21 ans de Caen, bonsoir à toi.
13: Bonsoir tout le monde.
3: On écoute Fun Radio sur 96.3 et 104.3 pour Toulouse. Hein, j'avais oublié de préciser. Ça, ouais. Et Paris, c'est 101.9. Et pour finir, Barba Papa, 27 ans de Meudon, donc région parisienne. On écoute Fun Radio sur 101.9. Bonsoir à toi, Barba Papa.
13: Bonsoir Gérard, bonsoir tout le monde.
3: Bonsoir.
14: Oui, bonsoir.
3: Bonsoir.
14: Alors, c'est Monsieur Mazur.
3: Bon, Monsieur Mazur, on se calme, parce que sinon... On gerbe. Je vais pas commencer la les premiers débats de la saison
14: raison,
3: comme ça.
14: Gérard.
3: Ok.
14: Oui,
3: alors, on se calme, d'accord. Alors, quels sont pour vous les parcs d'attractions ouverts toute l'année plus fêtes foraines? On va demander ça à Monsieur Mazur comme ça pour commencer.
14: Bien, écoutez, pour moi, mon préféré, je vous dirais que c'est le parc Nigloland qui se trouve à côté de Troyes, n'est-ce pas?
3: Oui, je sais, on en a discuté assez longtemps.
14: Le symbole est un énorme putois, d'ailleurs.
3: Oui, mais quels sont les parcs, quels sont pour vous les parcs d'attractions ouverts toute l'année, plus fêtes foraines? C'est bien la question.
14: Uniquement et un peu la foire du trône à Cabourg.
3: D'accord, ben faudrait peut-être qu'on se renseigne pour savoir si c'est vraiment réel. Petit Mickey pour toi.
12: Ouais, ben écoute, moi je suis un habituel de la fête à Neuneu quand même. Mm-hmm. C'est quand même une des grosses fêtes du moment, donc je conseille la fête à Neuneu ou la fête des loges, mais bon, elle est fermée les jours fériés, donc je sais pas trop si ça rentre dans le cadre de ta question.
3: Si, parce que la fête des loges a terminé le 15 août, et maintenant c'est au parc de Saint-Cloud qu'elle se trouve à l'heure actuelle.
12: Ah, elle migre, la fête des loges?
3: Ben, la fête des loges est terminée. Une fois que la fête des loges est terminée, maintenant ça va sur le parc de Saint-Cloud qui est au pont de Saint-Cloud.
12: Ah bon, et ils ont prévu de bouger Euro Disney bientôt aussi ou pas?
3: Non, je pense pas.
12: Pour en faire profiter la province quand même.
3: Non, je ne pense pas. Petit Nougat pour toi.
13: Moi, écoute, c'est Disney. Et puis Mongoliland à Caen une fois par an.
3: Je connais pas de parc d'attractions Mongoliland.
13: Mongoliland, non mais c'est à Caen, tu vois, c'est un truc complètement petit, mais bon, qui anime un peu là-bas, quoi.
3: D'accord. Barba Papa.
15: Ouais, moi je suis plus château de la Loire, mini château de la Loire.
3: Non, les parcs d'attractions, c'est...
15: Touraine.
3: Non mais, Barba Papa.
15: Oui.
12: Barba Truc.
3: Petit Mickey, tu te calmes s'il te plaît, d'accord? Bon, Barba Papa, je pense que les parcs d'attractions, c'est pas les châteaux, hein.
15: Ah mais si, c'est très important.
3: Ah non, les châteaux, ça n'a rien à voir, hein. C'est pas le thème du débat, d'accord? C'est le thème...
12: Oui, c'est Petit Mickey, si je peux me permettre, c'est bien un château, Euro Disney, quand même, il y a le château de la Belle au Bois Dormant, non?
3: Ouais, mais ça, d'accord, mais ça fait partie des parcs d'attractions qui est ouvert toute l'année, durant le mois de... Bah toute l'année carrément, hein, le parc parce que j'ai eu l'occasion d'y aller avec la biquette au parc à Disneyland Paris et c'est très beau à voir.
4: Donc quoi, le château de la Belle au doigt qui sent?
3: Non, il y avait pas mal de trucs qui étaient bien à voir.
4: C'est-à-dire, raconte aux auditeurs, explique-leur pour ceux qui sont allés.
3: Pour ceux qui n'y ont pas été, donc voilà. C'est vrai qu'il y a des trucs à voir qui est drôlement bien. Donc le château de la Belle au Bois Dormant, comme on en a fait allusion là à l'instant.
4: Il y a quoi dedans?
3: Sinon,
4: y a quoi dans ce château?
3: Je sais pas, on l'a pas visité. Sinon, t'as la nouvelle attraction là, le... Se passe
4: passe montagne, ouais. Grave nouveau.
3: Sinon, t'as toi comme parc d'attraction, t'as aussi le.
4: T'as pu le faire ça, le passe montagne?
3: Non, on n'a pas fait.
4: Parce que je crois qu'avec les boules, explose, ça va trop vite.
3: Ouais. Non, c'est le train là qu'on a fait là, qui est assez, qu'il faut pas être trop
4: grand. C'est la chenille.
3: Ouais,
4: le tape tout. Le tape tout.
3: Non, pas le tape tout. Qu'est-ce qu'il y a d'autre encore? Il y en a pas mal. Et puis il y a aussi les fameux chars qui défilent toute la
4: nuit.
3: Non, les chars avec
4: les chars Panzer.
3: Non, pas les chars Panzer.
4: D'assaut.
3: N'importe quoi, toi. Bon, enfin bref.
6: Gérard, vite fait sur IRC, oui. Où on est très beaucoup.
3: C'est-à-dire
6: énormément. On doit être au moins 8500.
4: Hein, ah, bravo déjà.
6: Ouais, déjà
3: pour commencer.
6: C'est le premier débat. Donc il y a toute la communauté internet qui te souhaite un bon débarras.
4: Ouais.
6: Et sinon, il y a ton pote Christian, il voudrait quand même que tu précises la différence entre un parc d'attractions et une fête foraine.
3: Lequel pote Christian?
6: Je sais pas, hein, c'est toi qui sais.
3: Moi, je connais pas de pote Christian, c'est celui de la Selle Saint-Cloud, non.
4: Tu crois que Selle Saint-Cloud est à l'internet?
3: Je pense pas, mais je vois pas qui c'est d'autre en Christian, je vois pas.
6: Et donc, pour répondre à sa question?
3: Quelle est la différence entre un parc
16: d'attractions.
3: Un parc d'attractions et une fête foraine, donc c'est pas du tout pareil, parce que les parcs... Les fêtes foraines, c'est des manèges, et les parcs d'attractions, c'est des, en fin de compte, si...
17: Des gros manèges.
3: C'est des petits trucs que tu peux marcher. De toute manière, c'est vrai qu'il faut marcher beaucoup dans les parcs d'attractions pour pouvoir tout faire. C'est voilà, j'espère qu'il aura pu être au courant de ça.
17: Mais Gérard, j'avais une question aussi à te demander. Les fêtes foraines que tu retrouves à Paris, tu en as parlé tout à l'heure, la fête des loges, la fête la fête du cancan.
3: Non, la fête de au parc de Saint-Cloud, ouais.
17: Ouais. Est-ce que ces parcs, non, ces fêtes foraines se déplacent en France?
3: Ben, de toute manière, dès qu'ils font la fête des loges, après ils vont à la au parc de Saint-Cloud.
17: Oui.
3: Et je sais pas, parce que petit Mickey, c'est toi qui avais parlé de la fête à Neuneu.
18: Ouais, tout à fait.
3: Est-ce que t'es au courant si Rennes, non, c'est dans le bois de c'est
18: Boulogne,
3: dans c'est à la porte d'Auteuil.
18: Boulogne. Non, bois de Rambouillet. Au bois de Rambouillet, et d'ailleurs, faut savoir que l'année prochaine, ça sera remplacé par la foire fouille, hein, quand même.
19: T'as une putain de boîte, hein.
18: Ouais,
3: c'est à la porte d'Auteuil. Merci, d'Auteuil, Manu, pardon. Tu commences pas le premier débat comme ça, s'il te plaît, d'accord?
16: J'ai rien fait, Gérard.
3: Ouais, non, mais moi, je te le dis. Donc, petit Mickey, tu peux nous donner des renseignements si elle bouge après, cette fête ou pas?
18: Ouais, je te dis, elle bouge. Il y a une tournée internationale qui doit se terminer au Japon pour le 1er janvier de l'an 2000.
3: Non, mais ça, on s'en fout.
18: Il y a Céline Dion en première partie.
3: Ouais, bah, c'est bon, alors. Petit Mickey,
18: oui.
3: Si c'est pour me dire des conneries comme ça, tout à l'heure, tu vas dégager, ça va aller vite pour toi,
18: moi,
3: d'accord?
18: C'est ce que j'ai eu au programme. Hein.
3: Ouais, c'est ce que tu as eu au programme, mais ça m'étonnerait. Dans quelle fête foraine aimeriez-vous aller? Alors, on va demander à Petit Nougat, tiens.
20: Bah écoute, ça dépend quel genre de fête foraine tu parles, parce que moi, à Caen, à part Mongolieland, il n'y a rien. Hein.
3: Ouais, mais Caen, il n'y en a pas du côté du Havre où on fleure?
20: Bah disons que je traîne pas trop là-bas, moi je suis sur Caen, et puis il n'y a que Mongolieland une fois par an. Il n'y a rien d'autre, donc je peux pas dire, je me suis pas déplacé dans la France, quoi, j'ai pas...
3: Ah ouais, donc tu restes toujours sur Caen, donc tu peux pas aller voir...
20: Voilà.
3: Bah pourtant, Caen-Rouen, ça fait combien de bornes à peu près?
20: Bah il y a une centaine de bornes, mais Rouen, il n'y a rien.
3: Ah si, il y a une fête, il y a Luna Park, je crois, si je me trompe pas, qui passe...
20: Tous les ans, il y a des Allemands qui viennent pour leur tournée de bière, mais à part ça, je crois
3: qui c'est qui a un portable? Qui a un portable? Qui a un portable? Ne répondez pas tous à la fois.
18: Bon, allez-y,
17: alors répondez tous à la fois.
20: Qui a un portable?
18: Il y a un portable, alors.
3: Il y a quelqu'un qui a un portable.
18: Qui a un portable?
20: Qui a un portable?
18: Qui a un portable?
3: Bon, barre papa. Bon, Fildar, s'il te plaît, tu me gères celui qui a un portable et tu le vires. Hop. Tu lui dis au revoir et c'est terminé pour celui-là.
18: Oui, au revoir.
3: J'avais bien dit.
17: Je vais essayer de le gérer, de voir si c'est portable. Mais ça se trouve, c'est le standard.
3: C'est terminé.
17: On en a parlé, c'est peut-être le standard, c'est pas les auditeurs. Je vais voir.
3: Barba Papa, toi, pour toi.
21: Bah moi, j'adorais m'envoyer en l'air dans les montagnes russes aux États-Unis.
3: Non, mais je te demande, dans quelle fête foraine aimeriez-vous aller? Je te parle pas.
18: C'est fini la guerre froide, hein, laisse tomber.
3: Bon, petit Mickey, s'il te plaît, tu laisses répondre Barba Papa, s'il te plaît, merci.
18: D'accord, ici.
3: T'as déjà répondu, alors pour l'instant tu attends.
18: Ah non, j'ai pas répondu.
3: Ah bah tu attends ton tour, c'est tout. Barba Papa.
21: À la fête foraine des États-Unis.
3: Bah, c'est quoi comme fête foraine là-bas?
21: Bah c'est une super grande fête foraine aux États-Unis. Et en fait, elle fait toute la côte. Elle part de Los Angeles, elle va jusqu'à San Francisco, passant par Miami.
3: Ouais.
21: Il y a plein de montagnes russes qui font des boucles et des bouclettes. Enfin, c'est super top, quoi.
3: Ouais,
21: attends, c'est sur 50 km de long, hein, tu te rends pas compte.
3: Ouais, d'accord.
16: Gérard, à propos de montagnes russes, il y a Emeric sur IRC, il te demande ce que tu penses des montagnes russes aux États-Unis.
3: C'est pas le thème du débat, donc je peux pas lui répondre. C'est pour ça que Barba Papa, c'était pas le thème du débat non plus. T'as la question que je te posais.
21: Mais j'ai tout faux moi ce soir. Hein.
3: Bah oui, apparemment
21: c'est
3: pour
21: la soirée, c'est pas grave.
3: Ouais, non mais c'est bon parce que c'est la première. À mon avis, vous êtes pas encore bien revenu.
21: Ouais, il faut
3: vous êtes pas revenu dans le bon bain. Petit Mickey.
18: Bah écoute, moi j'ai en projet d'aller au parc Astérix. Parce que en fait j'ai trippé sur Laetitia Casta dans le film et je me suis dit que c'était peut-être le meilleur endroit pour essayer d'avoir un rencard, donc je pense que je vais aller faire un tour là-bas quoi bientôt.
3: Ouais mais c'est vrai qu'on en a pas trop. Qui c'est qui a eu l'occasion d'y aller?
17: Moi
3: au parc extérieur
17: aussi. Moi, film
3: aussi.
17: Manu.
3: Ouais mais qu'est-ce qu'il y a comme attraction là-bas? C'est à peu près comme Disneyland, non?
17: Ouais, mais il y a moins de Mickey quoi.
3: Ouais.
17: Il y a plus d'Astérix.
3: Ouais mais ça c'est normal.
16: Et de Romain.
3: C'est normal qu'il y ait plus de...
17: Bah en fait,
5: qui c'est qui bouffe là?
19: Filou.
17: C'est pas grave, on va gérer.
5: Ouais, ça commence mal là. Hein.
17: Oui.
19: Tu l'as vu Laetitia Casta au parc Astérix? Je veux dire, ça vaut le coup que j'y aille ou pas pour...
17: Je sais pas où elle est précisément. Je sais pas dans quel manège elle se trouve.
19: Mais elle y est, tu me garantis qu'elle y est, quoi.
17: Je pense, oui. Okay.
5: Non, moi apparemment, elle a jamais été au parc Astérix parce que ça a pas été tourné au parc Astérix. Hein, le film. Pareil, hein.
19: Si. Bah, ils l'ont dit, hein.
17: Parce qu'en fait, c'est la réplique, si c'est vrai, la réplique du village de Gaulois.
5: Monsieur Mazur, pour finir, avant de passer au sondage.
22: Oui, bah moi je répondrai, malheureusement, je ne suis pas très original, mais toujours Nigloland.
5: Il y a quand même autre chose
22: Monsieur Gérard, mais pour moi, si vous voulez qu'il y ait un couple de putois en mascotte d'un parc d'attractions, je trouve ça extraordinaire. Et d'ailleurs, j'ai entendu dire qu'il y avait une énorme montagne russe qu'ils n'ont pas intitulée russe, mais tchécoslovaque.
5: Ouais, bah ça, on en a rien à foutre.
22: Bah écoutez.
5: On en a rien à foutre, c'est pas le thème du débat, d'accord?
22: Moi, j'ai un ami qui habite là-bas dans une caravane qui m'a dit que c'était absolument exceptionnel.
5: Pour l'instant, moi, je peux dire que vous allez arrêter entre Barbe à Papa et puis vous, Monsieur Mazur. Vous allez arrêter avec vos histoires de montagnes russes.
22: Je suis complètement d'accord avec vous, Monsieur Gérard. Bon. Il faut arrêter.
5: Ça commence à être lourd et c'est pas le thème du débat, d'accord?
22: Absolument.
5: Alors si j'entends encore parler une fois d'une montagne russe, je vire la personne et ça sera terminé, d'accord?
22: Monsieur Gérard, une question, peut-on parler des montagnes belges?
5: Non plus, c'est pas le thème du débat. Les débats, c'est les parcs d'attractions et plein de forêts. On mélange pas les torchons et les serviettes.
22: Absolument, Monsieur Gérard.
5: Alors, quel est votre parc d'attractions préféré? Alors, il y a 56% des gens préfèrent le parc maître. Ça c'est pour mettre les sous, c'est bien. 30% préfèrent le parc à huîtres, c'est pour conserver les huîtres. 17% préfèrent les parcours, c'est quoi ça? Lesquels parcours? Les parcours de quoi?
17: Les parcours dans les parcs d'attraction.
5: Et 9% n'y ont jamais allé, n'y sont jamais allés. Mais ça serait vrai, mais c'est dommage parce que c'est des trucs à voir.
17: Mais c'est absolument aussi, des fois un problème d'argent, Gérard, parce que c'est pas gratuit les.
5: Non, les justement, on va en parler, on va en faire allusion, et c'est vrai que c'est pas donné. Hein, les parcs, surtout le Disneyland Paris, les tarifs sont quand même assez chers. Hein.
17: Tiens, d'ailleurs, on reparle de Disneyland Paris. Justement, il y a quelqu'un sur Minitel qui me demande si t'as essayé la grosse turbine à chocolat là-bas.
5: C'est
17: une nouvelle attraction, il paraît que c'est bien.
23: Toute nouvelle.
17: Tu te fais fourrer, t'en ressors.
5: Ouais, c'est ça. T'as raison. Troisième question, oui. Aimeriez-vous travailler dans un parc d'attractions ou fête foraine? On va demander ça à Barbe à Papa.
21: Ouais, bah moi j'ai travaillé dans un parc d'attractions. Bon, je ne citerai pas le nom parce que pas de pub. Et je
5: vends. Bah si, parce qu'on fait, on a fait allusion au truc qui se trouve à Troyes. On a fait illusion du parc Astérix. On fait illusion du parc Disneyland. Il y a d'autres parcs. Il y a encore d'autres attractions. Il y en a une du côté de
21: Jean.
5: Non, de Cergy Pontoise. Je crois que je sais plus s'il y a encore Rigo.
20: La mer de sable.
17: Je sais pas.
5: À Cergy Pontoise, du côté de.
22: Ouais,
5: non, non.
17: Si, si.
5: Mais on s'en fout de celle-là.
17: Blénoland.
20: Ouais.
5: Non, il y en a une autre là, du côté de.
17: Kistoland.
5: Non, c'est
22: Technoland.
5: Non, non, mais on s'en fout.
20: Technoland.
5: Barbe à Papa, donc toi.
21: Donc je t'ai dit, je travaille dans un grand parc d'attractions. Je ne citerai pas le nom de toute façon. Et je vendais des billets en fait, des bas des montagnes russes.
5: Bon, alors, Barbe à Papa, au revoir. Hop, terminé.
21: Pourquoi?
5: Allez, hop, terminé, ça commence la première saison. Au revoir. Au revoir, Barbe à Papa.
21: Je suis la première.
5: C'est malheureux.
23: Gérard, sinon, sur RC, il y a ton pote Perforas, il dit que la nouvelle attraction à Paris, la dernière au top, c'est un resto au Ritz, une course en Mercedes et on finit en boîte.
5: Ouais, bah lui, il commence pas à me casser les bonbons avec l'histoire de Diana, d'accord? Parce qu'on va pas recommencer une nouvelle saison comme ça, parce que ça se terminera encore mal, je pense. Petit nougat.
20: Bah écoute, moi personnellement j'ai pas travaillé là-dedans et puis ça me branche pas trop parce que comme je t'ai dit, à part Mongoliland, il n'y a rien du tout. Mais j'ai une amie qui a travaillé justement à Disney pendant quelques moments à la nouvelle attraction que Manu a parlé tout à l'heure, à savoir où on te fourre et puis tu ressors.
5: Ouais, mais
20: et ça existe.
5: Non, ça existe pas. Ça existe pas pour
20: c'est
5: la...
20: sorti,
5: moi. Je...
20: C'est sorti au mois de juin et elle a travaillé pendant les vacances là-bas et apparemment il y a que les mecs qui y vont parce que les nanas ça les intéresse pas.
5: C'est bizarre parce que moi on y a été avec quelqu'un que je citerai pas son nom parce qu'elle m'a dit de pas dévoiler son nom à l'antenne. Donc je garde l'anonymat de cette personne-là. On y a été et on n'a jamais vu cette histoire-là. Vous arrêtez de parler des gens politiques, sinon je vais vous comme petit Mickey, tu vas virer aussi, tu vas faire comme Barba Papa.
18: J'ai rien dit.
22: En plus, il s'agit de Céline Dion. Alors.
5: Bon, alors, monsieur Mazur, au revoir aussi pour vous.
22: Je n'ai rien dit, monsieur Gérard.
5: Ouais, bah,
22: rien
5: dit. Céline Dion, c'est terminé.
17: Déconne.
5: On arrête un petit peu.
22: Monsieur Gérard.
5: Ouais, bah, alors, monsieur Mazur, tu te calmes, d'accord?
22: Absolument, monsieur Gérard.
5: Bon, Gérard. C'est la dernière fois que je te le dis.
22: Oui, monsieur Gérard.
5: Tant, s'il vous plaît.
23: Sur Minitel, il y a quelqu'un qui me dit qu'il a vu Sandy parce que
5: au parc
23: Astérix, il y a un show avec un orque.
5: Je ne répondrai pas à la question. J'ai précisé que je ne voulais plus entendre parler de Sandy sur les débats. Parce que ça commence à gonfler. Petit Mickey.
18: Ouais, bah écoute, moi j'ai travaillé au parc des Schtroumpfs. Je sais pas si tu te souviens à l'époque du parc des Schtroumpfs. Parce que avant d'être amoureux de Laetitia Casta, je kiffais la Schtroumpfette.
5: Ouais, mais on en a rien à foutre de Laetitia Casta.
18: J'ai fait le boulot de Schtroumpf beau gosse pendant un été il y a quelques années là-bas.
5: Monsieur Mazur, pour finir.
22: Écoutez, moi les parcs d'attractions, ils travaillaient. Non, je préfère nettement mon emploi de pianiste dans un bar à pute. C'est beaucoup plus.
20: Oui, c'est
22: au niveau des montagnes russes, voyez-vous, c'est.
5: Bon, monsieur Mazur, encore une fois, les montagnes russes, vous faites comme Barba Papa, parce que ça commence à me gonfler aussi.
22: Pardonnez-moi, monsieur Gérard, mais je n'ai absolument pas mentionné ce que vous venez de dire. Je n'en ai pas parlé et tout le monde pourra en témoigner.
5: Oui, ouais, bah si.
23: Je témoigne d'ailleurs.
18: Ouais, il a parlé des prostituées russes, Gérard, des prostituées.
22: Absolument, monsieur Gérard.
5: C'est ça. C'est ça.
22: De merveilleuses pipoff pour pas cher.
18: Comment ça, Svetlana, d'ailleurs.
5: Donc, alors, aimeriez-vous travailler de manière maintenant? C'est vrai que là, la saison va être terminée. Mon avis. De toute manière, ils recherchaient du personnel et je crois qu'ils en recherchent encore pour Disneyland Paris, il me semble. Ils en cherchent constamment durant les années, mais c'est vrai que.
22: Présentez-vous, monsieur Gérard.
5: Pour habiter carrément presque à côté. Alors,
20: ouais, mais je te verrais bien en costume de Mickey faire la parade.
5: Non.
20: Ça te plaît
5: de quoi j'ai mal entendu là,
22: monsieur Gérard.
5: Oui.
22: Ou en costume de mini lors de la gay parade.
5: Non mais ça ils ont déjà leur personnel pour les.
20: Ah. Mais tu sais ils recrutent sans arrêt. Hein.
5: Ouais non mais ils ont déjà du personnel qui est qualifié pour donc. Ça...
20: Ou alors en Pocahontas peut-être je pense.
5: Pocahontas j'ai pas eu l'occasion d'en voir justement là-bas.
18: Ouais, GG pour approfondir ta question, il faut un diplôme pour travailler comme personnage dans un parc d'après toi?
5: Je pense pas. Je sais plus s'il demande quelque chose. Je sais qu'il faut avoir un bon moyen de communication avec les gens.
18: Une bouche quoi.
5: Non mais faut communiquer avec eux. De toute manière, faut déjà parler certaines langues parce que c'est. Il y a beaucoup. Attendez. Je réponds quand même à la question. Merci. C'est vrai qu'il y a plusieurs. Il y a pas mal d'étrangers, donc faut savoir quand même parler plusieurs langues. Hein.
22: Oui, mais monsieur Gérard, si vous portez, n'est-ce pas, un costume, comment voulez-vous vous exprimer, ne serait-ce qu'auprès des étrangers, dans votre langue étrangère, ils ne vous entendent pas avec votre costume.
5: Non, mais de toute manière, c'est vrai que pour l'instant, ils recrutent du personnel, mais ils demandent de savoir parler anglais et puis tout ça.
18: Ouais,
5: mais
18: attends, Mickey, il parle qu'une seule langue, il parle pas plusieurs
5: langues. Non, mais ça, c'est différent. C'est pour ceux qui veulent travailler, petit Mickey, qu'on pose.
18: Ah, d'accord.
5: D'accord.
17: Okay, j'ai entendu dire que tous les gens qui bossaient en parc d'attractions et qui étaient déguisés étaient sourds et muets.
5: Ouais. Non.
23: Si, moi j'ai vu ça sur Internet.
20: Si, j'ai vu ça, ouais.
5: Ouais, bah, pour moi encore, j'ai pas eu l'occasion. Ouais, il y a quelqu'un d'autre là-bas.
17: Oui, Gérard. Ouais. Bonsoir.
18: Bonsoir.
17: Il y a Arrière-Train Fantôme qui habite à Brest, qui a comme fréquence le 93.3 FM et qui est très content de te retrouver ce soir. Enfin, c'est une fille.
5: Bonsoir.
17: Attends, elle arrive, voilà.
5: Allô.
17: Bonsoir.
21: Bonsoir Gérard.
5: Bonsoir.
21: Je suis très contente de te retrouver ce soir.
5: Quelle fréquence déjà?
22: Bonsoir.
21: 93.3.
18: Bonsoir.
5: 93. Oh!
0: Bonsoir, monsieur Mazur.
5: On se calme.
0: Bonsoir.
5: Oh, ça y est, c'est fini les bonsoirs, ou sinon vous virez.
0: Bonsoir.
17: C'est une question de politesse.
23: Bah ouais, du coup,
5: ça y est. Alors donc. Bon, ça y est, c'est fini.
23: Bon, Gérard, pour calmer le débat, il y a Shkoumoun le Forain sur IRC. Il dit que le point commun entre un manège et Gérard, ça tourne en rond pendant des heures sans avancer. Il faut bien s'accrocher au bar.
5: Ça n'a pas le rapport avec le thème, avec les débats.
22: Avec la choucroute.
17: Oui. Donc, Gérard, Rigaud, tu peux dire à ton auditeur que Gérard, lui, est gratuit.
23: C'est vrai.
17: Oui.
23: Mais...
17: Voilà.
5: Arrière-train, donc, pour toi.
0: Non, tu
5: tiens. Monsieur Mazur et petit Mickey, vous allez commencer par vous la fermer ou vous allez dégager tous les deux d'un seul coup.
22: D'accord.
5: D'accord, absolument. Alors, en de bon entendeur, on se calme.
18: Tout à fait.
5: Alors pour arrière-train, donc toi, est-ce que t'aimerais, alors la question c'est, aimeriez-vous travailler dans un parc d'attractions ou faites pour une... Enfin, Manu, t'arrêtes de rigoler comme un porc ou tu vas te prendre quelque chose dans la gueule. D'accord, tu commences pas ta nouvelle saison.
0: Gérard, si je peux, Mazur,
5: au revoir, Mickey, au revoir.
22: Terminé.
5: Terminé pour vous deux, au revoir.
22: Non, au revoir. Je n'ai rien dit, j'avais la bouche pleine.
5: Je m'en fous. Allez, au revoir pour ces deux-là. Terminé. Ça va commencer vite, il est déjà minuit et demi. Ça commence déjà pas mal. Alors, arrière-train pour toi. Aimeriez-vous.
0: Fantôme, s'il te plaît.
5: Aimeriez-vous travailler dans un parc d'attractions ou fête foraine?
0: Oui, j'aimerais beaucoup. Comme ça, j'aurais plein de tickets gratuits.
5: Bah, ça, de manière. Déjà, pour commencer, t'as déjà.
0: Ah oui, c'est clair, il y a des beaux mecs dans les parcs d'attractions.
5: Moi, non, mais il n'y a pas que ça. Il y a quand même pas mal de trucs. Mais
0: je parle de tickets.
5: Ouais, mais pour les mecs. Ouais, mais ça, c'est pas tout le temps évident. Hein. Donc, alors, quatrième question. Doit-on accepter les enfants de moins de 6 ans plus les femmes enceintes non accompagnées? Ça, c'est des conneries à Pildard. Hey, Pildard, tu arrêtes parce que tout à l'heure, tu as dégagé du bureau.
23: Studio, Gérard, le studio.
5: Alors je préviens, Fildard, tu vas arrêter, Manu, c'est pareil aussi. D'accord ?
23: Il n'y a pas de problème.
5: Parce que vous n'avez pas commencé la nouvelle saison comme ça tous les deux. D'accord ? Alors doit-on accepter les enfants de moins de 6 ans ? Parce que femme enceinte non accompagnée, ça c'est des conneries à Fildard. Or tes conneries comme ça, là c'est la dernière fois que je te préviens que les débats, c'est moi qui les paye les questions, t'as pas à t'en occuper. Ok ?
1: Qu'est-ce qu'il y a ?
5: Ouais, parce que ça commence à bien faire vos conneries. Déjà, tu commences ton bordel en me téléphonant. Tu t'amuses à dire des conneries, donc tu n'as pas commencé ta nouvelle saison. Et au standard, c'est pareil. Tu as ces deux-là, je t'ai dit de les border, tu les bordes. Ok ? Parce que ça commence à bien faire déjà.
1: Yeah.
5: Non, mais t'as peu... Regarde ! T'as là qui s'amusent à renifler comme des cochons, là. Oh, ça suffit ou quoi, là ?
1: Arrêtez !
17: Arrêtez de grogner.
5: Pourquoi ouais,
17: c'est parce qu'ils ont...
5: Ça commence à bien faire hein, maintenant. Alors doit-on accepter les enfants de moins de 6 ans? Petit nougat.
0: Bah écoute, moi j'ai vu des femmes très âgées qui étaient aveugles, sourdes, muettes et qui avaient 80 ans. Donc je vois pas pourquoi on n'accepterait pas des enfants de moins de 6 ans.
5: Ouais, mais pour faire les attractions, ça m'étonnerait.
0: Ah bah si.
5: Ah non, parce que j'y ai été...
0: Je te dis, moi, de toute façon, là où je suis, c'est à Mongolieland, donc tu vois tout, hein.
5: Bon, on en a rien à foutre de ça, d'accord?
0: C'est très important pourtant, Gérard.
5: Ouais, ouais, moi, j'en ai rien à foutre de ce truc, hein.
0: Bah oui, mais c'est un parc d'attractions comme les autres, hein, Gérard.
5: Ouais, mais dans tous les parcs d'attractions, de toute manière, c'est bien précisé. Quand vous faites la... Parce qu'il y a des queues énormes pour faire...
0: Des queues énormes.
5: Oui, il y a des queues énormes pour faire des attractions.
17: C'est bien précisé. Aller, hein.
5: C'est bien précisé que tout enfant de moins de 6 ans ou 7 ans, non accompagné, n'ont pas le droit de monter dans les trucs parce que c'est trop dangereux
0: pour
5: eux.
0: Faut mettre un siège voiture.
2: Ah non, alors, mais ils savent pas si parmi les clients, il y a des pédophiles ou pas. Il faut faire attention aussi. Donc.
5: Ouais, non, mais c'est vrai que... C'est vrai qu'il y a eu, il y a déjà eu pas mal de problèmes dans des trucs comme ça. J'ai vu ça il y a pas longtemps que lors de la parade là qui
2: la gay parade
5: qui se fait les après-midi. C'est vrai que ouais, à Disneyland Paris, il y a eu un étranger qui s'est fait faucher par
2: la gay parade de Disney. Oui, il y en a tous les jours. Ouais. Ouais.
5: Non mais là c'est la première fois.
2: C'est fréquent, tu sais, c'est...
5: Bon, Manu Fildard,
17: arrêtez de grogner.
5: C'est la dernière fois que je vous le dis tous les deux, d'accord? Parce que ça va mal se terminer pour vous deux.
17: Gérard.
23: Ah, vas-y, file là.
17: Bon, on accueille deux nouveaux auditeurs, Gérard. Donc, il y a Romano, 27 ans, de Lille. Bonsoir, Romano.
7: Bonsoir.
8: Bonsoir, Romano.
7: Bonsoir.
22: Hola, cabrón. Que tal?
8: Muy bien, et tout.
5: Oh. Oh, Romano, s'il te plaît, tu te calmes.
22: Oui, Gérard, ouais.
5: Bon, tu te calmes, la fréquence de Lille.
22: 101.5.
8: Vous êtes la fréquence ça de Lilia.
17: Et on accueille aussi Star Turk, de 22 ans, de Montpellier, 107.7 FM.
8: Ah, c'est Arcane.
9: Bonsoir, Gérard.
5: D'où, tu m'as dit?
9: De Montpellier.
17: De Montpellier, 107.7 FM.
9: Tout à fait.
8: Salut, Poussin.
9: Bonsoir, bonsoir.
8: Salut.
5: 107.7.
23: Et donc, pour calmer le débat, vite fait, il y a EDboy19 sur l'IRC, il demande si tu aimerais créer ton GG Land, vu que t'as déjà une grosse roue.
5: Non. Alors si c'est des conneries, bon,
23: de quoi?
5: Ouais, vous avez fermé vos gueules là tous les deux.
9: Le
5: toi, tu vas faire ton boulot correctement et tu vas. Je sens que Pilder, tu vas te manger quelque chose avant la fin du premier débat. Hein. Alors donc pour Romano.
9: Ouais.
5: Donc pour toi.
9: Ouais.
5: Donc la question doit-on accepter les enfants de moins de 6 ans dans les parcs d'attractions?
9: Non,
5: dans les parcs d'attractions, je me trompe. Pour faire des
23: attractions.
5: Des attractions.
9: Traduit en espagnol, là, pour
5: non, lui. Non, je traduis pour...
9: Okay. La línea de la boquita de la...
8: Por favor, señor.
5: Tu sais que... Ouais. Bon, Fildar,
22: ouais,
5: s'il te plaît.
22: J'écoute la question, oui. Vas-y, ouais.
5: T'essayes qu'il parle correctement, parce que...
22: Bon, il faut parler aussi, hein.
5: Bon, doit-on accepter les enfants de moins de 6 ans pour faire des attractions ou dans les fêtes foraines aussi? Alors,
22: tu travailles, c'est ça, là-bas, moi j'ai dit oui.
5: Bon, toi, tu penses que tu laisseras un enfant...
22: Oui, on peut faire travailler des
5: non, enfants... Non, est-ce que les enfants...
22: Oui.
5: Doit-on accepter les enfants de moins de 6 ans pour faire des attractions, pas pour y travailler? Attention, nuance.
22: Ah, ok, d'accord, ok.
5: Pour faire les attractions non travaillées,
22: ouais,
5: d'accord.
22: Les attractions comme si tu te servais d'un aimant, c'est ça?
5: Non, pour faire... Oh là là là là là là là.
9: Il comprend rien, le manou.
5: Je crois que... Ouais. Filard, tu lui expliques comment que se passe un débat, s'il te plaît. Startuc. Putain, mais arrêtez, mais merde. Putain, mais... Bon, tu réponds là.
9: Oui, tout à fait, Star Tour. Donc moi je pense pas, les 6 ans c'est beaucoup trop jeune pour les faire travailler, il faut attendre au moins 7 ans et demi. Non,
5: c'est pour les pour qu'ils fassent des attractions, je te demande.
9: Mais comment ça, genre la femme tronc, la femme à barbe?
5: Non, par exemple pour les fêtes foraines, les voitures tamponneuses, tout ça. Oh là là, mais ça commence à bien faire là celui-là, hein.
9: Tu remplaces les jetons par des enfants de 6 ans.
5: Attends, non, mais est-ce que les... Oh là là, hey. Oh, tu vas te calmer toi, parce que sinon tu vas dégager aussi.
9: Je comprends pas le sens de faire l'attraction, si tu veux.
5: Bon, est-ce que
17: on va rentrer dans le manège,
5: voilà.
17: C'est ça.
5: Voilà,
17: non, ah, accompagné des parents.
9: Papa et tout ça.
5: Oh là là, oh, oh, oh.
22: Mais rentrer dans le manège, pourquoi?
9: Oh là. Mais non, tu sais qu'en dessous de 6 ans, ils sont trop petits, ils passent sous la barre, donc ils peuvent pas aller dans les montagnes russes.
5: Bon, alors, tu vas voir Fildar au standard aussi.
17: Non,
5: toi,
17: c'est vrai, il a raison.
9: Mais
17: parce
9: non,
17: que dans
9: vrai,
17: Space Mountain,
9: il y a une taille minimum. Tu sais, si les enfants ils sont trop petits, ils peuvent pas passer. Ils ont pas le droit de rentrer dans
17: on
9: le
17: avait vu.
5: Ouais, mais de toute manière, c'était s'ils sont pas accompagnés des parents, parce que c'est bien précisé, c'est bien mis devant les parcs avant de les faire.
23: Même avec les parents, je crois que c'est interdit.
17: Oui, parce que si, il y avait eu l'histoire.
23: Le Space Mountain, c'est interdit.
5: Ouais, mais peut-être là, mais moi je vais te dire une chose. J'ai fait une attraction où j'avais des enfants. Et fais-moi confiance que les enfants, à un moment donné, ils commençaient à pleurer. Hein. Donc ils étaient déjà accompagnés avec les parents.
17: Oui,
5: donc.
17: Mais Gérard, tu sais, il y a des manèges où tu es harnaché, tu sais, t'as le harnais en haut.
5: Ah ouais,
17: et si t'es pas assez grand pour
23: être
17: harnais,
23: assez grand,
17: tu vois, ça te prend la tête. Et Mimi Mathy, elle peut pas, par exemple, faire le Space
5: Mountain. Ouais, mais d'accord, mais on s'en fout de Mimi Mathy, d'accord.
17: Bah, non, mais c'est
5: non, parce que c'est vrai qu'il y a le fameux truc, là, le train là, qui passe dans les montagnes, là, pas les montagnes russes, comme tout le monde est en train de nous faire chier avec. Oui. Mais c'est vrai que là, déjà, c'est pris, on est protégé. Uniquement qu'ici, on n'a pas protégé.
23: C'est où ici? Parce que les auditeurs, ils voient.
5: Non, là, c'est à la limite du ventre.
23: Ah, d'accord.
5: Non, sur.
17: Non, mais je veux dire, tu parles devant le micro.
5: Ah, ouais, d'accord. Mais sinon, c'est vrai que c'est assez dangereux cette attraction-là. Et c'est vrai que pour l'instant, il n'y a pas encore eu d'accident dans les attractions encore.
17: Ouais, mais donc, on peut dire qu'il y a quand même des manèges en fonction de l'âge.
5: Non, si on veut, dans un sens, non, je pense que non. Hein.
17: Est-ce que tu peux, par exemple, aller à la pêche au canard sans tes parents?
5: Et toi, est-ce que tu peux aller chercher ta pigeon sans l'autorisation de tes parents? Non. Bon, alors, dans ce cas-là, Petit nougat.
17: Tu coupes ça sur la DAT, c'est nul.
5: Non, mais voilà l'état de la vanne, quoi.
23: Ouais.
5: Petit nougat. Bon, petit nougat, je pense que tu avais répondu.
20: Oui, j'ai répondu, ça y est.
5: Arrière-train aussi.
20: Fantôme. Tout le monde a répondu.
5: Et Romano, il a quand même compris comment ça se passait, un débat.
22: Mais
5: il est prêt à répéter.
20: Ça y est, Romano.
5: Ça y est, t'as...
20: C'est comprendé.
22: Ouais.
5: Bon, ça y est. Et arrière-train fantôme et petit...
22: des enfants, toi, surtout.
5: Comment?
20: Pas malheur.
5: Arrière-train fantôme et petit nougat, vous vous taisez parce que j'ai pas compris ce qu'il m'a dit.
20: Justement.
22: Je disais au niveau de l'attraction pour les enfants, si tu prenais un troc à la clé, tu pourrais pas la voir.
20: Non.
5: Mais tu peux préciser le
22: fond. Bah oui, c'est tout simplement quand tu prends là-bas.
20: Ouais, puis t'es trop loin.
22: Ouais.
5: D'accord. Justement, quel est le meilleur âge pour visiter un parc d'attractions? Il y a 45% des gens qui répondent qu'il vaut mieux avoir plus de 10 ans, et ça c'est vrai. 31% répondent qu'il est préférable d'être né, donc je vois pas du tout ce que ça veut dire. On trouvera bien une solution à ça.
17: Ça regroupe les femmes enceintes.
5: 20% répondent qu'il vaut mieux ne pas être incontinent. Incontinent, ça veut dire quoi, ça, Fildar, s'il te plaît?
17: Bah, c'est que t'en fous plein ton ben quand tu montes en manège, quoi.
5: Et 12% répondent qu'est-ce que ça peut me foutre? Je suis médecin. Bon, ça.
17: T'es pas médecin, je crois.
5: Non, ouais, je ne suis pas médecin. De toute manière, j'en ai rien à foutre. Aussi. Alors, 5 questions IRC, non?
23: Il y en a énormément. Vu qu'on n'arrête pas de monter, on est déjà 9722.
20: Ouais.
5: Ça va.
23: Donc il n'y a pas ton pote Sad Hill, alors attends parce que ça va très vite. Donc il n'y a pas ton pote Sad Hill.
5: Oh, on se calme, Manu, s'il te plaît, arrête de me couper mon micro sans arrêt parce que j'aime pas ça, d'accord, merci.
23: Il voulait savoir, pas ton pote Sad Hill, si on peut recharger un portable en euros dans un parc d'attractions pour médecins de nuit qui sont en Formule 1 et qui sont pas enceintes de plus de 6 mois.
5: Alors là, je vais te dire une chose, que les histoires de portables, déjà, pour l'instant, c'est interdit dans les parcs d'attractions. Non, c'est pas interdit, mais pour les... Moi, j'y ai été, mais j'ai pas pris le mien parce qu'il y a pas mal de fauches. Non, mais il y a pas mal de fauches, déjà, pour commencer.
17: Et il y a du vol
23: dans les poches.
5: Hein, dans les parcs d'attractions, t'as pas vu le monde qu'il y a, toi? Il y a plus de 60 000 personnes qui vont dans des parcs d'attractions. Tiens, Disneyland, durant le mois de juillet, au mois d'août, d'après un sondage qui a été fait, il paraît qu'il y avait plus de 60 000 personnes qui vont.
23: Le même jour.
5: Il y a pas mal d'étrangers, en plus. C'est rien que des étrangers. Hein. Ouais.
7: Sur Minitel, il y a Guillaume qui te pose deux questions. Il demande si tu connais le parc Kistland, à côté de Bordeaux.
5: Non.
7: Il paraît que le symbole c'est une rotule, je sais pas. Tu connais pas?
5: Non, je connais pas.
7: Et il me demande aussi si tu connais l'attraction GG, j'ai agrandi le coton-tige.
5: Lui il ferme sa gueule parce qu'avec ces histoires-là, cette année, je veux pas en entendre parler, sinon ça va mal se terminer.
7: Ok.
5: Alors, quel genre de manège préférez-vous faire? Arrière-train?
20: Fantôme?
5: Ouais, bon, je m'en fous que ça soit fantôme ou pas, je m'en fous.
20: Bah justement, c'est le train fantôme.
5: Ouais, c'est ça. Le train fantôme, c'est ça, une manège que tu préfères?
20: Ouais. C'est tout noir.
5: Ah bah d'accord. T'as pas trouvé mieux que de me répondre ça?
20: La chenille.
5: Ouais. Ça, c'est...
20: Attends, ça fait peur, la chenille.
5: Ouais.
17: Mais ça dépend aussi. On parlait tout à l'heure du budget, de l'argent qu'il faut pour avoir pour aller dans les manèges. Est-ce que tu peux donner un budget, toi? Quel est le prix aujourd'hui pour faire un manège?
10: Ouais, d'un tour.
5: On répondra après, on va déjà faire répondre les gens, d'accord?
17: Non mais
5: faut pas tout mélanger. Faut pas mélanger les torsions et les serviettes, d'accord?
23: Il te pose énormément cette question sur IRC.
5: Ouais, bah justement, je vais y répondre.
23: Oublie pas. Hein.
5: Petit nougat, mais il me la répétera.
20: Bah moi j'aime bien les miroirs.
5: Ouais.
20: Mais sinon, généralement, j'y vais pour manger, donc...
5: Ah d'accord, donc toi tu fais...
20: Les barbes à papa.
5: Ouais, t'as aucune... T'as aucun manège que tu préfères,
17: aucun plaisir.
20: Les petits bateaux. Ou alors les manèges avec les chevaux dessus.
5: Avec les chevaux dessus?
20: Oui,
5: bon, ouais, non mais ça c'est. Vu l'âge que t'as, je crois que c'est plus bon pour toi. Hein.
17: Tu bossais Gérard dans ces manèges là, non? C'est pas toi qui récupérais le crottin?
20: Mais non, c'est lui qui prend les tickets.
5: Ah ouais, d'accord, je vois ce que tu veux dire, d'accord.
20: Non,
5: Star-tuc, là.
10: Star-tuc. Ouais, bon. Bah, écoute, moi, mon manège préféré, c'est la boîte javanaise.
5: C'est quoi, ça, ce truc?
10: Bah, c'est quand la fille, elle met ses pieds là, tu vois, comme ça.
5: Oh non, mais attends, faut pas confondre le parc d'attractions, les fêtes foraines.
20: Et la boîte à pute.
5: et la boîte à putes en même temps, parce que ça, c'est pas du tout dans le thème du débat, ça, les boîtes à putes.
18: C'est quand même un tour de manège.
5: Non, mais c'est pas le thème du débat. Ah,
23: c'est quand même une attraction.
20: De toute façon, quand tu prends un manège, tu peux t'envoyer en l'air aussi. Hein,
5: ouais, mais ça, c'est... Ok. Romano.
11: Ouais.
5: Toi.
11: Moi, mon attraction préférée, enfin, il y en a deux, c'est...
5: Oh, Startuc, s'il te plaît. Oh, on se calme, s'il te plaît. Pas tout en même temps.
11: Ouais, c'est donc je disais, c'est la caravane qui pue et Motus sur France 2.
5: Bon, alors au revoir, Romano, au revoir.
11: Au revoir,
5: Romano.
13: Fais gaffe, il peut venir.
5: Ouais. Oh. Alors, quel genre de.
11: Ça sourire à la gitane, là.
5: Oh, c'est bon, là, au revoir, lui.
11: Ah, parce que moi j'arrive, hein. Oh.
5: Tu lui dis au revoir, c'est terminé. Donc, quel genre de manège préférez-vous faire, donc, soit dans les parcs d'attractions, dans les fêtes foraines. Et c'est bizarre que personne a eu le
13: réflexe.
5: Le réflexe de parler du Grand 8 et de la Grande Roue. Ouais.
14: Ah.
5: Ouais. Et pourtant, ça, c'est des attractions que tout le monde aime bien faire, même des trucs tamponneuses. Hein.
13: Et justement, est-ce qu'elles sont chères, ces attractions?
5: Ces attractions-là sont assez chères, parce que déjà, pour faire 10 tours, ça te coûte à peu près 50 balles pour les voitures tamponneuses. Mm-hmm. Pour le Grand 8 et
14: les montagnes russes?
5: Non, et merde, comment on appelle ça? Le Grand 8 et la Grande Roue, je ne sais pas, parce que j'y suis jamais monté dedans.
23: Gérard, à propos des Grands 8, il y a Isidore sur IRC, il demande pourquoi 80% des Grands 8 ne font pas de Grand 8.
5: Ah ben ça, je ne sais pas, faudrait demander ça à un forain qui travaille dans une fête foraine,
13: On peut peut-être essayer d'avoir un forain, Fildar.
5: Bah ouais. Voilà. Fildar, s'il te plaît, t'essayes de nous trouver un forain qui travaille dans une fête foraine, mais un vrai.
13: Un forain qui travaille en fête foraine.
5: pas un cave.
13: Un forain en boucherie, ça t'intéresse?
5: Non, mais pas quelqu'un qui travaille dans une fête foraine que je voudrais avoir.
13: Ok.
5: D'accord. Donc, c'était la question, c'était ce que vous voulez que je réponde, donc c'est bon.
23: Il y a Bobby qui te demande le thème du débat.
5: Oh non, mais attends.
23: Il est con, lui, hein.
5: Il vient d'arriver ou quoi, lui?
23: Bah, je sais pas.
5: Le thème du débat, c'est parc d'attraction et fête foraine, Bobby.
20: Montagne russe.
18: Les forains homosexuels.
5: Sixième question. C'est justement, peut-on dormir sur place si on veut tout visiter? Donc, on va demander à Startuc.
18: Ouais, bah écoute, comme tu disais tout à l'heure, il y a de la fauche. Donc moi je te dis, si tu plantes ta guitoune et que tu te ramènes avec ton sac de couchage et que tu passes la nuit là-bas, c'est clair, les manouches ils vont te dépouiller et tu vas repartir en calbar. Donc je déconseille à tout le monde d'essayer de camper cette foraine quand même.
5: Non mais d'accord, je suis d'accord avec toi, Startnik, mais c'est vrai que là-bas,
18: c'est vrai que tu connais la vie des manouches de l'intérieur, t'as de la famille côté des gitans un petit peu quand même.
20: Très loin.
5: Ma vie privée te regarde pas. Et puis
18: ah non, mais je sais pas,
5: t'aurais pu apporter
18: une pierre au débat, c'est pour ça.
5: Non, mais je te dis, ma vie privée te regarde
18: d'accord,
5: pas.
18: Non, mais t'aurais
5: d'accord.
18: pu parler des caravanes quand même. Quoi.
5: Non, mais justement, on va en discuter parce que pour ceux qui travaillent à Disneyland Paris sont logés sur place. Et quand t'as des étrangers qui arrivent, ils viennent. Fildar, c'est bien.
13: J'arrive.
20: Fildar.
5: Il y a quelqu'un qui a coupé. Petit Nougat.
20: Non.
5: Petit Nougat.
23: Peut-être parti, Petit Nougat.
13: C'est Petit Nougat qui est parti, je gère.
5: Alors, arrière-train fantôme.
20: Oui.
5: Alors, pour toi?
20: Pour moi, c'est comme tout à l'heure.
5: Quoi?
20: Bah, la question.
18: Tu passes la nuit ou pas?
5: Non, c'est peut-on dormir sur place si on veut tout visiter?
20: Moi, je déconseille, en fait. Ou alors, dors dans ta bagnole, quoi. Mais dors pas dans la grande roue.
18: C'est interdit, Gégé. On n'a pas le droit de dormir dans les voitures. Hein.
5: Non, normalement, c'est strictement interdit.
18: Surtout
5: parce
18: qu'on aborde fête foraine.
5: Non, mais même, de manière, les gens, s'ils viennent, c'est vrai que pour visiter les fêtes foraines, de toute manière, il y a des parkings. Et c'est vrai que là,
23: c'est payant.
5: Les parkings sont payants. Mais je crois que c'est 5 ou 10 francs l'entrée.
23: Ah non.
18: Toujours moins cher.
23: C'est au moins 50 francs.
5: Pour rentrer, dans un parking. Mmh. Moi, je vois celui de la fête de Saint-Cloud, c'est marqué gratuit le parking. Hein. Ah. Il y a un panneau.
23: Pour les fêtes foraines peut-être, mais pour les parcs d'attractions.
13: Gérard, j'ai un forain, je le rappelle là.
23: Ah.
5: Ouais.
13: Ouais. Ok.
18: Là, je te rappelle.
5: En espérant que c'est un sûr. Hein. Pour répondre à la question, à ta question, Startuc, donc c'est vrai que ceux qui travaillent à Disneyland Paris, de toute manière, sont logés et nourris sur place. Et
18: en caravane.
5: Il y a des caravanes, ouais. T'en as qui viennent avec des caravanes.
18: Il y a des bungalows bohémiens et tout.
5: Non, il y a des des camping-cars aussi.
18: Ah, bien, bien.
5: Ils sont nourris, logés, donc leur blanchis. Paye. Non, ils sont pas blanchis justement. Ah. Ils sont habillés, c'est déjà pas mal. On va pas les blanchir non plus. Hein. On va pas faire comme ceux qui sont en tôle. On va pas les nourrir, logés, blanchis.
17: Oui.
5: On fait de la princesse.
17: Donc, excusez-moi, donc j'ai le forain que tu cherchais. On a eu de la chance. Il a Cognac. Il s'appelle Maurice Mike. Il a 42 ans et la fréquence là-bas c'est 87.2.
18: Pour Maurice.
17: Bonsoir Maurice Mike.
23: Salut Maurice.
17: Par contre, il est un portable.
5: Ouais, mais c'est pas grave. Voilà.

0: Ma femme et puis le clébard, alors commence un peu à être bleuté de partout, tu vois. Alors s'il y avait quelqu'un qui pouvait m'envoyer des conserves vides ou pleines, hein, d'ailleurs, faut pas hésiter, je laisse mon adresse standard.
1: Ah ben, il y a pas de problème. C'est la question qu'on posait là tout à l'heure. Pour les combien que ça coûte à peu près pour faire les trucs là dans les fêtes foraines, grosso modo. Les tarifs.
0: Écoute, tout ça, c'est un peu comme partout. Je te dirais que ça dépend si c'est fait avec la main ou la bouche, quoi. Bon, mais.
1: Non, mais par exemple.
0: Alors, ensemble, je sais pas, moi, je suis pas un vrai professionnel. J'y suis allé 2-3 fois.
1: Non, mais là, pour faire l'attraction que vous avez.
0: L'attraction. Mmh. Ah, moi, mon attraction, là, pour. Écoute, moi, je prends pas cher. Pas plus de 150 francs, quoi, par personne.
1: Combien ?
0: 150.
1: Ouais, c'est un peu cher, hein.
2: Mais.
1: C'est un peu cher là.
0: 150, attends Gérard, 150, ça c'est le prix que je fais au moins de 6 ans.
2: Mais breakfast ?
3: Il y a un breakfast.
0: D'accord,
3: ouais.
0: Au moins
1: ouais.
0: de 6
1: ouais.
0: Et pour les parents, bah, ça va chercher dans les 400.
1: Ah bah d'accord, ça fait un peu cher. Hein.
0: Ah bah attends, t'es gentil, t'as bien vu dans les actualités tous les problèmes qu'on a, faut qu'on vive. Hein.
1: Ouais, mais ça c'est sûr. Ouais.
0: Ah ouais, parce que qui c'est qui va y mettre l'essence dans la caravane et la remorque et tout ça. C'est pas toi. Hein,
1: non,
3: c'est forain et puis ça roule en Mercedes ou en BMW.
1: Ouais,
3: comme
1: ouais,
3: ça.
1: Non, mais Star Tuc, tu arrêtes s'il te plaît, monsieur Maurice, on se calme, hein, parce que là faut qu'on speed un peu, parce qu'on va prendre. Non mais ça y est.
3: Soit disant, il faut un gros moteur pour tirer la caravane.
1: Ouais. Bon.
0: Gros moteur, ouais,
1: bon, Star Tuc.
0: Oui.
1: Bon, ça y est, on a assez tourné là-dessus. Maintenant, on va continuer parce qu'il reste plus que à peine 10 minutes pour continuer.
4: Allez, bon, Gérard, vite fait.
1: Oui, vite.
4: Sur IRC, il y a ton pote Anakin de Fun, il te demande si t'es adepte du trou fantôme.
1: Non.
3: Ah, les trous noirs. Hein.
1: Non.
5: Excuse-moi, Gérard, juste avant, sur Minitel, on me dit aussi que t'es quand même le seul à réussir à glisser sur une plaque de verglas aux autotamponneuses.
1: Ouais, mais ça, je sais avec sur quoi qu'il fait allusion, je ne répondrai pas.
4: Bon, on me dit que t'es le seul à tamponner une grosse roue aussi.
1: D'accord. Combien de parcs d'attractions existent-ils en France ou autre Monsieur Maurice Salé. Grosso modo.
0: Quoi, grosso modo, moi je dirais pas plus de 4.
1: Pas plus de 4 gros.
0: Ah mais vraiment grosso. Hein.
1: Ouais, grosso
0: modo, mais plutôt grosso.
1: D'accord. Star Tuc.
3: Oh là là, j'ai aucune idée. Je sais pas, une fourchette entre 10 et 1000 quoi, à peu près.
1: Non, quand même pas. Ah ouais, si on mélange. Non mais si on mélange les parcs d'attraction et fêtes foraines,
3: ouais, les petites fêtes foraines en province, là machin où il y a 3 manèges, tu vois, ça peut faire beaucoup.
1: Non mais je pense que.
3: Il y a des trucs qu'on n'a pas cités. Regarde, t'as pas parlé du Futuroscope, tout ça. Il y en a plein d'autres. Hein, et y a plein de trucs qu'on a oubliés.
1: Non mais
3: hein.
1: Futuroscope, je crois pas qu'il y a de manèges. C'est un truc qui a visé.
2: Il y a des
1: bon.
5: Il y a Vulcania aussi, le truc.
1: Arrière-train fantôme, ça suffit. Petit nougat, on l'a récupéré.
5: Non, à la place, on a sucre d'orge. Qui appelle de Rouen 97.5 FM. Bonsoir, sucre d'orge.
1: Sucre d'orge, bonsoir.
2: Bonsoir.
1: Rouen.
0: Bonsoir.
1: Bon, ça y est.
0: Bonsoir.
5: On va aller vite là parce qu'il reste 10 minutes.
1: Allez. Sucre d'orge. Combien de parcs d'attractions existent-ils en France ou autre? Allez.
2: Je sais pas, une trentaine.
1: Toi, t'es sur Rouen, donc t'es au courant du Naparc qu'il y a sur les bords de la Seine.
2: Oui, tout à fait. Ouais. Bah, je sais pas, une trentaine
1: en tout
2: la France.
1: D'accord, je pense pas. Hein. C'est dommage qu'on n'aille pas de sondage sur ça.
5: Il y a quoi comme sondage?
4: Il y en a d'autres, hein, il y en a là.
1: Non, mais avez-vous déjà dormi sur les parcs d'attractions?
4: Ah, si, c'est bien, tu l'as pas fait ça.
1: Ouais. Non, je l'ai pas fait, mais je l'ai fait en dernier avant la conclusion. Et arrière-train fantôme pour finir.
2: Oui, bah, moi, justement, je me suis renseigné et il y en a exactement 1274.
1: Ah bah non, c'est chiffre précis, hein.
2: Ah bah, je peux pas être plus précise. Hein.
1: Ouais, bah donc, tu comptes tous les...
2: Au fait, elle est passée où, Petit Nougat?
1: Petit Nougat nous a quittés, donc voilà. Combien? Huitième... Oh, s'il vous plaît!
5: S'il vous plaît. Vite, là.
1: Bon, ouais. Bon, Fildar, s'il te plaît, ton boulot, c'est de les calmer, d'accord?
5: C'est fait.
1: Merci.
4: Bon, sinon, sur IRC, il y a Fijo qui conseille à tous d'aller à Orphelinland.
1: Oh bah lui, Pigeot, il commence à me casser les cacahuètes, alors qu'il commence pas à me faire chier, lui. Existe-t-il un autre moyen pour rentrer dans les parcs d'attractions que l'argent? On vous demande.

0: voilà. Bon, arrière train fantôme.
1: Tu rentres sans payer?
0: D'accord, ouais, mais faut que tu connaisses quelqu'un, d'accord?
1: Ouais, ou tu suis l'ouvreur, mais bon.
0: Ou t'essayes de faire de l'œil au caissier.
2: Oh! Oh, mais c'est une vraie salope!
0: Bon, Startuc, au revoir! Startuc, au revoir!
1: Non, mais laisse-moi, je suis une vraie salope.
0: Non, non, Startuc, tu lui dis au revoir.
3: Non, mais j'ai viré. Mais il y a des moyens, genre si, par exemple, tu sais, tu te fais passer pour quelqu'un d'autre, pour une star, ou des trucs comme ça.
0: Ouais, mais ça, de toute manière, il y a déjà eu Michael Jackson qui y a été, tout ça, donc on va pas s'éterniser là-dessus.
4: Tu peux rentrer dans des costumes aussi.
0: Sucre d'orge.
5: Bah écoute, je sais pas, à moins que tu te déguises en Mickey, ou enfin ça dépend où tu vas, quoi. Tu sais, tu peux te déguiser en fantôme, ou tu peux toujours trouver le moyen de rentrer. Hein. Mm-hmm.
1: Moi, Gérard, t'as pas besoin de te déguiser, toi.
5: Ouais, voilà.
0: Non, mais moi, de manière, la fois qu'on a été à Disneyland Paris, on y est rentré gratuitement.
5: Bah, ça m'étonne.
0: Je vous dirai pas.
5: Ils ont dû le prendre pour dingo.
0: Non, non, mais je vous dirai pas par quel moyen qu'on y est rentré, parce que ça vous regarde
4: t'as
0: pas.
4: T'as couché encore, mon salaud.
0: Ça, c'est quelqu'un qui.
4: Non, c'était
0: s'il vous plaît.
4: Non, mais c'est pas ça.
0: C'est une auditrice qui nous a fait rentrer gratuitement. Et qui veut pas que je dévoile son nom à l'antenne. C'est tout. Maurice, pour finir la question.
4: Elle s'appelait Maurice.
0: Maurice.
6: Écoute, moi je dirais que par expérience, hein, moi je vois la seule chance d'entrer gratos. Moi, mon avis, c'est de se déguiser en nain luxembourgeois. Je vois pas sinon.
0: D'accord.
6: Bon, c'est un déguisement vachement poussé. Hein. Mmh.
1: Ça, c'est tout.
6: Mais ça peut marcher.
0: D'accord. Alors, comment doit-on s'habiller pour aller au parc d'attractions? La tenue vestimentaire, on demande au hasard. Sucre d'orge.
5: Tu peux te déguiser en drag queen, ça marche très bien généralement parce que tu sais, les gens te regardent tout le temps et puis c'est amusant, ça fait attraction aussi pour les autres.
0: Mmh, d'accord.
3: Gérard, en fait, voulait dire peut-être pour la façon de d'être plus à l'aise, tu vois, pour aller dans un parc d'attractions, parce que c'est pas évident.
1: Mais laisse-nous dire ce qu'on veut.
0: Bah,
5: à poil.
0: Ouais, à poil, ça m'étonnerait là. Qui c'est qui vient de dire ça? C'est Sucre d'Orge.
5: Bah non.
0: Non, c'est... Alors arrière train fantôme, toi?
1: Oui.
0: Alors pour toi?
1: Oui, moi je te déconseille les talons aiguilles, Gérard.
0: Non, bah ça, j'en mets pas, donc t'es tout de suite servi.
1: Et puis aussi les faux ongles.
0: D'accord, bah ça, j'en mets pas non plus.
5: Les fossiles, t'as essayé?
0: Non plus.
1: Non, les fossiles.
0: Maurice.
6: Ouais. Bah donc, écoute, l'essentiel, moi je dirais.
5: C'est de se raser avant.
6: Ouais, déjà d'une. Mmh. Et puis ensuite de mettre. C'est surtout au niveau du pantalon, tu vois, tu choisis 3-4 tailles au-dessus. De manière à ce que l'hiver, tu vois, tu puisses déposer ce que tu as déposé pour que ça tienne chaud. Mm-hmm. Tu perds pas ton temps, tu te fais passer devant dans les putains de files d'attente. Le temps que tu ailles aux toilettes, tu vois, tu reviens, boum, ça y est, t'as encore une heure de trucs à faire. Quoi.
5: Ouais, ouais.
6: Donc tu moi je considère.
5: Tu peux mettre des couches.
6: Oh bah non, elle connaît rien la petite demoiselle là, faut pas mettre des couches ma chérie, parce que si tu mets des couches tu sens rien, et puis c'est, tu vois, le bonheur de la vie, le bonheur de l'acte, c'est de sentir ce genre de choses.
0: D'accord. Je vais faire les deux sondages là qu'on n'a pas fait, puis après on posera la dernière question, puis on fera la conclusion du débat. Donc avez-vous déjà dormi dans un parc d'attractions? Il y a 75% des gens pensent que c'est interdit. Je ne pense pas, parce que de toute manière, si tu veux tout visiter, tu es obligé de dormir sur place, mais dans une caravane, mais pas dans une toile de tente, parce qu'il n'y a pas d'herbe là-bas. J'en ai pas vu à Disneyland Paris, dans d'autres parcs d'attractions peut-être. Je pense que ce Sucre d'Orge du côté de Rouen, il y a des terrains où on peut planter des tentes, toi, là-bas. Du côté de Rouen, Sucre d'Orge, s'il te plaît.
1: Il est mort de Rouen.
0: Sucre d'orge.
5: Oui, tu peux me reposer la question, s'il te plaît.
0: Je te demandais si à Luna Park, quand les gens y vont, est-ce qu'il y a un coin pour planter une toile de tente? Voilà la question. J'attends la réponse.
5: Non, tu peux, je sais pas.
0: Tu ne connais pas.
5: Planter une tente, non, peut-être pas, mais.
3: Il y a des hôtels, non?
5: Ouais, tu peux planter ton hôtel.
0: Ah d'accord, planter un hôtel, t'as raison toi. Je crois que à mon avis, t'habites à Rouen, mais t'es pas au courant de s'il y a des coins pour que les gens, quand ils viennent, s'ils peuvent installer une caravane ou autre.
5: Bah non, mais t'as le parking, donc tu peux faire ce que tu veux dans le parking.
0: Ouais d'accord, dans un parking sans herbe, tu peux planter une tente toi. T'es vachement balèze, hein.
5: Oui, je sais, on l'a toujours dit.
0: Ah ouais, ben 29% des gens que le bas, il n'y a pas de... Il n'y a que des hôtels de pour putain. Alors ça, je vois pas du tout le rapport avec le truc. 5% pensent que les animaux sont interdits. Donc les animaux sont interdits, ça c'est vrai. Et Et donc que ma femme elle n'ira jamais, ça c'est faux. Donc, alors pour ce sondage de merde, c'est pas la peine.
3: Merci.
0: Dernier. Mais pas toujours tout sur la Potarago, parce que toi tu y en es pour quelque chose.
4: C'est mes sondages, ça, quand même.
0: Parce que si le 23, si je mets les 23%, fais-moi confiance que là j'ai des emmerdements et ça sera par ta faute si ça arrivera. Donc, tu vois, celui-là je le ferai pas. Et donc, dernier sondage pour la tenue vestimentaire. Donc, quelle est la tenue vestimentaire la plus appropriée pour visiter un parc?
3: Justement, on en parlait là. Hein.
0: 60% répondent qu'un costume et une cravate suffisent. Non, parce que ça est. Vu le temps que tu passes costume cravate c'est
3: mais pourquoi ça va pas ça?
0: Bah attends
5: très bien.
0: Ouais mais attends le mec tu crois pas qu'il va faire des attractions en costume cravate? Non mais attends
5: il y en a qui viennent après le boulot hein.
0: Ouais mais d'accord mais ouais mais ils ferment à quelle heure les parcs d'attractions?
3: Bah ils ferment pas si tu dors là-bas.
0: Si il y en a qui ferment quand même. 40
5: ou alors un pigeon.
0: Oh c'est un sucre d'orge.
5: Oui.
0: Si t'as du monde derrière, t'arrêtes de parler avec eux parce qu'on entend tout ce que tu dis, d'accord?
5: Oh bon, d'accord.
0: Alors, je crois que...
5: Mais il n'y a personne avec moi.
0: Ouais, non, mais... Alors, 45% répondent des vieilles tongs et un t-shirt qui pue, ça, non? Des vieilles en tongs, c'est possible.
5: En pyjama, s'ils dorment là-bas.
0: Ouais, mais même, ça peut tout est...
3: Tout est bon.
0: Tout est bon. 36% pensent que des déguisements de Pluto est le mieux, ça c'est vrai. Il y a des chapeaux qui sont faits en forme de Pluto et d'autres. Et 18% pensent que non, et c'est tout, ben c'est pas mal, et voilà.
3: Gérard, pour la dernière question et pour la conclusion, on accueille Capitaine Kurde de Nice, 103.3 FM.
5: Capitaine Kurde?
7: Oui, bonsoir, c'est le Capitaine Kurde à la part.
0: Ouais, la fréquence de Nice.
5: Bonsoir, Capitaine Kurde. Bonsoir, Capitaine Kurde.
7: 103.3, bonsoir.
0: 103.
7: Salut à tous.
5: Bonsoir.
0: Gérard, ça y est.
5: Bonsoir.
0: Sucre d'orge, arrière-train, fantôme, on se calme. Bon, sucre d'orge, encore une fois, et tu dégages. Alors, dernière question, légitime.
4: Vite fait, Gérard, excuse-moi de t'interrompre, mais il y a Alligator qui a une question importante, il voulait savoir s'il pouvait faire un barbecue à Space Mountain.
0: Les barbecues sont interdits. Donc, barbecue à Space Mountain,
3: Goat.
0: Non.
3: Goat,
0: c'est
3: grillade,
0: interdit.
3: Grillade, merguez, saucisse.
0: C'est interdit. La dernière question. Les gitans ont-ils le droit d'ouvrir des parcs d'attractions? On va demander à Monsieur Maurice.
8: Ouais, évidemment qu'ils ont droit, attends. Ouais.
0: Ça, c'est une question à Fildar. Hein,
3: Faut,
4: ça, j'étais avec Fildar, c'est une question à toi, c'est toi qui as
0: dit. Non, c'est Fildar.
3: Bon, on va répondre, non, c'est pas grave.
0: Maurice.
8: Je te ferai juste remarquer que les gitans ont complètement le droit, bien entendu.
0: Ouais, parce que c'est votre gagne-pain.
8: Ouais, et la preuve.
0: Sucre d'orge ou arrière-train fantôme, s'il vous plaît, vous vous calmez toutes les deux. Merci. Maurice, alors, pour finir.
8: Ouais, alors, je te disais, la preuve. Il y a EGP King, ils en ont ouvert un en Camargue, là, pas loin.
0: Ah, d'accord, ok. Capitaine machin, là?
7: Capitaine Cure, tout à fait. Je conseille d'ailleurs à tout le monde d'aller au Sainte-Marie de la Mer, à Bombolei ou Hollande, là, ou je sais pas quoi. Là.
0: Quoi?
7: EGP King dont il parlait, c'est au Sainte-Marie de la Mer.
0: D'accord.
8: Absolument.
0: Bombolei
8: Hollande.
7: Voilà.
0: Sucre d'orge. Merci. Arrière-train fantôme, pour finir. Arrière-train fantôme. Arrière-train fantôme, tu réponds ou tu t'en vas?
5: Oui, Gérard.
0: Alors tu réponds à la question, tu t'en vas tout de suite si tu recommences à chanter. Comme ça, il n'y aura pas de conclusion.
5: Je ne chantais pas, moi j'attendais qu'ils arrêtent de chanter.
0: Bon alors, maintenant tu réponds.
5: Oui, ça m'a perturbé l'esprit, je ne sais plus la question, Gérard.
0: Les gitans ont-ils le droit d'ouvrir des parcs d'attractions? C'est la dernière question et après on fait la conclusion et on commencera par toi, ça ira plus vite.
5: Oui.
0: Bon alors,
5: oui,
0: elle dit oui.
5: Vrai,
0: oui, ah bah d'accord, alors c'est bien.
7: Regarde, Esmeralda, elle a bien fait notre...
0: Non mais moi je pense qu'ils ont le droit, parce qu'en fin de compte c'est quand même leur gagne-pain quand même pour eux aussi, donc je pense que tout le monde a le droit d'ouvrir des parcs d'attractions. Hein. Alors, peut-être des...
4: Bah, on fera les conclusions tout à l'heure en fait.
0: Alors,
4: je voulais juste dire qu'on a dépassé les 10 000 tout à l'heure.
0: Oh non.
4: Si si, et on est redescendu, mais ça va remonter.
0: Bon ok. Alors arrière-train fantôme. Donc toi la conclusion du premier débat de la rentrée.
5: Bah conclusion, ça fait vachement du bien et je suis déçu que tu sois toujours aussi con.
0: Alors arrière-train fantôme, je vais te dire une chose que moi je suis content que les auditeurs qui nous écoutent, qu'il n'y a pas longtemps, qui sont sur Fun, soient sympas.
1: Alors pour les auditeurs qui sont là depuis peu, Gérard est con.
0: Eh ben, toi, t'es une petite conne. Au revoir pour toi. Voilà, comme ça, ça ira plus vite. Sucre d'orge.
3: Non, elle est partie.
0: Elle est partie. Ah bah elle, comme ça, elle a rien répondu. Capitaine
7: Kurde, bah, ouais. Écoute, très très bon débat. Moi, je l'ai trouvé excellent. Je suis étonné que t'aies pas plus parlé de la foire du trône, parce que les GOG, bah, ça te connaît quand même.
0: Ah bah, de toute manière, on a fait allusion quand même à pas mal de fêtes foraines. Et c'est vrai que mais la foire du trône, elle est après la fête de Saint-Cloud, je crois.
7: Je sais pas.
0: Si, il me semble, Manu, non?
3: Oh bah moi, bien sûr.
7: Bah oui, Manu,
3: non, mais...
7: Bah
3: non, mais si.
7: Si,
3: je suis d'accord.
0: Rigo, non, parce que c'est du côté de du côté de Vincennes, là-bas. Mm-hmm. Et toi, non, bah toi, c'est pas ton quartier, là-bas, toi. C'est pas dans le quartier 9-4, donc toi, tu connais pas. Toi, c'est le quartier 10 où t'as ton espèce de parc d'attractions.
4: Le débat.
7: C'est vrai, Gigi, qu'ils vont installer un aquaboulevard à Suresnes, dû à la consommation d'eau qui augmente chaque année.
0: Je n'en sais rien.
3: À l'eau qui reste et qui ne
0: sert
3: pas.
0: Je n'en sais rien. Et Maurice, pour la dernière conclusion.
7: Attends, Gigi, je voulais dire que j'étais pas du tout d'accord avec l'auditrice d'avant qui disait que t'étais toujours aussi con, t'es quand même vachement plus con que l'année dernière quand même.
0: Ouais, bah moi c'est...
7: Allez, bonne soirée à toi. Hein.
0: Ok, salut connard. Maurice, pour terminer.
8: Bon, écoute, moi j'irai...
0: Bah, c'est vrai, on t'a pris en cours de débat, mais tu nous excuseras.
8: Bah, c'est pas grave. Bon, écoute, moi je dirais vraiment, ça, je crois que les vacances t'ont fait vraiment du bien, t'es revenu en pleine forme. Bon voilà, tu fais une bonne rentrée. Maintenant, on sait pas dans qui tu vas la rentrer, mais
0: non, mais c'est... Voit, hein. Ouais, d'accord. Non, mais c'est vrai que
8: j'ai un mystère, quoi.
0: Ouais, voilà. Non, mais c'est vrai que bon, c'est vrai que là, le premier débat, on a quand même eu des petits problèmes avec certains auditeurs et puis auditrices qui ont voulu trop se la jouer, mais je pense que ils vont se calmer pour le deuxième, parce que sinon, Manu, il va trinquer pour Fildar. Ça va pas être pareil.
3: Ça
0: va être lui le responsable. C'est lui le responsable du deuxième débat. Moi, je pense que le premier débat, ça s'est pas trop mal passé.
4: Ah, j'ai quand même quelques conclusions de l'IRC, hein, ouais. Vite fait. Donc, oulala, ça défile un peu trop vite, mais on va retrouver. Il y avait Davy One qui vient d'arriver à l'instant, et parce qu'il pensait pas que, il pensait que les tes débats avaient été remplacés par un documentaire animalier. Et après réflexion, il se rend compte que ça revient au même, donc il est assez content. Et en big up à Turpentine, tout le monde considère que ton débat avait ni queue ni tête comme toi.
0: Oh bah ça, elle va pas commencer sa saison à m'emmerner comme ça, parce que sinon ça va coûter cher à celle-là. Des questions sur des conclusions sur le Minitel, non?
3: Non, il t'emmerde.
0: Ah bah moi aussi je les emmerde sur le
3: Minitel. Mais arrêtez d'être vulgaire, moi j'ai beaucoup de gens qui.
0: Et on est combien sur le Minitel quand même, parce
3: 128.
0: Ouais, bah tu pourrais quand même l'annoncer de temps en temps, hein.
3: Non, c'est pas assez.
0: Ouais, non, mais tu
3: 128, pourrais... je l'annonce pas.
0: Ouais, non, mais tu peux quand même annoncer le nombre d'auditeurs, parce que là, sur l'IRC, on a fait quand même 9722, monsieur Manu. Ok. Donc, qu'est-ce que j'ai d'autre à vous dire? Que le deuxième débat va porter sur l'éclipse. Et là, on va faire une pause...
3: musicale, ça s'appelle.
0: Musicale, et on va commencer par la carabine à Morpion avec Chamboule. Tout sur mes dents de devant. Et le deuxième, c'est le petit Mickey avec Viens me faire des montagnes russes sur mes kystes. Et on se retrouve tout de suite après pour le deuxième débat sur l'éclipse. Et vous pouvez toujours nous appeler au 0803 08 5000 et l'IRC ou Crigo vous attend. Et toujours le 3615, code Fun Radio, rubrique direct. À tout de suite.
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0: sang.
1: Jean-Luc Calin, Jean-Luc Calin.
2: Ah, je commence à me casser les couilles. 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

0: encore. Alors, non, non, mais attends, l'autre qui s'est mise à balancer, ouais, elle s'appellera Madame Cousine. Hein. Toi, c'est qui a dit ça?
1: Non, lui, là. Non.
0: Tu permets, tu réécoutes la DRL. Non, non, c'est lui.
2: Mais non, c'est lui.
0: Et puis là encore. Et tu réécoutes la DAP, tu vas voir. Alors si c'est pour faire des conseils et que vous ne les saccagez, c'est plus la peine.
2: Ah non, mais on fait plus, hein, c'est pas la peine. Hein. Moi j'ai écouté tout à l'heure, c'est une
0: catastrophe. Hey, l'autre, je te demande, toi Manu, de me le réveiller là, le gitan. Tu veux devenir gitan? Tu m'as dit, ouais, ouais, il est bien en forme et tout.
3: Putain, tu l'avais dit.
0: Ouais, deux minutes, en plus, je savais dire, je le sentais pas.
3: Et il a décapité une poule, j'y peux quoi, moi.
0: Non, mais même, c'est pas parce qu'il a décapité une poule, n'empêche qu'il a été balancé des trucs qui se balançaient pas à l'antenne. Comme l'autre qui veut faire avoir des problèmes à son père. C'est pareil.
2: J'y peux rien, moi, t'as pas
3: dit. C'est pareil.
0: Mais non, mais attends.
2: T'es mauvais.
0: Moi, je vais te dire une chose. L'autre, je le sentais pas du tout. Je l'ai dit à Max, je le sens pas. Et ça a pas loupé. Et je t'avais dit
4: Sandy, elle s'en est super bien
0: ouais.
4: Avec le gitan.
0: Mais
4: le
0: oui.
4: Gitan.
0: Mais
2: je le sentais pas.
0: Je le sentais pas, fallait pas me le laisser.
2: Et pourquoi tu l'as pas dit?
3: T'as débouché aussi.
0: J'avais vu.
2: Non, t'as dit je vais voir.
0: Je vais voir, et en fin de compte, il a carrément...
2: Qui
0: carrément...
4: Marcelito, le gitan.
0: Lui, là. Attends, 18 ans, il a des problèmes, il veut devenir gitan, il a des copains qui braquent des bagnoles et tout ça, c'est déjà allé hop. Au revoir,
2: tu l'as pas passé.
0: Allô? Si, on l'a passé, mais on l'a pas gardé longtemps.
2: Il fallait pas le passer.
0: Ouais. Je l'ai pas gardé longtemps.
2: Pourquoi? Ouais, quoi d'autre encore? Qu'est-ce qu'il y a comme problème encore?
4: Je l'ai au téléphone, là, Marcelito.
0: Non, moi, je le prends.
2: Il est à Nanterre,
0: après. Par la suite, ça a été.
2: Il est passé à Nanterre.
0: Ouais, c'est ça.
2: Il vous attend.
0: C'est ça, t'as raison. Fous-toi bien de la gueule du monde, toi.
2: Putain, mais les mecs, on peut pas travailler comme ça.
0: Non, mais moi, je travaille plus avec toi. C'est fini.
2: Et moi, j'avais entendu dire que t'avais changé de nom, que tu t'appelais Tousin avant.
0: Ouais, c'est ça. Et ta mère, elle s'appelle comment? Elle s'appelle Suce-moi la bite, c'est ça?
2: Bah, ça vient peut-être arriver, ouais.
0: Ouais, ben.
2: Peut-être pas la tienne, mais bon.
0: Ouais, ben, heureusement.
2: Bah, pour elle,
3: elle est pas malade, donc.
0: Surtout quand vous me passez des mecs, que
2: ben ouais, c'est dommage.
0: En plus, l'autre 17 ans et demi, vous me mettez une nana qui a 17 ans et demi, alors que vous savez très bien que la nuit, on passe pas des
4: C'était pour son anniversaire.
0: Non, ouais,
2: pas ça, putain.
0: Mais merde, combien de fois qu'il faut le répéter que je vois pas de jeunes dans les émissions. Alors, dans les débats, vous me trafiquez des âges et tout ça. Attends, quand tu me mets un mec de 12 ans dans un débat, tu crois que je reconnais pas la voix? Attends, il faut arrêter, là. Hein? Moi, si ça continue, à la fin du mois, il n'y a pas de débat.
2: Non, mais le problème, c'est que mineur, en plus, il sait qu'il va avoir des problèmes, Gérard, tu le sais.
0: Et l'autre,
2: tu vas avoir des problèmes, hein, je te l'avais dit avec les mineurs.
0: Et toi qui n'a pas été capable de me gérer le mec avec son père qui a des problèmes. Celui qui est maire de Paris, non mais attends, tu te rends compte aussi toi?
2: Putain, mais c'est
0: toi, tu prends des mecs comme ça.
2: T'as prends des risques insensés. Hein.
4: T'as pas réussi à la...
0: Mais ouais, mais attends, mais moi, qu'est-ce que vous voulez que je lui donne de conseils?
2: Eh ben, j'allais
0: pas risquer aussi de
4: la flic. Elle est au flic.
0: Et alors,
4: il est en prison avec des preuves aux emplois fictifs.
0: Et alors, il a qu'à y aller au flic. S'il a des problèmes, il a qu'à y aller.
4: T'as eu qui ce soir?
2: Tu l'as pas dit.
4: T'as eu qui?
0: On a eu le soi-disant le fils de...
5: Du maire de Paris.
0: Du maire de Paris.
2: Vous avez pas dit son nom, moi, j'espère, au mec.
3: Non, non.
5: Déjà, il ne l'a pas dit son
2: nom. Le nom de qui? Du maire de Paris, là, en ce moment?
5: Ouais, de son père.
0: Non, mais son nom, c'est Jean-Christophe, il l'a balancé à l'antenne, ce
2: son prénom, mais on connaît pas son nom de famille, j'espère.
0: Non, non, non. Je vais te dire, on sait qui c'est. Qui savait qui c'était?
3: Libéré.
0: Pas le gamin, mais le maire savait du tout qui c'est qu'il avait tué, qui c'était, moi.
2: C'est qui?
0: Ah non, non, mais...
2: Tu connais son nom?
0: Bien sûr.
3: Libéré.
0: Ah, mais ta gueule, voilà. Voilà, t'es vraiment une pute, toi, pas fini, là.
4: Ouais, tu veux pas reprendre le petit gitan, là?
0: Non, ouais, terminé, tu le laisses où tu veux, je prends une porte comme ça. Tu lui dis au revoir et puis basta.
2: Bon, bah, ils disent bien, Marcelito, hein. Bonsoir.
6: Voilà, donc, on venait de s'écouter les carabines à Morpion avec...
7: Salut, Sandy.
6: Alors, t'hésites entre la physique nucléaire et la science
7: politique.
6: La science po.
7: Tu peux le dire.
6: Ouais.
7: Bon voilà, en fait,
3: je sais pas si Gérard peut recentrer un peu ce que c'est. Pour moi, ce que je fais là, la science po et
6: la science, donc il veut se lancer dans la politique apparemment.
3: Science quoi?
6: Science po, c'est marqué, c'est
3: les sciences po. Oui, je fais pas sens.
6: Et le physique nucléaire.
7: Le physique nucléaire, voilà.
6: Alors, tu veux quoi alors? Tu veux savoir sur laquelle base, quelle branche te
7: Ouais,
6: veux,
7: donc
6: te
7: voilà, je vais passer mon bac en juin et je voudrais continuer mes études après parce que...
6: Parle bien devant ton combiné parce qu'on t'entend pas.
7: Ok. Ouais, donc je vais passer mon bac en juin.
6: Ouais.
7: Et donc je voudrais continuer mes études après parce que galérer dans les hôtels, tout ça, c'est pas mon truc.
6: Mm-hmm.
7: Donc je suis un petit peu un intello, tout ça. Donc j'ai choisi des matières assez élevées.
6: Ouais, surtout.
7: Bah donc voilà, science politique ou bien la physique nucléaire, c'est assez opposé, mais bon, je voudrais m'orienter là-dedans, quoi.
6: Ouais, mais lequel des deux que tu préfères déjà?
5: Voilà, c'est la question.
7: Je sais pas trop, je te demande un petit peu pour ça, pour m'orienter, ouais. Que je sais, tu t'y connais un petit peu quand même.
6: Je m'y connais dedans, pas trop, non.
5: Tu vois, je sais pas, ça fait des
7: débats sur l'euro, tout ça.
6: Mais non, attends, débat sur l'euro, ça n'a rien à voir avec le physique nucléaire.
5: Je sais pas si Gérard, tu peux m'expliquer, ou même l'auditeur, il peut m'expliquer.
6: Jean-Philibert,
5: ce que ça veut dire exactement, Sciences Po, là, je sais pas.
6: C'est sur la politique, il veut faire de la politique.
7: Ouais. Oui, voilà, tout simplement.
6: Mais il n'y a pas besoin de faire de la science pour faire de la politique.
7: Bah écoute, pour faire la politique, il faut faire science politique.
6: Ah bon?
7: Bah oui, attends.
5: Ça, je sais pas.
3: Non, mais la politique est une science, comme la physique. Tu vois, Gérard?
6: Ouais, bon.
3: Ils appellent ça une science, donc. Comme la connerie, c'est une science, tu vois.
6: Ouais, bah, comme la tienne,
7: ouais,
6: d'accord.
7: Non, c'est quelque chose, hein.
3: C'est pas la tienne.
6: Non, mais non, c'est quelque chose, Sylvain. T'inquiète pas, il est bien passé là.
7: Enfin, bon,
6: nucléaire, donc, tu t'es déjà renseigné un peu là-dessus?
3: C'est l'EDF, quoi.
7: Bah,
6: ouais, non, nucléaire, c'est sur les centrales.
3: Ouais, mais c'est pareil.
6: Est-ce que t'as fait déjà des stages dans le truc nucléaire?
7: Non, mais par contre, j'ai écouté les frères, là, Bogdanov, là.
6: Ouais.
7: Igor et Douchka.
6: Ouais.
7: Et j'ai bien kiffé ce qu'ils ont dit. Et, voilà, je voudrais faire un truc comme eux, pourquoi pas, quoi.
6: Mm-hmm. Et tu sais qu'ils seront là mardi, hein?
7: Ouais, super. Ouais.
5: Mais tu t'y connais un petit peu dans cette matière-là ou pas?
7: Bah non, au lycée on n'en fait pas trop, mais non, mais ça me plairait bien, quoi.
6: Attends, dans ce cas-là, si vous en faites pas
7: en
6: trop... on dit pas plus tard, on dit moment travail, s'il te plaît. Mmh. T'es devant des millions d'auditeurs encore à cette heure-ci, d'accord?
3: Milliards.
6: Ok.
3: Oh, Jean-Philibert.
6: Jean-Philibert, tu te réveilles ou sinon de dire au revoir et tu te débrouilles tout seul avec ton problème.
3: Avec tes éprouvés.
7: Non, je t'en supplie, aide-moi.
6: Bon, alors déjà, comment ça se fait que dans le lycée vous en parlez pas? Parce que
7: c'est pas ça la question, parce que moi, enfin déjà je vous pose une question parce que je sais qu'en sciences politiques il y a plus de nanas, quoi, je pense. Tu vois, par exemple, il y a Elisabeth Guigou, bah elle a fait de la politique. Et si possible, si je pouvais fréquenter des gens comme ça, ce serait bien. Mais j'ai vu un petit peu en physique nucléaire, c'est des boudins.
6: Ouais, des boudins, c'est des mecs. Hein,
5: t'es pas forcé d'être belle ou beau pour
6: faire de la politique,
5: hein.
6: Ou de la physique nucléaire.
7: Ça aide.
3: Pour lui, il préfère aller en Sciences Po, si j'ai bien compris, il y a des canons, plutôt que de faire de la nucléaire où il y a des boudins.
6: Mais dans ces cas-là, il fait la science politique et puis il laisse le physique nucléaire de côté, c'est tout.
5: Moi, ce que je peux te conseiller, c'est essayer de rencontrer une conseillère dans ton lycée. Essayer de rencontrer une conseillère et puis d'essayer de discuter un peu avec elle des problèmes, de la voix
7: qu'il voudrait
5: avoir.
7: C'est votre avis que je voudrais, moi.
6: Notre avis, c'est ça, comme Sandy a dit.
5: On appelle ça une conseillère d'information.
7: Non, mais je sais pas, Gérard, je sais qu'il s'est donné un petit peu en tout ça, quoi.
6: Non, attends, moi sur la politique, je vais te dire une chose, c'est pas du tout mon rayon.
7: Attends, t'as fait des débats là-dessus pourtant, je crois.
6: C'est pas du tout mon rayon.
7: Les 35 heures, c'est politique.
6: Ouais, mais d'accord, parce que c'était le but du... C'était le...
7: C'était le moment. Quelque part, tu fais de la Sciences Po aussi, toi aussi.
6: Moi, j'ai pas besoin de suivre des études pour faire ça à la radio.
3: Oui, c'est Sciences Popo.
6: Moi, c'est Sciences Popo.
3: Voilà.
5: Surtout que tu rencontres une conseillère en orientation qui peut...
7: C'est vous, mes conseillers d'orientation.
5: Non, mais à l'école, lycée. Et là, au lycée, tu discutes avec elle, tu prends un rendez-vous avec elle, tu essayes de discuter un peu sur la voie que tu veux trouver pour travailler plus tard. Et là, au moins, elle pourra te conseiller sur les points, quoi. Les points que tu aimerais travailler plus tard, hein.
7: Ouais, super. Sinon, la fusée, tout ça, vous connaissez pas?
6: Sur le nucléaire,
5: moi, personnellement, non, je m'y connais
6: moi
5: pas.
6: Moi non plus.
5: Trop, hein.
7: Pas du tout, je sais pas,
6: Là, on est obligé de faire vite parce qu'on a encore, pas mal d'auditeurs derrière, d'accord?
7: Ok, c'est
5: voilà.
7: Trop cool.
5: Allez, on te laisse. Bonne soirée, en tous les cas.
3: T'es quand même content du conseil que t'as donné à Sandy?
7: Comment?
3: Tu es quand même content de ce que t'ont dit Gérard et Sandy?
7: Ah ouais, non, mais ça a changé ma vie, là.
3: Voilà.
6: Ok. Bon,
3: merci beaucoup.
6: Bonne bourre.
7: Ouais, ça va bourrer, hein.
6: Ciao, bonne bourre.
5: Okay. Ciao.
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6: Et voilà, rebonsoir à tous. Donc, bienvenue pour le...
3: Par moments, je me demande si je suis pas con.
6: Ok, salut, connard.
8: Oh,
6: non.
8: non. Ouais, ben, le mieux, c'est de voler dans un sac à main.
6: Bon, ben, clarinette. Bon, ben, c'est impossible.
8: Bon, mais arrêtez de me prendre pour des cons, d'accord ?

0: putain, mais c'est quoi ce bordel? J'ai dit qu'on parlait pas de la loco.
1: Le défenseur de gros cul t'emmerde, il t'emmerde.
0: Putain, enculé, c'est...

0: con. C'est impossible.
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3: Et voilà, bonsoir à tous. Donc, c'est la suite des débats. C'est le deuxième débat qui va porter sur les supermarchés.
4: Super.
3: On le prend un peu tard, mais bon, bah, c'est normal.
5: Si vous regardez, ils espèrent que ça va marcher.
3: Bah, j'espère.
4: Ça va rouler.
5: Et que ça va être super.
3: J'espère qu'au standard, ça va pas faire comme le premier.
4: T'es ouf, ça va tuer, je te le dis direct.
6: Donc,
4: Gérard, de fun!
3: Donc, le titre, c'était les écarteurs dorés avec viens mon petit Souzy, tu vas avoir du payer, alors que c'était les Daspuck. Et là, vous venez d'entendre un remix de Sur moi.
4: Voilà.
3: C'était quoi le remix?
4: Oh, ta gueule à toi.
3: Bah, ta
4: ça s'appelle comme ça. Non, c'est le titre du remix.
3: Donc, alors, pour ça, on va accueillir.
2: Mamamout.
7: Ouais. Mamoumout.
2: Mamoumout, alors.
7: Mamoumout, bonsoir. Bonsoir tout le monde. Bonsoir l'équipe. Bonsoir GG.
2: Salut. Bonsoir. Tu peux me donner ta fréquence parce que on l'a pas.
7: 107.7.
2: Combien?
7: Donc, 107. Voilà. 107.
2: 107.
7: 7. 7.
2: Tête de gondole, 24 ans, de Roubignol sur Orge. Tu peux me donner ta fréquence, s'il te plaît?
8: Salut Gérard, c'est le 102.9.
2: Merci. Et Christophe Barnet, 19 ans, de Reims, ta fréquence?
9: Bonsoir à tous, c'est 109.2.
4: Ouais.
2: Ok.
9: Voilà.
2: Et
9: sinon, je voulais dire seulement que j'étais de Dunkerque, parce que je kiffais le Nord.
2: Non, non, ben bah, c'est Reims, alors si ça va pas, ça sera le même prix. Hein.
9: D'accord, mais c'est bien aussi.
2: Pardon. Merci, Fildar.
4: Bon travail.
2: Et...
7: Polyvalent.
2: C'est qui m'a choisi ce nom?
8: Leader Price.
2: Ouais, ta fréquence, Bourg-en-Brest?
8: 103.7.
2: 103.7, ok.
10: Hey Gérard, excuse-moi, mais là, je suis avec ma grand-mère et comme elle aime bien tes débats, je suis obligé de mettre. Oui, mamie, je suis obligé de mettre l'interphone, excuse-moi.
11: Mais du son, du volume!
4: C'est quoi,
7: oui,
4: mamie?
7: C'est qui
4: Manu, ça?
12: Attends, je vais trouver.
5: Bon Gérard, en tout cas, je sais pas pourquoi, mais pour le deuxième débat, il y a beaucoup plus de monde, ils ont l'air beaucoup plus contents et on est 9747.
9: C'est normal parce que je suis là.
2: Comment?
9: Je disais, c'était normal parce que je suis là.
12: C'est pas sûr, mais bon, je sais pas qui tu es, mais si tu veux rester,
2: moi, c'est Christophe Barnet, apparemment, c'est un gamin, ça. Donc, première question, combien de fois par jour allez-vous au supermarché ou grande surface ou autre? On va demander, Christophe Barnet, comme t'as une grande gueule.
9: Ouais, c'est vrai. Alors, moi, je vais au supermarché plusieurs fois par jour parce qu'en fait, je suis un grand consommateur de capotes. Donc ça fait que je peux y aller 2-3 fois et je prends des cartouches de vin.
8: Mm-hmm.
9: 20 capotes Manix super high taille.
2: T'as déjà vu des capotes qui se vendaient dans les rayons, toi?
9: Bah ouais. Tout à fait, ouais. Des hôtesses et tu peux les essayer dessus.
4: Ce qu'on peut dire, c'est qu'au moins avec une capote, on peut pas éjaculer dans une raie, quoi.
2: Moi, je peux te dire une chose. Christophe Barnet, s'il te plaît, tu me laisses parler.
12: Mais c'est le frère de Phil Barnet ou pas?
2: J'en sais rien, mais de toute manière, il va me laisser parler. Donc, je peux te dire une chose, que les capotes se vendent dans un truc automatique.
12: Voilà, sorti, mais tu es aussi dans le coin pharmacie.
2: J'ai regardé.
12: Dans le coin pharmacie, dans un supermarché, t'as les capotes.
2: Je pense pas.
8: C'est vrai.
2: Ouais, parce que t'en as déjà vu, toi?
13: Ouais, j'en ai déjà acheté. Moi.
2: Ah ouais, t'en as déjà acheté, pourquoi? Pour faire quoi?
13: Pour mon père.
2: Ah ouais. Pour faire des ballons d'eau, pour les balancer sur la gueule des gens.
9: Je voulais juste demander à Pauline si c'est possible de les tester sur elle ou pas.
2: Pour l'instant, ouais. Si tu veux lui parler, tu vois, tu la prends hors antenne.

0: Mais pas maintenant.
1: Il va la prendre, hein, fais gaffe.
2: Elle a l'air d'accord, en tout cas. Hein.
0: Ouais. Hein ouais. Oh, Christophe ouais, Barnet.
3: Débat,
2: ouais, d'accord, j'ai entendu.
0: Ok. Salope, hein, tête de gondole.
2: Oui, Gérard.
0: Donc pour toi.
2: J'y vais en général une fois par jour, sauf quand j'oublie un truc, j'y vais deux fois par jour. Ou alors si j'ai vraiment pas tête ce jour-là, il peut m'arriver d'y aller trois fois, mais alors là c'est vraiment très rare.
0: Ouais, mais tu peux aller ailleurs, parce que la question qui va suivre, ça va être à peu près la même, donc c'est pourquoi allez-vous dans un supermarché qu'on peut y mettre...
2: Ah non, c'est pas la même question, Gérard.
0: Ah bah si, parce que si t'oublies quelque chose, par exemple, regarde, moi je vais te dire une chose, regarde, admettons qu'un supermarché soit fermé le dimanche, ce qui est le cas à l'heure actuelle.
4: Oui. De toute façon, ils n'ont pas le droit d'ouvrir, ils sont fermés.
0: Si, t'as des grandes surfaces qu'on... Bon, alors, vas-y, Apolline, c'était débat, tiens. Voilà, moi, je me casse.
2: Au revoir.
4: Bah, Gérard, elle peut répondre.
5: Gérard, c'est bon, reviens.
4: Gérard, reviens, arrête.
0: Putain, mais c'est pas tes débats.
6: Reviens, Gégé, on est à 9000 et quelques, là.
0: Débats, ok.
4: Oh, ouais, mais elle peut donner un avis.
1: Reviens, déchet.
0: Là, c'est pas ses débats, là.
1: Oh, pas comme ça, ma femme.
2: Ah, c'est clair, Tony va se la faire.
1: C'est pour le Nord.
4: Vas-y, Gérard, allume ton micro, au moins, qu'on t'entende. Allez, dépêche-toi.
0: Voilà. Merde, c'est pas tes débats, hein.
5: Vas-y.
0: Bon, bah alors.
4: Alors, qu'est-ce que tu veux dire?
0: Moi, je peux te dire une chose, que les grandes surfaces ne sont pas ouvertes tous les dimanches. Mmh. Sauf si ça a été mis en accord avec... avec qui?
2: Le préfet.
0: Avec le préfet de la ville où tu habites. Mmh. Moi, je vois dans la ville où j'habite, tout le monde le sait que c'est Suresnes. Ouais. Bon, à Suresnes, on n'a qu'une grande surface qui est ouverte le dimanche.
4: Mais par exemple.
0: De 9h à 12h30.
4: Tu sais, à 15 jours avant Noël ou une semaine avant, ils ouvrent.
0: Bah oui, mais parce qu'ils ont eu l'accord du préfet. C'est ça qu'il faut bien se dire.
4: C'est pas parce que c'est l'hiver?
0: Non. Ah. C'est pas parce que c'est l'hiver, comme tu dis. Mais tant qu'ils ont pas l'accord du préfet, ils n'ont pas le droit d'ouvrir le dimanche.
7: Mais Gérard, quand tu commandes par correspondance, c'est ouvert tous les jours?
0: Ah non. Là, par correspondance, c'est différent encore, Manu. Parce que par correspondance, c'est sur Minitel ou par téléphone.
7: Par exemple.
0: Mais t'as un espèce de répondeur qui te dit bon voilà.
4: Ah vas-y, c'est bon, c'est hop, bon.
0: Vous pouvez commander.
4: Ils
0: reprennent le lundi.
2: Ils
0: ne
2: jouaient pas l'intermarché.
0: Bon, hey,
4: je les coupe. Voilà.
0: Alors je préviens, si ça recommence encore comme toutes les semaines avec l'histoire des euros où ils ne jouaient pas, j'en ai ras le bol. Clair, net, précis.
5: C'est vrai.
0: Hein? Ça commence à bien faire.
6: Gérard, sur IRC, il y a Mahmoud Choumoun, il te dit que, tu m'écoutes, Gérard?
4: Gérard?
8: Ah, je suis désolé.
4: Gérard?
8: Plus rien.
0: Ah, non, mais c'est bon, je t'écoute. Parce que, comme on m'a changé de micro, donc, je t'écoute.
6: Il y a Mahmoud Choumoun, il demande si on peut aller au supermarché en courant, malgré que ce soit super de marcher.
0: Bah, de toute manière, tu peux y aller comme tu veux. Moi, j'y vais le soir juste après mon émission que j'aime bien regarder. Fais-moi confiance.
7: C'est quoi
0: quand j'y vais, j'en ai pas pour longtemps. Je sais ce qu'il me faut. En moins de 2 minutes, je suis ressorti. En moins de 5 minutes, je suis ressorti.
7: Et en général, t'achètes quoi?
6: Bah ouais, parce que Turpentine, elle me dit que au G20 à Suresnes, il n'y a plus de déo. Et elle se demande si c'est de ta faute.
0: Non, G20, je connais pas de marché, de supermarché G20 à Suresnes. Hein.
6: Et elle voulait savoir si la crotte qui était devant la porte du champion, c'était la tienne.
0: Là, tu vois, moi, je serais que toi, tu sais ce que je lui dirais.
6: Bah, dis-lui.
0: C'est comment son nom?
6: Turpentine, toujours.
0: Alors, Turpentine, je t'emmerde. Donc c'est toi qui chie, alors tu fermes ta gueule.
6: Il faut que t'arrêtes parce que ça l'excite.
0: Ça commence à bien faire. Leader Prince.
9: Oui.
0: Donc toi?
9: Alors moi je suis caissière, donc je vais tous les matins au supermarché.
0: Ouais.
9: Et je ressors tous les soirs au supermarché. Et en même temps mes courses je les fais là-bas, je prends toutes mes provisions, je les mets sous ma blouse et je ressors sans payer bien sûr.
0: Non, attends.
9: C'est du tout à...
0: Oh mais vous arrêtez de redipler comme des boucs au standard là, vous éteignez votre micro. Punaise, ça comment...
1: Oh là.
5: Tiens, j'en veux plus.
0: Bon,
1: oh le Nord.
0: Eh, vous gérez ça. Apolline, tu gères, au lieu de te marrer.
1: Il y a le Nord qui mouille.
5: Je me marre pas, attends.
7: Je galère, moi.
0: Putain.
7: Je galère, tu m'aides pas, t'es relou.
0: Putain, mais ça commence à devenir le relou, là, hein, le soir.
1: Et on l'arrête comment, ta chénifie?
7: Ça y est, je l'ai trouvé, ça y est, c'est bon.
0: Déjà, tu peux rien de la semaine, le jeudi, maintenant, tu vas me...

0: C'est mes débats.
1: Allez, en avant, Gérard, dans le débat. S'il te plaît.
0: Thème de gondole.
2: Oui, Gérard. Je crois que je t'ai déjà répondu, non?
1: Tête de gondole non. Si, elle a répondu, tête de gondole.
2: Oui, oui. Oui, tout le monde a répondu, là.
0: Non, ma mammouth.
3: Non, ma moumoute. Moi j'essaye de quand même rassembler 3-4 neurones pour faire une liste, hein, quand même, et j'essaye d'y aller qu'une seule fois dans la journée, on va pas être trop teubé, quoi. J'essaye d'économiser les allers-retours.
4: Et t'achètes quel genre de truc?
3: Tout produit glissant et lubrifiant, beurre, huile,
2: de la pommade,
3: cornet beef, tout ça.
0: Ouais, c'est ça, cornet beef.
2: Et c'est pour faire quoi?
3: Pas de private.
0: Ok.
1: Bah, vas-y, dis-le, Gérard, il est ouvert, hein.
3: Il y en a d'autres qui sont avec des bouteilles d'eau.
4: Ça chacun tombe bien, c'est truc. Pour lui.
1: Ah, bah voilà.
3: Chacun son truc. Moi, c'est plutôt le cornet de bif ou le saindoux.
0: Bon, pensez-vous qu'un centre commercial coûte cher? Alors, 53% des gens ne savent pas. Ça, c'est vrai, parce que, de toute manière...
1: Manière quoi?
0: 41% des gens n'aiment pas s'en payer un.
1: S'en payer quoi?
0: S'en payer un, mais c'est, ça veut dire quoi, s'en payer un,
5: Un centre commercial, je suppose.
0: Hein, Rigo?
5: Je viens de dire.
0: Pensez-vous qu'un centre commercial coûte cher, mais pourquoi que 5
5: là, bah, parce que là, aimerait s'en payer un, se payer un centre commercial.
6: Un centre commercial, bah ouais.
0: Ah, ok. 22% n'aiment pas ça. 11% des gens disent que ça doit coûter le prix d'un short en velours. Je pense pas.
6: Ah, c'est cher, un short en velours.
0: Bon, non. Non, non.
6: Short en velours.
0: Bah, la question, c'est à peu près la même. Hein. Pourquoi allez-vous dans un supermarché qu'au petit commerçant? Donc, c'est à peu près la même question. Parce que... Bon, donc, on va demander à ma mammouth, là.
3: Ouais, pourquoi je vais dans les grandes surfaces plutôt que les petits commerçants? Bah, je sais pas. Moi, je vais plutôt chez les petits commerçants, si tu veux tout savoir. Moi, j'aime bien quand le paquet de Pépito, il me coûte 15 balles, la bouteille de Coca, 20 balles, tu vois, ça me dérange pas.
0: Ah, oh non, je pense pas ouais, qu'une. Non.
3: On reconnaît que c'est pratique parce que moi, je bouge souvent le soir, donc quand t'as besoin d'une binouze vers, je sais pas, 10-11 heures, t'es bien content d'aller chez l'épicier du coin pour acheter ta binouze.
0: Ah ouais, mais attends,
3: Regarde, des fois, t'as pas de clope, hop, ils ont des clopes sous le comptoir.
0: Ah non.
2: Mais c'est illégal, ça.
0: Hey, oh, Christophe Bernet!
5: Non, il a raison en plus.
2: C'est légal, hein?
3: Et j'étais en rate de yeuf et il m'a sorti un paquet d'os
1: bêtes sur le
3: comptoir. C'était
5: mais
3: bon,
5: il a raison. Quoi,
0: mais calme-le au lieu de dire qu'il a raison. Pour l'instant, t'es en train de foutre de la merde encore, toi.
5: Ah non, mais c'est vrai que c'est illégal.
0: Mais attends, mais pour l'instant, tu le calmes.
6: Non, mais c'est vrai.
3: Et des fois, quand je suis en rate de kiff, il me dépanne aussi. C'est illégal, ça, par contre.
0: Bon.
6: Gérard, sinon il y a Père Fouras vole à l'étalage, il dit qu'il t'a vu dans les supermarchés incontinent et c'était toi ou ton sosie en fait?
3: Je vais la faire.
2: En train de pisser sur les caisses.
0: Bon alors Christophe Barnet, au revoir. Hop, non, terminé pour toi. C'est sur toi. Hop, terminé, bonne nuit. Bonne nuit.
3: Mets des couches.
0: Allez, bonne nuit pour toi. Au revoir.
6: Et sinon il y a Dan qui aimerait bien savoir si Prise Unique et Shopee c'est les sosies de Leclerc.
0: Non.
3: Parce que
0: Leclerc non, Leclerc non, et puis Shopee de toute manière il y a rien d'autre.
3: Leclerc de notaire ou pas?
0: Non. Tête de gondole pour toi.
2: Oui Gérard. Si on pouvait m'aider, ce serait super bien.
0: Ah non bah je viendrai.
1: Ouais, putain surface, merde.
4: Mais non.
2: De quoi? Petite surface.
3: Petit
2: oui, bah, je vais dans les grandes surfaces parce que je suis pas pété de thunes comme l'auditeur d'avant. Et donc, okay. Je fais mes courses à moindre prix.
3: Pas trop.
0: Ça. Non, mais attends, il y a une question que je vais te poser. Ouais. Par exemple, à côté de chez toi,
2: oui,
0: le dimanche, le magasin, la grande surface est fermée.
2: Ouais.
0: Que tu n'as pas, le temps le samedi, avec le boulot que tu fais, tu n'as pas le temps de faire tes courses complètes. Mm-hmm. Tu es bien obligé d'aller dans une petite surface, dans un petit commerçant.
3: Bah ouais.
2: Oui, ça peut m'arriver. Mais
0: ouais, mais tu paieras plus cher.
2: Ah bah c'est clair.
0: Parce qu'il faut se dire une chose, que les petits commerçants, les épiceries qu'on voit ouvertes de 9h du matin jusqu'à voir 2 heures, parce qu'il y en a une du côté de Paris qui est ouverte jusqu'à 24 heures sur 24.
1: Il y en a plein.
0: Ouais, mais ça coûte deux fois plus cher qu'une grande surface.
3: On peut quand même leur dire merci parce qu'ils sont là des fois pour nous dépanner.
0: Oui, mais par contre, je sais pas si c'est toi, Mammouth, qui avait dit pour les cigarettes. Moi, ouais, une fois, je me suis renseigné. Mm-hmm. Et je peux te dire une chose, que quand j'ai demandé s'ils avaient des cigarettes, ils m'ont répondu que non, qu'ils en avaient pas.
3: Oh, mais c'est parce que toi, ils se méfient.
0: Avec non.
3: Parce que regarde, moi je sais, des fois, quand les gens, ils ont des têtes bizarres, ils croient que c'est des gens de la police. Donc, ils osent pas sortir les clopes.
0: Ouais, mais toi, est-ce qu'à Limoges, t'as des petites surfaces qui sont ouvertes?
3: Il y a plein, tu peux le dire, hein, on appelle ça les rebeux, hein, il n'y a pas à dire, tu vas chez le rebeu du coin, et voilà, et eux, ils ont toujours des clopes pour dépanner. C'est sûr que toi, je te dis, ils ont dû te prendre un kiss-dé, t'as un gyrophare dans le cou, moi, je suis sûr qu'ils sont pris pour un flic, et c'est pour ça le mec qui s'est
0: mis. Mammouth!
3: Oui,
0: Mammouth, tu arrêtes!
3: Pardon?
0: Tu as hâte de dire des conneries parce que tout à l'heure tu vas faire comme Christophe Barnet.
5: Mais d'ailleurs, Gérard, en parlant de lui, parlant de ce connard, je l'ai viré parce que c'était vraiment un connard.
3: Ouais.
5: Et on accueille Carfourmi.
0: Bon ben,
5: qui? Carfourmi.
3: Carfourmi.
0: Bon ben,
7: bonsoir.
0: Bonsoir. T'appelles d'où?
7: J'appelle d'Arras.
0: Ta fréquence?
7: 102.4.
0: Ok, je te remercie.
7: Je t'en prie.
6: Salut Carfourmi.
7: Salut.
0: Alors donc.
2: Salut Carfourmi.
7: Je t'aime aussi, je t'aime bien, hein, je te sens pas rejeté.
2: C'est tes potes?
1: Non, ça roule, t'inquiète.
0: Carfourmi, t'as entendu la question ou tu veux que je la répète?
7: Je veux bien que tu la répètes, mon pote.
0: Alors donc, pourquoi allez-vous au supermarché qu'aux petits commerçants ou autres, donc à toi? Et donc, en voyant Leader Prince derrière.
7: Bon, disons que moi, je préfère aller dans les centres commerciaux déjà parce que c'est moins cher.
0: Mm-hmm.
7: Et parce que je suis aussi un petit peu raciste. Donc les petits commerçants...
0: Mammouth, tu t'écrases, on t'a laissé parler, donc tu laisses parler les gens, s'il te plaît.
2: Mais il est raciste.
0: Non, mais de toute manière...
7: Moi, je préfère parce que c'est moins cher, en fait.
2: Un peu de respect pour les Arabes du coin.
7: Ah non, mais ça, c'est un petit peu péjoratif de dire ça comme ça.
2: Non, dehors.
1: Gérard, tu gères un peu, là?
0: Leader Prince.
1: Ouais, grosse, tu gères un peu.
2: Leader Prince.
3: 9-4, il va pas être content.
0: Leader Prince.
2: Allô?
0: Moi, ouais, toi?
2: Bon, alors, comme mon nom l'indique, je suis pas très belle. Donc, on va dire aussi que je suis grosse. Donc, je préfère aller dans les supermarchés. Il y a un peu plus de place dans les rayons.
0: Bon, alors, je veux te dire une chose, tu vois.
1: Mais peut-être que c'est vrai, Gérard, dans les...
0: Mais attends, qu'est-ce qu'elle a été? C'est pas la question.
7: Elle est grosse, tant pis.
1: Dans les petites épiceries, quand elles vont dans les petites épiceries, les personnes assez grosses, elles foutent tout en l'air.
0: Ouais, c'est ça.
1: Elles respirent plus.
7: Avec leur poignée d'amour.
1: Gérard, c'est vrai, tu peux être conscient quand même de ça. Toi qui as tourné un peu
3: dans le milieu des gros.
0: Toi, fais gaffe, parce que tout à l'heure, c'est le portable que tu as de prendre là.
1: Bah c'est pas à moi, je m'en fous.
0: Ouais. Tu le repéreras.
1: Bien sûr.
0: Alors, les centres commerciaux sont-ils bien placés? Donc, 37% des gens en vivent déjà dedans. Donc, je vois pas.
1: Bah, c'est qu'ils dorment là-bas, quoi.
0: Ça m'étonnerait.
6: T'as des centres commerciaux tellement grands qu'il y a des appartements dedans.
1: Il y a des hôtels aussi dedans. Non?
8: Attends, c'est mon cas, ça!
0: J'en ai rien à foutre, t'éteins ton micro!
1: Gérard,
0: ça commence à bien faire tous les jeudis que vous ayez vos micros allumés au standard.
1: Il y a bien des gens qui habitent dans le centre commercial pour faire vivre.
0: Non. 34% des gens préfèrent le premier rang. Bon, pour être en premier, pour avoir moins la queue. Ça, c'est sûr. Et puis 19% pensent que mon centre commercial est trop pollué. Voilà, ça m'étonnerait, donc voilà. Donc, la question suivante...
6: Gérard, j'ai une petite question de Florent.
0: Ouais.
6: Il se demande si c'est vrai que quand tu vas acheter tes chariots, tu dis « Oh, des graines de beignet ».
0: Non, bah...
1: Alors, Gérard,
0: qu'est-ce qu'il voulait dire par là? S'il pouvait préciser plus sa question, je pourrais peut-être mieux lui répondre.
6: Ok.
0: Donc, question...
2: D'accord.
0: Question suivante. Que faites-vous si...
9: On aimerait bien être les sosies de ton cul.
1: Bon, les auditeurs, vous écoutez un peu, Gérard, le faire vos conneries, là.
5: Vas-y, enchaîne.
0: J'en connais tout à l'heure qui m'ont morflé.
1: Y'en a marre.
2: La grosse tête.
0: Bon, alors Manu, tu te démerdes.
5: Je suis dedans.
0: Tu te démerdes.
5: Je suis dedans jusqu'au cou.
0: Je sens, comme je on sens arrête à 3h15, donc il reste encore 4 questions.
1: Ouais, on va faire, on peut, ouais, jusqu'à l'écart, ouais.
0: Ouais, donc,
1: bah donc, on met pas de disque, hein, donc t'en
0: as.
1: Bah,
0: si.
1: Donc tu tournes, non, tu tournes, là-haut, t'es pas.
0: Alors, tu, comment?
1: Quoi?
0: Je fais ce que je veux, c'est moi qui commande le jeudi, c'est pas toi.
1: C'est pas la fête à neuneu, ici. Allez, les auditeurs, on y va.
7: J'ai des trucs pas à redire.
0: Que faites-vous si un produit d'une grande surface est périmé? Ma moumoute.
3: Bon, écoute, qu'est-ce que tu veux que je fasse? Je le laisse dans un rayon, je vais pas l'acheter. Ou alors, au pire, pour pousser le vice, je l'amène à la caisse juste histoire de gueuler pour le plaisir, quoi. Mais voilà, sans plus, quoi.
0: Mm-hmm.
3: Qu'est-ce que tu veux que j'en fasse? S'il est périmé, je vais aller gueuler auprès de la direction. Je fous le scandale, je sais pas. J'essaie de récupérer des produits gratos. Qu'est-ce que tu veux que je fasse?
0: Non, mais par exemple, tu l'achètes et que tu t'en es pas aperçu. Et... Bon, ah, Apolline, non, tu l'as.
3: Moi, je regarde.
0: Tu gerbes un peu, là. Parce que je sens que c'est toi qui vas te prendre des baffes encore.
1: Va se concentrer sur le débat, mon grand.
0: Tête de gondole.
2: Oui, Gérard. Moi, j'ai une grand-mère alors que je peux pas voir. Donc, en général, je fais exprès d'acheter des périmés. Comme ça, je rechille.
0: Bon, alors, tête de gondole.
2: Oui.
0: Tête de gondole, bonne nuit.
2: Oui, pourquoi?
0: Bonne nuit.
2: Pourquoi tu me dis au revoir?
0: Bonne nuit à tête de gondole.
1: Je gère.
0: Hop.
7: On t'entend. Pas des vieux.
0: Hop. Carfourmi.
2: Des putes.
7: Ouais. Alors moi, j'ai mangé un truc périmé. C'était un vieux calendos, mais ça m'a donné des kystes. Alors depuis ce temps-là.
1: De quoi?
8: La promotion là sur les grosses carottes, hein, mon gros PD. C'est au Suma de Suresnes. C'est en haut de la place de Victor Hugo, des vous le dit.
0: Alors, celui qui s'amuse à dire ça, arrête. Manu, tu me balances.
8: Une promotion sur des gros poireaux, hein, au Codex.
1: Écoutez.
8: Au Codex de Courbevoie, tu peux y aller de ma part. Tu demandes petite saucisse et ils t'accueilleront comme un roi pour salaud.
7: C'est pas possible.
3: C'est chaud, là, faut attendre qu'il vire quelqu'un et puis après on fait passer à l'antenne.
8: Ok, d'accord.
3: Tu nous appelles d'où, là?
8: Hein? Brett.
3: Ouais, quelle fréquence?
8: Du Monoprix de Bastille. Alors,
3: et t'as quel âge?
8: Pour toi, sur les gros.
0: Manu!
8: Gérard, je vais t'annoncer qu'il y a une super promotion là sur les grosses carottes, hein, mon gros PD. C'est au Suma, de Suresnes. C'est en haut de la place de Victor Hugo, des vous le dit.
6: Bon, Gérard.
0: Troisième question, elle est terminée.
6: Pour calmer.
0: La troisième question est terminée.
6: Je pense qu'on est encore un peu monté sur l'IRC vu qu'on
1: est
6: 9877.
1: Gérard, faut y aller là.
6: 9877. Et il y a fumiste sur l'IRC, il te demande pourquoi tu vas au supermarché vu que t'as un mammouth à la maison.
1: Mais c'est pas le même.
0: Non mais attends, ça faut pas.
1: Il y en a un qui a des cornes, pas l'autre, merde.
6: Je crois que c'était une question de poil.
0: Et ton bébé rose, il a des cornes lui.
1: Mais il y en a un qui accepte les euros et pas l'autre.
0: Alors, reste poli avec Sandy, d'accord?
1: À la maison, tu mets des pièces dans les chariots, dans la fente?
0: Ouais, et toi, tu y en mets dans ton bébé rose? Non. Alors, écrase un petit peu.
7: Les deux, c'est pareil, tu passes à la caisse.
0: Toi, tu fermes ta gueule parce que tout à l'heure, tu as viré. D'accord?
1: Ok.
0: Donc, quatrième question. Êtes-vous d'accord sur les caisses de moins de 10 articles?
8: Ouais, ma mammouth. Gérard, des fois, je vais dans les supermarchés et...
0: Bon, alors moi, quand...
1: Allô, mammouth?
0: Non, c'est pas...
1: Attends, mais Gérard, regarde, j'ai géré.
10: Il était en train de m'expliquer.
1: Je l'ai rappelé parce que ça a merdé.
3: Ouais. Ça a merdé, ouais.
2: Bah, je t'entends.
3: Ah, ouais.
1: Bah, voilà.
2: Enfin.
3: C'est mieux, là, quand même.
2: Quand même.
3: C'était le bordel, GG, c'est le matos. D'ailleurs, je voudrais pousser une gueulante contre la direction de Fun Radio qui nous fait travailler avec un matériel de merde.
0: Pour l'instant, tu réponds à la question et tu fermes ta gueule.
3: Ah, mais ce bordel, tu crois que je
7: ferme ta gueule et réponds à la question.
3: Oui, je m'en souviens.
0: Tony aussi.
3: Je m'en souviens.
7: Ah non, il n'y a pas de Tony. Est-ce que je peux répondre à la question?
0: Ouais, Tony. À part ça, il n'y a pas de Tony. Non,
7: rien à voir.
0: Non, il n'y a rien à voir.
7: Je suis allé, tu sais, les caisses là, tu sais, pour les personnes enceintes. Et elle voulait passer devant moi, je lui ai foutu une baffe.
0: Oh lui, attends, là je vais te dire une chose, que t'es un enculé, alors tu dégages.
7: Ah non, mais...
0: Tu dégages.
7: Non, mais attends, écoute,
0: tu dégages.
7: Avec les pompères.
0: Tu dégages.
7: Oh, je lui ai foutu une baffe. Attends, mais tu plaisantes ou quoi? Moi j'avais des capotes.
1: J'essaye.
7: Et moi j'ai besoin de capotes, c'est vital. Ok. Alors femme enceinte.
1: Ah, ça y est, je l'ai
10: trouvé. Ah, ça y est, t'as trouvé le bon, Manu.
3: Il avait raison quand même. Hein.
0: Alors ma mammouth.
3: Une manchette dans l'estomac et c'est bon.
0: Tu le vires complètement.
2: Accouchement en 10 minutes.
3: Ouais.
0: Ça là, il est hors de question. Hein.
8: Attends, je vais
0: te
8: réveiller.
3: C'est quoi la question?
0: Oh là là.
1: Attendez.
0: Ah non, moi je continue pas comme ça.
3: Il y a un mec qui fait un curcan.
0: Tu mets le disque.
1: Attends, Gérard, écoute.
0: Je ne continue pas comme ça. C'est le deuxième débat que vous me foirez.
3: Il y a un mec qui est en train de faire un curcan.
8: C'est bon, tu peux reparler, gros con.
0: Le gros con, il t'emmerde, connard. Bravo.
1: Et d'ailleurs, Gérard, j'ai quelqu'un d'autre à la place de...
0: Ouais, reprends-le, Suzanne.
1: Non, c'est pas le même.
5: c'est on va accueillir le pas clair.
0: Ouais, le pas clair, bien sûr.
5: Ah ouais.
2: Le pas clair.
11: Ouais, bonsoir.
2: C'est quoi la question?
11: Bonsoir.
0: Bonsoir, t'appelles d'où?
11: J'appelle de Poitiers.
0: Ta fréquence?
11: 103.4.
0: 103.4. Donc, quatrième question et on se met un disque avant de continuer.
11: Non, non.
0: Alors, êtes-vous d'accord sur les caisses de moins de 10 articles? Et on se retrouve juste après. Et,
2: attends, les caisses de moins de 10 articles.
0: Êtes-vous d'accord sur les caisses de moins de 10 articles?
2: Je suis d'accord.
0: C'est clair, net, précis.
11: On m'attend toi quand tu lâches.
1: Ça va pas chercher.
0: Et on s'écoute, Bernard Touzin avec...
1: Attends, je prends le disque, il est juste là, mais je le trouve plus, Gérard. Répète la question. 2 secondes, mon cher.
0: Non.
1: 2 secondes.
0: Non, non, tu dois être prêt. Avant, ouais. Tu dois être prêt.
1: Ouais.
0: Non, mais je veux pas le savoir. Tu dois être prêt.
1: Mais dès
0: qu'on annonce.
1: Tu me fais des surprises, mon
0: vilain. Non.
1: T'as un vilain.
0: On arrête à 3h15. Il reste 3 questions. Donc, terminé. Donc, tu te débrouilles.
1: T'es un vilain aussi, toi.
0: Non, je veux pas le savoir.
1: Vas-y, balance, je suis prêt.
0: Alors, donc, Bernard Touzin, je suis le poissonneur de boîte à caca et on se retrouve tout de suite après. Pour la suite et la fin du débat sur les supermarchés. A tout de suite. Et voilà, vous venez d'écouter Bernard Touzin avec Je suis le poissonneur de boîte à caca. Donc la suite et fin du débat sur les supermarchés. Donc la question c'est, êtes-vous d'accord sur la caisse de moins de 10 articles? Et pour ça, on demande à Mamamout.
3: Ouais, bah écoute, moi je suis radicalement contre.
0: Tu peux expliquer?
3: Parce que je suis contre toutes sortes de privilèges dans ce bas monde. Comme dit le proverbe, on est les égaux. Donc,
0: non mais attends, Mamamout, faut bien se dire une chose, une caisse de moins de 10 articles, par exemple, tu vas pas faire la queue dans une grande surface avec un par exemple, si t'as deux articles, par exemple, je vais te dire, une boîte de sucre ou un pot de café.
3: Et des bouteilles d'eau.
0: Hein, et une bouteille d'eau pour continuer, tu vas pas faire la queue dans une file où t'as des gens avec des chariots pleins. Premier donc t'as des caisses qui sont faites pour les moins de 10 articles.
3: La raison là. Ouais, non, mais moi, attends, je vais dire premièrement, moi j'aime bien faire la queue. Ça c'est chacun son truc.
2: Moi aussi j'aime bien faire la queue.
3: Ouais, je m'en doutais. Et deuxièmement, il n'y a pas de privilège. Il n'y a pas de privilège à avoir. Il faut que ça soit pareil pour tout le monde.
0: Non, moi je suis pas d'accord.
7: Alors parce que les pauvres, ils achètent moins de 10 articles, et nous les riches, on
12: achète
7: deux caddies.
12: Ouais. Pas de discours comme ça.
0: C'est moi qui commande pour l'instant.
6: Gérard, sur IRC, il y a Kleenex Carrefour, ils te demandent si à ton supermarché, ils t'ont fait une caisse spéciale pour les moins de 10 neurones.
0: Non, et puis de toute manière, moi, dans...
1: Les moins de 10 francs.
2: Pour les moins de 10.
0: Toi, tête de gondole, tu dégages, au revoir.
2: Au revoir.
0: Au revoir. Voilà, comme ça, celle-là, ça va aller vite avec elle. Donc, pour répondre à sa question, moi, là au supermarché où que je vais faire mes courses, Fildar, tu le connais très bien.
1: Le casino?
0: Non, le magasin.
1: Le Codec?
3: J'ai 20.
0: Donc, moi, je connais à peu près les caissiers, donc même avec. Si je vois que le mec, il est inanat trop, je demande si je peux passer. Donc j'arrive toujours à me faufiler, j'attends pas 107 ans pour...
1: Attends pas à la fin.
0: Pour passer.
12: Rien à voir.
0: Le pas clair.
11: Oui. Ouais, moi je suis pas d'accord avec toi en fait. Bonsoir.
0: Le pas clair.
11: Oui, bonsoir Gérard. Moi j'aurais quand même posé une question qui est que caisse de moins de 10 articles, d'accord, mais qu'est-ce qu'on entend par un article? Parce que imaginons je sors avec un pack de 6 bouteilles d'eau et une boîte de 12 œufs. Mais il y a 12 œufs,
0: attendez, s'il vous plaît, laissez-moi lui répondre.
11: Ouais.
0: Bon, tu ressors avec quoi? Tu viens de dire un truc d'œuf et 6 bouteilles d'eau, 6 bouteilles.
11: Et une boîte de 12 œufs.
1: 6 boulettes.
0: Bon, c'est ce que je t'ai dit. Bon, de toute manière, tu peux passer dans une caisse de moins de 10 articles.
8: Quand je l'ai vu, il avait 18, hein. Toujours du slip. Il prenait la pâte comme ça, tu sais, comme un petit cannibale, et il puait du slip. C'était une horreur.
0: Ouais. Ah, Fildar!
1: Mais c'est pas moi, Gérard. Moi, j'attends, moi.
6: Bah, Fildar, il disait que c'était toi qui puais du slip.
7: Puais de la bite.
11: Bon,
0: Donc, cas, alors, ouais, donc, bah, pour te répondre...
1: Attends, il répond.
11: Bah, moi, en tout cas, Gérard, on m'a refusé le passage parce que j'avais justement un pack de 6 bouteilles et une boîte de 12 eaux. On m'a dit, monsieur, ça fait 18 articles.
0: Non, c'est pas possible.
11: Ah, bah, ça m'est arrivé,
0: c'est...
11: Gérard.
0: Non, c'est pas possible. On peut pas te refuser. Non.
7: Je suis déjà fait violer par un pitbull d'un vigile.
0: Ça y est, j'ai répondu à ta question.
1: Ça dépend la tête qu'il a, le pâtre, hein, s'il est pas beau, il va se refouler. On accueille auprès.

0: par une chose que t'as faux. T'as tout faux. Tu as tout faux. Alors me prends pas pour un con. Ok. Auprès.
1: Oui, Gérard. Moi, je suis une adepte des caisses à moins de 10 articles. Mais le problème, c'est que quand je fais des courses, je fais beaucoup de courses. Mmh. Donc, ce que je fais, c'est que j'achète 10 articles, je passe à la caisse, je les mets dans la voiture, je rachète 10 articles, je repasse à la caisse, je les remets dans la voiture, je rentre dans le magasin.
2: Ah, c'est pas con, ça.
1: Ça dure au moins 3 heures. Mais bon, au moins, je passe tout de suite.
0: Non, mais attends, parce que là... Toi, merci Pilder.
1: Ouais, j'aime bien les allées venues. Ouais.
0: Non mais là, je suis pas d'accord. Vous me laissez finir, s'il vous plaît. Moi, je suis pas d'accord avec vous.
3: Mais laissez-le parler, les auditeurs, enfin.
0: Putain, mais ils sont chiants ce soir. Ouais. Vous êtes chiants. C'est tous les jeudis, c'est pareil.
4: Ouais. Gégé, j'ai une question pour toi.
0: Vas-y.
4: Je voulais savoir, tu sais, quand tu passes dans les portiques, tu sais, les trucs pour les gens qui piquent, là, tu vois.
0: Mm-hmm. Ouais.
4: Les trucs qui clignotent, est-ce qu'avec ta hanche en plomb, ça déclenche le truc ou pas?
0: Bon, alors tu dégages, toi, au revoir.
4: Bah, attends, mais je te demande pour savoir si c'est du vécu. Je veux savoir, je me demande, je me suis toujours posé la question.
3: Qu'est-ce qu'il y a, Gérard?
4: Alors?
0: Putain, mais quand tu me mettras du son dans mon casque, toi, espèce d'abruti!
3: T'as pas de son dans ton casque?
0: Non, j'ai rien!
3: Mais c'est quoi ce bordel?
0: Oh là là, T'as quelque chose, toi?
5: Bah ouais, j'ai du son, j'entends la radio, regarde, je mets même pas la moitié tellement c'est fort.
0: Moi, j'ai rien, moi.
3: Du son, de blé, du
0: rien.
3: Mais t'as rien, c'est-à-dire?
0: Bon, êtes-vous en colère quand des caissières stagiaires, êtes-vous en colère quand il y a des caissières stagiaires?
1: Ben moi, c'est clair que je les claque, alors.
3: Manu, tu coupes à chaque fois.
6: Il y a la discrimination.
1: Ouais.
5: Gérard, ouais. Sur IRC, il y a des V1 au rayon charcuterie.
3: Et il y a des baisses. C'est la technique.
5: Ouais, c'est bizarre. Gère.
0: Non, ouais, attends, fous-toi bien de ma gueule. Non, là, maintenant, j'ai plus rien.
3: C'est pas normal.
0: Non, c'est pas normal, c'est toi qui t'amuses. Alors, arrête un petit peu, maintenant. Tu bosses comme il faut. De toute manière, c'est la dernière question. Après, on fait conclusion.
6: Je voulais dire qu'au rayon boucherie, il y a le clito de Sandy, ils font passer ça.
0: Attends, merci, une salope, dégage.
6: Ils disent que c'est des chipolatas.
0: Au revoir.
1: C'est de la charcuterie. Hein.
0: Ah bah toi aussi tu dégages.
5: Non, c'est pas ça, on a bougé.
3: J'ai dégagé, c'était ma maman. C'était ma maman.
0: Non, mais c'est bon, après c'est pareil. Allez hop. Voilà, moi je vais pas me faire chier avec des auditeurs cons comme ça ce soir.
3: T'as raison, Gérard.
0: Allez hop.
4: Balayé en promotion. Hein.
0: Eh ben, c'est bien!
5: Donc, il y avait une petite question de Zeriwan qui est au rayon charcuterie. Il te dit, en fait, en Belgique, les caisses, c'est moins de 7 articles. Et est-ce que tu crois que c'est dû au décalage horaire?
0: Non.
5: C'est dû à quoi alors?
0: Non, de toute manière, en Belgique, j'ai pas eu l'occasion d'aller dans les grandes surfaces, donc je peux pas savoir. Non, mais c'est bon, hein, Manu. C'est pas la peine de reprendre des gens, on a fini.
3: Ah bah maintenant qu'ils sont là, ils vont au moins faire la conclusion.
0: On a fini.
3: Je voulais dire qu'à la place de Mamamoute, on accueille un continent.
0: Ah bah, de toute manière, c'est fini. Alors.
3: Dis-lui bonjour quand même.
0: Salut. Un continent.
7: Bonsoir, ça va?
6: Allez, continue un peu là.
7: Ouais, alors bonsoir, comment tu vas, Gérard?
6: Tranquille.
0: Bon, attends, calme-le. Merci, Pilder, maintenant.
3: Mais c'est pas moi.
0: Putain, mais t'arrêtes un peu.
6: Ah ouais, c'est le bordel là.
0: Bah, bon, les conclusions, allez hop.
7: Tu poses la question ou pas?
0: Ça part, ah, c'est fini.
6: Ça part en vrille, hein. On peut pas faire un débat
3: sérieux. Gérard, pose la question, il vient d'arriver.
0: Pour la question, on accueille aussi Nouvelle Galère.
6: Ah ouais, ça part en sucette, là.
7: Salut.
6: Ça part en vrille.
1: Ça va?
7: Pas en couille.
6: C'est la merde.
7: La caca.
8: Recule-moi.
0: La quoi? Bon, alors, conclusion.
7: Allô?
6: Oh, mon vraiment. Oh.
0: Manu!
8: Vas-y.
0: Tu le vire.
7: Oh
0: là là là.
6: Bonsoir, je suis...
0: Putain, d'entendre gueuler un connard, là.
1: Ça conspire.
0: Ouais, allez, hop, terminé. Tu peux me virer tout le monde.
3: Oh, GG, mais non, allez.
0: Non, et conclusion. Conclusion des...
7: Mais
0: conclusion IRC.
6: On peut pas faire de débat sérieux, là.
0: Conclusion IRC, hop, terminé. Oh là, moi, j'arrête. 3h15, c'est bon. Hop, terminé.
5: Alors, conclusion IRC. Bah, ils étaient encore en train de poser des questions, donc...
8: Gérard! Viens! Gérard, j'en peux plus!
3: Manu!
8: Je te kiffe!
3: Manu!
8: Je suis bonne, moi!
3: Manu! Putain, mais
8: Gérard!
3: Ok, ça marche, bébé. Bah écoute, je te laisse.
5: Oh non, coup de fil perso, Manu! Gérard, arrête! Tu vas casser le
0: standard!
3: Mais coupe ça, Manu!
5: Coupe la pute qui jouit, là.
3: Ah, la salope!
0: Allez, conclusion!
5: Donc sur l'IRC, il y a Florent qui précise que donc

0: Les chariots, c'est pas des graines de beignet, vis-à-vis de tout à l'heure, parce que t'avais pas capté. Il y a un père Fouras, donc, qui dit à Rip que, officiellement, il peut pas faire rentrer de gens, dans son école, mais, si c'est Aurélie, ça ira. Et, Turpentine, elle dit pas ça, elle dit que, heureusement que t'es allé au rayon charcuterie, sinon, t'aurais jamais rencontré ta femme.
1: Mmh. Bah, moi, je l'emmerde. Et on finit à combien?
2: On est 5, 6 dans le studio là.
0: Ouais.
1: Hey, c'est pas mal hein. Ouais.
0: La dernière fois que j'ai regardé, ça avait un peu baissé.
1: Bravo. On est 6, merde.
0: Excuse-moi, j'applaudis. On était 8722.
2: Putain, on a baissé par rapport à la semaine dernière.
0: Bah ouais, parce que le débat était trop court, ils m'ont dit.
1: Ah oh, bah ouais, mais ça. Bah,
2: on peut continuer un peu là.
1: Ah ouais. Non, on a fini.
3: Oh là là.
1: On
3: trace
1: la route jusqu'à 6 heures là. Non, on a fini. Qui c'est qui nous reste
2: Ils sont tous là. Eh, vous faites la conclusion là, les auditeurs.
4: Ouais, bien sûr.
1: Conclusion.
5: On n'a pas pu faire de débat, alors on va faire la conclusion.
1: Bah oui.
5: Tant qu'à faire.
6: Non, mais c'était un bon débat. Hein.
1: Ouais. Donc vas-y, toi.
5: C'est un quart d'heure de bonheur.
6: C'est un petit peu court, mais c'était bien. On s'est bien marré.
5: Ouais.
6: Là, j'ai fait une petite maquette tranquille pour la télé.
5: Ouais.
6: Mais j'aurais voulu que ça soit un petit peu plus sérieux, mais tu gueulais trop.
5: On aurait pu cartonner. Hein,
6: ouais, c'est vrai. Attends là.
5: Tu le mets tout le temps en antenne. C'est
6: toujours en train de gueuler. Il faut que tu te dises bon, c'est les auditeurs. Il faut que tu les gardes.
5: Mais non, mais regarde, les sujets de débat sont bien, mais le mec qui fait les débats, il est tout naze.
7: Il est pourri.
5: Voilà.
1: Alors, je vous emmerde tous. Au revoir. Ah non, les conclusions sont faites. Tu peux leur dire au revoir à tous.
6: Parce que t'as bien changé.
5: Ouais, ça a bien changé.
1: Au revoir à tous.
6: Tu peux pas dire au revoir comme ça.
5: C'est pas clair, je n'ai répondu à aucune.
6: Ouais, bah voilà, tu vois.
1: Mais c'est fini, c'est
6: alors
1: fini.
6: Il est privilégié, il est riche.
5: Je réponds même pas aux questions. J'avais une conclusion.
6: Moi, je voulais. Eh, c'est quoi, Gégé? Moi, je voulais m'appeler. Je voulais faire passer pour le sosie de Jean-Luc Delarue, m'appeler Jean-Luc Delarue, et on m'a dit, tu peux pas.
5: Ouais.
6: Et pourtant, je disais que je voulais faire des débats sur la sodomie chez les lépreux hydrocéphales.
5: Il n'y a pas de bouteille d'eau.
1: Bonne nuit à tous. Vous allez retrouver Seb pour la nuit sans pub. Et vendredi, Max à Toulouse.
2: Mmh, à Toulouse, au James.
1: Au James. Et samedi, au Baobab à Rodez.
2: Voilà.
1: Et on se retrouve, je crois, dimanche. Mais j'aurais bien voulu qu'ils viennent pour me dire qui c'est que...
2: Quoi ?
1: Ah, avec Jean-Marie K. Ouais.
2: Non, mais oui, voilà, c'est Jean-Marie K, les deux soirées, aussi bien à Toulouse qu'à Rodez. Non, il peut pas, là.
1: Merci, fais-le venir pour savoir si...
2: Ah, les noms des batteurs, tout ça.
1: Les noms des Gigi.
2: Des Gigi.
1: Donc, je sais que normalement...
2: Je crois qu'il y a Gigi Jean-Mère.
1: Non, il y a... Il y a Gigi Jean-Marie K.
2: Ouais, il y a Gigi Françoise à la percu.
0: Et il n'y a pas Gigi Morgan à la caca boum boum.
1: Il veut pas.
8: Il n'a pas la branche.
1: Tant pis. Donc.
2: Non, maintenant, j'ai la liste là, excuse-moi. Gigi Bertrand, Gigi
1: Gomez.
2: Non,
1: mais attends, tu peux me la donner, c'est moi qui les annonce.
2: Ah merde, c'était pas ça en fait.
1: Bon, bah d'accord, toi tu fais
2: c'était
1: que des
2: de souvenirs.
1: Ouais, ben donc je pense.
2: Didier Bertrand, Didier Gomez. Il y a aussi.
1: Il est en train de mixer, ouais, donc mixe. C'est pas grave.
3: Je crois qu'il y a Didier Ridou, il me semble.
1: Donc je sais que c'est avec Jean-Marie K vendredi.
2: Oh vache.
8: Oh.
2: Hey, hey, DJ. DJ GG. DJ. DJ Gérard.
8: Attends, bien.
2: Non, allez, j'arrête. Vas-y, vite, Seb, il a envie de bosser.
1: Donc normalement, justement, vous allez retrouver Seb.
2: Le titre, Manu. Le titre
8: donné.
2: Oh, c'est bien, super.
8: Mais c'était bien avec les faits, pourquoi tu remets pas les faits?
2: Bah vas-y,
1: donc,
2: on va te mettre les faits sur la ZIC, car c'est génial.
1: On va peut-être, je vais peut-être vous retrouver dimanche. Oh, allez, merde, tu me fais chier. Les supermarchés de Montieu avec 100 poils, ça glisse quand même. Le débat va déjà porter sur les villes ou la campagne.
2: La différence.
1: Et après, ça sera les portables, parce que c'est demandé, il paraît que ça a été demandé depuis longtemps. Alors, on accueille pour ça Petit Suppo, 20 ans de Grenoble. Tu peux me donner la fréquence, s'il te plaît?
9: Oui, bonsoir Paris, bonsoir Christophe Coutan. C'est 93.4.
1: Je m'appelle pas Christophe Coutan, d'accord?
2: Non, il parle pas de toi.
9: De toute façon, ça va être Tourette ce soir, je vous le dis. Moi, j'ai trop attendu.
1: Plus t'attends, plus c'est bon, d'accord? C'est comme si tu faisais l'amour.
9: C'est clair, c'est clair.
1: En de bon entendeur, tu commences pas. HLM, 22 ans Paris, on écoute Fun Radio sur 101.9.
10: Voilà.
1: Bonsoir à toi.
10: Bonsoir, Gégé.
1: L'Amiraude, 19 ans de Limoges.
2: La Noiraude.
1: La Noiraude, 19 ans de Limoges. Tu peux me donner la fréquence, s'il te plaît?
4: Je la connais pas en fait.
1: Voilà, c'est bien. Donc si quelqu'un sur l'IRC ou le Minital pouvait
2: attends, me donner je vais regarder dans les fiches.
1: La fréquence Fun Radio Limoges, merci. Meul de Fion.
7: Rien,
1: 21 ans de Brest.
7: Bonsoir.
1: Tu peux me donner la fréquence
7: 102.7.
1: Ouais, tu retires 102.7 et tu retireras tes mains du nez quand même.
7: Non, mais c'est ma voix naturelle, je parle comme ça.
1: Ouais.
7: Bonsoir aussi, hein, Fildar, Manu, Rigaud.
2: Bonsoir.
0: Salut.
7: Apolline, elle est chaude aussi. Hein.
1: Ouais, bah pour l'instant, Apolline, elle devrait venir faire le standard avec Fildar, mais elle est pas là. Donc, ouais,
7: Bravo! Je sais ce qu'elle fait, moi.
2: C'est bien.
7: Moi, je sais ce qu'elle fait. Hein.
1: Bon, première question. Êtes-vous pour ou contre la campagne en hiver? Donc, on va demander ça à la Noiraude, qui habite Limoges.
4: Moi, je suis pour. En fait, tu dis qu'il faut être pour, et donc je suis pour, quoi. C'est ça, quoi.
1: Non, mais tu peux. Toi, t'arrêtes de. Meul de Fion, t'arrêtes de. Bon, toi, tu commences à te calmer aussi, parce que sinon... Bon, ouais, Fildar, tu commences à me les calmer, là, parce que ça va pas aller. Donc, tu peux préciser le pont de ta pensée?
4: Bah ouais, il est précis, quoi. Ça va jusqu'au fond, quoi.
1: Non, mais je te demande de préciser. Êtes-vous pour ou contre la campagne en hiver? Je te demande de préciser le pont de ta pensée sur ta réponse.
4: Bah ouais, mais ma pensée, elle va jusqu'au fond, donc moi je pense à fond, donc je pense qu'au fond, ben la campagne en hiver, ouais, quoi.
1: Ok, oh là, il y a des larcènes, mais c'est pas grave. HLM.
10: Oui, et ben moi je suis complètement pour la campagne en hiver, parce qu'en hiver il fait froid, et à la campagne on a des petites maisons avec un feu de cheminée, et on fait l'amour tout le temps pour se réchauffer, donc je suis complètement pour.
1: D'accord. Non, là, mais c'est quoi là, ouais,
2: c'est peut-être le micro, là, rigoté de la semaine dernière.
1: Encore ouais. C'est encore le mien qui déconne.
0: Non, c'est celui-là, là.
7: Il y a du larcène. Hein.
1: Voilà, bon, bah attends, bah tiens, Moldofion, tu vas répondre maintenant.
7: Oui, alors, c'est vrai que la campagne est mieux en hiver parce que c'est blanc. Les paysages sont blancs. Tout est blanc, tout est maculé de blanc, c'est bon.
0: Tout est éjaculé de blanc, ouais.
1: Non, mais je te demande si t'es pour. Je te demande si t'es pour ou contre.
0: Pour aide.
7: Non.
1: Ouais, d'accord. Dans ces cas.
7: Non, mais je suis pour, mais je comprends pas bien le sens de ta question.
1: Ouais,
2: non, mais attends. Vraiment bien.
1: Êtes-vous pour ou contre la campagne en hiver, c'est-à-dire.
4: Moi, je suis pour.
1: Mais oui, mais ça y est, mais.
0: Ouais,
7: moi aussi, je te dis que j'aime bien quand c'est blanc, quand il neige, toute la campagne elle est blanche.
4: Ta question elle est pourrie, Gégé.
7: Non, c'est pas
1: ouais. Attends,
2: ça. Non, elle est bien. Non. Attendez les auditeurs.
1: Vous calmez là.
2: Je suis pas d'accord avec vous là. La question elle est bien. Faudrait que Gérard, franchement, toi.
1: Bon, déjà.
2: Explique franchement.
1: Déjà, on va demander qui c'est qui reste qui n'a pas répondu. C'est Petit Suppot. Alors, vas-y, toi, pour finir. Après, moi, je dirai.
11: Ouais, moi, je préfère la montagne ou la mer l'hiver. Sincèrement. Mais la campagne, non.
1: Ouais, mais tu peux préciser.
11: Bah, c'est-à-dire que quand tu vas sur les côtes du Cotentin, par exemple, ou en Bretagne, en hiver, t'as pas tous ces touristes à la con, là, autour. Et non, c'est bien, c'est pas tout raide.
1: Ah, bah oui, mais... ouais, mais non, mais... Brest, c'est pas la campagne, si.
11: Mais non, mais.
2: Mais pour toi, qu'est-ce qu'est la campagne?
1: Non, mais la campagne, c'est vrai que.
2: C'est quoi la campagne?
1: Faut bien préciser, c'est que t'as plusieurs endroits.
11: Non,
1: c'est... Oh! On me laisse parler, merci, je réponds à la question que Fildar me pose, d'accord? Donc, c'est pour préciser la campagne, t'as différents coins. Par exemple, t'as vers chez toi. C'est un peu la campagne aussi.
2: Ouais.
1: Je dirais plus parce que j'ai quelqu'un qui habite là-bas, je citerai pas son nom. Vers du côté de Thierry, lui, c'est carrément la campagne complète. Hein, pour que tu passes à peu près 20-30 bandes pour faire tes courses. Hein.
2: Ah ouais, carrément.
1: Ah ouais.
2: T'as pas de route, t'as rien, t'as pas de cabine.
1: Si, mais cabine téléphonique, non, faut mieux avoir le téléphone chez soi, tu vois.
2: Il
1: ouais,
2: y a du courant.
1: Ils ont l'eau au moins, l'eau courante.
2: Ouais, l'eau, le téléphone, la télé. Ils peuvent faire caca, tout ça.
1: Mais par contre, ils ont du mal à capter Fun Radio dans certains endroits.
0: Gérard,
1: oui, Rigaud.
0: Sur IRC, il y a Titeuf qui demande si les McDo à la campagne sont meilleurs que ceux de la ville du fait qu'on tue les vaches sur place.
2: C'est trop con.
1: Non, mais tu vois, justement, alors là, je vais pas y répondre tout de suite à elle. Parce que c'est la.
2: Sec.
1: C'est qui c'est un mec
0: Titeuf.
1: Titeuf, c'est un mec, ça, ouais.
0: Je sais pas.
1: Personne n'a pu me donner la fréquence de Limoges encore. Hein. Donc, c'est pas grave.
2: Oh, les Limougeoses hein.
1: Alors, auriez-vous trouvé l'âme sœur à la campagne ou autre plus les villes. Donc, alors, je précise, c'est de trouver la personne avec qui vous voulez vivre, soit à la... Oh, merci, Meule de Foin, tu as commencé par te calmer.
7: Non, mais c'est pour moi, c'est quelqu'un qui m'appelle.
1: Tu vas commencer à te calmer, moi, je te dis.
7: Mais c'est pas moi.
1: Tu te calmes. D'accord. Ou sinon, moi, je vais te calmer au standard. Claire, net, précis.
9: Ça te va pas, la voix de canard.
10: Tu peux préciser ta question, là, Gégé?
4: Ouais, c'est un peu trop, ta question, comprend rien, du tout.
1: Alors, avez-vous trouvé l'âme sœur à la campagne ou autre? Plus ville. Alors, je précise.
7: C'est les mathématiques, là. Les mathématiques, c'est même plus une question.
1: Bon, alors, toi, tu dégages, tu m'énerves. Allez, hop, au revoir.
0: Gérard, sinon...
1: Meule de Foin, terminé.
0: Gérard, sur IRC, il y a Wanobi qui te demande à partir de quoi une campagne devient-elle une ville.
2: Ah, bonne question, ça.
1: Alors, ça, justement, j'ai pas pu réfléchir et je pensais que... Je pouvais avoir des sondages et les sondages.
12: Ah, mais tiens, ils sont là.
1: On les a pas.
12: Mais si, on les a.
2: Si, on les a. Bien sûr que si.
1: Donc, qui c'est?
10: Tiens, Gégé.
1: Alors, le premier, non. Débat sur l'euro, mais j'en ai rien à foutre. Débat sur les routiers, c'est
12: merde, ça.
10: Tu sais trop les fils.
12: Ah, je sais trop les fils.
1: Oh là là là là, celui-là.
12: Excuse-moi.
1: Ville.
9: Tony.
1: Ville est portable. Qui c'est qui vient de dire Tony, là?
12: Je sais pas, je vais gérer.
1: Faudrait peut-être pas commencer à me prendre pour un con parce que ça commence à bien faire.
0: Gérard, sur IRC, il y a Yankee qui dit que une ville, c'est à partir du moment où tu y es pas, sinon c'est une caverne.
1: Je pense aussi, oui. Je pense. Oh là là,
0: ça doit être le micro, ça encore.
12: Ouais, ouais, c'est le micro, Rico, voir, Gérard.
1: Alors,
12: ah ouais, en plus, c'est ça.
10: Ouais.
12: Ah là là, oh là là, le son de merde. C'est bon, c'est arrêté là.
2: Ah, vas-y, débranche.
1: Ah, non, c'est
12: bon.
1: Pareil.
12: Non, voilà, c'est bon.
7: On n'entend plus.
9: On est à l'antenne.
7: Gérard.
12: Ouais.
1: Non, mais attends, Meule de Foin.
12: De Fion.
1: Meule de Fion, c'est fini pour toi.
12: Non, je l'ai calmé.
7: Je suis calmé.
1: Ouais, alors donc, il y a un petit sondage là que j'ai. Donc, il y a 51% des personnes qui aiment la ville pour la bouffe et les prostituées. Je vois pas du tout le...
2: Ah, c'est plus facile de trouver une pute en ville.
0: Bah ouais, c'est
1: clair. T'en as quand même aussi à la campagne, mais te dire où, je peux pas te dire.
0: Bah ouais.
2: Oh, allez, tu...
1: Donc, alors...
12: T'as des coins?
1: Non, je connais
2: bien 2-3 coins à pute.
0: Ah ouais, genre.
1: Non, non.
9: Vas-y, balance.
7: À Montigny le Bretonneux.
1: Bon, alors, hop, terminé. Allez, hop. Terminé.
12: Non, mais ça se trouve, il y a
1: une pute. Terminé.
7: Une pute, ok, à Montigny le Bretonneux.
1: Allez, c'est terminé pour lui. Au revoir.
7: Là, j'ai sommeil.
1: Au revoir. Ben, va dormir. Voilà, comme ça, on sera tranquille.
9: Allô, je suis sur antenne, non?
1: Avez-vous trouvé l'âme sœur à la campagne ou autre, plus les villes? Alors, je précise ma question, c'est que en ville, vous pouvez trouver quand même quelqu'un que vous aimez. Donc l'âme sœur, c'est pour faire votre vie avec. Ouais. À la campagne, c'est pareil. Ou autre. Donc je précise, c'est-à-dire à l'étranger. On est bien d'accord. Vous avez bien tous compris le sens de la question.
9: Oui, Gérard.
10: Ouais.
1: Alors,
9: allez, filles.
1: Petit suppos.
9: Alors. Deux trucs, j'ai rencontré deux personnes. Déjà, mon amie d'enfance, elle habite Paris, et comme j'ai habité à Paris, elle est restée là-bas.
1: Mmh.
9: Moi, je suis en province, donc je monte souvent. Et la femme de ma vie, actuellement avec qui je suis, elle est d'Angleterre, mais je te dirai pas d'où. Et
1: ouais,
9: donc,
1: non,
9: je la vois souvent.
1: Non, mais précise quand même.
9: Non, je peux pas.
1: Mais précise.
9: Non, il y a le. Je peux pas. Il y a quoi? Le standard derrière et tout, je peux pas.
1: Bah attends, mais...
9: Je peux pas, c'est tout.
1: Mais attends, de toute manière, tu peux préciser quand je te demande des précisions, précision...
9: Si je précise, ça va être tout raide après.
1: Bon, bah d'accord, dis plutôt que t'as pas envie d'en parler, c'est tout.
9: Ouais, voilà.
1: Ok, HLM.
12: Excuse-moi, Gérard.
1: Attends, 5 minutes.
12: Excuse-moi, HLM. À la place de Meule de Foin, on accueille Jean-Guy, 21 ans, du Puy-en-Velay. Bonsoir.
1: Ah. Jean-Guy, bonsoir.
13: Bonsoir, c'est Jean-Guy.
1: Bonjour. Ouais, quel âge?
13: 27 ans.
1: 27 ans et puis en blé?
13: Ouais, c'est ça.
1: Et.
13: C'est
1: un
13: nouveau, ça.
1: La fréquence?
13: 92.7.
1: Ok.
0: Oh, Gérard, oui. Sinon, il y a Lia sur IRC, elle dit qu'elle mouille grave pour toi.
1: Oh, bah, ça, je m'en fous.
9: Jean-Guy, t'as intérêt à pas être raide. Hein.
1: Hey, sur l'IRC, s'il vous plaît, j'attends. Et même sur le Minitel, Manu, tu pouvais regarder un peu.
12: Mais
1: j'attends toujours la fréquence de Limoges.
12: Bah oui, mais ils disent 206.1, 412.6.
0: Bon, 206, on me l'a donné, Gérard, tout à l'heure. On me l'a donné, je vais la retrouver. Faut que je remonte. Vas-y, prends un auditeur, je te dis tout de suite.
1: HLM.
0: Après.
10: Je suis en train de répondre, moi.
1: HLM.
10: Alors, moi, j'ai rencontré mon âme sœur à Paris, hein, donc en ville.
1: Mmh.
10: Et donc, d'ailleurs, je fais un gros bisou à Rip.
1: D'accord. Non, mais.
9: Bonjour.
1: Non, mais ça, toi, tu te tais derrière, d'accord?
11: d'entrée.
1: Alors, la Noirode.
4: Ouais, bah j'attends mon tour depuis tout à l'heure.
1: Non mais attends, et la Noirode, je te pose, maintenant c'est à toi de parler, maintenant tu réponds, t'attends pas ton tour, je pose les questions, je demande à qui ça me fait plaisir. Comment ?
4: Tu me parles meilleur, hein.
1: Ouais, si t'as... Bon, bah alors tu dégages. Allez, hop, la Noirode, au revoir.
4: Non.
1: Allez, hop, pas de faire foutre. Hop, hein, terminé.
4: Mais je t'emmerde.
1: Moi aussi. Oh, pétasse.
12: Allez, arrêtez. Allez, on enlève.
14: On la vire.
1: Terminé pour celle-là. Alors, Jean-Guy.
15: Ouais.
1: À toi.
15: Ben, moi, j'ai rencontré l'âme sœur au bord de la mer parce que je vais toujours au bord de la mer. Parce que j'aime pas la montagne ni la campagne.
1: Ouais.
15: Et j'ai rencontré, mais elle était beaucoup plus vieille que moi. Elle avait 63 ans. Elle était informaticienne et j'ai rencontré au bord de la mer et c'était l'idylle totale, quoi.
1: Ah, d'accord.
15: Tout
1: ok.
15: Dans les dunes, le soleil, tranquille, quoi.
12: Tourède.
11: Tourède, comme je suis le seul mousquetaire, je suis le seul à le dire, quoi. Tourède.
1: Ok.
14: La mer, c'est la ville ou la campagne? Je me suis toujours posé la question.
1: La mer, c'est plus du côté de Brest. Et à mon avis, je pense que ça devrait être.
12: Et admettons, si tu prends à Marseille, c'est pas la mer, c'est la ville alors.
1: Marseille, c'est une ville donc.
0: Gérard, tout à l'heure, Satanas, je crois que c'était Satanas sur l'IRC, il disait qu'en fait, la campagne, c'est où finit le RER.
1: Le RER, il finit à Château de Vincennes.
14: Mais GG, le RER, il finit à la ville ou à la campagne, alors
1: attends. Oh merde, je viens de me planter. Le RER, il finit pas à Château de Vincennes, il termine à, je sais plus où, là, dans une cambrousse, Marne-la-Vallée.
14: Donc à la campagne.
0: À Joinville-le-Pont, je crois.
1: Ouais, même Marne-la-Vallée pour aller à Disneyland Paris. Ça y est, tout le monde a répondu.
4: Oui.
1: Bon, à part la Noirode, parce qu'on l'a viré.
12: Ouais, on l'a viré et à la place, j'ai trouvé String en fleurs, une demoiselle, bien sûr, qui a 20. Bah, Pauline, coupe le micro, il n'y a pas de problème. Qui a 24 ans et qui appelle de chez elle. Salut.
1: Salut, String.
16: Allô, Gégé.
1: Ouais, oh, mais.
16: Gégé, ça va.
1: Oh là là là là là là là.
12: Calme-toi un peu au début, hein. T'es pas obligé de jouer comme ça direct, hein.
1: Non, mais tu vas jouer sur les portables tout à l'heure, toi. J'ai l'impression parce que.
11: Elle a une voix trafiquée, elle.
1: Ouais.
16: Ah,
1: alors.
0: J'ai enfin la fréquence de Limoges.
1: Ouais, bah maintenant qu'on a
12: viré. Moi, sur Minitel, on me dit 8-6.
0: Ah, moi, on me dit 92-2.
1: Ah bon. Moi, bah, je contrôlerai parce que j'ai les fréquences à la maison.
0: Ok. Super.
1: Donc, j'ai un bouquin sur toutes les fréquences de Fun Radio. Donc,
12: là, il y a un mec qui a sorti un livre. Tu l'as sur ta cheminée, le bouquin?
1: Sur les fréquences? Non, c'est un bouquin avec, que j'ai acheté. Ce bouquin dessus, c'est la cassette La vérité, si je mens.
0: Sur IRC, on me demandait si tu lisais ce livre en faisant l'amour.
1: Non, pas du tout.
12: Pendant une heure ou deux?
1: Oh, Pildar, tu te calmes après le nouveau matos, là, ou quoi? L'autre, il est en train de s'en prendre après le micro, et c'est tout juste si Apolline, elle se le prenait pas dans la gueule.
14: Ouais, vrai.
12: Elle aime ça.
1: Donc, alors, quel métier ou job vous auriez aimé faire à la campagne qu'en ville? Alors, je précise, parce qu'on va me dire, je comprends pas le thème de tes questions.
17: Ouais.
1: Hein? Donc le boulot.
12: Attends Gérard, je comprends pas le thème de tes questions.
1: Bon bah toi pour l'instant t'es à l'AREA, tu te tais.
12: Ok d'accord.
1: Ok.
12: D'accord.
1: Bon, on va demander un petit suppôt.
11: Ouais ouais. Bah moi je vais être plouc et je vais élever des grosses dindes.
1: Tu peux préciser là parce que être plouc. Non mais attends, être plouc et élever des grosses dindes.
11: Ouais.
1: Et tu veux parler de quoi en parlant de grosses dindes? Tu veux parler de qui en parlant de grosses dindes?
11: Ah bah non, des dindes fermières.
1: Ouais, mais tu peux préciser le fond de ta pensée?
12: Le fond de sa pensée, c'est que bon, il est en campagne et bon, il a envie de fourrer des grosses dindes, c'est tout.
1: Ouais.
12: Attends, c'est toi qui es vicieux, hein. C'est toi qui es vicieux.
1: Non, mais attends, je me doute à peu près de qui veut parler.
12: N'aie crainte,
1: je sais de qui veut parler.
11: Ça ressemble à un débat que j'avais fait déjà, ouais, c'est vrai.
1: Ouais.
11: Non.
1: Ouais, HLM.
18: Oui, alors ben moi, si j'étais à la campagne, j'aimerais être fermière parce que j'adore me traîner dans la boue avec les cochons.
11: Ah yes.
1: Il y a pas que les cochons. Il y a les poules, les vaches, les moutons.
18: Moi, ce que je préfère, Gégé, c'est les cochons.
1: Ah ben parce que t'es une grosse truie.
14: Oh
1: voilà, bah si. Ouais, t'es une grosse truie. Voilà, ouais, terminé. Hop. Jean-Guy.
15: Ouais. Ben moi j'aurais aimé plutôt être pêcheur, genre pêcheur de moules ou d'huîtres, des trucs dans le...
11: Non, ça aurait été plus marrant de dire de thon, mais bon.
1: Ouais, bon alors toi tu dégages, hop. Petit support, terminé. Terminé. Pêcheur de thon, tu vas te faire foutre, allez hop. Dégage à toi, au revoir. Hop, terminé là.
12: Ça y est, elle est virée.
1: Gérard... Non, mais il repasse pas sous un autre.
12: Non,
0: mais Gérard, par contre, il y a Davy One sur l'IRC, il dit que c'est bien que tu saches de quoi tu parles, au moins t'en es conscient.
1: Ouais, parce que elle, elle va me dire encore tout à l'heure, lors de la conclusion de débat, non, mon débat n'a ni queue ni tête comme toi.
0: Ah, c'était pas la même personne.
1: Ouais. On sait jamais.
0: Non, mais il prend les mecs pour des femmes et ça a dû lui poser des problèmes.
1: Ouais, on sait jamais avec elle. Oui.
14: Je voulais te poser une question. Dans le roman de Victor Hugo, le rat des villes et le rat des champs, toi, t'es plutôt pour le rat des villes ou le rat des champs?
1: Rat des goûts.
12: C'est naze.
1: HLM, t'as répondu.
14: Oui,
1: Jean-Guy.
15: Ouais. Ben moi, j'ai répondu. Moi, c'était plutôt pêcheur, des trucs comme ça. Parce qu'il y en a marre des pêcheurs qui sont que à la mer. On a aussi le droit de pêcher en campagne. Je vois pas, il n'y a pas de raison, quoi. Il y a des étangs, il y a des lacs, il y a des fleuves, il y a tout ce qu'il faut pour pêcher. Et je vois pas pourquoi ce serait dégueulasse qu'il y aurait que des pêcheurs à la mer. Moi je suis pour les pêcheurs en campagne. Il faut remonter
18: ça.
15: Quoi.
18: Plus, ouais.
1: Non mais moi de votre manière, je suis d'accord avec.
15: T'es d'accord avec moi?
1: Oui, mais parce que moi aussi j'adore la pêche. Hein.
15: Bah oui.
1: Donc
15: tu trouves pas qu'on devrait plus pêcher dans les campagnes qu'au bord de la mer? La mer c'est pour les touristes.
18: C'est clair.
1: Ouais, mais ça c'est pour ceux qu'ont l'habitude de partir, qui partent le matin sur un coup de 3 ou 4 heures du matin, et puis qui rentrent pas avant midi pour vendre leurs poissons.
15: Exactement,
1: sur.
15: Ça, c'est des vrais, des authentiques.
18: Non, mais le mieux, c'est la pêche à la montagne quand même. Hein.
1: Ah bon, la pêche à la montagne. Alors, c'est qui dit ça?
18: C'est HLM.
1: Alors, HLM, vas-y, précise. Parce que là, je vois pas la pêche à la montagne.
18: Si, dans les lacs de montagne.
1: Ah ouais, tu pêches quoi dans les lacs de montagne? Et tu diras aux blaireaux qui sont derrière toi qui se calment.
12: Non, y a personne
18: derrière moi.
12: T'as jamais pêché un ours en montagne, Gérard?
1: Non.
12: La pêche à l'ours, tu connais pas?
1: Non.
18: Et la pêche au dahu aussi, hein?
1: Non plus.
15: Et la pêche au routier?
1: Non, je m'y attendais à ta connerie, quoi.
12: Il est con.
0: Gérard, sur IRC, il y a Belge Boris, il te demande si la Belgique, c'est la ville ou la campagne, du fait que c'est près de la mer et c'est pas à Paris.
1: Hein? Alors là, attends. Je veux pas critiquer, mais là je crois que sa géographie ferait mieux de la réapprendre, parce que
12: c'est
1: la Belgique,
12: c'est où?
1: La Belgique a jamais été à côté de la mer, hein.
12: C'est où? C'est où alors?
1: Je ne pense pas.
15: C'est faux.
1: Je pense pas que ça soit à côté de la mer, la Belgique. Il ferait mieux de regarder dans sa carte géographique, hein.
12: Ouais. Et Jean-Seb, excuse-moi, à la place.
0: Si, il confirme.
1: Ah, il confirme? Eh ben, ça m'étonnerait, hein.
12: À la place de Moldefion, on accueille Jean-Seb.
1: Non, attends.
12: Non, excuse-moi, à la place de Petit Suppo. À la place de Petit Suppo. Excuse-moi, on accueille Jean-Seb. Salut.
17: Ouais, bonsoir à tous.
18: Bonsoir.
1: Salut, Jean-Seb.
17: Bonsoir.
1: T'appelles d'où?
17: J'ai bien travaillé mes voix, moi. J'appelle de Caen.
1: De Caen, dans le Calvados.
17: Calvados, ouais.
1: La fréquence? T'en sais rien?
17: Je sais.
1: Vas-y.
17: 87.
1: Ouais, ça m'étonnerait.
17: Ça, je te le dis.
1: Ouais. Donc, alors, pour toi.
17: Ouais. Est-ce que tu pourras me répéter la question? Parce que j'étais en antenne, s'il te plaît.
1: C'était quoi déjà?
18: La 3. Qu'est-ce que tu voudrais faire comme métier à la campagne?
1: Quel métier ou job vous auriez aimé faire à la campagne ou à la ville?
17: Bah, moi, ça m'aurait bien plu d'être fermier quand même.
18: Ah, comme moi?
17: Ouais, d'élever les bêtes.
18: Ouais, se traîner dans la bouse.
17: On aurait fait l'amour dans la bouse tous les deux.
18: Voilà.
17: Ça t'aurait plu?
18: Dans la bouse surtout, ouais.
17: C'est bon, ça.
1: Ok.
17: Ça t'excite, hein.
1: Bon, petit string.
19: Ben, moi, j'aurais voulu être une dinde. J'aurais voulu être une dinde, comme ça, ben, l'autre, elle aurait pu m'enfourcher, quoi.
1: Non mais attends, l'autre, attends, qu'est-ce que c'est? T'as pas fumé un pétard là?
17: Je crois que c'est moi, j'ai trop de succès là ce soir.
1: Non mais t'as pas fumé un pétard?
19: Ah non, moi je fume pas, hein.
17: Écoute, Gégé, elle veut que j'enfourche, je laisse la dire.
1: Bon bah c'est pas grave. Moi j'ai un petit sondage, là, 34% des... aime la campagne pour le plaisir animalier, ça c'est vrai, en plus. 12% ne voient pas la différence entre les deux, là je vois pas. Je vois pas, et pour finir, 10% aimeraient qu'il y ait des villes à la campagne. Voilà, je ne sais pas.
0: Gérard,
1: oui.
0: Sur IRC, il y a Satanas qui te demande si on peut voler aussi facilement dans les FNAC de la campagne que dans les FNAC de Paris.
1: Faudrait déjà qu'on aille des gens qui habitent à la campagne, mais là, on n'en a pas beaucoup.
12: Bah, t'as déjà fait, toi, tu connais?
1: Des FNAC là-bas, j'en ai pas vu. Hein.
0: Parce qu'il y a Arnett sur l'IRC, il m'a dit qu'il t'avait vu voler 50 CD à la FNAC de Paris. Il voulait savoir si tu arrivais aussi en province.
1: Bon, alors lui, il va se faire sauter. Ça va être clair et net pour son matricule. Il va pas nous faire chier toute la soirée avec ça.
12: Gérard, on me demande aussi sur Minitel s'il y a plus de thunes dans les porte-monnaies des filles à la campagne qu'en ville.
1: Alors là, je réponds pas parce que ça va perdre. Ça va perdre rapport avec Christine. Alors là, c'est qui? C'est qui?
20: C'est Clem.
1: Clem, eh ben Clem, moi je t'en merde. Au respect que je te dois.
17: Alors,
1: d'après vous, à la campagne, sont-ils plus hypocrites qu'en ville? Et on s'écoute Jean-Michel Valmont avec Viens me mettre ta grosse loco dans mon petit tunnel noir et avant.
20: Ouais, vas-y Gérard, t'es le meilleur. Tes débats ils tuent, on va battre tous les records ce soir.
1: Ah bah là, pour l'instant, juste avant la pause, on a fait un petit point IRC, on était déjà à 6542, alors que la semaine dernière, à cette heure-ci, on n'avait même pas atteint les 6000. Hein. Donc, alors là, on récupère pour ça HLM.
0: Oui. Avant de reprendre les auditeurs, j'ai un petit sondage qu'on vient de m'envoyer, je peux le lire. Donc, sondage de Davy One sur l'IRC, préférez-vous courir nu en ville ou à la campagne? 15% préfèrent aller bronzer sur les plages belges, 22% disent que de toute façon Paris c'est la capitale de la Belgique, 4% font de l'alpinisme en Belgique mais uniquement en campagne, et 26% regardent le Big Bill dans leur grange, 14% prennent le RER B en cultivant des haricots.
1: Ouais, ben c'est pas mal.
20: Excuse-moi, juste j'ai un message sur Minitel pour Davy One d'ailleurs de Manu qui dit juste mais je comprends pas.
1: Non, bon, bah, si t'arrives pas à le comprendre, c'est pas de ma faute. Donc, pour ça, on récupère HLM.
21: Oui, déjà, oui.
1: Rebonsoir.
21: Rebonsoir.
1: Jean-Guy.
22: Ouais,
1: rebonsoir.
22: C'est encore moi.
1: Petit String.
21: Ouais, je suis là.
1: Rebonsoir. Ça te dérange quand je te dis rebonsoir?
21: J'ai dit bonsoir, Gégé, excuse-moi.
1: Ah non, mais faudra peut-être.
23: Oui.
1: Faudrait peut-être vous réveiller, hein. Et Jean-Seb.
24: Ah, bonsoir.
1: Ouais, bonsoir à toi. Donc la question, d'après vous, les gens sont à la campagne, sont-ils plus hypocrites qu'en ville? On va demander ça à ben Jean-Seb.
24: Ouais, bah oui, à la campagne, en fait, c'est plus réduit comme personne, donc ça parle plus, c'est dans les petits villages, donc c'est rempli de potins. Et donc les personnes parlent plus qu'en ville, c'est sûr, parce que là, en ville, les gens se dénigrent mutuellement, ne se parlent pas.
1: Non mais est-ce qu'ils sont plus hypocrites
24: oui,
1: ou pas?
24: Ils sont plus, oui, ils sont plus hypocrites à la campagne qu'en ville, c'est sûr.
1: Mm-hmm.
24: Ouais.
1: Merci Fildar.
23: Oh merde,
1: non mais
21: Fildar.
24: Qu'est-ce qu'il a fait? Qu'est-ce qu'il a fait?
1: Non mais c'est rien, c'est un combiné qui vient de tomber. Donc petit String.
21: Ben moi je pense un peu comme l'autre.
23: Oui merde.
21: Je crois qu'il a raison, hein, parce que à la campagne les gens ils parlent.
24: Ben, je suis sûr si je te propose de coucher tu viens tout de suite.
1: Bon s'il vous plaît Jean-Seb.
24: Ouais.
1: Tu te calmes?
24: Non, mais elle me kiffe.
1: Tu te calmes?
21: Oui.
1: Bon, ouais, petit String.
21: Non, mais écoute, Gégé.
1: Bon, tu réponds à la question, c'est tout. Tu réponds pas à l'autre. C'est moi qui pose les questions le jeudi, d'accord?
21: D'accord, Gégé, d'accord.
1: Bon.
21: Ben, moi, je crois que ouais, les gens à la campagne, ils parlent beaucoup sur toi. Surtout, ils parlent sur toi, quoi, en fait. Et surtout, quand c'est petit, ben, plus c'est petit, et plus ils parlent. Hein.
1: C'est quoi
0: Bonne nuit,
1: parce que là, je crois qu'il y a la
24: pomme. Hein.
1: Non, mais on parle à la campagne, on parle jamais de moi. Celui qui fait le mouton de derrière, tout à l'heure, je le calmais. Jean-Guy.
25: Ouais. Ouais. Moi, je dirais que, ouais, c'est vrai qu'à la campagne, les gens parlent beaucoup plus que les autres, mais je dirais que les gens de la ville sont pas hypocrites, mais hypercrites.
24: Excellent.
25: Hypercrites, c'est-à-dire, c'est le contraire d'hypocrite.
24: Bravo, t'es un killer, Berthier.
25: Ah ouais, non, attention, hein, j'ai fait de la philo quand même.
24: T'es un boss, toi.
21: Ouais, quand même.
25: Donc, Gérard, si tu m'entends, si tu me comprends, si tu vois ce que je veux dire, hypercrite. Le contraire d'hypocrite.
1: Non mais merci, je suis quand même pas con à ce point-là pour savoir ce que ça veut dire. Hein. Ah ouais, non mais moi je te dis, je suis quand même pas con à ce point-là pour savoir ce que ça voulait dire. Ok.
24: Tu m'as déçu, Batman.
1: HLM.
21: Oui, bah alors écoute, moi je suis allé à la campagne, j'ai croisé personne, alors je peux pas te dire s'ils sont hypocrites ou pas. Hein.
1: D'accord. Moi, je peux vous dire une chose, que je connais des gens qui habitent à la campagne.
20: Ouais.
1: Ils sont pas comme sur la région parisienne ou autre, parce que il y en a beaucoup. Plus en région parisienne, c'est des hypocrites.
20: Et par rapport, pourquoi ils sont plus hypocrites en campagne?
1: Non. Ils sont moins hypocrites en campagne qu'en région parisienne.
20: Pourquoi?
1: C'est tout.
21: Bah ouais, il y a personne. Alors ils ont pas été hypocrites.
1: Quoi, c'est faux?
24: C'est faux.
1: C'est faux. Alors toi, pour l'instant, tu t'écrases.
24: Okay.
1: D'accord.
24: Okay. C'est faux.
1: Tu t'écrases.
24: Dans quel sens?
1: Bon, toi, tout à l'heure, tu vas retourner au standard, tu vas voir, je vais te faire comprendre dans quel sens que tu vas t'écraser. Que tu vas aller écouter le restant des débats dans ton Whatman. Non,
0: mais Gérard.
24: Explique pourquoi à la campagne, on fait moins de...
1: Oh, bah, c'est tout.
0: Non,
1: attends.
0: Mais laisse-le, il te pose une question.
24: Ouais, explique pourquoi à la campagne, on est plus hypocrite qu'en ville, s'il te plaît.
0: Bah ouais.
24: C'est intéressant.
0: De quoi?
24: T'inquiète pour moi, fais pas.
1: Ouais, non, mais je reconnais ta voix, donc t'inquiète pas.
24: Mais non,
1: donc,
24: mais tu plaisantes ou quoi?
1: Oui.
24: Bon, tu crois que... ma question, s'il te plaît.
1: Ouais, alors tu peux préciser.
24: Ouais, bah pourquoi? Tout à l'heure, t'as dit à la campagne, ils étaient plus hypocrites qu'à la ville. Moi, je demande des explications.
1: Non, ils sont moins hypocrites à la campagne qu'en ville.
24: Alors pourquoi ils sont moins hypocrites à la campagne?
1: Parce que quand tu viens de, par exemple, tu dis que t'es de la région parisienne, t'es bien vu. Tandis que quand t'en as qui viennent.
24: C'est faux, parce que moi, je suis allé en Bretagne, on m'a traité de tête de chien. Parisien, tête de chien, parigot, tête de veau.
1: Ouais, alors c'est pour ça que t'habites à Caen et tu dis que t'habites la région parisienne.
24: Je suis originaire de Paris.
1: Eh ben alors, moi aussi, et quand je vais à la campagne, on peut-être pas parisien tête de chien et parigot tête de veau.
24: Moi, oui.
1: Ouais, bah peut-être toi, parce que t'as peut-être une sale gueule.
24: Ouais, c'est
1: d'accord,
24: c'est
1: Tony.
24: Non, tu es fou, tu te trompes là.
1: Ouais, je me trompe, c'est ça, t'as raison. Tu crois que je t'ai pas reconnu, Jean-Seb?
24: Jean-Seb, non.
1: Ouais, tiens, mon cul. Tu t'appelles pas Tony?
24: Non,
1: presque pas.
24: Tu t'appelles de quand? T'as qu'à
1: faire. Mais oui, c'est ça. Prends mon cul pour une tasse à café avec un anse. Prends mon cul pour une tasse à café avec un anse. Prends mon cul pour une tasse à café avec un anse, ok?
24: Je te dis que non.
1: Bon, bah, moi, je te dis que si maintenant, ok?
24: Bon, bah,
1: en de bon entendeur, salut.
24: T'as répondu à ma question.
1: Bon, bah, alors, c'est bon. Rigaud.
0: Oui, il y a Satanas sur l'IRC qui te demande si les paysans sont obligés d'apprendre à leurs vaches à faire leurs besoins dans le caniveau comme les chiens en ville.
1: Ah non, bah ça, les vaches apprennent leurs besoins où qu'elles veulent. Pas comme les chiens qu'il faut que tu les mettes, que tu les forces, parce que maintenant c'est vrai, et ça c'est une bonne question de Satanas, c'est vrai qu'à l'heure actuelle, les chiens, pour qu'ils passent leurs besoins dans le caniveau, parce que sinon, faut que tu prennes une espèce de sacoche de merde,
12: un petit sac
1: pour ramasser pour ramasser leurs besoins. Et moi, je vais te dire une chose, que maintenant, dans Paris, t'as des motocrottes qui doivent ramasser ça. Fais-moi confiance.
12: Oh putain.
1: Ah, toi, le mouton, tu as la fermée, toi.
12: Et moi, j'ai entendu dire qu'il y avait certains paysans qui amenaient leurs vaches sur Paris. Ils étaient obligés de les tenir en laisse.
18: Ouais.
12: Et ils avaient interdiction de les faire chier.
1: Attends. Non, viens pas confondre le débat, parce que là on n'est pas parti sur le débat sur la grève des agriculteurs. Parce
12: non,
1: que
12: si tu veux qu'on c'est passe, pas ce qu'il dit.
1: En laisse.
12: Quand ils veulent faire leur caca, les vaches à Paris ou en région parisienne, elles sont obligées d'avoir une laisse.
1: Non.
12: Parce que les motocrottes ne peuvent pas aspirer la crotte de vache d'un seul coup. Ça les
1: bouche. Attends, mais pour voir ce qu'ils font quand ils chient, laisse tomber l'angoisse. Hein.
12: Il y a une ville en région parisienne exprès pour les cacas de vache et tout
0: ouais.
12: ça.
0: Ouais, j'ai vu
12: une
0: ça.
12: Une espèce de grand parc.
0: Caca police.
12: Je sais ouais, pas. Non, caca Ludoland.
1: Bon, donc c'est plus... Oh, tu vas.
0: Gérard, il y a Esti qui pose une question, mais je comprends pas. Il me dit, est-ce que Gérard doit son état naturel après avoir été élevé par un troupeau de bœufs, par un chien appelé Dégage?
1: Alors là, je vais te dire une chose, toi, Lascar, tu ferais mieux de fermer ta gueule, parce que c'est toi qui es élevé par un troupeau de cochons.
0: Et Perforas, il demande si t'es plutôt Gérard Desvilles ou Gérard Deschamps.
1: Les deux.
12: Débile. Gérard Débile. Allô, Gérard?
24: Pardon. C'est bon, ça.
12: Non, c'est fou.
1: Toi, tu vas te prendre.
12: Gérard, à la place de. Je sais plus quoi, fleur de string ou string en fleur, on accueille Jean-Yvon.
3: Ok.
1: Jean-Yvon, bonsoir.
3: Ouais, salut mon GG. Ça va?
24: Salut Jean-Yvon.
1: T'appelles d'où?
3: Bonsoir à tous, j'appelle de Toulouse.
24: Bonsoir.
1: Tu es fréquence Toulouse
3: 117.5.
1: 117.5?
12: Non, 107.5.
24: Ouais.
3: 97.5.
1: Tony, tu t'écrases, je viens de te dire.
24: Je te dis que je m'appelle Jean-Seb.
1: Ouais, bah moi je te dis que tu te fais passer pour Tony et que tu t'appelles pas Jean-Seb, ok? Alors maintenant, tu vas te mettre sur Tony. Maintenant, je t'ai reconnu. Ça fait 3 fois que tu me fais le coup.
24: Alors T-O-N-Y.
1: Comment?
24: T-O-N-Y.
1: Ouais, et ben, t'as intérêt de te calmer parce que normalement, j'aime pas trop que tu passes dans mes débats.
24: Bah écoute, je m'excuse pour la dernière fois.
1: Non, mais moi, je vais le dire une chose. Tu vas pas t'imposer dans mes débats, c'est moi qui commande, d'accord? Parce que sinon, tu as dégagé.
12: Bon, bah maintenant, on continue.
1: Ok?
24: Pas de problème.
1: C'est un conseil que je te donne. Un conseil averti en vaut deux. Alors, tu réponds correctement aux questions et tu te tais, ok?
24: Ok.
1: Et tu t'amuses pas à vouloir couper la parole aux autres.
24: Pas de problème.
1: Ok?
24: Ok. Jean-Tony.
1: Alors, a-t-on des spécialités de cuisine entre la campagne et la ville? Alors, je précise. À Strasbourg, c'est la spécialité, c'est la choucroute. Ouais. À Troyes, c'est la c'est l'andouillette de Troyes.
2: Ah bah oui, c'est clair.
1: Il y a un Troyen dans l'Est.
12: Dieu sait ce que j'ai fourré de l'andouillette, hein, je te jure.
1: Et je crois que avec pour accompagner l'andouillette, je sais pas si t'as eu l'occasion d'en manger. Il me semble que c'est avec des pommes, le fruit.
12: Des pommes cuites, ouais.
1: Le fruit qu'on mange
12: en
1: dessert. La pomme cuite. Moi, je vais te dire une chose que j'en ai mangé.
12: C'est bon.
24: C'est bon. Si, c'est bon.
12: Non, mais c'est aphrodisiaque. C'est aphrodisiaque.
1: Moi, je préfère manger une bonne choucroute bien faite.
12: Bonne chatte.
1: Une bonne choucroute. Tu vas à Strasbourg, tu manges une choucroute, là, t'es gavé pendant au moins.
12: C'est sûr, mais c'est parce
1: jours,
12: que
1: 3 semaines.
12: Tu bouffes trop de saucisses aussi.
0: Gérard, c'est la campagne là-bas?
1: Il y a un arsène pas possible. Hein. Où à Strasbourg?
0: Ouais.
1: Non, c'est plus la ville.
5: C'est pour le vélo, pour danser, mais là, le costume, franchement, il se moque.
12: Il y a un mec qui met la télé. Vélo,
1: allô?
0: C'est quoi? C'est pas Technomax, ça?
1: Non, pas encore, c'est. Si!
12: Ça parle. Non, mais c'est pas le problème. Vas-y, fais.
1: Hey, mais il a éteint la télé, ça boutrise. Je vais
12: en faire un débat.
1: Alors, Tony.
5: On est
1: là,
5: Tony.
1: Tony.
24: Ouais.
1: Oh, qui c'est qui met. Qui c'est qui s'amuse, là?
5: C'est qui, la bordel?
24: C'est pas possible que je mette cette émission.
1: Alors, Tony.
24: Ouais. Non, c'était pas moi. Ouais.
12: Ah oui, c'est ça.
24: Oh, tu réponds! Il n'y a rien dans la radio, il n'y a rien dans la télé.
1: Bon,
12: Je fais quoi? Je gère lequel?
1: Tu le vires.
5: 99, Technomax avec Custom Merde.
1: Ah là, bravo.
5: Je peux pas. Non, pas avec
1: bon,
5: ça.
1: Bon, attends, je gère.
5: Je peux pas, je suis désolé.
1: Non, il faut gérer, là.
12: Je gère.
24: Allô?
1: Alors, Jean-Yvon.
24: Je suis à l'antenne, là?
1: Ouais.
5: Moi, GG, tu m'entends?
1: Mais oui, on t'écoute.
5: Ok, c'est Jean-Yvon. Donc, moi, j'ai été récemment à Marseille. Donc, on m'a montré du savon de Marseille.
1: Non, mais la spécialité de Marseille, c'est la bouillabaisse.
5: Ah, je sais pas, moi, je connaissais le savon. J'ai été aussi à Avignon. On m'a montré le pont.
1: À Avignon, c'est à Toulouse, c'est. Je crois que si je me trompe pas.
5: C'est les saucisses, hein, ça, je peux te le dire.
1: Ouais.
5: Il n'y a pas de problème. Donc j'ai vu le pont d'Avignon, je sais pas, qu'est-ce qu'il y a d'autre à Lille, il doit y avoir les mines de charbon, tout ça.
1: Non mais attends, toi pour un sens, je te demande des spécialités.
5: C'est les spécialités, je veux dire, le savon
1: attends,
5: de Marseille, c'est connu à travers le monde.
1: De quoi?
5: Le savon de Marseille, c'est connu dans le monde entier, c'est la spécialité de Marseille.
24: Le pont aussi, hein. Le pont d'Avignon, on y danse tous en rond là.
5: Voilà.
1: Bon, Tony et Jean-Yvon, vous fermez vos gueules.
24: Bah écoute, tu nous poses la question, on te répond.
1: Non, pour l'instant, c'est pas à Tony que je me suis adressé. Alors je viens de te le dire. C'est la dernière fois que je te le dis, sinon tu vires.
24: Non mais t'as quelque chose contre moi là, hein, je le sens bien.
1: Hein. Mais tu sais ce que j'ai contre toi. Et ça, je suis rancunieux.
24: Rancunier, c'est parce que
1: rancunier,
24: c'est
1: transitif. Non, mais moi je suis rancunieux.
24: On le conjugue, c'est rancunier.
1: Bon alors, Tony, terminé pour toi, au revoir.
24: Attends,
1: allez.
24: Je te donne un conseil.
1: Non. Allez hop, terminé ce coup-là.
5: C'est la Saint-Valentin, GG.
1: Non, je veux pas le savoir, la Saint-Valentin c'est dimanche. Hop. Jean-Guy.
6: Ouais. Alors, je suis du Puy-en-Velay. Et la spécialité du Puy-en-Velay, c'est de manger au fond d'un puits des pommes de terre ou des tomates, enfin des légumes, dans le noir, en communauté, donc tout le village au fond d'un puits, voilà.
1: Non mais en viande.
6: En viande, mais il n'y a pas de viande au Puy-en-Velay, il n'y a pas.
1: Oh si, je pense. Hein.
6: Tous les animaux sont interdits là-bas.
1: Ah bon?
6: Ah oui.
5: Sauf les blaireaux.
6: Sauf les blaireaux, évidemment, mais c'est que des légumes, des choses comme ça, c'est au naturel. Hein.
1: Question IRC.
0: Oui, question de Nymphette. Alors, est-ce que l'exode rural dû à un surendettement majeur des exploitations agricoles vis-à-vis de la concurrence étrangère influencerait le marché international s'orientant vers une production plutôt industrielle qu'agricole?
1: Attends, mais c'est pas du tout le thème du débat là.
0: Si, exactement.
1: Si, justement.
0: Les exploitants agricoles vis-à-vis de la concurrence étrangère et la production industrielle.
12: En plus, vis-à-vis de l'euro.
0: Sinon, pourquoi et dans quel sens l'euro?
1: Non, mais cela, la question, elle est quand même. Ça va être dur à y répondre parce que là, c'est vrai. Bon, tu te tais, toi, derrière.
5: Attends, je vais te traduire. Les bouseux, ils font quoi? Voilà ce que ça veut dire.
1: Ouais,
0: écoute, il va t'expliquer.
5: Voilà, les bouseux de nos jours, GG, ils font quoi maintenant?
1: Bah, dis.
5: Bah, je t'écoute, je te pose la question. C'est le résumé de la question IDRC traduit en GG, quoi.
12: Sur le Minitel, on me dit, regarde le Big Bill.
1: Bah, alors lui, sur Minitel, il ferme sa gueule.
5: Non, mais c'est vrai. Tu crois que le Big Bill, il récolte ses champs de maïs lui-même ou il se fait aider
1: Attends, le Big Bill, il fait ce qu'il veut, d'accord?
12: Alors, à la place de Tony, on accueille Petfouf.
8: Salut, GG.
1: Salut.
8: Ça va?
1: Je sais pas, j'ai pas regardé ce matin.
5: Ouais. Salut, Petfouf.
8: Salut.
1: Alors, question, qui c'est qui n'a pas répondu? HLM.
18: Oui, ben moi, écoute, il paraît que la spécialité à Paris, c'est une bonne levrette avec une crème renversée. Et un steak de vache folle.
1: D'accord. Qui c'est qui s'amuse à mettre la télé à fond quand il est au téléphone? C'est personne, comme d'hab. C'est jamais personne.
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1: Voilà. Donc, alors, pète-pouce.
0: Gérard.
1: Attends 5 minutes, pète-pouce.
0: Sur IRC, il y a Vertige qui dit à Checkmat, quand on a 13 ans et 3 poils au cul, on s'écrase.
1: Il veut parler pour qui, lui, là?
0: Bah, je sais pas, il parle entre eux.
1: Ah bon, c'est pas mal.
12: C'est super.
1: C'est bien, c'est bien, c'est bien. Non, mais elle est bien, la question.
0: Non, mais donc, je croyais qu'il parlait de toi quand il parlait de 13 ans. Donc...
1: Ouais, bon, ça m'étonnerait que j'aille 13 ans. Ça m'étonnerait que j'aille 13 ans. Donc, pour toi, pète-pouf?
19: Ben, moi, je pense que la spécialité du pays, c'est les saucisses.
1: Ouais, mais t'es d'où, toi?
19: Moi, j'habite à Strasbourg.
1: Ah ben, à Strasbourg, c'est la choucroute.
19: Ouais, mais dans la choucroute, il y a des saucisses.
1: Ouais, t'as des saucisses, t'as du jambonneau, t'as tout ça.
19: Non, moi, je suis pas d'accord avec toi, Gérard.
1: Ah bon?
19: Parce que dans la choucroute, il y a du chou.
1: Bah. Mais attends, tu me parles de la saucisse, moi je te parle pas de légumes, je te parle de viande, qu'est-ce qu'ils mettent? Ils mettent bien du jambonneau.
7: Il y a de la croûte aussi.
25: Il y a ouais, du chou et de la croûte.
19: Il y a de la croûte
7: ouais.
19: Et du
7: pub. Ouais, ouais. Toi, tu t'y connais
1: plus. Oh là là là là là. Qui ça? Elle est réveillée ou quoi là, elle?
12: Bah oui, pète-fouf. Hein, t'es réveillé?
19: Tu
12: es
19: réveillé?
1: Ouais, bah on le dirait pas, hein.
19: Mais si,
1: voilà,
19: tu es réveillé.
1: Ça y est, vous avez terminé vos conneries derrière?
7: La chèvre.
1: Alors donc, tout le monde a répondu, donc je vais faire un petit sondage avant de poser la sixième question. Il est quelle heure? Il est 1h20. À 1h30, on fait une pause musicale. Bizarre. Non, mais tu essayes de me les calmer, là? Parce que je croyais que tu m'avais dit que ce soir, tu allais me faire du bon boulot. Pour l'instant, tu es en train de me foutre un peu de merde.
12: Mais non.
1: Pour l'instant, à moins que ça soit...
12: Non, c'est Manu.
8: Elles sont éteintes, les télés, comment tu veux que ça vienne de là?
1: Alors, si vous habitez en ville, qu'aimez-vous? Donc, 43% aiment le chocolat et la cerise dénoyautée. Ouais,
12: donc, c'est vrai.
1: Non, du chocolat dénoyauté, t'as
12: non, et la cerise dénoyautée.
1: Bon, la cerise, à la rigueur, je vois, mais du chocolat, non. Hein.
12: Non, mais c'est pas le chocolat qui est dénoyauté, c'est la cerise.
1: Ah bah, je suis désolé, moi, c'est marqué « aime le chocolat et les cerises dénoyautées ». Alors, j'ai jamais vu du chocolat dénoyauté.
0: Mais non, des cerises dénoyautées.
1: Ouais, mais elle aime le chocolat et les cerises dénoyautées. Ouais, donc, le chocolat, il n'est pas dénoyauté.
0: Bah non.
1: 35% aiment pouvoir se déplacer en string. Fildart, éteins ton micro, s'il te plaît. 14% aiment bien quoi? On n'en sait rien.
12: Aime bien la question.
1: Ah ouais?
12: C'est quoi la question?
1: La question, c'est si vous habitez en ville, qu'aimez-vous?
12: Eh ben, ils aiment bien habiter en ville.
1: Bon, ben, ils pourraient préciser quand même. Aimer 10% aimerait que je puisse... Que je pisse sur ma femme. Alors là.
12: Oh non!
1: Salut! Qui c'est qui a été me chercher ça?
12: Putain, Rigo!
1: Oh non, t'abuses!
0: De quoi?
1: Qui c'est qui a été me chercher un sondage?
12: T'as pas fait attention ou quoi, Rigo?
0: Faute de frappe ou quoi?
1: Non, c'est pas Rigo.
0: Non, c'est moi. Je t'assure que c'est moi. J'ai tapé, j'ai recopié, j'ai pas fait attention.
1: Alors,
0: 10% aimerait que tu pisses sur ta femme, ouais, ça craint.
1: Ça craint même beaucoup, hein.
12: Ça pue.
1: Hein, Rigo?
12: La pisse, ça pue en plus.
1: D'habitude, tu me fais du bon boulot, mais là, je crois que tu m'as mis de la merde. Hein? Alors.
25: Il t'en a mis où de la merde?
12: T'en a mis de la caca?
1: Bon, tais-toi, toi.
12: Manu.
1: Donc, alors, partiriez-vous à la campagne?
12: À la campagne! Effacer notre case de caca!
1: Toi, t'éteins ton micro quand je parle, merci. Alors, partiriez-vous à la campagne ou en ville pour les vacances? On va demander ça à HLM. Et HLM?
18: Oui.
1: Et n'aie pas peur de parler sur les autres, hein, parce que on t'entend pas beaucoup, toi. Hein.
18: Ah ouais. Oui, mais non, mais je suis gentille, j'ose pas parler, quoi.
1: Bah ouais, mais faudra peut-être te réveiller.
18: Si c'était tellement un grand gourou pour moi, que je sais pas. Tu m'impressionnes un peu quand même.
1: Non, mais faudrait peut-être te réveiller un peu plus parce que là, c'est pas bon. Hein.
12: Non, c'est naze.
1: Ouais. Donc, ouais. HLM, je sais pas si tu vas pouvoir continuer le débat. Hein.
18: Bon, je vais me réveiller alors, écoute.
1: Bah alors, vas-y.
18: Bah alors, écoute, moi j'aimerais bien partir à la campagne, mais excuse-moi, mais ta question là, elle m'inspire absolument pas, quoi.
25: J'ai une question à la con, hein.
1: Alors, qui c'est qui vient de dire ça?
25: C'est moi.
1: Qui?
25: C'est Jean-Guy.
1: Eh ben Jean-Guy, tu retournes voir Fildor au standard.
25: Mais attends, mais c'est quoi cette question de merde?
1: Non, tu
25: parles que de la campagne, de la ville, tu parles ni de la montagne ni de la mer. Bah, franchement, c'est chiant, quoi.
1: Attends, la campagne ou la ville, c'est les débats qu'on a choisis maintenant. Si ça vous plaît pas, c'est le même prix.
25: Ouais,
1: dans ces cas-là, vous appelez pas. On vous sélectionne pas, ok?
25: Tous les goûts et toutes les couleurs, ce sont dans la nature. Tu peux pas.
1: Si on a décidé de faire les campagnes ou les villes, c'est ça. C'est tout, point final à
25: mais
1: la ligne.
25: La mer, comment
1: on fait? Si ça te plaît pas, les
25: mais
1: questions, tu raccroches et tu nous fous la paix.
25: Mais non, mais.
1: Tu réécoutes le reste.
25: Je ne comprends pas, c'est tout.
1: Eh ben alors tu ne comprends pas. Eh ben si tu comprends pas, ben tu réponds pas à la question. C'est tout. Si t'as pas envie de répondre, tu le dis tout de suite. On prend d'autres personnes.
18: Mais moi,
1: ok.
18: En vacances, GG, moi je vais partir en Martinique, ni à la ville ni à la campagne. Hein, donc.
12: Ah ouais, les îles, c'est quoi? C'est la campagne ou les villes? C'est une bonne question ça de HLM.
1: C'est pas la campagne ni les villes. C'est carrément
12: le
1: maire.
12: C'est Dom-Tom.
1: C'est
12: Dom-Tom.
1: C'est des territoires d'outre-mer.
12: C'est Dom-Tom. Ça veut dire quoi d'ailleurs?
4: Dom-Tom.
1: Les Dom-Tom, c'est territoire d'outre-mer.
12: Les Dom-Tom, Dom-Tom.
18: Ouais.
1: Territoire d'outre-mer. Là où il y a eu pas mal de.
12: Il y a eu Dominique et Tom et Thomas là-bas.
1: Ouais, ben.
4: Direct.
1: Il est encore là, lui.
4: Direct.
1: Jean-Guy? Non, bah, c'est vrai qu'il a pas, il veut pas répondre. Jean-Yvon, non, mais c'est bon pour toi. Tu veux pas répondre, donc Fildar, il va te récupérer au standard.
12: Tu peux le caresser un peu au standard.
1: Mais c'est tout. Hop. Jean-Yvon.
4: Ouais, tu m'entends, ouais. Donc, moi, je pars ni à la campagne, ni à la mer, tout ça. Je voudrais savoir ce que tu penses des gens qui partent à l'étranger. Parce qu'il y a quand même beaucoup de gens qui partent à l'étranger, même si c'est pas les tomes-tomes. Donc, voilà, je te soumets la question, et voilà.
1: Mais ça, c'est vrai que maintenant, tout le monde, c'est vrai, la question, elle est bien posée.
4: Bah, bien sûr.
1: Non, parce que c'est vrai que...
4: Je te remercie.
1: Non, parce que maintenant, c'est vrai que... maintenant, il y en a... Oh, s'il vous plaît, vous...
4: Non, mais c'est vrai, c'est une bonne question.
1: C'est vrai que... Oh, ouais, vous me laissez répondre.
4: Non, mais merci, Gégé, merci. Du compliment, merci.
1: C'est vrai que maintenant, tout le monde...
4: C'est une bonne question.
1: Bon, alors Jean-Yvon, tu la fermes.
4: Non, mais merci, je te remercie du
1: bon, bah tu la fermes, je vais répondre à ta question, d'accord?
4: Je suis touché, ça fait pas longtemps que je suis arrivé, et déjà j'ai une bonne question, c'est cool, quoi.
18: Ouais, c'est vrai.
4: Ouais.
18: T'as de la chance, toi.
4: Ouais, ça le fait, hein, putain.
18: Ouais.
4: J'ai droit à un point?
1: Pour l'instant, vous avez le droit à vous taire et que je réponde.
4: Ok, mais merci. Hein.
12: Excuse-moi, Gégé, en attendant, j'ai trouvé quelqu'un pour remplacer Jean-Guy. C'est Jean Biscotte, bonsoir.
1: Ouais, mais attends, t'amuses pas. Parce que là, apparemment, t'as pas repris grand monde.
12: Mais si, regarde, j'ai pris tous ces gens-là. Regarde, j'ai tout ça.
4: Biscotte, c'est pas le même
12: d'entrée.
4: C'est
12: Stéphane,
4: c'est toi, Jean Biscotte? Ah, bah ouais, clair. Ouais, je vais te casser, toi, Jean Biscotte.
9: Bonsoir.
12: Voilà.
4: Tu me fais craquer,
12: toi. Allez, on y va.
1: Donc, pour répondre à.
9: Oh, j'ai pas dit bonsoir.
1: Bon, bah, tu permets,
9: ça. Bonsoir, Paris, bonsoir, rigole, mal rasé.
1: C'est à toi,
10: Gérard. Est-ce que je suis mal rasé?
1: T'es comme moi, un petit peu, ouais.
10: Non, je suis pas comme toi, merde.
1: Un petit peu. Donc, alors, pour répondre à la question à Jean-Yvon.
4: Oui, tout à fait. Merci d'ailleurs de me dire que c'est une bonne question, merci.
1: Donc, alors, pour te répondre, c'est vrai que Matt.
4: Ouais.
13: Ah, Gérard, je te kiffe.
4: Qui c'est ça?
9: Eh, Jean-Guy, dégage.
4: C'est Jean-Guy, ça encore?
9: Ah, ouais.
1: Allez, il est encore là, lui?
12: Non, là, il y a Jean Biscotte, Jean-Yvon, HLM et Pet Fouf.
1: Et donc, c'est tout.
10: Ouais. Gérard, en attendant, sur IRC, il y a Turpentine qui te demande, quand t'es allé à la campagne, est-ce que t'as déjà trait une vache?
1: Non.
4: Et tiré une dinde.
1: Alors toi, tirer la dinde, t'emmerdes, ma dinde, d'accord?
10: Je me demande aussi si t'as suicé un cheval.
1: Non plus. Doucement.
4: Comment tu crois qu'il a perdu une main?
1: Attends, qui c'est qui vient de dire ça?
13: Ah, c'est pas ça.
4: Non, ça, je sais pourquoi.
1: Qui c'est qui vient de dire ça?
4: Maquet, c'est Pablo. C'est Pablo, il travaille à France Télécom.
1: T'as raison, mon con.
4: Oui. Pablo Polo.
12: C'est pas grave, on sait pertinemment que c'est vrai. Donc, vas-y, Gérard, continue.
1: Alors, pour finir, c'est vrai que maintenant, pour répondre à sa question, et en espérant qu'il va pas me recouper encore une deuxième fois, sinon il va dégager pour
4: non,
1: de
4: non,
1: bon.
4: Pas du tout, je vais pas te couper, vas-y, Gérard.
1: Donc, c'est vrai que maintenant, il y a plus de Français qui partent à la campagne, à l'étranger. Savoir pourquoi, ça... Peut-être que là-bas, c'est moins cher que sur Paris, ça c'est vrai, parce qu'à New York, j'ai eu l'occasion de le voir, c'est vrai que c'est moins cher, même à la campagne.
12: C'est pas la campagne, New York.
1: Ouais, mais d'accord, mais c'est quand même...
12: Campagne.
1: C'est quand même moins cher que sur Paris, et même à la campagne, t'as beaucoup de personnes qui veulent vivre à la campagne. Pourquoi? Parce que c'est moins cher.
12: Mais non.
1: C'est moins cher que sur Paris.
12: Bon, on m'a toujours dit que la campagne, c'était plus cher, justement.
1: Non.
12: Parce non, que comme tu ne trouvais pas facilement les aliments, les épiciers, les mecs du cirque et tout, ils...
1: Non, mais t'as des camions qui viennent pour te donner du pain, tout ça. T'as des camions qui passent régulièrement.
12: Ah ouais. Donc, c'est du pain qui vient de la ville.
1: Bah oui.
12: Ah, donc il est périmé.
1: Non, c'est du pain que les boulangers font à la campagne. Même à la campagne, il n'y a pas beaucoup de bureaux de poste hein, par rapport à la région parisienne ou autre. Hein.
10: Non, mais Nicolas sur IRC, il dit que c'est pas moins cher qu'à Paris, mais ça pue pas le GG à la campagne.
1: Ouais, bah ça, il dit ce qu'il veut, lui.
12: C'est naze, Internet, ce soir.
1: Hein. Non, c'est pas naze, à part qu'il y a des petits cons qui disent des conneries, mais c'est pas grave.
12: On est combien, là?
1: Petpouf, avant, on va finir la question et après, juste au moment de.
12: Attends, je fais ce que je veux.
1: Ouais, attends, tu fais ce que tu veux, c'est moi qui commande le jeudi, d'accord? C'est mes débats, c'est pas les tiens, d'accord? Toi, t'es là pour faire ton standard. C'est tout.
10: Et Gérard Perfouras, il te demande, c'est quoi la capitale de la campagne?
1: Mais il y en a pas. Il y en a pas, Perfouras. Qu'est-ce qu'il va me chercher?
12: Il est vieux, Perfouras, il fait pas, c'est pas ce qu'il fait.
1: C'est plus ce qu'il dit.
12: Oh merde.
1: Alors, Petpouf. Petpouf.
11: Allô, c'est Jean-Pierre.
14: Gérard?
1: Ouais.
14: Gérard, moi je voulais te demander si quand tu partais à la campagne, et ben t'apportais des cotons-tiges.
1: C'est qui vient de dire ça?
11: Ta mère, oh là là là là.
1: C'est qui vient de dire ça?
11: C'est HLM.
1: Partiriez-vous à la campagne ou à la ville pour les vacances?
11: Partiriez-vous à la campagne ou à la ville
1: pour les vacances?
11: La ville.
1: Bah,
11: d'entrée
1: tu peux...
11: de jeu.
1: Ouais, mais précise.
11: Bah, d'entrée de jeu.
1: Mais précise.
11: Paris, moi, d'entrée. Je vais voir, je vais me balader et tout, je vais voir mes potes de la radio.
12: Je vais casser les couilles.
11: Et après,
12: des gens.
11: Je vais voir un petit tour. Mais bon, là, je peux pas le dire, sinon ça va être tout raide.
1: Non, mais moi, je peux vous dire une chose, je préfère partir en vacances à la campagne que.
12: Pourquoi justement? Et tu vas où chez G quand tu pars en vacances à la campagne?
1: J'en sais rien encore, je sais pas.
12: Ah, t'es jamais parti?
1: Si.
12: Jamais à la campagne.
1: Si, je suis parti une fois avec
12: Henri. Au bois de Boulogne, au moins, il y a de la verdure.
1: Ouais, au bois de Boulogne, tu.
12: Il y a des vaches à traire aussi.
1: Ouais, tu peux y aller, toi, au bois de Boulogne, ils te recherchent.
12: Super. Mais c'était pas. C'était
1: non,
12: pas
1: non, mais
12: Van.
1: Mais il te recherche.
10: C'est Roberto qui lui a dit qu'il te cherche.
1: Ah, okay. Non, mais il te recherche. Hein. Donc, Rigo, avant le petit disque.
12: Tu peux le caresser un peu, ça.
1: le nombre de personnes sur IRC.
10: Alors, j'ai toujours pas moyen de vérifier, donc je vais demander qu'on me dise qu'on est. Alors, on est.
1: Y a un Manu, problème, s'il te plaît.
12: Il y a un problème avec ton micro, Rigo.
10: Je sais pas.
1: Qu'est-ce qui se passe? Non, c'est Manu.
12: C'est con.
10: Alors, on est 6985, je remercie LGM, le Gérard Masqué.
1: 6900,
10: Et ça arrête pas d'arriver.
1: C'est
10: pas
1: mal, non? C'est bien.
10: Ça arrête pas d'arriver.
1: Ouais, 6900, tout à l'heure on était 6542, là 6900, donc c'est pas mal.
14: Ah ouais, ça monte.
1: Et donc là, on va s'écouter Aldo, l'écolo avec « C'est pas de ma faute, mon caca est recyclable ». Et la question, c'est « Pensez-vous que la campagne est moins chère qu'en ville ?» Justement, j'en ai parlé tout à l'heure et on se retrouve tout de suite après sur « Ville ou campagne, on récupère pour ça HLM ».
14: Oui, c'est moi.
1: Bonsoir. Qui c'est que j'ai mis Jean-Guy, il est toujours là?
12: Non, c'est Jean-Yvon.
1: Jean-Yvon,
15: oui,
1: Jean, tu l'as mis aussi. Hein.
15: Direct.
12: À tes oreilles, tu les as tous mis.
1: Donc Jean-Yvon.
15: Bonsoir à tous. Bonsoir à toutes mes admiratrices.
1: Ouais, bah c'est bon, pet foot.
14: Ouais, tu
1: es là, Gérard. Jean Biscotte.
16: Oui, bonsoir Paris, bonsoir Sébastien Douy.
14: Bonsoir.
1: Alors, la question c'est, y a-t-il plus de naissances à la campagne qu'en ville ou autre?
16: Ouais, Gérard, je voulais juste te demander, est-ce que tu penses que...
1: Oh, voilà, est-ce que je pense que... Ben, ça c'est super.
12: Je les ai raccrochés. Je les ai direct.
15: C'est un mec du 9-4. Hein.
1: Là, c'est du zéro. Alors, non mais c'est bon, tu peux me retirer la...
16: Bureau.
1: Voilà, merci.
16: Répète ta question, s'il te plaît, Blaireau.
1: Blaireau, il t'emmerde. Alors toi, fais gaffe parce que tu vas pas finir le débat.
16: Ok.
1: Alors, HLM.
14: Oui, alors écoute, moi je suis sûre qu'à la campagne, comme ils ont rien à foutre, ils baissent comme des porcs, alors il doit y avoir trop de naissances, quoi.
1: D'accord, donc ça me donne pas grand-chose. Hein.
14: Ah,
1: ouais. Bon, celui qui dit... Attends, HLM. Celui qui s'amuse à faire... tu te calmes.
12: Je gère.
14: Non, mais j'ai.
1: Voilà, encore un.
12: Putain, merde.
10: Gérard, sur IRC, il voulait que tu répondes à la question, est-ce que tu penses que...
1: Ouais. Tu penses quoi, que...
11: Il jouait pas.
1: Manu, s'il te plaît. Manu, s'il te plaît, on arrête avec ça. Il y en a ras-le-bol maintenant de cette histoire.
12: J'ai rien fait.
1: Parce que ce grosse connasse, maintenant, elle a bien joué. Parce que la gamine de 16 ans qui a téléphoné... Non, je dois pas le savoir. La gamine de 16 ans qui a pêché Sandy, maintenant, on est harcelé avec avec sa bande de cons. Et arrête de me couper mon micro quand je parle. Ok. Sur moi, j'ai mes comptes à régler.
0: Bon, Gérard.
1: Alors, la gamine de 16 ans, à premier de se calmer.
0: Gérard.
3: Des livres.
1: Hein? Parce qu'à 16 ans, si on est con, c'est pas de ma faute.
0: Faut pas que tu oublies, Arnaud. Hein.
8: Ouais, non, je sais, mais.
18: J'ai terminé ma réponse, là.
1: Alors, donc, pour toi, HLM.
18: Ben, moi, je te disais qu'il y avait beaucoup plus de naissances qu'à la campagne.
1: Mais tu peux me préciser?
18: Bah, de la campagne, il y a plus de naissances à la campagne qu'en ville, quoi.
1: Ouais, mais attends, à la campagne, je vais te dire une chose, que les maternités sont quand même assez loin. Par exemple, si tu habites à 30 bornes de la ville...
18: C'est eux, hein, tu sais, ça naît
1: comme un cheval ou un chien ou une vache.
3: Bah oui.
18: Bah ouais, non mais
3: C'est clair.
1: Ouais. Okay.
3: Allez, suivant, allez hop.
1: Toi, tu t'écrases, d'accord?
3: D'accord.
1: Mais maintenant, comme tu ouvres ta gueule, tu vas répondre.
3: Et devine qui c'est?
1: C'est Arnette.
3: Et non, raté.
0: Ah, Arnett, il est là.
3: C'est pas Arnett, c'en est un des quatre autres.
0: Il est sur IRC.
1: Ouais, ben. Bon, tu réponds.
3: Ouais, c'est Jean Biscotte.
18: C'est comme moi.
3: Ouais, c'est Jean

0: Ouais, ben moi je crois que les gens à la campagne, eh ben, ils font plus l'amour parce qu'ils peuvent faire l'amour dans les sangs.
1: En plus, ouais.
0: Et ils peuvent faire l'amour dans leur grange.
2: T'as un poil plus bien sur la langue. T'as un poil plus bien sur la langue, toi.
3: Ta gueule, toi.
2: Et il en manque plus qu'un, là.
3: Oh là là, oh, allez hop. Bon, ouais, je. Bah, de toute manière, on fait conclusion, c'est tout.
2: Oh non, ah,
4: bah, attends, GG.
3: Non, non, je veux pas le savoir.
2: Oh non.
3: Attends, tu me calmes, les bandes de connards, là, les habituels, là. L'habituel, là, qu'on a.
4: Mais il n'y a pas d'habituel.
3: Non, non, il n'y a pas Goldo, là. Non. Non, non, il n'y a pas Goldo, là.
2: J'ai
5: oublié 40 bars, quoi, je suis vert.
3: Ouais, 40 bars.
5: Ah merde.
3: Ah ouais. Et qui c'est qui t'a demandé de passer?
5: Polo.
2: Non, mais il n'est pas connu.
3: Ouais, c'est ça.
5: D'Artagnan, moi, je suis le quatrième.
3: Ah ouais, ouais.
4: Bon, on y va, Gérard.
3: Donc, Jean-Yvon, pour terminer.
6: C'est la fête de la musique.
2: J'ai pas connu, attends,
6: tiens.
3: Oh, putain.
4: Je cherche.
3: Bon, allez, hop. Terminé, conclusion.
4: C'est bon, j'ai géré, vas-y.
3: Alors, Jean-Yvon.
7: Oui, sur l'antenne.
4: Ouais.
7: Non, parce qu'il faut que je fasse vite, parce que ma mère va violer, sinon.
3: J'en ai rien à foutre, tu réponds.
7: Alors, c'est mieux à la campagne.
3: Ouais, bah alors, dégage. Allez, hop.
7: J'habite dans la campagne, je récure des trucs et cabines téléphoniques.
3: Oui. Ouais, c'est ça. Allez, allez.
7: Je
3: allez hop, oh, ouais, tu vas aller récurer ton lit. Allez, dégage. Dégage.
6: Et puis rentrer nos doigts dedans.
3: Eh putain, mais oh.
8: Oh, c'est chaud. Ils vont rentrer ses doigts dans ton fion, c'est chaud.
4: Non, c'est dégueulasse. Oh merde, j'ai zappé quelqu'un.
3: Bon, allez, tu vas.
4: C'est bon.
5: Allô.
3: Alors, dernière question.
4: Oui, t'as l'antenne.
8: Avant que tu poses ta dernière question, il y a Perforas qui en a une sympathique sur l'IRC. Il te demande, est-ce qu'on pourrait faire interville à la campagne?
3: Je pense que c'est faisable, oui. Bah, faudrait voir ça avec Jean-Pierre Foucault.
8: Mais ce serait intercampagne alors.
3: Bah oui.
8: Interville.
3: Bah oui, mais ça dépend d'eux. Hein.
9: Interbouzeux.
3: Donc la dernière question.
9: Vas-y.
3: Y a-t-il plus de secouristes à la campagne qu'en ville?
6: Gérard.
3: Ce sera la dernière. Ta gueule. Là, ça sera la dernière question.
9: Oh non.
3: Ça sera la dernière question.
9: Non, quoi, Gégé?
3: Ça sera la dernière question du débat, c'est tout. Alors, HLM.
1: Bah alors, écoute, moi, je suis sûre qu'il y a trop de secouristes à la campagne parce que les chutes de grange et les chutes de cheval, c'est vachement dangereux quand même. Hein. Donc, il doit y avoir vachement de secouristes.
3: Ok. Jean-Yvon.
9: Ouais, bah écoute, a priori, c'est vrai qu'il y a plus...
6: C'est la fête de la musique.
9: Il y a plus d'accidents.
6: Boire du champagne.
9: Ta gueule, Jean-Pierre.
6: Écarter ton vieux fion.
9: Rentre chez ta mère, Jean-Pierre.
6: Tu refais nos doigts dedans.
1: En cul, ton cul.
9: Là, il y a Jean-Pierre, là.
3: Eh hey, oh, HLM, tu restes un peu poli, s'il te plaît.
10: Ouais.
3: Parce que toi, tu as dégagé. Alors, pour HLM, terminé, au revoir. Ouais, déjà que t'as fait presque la moitié du débat et tu t'es pas réveillé comme on te l'avait dit. Donc,
4: c'est pas normal.
3: Ouais. HLM, au revoir.
1: Au revoir.
3: Bonne nuit.
9: Salut, Caroline.
3: Ouais. Donc...
9: C'est Jean-Yvon, je peux continuer.
3: Vas-y.
9: Ouais, donc je te disais, effectivement, il y a plus d'accidents. Le problème, c'est qu'il n'y a pas assez de médecins. Donc moi, j'ai souvent vu à la campagne des gens se faire soigner par des vétérinaires. Et je sais pas si t'as déjà vu un accouchement pratiqué par un vétérinaire, mais ça cogne.
3: Non.
9: Bah, je sais pas si t'imagines le cordon ombilical déchiré aux dents.
10: Non, c'est trop tard.
9: Castration à la main, comme pour les boucs. Voilà.
3: Okay.
9: Et tout ça remboursé par la sécu, bien sûr.
3: Bah, c'est ça, t'as raison. Pet Fouf, pour finir. Jean-Yvon, c'est terminé.
9: Jean-Biscotte.
3: Jean-Biscotte, pour l'instant, c'est pas toi que je m'adresse.
9: Et c'est vrai que c'est la dernière qui t'a brûlé ta verrue dans le cou.
0: Je n'arrive pas à parler.
3: Bon, alors, Biscotte,
9: non,
3: tu dégages.
9: C'est l'autre, c'est pas moi.
0: Non, c'est à moi.
3: Oh, tu travailles ou quoi, toi?
6: Tu réponds à ma question, oui ou merde?
3: Oh, putain. Bon, allez, hop.
4: Non, Gérard, merde.
3: Non,
4: c'est
3: non.
8: Oh là là.
3: Attends, Jean Biscotte qui parle sur Pet Pouf, l'autre adore à moitié. Alors, tu calmes. Bon, Pet Pouf.
0: Oui, Gérard, moi je crois qu'il y a...
2: Allô, Gégé, est-ce que tu m'entends, Gégé, s'il te plaît?
0: Gérard?
2: Allô, Gégé, est-ce que tu m'entends, Gégé, s'il te plaît?
3: Pète fou pour la troisième fois!
2: Gégé, est-ce que tu m'entends, Gégé, s'il te plaît? Prends la CTX, s'il te plaît, il y a une boîte à flash sur la 4 au niveau d'Angers, Gégé, s'il te plaît, merci.
3: Allez, hop, terminé, conclusion, parce que moi, vous me faites chier.
2: Gégé, s'il te plaît, on ne conclut pas, s'il te plaît.
3: Ouais! Gérard!
2: Non,
3: mais c'est le cahier d'un poilu, merde!
2: Je suis avec toi ce soir, on est là tous les deux, c'est Jean-Claude qui remplace Jean-Guy, on est là tous les deux ce soir.
3: Mais quoi? Arrête! Gérard!
2: Tu me laisses parler, je s'il te plaît!

0: Eh putain, vous deux, je vais vous niquer là! Espèce de PD, va!
1: Manu, t'es un PD!
2: C'est pas vrai! Ouais,
3: vous abusez, putain, c'était bien!
1: T'es un petit PD, Manu!
0: Moi aussi!
1: Oh non!
2: Ah, t'as compris?
3: Mais il a rien fait!
0: Non! Je lui demande de calmer les gens, il fait rien!
1: Mais j'arrive pas à les trouver!
3: Mais t'arrives pas à les trouver!
0: Bah, t'arrives à rien foutre!
1: Merde alors!
0: Tu vas dire des conneries!
3: Combien de connectés quand même?
1: 12 000!
4: On a dépassé les 7000, on est 7243!
3: La folie!
4: 7243.
0: Ouais, bah c'est bien pour la conclusion, donc je pense que les 8000, on va le faire lors du deuxième débat.
3: Ah, c'est bon!
0: Alors, conclusion du débat, donc qui c'est qui reste?
5: Est-ce que je passe toujours à l'antenne, s'il te plaît?
3: Ouais! Allez, c'est bon, on y va.
0: Allô, conclusion!
3: Ouais.
5: Et j'ai pas répondu, moi.
0: Non, mais moi, je m'en fous, c'est conclusion.
5: Oh là là là là là. J'ai pas répondu.
0: C'est conclusion!
5: Eh, mais j'en biscotte, j'ai pas répondu à la question. Après, on dit conclusion.
0: Non, moi, je dis conclusion!
5: Pose-moi la question, bordel!
0: Conclusion!
5: Mais ça te fait quoi de pas poser la question, là? Vas-y.
0: Moi, je te demande la conclusion du débat, c'est tout.
5: Ça peut te foutre.
0: Bon, alors, dans ce cas-là, au revoir.
5: Ah, bah, t'as pas voulu me la reposer, vas-y.
0: Alors, au revoir.
3: Ouais.
0: Pas de pouf.
6: Oui, ben moi pour conclure, ben je voulais dire que la campagne, eh ben c'est bien parce qu'il y a des petits animaux et qu'il y a des petits gens qui font l'amour dans les sangs et moi je trouve ça très très mignon.
0: D'accord. Jean-Yvon.
7: Ouais, ben écoute, c'est bien que t'aies parlé de nos amis les agriculteurs et les éleveurs. C'est les CTX. Ouais. Oh là. Je peux continuer, GG?
0: Ouais, vas-y.
7: Ouais, donc je voulais dire que dans tous les troupeaux, il y a une brebis galeuse. Et voilà, c'est tout. Je pense qu'avec ton chien de berger, tu dois faire des miracles. Voilà.
0: Alors, mon chien de berger, tu peux préciser, le chien de berger?
7: Non, je crois que j'ai pas besoin de préciser. Tout le monde a dû comprendre.
0: Ouais, alors, je veux te dire une chose, que c'est la dernière fois que tu passeras dans mes débats, toi.
7: Mais pourquoi?
8: Ouais, ben moi, je voudrais conclure, là, s'il vous plaît. Il y a Jean-Claude qui voudrait conclure, s'il vous plaît.
0: Quoi?
8: Vous m'écoutez?
3: Non, Jean-Guy, c'est Jean-Guy là.
8: Ouais, c'est Jean-Guy, mais Jean-Guy c'est Jean-Claude et Jean-Claude c'est Jean-Guy. Bon, bah, je voudrais conclure un petit peu sur la campagne et la ville là, parce que bon, toutes ces histoires c'est bien joli. Mais bon, la campagne à la ville à la campagne, qu'est-ce que c'est? Qu'est-ce que c'est sinon que la campagne à la ville ou la mer à la montagne? C'est ce que je voulais dire un petit peu sur ces histoires là, quoi.
0: Ok.
8: Vous comprenez un petit peu?
0: Ouais, mais on a compris, c'est bien.
8: Non, mais c'est ça qu'il faut dire, quoi.
0: Ouais, non, mais c'est bon, on a compris.
8: Non, mais c'était la parole de la soirée, je veux dire, parce que là on parle, on n'arrête pas de parler alors que là on est là, quoi. Ouais, GG.
0: C'est qui?
8: Eh, tu m'entends?
0: Ah, c'est qui?
8: Je vais te lancer un STX, s'il te plaît, là.
0: Non, non, il y a... HLM, elle est plus là.
3: C'est? Elle est là?
6: Oui, je suis là.
0: Ah, t'es encore là, toi?
6: Bah ouais.
0: Je croyais que je t'avais dit au revoir à toi.
3: Ah, tu la rappelles?
4: Elle peut conclure, quand même.
6: Voilà.
0: Donc, alors, conclusion?
6: Eh ben, écoute, la ville, c'est génial, la campagne, c'est génial, mais les débats sont naze, quoi.
0: Eh ben, dans ce cas-là, prochain coup, on t'appelle pas, puis c'est tout.
6: Bah, c'est clair.
0: Hein?
6: Ouais.
0: Ok, alors, on de bon entendeur, salut.
6: Ouais, salut.
0: Voilà, conclusion l'IRC.
4: Alors, il y a plein de conclusions sur IRC, je vais en lire quelques-unes. Alors, il y a RIP qui dit que, en fait, normalement, ils n'ont pas le droit, officiellement, ils n'ont pas le droit de faire rentrer des gens dans leur école, mais ils ont fait une exception pour une copine à eux.
0: Mm-hmm.
4: Et, bah, ok, c'est pas grave. Et Perforas, il faisait la même. Et sinon, il y a Turpentine qui m'a forcé à dire que ton débat, il avait ni queue ni tête comme toi.
0: Mais alors, Turpentine, je commence à en avoir ras-le-bol. Donc, deuxième débat porte sur les portables. Et Turpentine, ta conclusion, tu pourras te la carrer où que je pense.
9: Ouais.
0: Donc, alors, le deuxième débat qui va porter sur les portables, mais comme j'ai pas de fiche, donc.
3: Attends que Manu trouve les auditeurs.
0: Moi, par contre, j'ai qu'une chose à dire pour la conclusion. C'est dommage que t'as foutu un peu ta merde, toi, à la fin.
3: Ah non, c'est pas moi, c'est les auditeurs, j'ai essayé de trouver.
0: Non, mais t'as pas essayé de trouver parce que sinon ça aurait été fait depuis le début.
3: Mais non, c'est pas ça.
0: Hein, quand on te demande quelque chose, tu t'en fais qu'à ta tête.
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0: Et voilà, bonsoir à tous et bonsoir à toutes. Donc on va saluer tous les potzos qui sont sur la route, les chauffeurs de taxi, les infirmières et tout ça, tous ceux qui travaillent de nuit. Bisous à la Lily et bisous à la puce, elle se reconnaîtra du 91. Donc on va saluer au standard Hervé. Bonsoir Hervé.
9: Bonsoir.
0: Donc bonne fête avec une semaine d'avance malgré que c'était le jour de mon anniversaire.
9: De retard, c'était le jour de ton anniversaire.
0: Ouais, ben on y a pas pensé, excuse-moi. Donc avec un peu de retard, je te souhaite une bonne fête. Bonsoir à Céline qui est au standard aussi pour vous accueillir.
14: Bonsoir Gérard.
0: Donc à l'arrêt à bonsoir Céline, passez une bonne petite semaine, pas trop dure.
14: Non, ça va Gérard, je vais très bien.
0: Bon, ok. À l'AREA, donc, Pedro qui sera là pour nous épauler durant la nuit en espérant que ça se passe très bien, vu que c'est quasiment le dernier débat de la saison. Ouais. Non, le dernier... Le dernier, ça sera... C'est peut-être le dernier débat de la saison, on ne sait pas encore. Donc, voilà. Et sur le www.funradio.fr, donc vous avez Esteban qui est là et qui sera prêt à recueillir toutes vos réactions sur le débat des puceaux et des pucelles. Donc je préviens tout de suite que les questions sur le www.funradio.fr, c'est Esteban qui les dira et je ne veux pas de conneries. Et donc vous pourrez nous appeler toujours au 825 08 5000. Et pour les Belges, Hervé, s'il te plaît, parce que j'ai du mal à le dire, ce numéro, le 0833 08 5000, c'est ça?
15: Ouais, c'est ça, ouais.
0: C'est ça, c'est bien ça, Hervé? Ouais. Donc voilà. Donc...
16: 825.
0: 0825 08 5000, c'est ça?
16: Non, 0825 08 5000.
0: Ah, ok, pour les Belges.
16: Pour les Français aussi.
0: Bah non, c'est 0033... 0800 25 0. Bon bref, enfin on reverra ça. Alors pour ça on va accueillir Jeanne de Poitiers 113.4. Allô. Non attendez, j'ai demandé Jeanne pour l'instant.
17: Je sais pas. Moi je m'appelle Jérôme, je suis de Poitiers. Bonsoir.
18: Ah, c'est Jérôme.
15: C'est Jérôme Gérard, tu t'es trompé, tu sais pas.
0: Ah oh ouais, mais c'est tellement, mal écrit, bon, c'est pas grave.
18: Non, mais c'est Jérôme.
0: Ok, bonsoir, Jérôme, 113.4, pour nous écouter, Poitiers, Stanley Lubric.
18: Tout à fait, Stanley Lubric.
0: Donc, de Tourpi.
18: Ouais.
0: Donc, 119.9, hein.
18: Non, c'est Tombouctouze, 119.9, bonsoir.
0: Gemouille, 101.9.
19: Oui, bonsoir.
0: Bonsoir.
19: Tout le monde.
0: Alors là par contre, je sais pas qui c'est qui a été m'inventer ça.
18: De quoi?
0: Alors Trevor joue Internet Angleterre.
18: Mr. Cousin.
0: Ah non. Alors là je ne commence pas comme ça.
15: Qu'est-ce qu'il y a Gérard?
0: Je ne commence pas. Stop. Ah non, je commence pas comme ça. Là okay. Je ne commence pas comme ça avec celui-là.
15: Bon, arrêtez de chanter, on peut le remettre.
18: Non, ce soir.
15: Ouais, ben, tu l'as c'était joyeux anniversaire?
0: Oui. Non, mais même.
15: Ah, c'était sympathique.
0: Non. Merci beaucoup. Non.
18: To wish a happy birthday to Mr.
0: Voilà. Ouais, d'accord. Alors, Hervé.
15: Je l'ai censuré.
0: S'il te plaît, le 4, terminé, c'est même pas la peine qu'il vienne.
18: Il a côté, c'est bon.
0: Non, mais là, je préviens tout de suite, c'est pas parce que ça va être, c'est sûrement le dernier débat de la saison.
15: C'était qui? C'était,
0: Trevor joue Internet d'Angleterre, ça il est hors de question que ça se passe comme ça ce soir.
15: Ok, on l'a zappé. C'est, ce soir sur quoi ça porte le débat Gérard?
0: Donc alors puceau, pucelle et vierge. Donc voilà.
16: Ouais. Alors c'est Max. Je l'ai calmé, c'est bon. Hein, t'inquiète pas, parce qu'il avait pas compris.
0: Non mais.
16: Allô. Voilà.
18: Hello.
16: Il est calmé, c'est bon.
18: Ah cool.
16: T'inquiète Gérard, je suis là, je gère.
18: Ok.
19: Hello.
18: Max. Hello. How are you?
0: Trevor joue Internet d'Angleterre.
18: Trevor Jones. From
0: d'accord.
18: England and the Internet.
0: Ok, bonsoir. Yeah,
18: bonsoir.
0: Alors,
18: bonsoir.
0: À quoi reconnaît-on une pucelle d'une vierge? On va demander à Trevor, tiens.
18: Une poubelle.
0: Oh là, ça va pas être possible de travailler avec ça. Hein.
18: Stop, 5 minutes,
0: oui, question internet.
16: Non, pas question, pour tu m'avais dit tout à l'heure te rappeler si jamais tu oubliais de le faire.
0: Ah ouais,
16: la définition,
0: ouais.
16: La,
0: Différence. Non mais je pense, ouais, mais si j'arrive pas à le faire entier, tu prendras la suite, Esteban. Oui, Esteban, je me suis pas trompé. Bon, alors Trevor, parce que je pense qu'on va pas pouvoir travailler comme ça.
18: La différence contre
19: Pucelle.
0: La pucelle. À quoi reconnaît-on une pucelle d'une vierge?
18: Yes, oui. Alors le goût du doigt. Mm-hmm.
19: Dans le chat.
0: Non. Hervé, s'il vous plaît. S'il vous plaît, au standard. On va pas pouvoir faire avec lui, c'est pas la peine.
14: En même temps, Gérard, faut donner de la chance aux gens qui appellent.
0: Ouais, non, mais même.
18: Contre l'Europe.
7: Ah, c'est l'Europe, hein, c'est vrai.
0: Mais attendez, mais les questions sont pas là, mais commencez pas à me chatouiller, là.
7: Parce que t'es pas bilingue, c'est pour ça.
0: Non mais on va pas commencer à tout mélanger. Donc moi j'ai dit que je vais pas pouvoir travailler comme ça, c'est tout.
7: Mais tu fais comme nous.
0: Basta.
7: On improvise.
0: Alors je mouille.
19: Oui. Ben en fait la différence elle est essentiellement littéraire.
0: Mmh.
19: Étant donné la similitude profonde entre ces deux termes, si ce n'est en outre la différence qu'il y a, tu vois, à la découverte. Coucher avec une pucelle, c'est pas comme coucher avec une vierge.
0: Mmh.
19: Ça n'a rien à voir.
0: Donc pour toi, ça serait
19: littéralement différent.
0: Donc c'est pour toi, c'est différent.
19: Littéralement. Voilà.
0: Donc tu peux très bien dire que tu couches avec une pucelle,
19: ouais,
0: qu'avec une vierge.
19: Non, c'est pas la même chose.
0: C'est pas du tout pareil.
19: Non, je vais laisser les autres t'expliquer.
0: Ok. D'accord. Stanley.
7: Ouais, Stanley Lubric. Déjà ça s'écrit pas pareil.
0: Mmh.
7: Pucelle et vierge, ça s'écrit pas pareil.
0: Bah non, bah ça, je le sais, hein, merci.
7: T'avais remarqué, ouais.
0: Bah oui, ouais, je suis quand même pas encore con à ce point-là.
7: Oh bah non, pas encore. Et la deuxième chose, c'est qu'en fait, la vierge, elle a encore son hymen.
0: Mm-hmm.
7: Alors que la pucelle, elle l'a plus. Et c'est ça qui fait en fait la différence entre la pucelle et la vierge.
0: Mm-hmm.
7: C'est une question d'hymen, quoi.
0: D'accord.
7: Voilà.
0: Jérôme de Poitiers.
20: Ouais, moi je dirais que pucelle et vierge, pour moi, c'est la même chose. Bah, c'est des filles qui ont décidé de rester vierges et je trouve ça louable.
0: Mmh.
20: De rester vierge jusqu'au mois mariage, je trouve que c'est.
0: Non, mais attends, commence pas à bouffer les questions. Hein.
20: Ah, il y a une question sur les vierges louables.
0: Non, mais on verra ça après, d'accord?
20: Ok, donc c'est ma réponse, GG.
0: Donc pour toi alors?
20: Donc pour moi, vierge et pucelle, c'est pareil, quoi. C'est des filles qui ont décidé de garder leur, comme disait l'auditeur précédent, leur hymen, donc qui ont décidé de rester innocentes, quoi, et d'attendre le mariage et. De se dépuceler avec l'homme.
0: Merci Pedro.
20: Avec lequel elle pense faire leur vie, quoi.
0: Ok. Attendez, on va accueillir Boudin Rouge de Montoncule. Bon, bah, alors là, la fréquence, ça m'étonnerait qu'elle existe.
21: Qu'est-ce qu'on a écrit?
0: 475-32.
21: Il y a eu erreur, j'ai pas dit ça, c'est 101.15. Ah bon?
0: Ah ouais. Je préfère.
21: Bah ouais, bonsoir, monsieur Boudin.
0: Bonsoir.
21: Salut, tout le monde.
0: 115, combien?
21: 15.
0: 115-15 ? Ça
21: non,
0: existe ?
21: 101-15.
0: Ah, 101-15.
21: Ouais, là, ça existe. Hein. Ouais, bah oui.
0: Mmh. Ok, bah alors pour toi, la question ?
21: Moi, je crois que c'est une question d'âge, la différence.
0: Ah bon, parce que tu crois qu'il y a un âge ?
21: Ouais. Je crois que vierge, c'est à partir de 15, et pucelle, c'est tout ce qu'il y a en dessous.
0: Ouais. Non, je pense pas.
21: Faux, hein,
0: pas
21: écoute.
0: Non. Non, moi je pense pas, de toute manière.
21: Alors c'est quoi?
19: C'est la majorité sexuelle, ouais. Donc c'est logique.
0: Ouais, non, mais même. Non, parce que faut.
21: Plus de vierges que de pucelles, en fait.
19: Ouais. Eh
0: ben, non, oui. Mais. Non, parce qu'il y a un problème qu'il faut bien se dire. Là-dessus, moi je pense que. Je vais vous dire un sondage, hein, parce qu'à mon avis, je pense que.
20: Ah, mais ta réponse avant, Gérard.
0: Non, ouais, mais moi personnellement. Attendez, parce que je demande à Pedro, là, j'ai du mal à avoir du retour dans mon casque.
15: Bah, monte le son peut-être.
0: Bah non, je suis à
15: fond. Change-le, débranche-le, mets-le à côté, voilà. C'est mieux?
0: Ah là, ça va un peu mieux. Donc vous m'entendez là, les auditeurs?
15: Ah bon, on t'entend bien depuis tout à l'heure, Gérard.
0: Non, parce que j'avais un problème.
15: D'accord.
0: Non, moi j'ai eu un sondage, parce que pour moi, personnellement, à quoi reconnaît-on une pucelle d'une vierge? Pour moi, on peut pas reconnaître une pucelle d'une vierge. Et moi, on a récupéré un sondage grâce à Esteban sur le site internet.
15: Il y en a même une définition que tu vas lire après.
0: Donc, qu'on lira, mais je vous la lirai par la suite, ou sinon, si je le fais maintenant, on va perdre du temps.
22: Le problème, c'est qu'il y a beaucoup de gens qui demandent justement la différence entre pucelle et vierge.
0: Alors on va le faire.
15: Alors je crois qu'on l'a trouvé dans le gros Robert, c'est ça?
0: Ouais, je pense aussi. Parce que, donc alors la vierge non féminin. La Vierge est une femme qui a refusé toute relation sexuelle ou charnelle avec une personne du sexe opposé au sein, qui ce soit avant ou après n'avoir jamais couché. Cependant, la Vierge ne refuse pas l'idée de pénétration. Exemple, ce matin, je voulais me toucher devant ma télé. Malheureusement, ma cassette était vierge. Alors, pour la pucelle, pucelle, c'est un nom féminin et homme masculin. La pucelle, elle, au contraire de la Vierge, n'a jamais couché avec qui que ce soit de toute sa vie et refuse à penser le contraire, à l'inverse de la Vierge. Alors, exemple, je ne peux pas coucher avec elle, elle est pucelle. C'est ça, hein, Esteban?
21: Ouais, c'est ça.
0: Non.
21: Donc,
0: elle est pucelle,
21: c'est
0: une fille qui a pas de... Voilà. Deuxième exemple. Donc, Jeanne, la pucelle la plus connue. Bon, bah, ça, on va pas en parler parce que ça va être...
22: Fini, c'est le dernier exemple.
0: Non, mais justement, c'est de là qu'on va en venir aussi d'où vient le mot pucelle. Donc, on va le garder, celui-là, le deuxième. Je peux faire ce que je veux encore. J'ai pas d'ordre de recevoir des auditeurs. Donc, voilà. Donc vous avez à peu près compris ce que ça voulait dire.
21: Donc selon les définitions, une pucelle, ce serait une fille qui n'aurait pas de magnétoscope par rapport à la Vierge. Donc.
0: Mais non, mais disons, c'est une personne bon qui a pas encore eu l'occasion de coucher.
21: Et qui a envie ou pas? Attends, Gégé, quand tu parles de trucs charnels, là, c'est comme un végétarien en fait. Ça mange pas de chair, ça mange pas de viande, c'est ça?
0: Ah bah je sais pas, moi c'est ce qui a été, c'est avec une personne du sexe opposé, hein. On dit bien.
21: Truc charnel à un moment.
0: Oui, ben oui, la Vierge est une femme qui a refusé toute relation sexuelle ou charnelle avec une personne du sexe opposé, c'est-à-dire avec une personne du sexe féminin.
21: Féminin. Ouais, c'est Boudin Rouge, je voulais savoir juste un truc par rapport à charnel, ouais, il y a un truc qui est pas clair, quoi.
0: Mm-hmm.
21: Parce que c'est un grand couturier, je crois, charnel, ça vient foutre quoi là-dedans?
0: Bah justement, je sais pas, mais
21: c'est ça qui est étonnant quand même.
0: Non mais c'est ce qui m'a été rapporté du site internet.
21: Ouais, hein. J'ai des dictionnaires Lafouf là, j'ai cherché cet après-midi et les définitions ça a rien à voir avec ça. Hein,
0: mais moi j'ai regardé, mais bon, de toute manière, pour moi personnellement, je vois pas à quoi reconnaît-on une personne, une pucelle d'une Vierge. Hein. Pour moi personnellement, il y avait aucune définition.
15: Hein. T'en as jamais connu?
21: C'est pareil, t'en verras jamais. Ouais.
15: T'en as déjà connu ou pas, Gérard, toi?
0: Non. Jamais.
21: T'as déjà cassé des hymens, toi, Gérard?
0: Oui.
21: Des hymens?
0: Non.
15: Mais t'as déjà couché avec des filles qui n'avaient jamais couché avant?
0: Ah bah ça, on va y venir là, justement.
15: Non, mais je te pose la question, toi, personnellement, t'as déjà couché avec des filles avec qui t'avais jamais couché, qui avaient elles jamais couché avec d'autres mecs avant?
0: Personnellement, non, pas encore.
15: Non, jamais.
21: Pedro, il bouffe les questions là.
0: Non, mais il bouffe pas les questions parce qu'il les connaît pas.
15: Je les connais pas, donc.
22: Il y a une question
0: internet.
22: Une question hypothétique. Si on considère que les morpions dans les poils de couilles sont des petites puces, Gérard, peut-on dire que tu es puceau?
0: Non, pas spécialement. Et puis là, c'est des questions vraiment un peu crades.
21: Ah, c'est dégueulasse.
0: C'est des crades. Là, c'est... Oui.
1: Est-ce que c'est pareil pour les garçons? Parce que depuis tout à l'heure, on parle des filles.
0: Bah justement, on va y venir petit à petit. Hein.
21: Est-ce que toi t'as encore ton hymen de la nuit, GG ou pas, toi?
0: De quoi?
21: L'hymen de la nuit, tu l'as ou pas, toi?
2: Ta rondelle?
0: Bah moi pour l'instant c'est pas.
21: Tu l'as encore toi?
0: Bah moi je suis plus il y a longtemps que je suis plus puceau.
21: Ah t'as plus ton hymen de la nuit?
2: Un coup de pénis un peu alors.
0: Comment?
2: T'as un coup de pénis alors?
0: J'ai déjà donné, merci. Hein.
21: Ah, d'accord. Ok.
0: J'ai déjà donné pour ça à certaines nanas.
21: Ah, je te fais confiance alors là.
0: Par contre, ça faudra peut-être que ça cesse aussi parce que sinon ça va mal se terminer.
21: Ça commence à peine.
0: Alors, trouvez-vous normal qu'à l'âge de 25 et 26 ans, les garçons, filles, sont encore pucelles ou puceaux? Alors je précise, parce que si, comme tout le monde apparemment écoute Fun et qu'écoute Max la nuit et tout ça, donc c'est des auditeurs et des auditrices qui avaient appelé une fois et qui avaient dit qu'à 28 ans, qu'il avait jamais couché avec une nana. Donc voilà le rapport de la question.
21: Bien joué. Il est super le rapport, hein, franchement.
0: Alors, Boudin Rouge.
2: Moi, je dirais c'est un peu chacun qui voit midi à sa porte, tu vois.
0: Mm-hmm.
2: D'ailleurs, t'en as, bon, bah, ça se passe hyper tôt. Puis t'en as, parce que peut-être ils sont, je sais pas, moi, ils sont très moches, ils sont très cons, ou il y a toujours un truc qui...
0: Non, mais hyper tôt, tu veux dire que quoi, à peu près?
2: Bah, hyper tôt, tu vois, vers, je sais pas, moi, 11, 12, 13 piges,
0: ouais. Ouais, mais ça, je pense que...
2: Ouais, 13, c'est vieux déjà, hein, je trouve.
0: Mm-hmm. Ouais, mais c'est vrai que j'ai entendu il y a pas si longtemps que ça. Je crois que c'est hier. C'est pas plus tôt qu'hier.
21: Ah ouais, non, c'était hier. C'est pas plus tôt qu'hier. Ouais.
0: Je crois que c'est lundi.
21: Aussi, ouais.
0: C'est lundi avec une nana qui a 13 ans. Qui a 13 ans et qui veut faire croire, qui veut sortir avec une de ses copines et tout ça. Mais ça, on en reparle.
21: Il y a déjà des broutes-milou à cet âge-là.
0: Ben, tu sais, hein, il n'y a pas d'âge.
21: Il n'y a pas d'âge pour aller où c'est, il n'y a pas d'âge.
0: Y aller. Ouais. Donc, Boulin Rouge.
21: Ouais. Ben, moi, je disais que, ça dépendait un peu de chacun, quoi. Il y a peut-être des trucs, soit t'es trop moche, soit t'es trop con, soit il y a un truc qui va pas, qui fait que, tu rencontres pas les gens. La bonne personne avec qui ça peut se passer, puis voilà quoi. Peut-être aussi parce que t'es Fauchman, voilà. Tu peux pas aller aux putes, enfin voilà.
0: Attention.
21: Le nombre de mecs qui sont professionnels.
0: Attention, on va pas parler tout de suite du système des putes parce que c'est pas dans les questions.
21: Non, mais je comprends, et puis en plus,
0: c'est pas du tout. Ouais, ben d'accord.
21: C'est chiant.
0: Non, parce que là, si on s'en va comme ça, donc dans ces cas-là, on va aller vite, on va même pas faire les questions, on va parler que de ça. Bon, ouais. C'est vrai que pour un mec qui a jamais eu l'occasion d'avoir une nana et qui a jamais couché, ouais, c'est vrai qu'il va avoir des putes.
21: Ouais.
0: Bah oui. Et la nana, c'est pareil, elle va dans des clubs et échangiste. Une question internet intéressante, j'espère.
22: Une question de Papose qui espère qu'il va pas t'énerver. Il dit, si je mets des cotons de tige dans le cul, suis-je encore puceau?
0: Je vois pas le rapport avec le rapport de...
22: Ah, si, le rapport, la question est, Gérard, indirectement, c'est est-ce qu'il faut forcément une relation humaine et non pas avec un objet pour être considéré un puceau?
0: Ben non, il y a pas besoin d'avoir des objets pour être puceau ou pucelle. Hein. Moi, je pense pas, non.
22: D'accord.
0: Non, pas du tout. D'accord. Donc voilà. Voilà pour sa question. Je mouille pour continuer. Je mouille. Merci, Pedro.
5: Oui, excuse-moi, je me souviens plus de ta question. Ah oui, 25-26 ans.
0: Voilà.
5: Ça peut être parce qu'ils sont moches et cons, comme l'a dit Boudin avant.
0: Mmh.
5: Mais ça peut aussi venir du fait qu'ils ont choisi de pas se dépuceler avant le mariage.
0: Mais commence pas à prendre les questions du mariage.
21: Ouais.
0: J'ai dit qu'on allait en venir.
5: Je t'explique pourquoi ils sont encore vierges à ce stade.
0: Ouais, non, mais dans ces cas-là, on va parler de religion aussi.
21: Voilà.
0: Tant qu'on y est.
21: La guerre en Afghanistan, tout ça.
0: Oh, c'est bon là, attention hein.
5: Bah attends, je réponds à ta
0: question. Non, mais c'est pas toi que. Oh.
21: Oh.
0: Je mouille là. C'est pas à toi que je m'adressais déjà pour commencer.
5: Mm-hmm.
0: C'est aux autres. Commencez pas à parler de n'importe quoi, d'accord?
5: C'est pas à toi que je m'adresse,
0: je mouille. Je viens de te dire, punaise, mais t'es borné ou quoi,
5: alors,
0: toi?
5: Dis les noms avant de parler, parce que nous on sait pas toujours. Hein.
0: C'est au mec que je parle.
21: Ouais,
0: parce qu'il y en a qui parlait du truc de l'Afghanistan, donc on n'en est pas là. Ok, c'est bon, Jérôme, tout ça, d'accord?
21: Jérôme, je pourrais.
0: Merci.
21: Gérard.
0: Attends, laisse finir, je mouille, après on continue.
21: Okay.
5: Eh bien, j'avais presque fini, je te dis, religieusement, il y en a qui n'ont pas le droit, ou qui choisissent de ne pas se dépuceler avant le mariage, quoi.
0: Mm-hmm.
5: Voilà, pour se consacrer à une seule personne. Moi, personnellement, je trouve ça con, mais bon, voilà, quoi.
0: D'accord.
5: Faut tester les choses avant de savoir lequel est le mieux, quoi.
0: Mm-hmm. Stanley Lubrick.
6: Ouais, bah écoute, moi je vais te parler de mariage, mais je pense qu'il y a aussi des gens qui se réservent pour la nuit de noces, ce qui est pas pareil.
0: Mmh.
6: Donc il faut quand même prendre ça en compte. Maintenant, ouais, 26 ans, ça fait tard. Il y a pas d'âge pour en manger, hein, à mon avis. Hein.
0: Non, mais de manière.
6: Bah attends, deux.
0: Non mais. Stanley, faut bien dire une chose que le mec qui avait appelé puis la nana, elles avaient quand même 28 balais, hein.
6: Bah attends, 28.
0: Et un 28 et l'autre 26, hein, si je me souviens bien.
6: T'attends 28 balais, c'est plus des glaouis, c'est des sacs à dos que tu trimbales.
0: Ah bah ça, de manière, Max avait posé la question, est-ce qu'il faisait la poignée, et il a répondu oui, hein.
6: Ouais, c'est clair. Enfin, comme toi, enfin.
0: Personnellement, moi je le fais pas. Alors c'est bon, Stanley, d'accord. Jérôme.
21: Là, j'arrive.
6: Ouais, qu'il y a des chiens au foyer.
0: Oh.
21: Moi je dirais.
0: Hey, Stanley. Attends, Jérôme.
21: Ouais, vas-y, fais
0: Stanley.
21: Attendez.
15: Hop là, on va les mettre en attente. Qu'est-ce qu'il y a?
0: Stanley. Tu me laisses Stanley à l'antenne.
21: À l'antenne.
6: Ouais.
0: Et Stanley.
6: Oui.
0: Je te préviens, tu viens de dire un truc.
6: Qu'est-ce que j'ai dit?
0: Tu viens de parler du foyer, là. Un petit conseil que je te donne.
6: Ouais.
0: Tu restes poli.
15: Il a parlé des femmes au foyer, attends.
6: Voilà.
0: Ouais, non, mais. Ok.
15: Parler des femmes au foyer, celles qui travaillent pas. Tu
0: attention.
15: Vois.
3: Merci mon Pedro.
0: Ah ouais ouais. Y a pas de merci mon Pedro parce que tout à l'heure tu as gerbé vite fait toi. Ok.
3: Tranquille, tranquille pépère.
0: Alors je vous préviens pour l'instant tout se passe bien.
3: Ouais.
0: Il est une heure. Donc je veux que ça continue.
3: C'est vrai que c'est bien.
22: Moi je voudrais juste faire une intervention par rapport à Molls sur l'internet. Je refuse de poser ces questions juste pour que ce soit clair. Du genre est-ce que Gérard parce que c'est un sot qui pue peut-on dire qu'il est puceau? Ou depuis que Gérard s'est fait enlever son kyste, est-ce qu'on peut dire qu'il a été dépustulé? C'est hors de question que je passe ce genre de questions.
0: Ah non, mais ça, de manière, c'est bien clair et net.
20: Il n'y a pas la place dans cette émission pour des jeux de mots de peau.
22: Exactement.
0: Non, mais là, il y a même pas question de poser des questions. On peut savoir le chiffre internet quand même à 1h du matin?
22: Exactement.
19: Le chiffre.
0: On est combien?
22: Ah, pardon. On est 6196.
20: Wow. Eh ben, tu es
15: chiant. Oh là là.
22: Un bon début.
0: Pourquoi c'est un bon début? Parce que je m'énerve pas et que tout se passe bien pour l'instant.
3: Mais t'inquiète, ça va venir.
0: Voilà. Non, il y a pas que ça va venir, c'est tout. Jérôme, pour terminer.
20: Bah moi, je dirais, pour répondre à ta question, que chacun fait ce qu'il veut. Hein. S'ils ont envie de rester vierge à 25-26 ans, bah chacun voit midi à sa porte, c'est clair. Moi, je vais prendre mon cas personnel. Bon, moi, je me suis dépucelé à 17 ans. Donc, franchement, j'étais pas un foudre de guerre à 17 ans. Donc, tu vois, j'ai joué au bout de 5 minutes.
3: Ça n'a pas changé. Hein, ouais.
20: Ensuite, j'ai payé la fille, je me suis barré, quoi.
0: Mais ça suffit derrière, là.
15: Il se fait tripoter par Céline, c'est pour ça.
0: Okay. J'aime pas ça en plus. Hein.
15: Gérard, à quel âge tu t'es fait dépuceler, toi?
0: Moi, j'ai commencé à sortir avec des nanas, j'avais 12 ans.
15: Et à quel âge t'as perdu ta virginité?
0: 14 ans.
15: D'accord, donc t'as été dépucelé à 12 ans et t'as perdu ta virginité à 14 ans.
0: Non, ma virginité, j'étais dépucelé, je suis plus puceau depuis l'âge de 12 ans, voilà.
15: Et t'as...
0: Bah attends Céline, on va te poser la... Je vais te renvoyer la balle dans peu de temps, oui.
15: Donc t'as été dépucelé à 12 ans, c'est ça?
0: Voilà.
15: Et t'as perdu ta virginité à 14 ans.
0: Moi, 14-15 ans à peu près.
15: D'accord, ok, très bien.
0: Alors maintenant Céline, comme t'as voulu l'ouvrir, à toi.
4: Moi?
0: Oui, toi. Moi, merci pour le Larsen.
4: Je suis désolée. Moi, j'ai perdu ma virginité à, je sais pas.
0: Merci pour le Larsen.
15: Mets ton casque, on va gagner du temps.
4: Et
15: voilà.
4: Et puis, j'ai été dépucelée à 16 ans.
0: Ouais. D'accord. Ok, on a tout compris. Donc, voilà. Donc, vous avez les réponses à tout.
15: Voilà. On va peut-être passer un disque.
0: On va faire un petit sondage.
15: Ah oui, un sondage, d'accord.
0: À quel âge moyen du dépucelage? Qu'est-ce que c'est que...
15: Quel est l'âge moyen du dépucelage?
0: Quel est l'âge moyen du dépucelage? Alors, il y a 90% qui disent aux alentours de la quinzaine, donc à peu près la quinzaine d'années. Donc 70% à l'âge de 8 ans, mais 8 ans pour moi c'est un peu trop jeune. Moi tu me diras, c'est vrai qu'à 8 ans il y en a qui commencent à jouer au médecin, au docteur et tout ça. 50% après la ménopause.
4: Comme ça.
0: Ouais. Voilà, merci, je mouille de dire des conneries. 30% avant les menstruations et 10% peu après 18 ans. Bah, c'est vrai que peu après 18 ans, de toute manière, on revient à peu près dans l'âge qu'on était. Hein.
3: Okay.
0: Alors, peut-on trouver des revues sur les puceaux ou pucelles, et on va s'écouter les Gloubi Gloua de Vierge Pucelle, et on se retrouve tout de suite après au 0825 08 5000, tout de suite.
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0: Et voilà, donc toujours la suite du débat sur les puceaux, les pucelles. Et on vient de s'écouter les Glou Big Glouga de Vierge Pucelle. Ouais, c'est bien. Vierge Pucelle, voilà, donc c'est bien ça. Donc vous pouvez toujours nous appeler au 0825 08 5000 et pour les Belges 033 0825 08 5000 et sur le net www.funradio.fr. Donc Hervé toujours sur le site Esteban sur le site internet. Donc on est à 8999 et j'espère que ce soir on va faire péter le net, hein. Donc voilà, donc pour ça on va récupérer Jérôme, toujours là.
21: Oui, toujours là.
0: Stanley.
10: Oui.
0: Je mouille.
12: Toujours.
0: Boudin rouge.
21: Ouais.
0: Et donc donc la question c'est peut-on trouver des rebuts sur les puceaux ou pucelles et vierges, Jérôme. Bien sûr. Oui, Jérôme.
21: Bah moi j'étais avant de me faire dépuceler, j'étais abonné au magazine Ocapine.
0: Non mais c'est pas la peine de préciser les.
21: D'accord.
0: Les magazines.
21: Franchement, ça a dit disparu des kiosques quoi. Tu vois, c'était une revue de branleurs. Franchement, ça a complètement giclé des kiosques. Et moi, ça m'a appris certaines choses. Oui, comment draguer les filles, comment faire en sorte que la relation sexuelle se passe bien, avec tendresse, avec délicatesse. Et franchement, ouais, ça m'a aidé. Ouais.
0: Ok. Stanley.
10: Ouais, bah écoute, moi effectivement je suis abonné à quelques revues spécialisées. Il faut savoir qu'effectivement on trouve ce genre de trucs dans les kiosques, mais c'est quand même pour les initiés, hein. C'est pas accessible à tout le monde quand même. Par exemple, toi, si tu te pointes comme ça, tu vois, avec la gueule enfarinée, ils te serviront pas, quoi, tu vois.
0: Non, mais c'est pas parce que moi, de toute manière, je réponds. Et je répondrai tout à l'heure, mais ça m'énerve, c'est l'arsène, je sais pas ce qui se passe.
21: C'est ta prothèse qui fait mal.
0: Non,
10: un petit peu, attends.
0: Non, on doit avoir quelque chose.
15: Non, mais ton casque est trop fort, je crois, Gérard, et quand tu t'approches du micro, voilà, ça va être un peu mieux.
10: Ça fait un courant d'air avec
0: le. Ah, non, mais après, j'ai plus. J'ai mal.
15: Après, t'es sûr.
0: D'accord. Je mouille.
21: On va parler plus fort.
0: Je mouille.
12: Oui, bah écoute, je sais pas s'il y a des magazines, mais je sais qu'il y a des films. Et il y a des films où il y a des nanas et des mecs qui sont dépucelés devant la caméra, ouais.
0: Ouais, mais ça c'est style les cassettes X et puis les films porno.
12: C'est pas X parce que c'est des puceaux et des pucelles, donc.
0: Ouais, non mais tu vas pas mettre ça. Bon, attends.
10: Ah bah oui.
0: Non mais vous avez, faut quand même, attends, je vais répondre après. Non mais je vais te répondre, je mouille, t'inquiète pas. Boudin rouge pour finir.
21: Moi j'ai un pote qui vend des journaux et il me dit effectivement que. Ouais, ça existe et que d'ailleurs les clients ils sont assez bizarres ceux qui viennent quoi, puisqu'ils sont tu vois genre super discrets et tu les repères parce qu'ils ont plein d'acné, qui transpirent vachement et qui dégagent un certain côté, une certaine matière un peu odorante quoi, tu vois.
22: C'est un peu les phéromones de branleurs, ouais, c'est clair.
21: Ouais. Et que en plus quand ils ont leurs journaux, ils demandent à avoir une grande enveloppe, tu vois les enveloppes marron.
12: Kraft.
21: Ouais, Kraft, comme ça ils mettent dedans et puis ils se barrent super discretos quoi.
0: Et Boudin rouge.
21: Ouais.
0: Je vais te dire une chose, que ce que tu viens de dire, tu fais allusion à moi, d'accord?
15: Il a dit quoi?
0: J'ai bien entendu ce que tu viens de dire, mais t'inquiète pas.
15: Il a dit quoi?
0: C'est un avertissement oral que je te donne.
15: Qu'est-ce qu'il a dit?
21: Attends, qu'est-ce que j'ai dit? Je comprends pas.
0: Non, mais.
10: Tu vends des journaux?
0: Non.
10: Tu crois que c'est toi?
0: Oh, l'histoire des kystes et tout ça, j'ai très bien compris ce que t'as voulu dire, d'accord?
15: C'est un truc qui te
0: Ne me prends pas pour un con, ok? J'ai pas l'intention.
21: Oh! Bah attends, j'ai dit quoi? Bah vas-y, dis-moi ce que j'ai dit alors.
0: Non, mais c'est bon, j'ai compris. C'est bon.
15: Gérard, il a dit quoi pour que les autres le répètent pas? Il a parlé de quoi?
0: Non, parce qu'il a fait allusion au kyste que j'avais tout ça.
15: T'avais un kyste
0: avant. Ouais, ce que j'avais dans le cou, donc c'est pour
15: d'accord.
0: Ça. Donc,
15: c'était gros.
0: Assez, oui.
15: Ah d'accord.
0: Donc.
21: Même pas que t'en avais un. Comment j'aurais pu savoir?
0: Ouais, c'est ça.
21: Bah attends, ça va pas ou quoi?
0: Ouais.
21: Je te jure. Arrête d'être carano, Gérard.
10: Tu faisais la pub pour le bœuf, c'est tout. T'étais vendeur chez Charal.
0: Hey, je vous préviens, alors balance, je cherche pas au hasard Stanley. Voilà, ça commence. Alors là,
22: moi,
0: je préviens.
22: J'ai une question de supputation qui dit, est-ce que c'est parce qu'on lui a enlevé le noyau du cul qu'on appelle ça de l'huile d'olive vierge?
0: Non, alors là je vois non.
15: C'est très poétique, hein.
21: Développe un peu, Gérard.
0: Non, personnellement, non, je vois pas du tout le rapport avec la question que je pose, hein.
22: Bah, tu sais, les olives des noyaux.
0: Ouais, mais de toute manière, je vois pas du tout le rapport avec la question, hein. Je demande s'il y a des revues, peut-on trouver des revues sur les puceaux et les pucelles, je vois pas le rapport avec.
21: Mais Gérard, pourquoi est-ce que tu demandes une question pareille? Tu t'en cherches, toi, des revues?
0: Non, personnellement,
21: ah bon?
0: Non.
21: Ah bon, ok, d'accord.
12: Mais ça existe, hein, tout ce qui est magazine pour ados.
0: Ouais, non, mais je sais, merci. De manière, ce que je reproche, à certains marchands de journaux.
12: Il n'y a pas assez de puceaux à poil?
0: Non, mais c'est pas ça, c'est que les marchands de journaux, il y a des trucs qui sont sous cellophane et d'autres qui sont comme ça et que les jeunes puissent acheter à n'importe quel âge.
15: Gérard, ils sont sous quoi?
0: Sous cellophane, donc cette année.
15: Cellophane.
0: Ouais, d'accord. On a
19: c'est pour obliger les gens à acheter, puis
0: les gens à
19: regarder.
0: Oui, mais même les parents, dans ce cas-là, ils ont qu'à faire attention.
19: Ils ont qu'à les acheter eux-mêmes, les parents. Puis
0: ils ont qu'à les planquer. Voilà, c'est tout.
20: Tu trouves ça normal que ces revues elles soient plastiquées, Gélé?
0: C'est normal pour pas que les jeunes puissent les avoir facilement. Hein.
20: Ouais, mais bon, s'ils sautent en même temps, tu vois. Elles sont minées, ces revues. Hein.
0: Ouais, mais bon, elles sont minées, mais t'as quand même des jeunes qui achètent ça ou des cassettes vidéo. Hein.
20: Ouais, mais ils claquent tout leur argent de poche dans des revues comme ça.
0: Moi, personnellement, je sais que la question que Pedro va me poser, est-ce que moi j'en achète?
15: Non.
0: Voilà, demander, la question, c'est tout.
15: Justement, j'allais te demander si tu les empruntais. Hein, et à qui
0: Non. Non, pas du tout.
15: Tu les empruntes pas? T'en as pas chez toi?
0: Non.
15: Ah bon, d'accord.
0: Robert Hobson de 118.8.
9: Bonsoir, c'est Robert Hobson, j'appelle de War des Z.
20: Salut Robert.
9: Bonsoir tout le monde.
0: Bonsoir. Donc tu veux répondre à la question?
9: Sur les magazines, les revues, c'est ça?
0: Oui.
9: Je consomme un petit peu, je suis abonné à Libération. Mm-hmm. Donc effectivement, il y a tout un business qui s'est fait autour de la pucelle, hein, quand même, il faut... Mm-hmm. On est conscient, donc effectivement, ouais, on consomme du magazine de temps en temps, quoi, pour le fun, pour le plaisir.
0: D'accord.
15: Approche pas trop tes dents du micro, c'est ça qui fait la recette, je crois.
22: Non, c'est ton pivot, en tungstène
9: qui...
0: Ouais, non, arrête tes bêtises, parce que ça se passe bien. Combien qu'on est là sur le site internet, un petit peu là?
22: Wow, j'ai pas vu. On a passé la barre des 10 000, on est à 10
9: 555.
0: Wow.
9: Oh, chaud.
0: Bravo.
9: Ça cartonne, là.
0: Oh là là. Et surtout que c'est sûrement le dernier débat de l'année de la saison.
9: Est-ce que tu te fous dans le cul? Attends.
0: C'est sûrement le dernier débat de la saison, alors donc.
22: Justement, pour que ça se passe bien, j'aimerais éviter le genre de question de papose qui dit est-ce que si on se masturbe avec un objet en plastique type rotule en acajou de Gérard, est-ce qu'on peut être considéré comme dépucelé? Alors ça, je refuse de poser cette question.
9: Et il y a des poules qui peuvent témoigner, attention.
11: Jouiez pas.
0: Donc, question. Robert, t'as pas répondu, toi?
9: Si, ça y est, c'est fait.
0: Ah, c'est fait?
9: Oui.
0: Bon, alors.
20: Et puis, il faut éviter aussi les questions, genre, est-ce qu'on peut se vider les couilles dans la lutte sans titane de GG aussi? Il faudrait éviter ça.
0: Jérôme, au revoir.
20: J'ai l'internet, c'est pour ça.
0: Au revoir. Au revoir, Jérôme.
15: Attends, on va le gérer en antenne. Hop là, 2 secondes. C'est bon?
0: Non, mais c'est bon, on y a dit au revoir, comme ça ira plus vite. Hein.
15: Ah, mais il suffit pas de dire au revoir, il faut aussi le récupérer, Gérard.
0: Non, mais c'est bon, je mouille, Boudin Rouge et Robert, donc on
15: c'est
0: va...
15: C'est qui la première?
0: Je mouille.
15: D'accord.
9: Ok.
19: C'est qui, c'est Pépé?
0: Donc, à quel âge, à votre avis, une fille perd sa virginité? On va demander à Robert.
9: Quel âge, je sais pas, son 5e anniversaire, je dirais, comme ça.
0: À quel âge?
9: Bah, son 12e anniversaire.
0: Il est con ou quoi, lui?
15: Non, mais réfléchis, il y en a qui sont nés le 29 février, ils fêtent leur anniversaire une fois tous les 4 ans.
0: Voilà. Ouais, non, mais...
15: Donc, 12e, ça compte si.
0: Ouais, c'est ça. Ouais.
9: Alors, à quel âge, entre la 12 et la 20e année, alors?
0: Ouais, bon, d'accord.
9: Donc, toi, tu rentres un jeudi, par exemple.
0: Ouais, c'est ça.
9: À 18h30.
0: Ouais, bien sûr.
9: Et tu fais ça avant de manger, avant de passer à la table.
0: Ouais, non, mais c'est bon, on va...
9: Quand tu te vides les couilles, ça ouvre l'appétit, hein.
0: Ouais, non, mais on va pas faire des recettes, hein, d'accord? Merci, Boudin Rouge.
22: Moi, j'ai juste une...
0: Ah stop, attends, Boudin Rouge, oui.
22: Question de Bubu.
0: Je mouille, ça
15: s'il te plaît.
22: Question de Bubu qui je pense s'est complètement trompé de débat. Il dit est-ce que Gérard s'est fait dépuceler l'anus quand il a glissé sur sa plaque de verglas? Je voulais dire non, c'est pas un sujet sur la neige.
15: Voilà.
22: Donc ça n'a aucun intérêt. Voilà. Merci de t'être connecté.
0: Ouais, mais je crois qu'il s'est trompé de débat, ouais. Bubu.
9: Parce que là ici on parle que de l'anus de Gérard, on parle pas de la neige et du verglas.
19: Waouh.
0: Oh. Et Robert?
9: Ouais, là, c'est pas moi, attention.
0: Non, fais gaffe à ce que tu dis quand même, d'accord?
9: T'as dérapé, là.
0: Merci!
19: Gégé, puisque tu parlais de cuisine, tu connaîtrais pas une recette au sperme, un truc comme ça, un petit truc bien dégueu?
0: Je mouille, te réponds à la question, parce que j'ai quelque chose à dire juste après. Non, mais c'est autre chose, c'est une question que j'ai...
9: On va te bouffer l'oignon, toi.
0: Ouais, non, mais je mouille.
19: Oui, je dirais 15-25.
0: Bon ben, tu reviens sur la question 2, donc 25-26.
9: C'est trop facile.
19: Je reviens un peu sur Robert.
0: Ouais.
9: Ok.
0: Non, mais moi, je pense que ça
20: j'ai
0: dépend.
20: J'ai pas répondu, moi.
0: Hop, qui?
20: Boudin Rouge.
0: Je t'ai demandé.
20: Tu m'as pas laissé le temps non plus.
0: Donne ça. Merci.
19: Est-ce que tu nous rejoins?
20: Et ça te fait rire, en plus.
0: Non, parce que il y a Céline qui essaye de...
20: Tu te moques de moi, quoi.
9: De toucher le prépu, là.
0: Ouais, ouais, fais gaffe à ce que tu dis. Alors, boudin rouge, c'est ouais. Même pas la peine que tu répondes, je te dis au revoir.
21: Au revoir.
0: Comme ça, ça va plus vite. Allez, hop. Ça va plus vite avec moi, là. Alors, on accueille, allez, où l'ami? Bitdouf.
11: Oui, c'est Bitdouf. J'appelle de Gicle-sur-Evette, dans le Kosovo. Bonsoir, Gérard. Bonsoir, l'équipe.
0: Bonsoir.
15: Bonsoir.
11: Bitdouf.
0: Oh, tu réponds à la question?
11: Ah, je l'ai pas entendu, j'étais avec Céline, là.
21: Les revues, là.
0: À quel âge, à votre avis, une fille perd sa virginité?
11: Alors, une fille, à mon avis, comme elles sont très sérieuses, et ouais. Qu'elles donnent pas leur virginité à n'importe qui, mm-hmm. Moi, je dirais, je ferais une moyenne comme ça, je dirais 20 ans, 21 ans, par là. Pas plus tôt, quoi, parce qu'elles donnent pas leur virginité comme ça, hein, faut pas croire. Hein.
21: Ah, mais Gégé, tu...
11: La première relation sexuelle, c'est avec un mec qu'elle kiffe. Donc moi, je suis dispo, si jamais il y a des vierges qui nous écoutent.
0: Mmh. Ouais, non, mais de toute manière... C'est bête parce qu'on a pas beaucoup de nanas.
21: Non mais moi Bitdouf il m'intéresse, Bitdouf tu m'intéresses.
11: Ah oui mais moi je recherche des filles. Hein.
21: Ah mais je pense que j'appelle. Ça peut s'arranger, ouais.
0: Non mais dans ce cas-là si vous voulez passer des petites annonces c'est juste après mon débat avec Evan.
11: J'appellerai Evan.
21: Ouais. 4 L aussi. Si
0: non mais c'est bon les annonces c'est avec Evan.
21: Ça m'intéresse.
13: C'est avec un mec au bout.
0: Avec.
21: Ouais.
15: Ah, on accueille un nouvel auditeur, il me semble. Allô, monsieur.
17: Monsieur Mazur.
0: Non. Allô. J'avais dit non.
21: Oui, bonsoir, Mazur. C'est
15: monsieur Mazur. Bonsoir, monsieur
0: Mazur. Non, voilà, je crois que.
21: Bonsoir, monsieur Gérard, mes respects.
23: Bonsoir, monsieur Mazur.
21: Comment allez-vous, monsieur Gérard?
0: Merci, ça va très bien.
21: Eh bien, j'en suis forte. J'espère que vous maîtrisez en vierge, monsieur Mazur.
23: Ah, tout ouais. À fait. Écoutez, oui, absolument.
21: Ah, ça va être bien, là.
15: Bonsoir, monsieur Mazur. Bah, vas-y, Gérard.
0: Alors, monsieur Mazur, la question.
21: Oui, alors, pourriez-vous la répéter, n'est-ce pas?
0: J'ai je veux pas faire que ça de répéter les questions.
21: Écoutez, je vous serais, vous m'obligeriez en la répétant. J'ai été au standard avec mademoiselle Cécile, Céline.
0: À quel âge, à votre avis, une fille perd sa virginité? C'est la dernière fois que je réponds à la question.
21: Oui, bien entendu. Alors donc, je vous répondrai. Eh bien, écoutez, tout dépend de la personne, n'est-ce pas? A-t-elle trouvé le bon mâle qui lui fera sauter son hymen d'un coup de vie magique? Tout dépend, monsieur Gérard, voyez-vous. Il y a des personnes qui peuvent la perdre aux alentours de 7-8 ans, comme aux alentours de 11-12 ans, mais pas plus tard. Parce qu'après, médicalement, bien entendu, cela se referme.
23: Mais toi, Gégé, tu l'aurais pas perdu autour du bois, par hasard, ta virginité?
0: Non, pas du tout, merci.
23: D'accord.
0: Quand vous voulez répondre, vous donnez votre nom.
23: Ok, c'était Rodrigo.
0: Ouais, Rodrigo, il n'y a pas de Rodrigo sur ma liste.
21: Invention de monsieur Cousin, c'est la ligne belge.
13: Comment ça s'est passé, toi, la première fois?
21: Ouais.
0: Ah, mais moi, la première fois, je peux pas trop pouvoir le dire parce que c'est quand même un truc assez personnel et...
21: Vas-y, balance.
0: Non, mais c'est des trucs qui sont, c'est quand même des trucs qui sont assez perso. Ça s'est passé dans un centre où j'étais placé, donc c'est tout. Voilà, stop. Hop, stop.
15: Ah mais Gérard, on veut
0: stop,
15: juste parler.
0: Non.
15: Je te disais, je veux juste savoir si c'était bien passé ou pas, parce que les premières fois, ça se passe pas forcément bien.
0: Non, mais ça dépend. Ça peut très bien se passer la première fois, comme ça peut pas.
21: Oui,
0: ça
21: monsieur
0: peut
21: Gérard,
0: passer...
21: monsieur.
0: Non,
21: monsieur,
0: mais c'est bon, monsieur Mazur.
21: Êtes-vous parvenu à
0: une
21: résolution?
0: Oh, mais merde! Terminé. Non.
15: Qu'est-ce qui se passe, Gérard? Qu'est-ce qu'il y a?
0: Non, monsieur Mazur, c'est même plus la peine. Allez, hop, bonne nuit.
15: Monsieur Mazur.
0: Non, c'est terminé. Je veux pas me prendre la tête avec
15: Gérard,
0: ça.
15: Arrête de crier deux secondes. Monsieur Azur, il faut arrêter d'aborder ce thème qui a priori est très douloureux pour notre ami Gérard.
21: Veuillez me pardonner.
15: Donc on va changer de sujet. Gérard, on va revenir sur la question qui était.
21: Mongolien de toi.
15: Voilà.
0: Robert, au revoir. Alors là, je préviens tout de suite. C'est la dernière fois que j'entends ça.
22: Alors moi justement, si je pouvais te calmer, parce que moi je reçois par exemple Papoz ou Thor qui sur internet disent des trucs du genre « Gérard c'est un alcoolique puceau de la tête, est-ce que t'as mal au pivot quand tu suces ?» ou « Tu t'enfonces sans arrêt des cotons de tige dans le cul », je veux dire au bout de 2 secondes, ça va 2 minutes, foutez-lui la paix et recentrez-vous sur le débat. Merci.
0: Voilà, c'est terminé. Tu fais bien de leur dire parce que sinon le débat il va être clos dans moins de 10 minutes.
15: Il faut pas parler de ça.
0: Comment?
21: C'est pas un débat sur l'anus à GG, c'est un débat sur les puceaux, sur les vierges, donc il faudrait recentrer le débat, non?
0: Ouais, mais Bitdouf, tu te calmes, d'accord?
21: Ouais.
0: Merci. Donc, voilà, donc la question, tout le monde, on a fait tous le tour.
15: T'as répondu, toi?
0: Bah, bien sûr, j'ai répondu.
21: On a fait le tour du pourtour, là.
13: Mais non, t'as pas répondu.
0: Bah, je viens de le dire.
15: T'as dit quel âge, toi, à peu près?
0: Mais je te l'ai dit tout à l'heure, on en a parlé, je t'ai dit 12-13 ans.
15: 12-13 ans pour toi?
0: Voilà.
15: D'accord.
13: Et toi, t'avais quel âge?
0: Bah, en punaise, débouche-toi les oreilles, toi, ma grande.
13: Ah, mais je croyais que tu parlais en général. À toi, c'était 13 ans.
15: 12 ans le dépucelage et 14 ans la virginité, c'est ça?
22: Voilà.
20: Ouais, franchement, ça s'est passé comment, honnêtement? Ça s'est bien passé, elle était consentante, tu lui as fait des trucs de ouf.
14: Je l'ai dit tout à l'heure que ça s'était bien passé, c'est tout.
20: Ouais, mais
14: ça y est, mais c'est bon, on va pas s'éterniser sur ma vie privée.
20: Mais
14: de toute manière, j'ai toujours dit que ma vie privée et ma vie professionnelle ne regardaient personne. Il ne faut pas confondre.
20: Ça s'est dit quand même.
14: Si, il ne faut pas confondre la vie privée et la vie professionnelle. J'en ai assez parlé.
13: Tu as 30 ans, tu t'en fous.
14: Ouais. Mais même, c'est pas la raison, c'est tout. Voilà, terminé.
20: Mais au niveau, t'as tenu le coup.
15: Attendez, vous êtes en train de nous parler dessus là. Ah. Alors, vas-y.
20: Je t'en prie.
14: Non, je mouille.
13: Parle-nous de la fille, parle-nous pas de ta vie. On
20: avec poésie, tu vois, t'es pas obligé de, ouais, genre. Ouais,
14: là... Attends, j'ai mal entendu là.
13: Si tu l'as prise dans le vrai.
14: Non, pas toi, c'est pas toi, je mouille. Attends, je demande un bite d'œuf.
20: Non, mais je voulais savoir comment ça s'est passé, si t'as bien tenu le coup, niveau jouillance, qu'est-ce que tu lui as fait.
14: T'as dit un truc qui m'a.
15: Non, il t'a demandé les positions que t'avais fait.
14: Non, c'est je mouille. Ouais. C'est pas du tout pareil, parce que j'ai cru entendre un mot que.
15: Bon, écoute, Gérard, on l'a pas entendu, c'est pas grave. Alors, quelles étaient les positions que t'avais fait?
13: Alors, tu t'y es pris comment,
14: ça s'est passé normalement.
15: Dans le noir? C'était dans le noir ou s'il y avait de la lumière?
14: Non, dans le noir.
15: Ah, c'était dans le noir?
14: Non,
22: forcément, c'était forcément dans le noir.
14: Oui, Hervé?
13: Allez,
22: oui, on nous a posé une question au téléphone. Quand tu as fait l'amour pour la première fois, tu étais vierge ou tu étais puceau avant?
14: Puceau, et j'ai dit que je ne prenais aucune question au standard. D'accord. Merci.
22: Par contre, moi j'ai une question intéressante. Une fille a niqué à 10h au Japon, est-ce qu'à cause du décalage horaire et qu'en France il est 5h du mat, elle est considérée comme pucelle en France? Non. Alors qu'il n'est pas encore 10h?
14: Non. Vu qu'elle s'est fait des puces au Japon, donc en fin de compte, elle va revenir.
22: Il est pas 10h en France, il est 5h.
14: Ouais, non, mais d'accord, mais même la réponse, elle est claire. C'est que vu qu'elle s'est fait dépuceler au Japon, donc elle revient en France, elle est plus vierge.
22: Ouais, mais je veux dire, il est 5 heures en France. Mmh. Donc elle va se faire dépuceler dans 5 heures par rapport au Japon. Donc elle est encore pucelle. Donc elle peut être pucelle deux fois si elle se dépêche, elle arrive en France et hop.
14: Si on veut à la rigueur, oui.
22: Explique-toi, Pedro, je pense que.
15: On comprend pas très bien ce que tu veux dire là, Gérard.
14: Non, mais moi je comprends pas tellement la question non plus.
15: Dis-le carrément.
14: Je comprends pas du tout sa question.
15: Essaie pas de répondre à côté alors.
20: Gérard, tu penses que c'est plus facile de dépuceler une japonaise ou une française? Parce que les françaises, je trouve qu'elles sont un peu plus débridées que les japonaises. Qu'est-ce que t'en penses?
14: Non, je suis pas. Alors là, je vais te dire une chose. Je peux te dire une chose, que les françaises, elles sont encore plus dures que les japonaises ou que n'importe qui.
20: D'accord. Les
14: françaises, pour vous dire une chose, que vous, pour essayer de coucher avec vous, c'est très dur.
20: Ça dépend pour qui,
14: bite d'ouf.
20: Bite
14: d'ouf.
20: Ouais.
14: La bite dans ton cul, c'est toi qui vas t'apprendre. Au revoir. Au revoir. Allez hop. Déjà, j'avais dit que pourtant, je voulais que ça se passe très bien.
15: Ça se passe bien, il est 1h23.
14: On est combien sur le site internet, Esteban, s'il te plaît?
22: On est à 15 576. Et pareil, je répète, Mikoudou qui demande à Gérard, est-ce qu'on peut dire que GG s'est fait dépuceler comme une truie dans les chiottes de la loco? Merci, ce genre de questions, non, on n'en veut pas.
14: Voilà. Donc,
22: elles ne passeront pas à l'antenne.
14: Mais même, tu les passes, mais je ne répondrai pas du tout à cette question. Donc on a Marcelo Mastroianni.
23: Non, Marcelo Mastrolanu.
14: Mastrolanu, donc de Sarah Grosin, 117.7.
23: Voilà, Sarah Gros.
14: On a toujours Je mouille
13: toujours, oui.
14: Et Monsieur Mazur.
16: Oui, c'est Monsieur Mazur.
14: Merci. Oh. Alors, d'où vient le mot pucelle et puceau?
13: Ça vient des puces.
14: Je mouille.
13: Ça vient des puces, en fait.
14: Non mais attends, tu peux préciser?
13: Je sais pas, moi c'est ce que j'ai cru comprendre. Après je vois pas trop le rapport, t'as raison, mais ça vient des puces.
14: Pour toi ça vient des puces.
13: Comme quand t'enlèves l'hymen, c'est comme si t'enlevais une puce. Mm-hmm. C'est une puce de comme une puce de cœur, quoi, une puce tue. Enfin je sais pas moi.
14: Ouais, d'accord. Ouais. Moi c'est pareil, je suis comme Merci.
19: On va trouver autre chose.
14: Ouais, Philou, on accueille Philou pour ça aussi.
20: Oui, bonsoir Gérard, j'appelle de Pecno-sur-Aube.
14: Ouais, merci, 112.5, c'est pas... je le savais très bien.
23: Bonsoir.
14: Donc alors, t'as entendu la question ?
20: Oui, d'où vient le mot puceau ?
14: Voilà, pucelle et puceau. Donc attends, c'était pas toi que je m'adressais, donc c'était pour t'accueillir.
20: Oui.
14: Donc, monsieur Mazur.
7: Oui, eh bien écoutez, voilà, mon explication est la suivante, n'est-ce pas ? Tout a démarré avec le mot puceau. Qui désignait cette manie qu'avaient les jeunes gens qui n'avaient pas eu recours au coït à se gratter furieusement l'entrejambe, n'est-ce pas ? Donc tout le monde pensait qu'ils avaient des puces, d'où l'appellation puceau, auquel il a bien fallu trouver un féminin, pucelle.
14: D'accord.
19: Il y a qui disent que ça vient de... On est... Elle est plus celle qu'elle était.
7: Absolument.
14: Ouais, oui, tout à fait, je mouille, c'est ce que j'avais lu dans le dictionnaire, mais moi, j'ai trouvé,
23: Oui, c'est bon.
19: Oui.
14: Et tout à l'heure, toi, tu vas faire oui, au standard. Toi, je le sens vite fait. Filou.
20: Ouais. Alors, ça n'a rien à voir avec, je vais contredire monsieur Mazur, parce que ça vient en fait du groupe de rap Puceau na Puceau. Je sais pas si je crois que Fun le programmait un moment.
15: Exactement, il y a un an ou deux, on passait.
20: Puceau, et ça vient de là en fait.
14: Ouais, d'accord. Mastro Lanu,
23: ouais, tout à fait. Écoute, moi je reviens sur l'histoire des puces, j'ai une version légèrement différente. Tu sais qu'en fait, tu connais, on a parlé du morpion tout à l'heure, je sais pas si tu te souviens.
14: Ouais.
23: En fait, c'est une espèce de morpion du pubis, et à l'époque on avait des puces. Et en fait, quand tu étais puceau, tu n'avais pas encore vu la couleur d'une puce, vu que tu n'avais pas vu la couleur d'un gland.
14: Mmh.
23: Voilà, donc en fait, tant que t'avais pas vu de puce, donc de bite, bah t'étais puceau, voilà.
14: Mais il y a une histoire de puce. Ma parole, vous êtes vachement... Merci Esteban, je vais te dire une chose.
15: Non, t'avais une mèche rebelle et il a essayé de te la remettre en soufflant.
14: Je vous préviens, c'est vraiment... Là, vraiment, vous m'étonnez.
15: Vous êtes vraiment nul, hein. Ils ont pas la bonne définition.
14: La définition, je l'ai, donc c'est en deuxième exemple par rapport à la première question. Et je pensais tout le monde qu'allait me dire Jeanne, la pucelle la plus connue sous le pseudo de Jeanne d'Arc, la pucelle d'Orléans, pas du Mans, ouais. Déjà pour commencer, qu'il n'a jamais vu le temps de coucher avec qui que ce soit parce qu'elle avait pas le temps. Pucelle à ne pas confondre avec la pucelle de la décoration militaire d'un haut gradé de l'armée vierge ou aussi parce pucelle, la fille du puceron et de la puce. Exemple, ce matin, j'ai écrasé une pucelle. C'est pas grave, c'est qu'une bête. Et en fin de compte, c'est vrai. En fin de compte, attendez, au lieu de vous marrer dans le studio. Et c'est vrai.
22: Oh pardon,
14: l'équipe là.
22: J'ai pas coupé mon micro, désolé.
14: L'équipe, on se calme. Alors en fin de compte, c'est vrai, c'est que je pensais que monsieur Mazur, qui était bien branché sur tout ça,
15: qui était bien philanthrope, ouais.
14: Ouais, ben monsieur Mazur, je crois que avis, vous avez perdu la tête. Et moi, je peux vous dire une chose, qu'en fin de compte, ce qui est vrai, et ça, je peux le certifier. C'est qu'en fin de compte, quand vous êtes à l'armée, vous avez un petit insigne qui se met sur le rebord de la chemise, sur la pochette de la chemise, et ça s'appelle une pucelle.
7: Ouais, c'est clair. Oui, pardonnez-moi, mais oui. Quel est le rapport avec Jeanne d'Arc ?
23: Oui, mais Gérard.
14: Ben ouais, mais Jeanne d'Arc, c'était la pucelle d'Orléans.
7: Oui, bien sûr, elle n'avait pas encore d'uniforme, monsieur Gérard. Elle avait une armure et
14: oui, mais d'accord, mais elle était. Oui, mais c'est pour ça qu'ils l'ont surnommée la pucelle d'Orléans.
20: Gérard, d'ailleurs, c'est Philou là pour revenir un petit peu sur l'épisode de Jeanne d'Arc.
15: Attendez, vous parlez tous dessus.
14: Oh, Philou.
20: Oui. Bah justement, pour documenter tes propos, pour revenir sur la période de Jeanne d'Arc, là, la pucelle, faut savoir que vers la fin, elle avait un peu la chatte en feu, quoi.
14: Ouais, non, mais bien sûr, parce qu'elle a été brûlée. Ouais. Bon, là, c'est bon. Filou.
20: Elle était chaude, hein.
14: Ouais, non, mais Filou, c'est bon. Arrête un peu de dire n'importe quoi.
7: Monsieur Gérard, pardonnez-moi une petite
14: question. Monsieur Mazur, oui.
7: Une toute petite question, s'il vous plaît. Je me posais l'interrogation suivante. À votre avis, existe-t-il beaucoup de pucelles aux îles Vierges?
14: Des pucelles aux îles Vierges?
7: Avez-vous par exemple des statistiques ou bien un quelconque sondage qui pourrait nous éclairer là-dessus?
14: Non, j'ai pas du tout le...
15: Vu que t'as bien préparé ton débat, bien ficelé, tout ça, il te faut 3-4 jours comme tu le disais, t'as dû prévoir ça.
14: Non, on a pas du tout de sondage là-dessus.
7: Bon, d'accord. Il y a Céline qui m'a pris au standard, et en fait, il y a un erratum à faire, là, c'est pas la pucelle d'Orléans, c'est la pucelle de Rouen, Jeanne d'Arc, elle a été brûlée à Rouen.
21: Oui, puis-je apporter une correction, s'il vous plaît?
14: C'est moi qui commande.
15: Voilà. Non, elle disait ta gueule à l'auditeur, c'est pour ça, Gérard, t'inquiète pas. On l'a jamais en attente, qu'est-ce que tu voulais dire?
14: Donc, en fin de compte, elle a été brûlée à Rouen, mais elle a toujours été nommée la pucelle d'Orléans. Et ça, j'en mettrai ma main au feu, c'est marqué dans l'audico.
15: Oh là là.
14: Vous allez pas me casser les couilles!
1: Les jeunes mots!
15: Oh là là.
14: Voilà.
16: Et encore, et moi je renouvelle Papos qui dit, est-ce que Gérard s'est déjà fait dépuceler ses kystes? Eh ben c'est vraiment pas drôle.
21: Gérard, si je peux me permettre...
14: Une question comme ça, je ne répondrai pas.
21: Gérard, si je peux me permettre, tu t'enflammes là.
15: Ouais.
14: Donc voilà, donc...
21: Pardonnez-moi.
15: On t'arrête une douche.
21: Monsieur Mazur à l'appareil, je voulais juste savoir, puisque nous avons clairement établi que Jeanne d'Arc était surnommée la pucelle d'Orléans, et elle a terminé en feu à Rouen. Alors dans ce cas-là, monsieur Gérard, expliquez-moi pourquoi y a-t-il une statue de Jeanne d'Arc rue de Rivoli à Paris?
14: Ah bah ça, c'est pas ça, je peux pas vous le dire, et c'est pas à moi qui peux poser la question.
21: Mais oui, c'est
1: Orléans aussi.
14: Non mais c'est il y en a une sur Paris, et comme vient de dire Céline à l'instant, ça prouve qu'il y en a une à Orléans.
1: Oui, il y en a une à Orléans.
14: Voilà.
23: Ouais, mais Gégé, toi qui es féru d'histoire, là, apparemment, parce que je savais pas que tu kiffais l'histoire comme ça.
14: Mais non, mais attends, je kiffe pas l'histoire, c'est que c'est ce que j'ai lu dans le dictionnaire.

0: Mais ça veut rien dire, monsieur Mazur, au revoir. Allez, hop, terminé. Allez.
1: Mais non, Gérard.
0: Monsieur Mazur, terminé.
1: Je suis d'accord avec toi, Gérard.
0: Terminé.
2: Gérard, on est un petit point sur le net. On est à 18 111. Vraiment que bravo.
1: On monte, c'est énorme. Ce qu'on va faire, Gérard, c'est que tu vas peut-être poser ta question. Et puis, on va écouter un disque. Mmh. On y va, Gérard?
0: Et on dit au revoir à monsieur Mazur.
1: On lui a dit au revoir, ça y est.
2: J'ai une petite question internet.
1: Attends, on a une question internet.
0: Une question internet, oui.
2: Pareil, que je refuse de poser, donc de prépubère mystère qui dit: Gérard, est-ce que ça t'est jamais arrivé de croire que tu déplaces les Sandy en essayant de la pénétrer dans un bourrelet? Eh ben, je voulais dire que c'était un pas drôle. Et que Gérard répondra pas.
1: Voilà.
0: Et deux, que, encore une question comme ça et je mets fin au débat très vite.
1: Mais non, Gérard. On a posé la question, on l'a évoqué, on l'a pas posé.
0: Où y a-t-il plus de puceaux ou pucelles et vierges en Europe? On va s'écouter.
1: Alors, ce qu'il va y avoir, attends Gérard, c'est qu'on va écouter un disque et juste après on va écouter un témoignage en sortie de disque. Donc, je conseille aux gens de rester derrière. Il va y avoir un témoignage d'une personne,
2: d'une pucelle connue, voilà. qui a voulu témoigner masqué, avec la voix.
1: C'est la voix
2: masquée.
1: Mystère. Ouais. Une voix cachée. D'accord, Gérard?
0: Et donc, je répète la question. Où y a-t-il plus de puceaux ou pucelles et vierges en Europe?
1: Et on va s'écouter.
0: Viens ma sœur, à 18 trous de pu Gauthier. Et on se retrouve tout de suite après au 0825 08 5000. À tout de suite.
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0: Et voilà, bon, rebonsoir. Donc, vous pouvez toujours nous appeler au 0825 08 5000. 0825 08 5000. Il y a toujours Hervé et Céline qui est là pour vous accueillir au standard. Sur le site internet www.funradio.fr, toujours Esteban. Donc, on était à 18 511.
2: Et on est à 19 183.
0: Ah bah, ça va!
1: C'est quoi le record déjà?
2: Le record, c'est 22 000 et quelques, c'était ça?
0: Là, je me souviens plus.
2: 22 214.
0: Je me souviens plus. 19 000, combien que tu m'as dit?
2: 19 283.
0: 283, je crois que le record c'était 22 500, je crois.
2: Ouais, c'est ça.
1: Bon, je disais, t'avais quelque chose à nous raconter en...
0: On venait de s'écouter, viens chez ma sœur à 18 trous de Pugotti. Et donc, on va s'écouter, cette fameuse voix mystère.
1: Alors, la voix mystère, c'est un témoignage de quelqu'un qui a appelé par le standard et qu'on a enregistré. Et donc, on va l'écouter tout de suite.
2: Voilà.
4: Bonjour. Je suis une pucelle très connue. J'ai connu un homme. Il voulait coucher avec moi, mais moi, non. Avec lui, j'ai préféré rester vierge. Son odeur, son visage, son haleine de whisky, bon marché, ses trous, ses dents noires, sa façon de hurler « Ta gueule !» Tout me dégoûtait. Je suis pas une décharge pour les épaves. Ma chatte, c'est pas un vide ordure. Mais comme il était connu, animateur de radio, je me disais « Bon, il a peut-être de l'argent. » Même pas. Pas un rond. Même pas un euro pour s'acheter du savon. Bref. Je préfère rester pucelle et vierge plutôt que de coucher avec Gérard, un clochard.
0: Et Lily, t'as fini?
4: J'arrive.
0: Ça, par contre, c'est un truc.
1: Ah merde,
0: je veux pas. Un petit truc que j'ai récupéré il y a pas si longtemps que ça sur une radio concurrente.
1: Oh là là, t'écoutes d'autres radios, toi?
0: Alors, quelle est la différence entre le cul d'un train qui s'éloigne et le cul d'une femme de près?
1: Ah bah je sais pas, ça va être super drôle, vas-y, je t'écoute.
0: Alors donc, quand tu vois le cul du train de loin, c'est que tu l'as loupé. Et quand tu vois le cul d'une femme de près, c'est que tu vas l'avoir en fin de compte.
2: Ouais, d'accord.
0: Bah ouais, parce que quand tu vois le cul d'un train qui s'éloigne, donc c'est que tu le loupes.
1: Ouais.
0: Mais quand tu vois le cul d'une femme de près...
2: Mais qu'est-ce que t'appelles le cul d'un train, toi?
0: Bah, le cul d'un train, c'est l'arrière du train.
1: Ouais.
2: Ah non, pas toujours. Hein.
0: Bah si. Ah bah, à mon avis, si.
5: Écouter la voix mystère, non? C'était quoi, non?
0: Je sais qui c'est, mais enfin.
1: C'était qui? Ah oui, d'ailleurs, on n'a pas dit qui c'était.
0: Non, mais j'ai reconnu sa voix, donc c'est bon. C'est même pas la peine que je donne son nom à l'antenne, c'est tout.
1: Attends, Gérard, je crois qu'il faut qu'on vérifie parce qu'il y a des appels pour. Des gens l'ont pas reconnu, donc on va le réécouter. Hein.
4: Mm-hmm. Bonjour. Je suis une pucelle très connue. J'ai connu un homme. Il voulait coucher avec moi, mais moi, non. Avec lui, j'ai préféré rester vierge. Son odeur, son visage, son haleine de whisky, bon marché, ses trous, ses dents noires, sa façon de hurler « Ta gueule !» Tout me dégoûtait. Je suis pas une décharge pour les épaves. Ma chatte, c'est pas un vide ordure. Mais comme il était connu, animateur de radio, je me disais « Bon, il a peut-être de l'argent. »

0: ronde. Même pas 1 euro pour s'acheter du savon. Bref, je préfère rester pucelle et vierge plutôt que de coucher avec Gérard. Un clochard.
1: Et Lily, t'as fini?
0: J'arrive.
2: Voilà, c'est qui? C'est
3: non,
2: qui?
3: Non, mais c'est bon, j'ai.
2: T'as reconnu la voix?
3: Ouais, ouais, mais c'est
2: Henri?
3: Pas.
2: C'est voilà. Qui la voix? C'est qui?
3: Moi, j'ai pas reconnu. Non, non, mais même, c'est bon, ça y est, c'est terminé. Donc, on va récupérer.
4: Bien reconnu la voix.
3: Filou, Marcelo, et je mouille pour finir.
5: Juste pour dire, parce que c'était une très bonne idée, parce que s'il y a des gens qui veulent éventuellement, pendant les autres débats à venir ou la saison d'après, qui veulent parler à visage masqué, à voix masquée, ils peuvent toujours le faire, on peut masquer les voix. Hein.
4: On peut masquer les visages aussi.
2: Ouais, on leur met une cagoule et voilà, c'est bon. Ah, Gérard? Oui, Gérard, si tu dis si on te dérange. Hein.
3: Ouais, non, mais c'est quoi ça?
4: Il y a quelqu'un qui dit Gérard a bien masqué ses dents blanches par des dents pourries. Et ça, c'est vraiment pas drôle.
2: Franchement, c'est vrai, ouais.
3: Et donc, on récupère Filou.
6: Oui, toujours là, bonsoir.
3: Marcelo, Mastro Lanu.
6: Allô.
3: Jamouille.
6: Mr. Cousin.
3: Et David, Deb Superstar.
6: Bonsoir. La voix mystère, là, il me semble avoir reconnu, mais j'hésite entre Victor et Alice Sapritch. Mais je sais pas.
3: Non, mais c'est bon. Si tu veux parler de Victor, le directeur d'antenne, je vais te dire une chose que t'as intérêt de te faire gaffe parce que c'est moi qui risque d'avoir des problèmes.
6: J'ai cru entendre des intonations, mais je peux me tromper. Hein.
3: Ouais, ouais, j'espère pour toi. Donc, où y a-t-il plus de puceaux et pucelles et vierges en Europe, donc dans tous les pays? On va demander à Dev.
6: Moi, je dirais là où il y a le plus de poils, tu vois, genre la Grèce, le Portugal. Voilà, parce que bon, ben, faut fouiller un peu plus pour trouver l'endroit. Hein. Et donc, forcément, bon, ben.
2: Ça te fait rien,
3: Marcelo?
7: T'as dit en Europe, hein, c'est ça?
6: Pas trop.
3: Bah ouais, mais dans tous les pays confondus.
7: Donc Europe, moi je dirais surtout dans les dom-toms, style Canada, Australie, dans des coins comme ça. Par exemple, je sais pas si t'as déjà entendu parler du bush australien.
3: Non, j'en ai jamais entendu parler.
8: Il y a pas mal de bush là-bas.
7: Ah, c'est clair, dans le bush, il y a ce qu'il faut, quoi.
2: Quand tu dis l'Europe, c'est l'Europe des 15 ou l'Europe en général?
3: L'Europe en général.
7: Avec les dom-toms.
2: Avec les dom-toms.
3: Bah oui.
7: Donc Canada, Australie, tout ça, quoi.
2: Ouais.
4: On a une question, d'Exidius qui demande est-ce qu'une prostituée vierge se fait payer plus cher qu'une prostituée de routier?
3: Alors la question justement c'est que justement je voulais pas en venir sur cette question là mais malheureusement on la pose. En fin de compte je vois pas du tout le rapport sur les prostituées là-dessus.
7: De routier.
3: Non parce que bon c'est pas
7: parce que c'est un peu des gourdes à foutre quand même.
3: Ouais mais c'est pas parce qu'il y a des routiers, on dit toujours les routiers c'est des gros cochons, moi je peux comment?
6: Non, il y a des alcooliques aussi, hein. Faut pas tout confondre.
3: Tony, tu te calmes s'il te plaît parce que je viens de te reconnaître, d'accord?
8: Oh, il y a Tony, c'est vrai.
2: Il y a Tony?
3: Yes.
2: Oh là là, je t'adore Tony.
7: Oh, je te kiffe.
6: Ouais, moi aussi, je vous aime.
8: Aussi,
2: hein. Oh là là.
3: Mais vous foutez de ma gueule.
6: Non, mais c'est Evan qui met des sons, c'est grillé.
3: Mais non, c'est pas Evan qui met les sons. D'accord, Tony, alors au revoir.
2: Ah non, on va pas dire au revoir, c'est pas Tony. Attends, parle un peu.
8: Non, s'il te plaît.
6: Oui, bonsoir.
3: Donc c'est toi qui l'as choisi, les auditeurs, alors terminé. J'avais bien prévenu dès le départ qu'il était hors de question qu'il y ait un habituel dans la dernière.
8: En fait, Gérard, c'est parce que moi je suis amoureuse de Tony, alors je voulais.
3: Ah non, mais moi il est hors de question.
2: C'est un effort pour elle est amoureuse.
3: Non, terminé.
2: Allez, terminé. Mais sois sympa, c'est la dernière.
4: Gérard, fais un effort.
2: Allez, quoi.
3: Il était hors de question.
2: C'est son anniversaire.
3: Il était hors de question. Je l'ai dit tout à l'heure quand je suis arrivé. Je te l'ai dit, je ne veux aucun habituel.
2: Mais attends, Gérard, on a eu Monsieur Magé.
3: Alors, dans ces cas-là, pourquoi qu'on n'appelle pas Lily ou pourquoi qu'on n'appelle pas Clémentine?
2: Parce que Lily, elle veut plus parler. Elle veut plus te parler.
3: Ouais, je le sais.
2: Alors,
3: c'est bon, alors dans ces cas-là, t'appelles Clémentine.
8: Mais Clémentine, elle fait dodo.
2: Elle dort. Je l'avais tout à l'heure, j'ai quitté.
3: Ben ouais, c'est ça, t'as raison, arrête tes conneries, tu veux. Clémentine, elle écoute le débat, alors tu t'es. Arrêtez vos conneries.
8: Elle se fout ta gueule comme les autres.
3: Ouais. Ben Rose, c'est bon, toi, je mouille.
7: Alors que nous, on est là et on t'aime.
3: Ouais, pas moi.
8: On te kiffe tout le temps et tout, et elle se fout de ta gueule et tu t'en rends même pas compte.
3: Ouais, dans ces cas-là, quand vous les avez au téléphone, quand elles sont sur l'antenne, vous avez qu'à appeler comme ça s'est passé hier.
8: Ah, mais c'est ton problème, ça.
3: Ah, d'accord.
6: On te soutient, nous, GG, on t'a toujours soutenu.
3: Ok.
7: On a toujours été derrière toi, c'est clair.
3: C'est ça.
7: Bah oui, t'as pas senti.
3: Donc, qui c'est qui a pas répondu? Je mouille pour finir.
8: Je me souviens plus de ta question, là.
3: Où y a-t-il plus de puceaux ou pucelles et vierges en Europe?
8: Je dirais plus Europe du Sud, Brésil.
7: Ouais.
8: Parce qu'il y a la, il y a l'Amazonie là-bas et comme il fait chaud, c'est t'as pas envie de te coller à quelqu'un quoi.
3: D'accord.
8: Mais humide aussi.
3: Ok.
8: Voilà voilà.
3: Je pense que le tour de la question est fait.
1: Bah non, j'ai pas répondu.
3: Qui a pas répondu?
1: Filou.
3: Si t'as répondu toi.
1: Ah bon? Bon bah non, j'ai pas répondu. Moi je voulais dire que c'était je trouvais que c'était en France quoi, qu'elles étaient un petit peu trop timides en France, qu'elles étaient vierges très très tard. Et comme là c'est l'été, moi je préconise qu'elles ressortent les mini jupes, les jupes à fleurs, qu'elles se fassent plaisir et puis voilà, c'est l'été hein.
3: Je vous préviens. C'est terminé maintenant.
7: On sort des clitos là, c'est vrai ça.
1: C'est Dario qui fout sa merde.
3: C'est simple, on va faire la dernière question.
5: Ça se passe bien.
2: Ça se passe bien.
3: Non, mais là, je crois qu'on va.
2: En plus, on a la chance, on peut déborder ce soir. Evan était d'accord, on peut aller jusqu'à
3: 2h15. Je déborderai pas.
2: Mais si, tu vas déborder.
3: Vas-y, Gérard, j'ai pas le temps.
2: Gérard, c'est le dernier débat, il se passe rien. Et regarde.
3: Combien qu'on est sur le site internet?
5: On est exactement. Alors, moi, j'ai une bonne nouvelle. Ouais. On est à 20 996. On est à 516 du record de Gérard.
7: Je sais pas lire, c'est possible.
3: J'ai cru que t'allais lire quelque chose d'autre, toi.
5: Gérard, et on peut déconner. Hein.
3: Alors, est-ce qu'une femme vierge, à quel âge avez-vous été dépucelée? On va demander à Jemouille.
8: C'est vachement perso, moi je réponds pas.
3: Ah bah alors, c'est comme tu veux.
8: Je fais comme toi, attends, c'est perso.
3: Tu peux bien
8: parler des puceaux, mais de ma vie privée, je suis pas d'accord.
3: Moi j'ai bien répondu sur des questions qu'on me disait.
8: Bah vas-y, tire-moi les verres du nez.
3: C'est à toi, ma grande.
7: C'est dégueulasse.
8: Bah vas-y.
3: Oh!
8: Allô?
3: Oh!
7: Oh!
3: Qu'est-ce qui se passe là? Qu'est-ce qui se passe avec Je mouille?
8: Oh. Allô?
1: Bah il mouille.
7: À des goulines.
3: Je mouille.
8: Oui, je suis là.
3: Alors, pour toi?
7: Alors.
8: 18.
3: Comment?
8: 18.
3: 18 ans?
8: Ouais, mais dépucelé ou dévirginisé?
3: À quel âge avez-vous été dépucelé?
8: Alors, dépucelé, 16. Dévirginisé, 18.
3: D'accord. Et on accueille le puceau d'Orléans.
1: Bonsoir.
8: Salut, Jean.
1: Salut. Oui?
3: Toi, c'est bizarre. À mon avis, t'as été reconnu vite fait, toi.
7: Il y a un ton.
1: J'écoute.
3: Il me semble que tu étais reconnu tout de suite, toi. Tu réponds à ma question.
1: Moi, je suis puceau. Je m'appelle Jean, je suis puceau, donc j'ai pas été dépucelé.
2: Vas-y, Gérard, il t'écoute.
7: C'est bon.
3: Ok,
7: de
3: toute manière. Non, mais c'est pour dire à Evan qu'il va prouter et que je peux aller jusqu'à 2h. Donc, 12 minutes,
2: Jusqu'à 2h40.
3: Puceau d'Orléans.
1: Oui.
3: Tu réponds?
1: Moi, je suis puceau, donc j'ai pas été dépucelé.
3: Putain. Oh là là là. Vous avez l'intention de me casser les couilles jusqu'à quelle heure, là?
5: La couille.
3: Jusqu'à quelle heure vous avez l'intention de me casser les couilles?
9: Mais Gérard, tu lui as pas demandé s'il était puceau hétérosexuel ou puceau homosexuel?
3: J'en ai rien à foutre, le débat c'est puceau, pucelle, vierge.
1: Bah oui,
3: clair, net et précis. Or tu réponds à la question, je te dis au revoir.
1: Bah je suis puceau.
3: Oh là là, putain.
5: Gérard, recentre les débats, parce que là, Gérard, recentre.
7: C'est la question, c'est la question.
1: Quand on est puceau, on peut pas être dépucelé.
3: À quel âge avez-vous été dépucelé?
8: Il n'est pas été dépucelé.
1: Mais tu comprends pas, quand tu fais pas l'amour, tu peux pas être dépucelé.
3: C'est un trablo, allez, dégage. Allez, dégage.
9: Hop, au revoir. Il faut pas faire de
3: sexisme. Hop.
2: Voilà, on lui a dit au revoir.
3: Terminé, ça commence à me gonfler.
2: Ouais, il y en a marre, là. Ouais, je suis d'accord avec toi, Gérard.
3: Là, à mon avis, c'est toujours sur la fin que ça commence à foutre le bordel. C'était bien parti, et là, ça merde.
7: T'as eu raison de le renvoyer au standard. Hein.
3: Donc, Jemouille, toi, t'avais dit 16 et je sais plus quel âge.
8: Oui.
3: Ouais, moi, Filou, une fois. Filou!
2: Attends, on n'est pas sûr qu'il soit à l'antenne. Attends, du calme. T'excites pas deux secondes. Attends, Gérard, je t'explique, c'est difficile à gérer quand tu vires tout le monde. Forcément, c'est difficile de trouver du monde après. Donc, faut laisser le temps. C'est lui qui est tout seul.
3: Il y avait Filou, il y a Jemouille.
8: J'adore quand tu cries.
3: Et Marcelo.
6: Ouais, et Dev superstar.
3: Et Dev superstar.
9: Mais Philou, tu l'as viré, arrête de boire.
3: Non, Philou,
7: ah bah il va pas arrêter de boire. Va.
3: Ah bah Philou, c'était Tony. Bah ouais, bah ça m'étonne pas. Alors c'est pour ça.
7: Il aurait pu rester.
3: Marcelo.
7: 17h30, moi je dirais à peu près. Vers 17h30.
3: Hmm.
7: Parce que comme ça, t'as toute la fin d'après-midi tranquille après pour décompresser.
3: D'accord. Ah. Et qu'est-ce qu'il nous reste, Dev?
6: Ouais, bah écoute, moi je trouve que c'est vachement privé comme question, c'est un peu indiscret quoi.
9: T'as vu quand même, hein?
6: J'ai un peu, enfin tu vois, moi je t'aime bien, mais tu vois, j'estime on se connaît pas assez pour que je réponde à une question aussi indiscrète quoi. Puis qui me dit que tu vas pas tout balancer les infos après sur le net ou un...
3: J'ai jamais dit que j'avais besoin de n'importe quoi sur le net, d'accord?
6: Tu l'as pas dit, non, mais on sait jamais.
3: Non, mais même sur le net, si je vais sur le net après, de toute manière, c'est pas pour ça, d'accord? C'est pour discuter avec des gens et c'est tout. Voilà, terminé.
6: Ok, bon, ben.
7: Tu peux voir des photos de cul, ouais.
3: Ouais, c'est ça, t'as raison, connard.
6: Attends, et qu'est-ce qui me dit que tu vas pas le balancer à la presse, à des magazines à scandale, des trucs comme ça?
3: Ouais, c'est ça, t'as raison. Fous-toi bien de ma gueule, toi, alors.
6: Non, je me fous pas de ta gueule, je
3: te... Non, mais tu prends le train, c'est pareil.
6: Bah non, je prends pas le train.
3: Ça va deux fois plus vite. Hein, te fous pas de ma gueule, tu veux?
6: Okay.
4: J'ai une question de prépubère mystère, mais j'hésite de te la poser parce que je la trouve un petit peu hard. En même temps, c'est un petit peu mon sacerdoce. Gérard, on dit dépucelé. Gérard, on dit dépucelé pour la chatte. Comment on dit pour la première seau d'eau? Tu devrais le savoir vu ton expérience dans les chiottes de la loco.
3: Je répondrai pas à cette question-là, merci.
4: Bon, d'accord.
3: Et sous la laine 101, 105. 105, 5.
10: Oui.
3: De mon cul
10: en bris.
7: Bonsoir Souhélène.
10: Bonsoir tout le monde.
3: Bonsoir. Donc alors toi...
7: Ça me prends un verre.
3: Oh, tu fermes ta gueule, toi.
10: Ça serait bien, ouais.
7: Et toi à l'aise.
10: Ouais.
3: Oh, Marcelo.
7: Ah bah attends, mais moi je l'accueille.
10: Mais il est gentil et il emmerde pas, Gérard.
3: Oh, c'est moi qui commande, d'accord, encore dans les débats.
10: Oui,
3: c'est le dernier débat de la saison, donc vous fermez vos gueules, c'est moi qui commande encore.
10: D'accord, c'est quoi la question, Gérard?
3: À quel âge avez-vous été dépucelé?
7: Question de monsieur
10: Moi, je crois que c'est entre le 5e et le 6e étage, un truc comme ça.
7: Dans l'ascenseur.
3: Ouais, d'accord. Bah, si vous parlez des ascenseurs, c'est bien parce qu'il y en a, qui.
7: Hop.
3: Ta gueule.
7: Tu vas déborder là.
10: C'est des carottes dans le cul.
7: Tu vas dire une connerie alors.
3: Bon, c'est bien, ça continue. Ça se voit que Max n'est pas là pour remonter un peu.
7: Pour gérer, ouais.
3: Un peu pour gérer. Donc, ça recommence.
4: C'est pas grave.
3: Ça recommence avec le bordel. Donc, dans 8 minutes, c'est terminé. Sondage, combien de poids peut-on être dépucelé? 80. Pedro!
4: Pedro, arrête!
9: Pedro
2: quoi?
3: Ça suffit ton bordel!
2: Mais Pedro, je fais rien!
10: Ça suffit ton bordel!
2: T'as un écho là dans le téléphone.
7: Dans la nuit, ça c'est tellement large.
2: Bah, Gérard?
3: Bon,
2: vas-y,
3: c'est simple.
2: On tire avec le sondage. Arrêtez, attendez. Arrêtez
3: de crier. Evan va prendre juste derrière, comme ça on
2: écoute tes sondages, bien sûr, Gérard, tout de suite, tes sondages.
3: On va faire la fin des sondages, Monsieur et puis ça va être terminé. Alors, combien de fois peut-on être dépucelé? Alors, 81% disent une douzaine, s'il vous plaît. 70, 10 fois par semaine. 30%, 6 à 7 fois le mois. 12% c'est naturel et 5% grog, je pense que ça veut dire. Alors quelles sont les vierges célèbres? Alors 90% Barbie, 50% Vierge Marie, 40% Iron Man, 30% Sheila et 2% quasi Ivan. Et quelles sont les pucelles célèbres? Alors Jeanne d'Arc, bien sûr, on en a parlé. Mini, je sais pas quoi. C'est Ali. Donc je sais pas ce que c'est. Dire Ali et puis 2% pour Pedro. C'est pas moi qui étais cherché ça sur le net. Voilà. Donc voilà, les sondages sont terminés. Alors la dernière question. Bah oui, c'est la dernière.
2: On a fait les 11.
3: Eh oui, non, on en a fait 10 et c'était prévu avec Max que c'était 10. Et la dernière question, c'est peut-on consulter un marabout pour savoir quand on va se faire, quand on va perdre sa virginité? Et on va demander à Jemouille.
11: Bah, je suis pas sûre que le marabout soit en capacité de te répondre. Mm-hmm. Moi qui te prenne sauvagement comme un vieux bouc, mais voilà, quoi, si c'est sur le champ, il va te le faire, les gratos.
3: Ouais, mais bon, ok. Donc pour toi...
11: Je sais pas si toi tu fréquentes les marabouts...
3: Non, pas du tout.
11: Tu peux faire des pistolets, mais ça peut arriver. Il y en a aussi qui servent à ça.
3: Non, mais moi personnellement, non, pas du tout. Marcelo.
7: Bah écoute, moi des marabouts, j'en ai taquiné quelques-uns. j'ai passé la main deux, trois fois sous les boubous quand même, faut le dire. Mmh. Maintenant, en ce qui concerne la pucellerie, je sais pas s'il y a un quelconque rapport entre le maraboutage et la pucellerie, quoi. Je sais pas où tu vois le lien, toi, mais bon.
3: Non, mais moi, attends, on va demander à Souhélène.
7: Non, mais toi, perso, oui, t'as l'air.
10: Moi, je pense qu'en fait, okay, comme Jeanne d'Arc était une sorcière, peut-être qu'il y a un lien entre le marabout et la pucellerie, mais moi, je pense pas que personnellement j'aurais été voir un marabout parce que j'ai un petit peu peur, quoi.
11: Mmh. T'as peur de quoi?
10: Ben, je sais pas, les marabouts, ça fait bizarre.
3: Non, mais même.
10: Tu vois?
3: Non, mais même, faut bien vous dire une chose. Ouais. Qu'à mon avis, le marabout, déjà, j'écoute la nuit souvent ce qui se passe. Et en fin de compte, les marabouts, ils avaient...
10: T'entends des voix comme
3: non, non,
10: Dark.
3: Non, non, mais ils avaient prévu que, comme quoi, que le Sénégal allait gagner contre les Turcs. Et en fin de compte, ils ont perdu. Ouais. Donc, c'est vrai qu'à mon avis, c'est des conneries.
10: Parce que les marabouts, ils sont sénégalais.
3: Ouais, mais même, c'est pas... Ouais, mais d'accord,
10: non, mais ils ont eu raison, ils l'ont eu dans le cul.
3: Bah oui, mais d'accord, mais...
10: Okay.
3: Mais nous, de toute manière, on a bien perdu. On n'a pas été loin. Alors voilà. Donc voilà. Donc qu'est-ce que je peux dire d'autre?
6: Moi, j'ai pas répondu.
10: Trevor Jones, Dave.
6: Ouais. Bon alors, écoute, moi je trouve que c'est un peu limite, tu vois, si c'est pour aller chez un marabout, payer ce qu'on doit lui payer, parce que ça coûte quand même super cher.
10: Autant aller voir une pute.
6: Tout ça pour, tout ça pour se retrouver dépucelé à coups de baobab, c'est la limite.
3: Bah, de toute manière, comme Jamouille vient de dire, autant aller voir une pute, ça coûte encore deux fois moins cher.
6: Ouais. D'accord, on y va à quelle heure?
3: Pas du tout avec moi, d'accord?
6: Ah bon, pardon.
3: Donc voilà, question à internet avec le chiffre pour la conclusion du débat.
5: Non, c'est trop tôt, on est à...
3: Si.
5: Bon, on est à... Bah, je dis pas le chiffre. Alors.
3: Ah bah si, je vois le chiffre.
11: Allez, trouve-moi une question.
5: Il donne combien?
10: Une question.
3: Non, c'est terminé.
5: Alors, la question d'abord, GG, à partir de combien de litres d'alcool dans le sang peut-on être considéré comme dépucelé?
3: Non, mais c'est bon, je réponds
5: pas. Tu devrais le savoir.
3: Je ne réponds pas. Ça, c'est bien les questions.
5: Mais tu mérites cette question.
3: Non, mais ça, je réponds pas.
5: Parce que t'as été vilaine.
3: Ouais, bien sûr.
5: T'as été vilaine ce soir.
3: Le chiffre.
5: Salope.
3: Merci. Le chiffre. Esteban, s'il te plaît.
5: 22 400 et des
3: poussières. Oh, Pedro, t'arrêtes de couper les gens quand je demande.
2: Attends.
3: Merci.
2: 22 000. Attends, bon, j'ai parler, du calme.
5: 22 444, mais c'est pas à toi que je dis, c'est à Pedro.
3: Voilà. Merci. Donc mon record est battu.
2: T'es prêt à pas écouter Gérard quand on parle entre nous.
3: Voilà.
5: Et son record est battu, du coup il veut finir à 2h. Ils ont même pas essayé de passer le cap supérieur qui est 25 000.
3: Non,
5: évidemment.
10: Mais
5: j'ai mon cul.
3: Ma tête est malade. Voilà, donc voilà, ben de toute manière, il y a plus de questions. Ah si. Y a-t-il un médicament contre la virginité? Et ça sera la dernière question pour ce soir, pour l'année.
11: Bah, il y a la pilule contraceptive.
3: Ouais.
6: Ouais.
3: C'est Je Mouille qui parle.
11: Oui, Je Mouille. La pilule est un bon médicament contre le dépucelage.
6: Ouais.
11: Enfin, contre la virginité, excuse-moi, tout le monde le sait.
3: Bon mais ça c'est pour éviter d'avoir des gamins aussi.
10: Ouais. Moi, je trouve que c'est vraiment une question bête.
3: Ah ben, si ça te plaît pas, Swellen, c'est pareil.
10: Bah ouais, mais c'est peu idiot, quoi.
3: Ouais, ben, tu vois, si ça te plaît pas, je te dis, c'est le même prix.
10: Ah bah, je sais, hein.
3: Voilà, alors tu réponds maintenant.
10: Bah non, mais je trouve ça bête, je vais pas répondre.
3: Ah bah, si tu veux pas répondre, bah, je te dis au revoir.
10: Non, je t'aime trop, Gérard.
3: Ah non, mais pas moi.
10: Mais pourquoi? Moi, je suis une fan, Gérard.
3: C'est ça, bien sûr. T'as vraiment rimé pour venir là et tu prends une voix de mec. D'accord?
10: Mais j'ai pas une voix de mec.
3: Attends. Allez, c'est bon, au revoir. Allez, Tony, dégage.
2: Allez, Tony.
3: Je m'en doutais.
2: Oh là là,
3: ça, c'est bien du Hervé. Allez, tout craché.
2: Ah là là, Tony.
3: Eh, Marcelo.
7: Bah écoute, je sais pas, les médicaments, qu'est-ce qu'il faut, du sirop de cordon, comme tu dis tout le temps, là.
3: Ouais.
7: Bah t'as un bon médoc, sinon tu peux sucer des glands aussi, ça aide.
3: Non, bah je pense pas.
7: Attends, t'en as bouffé du gland, tu sais, ça aide bien quand même.
3: Fais gaffe à ce que tu dis, parce que tu risques de pas faire la conclusion.
7: Tu faisais des randonnées pédestres en forêt, tu tombais sur des glands.
3: N'importe quoi.
11: Tu ramasses des glands.
3: Et Dave, super star, pour finir. Bah, merci.
6: Ouais, je me rangerai un peu du
3: merci
6: même avis.
3: Merci de la vacherie que tu m'as faite.
6: T'écoutes.
3: Ouais, Dave, super star, pour finir.
6: Je me rangerai un peu du même avis que Je Mouille. Et je dirais que pour éviter vraiment la virginité, le seul médicament efficace, hormis la pilule, c'est le stérilet.
11: Et on peut dire aussi l'abstinence.
3: Ouais. Bah, à mon avis, je pense que.
6: Ou le spéculum aussi, ça marche très bien.
3: Non, mais moi, je serais que. Moi, je pense que vous avez qu'à essayer le Viagra et ça serait encore meilleur.
2: Contre la virginité. Voilà. Hein.
3: Ouais, tout à fait.
2: D'accord, donc, Gérard, t'as essayé quoi, toi?
3: Rien du tout.
7: Attends,
3: un bon
7: tu mettais des suppositoires en plomb à une époque, non?
3: Ouais, c'est ça, t'as raison. Allez hop, conclusion du débat. On finit sur.
4: Il y a juste une personne qui demande c'est quoi le thème de ton prochain débat de merde?
3: Il y en a plus. C'est le dernier débat de la saison.
11: T'as même pas gueulé?
3: Non mais c'est le dernier débat de la saison et j'avais c'est le dernier débat de la saison, voilà, donc on termine.
4: Il y a beaucoup de gens qui demandent qu'est-ce que t'as contre les putes pour t'énerver comme ça en fait.
3: C'est tout, il y a rien et c'est tout. Non non mais c'est bon, c'est plus la peine. Non. Bon, c'est moi qui commande, j'ai dit que c'était terminé.
2: Prends-le. Arrêtez de gueuler, c'est bon. Attendez.
3: Oh, j'ai dit terminé.
2: Mais attends, Gérard, c'est un auditeur.
3: Non, mais c'est fini.
2: Il faut 4 personnes au moins à l'antenne. Gérard,
3: c'est terminé.
2: Gérard, je t'explique. Il faut au moins 4 personnes à l'antenne. Il y en a que 3 là, donc autant finir avec 4 personnes.
3: Pension pour finir.
2: Faut que t'allumes ton micro.
6: Et bonsoir.
9: Pénitien.
4: C'est pas moi. Hein.
3: Pénitien pour finir.
6: Salut, ouais, bonsoir, Pénitien. C'est Pénitien. J'appelle de Festaille l'agneau.
7: L'agneau, ouais.
6: Et c'est quoi la question?
3: Au revoir, Tony.
6: Au revoir, Tony.
3: Terminé.
2: Voilà, Tony a été démasqué. On va le récupérer.
3: Et on termine. On termine combien sur le net?
4: On n'a pas fini, alors moi je dis...
3: Bah si, ça y est, c'est la conclusion.
2: Attends, Gérard.
3: C'est la conclusion.
2: Gérard, t'as même pas donné...
3: C'est la conclusion.
2: Mais Gérard, t'as même pas donné ta conclusion.
3: C'est la conclusion, je demande le chiffre internet.
4: Non, mais c'est après la conclusion. On fait toujours ta conclusion avant et les chiffres après.
3: Marcelo, voilà.
4: On va pas changer un truc qui marche.
6: Conclusion dans ton fion.
3: Merci Marcelo, au revoir.
7: Non, c'était pas moi là, attention, on revient.
3: Marcelo, pour conclusion du débat.
2: Il y a des interférences.
7: Une petite question là pour finir.
3: Terminer le débat, c'est le dernier.
4: Il y en a qui disent, il faut que tu conclues dans ton cul.
7: Ah, il faut que je conclue dans mon cul.
3: Esteban, c'est pas parce que Max est parti que tu dois commencer à déconner.
4: Non, je déconne pas, simplement il y a des choses rigolotes qui passent sur le web, je vois pas pourquoi je te les lirai pas pour le coup.
3: Alors Marcelo, conclusion.
7: Bah écoute, ce fut un bon débat quand même. Je pense que l'équipe a été bonne ce soir, bonne équipe, les auditeurs ont été merveilleux.
6: Comme d'habitude.
7: Bon, toi, comme d'habitude, toi, t'es nul à chier, ça change pas.
3: Alors, au revoir, Marcelo.
7: Attends, j'ai pas fini, attends, je termine.
2: Bah, attends, chacun a le droit à la parole, attends, vas-y.
7: En même temps, si tu regardes l'un dans l'autre ce soir, ça a été tranquille, on t'a pas insulté, tout ça, machin, c'était un bon débat.
11: On n'a pas parlé de ta mère.
7: On n'a parlé de rien du tout.
4: On n'a pas parlé de Sandy.
6: Dans le respect de l'anus.
7: Donc, on n'a pas parlé de ça. Ça augure une bonne rentrée, ça. À mon avis, en septembre, ça augure une bonne rentrée.
2: Voilà. Je pense qu'on a.
3: Enfin, pour l'instant, j'ai pas dit. Pour l'instant, il n'y a rien qui est prévu pour la rentrée.
7: Ah, donc, bon, à la semaine prochaine.
6: À la
3: donc.
7: On voit ça la semaine prochaine, quoi.
3: Ah non, de toute manière, la semaine prochaine non plus, il n'y a pas de débat.
7: Quoi, ça, pendant les vacances, GG.
3: Ça vous regarde pas. Ma vie privée ne vous regarde pas. Voilà, terminé, Marcelo, au revoir. Au revoir, Marcelo, terminé pour lui.
4: Il y a des gens qui disent un petit conseil pour l'été, attention au feu de foyer.
3: Dev, superstar.
6: Alors moi, je trouve que le débat était vraiment très intéressant. Moi, j'ai appris des choses vraiment je ne savais pas, notamment que... on peut perdre sa virginité à 12 ans et être dépucelé à 14.
7: Ouais.
6: Là, j'ai trouvé ça vraiment super bien. Donc, je voulais te féliciter et merci pour tous ces débats passionnants que tu as menés vraiment d'une main de maître tout au long de l'année. Puis, je voulais juste savoir si cet été, est-ce que tu comptes boire et ensuite prendre le volant?
3: Je viens de dire que ma vie privée ne vous regardez pas, vous saurez jamais ce que je ferai pendant les vacances. Et je mouille pour terminer.
4: Et il a pas de volant.
3: Dev superstar, au revoir, bonne nuit,
6: voiture,
3: bonnes vacances. Et t'as ma salope à ton merde. Voilà, je mouille pour finir. Je mouille.
2: Je mouille.
11: Oui.
2: Allez là, vas-y, termine, conclue.
11: Oui, ben écoute, c'était un bon débat. Moi j'ai kiffé. J'étais heureuse de t'entendre à l'antenne comme ça. T'as repris du poil de la bite, ça fait
3: tu goût. Dégages, tu dégages.
11: Et franchement...
2: Allez Gérard. Il reste quelqu'un je crois encore.
3: Non mais attends, de toute manière c'est pas je mouille, de toute manière ça c'est encore un connard.
4: Gérard, je me demande pourquoi tu fais pas des débats sur la gingivite, le tétanos ou les boules de caca au cul.
3: Non, je mouille. Je mouille, tu fais la conclusion.
2: Non, je crois que c'est au standard que ça couille. S'il vous plaît.
3: Oh
2: non. Sérieusement, non,
3: bon, arrête de terminer.
4: Mais non, conclu, t'as pas conclu, Gérard.
3: Non, mais...
4: Hey, 23 181.
2: Voilà.
4: 23 181.
3: Bravo.
9: Bravo.
4: Et il reste 10 minutes de débat.
3: Non, c'est alors terminé.
2: Il reste au moins 10 minutes. Ouais.
4: 10 minutes.
3: Non, ouais, donc facile. Moi, conclusion.
4: Que Gérard a dit oui.
3: Pénitien pour terminer la conclusion.
2: Allô.
3: Bon, c'est bien, il n'y a plus personne.
2: Non, mais si, je crois qu'il y a. Je mouille, c'est ça. Allô. Alors, qu'est-ce que vous foutez sérieusement au standard?
4: Ouais, parce que là c'est le bordel.
9: On
4: hein.
9: a un problème au standard.
3: Qu'est-ce bon bah c'est bon.
4: Qu'est-ce
3: donc...
4: qu'il y a comme problème?
9: Bah non, il y a. Je mouille.
2: Elle est là.
9: Je mouille, t'es là?
3: Bah non, il y a plus personne.
11: Ah. Je suis là. Hein.
2: Elle est là. Ok.
3: Donc bon, conclusion du débat.
11: Bah écoute, non, c'était même pas la peine de le reprendre tellement ton débat il était merdique. Donc voilà, je vais me finir toute seule. Hein. Au revoir, connard.
3: Va te faire sauter, poufias.
11: Merci. Au revoir.
3: Donc voilà.
11: Bonjour
3: donc...
11: à ta maman et à toute la famille.
2: Arrête. Arrêtez,
4: c'est pas
2: bien.
4: C'est pas gentil,
2: c'est vraiment pas bien. Donc,
4: c'est vraiment pas gentil.
2: On la jette. Et je crois qu'on a Monsieur Mazur justement qui voulait apporter une conclusion à ce débat. Monsieur Mazur, je crois que vous êtes là.
12: Allô. Oui, bonsoir, c'est Monsieur Mazur.
2: Oui, alors quelle était la conclusion que vous s'étiez apportée à ce débat, monsieur?
3: Je crois que j'avais dit que c'est.
12: Allô.
3: Esteban, ça suffit.
4: Mais c'est pas moi, putain.
3: J'avais dit que c'était plus la peine. Au revoir, Monsieur Mazur.
2: Terminé.
12: Les précisions suivantes. Après avoir fait certaines petites recherches, vous souvenez-vous lors de votre question, quelle est la différence d'où vient.
2: Attends, je l'ai coupé, c'est bon, Gérard, je t'explique. Monsieur Mazur est un habituel, c'est la dernière de la saison.
3: C'est
2: dire...
3: terminé.
2: Il a quand même le droit au bout.
3: Le débat est clos.
4: Gérard, il y a beaucoup de gens qui demandent non pas une conclusion sur ce débat-là, mais sur tous les débats que tu as fait durant l'année. Non. Que tu fasses une conclusion
2: générale.
4: Non, la conclusion de des conclusions.
3: Non, il n'y aura rien. Bon, et déjà. Surtout, le débat est terminé. Donc, conclusion. Comme c'était le dernier débat, donc pour ce soir, pour une fois, ça s'est très bien passé. On a terminé quand même à 23 181. Donc voilà. Donc j'espère qu'à la rentrée, on va se revoir. Et donc je vous souhaite de bonnes vacances à tous. Et surtout, sortez couverts. Et là, vous retrouvez Evan pour la nuit sans pub. Et on va s'écouter.
2: Attends, on va s'écouter.
3: Les Master Boy.
2: On continue, d'accord.
3: Non, on continue pas, Esteban, c'est moi qui commande.
4: Gérard, il y a encore des questions internet.
3: Non, c'est terminé.
4: Gérard, alors une question.
3: Evan, s'il te plaît,
4: il y a beaucoup de gens qui voudraient revenir sur le début du débat où tu vas un peu plus loin dans la définition de la Vierge par rapport
3: voilà. C'est fini, c'est terminé, le débat est clos. Donc voilà, c'est fini.
4: On voudrait vraiment que tu répondes.
3: Non, j'ai dit que c'était terminé et on termine à combien maintenant?
4: Non, mais il faut répondre
3: non,
4: avant.
3: Non, moi j'ai dit non.
4: Mais t'as pas fait ta conclusion.
3: La conclusion est faite.
4: Ah, c'était le truc de merde d'avant, ta conclusion? Oh bah putain, bah bravo, conclusion de merde. Hein. Même un enfant de 2 ans, c'est le mieux le faire.
3: Ouais, bah c'est ça. Alors tu me donnes
4: le chiffre.
3: Le chiffre, Esteban.
12: Oui, monsieur Gérard.
3: Alors, terminé.
2: Oui, Gérard, qu'est-ce que t'as fait, Gérard? T'as cassé ta montre?
4: Il a cassé sa montre.
2: Mais qu'est-ce que t'as fait, Gérard?
3: Tu vas m'en repéter, tu vas m'en payer, toi, des montants.
2: Qu'est-ce que j'ai fait?
3: Je demande le chiffre internet pour terminer. Esteban! Une fois, deux fois, trois fois, deux matins, rapport au cul.
4: J'ai un rapport au cul. J'adore avoir des trucs au cul, mais pas des rapports.
3: Conclusion de le chiffre internet.
2: Arrête, Gérard. Mais Gérard, arrête. Pourquoi tu frappes quelqu'un?
3: Le chiffre.
2: Arrête, Gérard. Gérard, assis-toi.
4: Si tu me frappes, je te mets un marron dans ta gueule. Hein. Je te préviens, ça c'est clair.
3: Le chiffre. Ouais, Céline, c'est pas le bordel dans les studios. Bah, de l'autre côté, tu reprends.
2: Bon.
3: Merci, Esteban. Tu vas pas me donner le chiffre. Très bien. Donc, conclusion, voilà, terminé. On va s'écouster les Master Boys. Oh, je sais plus, enfin bref.
4: Mais j'ai même pas donné le chiffre.
3: Bah alors, tu me donnes le chiffre?
4: Bah, on est repassé à 11 913.
3: Ouais, c'est ça, je m'en fous. Si, de toute manière, on a fini à 23.
4: Bah, fallait pas le demander, gueuler.
3: On a terminé à 23 000. Terminé, bonne nuit à tous, bonnes vacances et surtout, sortez couverts. Et donc, vous allez retrouver Evan pour la nuit et moi, je serai sur le site internet www.penrazote sur le chat, bien sûr. Bonne nuit à tous.
4: Bonne nuit à tous.
13: Bonjour. Je suis une pucelle très connue. J'ai connu un homme. Il voulait coucher avec moi, mais moi, non. Avec lui, j'ai préféré rester vierge. Son odeur, son visage, son haleine de whisky, bon marché, ses poux, ses dents noires, sa façon de hurler ta gueule. 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Je suis pas une décharge pour les épaves. Ma chatte, c'est pas un vide d'ordure. Mais comme il était connu, animateur de radio, je me disais, bon, il a peut-être de l'argent. Même pas. Pas un rond. Même pas un euro pour s'acheter du savon. Bref. Je préfère rester pucelle et vierge plutôt que de coucher avec Gérard, un clochard.
3: Et Lily, t'as fini?
13: J'arrive.
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4: Dans moins d'un quart d'heure, ça va être les débats de Gérard sur la sécurité, l'insécurité. Mais on parlera de sexe également avec Pélagie d'ici quelques instants. Et comme promis, en exclusivité les enfants. Mais oui, Jean-Pierre Sauzère est sur Fun Radio!

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0: Je sais que ça fait plaisir à Jean-Pierre qui vient nous écouter. À Jean-Pierre Sauzère en total exclu. Tous les deux, on est les mêmes. Et quand on parle de Jean-Pierre Sauzère, attention, il se rapproche. Arrête, tu tapes pas dans le rythme. Arrête, bon. C'est une catastrophe.
2: C'est vrai que t'as un problème,
0: j'ai sûr, j'ai l'oreille, j'ai du mal à me concentrer, j'entends rien.
3: Mais non, mais attends.
2: Non, je te jure, t'es pas dans le rythme.
0: Non, mais t'es pas dans le rythme, laisse tomber.
3: Attends, à qui tu voulais que je sois dans le rythme? J'étais le seul à applaudir.
0: Non, mais t'applaudissais pas, t'étais là. Tu voulais faire l'oeil déjà. Non, c'est pas. Ouais, bah oui, bah. Tu chanteras sous ta douche.
3: Du Sauzère.
0: Voilà. Bon, Gérard, ce soir, débat sur la sécurité. La sécurité, là, plus loin, sécurité. Et l'insécurité, tu as voulu mélanger les deux pour être un peu plus sérieux. Pourquoi?
4: Ben pourquoi? Parce que c'est d'actualité en ce moment, donc on pouvait pas éviter faire qu'un débat sur ça. Donc j'ai décidé, avec ton accord, de mélanger les deux.
0: D'accord. Donc ça va être un mélange comme on peut dire explosif. Mmh. C'est vrai qu'il y a de plus en plus de problèmes aujourd'hui dans les jeunes.
4: Ouais, mais ça on va en parler au fur et à mesure. Donc on va pas commencer à se prendre la tête déjà à moins d'une minute du début.
0: Voilà.
4: Donc voilà.
0: Ok.
4: Donc n'ayez crainte si je suis un peu enroué, c'est qu'avec le temps qu'il fait à l'heure actuelle,
0: il fait super beau.
4: Froid.
0: Bien sûr. Il fait grave beau en ce moment.
4: Ouais, bien sûr. T'as
0: raison qu'il fait beau.
3: Non mais c'est mieux comme ça, tu vas pas gueuler quoi.
4: Ouais, bah ça m'empêchera pas de gueuler.
0: Ce soir un débat sur la sécurité. La sécurité, Gérard, on lance dès maintenant le débat 0-825-08-5000 et pour les Belges 0-0-33-825-08-5000. Ce soir, Laurent au standard avec Thomas, Manu à l'area et ça va être Valérie sur internet.
5: Et moi alors?
0: Ah bah oui, et Olivier.
5: Ah non, toi. Ouais.
0: Bah pourquoi pas? Bah non, pourquoi pas au début?
5: Non.
0: Ah bon, d'accord,
5: non,
0: ok.
5: Parce que j'ai décidé.
2: C'est dommage, il s'est entraîné.
0: Allez, parle, vas-y.
4: J'ai décidé que cette semaine, malgré le petit problème que j'ai eu la semaine dernière.
0: Ouais, mais ça, on met ça de côté. C'est
4: donc
0: pas.
4: Voilà, donc cette semaine, j'ai décidé que.
2: Non, je vais le faire ici.
4: On va essayer de faire un bon débat.
2: Ok, Gérard.
4: Et bon. Par contre.
2: Attends, on parle, Gégé.
4: Ouais, bah c'est Olivier, j'en ai rien à foutre.
2: C'est bon, je suis là, de toute façon, on attend des amis.
4: Ouais, bah c'est ça, t'as raison, t'attends qui tu veux. Et par contre, pour le débat du 10, je vais modifier ce qu'on avait prévu. On fait un débat sur la prostitution.
0: Ouais, bah attends, on a le temps.
4: c'est dans 15 jours.
0: On en parle beaucoup, On est déjà au débat du 10 octobre, alors qu'on n'a même pas encore fait celui-ci. Ce soir, c'est chaud les enfants, c'est quartier libre, c'est la radio libre. Ça prend toute sa valeur. Toutes ces lettres de noblesse, ça va faire très très mal. C'est l'émission, à mon avis, la plus trash et l'émission la plus trash de la bande FM. Ça fait plus de 5 ans que ça dure. Les débats de Gérard ce soir, la sécurité et l'insécurité. 0-825-08-5000. Je vous encourage à appeler et à réagir. Gérard a vu beaucoup de choses, a beaucoup de choses à dire là-dessus. Il connaît bien ce dossier. Il y a travaillé dur ce soir. 0-825-08-5000. On écoute un son et on se retrouve juste après avec les débats de Gérard sur Fun Radio jusqu'à au moins 2h du matin.
6: Donc pour ça, on va récupérer Catherine, 25 ans d'Orléans. Rebonsoir à toi, Catherine.
7: Rebonsoir tout le monde.
6: Salut, Catherine.
7: Bonsoir, Manu. Voilà, Gérard, j'ai une histoire super bizarre à t'expliquer. Et puis, je veux savoir que tu me dises ce que t'en penses. Parce qu'en fait, je travaille depuis un an dans une boîte et là, j'ai très envie de me faire mon patron.
6: Mmh.
7: J'essaie d'utiliser des subterfuges assez appropriés, tu vois, mais ça marche pas. Et puis je sais pas trop s'il faut. Enfin, tu vois, je suis un peu dans le confus là.
6: Et ça fait combien de temps que tu travailles avec lui dans la même boîte?
7: Ah non.
6: Ah non. Et ça fait combien de temps que ça dure ça?
7: Ça fait, je dirais 9 ou 10 mois, quoi. Ça a commencé peu de temps après que je suis rentrée. Et vraiment, je craque sur lui, mais en même temps, il a 45 ans, il est marié, il a 5 enfants. Donc tu vois, j'ai du mal, quoi.
6: Non, mais c'est pas évident hein, en plus. Hein, là, c'est compliqué cette histoire. Hein.
7: Un petit peu. Parce qu'en fait, pour essayer de me rapprocher de lui, je me suis fait son fils, le fils aîné qui a mon âge à peu près.
6: Mm-hmm.
7: Donc, tu vois, quoi, ça lui a plu, tout ça. On était un peu complices, machin. Mais bon, tu vois, j'étais la copine de son fils. Donc maintenant, son regard a un peu changé.
6: Ouais, mais son fils aîné, qu'est-ce qu'il en pense, lui, de ça? Tu lui en as parlé, non?
7: Ah, ben non, évidemment pas.
6: Parce qu'il faudrait voir déjà lui qu'est-ce qu'il compte faire lui.
7: Ouais, non mais lui je m'en fous un peu quoi, c'est pour me rapprocher de son père. Hein. Parce que bon logiquement je vais devenir sa belle-mère, donc faut pas qu'on aille trop loin non plus, tu vois.
6: Ouais mais attends, s'il est déjà marié, ça va être compliqué parce que toi t'as 25 ans, si lui il en a 45, il y a 20 ans d'écart, tu me diras c'est pas l'âge qui compte.
7: Non.
6: Mais bon, s'il est marié avec 5 gosses, ça va pas être évident, hein.
7: Bah, pour moi, ça ne pose aucun problème. Hein. Je suis prête à les adopter, tous.
6: Ouais, mais d'accord, mais attends, ils ont quel âge, le dernier, il a quel âge?
7: Il a 8 ans.
6: 8 ans, et les autres?
7: Bah, 8, 12, 15, 17 et 25.
6: Ah, d'accord. Ben, c'est pas... Ça n'a pas été évident, hein, ton problème, hein.
7: Ouais, bah ouais.
6: Et qu'est-ce qui t'attire dans ton patron?
7: Bah, tout, en fait. C'est aussi le fait qu'on fasse rien, mais que ce soit tout soit sous-entendu, qu'il a l'air d'être en plus vachement attentionné avec sa femme, il commande toujours des fleurs, enfin, tu vois, quoi. Donc, moi, j'ai envie de ça.
6: Mais est-ce que toi, de ton côté, est-ce que t'as essayé d'y offrir quelque chose sans que sa femme soit au courant ou pas?
7: Ouais, je lui file des petits mots des fois, mais bon, j'ai l'impression qu'il comprend pas ou qu'il veut pas comprendre. Enfin, c'est bizarre, quoi. En même temps, je suis sûre qu'il est amoureux de moi, mais...
6: Ouais, mais faudrait qu'il te le prouve aussi. Le problème, c'est que vous travaillez tous les deux dans la même boîte et tout, mais c'est vrai que c'est pas évident, hein.
7: Mm-hmm.
6: Mais ça, je te dis, pour l'instant... Voilà, faudrait... Ouais, tu lui écris, tu essayes de lui envoyer des emails.
7: Des emails? Et j'envoie déjà des emails, ça passe bien, mais parce qu'on a chacun un ordinateur.
6: Mais il te répond.
7: En fait, moi, ce que je voudrais, c'est qu'il divorce. Quoi. Donc, je saurais que j'arrive à le faire divorcer.
6: Ouais, mais c'est pas évident, hein. Ça dépend. Ça fait combien de temps qu'il est marié et puis tout, hein.
7: Ça fait longtemps, je crois. Hein. Il s'est marié vachement jeune, tout ça. En même temps, toi, c'est la seule femme qu'il a connue. Ils sont mariés à 19 ans. Voilà, je suis sûr qu'il a envie d'essayer autre chose et autre chose de plus jeune, quoi.
6: Ouais, mais attends, tu vas pas forcer quelqu'un à divorcer s'il a pas envie, non? Si c'est ça le problème.
7: Bah, moi, je m'en fous un peu, quoi. Enfin, l'important, c'est que je l'ai pour moi, tu vois.
6: Bah ouais, mais attends, là, s'il aime bien sa femme, je vois pas comment qu'il pourrait faire pour t'aimer aussi en même temps. Donc, faudrait que tu sois sa maîtresse, en fin de compte.
7: Ouais, non, j'ai pas envie. Moi, je le veux pour moi toute seule. En plus, il y a du fric, donc c'est toujours un bon parti à prendre.
6: Ouais, mais non, mais attends, faut pas tout de suite jouer sur parce qu'il a du fric, ça veut rien dire, ça. Hein.
7: Pourquoi?
6: Attends, c'est pas avec le fric que t'attires les gonzesses, hein. Je suis désolé, hein.
7: Oui, ouais.
6: Non,
7: ouais.
6: Pas.
2: Tu les attires comment? Jette-toi, Gégé, parce que
6: non, moi,
2: le fric, c'est pas ça. Donc...
6: Ah non, moi, j'attire pas les... Même avec du vinaigre, non, les femmes, moi, je les laisse venir à moi, c'est tout. Je vais à elles.
8: Voilà, ah, le beau gosse.
6: Ouais, c'est tout.
7: C'est un
6: charmeur,
7: quoi.
6: Ah bah, ouais. Comment que j'ai fait pour attirer Sandy, hein?
7: Justement, comment t'as fait, ouais?
6: Bah, elle est pas là, elle est dans...
2: Avec un gros bout de gruyère, tu sais.
6: Non, bon.
7: Avec un gros hameçon, quand même.
6: Non, bon. Donc, pour en revenir à ton problème, ouais. Non, pour l'instant, pour mieux. Oui, 24,
9: non,
6: tu
9: mais
6: voulais dire?
9: Ouais, je voulais dire, parce que t'as pas l'air convaincu qu'elle peut réussir à l'avoir pour elle toute seule. Mais toi, par exemple, Gérard, dans quelques années, tu vois, dans l'absolu, un homme, quand ça vieillit, ça aime bien voir que les petites jeunes, elles s'intéressent encore à lui, tu vois. Toi, par exemple, quand tu auras 50 ou 60 ans, en plus, c'est ton anniversaire bientôt, tu vois. Quand tu verras des gamines de 20, 25 ans avec des petites robes et tout ça qui te draguent, ça te fera plaisir, non?
6: Bah, pour l'instant, moi, j'ai ce qu'il me faut.
9: Oui, mais toi, t'es pas encore vieux. Enfin, t'es un peu vieux, quoi, mais... t'es pas vieux au niveau de l'âge, quoi, tu vois.
6: Ah bah si, je vais quand même sur 40, hein, faut quand même pour pousser.
7: Ouais, mais c'est là que tu commences à être intéressant, en fait.
6: Ouais, mais non, je prends...
2: Les hommes bien mûrs, c'est ça qui
10: c'est quand même dégueulasse ce que tu veux faire, Catherine, excuse-moi.
7: Bah non, moi je trouve ça moral, j'aime un homme, je le veux pour moi, point, quoi.
6: Bah non, mais attends, parce que là, il est marié, s'il aime bien sa femme et tout, donc je vois pas comment tu peux le faire divorcer comme ça, hein.
7: Ah mais je sais pas, mais je vais y arriver, mais tu veux pas m'aider visiblement, quoi.
6: Bah attends, qu'est-ce que tu veux que je te dise, tu vas pas forcer quelqu'un qui a pas envie de divorcer pour venir avec toi.
7: T'as pas envie de m'aider, c'est tout.
6: Bah non, la question c'est pas que j'ai pas envie de t'aider, c'est comment tu veux que je trouve le remède miracle. Bah, ou à moins que tu lui donnes un espèce de flacon, qu'il lui mette ça dans sa tasse et puis ça y est, terminé. On n'en parle plus.
7: Et si je lui sautais dessus?
6: Ah bah alors là, c'est peut-être pas la bonne raison, hein.
2: Et pourquoi elle n'irait pas chez en fait ce mec-là et tout avouer devant sa femme et ses enfants, Gérard?
7: Oui.
6: Bah ouais, mais si lui il est pas d'accord qu'il y a là. C'est ça le problème.
2: Non, bah, il va sans son accord.
6: Il va, elle force. Tu sais où qu'il habite au moins?
7: Bah évidemment, je le suis des fois.
6: Bah dans ces cas-là, tu tentes le coup, t'essayes comme Fildar il t'a dit, t'essayes.
2: C'est chaud quand même.
10: C'est un peu un conseil de merde, hein, si je peux me permettre.
2: Ah, c'est pas un conseil, je demande à Gérard si c'était une bonne idée. J'ai pas dit que c'était la
6: manière. Si vraiment elle l'aime et puis qu'elle veut rien que pour elle, le mieux c'est qu'elle y aille, puis c'est tout.
7: Fildar, c'est une super bonne idée.
6: Qu'est-ce qu'il y a? S'il y a, faut bien me dire une chose, c'est que fais quand même attention au revers de médaille derrière. Hein.
7: Ah, c'est oui. Pas dire, je connais pas cette expression.
6: Ben, fais gaffe comment que ça va tourner, si tu peux pas dehors avant, mais de savoir comment que sa femme va réagir.
7: Ben hein, non, mais elle va divorcer, quoi.
6: Tu devrais peut-être lui en parler à lui avant. Essaye déjà d'y en parler. Ouais, essaye d'abord
10: avant d'aller voir sa femme.
6: Essaye d'aborder le sujet, de savoir si lui il est d'accord pour que il y ait une discussion à trois, puis c'est dans ce cas-là.
10: Peut-être, je dis bien peut-être, hein, je mets ça entre guillemets, déjà lui faire un petit bisou avant qu'il divorce.
7: Okay.
10: Et pas le contraire.
6: Bah non, tu l'embrasses sur la bouche devant sa femme et tu vois bien la réaction de sa femme derrière.
10: Ouais, super, non, ouais sympa, puis devant ses mômes et tout.
6: Ouais, Gérard, ouais. Ouais, elle s'est bien peliné du boss.
7: Hein? C'est vrai.
6: Ouais, elle s'est déjà fait un de ses fils, alors donc...
7: Il serait plus vieux, ouais, mais bon... Je suis sûr qu'il vaut rien à côté de son père. Moi, je veux son père, mais la super fille, il va aller voir sa femme et je vais lui dire qu'on a une liaison et que voilà, il veut vivre avec moi et voilà quoi.
6: Ouais, mais est-ce qu'il est sûr de vouloir vivre avec toi? C'est ça le problème.
10: Ils sortent même pas ensemble, c'est le problème.
6: Est-ce que vous sortez ensemble déjà?
7: Non, pas encore.
6: Ah, voilà le problème.
7: Mais il faut qu'on sorte ensemble, il faut qu'il soit divorcé, il faut que.
6: Bah non, mais vous pouvez aller manger tous les deux.
7: Mais ça nous arrive, oui.
6: Bah dans ces cas-là, t'essayes de manger avec lui, puis t'essayes d'aborder le sujet sur...
7: Enfin, la cafette, c'est pas pratique.
6: Ben non, mais en dehors de la cafette...
7: Ah bah oui, on se voit qu'au travail, on se voit pas le soir.
10: Tu l'invites à prendre un verre. Après le travail, ça n'engage à rien.
6: Mais le midi, au lieu d'aller à la cafette, vous allez dans un resto à côté.
10: Dans un McDo.
6: Vous allez au resto et tu lui payes le resto, tiens.
7: Ouais.
10: Mais ouais, un golden menu, c'est romantique. Un gros cheese et un petit cheese.
6: Et puis là, t'essayes de voir avec lui ce qu'il en pense.
7: Ok. Non. Ouais, bah, je vais peut-être faire ça, mais disait ta femme me paraît comme étant la meilleure quand même.
6: Ouais, mais vas-y quand même doucement. Hein.
7: Non, j'ai rien à perdre.
6: T'as tout à y gagner.
7: Exact.
10: Bah, tu peux faire ton boulot, excusez-moi, j'aimerais revenir là-dessus, c'est quand même ton patron. Si jamais ça ne lui plaît pas, il va te taire.
7: En fait, c'est mon patron, mais c'est pas le patron de la boîte, quoi. C'est mon supérieur. Quoi.
6: Bah ouais, mais là, tu risques de perdre ta place derrière aussi. Hein.
7: Non,
6: parce que t'es quoi avec lui?
7: Je suis l'assistante en fait de son subterfuge en fait. Tu vois.
6: Bah t'es assistante de direction.
7: Ouais, en gros.
6: Ouais, donc tu peux y amener tous les le petit café tous les matins.
7: Non, je suis pas Bonnie, je suis assistante de direction.
6: Ouais, mais tu y amènes quand même son petit café quand il te le demande.
7: Non, c'est la secrétaire qui nous amène le café.
6: Ah bon, carrément.
7: Bah oui.
6: Ah ben. Non, mais tente ça, puis tu vois. Hein.
7: Ouais, bah je vous rappellerai, puis je vous raconterai quoi, comment je me suis tapé son homme.
10: Tu vas juste demander à Gérard. Gérard, admettons que tu sois dans sa position, tu vois, à sa place.
6: Mmh.
10: En le vrai. Imagine que tu es dans la peau d'une femme.
6: Aïe.
10: Une belle femme.
7: Non, ça m'est jamais arrivé, ça, d'être
10: dans la peau d'une belle femme, non. Et en fait, que tu tombes amoureuse de ton patron. Mmh. Tu sais pertinemment qu'il est marié, qu'il a des enfants. Est-ce que tu vas jusqu'au bout ou est-ce que tu laisses tomber parce que tu...
6: Non, moi je lâche l'affaire avant.
10: Tu veux pas casser un coup de poing, mais tu l'aimes à fond, quoi.
6: Non, mais même.
10: Tu l'aimes à mort.
6: Non, mais je lâche l'affaire, je tente pas le pire, moi.
10: Bah, t'as bien raison. Alors pourquoi tu lui conseilles de faire ce que tu ferais pas?
6: Bah, non, bah, faut bien lui donner un conseil. Parce que sinon, elle va continuer.
10: Puis, c'est peut-être ça le conseil, en fait, de pas le faire et.
6: Bah, si elle
10: veut. Passer son chemin.
6: Non, mais
10: il y a d'autres hommes sur Terre.
6: Putain, ouais, mais même, si elle continue à l'aimer, donc si elle l'a à tout prix dans la peau, on peut rien faire là-dessus.
7: Non, on peut rien faire. Hein.
10: Justement, toi, t'es dans
6: sa peau.
10: C'est
6: le contraire.
10: T'es dans sa peau.
7: Moi, si je le fais pas, j'aurais des regrets, quoi. Je préfère le faire, avoir des remords, et puis moi, mais dis, je l'ai fait, quoi.
6: Ouais, mais tu brises un couple, et derrière, tu risques de prendre la loupe.
7: Ah, mais ça ne me pose aucun problème.
6: Ouais, mais attention, parce que si tu prends, si te dire... Donc,
7: il ne peut pas me dire.
6: Non, mais pourquoi? Attends, tu dis qu'il ne peut pas, comment?
7: Non, parce que je vais pas t'expliquer non plus ma
10: petite relation, mais
7: il peut pas.
10: Elle a des secrets.
6: Ouais, mais de manière, quand ils voudront savoir où tu as travaillé, et puis s'ils savent qu'il y a eu ça, fais-moi confiance que t'es mal barré. Hein.
7: Non, c'est pas trop le problème, le travail. non, c'est aucun problème, donc voilà. Mais je veux qu'il divorce, il divorcera, il se mettra avec moi, et je serai heureuse, et lui aussi.
6: Eh ben... Tente ton coup, hein, on sait jamais.
7: Ok. Et si tu... on veut bien l'adopter. Hein.
6: D'accord, bah, tu nous rappelles à l'occasion, tu nous laisses un petit message sur le 01 40 521 521. Et on te rappellera, puis on essaiera d'éplucher la fin de ton histoire ensemble, alors d'accord?
7: Ok.
6: Allez, ciao, bisous.
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0: Qu'est-ce qu'il y a?
1: Oh là là là!
0: Qu'est-ce qu'il y a? Mais arrête!
1: Je vais prendre le portable dans ta gueule, tu le vois!
2: Oh la bête!
1: On s'est pris une bouteille de coca!
2: Oh là là! Oh yes!
0: Gérard, on a dit pas de coca, pas de
1: mal!
3: Ta gueule!

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1: On continue là, Gérard, on continue.
0: Arrête ou quoi là?
2: Bon, Filler, tu passes correctement.
3: Tiens ton stylo.
2: Hé, Filler, tu continues pas ta saison.
1: Y'a rien.
2: Fais gaffe parce que c'est celle-là que tu vas te prendre tout à l'heure. Regarde à toi.

0: dernière question. Combien de temps recul pour pêcher où ça c'est? Hop, dernière question.
1: De quoi?
2: De quoi?
1: Répète.
2: Allô?
1: Oh là là,
3: Vas-y, GG.
0: Attends, toi, tu t'écrases, d'accord? Tu fais ton boulot correctement et tu la fermes.
1: Ok.
0: Ok.
1: On veut répondre à la question.
0: Alors, tu t'accroches ton micro et tu la fermes.
1: Mais je l'ai là. On veut répondre à la question.
0: C'est à l'heure que. Tiens!
1: Non, non,
0: Merde. Alors tu vas, toi t'es vraiment une fils de pute.
4: Ta gueule!

0: hein, qui pleurait.
1: C'est bien, Manu, de choisir des auditeurs qui rigolent et qui chantent de voix. Hein.
2: Ta gueule !
3: Fabien, 23 ans.
4: Ton micro, GG, ton micro.
5: C'est la suite des débats du jeudi, donc vous pouvez toujours nous appeler au 0803-08-5000 et 0870-5000. Et en premier, excusez-nous, c'est Pildar qui a fait une petite erreur. Donc, c'était pas les petites SL de mon cochon avec un soutien-gorge, mais Alexandre et Alexandra de Claude François.
4: Ah, pardon.
5: Excusez-nous de cette petite erreur.
4: C'était presque pareil. Hein.
5: Ouais, mais non, c'est pas du tout pareil, Manu, s'il te plaît, merci. Donc, on va récupérer Poirot.
6: Salut, c'est moi.
5: Ouais, tu travailles, s'il te plaît.
6: Mais je suis là, oh.
5: Non, mais tu parles un peu plus fort devant ton combiné, s'il te plaît. Babar.
6: Bonsoir, Gérard. C'est Babar.
5: Merle.
6: Pom, pom, pom, pom, pom.
5: Merle. Merle.
6: Et tu restes poli, Gérard.
7: Je suis pas, Gérard.
8: Bonsoir.
6: Reste poli, Gérard.
8: Je en plus.
5: J'ai dit Merle.
6: Trois.
8: Bonsoir.
5: Oh là là. Et réveillez-vous, s'il vous plaît, hein. Fontanelle. Oh non, mais...
4: Fantomètre. Mais c'est pas Fontanelle, c'est Fantomètre.
8: Bonsoir.
5: Fantomètre.
8: Ça va?
6: Bonsoir, Fantomètre.
8: Bonsoir, GG.
5: Bonsoir.
8: Ça va? Non,
5: et Serviette.
8: Bonsoir.
5: Oh là là. Mais c'est quoi les gens qui me prennent là? Ça dort ou sont là ou quoi, là?
7: C'est bon, vrai, Manu, ça dort, hein.
6: Sérieux, les amis.
7: Pardon.
6: C'est Poirot.
5: Oh non, bah oh, oh non,
7: bah alors quand ils crient, quand ils sont agités, tu dis que t'en veux pas, quand ils...
5: Oh non, mais attends, là, pour l'instant, ça dort.
8: Gégé, on est tous dans la place.
7: Bon, ils vont se réveiller, Gégé. Pose la première question, vas-y.
5: Avez-vous un ascenseur dans votre immeuble?
8: Non.
5: Qui, non?
7: Vous allez répondre chacun à votre tour, avec votre prénom, merci d'avance.
6: Poireau.
5: Un poireau.
6: Pomme de terre. Non, mais si tu veux, il y a que deux étages.
5: Bon, celui qui s'amuse à dire pomme de terre, tout à l'heure, tu as dégagé, ça allait vite fait, moi, je vais pas m'emmerder, hein.
8: Pas de légumes sur l'antenne.
6: Je déteste qu'on me traite de pomme de terre, c'est une insulte pour moi. Bon, revenons-en au débat. Excuse-moi, Poireau. Ouais, bon, d'accord.
8: Vas-y.
6: Je disais donc que pour mon immeuble, bon, ben, il y a que deux étages, donc ça sert à rien, un ascenseur. Les escaliers, c'est largement suffisant, puis ça coûterait trop cher, tu vois. Donc pas d'ascenseur.
5: D'accord. Babar?
9: Non, moi, je vis dans une maison, je n'ai pas d'ascenseur, Gérard.
5: Ok. Merle.
8: Moi aussi j'habite dans une maison, donc j'ai pas d'ascenseur.
5: Fantomètre.
8: J'habite dans un immeuble qui fait 7 étages et on n'a pas besoin d'ascenseur.
5: Ah bon, au 7e étage, tu as monté 7 étages
8: Non, il y a un ascenseur, mais qui sert pas.
5: Ah, d'accord.
8: Les gens ne l'utilisent pas, ils préfèrent descendre les escaliers, hein, ils sont bizarres.
5: Serviette.
10: Ouais. Bah moi, il y a 12 étages à mon immeuble, donc ouais, vaut mieux qu'il y ait un ascenseur.
5: Mmh.
6: Et Serviette.
10: Oui.
6: Tu serais pas une copine à tampons?
10: Non, je connais pas.
6: Excuse. Non.
5: Non, mais s'il vous plaît, vous allez pas commencer comme ça, d'accord? Moi, je peux vous dire une chose, que dans un immeuble de cet étage, je préfère avoir un ascenseur qu'on a trop de choses à porter.
6: Quand t'as des courses, par exemple, quand t'as des courses à remonter.
5: Alors, c'est qui qui habite au 7e étage et qui a... C'est qui?
8: C'est Fantomètre.
5: Ouais, ben, Fantomètre, moi, je vais te dire une chose, que je préfère avoir un ascenseur pour monter 7 étages. Parce que je me vois mal.
7: Pourquoi?
5: Avec... Mais attends, je vais te dire pourquoi.
7: Ah, d'accord.
6: Je vais te dire, ouais.
5: Je me vois mal monter un caddie 7 étages à pied avec toutes les courses dedans.
6: Mais GG, t'es pas obligé d'emmener le caddie.
8: Mais GG, je te réponds. C'est-à-dire que moi, la condition physique hein, aussi. Hein.
5: Faut
8: faire du sport dans la vie. Hein.
5: Oui, mais tu...
11: Ouais, bonjour, c'est un voleur, là, l'appareil. On a compliqué, hein, magnétoscope.
6: C'est Coscos. Ouais, c'est Poirot.
5: Non, mais ouais, quand vous aurez fini vos conneries derrière, s'il vous plaît, merci.
8: Mais GG, comme je disais, c'est du sport à monter ton caddie pendant 7 étages, ça dépend, c'est un...

0: question. Je pense que t'as eu la réponse.
1: Ouais, merci.
0: Moi, tu me diras, c'est pas évident, mais moi, je préfère monter 7 étages à pied avec un ascenseur. Hein.
1: Ouais, bah oui. Ouais, ouais. Ça dépend des gens, hein.
0: Bah oui, mais par exemple, une personne âgée, tu la vois monter 7 étages à pied, toi.
1: Bah là, ouais. Qu'il y a pas des...
2: Et moi, je la
1: renverse. Ah non, pas pour les personnes.
0: Attendez. Donc, je réponds à Pantomètre. Est-ce que tu vois une personne âgée aller faire ses courses et remonter 7 étages à pied?
1: Bah écoute, si c'est une personne... Non, je dirais d'un côté, non. Pour les personnes âgées, non. Je veux mais qu'elles prennent l'ascenseur. Mais d'un autre côté, les personnes âgées qui sont très dynamiques, tout ça, ben, ils montent les escaliers en flèche. Hein.
2: Moi, j'y pique son sac et je la renverse dans l'escalier.
0: Bon, alors toi, t'es un lâche.
1: Ouais.
3: Ouais.
2: C'est pour rire.
1: C'est vrai.
0: Non, mais c'est peut-être pour rire, mais moi, je rigole pas là-dessus, d'accord?
4: Donc, c'est dégueulasse parce que dans son sac, elle aurait pu avoir des poireaux, quoi. Faire des courses. Non, je veux dire.
2: C'est une boutade.
4: Mmh. Ouais, voilà, par exemple.
0: Donc, êtes-vous déjà resté coincé dans un ascenseur?
1: Tiens,
0: poireaux.
4: Ah oui, ouais, moi ça m'est arrivé une fois avec une fille. Là, je te raconte pas la suite, quoi.
0: Ouais, d'accord.
1: Non, attendez.
0: Oh, s'il vous plaît, derrière, Manu, s'il te plaît, merde!
5: Tu gères un peu, Manu,
6: oui,
5: là?
6: Oui, Gérard.
0: Tu vas gérer, là, le standard ou quoi?
6: Ben, je le gère, là.
0: Ah ouais, tu le gères avec celui qui met de la musique.
5: C'est quoi, ce travail?
6: Ça y est, il est parti.
2: L'opédie de Satie, quand même.
0: Hein? J'ai l'impression que la semaine prochaine, tu as dégagé, hein.
5: C'est sûr.
6: Oh non.
0: Il n'y a pas de non, ça va être oui avec moi.
6: Ah oui, avec
0: Babar.
2: Oui, alors moi je vais te raconter.
0: Attends, excuse-moi, Babar. Poirot, donc tu me disais que t'étais resté coincé avec une fille. Poirot.
4: Oui. Oui, c'est vrai, ça m'est arrivé une fois, mais bon, j'ai le droit de pas raconter ce qui m'est arrivé.
0: Hmm?
4: Ça m'est arrivé d'être coincé dans un ascenseur. On a appelé sur le bouton de la sonnerie, et puis bon. Voilà, il y a un gars qui est venu dépanner, et une heure après, quoi.
0: Ouais, mais d'accord, ok. Alors, non, mais...
2: Oui.
0: Non, mais la question, on va y venir aussi sur...
4: Ouais.
0: Bon, celui qui s'amuse avec le piano derrière, ça commence à me gonfler.
1: Non, mais ça, vous allez déranger les voisins, c'est pas sympa. Hein.
5: Surtout à cette heure-là, c'est vrai.
0: Donc, Babar.
2: Oui, alors moi, je vais te raconter une anecdote, très rapide. Hein. C'est du vécu, c'est une histoire vraie. Il y a un mois environ, j'étais avec deux copains dans un ascenseur, on a fait les cons, on faisait semblant de se faire le cul. Et on a bloqué l'ascenseur.
0: Bon, Babar.
2: Non, je te jure que c'est vrai, je jure sur
0: la tête de ma mère. Non, mais écoute-moi, Babar.
2: Oui.
0: Si c'est pour me raconter tes anecdotes,
5: c'est que
2: apparemment... Donc, je suis resté coincé, ouais.
0: Non, non, mais apparemment, t'as changé de nom et la semaine dernière, tu nous as raconté tes anecdotes pendant
2: pas
0: tout le long.
2: Tout. Ah, non.
0: Je commence à en avoir ras-le-bol. Je commence à en avoir ras-le-bol.
2: N'importe quoi.
1: Non, je sais, tu confonds, hein.
2: Non, là, franchement, tu confonds. J'étais là il y a deux semaines, mais pas la semaine dernière.
1: Bon, répondez.
2: Donc voilà, l'anecdote, et j'ai pas fini. Et
0: ouais.
2: Donc on a appuyé sur la sirène et tout ça, ils sont venus à 5-6 et tout, nous sortir des libraires et tout le bordel là, des bibliothécaires et tout.
0: Mmh.
2: Et je peux dire qu'on s'est payé une espèce de rêche quoi, parce que...
4: Comme dos speed.
2: J'étais en train de me refroquer en plus.
0: Mmh. D'accord. Merle.
7: Ben moi ça m'est déjà arrivé. Je suis restée coincée toute la nuit, heureusement que j'avais des bouteilles d'eau.
0: Mmh. Par contre... ok.
4: Volvic.
0: S'il vous plaît.
2: Pas de marque.
1: Merde.
0: Sur Minitel, il y a quoi là? Parce que...
5: Pour le moment, il y a pas beaucoup de réactions, Gérard. On est encore quand même 47 connectés, donc c'est pas mal pour 3 heures. Mais il y en a qui... Ah si, une question de Max Biaggi qui te demande, t'es déjà monté dans la cabine de ton camion avec l'ascenseur?
0: Non. Non. Non. Donc,
6: je crois que quelqu'un dans le studio a un témoignage.
0: Oui.
8: Oui, alors moi je voulais dire.
0: Non, s'il vous plaît, on se calme derrière, merci.
8: Moi je voulais dire que je suis restée une journée entière, je suis restée coincée dans un ascenseur une journée entière.
5: Ah bon?
8: Et j'ai appelé, je pouvais pas appeler un dépanneur vu que j'étais restée coincée, donc.
0: Ouais, mais moi une question que je te repose.
5: Pas de nom, l'invité mystère, on va l'appeler.
0: Donc, la tulipe, une question que je vais te poser, une journée entière dans un ascenseur, d'accord, mais au bout de combien de temps que le dépanneur est venu te dépanner?
8: Bah, il est pas venu me dépanner vu que je pouvais demander à personne de me dépanner.

0: D'accord.
1: Moi, j'ai une question aussi à l'invité mystère, si je peux me permettre.
2: La tulipe, la tulipe.
1: Oui. La tulipe, pardon, c'est pareil. Hein. Est-ce que ça t'a laissé des séquelles?
3: Oui, ça m'a laissé énormément de séquelles.
0: C'est-à-dire?
3: Bah, maintenant, j'ose même plus prendre un ascenseur parce que ça me traumatise.
0: Et pourquoi?
3: Bah, parce que ça me fait peur de prendre
0: pourquoi,
3: un ascenseur.
0: Mais pourquoi? Pourquoi?
3: Mais je viens de te répondre parce que ça me fait peur.
0: Non, mais pourquoi moi?
2: C'est un traumatisme.
0: Non, mais pourquoi que ça te.
3: Ça m'a traumatisé.
0: Oui, mais pourquoi?
3: Bah, parce que ça m'a traumatisé.
0: D'accord.
3: Je peux même plus prendre un ascenseur, je peux même plus regarder un ascenseur en face.
2: Ah ouais, mais ça,
0: non, mais
2: c'est
0: attends,
2: grave.
0: Tu regardes
1: quand tu le regardes dans les yeux, ça va pas du tout.
3: Bah oui, je le regarde comme je te regarde.
0: Non, mais moi j'en ai rien à foutre, je suis pas un ascenseur. Moi
3: non,
0: je suis un.
3: Mais je t'ai pas comparé à un ascenseur, hein.
0: Là-dessus, moi, il y a un petit truc que j'aurais voulu savoir.
2: Oui, vas-y.
0: Donc, si ça traumatise de trop, donc pourquoi tu n'oses plus regarder un ascenseur en face et pourquoi tu t'appelles pas un dépanneur? Bah, pourtant, dans les ascenseurs, je suis désolé, même si les gens, poireaux, babards, fantomètes, merde, les serviettes, vous êtes d'accord avec moi?
4: Oui, tout à fait.
5: Oui, Gérard, oui.
0: Donc, dans les ascenseurs, je pense que tout le monde va être d'accord. Je pense que dans les ascenseurs, il y a un système de sonnerie.
5: Oui, c'est clair.
4: Donc, ça dépend, hein.
3: Moi, ça marche pas. Hein.
5: Quand on était bloqués tous les trois, on a
4: tout le temps, Gérard. Ça dépend, hein. Ça sonne chez le concierge.
0: Non, non, oui, mais d'accord, ça sonne. Non, qui c'est qui vient de dire que ça sonnait chez le concierge?
4: Serviette.
0: Non, serviette. Normalement.
4: Ah bah, je suis désolé, moi quand je sonne, c'est le concierge qui vient. Si, c'est vrai.
0: C'est le concierge qui vient.
1: Non, ça dépend des immeubles, je crois. Dans les grosses sociétés, c'est un dépanneur. Et dans les immeubles de particuliers, c'est la concierge.
0: Mais admettons, je vais te poser une question. Par exemple, tu prends un ascenseur qui vient de se construire sans citer de la société qui l'a monté.
1: Ouais.
0: Si c'est relié directement chez eux, comment que tu fais? Tu vas attendre que c'est l'ascenseur, ça va être.
2: Ah, il y a quelqu'un qui a une montre qui sonne.
1: Ah oui, c'est
2: Gérard, c'est la tienne.
1: Gérard, c'est la tienne, non?
2: Non,
4: ah, ça, c'est
1: pas la mienne.
4: C'est celle de VG, hein.
5: C'est la montre Fun Radio.
0: Non. Non, non, il y a quelqu'un qui a une montre.
1: C'est toi.
2: Ah, ça y est.
4: Mais GG,
0: oui.
4: Est-ce que je peux poser une question à Madame X?
0: Oui,
2: la tulipe.
4: Tulipe, pardon. Donc Tulipe, je voulais te demander, est-ce que t'as souffert psychologiquement du vide?
3: Comment? J'ai pas compris.
4: Est-ce que t'as souffert
0: du vide?
4: Psychologiquement, hein.
3: Bah oui, disons que j'ai eu peur que l'ascenseur, l'ascenseur est resté immobile, mais il est resté quand même au 7e étage.
5: Ben c'est clair.
6: Eh, Tulipe.
2: Mais il est tombé ou pas, l'ascenseur?
3: Non, il est pas tombé, non.
2: D'accord.
5: Tulipe.
2: Tu l'as pas ramassé, donc.
3: Non, j'ai pas pu le ramasser. Mmh. Il était trop lourd.
0: Oui.
5: Ben, il suffit de voir Speed. Déjà, je crois que c'est un bon exemple. On voit un moment quand il délivre les gens, là, qui sont dedans, il y en a une, elle a tellement peur qu'elle veut pas sortir.
4: Ah ouais?
5: Elle devient claustrophobe. Alors, ouais. Je voulais savoir, Tulipe, est-ce que tu es devenu claustrophobe? C'est-à-dire que tu as peur d'être enfermé?
0: Bah, de toute manière, si tu restes coincé dans un ascenseur pendant 2 heures ou autre, sans lumière, je pense que tu restes bloqué.
1: Je pense que la question était à Tulipe.
0: Oui, mais moi je.
3: Par contre, j'ai peur du noir.
4: Non, mais Tulipe, t'as pas répondu, hein. Est-ce que t'as peur d'être enfermé dans le noir, tout ça?
3: Bah oui, vu que j'ai peur du noir, j'ai peur d'être enfermé et d'être dans l'obscurité.
5: Donc tu es
4: d'accord.
5: Tu es Tulipe?
4: Non mais tu es claustrophobe.
5: Oh Tulipe.
3: Oui.
5: T'es reconnu, tu peux t'avoir en antenne après?
3: Non, pas du tout. Non,
4: non mais on n'a pas le droit de parler aux invités, hein, mystère.
0: Fantomètre.
4: Oui. J'avais une autre question.
0: Fantomètre.
5: Bah vas-y. Hein.
4: Donc je disais, est-ce que tu renouvellerais cette expérience?
0: Comment Tulipe? Ça?
4: Tulipe.
0: Non, là, c'est non, bah non, là, c'est moi qui parle.
4: Ah oui, excuse-moi, GG.
0: Donc, fantomètre.
4: Oui. Oui, GG, quelle est ta question?
2: Quelle est ta question, Gérard? Elle te demande.
0: Non, mais êtes-vous déjà resté coincé dans un ascenseur? Donc, fantomètre,
4: oui,
0: comme t'avais pas répondu, donc.
4: Oui, GG, très sincèrement, hein, moi je te dis que j'ai eu très mauvaise expérience, comme tu dis. Et maintenant, j'ai une phobie des ascenseurs.
0: Ouais, alors, pourquoi?
4: Eh bien, écoute, j'ai resté dans 2 mètres carrés, dans le noir, pas de lumière, pas de sonnerie, rien, personne pour t'aider, dans la nuit. Personne aux alentours, tu vois un peu le schéma. Il faut le faire.
0: Non mais c'est pantomètre là.
4: Oui.
0: Donc moi pantomètre, la question que je te dis, ouais. Bon, est-ce que tu resterais combien de temps bloqué?
6: 2 ans.
4: Ah.
0: Non, pas 2 ans, attends, s'il te plaît, là...
4: Eh bien, je pense, je sais pas, peut-être 3 jours maximum, hein. Parce qu'il y a le phénomène de déshydratation, si tu bois pas, t'as aucune aide, c'est pas possible.
0: Oui.
1: On accueille Dino au standard.
0: À la place?
1: Bonsoir, Dino, à la place de personne, c'est un Dino. Belge.
3: Bonsoir.
6: Bonsoir Dino.
7: Bonsoir à tous.
4: Ça va?
0: Bonsoir.
7: Ouais, elle est encore là, Casimir? Parce qu'entre Dino, je voulais la saluer, quoi.
4: Bon, pas grave.
0: Non, mais Dino, ouais. Dino, c'est pas le débat sur les Casimir, d'accord?
6: Allô, c'est Casimir.
3: À propos de Casimir, j'en ai un chez moi.
7: Ça va bien.
6: Tu veux nous faire le Blue Bibulga?
0: Bon, Dino.
2: Allez, on y va.
6: Bien volontiers.
4: Allons-y.
0: Donc,
6: bien,
0: Dino, s'il te plaît.
7: Oui, je t'écoute, Gérard.
0: Tu réponds à la question, merci.
7: Alors, la question, c'est si on avait déjà été coincé dans un ascenseur, c'est ça?
0: Ah ben, êtes-vous resté coincé dans un ascenseur, oui.
7: Alors, ça m'est arrivé d'avoir été coincé, mais pas trop longtemps, en fait, juste quelques heures. Quoi.
0: Oui, mais combien de temps?
7: Quelques heures, je viens de te le dire, Gérard.
0: Oui, mais quelques heures, ça me dit... tu me dis quelques heures, mais attends, quelques heures, c'est...
4: Ouais, c'est vaste, hein.
0: Enfin, c'est vaste.
6: Je vois pas qui c'est, Dino.
7: Suffisamment pour avoir faim, encore.
6: Mais Dino Ventura.
0: D'accord. Non,
4: mais
0: ok. Non, mais attendez, s'il vous plaît. On va demander à Serviette.
4: Ouais.
6: Dino, t'es qui?
4: Moi,
0: s'il vous plaît. Babar Poirot. Ah, si vous voulez savoir qui c'est Dino, vous allez voir Manu au standard. Il va vous dire qui c'est.
4: Non. D'accord. Les téléphones et les adresses, c'est au standard. Hein.
0: Okay. Hein. Même les numéros de téléphone, c'est au standard.
4: Voilà.
0: Donc, Serviette.
4: Oui.
0: Donc, pour toi.
4: Oui, moi, j'ai été bloqué plein de fois en ascenseur. Mais bon, je reste zen, je panique pas, j'attends.
0: Donc, tu vas attendre combien de temps à peu près?
4: J'attendrai le temps qu'il faudra, je chante.
8: J'attendrai.
4: Voilà.
0: Oui. Attendez, s'il vous plaît. On s'amuse pas à chanter. S'il vous plaît.
6: Ça m'est arrivé une fois. Dans un ascenseur de la TWA entre.
0: Stop! Celui de la TWA, tout à l'heure, tu as retourné à la TWA au standard. Manu.
6: Bon.
0: Manu, s'il te plaît. T'essayes de savoir qui c'est qui joue avec...
1: Je suis en train, j'essaye, GG, je suis en train.
2: Ok,
0: sinon, je te remercie.
2: GG, on avait quelques petits pourcentages.
0: Je l'ai là.
2: Ah d'accord, bon tu vas
0: donc,
2: les lire.
0: Alors, sur la première question...
2: Ouais, bah on va donc, passer directement à la deuxième.
0: Donc,
2: parce qu'on est sur la deuxième.
0: Êtes-vous déjà resté coincé dans un ascenseur? Donc il y a 58% des gens qui ne sont
2: jamais coincés
0: dans un ascenseur. 40% oui, et 2%... Des gens sont restés coincés à l'intérieur d'un ascenseur plus de 3 jours.
2: À l'extérieur,
0: plus de 3 jours. Oui, mais alors moi, les 2% qui me disent qu'ils sont restés coincés à l'extérieur,
2: oui,
0: comme c'est bien marqué, donc à l'extérieur, c'est pas à l'intérieur de l'ascenseur. C'est dehors qu'ils ne puissent pas prendre l'ascenseur.
2: Ah, donc c'est pas à l'intérieur, mais à l'extérieur.
0: Ah oui, mais la question c'est, êtes-vous resté coincé dans l'ascenseur? C'est pas à l'extérieur.
2: Ouais, mais on peut rester coincé à l'extérieur.
0: Mais non,
4: mais
0: non.
4: Mais
3: ça peut être au-dessus aussi.
4: On peut faire dans les deux sens.
6: Coincé à l'extérieur.
0: D'accord.
2: Quelqu'un a déjà été coincé à l'extérieur d'un ascenseur parmi les auditeurs?
0: Qui? Non, mais attendez, s'il vous plaît. Attendez.
2: Chacun votre tour.
0: Attends, Poirot.
6: Ok.
0: On demande.
4: Oui.
0: Est-ce qu'il y a des gens qui sont restés coincés dans un ascenseur? Si oui.
4: Moi?
0: Donc
4: moi,
0: oui, qui?
4: Fantomètre.
6: Oui, Poirot.
4: Merle.
7: Dino aussi.
0: Oh non, mais Poirot, s'il te plaît.
6: Mais tu demandes, je réponds.
0: Oui, mais Poirot, pour l'instant, tu vas te calmer.
6: Bon, d'accord, je me calme.
0: Ok. Donc,
4: Fantomètre. Oui, écoute, tout à fait, je suis resté bloqué à l'extérieur, bien à l'intérieur. Donc, il
0: n'y
4: a pas de problème,
0: hein, Zézé. Mais je demande si sur les 2% des gens sont restés coincés à l'extérieur d'un ascenseur plus de 3 jours.
7: Ça m'est arrivé.
4: Ah, mais oui, tout à fait.
9: Moi, oui.
4: Oui, ma semaine.
0: Bon, attendez, répondez pas tous à la fois.
4: Oui, ça m'est arrivé, oui.
6: Moi aussi.
0: Mon qui, oui.
4: Merle. Banane, c'est Fantomètre.
6: Babar.
0: Oh, attendez, attendez, chacun mon tour.
2: Ils comprennent pas.
0: Serviette, hein. Serviette.
4: Oui, je réponds, c'est Fantomètre.
0: Oui, Serviette. Non, Fantomètre, s'il te plaît. Je demande à Serviette maintenant.
4: Bah, une fois, il y avait quelqu'un qui était déjà bloqué dedans, donc j'étais obligée d'être bloquée dehors. Mais ouais, non, pas plus 3 jours. 24 heures.
1: 3
4: jours.
1: Excusez-moi, les auditeurs. Si vous pouviez éviter de vous parler entre vous et.
4: Ouais, c'est vrai, c'est
9: ouais,
4: lourd.
9: Vrai, ouais.
1: Je vous remercie, vraiment, de tout cœur.
0: Bon, alors, Serviette, pour toi.
4: Oui, je viens de te dire qu'une fois, il y avait quelqu'un qui était déjà bloqué dans l'ascenseur, donc j'étais obligée d'être bloquée à l'extérieur et j'ai attendu 24 heures.
0: D'accord. Fantomètre.
4: Écoute, je t'ai répondu pendant 3 jours, je suis restée à l'extérieur.
9: 3 jours sans se laver.
0: Non, mais. Punaise, mais arrêtez de balancer des conneries comme ça!
2: Il y a des salles de bain dans les ascenseurs.
5: Bon, Gérard Poirot, il est sérieux, hein.
9: Ah ouais. Là-bas aussi.
4: Non, mais voilà quoi.
9: C'est le dernier qui est arrivé, là.
0: Mm-hmm.
4: Mais à l'extérieur, ben voilà, à l'extérieur, à l'intérieur, il n'y a pas de problème.
0: Mm-hmm. Merle?
10: Ouais, moi je suis restée une semaine.
0: Mm-hmm.
10: Coincée à l'extérieur.
0: Ouais, mais une semaine, semaine. Attends, mais attends. Là, il y a Phil Dard.
2: Non, mais je suis d'accord avec toi. Vas-y, réagis, Gérard.
0: Non, mais tu voulais peut-être.
2: Non, parce que ça m'a interpellé comme toi qu'elle dise que qu'elle soit restée une semaine dans un ascenseur.
0: Non,
2: ça
0: mais
2: me paraît pas bizarre.
0: À l'extérieur.
2: Ouais, en plus.
0: Non, mais c'est bizarre alors. C'est bizarre ton truc.
4: Une semaine.
9: Moi, pendant un an, mais je faisais le Ramadan. Et GG.
0: Oh, attends, celui qui s'amuse à parler de Ramadan, tu as dégagé, toi. Tu as pas me gonflé.
2: Pas de marque. Pas de marque.
0: Dino.
4: Pas de plus,
7: hein. Bah, moi, Dino. Ça m'est arrivé le jour où je suis resté coincé dans l'ascenseur également. Parce que, comme j'étais coincé, j'ai essayé de m'en aller par la trappe qu'il y avait sur le plafond de l'ascenseur. Il est ouvert, j'ai réussi à sortir, donc j'étais dans la machinerie au-dessus. Mmh. Mais comme j'étais coincé entre deux étages et que je suis assez petit, je suis un petit dino. J'ai eu du mal à récupérer l'étage du dessus. Mmh. Que je suis resté, on va dire, je suis bien resté 17 heures quand même. Et j'ai eu une amende parce que j'avais très envie de chier, je vais le dire franchement. Mmh.
4: Ah ouais.
0: Non, attendez, Merle, Fantomètre et Serviette, s'il vous plaît, laissez-le finir.
7: Ouais.
0: Alors mais attends, tu vois, je vais te couper. Attends, Dino.
7: Ouais.
0: Dino, moi je te coupe. Pourquoi t'as eu une amende?
7: Bah, j'ai eu une amende parce que j'avais envie de chier, j'étais obligé de chier où j'étais dans la machinerie de l'ascenseur.
0: Ah ouais, le
7: syndicat des ascenseurs propres, le SAP,
0: Ok, c'est bon.
9: Babar.
11: Moi, j'ai fait comme le rebelle dans Lorenzo Lamas, j'avais ma moto, j'ai défoncé la vitrine de l'ascenseur.
0: Ouais, ben Babar, tu sais ce que tu as peur? Tu allais défoncer ton lit tout de suite.
11: Non,
0: tu allais défoncer ton lit, comme ça tu vas comprendre. Merci Babar.
9: Poirot. Oui,
0: bah
9: alors moi, ça m'est arrivé aussi une fois, mais si tu veux, c'était dans un vieil immeuble, il n'y avait pas de système de sécurité, et j'avais mis mon bras pour entrer. Et la porte s'est refermée sur moi. Et mon bras restait coincé. Et donc, je suis resté coincé, là, comme ça, dehors, à glander pendant 2 heures.
0: Mm-hmm.
9: Voilà, j'ai dû faire appel à un technicien.
7: C'est qui, là?
9: C'est Poirot.
7: Ah, bah, t'es vraiment un Poirot.
9: Bah, ouais, c'est pour ça.
0: Dino, s'il te plaît, tu te calmes.
7: Ah, excuse-moi.
0: Ben, attends, tu permets?
9: Non, mais je redis pas mes origines, hein, Poirot. Allez, mm-hmm. Poirot, hein.
0: S'il vous plaît, vous vous calmez. Donc, Poirot, toi, donc, ça t'est arrivé?
9: Ouais.
0: Ok.
9: C'est clair.
0: Donc, on m'a demandé à Tulipe.
12: Bah, moi, comme je te dis tout à l'heure, oui, je suis restée une journée coincée dans un ascenseur.
0: Mais 3 jours.
12: Comment?
0: Plus de trois jours.
12: Non, pas plus de 3 jours, mais par contre, une semaine, oui.
0: Ah, donc,
2: ah oui, c'est plus alors.
12: Oui, donc c'est plus.
2: Ah oui.
0: D'accord.
4: Et tu faisais comment pour te laver?
12: Bah, c'est.
1: Comme d'habitude.
4: Tu te léchais.
12: C'est vrai que c'est une question.
4: Ouais, d'habitude. Mais Gégé,
0: oui.
4: J'avais une question à te poser.
0: Oui.
4: Je voulais savoir, imagine-toi cette situation si un jour tu te retrouves bloqué hein, dans un ascenseur.
0: Mmh.
4: Et tu connais la trappe qu'il y a au-dessus, comme nous l'a dit Tino.
0: Ouais, bah, Dino.
4: Est-ce que toi tu le ferais?
0: Mmh.
4: Est-ce que toi tu monterais sur la trappe pour te dégager?
7: Bah, je lui conseille pas, je suis resté bloqué 17 heures.
0: Bon, Dino.
4: Non, mais.
7: Bah, ça parle de moi, je m'explique.
4: Bah, vas-y, je explique-moi. Est-ce que tu le ferais ou pas?
0: Non, mais Dino.
7: Ouais.
0: Donc moi je peux répondre là parce qu'on me pose une question.
4: Ouais.
0: Moi je peux te dire une chose, que je connais des ascenseurs et à l'heure actuelle pour l'instant tu n'as pas de trappe.
4: Mais quoi au-dessus?
0: Non, pas dans tous les ascenseurs. Je suis désolé maintenant.
4: Mais
0: maintenant, attendez. Attendez, maintenant, avec les immeubles qu'ils construisent, il faut que tu montes carrément sur la terrasse pour pouvoir être décoincé. Ou sinon, pour que les pompiers aillent un système spécial pour ouvrir les portes et savoir à quel étage est coincé l'ascenseur. Voilà, c'est tout. Ça y est.
4: Mais attends, mais j'ai vu ça dans James Bond.
0: Oui, mais attends,
9: Eh,
0: fantomètre.
4: Oui,
0: fantomètre, oui. Dans ce cas-là, tu regardes trop de films. Dans ce cas-là, moi, je vais te poser la même question. Est-ce que dans la tour infernale, tu pouvais sortir avec un ascenseur un peu?
4: Oui.
0: Ah oui, alors tu peux me dire comment? Attendez, s'il vous plaît, derrière. Poirot.
9: Oui.
0: Dino.
7: Ouais.
0: Serviette et Merle, vous laissez fantomètre terminer.
9: Ok.
0: Alors vas-y, fantomètre, explique.
4: Tu me parles de quel film? De James Bond ou de la Tour Infernale?
0: Non, la Tour Infernale. Comment que tu peux sortir d'un ascenseur en feu? Sans trappe, comment tu peux sortir d'un ascenseur en feu? Explique-moi. Attendez. Je viens de lui poser une colle.
4: Il y a les cassades.
2: Il faut la décoller maintenant, Gérard.
0: Ouais. Eh ouais, mais alors, fantomètre.
4: Ah, GG, là, tu me laisses bouche bée.
0: Ah, bah oui. Moi, mais attends, dans ces cas-là, faut pas trop regarder les films. Parce que déjà, moi, le film infernal, je l'ai vu. Et les gens, il y en a beaucoup qui sont restés, morts dedans.
4: Mais GG, on les a sauvés quand même, non?
0: Non, ils étaient morts. Ils étaient morts brûlés. Ils étaient morts vifs.
2: Nous, on nous a dit que c'était noyé par les pompiers.
0: Non. Non, ça c'est le Titanic.
4: Exactement,
2: ton micro, Sandy, c'est mieux. Hein.
4: Non, c'est. Voilà.
12: Tu fais pipi dessus, puis après ça.
0: Après ça.
12: Ça éteint le feu.
2: Ah ouais.
1: Excusez-moi, 30 secondes. Oui. On accueille Jérôme à la place de Babar.
4: Bonjour Jérôme.
2: Bonsoir.
9: Bonsoir Jérôme. Je suis dépressif.
4: Bonsoir.
0: Manu. Jérôme, faut pas qu'il se mise à repasser.
2: Tout le temps. Hein.
1: On le dégage tout de suite alors.
0: Non, tu le laisses.
9: Dégage-moi parce que je vais me coucher là, ça me saoule.
0: Va te coucher, bonne nuit. Comme ça va plus te saouler.
9: Vas-y, Jérôme.
0: Hop.
9: T'es toujours là?
0: Si oui, avez-vous fait. Faites-vous l'amour pour passer le temps? Ah.
4: Comment?
0: Si oui, si vous êtes resté coincé dans un ascenseur.
4: Ouais.
9: Ben, Gérard Poirot.
0: Non, attends, Poirot.
2: T'as les chics.
0: Donc je reprends la 2. Êtes-vous déjà resté coincé dans un ascenseur? Tout le monde a répondu que oui pendant sur la deuxième.
4: Ouais.
0: Donc la troisième, si oui, faites-vous donc l'amour pour passer le temps. Si vous êtes avec par exemple je sais pas qui c'est qui disait qui était coincé avec une fille.
9: C'est Poirot.
0: Donc Poirot. Donc oui. Est-ce que tu faisais l'amour avec la personne que tu étais coincé dedans?
9: Non, je l'ai sodomisé. Attends, je t'explique. La sonnette, elle marchait pas.
0: Mm-hmm.
9: Le seul moyen d'avertir quelqu'un, c'était pousser des gros hurlements. Si tu veux, on n'y arrivait pas. Et le seul moyen, c'était que la sodomise.
0: Non, mais attends, Poirot.
9: Oui.
0: Avec par exemple.
9: Poirot, c'est bien été, quoi.
0: Non, mais s'il te plaît, Poirot.
9: Oui.
0: Là, c'est pas. Tu veux, si tu veux jouer comme ça, dans ce cas-là, moi, je vais passer à une autre personne.
9: C'est la réalité.
4: Non, mais y a pas assez de place, hein.
9: Mais ouais, c'était un grand ascenseur, merde, il y avait vachement de place.
4: Non, mais d'accord. Ça dépend de la surface alors.
0: Mm-hmm.
4: Oh, d'accord.
2: Et justement, j'ai une question sur Minitel de Navet qui habite dans le 75 qui dit: Gérard et les auditeurs, est-ce que vous pensez que rester bloqué dans un ascenseur est un symbole érotique?
0: Bah, justement, la question elle est là, est-ce que vous faites l'amour pour passer le temps?
2: Ouais, bah oui. Non, mais justement, c'était une réaction du Minitel.
0: Oui, mais
2: est-ce que c'est érotique si vous faites l'amour dans un ascenseur? Est-ce que c'est érotique?
0: Bah oui.
2: Est-ce que c'est un endroit érotique?
0: Oui, mais s'il y a plusieurs personnes avec vous, comment vous allez faire devant tous les gens?
2: Ah oui, ouais. C'est vrai.
0: Donc la question est là. Donc Dino.
7: Ouais. Bah ouais.
0: Ouais, d'accord. Dino.
7: Je peux t'expliquer, mais.
0: Dino. Si c'est pour me dire dans ces cas-là,
4: ouais.
0: Moi je vais te dire ouais, tu vas aller voir Manu pour qu'il travaille un peu plus au standard, d'accord?
7: Ok, excuse-moi Gérard, j'enchaîne tout de suite sur mon anecdote alors.
0: Ah non, bah alors là non, Dino,
2: il est une anecdote.
7: Je te réponds à ma question, ça m'est arrivé, faut bien que je te raconte.
0: Mais attends,
4: vas-y.
0: Moi les anecdotes, si c'est pour. Ah non, mais attends Dino, s'il te plaît.
7: Ouais.
0: Si c'est pour avoir un mec pendant toutes les semaines, pendant les débats, c'est le deuxième, qu'on s'amuse à avoir des anecdotes, le débat ne va pas avancer.
7: Bon, bah alors, je vais pas donner d'anecdotes, je vais raconter une histoire.
0: Ouais, bah voyons, après une anecdote, c'est une histoire, et après ça va être un poème.
7: Bon alors,
13: les poèmes de Gégé.
7: Les poèmes, je préfère te les laisser, Gérard, malgré qu'on ne t'entend plus vraiment en faire.
0: Ouais, bah ça, pour l'instant, vous allez m'entendre X temps sans faire quand vous allez vous calmer, quand je vous pose des questions et que vous allez me répondre correctement.
4: Moi, j'ai un poème sur l'ascenseur.
0: Ouais, bah moi, les poèmes sur les ascenseurs, je peux en faire très bien chez moi rapidement.
4: Bah vas-y, j'ai un
0: problème. Non, mais pour l'instant, vous répondez aux questions, c'est tout.
7: Ouais, donc, bah c'est ce que je veux faire.
2: Donc, Dino, vas-y, raconte toute ton anecdote.
7: Ah, merci. Ouais. Et ben en fait, c'est le jour où je suis resté bloqué plusieurs heures dans l'ascenseur. Comme je commençais à trouver le temps long et que j'étais avec ma chienne, Labrador, et ben disons que j'ai assouvi mes pulsions sur ma chienne. Et
0: non, mais...
7: depuis, je le fais environ deux
0: fois. Non, mais attends, Dino, tu crois que... Dino.
7: Oui.
0: Tu crois que tu vas faire ça avec, avec un animal?
7: Bah, je l'ai fait, ouais, avec ma chienne, ouais, pas de problème.
0: Bon, d'accord. Ok.
13: Et Gégé.
0: Merle.
7: Pour ceux qui aiment les poils, d'ailleurs, c'est génial.
0: Oh, c'est bon, oui, s'il te plaît, merci.
4: Oui.
0: Merle.
4: Bah, moi, j'aimerais bien rester coincé avec toi dans un ascenseur.
0: Non, mais attends, pour l'instant.
4: Non, j'aurais peur. Hein. Ah non, moi, j'ai pas peur. Hein.
0: Non, bon?
4: Non.
7: T'as un cache-nez?
4: Tu veux bien?
0: Non, ben, ça reste à désirer.
13: J'ai 2 secondes.
4: C'est vrai, Gérard?
0: Ça reste, ça laisse à désirer, ça dépend dans quel ascenseur que tu te situes.
4: Eh ben, à Paris.
2: Mmh. Ah, bah oui, bah Paris, oui. Bah,
0: ouais, d'accord.
4: Ok. D'accord.
0: Donc,
4: on
0: t'es d'accord, Gérard? Bon, on verra.
2: Bah, qu'est-ce qu'elle va dire, ta copine, là?
4: Mmh.
0: On va demander à Fantomètre.
4: Oh, c'est pas grave, ça.
14: Oui?
0: Comment?
2: Si, comment, si, c'est merde. Grave, c'est grave, c'est grave.
4: Hein?
0: Comment, merde, j'ai mal entendu?
4: C'est pas grave.
0: Ah bon, d'accord.
2: Bah, vous aviez qu'à le faire à trois.
13: J'ai
0: pourquoi pas? Non, tu laisses Fantomètre maintenant.
4: Oui, eh bien, j'ai tout à fait, je l'ai fait avec Michael Douglas. C'était très bien.
0: Bon, Fantomètre.
4: Oui?
0: Entre ton truc.
4: Quoi?
0: De Michael Douglas et puis l'autre, là, tu commences à me les gonfler.
4: Bah,
0: j'espère que les 6 dernières questions. Tu n'as pas essayé d'inventer un nouveau nom,
4: non,
0: d'accord?
4: Bah non, Gégé.
0: Stop, merci.
4: Donc oui,
1: on accueille
0: Stop, Fantomètre, s'il te plaît.
4: Oui.
0: Merci.
1: Non, c'est pas grave, il n'y avait pas besoin de crier. On accueille Crevette.
15: Bonsoir, c'est Crevette.
4: Bonsoir, Gérard.
13: Bonjour, bonsoir, Crevette.
15: Bonsoir.
0: Bonsoir, Crevette.
13: Est-ce que ça frétille, les crevettes?
15: Comment?
13: Est-ce que ça frétille?
15: Ah, ça frétille. Oui, bon, Gérard, j'étais au standard. Tu peux me passer me dire la question, s'il te plaît?
0: Non, mais tu vas répondre, ben...
15: Oui, je vais mais il me faut une
0: bon, alors,
15: pour répondre.
0: Donc, t'as entendu la deuxième?
15: Non, pas du tout, Gérard.
0: Ah ouais, mais alors là, je vais pas te répéter les deux
15: non,
0: questions.
15: Parce que je viens d'appeler, là, j'ai fait le 0800.
0: Ok, bon, alors êtes-vous resté coincé dans un ascenseur?
15: Oui.
0: Donc, il y a un statiste, j'ai un truc sous les yeux, donc plus de 3 jours. Donc, je pense que toi, c'est quoi?
15: Non, moi, je suis jamais resté coincé dans l'ascenseur. Par contre, il y a 3 potes à qui c'est arrivé, ils sont restés coincés dans un ascenseur. C'était dans une bibliothèque.
0: Mmh. Voilà. D'accord. Ok. Donc, maintenant, si oui, faites-vous donc l'amour pour passer le temps?
15: Avec une nana?
0: Bah oui.
15: Parce que...
7: pas forcément.
15: On l'avait fait ensemble.
0: Mais, comment?
15: Ouais, avec une nana, ouais, je ferais bien, ouais. Si elle est consentante.
0: Ok.
7: Voilà. Et si t'as que ton chien comme moi?
0: Bon, celui qui s'amuse à dire tu tapes ton chien.
13: Et si elle est con qu'elle sent pas?
0: Non.
15: Ça tombe bien parce que mon chien a pas de dents, donc c'est bon.
13: Et Gérard, deux secondes.
0: C'est qui?
13: C'est Poirot, je peux te poser une petite question?
0: Vas-y, vite.
2: Il est rapide.
0: Si il est rapide. Bon, parce qu'il reste serviette à répondre là. Ouais, serviette et tulipe. Vas-y.
13: Je peux te poser une question. Bon, maintenant que t'es.
0: Vas-y.
15: Salut Poirot.
13: Salut. Est-ce que t'accepterais, est-ce que ça te ferait plaisir de rester coincé dans un ascenseur avec elle?
0: Ah, ça, c'est une question
13: pas.
0: Que...
13: Je te répondrai pas.
4: Que je te répondrai pas.
13: Bon, ben, on connaît.
4: On connaît la chanson.
0: Serviette.
16: Ouais, moi, je fais pas l'amour, je chante.
0: Non, mais Serviette.
4: Oui.
0: Attendez, s'il vous plaît. Ceux qui s'amusent à appeler les gens, vous allez dégager au standard, vous allez voir Manu. Parce que ça commence à bien faire depuis tout à l'heure. J'entends des gens qui se disent, Poirot, et ceci, cela. Alors, ouais. Vous allez voir au standard et ça va être bon, hein.
13: Ouais, moi, j'aime pas qu'on m'appelle, c'est Poirot.
15: Pardon.
0: Bon. Serviette.
16: Oui. Bah, je te dis, je chante, je fais pas l'amour.
0: D'accord.
16: Mais pourquoi? Parce que, bah...
0: Attends, Fantomètre, s'il te plaît, si tu veux faire les débats à ma place, tu
4: non,
0: veux...
4: Non, mais
0: Fantomètre, s'il te plaît. Fantomètre, si tu veux faire, si tu veux faire mes débats à la place, tu demandes à ma. Attends, Fantomètre, si tu veux faire mes débats,
2: Gérard.
0: Tu viens voir Max, tu lui présentes tes thèmes et tu fais les débats, d'accord?
16: Oui.
0: Mais tu réponds pas à ma place.
2: Voilà.
0: Ok.
2: Cassé.
16: Oui, chef.
0: Donc Fantomètre, pourquoi? Serviette.
16: Non mais excuse-moi chef, mais je demandais, je posais la question à Serviette.
0: Ouais mais je suis très bien, je suis assez grande de lui poser la question moi-même, d'accord?
16: Bah vas-y, ouais.
14: Je chante.
0: Serviette, pourquoi?
14: Je chante parce que ça fait passer le temps.
0: Mmh. Oui mais pourquoi?
14: Parce que ça fait passer le temps passe plus vite.
0: Mais attends, je te demande pourquoi que ça te fait passer le temps? Alors, mais t'es bouché ou quoi?
14: Je comprends rien. Ça fait passer le temps de chanter, c'est tout.
0: Bah ouais, mais si t'es toute seule, tu as chanté dans un ascenseur.
14: Bah exactement, la si je suis bloquée, je chante.
16: Bah pourquoi pas si elle est chanteuse.
0: Ok. Tulip, pour toi?
12: Non, j'ai jamais eu l'occasion de faire l'amour dans un ascenseur.
0: Pourquoi?
16: C'est un appel, ça.
0: Et pourquoi?
2: Pourquoi?
12: Bah parce que j'étais toute seule.
0: Mmh.
17: Ouais, mais pourquoi?
12: Mais j'ai jamais eu l'occasion de faire l'amour dans un ascenseur.
16: Bah ouais, mais pourquoi?
12: Bah parce que j'étais avec personne.
16: Bah pourquoi t'étais toute
0: mais
16: seule?
0: Mais pourquoi qu'elle était toute seule? Parce qu'il y avait personne dans l'ascenseur, c'est tout, c'est clair et net.
2: Bah pourquoi?
0: Bah s'il y a personne, si elle est toute seule, elle va pas faire l'amour avec...
2: Mais non, mais pourquoi il y avait personne dans l'ascenseur?
12: J'étais juste avec ma petite peluche, c'est tout.
2: Voilà.
16: Ouais, mais pourquoi t'étais seule? Pourquoi?
2: Non, pourquoi il y avait personne?
16: Voilà.
12: Bah parce qu'il y avait personne.
16: Ah. Bah c'est logique, hein. Bah non, c'est pas logique. Ouais,
2: Gérard,
16: logique, hein.
2: Gérard, qu'est-ce que
1: je veux dire Fantomètre, mais je vois pas pourquoi.
16: De quoi?
2: Gérard, qu'est-ce qu'il y a, Gérard?
1: Explique.
2: Ouais. Non, mais explique, Gérard. Explique.
0: D'après ce que j'ai, faites-vous par l'amour pour passer le temps. Donc j'ai 70% qui disent oui, surtout si on est obligé...
2: Oublier.
0: Si on oubliait leur montre. Là, je vois pas du tout le truc.
2: Bah si,
0: non, parce qu'ils sont décédés. Alors là, tu vois, ça c'est vraiment un truc con.
2: Bah ouais, mais c'est des statistiques. Hein.
0: Et des gens font l'amour dans un ascenseur, mais qui n'est pas en panne. Alors là, je vois pas du tout le
18: mais
0: truc.
18: Mais si, parce que regarde, Gérard, 70% répondent oui, surtout quand ils ont oublié leur montre. C'est-à-dire que comme ils veulent faire passer le temps, mais qu'ils ont pas leur montre, ils font l'amour.
16: Pourquoi?
18: Tu vois?
0: Mais pourquoi?
18: Bah parce qu'ils ont pas leur montre.
0: Bon. C'est pas grave. On va passer à...
18: Ah si, c'est grave. Ils ont pas leur montre.
0: Alors, auriez-vous des fantasmes?
18: Et on va mettre un disque, hein.
0: Avec un réparateur d'ascenseur. Donc, si vous voulez nous appeler, vous pouvez toujours nous appeler au 0803 08 5000 et 0870 5000. Et toujours le 3615, code Fun Radio, rubrique direct. Et là, on va s'écouter Ricky Martins avec Undo Stress. Et j'espère... que Fiddler, tu ne t'es pas trompé comme tout à l'heure pour mettre du Claude François, Alexandrie et Alexandra, merci. Et voilà, c'était Ricky Martin, ça va que... Oh, s'il vous plaît. Merci.
2: Je me suis pas trompé, Gérard, alors.
0: Non, pour une fois.
2: Ouais, c'est cool.
0: Pas par rapport à tout à l'heure. Donc là, vous venez d'écouter Ricky Martins avec une dose stress. Et donc, il est 3h22. Donc, si vous voulez encore nous appeler, il vous reste encore pas loin de...
19: 40. Une demi-heure.
0: Une petite demi-heure encore.
1: D'ailleurs, Gérard, en parlant d'appeler, il y a Calimero qui nous a appelé, qu'on accueille tout de suite.
0: Oui, à la place.
20: Bonsoir tout le monde.
16: Bonsoir.
1: C'était à la place de Jérôme.
16: Bonsoir.
0: Alors, non. Non, Jérôme, c'était Crevette. Alors
1: non, Crevette, c'était Babar. Tu suis pas le débat, Gérard.
0: Ah bon?
20: Je suis là, moi.
0: Ok, quel numéro?
20: Ouais, salut.
16: Ça va?
20: Oui.
0: Ok, donc, tu restes poli, s'il te plaît? Merci.
20: Alors? Vas-y, enchaîne ta question, Gérard.
0: Non, mais auriez-vous des fantasmes avec un réparateur d'ascenseur?
16: Ah oui.
0: Donc, on va demander à...
20: Crevette.
0: À Serviette.
16: Oh. Ouais.
0: Non, mais attendez, mais 5 minutes, les mecs.
20: Ok.
2: Les
0: je te prendre Je peux prendre dans l'ordre que je veux.
20: Okay,
0: bah tiens,
20: problème,
0: bah tiens, poireau.
2: Fais le malin.
0: Fais le malin maintenant, vas-y.
20: Quoi?
0: Bah vas-y, fais le malin.
20: Mais j'ai rien dit, moi.
0: Eh ben alors, quel numéro?
20: Ouais, alors le réparateur, s'il a un beau bleu de travail, ouais, à fond.
0: Ok. Mais c'est... Non, mais plus d'art, s'il te plaît.
2: Attends, c'est pas moi?
0: Non, mais celui qui s'est... Et celui qui s'amuse à l'enregistrer, qu'il repasse mal allé.
17: Maria, uno,
20: dos, tres. Il est tombé dans
0: les fesses.
20: Ouais. Bon, Tony, arrête tes conneries, merde.
0: Dino.
20: Ouais. Bah, je réponds à la question, alors.
0: Bah, oui.
20: Bah, je sais pas, depuis tout à l'heure, tu parles et...
0: Enfin, bah, vas-y. Bref.
20: Bah, en fait, suite à quand je suis resté bloqué dans un ascenseur, j'ai décidé de faire des... Eh, mais arrêtez de chanter, là, je suis en train de parler.
19: Ouais, un peu de respect.
20: Ouais, merci. Donc, je me suis voué à fond dans la réparation d'ascenseurs.
0: Mmh.
20: Et j'étais réparateur d'ascenseurs pendant 6 mois.
19: Ça paye bien, en plus.
20: Parce que j'ai été viré. Quand ils avaient vu, si vous voulez, la société protectrice des ascenseurs, quand ils ont vu mon nom en tant que réparateur, alors qu'ils avaient vu que j'avais chié dans un ascenseur, bah, ils m'ont viré.
0: Ouais. Ouais, d'accord. Dino, si c'est pour rester pendant un quart, pas loin de 2 minutes, à dire tes conneries comme ça, j'aurais préféré que tu t'absentes.
20: Attends,
0: Dino,
19: non, mais sérieux.
20: Dino,
17: bah
20: ouais, sérieux, Gérard.
17: Poireau.
19: Oui.
17: D'accord.
0: Non, s'il vous plaît.
19: Oh, 6 minutes.
0: Non. Ouais, y a pas, je te mangerai nu, là, d'accord.
19: Bonjour à Aurélien et ses copains.
0: Oh. Bon, alors, Poireau, bonne nuit.
19: Non, mais j'ai rien dit, arrête.
0: Ça commence à bien faire avec que je te mangerai nu.
19: Non, j'ai rien fait, moi, je veux interroger. Je veux répondre à la question.
0: Bah, tu réponds, c'est à ton tour.
19: Bon, alors je voulais dire que j'ai aucun fantasme sur les réparateurs d'ascenseurs. Surtout que dans mon pays, là, dans ma ville, on les surnomme les teaspoons. Et si tu veux, c'est vraiment une sale gueule et on les aime pas du tout. C'est pour ça, quoi, j'ai aucun fantasme.
0: Ok. Merle?
21: Ben moi ouais, effectivement, j'ai des fantasmes sur les réparateurs d'ascenseurs, surtout s'ils s'appellent Gérard.
0: Ouais, attends, tu
2: comme
0: vois,
2: par hasard.
0: Hein, tu vois.
21: Ben, pas si je suis amoureuse de lui, hein.
0: Non, mais ça y est, mon cœur, il est déjà pris. Alors donc, tu vas te calmer, s'il te plaît.
19: Par moi.
21: Hein?
0: Merde, tu vas te calmer, tu vas arrêter de dire que t'es amoureuse de moi, d'accord?
21: Oui, je tente ma chance, hein, Gérard.
0: Non, mais de toute manière, ta chance, tu l'auras pas avec moi.
21: Ben si, je l'aurai.
0: Non, tu ne l'auras pas.
21: Si, je vais venir.
0: Bon, bah, là, tu viens quand tu veux devant la radio.
21: Je vais coincé dans l'ascenseur.
0: Ouais, bah, moi, je vais.
2: Il n'y a pas d'ascenseur.
0: Moi, il n'y a pas d'ascenseur
2: à la radio. On t'a eu.
0: Il n'y a pas d'ascenseur.
21: Dans les toilettes.
0: Ouais, ben, moi, je coince entre deux portes, hein.
21: Tu ouvres ta braguette.
0: Pointomètre.
21: Oui. Qu'est-ce que j'allais dire? Ah oui. Oui, tout à fait. Ça m'excite les mecs qui portent des blouses.
0: Mmh.
21: Voilà.
0: Et pourquoi?
21: Pourquoi? Non, bah, parce qu'ils sont beaux, ils sont musclés.
0: Mmh. Ah ouais.
19: Voilà. Ça m'excite. Un pharmacien, par exemple, ça t'excite?
21: Comme Gérard. Comment?
19: Un pharmacien, ça t'excite?
21: J'ai pas compris.
19: Un pharmacien,
0: les oreilles, c'est comme le cul, ça se lave.
21: Non, pas un pharmacien, juste ceux qui ont la blouse bleue.
20: J'ai les camisoles.
19: Mais ils sont blonds.
0: Serviette.
22: Ouais. Bah, moi, si c'est un grand blond d'1m84, ouais. M'excite.
20: Ah, je suis là.
0: Oh, attends, un grand blond d'1m84?
22: Ça arrive.
0: Bon, ouais, ça y est, là, celui qui met de la musique de merde.
19: Mais non.
0: Manu, s'il te plaît.
23: Mais, je suis en train de chercher Gérard. Mais je sais pas d'où ça vient, c'est là le problème.
2: Manu.
0: Ah, mais ça commence à bien faire celui-là.
23: Je sais bien, mais je cherche.
0: Donc, serviette, quoi, donc c'est un mec d'1m84?
22: Par exemple.
0: Ok, et puis qui c'est qui me reste?
19: Crevette.
0: Non.
19: Crevette, mais si. Qui frétille. Ben, crevette.
0: Ben, attends. Comment ça se fait qu'on a crevette alors?
23: Ben, c'est normal.
0: On
23: a poireau, crevette, calimero, dino, merle, fantomette et serviette.
19: Voilà. Et là, c'est crevette.
0: Ouais, ben alors, crevette, vas-y.
19: Non, c'est pas trop mon truc. Mais non.
0: Non, mais oui, celui qui s'amuse à mettre ça commence à me gonfler.
19: Ouais, Gérard.
0: Oh, s'il vous plaît!
19: Gérard.
0: Oui. Mais c'est pas de ma pote, crevette, c'en est un qui s'amuse. Alors vas-y, crevette.
19: Ouais, moi c'est pas trop mon truc, mais s'il a de belles fesses et une belle clé à molette, ouais.
0: D'accord. Il nous reste quelqu'un quand même, Manu.
2: Bah, Tulipe.
0: Et la Tulipe?
2: Elle est où, Tulipe?
24: Je suis là.
2: Ah bah, elle est là.
20: C'est plutôt un chou-fleur. Hein.
0: Hein, attends, quoi, pardon, le souffleur, il t'emmerde.
22: C'est un pissenlit.
3: Patate.
2: Alors, Tulip, vas-y, réponds, Tulip.
12: Non, j'ai aucun fantasme avec un réparateur.
2: Pourquoi?
12: Bah, parce que j'ai aucun fantasme avec les réparateurs, ça, ça m'excite pas du tout.
0: Non, mais attendez, attendez, laissez-la, à vous. Non, mais à vous dit non. Pourquoi? À vous dit non. Moi, dans ces cas-là, je vais lui demander, si un jour.
2: Non, c'est l'insert. C'est, j'ai coupé les auditeurs quand tu poses ta question.
0: Donc, si un jour, t'as un problème avec, je sais pas, un réparateur d'ascenseur. Qui est du côté de la radio et qui te plaît, tu fais quoi?
2: Ah, oui, question piège.
0: Piège, hein.
2: Ah, Tulip, là, t'es mal barré.
1: Ah, là, c'est clair pour répondre. Hein.
12: Bah, on verra s'il est assez mignon, pourquoi pas.
0: Ok.
1: Et si, par exemple, il porte un t-shirt XL?
2: Ou une moustache? Une moustache?
12: Là, je suis partante.
22: Ah, ok.
0: Comment?
22: Je suis jalouse.
0: Bon, bah, attends, Merle. Merle, je veux dire.
22: Hein?
0: Merle, si t'es jalouse, je vais te dire une chose. Tu te calmes, ok?
22: Donc. Eh, GG.
0: Oui.
22: Tulipe, elle sent pas la rose. Hein.
0: Mais alors, faut mieux sentir une tulipe qu'une grosse. Eh, faut mieux sentir. Eh, une tulipe, tu les récupères dans un champ de coquelicots.
22: Elle ne braque pas devant moi. Hein.
0: Mais attends, je fais ce que je veux, d'accord?
12: Par contre, je sens la lavande.
3: Coquelicot, il est parti. Il est parti, coquelicot.
22: Moi, je sens la rose.
0: Ouais, bah, moi, je sens la merde.
3: Moi, je sens la grosse.
2: Ah, ça, on le savait.
1: Bah, ça, tu viens de le dire, hein. On le confirme tous. On est tous d'accord avec toi.
3: Moi, je sens la crevette.
0: Bon, toi, moi, mais les crevettes, j'aime pas ça. Donc, s'il vous plaît. S'il vous plaît. Oh putain, il commence à m'énerver, lui, avec son mais oui, là.
22: Mais oui, mais oui. Dino, tu peux poser ta deuxième question?
0: Non. Maintenant, je vais vous dire à peu près le truc que j'ai sous les yeux. Il y a 38. Oh!
2: Vas-y, Gérard, pose les statistiques.
0: Il y a 38% des gens qui ont été interrogés qui ont dit oui pour jouer avec son gros câble et ses poulies. Attendez, au lieu de vous marrer comme des pétasses là derrière, merci.
22: Et oh, mongolien. Oh.
0: Attends, si t'es pas content, toi, la pétasse, tu vas te faire foutre.
2: Bah là, t'es cassé. Hein.
0: Alors, je vais te dire une chose que. Malpony, moi, je t'emmerde.
2: Ouais.
0: Ok.
22: Et pourquoi? Mais pourquoi?
0: Merci à la nana qui est... Donc non, elle préfère se mettre directement à l'ascenseur, ça c'est pas mal. Les 10% non, pas écouté la question. Or ça, les gens qui sont...
2: Non, mais ils sont bêtes, les gens.
0: Non, mais ils sont complètement contre. Manière, moi je vais pas continuer à lire leur saloperie.
2: Non, mais c'est pas grave s'ils sont bêtes, Gérard. C'est pas
1: la
2: grave.
1: Réponse des gens dans la rue. Hein.
2: Bah ouais,
1: ils sont bêtes, on n'y peut rien, nous. Hein.
0: Donc, la cinquième... Preniez-vous l'ascenseur ou un escalier?
22: Pardon?
0: Prenez-vous l'ascenseur ou plutôt l'escalier?
1: T'entends rien?
2: Sandy, y a un problème?
22: Allô?
2: Oh merde! Merde,
3: chut! Ah. Okay. Merde, Sandy.
1: Philippe.
2: Mais non, c'est.
1: Non,
2: Philippe.
1: connerie.
2: Je me suis trompé.
1: C'est Philippe et...
2: Donc tu peux répéter la question?
0: Alors, prenez-vous l'ascenseur ou plutôt l'escalier? Bon, alors...
2: Alors, répondez, réveillez-vous les auditeurs, oh
0: voilà.
2: Comment Gérard...
1: Ah non, ils sont bien dressés, là, ils attendent que Gérard leur demande.
3: C'est Gérard
2: d'interroger. Gérard, répète plutôt, hein.
0: Poireau.
22: Allez, Gérard.
0: Poireau. Oh, tu me le dégages, lui, allez.
2: Allez, tu le ramènes dans le panier.
0: Alors, lui, il va aller chercher ses pommes de terre pour faire sa soupe demain.
2: Ouais.
1: Cassé.
12: T'as oublié les carottes.
20: Je peux répondre.
0: Quel numéro?
20: Ouais, alors, bah, GG, le problème, c'est que chez moi, c'est très compliqué. Alors, déjà, faut prendre un ascenseur qui descend.
22: Uh-huh.
20: Et après, t'as quand même 5 étages à faire avec un escalier en colimaçon de travers, quoi.
0: Ouais, alors, tu connais le... Comment? Non, tu vas pas repasser au standard, donc avant que Dino, Crevette, Merle, Fantomètre, Serviette et Tulipe répondent. Donc, est-ce que tu connais la petite blague?
22: Non. Non, vas-y.
0: Qu'est-ce que... Alors, surtout...
1: Enfin, on va tous rigoler, hein.
0: Non,
22: rêver,
0: ça, tout le monde...
22: Allez.
0: Comment?
22: Fais-nous rire, fais-nous rêver.
5: Vas-y.
0: On va demander à Tulipe, parce que je pense qu'elle l'a jamais entendu. Donc, non, mais tu peux me les mettre tous là pour qu'ils aient écoute.
5: Raconte-la, Tulip, si tu l'as jamais entendu.
0: Alors, qu'est-ce qui est vert, qui monte et qui descend?
2: Ah, alors?
3: Le cul de Tarzan.
5: La petite bébête.
20: Je sais pas, un lombric dans le derrière de GG.
0: Non. Punaise, mais arrêtez vos conneries. Qu'est-ce qu'est vert qui monte et qui descend?
1: Ah, il avait pas tort, hein.
2: Je sais pas, un petit poids dans un ascenseur.
0: Voilà.
2: Ah, bah voilà. Alors, les auditeurs.
22: Elle est bonne.
0: Voilà,
22: elle est
0: chier. Qu'est-ce qui est orange?
6: Un coton-tige.
2: Non.
0: Alors, toi, tu as dégagé.
1: Ah, c'est pas grave, c'est pas grave, c'est pas grave.
0: Qu'est-ce qui est orange? Et qui se prend avec un économe? Et qu'on mange pour être aimable dans un ascenseur? Non. Non.
1: Je crois qu'il vient de l'inventer, celle-là. Hein.
12: Des carottes.
0: Voilà. Ouais. Oh. Des carottes, comment? Allô?
1: Non, râpé.
12: Ouais, des carottes râpées.
0: Ouais, mais qui c'est qui a été lui soufflé?
1: C'est moi.
0: Ouais, fallait pas.
1: Ah, pardon.
2: Bah non, Manu.
22: Bah non, Manu, putain, on a pas cherché, là.
1: Pardon, excusez-moi.
0: Non, allez, on reprend.
2: J'ai d'ailleurs sur Minitel, une petite pause Minitel. Il
0: ouais.
2: Y a pas mal de connectés, toujours Gestapo qui est super sympa. Il y a aussi Steph. Gestapo, un fan de fun. Et il y a Steph qui dit que Gégé est un grand comique et qu'il aimerait que tu fasses plus souvent des blagues.
22: Ouais.
1: Ah là, il a raison sur ce point.
0: On verra. Donc, on va demander à Dino.
8: Ah. Enfin.
10: Yes.
8: Bonjour, Dino. En fait, moi, Gérard, je prends plus que l'escalier parce que je boycotte les ascenseurs suite à ce que la compagnie générale m'a renvoyé. Non, c'est pas bien, ça.
0: Okay.
8: Bah, non, écoutez, je fais ce que je
0: veux. Ça y est.
8: Quoi, ça y est?
0: Non, mais attends, Dino, c'est pas à toi que je dis ça y est, c'est celui qui te coupe la parole.
8: Merci, Gérard.
1: Devant ton micro.
6: C'est quoi la question?
0: Oui, c'est quoi la question? Tu vas aller, celui qui demande c'est quoi la question, tu vas aller voir Manu au standard, s'il te plaît, merci.
1: Mm-hmm. Oui, donc, il peut pas me voir, on est au téléphone.
0: Crevette?
1: Pardon.
8: Oui. J'ai pas fini, Gérard.
0: Non, mais je t'écoute.
8: Ah, merci. Eh ben, comme je t'ai dit, comme j'étais renvoyé, moi, maintenant, je boycotte les ascenseurs. Et ça me pose énormément de problèmes, parce que maintenant, je suis laveur de carreaux. Et quand je travaille sur des grandes tours, des immeubles, bah, faut que je me tape des vingtaines d'étages à pied.
0: Oui, mais il y a des appareils. Non, mais attends, il y a quand même des appareils pour laver les ascenseurs. D'accord.
1: Il y a des ascenseurs pour laver les carreaux, c'est ça?
2: Voilà.
0: Bah, non, mais il y a des ascenseurs.
8: Même les extérieurs.
0: Non, crevette. Crevette!
6: Oui.
0: Donc, attends, je te réponds.
6: Oui.
0: Donc c'est toi qui as dit que tu boycottais les ascenseurs parce que...
1: Non, c'est Dino.
0: Dino.
8: Ouais.
0: Donc je te réponds, donc il y a des appareils maintenant pour laver les carreaux.
8: Mais t'as pas compris ce que je t'ai dit?
0: Non, mais je comprends rien, dis carrément que je suis con, ça vaudra mieux.
8: Ouais.
0: Ok.
1: Allez, dis-le.
8: Ça ira plus vite. Ouais. Non, j'oserais pas, il va se vexer.
6: Allez, vas-y.
0: Donc, crevette.
6: Oui, moi j'ai peur des escaliers.
0: Et pourquoi?
6: Parce que je me suis cassé la gueule quand j'étais gamin dans un escalier.
0: Non, mais attends, crevette.
6: Mais c'est vrai.
0: Crevette, tu réponds correct. Crevette, s'il te plaît, tu réponds. Dépêchez-vous parce que là il me reste. Non, allez, bon, ça y est, c'est tout. T'as peur des ascenseurs, c'est tout?
1: Non, des escaliers.
6: Oh là là, je peux même pas répondre. J'ai un peu peur des ascenseurs, mais un peu moins que les escaliers. C'est
0: d'accord. Merle.
11: Oui, mon amour.
6: Tu restes poli.
0: Non, je suis pas ton amour, d'accord? Tu restes poli, s'il te plaît, merci.
11: D'accord, poli.
6: Tu restes poli.
0: Pardon.
1: Ah bah c'est joli ça. Ah bah après avoir dit d'être poli, ça c'est sympathique.
6: Moi ça fait 3 mois que je rentre à l'antenne et à chaque fois je me fais engueuler.
0: Ouais. Ouais, mais attends, moi je peux me permettre parce que c'est mon émission, je fais ce que je veux.
1: Et moi je peux, Gérard, j'ai une dérogation?
0: Non.
1: Oh s'il te plaît.
11: Ah si.
8: Allez, pour Manu.
11: Non, t'es pas un
0: salaud. Bon, vas-y, fais là ta dérogation. Voilà, c'est bon. Merle.
11: Oui, mon chéri.
0: Non, il n'y a pas de ton chéri, d'accord?
11: D'accord, mon canard.
6: C'est bien.
0: Moi tout à l'heure, moi je vais te poser une question, Merle.
11: Mais mon poussin.
6: Alors, Gérard, bouge pas, je te... Sous la table.
0: Hé, hey, Merle, à force de dire mon poussin, mon chéri, t'es jamais resté coincé à poil dans un ascenseur, toi?
11: Oh bah si, je suis resté coincé avec toi.
0: Oh non, pas avec moi, parce que je connais pas.
11: Rappelle, hein.
0: Merci. Fantomètre.
11: Oui. J'allais dire un truc, mais...
0: Ah ouais, ben, tu réponds à la question.
11: C'était quoi la question, José, excuse-moi?
0: Oh non, mais tu te fous de ma gueule ou quoi, là?
1: Tu prends le train.
11: Non, mais sérieusement, c'était quoi la question?
0: Prenez-vous l'ascenseur ou plutôt l'escalier?
11: Moi, je prends tout le temps l'escalier, c'est pour me muscler les mollets.
0: D'accord.
11: Pour entretenir ma forme physique.
0: Ok. Voilà. Serviette.
11: Moi, je prends plutôt l'escalier, plus tard l'ascenseur.
0: Ok. Donc, téléphonez-vous d'un ascenseur ou autre où on te charge. Attendez, il y a Tulip qui n'a pas, pas répondu,
2: On l'avait oublié.
21: On s'en fout.
12: Oui, donc...
0: attends, merde, tu dégages, moi je sors... Voilà, merci.
2: Ah bien, Manu, pour une fois.
0: Merci, Manu.
23: Sur le coup
0: Manu.
23: Numéro 1, merci.
2: Tu vas peut-être rester dans l'équipe.
23: Merci, Manu. Merci.
0: Merci, Manu.
12: Non, donc, moi, je préfère pas prendre l'ascenseur, vu que j'ai peur des ascenseurs, alors je prends toujours les escaliers.
0: Attention, celui qui recommence, parce que ça va faire comme avec Merle.
23: Oui, attention, mais Gérard, j'ai un énorme problème. Admettons que Tulip...

0: Hein, Loulou, vous me virez fil d'art, j'en veux plus.
1: Tu me le viens.
2: Ça y est, c'est encore moi qui vais me retrouver là-bas.
1: Là, tu le viens, c'est fini.
0: Il y a eu un problème de niveau de micro.
2: Allô.
1: Non, non, le problème de micro, c'est toi qui t'as amusé à le couper.
0: Je ne pas le couper.
1: Te fous pas de ma gueule. Parce que, hein, moi aussi, je sais le faire.
0: De quoi?
1: Tu vois? Hein, je mets ma feuille et je m'amuse ici, ok?
0: Non, mais là, c'est les CD. Donc.
3: Ah, tiens, tu mets la feuille là.
0: Ok, pas de problème. Pas de problème.
1: Alors, fais bien gaffe, toi. Parce que c'est pas parce que tu arrives dans ta dernière semaine que tu vas me casser les couilles.
0: Pourquoi?
1: C'est vrai?
0: Dernière semaine de quoi?
1: Hein?
0: Bah, c'est très bien, après, t'arrêtes la pilule et t'as tes règles.
1: Ah oui, c'est vrai. Ouais, toi, c'est pareil. Toi, tu vas, vous allez m'éteindre des micros quand je parle.
0: D'accord.
1: Ok? Pas de problème.
3: T'as qu'à mettre Apolline à l'arrière?
1: Non, elle, avec ton caméscope, elle ferait mieux d'arrêter aussi.
2: Hein? Bravo, Gérard.
1: Parce que si elle n'est pas capable de faire le standard en semaine, le ouais. Jeudi, si c'est pour me foutre dans la merde, c'est pas la peine. Hein, parce que là, on n'était pas loin de 10 000.
4: Ah, on a baissé, là, du coup.
2: Putain, ouais. Ouais, c'est con.
1: Normalement, on devait être pas loin de 10 000 avant la pause.
0: Les deux dans le nez.
2: Je trouve qu'il a raison, Gérard, de remettre un peu les points sur les T.
4: Là, on est à 9 420.
1: Ah. Ouais,
0: ça
1: voilà.
0: Va, ça va.
1: Ouais, 9 420, et à 1h37, on était à 9 896.
2: Ouais.
1: Et juste avant la pause musicale, on était pas loin de 10 000. Alors, toi...
0: Ça a chier, là, ça a chier.
1: Ouais, mais toi, t'arrêtes tes conneries, d'accord?
0: Ok.
1: Ça va pas te le briquer, ça va être celui que tu vas te prendre après.
0: Ah, putain, il va avoir les poches spécialement pour toi. Le problème, c'est que tu sais pas viser, donc tu vas péter un truc dans le studio et tu le paieras. Donc je m'en fous.
1: Non, mais de toute manière, c'est toi qui vas te répondre.
5: Tu casses paye, Gérard.
1: Toi, tu t'écrases, d'accord?
0: Alors, prends le débat.
1: Tu la fermes.
0: Allez, bichon. Allez, mon bichon, prends
1: la gueule, toi.
4: Bon, Gérard, sinon, pour revenir au débat, il y a Davy One, il te demande où est-ce que les bébés sumo achètent leurs grandes pampers?
1: Dans les grandes surfaces, en principe.
2: Il y en a partout. Oui. Il y en a partout.
0: Sinon, ils rentrent pas dans les petites surfaces.
1: De toute manière, y a-t-il plus de sumo en France que dans les autres pays, Donc, je vais répondre, en principe, là où il y en a le plus.
0: C'est où, Gérard? Gérard, tu peux répondre, s'il te plaît, mon grand?
2: Gérard,
1: là où il y en a le plus, c'est au Japon.
0: Bah oui. C'est le pays du sumo.
1: Ben oui, mais en général. Hein.
2: Ouais, ouais.
1: Donc, question suivante. Que doit manger un sumo dans la journée? On va demander ça à Petit Croissant.
6: Mais non.
2: Ouais, Gérard.
1: Oui.
2: Donc, c'est Petit Croissant. Écoute, je voulais d'abord te demander une question, moi. Est-ce que tu aurais déjà rencontré un sumo?
1: Non.
2: Jamais. D'accord, parce que moi j'en ai rencontré un et donc c'était assez effarant. Il mangeait tout le temps dans la journée parce qu'il me disait qu'il fallait qu'il prenne environ pour 15-20 kilos de nourriture par jour.
0: Ça va,
2: pour pas perdre de poids.
0: Ça va déraper, je peux partir en couille.
2: Tu m'écoutes?
1: Manu Fildar, vous arrêtez de jacter entre vous, s'il vous plaît. Parce que ça commence à devenir rengaine tous les deux.
0: Mais t'écoutes même pas les auditeurs.
1: Ouais, bah pour l'instant, tu les laisses parler, d'accord?
2: Ça tombe bien parce que je voulais parler un peu de tout ça. Donc je sais pas, qu'est-ce que t'en penses toi alors?
1: Un sumo, qu'est-ce qu'il doit manger dans
2: de ce que je viens de te dire là, au niveau de tout ça.
1: Personnellement, je vois pas du tout le rapport.
2: Tu m'as pas écouté quoi?
1: Bah non, parce que comme Manu et Pildar, j'acte entre eux.
2: J'ai répété, donc je disais que Sandy devait bouffer 15-20 kilos par jour.
1: Ouais, bah au revoir. Au revoir, Petit Croissant. Sandy, attends, merde. Alors là, vous commencez à me casser les couilles avec Sandy.
7: C'est vrai, arrêtez.
1: Vous lui laissez la grappe tranquille et vous arrêtez de parler d'elle. Parce qu'on en a ras-le-bol.
7: Ouais, et en plus, elle était vachement bien dans Grise.
1: Et moi, je t'emmerde.
7: On parle pas du mot mystère.
1: Bon. Alors, Manu, tu te démerdes, je ne continue pas le...
0: Enfoirés, vous êtes vraiment des enfoirés.
1: Ouais. Tu te démerdes, Manu, tu me cherches d'autres auditeurs, je ne continue pas dans ces conditions-là.
0: Mmh. Ok, pas de problème. Tu peux garder les filles, Gégé, elles sont sympas.
5: C'est Gérard.
0: Ouais.
1: Pas de problème. Alors, rouleau de PQ.
5: Oui, Gérard. Je sais plus ce que c'était ta question, excuse-moi.
1: Alors, c'est que doit manger un sumo dans la journée?
5: Je te fais tous les repas ou...
0: Bah oui, c'est mieux.
1: Non, mais que doit manger un sumo dans la journée?
5: Au petit-déj, c'est breakfast anglais obligatoire. Donc, il mange plein de saucisses et saucissons musulmans. Donc, ça, il mange plutôt du poulet. Ouais. À midi, ils font un petit déjeuner aussi à 10h. Donc là, il mange plutôt des céréales, des chibres, tu vois, pour éliminer le poulet. Le midi, il mange une pomme. Mmh. Parce que après ils ont entraînement, donc il faut pas qu'il soit trop lourd. À 4h, ils font un petit breakfast aussi. Ils mangent un petit brunch avec le thé. Ils mangent des petits gâteaux anglais avec de la confiture, de la marmelade d'orange, ainsi que...
1: Non,
5: des
1: attends.
5: Petits gâteaux à
1: non, non, oh, oh, oh, oh, oh, rouleau de PQ, s'il te plaît.
5: À 19h, ils mangent.
1: Rouleau de PQ, s'il te plaît, merci.

0: Donc, je peux vous dire une chose, qu'un sumo n'a pas le droit de manger de matière grasse.
1: Non, pas de saucisson au poulet, tout ça, rien.
0: Non, déjà, le poulet, c'est de la matière grasse.
2: Pas du tout.
1: Ah bon? Même non, le blanc?
3: La peau.
1: Moi, je mets du poulet sur mes tartines le matin.
0: Ouais. Non, toi, tu occupes-toi de ton standard et t'éteins ton micro et tu fermes ta gueule. Apolline! Hey, t'es vraiment une chienne, toi, hein?
3: Oh non.
2: Non, on parle pas comme ça d'Apolline.
4: Elle a mis ça, quand même.
3: En plus, c'est sa vie privée. Hein.
2: Ça nous regarde pas ce qu'elle fait chez elle.
3: Ouais, ça, c'est vrai.
0: Donc, sixième question. Combien coûtent les habits qu'un sumo porte pour un mariage?
3: Répondu, on n'a pas répondu,
1: Gérard. Ah ouais, attends, Gérard.
3: Oh.
1: Ouais. Vas-y, Manu.
0: Ouais, on a gagné. Non, tu dégages, toi. Tu dégages, je ne t'en veux plus dans les studios.
1: Ah, il veut dégager Apolline. Ouais. Apolline reste dehors, donc.
3: Merde,
1: ça va pas sentir bon alors maintenant. Ça va plus sentir bon.
3: On n'a pas répondu, Gérard, c'est quoi ce
1: bon, excusez-moi tout le monde.
0: Bonne gueule.
3: On n'a pas répondu.
0: Oh putain, je sens que dans notre temps, je vais conclure. Hein.
1: C'est pas grave, on accueille Soumobilic à la place de Petit Croissant.
5: Ouais, bonsoir.
2: Salut.
0: T'appelles d'où?
5: Salut, j'appelle d'Orléans.
0: Ta fréquence, s'il te plaît?
5: 103.8. Salut, bonsoir l'équipe, salut GG.
1: Salut, ça va?
6: Salut mec, ça roule, c'est cool.
5: Fun, cool.
0: Yes. Bon, ça y est, ouais.
4: Avant qu'il réponde, il y a quand même Seigneur qui a une bonne question sur l'IRC. Il te demande à combien de kilomètres heure va un pet sumo.
0: Là, je sais pas. Aucune idée.
3: On peut répondre?
4: Oui. Remarque, ouais.
3: Bon, alors, moi, je suis éleveur de sumo et je leur donne pédigré pâle.
0: Non, mais c'est bien de préciser le...
6: Pas de marque.
0: C'est bien. Je sens que tu as dégagé, toi.
2: Est-ce qu'ils ont un beau poil?
3: Oui, ça va, bon, enfin...
0: Ouais, alors hop, terminé. Au revoir. Au revoir. Voilà, comme ça va plus vite.
5: Et donc... dans la pub.
0: Fais gaffe parce que toi aussi tu risques de dégager. Alors Manu, c'est la dernière fois que je te le dis. Tu me changes tout le monde.
5: Ah ben je vais l'arriver moi.
1: Justement.
0: Ah ouais.
1: Justement.
0: Tu me changes tout le monde.
1: Justement.
0: Et on va s'écouter.
1: Non.
0: On
1: vient de mettre un disque.
0: Non. Pour l'instant, c'est moi qui commande.
1: Ouais, bah tu te caresses et après tu commandes.
0: Ouais, je me caresse tout à l'heure. Tout à l'heure, tu vas prendre.
5: Non, tu fais ton taf là, vas-y.
1: Non, on travaille, Gérard. On n'est pas là pour écouter des disques. Autrement, tu écoutes la
0: famille. Non, moi je veux pas le savoir.
1: Juste dire qu'on accueillait quand même Petit Dragon Jaune.
0: Ouais. Voilà. À la place.
1: À la place de Nem qui sent là du.
7: Bonsoir tout le monde, bonsoir Gérard, ça va bien?
5: Oh là.
2: Ça va?
0: Eh, vous avez?
7: Oui.
0: Non, attendez!
7: Oui,
0: eh, Manu! Un conseil que je te donne!
1: Quoi?
0: Vous me prenez sur les lignes! Je ne veux pas le savoir, vous me prenez des lignes!
7: Gérard, il vient me le prendre sur la ligne, hein?
2: Il fait des lignes.
7: Ouais.
0: Je sens qu'il y en a qui vont dégager.
5: Question.
0: Alors, vas-y.
5: Non, mais
0: la question, c'est que je dois manger un sumo dans la journée.
7: Ah, moi, j'ai pas répondu encore. Hein.
0: C'est qui?
7: Hein? C'est gros taraté.
0: Eh ben, tu vas répondre.
7: Ah bah ouais, je vais répondre. Un sumo, il bouffe que des hamburgers McDonald's parce que c'est super bon.
0: Alors, au revoir. Au revoir. Hop.
7: Pourquoi au revoir?
0: Au revoir, on précise pas de marque. Hop. Ciao.
7: C'est qui,
0: gros taraté, là. Hop.
7: T'as entendu une marque?

0: J'ai pas, on n'a pas pu en savoir plus.
1: Donc tu sais pas, dis pas non, dis que tu sais pas.
0: Disons, je peux pas y répondre. Voilà.
1: Ah d'accord.
0: Je préfère lui dire tout de suite, je peux pas te répondre sur ta question.
1: Et je souhaite une bonne nuit à Snooze.
0: Ok. Donc la question suivante, c'est combien.
1: Ah, maman, je serai un peu en retard.
0: Bon, Olivier. Voilà. Donc, tu retournes dans ton studio de Réa.
2: Ah, il n'a pas tenu longtemps. Bon, Gérard, le débat là-haut.
0: Non, mais moi, vous me changez les auditeurs parce que.
2: Allez, mais ils sont changés.
3: Ils sont presque tout nouveaux, Soumobilic. Il est nouveau,
2: aller,
3: sera
2: bon jeune,
3: il est nouveau. Pour le PQ, elle a rien dit. Et gros taraté, il répond bien. Donc, tout va bien.
2: Ouais, c'est vrai.
0: Alors, rouleau de PQ.
4: Fun.
5: Bon.
4: Oui, Gérard. Excuse-moi, mais il y a quelqu'un qui me parlait hors antenne et je n'ai pas entendu.
2: Le numéro, c'est quoi?
0: La question, c'est que doit manger un sumo dans la journée pour la dernière fois?
4: Je t'ai déjà répondu, alors j'en ai plus.
5: On a tous répondu. Ah non, moi j'ai pas répondu. Mais bon, c'est pas grave, à la rigueur, on peut passer.
4: Mais j'avais pas fini.
0: Bon, je sens qu'ils sont pas bons. Donc Manu, tu te démerdes.
2: Quoi?
0: Tu gères et tu me trouves d'autres auditeurs pour la fin des questions. Non. Je ne veux pas le savoir.
2: Bon, Gérard.
0: Je ne veux pas le savoir.
2: Gérard, il y a Seigneur qui a une bonne question. Il voulait savoir si tu connais des prises de sumo.
0: Non.
5: Celui-là.
0: Bon, ta gueule, toi.
2: C'est pas mauvais comme question, je suis désolé.
1: C'est vrai.
0: Donc, non, je connais.
2: Vas-y, Gérard.
0: Je connais pas de prise de sumo.
2: Même dans le bico, t'en as pas vu?
0: Non,
2: tu m'as tout mis.
0: Mais tu m'as tout mis tout à l'heure, je vais te mettre ma main dans ta gueule, toi, ça va te faire tout drôle. Donc, tu me gardes rouleau de PQ et tu me changes les autres et on se retrouve après. Et le titre du disque, c'est.
2: Non, mais attends, Gérard, on va.
0: Non, la question, c'est combien coûtent les habits qu'un sumo porte pour un mariage et on se retrouve tout de suite après. Donc, sûr.
2: J'ai pas le disque, moi, le titre, je l'ai pas, c'est Manu qui a les titres.
0: Oh!
2: Mais je croyais qu'on mettait pas de 10 maintenant.
0: Si. Donc, t'annonces?
2: Ah, mais j'ai pas le titre.
0: Et donc, ça va être. Non, mais Manu, tu vas te démerder. Ça va être.
2: Ta gueule.
0: Les soucis parisiens avec. Remets ton torchon avec ton cul et on se retrouve après.
6: On s'en fout!
2: C'est bon.
0: Donc vous venez d'écouter I Love American, on a les soucis parisiens avec Remets ton torchon, avec Ouais ton cul, donc des disques, des musiques, des titres comme
6: bien
0: ça,
6: remonté,
0: j'en veux
6: là.
0: Pas.
6: Bien remonté, ouais.
0: Donc la question, c'est combien coûtent les habits qu'un sumo porte pour un mariage, et pour ça on récupère Sumo Lusco.
6: Sumolusque, oui, tout à fait, bonsoir.
0: Ta fréquence?
6: Oui, j'appelle de Lyon et j'écoute sur Internet.
0: Ta fréquence?
6: Et j'ai pas de radio.
0: Non, mais tu me.
2: Non, mais par Internet, y a pas de fréquence, Gérard. Ils écoutent par Internet, c'est tout.
0: Alors, sur Lyon, la fréquence Lyon, c'est 102.1, tu te foudras pas de ma gueule.
6: Voilà, c'est pour ça que je voulais pas dire de bêtises.
0: Ouais, ben, le prochain coup, quand je te demande une fréquence, tu me la donnes, s'il te plaît, merci.
6: Non, mais moi, je suis moderne.
0: T'as cassé?
7: Oui, bonsoir, Gérard, j'appelle de 13e arrondissement parisien, 103.9.
0: Non, 101.9, te fous pas de ma gueule non plus. Rouleau de PQ, 107.1.
4: Bonsoir, Gérard.
0: Rebonsoir à toi.
4: Bonsoir honorable.
0: Et Sous-Yvonne, ta fréquence, s'il te plaît?
8: C'est 101.9, salut, réservoir prod en force. C'est cool. Voilà.
0: Donc, la si question.
8: Permets, pardon, si tu me le permets pendant 5 secondes.
0: Ouais, bah pour l'instant, tu vas te la fermer.
8: Ok.
6: Permets-toi.
8: Je fais une petite dédiphone à mon pote Jean-Luc de Réservoir Prod et à mon pote El Kabach qui paye pas mal.
0: Ouais, Tony, tu fermes ta gueule.
8: Ok.
0: D'accord, Tony?
8: Ah non, je suis la même voix, mais c'est pas pareil.
0: Ouais. C'est ça. Alors, donc, la question, je la répète pas. Donc, Simonosque.
6: Alors combien ça coûte quand il se marie en pagne? Ben je sais pas, quand il se marie, ben moi je dis qu'il se marie en pagne, donc je sais pas, il y en a pour 30 balles de tissu quoi. Ça se marie toujours, c'est toujours en pagne.
0: Combien coûtent les habits qu'un sumo porte pour un mariage?
6: 30 balles.
0: C'est la question, c'est pas.
6: Écoute-moi, il y en a pour 30 balles de tissu pour faire un pagne.
0: Putain.
6: Mais écoute Gégé, t'as vu le reportage?
8: Tu les as vus,
6: ils ont juste une ficelle entre les fesses, là, ils sont à moitié nus, et ben ils se marient pareil.
0: Bon, t'as qu'à chier, parce que vous commencez à me prendre la tête.
6: Oh là.
7: Pour se marier, étant donné que les sumos ont un grand poids, ils ont le prix de gros, donc pas très cher.
0: Tu peux préciser?
7: Entre en yens, ça fait 17 000, et ce qui donne en euros actuellement

0: Pour de 6 francs 47, 533, environ 230 euros.
1: Ouais, ben la question des euros, c'est juste après. Donc, je te remercie de prendre déjà la question. Rouleau de PQ.
2: Oui, Gérard. Ben, en fait, ils se marient en costume traditionnel. Donc, c'est vachement compliqué. Ils ont des tiares, des sceptres, enfin bon.
0: Yag.
3: Non.
2: Si, c'est vrai.
3: Non, ils sont en pagne, moi, je te le dis, ils sont en pagne.
1: Oh, vous laissez parler les gens, s'il vous plaît, derrière, merci.
2: Ce sont effectivement des pagnes de cérémonie.
3: Ah, tu vois ?
2: Qui coûtent assez cher et qui sont toujours blancs.
1: D'accord. Question, parce que je voyais que tu voulais poser une question, Rigo.
4: Tout à fait.
5: On n'a pas le temps, Rigo.
4: Il y a Dan.
5: On n'a pas le temps.
4: On trace. Il y a Dan qui se demande si les sumo.
5: On n'a pas le temps.
6: Voilà, ouais, on n'a pas le temps.
1: Oh, Anthony, tu dégages, au revoir.
3: Attends, c'est bon.
2: Il a rien dit.
1: Non, mais même, il a pas passé dans les débats. Au revoir pour lui.
2: Mais c'est pas Tony.
1: Non, c'est pas Tony,
4: c'est spermo sensible.
1: Ouais, mais tiens. Hop.
6: Je peux répondre à la question ou pas?
1: Non.
4: Donc, il y a Dan qui se demande si les sumo, ils utilisent des sacs à balles comme préservatif, un peu comme une certaine catène qui utilise des sacs plastiques comme baignoire.
1: Non, je pense pas. Je pense pas du tout. Mais moi, je voudrais que les gens je voudrais que les gens sur l'internet répondent quand même aux questions correctement.
4: Ouais,
3: quand même.
5: Pas de private.
3: Ça sera un minimum, pas de private.
1: Parce que non, Suzy Wan.
6: Ouais, donc pour répondre à la question, je sais pas, un sumo, tu lui donnes une corde et un tablier, ça lui fait un string et c'est bon, quoi. Pour le boulot et pour tout, pour le mariage.
3: D'accord avec moi.
6: Sans citrate, c'est mais c'est
5: vrai. Il mettait pas des kimonos pour le mariage, Gérard ?
1: Non. Question suivante, peut-on payer un sumo en euros ou pas?
3: Ouais.
1: On va demander, Tony.
6: Non, appelle-moi Suzy Wan, je sais pas.
1: Ouais, non, mais Tony. Bah alors arrête, parce que toi je crois qu'on t'avait interdit d'antenne, donc je vois pas pourquoi tu repasses toute la semaine dans les débats.
6: Non, mais c'est pas grave.
1: Si c'est grave. Parce qu'il y en a marre que tu passes dans les débats.
6: Je peux répondre sérieusement aux questions, là. Il y a mes potes de réservoir
1: protégé. Non, mais moi j'en ai rien à foutre, tu dégages, je ne veux plus t'entendre dans mes débats.
6: Non, mais bon, je vais répondre à la question.
1: Non!
6: Mais s'il te plaît.
1: Non, tu ne réponds pas.
6: Mais Sandy, elle m'aime bien.
1: Sandy, à ton merde. Au revoir. Hop.
6: C'est vrai, en plus, elle m'aime bien.
1: Voilà. Alors, tu le laisses en antenne, Max, il va s'en occuper, celui-là.
4: Gérard ?
1: Oui ?
4: Ouais, sur IRC, il y a Davy One, il demande si ça existe, le Kama Sutra pour sumo, et si oui, est-ce que ça ressemble à un excrément de dinosaure fossilisé ?
1: Alors là, très bonne question, je ne pense pas.
4: Non ?
1: Non, à mon avis, je ne pense pas.
5: Mais ça doit pas être les mêmes positions aussi.
1: Non, mais je ne pense pas. Tu me gardes Tony en antenne pour Max, hein ?
5: Je peux pas, il a coupé, là.
1: Ah, ouais. Rouleau de PQ.
2: Oui, Gérard. La question, c'était à sa portée sur quoi ? Ah oui, sur les euros.
1: Peut-on payer un sumo en euros ou pas ?
2: Le sumo ne se fait pas payer en argent. Le sumo se fait payer, entre autres, en nourriture, ainsi qu'en appartement. Enfin bon, ils ont tout gratos, quoi.
1: Oui, mais non, mais attends.
2: Je te disais tout à l'heure, c'est des seigneurs. Mm-hmm. Ils n'ont même pas besoin d'avoir d'argent sur eux. Ils ont tout gratos, quoi.
1: Rouleau de PQ.
2: Oui.
1: Rouleau de PQ.
2: Oui.
1: Il y a quand même un truc que je voulais te dire. Mm-hmm. Quand ils font des combats, ils sont quand même payés.
2: Non.
1: Ah si.
5: Ils sont payés
2: en nature, donc ils gagnent pas d'euros.
1: Ah non, mais ils sont quand même. Non, mais ils sont pas payés en nature. Ils ont quand même de l'argent. Oui, Manu.
4: À la place de Suzy Wan, on va accueillir Ginsu 2000, mais je te préviens, il a un style très tranchant, fais gaffe.
7: Bonsoir, vous allez bien ? Bonsoir, Gérard.
1: Bonsoir.
7: Hey.
1: Comment qu'il s'appelle, lui ?
4: Ginsu 2000.
7: Ginsu 2000. Bonsoir, Ginsu.
2: Salut.
1: Bon, Ginsu 2000, t'appelles d'où ?
7: J'appelle de Paris.
1: Donc 101.9.
7: Tu connais la fréquence, bien sûr, 101.9.
1: Yes. Donc, tu peux répondre à la question ?
7: C'était
3: l'euro.
7: Comment ils se font payer, c'est ça?
2: Ouais.
7: Ah ouais, bah ils sont pas payés les sumo. Hein. J'ai entendu tout le monde le dire, ils sont pas payés parce que c'est comme disait je ne sais plus qui, c'est des seigneurs.
2: Rouleau de PQ.
7: Hein. Disait que c'est des seigneurs, c'est vrai, c'est des seigneurs, ces mecs-là. Le mec il va dans un magasin, il se sert, il se casse et il y a pas de problème quoi.
1: Takashié.
8: Ok, bon pote. C'est doux, genre. Oui, Gérard, il y a un proverbe chez nous du côté du Japon qui dit « Sumo payé en euros, c'est fait niquer à Tokyo ».
1: Je veux dire une chose, tu parles correctement parce que t'es de la région parisienne, donc tu parles correctement.
8: Gérard, s'il te plaît, j'habite au 13e arrondissement parisien qui est une communauté chinoise à Paris.
7: C'est vrai.
1: Ouais, ben, je sais, je connais très bien.
8: Ouais. Bien, excuse-moi, Gérard, si mes origines te dérangent, si en France nous sommes mal acceptés, nous la communauté...
7: C'est faux.
3: Il n'y a pas de problème, mon pote.
1: Oh, vous le laissez parler, s'il vous plaît, merci.
8: Ouais. Gérard, mes parents sont d'origine japonaise. Mon père s'appelait Kane, il a grandi dans un monastère. Il a rejoint ma mère à l'âge de 30 ans, ce fut une grande douleur pour nous.
5: Attends, c'est le fils des 4 étoiles du Sud, là.
1: Simolusque.
3: C'est un enfant de la bombe.
1: Ouais, ben. Attention à ce que celui qui s'amuse à continuer à dire des conneries
7: ouais,
1: comme ça.
7: Faut pas déconner, ouais, hein, oh.
3: C'est pas drôle, ça.
7: Ouais. Ouais.
3: Moi, je pense qu'il faut partir d'un principe simple. L'euro, c'est pour l'Europe. Donc, le Japon a droit à l'euro, comme tout le monde. Il n'y a pas de discrimination à faire, c'est tout.
2: Ouais.
3: C'est tout, donc oui, ils ont le droit d'être payés en euros.
1: D'accord.
3: Bien sûr.
1: Moi, je pense que... Je vais répondre à un rouleau de PQ qui m'a dit que...
8: Appelle la Lotus.
1: Toi, tu t'écrases, s'il te plaît, merci.
2: Je peux m'appeler Lotus quand même. Hein.
1: Pour confirmer ce que tu me disais, moi, je pense qu'à mon avis, ils sont payés quand même parce qu'ils ne font pas des débats gratuits ouais. Ni rien du tout.
3: C'est pas
2: ils font des débats sur quoi ?
7: Il faut pas de débat, Gérard.
1: Non, mais quand ils font des combats, ils sont payés, je suis désolé.
3: Ouais, c'est pas
1: nuance. Combien doit mesurer un sumo ?
7: 1m90 à peu près.
3: Non, mollusque, sumolusque. Moi, ouais. au moins 1m20 de large, au moins.
1: Non.
3: Si, sinon il rentre pas dans le pagne.
1: Combien doit mesurer un sumo, putain, tu vas répondre correctement à la question ou pas?
3: 1m3.
1: Bon, allez, hop, dégage, au revoir.
3: 1m80.
1: Au revoir.
9: Je m'appelle Suzy, je fais 200 kilos et j'aimerais bien que tu me prennes le cul.
1: Bon,
4: ça c'était une femme sumo. Hein.
3: Ouais.
4: Il y a Davy One, il dit que justement les femmes sumo, il faut les rouler dans la farine pour qu'elles mouillent, c'est vrai.
7: Non,
4: faut voir où elles mouillent.
5: Non, faut une bouteille d'eau.
1: Même pas.
7: C'est quoi ça?
1: Toi, fais gaffe à ton matricule, Fildar. Fais gaffe à ce que tu dis.
7: Attention.
1: T'as qu'à chier.
5: Ok.
8: Les sumo peuvent mesurer en gros, hein, entre 1 mètre pour la catégorie plume. Et 1m95 pour la catégorie poids vraiment très lourd.
7: Alors, le poids plume, c'est minimum 190
1: kg. Ketsul 2000, pour l'instant, c'est pas toi que je m'adresse.
5: Ginsu.
1: Hein? Donc, moi, je vais répondre à la question. Normalement, un sumo doit mesurer entre 1 mètre... Il doit pas mesurer...
7: 1 mètre, oui.
1: Il doit faire 1m80. Et c'est marqué dans le... Ça a été dit dans le reportage que j'ai vu ce samedi.
8: Ouais, mais il y a également des sumos au Japon, Gérard, Passepartout, qui est un grand combattant à Yokozuna, de là-bas. Le Kozuna est un champion suprême au sumo, pour lequel on organise chaque 1er décembre le sumoton.
1: Ouais, ben 5 minutes s'il te plaît.
8: Voilà.
4: Oui, Gérard à la place de Sumolusque qui est parti, on accueille Thierry.
1: Bonsoir.
10: Ouais, salut GG, salut à tous.
7: Salut Thierry.
1: T'appelles d'où?
10: J'appelle de Amiens.
1: La fréquence
10: 107.6.
2: Tu kiffes le Nord?
10: Je kiffe le Nord, je kiffe Apo, je kiffe tout le monde.
1: Ouais, Amiens, c'est dans le Nord?
10: Bien sûr, c'est dans le Nord.
1: Ah oui,
11: ouais. Ouais, Amiens. Ouais, Gérard, j'habite le Nord, je sais, alors.
1: Amiens, c'est dans le Nord.
11: Ouais.
1: Amiens, c'est dans le Nord.
11: Oui,
1: non, mais attends, apprends ta géographie, toi.
5: C'est où, Amiens, Gérard?
1: Amiens, c'est dans le département 60, et 60, c'est pas le Nord.
11: Ah ouais,
1: c'est
11: où? C'est tout près aussi, Gérard.
1: Non, c'est dans le département 60, c'est pas le Nord.
5: Gérard, au-dessus de Paris, c'est quoi?
1: Hein?
5: C'est le Nord ou pas?
1: Oh.
5: C'est le Nord au-dessus de Paris ou pas?
1: Ouais, mais attends, Amiens, c'est pas dans le Nord, alors, d'accord? Alors ta bouche à toi, Paul Troyen, écrase.
5: Avec ta bouche.
1: Écrase.
10: Troyen, sudiste.
8: C'est dans le sud du Nord, Amiens.
1: Ouais, c'est ça, dans le sud du Nord. Pourquoi pas dans le sud de Paris aussi?
5: Non, dans le Nord de Paris. C'est le 9-4 dans le sud de Paris.
1: Combien doit mesurer un sumo, donc, à Thierry?
5: À la naissance?
10: À la naissance, un sumo doit, je sais pas, je crois qu'il n'y a pas de taille limite, hein. C'est, tout est accepté. Du moment qu'après, ils s'empiffrent avec des bols de riz, tout est accepté. Hein.
1: D'accord. Okay,
10: j'ai bien répondu.
1: T'as bien répondu.
10: Mais non.
1: Putain, Pilda, tu commences à me casser les couilles avec ce truc-là.
7: Mais c'est bon, Gérard, continue ton débat.
10: Il jouit de ça.
8: Gérard, embêté.
1: Oh putain, je sens que tout à l'heure ça va chier. Hein.
7: Ouais, on se calme.
1: Rigo.
4: Oui, il y a Moulinex qui voulait savoir si la liposuction des sumo elle est plus chère que celle des que les autres liposuctions. Excusez-moi.
1: Oh là là, la question qu'il me pose lui.
7: Oh
1: là, aucune idée.
7: Ça c'est dur, hein, Gérard.
1: Aucune idée, je peux pas lui répondre.
10: Par contre, Gégé, t'as oublié de parler des études pour être sumo. Parce qu'en fait, ils font un bac sumo et puis il y a plusieurs options.
1: Il y a pas un bac PD non plus.
10: Non, il y a plusieurs options.
1: Il y a pas un bac PD.
10: Non, il y a option.
1: Non, il y a pas de bac PD.
5: Si, mais tu l'as essayé plusieurs fois, tu l'as raté.
1: T'as casqué.
8: Oui, les sumo, tu parlais des études.
7: Non,
11: il parlait de la taille.
8: Ah, la taille, j'ai déjà répondu, Gérard. Les sumo au Japon, 1 mètre minimum catégorie plume. Plus d'1m80 jusqu'à 2m50 pour la catégorie building.
10: Et GG, il est pas chinois, lui.
1: Thierry, tu fermes ta gueule, s'il te plaît, merci.
4: Bon, Gérard.
1: Rouleau de. Oui.
4: Il y a Turpentine sur l'IRC, elle aime bien quand tu l'engueules, alors elle te demande si ça t'excite quand Sandy, elle se fait pisser dessus par un sumo.
1: C'est comment son nom? Carpentine, je t'emmerde. Et t'as qu'à pisser toi-même sur toi. Qu'est-ce que tu veux dire, toi?
11: Je voulais dire que t'avais raison, ouais.
1: Ouais, ben, t'éteins ton micro pour l'instant.
7: Ouais, Pauline, non mais...
1: Rouleau de PQ.
12: Oui, c'est rare.
7: Vous montez tout.
1: Oh!
12: Je n'ai pas répondu à la question qui m'a
8: fait. C'est 20 fois qu'on répond à la même question.
7: Oui, c'est vrai.
12: À la naissance, ils font à peu près 80 cm. Les femmes 6 mois couchent debout, c'est assez original. Et ils peuvent grandir.
1: Tu peux parler plus fort devant ton combiné.
12: Ils peuvent grandir jusqu'à 1m80 et obligatoirement faire au moins 2 mètres de circonférence.
1: Moi, je connais Fildar.
10: Moi, je connaissais un sumo qui fatiguait les adversaires avec son anus dilaté.
1: Bon.
10: Elle les épuisait complètement.
1: Je sens qu'on va terminer le débat.
7: Mais
1: parce
7: non,
1: que Fildar Manu sont en train de faire les deux connards.
4: Fildar Manu.
1: C'est les deux PD de la bande FM. Donc ça commence à bien faire. Donc on va laisser la place à Seb.
5: Non.
1: Si.
5: Non. Gérard.
1: Si Seb.
4: Gérard sur l'IRC c'est remonté. On est 9870.
7: On va arriver à 10 000, Gérard. Oh là là, oh là là.
1: Voilà. Combien? Non, moi, Max, reviens. Viens.
10: T'es trop une star.
1: Ta gueule, toi. Putain, mais c'est pas vrai, ça.
4: Et sinon, sur IRC...
1: Qui c'est qui m'a choisi, cet abruti, là? C'est toi, encore.
5: Pourquoi? Pour faire les débats? C'est Max?
1: Non, c'est pas Max qui a choisi Thierry.
5: C'est toi. Pour faire les débats, il t'a choisi.
1: Mais qui c'est qui t'a choisi au standard?
5: Bah, c'est toi.
1: Non, pas moi.
5: Je sais que tu me kiffes.
1: Ouais, moi, je t'emmerde. Pauvre con, va.
4: Non, mais sinon, sur IRC, il y a Arnett, il dit qu'il aimerait bien caresser ton gros sumo.
1: Non, bah lui, il va se faire enculer, tu m'as dit combien?
7: Rigo, tu te fous un peu de ma gueule, là, je crois.
1: Oh, tu parles de ta gueule, toi.
7: Il n'y a pas d'Arnett sur IRC. Le câble, il marche pas ce soir.
8: Gérard.
1: Tiens, comme Gérard, par hasard, il est dans
5: Gérard,
1: les débats.
5: Il y a un auditeur qui veut te poser une question. Il y a...
8: Takashi va te poser une question, Takashi. Gérard. Est-ce que tu as entendu parler dans le monde du sumo d'un trafic de Slim Fast?
1: Non.
10: Oh, quelle nouraille!
1: Oh, Thierry, tu t'écrases! Ça commence à bien faire. Alors tu me le vires celui, il a terminé pour lui. Il retourne dans son lit.
5: J'ai viré Higgins ou 2000. Ouais, il est calme, Thierry. On accueille Judo Boy d'ailleurs à la place de Higgins ou 2000.
7: Oui, bon.
1: Bon, non mais c'est terminé.
5: Pourquoi vous marrez, c'est son nom.
4: Gérard, on est 9967.
5: On continue là, Gérard.
4: On continue. Sur Minitel, on est combien?
5: Boost caution.
4: On est sur combien sur Minitel?
5: On est à un peu plus de 1000 connectés quand même.
4: C'est bien. Hein.
1: Bon, question suivante.
12: Je pleure pas.
5: Il y en a un qui pleure avec tes conneries.
12: C'est pas grave.
10: J'en peux plus.
1: C'est bien, Manu, de choisir des auditeurs
5: qui rigolent
1: et qui changent de voix. Hein. Et sinon, c'est bien.
4: Gérard, il y a Compi Musique sur IRC, il te demande si t'aimes la sumodomie.
1: Non. Donc, y a-t-il autant d'hommes que de femmes sumo? Et on va demander ça à Thierry, le trablot.
10: Non, je suis pas un travelot, mais sur les sumo, c'est vrai qu'il y a des combats de femmes de sumo, mais c'est assez crade parce que l'autre fois j'ai vu des combats et il y en avait une qui avait ses règles et en fait l'autre elle a glissé sur ses ragnagnas et elle allait s'en plafonner dans le public.
1: Bon, alors tu sais où tu vas aller t'en plafonner, toi?
10: Je te jure, c'est véridique, c'est Ultimate Fighting.
1: Ouais, c'est ça. Fous-toi bien de ma gueule parce que j'ai vu le reportage et je vais te dire une chose, que c'était pas des combats de femmes sumo. Hein. Alors là, t'es un peu con là.
10: Ouais, c'est vrai.
1: Ouais, ben retourne au standard.
10: Non,
1: au revoir. Au revoir.
10: Comme ça.
1: Au revoir. Rouleau de PQ.
12: Y a
1: terminé pour Thierry. Hein.
12: Il y a autant de
1: choses. Oh
12: oui. Allô.
1: Je te parle là, tu fais ton boulot.
5: J'ai des interférences, je t'entends plus.
12: Et je te parle, tu pourrais me répondre.
5: Il faut que tu coupes Thierry. Il faut que tu coupes Thierry.
1: Je te jure, j'entends rien du tout.
3: Oh là là.
5: Hey mec. Parlez-moi.
1: Oh là là là là.
5: Faut que tu coupes Thierry, Manu. Tu m'entends pas. Tu coupes ma Thierry. Coupe Thierry.
1: Tu vires Thierry, hein? Merde!
5: Enlève ton casque, t'entendras peut-être mieux.
1: Oh là là. Tout à l'heure, je vais te mettre une baffe dans ta gueule, tu vas comprendre.
5: Tu coupes qui?
1: Ta gueule, tu coupes. Voilà. Donc, rouleau de PQ pour continuer et après on arrête.
12: Oui, Gérard. Non, c'est sympa. Après, il y a autant de femmes que d'hommes, en fait, parce que c'est pour qu'ils puissent se marier entre eux.
1: Non, mais y a-t-il autant de femmes, autant d'hommes que de femmes sumo?
12: Oui, je te dis que oui, il y en a autant, c'est pour qu'ils puissent se marier après entre eux.
1: Tu peux préciser, parce que là, je comprends
5: Gérard, c'est pour qu'ils fassent des bébés sumo, comme
12: voilà,
5: ça.
12: C'est pour
1: ouais, mais, non, mais, non, mais le truc que je veux dire, c'est y a-t-il autant de femmes que d'hommes qui font de sport-là?
12: Oui, ben on te dit oui, Gérard. Il y en a autant, c'est pour qu'ils puissent se reproduire entre eux.
13: Mais Gérard, je veux te poser une question. Est-ce que, donc, quand les femmes sumo, elles font des combats, est-ce qu'elles ont seulement un slip?
1: Ça, samedi, j'ai pas vu on en a pas vu. Donc, c'était uniquement que des hommes samedi.
3: Ouais.
14: Mais Gérard, sumo, c'est une race ou pas? Je sais pas, moi.
3: Oh là là.
1: Oh, ouais, t'es complètement con. Ouais, hop.
12: Est-ce qu'il y a un pays des sumo où il y a que des sumo?
1: En principe, le mot sumo vient du mot japonais.
15: Sumo, ça s'habille pas, autrement, ça.
1: Qui c'est qu'on a d'autre
5: Justement, à la place de Thierry, qui est parti, on accueille Nicolas, le petit ninja.
1: Nicolas, bonsoir.
3: Salut, bonsoir Gérard.
12: Salut Nico.
3: Salut.
1: La fréquence,
3: Nicolas.
1: S'il te plaît.
12: Bonjour Nicolas.
3: 107.12. 1, pardon. Parce que j'ai une vieille radio, c'est pour ça.
5: Gérard, ça craint sur IRC. Il y a un certain F de Babouin. Il dit que pour une fois, ton débat, il était bien. On voit que tu t'y connais en sumo. Et puisque c'est comme ça, il va fêter ça en allant chier sur ton palier, ça craint.
1: Alors lui, tu me l'attrapes et tu me le vires.
5: Ok, je le vire.
13: Et Gérard, il y a sur Minitel le 1200e connecté qui vient de se mettre.
3: Gonzo
13: qui dit: Gérard, j'ai distribué ton catalogue de cul avec des articles érotiques un peu partout dans la région bordelaise.
3: Ouais.
1: Alors tu vois, toi t'es vraiment une fils de pute.
3: Oh là, c'est abusé.
1: Tu vois, parce que aller balancer ça à l'antenne alors qu'on est déjà assez emmerdé avec Max avec ça, donc c'est bien. Tu continues de foutre ta merde, continue. Bravo. Continue à foutre ta merde toute la semaine encore.
5: Bravo. On vient de me dire au standard que la Canebière, Toulouse, Nice, Fréjus étaient touchés.
1: Voilà, eh ben c'est bien. Et ton espèce de bébé rose, elle est pas touchée par tes conneries.
3: Oh
5: non,
3: là.
5: Non, je pense pas.
3: Aucun rapport, Gérard.
1: Oui. Donc, je voudrais qu'on mette Bibi et après on se retrouve pour la fin du débat.
5: De quoi?
1: On va s'écouter Bibi tout doucement.
3: Bibi fuck. Bibi, c'est ça?
1: Et on se retrouve après.
5: Pas, mais je l'ai pas, sinon on l'a repris.
3: Je
1: l'ai là.
3: C'est la plus grosse de toute sereine.
1: Alors lui, tu me le vires.
3: C'est pas moi.
1: Non, oh c'est là pas là. Toi.
3: Non, Gérard, c'est pas moi.
1: Non, tu vires.
3: C'est l'autre, là. C'est
1: non,
3: l'autre,
1: non, tu
3: là.
1: Vires.
3: Vas-y, dénonce-toi, vas-y, parle.
1: Vas-y, dis ton nom.
3: Parle, auditeur, vas-y, parle.
1: Tu vires, au revoir.
3: Ouais,
1: et on se retrouve tout de suite après pour les deux dernières questions. Donc la question que je vais vous poser, c'est: faut-il fabriquer des voitures sur mesure pour un sumo? Et on se retrouve après pour la suite et fin du débat. Faut-il fabriquer des voitures sur mesure pour un sumo? Et on va demander à Nicolas.
3: Ouais, bah c'est clair que c'est pas un sumo qui va rentrer dans une coccinelle, même dans la nouvelle. Donc je pense que des voitures sur mesure, c'est clair que ce serait plus agréable pour eux.
1: Ouais, mais d'après avant que je demande à... Avant que je demande à Takashi s'il est encore là.
5: Il est là.
1: Avant de demander à Rouleau de PQ et puis l'autre, c'est
5: Judo
1: qui
5: Boy.
1: Judo Boy, parce que tu me l'as pas marqué, c'est bien.
5: Moi, je te l'ai dit.
1: Donc, je peux vous dire une chose, qu'en principe, d'après le reportage, un sumo n'a pas le droit de conduire.
3: Il se trimballe en quart, donc.
1: Ah ben, ça, je sais pas.
3: Il peut conduire par sa femme.
1: Non, mais faut te dire une chose, c'est que c'est pas évident de conduire, vu la taille qu'ils ont. Hein.
3: Ouais, je crois qu'il peut, le mec, il doit faire du skate ou des trucs comme ça.
1: Donc, Takashi.
3: Yabad boy.
16: Oui,
8: Gérard, les sumos de toute manière n'ont pas de voiture car ils se déplacent comme les Pac-Man car ils sont comme un ballon. On suit jamais qu'un citron, c'est le Pac-Man.
10: Pac-Man!
1: Ouais, c'est un rouleau de PQ.
12: Ouais, Gérard, ils n'ont pas de voiture sur mesure parce qu'il n'y a pas de raison qu'ils aient des voitures sur mesure et pas les autres. Par contre, ils ont des costumes sur mesure, ils ont des pagnes spécialisées. Ils ont aussi des cercueils sur mesure parce qu'un sumo c'est quand même balèze donc il faut des roulettes renforcées sous le cercueil. Ils ont, enfin, ils ont plein de trucs. Quoi, ils ont des grands.
1: Non, mais attends, hey, Rouleau.
12: Oui, Gérard.
1: Rouleau PQ, je pense que tu es en train de reprendre la question numéro 6.
12: Tu me l'as rappelé, je te dirai.
1: C'était combien coûtent les habits qu'un sumo porte pour un mariage? Donc, tu me reprends à peu près la même question.
12: Oui, non, mais
3: elle a parlé de cercueil,
12: là,
3: ça n'a rien à voir.
12: Je parle de cercueil, je te parle de lit renforcé, de fauteuil, tout ça.
8: Le
12: donc, ça pas
8: est un habit pour l'éternité.
1: Bon, le dernier, là, c'était...
3: Là, je veux dire, Judo Boy. Ouais, bah écoute, non, mais sur les cercueils, elle a tout à fait raison. C'est vrai que dans les morgues chinoises, il y a un problème. C'est qu'il faut deux fois plus de place pour garder un cercueil de sumotori.
12: Mmh.
3: Et ça, c'est des problèmes de vie quotidienne qu'on n'imagine pas quand on voit deux gros tas de viande en train de se mettre, là, dans une arène, quoi.
1: Ouais, d'accord. Mais moi, je peux vous dire une chose, que j'ai jamais vu encore un sumo aller chercher une voiture. Hein.
7: Moi, Gérard, j'ai pas compris un truc, c'est au début des combats, les sumos, ils balancent du riz par terre. Pourquoi?
1: Non, c'est faux.
7: Ici, c'est vrai.
8: Pour les pigeons, c'est parce qu'ils se marient.
3: Ouais, c'est comme dans les mariages.
7: Mais non.
13: Est-ce qu'ils récupèrent le riz pour le manger?
1: Ouais. Non.
3: Moi, je connaissais un sumo espagnol, il balançait de la paella, c'était dégueulasse.
1: Ouais, c'est ça. Et pourquoi pas du couscous aussi, tant que
3: tout
1: tu gagnes.
3: Tout à fait, j'allais en parler.
1: Donc, dernière question. Y a-t-il...
3: un pilote dans l'avion.
1: Non, un sumo a-t-il le droit de faire l'amour? Ça, c'est une question...
7: C'est ce qu'on disait tout à l'heure. T'imagines un sumo avec une bonne femme de 40 kilos en train de la prendre en missionnaire?
1: Ouais, je te signale.
3: Oui.
1: Parce que si je parle de cette question-là, si vous avez bien regardé le reportage, il y a un sumo... Qui est marié, qui a des enfants.
3: Ouais, il a niqué dans le reportage, on l'a vu.
1: Attends, toi...
7: Non, mais comment il a fait, Gérard, sérieux? Il peut faire qu'une chose, c'est étouffer sa femme en même temps.
1: Nicolas.
7: Ok, bah, je viens de te répondre, c'était moi.
1: Ok,
4: Gérard, en fait, sur IRC, ils me parlent tous de l'inverse, en fait. Ils me parlent d'un éventuel petit moustachu qui baisera un gros sumo.
3: Ouais, c'est ce que je te disais. Toi qui vis le problème de l'intérieur, raconte-nous.
13: Oui, c'est vrai. Justement, et au niveau de la question de rigole, il y a Tarzan sur Minitel qui dit « Bip, à un anus de sumo, tout le monde y met sa viande. »
1: Oui. Ouais. Lui, il ferme sa gueule, d'accord. Parce que je sais de qui il veut parler. Donc, Nicolas,
7: c'est qui?
1: T'as caché pour finir.
8: Oui, Gérard, le problème de sumo que j'ai bien connu au Japon, c'est que eu égard à leur grosse taille et leur gros ventre, le pénis a du mal à pénétrer dans la femelle. Donc, le sumo est obligé de viser.
1: Mmh.
8: Et comme il ne voit pas son sexe, il ne peut que viser que de manière aléatoire, à moins qu'il ait installé, bien sûr, un rétroviseur sous ses couilles, ce qui est une opération très onéreuse. Donc, le sumo n'a que très peu de chances de faire l'amour. Alors, il se masturbe avec des baguettes chinoises.
1: D'accord. Rouleau de PQ.
12: Oui, un sumo a tout à fait le droit de faire l'amour. Au contraire, ça brûle des calories. Et par contre, je conseille plutôt aux femmes sumo de se mettre dessus plutôt que dessous, parce que c'est vrai que se faire écraser, ça devrait pas être top, quoi.
1: Moi, ouais, mais je pense aussi.
7: Non, mais la base, ça donne faim.
1: C'est qui? C'est qui l'auditeur qui vient de parler?
7: Qui? C'est qui?
1: Bon, l'auditeur qui vient de parler, tu réagis ou pas?
3: Bon, c'est pas grave, je peux parler, moi.
1: Ouais, ben, vas-y, c'est pour finir.
3: Ok, donc j'ai des bières. Moi, je suis d'accord avec Takashi. Je pense qu'effectivement, avec, je sais pas, ouais, ils doivent avoir bien 20-25 cm de graisse entre les fesses, enfin, devant le trou de balle et devant la tête. Donc, t'imagines l'affaire pour aller trouver le machin, je veux dire, faut y aller au périscope, c'est clair. Sinon, je pense que si t'as bien lu le Kama Sutra, tu regardes dans les dernières pages, il y a 2-3 positions qui sont adaptées aux personnes de forte taille, et je te conseille la boule.
1: Ouais, bah, c'est bien.
12: Comment la boule?
3: Bah, tu pousses, ma chérie, et ça roule.
1: Ok, donc, question IRC pour finir, et puis tu me donneras le petit point IRC, et avant qu'on demande la conclusion, il y a une question qu'on est en train de se poser avec Max, c'est ouais, que...
3: Genre, tu te poses des questions.
1: Oh
3: ouais, genre,
1: merci.
3: C'est du mytho, ça. Ouais.
1: Combien qu'on est, là, pour finir?
4: Ah, vous vouliez savoir combien on est?
1: Ouais.
4: On est 9997.
1: Oh, merde. Eh, j'aurais pas encore atteint mon chiffre des 10 000. Mais par contre, il y a une question qu'on se posait avec Max, dans le bureau, là, pendant...
13: On n'a pas le temps, Gérard, désolé.
1: Pour l'instant, c'est pas toi qui commande, j'ai le droit, il reste encore 2 minutes, donc...
13: Non, mais le droit de la conclusion, tout ça, il faut se dépêche.
1: Non, mais on voulait savoir.
13: Mange-toi.
1: Ta gueule.
4: Est-ce qu'il y a des claviers d'ordinateur pour sumo, des trucs comme ça?
1: Combien de personnes peuvent être connectées sur l'Internet?
4: Si c'est des sumo,
1: moins.
4: Bah ouais, ça dépend.
1: Non, on en a rien à foutre des sumo, donc je voulais savoir parce que c'est la question.
13: Pourquoi tu fais un débat dessus alors?
4: Ça dépend de leur poids. Quoi. Ça dépend du poids, Gérard.
1: Non, mais combien de personnes peuvent être connectées d'un seul coup sur l'internet? À combien de personnes sur l'internet?
4: Je pense que c'est illimité. Je pense.
13: Bah ça dépend si Rigaud est en forme ou pas.
1: Toi, quand je t'appellerai pas, tu sortiras tous les quand t'auras un anse à ton cul, je boirai mon café dedans. D'accord?
13: Bon, Morgane, il est en train de mettre 666.
1: Alors, conclusion du débat. Donc, on va demander à Nicolas pour la conclusion. Nicolas, s'il te plaît.
13: Ah, pardon.
16: Bah, je suis rentable, c'est génial. Ça y est, ouais.
1: Conclusion.
16: Pas de comeback. Pas de comeback. Alors, Gérard, ton débat, c'était mortel. Les sumo, je sais que t'as donné plusieurs fois dedans, et pas qu'une fois.
17: T'as tapé dedans.
16: Ouais. T'as plus tapé dedans que de donner dedans. Mais sinon, c'était génial, et le débat sur l'internet aussi mortel.
10: Il piquait du gras dans mon sumo.
1: T'as caché.
10: Il piquait des baguettes dans mon porte-monnaie.
8: Oui, pour conclure, c'est ça.
10: Il me foutait des mêmes dans le cul.
8: Est-ce que je peux conclure, s'il te plaît?
1: Vas-y, je t'écoute.
8: Je voudrais dire que si tous les sumo du monde se donnaient la main, on aurait le plus grand collier de perles du monde.
1: Non, mais c'est vrai. Moi, je voudrais bien un jour que s'il y a quelqu'un qui nous entend en Chine avec qu'on des salles des grandes boîtes, je voudrais bien être invité avec Max pour voir comment que ça se passe là-bas une soirée. Rouleau de PQ,
13: jamais allé là-bas?
1: Non. Rouleau de PQ.
12: Ouais, alors Gérard, pour conclure, je voudrais dire que c'était un débat très intéressant qu'on a beaucoup appris.
17: Tout en fait. Ouais, exagère pas quand même.
12: Que je kiffais mes potes et je suis super contente, je suis très fière de nous en fait, parce qu'on n'a pas du tout mentionné une seule fois le nom de Sandy. Et
1: non, presque pas. Ouais. Foutez-vous pas de ma gueule.
12: Pattes, effectivement, ouais.
1: Ouais, foutez-vous pas de ma gueule.
12: Pas du tout.
1: Non, tu t'oserais pas.
12: Ah non, pas du tout, non.
1: Non, tu m'y laisserais.
12: Bah bien sûr.
1: Ouais. Ouais. Le dernier, c'est
13: Judo Boy.
1: Et ouais. Judo Boy pour finir.
17: Lâche de bière. Donc bah écoute, moi en conclusion, je pense que t'as super bien fait de faire ce débat, parce que des fois tu fais des débats qui te concernent pas trop, genre je sais pas moi, l'argent, l'intelligence, tout ça, les stars télé, alors que bon, t'es pas grand chose quoi.
1: Non, et... presque pas.
17: Non, attends, là t'as fait un débat qui te concernait, c'était bien, donc voilà. Parce
1: non,
17: que...
1: je suis pas sumo, hein, je te signale.
17: Non, mais tu vis quand même le problème de l'intérieur.
1: Ah non, parce que je vais dire une chose, que je peux pas être sumo, parce que vu le poids que je fais, je suis pas sumo.
13: Non, t'es siamois toi.
17: Non, toi t'es entraîneur de sumo. Bon, et non, il y a une deuxième chose.
1: Et ta sœur, elle est entraîneur de quoi, elle?
17: Que je tenais à dire, et là je vais prendre ta défense, parce qu'il y a quand même, contrairement à ce que disait l'auditrice, il y a des gens qui ont parlé de Sandy. Et ça, c'est pas gentil, parce que Sandy, elle est pas grosse, elle est parfaite. Pour un sumo, elle est pas grosse du tout. C'est bon.
1: De toute manière, Sandy a fait son poids et c'est tout.
17: Voilà,
1: moi, je l'aime comme elle est.
13: Elle passera pas dans l'autre catégorie.
17: Je tenais quand même, Gérard, à prendre sa défense quand même.
1: Non, mais c'est bien que tu prennes sa défense. Je peux vous dire une chose, que Sandy a fait son poids et je donnerai pas son poids. Elle est comme elle est, c'est tout. Maintenant, si personne peut l'aimer, peut l'avoir en peinture, eh ben dans ce cas-là, moi...
13: on l'aime bien, on l'aime bien.
17: Mais elle a
13: bien.
17: Le droit de faire 60 kilos de la jambe droite, je veux dire, elle a le droit, c'est tout.
1: Je vais dire une chose, ça fait pas 60 kilos de la jambe droite, ça fait 61 kilos depuis qu'elle est avec moi. Elle a perdu 14 kilos.
17: Waouh, bravo.
1: Et moi, je l'aime comme elle est. De toute manière, c'est pas pour ça que je la laisserai tomber, au contraire.
17: Ouais, wow. C'est pour ça que j'aimerais que les auditeurs respectent quand même ce gros tas de viande.
1: Alors, tu vois, je vais te dire une chose, oui. Que le gros tas de viande t'emmerde, et moi je t'emmerde avec.
17: Mais pour Rafa Cochère, elle est mignonne, quoi.
1: Ouais, et ben, Gérard. Moi je t'emmerde.
13: Gérard, il est là.
1: Ok.
13: Ouais.
1: Donc, alors, vendredi, vous allez retrouver...
13: Dans ta conclusion déjà, Gérard.
1: Ma conclusion, vous avez foutu que de la merde sur les deux débats, donc on va faire une petite réunion.
4: Moi j'ai pas le temps, je me cache.
13: Non, il y a une réunion.
1: De toute manière, s'il peut pas, c'est pas grave.
13: Il aura le temps. En plus, faut qu'on fasse la réunion ici parce que le bureau a été pris par Morgan et en fin de compte, c'est Seb, on va faire d'ici parce qu'il mixe d'en face.
1: Donc la conclusion pour moi, ça a été de la merde les deux débats comme d'habitude.
13: C'était bien.
1: Ils n'ont pas été capables de me gérer les auditeurs. Quand je vous dis, on ne prend pas Tony, ni tout ça, donc je voudrais bien que ça soit irrespecté.
4: Ah, tout ça, il n'est pas passé. Hein.
1: Tony, s'il il était...
4: Non, mais tout ça.
1: Ouais, mais même, j'aime pas trop. Donc, voilà, donc on va se quitter avec, pour finir, je pue de Lirk avec Caresse-moi le clavier avec tes poils de couilles. Alors là, j'espère que c'est un bon truc.
18: Non, c'est le bon
19: c'est de la bombe.
1: Donc avant de retrouver Seb pour la nuit sans pub, n'oubliez pas que demain, Max sera à la loco et il y a une soirée. Il y a une soirée à Marseille, au Dôme de Marseille.
18: Ouais, donc, vendredi soir, au Métropole.
1: Avec, au Métropole avec Rigo qui sera au Platine en premier. Donc c'est pour la compile voilà. Groove.
18: Métropole Groove.
1: Métropole Groove au Dôme de Marseille. Et donc et venez nombreux.
18: Il y a Didier Sinclair.
1: Il y a
18: non, attends, les noms, tu veux les noms des...
1: Bah ouais, donne-moi les noms pour la loco. Je sais qu'il y a Strombez.
18: Non, il n'est pas là ce week-end.
1: Donc doit y avoir. De toute manière, je pense que t'es au Platine toi ce week-end.
18: Non, il est aux Lumières ce week-end.
1: Il est aux Lumières, toi tu feras mieux de t'écraser et d'apprendre à mixer parce que tu mixes comme un as. Je t'ai écouté hier, c'était de la cata.
18: Mais non, c'est pas moi.
1: C'était du caca. Tu nous as fait du caca. Alors tais-toi. Donc qu'est-ce que je voulais vous rajouter? Donc la semaine prochaine, ben je vais vous retrouver pour deux débats.
18: Oh merde.
1: Je ne sais pas encore ce que c'est. Je vais trouver des thèmes.
18: On peut faire un débat sur la préhistoire. Gérard, la préhistoire.
1: Normalement, si je me trompe pas, et je pense que cette semaine on devrait avoir les sosies de Jean-Luc Delarue.
18: J'espère, ouais.
1: Et...

0: Et voilà, donc vous pouvez toujours nous appeler, donc bonsoir à tous, c'est les débats de Gérard du jeudi, donc vous pouvez toujours nous appeler au 0803 08 5000, 0800 70 5000 et toujours 3615 code Fun Radio, rubrique directe. Et pour commencer, on va commencer sur la gourmandise, on va accueillir Jean-Luc.
1: Bonsoir tout le monde, bonsoir Paris, bonsoir Fildar, bonsoir Manu, bonsoir Gérard, bonsoir grand maître du Star System, et bonsoir à tous ceux qui m'écoutent.
2: Bonsoir.
0: Bonsoir. Sandrine, bonsoir.
3: Bonsoir.
0: Bouboule, bonsoir.
4: Bonsoir. Ça va bien.
0: Oh, tu travailles un peu là.
4: Ça va bien, j'ai dit. C'est la forme.
0: Poireau, bonsoir.
5: Salut GG, tu vas bien
3: aujourd'hui? Oh, j'ai même pas capté.
5: Et au fait, GG, c'est Poireau là.
0: Et Coupon, bonsoir.
6: Bonsoir, ça va?
0: Ça va.
6: Ça va?
0: Ça ouais, va. Bon, ça y est, on va pas s'éterniser sur les ça va et puis tout ça.
4: Chez Bouboule, qui voulait dire que ça va aussi.
0: Bon, bah Bouboule, tu as commencé par t'affirmer. Ok.
7: Gérard, excuse-moi, on accueille une autre fille, c'est Barbie Girl, elle a 18 ans, elle appelle de Marseille.
8: Bonsoir Barbie Girl.
9: Salut Gérard.
8: Bonsoir Barbie Girl.
0: Oh là là là, Barbie Girl, radio.
9: Oh, je suis décalé là.
10: Oui.
0: La radio.
4: Décalé. Bouboule, il aime bien les Space Girls.
0: Ouais, Bouboule, tu la fermes. Ok.
4: Tu dis pas à Bouboule de la fermer, d'accord?
0: Oh, ouais.
4: Mais dis ouais.
0: Tu as commencé par toi, la fermer, s'il te plaît, merci.
4: Bon, bah. Bon, bah.
0: Alors, premier débat sur la gourmandise. Bon,
4: bah. D'accord, alors.
10: Oh.
0: Ouais, Fildar, tu commences à calmer Bouboule. Barbie Girl, tu as déjà baissé ta radio.
11: Ça fait 15 mois que je lui dis.
0: Hein? À quel moment êtes-vous le plus gourmand? Jean-Luc.
5: Bonsoir Gérard. Tu vas bien?
0: Bon, tu réponds à la question, alors, on n'a rien à foutre des bonsoirs, c'est
5: fini. Alors, je t'écoute Gérard, je t'écoute.
0: À quel moment êtes-vous le plus gourmand?
5: Oui.
0: Bon, alors, Jean-Luc, tu vas aller voir Fildar au standard, comme ça tu vas pas commencer...
5: J'entends pas la question, Gérard.
0: T'entends pas, ben t'inquiète, déboucher allô les oreilles.
5: Bon, Gérard, Poireau, j'enchaîne. Allô.
0: Sandrine.
3: Oui.
0: À quel moment êtes-vous le plus gourmand?
3: Entre 15h15 et 15h20.
0: C'est-à-dire?
3: Bah, entre 15h15 et 15h20.
0: D'accord. Je vois pas du tout le rapport avec la question.
3: Non, c'est pas grave.
0: Bouboule.
4: Bouboule, il n'a pas bien compris la question. Qu'est-ce que tu dis par vers quelle heure?
0: À quel moment êtes-vous le plus gourmand?
4: Eh ben, c'est au moment où, quand mon ventre à moi, il fait groum groum à l'intérieur, j'ai faim.
3: C'est-à-dire quand il a faim, quoi.
5: Mais Gérard, gourmand, c'est quoi exactement? C'est quand t'as vachement faim que tu veux manger ou pas?
0: Ben, en principe, t'es gourmand parce que t'as pas faim.
3: Bah
5: je
3: oui.
5: sais pas. Moi, des fois, oui.
3: Bah oui.
5: Des fois, j'ai pas faim, je me dis qu'est-ce que je suis gourmand quand même, et puis je mange du chocolat. Et j'ai même pas faim.
0: Donc, Poireau.
2: Ouais, bah moi, j'ai faim, je suis gourmand, on fait entre 1h08 et 1h21.
3: Tu vois, ça le fait.
2: Et puis bon, si tu veux, en général, une fois que j'ai bien bouffé, des petits cuillères, des petits lus, bah, j'ai envie de dégueuler, et donc je vais aux chiottes, et puis bon, voilà quoi.
0: Et celle qui s'amuse en baillet, comme une carte. Bon, Fildar, s'il te plaît.
3: Qu'est-ce qui se passe?
7: Fildar est parti, je ne sais pas ce qui se passe.
0: Donc, coupe-ongle.
3: Alors moi, c'est tous les premiers samedis du mois.
0: Mais dans quel sens?
3: Bah, je suis gourmande, ça m'arrive...
5: T'as envie?
3: Tous les premiers samedis du mois.
0: Mais dans quel sens?
3: Je suis gourmande, tu comprends, Gérard? Mais dans le sens où j'ai envie d'être gourmande,
5: tu veux,
3: particulièrement
5: quoi,
3: ce samedi-là, le premier jour du mois, quoi.
0: D'accord. Barbie Girl?
9: Moi, c'est tout le temps.
0: Non, parle un petit peu plus fort, ou sinon, je serais que toi, je parlerais pas du tout, je me la fermerais, parce qu'on t'entend très mal.
9: Moi, c'est tout le temps.
5: Tout le temps, elle a dit. Heures.
0: Ouais, mais Barbie Girl, ça fait deux fois que je te demande de parler plus fort devant ton combiné, s'il te plaît.
9: Mais je parle fort.
4: Bouboule, il aime bien les Barbie Girl.
9: C'est bon, là.
0: Voyons, hein, ça commence à être lourd, là. Hein.
11: Ah, c'est les auditeurs de Manus, hein.
0: C'est toi qui as été chercher ça?
7: J'ai rien cherché du tout, moi, je fous rien.
0: Ah bah, voyons.
5: GG, c'est Poireau.
3: Est-ce qu'on a le droit de roter?
0: Non.
5: GG, je veux pas roter, je veux juste te poser une question.
0: Vas-y.
5: Je revois la belle. Bon, toi, c'est quand que t'es le plus gourmand?
0: La nuit.
5: La nuit? Avec Sandy?
0: T'as pas besoin de savoir si c'est avec Sandy ou pas.
5: Ou avec
3: non,
5: l'esprit
3: Gérard.
5: Gérard.
2: C'est une question que tu me répondras pas, c'est ça?
0: Voilà.
2: Ouais, d'accord.
9: Mais Gérard, on parle pas de la même gourmandise, je crois.
0: Je te dis, je peux être gourmand dans la nuit si j'ai faim, oui.
7: Oh, et gourmand de quoi, Gérard?
2: De quoi?
0: De tout.
9: Tu manges quoi?
2: C'est-à-dire? De tout.
0: Je peux me taper des yaourts à 4h du matin, comme je peux me taper un steak.
9: Et des boules, non?
7: Et tu... steak yaourt?
0: Ouais, qui c'est qui s'amuse avec son combiné, merci.
9: Et des moules, t'aimes bien?
2: Et tu peux te taper Sandy aussi?
0: Bon, alors toi, tu as commencé par te calmer, s'il te plaît, merci.
9: Bah écoute, il a raison.
0: Si t'es pas contente, toi, tu as dégagé. D'accord?
9: Bah écoute, tu t'attapes bien, c'est normal, c'est ta femme.
2: C'est... Y'a pas de honte, hein?
9: Y'a pas de honte,
2: C'est naturel.
0: Oh. Bon, salut. Qui c'est qui s'amuse avec son téléphone?
9: On sait pas, on s'en fout. Deuxième question.
0: Attends, si t'es pas contente, toi, Coupon ou Sandrine, tu vas dégager.
9: Ok. Non,
2: c'est pas Sandrine. Vous voulez rajouter quelque chose?
0: Je t'écoute.
2: Je voulais dire aussi que j'avais faim. Quand je passais devant les boulangeries ou quand je voyais les gros gâteaux dans les vitrines.
9: Il est bien, Boubou, là.
0: Ouais, mais ça, c'est pas le thème, c'est pas le thème des questions, d'accord?
9: Bah, si, la gourmandise, c'est ça, Gérard. Hein.
0: Ouais, mais attends, pour l'instant, c'est pas le thème de mes questions, ok? Bah, merci.
9: Dit à quel moment...
0: Il y a une question Minitel, s'il vous plaît.
7: Non, en fait, c'est pas une question, c'est Max Biaggi qui répond à la tienne de question. Il dit, moi, je suis gourmand aux heures des repas, tout simplement.
0: Moi, je suis tout à fait d'accord avec lui.
7: Ah non, c'est pas de la gourmandise à l'heure des repas.
0: Tu peux être gourmand pendant les repas et tu peux être gourmand après les repas.
9: Ouais.
7: Donc en fait, gourmand tout le temps.
0: Voilà.
7: Parce que si... Donc quand?
0: T'as pas d'heure, hein.
2: Et Gérard?
0: Quoi?
2: C'est Boubou, là. Je vais rajouter une dernière chose sur la première question. Le matin à 11h, quand je regarde la télé, quand je vois qui prépare la cuisine sur TF1 ou sur France 3, malgré qu'on n'a pas le droit de citer les scènes, j'aime bien Sheldon Fan aussi.
0: De quoi?
2: Quand il prépare la viande ou le poisson... le matin à 11h, à la télé, ça donne faim aussi.
0: Ouais. Tu crois... Attendez,
7: laissez répondre.
0: Hey, Bouboule.
2: Parce qu'il faut des émissions sur... comment dirais-je, la cuisine.
0: Ouais. Le matin à 11h.
10: Il n'y a pas marqué Bécaf, là, hein.
0: Voilà, Bouboule.
2: C'est avec... Oui.
0: Bouboule.
2: Oui.
0: Le matin à 11h, tu dis?
2: Oui, à la télé.
0: Ouais, ben, tu ferais mieux de regarder bien comme il faut ta montre, ça vaudra mieux parce que c'est à midi, hein. Ok.
2: C'est l'heure d'été, hein.
0: Deuxième question.
2: D'accord, pour la deuxième question.
10: Attends, Gégé, c'est Poirot.
0: De quoi, Poirot?
10: Comment tu fais si jamais t'es gourmand mais que t'as pas faim?
0: Je vois pas le rapport, là.
10: Bah, je suis gourmand. Tu m'as dit, je suis gourmand quand j'ai faim.
0: Mais même si t'as pas faim, tu peux être gourmand quand même.
10: Ah bon, comment ça alors?
0: Tu forces.
9: Tu manges et après, tu gerbes.
0: Voilà.
10: Tu gerbes, ouais, d'accord.
9: Mais là, c'est pas la gourmandise.
10: Ça s'appelle la symétrique. C'est quand t'es symétrique.
2: D'accord, ok. Il y a encore Boubou. Vous voulez dire, moi, sur le vomi, j'ai pas de chien, j'ai mal au ventre.
0: Oh, c'est bon. Lorsque vous faites des courses, achetez-vous des Kinder Surprise.
2: Poirot.
7: Par gourmandise, tu sais.
0: Par gourmandise, bien sûr, merci.
12: Oh là, Olivier,
0: tu vas pas t'amuser comme ça, toi.
7: Commence pas, Olive. Il est 1h10.
0: Donc, je répète la question parce qu'Olivier s'amusait. Lorsque vous faites des courses, achetez-vous des Kinder Surprise par gourmandise?
2: Oui, Poirot.
0: Ouais, on va demander à Sandrine.
9: Ouais.
2: Comme par hasard.
0: Ouais, si t'es pas content, Poirot, c'est le même prix.
2: Non, d'accord.
0: Si t'es pas content, tu vas aller voir s'il y a des carottes avec tes poireaux. Joli.
2: T'as tué, là. Là, t'es mort, hein.
9: Ah, tu m'excites, Gérard.
2: Je suis cuit, là.
0: Donc, Sandrine.
9: Ouais, moi, je les achète pas par gourmandise parce que j'aime pas le chocolat Kinder. Je les achète pour la surprise.
0: Ouais, mais le chocolat, t'en fais quoi?
9: J'aime pas le chocolat, donc je les mange pas, je le donne.
0: D'accord. Coupon, là?
9: Alors, moi, je préfère les carottes, les concombres et les moules par gourmandise.
0: Non mais t'as compris la question ou pas?
9: Ouais, les Kinder Surprise, j'aime bien, je mange beaucoup de Kinder Surprise, et je grossis beaucoup, étant donné que je suis un gros ton alors.
0: T'es un breton, tu es...
9: Ah, un gros ton, pas un breton.
0: Un gros ton, dis donc, 18 ans.
9: Ouais, il y en a, hein, il en faut bien dans la vie. Hein.
0: Ouais, Barbie Girl.
7: Bien.
9: Moi j'en achète tout le temps.
0: C'est dans quel sens?
9: Parce que j'adore le chocolat. Tu vas dans ton Barbie supermarché? Ouais.
0: D'accord.
9: Ouais.
0: On va demander à Poirot.
2: Ouais, moi, si tu veux, c'est plutôt sur le Nutella. C'est la même marque, en fait, que Ferrero.
9: C'est pas le même chocolat.
7: C'est pas la marque.
2: On avait dit pas de marque, excuse-moi.
0: Ouais, non, mais Poirot, de toute manière, je t'ai repéré. Oui. Donc, t'as intérêt de te calmer.
10: Je me calme, Poirot. Je me calme. Mais je dirais donc, sur les 40 bars, donc. Ouais, mais sinon, ouais.
0: Bon, Poirot, tu vas avoir Fildar au standard, ça vaudra mieux pour toi.
10: Non, mais attends, attends.
0: Va avoir Fildar au standard, s'il te plaît, merci, au revoir.
10: Indulgent, merde.
0: Bon, ouais, c'est bientôt terminé, là, ou quoi, là
9: Gérard.
10: Attends, ouais, c'est bon. Et Jean-Luc, il n'a pas répondu, là.
0: Bouboule.
12: Oui, il voulait dire que chez Kinder Surprise, il les a achetés chez Monsieur Lepin.
9: Monsieur le
0: N'importe quoi, celui-là.
12: Chez non. Monsieur Lepin.
0: Ouais, c'est d'accord. Eh, hey, Bouboule, oui. T'as intérêt de bien écouter les questions et pas dire des conneries.
12: T'as dit dans les supermarchés, moi j'achète chez Monsieur Lepaille, sur Béjar.
0: Ouais, bah alors, si c'est pour dire des conneries, mon pote, tu vas raccrocher vite fait et on va prendre quelqu'un d'autre à ta place. Hein.
12: Mais je connais bien, il est chez le boulanger.
0: Ouais, c'est bien. Jean-Luc.
13: Oui, alors moi, en fait, ça fait à peu près 20 ans que j'achète des Kinder. Enfin, au début, c'était mon grand-père qui m'achetait des Kinder. Mmh. Alors, j'étais tout petit, on allait en bas à l'épicerie chez Monsieur. C'est pas Monsieur Lepaille, c'est Monsieur Ferreux. On allait à l'épicerie tous les deux.
0: Ouais, Bouboule, attends, Jean-Luc.
13: Oui.
0: Bouboule et Poirot, vous calmez tous les deux, s'il vous plaît, merci.
12: Oui, ça va pas la tête. T'es cinglé ou quoi? Il a rien dit encore.
0: Et tout à l'heure, le cinglé, il va t'envoyer chier.
7: Il est lourd, Bouboule.
12: Ouais, mais il y a des gens de
10: Il est lourd,
12: Bouboule.
0: Bon, Jean-Luc.
13: Et donc, depuis ce temps-là, je n'arrête pas d'acheter des Kinder. Tous les jours, toutes les semaines, j'ai mon petit Kinder.
10: Oui,
13: alors, d'abord, j'ouvre, j'ai le petit papier en aluminium, alors ça, je m'amuse. Bon, c'est pas très bon, mais je le mange quand même, parce que bon, je l'ai payé 4,50 €, je le mange. Et ensuite, bon, j'ai le petit truc jaune, alors ça, c'est marrant, ça. Mais moi, ce que j'aime pas, c'est ce qu'à l'intérieur, à chaque fois, ils foutent des trucs, c'est trop dégueulasse à bouffer, quoi, à l'intérieur.
10: C'est le goût de plastique, hein.
13: Ouais, encore que ça plastique, ça va, mais quand c'est des jouets en fer, quoi, j'aime pas trop, quoi.
0: Bon, voilà. Ça y est, Jean-Luc, t'as fini ta...
13: Oui, ça y est, j'ai fini.
0: T'as fini tes conneries?
13: J'ai rien en plus.
10: J'ai laissé Poirot, je promets, je me calme.
13: Et toutes les semaines, je vais à l'hôpital.
0: Eh ben, c'est bien.
9: Gérard, c'est pas Bigger.
10: Ouais, si tu veux.
0: Il y a une question, là, parce que je voyais que tu te marrais comme un perdu, là-bas.
7: Ouais, c'est Alan Mann qui nous dit sur Minitel, Gérard fait ses courses sans Sandy parce qu'il y a assez de cajots dans les magasins. Mais c'est nul, quoi, en fait, parce que je viens de la comprendre seulement en l'exprimant, quoi.
14: Tu files un mauvais coton, Manu.
7: Non, je tricote.
0: Là, t'es en train de filer... T'es mal barré, toi, pour continuer. Hein.
13: Ah, t'as déjà acheté des Kinder.
0: Je sens que tu vas aller...
14: Et le 20, t'es pas sûr de venir.
13: Et voilà, c'est Jean-Luc. Moi, je dis quand même, quand t'offres un petit Kinder à une fille, c'est vachement sympa, quoi, je trouve.
9: C'est super sympa. C'est super chouette.
13: Mm-hmm. Voilà.
0: Okay.
13: Et toi, tu fais pas
0: Personnellement, moi, les Kinder, j'aime pas le chocolat, donc...
13: Mais pour offrir à quelqu'un, pour offrir à Sandy, par exemple.
0: Bah, elle mange plus de chocolat non plus.
9: Ah. Pourquoi?
0: Bah pourquoi
13: c'est
0: parce
13: qu'il a conseillé.
0: Elle mange plus de chocolat, il n'y a pas de savoir et pourquoi.
14: Mais
0: c'est
14: pourquoi
0: il n'y a pas, de savoir.
14: Mais Gérard, deux secondes, je voudrais te poser une question quand même. T'aimes peut-être pas le chocolat, mais t'as dû en acheter des Kinder Surprise vu tous les trucs que t'as chez toi là. C'est bien, ça vient des Kinder, non?
0: Ouais, mais ça c'était au début.
14: Bah, au début, il y en a plus. Au début de quoi?
0: Au début qu'on est ensemble, maintenant il n'y en a plus.
14: Ah d'accord.
0: Voilà.
14: Tu manges donc, plus de Kinder là.
10: GG, tant qu'on est dans la gourmandise là, c'est Poirot. Il y a un enfoiré là, en ce moment, il s'appelle Carambar, il arrête pas de me faire livrer des pizzas et vraiment je trouve ça dégueulasse.
0: Bon, alors Poirot,
10: quoi?
0: Tu vas aller voir Fildar pour de bon. Tu vas aller voir Fildar pour de bon.
14: Il est déjà venu me voir, il est déjà venu. C'est bon.
13: Gérard, c'est Jean-Luc. Est-ce que tu penses que les gens ils achètent plutôt le Kinder pour le chocolat ou pour le jouet ou pour les deux?
0: C'est plus pour la surprise, à mon avis.
9: Ah ouais, le chocolat.
13: Et donc,
9: aussi,
13: en fait, ça servira à rien qu'il pourrait faire un truc tout jaune avec un cadeau à l'intérieur, sans chocolat.
9: Mais il n'y aura pas la surprise, parce qu'elle est cachée, ta surprise.
13: Elle pourrait mettre du chocolat à l'intérieur de la surprise.
0: Donc, troisième question. Mangez-vous dans les rayons sans vous faire prendre par gourmandise?
10: Il y a un Nagano.
0: Bon, alors là, toi, avec ton Nagano, tu dégages, tu me fais pas chier. Ok, bon, bonne nuit.
9: On a pas entendu la troisième question, là, hein.
0: Mangez-vous dans les rayons sans vous faire prendre.
14: Manu! Mais qu'est-ce que tu veux que je fasse?
0: Ça commence à bien faire là, vous avez pas pu me faire chier, sinon je me casse! Ok!
14: Ouais, d'accord!
10: Il y a Boubou qui voulait dire un truc.
13: Carole, t'as une voix.
10: Boubou, il voulait dire quelque chose.
0: Mangez-vous! C'est Boubou, tu la fermes!
13: Non, je rigole. Non, je t'aime bien quand même.
10: Carole, t'as une voix, putain.
9: Troisième question.
14: Vas-y, Gérard.
10: Vous pourrez répondre à la troisième question.
0: Bamboule, tu la fermes.
10: D'accord, je vous ai
9: juste. Bon, je t'écoute, Poupongle, t'écoute.
0: Mangez-vous dans les rayons sans vous faire prendre par gourmandise.
9: Ouais, exactement.
0: Moi, bon, celui qui s'amuse à siffler, toi, tu aimes déjà. Je vais dégager ton stylo. Le combiné, comme ça, je vais arrêter les conneries que tu fais. Ok. Et tu vas perdre le standard comme il faut.
14: Bah quoi?
0: D'accord.
2: Ouais. GG, je vais bien répondre sérieusement, là.
0: Donc, Jean-Luc.
15: Ouais, bonsoir. Je sais pas trop, là. Salut, Jean-Luc. Je pourrais parler après?
0: Comme tu veux. Sandrine.
15: Merci. Réfléchis.
0: Sandrine.
9: Oui. Non, moi, je vais dans les cabines d'essayage. Je mets 3-4 tablettes dans mes poches et...
16: T'as fond, hein, dans la foule.
12: Il y a Bouboui qui vous répond parce qu'il y a question, il a trop bien.
0: Putain. c'est à qui cet auditeur de merde, là?
14: C'est le mien, mais bon, il est gros et il voulait participer au débat de
0: ouais,
14: son
0: ouais, non, mais faudra peut-être qu'il se calme un petit peu. Hein.
14: D'accord, mais sinon on accueille.
0: Sans indiscrétion, vous pouvez pas avoir des gens majeurs?
14: Bah quoi?
0: Hein, parce que 17 ans, faut quand même pas prendre les gens pour des cons. Ok?
15: Gérard, c'est à moi que tu parles?
14: Non, bon, c'est pas grave, on accueille Carré et Triangle, ils ont tous les deux 22 ans et ils appellent de géométrie.
9: Salut Carré.
12: Ouais, salut, hein.
9: Carré et Triangle.
12: Il y a Boubou qui voulait répondre à la question.
0: Dis-moi plutôt que c'est les deux qui sont partis en courant dans le studio de Réa. Ok? Ça vaudra mieux.
11: Le studio de Réa.
0: Guaro.
9: C'est qui Réa?
0: Guaro.
12: Oui, il y a Boubou qui voulait répondre.
9: Réa, la Réa.
12: Attendez, c'est quoi?
0: Guaro.
12: Oui, je suis là.
0: Tu réponds s'il te plaît?
12: Oui, ça m'arrive, mais bon, si tu veux, quand j'ai une petite crise de faim, c'est au rayon sac poubelle, et si tu veux, après, ça fait des bulles, et dans l'estomac, bon, bah, c'est pas gêne, quoi.
0: Non, c'est mangez-vous dans les rayons sans vous faire prendre.
12: Ah oui, c'est facile. Tout le temps, moi, je me planque sous les sachets, tout ça, je nage dedans, tu veux, à chaque fois, ils me repèrent, mais bon, j'ai réussi à me barrer avant, quoi. Puis je paye
0: non, mais, Poirot.
12: Oui.
0: T'es sourd ou quoi, ou que tu le fais exprès?
12: Je veux répondre. Non, je déconne.
15: Gérard, c'est Jean-Luc. J'ai trouvé. Que je vous réponde. Moi, je tiens à dire que la peine de mort a été abolie depuis longtemps.
0: Bon, alors, Jean-Luc, donc, tu dégages. Bonne nuit.
15: Tu peux pas te faire prendre si tu vois le dé. Tu peux pas te faire prendre si tu vois le dé. Tu vas en prison.
0: Bon, Jean-Luc, c'est terminé pour lui.
12: Il faut ta gueule, Jean-Luc. S'il te plaît, je voudrais répondre. C'est Bouboule.
9: Les passagers, on
12: est.
0: Les passagers, vous avez fermé vos gueules.
12: Bouboule, il voulait dire que.
14: Continue le débat, Gérard.
0: Coupe-ongle.
9: Oui, alors moi, j'ai une petite histoire, c'est quand j'avais 10 ans, et ben, j'ai mangé des cacahuètes, j'ai pris deux sacs, je les ai arrachés, j'ai mangé des cacahuètes, et après, je les ai mis en dessous de mes bras, et la caissière, elle m'a vu, elle est venue vers moi, et elle m'a dit, est-ce que t'as en dessous les bras? Et puis, je réponds, mais c'est rien, madame. Elle me dit, mais si, ouvre tes bras. Alors, j'ai ouvert les bras, et puis les sacs de cacahuètes, les paquets de cacahuètes sont tombés par terre.
12: Et ma biche.
9: Et après, elle m'a foutu dehors.
0: Ok. Barbiger.
16: Moi, ça m'arrive tout le temps. Je me dirige vers tout ce qui est gâteau, chocolat.
0: Ok.
16: Du chocolat Barbie.
0: D'accord.
16: Ah non, chocolat Barbie, ça existe encore.
0: Bah, je peux vous dire une chose que jusqu'à maintenant, je me suis pas fait prendre, donc je voudrais pas me faire prendre un jour. Oui, Manu.
9: C'est un voleur, Gérard.
16: Est-ce que tu veux.
14: Excusez-moi, 30 secondes. Je voulais juste dire à Jean-Pierre, qui est sur Minitel, qui raccroche que Fildar va le rappeler tout de suite.
12: Bon Gérard, il sort toutes les bouteilles de whisky dans les rayons.
16: Bon,
12: et je peux répondre.
16: Mais tu te diriges vers quoi, toi, essentiellement?
9: Les rayons de produits hygiéniques.
0: Qui c'est qui vient de dire ça?
9: Ah, je sais pas, moi.
0: Non, tu sais pas, alors tu vas commencer par être poli, toi, parce que sinon tu vas dégager.
9: Gérard, tu confonds.
12: Oh, tu restes poli.
0: Ok.
16: Gérard,
0: parce que vous avez pas commencé à me prendre la tête avec vos conneries.
12: Tu restes poli.
0: Ok.
12: Gérard, c'est Triomphe, j'ai toujours pas répondu.
0: De quoi?
12: C'est Triangle, là, je suis avec Carré, on vient d'arriver, on n'a pas répondu.
0: Ben, allez-y.
12: Reste poli. Hein? Tu restes poli.
0: Non, mais... vous calmez, s'il vous plaît, merci.
12: Tu peux gérer, Gérard, là, parce que j'ai l'impression qu'on va me couper dès que je vais commencer à parler.
0: Bon, alors, je t'écoute.
12: Ok, alors, ta question, c'était par rapport à la gourmandise dans les rayons.
0: Ouais. Mangez-vous dans les rayons sans vous faire prendre.
12: Dans les gourmandises.
0: Mangez-vous dans les rayons sans vous faire prendre.
12: Prendre.
16: Les rayons de vélo.
12: Ouais, voilà, c'est. Bah, y a une auditrice qui vient de me comprendre. Moi, je répare des vélos, et quand j'ai faim, je mange 2-3 rayons, quoi.
0: Non, mais t'as compris la question?
12: Gourmandise uniquement.
0: T'as compris la question?
12: Oui, j'ai compris.
16: Elle est un peu conne,
12: la question.
16: Gérard!
12: Attends, je te passe Carré. Ouais, Gérard. Moi, je trouve qu'elle est un peu conne, ta question.
0: C'est... Bon, alors, si t'es pas content, tu dégages. Comme ça ira plus vite.
16: Et Gérard, c'est pas Big Girl, tu m'as pas répondu.
0: Bah, sur quoi?
16: Tu te diriges vers quoi? Vers quel rayon essentiellement?
0: Ma question, rayon nourriture.
16: Mais quoi, les sucreries,
17: Barbie nourriture,
18: les gâteaux, les pâtes, les riz.
0: Non, question plus vers les gâteaux.
18: Les gâteaux. Et ça veut dire que tu vas dans un magasin, tu vas au rayon gâteau, et tu ouvres le paquet, tu bouffes.
0: Mais il y en a, qui le font, hein.
18: Mais t'as pas honte, Gérard.
0: Mais il y en a qui le font. Il y en a qui le font. Stop, il y a une question Minitel, merci. Ouais,
19: c'est Fabio sur Minitel qui nous dit, toi Gérard, t'aimes bien voler dans les supermarchés parce que t'aimes bien te faire prendre par les vigiles.
0: N'importe quoi, celui-là. Lui, tu vois, des questions comme ça, Manu, je crois que faudrait mieux éviter de les poser.
20: Gérard, c'est Cyprien, que je peux te dire un petit truc.
0: Dépêche-toi.
20: Bah, en fait, je voulais juste te dire que t'as le droit de goûter les produits dans les supermarchés, hein. C'est pas interdit.
0: Bah, je le sais, hein, merci.
21: Et est-ce qu'on peut considérer la Loco comme un supermarché?
0: Est-ce qu'on peut considérer tes conneries comme de la merde?
18: Non,
0: ok. Alors, quatrième. Bon, celle qui se barre comme une vieille taupe, elle va se calmer.
19: Mais c'est pas grave, Gigi, si elle rigole, c'est que...
20: Allez, quatrième, là, Gérard, vas-y.
19: Avant de
20: poser la...
0: Oh, tu t'écrases, s'il te plaît, merci. Au poireau.
21: Oui.
19: On s'est reconnu. Donc, avant de poser la quatrième question, on accueille Soutif. Il a 22 ans, il appelle de Bourges à la place de Jean-Luc.
20: Il y a Boubou.
22: Et bonsoir, Gérard.
20: Avant de poser la quatrième question,
22: Boubou, je peux parler. Boubou,
20: tu veux du combien?
22: Je peux dire
0: bonjour. Boubou, tu me le sors, lui.
19: Ouais, je l'ai sorti.
0: Et il commence à nous faire.
18: Soutif, vas-y, parle.
22: Oui, bonsoir, Gérard. Bonsoir, tout le monde.
18: Bonsoir.
0: Là, tu prendras ton nom correctement, d'accord?
18: À peine reconnu.
22: Wonderbra, alors.
0: Ouais, non, mais tu as donné ton nom, hein, d'accord? Bon, comme il faut. Craigne. Ouais, c'est ça. Donc, quatrième. Peut-on être gourmand quand on est routier?
18: Voilà. Pas le rapport, là.
0: Mais tu vois pas le rapport avec la gourmandise, non?
18: Bah non.
0: Non, alors,
20: c'est pas le deuxième débat, ça?
0: Comment?
20: C'est pas le deuxième débat, ça?
0: Et alors, on peut être gourmand quand on est routier, je suis désolé.
18: Je suis d'accord avec Gérard.
0: Sérieux. Bravo, calmez, s'il vous plaît, maintenant.
18: Explique le rapport. Okay,
19: Gérard, calme-toi, ils ont rien fait, là.
0: Barbie Girl.
18: Oui.
19: Vous répondez chacun à votre tour et vous répondez à la question, merci.
18: Oui, je pense qu'en étant routier, oui, on peut être gourmand.
0: Bon, Barbie Girl.
18: T'as un camion.
0: Barbie Girl.
18: Oui.
0: Tu as déjà baissé un peu ta radio parce que ça commence à devenir lourd, les échos.
18: Mais ma radio est éteinte. Gérard, elle est éteinte, ma radio.
0: Je sais pas qui c'est qui a un écho derrière.
20: C'est pas Bouboule.
0: Bon, Bouboule, tu t'écrases, merci.
20: Et Gérard?
0: Il y a une question Minitel, on attend.
19: Non, c'est juste pour dire à coucou qui ou quelle raccroche son Minitel, on va la rappeler.
20: Alors, Bouboule, il voulait dire qu'il pouvait pas passer dans les rayons.
18: Pourquoi?
20: Il est trop gros, Bouboule.
0: Hein? Bon, Bouboule.
18: Tu roules?
0: Eh, hey, Bouboule.
20: Oui.
0: La question, c'est pas question. Ça.
20: J'ai attendu que tu m'appelles et t'as pas dit mon nom, alors...
0: La question n'est pas là.
18: Bon, je peux répondre tes coupons.
20: Je sais, puisque c'était la troisième.
0: Bon, alors, Bouboule, tu dégages, je commence à en avoir ras-le-bol de toi. Allez, oui, bonne nuit.
19: Il t'a expliqué que t'avais pas voulu de lui à la troisième question, c'est pas grave, il va attendre la quatrième, donc vas-y, commence.
0: Ouais, il va pas commencer à me les gonfler longtemps non plus, lui.
19: Non, mais il était en colère, c'est
0: tout. Il va faire comme l'autre.
19: Parce que t'as pas fait le tour des auditeurs.
0: Donc, on va demander à...
20: À Triangle.
18: Coupongle.
19: On va demander à qui, Gérard?
0: On va demander à Coupongle.
18: Ouais, alors...
0: Je sens que tu as géré un peu ton standard mieux que d'habitude. Hein.
19: J'arrête pas.
18: Ok, Gérard. Donc, les routiers peuvent être gourmands, enfin... Moi, je dirais qu'ils sont gourmands au niveau sexuel parce qu'ils ont déjà plein de photos de femmes nues.
22: Accroché
18: dans leur camion.
22: C'est des frustrés, faut le dire.
0: Oh, tu t'écrases un peu là, Tony, merci.
18: Bon, laissez-moi parler, s'il vous plaît. Et ils s'arrêtent à Porte de la Chapelle et puis ils prennent.

0: C'est eux qui commandent maintenant.
1: Femmes aussi.
2: Pas gourmandise.
1: Ouais, pas gourmandise.
2: Oh, nanana. Oh. Ah bah, c'est bien alors si tu vas valer faire le pas gourmandise.
1: Et puis je suis venu comment? Bah, en train.
0: Poireau.
2: Oui, bah.
0: Oh là là, mais qui c'est qui a sa radio derrière?
2: Poireau, t'es lourd hein, avec ta radio maintenant. Hein.
3: C'est pas moi. Au moins, mon oncle, il est routier, il avale les kilomètres. Donc, on peut dire qu'il est gourmand.
2: C'est bien. Voilà. Ouais, ça, c'est drôle, alors.
4: Qu'est-ce que t'en penses, Gérard, de sa réponse?
0: Pour l'instant, je vais y répondre, mais après. Je vois pas.
2: Tu vois pas, je vois pas.
0: Je vois pas. Oh là là, ça commence à bien faire.
2: Ouais. Moi, je vois pas le rapport.
0: Manu, t'arrêtes, s'il te plaît, un peu, là. Hein.
5: Qu'est-ce que j'ai fait?
0: C'est celui qui s'amuse à répondre à ma place, ça va pas aller longtemps. Dans ce cas-là, il prend ma place, moi je me casse. Hein, si ça
1: mais non, mais non.
3: J'y pense.
0: Alors,
3: toi, qui t'es routier, est-ce que t'es gourmand?
0: Ça dépend sur les aires d'autoroute ce que tu peux acheter.
2: Une autre question comme ça, pourquoi tu t'arrêtes aux aires d'autoroute?
0: Mais alors, parce que tu peux t'arrêter pour manger, ok?
2: Ouais, mais pourquoi les aires d'autoroute? Pourquoi on appelle ça comme ça?
1: Mais on appelle pas
0: les aires de repos. On appelle pas ça des aires d'autoroute, on appelle ça des aires de repos, ok?
1: Ok.
2: Il y a quand même une différence entre une aire d'autoroute et une aire de repos.
0: Quelle est la différence tu vas te casser et que tu vas me laisser continuer mon débat?
1: Trois mots.
2: La différence, je l'ai trouvée bien avant toi.
0: Ouais, et ben, tu vois, la différence que tu as trouvée bien avant moi, c'est que tu as dégagé. Mmh. Voilà.
2: Bravo.
0: Bravo, Gérard. Alors.
2: Je crois que c'est ça. Oui, applaudissez. Permets-moi juste une chose avant de dégager, comme tu dis si bien.
0: Poirot, tu dégages pour de bon. Poirot, tu dégages pour de bon, merci. Voilà.
2: Ok.
0: Donc, Boule.
2: Oui.
0: En espérant que tu as bien compris la question.
2: Ouais, mais ça m'embête un peu d'y répondre.
0: Bon, alors, tu vas pas y répondre?
2: Non, parce que c'est un peu délicat pour moi.
0: D'accord. On va demander à Sandrine.
6: Ouais. Les routiers, c'est des hommes comme les autres. Hein, donc, ils ont le droit d'être gourmands, ils ont le droit d'être feignants, ils ont le droit d'être cons, ils ont le droit d'être ce qu'ils veulent. Ils s'en foutent. C'est
0: d'accord.
6: Des hommes comme tout le monde.
0: Ok. Soutif?
7: Oui, je suis d'accord. Les gourmands sont des hommes comme tout le monde. Et donc, ils ont le droit de manger comme tout le monde.
0: Mmh. D'accord. Bon, bah, on va poser la...
2: Est-ce que je peux ouvrir une torée, alors?
1: Et toi, Gérard?
2: Et carré, alors, Gérard?
0: Bah, moi, personnellement, comme j'ai fait de la route, j'ai été gourmand, ça c'est sûr, mais je me suis arrêté en...
2: Décembre?
0: Je me suis arrêté. Merci de me couper. C'est pas les débats à fil d'art, c'est les miens, d'accord? Alors, maintenant. Oh!
2: S'il vous plaît, on
0: c'est moi qui commande encore!
5: J'ai rien dit!
2: Gérard!
5: Donc, termine,
1: Gérard! Gérard, s'il vous plaît.
5: J'ai rien dit, Gérard!
0: Gérard! C'est ça, lui! Bon, qui c'est qui a sa radio derrière?
4: Non, je crois que c'est les parents qui se sont réveillés et sa gueule, je suis en train de gérer.
2: C'est pour eux.
0: Bon, alors on va s'écouter, on va faire la cinquième.
1: T'as pas répondu à la question?
0: Oui.
2: T'as pas répondu à la question?
0: Ah, bon.
4: C'est vrai.
0: J'ai été routier, ça, c'est pas la question, je vois pas pourquoi qu'elle est venue.
4: Écoutez, il y a une mère qui engueule l'auditrice.
1: Écoutez.
0: Non, mais.
2: Pourquoi tu téléphones Gérard?
0: On dit pas putain, toi, la taupe, là.
1: Excuse-moi, dimanche, on travaille.
4: Ah, bah voilà, c'est fini.
0: Ouais. Bon, alors.
2: Bonjour.
0: On pose la cinquième.
2: Non,
0: et on va...
2: Gérard, t'as pas répondu.
0: Ça y est, je viens de répondre.
2: Non, t'as pas répondu.
1: Non, t'as pas répondu, Gérard.
0: J'ai répondu. J'ai répondu.
2: Oui, parle-nous de toi un peu quand t'étais routier.
0: Mais c'est pas le thème du débat.
2: Mais si.
0: Non. Okay, bon, alors, tu dégages, soutif. Tu me fais chier. Bonne nuit.
2: Gérard, excuse-moi.
8: Est-ce que tu manges dans ton camion?
0: Oh.
4: C'est Manu, il les gère pas.
0: Mais ça peut les gérer au standard aussi. Cinquième, faites-vous l'amour par gourmandise ou par nécessité. On s'écoute. Nécessité, on s'écoute. Et on s'écoute les poèmes de GG.
4: Ouais.

0: poème de GG.
1: Gérard.
2: Et voilà, vous me l'aidez écouter donc les poèmes de GG qui seront bientôt en vente, mais pour l'instant on n'en dit pas plus, c'est tout. Voilà. Donc on récupère Soutype.
3: Salut.
2: Bon, salut. Tu te feras passer pour Tony, d'accord?
3: D'accord.
2: Comme ça, ça ira mieux, hein.
4: Non, mais... Plutôt Soutif.
5: Ah non, mais. Je
2: sais
5: pas, c'est pour Carole.
2: Hein? Ok. Alors on va mettre Tony.
3: Comme mais ça me fait plaisir.
2: Ouais, non mais comme ça sera mieux. Hein, parce que c'est pas la peine d'essayer de changer de nom alors que qu'on t'a déjà reconnu depuis le début.
5: Justement.
2: Donc Sandrine.
5: Oui.
2: Double masse Fokker, là, je sais pourquoi.
3: Ouais, ok. Vas-y, tranquille quand même, j'ai déjà. Hein.
2: Donc coupe ongle.
5: Salut ma poule.
2: Et alligator.
4: Eh non, Alcor.
3: Ouais, Alcor. Salut toi.
2: Ouais, tu réponds gentiment, s'il te plaît, qu'on te dit bonsoir. Ok.
3: Ok, reste tout cool, je t'ai dit.
2: Bon, si t'es pas content, Alcor.
3: Non, c'est pas moi.
2: Vous allez vous calmer parce que si vous êtes pas content, vous allez dégager vite fait maintenant.
3: Okay.
2: Ça va aller vite fait là maintenant.
3: Vis-à-vis de moi, d'accord.
2: Comment? Celui qui vient de dire le mot con.
3: Enchaîne.
6: Non, il a dit quel pont.
2: Donc alors, la question, vous l'avez très bien
3: et
2: compris.
3: Moi,
2: qui, toi?
6: Il y a carré et triangle. Ah oui, j'ai oublié de te les rajouter. Il y a carré et triangle. C'est les deux frères jumeaux.
3: Je suis tout seul. Le triangle est parti au shot là.
6: Ah bah carré alors.
3: Ok, mais reste tout cool quand même. Salut, vis-à-vis de moi.
2: Donc peut-on.
3: Salut GG.
2: Bon, ça y est, les bons. Ouais, celui qui a sa radio qui est avec un portable, c'est pas la peine de continuer le débat. D'accord?
3: Au spoleton, mon ami.
2: Alors, où? Où? Celui qui a un portable va au standard, le dit carrément, c'est avec un portable, on raccroche, on prend quelqu'un d'autre.
6: Ouais.
2: Et celui qui a la radio, la baisse pour deux bons.
6: Ok.
2: C'est clair et net. D'accord?
3: C'est quoi la question, Gérard?
2: Alors, faites-vous l'amour par gourmandise ou par nécessité?
3: Écoute, moi, je vais dire, je vais faire l'amour, mais simplement par envie, quoi.
2: Dans quel sens?
3: Dans quel sens? Bah écoute, déjà je commence par petite levrette. Après, mais tu vois, enfin, je vais pas en rentrer dans.
5: Non. Vas-y.
3: Non. Tu veux, Gérard?
2: Non, mais tu pourrais préciser ton nom quand tu réponds à la question, s'il te plaît.
3: Ouais, c'est vrai ça. DMVF.
2: DMVF, ok. Allez, on.
5: C'est ton nom ça?
2: C'est double masse Fokker.
3: Ouais, mais reste cool avec moi.
2: Bon, alors tu réponds.
3: Ouais, mais c'est que je te dis.
2: Bon, d'accord. Si t'es pas content, c'est le même prix, d'accord?
3: Non, tu doses pas le ton.
2: Bon, attends, alors dans ce cas-là, tu dégages Warfieldard. Hop. Comme ça,
6: il a rien dit, Gérard, là.
2: Attends, il va pas commencer, c'est pas lui qui commande, c'est moi, d'accord?
6: Non, mais il te dit,
2: j'ai le droit de dire ce que je veux. J'ai le droit de dire ce que je veux. S'il est pas content, il raccroche. Ok?
3: Je raccroche, mais j'arrive.
2: Ouais, ben c'est ça. Donc, on sait que t'es dans le bureau.
3: Non, attends, je raccroche, mais j'arrive.
2: Alors, carré.
3: Oui, ben moi, je pense que ça dépend de la nécessité de faire l'amour, quoi.
2: Dans quel sens? Dans quel sens que tu veux interpréter ta réponse, alors?
3: Vers l'arrière. Bah, c'est-à-dire que moi, j'aimerais bien savoir déjà dans quel sens, tu l'interprètes, la question question du problème,
5: ça va vous aider,
3: là,
5: ouais.
3: Vers l'avant.
2: Faites-vous l'amour par gourmandise ou par nécessité?
3: Bah, j'ai bien compris, Gérard, mais toi, tu l'interprètes comment, dans quel sens, la question du problème?
2: Pour un sens, c'est pas moi qui réponds, c'est toi.
3: D'accord, bah alors moi, je pense que la nécessité, bah, ça existe partout, quoi. Des fois, t'es obligé de prendre le train parce que t'as pas de voiture. C'est nécessaire.
7: Mais quel rapport avec les routiers?
3: Mais pourquoi?
2: Tony.
7: Ouais, moi je fais l'amour par nécessité et par gourmandise aussi. Parce que plus je fais l'amour, plus j'aime ça.
3: Et plus t'as faim.
2: Florette.
7: Ok, super. Ok, d'accord.
2: Tony, si t'as du monde derrière, c'est pas la peine de continuer le débat.
7: Non, j'ai personne derrière moi. J'ai chez moi, tranquille.
2: C'est bizarre parce qu'il y a du monde qui ricane derrière toi.
3: Oh, il y a du monde derrière toi.
7: Non, il y a personne.
3: Il y a du monde.
7: Donc, je voudrais parler un petit peu d'amour.
5: Vas-y, je t'en prie.
7: Alors, l'amour, c'est quand même un grand sentiment. Depuis la nuit des temps, hein, je veux dire, les hommes se sont aimés et ont fait d'autres hommes.
5: Et là, tu es excité, là?
7: Oui, là, je me touche, là.
2: Bon, Tony, tu...
7: Ah, là, je me touche plus, là.
2: Bon, alors, Tony, tu t'écrases, merci. Sandrine.
5: Ouais. Ouais, je suis très gourmande d'amour, donc ouais, par gourmandise, mais par envie, par tout ce que tu veux.
7: Et t'aimes...
2: Tony, s'il te plaît, tu te calmes.
7: Non, mais je voudrais lui poser une question. Par rapport au débat, qu'est-ce que t'aimes mettre sur ton copain comme, comme aliment?
2: Bon, alors, Tony, tu vas voir Fildar.
7: Non, mais c'est ça la, c'est ça, la gourmandise.
5: Nutella, chantilly.
7: Hein. Ah, voilà, merci.
0: Il y a ce chien qui voulait parler.
5: Pardon?
2: Fildar, s'il te plaît, t'essayes de me calmer, celui qui s'amuse, là.
5: Gérard, continue ton débat.
2: Donc,
5: Laisse tomber, Gérard, continue le débat.
2: Double face poker, là.
5: Double face poker.
2: Double masse.
3: Oh, fuck me, double face.
2: Double masse. Tu réponds, s'il te plaît, merci.
3: C'est une vraie question à laquelle je te répondrai pas.
2: Bon, alors...
7: Il a le droit.
5: C'est pas grave.
7: Il a le droit.
2: Non, mais attends, double masse. Quand je t'appelle, t'es prié de répondre tout de suite, pas à la date. Ok, merci.
6: Excusez-moi. Ouais, avant de répondre, Coupongle, on accueille Boots. Il a 19 ans, il appelle de Poitiers.
2: À la place de...
7: Ça va?
6: À la place de Poirot.
5: Ah.
3: Bonjour. Salut, les studios. Comment allez-vous? Bonjour GG, bonjour
2: tout le monde. Ben, tiens, tu vas répondre.
3: Oui, ouais, vas-y, pose-moi la question.
2: Non, tu l'as très bien compris.
3: Ah ben non, j'ai pas entendu.
2: Mais je vais pas m'amuser toutes les 5 minutes.
6: Il était au standard avec moi, désolé.
2: C'est qui?
6: C'est Boots.
2: Celui qui s'amuse à ça, ça commence à bien faire, hein.
5: Non, c'est excitant.
2: Alors, donc, je te répète la question. Faites-vous l'amour par gourmandise ou par nécessité?
3: Ben moi, je pense que, franchement, je fais l'amour plus par plaisir que par nécessité, ni par gourmandise, quoi.
5: Oh,
3: même si,
5: sensuel,
3: bon, de temps en temps, c'est vrai que c'est par gourmandise.
2: D'accord. Question Minitel?
6: Non, juste pour dire à Yann, qui raccroche son Minitel, que Fildar va le rappeler tout de suite.
7: Vous avez combien de lignes aujourd'hui?
2: Non, ça te regarde pas.
6: On prend sur les 24 lignes, hein, maintenant.
7: Ah, d'accord.
2: Donc, on va demander à Coupongle?
5: Alors, moi, j'adore faire l'amour par gourmandise ou... Moi, tu m'amènes une femme, tu m'amènes un homme, je fais l'amour avec tout le monde, je fais des partout.
7: Moi, je viens de voir, ça me dérange pas.
5: Venez chez moi, la porte est ouverte, les jambes ouvertes.
2: Tu serais pas une cochonne un peu par hasard?
5: Oui,
2: j'ai l'impression, hein. Tu ferais pas ça par nécessité, plus par gourmandise, hein.
5: Ah, mais les deux, Gérard.
3: Petite cochonne.
2: Alcor.
8: Ouais, bah moi, alors, c'est même pas de la gourmandise, c'est carrément de la boulimie, parce que j'adore les chattes.
2: D'accord. Bah, je vois pas du tout le rapport avec la question.
8: D'ailleurs,
6: explique.
8: D'ailleurs, je voulais savoir si tu pouvais me donner une ou deux recettes de cuisine.
2: Non.
5: Ça, tu vois,
2: les recettes de cuisine, t'appelles le mardi, tu demanderas à Françoise, elle donnera peut-être la recette de la moule.
7: D'ailleurs, j'ai essayé les recettes de Françoise, elles sont vraiment parfaites.
2: Lesquelles?
7: La moule fourrée.
5: La moule fourrée.
7: Celle qu'elle donne régulièrement sur antenne.
2: Mais elle en a dit tellement que...
7: La moule faisandée.
2: Oh là là, mais vous vous calmez.
7: Le problème avec François, c'est qu'elle flambe tout au rhum.
2: Bon, Tony, tu te tais, s'il te plaît, merci.
6: Bah, donne une recette, toi, Gérard, si tu...
2: Non. Moi, si je donne une recette à 1h41 du matin...
7: Tout le monde gère.
2: Je sais qu'il y en a qui sont peut-être en train de manger, qui vont gerber s'ils écoutent. Alors,
6: c'est l'heure.
5: Gérard, tu vas m'exciter si tu me donnes une recette
2: Coupongle, tu déjà, je vais pas t'exciter parce que j'ai pas envie de t'exciter, donc tu vas te calmer, s'il te plaît.
5: Tu vas te calmer, s'il te plaît. C'est bon, gueule pas, je t'entends.
8: Gégé, comment ça dépend de l'Allemagne? Comment tu fais les asperges à la béchamel, Gérard?
2: Comment qu'on fait les spaghettis à...
5: À la chapoule.
8: À la princesse Diana.
2: Voilà. Bon, alors toi, tu dégages. Allez, hop, bonne nuit à toi, je sais pas qui c'est, tu te démerdes.
6: Bon, alors, je vais le virer. Donc, on accueille Belle Plante à la place de Double Masse Fokker. Et Yann, qu'on vient de rappeler, qui était sur Minitel.
5: Bonsoir, Belle Plante. Salut, Belle Plante.
7: Salut.
2: Bon, donc, je te répète ta question.
7: Merci.
2: Non, mais il n'y a pas de merci. Ok. Alors, faites-vous l'amour par gourmandise ou par nécessité, donc tu vas répondre.
8: Qu'est-ce que c'est que ce mec?
2: Bon, si t'es pas content, c'est le même prix.
6: En euros, le prix?
2: Ouais, ça, on va pas commencer à jouer comme ça, sinon ça va être... le débat, dans un quart d'heure, il était...
6: Gérard,
2: même pas un quart d'heure. Hein.
6: Gérard, je pense qu'ils ont pas compris la question parce qu'ils comprennent pas le mot nécessité. Est-ce que tu peux expliquer à tous nos auditeurs le mot nécessité? Merci.
2: Ouais, pour nécessité, tu peux faire l'amour par nécessité ou par gourmandise. Hein. Donc, je vois pas le rapport avec la question.
6: Oui, d'accord. C'est quoi nécessité aussi, Gérard?
2: Bah, c'est tout. T'es bien, quand t'as envie de faire l'amour, tu le fais par nécessité.
6: Oui, mais ça veut dire quoi le terme
2: nécessité? Mais non, mais attends, ça veut dire quoi? T'es bien obligé de faire l'amour par nécessité. Donc tu vas pas me prendre me chier une pendule avec ce mot-là.
5: C'est quoi,
2: donc, Belle Plante.
8: En fait, GG.
7: Oui.
8: Mais je voulais savoir pourquoi tu parlais des aveugles et de cécité.
2: Bon, qui c'est qui vient de dire ça?
7: Double masse, fucker, fucker.
2: Non, il est parti, lui. Joker. Bon, Fildar, tu vas me les gérer un peu au standard parce que ça commence à bien ce soir. C'est on est déjà à la cinquième.
5: Hein? Et toi, Gérard?
2: Ça a été le bordel.
6: Bah, donc, c'est à toi de répondre, Gérard.
2: Bah, moi, j'ai répondu déjà à la question.
6: Bah, non. T'esquives pas comme ça, Gérard. Tu n'as pas répondu. Est-ce que toi, tu fais l'amour par gourmandise ou par nécessité?
2: Les deux.
6: Et pourquoi?
2: Non, il n'y a pas des pourquoi, tu vas pas me faire chier avec tes pourquoi. D'accord?
5: Si, pourquoi, Gérard?
2: Tu vas pas me faire chier avec tes pourquoi.
6: Mais pourquoi?
2: Oh, ta gueule, toi, là-bas. Voilà.
6: Mais c'est pas une réponse, ça, ce que t'as donné, c'est naze.
2: Mais bah, alors, si c'est naze, c'est aussi naze que toi. Voilà.
6: Non, c'est vrai, c'est naze, ça pue.
5: Je suis d'accord avec quelqu'un. D'accord.
2: La gourmandise est-elle un péché ou un orangé?
5: Oula, je peux expliquer ta question. Ah, okay,
2: la gourmandise est-elle un péché ou un orangé?
5: Poupon, je veux bien répondre, mais je comprends pas le mot orangé. Gérard, est-ce que c'est toi qui as fait les questions?
2: Non, c'est... Si. Non, attends, il y en a un au standard qui vous a accueilli, qui se lave les mains, ouais. C'est lui qui les a pètes.
7: Non, mais on savait que c'était un jeu de mots foireux, la fille.
2: Et en plus... Alors... Il y a l'aide de Manu, quand même.
5: Ah, ouais. Ah, bravo, Manu.
6: Bon, on répond aux questions, alors, Coupong.
2: Donc, Coupong, tu sais pas ce que c'est, un orangé?
5: Non.
2: Tu manges jamais d'orange?
5: Ah, si. Bah,
2: bon, bah, alors, voilà.
5: J'ai deux grosses oranges sur moi, mais...
2: Ouais, bah, on le sait que t'as deux grosses oranges, c'est deux gros seins, d'accord, c'est ça?
5: Ouais, exactement.
2: Bon, celui-là... Hey. Bon, allez.
5: Bah, je vais dire
2: que
5: je préfère, Gérard, je préfère manger des grosses oranges.
2: Oh, ça commence à bien faire là.
5: Bon, je peux répondre.
8: C'est Alcor.
2: Ouais, alors, non, mais attends, pour l'instant, on demande à Coupong.
5: Alors, je préfère manger les grosses oranges là.
7: De 4 dixièmes de.
5: Et mon péché orangé. C'est la moule orange.
2: Hein?
5: Mon péché orangé, c'est la moule orange. T'aimes la moule, toi, hein?
2: Ouais, mais apparemment, t'es
6: dans quel sens?
5: La donne, la tienne.
2: Non, mais apparemment, t'as l'air, d'être gourmande, toi, parce que t'es...
5: Ah, mais là, t'as Gérard, je mouille, tu peux pas savoir.
2: Non, mais c'est bon, ok. Alcor, pardon.
8: Ouais, bah écoute, moi, je sais pas, tu parles d'oranger, tout ça. Moi, je vais pas souvent dans les vergers, donc je sais pas.
5: Mais non, mais t'as...
2: Oh, ouais, oh, vous calmez, là, s'il vous plaît, merci.
8: Ouais, un peu de respect.
2: Donc, Alcor, donc toi, t'as pas l'occasion d'aller dans...
8: Dans les vergers.
2: Dans les vergers, mais tu peux être gourmand quand même en mangeant des fruits.
8: Bah ouais, mais si je vais pas dans les vergers, non, quoi.
7: Je peux réagir sur les...
2: Attends, Tony, s'il te plaît, merci.
8: Attends, je voudrais savoir ce que Tony a à dire, quand même.
7: Ouais, bien sûr, je voudrais qu'on parle des IVG aussi.
2: Mm-hmm. Alors, Tony, tu dégages tout de suite. Tu dégages tout de suite, je veux plus t'entendre.
8: Allez, hop.
2: Là, tu dégages.
9: Non, mais moi, je pense, franchement, c'est plutôt des citronniers.
8: Déjà, il faut venir.
9: Des citrons verts ou des
2: citrons? Ouais, tu s'amuses avec la radio derrière, merci.
5: Non, mais la forêt vierge, c'est beaucoup mieux.
8: Ah.
2: Boost.
10: Avec une moule.
5: Ah, exactement.
6: C'est Boost qui mettait la télé.
8: Oui, moi, je dis, vas-y, Boost, t'envoie la purée.
5: Oh, Sandrine, tu m'excites, là.
2: Boost.
8: Vas-y, si tu préfères.
2: Boost, une fois.
8: Oui, bah, c'est moi, je te parle. Eh, Boost, t'envoie la purée ou quoi? Je te dis que c'est plutôt un citronnier.
2: D'accord. Hein. Belle plante. Je vois pas le rapport, hein, Boost, avec l'oranger ou le péché.
8: D'oranger, alors moi je te parle de citronnier.
2: Ouais, d'accord.
8: Citron vert.
2: Belle plante. Vert. Bon, ça y est, vous calmez, s'il vous plaît, merci. Belle plante.
7: Oui, bah, je suis jamais parti en vacances.
2: Bon, alors, là, tu vois, t'es jamais parti en vacances, mais là, ce que tu vas faire... C'est que tu allais te faire cueillir des plantes ailleurs.
8: Et belle plante, tu fleuris ou pas?
7: Ouais, mais seulement compagnie de femmes.
5: C'est des... Bourgeonne.
2: Sandrine.
8: C'est des gros.
5: Oui. Têtes.
2: Et pour toi?
10: Moi, je préfère les oranges. Hein,
5: mais... C'est bonne, hein?
10: Ouais, je suis bonne. J'ai une bonne orange, ouais.
8: Mm-hmm. Et Gérard, est-ce que c'est vrai que t'as la figue toute desséchée?
2: Tu sais qui s'amuse à dire ça?
8: Paul.
2: Non, mais attends, d'où tu te sors, ceux-là?
6: Paul? Je sais pas, c'est un mec qui est passé, c'est pas grave.
2: Non, mais là, va falloir peut-être...
6: Mais il reste pas longtemps, Paul, il passe.
2: Va falloir peut-être gérer, parce que la semaine dernière, c'était bien. Là, cette semaine, le premier, il est 1h47 et ouais. C'est déjà le bordel avec toi.
5: Gérard, et toi, Gérard?
8: C'est pas bien, là.
2: Donc, on va demander à Carré.
7: Et moi,
8: tu peux répéter la question?
2: Non, tu l'as très bien compris.
8: Donc, c'est à que moi, les oranges, j'aime bien ça.
2: Et les pêches?
8: Bah, je préfère ça de Sandy.
2: Bon, alors là, Carré, tu dégages. Bonne nuit à toi. Bon,
10: et toi, Gérard?
3: Gégé, c'est belle plante. Je peux te poser une question avant que tu répondes?
2: Non, mais on va demander à Tony.
3: S'il te plaît.
2: Tony.
3: Allez, s'il te plaît. Non, mais bon, je voudrais bien écouter la question de...
2: Non, pour l'instant, tu vas répondre à la question que j'ai posée.
3: Ouais, donc moi, citronnier.
11: Ouais, Gégé.
2: Je t'écoute maintenant, belle plante.
3: Ouais, voilà. Je voulais savoir si ta question elle avait un rapport avec Hergé, les oranges bleues.
2: Non.
3: Pourquoi?
2: Je te parle pas d'oranger, je te parle avec les pêches.
3: Ouais, mais les oranges bleues, pourquoi ça n'a pas de rapport?
2: Non, mais je vois pas du tout le rapport avec la question.
3: Ouais, mais t'as...
2: Oh, vous nourrez!
3: Eh, on veut savoir si tu l'as lu, la BD, c'est tout.
2: Non, je lis pas les bandes dessinées.
11: Allô, quoi? Allô.
10: C'est pas stérile.
11: Pourquoi, allô?
2: Fildar, s'il te plaît, t'essayes de me les calmer, là, ou pas?
10: Et Gérard,
6: parce qu'il y a Yann aussi, t'as oublié de marquer Yann.
2: Yann.
11: Yes.
2: Donc, pour toi?
11: Bah, moi, je pense que c'est mieux d'être sur des pommiers que sur des oranges. Et pourquoi?
10: Comme
2: bon, Tony, s'il te plaît, pourquoi tu vas dégager, toi? Je sens que tu vas pas finir le débat, hein.
8: Vas-y, précise.
3: Hey, Yann, c'est belle plante, je peux te poser une question?
11: Vas-y.
3: C'est ouais, ton prénom, c'est pas un prénom breton?
2: Belle plante, tu vas fermer ton clapet, s'il te plaît, merci.
11: C'est russe.
8: Eh, belle plante, t'as besoin d'un rempotage, hein.
2: Oh, hey, Fildar, s'il te plaît, t'essayes de les calmer ou quoi, là?
10: Ouais.
8: Tu peux répondre à la question, Gérard?
2: Vas-y, je t'écoute.
8: Non, mais toi, tu peux répondre?
2: Bah, moi, j'ai déjà répondu, je crois.
10: Non.
2: Bah, les gourmandises est-elle un péché ou un oranger? Pour moi, c'est plus un oranger qu'un péché.
8: Pourquoi?
2: Il n'y a pas de pourquoi, alors. Celui qui ne pêche avec ses pourquoi, il va se faire foutre.
10: Gérard,
9: en tout cas, moi, je pense que la gourmandise n'est pas un péché mortel. Hein.
10: Gérard, c'est coupon. Pourquoi tu te poses la question à toi-même avant de répondre?
11: Non, mais Gérard, la gourmandise, c'est un vilain défaut, quoi. Gérard,
2: je réponds... Oh,
10: Gérard,
9: c'est pas un péché mortel.
2: Oh là là.
11: Mais non, c'est un vilain défaut.
2: Gérard, j'en ai marre. Tu vas les gérer ou quoi? Et t'arrêtes un peu ton cire, toi aussi.
10: Mais vous les
4: entendez? Ta gueule.
2: Bon, allez hop, on va s'écouter Village Poupole.
10: Bah,
6: tout de suite, Gérard.
2: Si, on s'envoie Village Poupole et vous allez me calmer tout le monde en standard.
8: On va s'envoyer en l'air avec
10: Sandy. On s'envoie en l'air.
2: Bon, allez, Sandy, vous emmerde.
6: Bon, allez, je les ai enlevés.
2: Et toi, tu vas me les calmer maintenant.
6: On va reprendre ses esprits. Mais le problème, c'est qu'à chaque fois qu'on te demande de répondre à la question, tu dis...
2: Non, non,
6: un oranger, et
2: puis... T'en as un qui dit n'importe quoi, t'as l'autre qui dit n'importe quoi, Sandrine a dit n'importe quoi, Belle Plante c'est pareil, Boost c'est pareil, y a Coupon qui répond correctement.
6: Et toi tu dis rien.
10: Super.
6: Hein, toi tu réponds.
2: Alors, quand je te demande de gérer quelque chose, tu vas le gérer. Et vite fait.
4: Réponds aux questions aussi qu'on te pose.
2: Hein? Parce que si tu veux pas répondre, si tu veux pas...
6: C'est Max à l'appareil, tu me vois là? Ouais. Oh, je suis là.
2: Bah je sais, je suis pas bourré encore.
6: Bah, non, mais je sais bien, j'ai jamais dit que tu l'étais, mais tu réponds pas aux questions.
2: Non, mais attends, quand t'en as, tu te coupes et que je demande à cet abruti là. De,
6: mais celui qui te coupe, c'est Coupongle.
2: Non.
4: T'as les ongles trop longs.
2: Ouais, t'as raison. D'ailleurs, je sens que le deuxième
6: bébé. Bah, ça c'est clair.
2: Tu vas prendre ta caisse et tu vas te dégager.
6: Bah, ouais,
2: tu vas prendre ta voiture pourrite là.
10: Quel connard.
2: Voilà, bien dit. Bien dit. Bien dit pour celle que. C'est pour Pildar que tu disais ça.
10: Ouais.
8: Non, c'est pour Gérard.
2: Bon, Tony, tu vas t'écraser. Ok.
4: Je vais raccrocher le nez. La seule qui t'a dit
11: connard.
2: Et tout à l'heure, c'est moi qui vais les virer tous. On va s'amuser, là.
3: En fait, tu dis que Coupongle, il est sympa, mais il a quand même une gueule de pétasse.
10: Non, mais c'est une femme, chérie.
8: Mais tu perds ton sang-froid, Gérard. C'est dommage. C'était bien.
2: Non, mais vous allez vous calmer, maintenant.
8: Mais c'est dommage.
2: D'accord.
8: C'est très, très bien.
2: Peut-on être gourmande?
3: Sinon, c'est belle plante. Je peux faire un tour de magie hein, pour calmer tout le monde.
8: Bon, Gérard, continue.
9: Bon, allez, écoutez la question.
2: Peut-on être gourmand de tout ou de rien?
10: Quoi?
2: Peut-on être gourmand de tout ou de rien?
8: Ah, très intéressant, ça.
2: Alors que, comme c'est très intéressant, tu vas répondre.
8: Bah, c'est Cercle qui apparaît. Peut-on être gourmand de tout et de rien?
2: Voilà.
8: Moi, je pense qu'on ne peut pas être gourmand de rien parce que, justement, si c'est rien... tu peux pas être gourmand.
2: Ouais, mais de tout ou de rien.
8: Bah,
2: c'est le thème, c'est la question.
8: C'est un tout. C'est le truc de rien. Tu prends un ensemble de plusieurs rien, ça sert à un tout de rien qui fait que tu peux pas être gourmand de tout de rien.
2: Et qui c'est qu'à sa radio derrière?
10: Mets ta coupe en cul.
8: Oh, c'est vieux.
2: Bon, vous allez réfléchir. Bon. Vous allez réfléchir à la question.
12: C'est des plantes, j'y réfléchis, ça y est.
2: Non, mais vous allez réfléchir quand même.
12: Ça y est, j'ai trouvé.
2: Vous allez réfléchir. Vous allez réfléchir.
12: Moi, j'ai réfléchi. Ça y est, j'ai réfléchi.
2: Donc, on récupère Tony. Merci de me les mettre. Merci Manu de me les mettre en air, s'il te plaît.
6: Quoi?
2: Pardon. On récupère Tony.
7: Oui, merci pour le gâteau, merci.
2: On récupère Sandrine.
10: Ouais.
2: Belle plante.
12: Ouais, on récupère la plus belle plante de la vie. Bien compris.
10: Oh, boss.
2: Belle plante, s'il te plaît, tu te calmes, merci.
12: Je vais me calmer.
2: On récupère Alcor.
7: Yeah. Oui, je suis là, ouais.
2: On récupère Cercle.
13: Salut, c'est Manu, ça va, GG? Ça va bien?
14: Salut Stéphane, ça va, tranquille. Salut Stéphane. Ça passe.
2: Je demande à Cercle de répondre, s'il vous plaît, merci.
14: Eh, hey, tu tournes en rond.
7: Oui.
2: Cercle, oui. Tu réponds, s'il te plaît, quand on parle. Merci.
14: Suis là, de minuit. Je suis là.
2: On récupère Boost.
14: Oui, je suis là.
2: Coupe l'ongle.
10: Salut.
2: Et Yann.
14: Toujours là. Et Yann, c'est pas un prénom breton?
2: Bon,
14: Tony,
2: bon, tu te calmes, s'il te plaît, merci.
15: Gérard, c'est un prénom yougoslave, non, Gérard?
2: Bon, moi, Gérard, il t'emmerde.
14: Non, Gérard, c'est un prénom de
15: moi, Turin. C'est plus sportif.
6: Bon, la question, Gérard.
2: Donc, peut-être gourmand de tout ou de rien. Voilà, c'était la question.
14: Boost,
2: tu me laisses finir, s'il te plaît, quand je pose la question.
14: Excuse-moi, s'il te plaît.
2: Merci. C'était la question qu'on avait posée juste avant de la coupure musicale. Donc, Boost.
14: Mais moi, je pense qu'on peut être gourmand de tout ce qu'on aime, mais de rien de ce qu'on n'aime pas.
2: Ouais, mais dans quel sens tu vois ça, toi?
14: Dans le sens inverse des aiguilles d'une montre.
2: Non, mais...
14: GG, ces belles plantes, tu l'écris comment? Rien.
2: Oh merde, toi.
10: Rien. Aïe.
14: Avec un H aspiré à la fin. Rien ou rien? Avec
2: bon, belle plante. Belle plante, tu vas t'écraser, s'il te plaît, merci.
14: Ok.
2: Yann.
15: Bah, si t'es gourmand de tout, quoi, en fait, tu peux pas être gourmand de rien. Autrement, t'es gourmand, quoi.
2: Mais dans quel sens? Parce que là, je vois pas du tout la réponse à la question.
15: Bah, plutôt vers la droite.
2: Ah bon. D'accord. Cercle. Cercle une fois, cercle deux fois, cercle trois fois. Pas de nuit. Adieu, j'ai vendu. Non, c'est bon, ça.
14: Bah, mais si. Allez, laisse-toi une chance. Qu'est-ce que tu fais? J'étais en train de tourner en rond, j'étais pas dans le bon sens.
2: Tout à l'heure, tu as tourné en rond, tu as retourné au standard.
14: Mais t'as déjà répondu tout à l'heure, je te ferai remarquer.
2: Non, t'as pas encore répondu.
6: Si, c'est lui qui a répondu en premier.
14: J'ai répondu,
2: non, c'est Boost.
14: Tu m'as demandé tout à l'heure, je t'ai parlé des ensembles de tout et de rien.
2: Ah, d'accord. Donc, encore.
14: T'as une tête de linotte, donc tu te souviens de rien.
2: Si ça te plaît pas, mon pote, c'est le même prix, d'accord?
14: C'est pas ton pote, déjà.
2: Bon, alors, si ça te plaît pas, c'est le même prix.
14: C'est combien?
2: Bon, alors, Cercle, tu vas aller voir Fildar.
14: D'accord.
2: J'arrive. Voilà.
14: On accueille Triangle.
2: Tout à l'heure, tu as...
14: Gâteau carré.
2: Tu as te retrouvé vite fait au standard. Ok?
14: Bah, je peux répondre.
2: Alcor.
14: Ouais, bah alors, le tout, le rien, bah alors il faut en revenir à la philosophie pakistanaise.
15: Mm-hmm. On t'écoute.
14: Je sais pas si GG est un peu au courant de ce qui se passe au niveau de la philosophie en ce moment. Alors, le tout, le rien, il faut savoir que d'abord c'est un ensemble à grande diversité, mm-hmm. n'est-ce pas?
15: Il le savait.
14: Il faut savoir qu'il y a quand même quatre directions principales, c'est-à-dire le haut, le bas,
2: bon, Alcor.
14: À droite, la droite et la gauche.
2: Alcor.
10: J'ai oublié le milieu quand même.
2: Alcor. Alcor, une fois.
10: Oui.
14: Je
2: réponds à la question correctement sans nous faire un speech.
14: Donc alors le tout, le rien. Kierkegaard disait dans ses
2: œuvres. Bon, alors qu'est-ce que Bogarde disait? Que tu dégages au standard et je peux t'entendre. Au revoir, Alcor. Alors, belle plante.
15: Ouais. Bah écoute, je crois que quand j'ai envie de rien et que j'ai faim de tout, je crois que je préfère quand même la gourmandise de... Enfin, du tout, si tu permets l'expression, c'est-à-dire l'ensemble de tout ce que j'ai d'envie d'avoir faim. Et surtout quand j'ai pas faim, bah j'ai ni de gourmandise de rien ni de tout. Ça reste... ne pas avoir faim de rien ni de tout.
2: Alors Sandrine,
6: moi j'ai rien compris, Gérard. Tu peux
2: moi non plus. J'ai pas. J'ai...
7: Pourtant, c'est bien clair, moi. Je
2: ouais, bah.
10: Moi j'ai compris. Hein.
2: Bon.
10: Moi, j'ai
2: Gérard,
14: c'est Paul. Je voulais juste te dire que.
15: Bah, en fait.
2: Sandrine, s'il te plaît.
7: Quand on a pas faim, on a faim de rien.
2: Voilà.
15: Okay. Tout simplement.
2: De tout et de rien.
10: Voilà.
15: Et tu vois que t'es pas si bête.
2: Bon. Alors Sandrine.
10: Ouais. En fait, le tout, le rien, tout ça, c'est hyper manichéen.
7: Et puis c'est vachement vague, quand même.
10: À définir. Je dirais plutôt vers les deux, moi.
2: Dans quel sens, vers les deux?
14: Vers l'arrière.
2: Tony, tu te calmes, s'il te plaît, merci.
14: Pas moi, c'est pas moi.
10: Vers l'avant. Vers l'avant, ouais.
2: D'accord. Tiens, Tony, comme tu avais envie de jacter, tu vas répondre à la question.
14: Mais on est obligé de choisir entre tout et rien.
2: Bah oui.
14: Ah, bah je vais prendre tout.
16: Non, c'est vrai, il y a un milieu quand même.
2: Et celui qui répond à la place de Tony tout à l'heure va gerber.
14: Ouais.
2: Sec.
14: C'est vrai, bien joué, GG.
2: Ok, alors Tony, tu réponds quoi, correctement, s'il te plaît.
14: Ça, je te le dis, arrête de faire le chouchou, Tony. Donc, je te dis, tant qu'à faire, choisis tout.
2: D'accord.
14: Et t'aurais pu payer ton café, espèce de petit rapier.
2: Alors là, Tony, tu vas aller voir Phil Darro Standard, comme ça, je suis un rapia. Ok.
14: C'est belle plante.
2: Non, pour l'instant, belle plante, t'as assez répondu, on va demander à coupongle.
10: Okay. Oui, alors moi, c'est quand c'est rien, c'est parce que je suis malade, je suis fatiguée, j'ai mes règles, et quand c'est tout, et ben c'est la fiesta, quoi. C'est tous les jours, que ça soit,
16: t'es en forme, quoi.
10: C'est tout, quoi. C'est un ensemble de tout et de rien.
2: Ouais, non, mais là, j'étais en train de discuter avec Fulda en même temps.
10: Ok, merci, super. On voit qu'on est content.
2: Non, mais c'est bon, j'ai à peu près compris. Donc,
10: alors, qu'est-ce que j'ai dit?
2: Ben, j'en sais rien, mais tu vas pas me la
10: râler. T'es un enfoiré parce que t'écoutes même pas les auditeurs.
2: Mais si je suis un enfoiré, moi je t'emmerde.
14: Ça y est, il m'a bien.
10: Pas les auditeurs, nous on t'écoute, le respect ça existe, Gérard.
2: Bon, non, attends, si t'es pas contente, je peux.
10: Attends, écoute, je suis désolée, mais
2: je t'écoute. Coupongle, tu vas t'écraser s'il te plaît.
10: Tu écrases toi-même.
2: Coupongle, tu dégages.
6: Attends, Coupongle, ce qu'on peut faire pour que Gérard se fasse pardonner, il va répondre à la question lui-même. Voilà. Alors écoutez-le.
2: Donc, peut-on être gourmand de tout et de rien? Bah, en fin de compte, on peut être gourmand des deux.
6: Ouais, mais alors,
2: non, mais il n'y a pas des pourquoi, d'accord, Coupongle?
6: Bah oui, mais Gérard, j'ai envie de te la poser, la question. Alors. Explique.
2: Non, mais tu peux être gourmand de tout et de rien.
6: Bah explique.
2: Donc, tu peux être gourmand, par exemple, si tu as quelque chose qui te donne envie de manger. Tu y vas, si t'as pas faim, tu y vas pas, c'est tout.
14: Dans quel sens?
2: Oh, dans quel sens? Comment?
10: Qu'est-ce que tu as faim de quoi?
2: Bah, de tout et de rien. Si un jour j'ai beaucoup faim,
14: parce que t'as un sac à
2: morceaux. Oh, Tony, s'il te plaît, tu vas t'écraser maintenant. D'accord?
10: Par exemple, le hamburger, tu classes ça dans la catégorie tout ou dans la catégorie rien?
2: Ça dépend comment que c'est fait. Je pourrais peut-être le classer dans la catégorie rien.
10: Mais et les boules?
2: Alors là, dans rien du tout, parce que j'aime pas le poisson.
14: Et ces belles plantes?
2: Ouais.
14: Ouais, je voulais. Est-ce que je peux faire la conclusion de la question?
2: Non, mais pour l'instant, c'est pas. Alors, belle plante! Belle plante, tu vas t'écraser parce que c'est pas le thème de. C'est
14: non,
2: pas
14: non, la conclusion.
2: C'est pas la conclusion.
6: Non, mais la conclusion de la question, pas du débat.
14: De la question?
2: Non, vas-y.
14: Ouais, je voulais dire que la gourmandise, c'était rien du tout.
2: Ben voilà!
10: Voilà.
2: Enfin, t'as quand même. T'as fallu attendre que tout le monde réponde pour répondre comme il faut à la question.
10: Ouais.
14: Bah ouais.
2: Dis donc, il t'en faut du temps, toi. Hein.
14: En fait, c'est quand t'as parlé du truc tout à l'heure, ça m'a éclairé. Je me suis dit, ah, c'est pas si con.
2: De quoi j'ai parlé?
14: Bah, quand t'as dit le truc sur la gourmandise que toi t'en pensais, bah, je me suis dit, ouais, c'est pas bête ce qu'il dit.
2: Non, mais attends,
6: con, Gérard.
2: Je vois pas du tout le.
10: Ah, tu traites de con ou quoi? Non, je dis, Gérard, t'es pas con, sinon ça se saurait.
14: Bah ouais. Ah, bah ça se sait.
10: Non, mais plante verte.
14: Ouais. Eh, Gérard, j'ai faim de toi.
10: Oh, quelle belle phrase.
6: Ouais, Gérard, qu'est-ce qu'il y a? Qu'est-ce qui se passe?
2: Ah, c'est bon.
6: Il y avait quoi?
2: Non, j'avais un petit problème. J'avais un problème d'un côté, c'est pas grave.
14: Eh, GG, j'ai faim de toi, je peux te bouffer?
2: Non, tu vas te faire foutre. Alors êtes-vous gourmand pour avoir du poids?
10: Pourquoi? Oula,
2: alors êtes-vous gourmand pour avoir du poids? Donc, je vais expliquer quand même la question. Oui, c'est êtes-vous gourmand pour avoir du poids? C'est-à-dire, quand vous allez dans un supermarché, est-ce que vous arrêtez facilement devant le rayon et que vous mangez? Donc, à force de manger, vous prenez du poids.
10: Oui.
2: Bon, voilà.
10: Oui, bien sûr.
2: Donc, êtes-vous gourmand pour avoir du poids?
10: Ok, alors. Tu peux nous le refaire là?
2: Donc, on va demander à Tony.
14: Je te dirai.
2: Tony, tu réponds comme il faut, s'il te plaît, merci.
14: Êtes-vous gourmand pour. Ah, j'ai pas entendu, excuse-moi, j'étais ailleurs.
2: Êtes-vous. Si t'es ailleurs, tu vas y rester ailleurs.
14: D'accord, mais répète-la moi, s'il te plaît.
2: Alors, êtes-vous gourmand pour avoir du poids?
14: Êtes-vous gourmand pour avoir du poids?
2: Bon, si tu veux pas répondre, on va demander à Sandrine. Hein.
14: D'accord,
17: Mais j'ai réfléchi, puis je te rappelle.
2: Ouais, ben... Dans ces cas-là, tu vas réfléchir vite fait, parce que je vais pas m'éterniser sur une question que t'as pas envie de répondre. Donc, Sandrine.
10: Ouais. Moi, en fait, quand je fais mes courses, hein, j'en achète pour au moins 10 kilos. Donc, j'ai quand même pas mal de poids.
2: Mm-hmm. Ouais, mais là, je vois...
17: Oh, le boudin.
2: Oh, hey, Tony, s'il te plaît, tu commences pas, d'accord?
17: Non, mais tu te rends compte que...
2: Non, mais pour l'instant, tu commences pas à foutre ta merde, ok?
17: Ouais, arrête, quoi.
10: Arrête un peu, merde. Tony.
2: Donc, Sandrine, je vois pas du tout le rapport Tony. Avec... tu me calmes, Tony.
17: C'est pas moi, là.
10: C'est pas lui.
2: Donc, je vois pas du tout le rapport avec... Je vois pas du tout le rapport avec la question.
10: Bah, j'ai pas trop compris ta question, hein. J'essaie d'y répondre au mieux, mais...
2: Donc, êtes-vous gourmand pour avoir du poids?
10: Bah, c'est ce que je te dis, ouais, j'achète au moins 10 kilos de course à chaque fois, donc c'est lourd à rentrer, donc ça fait du poids, ouais.
2: Ouais, mais t'es pas forcé d'acheter 10 kilos tous les jours?
10: Bah, je vais pas acheter 10 kilos tous les jours, je fais pas des courses tous les jours, je fais des courses toutes les semaines. Et 10 kilos, je te dis, ça fait lourd à ramener dans les sacs.
2: Ben, moi, je peux te dire une chose, j'ai fait des courses là récemment, ben, j'avais pour plus de 10 kilos. Hein, ah ouais, j'y vais.
6: 10 kilos de quoi?
2: Il y avait de tout.
6: C'est-à-dire?
2: Je vais pas préciser.
17: Est-ce que ça a un rapport avec la question?
2: Oui, ça a un rapport avec la question parce qu'il y avait du chocolat dedans.
10: Le chocolat! Moi, j'ai pris d'huile alors.
17: C'est de la merde de chien.
10: Ah, okay.
2: Bon. Alors celui qui s'amuse encore à jouer avec son combiné de téléphone, il va se calmer ou il va dégager pour de bon maintenant.
17: Ça c'est géré, c'est belle plante.
2: Ça va être clair et net, précis. Ouais, donc belle plante à toi.
17: Ouais, je voulais dire que c'était un peu gamin de jouer avec son téléphone.
2: Mmh. Non mais tu réponds à la question s'il te plaît, merci.
17: D'accord. J'ai un trou.
2: Mmh. Ouais, d'accord. Cercle.
10: Tu dis comme moi.
6: Non, Cercle il est parti.
2: Cercle est parti, donc Boost. Boost.
17: Ouais, alors moi je pense que pour perdre du poids, vaut mieux pas être gourmand. C'est pas pratique.
2: Mais dans quel sens? Mais tu peux être gourmand
17: Alors vaut mieux.
2: Pour avoir du poids. Et regarde, attends, Boost. Oui. Moi je peux te dire une chose, je mange régulièrement de 2 à 3 fois par jour. Même dans la nuit, ça m'arrive de me réveiller puis de manger. Ouais, et c'est pas pour normal. Ça que je prends du poids.
17: Ah ouais, bah t'as de la chance, parce que moi,
6: tu fumes trop. C'est peut-être parce que tu fais beaucoup de sport à côté aussi, Gérard. Ouais.
2: Non, mais ça, le sport n'a rien à voir avec.
17: Ah bah,
2: non, mais c'est dans ces cas-là. Attendez.
6: Ça fait perdre du poids, quand même.
2: Ouais, mais je vois très bien où tu veux en venir. Tu veux parler du sport en chambre.
6: Ah non, du tout. Moi, je pensais
2: si. Moi, je voyais ta question comme ça.
6: Je pensais que tu faisais du hockey sur glace, moi.
2: Ah non, mais il y a le sport en chambre aussi pour perdre du poids.
17: J'ai des statistiques.
2: Toi, tes statistiques, tu me pêches.
17: Sur les yeux, et puis la sodomie, c'est 1200 calories par heure, quand même.
6: Et moi, je voulais te poser une question. Est-ce que tu peux prendre du poids sans être gourmand?
2: Ça dépend de...
17: Ouais, il y en a qui sont mal constitués, qui assimilent tout et...
2: C'est à toi qu'on a posé la question?
6: Non, c'est à Gérard que j'ai posé la question. Alors,
2: s'il vous plaît, laissez répondre Gérard. Donc, tu peux répéter la question?
6: Est-ce qu'on peut prendre du poids sans être gourmand?
2: Ça dépend.
6: Explique.
2: Tu peux être gourmand et pas avoir de poids, comme prendre du poids et pas être gourmand.
6: Mais pourquoi?
2: Non, mais il n'y a pas des pourquoi, c'est tout. Moi je peux manger.
6: Donne un exemple alors, voilà.
2: Moi je mange le midi, je mange le soir normalement, et je peux me relever à 4h du matin, je remangerai. Et je prendrai pas de poids en plus.
6: Okay. Mais t'es pas gourmand alors. C'est peut-être parce que tu fais beaucoup caca.
2: Non, mais même.
17: Et ça élimine.
2: Non, mais ça.
17: Et bouffer sa merde, ça n'a jamais fait gagner du poids.
2: Bon alors Tony, tu dégages pour de bon, ce coup-là c'est terminé pour toi, au revoir. Voilà, ça t'apprendra.
17: C'est belle plante, j'ai trouvé une solution à la question.
2: Non, pour l'instant, belle plante, tu vas attendre, on va demander un coupe-ongle.
10: Oui, alors, moi, je suis d'accord avec toi. C'est-à-dire que tu peux prendre du poids en étant gourmand, mais tu peux en perdre aussi en faisant du sport de chambre. Donc, étant donné que je suis très gourmande, je prends du poids, mais comme je fais beaucoup de sport de chambre, j'en perds aussi. Donc, je stabilise, si tu veux, le poids.
2: Ça vient à ce que la question que Manu m'avait posée.
10: Ouais, mais pas tout à fait, parce que c'est-à-dire que moi, quand même, je suis gourmande, donc je mange beaucoup, je prends du poids, mais j'en perds après en sport de chambre. Donc ça, je sais pas si t'as répondu à la même réponse.
2: Ah bah si, j'ai répondu à peu près à la même question que Manu.
10: Donc tu fais beaucoup de sport en chambre, alors?
2: Bah moi, je peux très bien manger pour 4 ou 5, et je prendrai pas de poids, malgré que je fasse du sport en chambre.
10: Parce que tu feras des sports en chambre, donc
2: oui, mais
10: ça veut dire que tu prendras pas de poids.
2: Ouais, mais tu peux très bien prendre du poids sans faire du sport en chambre.
10: Ah bah oui, je suis d'accord.
2: Tu peux très bien en perdre dans un autre sens aussi.
10: Ouais, ah bah oui, en étant sédentaire, en regardant la télé. Hein.
2: Y a pas besoin de... Qui c'est qui s'amuse avec son téléphone?
15: Non, je vais t'asseoir en joint.
10: Carton.
2: Bon, tu le calmes, lui, là, parce que tout à l'heure, il va dégager, celui-là. Yann?
11: Non, moi, tu sais, je suis plutôt lancé de disque, lancé de bois, ça me dit pas trop, quoi.
2: Non, mais t'as compris la question?
11: Bah, on parle du sport.
2: Non, on parle pas du sport, on parle de la gourmandise.
11: Ah, tu peux répéter la question?
15: Compris, lui.
2: Non, mais attends, Yann, tu prendrais pas les gens pour des cons, là?
11: Non.
2: Je crois qu'à mon avis, tu les prendrais pas, mais tu les laisses.
11: Non, mais
2: t'as très bien compris, j'ai eu la question, parce que tout le monde a répondu, il y a que toi qui va falloir, à toi, qui va falloir que je répète la question. Bah, si t'as pas compris la question, c'est malheureux, moi je la répéterai pas. Voilà.
11: Mais moi je préfère le lancer de disque, c'est pas de ma faute.
2: Donc, belle plante.
15: Alors voilà, en fait. Si tu crois que ta question est bien, bah, je dirais déjà oui, parce que c'est pas une question si conne que ça. Moi, je crois qu'on peut prendre du poids par gourmandise. Des fois, il y en a qui prennent du poids par gourmandise. Hein, pour prendre du poids et pour être beau. Et puis t'as des gens, quoi, par exemple, tu vois, dans certaines, par exemple, les sumo, et ben, eux, ils prennent du poids parce que c'est pour leur taf ou des trucs comme ça.
2: Non, mais attends, belle plante. Ouais. Là, tu parles de du sport, là, le sino, là, je sais pas quoi, là.
15: Non, mais j'élargis un peu la question.
2: C'est leur carrure, hein. C'est leur sport, donc attends, belle plante. Ouais. Je vois pas du tout le rapport avec la question. Êtes-vous gourmand pour avoir du poids? Eux, c'est leur carrure pour faire ce sport. Donc, je vois pas la. Non, mais je vois pas la gourmandise là-dedans, ce qu'elle a à voir.
15: Mais alors, est-ce que je peux rajouter quelque chose?
2: Vas-y.
15: Est-ce que tu trouves pas. C'est un peu trop, je sais pas, superlatif.
2: Comment ça?
15: Bah, savoir un peu trop, je dirais alors, hyper superficiel, quoi.
6: On a dit pas de marque.
2: Non, mais il n'y a pas besoin d'être superficiel pour perdre du poids ou pour...
15: Mais si, quand t'es pas bien dans ta tête, tu peux perdre du poids, même si tu manges beaucoup. Hein.
10: Bah oui, hein.
2: Mais c'est la question...
10: C'est mental.
2: Mais la question, j'y ai répondu.
15: Oui.
10: Bon. Oui, mais non, mais c'est une supposition qui te fait.
2: Ouais, d'accord.
15: Ouais, mais tu trouves quand même ça superlatif.
2: Ouais, mais il n'y a pas besoin d'être superficiel pour avoir du poids ou pour être gourmand.
10: Je vois pas du tout le truc, parce que quand t'es négatif dans ta tête, eh ben, tu perds du poids.
2: Mais attends, qui c'est qui vient de dire ça, là?
10: C'est moi.
2: Qui? Coupongle. Ouais, mais... Alors, moi, je repose la question dans l'autre sens. Ouais. Donc, si tu dis qu'on n'est pas bien dans sa tête, on peut perdre du poids. Mais quel est le rapport avec la gourmandise là-dessus?
10: Parce que tu peux manger parce que t'es gourmand. Hein. Mais si t'es négatif dans ta tête, tu vas perdre du poids obligatoirement.
15: Je vais te donner un exemple.
10: Parce que je veux dire, tu peux être gourmand quand même.
2: D'accord.
15: Je vais te donner un exemple.
2: Ouais, belle plante.
15: Ouais. Par exemple, les repas que les astronautes ils ont, c'est juste des pilules et ça pèse pas beaucoup. C'est quoi? C'est des microgrammes, quoi, tu vois? C'est super, super petit. Et ben, en fait, ils prennent quand même du poids.
10: Ouais.
2: Ok. Tout le monde a répondu?
10: Ouais.
2: Boost a répondu?
15: Ouais, j'ai répondu.
10: Ouais.
2: Yann?
11: Ouais.
10: Oui,
11: j'ai pas compris la question, Gérard. Faudrait que tu m'expliques.
2: De quoi?
11: La question, j'ai toujours pas compris.
2: Attends, qui?
11: Hein?
2: Qui a pas compris la question?
11: Bah, moi, Yann.
2: Non mais attends, Yann, tu te fous de ma gueule ou quoi là?
11: Mais non, tu veux pas m'expliquer.
6: On prend le train là?
11: Je vais arrêter au CP, hein, je suis pas allé plus loin.
2: Non mais Yann, tu te foutrais pas de ma gueule là un peu?
11: Mais non, moi je t'ai dit je me suis arrêté au CP.
2: Non, tu dis non en plus, donc tu prendrais le train. Ça te coûte moins cher, c'est ça?
11: Pourquoi?
2: Ouais. Bon d'accord, merci pour celui qui s'amuse avec le téléphone. Donc
11: J'ai toujours pas compris la question.
2: Bon bah si t'as pas compris, bah, tu vas demander à Pildar, il va te la poser, tu vas lui répondre à lui. Hein?
15: C'est pas con.
2: Voilà, c'est pas con, bah avec un con comme toi on s'amuse, avec un con comme moi on se fait chier. Avec un con comme toi on se fait chier, avec un con comme moi on s'amuse. Voilà. Ok.
15: C'est quoi la prochaine question là?
2: Alors que pensez-vous du dicton qui dit j'ai le chocolat au bord de l'œuf pour être gourmand?
10: Oula.
2: Par gourmandise.
6: Non répète, parce que là, j'ai rien compris.
2: Alors, que pensez-vous du dicton qui dit j'ai le chocolat au bord des lèvres par gourmandise?
10: Je comprends pas. J'ai compris.
2: Oui.
10: C'est coupongle.
2: Oui.
10: C'est-à-dire que t'as le chocolat au bord des lèvres, c'est ça? Bah, c'est-à-dire que tu peux mettre du chocolat sur tes lèvres et embrasser la personne qui va manger avec toi le chocolat en même temps. Et après, c'est quoi la suite?
2: Au bord des lèvres pour gourmand, par gourmandise.
10: Par gourmandise, c'est-à-dire qu'elle va faire l'amour avec toi, avec du chocolat et tout, elle va te lécher partout avec du chocolat.
2: D'accord. Oui. Ok. Yann ?
15: Bah, moi, je pense que c'est les nouveaux rouges à lèvres. Hein. Tu sais, le chocolat, maintenant, ils font tout. Hein.
2: Ouais. Attends. Là, je vais te reprendre. Alors, tu pourrais me dire où tu as trouvé du rouge à lèvres en chocolat ?
15: Bah, c'est jamais, hein, ils font tout.
10: Ça existe, hein, Gérard. Hein.
15: Ça existe, hein. Ils font même à la cerise. Cerise.
10: Même à la pêche, au coca, ça existe maintenant.
15: Ouais, font tout, hein. Tout ça pour avoir la gourmandise.
10: T'apporteras un rouge à lèvres, Gérard.
15: Ouais, c'est belle plante, tu peux répondre.
2: Boost.
17: Oui, alors moi, je pense que quand on commence à manger du chocolat, ça nous donne envie d'en manger, et là, c'est par gourmandise. Mais au début, c'était pas par gourmandise. Ouais. Tu vois ce que je veux dire ?
2: Ouais, je suis là. Olivier, s'il te plaît, t'arrêtes de t'amuser avec les casques, merci.
17: Mais Olivier, il est pas là, Gérard. Peut-être.
2: Ah bah cela, ça commence à devenir insupportable. Hein.
6: Ouais, c'est le directeur technique là, qui fait le con.
2: Là, ça commence à devenir insupportable. T'as un truc sur deux qui va le choper
6: à la pause.
2: Donc, Boost.
17: Oui, alors moi, j'ai dit que quand tu commences à manger du chocolat, ça te donne envie d'en manger encore plus. Et là, c'est par gourmandise. Mm. Alors qu'au début, c'était pas par gourmandise.
2: Non, mais que pensez-vous du dicton qui dit « J'ai le chocolat au bord de lèvres pour gourmandise ».
17: Je crois que je sais. Moi, je vais dire ouais.
2: Bon, ouais, d'accord. Alors, si tu vas me dire ouais, bah, moi, je vais te dire bonne nuit, salut.
17: Mais non, écoute, j'ai
2: le droit de répondre quand même. Non, mais tu réponds comme il faut à la question ou pas du tout ?
17: Mais je t'ai répondu tout à l'heure.
2: Bon, belle plante.
15: Ouais, alors, pour t'expliquer, en fait, je crois que quand tu dis au bord des lèvres, en fait, je crois que c'est le précipice, c'est ce qui t'amène à aller plus loin, à se dire est-ce que j'y vais, est-ce que j'y vais pas. Le chocolat, ça va représenter ce que t'as envie et... Après, quand tu parles de gourmandise, c'est un tout. Ce qui fait que c'est soit tu tombes dans le précipice, ou soit...
6: N'importe quoi.
2: Non, mais... belle plante. Ouais. Belle plante. Ouais. T'étais chercher ça où, là ?
10: Dans un dictionnaire.
15: Non, lui.
2: Non, mais t'es pas en train de lire un dictionnaire pour savoir les réponses, non ? Parce que là, t'as...
6: Moi aussi, je pense.
2: Je crois que t'es en train de nous faire un roman depuis tout à l'heure.
15: Cite tes sources.
2: Alors, Sandrine.
10: Ouais.
15: C'est pas ça, Gérard.
2: Bon, c'est bon, belle plante, on a compris. Je commence à en avoir ras-le-bol parce que depuis tout à l'heure, on dirait que t'as un dictionnaire avec toi. Alors, on va demander à Sandrine.
17: Faudrait qu'elle en pense. Gérard, illustré, c'est pratique.
10: Moi, je préfère avoir de la chantilly au creux du nombril.
2: Non, mais je te parle du chocolat.
17: Cochonne.
10: Bah, ouais, mais moi, je préfère la chantilly au creux du nombril.
2: Bah, tu peux mettre de la chantilly avec du chocolat.
10: Non, mais sans chocolat.
2: Bah, t'es vraiment une cochonne, toi.
10: Ouais,
2: c'est pas
10: et alors
2: et encore, ouais, et encore, et encore.
6: Et, ouais, vas-y.
2: Et encore, je suis poli parce qu'il y en a qui te l'ont dit plus vite que moi.
10: Et moi, je la laisserais bien avec sa chambre.
17: Non, mais attends, elle a l'air d'être cochonne.
2: Non, mais attends, celle-là, je me demande si c'est pas une petite allumeuse. J'ai l'impression.
17: Je me demande
2: de l'Ascar qui va être avec toi. Je me demande si tu vas pas lui tremper la bite dans de la chantilly ou du chocolat. Et après tu vas lui sucer.
10: Un
2: Sandrine que je parle comme ça.
17: C'est pas sérieux.
2: Ben c'est pas sérieux, si c'est sérieux. Je suis désolé, je réponds comme je veux.
6: Ouais,
17: bon, Gérard. GG, c'est Alcor. T'empêche pas d'être poli.
2: Hein, il est encore là, Alcor ?
6: Ouais, il est revenu.
17: Je suis là, ouais. Je voulais savoir, tu parles déjà de quel type de chocolat ? Chocolat au lait, chocolat noir, chocolat au riz, chocolat blanc ?
2: Alors, du chocolat au riz, t'en as déjà vu ?
17: Ouais, oui,
10: les crânes de chocolat noisette aussi.
2: Voilà, d'accord.
17: C'est vraiment mon chocolat préféré, le chocolat au riz.
10: Ah ouais,
2: le crunch.
17: Tu sais que je suis encore plus gourmand, quoi.
10: Ah non, il est dégueulasse. Le nouveau crunch, il est dégueulasse.
2: S'il vous plaît.
15: Je sais pas si vous avez vu cette pub où une jeune fille regarde une série télé et puis elle fait crunch et tout s'écroule.
6: Gérard, pas de marque.
2: C'est bon pour celui qui s'amuse à dire ça.
17: Alors attends, c'est le corche fini. On parle de cacao, mais on pourrait peut-être parler de caca aussi un petit peu.
2: Bon ben ça, du caca, pour l'instant, vous êtes en train de me faire de la catastrophe.
17: La cacastrophe.
4: Oh, la
2: cacastrophe. Yann,
15: ouais.
2: T'as quand même pu...
6: Réfléchir
2: à la question ?
15: Bah ouais, je me suis renseigné, tu sais, j'ai téléphoné à Jemais entre temps, et si, ils font des chocolats, ils font
2: Bon, bah alors Yann.
15: Même au riz.
2: Bon, le Yann.
17: On parle pas de Côte d'Or.
2: Yann,
15: ouais,
2: j'ai l'impression que je crois que t'as encore pas compris la question.
17: On parle pas de poule, hein.
15: Oh là là.
10: Non, mais il va rechercher dans le micro, je crois.
15: C'est pas bien que j'aurais pas dû m'arrêter, c'est pas des Bretons.
6: Il faut que tu expliques la question un peu, Gérard, parce qu'ils sont
15: là,
6: les
15: auditeurs.
2: Que pensez-vous du dicton qui dit « J'ai le chocolat au bord des lèvres » pour gourmandise.
17: Moi, je pense pas, moi. Donc.
10: Pour gourmandise.
15: J'ai compris.
2: prise.
14: Moi, je pense pas, moi. Donc.
11: Ah, j'ai compris.
2: Ça y est, t'as quand même compris.
11: Ça veut dire qu'il a laissé le chocolat trop chaud, quoi. Ça lui a coulé sur les lèvres.
2: Et voilà, enfin, il a quand même compris au bout d'un quart d'heure.
11: Voilà,
2: bah non, voilà. Il t'en a fallu du temps. On arrive à la dernière question.
11: Gérard, attends,
6: moi, je croyais que ça voulait dire.
14: GG, c'est Alcor. Je voulais savoir si je pouvais visiter ta turbine à chocolat.
2: Bon, alors toi, tu dégages, Alcor. Je veux plus te voir du tout.
14: Bah, oh,
2: je veux plus t'entendre. Bonne nuit.
14: Gérard,
2: bonne nuit.
14: La pause, la pause.
2: Alors, pour terminer, la dernière question.
11: Attends, je peux rajouter quelque chose.
2: C'est
11: belles plantes. En fait, je voulais dire que il y a une autre analyse au bord des lèvres. C'est qu'aussi.
6: Ça peut être le cul, non?
11: Non, ouais, c'est aussi le cul. En fait, ça dérive sur le sexe parce que
10: les lèvres,
11: c'est pas vraiment lesquelles que c'est, quoi, tu vois.
2: Bon, tu veux peut-être un petit dessin, non?
11: Ah oui? Non, j'en ai pas besoin.
6: Non. Chouette, ouais.
11: Non, mais en fait, je voulais dire aussi que quand tu dis le chocolat au bord des lèvres, ça voulait dire par gourmandise, tu peux manger salement.
2: Bah. Et quand tu mets ça sur la chatte d'une nana, tu manges comment?
10: Flèche.
11: Non, mais c'est sale. En fait,
2: eh ben alors,
11: Hein, mais t'en
2: et alors, le dicton, c'est ça? C'est que si t'en mets sur les lèvres d'une nana, tu manges salement et c'est tout. Et tu manges comme un cochon. Ouais, c'est tout, terminé, stop.
11: D'accord, ok, avec toi. Mais seulement.
2: Non, avec moi, moi je t'en. Oh, non, il est une plante. Tu vas te faire sauter parce que je couche pas avec toi encore.
11: Mais non, c'est pas ça. Est-ce que tu crois qu'on peut pas retourner la question vis-à-vis des femmes?
10: Bah
2: et
10: oui,
2: attends,
10: hein.
2: qu'est-ce que je viens de dire à l'instant?
11: Non, mais toi, tu dis, tu réponds et tout ça sur ta vie privée, tout ça, enfin, on sait pas trop. Mais est-ce que tu crois que ça a un rapport avec les femmes?
10: Et est-ce que tu le fais, Gérard?
11: Est-ce que les femmes, elles pourraient pas répondre?
2: Est-ce que je le paye? Oui, je l'ai déjà payé.
10: Avec du chocolat?
2: Oui.
10: Et ça
14: dépend des lèvres, non?
2: Oui, j'ai aimé.
14: Ça dépend des lèvres. Ça dépend des lèvres.
2: Ben moi, je te dis, je l'ai déjà fait, c'est tout terminé.
10: Mais est-ce que les lèvres sont assez épaisses ou fines?
2: Ben, elles sont normales.
14: Quelles lèvres?
2: Oh, quelles lèvres? Ben, t'as pas 50 lèvres, hein, t'as celle du milieu, d'accord, quand t'es avec la nana.
10: Lesquelles? Ah bon, toi, t'en as au milieu?
2: Pas moi,
14: Les femmes ont deux paires de lèvres.
10: Et ben oui, hein.
11: Moi, on me dit, dans un institut, que des fois, il y avait des femmes qui avaient, voire à 8 à 12 lèvres.
10: Exactement.
2: Ah ouais, dans un institut, on t'a pas dit que t'étais un peu con?
14: Oh. Non, c'était à l'école, je crois.
2: Alors, qu'est-ce que la gourmandise? Oh, c'est la dernière.
11: Écoute, à l'époque, il y avait encore des femmes qui avaient de la barbe.
2: Bon, belle plante, tu t'écrases un petit peu maintenant.
6: Pose la question, Gigi.
2: La dernière question. Qu'est-ce que la gourmandise? Qu'est-ce que les gourmands disent?
10: Ouais, super.
11: Tu peux répéter?
10: Génial.
14: Oula.
2: Qu'est-ce que les gourmands disent?
10: Merci. C'est toi qui l'as écrit, genre.
2: Non, c'est Fildar et Manu qui ont quand même essayé de trouver une question comme ça.
11: La tête. Ah, belle plante, je crois qu'en fait.
2: Oh, belle plante, tu commences à me les gonfler, alors Sandrine.
11: Mais non, mais ils disent quoi?
10: Bah, les gourmands disent plein de choses. Disent qu'ils ont envie de manger, disent qu'ils aiment manger.
2: Mmh.
10: Les gourmands disent plein de trucs, quoi. Ouais.
2: D'accord. Donc maintenant, belle plante, comme tu voulais ouvrir ta gueule, maintenant tu vas l'ouvrir et puis j'espère que tu vas pas faire un roman parce que sinon je vais te couper vite fait.
11: Bah la question elle est simple, je crois que les gourmands disent quoi?
2: Bah, d'accord, oui. Ok.
14: Mais pour toi, les gourmands ils disent quoi, GG?
2: J'en sais rien pour l'instant, tu vois.
14: Pourquoi tu poses la question alors?
2: Bah moi je te renvoie la balle, qu'est-ce qu'ils disent?
11: Bah attends, cette balle elle est un peu lourde par rapport à la question.
2: Oh, écrase toi.
11: Tu parlais du poids.
2: Mais toi, pour un sang, belle plante.
11: Oui.
2: Tu dis que c'est lourd, mais toi, t'es encore plus lourd, hein, parce que t'es un peu starbé, toi. Oh. Boost. Boost.
14: Oui, ouais, moi, je pense que les gourmands, ils disent...
2: Voilà.
14: Ok,
2: coupe-ongle.
10: Bah, qu'est-ce qu'ils disent, les gourmands?
2: Bah, ils disent encore...
10: Mais ils disent quoi?
2: Bah, ils disent encore du chocolat.
10: Ah, encore? Oh, oui. Encore, c'est ça?
2: Voilà.
14: Toujours encore.
2: Parce que comme les cochons, elles aiment bien en avoir encore,
10: oh,
2: et ben
10: oui,
2: on les bourre. Ça fait du chocolat, c'est du chocolat fourré, bourré.
10: Oh, c'est
2: Yann, pour finir.
11: Bah, moi, on croit que j'ai la bonne solution cette fois, je l'ai compris.
2: Bah, ça y est, bah, j'espère pour toi, parce que c'est la dernière question, on va faire la conclusion du débat maintenant.
11: Ah, parce que je croyais qu'il dit ça.
14: Le gourmand, je pense.
2: D'accord. Ah. Bah, Yann, tu peux dégager pour de bon.
11: Mais non,
2: tu fais même pas la conclusion.
11: Ah bah
10: non, mais Gérard, tu rates jamais.
11: C'est non. La bonne réponse.
10: C'est pas vrai, tu mens.
2: Ben, pour l'instant, j'ai pas encore roté une seule fois. J'ai pas encore roté, si vous
10: Gérard,
2: faites
10: brève. La nature, on a droit de roter, péter. Bah ouais.
2: Donc.
11: GG, c'est belle plante. En fait, j'y réfléchis. Mais je comprends pas.
2: Bon, tu comprends pas, bah tu vas faire la conclusion.
12: Non, mais tu dis, qu'est-ce que les gourmands disent? Et après, il y a quoi?
2: Bah après, il n'y a plus rien, c'est terminé, c'est
12: comment
2: la fin du débat.
12: Il n'y a plus rien, je comprends pas, ça n'a pas de sens comme dernière question.
2: Et alors, c'était pour savoir qu'est-ce que tu allais répondre, espèce d'abruti.
10: Gérard, je peux te poser une question, c'est au coupe-ongle.
2: Ouais.
10: Bon, moi, je sais pas si t'as une copine, hein, c'est la première fois que je participe au débat. Ouais. Et ouais. Bon, si t'en as une, j'aimerais bien savoir si elle est
18: gourmande
10: qui elle bouffe.
2: Alors, celui qui vient de dire que c'est un ton, t'emmerde le ton, d'accord? Bravo.
10: Non, mais c'est pas moi, hein.
2: Non, je sais que c'est pas toi. C'est l'autre abruti qui prenait une voix de PD.
10: Je peux reposer ma question?
2: Vas-y.
10: Donc, c'est la première fois que je participe au débat, et j'aurais voulu savoir, bon, si t'as une copine, bon, si t'en as pas, tu pourras pas répondre, mais si t'en as une, est-ce qu'elle est gourmande, est-ce qu'elle...
2: Elle mange normalement déjà pour commencer, on dit pas qu'elle bouffe, elle mange.
12: Elle mange pour quatre?
10: Non, mais est-ce qu'elle est gourmande sexuellement?
12: Elle avale?
2: Ça te regarde pas.
10: Bah, moi je suis.
2: Coupong. Coupong, c'est pas toi que je dis que ça la regarde pas. C'est l'autre abruti, ça le regarde pas. Et puis, si elle avale, c'est pas ton problème, c'est le mien, d'accord?
12: Elle est obligée d'avaler, toute
2: pour façon. Pour moi, je t'emmerde, Tony.
10: Non, mais c'était.
12: C'est pas moi, oh là là.
2: Hein. Ok.
6: Et quand tu manges, t'avales.
2: Hein. Voilà. Donc.
10: Parce que moi, si t'as pas de copine, moi j'avale. Hein.
2: Non, mais t'inquiète pas, j'ai une copine. J'ai une copine et
6: elle avale grave.
10: Elle avale bien?
2: Elle fait ça comme il faut.
6: À la balle.
2: Voilà, vous êtes rassurés. Donc, conclusion.
10: Oui. C'est des gorges profondes.
2: Conclusion, Tony. Oui. Tony.
12: Ouais, la conclusion, c'est est-ce que je peux revenir pour le deuxième?
2: Non. Non, c'est terminé. Là, maintenant, je vire au fur et à mesure.
12: Ok, Gérard, à tout à l'heure.
6: T'inquiète pas, Tony.
2: Non,
4: mais je suis pas standard, moi.
2: Manu, c'est pareil, j'en veux pas. Hein.
10: Ah bon? Mais il est
2: tu reprends
10: Manu.
2: Pas les mêmes.
6: Pourquoi tu veux pas de moi?
2: Non, mais tu reprends pas les mêmes.
6: Ah.
2: D'accord. Donc Sandrine, pour toi.
10: Ouais.
2: Conclusion du débat.
10: Bah ça s'est bien passé, bonne entente, et puis essayez la chantilly, vous verrez.
2: D'accord. Bah je trouve que c'est pas mal. Moi j'essaierai plus le chocolat que la chantilly.
10: Eh bah essaye.
2: D'accord. Donc belle plante, j'espère que tu vas pas me faire un speech.
12: Non, je voulais pas te faire un speech, je voulais juste raconter une petite histoire qui m'est arrivée.
2: Non, il n'y a pas d'histoire, tu fais conclusion, il est 2h30, tu vas faire la conclusion, tu dégages. Ça va être clair et net.
12: Tu peux faire la conclusion, Boots. Ok.
2: Boots, pour l'instant, tu la fermes.

0: sors de sous la console, que on verra si le pot de chambre il est propre. Donc, qui c'est qui me posait?
1: C'est moi.
0: C'était Boost.
2: Et pourquoi ça serait un vilain défaut?
0: Bah, si t'es gourmand, c'est un vilain défaut.
3: Mais pourquoi? Non, je suis pas d'accord.
0: Qui n'est pas d'accord? Mais pourquoi que t'es pas d'accord avec moi?
3: Parce que moi je suis gourmande et c'est pas un défaut, parce que les mecs ils aiment ça et les nanas elles aiment ça aussi, hein, genre demande. Hein.
0: Tout bon, bah, et de manière, toutes les cochonnes elles demandent que ça. Hein.
3: Et pourquoi? Moi je
2: vois pas le problème d'être cochonne.
0: Non, mais attends, de toute manière, mon cœur il est déjà pris, donc c'est pas.
3: Excuse-moi alors.
0: Tu peux toujours attendre que je vienne te voir, parce que je viendrai jamais te voir.
3: Je veux pas de toi, c'est pas grave.
0: Bon, bah, heureusement que tu veux pas de moi. Puis non, moi, je veux pas de toi, moi, j'aime pas les cochonnes.
3: Je sais que tu es fidèle.
0: Moi, j'aime pas les cochonnes. Donc,
3: Mais par contre, t'aimes pas les cochonnes, mais t'aimes bien ta copine, apparemment, qui t'a dit qu'elle avalait, hein.
0: Bah oui, bah alors c'est normal.
3: Bah c'est une cochonne aussi, alors.
0: Non, bah c'est peut-être une cochonne vis-à-vis. C'est pas une cochonne.
1: C'est la sienne.
0: C'est pas une cochonne, même si c'est une cochonne, c'est ma cochonne à moi.
3: Ouais.
0: Mais personne n'y touche à ma cochonne.
3: Mais moi, tu sais, j'aimerais bien y toucher, hein.
0: Ouais, bah là, tu te toucheras bien ton kiki.
3: Bah là, je me touche, là.
0: Ouais, bah, touche-toi bien profond, voilà.
3: Ah, mais oui.
0: Donc, la conclusion, donc moi, je vais faire quand même ma conclusion. Donc, c'est dommage que les 5 premières ont foiré. Sinon, je pense que dans l'ensemble, ça s'est bien passé. J'espère que le deuxième se passera aussi bien.
1: Il n'y a pas de problème, c'est sur quoi, au fait?
0: Donc, ça sera sur les routiers.
1: Ah ouais!
0: Magnifique! Donc,
1: Là, j'espère que tu vas nous expliquer un peu quand même le débat, tout ça. Parce que, bon, étant donné que tu as été routier, tu peux quand même nous expliquer un peu le débat. Hein.
0: Ça va dépendre des auditeurs qu'on va avoir. Parce que là, j'ai cru apercevoir qu'il y en a un qui voulait qu'on le rappelle. On ne les rappelle pas, eux. Ok? Donc, on va s'écouter Les Petits Délinquants avec Je vole toujours du nougat aux vieilles dames.
4: Bon, alors, les filles, Magali.
5: Oui.
4: Tu fais quoi dans la vie?
5: Je suis étudiante encore.
4: T'es étudiante et Cassandra, tu fais quoi, toi? Oui, tu m'as déjà dit peut-être.
5: Non, du tout, justement, je pense pas.
4: Non, tu fais quoi?
5: Je suis secrétaire.
4: Tu es secrétaire, très bien. Oui. Chez papa?
5: Non, du tout.
4: D'accord. Attention, j'avais dit, Cassandra, que j'allais t'offrir quelque chose de beau.
5: Oui, j'avais une surprise.
4: Magali.
5: Oui.
4: Elle est pour toi aussi. Attention, il est là.
5: Okay.
4: Allô? C'est un grand enfant. Vous ne l'avez pas reconnu?
5: Ah non, du tout. Hein.
4: Refais les bruitages sans rien dire, refais des bruitages.
5: J'ai un porte-clés qui fait le même truc, donc...
4: Ça, c'est son nouveau joujou, ça?
6: Ouais.
4: Ah, c'est son nouveau joujou?
5: C'est qui?
4: On attend de savoir quel est le premier sur Minitel qui va le retrouver, quel est le premier qui va deviner qui est lui. Ah non, on ne dit rien pour l'instant, hein.
5: T'es privé d'antenne pendant combien de temps?
4: On va lui dire...
6: Ah,
4: Dimitri a trouvé, bien entendu, il s'agit de Gérard.
5: Hola.
7: Le Gérard.
8: Allô.
7: Bonsoir. Bonsoir Gérard.
4: Salut Gérard.
8: Salut.
4: Alors, ça y est, la punition est finie.
8: Quoi, la punition, ça va pas chez toi, non?
4: C'est
5: quoi la punition?
4: C'est génial, ça.
8: Ça, c'est un nouveau bidule qu'on m'a donné et que je garde.
4: Ah bon, il m'a dit que c'était quand il y a quelqu'un sur l'antenne qui le faisait chier. Pendant qu'il parlait, il mettait ce bruit-là. Ah bon? Ouais.
8: Ouais, c'est... le premier qui m'emmerde, je mets ça. Alors attention.
4: Vas-y, alors mets les bruitages. C'est extraordinaire.
5: C'est magnifique.
4: Il n'y en a plus d'un qui va être jaloux, hein. Oh là là, c'est
8: bon,
4: génial.
8: Je suis pas là pour ça.
4: Je te présente Cassandra.
8: Déjà entendu
4: tout à l'heure dans son bain.
8: Oui.
4: Hein. Et puis également notre amie Magali de Chambéry.
5: Oui.
4: Qui est nue à côté d'un soi-disant piano et d'une soi-disant cheminée.
5: Pas nue, pas nue. Ah. Pas nue, quand même. Je sors du bain, je vais quand même me mettre en peignoir, quoi, quand même.
4: Alors.
5: Et puis il fait froid à Chambéry, c'est normal que j'ai un feu.
4: Ah non, mais c'est toi qui vas le lire. Florent,
8: de toute manière, c'est normal, hein, parce que là-bas, c'est la ville où il fait le plus froid.
4: Ah oui,
5: c'est vrai.
4: C'est
8: ouais,
4: vrai.
8: Parce que j'y étais il y a un an.
4: Ah oui, carrément.
8: Bah oui, tu sais très bien, t'as reçu une lettre
4: Je me souviens plus que c'était de Chambéry. Alors, Magali, il y a Cassandra,
5: oui.
4: Ainsi qu'Alain. Surtout Alain.

0: Gérard.
1: Ouais.
0: Ouais.
1: Pourquoi alors? Qu'est-ce que c'est que ça encore, ce nom bidon là que tu me surnommes, toi?
0: Je déconne, j'essaie de te taquiner.
1: Bon, alors, bah, de toute manière, tu y arriveras pas.
0: Alors, Gérard.
1: Allons-y.
0: Sois bien attentif à ce qui va se passer.
1: Ouais.
0: Florent a quelque chose à te dire.
1: Alors, j'écoute.
0: Écoute attentivement, ainsi que Cassandra et Magali, dites-moi ce que vous en pensez. C'est un pur chef-d'œuvre.
2: Ok.
0: Petit bijou concocté en 3-4 jours. Il lui a fallu 3-4 jours pour
3: quand même. Ouais.
1: Ah, quand même. Ah, bah dis donc, il est gonflé celui-là.
0: Il est très lent. Il a eu beaucoup de problèmes d'inspiration. Il a pensé à toi et là, d'un coup, il a eu un déclic.
1: Ah, ouais, ouais.
0: Et depuis qu'il a pensé à Gérard, il lui a fallu 10 minutes. Écoutez bien.
4: 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Point final à la ligne.
0: Alors
1: hey, il est pas gonflé, hein. Il est pas gonflé de reprendre sur moi, hein.
0: Ah ouais, non mais là il s'est...
1: Non, mais pas gonflé.
0: Du tout, le mec, tu es mon inspiration, pas... Gérard.
1: Hey, quand même, lui falloir 3-4 jours pour construire ça. Moi, en une semaine, j'en ai construit 23.
0: Non.
2: Fais
0: péter un de ces 23, vas-y.
1: Alors, attends, on va prendre dans l'ordre.
0: Oui.
2: Je peux aller faire pipi?
0: Qui a demandé?
2: Cassandra.
1: Oui. Oh, tout de suite.
0: C'est vraiment comment ma femme, mais vas-y, ma chérie, je t'en prie.
2: Merci.
1: Bon, bah, on va attendre qu'elle revienne.
2: Non, mais c'est bon, j'ai le portable, j'entends.
1: Alors, non, mais je veux pas le savoir, moi.
0: Attends, ça voudrait dire qu'on pourrait éventuellement t'entendre faire pipi?
1: Non, pas de ça.
0: Gérard.
1: Non.
0: Ça va être un grand moment de radio. Live, Cassandra.
2: Ah.
0: De Neuilly.
2: Uh-huh.
0: Va nous faire pipi dans des water de luxe.
2: Ouais.
0: En direct live. Magali, toi, tu pourrais pas faire ça?
2: Bah non, j'ai pas envie de faire pipi.
0: T'as pas envie de faire pipi, alors?
1: Bon, bah voilà, alors comme ça, c'est bien.
0: Écoutons Cassandra faire pipi.
2: Je sais pas comment je vais mettre en pipi, mon dieu. Ah si, je vais mettre en
1: pipi. Bon, bah, quand vous voulez, hein.
2: Alors. Ah non, je fais comment pour me...
0: Bah vas-y, vas-y.
2: Attends, ok, ah c'est bon. Okay.
0: Taisez-vous, écoutons. Grand moment de radio.
2: C'est pas beau, c'est sale.
1: Chut. Comment?
2: Ça sera ça à l'antenne.
0: Mais non, on va écouter, vas-y, on va
1: bon,
0: couper.
1: Alors attends, on va commencer par un...
0: Alors attends, Cassandra,
2: oui.
0: Retiens-toi, t'as pas fait pipi là?
2: Non, je...
0: Bon, ta tante est assise là?
2: Hein?
0: T'es assise?
2: Bon,
0: quand...
1: Non, mais tu la laisses faire pipi et c'est tout.
0: Non, mais pendant que Gérard va nous lire un de ses poèmes...
1: Non, tu la laisses et puis après...
0: Ah si, je le vois, Gérard.
2: C'est quoi?
0: Lis-nous un de tes poèmes.
2: Laisse faire pipi.
1: Bon, alors, bah, laisse aller faire pipi.
0: Non, alors Florent, vas-y, lis un poème. Lis le poème. Cassandra, pendant que tu fais pipi, Gérard, Florent va relire son poème. Vas-y.
1: Ouais, qu'il le relise parce que...
0: Alors, taisez-vous, silence, on écoute. Vas-y, Cassandra, tu fais pipi.
4: Le même ou un autre?
0: Le même ou un autre?
1: Un autre.
0: Chut, attention.
1: Un autre.
0: Vas-y, Cassandra, on t'écoute, c'est toi qui démarres, tu donnes la première note.
2: C'est parti.
1: Et le poème, là, c'est quand?
0: Et le pipi aussi, on attend.
1: Non, mais moi, c'est le poème.
2: Elle est en train, hein.
1: Oh là là, le bordel.
4: Toi qui me force à travailler tout le temps. Toi qui me force à faire le standard une heure avant l'émission. Toi qui me crie dessus quand un auditeur a pas la pêche. Toi qui te moques toujours de moi et de mes habits. Toi qui me dérange quand je suis au téléphone. Toi qui te dis le plus grand. Toi qui te dis et point final à la ligne.
0: Oh là là, bravo.
1: Bon, ça y est,
2: bien.
0: Cassandra et tout, petit pipi, hein.
2: Ah, c'est pipi
0: Gérard. Ah, Cassandra, petit pipi, hein.
2: Attends, coup de grâce.
1: Oh, hé, oh. Bon.
0: Alors, Gérard.
2: Tu crois, moi, hein?
0: Ah, Gérard, on t'écoute.
1: Ah, ça y est, quand même. Parce que sinon, je remets le bordel, hein.
2: Putain, je cherche à boire. Ah, non.
1: Bon, alors, l'autre, Florent, ton point final à la ligne, tu le gardes.
0: Voilà.
1: Hein? Merci, tu le mets de conserve et puis tu fais un poème pour dans 3 semaines.
0: Voilà.
1: Hein? T'auras le temps d'ici 3 semaines de faire un petit poème avec point final à la ligne.
0: D'accord.
1: Bon, alors allons-y, on y va parce qu'il y en a, hein.
2: Allô ?
0: On y va.
1: Bon, c'est parti.
2: Oh.
1: Alors, je voudrais te dire je t'aime, mais je n'ose pas. Je voudrais te dire je t'aime, mais je ne sais pas comment te le dire. Mm-hmm. Je voudrais te dire je t'aime, du fond du cœur, mais je reste bloqué. Je voudrais te dire je t'aime, avec... Je voudrais te dire je t'aime comme une rose. Mm-hmm. Je voudrais te dire je t'aime avec des fleurs. Mm-hmm. Je voudrais te dire je t'aime avec une lettre, mais je n'ai pas ton adresse. Je voudrais te dire je t'aime... Mmh. Avec un cœur gravé nous deux noms. Oh. Je voudrais te dire je t'aime sur un côté de la maison. Je voudrais te dire je t'aime avec un cœur percé par deux flèches. Je voudrais te dire je t'aime dans le creux de l'oreille, mais tu écoutes le Walkman. Ton Walkman. Je voudrais te dire je t'aime. Je vous. Hey, oh.
2: Il m'a dit Gérard, je t'écoute, moi.
1: Je voudrais te dire je t'aime avec un voyage. Je voudrais te dire je t'aime devant un dîner aux chandelles. Je voudrais te dire je t'aime avec un superbe bijou que je t'offrirai après un an d'entente, si tu veux bien de moi. Bon, ça c'est...
0: Bref. On rajoute.
1: Je voudrais te dire je t'aime, mais seul à seul et en tête à tête. Je voudrais te dire je t'aime au téléphone, mais il y a trop de gens, de monde qui écoutent, surtout la nuit. Ils sont tous jaloux.
2: Ouais.
1: Je voudrais te dire je t'aime sur une musique douce. Merci Max pour la musique.
0: Oh, c'est joli, bravo.
1: Merci Max pour la musique.
0: Attends, je vais caler la musique, attends deux secondes.
1: Non, mais il est trop tard, hein.
0: Ah non, mais j'en remets une autre, là. Alors, deuxième poème, la suite. Oh, putain, mais tu t'es défoncé grave, là, pendant les...
2: Ah ouais.
0: Attends. Excuse-moi, mais dans l'écriture, il y a quand même, t'es quand même vachement plus moderne qu'avant,
1: Ah ben, ça, c'est simple, celui-là, je sais pas, c'est tous ceux de la semaine qui ont été concoctés.
0: Ah, sont magnifiques. Celui-là, il est beau.
2: Ouais, c'est clair, c'est magnifique.
1: Bon, il y en a deux qui sont destinés à...
0: À qui je sais?
1: À Neuilly, mais en dernier.
0: D'accord.
2: Ah, c'est gentil.
1: Bon, ça reste de côté.
0: Est-ce que
1: dis donc, toi, la vedette, là.
0: Ouais.
1: Non, il n'y a rien pour toi. Manque de peau.
0: Ah, merde.
1: Non, parce qu'il y a un truc, mais Florent, il n'a pas voulu que je le passe.
0: Ah bon, bah alors, fais-nous un autre truc, quelque chose de, encore de très très beau, parce que pour Cassandra et Magali, je suis sûr qu'elles sont sous le charme.
1: Je voudrais...
0: Parce qu'il en a écrit 23, vous vous rendez compte, les filles, alors que Florent a mis 4 jours pour en écrire un.
2: Max,
0: oui.
2: C'est mon âge, en plus. J'ai 23 ans, il a écrit 23 poèmes.
0: C'est grave.
1: Bon, mais attends, 23, j'en ai rajouté 2 pour toi, Cassandra, alors donc ça fait 25. Hein,
0: ça fait 25.
1: Ça fait plus 23. Hein.
0: Oh, c'est magnifique.
1: Bon, allez. Envoie une musique douce, là. Un genre de petit slow, tiens.
0: Quelque chose comme ça, écoute.
2: Ah ouais, du piano.
1: Non, pas de piano. J'aime pas le piano. J'aime pas le piano.
0: Non, mais c'est Gérard qui décide.
1: J'aime pas le piano.
0: Bon, alors commence et je vais mettre la musique après. Vas-y.
1: Non, tu t'envoies la musique, après je continue.
0: Ouais, dis donc.
1: Oh,
0: bon, le festival continue, hein.
1: Hein.
0: Ah bon, alors, parce qu'il a fait plein de poèmes, quand même, hein. Oh, les filles, elles doivent être folles contentes de te retrouver.
1: Non, mais de toute manière, ça va pas durer longtemps. Hein.
0: Pourquoi?
1: Parce que de toute manière, ça va être une fois par semaine maintenant.
0: Ouais, exactement.
2: Oh,
0: ouais.
3: Il y a même un mec qui est heureux de le retrouver.
0: Ah bon?
1: Qui?
0: Oui, bah il y a quelqu'un qui a une... Ah bah des gens...
1: Qui, Florent?
0: Des auditeurs et des auditrices qui ont des poèmes.
1: Qui est content de me retrouver?
0: On va te le dire.
1: Mais attention, pas l'autre PD de ma chambre, parce que...
0: Mais non.
1: Écrit au président de la République, si ça va pas.
0: Non.
1: Moi, j'ai fait la lettre au président de la République.
0: Ce sont des gens qui sont tellement heureux, qui ont écrit des poèmes en ton honneur. Et d'ailleurs, il va y avoir plein de filles, plein de mecs qui sont en train d'appeler en ce moment. Florent les sélectionne. Un petit poème en ton honneur, on en a déjà. Mais d'abord, musique, et écoutons le poème que nous a concocté Gérard. Attention, musique, maestro.
2: C'est pour qui?
0: Chut.
1: De toute manière, c'est marqué à la fille qui m'aimera et qui m'écoutera, puis c'est tout, voilà.
0: Point
1: final à la ligne, ou à toute celle qui comprendra ce que ça veut dire. Point final à la ligne.
0: On y va, c'est
1: parti. On y va, branchez la musique, maestro. Laisse-moi te faire un bisou sur tes lèvres le soir avant de dormir. Laisse-moi te faire un bisou dans le cou la nuit. Laisse-moi te faire un bisou sur tes lèvres avant d'aller travailler. Laisse-moi te faire un bisou sur ton corps quand tu prends ta douche. Laisse-moi te faire un bisou sur tes lèvres pour ta fête ou ton anniversaire. Laisse-moi te faire un bisou sur tes bras le soir. Laisse-moi te faire un bisou sur ton nez quand je rentre le soir. Laisse-moi te faire un bisou quand on danse un slow. Laisse-moi te faire un bisou. Laisse-moi te faire un bisou si tu m'aimes.
2: Wow.
1: Laisse-moi te faire un bisou quand je rentre tard du boulot. Bon, la suite. On continue avec le même slow. Hein. Je voudrais te serrer dans mes bras le soir. Je voudrais te serrer dans mes bras dans un lit froid. Je voudrais te serrer dans mes bras quand tu as froid. Je voudrais te serrer dans mes bras au cinéma. Je voudrais te serrer dans mes bras pour t'embrasser. Je voudrais te serrer dans mes bras sur la plage. Je voudrais te serrer dans mes bras sur une moto. Je voudrais te serrer dans mes bras en buvant un café. Je voudrais te serrer dans mes bras quand tu fais la cuisine. Je voudrais te serrer dans mes bras sous la douche. Je voudrais te serrer dans mes bras le soir en regardant la télé. Je voudrais te serrer dans mes bras le soir assis tous les deux sur le canapé. Je voudrais te serrer dans mes bras quand tu rentres du travail. Je voudrais te serrer dans mes bras pour te dire je t'aime. Je voudrais te serrer dans mes bras pour te dire chérie. Voilà, terminé, point final à la ligne. Voilà. On arrête la musique.
2: Ah, c'est trop trop beau. Non, c'était Johnny qui avait dit ça.
0: Surtout le moment où tu dis je voudrais te serrer dans mes bras sur la moto. Je sais pas comment tu fais pour la serrer dans tes bras et conduire en même temps la moto.
2: Ah, mais elle est à la même, c'est elle qui conduit.
0: Ah non, mais c'est magnifique.
1: Non, mais c'est la fille qui conduit, c'est pas moi.
0: Ah oui, d'accord, c'est-à-dire que...
2: Non, c'est pas... Alors,
0: Florent,
2: c'est pas...
0: Gérard est très rusé, c'est-à-dire que quand il veut serrer la fille sur la moto, c'est elle qui conduit. Par contre, quand il s'agit de la serrer dans les bras quand elle cuisine, c'est bien elle qui cuisine, hein.
1: Ah bah oui.
0: Ah là, il n'y a pas de problème, il n'y a pas de doute, hein. C'est pas toi qui cuisine.
2: Allô?
1: Oui, qui c'est qui me parle là?
2: C'est Cassandra. Oui. Dans ce cas-là, si c'est la fille qui conduit la moto, c'est l'enlacer. Vu qu'elle allait devant toi, ce serait enlacer par derrière, bon, au niveau même des hanches ou... On dit enlacer, pas serrer dans ses bras.
0: On dit serrer dans les bras.
1: Attends, que je retrouve mon...
2: Essaye sur une moto, Max.
1: C'est où celui-là?
0: Mais Cassandra n'a rien compris.
1: Max. Faut pas contredire les filles.
0: Bah si, quand elles ont tort, elles ont tort.
2: Non, moi je veux bien, écoute, si tu crois... Hey, Max, j'ai une surprise pour toi aussi.
0: Mais bien sûr que je crois, mais essaie de comprendre un petit peu qu'avec Gérard, tout est permis, c'est un peu notre... C'est notre Picasso, comme de la peinture, on a notre Picasso, c'est le même.
1: C'est ça, Cassandra? Je voudrais t'enlacer sur une moto.
2: Voilà, c'est pas...
0: Mais non, on dit serrer, embrasser, c'est la même chose. C'était très beau ce que t'as dit.
2: Non, c'était joli quand même. Je voudrais te serrer dans mes bras dans un grand lit froid. C'est magnifique. Ça me rappelle moi quand je rentre du taf et qu'il y a personne à la maison.
0: Ah bah oui, mais bon, t'as qu'à avoir un beau visage, hein, puis ça se passera autrement.
2: T'es méchant.
0: Bon, allez, sérieusement.
2: Oui.
0: GG, on va accueillir donc la fameuse personne. Et Magali, qui est déjà quand même plus discrète que Cassandre. Toi, Magali, pour toi, c'est parfait ce qu'il fait.
2: Non, mais en fait, il fait une fixation sur la douche. À chaque fois, c'est...
0: Ouais, il fait une fixation sur la douche, sur les
2: douches. Mais c'est vachement beau.
0: C'est très joli. Et Magali, Cassandra ainsi que Gérard, en ton honneur, on a déjà un auditeur. Bon, il va y avoir des femmes qui, j'espère, vont appeler, qui vont faire des petits poèmes en l'honneur de Gérard. Je crois qu'elles sont nombreuses à chercher à nous joindre. Mais Florent est très sélectif, il sélectionne. Hein. Et on a David.
5: Salut.
0: Bonjour David.
5: Bonjour. Bonsoir Gérard.
1: Salut.
0: Alors, petit poème pour notre ami Gérard en son honneur. David, Gérard, t'es attentif?
1: J'écoute.
0: Et tu diras ce que t'en penses, toi, le professionnel du poème. On y va.
1: J'écoute.
5: Bon, je l'ai écrit il y a 30 secondes, Gérard, et juste avant de te le lire, je voudrais te serrer très fort dans mes bras, Gérard, dans une cabine téléphonique.
2: À tous les coups, il y a pas une cabine.
5: Je voudrais te serrer dans mes bras très fort dans une cabine téléphonique, Gérard, la nuit. Je voudrais que tu m'entendes faire pipi aussi quand je vais aux toilettes.
1: T'as fumé la moquette ou quoi là? ça va fort toi, non?
0: Tu te verrais...
1: Oh, t'as fumé la moquette.
0: Gérard,
2: il apprécie pas, hein.
0: Gérard.
1: Ça va pas, non?
0: Alors, il y en a un autre qui dit ceci. Toi, Gérard, que j'écoute. Toi, Gérard, dont je doute. Toi, Gérard, ma moumoute. Toi, Gérard, pas de doute. C'est toi qui est le... C'est toi qui es sur ma route. Point à la ligne. Qui c'est qu'il agit là en plus, malgré tout, 32 ans. Le mec, faut qu'il arrête les poèmes. Hein. Kiri, faut que t'arrêtes les poèmes, c'est pas bon.
1: Mais c'est bon, des mecs comme ça, c'est pas la peine de les passer, hein.
0: Ah non, ça c'est rien. Il voulait que je l'appelle pour lui lire le poème.
1: Non, il va se faire foutre.
0: Exactement, Kiri, tu vas te faire foutre, ça n'a rien à voir.
5: Je veux bien, mais par toi, Gérard.
1: Hein?
5: Je veux bien me faire foutre, mais par toi, s'il te plaît, Gérard.
1: Non, ça va, toi, tu te crois où là? Je suis pas de ce bord, moi, hein. Ok.
5: Mais non, mais dans une cabine, ça pourrait être sympa, toi.
1: Non, mais tu vas te faire foutre, c'est tout.
0: Voilà, exactement, point à la ligne. Bon, alors, Gérard, un petit poème pour les femmes. Est-ce qu'il y a un nouveau poème? Est-ce que tu viens de nous faire un nouveau poème encore, là?
1: Ben, je te dis, il y en a.
0: Ah bah, fais-en un.
1: Il y en a, mais je vais y aller quand même, mollo, parce que j'ai une voiture de chef et puis ils sont montés je sais pas où, là.
0: D'accord, bon, alors, encore un petit poème. Je sais pas ce qu'il y a un poème directement dédié aux femmes qui écoutent la radio cette nuit.
2: Oui.
1: Bah, de toute manière, il y a les trois autres qui suivent.
0: Alors, est-ce que tu peux les faire les trois d'affilée sans t'arrêter? Je sais que ça paraît compliqué.
2: Non.
1: Bon, alors allons-y. Alors, personne coupe, parce que le premier qui coupe, je raccroche.
0: Ah non.
1: Ah bah si, hein.
0: Tu peux aller le faire exprès, l'autre. Il essaie de nous faire du chantage. Raconte, Florent. Oh mec, écoute, maintenant qui coupe, je raccroche. Allez, on y va, c'est parti, on écoute attentivement.
1: Alors, laisse-moi tenir ta main quand on se promène au bord du lac. Laisse-moi tenir ta main quand on se promène le long d'un champ de course. Laisse-moi tenir ta main quand on se promène le long de la route. Laisse-moi tenir ta main quand on se promène dans une grande surface. Laisse-moi tenir ta main quand on va se quand on se promène sur les Champs-Élysées. Laisse-moi tenir ta main quand on se promène pour aller en course ou chercher du pain. Laisse-moi tenir ta main quand on se promène pour aller à la piscine. Oui, laisse-moi tenir ta main quand on se promène sur le sable chaud. Laisse-moi tenir ta main quand on se promène au bord de la mer. Laisse-moi tenir ta main quand on se promène en forêt. Je voudrais aimer la fille qui voudra m'aimer. Je voudrais aimer la fille comme elle voudra être aimée. Je voudrais aimer la fille comme je pourrais le faire. Je voudrais aimer la fille qui voudrait me fixer un rendez-vous. Je voudrais aimer la fille comme elle le désirera. Je voudrais aimer la fille qui recherche le grand amour. Je voudrais aimer la fille et la serrer dans mes bras. Je voudrais aimer la fille et la rendre heureuse dans la vie. Je voudrais aimer la fille qui est seule dans la vie. Je voudrais aimer la fille même s'il y a un bébé. Laisse-moi tenir, laisse-moi te prendre la taille pour marcher dans la rue. Laisse-moi te prendre la taille dans le métro assis à côté de toi. Laisse-moi te prendre la taille en marchant dans un champ. Laisse-moi te prendre la taille quand on se promène la nuit. Laisse-moi tenir la taille quand on se promène sur le sable. Laisse-moi te prendre la taille quand on se promène en maillot de bain. Laisse-moi te prendre la taille quand on se promène pour aller danser. Laisse-moi tenir ta taille quand on se promène assis derrière une oreille du bois. Laisse-moi te prendre par la taille quand on va chez la famille. Hop, terminé.
0: Terminé, on remballe.
1: Trois d'affilée.
0: Trois d'affilée, bravo.
2: Ouais.
0: Alors là, t'as fait très fort, Gérard.
2: Ouais.
0: Ah non, puis là les filles sont sous le charme. Quel est celui qui vous a le plus plu? Est-ce que c'était pas le moment?
2: Le deuxième.
0: Moi j'ai préféré le premier qui disait laisse-moi tenir ma main dans les grandes surfaces.
2: Ah oui, magnifique.
0: Ce passage là m'a ému. Mmh. Parce que ça je me vois arriver dans un Leclerc. Mmh. Un samedi après-midi vers 15-16 heures quand c'est plein de monde et de monde. Mmh. Et au lieu de te dire que tu peux perdre ta femme, au contraire tu la prends dans tes mains pour la serrer.
2: Oh,
0: C'est pas un peu le message que tu voulais faire passer, Gérard?
1: Bon, en quelque sorte. Hein.
0: C'est un peu ça, hein.
1: En quelque sorte.
0: Tu vois,
1: j'avais. Ça dépend de la personne. Hein.
0: Ou puis ça dépend du supermarché, parce que si c'est un mammouth, c'est pas du tout la même chose. Parce que les heures d'affluence sont plutôt vers 14 que 15. Hein.
1: Non, mais ça dépend de la fille. Bon, bref.
0: Ah, point à la ligne.
2: Ça dépend de la fille.
1: Ben, de toute manière, c'est dédié à. Attends que je le retrouve. C'est lequel celui-là? C'est le premier, je crois.
0: Tu pourras en dédier à Cassandra ou à Magali aussi.
1: Hein. Ben, Magali, ouais. Pour l'instant, j'en ai pas construit un.
0: Ah, parce que t'en as construit un pour Cassandra?
1: J'en ai construit. Non, je sais même pas qui sont.
2: C'est
1: un vrai bordel là.
0: Non, mais ce qu'il faut savoir, les filles, ce qui est très fort, c'est que Gérard, par exemple, nous lit ses poèmes et tout en lisant ses poèmes, il réfléchit à un autre poème qui va vous écrire tout de suite.
1: Non, mais celui de Cassandra, il a été fait le temps qu'il a continué de.
0: C'est pas vrai.
1: Le temps qu'elle était à l'antenne.
0: C'est pas vrai.
1: J'ai appelé, moi, il était minuit et demi.
0: Oui.
1: Et puis j'ai dit à Florent, il m'a dit, ben on te rappelle à 1h15.
0: Ouais, et voilà. Donc t'as écrit un poème.
1: Voilà, j'en ai fait deux.
0: C'est pas vrai.
1: Si, j'en ai fait deux.
0: Tu pourrais nous les lire?
1: Attends, qui c'est qui répond derrière là?
0: Je sais pas, j'ai rien entendu.
2: Non, je dis, c'est vraiment gentil de ta part.
1: Non, mais attends, parce qu'il y en a d'autres, mais attends, parce que là je suis paumé là, parce que j'ai mélangé tout.
5: Non, mais t'es 23 bruitages, sors-nous un beau.
1: Merde.
0: Alors, comment on peut faire là? Est-ce qu'on peut faire le petit poème pour Cassandra?
5: Ah non, bouge.
1: Oh, va te faire foutre, toi.
0: Ah, sois pas agressif comme ça, Gérard. Alors, attention, tout le monde a le droit de s'exprimer. Gérard, on t'écoute.
1: Bon.
0: Pour Cassandra.
1: Bon, alors, attends. Non, parce que.
0: Toi, Gérard, qui ne te laisse pas faire.
1: Bon, bah, de toute manière, ça va.
0: Toi, Gérard, qui boit du café en voyant chez les mecs qui t'embêtent. Toi, Gérard, qui écoute Max sans Ginny parce qu'elle est partie. Toi, Gérard, qui a bu. Qui a vu prendre la main et regarder Starsky et Hutch.
1: Qu'est-ce que ça vient d'où ça?
0: C'est All-Star qui a 22 ans sur Minitel.
1: Ouais, bah, qui?
0: All-Star.
1: All-Star, ben, qu'il aille se faire holler au Bois de Boulogne.
0: Voilà, exactement. Alors, est-ce qu'on peut avoir les deux petits poèmes, ou au moins un des deux pour Cassandra?
1: Bon, alors, toi, Cassandra.
0: En tout cas, il y a des gens qui trouvent qu'il y a des hommes qui sont très jaloux et qui te trouvent. Il y a Laurent qui a 28 ans qui te trouve très séducteur.
1: Tant mieux. Ça me fait une belle jambe.
0: Alors, attention, poème dédié directement à Cassandra de la part de Gérard. En direct sur Fun Radio. Attention.
1: Bon, attends, laisse passer les flics et puis après, on verra.
0: D'accord, je laisse passer, il passe.
1: Oh bah attends, parce que j'aurais. Ouais, bah c'est bon, ils viennent de me regarder, je m'en fous. De toute manière, j'ai mes papiers. Bon, alors, toi, Cassandra, qui habite non loin de la radio. Toi, Cassandra, qui a une voix si douce à entendre au téléphone. Toi, Cassandra, qui devras choisir le parfum que je t'offrirai. Toi, Cassandra, tu devras choisir le poème que je lirai à 1h15. Moi, qui ai 12 ans de plus que toi, mais l'âge n'a rien à voir. Moi, Gérard, qui habite à Suresnes dans le 92. Moi et Cassandra qui espère qu'on puisse avoir... qu'on puisse se voir très bientôt ou tu m'appelles après, après à la cabine si tu veux bien. Je préfère te dire que je suis assez triste dans la vie. Mais Max sait très bien pourquoi. J'espère que tu pourras, si tu es d'accord... Allô ?
2: Oui, je suis là, j'écoute.
1: Ah non, parce que je sais pas, là, y a des bruits bizarres, là. C'est quoi ce bruit de cabine, là ?
0: J'en sais rien, qu'est-ce qui se passe ?
1: Bon, c'est... Max sait très bien pourquoi, voilà, bon, je reprends. J'espère que tu pourras,
0: attends,
1: si tu es d'accord, de me remettre dans le droit chemin, si des fois on trouve une amitié sincère, durable, voire même une amitié très sympa.
0: Ouais.
1: En Vladimir 1.
0: Ah, il y a
1: oh,
0: un deuxième.
1: Les enfoirés, ils m'attendent. Alors, le deuxième...
0: Qui t'attend ?
1: Ben, la sécurité.
0: Sécurité de quoi ?
1: Je suis envoyé par deux voitures de sécurité, maintenant.
0: Sécurité de quoi ?
1: Sécurité normale, des agents de sécurité que je connais.
0: Ah bon, tu les connais, c'est des copains ?
1: Ouais.
0: Ah bon, ça va, tu me rassures.
1: Alors, moi, Cassandra, qu'on va encore appeler à 1h15, car je voulais pas passer avant. Toi, Cassandra, qui... ils vont me tuer, là.
0: Pourquoi ?
1: Ils vont me tuer, je viens de m'étouffer.
0: Ah bon, c'est des copains.
1: Ouais, non, mais vas-y, j'ai soif, moi, à force de lire.
2: Ouais.
1: Bon, toi, Cassandra, qui vient de prendre ton bain en écoutant, en espérant que tu écoutes Fun. Oh là là, il me tue, Max. Toi, Cassandra, j'espère que tu trouveras l'homme que tu recherches cette nuit. Toi, Cassandra, tu es passé l'année dernière ou cette année sur Fun. Moi, qui t'ai déjà écouté ta voix, qui ai déjà écouté ta voix avec Max ou Jenny. Moi, Cassandra, j'ai pas mal de problèmes suite à un accident. Bon, bref, celui-là, je sais pas pourquoi que je l'ai mis, c'est pas grave.
0: Bon,
1: terminé.
0: Bon, on a encore Gérard. Écoute bien, on a d'abord, on a un autre Stéphane de Paris. Stéphane, bonsoir.
6: Allô.
0: Apparemment, c'est plus les hommes qui sont séduits par Gérard,
2: ouais,
0: que les femmes.
2: Mmh.
0: Stéphane.
6: Allô.
0: Tu as un petit poème pour notre ami Gérard.
7: Ouais.
0: Gérard, t'écoutes.
6: J'écoute.
7: Ouais.
0: Écoutons.
7: Alors, écoute, Gérard, tu es le plus fort. Gérard, tu as de l'imagination. Toi, Gérard, de l'intuition.
0: Ah non, attends, Gérard, Stéphane, excuse-moi, Stéphane.
7: Ouais.
0: Est-ce que Gérard est là ?
6: Oui, je suis là.
0: Bon, non, mais écoute ce qui se passe quand même, mais oh.
7: Bah ouais.
0: Gérard.
6: Oui.
0: Un peu de respect pour celui qui tient un poème en ton honneur.
6: Bah ouais. Écoute, je fais que ça.
0: Non, t'entends discuter avec des collègues.
6: Bah, je viens de leur dire bonjour, j'ai le droit.
0: Bah, t'as le droit, mais alors pourquoi tu te plains quand pendant que tu lis un poème, il y a des gens qui parlent ?
6: Bon, vas-y, j'écoute.
0: Alors, on écoute.
7: Ouais. Bon, alors écoute.
6: Gérard,
7: tu es le plus fort. Gérard, tu as de l'imagination. Toi, Gérard, de l'intuition. Toi, Gérard, de l'invention. Mais tu as rattrapé Max le Star System que tout le monde a idolâtré.
0: C'est beau, non ?
7: Ah ouais.
0: Ah, moi, je trouve ça magnifique.
6: Mais attends, comment tu s'appelles déjà ?
0: Stéphane.
6: Hein ?
0: Stéphane.
6: Stéphane ?
7: Ouais.
6: Et ça veut dire quoi, la fin, là ? Parce que j'ai pas tellement...
7: Bah, tu as rattrapé Max le Star System que tout le monde a idolâtré.
6: Ouais, mais...
7: Ah ouais.
6: Et tout le monde a été... personne.
0: Hein ? Il a rattrapé personne, je cours plus vite que lui.
7: Bah ouais.
6: Non, mais je vois pas le rapport, là, la fin, là.
0: Je vois pas le rapport entre moi non plus, Stéphane. Quel est le rapport de courir, de rattraper qui ?
6: Ouais, je vois pas le rapport avec Max, hein.
7: Tu l'as rattrapé, Gérard. Tu as rattrapé Max. C'est sûr.
0: Tu crois ?
7: Rattrapé.
6: Non, je suis pas d'accord avec toi. Hein.
0: Ah bon, pourquoi ?
6: Non. J'ai rattrapé personne, c'est tout.
7: Tu as de l'invention.
6: J'ai rattrapé personne.
7: Bah si, tu as de l'invention.
6: Mais non, bah, de toute manière, non, je suis pas d'accord avec toi, là.
7: Tu as rattrapé Max.
6: Bah non, j'ai pas rattrapé Max.
7: Il faudrait que tu fasses de la radio.
6: Non, mais et puis quoi encore ? Tu veux pas que j'aille au Bois de Boulogne aussi ?
7: Non, pourquoi pas.
6: Non, mais si tu veux, je vais au Bois de Boulogne, pourquoi ?
7: Ouais, pourquoi pas, ouais.
6: Ouais, il est plein, le bois, alors.
0: Ah oui, il est plein, le bois, d'accord, ouais. Jean-Luc également, reste avec nous, Stéphane, hein.
7: Ouais.
0: Jean-Luc également, de Paris, 25 ans, salut Jean-Luc.
8: Bonsoir, Max.
0: Jean-Luc.
8: Et bravo, c'était formidable tout à l'heure.
0: Qu'est-ce qui était formidable ?
8: Le petit bruitage que nous a fait la charmante demoiselle.
0: Ah, c'était beau, hein.
8: Ah, grand moment.
0: Cassandra, elle s'appelle.
8: Moi, j'ai fait quelques mots pour...
0: Elle habite juste en face de la radio, elle a plein de fric.
8: Bah, faut assurer, là.
0: Allez, vas-y, écoute.
8: J'ai fait quelques mots pour Gérard.
0: Gérard ?
8: Ouais.
0: Y a quelqu'un pour
6: j'écoute.
0: Toi.
8: Toi, Gérard, qui a une si belle voix. Toi, Gérard, qui me fait fantasmer.
2: Mmh.
8: Toi, Gérard, qui doit être si bien monté. Toi, Gérard, qui se touche tous les soirs. Mmh. Toi, Gérard, arrête de boire.
7: Ah ouais.
8: Jean-Luc.
6: Ouais, Jean-Luc. Tu vois ton truc comme ça,
8: hein? Ouais.
6: Eh ben, tu sais où tu te mets?
0: Ouais, vas-y, dis-lui, Gérard.
6: Et tu te mets au cul.
8: Gérard.
6: Oui.
8: Tu sais ce que ça fait, Jean-Luc, à l'envers?
1: Ouais, bah moi je t'emmerde.
0: Ça fait j'encule.
1: Bah tu vois, moi je t'emmerde.
8: Mais moi je t'aime bien, Gérard.
1: Non, non, mais moi je t'emmerde. C'est pas pareil.
0: Ah, non,
1: mais
0: non.
1: Moi je t'emmerde.
0: Non, non, non,
1: non, mais moi je t'emmerde.
0: Non, non, non.
8: Ça me fait frissonner, Gérard.
1: Non, non, mais moi je t'emmerde, c'est tout. C'est clair et net.
0: Ah, mais pourquoi tu deviens si agressif? Alors attendez, attendez.
8: T'as vraiment une voix suave qui me fait plein de choses, Gérard. Gérard, parle-moi encore.
1: Non, non, mais...
8: J'entends ta voix, Gérard. Je ne dors plus la nuit à cause de toi.
1: J'en ai rien à foutre que tu dors plus, d'accord?
8: Mais non,
1: alors
8: Gérard,
1: tu balances pas ça sur l'antenne, ok? Ou sinon, je raccroche.
0: Ah non, non, non, non. Bon, allez,
1: alors, tu vas te faire foutre.
8: Non, Gérard, parle-moi de vous.
1: Non, tu vas pas enculer, c'est tout.
8: Non, oui, non, c'est toi que je veux, Gérard.
0: Ah, stop.
1: Mais moi...
0: Ah non, c'est bon, Gérard.
1: Oh oui, bon. Ça va où là?
0: Je sais pas, qu'est-ce qu'il a fait? Qu'est-ce qui s'est passé?
1: Non, non, mais vas-y.
0: Il est fou ce mec.
1: Qui se croit lui?
0: Et qui se croit où lui, Florent? Qu'est-ce que t'as fait? C'est un des copains à Florent ça.
1: Ouais, non, mais moi j'en ai rien à cirer, hein.
0: C'est un Nantais ça.
9: Salut, Sandy.
10: Alors, t'hésites entre la physique nucléaire et la science
9: politique.
10: La science po.
9: Tu peux le dire.
10: Ouais.
9: Bon voilà, en fait, je te passe le
11: déjà,
9: topo.
11: Ouais, je sais pas si Gérard peut recentrer un peu ce que c'est. Pour moi, ce que je fais,
9: c'est un peu de mal.
11: La science po et
10: la science, donc, il veut se lancer dans la politique, apparemment.
11: Science quoi?
10: Science po, c'est marqué, c'est
11: science po. Oui, je fais pas sens.
10: Et le physique nucléaire.
9: Le physique nucléaire, voilà.
10: Bon, alors, tu veux quoi alors? Tu veux savoir sur laquelle base, quelle branche te
9: veux? Ouais, donc voilà, je vais passer mon bac en juin et je voudrais continuer mes études après parce que...
10: Parle bien devant ton combiné parce qu'on t'entend pas.
9: Ok. Ouais, donc je vais passer mon bac en juin.
10: Ouais.
9: Et donc je voudrais continuer mes études après parce que galérer dans les hôtels, tout ça, c'est pas mon truc.
10: Mm-hmm.
9: Donc je suis un petit peu un intello, tout ça. Donc j'ai choisi des matières assez élevées.
10: Ouais, surtout.
9: Donc, sciences politiques ou bien la physique nucléaire, c'est assez opposé, mais je voudrais m'orienter là-dedans, quoi.
10: Ouais, mais lequel des deux que tu préfères déjà?
12: Voilà, c'est la question.
9: Je sais pas trop, je te demande un petit peu pour ça, pour m'orienter, ouais. Que je sais, tu t'y connais un petit peu quand même.
10: Je m'y connais dedans, pas trop, non.
12: Tu vois, je sais pas, trop ce que ça veut dire.
9: Débat sur l'euro, tout ça.
10: Non, attends, débat sur l'euro, ça n'a rien à voir avec le physique nucléaire, hein.
12: Je sais pas si Gérard, tu peux m'expliquer, ou même l'auditeur, il peut m'expliquer.
10: Jean-Philibert,
12: ce que ça veut dire exactement, Sciences Po, là, je sais pas.
10: C'est sur la politique, il veut faire de la politique.
12: Ouais.
9: Ah oui, voilà, tout simplement.
10: Mais il n'y a pas besoin de faire de la science pour faire de la politique.
9: Bah écoute, pour faire la politique, il faut faire science politique.
10: Ah bon?
9: Bah oui, attends.
12: Ça, je sais pas. Ouais.
11: Non, mais la politique est une science, comme la physique, tu vois, Gérard.
10: Ouais, bon.
11: Ils appellent ça une science, donc... comme la connerie, c'est une science, tu vois.
10: Ouais, comme la tienne,
9: ouais,
10: d'accord.
9: Non, c'est quelque chose, hein.
11: C'est pas matière.
10: Ouais, non, mais non, c'est quelque chose, Sildar, t'inquiète pas, il est bien
9: pas
10: passé.
9: Enfin, bon, bref.
10: Nucléaire, donc, tu t'es déjà renseigné un peu là-dessus?
11: C'est l'EDF, quoi.
9: Bah, ouais.
10: Non, nucléaire, c'est sur les centrales.
11: Ouais, mais c'est pareil.
10: Est-ce que t'as fait déjà des stages dans le truc nucléaire?
9: Non, mais par contre, j'ai écouté les frères, là, Bogdanov, là.
10: Ouais.
9: Igor et Douchka.
10: Ouais.
9: Et j'ai bien kiffé ce qu'ils ont dit. Voilà, je voudrais faire un truc comme eux, pourquoi pas, quoi.
10: Mm-hmm. Et tu sais qu'ils seront là mardi, hein.
9: Ouais, super. Ouais.
11: Mais
12: tu t'y connais un petit peu dans cette matière-là ou pas?
9: Bah non, au lycée on en fait pas trop, mais ça me plairait bien, quoi.
10: Attends, dans ce cas-là, si vous en faites pas trop... on dit pas plus tard, on dit moment travail, s'il te plaît. Mm-hmm. T'es devant des millions d'auditeurs encore à ce temps-ci, d'accord?
11: Milliards.
10: Ok.
11: Jean-Philibert.
10: Jean-Philibert, tu te réveilles ou sinon on te dit au revoir et tu te débrouilles tout seul avec ton problème.
11: Avec tes éprouvés.
9: Non, je t'en supplie, aide-moi.
10: Bon, alors déjà, comment ça se fait que dans le lycée, vous en parlez pas? Parce que
9: c'est pas ça la question, parce que déjà je vous pose une question, parce que je sais qu'en sciences politiques, il y a plus de nanas, quoi, je pense. Tu vois, par exemple, il y a Elisabeth Guigou, elle a fait de la politique, et si possible, si je pouvais fréquenter des gens comme ça, ce serait bien. Mais j'ai vu un petit peu en physique nucléaire, c'est des boudins.
10: Ouais, des boudins, c'est des mecs, hein,
12: t'es pas forcé d'être belle ou beau pour
10: faire de la politique,
12: hein.
10: Ou de la physique nucléaire.
9: Ça aide.
11: Pour lui, il préfère aller en Sciences Po, si j'ai bien compris, il y a des canons, plutôt que de faire de la nucléaire où il y a des boudins.
10: Ouais, dans ce cas-là, il fait la science politique et puis il laisse le physique nucléaire de côté, c'est tout.
12: Moi, ce que je peux te conseiller, c'est essayer de rencontrer une conseillère dans ton lycée. d'essayer de rencontrer une conseillère et puis d'essayer de discuter un peu avec elle des problèmes, enfin, de la voix
9: qui voudrait avoir. C'est votre avis que je voudrais, moi.
10: Ben, notre avis, c'est ça, comme Sandy a dit.
12: On appelle ça une conseillère d'information.
9: Non, mais je sais pas, Gérard, je sais qu'il s'est donné un petit peu en tout ça, quoi.
10: Non, attends, moi.
9: Tout ça, là.
10: Non, attends, moi, sur la politique, je veux dire une chose, c'est pas du tout mon rayon.
9: Attends, t'as fait des débats là-dessus, pourtant, je crois. Hein.
10: Ouais,
9: j'ai... étonné, hein.
10: Ouais, non, mais c'est pas du tout mon rayon.
9: Les 35 heures, c'est politique.
10: Ouais, mais d'accord, parce que c'était le but de... C'était le...
9: Voilà, c'était le moment. Quelque part, tu fais de la Sciences Po aussi, toi aussi.
10: Non, c'est pas donc, de la... Non, bah, non, moi, j'ai pas besoin de suivre des études pour faire ça à la radio.
11: Oui, hein. C'est Sciences Popo.
10: Moi, c'est Sciences Popo.
11: Voilà.
12: Surtout tu rencontres une conseillère en orientation qui peut...
9: C'est vous, mes conseillers d'orientation.
12: Non, mais à l'école, lycée. Et là, au lycée, tu discutes avec elle, tu prends un rendez-vous avec elle, tu essayes de discuter un peu sur la voie que tu veux trouver pour travailler plus tard. Et là, au moins, elle pourra te conseiller sur les points, quoi. Les points que tu aimerais travailler plus tard, hein.
9: Ouais, super. Sinon, la fusée, tout ça, vous connaissez pas.
10: Sur le nucléaire,
12: moi, personnellement, non, je m'y connais
10: moi
12: pas.
10: Moi non plus.
9: Pas du tout, je sais pas,
10: Là, on est obligé de faire vite parce qu'on a encore, pas mal d'auditeurs derrière, d'accord?
9: Ok, c'est voilà. Trop cool.
12: Allez, on te laisse. Soirée, en tous les cas.
11: T'es quand même content du conseil que t'as donné, Gérard et Sandy?
9: Comment?
11: Tu es quand même content de ce que t'ont dit, Gérard et Sandy?
9: Ah ouais, non, mais ça a changé ma vie, là.
11: Voilà.
10: Ok. Bon,
11: merci beaucoup.
10: Bonne bourre.
9: Ouais, ça va bourrer. Hein.
10: Ciao, bonne bourre.
12: Ciao.
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10: Et voilà, rebonsoir à tous. Donc, bienvenue pour le...
14: Bah ouais, je suis cocu, là. C'est quoi cette histoire, là?
10: Bah, de manière...

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3: Allez, je préviens. 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
5: Et voilà, bonsoir à tous. Donc, c'est pas minuit 2h comme c'est prévu, mais donc minuit 3h. Et voilà, c'est petite rectification.
6: Bien vu, Gérard.
5: Donc, alors, bonsoir, Pildar, bonsoir, Manu, bonsoir, Anka, et bonsoir, Rigo.
7: Bonsoir,
8: salut,
7: Gérard.
8: Salut, donc,
6: bon anniversaire, Gérard.
5: Ça y est, c'est déjà fait, hein. Arrête un peu. Donc, ce soir, si j'ai pas 10 000 connectés pour le dernier débat de la saison et de l'année, peut-être, on sait pas, ce qui va se produire pour la rentrée. Donc, s'il y a pas 10 000 connectés, à la rentrée, vous irez vous faire voir. Voilà ce que j'avais à dire. Donc, pour ça, on va accueillir Toxicator. Ouais, oui. Dis donc. T'as 101.9, hein,
9: oui,
5: parce que Manu, il a oublié de vous demander vos fréquences.
9: Bonsoir tout le monde, bonsoir l'équipe, bonsoir GG.
5: Salut à toi.
9: Désintoxicator, Paris, 101.9.
5: Ok, Amanda Délire, 27 ans de Tours, la fréquence de Tours, s'il te plaît, bonsoir.
10: Bonsoir, c'est 102.8 la fréquence.
5: Ok. Tabina.
11: Tabita, s'il te plaît.
5: Tabita, 26 ans de Paris, donc 101.9.
6: Oui, Tabita Fleury.
5: Et Bidouf.
12: Très drôle.
13: Bidouf, bonsoir.
5: Bonsoir, Bidouf. Bidouf. Toulouse, Bidouf. Fréquence.
13: Troisième du nom, Toulouse, 102.5.
5: 102.5.
13: J'habite à Toulouse.
5: Ouais, on le sait, merci.
6: Gérard, avant de continuer le débat, on a oublié de parler du sponsor.
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13: Ah, ouais.
5: N'importe quoi.
6: Il faut le passer, hein, c'est important.
13: Il faut.
5: Enfin, bon, voilà, donc le débat de ce soir.
6: Bonsoir, Gérard, ça va? Tu vas bien?
13: Bon anniversaire, en fait.
5: Ta gueule, toi.
6: Comment ça s'est passé cette semaine?
5: Ta gueule.
13: Comme d'hab.
5: Voilà, donc alors le débat de ce soir, c'est milliardaire
14: Gérard,
5: et
14: avant,
5: la jet set.
14: Avant de commencer le débat, je voulais dire, ça attaque très fort. On est quand même 5742.
10: Wow, mais là,
5: combien? 5000?
14: 742.
5: Ah bah ça va,
14: et,
5: ça.
14: Et la plupart des gens voulaient savoir pourquoi le débat se fait aujourd'hui et pas jeudi.
5: Parce que le débat se fait aujourd'hui. Pourquoi? Parce que c'est des raisons personnelles. Donc je ne dirai pas le pourquoi de la chose.
6: Tu pars dans les îles.
10: Tu vas te faire désintoxiquer, c'est tout.
5: Tabina, là, si tu commences à chauffer, ou Amanda Délire, si tu commences comme ça, tu vas pas rester longtemps sur le débat.
10: Rien dit, hein.
6: C'est clair.
5: Ouais, ouais, mais je préviens tout de suite les deux nanas qu'il y a. Hein. Donc, alors, première question. Ouais, un milliardaire peut-il faire de la radio ou chauffeur poids lourd? Bidouf.
12: Elle est bien, celle-là.
13: Bide de ouf.
10: Attends,
13: bide
10: de ouf.
13: Troisième du nom.
5: Quoi?
10: Qui a fait cette question?
5: C'est moi, ça, j'ai essayé. Qui c'est? Attendez, qui c'est qui est pas content des nanas?
10: Ah oui, je la trouve géniale pour ça.
13: Elle est bien.
5: Je vous préviens que si ça.
13: Moi, j'aime bien tes questions.
5: Ouais, ben si ça plaît pas à certaines, vous le dites, on prend d'autres personnes.
10: Ouais.
5: D'accord?
10: C'est génial cette question.
5: Alors, bite de ouf.
13: Bah, tu sais, moi, c'est bien que tu me poses cette question parce que moi, je suis un putain de bourge qui rêve d'être pauvre, comme dans les séries.
15: Ouais.
13: Et moi, c'est vrai que. Enfin, je peux tout me payer, moi.
15: Mm-hmm.
13: Donc, être animateur radio ou routier, pour moi, c'est la même chose. Hein.
5: Mm-hmm.
13: C'est deux choses que je pourrais tout à fait faire. C'est à ma portée.
5: Mmh.
13: Et voilà.
5: Ok. Tabina.
11: Oui, Tabita, s'il te plaît.
5: Ouais, Tabita.
11: Oui, donc, moi-même, j'ai fait de la radio grâce à mon fric. J'étais sur une petite radio associative. Je ne ferai pas de pub, hein. Ça s'appelait Prends ton pied.
5: Si, tu peux.
15: Vas-y.
11: Oui, ça s'appelait Prends ton pied. C'était...
13: Ils ont pu te faire tourner, toi.
11: Voilà, bon.
5: Et alors
11: donc un milliardaire, oui, peut faire de la radio, oui, je pense.
13: Du tourner, ma
5: fiche. Amanda Délire.
10: Moi, j'étais routier, hein, avant d'être connu.
5: Mm-hmm.
10: Donc, oui, on peut être routier, il n'y a pas de problème.
5: D'accord.
10: Je ne m'appelais pas encore pas Amanda.
5: Ok. Rigo, oui.
14: Oui, une très bonne question sur les assets de Destroy. Qui
6: non,
14: voudrait,
6: je ne te
14: crois
6: pas.
14: Je t'assure, tu vas voir, ça cartonne.
15: C'est faux.
14: Qui voulait un peu de clarté dans le débat. Il voulait savoir à partir de combien d'argent on dit que quelqu'un est milliardaire.
5: Bah, justement, on va en venir.
10: En euros.
5: On va poser des questions. On peut pas tout de suite dès la première dire.
14: Mais combien... comme tu parles de milliardaire, autant mettre les points sur les i tout de suite.
5: Bah, combien d'argent tu peux posséder? Ça dépend de ce qu'il a déjà devant lui. Hein.
13: Des milliards, ça dépend du milliard. Hein.
5: Bah ouais, s'il a plusieurs milliards, il peut faire ce qu'il veut. Hein. Ouais. Donc voilà. Ouais. Des intoxicateurs là.
9: Ouais, bah écoute, effectivement, moi je pense que chez les routiers, il y a des gens aisés parce que c'est quand même une profession qui draine des salaires quand même assez mirobolants, c'est faut clair. Le dire. Mmh. Donc je pense que pour faire futur milliardaire, tu fais une formation de routier, je pense que t'es sur la bonne voie, quoi, bien sûr. Ouais.
5: Mmh. Non, mais attends, parce que là, tu dis que les routiers sont aisés, comment ça, dans quel sens?
9: Bah dans le sens financier, en fait, tu vois.
5: Ah ouais.
9: Ah bah ouais, quand même, avec les salaires qui touchent. Hein.
11: Les routiers.
5: Ouais, mais attends, faut dire que les salaires qu'ils ont, bon, c'est vrai que...
6: Ils ne méritent pas, ces salauds.
12: Vérité, ouais.
5: Non.
6: En plus, ils claquent tout dans des putes, enfin.
11: Les salaires qu'ils ont, c'est trop.
5: Oh, non, mais même, là, tu m'as... De quoi, Bidouf?
13: Non, moi, je disais que les routiers, c'est Riquet la Belleville, là, c'est Silver Spoon, c'est...
9: Avec le petit train, tout ça.
5: Non, mais même, non, mais je pense que là...
6: De toute façon, comme boulot, déjà, c'est de la merde, à la base.
5: Bah c'est de la merde s'ils ont choisi ça,
6: c'est que
5: ça leur plaise, hein.
6: Parce qu'ils n'avaient pas de diplôme.
5: Bah de toute manière, t'as pas besoin de quoi ?
9: C'est un peu de l'esbrouf quand même, c'est de la poudre aux yeux quand même, le métier de routier, faut le dire. Hein.
5: Ouais, mais bon...
11: C'est un métier de feignasse, hein.
9: Oh là.
5: Qui c'est qui vient de dire ça ?
6: Elle va se dénoncer, c'est sûr.
9: Une voix d'animal.
5: Ça, c'est une nana. Alors, on en a que deux sur le...
6: C'est bizarre, hein.
9: Sur le plateau, là.
11: C'est curieux, quand même.
5: Ouais, mais tout à l'heure, je vais en virer une au hasard, ça va aller vite.
6: Je crois que c'était bite douf.
13: Ah non.
5: Non, c'est une voix de nana. Combien de... donc la deuxième.
6: Mais attends, et toi Gérard, qu'est-ce que t'en penses?
5: Bah ça y est, moi j'ai déjà répondu.
6: Qu'est-ce que t'as répondu?
5: De toute manière, j'ai répondu que le salaire qu'ils ont, les routiers peuvent pas... C'est vrai que c'est dur pour eux, c'est tout. Ouais, bon, maintenant, devenir...
6: On parle pas des routiers, on parle des milliardaires.
5: Bah ouais, mais de toute manière, si un milliardaire veut être routier, c'est son problème. Hein. S'il veut pas faire de la radio, c'est son problème aussi. Hein.
6: Attends, qu'est-ce qu'il va se faire chier à faire routier s'il est déjà milliardaire?
5: Bah ouais, mais de toute manière, peut-être pour continuer d'avoir du fric. Hein.
9: C'est un métier intéressant en plus.
5: Bah
9: ça,
5: ouais.
9: Ça fait découvrir du pays, on peut pas dire. Hein.
5: Bah ouais, ça.
9: Moi, GG, toi, t'as fait routier dans un premier temps.
5: Ouais.
9: Maintenant, tu fais animateur radio. Est-ce que la prochaine étape, c'est milliardaire après la cure?
5: Bah, je sais pas, on verra.
9: Ouais, bon.
5: Okay. On verra. De toute manière, qui c'est qui vous dit que je fais une cure? Personne?
13: Non, mais en fait...
9: Ah, mais on n'a pas dit ça, pas du tout.
5: Bah non, bah si, c'est ta... Tabita qui a dit ça tout à l'heure, vous savez même pas pourquoi que je m'en vais.
9: Attends, t'as le droit, si t'as mal au dos, tu vas faire une thalasso comme tout le monde. Hein,
5: bon, bah,
11: mal au dos, il est alcoolique. Exactement.
5: Bon, Tabata, au revoir. Hop, allez, terminé. Ça t'apprendra.
13: C'est vrai, ce que tu disais là sur les alcooliques, les milliardaires routiers. Parce que moi, je trouve le triangle de Roquencourt magnifique. Hein. Même si on a de l'argent, on peut aller voir le triangle de Roquencourt.
5: Roquencourt.
9: Il y a de la thune là-bas.
5: Bah ouais, bah ça m'étonnerait parce que c'est bouché constamment. Alors.
13: Je te suis bien la bite au début, après je t'insulte.
5: Bon, alors toi, tu dégages. Au revoir, bite de ouf.
6: Bite de ouf,
5: tu lui dis au revoir. Hop.
9: C'est une technique de débat, ça.
5: Voilà, il y en a plus que deux. Ça commence déjà pas mal.
9: T'inquiète.
5: J'en avais un d'avant, j'avais prévu que tu virerais tout le monde. On a Michel Pousnareff.
9: Oui, bonjour Michel. Bonsoir, Jean.
11: Salut Michel.
5: C'est tout, Michel. T'habites où?
9: Paris.
5: 101.9.
9: Exactement. Pour Michel.
5: Alors, la deuxième, t'as entendu la première ou pas?
9: Pas du tout, mais c'est pas grave. Ah, si, la première. Si, j'ai entendu, ouais.
5: Bah alors, tu veux répondre avant que je passe la parole pour le site, l'Internet?
9: Comment? Ouais, non, vas-y, fais l'Internet.
5: Bon, alors, tu réfléchis, tu réponds après à la question. Oui, Rico.
14: Oui, donc ça monte sec, hein, on est déjà 6033.
5: Ouais,
6: excellent. C'est bon, ça.
14: Je vous jure. Et il y a SAS le beau gosse, et il voulait savoir, est-ce qu'il faut réviser, avoir le bac pour être milliardaire, ou sinon un autre diplôme?
5: Non. Il n'y a pas besoin de réviser pour être milliardaire ou d'avoir un bac, hein, ça non.
14: Alors comment on fait?
5: Bah tu deviens milliardaire comme ça, puis c'est tout. Hein, ça, soit en faisant de la route ou en gagnant un tiercé ou un loto comme Phil Dard il a fait, que personne n'a vu les papiers.
6: Est-ce qu'on peut devenir milliardaire en ne faisant que travailler en fait?
14: Très bonne question.
5: Ben tout ça dépend de ce que tu gagnes et ce que tu mets de côté derrière.
6: Oui. Par exemple toi.
5: Ben de toute manière je peux pas devenir milliardaire du jour au lendemain si j'ai.
6: Oui, ça je sais.
9: Il faut combien de siècles?
5: Ah ça je sais pas, hein.
11: Combien de vies?
6: Non mais en admettant, combien tu peux mettre de côté par mois toi par exemple?
5: Ben environ 11 ans.
9: Deux verres de carré de vigne.
11: €1?
6: 15 balles quoi, un demi. Ouais. Un demi par mois si tu te rationnes.
5: Voilà.
6: Bon, 100 balles.
5: Ouais, à peine.
9: Que se dit, quoi.
6: Bon, donc, alors attends, on va calculer, ça m'intéresse.
14: Combien de temps ça fait?
6: Ouais, parce que donc ça fait
14: 10 balles par mois?
6: Ouais.
14: 10 balles par mois, putain.
9: Attends, les 20 zéros, ça fait quand même 100 millions
14: de mois. 100 millions de mois.
6: Mais déjà, Gérard, il peut pas mettre d'argent de côté, il en doit tellement, déjà, il faut qu'il rembourse.
14: C'est vrai.
5: Bon, Michel Pouf, là.
6: Pousnareff.
5: Ouais, bah, tu réponds?
9: Très bien. Je pense que quand t'es milliardaire, en fait, t'as pas trop besoin de faire de la radio ni d'être chauffeur.
5: Mm-hmm.
9: Alors, parce que bon, si tu veux faire de la radio, bah, à la rigueur, tu t'en achètes une de radio, quoi.
5: Bah non, mais je te parle d'être animateur radio. Ah,
9: tu te fais ta propre radio et t'animes tout seul.
5: Non, mais attends, pour avoir ta propre...
9: C'est ce que tu veux.
5: Ouais, ouais, mais pour avoir ta propre radio, faut que t'ailles du fric.
9: Bah,
5: ouais, automatiquement, donc t'es obligé de travailler puis avoir du fric.
9: Sauf si t'es milliardaire.
5: Bah oui, voilà. Donc, deuxième question. Combien de maisons peut posséder un milliardaire?
6: Bonne question, ça.
5: Amanda, délire.
10: Oh, bah, tant qu'il veut, hein.
5: C'est-à-dire?
10: Bah, tant qu'il a du fric, il peut acheter des maisons, mais bon, ça, moi je trouve ça un peu con, quoi. Tu peux pas habiter dans toutes tes maisons en même temps.
5: Bah, il peut. Eh, si! Il achète plusieurs maisons et puis il les reloue. Comme ça, ça lui fait du fric en plus.
10: Ouais, mais il s'en fout, les milliardaires.
5: Ouais. Bah, ouais, mais il peut très bien les relouer pour avoir du fric encore.
10: Ouais, bah, je trouve ça débile.
5: Bah, peut-être, ouais. Ouais, Manu.
9: Ça sera le bonjour,
5: oui.
9: À Hugo.
6: Très drôle.
5: Des intoxicateurs.
6: Attends, on accueille quelqu'un.
5: Attends, Manu. Des intoxicateurs. Les bonjours, c'est pas chez moi que ça se passe.
6: Bonjour à l'antenne,
9: moi,
6: ok.
9: Écoute un peu les voix, moi j'ai.
5: Et Michel Poufmarès, c'est pareil.
9: Très bien.
5: Ok.
9: Attention.
5: Fildard, tu commences pas, s'il te plaît, merci. Ouais, Manu.
6: On accueille Madame de Fontenay. Elle fait flipper, elle.
9: Ouais.
5: De Fontenay.
0: Bonjour, Madame de Fontenay.
5: Vous appelez d'où, là? T'appelles d'où?
0: Vous pouvez me voyez si vous
5: voulez. Ouais, bah si je veux, allez hop. Là, il est la fréquence, là, on se réveille, merde.
1: Allez là-haut.
0: Oui, c'est moi.
5: Oh là là, Manu, tu me la reprends au standard.
1: Parce que, loulou.
5: Manu.
6: Non, je suis pas sûr que ça vienne du standard.
5: Non, non, mais Manu, tu la reprends. Tu la récupères et tu me la réveilles ou sinon tu lui dis bonne nuit.
1: Loulou, bégue.
5: Bon, Fildard, s'il te plaît.
1: Parce que, loulou.
5: Tu arrêtes.
6: C'est bon, elle est réveillée, ça y est.
5: Non, non, tu l'as pas.
6: Si.
5: Voilà, secoue un peu,
6: regarde.
5: C'est bon.
6: Ça y est, je l'ai secoué dans tous les sens, regarde.
5: Ouais, bah on dirait pas.
1: T'as la classe.
6: Ouais, Gérard, tu peux tourner sur la gauche, s'il te plaît.
5: Ta gueule.
14: Okay. Oui, donc sur IRC, il y a une question de Stamon, vite fait. Il demande s'il y a une webcam dans le studio. Effectivement, il y en a une et elle marche pas.
6: Elle est anal.
14: Voilà. Et il y a une très bonne question aussi de Vanouchnif. Il voulait savoir si tu étais milliardaire, Gérard, comment tu dépenserais tout ton fric.
5: ça, j'en ai rien.
6: Elle est bonne, celle-là.
5: Je peux pas lui répondre. Ah, parce que c'est personnel, donc je répondrai pas.
6: Bon, tu t'achètes un bar.
5: Hey, mais c'est quoi là ce son là?
6: Je m'achète un camionnette.
5: Oh
6: bah, j'avais moi. Oh,
5: c'est quoi là le son? J'ai rien dans les.
6: Dans les esgourdes, dis donc.
5: Eh, hey, c'est quoi là?
6: Il y a rien là.
14: Qu'est-ce qu'il y a? Ton volume, je sais pas.
5: Bah non, je suis déjà à fond là.
6: Mais y a rien.
5: Change ton oreille. Mais non, je suis à pont, j'ai rien.
6: Mais qu'est-ce que c'est que ce talus là?
5: Oh, c'est quoi ce bordel?
6: C'est quoi ce talus là?
5: Mais c'est quoi ça?
14: Faut changer les oreilles aussi.
5: Attends, j'ai rien du tout. J'ai quasiment rien.
0: C'est pas quoi ça?
6: Ah non, il a fait fondre son casque.
5: Mais non, le truc,
6: c'est mieux là.
9: C'est quoi ce boulot?
14: C'est les pustules qu'on.
0: C'est l'acide qu'il a dans les cheveux.
14: Ouais, grave.
5: D'accord. Donc, j'étais à qui c'est qui était en train de répondre à cette question?
6: C'était la chaude là qu'on a réveillée.
5: Madame de Fontenay. Ouais, Madame de Fontenay là.
0: Oui, c'est moi. Donc, combien de maisons peut acheter un milliardaire? À mon avis, énormément. En tout cas, moi j'en ai.
5: Possède!
0: Pardon? C'est pareil.
6: Bah, si
5: combien
6: possède,
5: de maisons peut posséder un milliardaire?
0: Ou 69.
5: Bon, allez hop, bonne nuit, Madame de Fontenay. Le 69, vous irez le faire vous-même.
6: Elle te répond.
0: Moi, je te réponds à ta question. Hein.
14: C'est vrai.
6: Ouais, bah, elle a rien dit là, elle vire pas comme ça.
5: Ouais, ben, faudra peut-être qu'elle se réveille parce que si
0: mais
5: c'est
0: moi,
5: pour.
0: Bon,
5: ouais, non, mais faut parler plus fort devant le combiné. Pauvre.
9: Oh là.
5: Ok.
9: Bonjour.
5: Michel Poufmarev.
9: Ouais, bah disons que ça dépend le style de maison que tu veux acheter. Si c'est des maisons polypocket, tu vois, tu peux en acheter beaucoup, quoi.
6: Ouais. Chaud, il est
5: de
6: chaud.
5: De quoi Poufmarev,
9: ah, je suis chaud.
14: Ouais. Grave.
5: De quoi?
9: Ok, non, mais tu comprendras pas de toute façon, donc je vais enchaîner.
5: Tu peux répéter, tu répètes, s'il te plaît, ou tu dégages.
9: T'as un cerveau de polypocket aussi, donc ça risque pas.
5: Allez, bonne nuit, Michel Poufmarev.
9: Hop
5: là. Terminé. Amanda Délire.
10: Oui, mais je t'ai déjà répondu.
5: Ah ouais, parce que je t'avais dit, de manière, il peut les relouer, tu m'as dit que c'était dégueulasse. Ouais. Il pouvait les louer, tu m'as dit que c'était dégueulasse, c'est ça?
10: Tu m'as dit, de manière, il peut les louer. Hein.
5: Ouais, et puis toi, tu m'as répondu que c'était dégueulasse.
10: C'est con.
5: Ok. Désintoxicateur.
9: Je sais pas, moi, une fourchette entre, je sais pas, entre 2 et 500, quoi.
10: Mm-hmm.
9: Ça dépend de la taille du milliard, en fait, du milliardaire. Mm. S'il a un gros milliard, il a plus de maisons. Avec un petit milliard, t'as moins de maisons. C'est logique, quoi.
5: Ouais, mais comme on disait tout à l'heure, donc, s'il en possède plusieurs, donc, est-ce qu'il va les relouer comme Amanda Délire me dit, c'est dégueulasse. Madame de Fontenay.
0: Oui.
5: Si ça vous dérange pas, si vous voulez participer à la conversation.
0: Mais
5: vous pouvez, c'est pas interdit, hein. Parce que sinon, je vais vous dire au revoir, ça va aller plus vite, moi.
0: Non,
5: hein.
0: Je participe et justement, j'étais tout à fait d'accord, ça dépend de la taille du milliard. plus c'est gros et plus ça t'aide.
5: Ouais, mais comme je disais, s'il veut les relouer, c'est son droit. Bon, bah maintenant, si ça, comme ça
9: regarde,
5: va.
9: Regarde, GG, il a pas de droit, puisqu'il les loue pour faire de l'argent, mais le milliardaire, il s'en fout, il a déjà plein de fric. Donc,
5: mais ouais, mais.
9: Tu vois, il n'y a pas nécessité, quoi.
10: Il a pas besoin de les louer.
0: Oui,
10: regarde, il y a ton chapeau qui est de travers.
5: Ouais. Bon, donc un petit sondage.
9: Ouais.
5: Un petit sondage.
6: Attends, mon grand, ça va être bien ça.
5: Ouais.
9: Vas-y.
5: Avez-vous déjà été dans la Jet Set? C'est bien parce que.
6: Bah oui, mais je savais pas que. Bah, commence par une question sondage milliardaire.
5: Bah non, bah maintenant.
6: Bah si, bah attends, on s'en fout.
5: Alors, les milliardaires sont-ils nécessaires? Alors, 70% disent oui, car tout le monde rêve d'une vie heureuse. Oh, monsieur,
6: je suis bon. Tout le monde rêve d'une vie heureuse. Oh.
5: Ouais, ben, on a pas besoin de tout ça. Hein. 33% répondent oui, car sinon, tout le monde pourrait acheter de la couque. Ouais, ben.
6: De la couque.
5: Ouais, mais.
6: De
5: ça,
6: la couque.
5: Ça, je vais te dire une chose,
6: c'est pas des torsions.
5: Ouais,
6: s'il te plaît.
5: Mais c'est peut-être pas un torsion, non. Mais il y a certains trucs qu'on n'a pas besoin de dire à cette heure-ci sur l'antenne, ouais. D'accord?
6: Non, mais je veux dire, c'est vrai que si tout le monde avait du pognon. Enfin, tu vois, ce serait pas dur d'avoir de la drogue chère, tu vois.
5: Ouais, non, mais c'est pas la peine d'en parler à cette heure-ci sur les radios, d'accord. Et 23% des clochards ne disent de fermer ma gueule. Alors ça...
6: Bah oui, toi, tu les as vexés.
5: Ouais, bah toi, tu fermes ta gueule déjà pour commencer, parce que c'est toi qui fais des sondages de merde, c'est pas Rigo.
6: Non,
5: c'est pas Rigo. Je suis désolé, vous mettez tout sur le dos à Rigo. Et Rigo n'est pas là de la semaine, c'est vous qui êtes là toute la semaine.
6: Les sondages,
5: ils sont sortis qu'aujourd'hui.
6: Il travaille toute la semaine dessus, il est au truc là, BVA Bavaria.
5: Non.
6: C'est lui qui fait le grand
5: 18%,
6: jury.
5: 18% me répondent de rajouter, s'il vous plaît, car je suis mal poli. Bah, moi, je les emmerde.
6: Non, mais les milliardaires, ils aiment être polis.
5: Okay.
14: Et ça, c'est mal poli.
5: Voilà, c'est tout. Bon, alors, troisième question.
6: T'en as pas un autre, là?
14: Il y en a deux.
6: Une question milliardaire.
14: Il restait, ouais, une question.
6: Parce qu'il y en a pas mal, quoi. Il faut qu'on en fasse au moins deux par heure. Il y en a six, il y en a neuf.
5: Ouais, ben sur neuf, j'ai que deux questions.
6: Non, c'est faux.
5: Après, peut-on être milliardaire et ne pas faire partie de la jet set?
6: Non, je crois qu'il y a une question, c'est.
5: Quelle est la différence entre
6: un bon et un mauvais milliardaire?
5: Non, bah, moi, je vais faire la 4, ça ira plus vite.
6: Ok.
5: Alors, comment être milliardaire? Alors, 60% répondent en faisant beaucoup travailler sa grosse. Sa grosse au black, pourquoi pas, bien sûr. Ça, c'est pour Phil Lard.
6: Non, bah non.
5: 45% des gens répondent que la seule façon, c'est de voler dans un sac à main, bien sûr. Ça, c'est bien tes conneries.
6: Mais non, 55, c'est pas moi.
5: C'est ta gueule, c'est toi qui t'amuses à sortir des mètres comme ça. 55% des gens pensent qu'il faut connaître Philippe Rizzoli et Foucault, pourquoi pas. Faut bien préciser les noms. Hein,
6: non, mais
5: là.
6: Rizzoli pour le millionnaire.
5: Ouais, c'est ça.
6: Et Foucault il va gagner des millions.
5: Il copie sur les pays étrangers parce que c'est eux qui l'ont sorti avant.
6: Mais oui, on a racheté le produit.
5: Ils
6: ont racheté.
5: Oh, le millionnaire, il est
14: grillé.
5: Le millionnaire, il n'existe plus, je te signale. Les tickets, mais plus à la télé. C'est parce
6: Rizzoli, il fait ça au black le week-end, il a la roue, il a gardé
5: 98% pensent que. 98% pensent que moi je suis un dromadaire à trois bosses plein de Richard. Bien sûr, pourquoi pas. Ça, c'est bien tes conneries.
6: T'es pas milliardaire, t'es dromadaire.
5: Ouais, c'est ça. C'est bien tes conneries. Enfin, bref. Donc.
6: Attends, décale-toi.
5: Troisième question. Croyez-vous que tout le monde. Que tout le monde peut devenir milliardaire. Et on va demander à...
14: Attention,
6: juste avant.
14: Ouais, j'accueille quelqu'un pour qu'on soit quatre quand même. Hein. Ah. On accueille Monsieur Mazur, bonsoir.
5: Oh, encore lui.
6: Non, ah, merde.
5: Putain, vous commencez à me casser les couilles avec lui. Hein.
7: Bonsoir, Monsieur Mazur. Bonsoir à tous.
5: Vous commencez à me casser les couilles avec ça. Hein.
7: Quel plaisir de vous avoir, Monsieur Gérard.
5: Ouais, j'en ai rien à foutre de vous.
7: Attends, c'est la jet set très intéressant. Que vous fassiez un débat sur la jet set étant vous-même milliardaire.
5: Oh, ça y est, j'ai compris. Si vous n'êtes pas content, vous dégagez. Vous n'allez pas me casser les couilles aujourd'hui, vous.
6: Bah doucement, Gérard.
5: D'accord.
0: Ne crie pas avec près, monsieur.
5: Punaise, je commence à en avoir ras-le-bol de l'avoir toutes les semaines, celui-là.
7: Oui, bonsoir, c'est monsieur Mazur. Voilà.
5: Bon, ça y est, on a compris que vous êtes monsieur Mazur. Maintenant, vous fermez votre gueule.
7: Bonsoir, monsieur.
5: Ok.
7: Bonsoir.
14: Gérard.
5: Merci.
14: Pour calmer le débat, il y a une très bonne question de Magic qui voulait savoir, est-ce qu'un milliardaire peut devenir millionnaire?
5: Bah oui.
6: Ah non.
5: Bah si, parce qu'un milliardaire, déjà, avant d'être milliardaire, il était millionnaire. Mm-hmm. Donc automatiquement, ça revient au même.
6: Mm-hmm. Gérard, tu crois que c'est plus facile de gagner des milliards ou des millions?
5: Les deux, c'est pareil. Parce que tu gagnes des milliards ou des millions, c'est pareil. De toute manière, tu seras toujours millionnaire ou milliardaire.
14: L'unité de mesure du million.
5: Quoi, lequel l'unité de mesure? Et puis c'est pas la peine de fermer tes yeux quand tu parles aussi.
14: L'unité de mesure du million, en fait. Est-ce que c'est le franc?
5: Mais j'en sais rien,
8: je te demande.
5: C'est l'euro.
15: C'est l'euro, hein.
5: Ça doit être l'euro.
8: Mais Gérard, en fait, les milliardaires, c'est justement, j'ai une question qui me vient là. Les milliardaires, quand on va passer à l'euro, ils vont plus l'être?
5: Ils seront toujours, mais sauf que ça sera en euro leur truc, voilà. On va pas s'éterniser sur les questions. Bon, croyez-vous que tout le monde. Croyez-vous que tout le monde peut devenir millionnaire? Allez, tiens, monsieur Mazur, parce qu'il est toujours dans les. Bon, ça y est, on a compris.
16: Monsieur Gérard, permettez-moi une petite réflexion, s'il vous plaît. On ne dit pas l'unité de mesure, mais l'unité de masure, bien entendu.
5: On en a rien à foutre.
17: Jeu de mots.
16: De bonne alloi.
5: On en a rien à foutre. Tout à l'heure, vous allez dégager, vous allez voir, ça va aller encore plus vite que ça, vous.
16: Absolument.
5: Ouais, bah alors, vous répondez à la question.
16: Écoutez, je n'ai pu malheureusement entendre votre.
5: Monsieur Mazur. Vous foutez de la gueule du monde ou quoi, là?
16: Absolument pas, monsieur Gérard, je n'oserais pas, vous savez bien.
5: Croyez-vous que tout le monde peut devenir millionnaire?
16: Effectivement, il suffit bien entendu de jouer rien qu'une fois au loto, 100% des gagnants ont tenté leur chance et bien entendu.
5: Milliardaire, pas millionnaire, je me suis gouré en même temps.
16: Mais monsieur
5: Gérard, c'est pareil.
16: Millionnaire, c'est déjà un pas vers
5: millionnaire et milliardaire, c'est pareil.
16: Milliardairisme. Écoutez monsieur Gérard, excusez-moi de vous contredire, mais millions et milliards, ça n'est pas pareil, n'est-ce pas?
5: Oh, ce qu'il est lourd celui-là. Enfin, madame de Fontenay.
15: Oui, à mon avis.
5: De Fontenay, pardon.
15: Monsieur Mazur a raison parce que c'est vrai que.
5: Oh, qui c'est qui a un téléphone portable?
8: Il y a un sans fil.
5: Qui a un téléphone pourri?
15: Moi, j'ai un téléphone fixe qui marche très bien. Je l'ai acheté très cher et il marche très bien.
5: Ouais, qui c'est? Manu, t'essayes de gérer qui c'est qui a un téléphone pourri, là, s'il te plaît.
14: Ouais.
5: Manu!
15: Ah oui.
5: Je suis en train de le faire, alors merci.
14: En attendant que Manu gère, il y a une très bonne question de Frenzy sur l'IRC. Il te demande si les animaux peuvent devenir milliardaires.
5: Comment? Comment?
8: En volant dans des porte-monnaies? En jouant en loto?
5: Peut-être comme en faisant des bandes dessinées, peut-être.
15: Regarde, mais Flipper, le dauphin, par exemple, il est milliardaire.
5: Tu prends ton plan, c'est pareil. Tu prends un Milou, c'est pareil.
14: Milouz.
15: C'est pareil.
5: C'est pareil. Qui c'est qui a parlé?

0: Nouveau jeu de TF1 du jeu de l'été là.
1: Comment gagner des millions.
2: Demande à Phil Dard.
0: Tu peux m'en parler, Phil?
3: Bon, un jeu très simple qu'on a racheté un peu cher, bon, on est d'accord, mais bon, je pense que ça a bien cartonné, on va s'en foutre plein les fouilles.
1: Non, okay. Mais de manière, le jeu c'est simple, c'est, tu dois répondre à des questions et si tu fais un parcours sans faute, à la fin tu gagnes le million, c'est tout.
4: Tu vas jamais gagner alors.
1: Mais de manière, c'est sur sélection, parce que là ils font des sélections au mois de juillet.
0: C'est truqué.
1: Va te faire enculer toi-même des incotes.
5: Ah non, c'est pas moi, attention.
1: Ah, bonne nuit. Bonne nuit.
2: Dis-lui à jeudi.
4: C'est chiant, tu pourras.
1: Ah, bonne nuit celui-là. À jeudi, hein.
3: Des ouais, jeudi, t'as prends ton sac, hein.
1: À jeudi, on refait un débat.
3: Prends ton sac à dos, on va dans les Alpes.
1: Amanda Délire.
4: T'as répondu?
1: Ça y est, tout le monde. Madame de Fouteney, t'as
4: répondu. J'ai déjà répondu.
1: Monsieur Mazur, pareil. Bon, bah.
3: Mais justement, je voulais. Par rapport, on dit comment.
1: Ouais, Manu.
0: J'ai un auditeur, hein. Bon. Si vous voulez, ça vous fait plaisir, un 4ème.
2: Bon,
0: se faire kiffer.
2: T'en as pas un milliard,
0: ok, hein, attention.
3: Bon, bah.
0: On accueille Steve O. Stiz.
6: Bonjour, c'est Eddie Mitchell.
7: Bonsoir. Manu.
1: Bonsoir.
4: Salut, Steve.
8: Bonsoir.
1: T'appelles d'où?
7: Moi, j'appelle de Paris.
1: 101.9. Eh, vous pouvez. Vous pouvez pas essayer de me trouver des gens de province?
0: Non, mais c'est pas ça, c'est que regarde, la jet set, c'est le showbiz, et le showbiz, bah ouais, tu vois, c'est pas nard.
1: Non, on a rien à foutre.
0: Attends, la jet set, c'est les paillettes, la coke, le strass, le
3: mariage. Y'a pas que ça, écoutez.
7: Le sec.
6: Oui, c'est moi.
1: On s'en fout, hein, que ce soit le film qui est sorti sur Paris, mais il faut prendre un peu des gens de province.
3: Pas du film.
1: Parce qu'à l'heure actuelle, on a qu'Amanda Délire qui est de Tours, sinon on n'a aucune personne de province.
4: Justement.
7: C'est pas grave.
2: C'est la jet set.
1: Quoi, qu'est-ce qu'il a lui?
3: Gérard, je vais te demander par rapport au millionnaire, tout à l'heure, à ta question. Est-ce que si toi on est héritier de millionnaire, il faut payer pour avoir la fortune?
4: Ouais.
1: Comment ça?
3: Bah, est-ce qu'il faut payer des droits pour avoir l'héritage? Quand non. C'est beaucoup d'argent?
1: Non.
3: T'es sûr?
4: Ah,
3: non,
4: c'est
3: non.
4: Sûr, parce que moi j'ai entendu dire ça. Hein. Des droits de succession, Gérard, ça te dit rien?
3: Bah non.
1: Quand tu touches un héritage, il n'y a pas des droits derrière.
3: Hein. Lui, il a des droits de suspicion, mais.
1: Bon, enfin bref.
2: Gérard?
1: Oui.
2: Sur l'IRC, il y a une très bonne question de Snake.
3: Décidément,
2: c'est que des très bonnes questions, je te jure. Snake, il voulait savoir combien il y a de zéros dans un milliard.
4: Oh,
0: bravo, Snake.
1: Là, il y a la. Attends, faut que j'y répondrai tout à l'heure, faut que je voie.
2: Tu as compté sur tes doigts.
1: Non, faut que je
3: le prépare. Si tu veux, j'ai un disque de 7 minutes. Star Wars.
1: Non, mais c'est bon. Quatrième question avant la pause.
2: Tu réponds.
3: J'ai un Led Zed de 10 minutes, si tu veux.
2: Ok.
1: Alors, pensez-vous qu'il y aura de la Jet Set dans les années à venir? Et tu m'envoies le disque, Manu.
9: Oh là. À Jet Set.
10: Oh. On est beau, mais on danse quand même.
1: Et là, on va s'écouter. Merde, pardon. Et là, on va s'écouter.
3: Attends, tu peux répéter juste avant la question, parce que je crois que même moi, je ne l'ai pas écouté. Donc.
1: C'est la 4. Pensez-vous qu'il y aura de la. Pensez-vous qu'il y aura la jet set dans les années à venir? Et on se retrouve après au 0803-08-5000. Vous pouvez toujours nous appeler, l'IRCWW.funradio, et vous cliquez et jouez 10 000 personnes. Et on est combien dans la pub, Rigo, s'il te plaît?
2: On est 7047.
1: 7047 et on va s'écouter Joe Bassin avec les petits, avec les pets câlins, et on se retrouve tout de suite après pour la suite du débat. A tout de suite.
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3: Ouais, c'était celui-là que je devais.
1: Et donc voilà, donc on se retrouve pour la suite du débat, donc milliardaire et Jet Set. Donc c'était Joe Bassin avec les petits P câlins. Donc voilà. Bah. Alors pour ça, pour répondre à la question. L'IRC, il faut exactement 8 zéros.
3: C'était quoi la question?
2: C'était combien de zéros dans un milliard?
1: 8.
3: Ah oui.
1: 8. Voilà, donc on récupère Steve de Paris 101.9.
3: Tu parles en ancien franc là.
1: Bon, ça y est, on a compris. Steve, 101.9 donc de Paris.
7: Bonsoir à tous.
1: Amanda
7: bonsoir.
1: Délire de Tours, 102.8.
4: Oui, bonsoir.
1: Madame de Fouteney sur Paris 101.9. Et Monsieur Mazur, Paris 101.9.
7: Absolument.
1: Donc la question, vous l'avez entendue.
7: Tout à fait.
1: Donc Steve, alors.
7: Alors, c'est sur la Jet Set en l'an 2000, c'est ça?
1: Pensez-vous qu'il y aura la Jet Set dans les années à venir? Pas spécialement sur l'an 2000, hein.
3: Mais elle existe déjà.
7: Moi, je pense que ça va aller en s'empirant. Hein. Je pense qu'ils sont encore plus défoncés.
1: Ouais.
7: Je je pense qu'ils seront encore plus obsédés sexuels, tout ça. Bon, moi je parle de ça, je suis pauvre, tu vois. Donc je fais mes petites fêtes à moi, mais moi ça me paraît terrifiant leur fête là, non?
5: Bah, oh, l'acteur. Hé, hey, tu parles correctement ou sinon je te dis au revoir.

0: Non, mais je parle comme je parle. Je veux dire, non, mais c'est fait là, avec toute cette coco, toute cette drogue, toute ce. Tout...
1: Mais pas dans le film. Ça a été le voir, le film. On parle pas du film, hein.
0: Non, mais en règle générale.
1: C'est fini là.
0: Gérard.
1: Eh merde. Putain, mais qui c'est qui répare les micros là ici?
0: C'est pas grave,
2: c'est Alan.
0: Alan, il est torché.
1: Mais dis donc, c'est quoi encore ce micro de merde?
0: Non, mais Gérard, moi je te pose une question, je veux.
1: Mais c'est quoi là ce bordel?
0: Mais qu'est-ce que t'en penses, toi, de cet
1: enfant? Bon, attendez, attendez les auditeurs là.
3: Ouais, on attend, ouais.
0: Qu'est-ce que t'en penses, toi?
2: Gérard, il a un problème de micro, donc il est en train de réparer, comme d'hab.
4: Mais arrêtez de mettre toujours la musique aussi.
2: Mais Gérard, si tu le branches là, ton micro, faut que tu changes de boîtier, t'es au courant.
3: Couillon.
2: Je vais pas t'apprendre la vie.
0: Y a trop de groove.
2: Voilà. Alors?
1: Ouais, là ça va déjà mieux.
2: Ah ouais, bah.
0: Responsable de cette
1: enfin, conflit. Bref.
5: Gérard
1: toi, je te signale, t'arrêtes avec ta musique maintenant, sinon tu vires.
2: Non, on parle
1: d'accord
2: du film.
1: Non, non, mais moi je te préviens, c'est pas parce que c'est la dernière de l'année, c'est le dernier débat de l'année que tu vas foutre ta merde. Mmh. Ou sinon tu la virerais avant, toi.
4: Mmh.
1: Avant tes vacances, tu vas voir.
2: Ouais, ouais.
1: Ok Gérard. C'est la dernière fois que je te le dis. Ouais, Rigo.
5: Sur RC, il y a Jet Sex, il voulait savoir si on peut devenir milliardaire quand on a que 1,36 francs sur son compte.
2: Ouais, je sais pas.
1: J'y répondrai pas parce que ça, c'est de la faute à Pildar, c'est Pildar qui a été balancé ce que j'avais sur mon compte. Donc j'y répondrai pas.
2: Jeu de mots.
1: Voilà. Bon, t'arrêtes, oh. Allez, hop, dehors. Dégage.
2: Ah, j'arrête, allez.
1: Dégage.
2: Allez, c'est bon.
5: Bah ouais.
1: Amanda Délire.
6: Oui. Bah oui, je pense pareil que le phénomène va devenir de plus en plus important et que bientôt, en fait, la jet set, ça va être ouvert à tout le monde. Et ce qui fait que dans 10 ans, il va y avoir de la caïra, tout ça, donc c'est pas la peine, quoi.
3: Ah, je suis pas d'accord.
1: Et dans les studios, là, de l'autre côté, ça vous empêcherait d'arrêter un petit peu, s'il vous plaît, merci.
6: T'as écouté ce que je t'ai dit?
1: Ouais, non, pas tout à fait, non.
6: Non, t'écoutes pas quand on te parle.
1: Ben non, parce qu'à côté, ils sont en train de faire du boucan, ils n'entendent pas.
6: Concentre-toi sur ce qu'on te raconte, et au moins la politesse de nous écouter.
1: Oh, ouais, Amanda Lear, je t'emmerde, au revoir.
0: Oh là là, trop de
1: vulgarité. Allez, hop, au revoir.
2: Connasse.
1: Allez, hop, celle-là, va pas me casser les
0: cacas.
7: J'avais tout prévu, j'avais un auditeur d'avance.
2: Bien vu.
1: Alors,
7: Poussy contre les vampires, bonsoir.
8: Oula.
1: Pildar, dégage!
8: Bonsoir. Bonsoir, Gérard.
1: T'appelles d'où?
8: J'appelle de Brest.
0: Comment il s'appelle?
1: Fréquence
8: 104.2.
0: Oh, l'impro. Comment il s'appelle ton mec?
8: T'as vu l'impro? C'est un truc de ouf.
1: Steve, tu fermes ta gueule ou sinon tu dégages aussi?
5: Pouce Angel.
0: Ah, c'est Angel avec son sourcil.
5: Pouce Angel.
1: Steve, tu fermes ta gueule ou tu dégages?
0: Très bien.
2: Bon, on revient.
1: Merci. Alors, madame de Fontenay.
9: Ouais, alors écoute, moi, la jet set, je pense que c'est quand même très, très fermé. D'ailleurs, on a prévu pour les années à venir avec mon pote Eddie Barclay, je sais pas si tu connais.
0: Oh,
9: on a prévu des super.
1: Bon, et madame de Fontenay.
2: Pas de marque.
1: Un conseil que je vous donne, vous répondez à la question correctement.
9: Je réponds à la question, justement, je te dis, la jet set va se développer énormément. On a prévu des super soirées.
1: Ouais, avec qui?
9: Gang Bang.
1: Allez, bonne nuit, allez, hop,
0: c'est pas grave, laisse-la, elle m'intéresse.
7: Renvoie-le au standard, très bien.
1: Hop, Steve va rejoindre.
7: Non, il est bien.
0: Non,
7: Steve.
0: Non, moi je suis bien.
2: Gérard, je vais te poser la question, mais tu te dis là, quand est-ce que va continuer ou se développer la Jet Set, mais elle existe déjà, non?
1: Non, mais pensez-vous qu'il y aura la Jet Set dans les années à venir.
2: Et mais ça fait combien de temps qu'elle existe?
1: Oh, j'en sais rien. monsieur Mazur.
10: Oui, monsieur Gérard.
1: Qu'est-ce que vous venez de dire? J'ai pas trop compris là.
10: Pardon?
1: J'ai cru entendre quelque chose.
10: Ah, écoutez, je ne vois pas de quoi vous parler, monsieur.
1: Voilà, j'espère pour vous, parce que sinon vous allez dégager.
10: Non, des auditeurs mystères. Je m'apprêtais à répondre à votre question.
1: On va accueillir un auditeur, vous répondrez après.
7: Exactement, tout compris, beau gosse. Eddie Clébar, bonsoir.
11: Beau gosse, c'est vite bien.
12: Oui, bonsoir.
1: Manu,
12: bonsoir.
1: Ça te dérangerait pas de me mettre un peu de nana que des mecs, là?
2: Tu les vires toutes.
0: Les cochons, elles sont chaudes et tu les vires.
2: Tu les vires toutes.
1: Toi, Steve, tu vas fermer ta gueule, parce que ça fait déjà deux fois que je t'avertis. Alors fais gaffe à la troisième, tu risques d'aller dehors.
5: Gérard, pour calmer le débat, tu fais une très bonne suggestion de Yankee sur l'IRC. Il voulait savoir comment ça se passait pour les morts. Tu vois, les poètes ou les peintres qui étaient pas riches et qui sont devenus par la suite milliardaires. Est-ce qu'ils rentrent dans la jet set?
1: Bah en principe, oui, je pense. Hein.
5: Mm-hmm.
1: C'est qui l'auditeur?
2: C'est ça tes pauvres réponses, putain, mais fais chier.
1: Il appelle d'où?
2: De quoi? Qu'est-ce qui se passe?
1: Il appelle d'où?
2: J'ai des mots.
0: Bien évidemment. Même pas un anagramme.
1: Fildar, tu arrêtes s'il te plaît.
2: Mais quoi, on peut rigoler quoi.
1: T'appelles d'où, Eddie?
12: J'appelle de Saint-Tropez 117.7.
2: Et sois bon.
12: Bonsoir.
1: Bon, et qui c'est qui s'amuse avec la musique là?
12: que je peux le produire. Hein.
1: Ouais, ben bah, moi je te dis, je vous dis d'arrêter. Bon, monsieur Mazur, vous répondez maintenant.
11: Eh bien, écoutez, je pense que bien entendu, la Jet Set est appelée à se reproduire tout au long de ces futures années. Et je dirais moi-même, en faisant, n'est-ce pas, quelque peu partie, je dirais, eh bien, tant mieux, cela nous promet beaucoup plus de putes et de cocaïne, n'est-ce pas?
1: Bon, alors, monsieur Mazur, oui. J'ai déjà dit tout à l'heure qu'on parlait pas de ça, je vous dis bonne nuit.
11: Attendez,
1: bonne nuit, Gérard. Allez,
7: il était pas
1: bonne, bonne nuit, bonne nuit, monsieur Mazur. Monsieur Mazur, au revoir.
11: Dans le calme,
1: Manu,
11: de la courtoisie.
1: Tu dis à monsieur, non, au revoir.
11: N'est-ce pas, je pense.
1: Manu, tu lui dis au revoir. Tu lui dis au revoir.
7: Écoute,
1: tu lui dis au revoir.
11: Dans lequel chaque pensée.
2: Manu, il faut le mettre.
1: Bon, alors,
2: ça ira.
1: C'est terminé, tu le sacs. Terminé pour lui.
2: Gérard raye un nom.
1: Alors.
11: Aussi, je me demande bien.
1: Oh, Manu. Manu.
7: Il revient.
1: Tu le sacs.
11: La diète 7.
2: Oui, Manu.
1: Fais gaffe parce que portable. C'est le portable que tu te prends dans ta gueule.
2: Ouais.
7: Ce serait vraiment trop con.
1: Espèce de gros con, va.
2: Allez, on va revenir au débat sérieusement.
7: Le petit Nokia, là, le nouveau.
1: Poussi,
2: désolé,
1: Poussi, là.
2: Mesure, enculé.
1: Poussi.
13: Ouais, Poussi contre les vampires, s'il te plaît.
1: Bah, oh, si je veux,
2: il
1: je dirais.
2: Il est un portable.
1: Eh, c'est quoi, t'as, c'est un portable ou un sans-pile?
13: Ni l'un ni l'autre, un téléphone fidère.
1: Ouais, bah, on t'entend mal, alors tu parles comme il faut devant ton combiné.
13: Très bien. Donc, bah, je pense que dans les années à venir, effectivement, il y aura de la jet set.
1: D'accord, enfin quand même.
13: Hey. Que, ces gens, n'est-ce pas, font partie.
1: J'arrive pas.
13: Humaine.
1: Manu, c'est la dernière fois que je te dis de virer.
13: Mais non, mais Gérard,
11: bug.
13: Monsieur Mazur a raison. La règle d'or de la Jet Set, c'est vive les putes, vive la coke. Mm.
1: Poussi, pareil, au revoir.
13: Allez, hop. C'est la vérité, Gérard.
1: Poussi, au revoir.
11: Je suis d'accord avec toi, GG.
1: Poussi, au revoir, allez hop.
7: Ça y est, il est parti, j'avais prévu. J'ai Laurent Boyer, bonsoir.
2: Oh, génial.
14: Ouais, salut.
13: Bonsoir Laurent.
14: Ouais, salut, j'appelle de Paris.
7: Là c'est le vrai, hein, franchement.
14: Tout le monde.
13: J'adore tes
1: salut. Et alors Steve, t'as
2: répondu. Avant bah, Gérard, j'aimerais qu'on réponde à la question que je t'ai posée tout à l'heure.
7: C'est vrai.
2: La Jet Set, elle existe depuis combien de temps?
1: Mais j'en sais rien que je te dis.
2: T'as pas une définition? Qu'est-ce que ça veut dire la Jet Set? Qu'est-ce que ça veut dire?
1: Mais de manière, la question elle est pas là. D'où vient le mot de la Jet Set? On n'en est pas encore là. Qu'est-ce que tu as plus vite que la charrue, toi?
2: Mais attends, on va pas parler d'un truc dont on connaît pas.
1: Mais pour l'instant, la réponse elle est là. D'où vient le mot Jet Set? Tu vas pas me casser les couilles à sorcier, toi. Merde.
2: Mais c'est quoi si on sait pas qu'est-ce qu'on réponde?
1: Mais pour l'instant, la définition, c'est moi qui l'ai. On la donne tout à l'heure à la question 11. Ok,
2: c'est un peu tard.
1: Bon,
5: Gérard, comme tu veux pas donner la définition de la Jet Set, il y a Tite Poil, alors il te demande des noms célèbres de la Jet Set pour donner des exemples.
1: Ce qu'on tournait le film, on a dit qu'on parlait pas du film.
2: Mais non, mais des vrais Jet Set, ça existe la Jet Set.
1: C'est quoi? T'en sais rien, moi non plus.
2: Mais
1: alors,
2: si
5: t'as la réponse là.
1: Non, mais ça, c'est pour tout à l'heure la question.
2: Mm-hmm. Putain,
1: c'est d'où.
2: Donne des indices.
1: À votre avis, d'où vient le mot Jet Set, c'est tout. J'ai la réponse et je dirai pas d'où. C'est tout. Bon, tu arrêtes avec ça, s'il te plaît, toi, maintenant. Sinon, tu vas dégager.
11: C'est parce que t'as vu Jet Set. Putain, t'aurais vu Gladiator. On aurait fait un débat sur les Tarlouses.
1: Sif, tu fermes un peu ta gueule, t'as déjà répondu.
5: Sur les Gitans.
1: Eddie.
2: Sois bon.
13: Bah écoute, moi je pense qu'on est juste au début de la Jet Set. Hein, ça vient de commencer. Je pense que dans les années à venir, il y aura plein de Jet Setters, à mon avis. Et ouais, non, l'hégémonie de la Jet Set, c'est pour bientôt, méfiez-vous, quoi, hein, moi.
11: C'est ce que
13: j'ai à vous dire, hein.
11: L'hégémonie. Mmh.
13: Moi, je sais que déjà, ils prévoient de doubler le festival de Cannes.
2: Ouais.
13: Faire deux fois par an.
1: Ouais.
14: Oh là là.
13: Et déjà, ça, à mon avis, c'est un signe.
1: Attends, de quoi, de faire le festival de Cannes deux fois par an?
13: Ouais.
1: T'as vu jouer ça où, toi,
13: dans
2: Spirou?
1: T'as vu jouer ça où? T'as entendu ça où?
13: Non, moi, j'ai voilà, c'est tout.
1: Toi, tu fermes ta gueule avec dans ton cul parce que moi, je t'emmerde, espèce de connard.
13: Qui c'est qui dit ça? C'est pas bien, là.
1: Toi, Fildar, tu as morflé.
2: C'est pas moi, Michel.
1: Tu as morflé, Fildar. Laurent. Non, Eddie, là, bon, t'as entendu ça où, là, cette histoire de Cannes?
13: Je l'ai dit dans Voilà.
1: Ah, dans Voilà.
13: Bah, parce que je lis un peu la culture française.
1: Ouais, non, mais moi, c'est bizarre parce que pour l'instant, ça n'a jamais été dit. Hein. Alors, je crois que t'as des fausses informations.
13: Écrit, mais faudrait savoir.
1: T'as des fausses informations.
13: Déchiffrer les symboles.
1: T'as des fausses informations.
2: Attention, Gérard.
1: Merci.
11: Gérard, dans ton cul.
1: Ta gueule, toi, connard.
2: Aussi, Gérard. Excuse-moi, je voulais te demander, on sait pas ce que c'est un jet set, donc un jet setter c'est quoi? C'est un mec qui...
11: jet set.
2: Qui boit trop de jet 27 et qui doit aller dans les Alpes se revigorer les poumons.
1: Voilà, t'as tout compris. Voilà, c'est tout. Bon, Laurent. Laurent.
14: Ouais, Laurent Boyer. Bah, j'espère qu'il y en aura encore beaucoup, hein, des fêtes jet 27.
1: Enfin, jet set.
14: Ouais, non, parce que bon, j'ai encore plein de copains à faire, parce que bon, faut que je me fasse de la thune pour être millionnaire en faisant des émissions, quoi.
2: Intéressant.
1: C'est vachement intéressant ton.
2: Non mais c'est vrai. Attends,
1: réponse, hein.
2: Laurent Boyer, il se fait de la thune en parlant des mecs qui en ont déjà.
15: Ouais. Si tu veux, je mets des.
2: Moi, excuse-moi, ça.
1: Qui c'est qui a coupé ?
2: Oui, ça a coupé.
1: Steve ?
16: Non, je suis là.
1: Bah, ça y est dit. Alors, non.
16: Je suis là.
1: Bah, qui c'est qui a coupé ?
2: Je sais pas.
1: Tu voulais pas me donner un auditeur et c'est peut-être lui qui a raccroché alors ?
2: Non, j'ai rien là pour l'instant.
1: Ah bon ? NK, faut y aller, hein, faut essayer de m'en trouver là.
2: J'ai le bon nom.
1: Faut chercher là.
17: Dégage. Allô, t'as vu comment il balance ?
1: Non, mais je m'en fous, moi.
17: Regarde ma fiche.
1: Et ouais, non, mais.
17: Regarde ma petite fiche.
1: Non, mais moi, c'est. Ouais, non, mais. Et alors.
17: C'est pas de ma faute si les gens sont super bavards et qu'on.
1: Non, mais moi, je veux pas le savoir. Mais de toute manière, tu rappelles un auditeur et c'est tout. Tu demandes à
2: Yannick. J'ai quelqu'un. C'est qui ? On a Vladimir Poustine.
16: De retour.
1: T'appelles d'où ?
16: Bonsoir, j'appelle de Russie.
2: Putain, mais rachète ton téléphone, Vladimir.
1: Oh, mais ben Manu, tu me le récupères à l'antenne, tu me le réveilles.
2: Il pue son téléphone, Vladimir.
1: Mais non, son téléphone, il est pourri.
2: Mais écoute-le 30 secondes, mais
1: il est pourri, son téléphone.
2: T'as une voix de merde et pourtant tu fais 3 heures de
1: débat. Et moi, je t'emmerde.
16: Non, mais il a raison un peu là-dessus, c'est vrai que t'as une voix de merde, genre.
1: Bon, alors tu dégages, Steve, au revoir.
5: C'est le réseau.
16: Allez, descends à la cabine.
1: Hop, Steve, au revoir.
2: Mais c'est pas Steve.
1: Steve, je veux pas le savoir.
2: C'est pas
1: revoir.
2: Steve, c'est Vladimir.
1: Je veux pas d'avance savoir. Allez hop.
16: J'ai rien fait moi.
2: Tu comprends rien, GG.
17: Mais c'est pas Steve.
1: Alors c'est qui ?
2: C'est Vladimir.
1: Ah bah alors tu le vires. Et puis c'est tout, vous me faites chier là au standard, vous faites du boulot de merde encore.
16: Brice Mathieu.
1: Hein ? Je t'avais prévenu, Anka, hein ?
2: Ouais. C'est ta chance.
1: Lors de la nuit marathon, je t'avais prévenu qu'il fallait bosser et prendre des auditeurs. Hein.
17: Bah, je bosse. Hein.
1: Ouais, bah pour l'instant.
17: Mais c'est pas de ma faute, il marche pas ce standard de toute façon.
1: Ouais, il marche pas.
17: Ça marche pas, et ça marche une fois sur 15 000.
16: En plus,
1: quoi, ça recommence encore.
17: Mais ouais, c'est. Ouais.
2: Non, elle dit des bêtises.
16: Mais
17: ça m'étonnerait. Personne.
1: Quoi, ça. Quoi ? Attends, y'a personne, tu rigoles là ?
2: Il fout de notre gueule ou quoi là-haut ?
1: Bah tu prends personne, ça clignote, tu prends personne. C'est quoi là ce bordel là ?
16: C'est Nias, va.
1: Ouais, bah va falloir qu'elle bosse un peu plus, elle.
16: C'est quoi en plus, Gigi, elle est désagréable au standard NK en plus.
15: Ouais, c'est limite, hein.
16: Ouais, c'est limite,
17: franchement. Et ben voilà, c'est quand même une preuve que tu vois.
1: Hein. Ah bah, tu vois,
17: c'est que les gens sont à l'antenne.
1: En plus, c'est les auditeurs qui te le disent.
2: Elle insulte,
1: pas. Qui c'est qui a pas. Ouais, Manu.
2: On va accueillir un nouvel auditeur, on accueille Étienne Daha.
18: Salut, c'est Étienne Daha.
1: T'appelles d'où, Étienne ?
18: J'appelle de Rennes.
1: La fréquence ?
18: 95.8.
1: Eh, tu peux parler un tout petit peu plus fort devant ton micro ?
18: J'arrête pas. Enfin, j'ai une voix qui passe super mal, on me dit.
1: Ouais. Attends, t'as un téléphone fixe ou...
18: Ah, je suis sur un téléphone fixe, on a que ça à Rennes.
1: Oh là là là.
18: J'ai eu le même problème, une fois, je suis parti en week-end à Rome.
1: Ouais.
18: Et ça passait super mal.
1: Bon, la fréquence de Rennes ?
18: De Rome ?
1: De Rennes !
18: Ah, pardon, je te l'ai dit, 95.8.
1: Oh là !
2: T'es tatoué ou pas ?
18: Ouais, ton épaule est tatouée, ouais.
1: Alors,
5: Gérard,
1: oui.
5: Pour continuer dans la lancée, sache qu'on a un petit peu perdu sur l'IRC, on n'est plus que 5237.
16: Non, non, elle a rien perdu.
5: Ah, merde. En fait, c'est pas
1: ça. Alors, au hasard, Steve, au revoir.
16: Non,
1: au hasard. Terminé, comme ça, on dit à ton mère. Allez, hop, terminé pour Steve. Ça m'aurait étonné.
5: Parti. Les gens, ils s'en vont parce que, en partant, ils disent que c'est inadmissible que t'aies pas la définition de jet set, donc il faudrait la trouver.
1: Bah, je l'ai, mais pour l'instant.
2: Mais dis-la, merde.
1: Mais merde, c'est la question.
2: Mais tu la diras tout à l'heure, c'est pas grave.
1: Alors, la jet set définition, comme ça, ils vont pas me casser les couilles sur l'internet, et puis Fildar, il va fermer un peu sa gueule, il va faire son boulot correctement.
5: Tu crois ?
1: Alors, Elite
2: Coca-Cola,
1: ta gueule. Comme ça, tu comprendras tout de suite. Élite cosmopolite, faisant fil du temps, mais obsédé par l'argent, mode de transport, jet privé. Voilà.
16: Attends, tu peux traduire en non-alcoolique, s'il te plaît.
1: Alors toi, tu vas te faire enculer, Eddie, et je te dis au revoir.
2: Doucement.
16: Parce que j'ai rien compris, là.
1: Ouais, bah t'as rien compris, bah moi je te dis au revoir, comme ça tu t'auras tout compris ce que ça voudra dire.
19: Sponsorisé
1: au revoir.
19: Les camions Balbo.
1: Fildar, tu arrêtes avec ça parce que ça m'énerve, d'accord ?
2: C'est les sponsors.
1: Alors, avez-vous déjà
5: une petite question quand même, vite fait au passage, de Kérosène, le meilleur pote de Manu. Est-ce qu'il est vrai que quand on est milliardaire, il est illégal de travailler ?
2: Très bonne question.
1: Pas obligatoirement, il peut travailler s'il a envie de travailler, le mec.
2: Et je crois que les mecs qui ont de l'argent, ils doivent payer pour travailler.
1: Ah, pas forcément.
5: Bah si, pour créer des emplois.
1: Ben ça c'est eux qui voient, hein. S'ils veulent créer, s'ils veulent acheter des entreprises et créer des emplois, c'est leur problème. Mm-hmm. Ça c'est
2: un
1: sûr.
2: Problème qui est quand même important. Ça pourrait aider des gens.
1: Ouais, mais ça pourrait aider du monde, mais ça dépend aussi de la personne s'il y a besoin en prendre des gens. Ça c'est là qui est le problème.
7: Ouais, peut-être qu'il y a des gens qui veulent pas aider.
1: Voilà. T'en as beaucoup, t'en as certains qui veulent pas le faire. Hein. Ça c'est peut-être aussi leur problème. Ouais, ouais. Manu, on a deux autres personnes, non?
7: Ouais, ouais.
1: Et alors vas-y.
2: Bah, en attendant, oui, mais non, on peut préparer deux petits sondages sur la Jet Set quand on est dedans, là.
7: Ah oui, donc on accueille les gens, on accueille Guy Bedeau et Gladiator, bonsoir.
19: Oui, alors moi c'est Guy Bedeau, c'est La Rochelle 94.5.
1: D'accord, et
20: Oui, bonsoir, c'est Gladiator, j'ai pas de fréquence.
1: Hein?
20: Je m'appelle Maximus, mais je veux pas que ça se sache.
1: Ta fréquence?
20: J'ai pas de fréquence.
1: T'appelles d'où?
20: Je veux pas que ça se sache.
1: Alors tu dégages. Allez.
20: J'ai un masque.
1: Hop, terminé. Terminé, au revoir.
20: Ta question avant que je te coupe la tête, l'alcoolique.
1: Va te faire enculer, dégage.
20: Avec mon épée.
1: Voilà, merci. Alors, avez-vous déjà été dans la Jet Set? Alors 50. Putain, mais c'est quoi ces micros de merde là?
2: Eh, mais c'est le son, tu sais.
1: Putain, je suis à. Ah. Non, c'est pire.
2: Non, je suis à fond là. Je peux rien faire de plus. Je suis à fond.
1: Oh, mais attends, tu t'amuses?
2: Non, je te jure que non.
1: Alors ça, avez-vous déjà été de... Oh, tu attends, t'as créé double sang.
2: C'est Rigaud. Mais c'est Rigaud. Mais arrête, c'est Rigaud, regarde.
1: C'est pas Rigaud.
5: Mais non, c'est pas moi.
1: Fais gaffe, parce que tout à l'heure, tu vas te le prendre dans ta gueule, là.
2: Oui.
5: En plus, si.
2: En plus, c'est pas à 20 grammes. Hein.
5: Toki Walkie de CRS.
1: Avez-vous déjà été dans la Jet Set? Alors, 59% des gens répondent qu'ils ont déjà essayé, mais avec Vaseline. Ça, c'est pas. La Jet Set, c'est pas dans le cul, hein, qu'on parle. Enfin, bref. 40% répondent qu'ils ne boivent pas de Jet 27. Ça sert à rien, je vois pas non plus le truc avec le film.
2: Là, ils ont dû confondre.
1: Mmh, ouais, je pense. 20% des gens disent que oui, en cassant un carreau, bah pourquoi pas.
2: Mais ils sont rentrés dans la
1: jet-set. 11% disent qu'ils sont déjà allés à la bourboule, mais pas à la jet-set. Ok.
7: La bourboule.
1: Bah, c'est ce que j'ai dit, la bourboule. Ouais, Manu.
7: Pareil que t'aimes bien, bourboule, je sais pas.
1: Manu, oui.
7: On accueille.
2: Ah oui, t'entends bourre des boules.
7: Ouais, c'est ce que je voulais dire en fait. Jeu de mots.
2: Oh, me tente pas, toi. Hein.
7: On accueille Poussy Mitchell, bonsoir.
2: Mais attends, il y en a un autre, non?
7: Ah bon, pardon. Ah bon. Moi, j'accueille. Hein,
2: salut,
7: j'accueille.
2: Poussy, salut.
21: Bonjour, c'est Eddie Mitchell.
1: Salut. Hey,
21: bonjour, c'est Poussy Mitchell.
1: Je crois que Oh! Eh! Hey, je l'avais déjà viré, lui!
7: Non,
2: c'était Poustine.
7: T'as eu. Ouais, Poustine, Pousnareff.
1: Non!
7: J'ai eu Poussy contre les vampires. Mais c'est pas la même chose.
5: T'as eu Poustine.
2: C'est Poussy Mitchell.
1: T'appelles d'où?
21: C'est Poussy Mitchell.
1: T'appelles d'où?
21: J'appelle de Paris.
2: Oh, mais arrête, Paris.
1: Putain, mais arrêtez avec Paris.
2: Arrêtez avec Paris, merde, y'a pas que Paris.
1: Putain, ça commence à me prendre la tête, là.
5: Bon, Gérard, maintenant que t'as donné la définition de...
1: Oh, ta gueule un peu, la poussie.
22: Tu t'écrases, la poufiasse.
5: Maintenant que tu as donné la définition de la Jet Set, y'a Yankee qui voulait savoir où est-ce qu'on peut trouver la Jet Set.
1: Oh putain, mais il me casse les couilles, lui. On peut pas la trouver, la Jet Set, qu'est-ce qu'il me fait chier, celui-là.
5: C'est comme la Matrice, un peu, non?
1: Oh,
19: ouais,
1: voilà.
5: Je l'ai vu hier.
1: Mmh. Oh, putain. Oh, ouais, ça. Bon.
2: J'ai un zone 6 à 50.
1: Alors, question. Un milliardaire peut-il posséder une femme de ménage? Le Poussy. Poussy.
5: Elle cartonne celle-là.
21: Ouais, ouais.
1: Eh, t'as un téléphone comment là?
21: Bah attends, il est très bien.
1: T'es avec quoi comme téléphone?
21: Mais non, c'est un téléphone de Jet Set.
1: Je te demande, c'est quoi comme téléphone?
21: C'est un téléphone filaire.
1: Putain, mais il est borné ou quoi?
7: Dit, c'est un téléphone filaire.
1: Il est, c'est un Pix?
7: Ouais.
1: Parce qu'il est pourri.
22: Tu vas pas me casser les couilles longtemps.
1: Alors. Bon, alors, Poussy, tu réponds?
21: Ouais, alors, bah ouais, quand t'es milliardaire, tu peux te payer une femme de ménage, c'est sûr. Puisque tu es milliardaire, donc tu as des milliards. Donc, une femme de ménage, en général, c'est pas très cher. Quand même.
1: N'importe quoi.
7: Est-ce que justement quand...
1: Oh, s'il vous plaît, on se calme.
7: Quand t'es plus riche, est-ce que tu la payes plus cher?
21: Ah, ça dépend la qualité de la femme de ménage.
19: Ah oui, ça c'est sûr. Ah, ça c'est chaud.
2: Mais t'as pas besoin de femme de ménage quand t'es milliardaire.
1: Bah ouais, en principe, non. Hein.
7: T'as assez d'argent pour faire ton ménage.
21: Quand t'es milliardaire, tu peux nettoyer tout seul.
1: Ouais. Laurent.
23: J'ai appris les mégots chapeaux.
1: Laurent.
23: Oui. Oui, moi je le conseille, hein, franchement, faut être con pour être milliardaire et faire le ménage soi-même. Moi j'en ai une, je la paye décemment, elle gagne 3 000 francs par mois.
2: C'est Alice.
1: Oh, voilà, attends, qui c'est qui s'amuse avec son téléphone? Eh, Poussy, t'arrêtes, ou Étienne et Guy, vous arrêtez là avec les, de bouger vos téléphones.
2: Poussy, Étienne et Guy. Oh, c'est bon ça.
1: Eh, hey, j'ai parlé là, je voudrais bien qu'on réponde.
23: Ouais,
1: bah
23: ouais, on arrête.
1: Ouais. Merci.
20: Ouais, j'arrête.
1: Oh putain, l'autre, la voix de Tantous, celui-là, je t'explique pas. Enfin, ouais. Donc toi, Laurent, tu me disais que t'en avais déjà une et que tu l'as payée assez cher, c'est ça?
23: Ah oui, je la paye plutôt cher, oui, moi je trouve. Hein, elle gagne 3000 balles par mois, sans frais, sans rien, parce que bon, on
2: peut pas exagérer,
23: quoi.
2: Au black,
23: moi, tu l'as payée. Elle est déclarée, parce que je gagne de la thune sur elle, elle est handicapée mentale. Donc,
1: bah t'en profites pour sur les handicapés, bah je vais te dire au revoir.
23: Bah non, pourquoi? C'est vachement.
1: Moi, bah, je te dis au revoir.
23: Non,
1: au revoir.
7: Ça y est, ça y est, ça y est, ça y est, parti, parti.
1: Laurent, Manu. Manu,
2: ouais.
1: Tu lui dis au revoir. Si vous,
7: ça y est, elle est partie.
1: Étienne.
20: Ouais.
1: Weekend à Rome. Ah, bon, tu réponds.
20: Attends, il y en a un qui connaît, c'est super cool.
1: Eh, hey, il y en a un qui connaît, que je te demande, tu réponds la question et tu fermes ta gueule maintenant. Je te prendrai
20: nu. À Rennes, si tu veux, il y a énormément de milliardaires qui ont énormément de femmes de chambre, de domestiques.
1: Des femmes de ménage, espèce d'andouille.
20: Bah oui, c'est la même chose.
1: Ouais, d'accord, si tu veux. Oh, j'ai envie. Hey, tu peux, ouais. Hey, tu peux pas parler encore un petit peu moins fort, comme ça j'entends rien encore.
20: Ah bah écoute, je suis désolé, on a tous la
1: tu
20: voix.
1: Tu parles plus fort, c'est pas quand même écoute, pas Gérard, compliqué ce que je te demande.
20: Gérard, j'ai eu un accident.
1: Ouais, t'as eu un accident de la langue.
20: Mais ouais.
1: Ouais, bah ça, je vais te dire une chose, tu commences à me les gonfler, hein.
20: Il y a deux ans, je suis tombé pour la France et puis je me suis.
1: Bon, alors Étienne, au revoir. Comme ça, tu iras tomber à Rennes. Bah, tu iras tomber à Rennes, bah, allez, bonne nuit.
20: Pour la France, il y a deux ans.
1: Ouais, bah c'est bon, allez. Manu, tu lui dis au revoir et puis c'est
20: mais
1: tout.
20: Attends, c'est... Et pour on les a plongés dans
1: tu me le coupes, lui. Tu le coupes.
17: Anka,
1: coupe-le. Anka, tu le coupes, tu demandes, tu regardes sur la fiche à Manu, il sait. Rigo.
5: Oui, genre une. Calme-toi, toi. Une question de touriste sur l'IRC, il voulait savoir, est-ce qu'on paye plus d'impôts quand on est milliardaire?
1: Bien sûr, ça, oui. Ça, justement, c'est...
2: Ah, toi qui es bien passé par...
5: Alors, du coup, il voulait savoir, quel impôt supplémentaire paye-t-on?
1: Bah, de toute manière, vu ce qu'il déclare, de toute manière, il paye des impôts. Automatiquement, il en paiera des impôts.
5: Il déclare pas.
1: Bah ouais, mais attends, ça dépend de ce qu'il a comme revenu. Il touche quoi, lui?
5: Ah, il touche l'argent de la drogue.
1: Ouais, bah, ça, je réponds pas à des questions comme ça. Salut, ça va plus vite.
5: Ah, bah, quand on
1: Guy,
5: en parle...
23: Oui,
1: on a personne là. Manu,
2: il y a quelqu'un.
1: Allô. Manu, il y en a. On a quelqu'un.
7: Bah, on a toujours Guy Bédo.
1: Oui, Guy, non, et puis Poussy, c'est tout.
7: On a Poussy Mitchell toujours, et on a Millionnairito aussi.
3: Bonsoir.
23: Bonsoir.
3: Bonsoir tout le monde. Bonsoir.
1: T'appelles d'où?
3: J'appelle des Sainte-Marie de la Mer.
1: La fréquence?
3: 113.3.
1: Bonsoir. C'est bizarre, la semaine dernière, lors de la nuit marathon, on a eu un auditeur de Sainte-Marie-de-la-Mer.
3: Ah, c'est la famille.
1: Et c'est bizarre, ouais. il a pensé me donner la fréquence.
3: Ouais, mais moi je te dis, c'est 113.3, je te jure.
1: Ok.
3: Tu vois.
23: Ouais.
1: Donc Guy, tu veux répondre?
23: Je suis en train de répondre, ouais. Bah, alors moi je te dis, c'est très logique. Quand on est milliardaire, on a forcément une grande maison, donc c'est obligatoire d'avoir des femmes de ménage.
1: Mm-hmm.
23: Donc forcément, on est même obligé d'en avoir plusieurs, parce qu'une, elle peut pas se taper tout le boulot.
1: D'accord.
3: C'est faux.
23: Donc, ouais. Et puis moi, j'en ai plusieurs par exemple, mais je les paye au noir et je les paye que dalle parce que bon, elles sont un peu émigrées, enfin bref.
1: Ouais, d'accord. Je te signale, fais gaffe à ce que tu dis quand même. Il est quand même 1h du matin parce que sinon, tu risques d'avoir des petits problèmes. Je vais te forcer de te virer. Hein.
23: Ouais, c'est gentil.
1: Milio machin là.
3: Millionnairito, ouais.
1: Ouais.
3: Moi, je pense que, ouais, faut avoir des larbins quand même. Parce que nous dans la gitanerie, je veux dire, quand on a de l'argent, quand t'as de la caillasse, c'est pour en profiter. Donc tu vois, autant te faire servir, quoi. Tu vois, puis bon, si tu fais des enfants avec ta femme, c'est pas pour rien, faut bien qu'ils servent à quelque chose aussi, tu vois.
2: Excuse-moi, milliard et du tout, je sais pas quoi là, tu fais quoi, t'es guise là?
3: Ouais, là j'ai guise là, ouais.
2: Ah d'accord.
3: Alors d'ailleurs.
1: T'arrêtes avec. Hey, si ça te dérange pas, tu peux arrêter parce que je voudrais que tu répondes à la question correctement.
3: J'ai une licence.
1: Tu arrêtes déguiser, s'il te plaît, merci.
3: J'ai une licence de Rémoulin.
1: Bon, allez hop, bonne nuit.
5: Je crois qu'il est en train de limer
3: plutôt.
5: Elle
3: est pas bien placée, hein.
1: Oh, Manu.
7: Non mais il va arrêter. Il va arrêter.
3: C'est quoi la licence de Rémouleur.
7: Voilà. Par contre, j'ai un quatrième auditeur si ça vous fait kiffer.
1: On va le prendre avant la pause.
7: Ok, c'est cool. On accueille Mazarine de Rothschild. Bonsoir.
4: Bonsoir.
3: Bonsoir Mazarine.
4: Bonsoir à tous.
1: Bonsoir. T'appelles d'où Mazarine?
4: Moi, j'appelle de Castres.
1: La fréquence
4: 102.5.
1: Bonsoir, quand je vous dis, quand je vous demande de vous appeler d'où, vous me donnez la fréquence 102.8?
4: 102.5, hein.
1: Ah, 5, pardon.
4: Voilà.
1: Bon, donc.
5: Gérard, sur l'IRC, on remonte, hein, on est arrivé à 7123.
1: Voilà, ça va bien
5: tu
1: ça.
5: Peux noter. Et je vais essayer d'attraper une question vite fait. Il y a ZZ qui te demande. Il y a ZZ qui demande à Bernard, à mon avis, c'est à toi qu'il parle. Il demande, il dit que si tu penses pas que si t'étais milliardaire, tu pourrais faire élargir les portes de ton foyer pour permettre à ton facochère de circuler librement.
1: Ben, ça, j'y répondrai pas, tu vois. C'est même pas la peine que.
5: Mais est-ce que tu le ferais?
1: Non, de toute manière, je réponds pas à ça.
6: Est-ce que tu te ferais faire les dents aussi?
1: Mazarine.
5: Ah, c'est milliardaire.
1: Mazarine, c'est toi qui viens de dire ça? Mazarine!
6: Ah non, pas du tout, hein. Je viens d'arriver, hein. J'ai une voix grave. Hein.
1: C'est qui vient de dire ça?
23: Ouais. Tu viens de dire quoi?
6: C'est là.
1: C'est qui?
5: Bonjour,
1: c'est
5: Moussaillon, c'est les innocents.
6: J'ai la tête à Mitterrand, mais je suis bonne. Hein.
8: Ouais. Bonjour, c'est Joe Cocker.
1: Je sens que tout à l'heure, je vais en saquer quelques-uns encore. Hein.
8: Ok, super.
1: Ouais, ben, vous allez répondre, parce que comme ça. Comme, Bon alors, Poussy, au revoir.
8: Ouais, c'est pas moi, Gérard.
1: J'ai reconnu ta voix, c'est
2: qui là?
1: C'est
2: Poussy. Qui Poussy quoi? Poussy Mitchell?
1: Poussy Mitchell, tu lui dis au revoir. Voilà, bon, comme ça on sera Mitchell. Tranquille.
6: Salut Poussy.
1: Bon, donc la question c'est... Donc tout le monde a... Mazarine, tu veux répondre avant la pause?
6: Non, je préfère la pause.
1: Ah bah tu vas répondre tout de suite ou sinon je te dis au revoir avant la pause.
6: Mais, le problème c'est que la question a été mal posée. Hein.
8: Les domestiques.
6: Je voudrais que tu me refasses la question, s'il te plaît.
1: Tu fous de ma gueule?
6: Pas du tout. Hein.
8: Les domestiques.
1: Non, bah, de toute manière, je répéterai pas la question.
23: Mais elle était au standard.
1: Bah, il avait qu'à écouter au standard.
6: Mais non, mais j'étais avec Manu, là, il me parlait de ses préparatifs pour le mariage.
1: Bon alors, Mazarine, au revoir.
6: Mais pourquoi?
11: C'est un bordel.
1: Voilà. Comme ça, on va être tranquille. Il nous reste Guy et
11: je peux pas écouter un disque de Cure.
1: Non, non. Alors, on va s'écouter.
11: J'aime bien le groupe Cure.
5: Je dis.
1: Alors, la question.
11: Je dis quoi?
5: Je dis.
9: Oui, c'est moi. Loulou, bégue.
1: Tu dégages.
2: On fait une pause, je me calme.
1: Tu vas aller là-bas au standard.
2: Je vais me prendre un peu de gâteaurade.
1: Alors donc, on va s'écouter le petit ton du caniveau avec donne-moi du mou dans tes fesses car ça brûle et on se retrouve tout de suite après au 0830, 08 5000.
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1: Fildar, c'est la dernière fois que tu me mets ce jingle-là avant que tu te prennes le portable dans ta gueule. Je te préviens d'entrer. Et tu arrêtes avec ta musique, Max, il te l'a dit aussi. Ok, en de bon entendeur, salut. Bon, alors, pour la dernière
2: salut,
1: fois...
2: Salut, tu vas bien?
1: Pour la dernière fois ce soir que je vais encore gueuler, mais ça changera pas. C'était le petit ton du caniveau avec donne-moi du mou dans tes fesses car ça brûle. Et voilà.
2: D'accord, c'est sympa.
1: Donc vous pouvez nous appeler au 0803 08 5000. Mm-hmm. C'est Manu qui est au standard avec Anka, mais Anka va se réveiller un petit peu parce que ça commence à dormir et ça n'est pas bon. Donc les auditeurs, tu prends les numéros. S'ils veulent participer au débat, s'ils ont un téléphone fixe et qu'ils arrivent à comprendre ce qu'on veut dire, ils appellent, sinon ils restent chez eux, d'accord?
24: Mais je fais que ça, Gérard.
1: Ouais, mais c'est pas la peine de les
24: mettre. Je suis victime d'une injustice, je proteste.
1: Ouais, mais
24: j'arrête pas de bosser, c'est moi qui bosse le plus.
1: Ouais, mais pour l'instant, c'est pas toi qui prends les auditeurs, c'est Manu qui me les donne, d'accord? Parce que pour l'instant, j'ai aucun auditeur à toi. Voilà. Ça va là, tous les deux?
2: Mais attends, on prépare l'émission, nous.
1: Ouais, ben. Alors, on accueille Guy Bedos. Fildar! Tu arrêtes avec ça, s'il te plaît, merci.
2: Vas-y, c'est pas grave, y'a qui d'autre? Y'a qui après?
1: Alors, Nerito, là.
25: Bonsoir.
1: Je suis prisonnier, t'appelles d'où?
26: Ouais, 101.9.
27: Bonsoir, Philippe.
26: Bonsoir, Philippe.
1: Et Jean-Pierre Marielle.
28: Oui, bonsoir les filles.
1: La fréquence.
26: Salut.
28: 101.9 Paris.
1: Putain, encore. Ouais, là, c'est vraiment. C'est vraiment uniquement que du Paris qu'on a en ce moment.
28: Mais c'est à Paris qu'il y a la jet set.
1: Mais on s'en fout, moi je veux des auditeurs de province un peu.
28: Oui, mais c'est à Paris qu'il y a
1: la jet set. Mais j'en ai rien à foutre. Tu vas la fermer, ouais.
27: Mais la jet set de la campagne, lui.
1: Ouais, je crois. Bon, tiens, on va faire un sondage, comme ça, ça va changer. Que doit-on faire pour rentrer dans... Oh ben, non, je vais pas le faire, celui-là.
27: Dans ton cul.
2: Pourquoi?
1: Jean-Pierre Marielle, c'est toi qui viens de dire ça?
28: Jean-Pierre Marielle ne s'abaisserait pas à dire des trucs comme ça, s'il te plaît.
1: Alors, Philippe Rizzoli, c'est toi?
26: Ah, non plus, hein.
1: Alors, ça doit être Milio Nerito.
27: Non, vas-y, va, c'est pas moi, moi.
1: Je préviens, celui qui s'amuse à dire des conneries comme ça...
28: On pourrait relever le débat un peu.
1: Si je veux.
27: Un coup de couteau papillon, là, attention.
1: Un petit sondage. Au revoir.
2: Non, c'est pas Rizzo.
1: Manu.
2: Mais c'est pas grave, fais le sondage.
1: Non, non, mais tu lui dis au revoir, c'est tout.
2: Ouais.
1: Comme ça, ça ira plus vite. Alors, que doit-on faire pour rentrer dans la jet set? 73% des gens répondent qu'il faut ramper le cul nu, bien sûr, pourquoi pas. 31% des gens répondent qu'il faut des tickets d'entrée, bien sûr.
2: Bah oui.
1: Bah, pour aller voir le film, il faut des tickets. 29% des gens qu'il faut être 7 et venir en jet, sinon on ne rentre pas, bah ça, en principe.
0: Oh, jeu de mots.
1: On ne pas sous la main. Que je suis mal placé pour faire. Me faire enfourcher, bah ça c'est bien.
2: Ah
1: c'est...
2: mais non, mais il faudrait que tu te tournes un peu. Attends.
1: Bon, je te dis d'arrêter avec ça, tu m'énerves, d'accord?
2: Arrête d'écarter les cuisses, ça fait du bruit.
1: Donc, ça, alors, la question. Quelqu'un de la jet set peut-il faire un crédit pour une voiture ou autre? Et a-t-il le droit d'avoir un découvert?
12: Alors...
1: Guy Bedos.
24: Ouais, c'est compliqué parce que moi, perso, j'ai jamais eu de découvert, hein, donc je ne sais pas ce que c'est. Hein.
12: Bon, mais... C'est normal quand
1: bon,
12: on
1: attends, Guy Bedos, t'as quel âge?
24: On n'a même pas de
1: attends, découvert. T'as quel âge?
24: Hein?
1: Tu as quel âge?
24: Moi, j'ai 25 ans, si tu veux. Et je suis milliardaire, donc j'ai pas de découvert, quoi. Quand
1: non, mais quelqu'un de la Jet Set peut-il faire un crédit pour avoir une voiture ou
24: ouais,
1: autre?
24: À mon avis, ouais.
1: Et l'autre, la deuxième question qui vient en même temps, c'est a-t-il le droit d'avoir un découvert? Voilà.
24: Ouais, à mon avis, bon, il peut faire un découvert, ouais, s'il veut, ouais, mais c'est son problème, enfin,
1: D'accord, eh ben c'est vachement bien ta réponse. Hein.
24: Bah écoute, franchement, moi je connais pas. Je te demande
1: s'ils peuvent faire un crédit pour une voiture ou autre.
24: Pour le crédit, ouais, moi je te dis ouais.
1: Ouais, tu me dis ouais, d'accord. Ben, je crois que tout
12: à l'heure. Non, mon petit, ben non, on fait pas de crédit pour une voiture.
1: Tu sais,
12: c'est un crédit pour un diamant, mais Marielle. Pas pour une voiture.
24: C'est vrai, pour une voiture.
1: Bon, Jean-Pierre Mariette.
24: Hein.
1: Oh, mais ça va, ouais. Qu'est-ce que vous voulez dire, Pidlar?
2: Oui, excusez-moi, les auditeurs. Je vais te demander si tu fais partie de la Jet Set et que tu fais un prêt, c'est que t'as pas de thunes, donc t'es pauvre. Donc t'es pas obligé d'être milliardaire pour être dans la jet set.
1: C'est vrai. Bah ouais, mais non, mais c'est quelqu'un. J'ai précisé, c'est pas un milliardaire que je parle.
24: Ah ouais,
1: c'est quelqu'un de la jet set.
24: Ah ouais. Attends,
2: donc on peut être pauvre dans la jet set.
7: Bah mais est-ce que tu peux faire un prêt?
2: Est-ce que tu peux?
7: Ouais, ça tu peux.
1: Est-ce que ta gueule? Alors ta réponse, tu te la carres au cul. Ouais. Ta question.
7: Non, mais c'est
1: tu te la carres au cul.
7: D'accord.
1: Tu te la carres au cul. J'y répondrai pas.
7: C'est une pure question. Est-ce que on est pauvre?
1: Non,
7: sérieux, là je suis sérieux.
1: J'y répondrai pas.
2: Est-ce que on est sérieux? Fais gaffe.
7: Je suis sérieux là.
1: J'y répondrai pas.
7: Attention, sérieux.
2: Fais gaffe, hein.
1: millionnaire et tout, t'arrêtes, s'il te plaît.
5: Vas-y.
7: Est-ce qu'on peut, quand on est pauvre, faire un prêt pour rentrer dans la jet set?
2: Non,
1: c'est une question pourrie.
7: Comme ça, on fait un prêt, on est riche, et hop, on peut y aller.
1: N'importe quoi.
7: Et après, on rembourse.
2: Pas d'état d'âme, hein. Pas d'état d'âme entre nous.
5: Doucement, Gérard.
2: Là, il est en train de débrancher une machine dont je ne me sers absolument pas.
5: Il sait ce que c'est.
1: État d'Amérique. Rigo, une question.
5: Alors, une question. Durandal, il voulait savoir.
7: C'est une bonne question.
5: C'est pas grave, c'est la première que j'ai sous les yeux. Il voulait savoir ce que tu ferais pour aider le monde si t'étais milliardaire.
1: Oh non, mais attends, je pose la question. Je croyais que c'était une question.
2: Tu
1: fermes ta gueule ou quoi là? Bon, Pildar, tu dégages des studios, je veux plus te voir.
7: Par contre, on parlait du monde, mais il y a le Figaro, Libé.
1: Ta gueule, toi.
5: Gérard, tout à l'heure, t'as pas voulu avouer que si t'étais milliardaire, t'achèterais un milliard de bières. Donc, pour l'humanité, qu'est-ce que tu ferais si t'étais milliardaire?
1: Je répondrai pas sur des questions comme ça, parce que c'est pas des questions qui portent sur le débat.
2: Non, mais sérieusement, si toi, t'avais de l'argent, t'aiderais les gens comment pas?
7: Tu pourrais faire quelque chose.
1: Non, mais ça, c'est mon problème. J'ai dit que je ne dirais rien sur ça. Si j'avais de l'argent, je ne dirais pas ce que j'en ferais, c'est tout. Ça, c'est mon droit. Mm-hmm. Voilà, c'est tout.
5: Ouais, puis, ouais.
1: Millionerito.
2: Justement, je voulais dire, mais il n'y a pas.
1: Non, mais ça y est, hop.
2: Il n'y a pas une association, les enivrés.
1: Merde.
24: Ouais, regarde, ensemble et tout, ils font des trucs.
1: Oh, ta gueule, toi, Guy Bedos. Quoi? Millionerito.
12: Écoute, ouais, moi, je pense que déjà, si tu veux acheter une voiture, tu fais un chèque. Déjà, ça marche bien, à la place de faire un crédit.
5: C'est vrai.
12: Moi, s'il y a quelqu'un qui a besoin, j'ai des plans au niveau des caisses.
7: Ouais, mais bon, faut voir.
12: Ah ouais, non, honnêtement, j'ai des bonnes rentrées.
24: Ouais.
12: Et tu disais qu'en plus, l'histoire du découvert, j'ai des décapotables, hein, donc il n'y a pas de problème.
1: Ouais, ça, tu réponds carrément à côté de la plaque.
12: Attends, tu parles des découverts et des voitures, c'est des
1: Tu réponds carrément à côté de la question.
12: Attends, c'est une décapotable, c'est
1: tu réponds à côté de la question.
7: Non, mais par contre, pour aller dans le sens de Millionerito, c'est vrai que ça dépend quelle voiture t'achètes. Tu vois, si t'achètes une Porsche...
24: Si tu prends une Twingo, franchement...
1: Bon, allez, Guy Bedos, au revoir, ça t'apprendra de citer les marques. Allez hop, terminé pour elle, ça s'en prend une de moins.
28: S'il vous plaît, est-ce que je peux intervenir?
1: J'ai un Philippe Rizzoli.
24: Ouais. moi je crois que faut pas faire de crédit pour acheter une voiture, quoi. Si t'achètes une petite voiture, mais bon, en même temps, tu peux faire un crédit avec des intérêts de 20%, t'es pété de thunes, tu t'en fous, quoi.
1: Et s'il veut acheter autre chose?
24: Une Twingo?
1: Mais punaise! Mais ça vous arrive de répondre aux questions correctement, aux questions que je pose?
24: Je réponds à ta question, c'est ta question.
1: Et je te demande, peut-il faire, quelqu'un de la Jet Set peut-il faire un crédit pour une voiture ou autre, et a-t-il le droit d'avoir un découvert? Putain, mais répondez correctement aux questions, sinon ça va plus aller là.
28: Comment qu'on peut avoir un découvert?
24: Évidemment, mais comment te veux-tu avoir un découvert en étant millionnaire? Faut tout péter.
1: Quelqu'un de la Jet Set? C'est pas un millionnaire que je viens de dire, merde.
24: La Jet Set, ils sont millionnaires.
1: Putain, mais c'est pas vrai, vous êtes borné là ce soir.
24: GG, t'as vu le film?
1: Non. Mais justement, on parle pas du film, nom de Dieu de merde. Vous me faites chier là.
2: Mais j'ai raconté dans la Jet Set, est-ce que c'est toi qui conduis ou t'as un chauffeur?
5: Ah, j'avais la même question sur...
1: En principe, c'est un chauffeur.
2: Mais t'as pas besoin de bagnole, là.
1: Non, c'est... Mais de toute manière, on parle pas du film, mais me cassez pas les couilles avec vos questions de merde.
5: Ouais, faut arrêter.
1: Putain, c'est qui sur l'IRC?
7: Est-ce qu'il meurt à la fin, GG?
1: Ta gueule, toi. Toi, tu fais ton standard et tu fermes ta gueule, maintenant.
7: Ouais, je fais les deux en même temps.
27: GG.
1: Ouais.
27: T'achèterais quoi, toi, si t'étais millionnaire?
1: Pour l'instant, il y avait une question, je veux savoir sur l'IRC, c'est tout, mais je répondrai après à la question.
5: C'était une bonne... On peut peut-être la faire tout de suite, la question.
1: Alors, vas-y. Je veux celle de l'IRC, ils attendront un peu.
5: Bah, une question de stéréo, ils voulaient savoir, pour s'inscrire à la Jet Set, est-ce que c'est comme pour s'inscrire au Club Dorothée?
1: Ça a rien à voir.
2: Faut être membre, faut ta carte.
1: Ouais, là, je crois que tu as...
27: J'ai le numéro de Monsieur Cadeau, si ça intéresse quelqu'un.
1: Tout à l'heure, tu vas voir le numéro de Monsieur Cadeau, que je vais te dire au revoir si tu me fais chier.
27: Donc, des photos de 1000 bassistes en train de bourrer Ariane, quand même.
1: Alors, Philippe Rizzoli, au revoir. Allez, hop, Manu. Rizzoli, au revoir. Terminé ça pour lui.
5: Il y a un auditeur qui avait une question pour toi, Gérard.
1: Ouais, il est qu'il dise.
27: Ouais, c'est Marcelito, donc je répète. Si toi, t'avais plein d'argent, si t'avais de la caillasse, qu'est-ce que tu ferais? T'achèterais quoi? T'achèterais une voiture ou autre chose?
1: J'achèterais autre chose et je peux pas dire quoi exactement. C'est
2: par exemple. Gérard, est-ce que t'aimerais faire à partir de la Jet Set?
1: Non.
2: Pourquoi?
27: Est-ce que t'aimerais avoir de l'argent?
1: En principe. En principe, hein. Donc Jean-Pierre Mariel.
27: Ok, le mec il rêve, il voit loin, tu vois.
2: C'est clair. Tiens Gérard, tu peux rentrer tes boules là, il y en a une qui est sortie.
1: Millionnaire. Gérard, t'arrête! Je te jure, tu vas le prendre avant la fin de la nuit, toi, le portable dans ta gueule.
27: C'est pas beau à voir.
1: Jean-Pierre Mariel.
28: Oui, je suis là, mon petit.
1: Alors tu réponds?
28: Mais qu'est-ce que tu veux savoir? Tu me demandes et je te réponds, je suis comme ça, moi je suis sincère.
1: T'as compris la question ou tu te fous de ma gueule?
28: Moi je te dis que t'as pas besoin de faire un crédit pour acheter un yacht.
1: Alors tu l'achètes comment?
28: Et ton yacht, tu l'achètes en faisant des films, tu fais comme moi, tu tournes.
1: N'importe quoi, ça.
27: Gérard, il a tourné, ouais.
1: Ouais, c'est ça.
28: Attends, j'ai tourné, j'en ai fait des films.
1: T'as tourné dans quoi?
28: Dans
1: la main de ma soeur, dans la culotte d'un zouave?
28: À nous les petites anglaises.
1: Ouais, c'est ça.
28: Tu te souviens pas?
1: Ouais, il y a ça.
2: Excuse-moi, t'étais dans Jet Set?
1: Tu arrêtes!
9: Oui, c'est moi.
7: Lançage.
27: C'est Lulu.
1: Je t'ai prévenu, hein!
2: Attention.
27: Qu'est-ce qu'il a acheté là?
2: Je sens Bic, sans parfum Bic.
1: Ouais, tu l'envoies là.
2: Il y a le prix, 2,40 francs.
7: Oh putain, tu t'as fait un crédit? Est-ce que toi t'as fait un crédit pour avoir
1: Manu,
7: tu as payé ton billet?
1: Bon, les auditeurs,
2: s'il vous plaît,
27: attention.
1: Alors
7: on va accueillir deux auditeurs.
2: Ça pue par contre.
7: On va accueillir Gérardo da Causino.
1: La fréquence.
0: Obrigado.
1: La fréquence.
0: Gérardo da Causino, c'est moi.
1: La fréquence.
0: La fréquence. 101.9, je ferme.
1: Oh putain, quel connard ce mec.
0: C'est un auditeur. Ta
1: gueule.
0: Manu,
1: tu le calmes et il reviendra après quand je serai décidé celui-là. J'ai un accueil,
7: je le calme.
2: Et Poképousse.
13: J'ai envie de câlin,
2: ça enchaîne de tous les côtés.
13: J'ai envie de câlin,
28: j'adore ça.
5: Moi j'ai un pour.
13: Allez, on y va.
28: Écoute mon petit.
13: Doucement, ce que tu fais à Bibi.
5: Du coup, Gérard, pour calmer.
1: Je sens que le débat à 2h, il va être terminé. Je vais pas durer jusqu'à 3h.
13: J'ai vu Sandy décoré en mix là.
25: J'ai coupé, Phil, c'est Phil, pas Phil, moi.
1: Tu dégages des studios,
25: c'est bon. Fais un break avec ta vie.
5: Ouais, tranquille.
1: Je veux plus te voir. Je veux plus te voir dans les studios, tu dégages.
5: Genre, laisse-le, je voulais te dire sur l'IRC, on a dépassé les 8500, on est 8736. Donc ça monte, donc on va essayer de rester tranquille. Et il y a une très bonne question de François sur l'IRC, elle est très bonne, attention. Il voulait savoir si les sportifs connus sont dans la jet set.
1: Pas obligatoirement.
14: Question de merde.
1: Pas obligatoirement. Non, hein.
25: Depuis la Coupe du Monde, ils sont dedans.
1: Les gens ça n'a rien à voir le foot avec la jet set.
25: Non, mais ils sont dedans maintenant. Parce
1: ouais, mais d'accord, ils sont dedans. Mais bien sûr qu'ils sont dedans. Mais ils n'ont pas besoin de jouer dans un film pour ça. Ça n'a rien à voir.
25: Quel film ?
7: Est-ce qu'il faut jouer dans un film pour être dans la jet set ?
5: Ça, c'est une bonne question.
7: C'est une bonne question.
1: Mais non, allez.
5: Bah, si,
1: t'appelles d'où, Pokémousse ? Poképousse, là.
5: Du pays des Pokémousse.
27: Du Pokémon Center, des Poképousse Center, pardon.
25: Où, c'est à Tokyo, vu la taille de ton téléphone ?
1: Ta fréquence !
27: 101.9, je suis rue de la pompe, en fait.
15: Bonsoir.
28: On est voisins.
15: Bonsoir.
1: Je sens que Pokémon.
7: Par contre, j'ai eu Gerardo da Causino. Et c'est bon, je l'ai calmé, il est là.
1: Alors, on va continuer. Donc, Gerardo, tu réponds à la question.
28: Gerardo.
25: Tu calmes, sinon tu vas en culo.
27: Ouais. Je vais mettre un coup de capoeira, attention.
1: Ouais, oui, tu réponds à la question.
28: Très bien, je peux te plaisir. Tu peux, Gérard, s'il te plaît, tu peux répéter la question.
1: Alors, quelqu'un de la Jet Set peut-il faire un crédit pour une voiture ou autre et a-t-il le droit d'avoir un découvert ?
28: Moi, totalement, le truc qui est fait à partir de la Jet Set, c'est découvert. Tu peux aller voir banquier, pisser à l'arrêt zigzag, et tu peux vraiment faire tout ce que tu veux quand tu es Jet Set, tu emmerdes les gens.
1: Ok.
28: Tu vois, et pour le crédit voiture, c'est exactement la même chose. Tu arrives, tu prends un crédit voiture, tu fais tout, l'autoradio de la voiture. Et voilà, c'est fait.
1: Ça y est,
28: pas
1: ok, merci. Poképousse.
27: Excuse-moi quand tu dis mon nom, ça me fait marrer.
1: Poképousse.
27: Jet Set, il a pas besoin de faire de crédit, Gérard.
1: Bah, tu peux expliquer ?
27: Bah, parce qu'il est pété thune, le mec, tu vois.
1: Oh, mais ça va, là, tous les deux, là ? On vous dérange pas ?
7: Non, ça va.
1: Ça y est, ça m'aurait étonné. Hé, tu me donnes du son dans mon ton micro ou quoi là-bas ?
25: Du son ?
1: Espèce de connard ! Gérardo, tu fermes ta gueule !
27: Y'a ta femme qui est garée en double fil, elle gêne là.
1: À qui tu parles toi ?
27: À toi, enculé.
1: Eh ben, va te faire enculer toi-même.
27: Ah, c'est chaud.
1: Allez, au revoir, Gérardo. Oh,
28: mais alors, mais non, mais qu'est-ce que ça veut dire ?
1: Bon.
27: Mon petit.
1: Alors, septième question.
27: Il y en a combien en tout ?
1: Il y en a 20.
27: Oh, chaud.
1: Oh, putain.
27: Oh, c'est bon, ça.
1: Eh ouais, on dit jusqu'à 3h du matin, malheureusement.
25: C'est sur quoi les débats, déjà ?
1: Ta gueule.
5: Là,
25: non, mais répète-le pour les gens qui viennent d'arriver.
1: C'est milliardaire et Jet Set. Mais je sais pas si on ira...
7: Excuse-moi, Jet Set, le film ?
1: On parle pas du film, mais enfin. Bon, quelqu'un de la Jet Set est-il obligé d'avoir un garde...
25: Allô ?
27: Ouais, allô ?
1: Vous me laissez poser la question ou quoi, là ?
27: Allô ?
25: Oui, ils sont là, c'est bon.
1: Quelqu'un de la Jet Set peut-il avoir... Est-il obligé d'avoir un garde du corps ? On va demander à Poképousse. Poképousse une fois, Poképousse deux fois, Poképousse trois fois, au revoir.
28: Gérard, tu es très très brasier ce soir.
1: J'ai dit au revoir à lui, hein.
7: Non, c'était Poképousse qui faisait le...
1: Non, mais Gérardo, il m'a traité d'enculé.
7: Non, mais justement, c'est pas lui, c'est Poképousse qui est parti.
28: Je suis pas traité enculé à toi. Mais ça va pas, je comprends un peu, je comprends pas ce mot.
27: Il voudrait bien t'enfiler quand même.
28: Non, je veux pas enculer, mais qui dit ça? Moi, je comprends pas. Je vais appeler l'ambassade Brésil.
1: Bon, alors, tu réponds à la question.
28: J'écoute toi, Gérard.
1: Bon, alors, tu réponds à la question.
28: Mais j'ai répondu déjà.
1: Non, mais c'est la septième. Quelqu'un de la Jet Set, es-tu obligé d'avoir un garde du corps ?
28: Obligatoire. Obligatoire pour entrer. Pour entrer dans une discothèque, pour entrer, c'est effrayer passage entre PTF pour fiance ou disque. Oui, bien sûr, il faut absolument garde du corps. Garde du corps, comme quand tu vas faire carnaval samba Rio de Janeiro.
1: Okay.
28: Il faut garder du corps.
1: D'accord. Hey,
28: personne pour garder ton corps à toi.
1: C'est bon. Jean-Pierre Marielle.
28: Oh non, mais je crois que là, on est dans l'irréel. Imaginez Schwarzenegger avec un garde du corps. Alors où va-t-on ?
1: Eh ben, ouais. Il y en a un, je crois, hein, à mon avis.
25: Ça sert à quoi ?
1: Bah c'est quelqu'un qui le protège en cas d'encadre.
25: Mais non, je sais ce que c'est du coup, un garde du corps.
1: Moi je t'emmerde, PD.
25: Mais si je sers pourquoi ?
1: Espèce de gros con.
28: Espèce
1: de petit trou du cul, hein.
28: débat.
25: Tu le connais.
28: Vas-y, balance des trucs. Allons vraiment de la jet set, la vraie, celle dont je fais partie.
25: Et pourquoi Schwarzenegger qui est balèze et super baraqué, il aurait besoin d'un garde du corps?
1: Et alors, ils sont tous obligés d'avoir des gardes du corps maintenant.
28: Mais pas Schwarzenegger quand même, c'est l'homme le plus puissant du monde.
1: Ouais, mais c'est ce que je dis, allez, bref.
25: T'en as un, toi?
1: Non, j'en ai pas besoin.
25: Pourquoi?
1: Question IRC.
14: Oui, ça monte beaucoup, on a dépassé les 9000, on est 9222 tout pile.
25: Bien, bravo.
14: Et il y a une question de ton cousin Caca d'Oiseau. Il disait qu'en tout cas toi Gérard, avec les 1,60 que t'as sur ton compte en banque, il pense que le moyen de moyenner que t'auras, ce serait juste d'entrer dans la jet set en Roumanie, voire au Pakistan.
1: Bon, alors lui, c'est même pas la peine que j'y réponde à sa question, parce que c'est des questions qu'on se
14: propose. La Tchétchénie.
1: C'est ça, ben, il peut garder sa question, sa réponse, il ne l'aura pas. Millionerito.
25: Excuse-moi, mais juste avant Gérard, est-ce que je me posais la question et je pense que...
1: Tu permets, les auditeurs, ils ont pris avant toi.
25: Oui,
1: donc,
25: il va dire.
1: Alors, mais millionnaire.
25: Comment s'habille un mec
1: millionnaire, Ito?
27: Ouais, bah écoute, ouais, je pense qu'il faut se faire, accompagner parce que ça évite les émeutes. Moi, je pense que tu connais le problème. Je pense que si t'es un garde du corps, les mecs s'amusent pas à coller des affiches, distribuer des tracts et compagnie, tu vois. Mm-hmm. Il y a quand même un gars qui surveille, ça évite les cacas sur les paillassons.
14: C'est vrai.
27: Non, mais honnêtement, ça peut servir.
25: Tu peux entrer en jet set avec ta caravane ou pas?
27: Ouais, je pense que c'est jouable.
1: Pildar, tu fermes un peu ta gueule, tu laisses les auditeurs parler maintenant.
27: Et je pense que t'as bien fait de t'équiper du dernier modèle de Molos quand même, parce que vu la notoriété que t'as atteint maintenant, il était temps, quoi. Hein.
14: C'est vrai.
27: Faut pas que tu joues avec ta vie, quoi. Protège-toi, quoi.
1: D'accord.
25: Non, mais Gérard, il a le GPS. C'est lui.
1: Ouais, mais.
25: Je vais réfléchir deux secondes.
14: Vas-y, Manu.
1: On accueille Bruno Sodo.
15: Bonsoir à tous. Bonsoir Gérard.
1: Bruno.
15: Sodo. Bonsoir Bruno.
1: T'appelles d'où?
15: J'appelle de Perpignan.
1: Dans fréquence.
25: En vacances.
15: En 2.5.
28: Excellent dans le film, Bruno, excellent.
15: Je sais.
25: Quel film?
15: J'ai été doublé.
25: Quel film?
1: Alors, pour Bruno, t'as entendu la question, Bruno?
15: Tout à fait.
1: Bon, alors tu réponds?
15: C'est sur les gardes du corps, c'est ça?
1: Ouais.
15: Ouais, bah, moi, personnellement, j'ai pas besoin de gardes du corps, parce que bon, personne me tape, je suis petit. Je suis un peu une merde dans la vie.
27: Et t'avais quand même Yvan la baloche avant pour te
15: exact, aider, il m'a sauvé du ruisseau. Ouais. D'ailleurs, je lui passe un petit...
1: Il n'y a pas de bonjour, merci.
15: À Yvan le bloc. Et donc voilà, ce que je peux te dire, c'est que moi j'ai pas besoin de garde du corps, je me bats avec mes sourcils.
1: D'accord, question IRC.
14: Non, juste une suggestion d'un certain Manu sur IRC, il dit que toi qui sais pas quoi faire si t'étais milliardaire, il dit que tu pourrais payer une vidange à ton gros poids lourd.
1: Alors ça, j'y répondrai pas.
25: Bravo,
1: question de merde.
25: Question de merde. Ouais. Internet, des fois c'est limite.
14: Il s'appelait Manu.
1: Ouais, ben, ça m'étonne pas. Manu, ouais là-bas.
16: Sondage.
1: Qu'est-ce que vous voulez?
25: Un petit sondage.
1: On va me donner un autre auditeur?
25: Pas du tout.
1: Non, bon, alors on va faire le sondage. Ah bah d'où vient la jet set?
25: Non mais d'où vient? C'est pas pareil.
14: D'où vient?
25: C'est pas qu'est-ce que la jet set.
14: Ah c'est vrai.
1: Alors 87% disent qu'elle est née pendant la révolution albanaise. Je vois pas du tout. Bref. 51% des gens pensent que c'est la sœur du Jet Li et qu'elle vient de Taïwan. 37% disent qu'elle vient de ton cul. Bah, ça vient du cul à Pildar, ça m'étonne pas. 21% des gens estime que ça dépend des pays, ouais.
25: Ah oui, ça dit. Ah oui, est-ce qu'il y a une différence de jet set entre les pays? C'est une bonne question, on peut y répondre maintenant, autrement ça sert à rien que je la pose.
1: De quoi? Ben non, mais il n'y a pas à poser de questions là-dessus, qu'est-ce que tu me casses les couilles,
25: toi? Non, mais je te demande si la jet set est différente dans les pays.
1: Mais qu'est-ce qu'on en a à foutre?
25: Est-ce qu'il parle la même langue aussi, donc?
1: La question, on l'a déjà posée, tu vas pas me prendre la tête avec ça, d'accord?
25: Non, mais qui dit plusieurs jet set dit plusieurs langues de jet set.
27: Ouais, hein? Est-ce que la
25: ou dialecte.
1: Croyez-vous que tout le monde je sais même plus pensez-vous qu'il y aura la jet set dans les années à venir? On va pas s'éterniser sur des questions pourrites.
27: Est-ce que la jet set c'est international?
1: Ben, on est un pays.
25: Mais est-ce qu'un Français qui est dans la jet set peut aller dans la jet set des États-Unis?
1: Ah ouais, bah, de manière, j'en sais rien, bien sûr.
25: Mais pourquoi?
1: Oh merde, tu me fais chier avec tes pourquoi.
14: Malgré le décalage horaire.
1: Non, on s'en fout des décalages. Oh. Ouais, c'est qui?
27: C'est Mars, c'est comment je m'appelle? Millionnairito, bien sûr. Toi, par exemple, si on regarde, t'es un peu millionnaire en copec, mais ici, t'es un peu un clochard quand même. Donc,
1: bon, alors, millionnairito, au revoir.
27: Il y a des différences quand même.
1: Au revoir. Et Pildar, les doubles sons, t'arrêtes. Merci. On n'a pas quelqu'un d'autre? Alors, on le prend tout de suite. Hein.
25: On a Thierry l'ermite, bonsoir.
17: Bonsoir.
25: L'Indien dans la ville.
17: Tout va bien?
1: T'appelles d'où?
17: 52.1.
14: C'est cela, oui.
17: C'est pas en mégahertz, hein, c'est une vieille radio.
25: T'es en grande onde.
15: Mais ouais. Quelle est drôle!
17: Ouais, je sais.
1: Et c'est d'où ça?
17: C'est de Pithiviers.
1: Pitibier, 45, Loiret.
24: Ouais, d'accord.
25: ouais, j'ai eu mon bac en géo.
14: Incollable.
25: Alcoolique.
1: Et toi, gros con. Et toi, espèce de gros porc.
7: Il a dit.
1: Non, c'est toi qui l'as dit, espèce de gros con.
7: Ah non, moi j'ai dit incollable.
1: Alors, ferme ta gueule.
7: J'ai dit incollable.
1: T'as dit alcoolique, tu fermes ta gueule, espèce de gros porc. Rigo, ouais, avant que je lui repose la question.
14: Non, vas-y, repose-lui. Non. Ça
1: t'as entendu la question, Thierry?
24: Non.
1: Alors, quelqu'un de la Jet Set est-il obligé d'avoir un garde du corps?
24: C'est fortement conseillé, même deux.
1: Deux, ouais, à la rigueur, pourquoi pas, ouais.
24: Bah oui, pourquoi pas.
1: D'accord. Bon, donc, prochaine question.
25: Attends, tu viens de la poser, t'es ouf ou quoi?
1: Mais non, mais ça y est, tout le monde a répondu à celle-là.
25: Et toi, t'as répondu?
1: Bah, j'ai dit oui, tout le monde, j'ai dit
25: quoi,
1: oui.
25: Quoi?
1: J'ai répondu à la question du garde du corps, qu'est-ce que...
28: Ah, oui, quoi, là?
27: Ah non.
25: C'est encore celle-là.
1: Bah ouais.
25: Ah ouais, on avance pas, alors.
1: Donc...
25: Oh putain.
14: Donc, alors, on va s'écouter.
1: Donc on va poser
25: Attends, deux secondes.
1: Avez-vous croisé quelqu'un de la Jet Set? Qu'en avez-vous pensé? On va s'écouter les demoiselles pure porc avec nous sommes deux sœurs pucelles sous le signe de Zomo. Et on se retrouve tout de suite après pour la suite du débat. A tout de suite.
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1: Et voilà, donc on vient de s'écouter les demoiselles pure porc avec nous sommes deux sœurs pucelles, nées sous le signe de Zomo. Et pour ça, vous pouvez toujours nous appeler au 0803-08-5000. Et donc c'est la suite du débat donc qui porte sur qui passe sur les millionnaires et la jet set. Et
4: ça va ton micro, hein?
1: Pour ça, on accueille.
4: On
1: récupère Jean-Pierre Marielle. Bon, rebonsoir. Oh! Bonjour. Merci, Fildar.
4: Pardon.
1: Jean-Pierre Marielle.
28: Oui, bonsoir, mon petit, je t'adore.
1: J'ai Gérardo. Gérardo!
7: Ah, faut peut-être que je le rappelle, excuse-moi. Je rappelle.
1: Non, attends, c'est pas grave.
4: Attends, je fais un test.
28: Oh, mon petit.
1: Ouais, donc, non, mais c'est pareil, hein.
28: Oh, tu me fais kiffer.
1: Bah, je vais.
28: Oh, j'adore ça.
1: Non, mais c'est pareil, hein.
28: Oh, c'est super.
1: Bon, Gérardo.
7: Ça y est, il est là.
28: Gérard, tout m'entends?
1: Bon, t'as.
28: Gérard,
1: ouais, c'est bon. Bruno Solo. Wow. Bruno Solo. Putain, mais. Tu me donnes du son, là, dans le casque.
25: Mais je suis à fond.
1: Bah, c'est quoi ce bordel? Oh, Gérardo, tu fermes un peu ta gueule quand je parle?
28: Oui, arrête.
1: Bon, tu lui dis au revoir à
25: tous en même temps. Pas tous en même temps.
14: C'est vrai.
1: Tu lui dis au revoir, c'est tout terminé pour lui. Hein. Allez hop. Terminé. Bruno Solo.
8: Bonsoir.
1: Bruno Solo, pardon.
8: Bonsoir, ça va bien?
1: Et Thierry, l'ermite, là, je sais pas quoi.
24: Ouais, l'ermite, salut.
1: Salut. Bon, alors. Alors, vous avez entendu la question, hein?
24: Non.
1: Attends, fous-toi pas de ma gueule, Thierry, l'ermite, là.
8: L'ermite.
28: 3-0 le Brésil.
1: Bon, alors, avez-vous croisé quelqu'un de la Jet Set? Qu'en avez-vous pensé? Tu fermes ta gueule. Jean-Pierre Marielle.
28: Ouais. Question.
1: Oh là là.
28: Bah attends, tu parles au milieu de tout le monde, j'entends pas tes questions.
7: Non, c'est vrai que c'était un bruit.
1: Avez-vous croisé quelqu'un de la Jet Set et qu'en avez-vous pensé?
28: Bah ouais. Écoute, je me croise tous les matins quand je me regarde dans la glace, tu vois. Je fais partie de la Jet Set.
1: Tu commences à me casser les burnes, hein.
7: Pourquoi tu veux jamais écouter les gens qu'on est trucs à dire?
1: Attends, l'autre, ça commence à bien. Et qui c'est qui renifle comme un porc? Bon allez, Bruno Sodo, au revoir.
8: Mais non, mais attends, c'est pas moi, non.
7: Non, c'est pas lui, je sais pas qui c'est.
14: Bon, Gérard, pour...
25: C'est fini, là.
14: Pour calmer,
25: moi, je coupe tout.
14: Pour calmer le débat, je change de sujet, juste une petite citation de... Une citation de Yankee, citation du débat, qui mange un chien, chihuahua.
1: Ouais, bah, c'est pas mal, ouais, ça, je vois pas du tout le rapport avec le débat, bref.
14: Bah, c'était pour le calmer.
1: Thierry, l'armée.
8: Allez, les bisigons.
24: Ouais, moi j'en ai... Vous parlez, j'en ai souvent croisé, en fait.
8: Un petit blanc, s'il te plaît, Lucie.
1: Oh, tu fermes ta gueule ou quoi, toi?
7: Qui c'est qui est dans un bar, là?
8: On fait rigideuse. Oh, con, ouais.
28: J'ai connu une Polonaise qu'on bouvait tous les matins au petit déjeuner.
1: Bon, Jean-Pierre Marielle et Bruno Solo et Thierry, c'est vous qui pètes les clowns comme ça ou quoi?
8: Ah, moi, jusqu'à jeudi, avec
28: moi, j'ai envie
8: ça.
28: De parler des riches, moi.
24: Moi, j'essaie
28: je
24: de
28: réponds
24: répondre.
28: Même pas.
1: Bon, allez.
28: Parler des riches.
1: Manu, tu me coupes.
7: Mais je coupe qui, moi?
1: Jean-Pierre Marielle, tu lui dis au revoir, comme ça, ça ira plus vite.
7: Allez. Ok.
28: Salut, Coco.
1: Alors, il nous reste Bruno Solo et Thierry. Donc, Thierry l'ermite qui voulait répondre maintenant.
24: Ouais, je te disais, j'en croise assez souvent, j'en connais déjà beaucoup pas mal, mais le plus qui m'a marqué, c'est Jean-François Derek.
1: Ouais, mais ça, c'est dans le film.
25: Non, c'est à Jet Set, ça.
24: Ah non, je l'ai croisé à une occasion que je te dirai pas, parce que bon, c'est perso, mais non, mec sympa, hein.
1: D'accord.
24: Plus de camionneurs et tout, mais mec sympa.
1: Ok. Bruno Sodo, t'as répondu?
6: Non, non.
1: Bah alors à toi.
6: Moi, une fois, j'ai eu l'occasion de croiser Alice Sapritch et je l'ai emballée.
1: Non, mais attends, je te parle de quelqu'un de la Jet Set.
6: Bah ouais, elle était carrément dedans. Hein.
1: D'accord.
6: Elle était chaude.
1: Ok, bon, on va faire un sondage avant de reposer une question, parce qu'il nous manque des auditeurs, on va attendre que Manu il nous en donne, ou qu'Anka se réveille pour me donner des auditeurs.
11: C'est pas à gagner, hein.
1: Peut-on traiter...
16: Je suis complètement réveillée, moi.
1: Ouais, non, mais on le dirait pas, parce que pour l'instant, c'est
16: attends,
1: dur.
16: J'ai le téléphone qui est greffé dans la main maintenant, tu vois, tellement chaise.
1: On va peut-être aller de l'autre côté puis en appeler. Donc pour être peut-on être viré de la Jet Set? Alors 45% des disent non car c'est fermé à clé. 33% disent oui si on sait gratter le fond du cul le quoi. 33% disent oui si on sait gratter le fond d'une veine. Avant de
25: se fendre du ben avant de serrer la main.
1: N'importe quoi. 23 des gens répondent oui car je ne suis plus en CDI, ça veut rien dire. Et 11% pensent que c'est plus grave car c'est payé. C'est après Y et...

0: Sont pourris là.
1: Ouais, ouais, mais c'est pas de notre faute, c'est Alan.
2: Salut Yvan, c'est Bruno.
0: T'appelles d'où ?
3: Bonsoir Bruno. J'appelle de Toulouse, 104.4.
4: Pour dire bonjour.
3: Bonsoir, bonsoir tout le monde.
0: Et l'autre, Manu ?
5: Purée pousseline.
0: Purée pousseline.
6: Oui, bonsoir, j'appelle de Lyon.
4: Purée.
6: Purée pousseline de Lyon.
2: Pousseline de Lyon.
6: Bonsoir pousseline.
0: Fréquence ?
6: 101.4.
7: Moi je connaissais sa fille pousseline.
0: Ça m'étonnerait que ça soit 101.4.
3: On reconnaît une, elle est cochonne.
0: Alors, avez-vous croisé quelqu'un de la Jet Set et qu'en avez-vous pensé pour Yvan et Purée Mousseline ?
1: Bonne question, ça.
3: Ouais, c'est Yvan. Moi, un jour, j'ai croisé...
0: Tu peux pas parler un petit peu plus fort dans ton combiné ?
3: Là, je suis à fond, là. Là, franchement, je peux pas faire...
0: Alors, c'est les micros qui déconnent.
3: Ouais, c'est les micros.
1: Mais pars de bien devant, comme ça.
0: Mais je suis devant, c'est
1: non,
0: pareil.
1: Lève-le un peu. Lève-le
0: putain,
1: un
0: tu me fais chier.
1: Voilà,
3: Alan,
1: impeccable.
8: Tu vas pas me casser les couilles longtemps.
3: Ouais. Bon, bah, moi, je voulais te dire qu'une fois dans un aéroport, j'ai quand même croisé Darry Cole.
0: Mmh. Ouh là là, ça n'a rien à voir avec le film.
1: Bah, non, mais grosse Jet Set.
3: Hein. C'est la Jet Set Darry Cole.
1: Grosse Jet Set.
3: Darry Cole, c'est pas la Jet Set. Attends.
1: Oh. Ouais, c'est pour son même rebeu que moi, attention.
3: Bah, là, je suis quand même.
9: Par Bernard Ménez.
0: Bon
3: Je sais qu'aussi, il y avait Roland McDan aussi, à une époque.
0: Oh c'est ça, continue de donner des noms tout à l'heure, tu vas voir, tu vas vite gerber, toi. Tu vas aller voir s'il y a des saucisses à Toulouse.
3: Très belle moustache, comme dans Jet Set.
4: Tu oublies le grand Patrick ?
3: Ouais, non, mais je crois que là, ouais, on a quand même résumé les bases, quoi.
0: Purée pousseline.
6: Ouais, bah là, moi, la seule personnalité que j'ai croisée, c'est Dick Rivers, qui m'a dédicacé ses pattes.
3: Ouais, c'est chaud, ça fait plaisir.
0: Ouais, punaise. Un millionnaire est-il obligé de laisser un pourboire pour le service? On va demander.
1: C'est la quelle question ça?
0: La 9.
3: Non, tu vivrais pas. Hein.
0: La 9. On est presque à la moitié du débat déjà.
1: Oh yes. Mais c'est bien, ça fait.
6: J'ai croisé aussi Gérard Cousin.
0: Bon alors toi tu Yvan, au revoir.
7: C'est dans le caniveau ça.
0: Purée pousseline, au revoir.
8: Ah non, c'est pas moi, Gérard.
0: Si.
1: Allez, ça y est, il est parti.
0: Purée pousseline, ça y apprendra.
7: Moi, Gérard, un truc qui a rien à voir, mais
0: putain,
7: on reste.
0: C'est quoi,
7: dans
0: c'est son pourri.
1: On peut rien faire.
7: C'est rien, j'espère que c'était pas moi que t'appelles son pourri. Alors, nous avions une question de la touriste. Il voulait savoir, elle voulait savoir si.
1: Attends, une bonne question.
7: Ça peut aller. Est-ce que tous les enfants de milliardaires sont obligés d'aller dans des écoles de riches?
0: Mais ça a rien à voir avec la question que je viens de poser.
7: Oui, c'est une autre question.
1: On n'a pas dit le contraire.
7: Justement.
0: Bah, de toute manière, pourquoi ils sont bien obligés d'aller à l'école s'ils veulent apprendre hein. S'ils restent chez eux, ça sert à rien. Enfin, bref.
7: Mais ils sont obligés d'aller dans une école de riches, alors?
0: Bah non, ils n'ont pas besoin, ils peuvent aller dans n'importe quelle école.
7: Ah, ils peuvent se faire répéter, Gérard.
0: Tu gueules hein, demain, toi, parce que là, c'est de la merde, la leçon qu'on a. Hein. C'est pourri, mais catastrophe.
7: Ça intéresse pas les auditeurs. Est-ce que...
0: Ils ont des écoles, ils vont dans les
1: moi,
0: écoles.
1: Moi, perso, GG, je pense que franchement, les enfants de milliardaires, comme ça, ils prennent des cours particuliers, quoi.
0: Bah, il y en a qui prennent par correspondance, c'est leur problème.
7: Parce qu'ils risquent de se faire raqueter.
1: Un professeur qui vient chez.
0: Non,
1: dans leur
0: ouais,
1: château.
0: Ouais, à la rigueur, si tu veux, ouais. Bon, qui c'est qu'on a?
1: Oui, Jérôme. Ouais.
7: Bonsoir.
0: Bon, Jérôme.
1: Sinon, t'as la thune ou pas?
0: Jérôme.
10: Ouais.
4: C'est moi.
0: T'appelles d'où? Thierry, tu t'écrases parce que tu commences à me gonfler avec à t'amuser à chanter.
4: Je n'ai rien dit.
10: Ouais, bah,
0: j'espère.
10: Oui, Jérôme.
0: T'appelles d'où?
10: J'appelle de Lens.
0: La fréquence
10: 104.2.
0: Oh là là, putain, mais vous êtes borné quand je vous demande quelque chose, hein.
10: Bah non, tu me demandes. Moi, je te réponds.
0: Un milliardaire est-il obligé de laisser un pourboire pour le service
1: de...
0: On va demander à oui Jérôme.
10: C'est moi. Non, je n'ai pas.
0: Allez,
10: changé.
0: Bonne nuit. Tu es comme ça, tu iras te coucher. Au revoir. Au revoir.
10: C'est moi, Jérôme.
0: Au revoir.
10: Je vais répondre à ta question.
0: Yvan.
1: Attends, il allait répondre.
0: Non, je lui ai dit au revoir, ça y apprendra de chanter. Non, je laisse plus de chance maintenant.
1: Non, mais tu vires tout le monde.
0: Non, mais je veux pas le savoir. Allez, hop, tu dis au revoir.
1: Écoute, au moins une question, si c'est nul, on le dégage.
4: La nuit, il est obligé de travailler maintenant.
0: Yvan. Non mais il a NK, il a casse de merde avec NK, il prend des numéros de téléphone, on n'a aucun auditeur à elle.
10: Il a NK.
0: Donc tu lui laisses passer
1: à NK, c'est bon ça.
0: Elle appelle un auditeur, on le prend et c'est tout.
1: Ça. Ok d'accord.
7: C'est un peu raide aussi.
0: Alors Yvon
3: ouais, bah écoute, ouais, moi je pense qu'il y a quand même des gens qui vivent des petites pièces jaunes.
0: Non, Manu, attends.
1: Excusez-moi.
0: Attends Yvon, Manu. Quoi? Je t'ai pas dit toi qui appelle les auditeurs de Ancan. C'est Ancan qui appelle ses auditeurs elle-même.
1: Ancan,
0: tu appelles toi-même tes auditeurs que t'as choisi. C'est pas le boulot à Manu. Parce que le jeudi, c'est moi qui décide. C'est moi
11: mais
0: qui commande. Je veux pas le savoir. Tu
11: mais
0: fais ce que je te demande.
11: C'est pas moi, c'est Manu.
0: C'est pas Manu, c'est moi qui commande. Tu appelles tes auditeurs toi-même.
1: Manu, il se débrouille. On va en appeler un, pas de problème, t'inquiète.
0: Yvon. Yvan.
9: Oui, tu m'entends?
0: Ouais, alors.

0: Ouais, donc je te disais qu'il y a quand même des gens qui vivent des petites pièces jaunes que leur laissent les autres. Aussi bien les serveurs que les gens qui font la manche, hein, il faut le dire.
1: Non, mais on parle pas de ça, on parle des milliardaires, hein, là. Bah ouais, on parle pas de ceux qui font de la manche. Hein.
0: Les milliardaires, ils laissent des pourliches comme tout le monde, non?
1: Ouais, mais ça dépend. Non, mais je te demande, est-ce qu'il laisse un gros. Est-ce qu'il laisse un pourboire
2: Un gros caca, ce qu'ils peuvent.
0: Ouais, c'est quand même
2: ceux qui sont pauvres, ici.
0: Un peu désenculé parce qu'il laisse pas grand-chose.
1: Ouais, mais ça c'est justement, c'est là la question. Je me demande pourquoi qu'il laisse, s'il laisse rien du tout, ça sert à rien qu'il laisse quelque chose dans ces cas-là.
2: Des conneries,
1: Thierry.
0: Moi, je pense qu'ils sont pas prêteurs. Hein.
3: Moi, je crois qu'il laisse rien aussi. Il y a un proverbe qui dit plus on en a, moins on en donne.
1: Non, mais ça.
2: C'est pas toujours vrai, je suis pas d'accord.
1: Ouais. Ça dépend des gens. S'ils veulent laisser quelque chose, ils laissent. De toute manière, c'est pas obligatoire.
0: Hein, toi, Gérard, tu donnes ou pas, toi?
1: Ah non, moi, je donne jamais rien, moi.
3: Bah, oui,
2: à chaque fois que tu rentres, tu donnes,
0: toi.
3: Plus on en a, moins on en donne.
1: Bruno Sodo.
4: Non, mais moi, je suis d'accord. Avec l'expression.
2: Sodo, ça me dit un truc. T'as pas joué dans un film?
4: Tout à fait.
2: Lequel?
1: Bon, ça y est, on en a rien. Bon, tu commences à me faire chier, Pildard. Bon, Pildard, tu vas au standard maintenant, tu m'emmerdes.
2: Non, j'arrête parce qu'il y a un
5: J'ai un auditeur.
1: Ah bon?
5: J'ai Richard Lalin.
1: Richard
6: Lalin. Mais non, Richard, tout court.
1: Richard, t'appelles d'où?
6: Salut Gérard, ouais, PD, j'ai un portable pourri.
1: Ah bah alors, tu t'en vas.
6: Ouais,
1: hey, les portables. Au revoir.
5: Nanana,
1: tu lui dis au revoir, je veux pas de portable.
6: Ouais, va te faire foutre, Gérard.
1: Toi-même, voilà.
2: Bien l'auditeur d'Anka, bien.
1: Bien, ça,
2: bien.
1: Avec un portable. Alors que j'avais dit que je veux pas de portable.
2: L'animateur, enculé.
1: Pas mal.
7: Bon, Gérard.
1: Pas mal, Anka.
5: Il m'avait pas dit qu'il avait un portable aussi.
7: C'est bon, Anka.
1: Tu reprends un autre.
2: C'est vraiment.
7: Calme-toi.
1: Tu reprends un autre et c'est tout.
2: Elle
1: allez,
2: est nulle.
7: Rentre
2: nul.
7: Dans ta cage.
1: Vas-y.
7: Et donc, il y avait allez. Une. Oui, une question de Jet 27 sur l'IRC. Il voulait savoir si la Jet 7 a les mêmes sponsors que le débat.
1: Non.
8: L'émission sponsorisée par les camions Balbo.
1: En principe, non, je ne sais même pas s'ils ont des sponsors, la Jet 7.
7: Ah bah si, forcément. Si.
1: Je crois que c'est.
2: Ils ont Ricard, Pastis.
1: Ouais, je ne sais pas. Donc,
2: Johnny Walker,
1: Bruno Sodo.
4: Oui, je viens de répondre. Je viens de répondre.
1: Tout le monde a répondu.
4: Oui. Ouais. T'enchaînes là.
1: Thierry, t'as répondu.
3: Oui, oui.
1: Et Yvon.
0: Ouais, vas-y, ok.
1: Aussi. Manu.
9: On accueille Céro Michel. Bonsoir.
1: Qui?
10: Bonsoir.
1: Attention. Qui Céro?
9: Ouais.
10: Oui, Michel Céro.
11: Bonsoir, Monsieur Mazur.
1: T'appelles d'où?
10: J'appelle de Parignon.
0: Bonsoir, ouais. Michel Leb.
1: Merci, j'ai.
0: Salut André Lamy.
1: Alors, un milliardaire est-il obligé de laisser un pourboire pour le service pour Michel Serrault?
10: Ah ben je pense que oui, hein, mon ami.
2: Ça change.
10: Ouais.
2: Change de cœur.
1: Oh là, putain, mais c'est grave, c'est lui.
4: Vraiment ton perso là.
1: Ouais, je crois que. Non, enfin, on va changer de question parce que là.
4: Mais fun, c'était bien avant.
1: Alors, une personne de la Jet Set peut-il s'habiller chez les grands couturiers?
2: Donc, ah, voilà une bonne question.
1: Là,
4: on a pourri notre radio, l'alcoolique.
1: Miss. Alors, Bruno, Yvon, au revoir.
0: Non,
1: au revoir.
0: Attention,
1: Yvon, tu lui dis au revoir.
4: Yvon, au revoir.
1: Au revoir.
4: Non, mais qu'est-ce que c'est que ce truc?
3: C'était Michel Serrault, je crois.
1: Au revoir, Michel Serrault. Michel Serrault, une fois Michel Serrault, deux fois Michel Serrault, trois fois.
10: Je suis là, j'arrive.
1: Alors tu réponds à la question.
2: Il y a un mélange de bébé.
10: Bien sûr qu'un grand. Quelqu'un de la Jet Set peut s'habiller n'importe où. Hein.
2: Tiens, boum.
7: Clavier, j'aurais
1: dit. Eh, hey, tu t'habilles pas toi dans la cage au fond, non?
10: Mais si, mais avec des plumes. Les plumes, je les trouve n'importe où. Je suis pas obligé d'aller chez un grand couturier.
2: Bah non, c'est vrai. C'est vrai, Gérard, lui, il se fait des comment on appelle ça, des couettes en plumes de pigeon. Tu sais,
1: disons,
2: sous les ponts, il a plein.
1: J'espère qu'il va répondre aux questions correctement, qu'on se marre un peu parce que.
4: Non mais c'est... arrêtons le débat tout de suite.
1: Non, alors là, si je vois, c'est pas toi qui commande, mon pote. Hein.
2: Gérard.
1: Thierry.
2: Gérard. Un sondage serait le bienvenu.
1: Ta gueule. Thierry.
2: Un sondage serait le bienvenu.
3: Oui.
1: Non, il y en a plus là. C'est le dernier, c'est le milliardaire. Ah ouais, non. Ouais, Thierry.
3: C'est les gens qui s'habillent, ouais. C'est
1: ouais.
3: Bah ouais, en général, ouais. T'as déjà vu de loin.
1: C'est une personne de la Attends, je te coupe pour redire la question. C'est une personne de la Jet Set peut-il s'habiller chez les grands couturiers, hein, bah c'est oui. Ça la question.
3: T'as déjà vu.
10: Mais faut dire des noms aussi.
1: Non, on dit pas de noms, Céro. Sinon, je te dis au revoir. Alors, ouais.
3: Oui,
1: je t'écoute.
3: Même pas un petit peu. Même conseiller, c'est pas des charclos, hein.
1: Ok, d'accord.
3: T'habilles pas au Secours Populaire?
1: Moi, je m'habille pas au Secours Populaire et j'ai pas des fringues de...
4: Menteur.
1: J'ai pas des points de secours populaire sur moi, je te signale.
7: De SDF.
2: En ce moment, en plus, il y a les soldes, et nous, tu vois, on est à côté de grandes boutiques, là, il y a de grandes marques.
1: Bah, t'as qu'à y aller.
2: Non, mais on voit des gens faire la queue. Est-ce que les mecs de la Jet Set, ils font la queue pendant les soldes aussi, même s'ils ont de l'argent?
1: Bah, je pense. Ils font la queue, ouais. Bah, ils sont obligés, hein, ils sont comme tout le monde. Hein.
4: Oh bah oui, ça pourquoi fait la queue.
1: Bah, ils sont obligés de faire la queue. Hein.
2: Non, mais je veux dire, pourquoi ils font la queue pendant les soldes? Ils peuvent pas y aller quand il y a personne?
1: Bah, y a pas les soldes. De toute manière, les soldes, ça dure jusqu'au mois d'août, ça dure 6. Ouais, ça dure jusqu'au mois d'août, je
2: crois. Mais eux, ils sont riches, ils s'en foutent des soldes.
1: Ouais,
2: mais pourquoi ils y vont quand même,
1: c'est rare. Parce qu'ils veulent, changer de vêtements, c'est tout. Ils veulent se racheter d'autres fringues. Ouais, t'as un nouvel auditeur, Manu?
2: Ouais.
1: Ou c'est un auditeur qui a la choisi?
2: Bah, c'est un auditeur Anka, mais...
1: Ouais.
2: On accueille Anne Roumenov.
11: T'es dans un bar?
12: Anne Roumenov, de
1: Sainte-Marie. T'appelles d'où?
12: 113.3.
1: Mais attends, mais t'es où, là?
12: Sainte-Marie-de-la-Mer.
4: On n'entend rien.
1: Voilà, mais c'est quoi ce bordel qui est derrière?
2: Bah, c'est mieux là.
12: Bah,
1: bon, alors Anne, donc la fréquence, tu m'as dit?
12: Oui, 113.3.
2: Non, 107.3.
1: Non, 113.
2: Ah, pardon.
1: 113.3. Donc la question, c'était.
13: Oui, on se souvient même. Plus
1: Bruno Sodo.
13: Oui.
1: Bruno Sodo, toi?
13: Oui, bah ils sont bien habillés, les Richard, bien sûr.
14: Bah, non, c'est pas vrai, ça. Alors là.
13: Si,
12: ça dépend. Aussi bien que moi. Ça dépend. Il y en a qui ont des merdes, hein.
13: Ils ont les moyens, moi je m'habille comme un
14: fou. Gérard, t'es habillé comment ce soir?
1: Mais qu'est-ce que ça peut te foutre, toi, espèce de ton tremblot?
14: J'ai envie de fantasmer,
1: Oh, ça va, tu te calmes, toi, un peu, là.
7: Sérieux,
1: je vais te dire... Non, on va le garder
14: Gérard,
1: un petit peu.
14: Est-ce que tu as mis ton petit string?
1: Bon, allez, hop, dis-lui au revoir, ça vaudra mieux, celui-là. Hop, bonne nuit.
12: Voilà. Des body strings.
1: Allez, hop. Fais gaffe, Thierry, parce que toi, tu risques de faire comme lui.
12: Ouais, je t'imaginais, c'est tout.
1: Anne, machin chouette, là.
12: Ouais, Anne Roumenov, s'il te plaît.
1: Ouais.
12: Donc, écoute, oui, normalement, il s'habille bien, enfin, bon... ils ont un certain goût. Moi, par exemple, je m'habille comme une poubelle, mais bon, ça fait mode, quoi. Ça fait tendance, mais...
1: Ah ouais, tu sors comme ça dans la rue, on est habillé comme une poubelle.
12: Ouais, ouais, mais c'est la mode, si tu veux. La Jet Set, ils font comme ils veulent, quoi.
1: Ouais. Mais on parle pas du film, hein, je te signale.
2: Quel film?
12: Non, du tout, bien sûr, mais...
1: Bah si, parce que là, t'as...
12: Des gens qui font partie de la Jet Set.
13: Oh oui.
1: D'accord.
13: Je vais te gazelle fougueuse.
12: Donc, voilà.
1: Oh, ça y est, Bruno Sodo, là, tu te calmes un peu. Merci. Rigo, ouais.
7: Oui, il y a juste un certain fesse de babouin, je sais pas si c'est le vrai, il dit qu'en parlant de Jet Set, tu vas parlant de Jet Set que tu vas gagner du pognon, Gérard, tu ferais mieux de retourner sur le trottoir, clochard.
1: Dans ces cas-là, fesse de babouin, tu fais une chose, tu vas carrément dans ton coin de merdique et tu fais la pute. Voilà. Ouais, et bon. On est combien sur l'IRC?
12: Avec la mère à GG.
7: On est remonté.
15: Bonsoir et bienvenue sur le répondeur de Monsieur Mazur. Un répondeur ouvert à tous et à toutes 24 heures sur 24.
13: C'est cool.
12: Wow.
15: Pour avoir des renseignements sur ce qu'il se passe.
1: Combien qu'on est, on s'en fout de ça.
15: Si tu veux écouter la Lambada version poil de cul, tape le 2.
12: Le 2, ok.
15: Tu as choisi le 2. 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
1: Fildar, tu arrêtes s'il te plaît, merci.
2: Tape toi-même.
1: C'est bon. Fildar, tu arrêtes s'il te plaît.
15: Bon, bah, une fois. Des poils de cul.
2: J'ai coupé.
1: Quand je te dis de couper, tu coupes ou sinon t'as ma main dans ta gueule.
2: Mais j'ai coupé.
1: C'est la dernière avertissement.
2: Mais Manu, c'est pas moi.
1: Standard.
15: Sur Lambada, poil de cul par Gérard Cousin.
2: Mais Manu.
15: Maintenant, si tu veux.
1: On est combien sur l'IRC?
15: Sans compter sur le répondeur de Monsieur.
1: On
15: Mazur,
1: est combien sur l'IRC?
15: Tape le 618.
1: 9747.
7: Vas-y, note.
2: Pas mal.
15: Tu as choisi de dépenser ton argent sans compter.
1: La question.
15: Tu as bien fait. Si tu es au RMI,
1: Anne Romanov.
15: Une petite remise.
1: Oh, tu mets les auditeurs.
2: Mais Manu, c'est lui.
1: Bon, allez, moi je cherche Max.
15: 1%.
2: Non, mais arrête-le, coupe-le. Ça y est, il est coupé. Il a coupé, écoute.
7: Max. Ah, reviens, il a coupé.
12: Reviens, alcoolique.
1: De la réelle et fait des conneries.
7: Ah.
1: Allez hop, tu dégages.
2: Mais quoi? Mais j'ai rien fait, c'est Manu. C'est Manu, il passe Mazur.
1: Il faire des conneries, là.
2: Passe le répondeur Mazur.
1: Mais non, c'est pas moi. C'est peut-être Anka.
2: Non, mais il a coupé.
1: C'est que des merdes, Anka.
16: Attends, c'est pas moi, c'est Rigo, là. Là, ça peut être que Rigo.
1: Non, c'est pas Rigo.
13: Fais une radio au début.
2: Ton micro, tête de blé.
13: Je me souviens, moi.
1: Non, mais là...
2: Ton micro, allume. C'est l'autre.
1: De manière, c'est des sons pourris qu'on a ce soir, alors c'est pas grave. Non, mais il s'amuse à balancer des trucs de Monsieur Mazur avec mon nom de famille à l'antenne. Lui, il va se prendre ma main dans sa gueule avant la fin de la soirée, lui.
2: Non, il a pas dit ton famille.
1: Toi,
2: il a dit boursin.
1: Tu fermes ta gueule, tu vas au standard maintenant, espèce de petit PD. Tu te dépêches.
2: Non, je te permets pas.
1: Toi. Tu vas au standard, tu fermes ta gueule.
2: Oh, t'as denti le week-end dernier.
1: Tu vas au standard, tu fermes ta gueule.
2: La guépride.
1: Au standard.
2: La guépride.
1: Au standard, je continue pas. Au standard.
7: Allez, Gérard.
11: On a un terrain d'entente là.
7: Gérard, on est 9700.
1: Vildar au standard.
7: Enchaîne, Gérard.
1: Vildar au standard.
7: Tu vas pas avoir les 10 000.
1: Tu prends des auditeurs, tu dégages de l'arrière, je veux plus te voir là.
2: Qui va faire la Olivier?
1: Non, c'est Manu.
2: Oh non, ça pue du bec.
1: Non, non, allez hop.
15: Si tu trouves que Vildar est un petit PD, appuie sur la touche 18 de ton téléphone.
11: Ok.
15: Vildar, gros PD. Vildar, gros PD.
1: Et à part ça, c'est pas toi qui le fais.
2: Non, celui-là.
1: Non, alors tu... Manu, tu vas
15: maintenant,
1: à l'arrière.
15: Si tu veux avoir des renseignements sur les cures de désintoxication...
1: Coupe.
15: Appuie sur le numéro 1.
1: Coupe, okay. Coupe. Bon, on va faire une pause, je le sens.
2: Mais non, je coupe, j'essaie de le couper.
1: On va se faire une...
15: Les cures de désintoxication.
1: Coupe. Arrêtez.
11: C'est pas moi.
1: Allez hop, tu m'envoies le disque.
11: J'ai coupé.
1: Tu entends moi un disque est terminé.
11: Non, j'ai coupé.
1: La pause.
11: J'ai coupé.
1: Pause, je veux pas savoir.
11: J'ai coupé.
7: Mais il aurait dit que ça commence jeudi.
1: De toute manière, d'où vient le mot Jet Set, on l'a dit, donc maintenant c'est plus la peine de... Bah si, on va voir ce que les auditeurs nous disent. T'as un nouvel auditeur?
7: Non, pas pour l'instant, dans tout ce bordel.
1: Bon, alors, d'où vient le mot Jet Set, Bruno Sodo?
13: Jet Set, d'où ça vient? Alors là, je crois que ça vient de
1: je l'ai dit tout à l'heure.
13: Ça vient de l'américain, non?
1: Non, je l'ai dit.
12: C'était quoi, Gérard?
1: Essayez de chercher, hein.
13: Alors on va chercher, attends, bouge
12: non,
13: pas.
12: Moi, je dirais,
13: est-ce que ça a un rapport avec l'euro 2000?
1: Bah, de toute manière, c'est... Ah bah, voilà. Ça y est, elle a trouvé, c'est qui, c'est Thierry?
12: Non, moi je suis Anne Roumenoff.
1: C'est toi qui... Bah, j'avais posé la question à Thierry, hein.
12: Ah bon, bah, par rapport.
13: C'était quoi la réponse?
1: Alors en fin de compte, je redis la définition qu'on a eue sur l'internet.
13: C'est pas un plan du genre baccalauréat.
1: Non, c'est élite cosmopolite, faisant fi du temps, mais obsédé par l'argent, mode de transport jet privé.
13: Ah d'accord, c'est comme nous, sauf qu'on en a pas, quoi.
1: En fin de compte, c'est tout ce qu'on a pu avoir comme définition.
2: Dans la définition, il y a eu un terme faisant. C'est perso.
1: Faisant-nil.
13: Faisant-fi.
12: Mais c'est faisant, oui.
13: Avec un E.
1: Mais ouais, mais non, c'est.
2: C'est le truc qui sent mauvais, là. Qui sent
1: non, je sais pas. C'est ce que j'avais demandé à Anka. C'est ce qu'Anka m'a trouvé sur l'internet.
2: Il n'y a rien de personnel.
1: Non. Ah, donc, sinon, on y va à la question, ouais. Ça y est.
13: Sur, ça veut dire quoi, Gérard?
2: Parlez pas tous en même temps parce qu'on comprend rien.
1: Donc, Manu,
7: donc,
1: ouais.
2: Tu serais Kramsi, Manu, ou quoi?
7: Non, pourquoi?
2: Je sais pas, t'as les mêmes.
1: Manu,
7: t'es tombé dans le Mac aussi en boîte.
2: Non. On accueille Jeune Vert Solidaire.
17: Oui, bonsoir.
1: Quoi?
2: Aïe. Jeune Vert Solidaire.
17: Oui, bonsoir.
1: Bonsoir. T'appelles d'où?
17: J'habite en face de la prison de Fresnes, 9-4.
1: 101.9.
17: 101.9, et je te dis bonsoir et je te dis Nam. Bonsoir.
12: Bonsoir.
17: Bonsoir.
1: Bon, on va faire la petite pause. Mais tu me donnes le...
2: T'as des KitKat ou pas?
1: Tu me donnes la fiche.
2: C'est du Twix, un deux doigts.
1: De toute manière, la question...
2: Tu viens de la poser, la question, parce que t'as accueilli les
1: Bah ouais, mais non, mais... Tout le monde a répondu, on l'a donné déjà dès le début, la fréquence.
2: C'est quelle question, là, que tu fais?
1: La 12.
17: Manouche.
2: On est à la 12, là?
1: Bah ouais.
2: Vas-y, le piano, il reste une heure.
1: Bah ouais. Dans ce cas-là, on met deux disques, là.
7: Ah non, tu vas encore partir.
1: On met deux disques.
2: T'es vraiment une feignasse, quand même. Hein.
1: Bah, allez, on met deux, qu'un disque à chaque fois, là, on va mettre deux disques.
2: Bon, allez, on peut mettre celui-là. C'est la fête.
1: Bah, tu mets celui-là, puis tu mets...
2: Non, celui-là, ça sera en deuxième. Mais t'inquiète, ça arrive.
1: Alors, donc, c'est quoi, ça? Tu sais qu'il a été chercher des titres comme ça? Manu.
17: C'est quoi, ça, Manu?
7: C'est quoi, le titre?
1: Je pense GG Sodo à la loco avec dans mon pot de Clodo, j'en ai pris des kilos. On va s'écouter ça, mais si c'est pas ça, bah vous verrez ça après avec Vildar. Donc on se retrouve après. Donc la question que je vais vous poser, c'est quelqu'un de la Jet Set peut-il faire du cinéma?
2: Un caca de Jet Set, non?
1: Que d'autres personnes. Et on se retrouve tout de suite après au 0803-08-5000. On s'écoute deux disques et on se retrouve tout de suite après.
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1: Est-ce
11: Ah oui, excuse-moi. Mais on me l'avait calé, j'ai pas fait attention. Excuse-moi.
1: Ouais, mais t'es prié de plus repasser ça, d'accord.
11: Je sais, c'est mon boulot. Je sais.
1: Donc, on venait de s'écouter Mambo Mambo. Oui. Et avant, c'était donc.
11: C'était Loulou. Loulou Béga.
1: Lou Béga, et avant, c'était. Lou Béga, pas Loulou.
11: Mais Loulou, écoute.
18: Oui, c'est moi.
1: C'est Lou Béga.
11: Mais dis Loulou.
18: Oui, c'est moi. Loulou Béga.
1: Et avant, c'était, écoutez, GG Sodo à la loco avec, dans mon pot de clodo, j'en ai pris des kilos. Voilà. Donc, suite du débat. Donc, vous pouvez toujours appeler au 0803-085000. Et on, pour en finir, on a toujours Bruno Sodo. Bonsoir.
19: Bonsoir.
1: Rebonsoir. Thierry.
20: Ouais, rebonsoir.
1: Anne Roumaroff.
20: Oui, bonsoir.
1: Et Fine Vert.
19: Non, jeune vert solidaire.
1: Ouais, jeune vert. Bon, alors la question c'est, quelqu'un de la Jet Set peut-il faire du cinéma que d'autres personnes? On va demander à jeune...
11: Gérard, j'ai pas compris.
1: Quelqu'un de la Jet Set peut-il faire du cinéma que d'autres personnes? Voilà.
11: Que d'autres personnes, c'est-à-dire?
1: Que d'autres personnes, c'est tout.
11: Mais non, je veux pas la fin de la phrase, c'est ça.
21: Il manque des mots, je crois.
1: Que d'autres personnes.
11: C'est un rébus, donc voilà, c'est une phrase à trous.
1: Donc, jeune vert.
19: Ouais, bah moi je pense que des autres peuvent faire du cinéma parce que sujet, verbe, complément quoi.
20: Ouais, je suis
19: moi je pense
20: d'accord,
19: que ça suffit largement, complément d'objet direct ou indirect, peu importe.
1: C'est de la,
19: Des constructions de base quand même.
1: Ouais. Anne Roumaroff.
20: Ouais, moi je pense que c'est pareil que les autres, la jet set, mais pas tous, hein, pas tous. Il y en a certains qui peuvent pas, mais il y en a certains qui peuvent.
19: Ouais, mais excite, toi. Que des autres.
20: Que
19: quoi.
20: Les autres, exactement.
1: Thierry.
19: Ouais. Excite bien comme il faut.
1: Bon, ça va, jeune vert solitaire, là, parce que tout à l'heure tu as dégagé.
19: C'est pas moi.
1: Thierry.
20: Moi, je pense que il y a des gens de la jet set qui devraient s'abstenir de faire du cinéma. Parce oui, c'est vrai. On n'aimera pas. Hein. Sous prétexte qu'ils sont dans la jet set, ils font du cinéma alors qu'ils jouent comme des burnes, quoi.
19: Ouais.
1: Et Bruno Sodo pour terminer.
20: Je ne veux pas dire de nom, hein, Bruno.
19: Ouais. On parle pas d'Ophélie Winter.
1: Non. Bruno Sodo.
22: Ouais, non, mais c'est vrai. Non, mais pourquoi ils ont de l'argent et pourquoi ils font des films?
19: Que des autres.
22: C'est la question que je te pose. Pourquoi l'argent, ils font des films?
1: Et alors, c'est moi qui pose la question, c'est pas toi.
22: Bon, bah voilà, c'est ma réponse.
1: Bah ok.
22: J'enlève le point d'interrogation.
1: D'accord, donc sondage. Alors, peut-on être milliardaire et ne pas faire partie de la Jet Set? Alors, 99% des gens répondent. Ne me répondent pas car il y a de la rediff du Big Bill sur
11: la rediff.
1: N'importe quoi, c'est bien des conneries de fil d'art. Du Big Bill sur TF1, 55% estiment que cette question est incompréhensible, bien sûr.
11: Bah 41% répète la voix.
1: Me demande si j'ai pas 10 francs pour le caddie à machin chouette. Et 16% sont.
11: C'est Gérard, ça sert à rien que tu le dises, tu dis n'importe quoi.
1: Ouais, ben ça sert à rien de me mettre des sondages de merde.
11: Convenablement.
1: Alors, tu fermes ta gueule.
11: Nous on est dans le studio, on comprend rien.
1: Ben, ouais,
18: c'est vrai.
1: Moi je lis pas des sondages.
11: Convenablement,
1: je lis pas des sondages de merde.
11: Mais c'est pas des sondages de merde, tu les comprends pas, c'est tout.
1: Ouais, ben quand vous arrêterez de sortir le pont de l'Allemagne et Carrefour, tu me feras signe d'accord, espèce de petit con. Alors maintenant, tu fermes ta gueule.
11: C'est quoi l'allusion avec le pont d'Allemagne?
1: Tu fermes ta gueule.
11: C'est quoi l'allusion?
1: Alors, quelle est la différence entre un bon et un mauvais milliardaire? Alors, 92% des gens pensent que c'est au niveau de l'épaisseur de la moquette dans les chaussures. Bien sûr, tu mets de la moquette dans les chaussures, t'as n'importe quoi. 88% des gens estiment qu'il n'y en a pas, ils sont tous les deux aussi cons que moi, ça c'est bien pour fil d'art. 37% des gens pensent que le mauvais milliardaire met des fausses marques comme déballe ton Adidas. Ça c'est vraiment un sondage.
11: Débathlon. Tu connais pas la fausse marque Débathlon?
1: Ta gueule.
11: Et Adidas.
1: Et 0% me demande de passer à la question 7 parce que je commence à se nitner, je sais pas quoi.
11: À suinter.
1: Ouais, moi je t'emmerde et ça c'est des sondages pourris.
18: T'as raison, ça c'est
1: important. À la poubelle, là.
18: Gérard.
1: Voilà.
18: Et une petite question de Rocco quand même sur l'IRC.
11: Excuse-moi. C'est une bonne question.
1: Manu, tu fermes ta gueule, tu fais ton standard.
18: Ça peut aller. Donc Rocco qui demande, est-ce que les enfants des membres de la Jet Set sont aussi membres de la Jet Set? Et donc, est-ce qu'il y a une jet set pour enfants?
1: Ben non, il n'y en a pas. S'ils font partie du membre de la jet set, ils sont de la jet set. Hein.
18: Mmh. Oui, mais les enfants.
1: Je viens de te répondre. Je viens d'y répondre à sa question.
11: Non, mais ils peuvent aller, tu sais, au lieu d'aller en colonie de vacances, peut-être ils vont. Je sais pas moi.
23: Ils ont plus d'argent, ils peuvent aller plus loin, genre Philippines, Tchétchénie, quoi.
1: Te ferais mieux d'y aller, ça te ferait du bien un peu là-bas.
19: Encore faut-il être certain.
1: À votre avis, comment fait-on pour rentrer dans la Jet Set, Bruno Sodo?
22: Comment on fait pour entrer dans le jet set?
20: Par le cul.
23: Ça suffit.
22: Je sais pas du tout, hein. Parce que si j'avais la recette, je l'aurais fait, hein.
1: Non, mais je te pose la question, donc essaye de répondre quand même.
23: Gérard, et on peut leur demander, parce qu'en fait, c'est l'histoire du film, on va pas en parler, mais c'est l'histoire, donc est-ce que quelqu'un a vu le film, qu'on en parle?
22: Ah non, moi j'ai vu Gladiator, c'était pas mal, hein.
23: Ouais. Personne n'a vu Jet Set?
20: Moi j'ai vu Human Traffic, c'était encore
5: mieux. J'aime bien ces fringues.
23: Ah là là, et bon, parce que l'histoire du film, c'est un mec pauvre qui essaye de rentrer dans la jet set et y arrive.
6: Pas du film.
23: Donc tout le monde peut y arriver.
1: Mais on parle pas du film.
23: On n'en parle pas. Mais c'est un exemple pour dire qu'en fait tout le monde peut y arriver.
20: Ouais, mais c'est un film
9: c'est pas vrai, c'est pas la vérité.
1: Bon, Thierry.
23: C'est vrai, c'est pas de la vraie drogue et tout.
1: Thierry.
20: C'est de la saut de
1: Thierry.
20: Ouais, je réponds pas à ta question. Je voulais savoir si t'allais pouvoir faire tes débats de ta maison de cure des Alpes.
1: Bon, alors Thierry, moi je te dis en
21: vrai. Ça y est, c'est déjà géré. J'ai déjà prévu la vanne et quelqu'un derrière.
23: Voilà, quelle forte. Il est formidable, ça
21: s'appelle Yannick.
1: Yannick, t'appelles d'où?
24: En haut. En bas.
1: T'appelles d'où?
24: À droite. À gauche.
1: Bon, tu le cannes, tu lui demandes d'où qu'il appelle.
23: Il a pété un plomb, il a un million. Il a un million de singles.
24: J'appelle les MJC en Avignon.
1: Ouais. La fréquence.
24: En gala. Quoi?
1: La fréquence d'Avignon.
24: J'en ai à foutre. Bon, je vais en haut, en bas, à gauche, à droite.
1: Bonne nuit.
24: C'est un rappeur groove.
1: Tu lui dis au revoir, hop. Il répondra même pas aux questions, celui-là.
21: Ouais, il me fait danser.
20: Ouais.
24: Ouais, Yannick, j'aime pas mal.
1: Bon, Anne Romanov, tu réponds à la question.
9: Ouais, bah alors écoute, moi, ça va paraître très con, hein, mais moi, je suis rentrée dans la jet set parce que j'ai couché, quoi. Mais bon, c'est un peu partout pareil, quoi. C'est promotion canapé, quoi.
1: D'accord.
24: Cochonne.
23: Ah, il y a des promos à canapé à Darty, là.
1: Jeune vert solitaire, pour finir.
24: Solitaire, s'il te plaît. Ouais, moi, je pense que c'est quand même beaucoup, comme l'a dit la jeune fille, là. Elle est un peu cochonne, parce que promotion canapé, c'est quand même,
22: On va te bisuter.
9: Ah oui, mais.
23: Jeune vert solitaire.
1: Ça m'étonne pas de.
23: C'est ce que t'as, Gérard, toi.
1: Ta gueule, toi. Donc, pour. Alors, c'est.
24: Ténia, là.
1: Bon, ça y est, c'est ta réponse.
24: Ouais, bah oui, oui.
1: Je pense
24: que ça se fait pas.
1: D'accord. Alors, quelqu'un de la jet set.
23: Attends, mais toi, est-ce que t'as des conseils, toi?
1: J'ai pas de conseils.
23: Non, mais
9: comment t'as fait, toi, pour entrer dans la jet set?
23: Mais je sais pas s'il est rentré, mais est-ce que t'as des conseils?
24: C'est un peu une star, quand même.
21: La mascotte, plutôt.
23: Attends, ouais. T'es allé à New York voir Godzilla.
21: C'est vrai.
23: T'es de la jet set, mon pote.
1: Non, ça a rien à voir.
23: Mais si, t'es de la jet set. Est-ce que t'as des conseils?
1: Ça n'a rien à voir.
23: Concentre-toi sur ce que je te dis.
1: Mais ça n'a rien à voir, je te dis.
23: Mais est-ce que t'as des conseils, je te demande.
1: Mais j'ai pas de conseils à leur donner.
23: Comment, à ton avis, on peut rentrer dans la jet set si on
1: n'est pas? Mais moi, je te dis non.
23: Comment on
1: c'est
23: peut
1: tout. Mais je te dis non, tu vas pas me casser les couilles avec tes questions de merde, toi.
23: Mais comment on peut? Je te dis pas,
1: moi, je
23: tu me réponds pas non.
1: Mais je te dis merde, c'est
23: pose,
1: tout.
23: Rigo, pose la même question, s'il te plaît, ça passera peut-être mieux.
1: Oh putain, tu me casses les couilles avec tes questions de merde. Non, laisse-moi.
23: Non, mais comment que Gérard donne des conseils 14. Par rapport à Internet, parce qu'il y en a plusieurs qui demandent des questions.
1: Mais
23: des conseils pour entrer dans la jet set, on est pas dedans.
1: Mais ta gueule. C'est tout, tu fermes ta gueule et c'est tout maintenant. Tu me les casses pas.
23: Gérard, s'il vous plaît.
1: C'est tout.
25: Sur IRC, ça monte, on est 9924.
23: Oh là là, on est bientôt au record.
1: Surtout qu'il reste plus que si.
25: Il y a pas mal de gens qui te demandent, Gérard, tu m'écoutes? Si tu pouvais donner des conseils aux gens pour rentrer dans la jet set.
1: Mais c'est pas la peine, c'est pour répondre à sa question, j'en sais rien alors qu'il ferme sa gueule aussi lui. J'ai pas de solution miracle à leur donner.
24: C'est quoi
25: ton secret?
1: Il y en a pas. Alors maintenant c'est tout, 14e.
24: On va un petit beau cheveu.
1: On récupère quelqu'un. Oh.
24: Oh.
21: Bah, on accueille Bébel. Là, bonsoir.
24: Allô. Bonsoir Bébel.
1: T'appelles d'où?
24: Madameoum, bonsoir.
1: T'appelles d'où?
24: Moi, coucou. Hein?
1: Tu appelles d'où?
24: Roland Garros. Bonsoir Didier Gustin.
23: C'est fini hein, Roland Garros, bébé.
24: Bah, et alors, ils m'ont oublié.
1: Excusez-moi, tu appelles d'où?
24: Excusez-moi, Roland Garros, Paris.
21: Je vous arrête parce qu'au standard, on me harcèle pour. Ils sont pas dans le jet set.
1: Tu fermes ta gueule.
21: Quelques conseils, Gérard, pour pouvoir rentrer dans ce milieu très fermé.
1: Ouais. Tu fermes ta gueule, c'est faux.
23: Qui n'est pas comme ton ticket.
1: Alors, tu fermes ta gueule,
21: qui est très ouvert.
1: Toi, tu vas faire enculer.
23: Oh mais non, d'accord, pas ce soir.
1: 14e question.
21: Anne-Ka, je crois que te demande
1: non,
21: au standard.
1: Non. 14e, quelqu'un de la jet set.
21: On demande à Anne-Ka au standard si tu peux donner quelques conseils.
1: C'est fini,
21: dans ce milieu très fermé qu'est la jet set.
1: Gérard,
23: tu te fous de ma gueule avec son casque.
1: Tu te fous de ma gueule.
21: Gérard transpire, Gérard sent.
1: Allô, il y a personne.
23: Tu fous de la gueule du monde ou quoi?
9: Mais tu l'as cochonné.
1: J'avais personne, t'es une menteuse.
25: Vas-y Gérard. Insulte.
1: Gérard, t'es une menteuse. Alors fais gaffe parce que tout à l'heure tu vas sortir et ça va aller plus vite pour toi. Quelqu'un de la jet set.
23: Gérard sur Minitel.
1: On en a rien à foutre. Quelqu'un de la jet
23: set.
1: Quelqu'un de la Jet Set a-t-il le droit de faire des cascades? On va demander à Bruno Solo.
23: Ça tombe bien, Nabébel, c'est cool.
25: Tu peux peut-être donner des conseils.
1: Bruno Solo.
22: Bah, je préfère laisser. Enfin.
1: Non, non, tu réponds.
22: D'accord, bah oui, les cascades, pourquoi pas?
1: Mais est-ce que.
22: Bébel.
1: Putain, mais vous êtes borné ou quoi là?
22: Non, mais je vais écouter Bébel, c'est un cascadeur.
1: Tu réponds à la question, c'est
22: roulé,
1: tout.
22: Il a roulé un patin à Nigel.
1: Bon, allez, hop, au revoir. Allez, Bruno Solo, au revoir.
22: Il en
1: allez, allez, bonne nuit. Allez, hop. Oh, celui-là, il commence à m'énerver depuis tout à l'heure. Allez, hop. Anne Roumanoff.
20: Moi, j'aimerais savoir ce que tu appelles des cascades, parce que c'est quand même un terme assez.
1: Bah, cascade, c'est-à-dire avec les voitures et tout ça, parce qu'il tourne avec des voitures.
20: Avec les voitures, il n'y a pas de cascade avec le corps, on peut faire des choses. Oui, bah si, si, oui, je pense que ceux de la Jet Set, ils savent faire des cascades à la ouf, hein, quand même. Hein, quand ils se retrouvent dans leur soirée et tout, franchement.
1: Bah, ok. Ouais, Manu.
23: On accueille La Pousseau, bonsoir.
0: Tu nous gères, toi.
3: Salut, Gérard.
25: Salut, Régine.
1: La Pousseau, t'appelles d'où?
3: J'appelle de Paname, Régine Junior, ouais.
23: Avec des Parisiens là, ça y est.
25: Chanter, tu m'oublieras, je pense.
1: Non, à part Anne Roumanoff, c'est tout. Sinon, on n'a rien que Paris.
23: Ouais, mais elle a percé à Paris, elle est repartie.
1: Je crois que pour finir le débat, là, il reste 6 questions. Et,
23: Gérard bah, vas-y tranquille, hein, vas-y tranquille.
25: Ouais, tranquille, on peut peut-être prendre une petite question d'un certain Manu sur l'IRC. Il voulait savoir si tu pouvais donner des astuces.
1: Putain, il me casse les couilles avec leurs questions là. Je répondrai pas, j'ai dit, c'est pas la peine d'insister. Bon, solitaire.
3: J'ai oublié la question avec tout ça, GG.
1: Non, non, mais je la répète plus.
23: Un jet setter.
1: Quelqu'un de la jet set a-t-il le droit.
22: Monsieur Mazur.
1: Quelqu'un de la jet set a-t-il le droit de faire des cascades? Je ne répéterai plus les questions.
3: Honnêtement, moi, je pense qu'il faut faire attention, parce que les gens de la jet set, c'est quand même des gens qui ont un physique.
20: Ah oui,
3: hein, faut pas renier, on parlait de Régine tout à l'heure par exemple, c'est des physiques qui se préservent quand même.
1: De quoi?
3: On parlait de Régine tout à l'heure. Je
1: de Régine?
3: Ouais, c'est des physiques quand même qui se préservent. On a parlé d'Alice Sapritch aussi.
1: Ah, alors bonne nuit.
3: Pourquoi?
1: Tu lui dis au revoir à Genevers Solitaire.
23: Pourquoi?
1: Parce qu'il donne des noms d'autres personnes que.
3: C'est un exemple.
1: Mais moi je te dis au revoir et c'est
23: Alice Sapritch, tout le monde la connaît.
1: Non, non, mais tu lui dis au revoir, c'est
23: toi.
1: Belle.
22: Attends, ta question elle est un peu et tu me poses à moi. Bah, bien sûr qu'on peut quand on est à la Jet Set, on peut faire des super cascades quoi. Moi j'en ai fait plein en trottinette, skateboard, snakeboard.
1: Quelqu'un de la Jet Set
22: Si je suis pas de la Jet Set, je sais pas d'où je suis alors. Hein.
1: Mm-hmm.
22: Et tu vois, t'as bien vu toutes les cascades tout au long des films et des pièces de théâtre que j'ai fait. J'avais fait plein des cascades.
1: Ouais.
22: J'ai acheté deux chiens, j'ai une femme blonde, je la cascade un peu de temps en temps, tu vois.
20: Okay.
22: Un coup dans le pot, un coup dans le chapeau.
1: La Pousseau.
23: La Pousseau.
3: Ouais, c'est moi. Quand t'es dans la Jet Set, tu fais pas des cascades. C'est interdit. T'as des cascadeurs qui le font à ta place.
1: Et t'as un téléphone pourri.
3: Ouais, je sais.
23: Ouais, c'est comme ta coupe.
3: Un Nokia 8210, tout pourri, laisse tomber. Ouais. Enfin bon.
4: Je t'appelle demain.
23: Oh, y'a qui là-haut?
1: Et c'est quoi là ce bordel là?
23: Qu'est-ce qui se passe?
1: Qui c'est qui s'amuse à parler là? Puis il dit ouais, je t'appelle demain et tout ça là, c'est quoi ça?
23: Oh.
1: C'est quoi ce bordel? Bon alors la Pousseau.
3: Ouais bah t'ai un peu répondu, mais bon moi j'ai fait quelques cascades, je me suis fait aider avec une pétasse devant un feu rouge, tout ça.
1: D'accord.
20: Ah ouais?
3: Sinon voilà quoi.
1: Ouais Manu.
23: On accueille Élie Médéros, bonsoir.
5: Ouais salut. Salut Gérard, salut tout le monde. Salut tout.
1: T'appelles d'où?
5: J'appelle de Marseille.
1: Fréquence
5: 92.3.
1: Curieux. Eh putain, mais donnez les
23: T'es curieux toi quand même. Hein.
5: Attends,
1: donnez les fréquences quand je vous le demande. Hein.
5: Tu me demandes
3: moi Gérard,
5: j'appelle pas d'une fréquence, j'appelle d'une ville.
1: Ouais, mais quand je vous demande vous appelez d'où, vous me donnez tout de suite la fréquence, ça va plus vite.
5: Ah d'accord. Ah oui.
3: J'ai une petite question pour toi, Gérard.
1: Qui?
3: C'est La Pousseau. Est-ce qu'on peut devenir milliardaire à la naissance?
1: Toi, tu commences à foutre ta merde, je te dis au revoir.
3: Bah pourquoi?
5: Ah oui, attends, on peut devenir milliardaire.
1: Non, mais ça, la question, c'est moi qui les pose, c'est pas lui. Alors, Manu,
3: bah pourquoi?
1: Tu lui dis au revoir à La Pousseau.
23: D'accord.
1: Voilà.
3: Qui est le mec?
1: Alors, Élie Médéros.
5: Oui.
1: Donc.
5: C'était la question sur les cascades.
1: Voilà.
5: Tout à fait. Eh bien, c'est interdit dans les contrats de faire des cascades.
1: Oh, t'arrêtes avec ton téléphone.
5: D'accord. C'est pas moi, hein.
1: C'est qui s'amuse avec son téléphone?
20: Je crois que ça se touche.
1: Ouais, mais ça doit être Anouar Oumarov.
23: Ah bah ouais, c'est une salope.
20: Ah oui.
1: Bon, allez, tu lui dis au revoir.
21: À qui, là? Je dis
1: Anouar Oumarov.
20: Anne, enlève ton combiné de ta...
1: Ah, au revoir, Anouar Oumarov.
21: Ouais, je vais gérer au standard.
1: Tu lui dis au revoir.
23: Vous savez... Oh, Manu.
20: Vas-y.
21: C'est pénible, ce petit bruit, quand même.
1: Ça commence à bien
21: désagréable.
1: Tu dis au revoir à Manu Roumarov et c'est terminé pour elle.
23: Mais laisse-la finir, laisse-la
1: finir. Bon alors, qui c'est qu'on a?
21: C'est terminé au standard.
1: Qui c'est qu'on récupère?
21: On a Bébel et puis les Mirderos, hein, c'est déjà pas mal, je pense.
1: Bah, tu me récupères d'autres personnes, hein, on va continuer. Hein.
23: D'accord. J'ai l'impression que ça s'endort.
1: On va attendre un peu et puis on va continuer le débat. Combien qu'on est sur l'IRC quand même avant?
25: Alors ça monte toujours, on est 9800.
23: On était à 900,
25: on était
23: à 900,
25: en fait.
23: Rigaud, oui, alors.
25: Excusez-moi.
1: 9800.
25: J'ai zappé.
23: 9812.
25: Voilà.
23: Armistice.
1: 812.
25: Ouais.
1: Bah non, on fera pas les 10 minutes.
23: Mais si, il reste une demi-heure.
25: Genre, faut parler de cul un peu.
1: Bah non, mais ça.
23: Non, mais est-ce qu'il y a du cul dans un jet set?
25: Voilà, ça c'est une bonne question.
1: Peut-on devenir millionnaire à la naissance? La question que Lapousseau voulait poser, qu'il n'avait pas à poser. C'est moi qui pose des questions, c'est pas lui. On va demander à Elie Mederos.
20: Oui, on peut tout à fait, mais faut avoir des parents, quoi. Mmh. Ouais,
1: mais de toute manière, situation. Bébel.
4: Ouais.
1: Si ça te dérange pas, tu peux quand même.
4: Moi j'attends que tu.
1: Non mais tu peux quand même participer.
4: Ah bon, d'accord. Alors écoute, moi je répondrai bien sûr. Il y a du cul dans la jet set.
1: Non mais
23: comme partout.
1: T'es bouché ou quoi?
23: 15e dans des breaks.
4: Non, je suis pas bouché.
1: Je viens de te dire, peut-on devenir millionnaire à la naissance?
4: J'ai entendu le truc, j'ai entendu.
1: Non mais c'est pas Pildar qui commente, c'est moi.
4: Vous avez la même voix aussi. Alors faut qu'il imite parce que moi.
1: Peut-on devenir millionnaire à la naissance?
4: Sur un autre ton parce que j'ai tourné avec Delon dans Borsalino. Faut pas que tu l'oublies, ça, petit.
1: Moi, je te demande de répondre à la question, sinon je te vire.
23: Bon.
4: Alors, écoute, à la naissance, bien sûr qu'on peut devenir, on peut naître milliardaire, c'est clair.
1: Mais ça, de toute manière, comme disait les Mederos.
4: Il suffit qu'à la conception, tu vois, le père, on lui échange les boules, on lui greffe des boules de loto, paf, t'es milliardaire quand tu nais.
1: N'importe quoi.
23: Si t'es milliardaire.
4: J'ai fait peur sur la ville aussi.
23: Dans l'hélico. Et
1: pourquoi pas l'As des As aussi, non?
23: Non, c'est pourri ça.
1: Non,
4: c'est pourri. Ça n'est pas très bien, c'est vrai.
1: Ouais, Manu.
21: Bonsoir. On va accueillir Bourgeman de Bourges et on va accueillir aussi Pompougnac. Bonsoir.
20: Salut Bourgeman.
6: Oui, bonsoir.
4: Bonsoir
6: tout le monde, enchanté.
1: Fréquence de Bourges.
6: Bonsoir.
1: Fréquence de Bourges.
6: Ah, excusez-moi, la fréquence de la radio. Écoutez, ici nous captons la radio sur 103.2. 103.2, exactement, oui, 2 FM.
23: On fait la France après quand même. Hein.
1: Et qui c'est prévu, Manu, qui c'est après
21: Pompougnac.
6: Pompougnac. J'appelle des Alpes.
1: La fréquence. Putain, mais ils sont cons ceux-là.
6: 102 fois 5.
1: D'accord,
25: Gérard.
6: Monsieur Gérard, oui.
1: Ouais, c'est
23: Rigaud. Bonjour,
6: oui, c'est Bourgeman, on a parlé.
25: Rigaud. Attends, il y a l'auditeur.
6: Monsieur Bourgeman, je voulais vous dire, on vous entend très bien au téléphone, hein. Il n'est pas nécessaire de crier, hein. C'est parfait, on vous entend très très bien.
1: J'en ai rien à foutre, merci.
6: D'accord, très bien.
1: Rigaud.
25: Oui, une petite question de Destroy qui te concerne. Il voulait savoir si deux parents clochards peuvent avoir des enfants millionnaires.
23: Bonne question.
1: Alors, je répondrai pas à cette question parce que ça regarde pas ce que ma vie privée ne les regarde pas sur les
25: ma vie
1: privée ne les regarde pas.
25: Faut pas sentir concerné des parents de clochards.
1: Ils ont pas besoin de savoir ce que je fais, c'est tout. Donc
25: Bourgeman,
23: Bourgeman,
6: je suis là, oui, je vous écoute.
1: Répondez. Réponds.
23: Quel au clochard.
6: Est-ce que vous pouvez répéter la question parce qu'il y a tout ce bruit.
1: Peut-on devenir milliardaire à la naissance?
6: Écoutez, c'est-à-dire que moi je pense que tout à fait on peut devenir milliardaire à la naissance. Moi c'est ce qui m'est arrivé. C'est-à-dire que nous sommes d'une famille très aisée. Nous avions des propriétés et des fonds financiers bien placés bien avant du temps de mon arrière-grand-père, Léopold. Et nous avons donc effectivement été toujours connu une vie aisée, très aisée.
23: Hey, Bourgeman.
6: Jamais je n'ai pu connaître.
1: Ah, Bourgeman. Bourgeman. Bourgeman.
6: Oui.
23: Bourgeman, tu peux. Oui. T'es dans la jet set, toi, ou pas?
6: Oui, tout à fait. Nous faisons partie d'une communauté qui s'appelle
1: Le Pompougnac.
21: Bah attends,
1: attends, tu fermes ta gueule, c'est moi qui commande, je pose la question, tu fermes ta gueule, t'as pas demandé. Toi-même, Bouzdin, au revoir.
23: Mais non, c'est pas Bourgeman.
1: Terminé, hop, Bouzdin, au revoir.
23: Non, mais Bourgeman, garde
1: Bouzdin.
21: Non, c'est pas Bouzdin,
1: au revoir.
21: C'est pas lui, Gérard.
1: Je veux pas le savoir. Je veux pas le savoir, c'est moi qui commande. Allez,
24: écoutez, on dirait un peu qu'ici, c'est les enfants de la DAS qui ont l'air décidé de commander.
1: Alors là, oui.
21: Là, maintenant, je peux.
1: Au revoir.
21: Voilà,
1: voilà, comme ça. Au revoir.
24: On parle pas de la DAS.
23: On va faire un débat parallèle.
1: Pompouniac.
10: Ouais. Je suis là.
1: Là, tu réponds.
10: La question, je l'ai fois travaillé avec Henri.
1: Non, non, je répète pas les questions.
10: Alors,
1: je répète
10: dis,
1: pas la question.
10: Je dis 4.
1: Je ne pose pas la question. Bon, oh, putain, mais il
21: c'est grave. Hein.
1: Tu réponds à la question ou je te dis au revoir.
10: Oh, la jet 7, moi je conseille d'admission.
1: Milliardaire à la naissance, espèce de connard. C'est français ça.
10: Les
1: tu arrêtes. C'est pas la peine d'en profiter que Max est malade qui est parti se coucher, d'accord.
23: Qu'est-ce qu'il a, le père?
1: Ouais, ouais, il est malade, il est parti, là. Je le sais.
10: Qu'est-ce qu'il y a? Il a
1: Pompouniac, tu réponds à la question, s'il te plaît.
10: Il a de la fièvre. Un bon vol.
1: Pompouniac, tu réponds à la question, troisième fois.
10: Alors, moi, je dirais que le milliardaire à la naissance, c'est possible. Ou il faut pas en abuser.
1: Bah Pompouniac, tu allais abuser de ta connerie dans ton lit, au revoir.
10: J'ai pas dit de connerie.
1: Ouais, bah moi je te dis au revoir.
10: Sûr comme toi, respecte-toi.
1: Allez, au revoir. Chut. Bonne nuit.
21: Ah, oh, il était beau le
1: chien.
21: Oh, il était beau ton chit là, oh là là.
1: Bon, alors.
21: Tu m'as fait un chit de fou.
1: Ouais. Donc, 15e question, non.
23: Bah on va poser une question, on va mettre un Scuddy.
1: Ouais, tiens, là, Manu.
23: Ouais, si tu veux.
1: Manu. Tu m'envoies la pochette, la...
25: Quoi,
1: la Zikmu.
23: La Zikmu. Yo.
21: Comment tu parles, t'es un rappeur, toi.
1: La Zikmu.
25: Attention.
23: C'est quoi la question, répète-la.
1: Bah attends, pour l'instant, tu fermes ta Toby.
23: Tu fermes ta Toby.
1: Tu fermes ta gueule-ta, ça vaudra bien.
21: Ta gueule-ta. Encore un peu, je te passe pas de disque, hein. Parce que c'est trop bon, là.
23: Ah, ferme ta gueule-ta.
1: Ta gueule, ferme-la. Bon allez, gros, bon gros là tu me donnes l'affiche.
23: Eh hey, ce soir 10 ans là, tu as une pépite avec ta Toby.
1: Ma 10 ans à me prendre une Toby, on va voir.
23: 10 ans lico là.
1: Ouais, je sais pas si elle va me faire une Toby, de toute manière je l'embrasse ma
21: ça se gros la te pue.
1: Ma 10 ans.
23: 10 ans.
1: Hey, 10 ans je t'aime.
23: 10 ans Loki.
1: La vilaine babysitter.
21: 110 kilos, ça fait
1: ta gueule.
21: La belle poule là qui.
1: La vilaine babysitter en France avec fais-moi du
21: rose.
1: Ah,
21: oh,
1: France,
21: redis-moi ça. Attends, on continue le verlan, moi je kiffe.
23: Eh, hey, dis ça, tu fais des pupilles ou pas?
21: Non, la tepu qui
1: la
21: qui
1: vilaine dans, babysitter
21: dans le
25: 10ème
21: quart,
25: là,
21: en cabret.
1: Oh, ta gueule.
25: Ouais, qui veut des lincas, là.
1: Ta gueule, gueule-ta. La vilaine babysitter à Frange, avec fais-moi du rodéo, mon pur sang, et 10 kilos, et la question c'est... Un milliardaire est une personne de la jet set. Ont-ils le droit de mixer? On se retrouve tout de suite
23: c'est
1: après.
23: C'est pourri. Non, n'écoutez pas
21: partez,
23: ces débats.
21: Partez.
23: Enfuyez-vous loin. N'oubliez pas que...
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1: Eddy Medeiros qu'on a toujours.
23: Eddy.
13: Rebonsoir.
1: Bébelle.
21: Non, il est parti, Bébelle. Oh là là, il est parti.
1: Pourquoi?
21: Bah parce qu'il en avait marre de toi.
23: Non, il y a, y a la suite d'une chance sur deux, là.
21: Et donc on accueille Maïtenia.
1: Hein?
21: Maïtenia.
1: Maïtenia.
24: Maïtenia, bonsoir.
1: T'appelles d'où?
24: J'appelle de Montauban 116.6.
13: Salut Maïtenia.
21: Voilà. Et on accueille aussi, on accueille.
13: Bonsoir, on accueille.
24: Bonsoir.
1: On accueille.
24: Bonsoir, bien, on accueille.
1: Bonsoir, bien, on accueille. T'appelles d'où?
24: J'appelle de Jean-Paul.
1: T'appelles d'où?
24: De Jean-Paul.
1: La fréquence
24: 92.4. Salut Blondin.
1: Ça me paraît bizarre cette fréquence.
23: Ouais,
24: mais elle est toute nouvelle, hein. C'est une nouvelle fréquence.
1: Ouais, c'est ça.
24: C'est la fréquence Jean-Paul.
23: T'es nouveau dans le pays?
24: Tout à fait.
1: Bon. La question, parce que je m'éternise un peu, parce que sinon on va finir bien avant.
24: Tu t'éternises, hein.
1: Alors, toi, la question, c'était...
24: Toi, tu creuses.
1: Un milliardaire est une personne de la... Et une personne de la Jet Set a-t-il le droit de mixer?
24: Ah non, ça c'est pas possible.
1: Qui sait, on accueille, justement c'est...
23: Ça veut dire quoi mixer, Gérard? Dans quel sens? Parce que mixer des cocktails de...
1: Non, mixer, de dire, comme Max fait à la loco. Voilà. Comme Rigaud, il paye.
23: Ah ouais, bah c'est des DAT.
1: Voilà. Non, c'est pas des DAT. N'importe quoi, lui. Là, t'es en train de te. T'es en train de te.
23: Attends, Max, il passe les DAT de Jean-Marie Car, tu le savais pas?
1: Non.
24: Tu dis ça parce qu'il est malade.
1: Bon, combien
21: des
1: non, je dis pas, ça parce qu'il est malade, c'est tout. J'ai déjà vu mixer.
21: Combien de
1: stands? On est combien sur l'IRC?
25: On est 9940.
23: Ça monte.
24: C'est chaud.
1: Ça monte, encore, encore 160 personnes.
25: T'as quoi dans la vie?
23: Combien t'as dit?
1: Encore 60. 9940.
25: Gérard, t'as quoi dans la bouche?
1: Un chewing-gum.
25: Bah fais attention à tout ça quand même.
1: Ouais, c'est Manu.
24: Gérard, quand tu suis, enlève le chewing-gum.
1: Ta gueule.
21: On accueille Kaira, bonsoir.
24: Salut Kaira.
2: Bonsoir Kai.
7: Salut Kaira.
2: Bonsoir tout le monde, ça va?
24: Ça va et toi?
1: Salut Tantouze.
2: Wesh la pêche, pépère.
1: T'appelles d'où?
2: Ouais, j'appelle du 9-3 à Saint-Denis.
1: Non, c'est... ouais, d'accord, c'est 1.9.
24: On te faut qu'il fasse.
2: Quartier de la Casse.
24: Ouais.
1: Bon,
25: Sur l'IRC, il y a un certain Manu, toujours lui. Il voulait que tu lui donnes des conseils pour mixer, pour rentrer dans la jet set.
1: Oh là,
25: tu peux lui donner des conseils de mix un peu?
1: Pour mixer, il s'adresse à toi. Tu sais donner des conseils, c'est à toi qui s'adresse. C'est,
25: bah, c'est toi qui mène le débat. Donc
1: bah ouais, mais c'est à toi qui.
23: Moi, je peux lui donner les conseils si.
1: Bah, vas-y.
25: C'est vrai, Phil Darry Mix, on l'a vu une fois.
23: Vas-y. Une fois que je me dis, non, c'est pas ton débat.
1: Ouais, bah vas-y, alors comme t'as une grande gueule, bah dis.
23: Non, mais le conseil, vas-y, fonce.
1: Bah, d'accord.
21: Non, mais je pense que tu pourrais faire une démo.
1: Ah ouais, bah ouais, une petite démo
23: non,
1: là.
23: Mais c'est pas le thème du débat.
1: Bon,
21: non,
1: alors.
21: Mais ça peut être drôle.
23: Vas-y, fonce. Bon, ça va. Attends,
1: Matenia.
23: Bon, t'as coulé deux boîtes déjà.
1: Matenia.
24: Moi, je pense que le mix.
1: Teniama là, tu réponds?
24: Ouais, je pense que le mix, ça peut.
23: Oh, ta gueule, toi.
1: La tienne, toi, narcon.
24: J'ai mis en plein.
1: Bon, ta gueule à toi.
23: Allez, sérieux.
24: Ouais.
1: Bon, Matenia.
24: Ouais, le mix, moi je dis ouais, effectivement.
1: Parle plus fort devant ton combiné, on n'entend rien.
24: Ça peut être un truc bien pour les gens de la jet set. Je pense que c'est quand même une bonne manière d'amasser de la caillasse. Hein.
1: Mm-hmm.
24: Tu peux pas dire le contraire. Moi aussi, j'ai des DAT pour Max, s'il veut, pour la loco.
1: D'accord.
23: Gérard, excuse-moi.
24: J'ai du bon son, j'ai du matos.
1: Ouais, c'est ça.
23: Excuse-moi, Gérard, depuis tout à l'heure, en fait, on fait un débat sur la jet set et je sais vraiment pas ce que ça veut dire. Non, mais ouais, c'est quoi ça. Qu'est-ce que font les gens là-bas? C'est quoi, c'est un... qu'est-ce qu'ils font là-bas, quoi? Ils s'amusent, ils
1: j'en sais rien, personne n'a vu le film.
23: Non, mais je te parle pas du film, je te parle de la vraie vie, ça existe, la jet set.
1: Bah, j'en sais rien si ça existe.
23: Mais moi, je te dis que ça existe.
1: Eh ben, dans ce cas-là.
21: Mais tu fais un débat sur un truc dont tu sais rien.
1: Bah, c'est pas moi qui a voulu le faire, hein, puis c'est tout. Elie Medeiros.
14: Oui, Gérard.
1: Donc pour toi,
23: c'est quoi la jet set?
1: Oh, tu me casses les couilles avec ça.
24: Elie Medeiros, ouais.
14: Bah, je sais pas, à moins qu'il y ait une boîte qui s'appelle Jet Set, tu peux mixer dedans, mais voilà, quoi, c'est tout.
1: Ouais, ok. Mais Caléria.
14: Je suis comme ça.
2: C'est pas Caléria, Lascar. C'est Kaira. Kaira, je suis de Kaira, moi. Casquette à l'envers. Dis-donc que moi, je peux mixer. Enfin, les mecs de la Jet Set, ils peuvent mixer, mais si c'est du hip-hop, c'est tout.
14: Ouais. À propos, je pourrais pas avoir un CD du Sankai?
1: Non, il y en a pas de CD à gagner lors des débats.
24: Ouais, et toi, GG, est-ce que t'es dans la mixette, toi, ou pas?
1: Non, pas du tout.
24: Ouais, ils sont vieux postes.
1: Non. Moi, question mixage, j'y connais que dalle.
23: Ouais, il a son verre de coca, il picole pas.
1: Hein. Alors, la question qui est super.
23: Il picole plus.
1: Celle-là,
24: plutôt.
1: Celle-là va être bien parce que celle-là, comme tu voulais parler de tube, on va en parler un petit peu.
23: Ah, bah voilà, la jet set dans le cul, en plus, c'est chaud.
1: Quelqu'un de la jet set est milliardaire, ça, on l'a trouvé quand même, elle nous a aidé. Anka, ça va pas, si ça va pas, va falloir
23: Anka, elle hallucine depuis 2h30.
1: Quelqu'un de la jet set est milliardaire, a-t-il le droit de se prostituer? On va demander à Caléria.
21: Tu sais bien de quoi tu parles,
1: Caléria.
21: Bien,
1: ah, la pute. Caléria.
21: C'est son nom de famille, la pute. Hein.
2: C'est pas Caléria.
1: Caléria.
2: C'est Kaira.
1: Kaira, ouais.
2: Kaira. Garland aussi. Disons que, ouais, ils peuvent se prostituer, absolument. En outre, j'estime que tout individu a droit à sa part de partage.
23: Nonobstant.
14: Oui, et pas.
2: Nonobstant.
1: Mm-hmm.
2: A fortiori, si tu vends du popo.
1: D'accord. Elie Medeiros.
14: Oui, Gérard. Moi, je le déconseille fortement parce qu'après, t'as ta photo, dans voilà, enfin, voici, tu vois, et puis... Non, ça fait mauvais genre, quoi. Ou alors, faut te faire payer très cher, ouais. Mais bon, par des mecs qui ont des grosses bites.
1: D'accord. On accueille...
15: Ouais. Bah écoute, j'ai pas trop bien entendu ta question en fait.
1: Non mais là je répète plus les questions. Hein.
15: C'est grand mixé, non, on est passé à la prochaine en fait.
1: Non, je répète plus les questions maintenant.
15: Ok, c'est quelqu'un de la jet set a dit le droit de se prostituer, voilà. C'est ça.
1: Bah alors tu vois, t'as très bien compris la
15: ouais,
1: question.
15: Non, c'est parce que j'ai même pas répondu à l'autre, tu m'as zappé comme ça, bon c'est pas grave.
1: Quoi?
15: Bah écoute, non,
1: je t'as répondu à la question 15, okay. Hein, je suis désolé. Okay, à la 16, t'as répondu, hein. Je suis désolé, c'était toi le premier à répondre.
7: D'accord.
1: Donc,
7: Ok. Très bien. Alors, bah non, on ne se prostitue pas quand on est dans la jet set, Gérard.
20: C'est
7: pas
20: possible. Ça demande à Sandy, hein.
7: On fait pas la pute, hein.
1: Donc, alors, allez, Médéros.
7: Mais des grosses.
1: Là, c'est car... c'est toi qui t'amuses, là, encore.
23: Non, non.
1: Si, si, si. Élie Médéros.
20: Oui.
7: Des grosses. Au revoir.
1: Qu'est-ce que t'as dit?
20: J'ai dit, t'as qu'à demander à Sandy.
1: Eh ben, Sandy, à ton mère, je te dis au revoir.
7: Dans le 15.
1: Voilà. Hop, tu lui dis au revoir à elle, et c'est un. Bon, oh. T'arrêtes un peu là!
7: Reviens, reviens.
23: Ah, ça a remonté, ouais.
1: Ouais, non, mais n'en profite pas parce que Max est parti maintenant, hein.
23: Mais non.
7: D'échelle.
1: Alors, Maïtenia.
7: Non, Maïtenia, s'il te plaît. Moi, je pense qu'il y a des gens qui ont réussi à rentrer dans la jet set carrément en faisant du cul. Moi, et ça, je le sais, personne me fera changer d'avis, j'en suis convaincu.
1: Ok, ben...
7: Non, mais attends, bah, tu veux pas dire le contraire. Reconnais qu'il y a des gens, ils sont rentrés dans le cul, et après, ils sont rentrés grâce à ça dans la jet set. Ben, c'est vrai.
1: Qui
7: ben, on va pas donner de nom, sinon si je donne des noms, tu vas me virer. Non, c'est clair.
8: Bruno Sodo, des mecs comme ça.
7: Ouais, il y a des gars, ouais, voilà, franchement, chaud, quoi. Hein. Mm-hmm. Reconnais, mais regarde, maintenant, il y a les outdoors. Les outdoors, quand tu... Les outdoors, t'es une star.
1: Dans le micro, et vite fait.
23: Quoi?
1: Et t'arrêtes.
8: Non, mais les outdoors, ça a été longtemps politisé.
1: T'arrêtes!
25: Il va te
23: comment t'es arrivé vite, mon con?
1: T'arrêtes tout de suite!
23: Tu vas vite, pas de bol. Hein.
1: Bon, pour... Oh, déconne,
25: Jean,
1: déconne.
25: Jean.
1: Attends demain, toi. Attends, demain soir, j'appelle Max et je te fais virer, toi.
25: Ouais.
1: Demain, de toute manière, tu as peur engueuler, toi. Parce que c'est le seul connard.
23: T'es vraiment un con.
1: Depuis minuit, tu fous ton bordel. C'est simple.
23: C'est la fête.
1: Depuis minuit.
23: C'est la fête, on débouche le champ après. Bah ouais. C'est fini pour toi.
25: Bah, comme il n'y a plus de sondage, j'ai un petit sondage de Noix de Coco sur l'IRC. Alors, d'après un sondage réalisé par Noix de Coco.
11: Est-ce que c'est un bon sondage?
25: Ça va, c'est pas mal. D'après un sondage réalisé par Noix de Coco pour le magazine Les Jet Setters du Foyer, à la question qui n'est pas admis dans la Jet Set, 56% des sondés ont répondu les ex de Christine, 31% ont répondu les grosses truies à tresses. 19% ont répondu les proches de Gérard C. Et 99% ont répondu le cuistot du foyer Sona Quattro.
1: Eh ben ça, c'est
23: une 4 roues motrices.
1: Son sondage, il se le carre dans le cul, puis lui, c'est un enculé, c'est tout. Voilà, donc 18e, parce qu'après, il reste plus que deux questions.
23: T'as pas répondu, toi, Gérard, t'as pas répondu à la question.
1: Manu, ouais.
23: Oh là là,
1: oui.
23: Il me parle plus.
1: À la place d'Élie Médéros, on accueille
23: mon pote. On accueille.
7: Ouais, alors, ouais.
23: On accueille Anne Séclair.
7: Moi, j'ai une petite question.
20: Oui, oui, c'est moi, oui.
23: Allô. Mon copine.
1: Anne Séclair, c'est
23: quoi ça? Je sais pas, j'ai pas rien faire.
1: T'appelles d'où?
23: Pourri, on est d'accord.
20: Oui.
1: T'appelles d'où?
20: Allô?
7: Allô?
1: T'appelles d'où?
20: Oui, excuse-moi, bah, j'appelle de Bordeaux, 94.5.
1: Donc okay. t'as entendu la question?
20: Si on doit, c'est une affaire de prostituée. Hein,
1: voilà.
7: Ouais, tout à fait.
20: Est-ce
7: que tu suces?
20: Enfin moi je suis
1: contre,
20: hein, personnellement.
1: Est-ce que
20: je...
1: tu m'en prostituces? Oh mais les deux de vous vous calmez ou je vous vire?
7: Donc
25: les quoi?
1: Bon allez.
20: Oui non mais je te disais, moi je trouve ça un peu mauvais pour les stars, les mecs de la jet set et tout, c'est chaud quoi. Vaut mieux éviter quoi.
1: D'accord, ouais Rigo.
25: Oui, une bonne question d'Azatot.
1: Ah, excuse-moi, est-ce que c'est une bonne question?
25: Je t'affirme, c'est une bonne question. Il voulait savoir à quoi est-ce qu'on reconnaît quelqu'un de la Jet Set et quelqu'un qui n'est pas de la Jet Set. Comment on les reconnaît?
1: Putain, mais ils me cassent les couilles avec leurs questions de merde.
11: Et peut-être aussi des petits questions. Conseils pour rentrer dedans si on ne l'est pas.
1: Voilà, ouais, ouais. Ça, je répondrai pas.
11: Parce que c'est un milieu quand même très fermé.
1: Peut-on croiser un milliardaire et une personne de la Jet Set?
25: T'as pas répondu à ma question, Gérard.
1: Non, mais je répondrai pas, de toute manière, c'est des questions pourries.
25: Mais non, comment on les reconnaît, moi, c'est une question qui m'intéresse.
1: Ah. Tu peux pas les reconnaître, alors.
25: Mais pourquoi on peut
11: c'est
25: pas
11: comme les envahisseurs, c'est pareil.
1: Ils ont un petit barrette. Pourquoi tu les reconnais pas, c'est tout.
25: Ah, d'accord.
1: Bon, putain, tu arrêtes avec la musique, là, tu m'énerves. Qu'est-ce que je viens de te dire? Tu arrêtes ou j'arrête le débat tout de suite? Bon, bah, c'est bien, on fait la dernière question, après j'arrête. Ça sera terminé. Donc 18e et dernière question, peut-on croiser un milliardaire et une personne de la Jet Set dans une grande surface?
23: Tu satures. Tu satures Gérard, fais attention quand tu
25: un
23: parles.
25: Parfum bic.
23: Fais attention.
1: Bon, terminé, le débat est clos.
25: Faut parler doucement, Gérard.
23: C'est bon, il est parti.
25: Et clos, ça se dit pas en verlan.
1: Donc, Fildar, demain, j'appelle Max.
23: Et qu'est-ce que je fais? Je suis viré?
1: Ouais.
25: Oh là là.
23: C'est con.
16: Gérard, ça pue.
23: Soit tu pars en cure.
25: Parfum
0: de
25: pue.
0: Je peux partir avec toi alors en vacances?
1: Non, ils ont...
0: Attends, dans les Alpes, tu pars avec Annette.
1: Peut-on croiser une personne de la jet set dans une grande surface, un milliardaire et une personne de la jet set dans une grande surface? Ça sera la dernière question pour
0: non,
1: ce
0: non,
1: soir.
0: Non, non, non, mais non.
25: Non, Gérard.
0: Mais non,
1: t'as fait des conneries, c'est terminé.
0: Je suis désolé, je déconne.
1: C'est terminé.
0: Je déconne.
1: Je veux pas le savoir.
9: Moi, je viens
25: juste d'arriver.
0: 9982.
25: Faudrait peut-être.
0: Il faut pas rassurer
25: là. 982.
1: Bon, c'est clair.
25: Boule, un peu de seuf, là.
1: Anne, c'est clair.
9: Oui, je suis là.
1: Mais putain, mais tu me laisses les auditeurs, toi.
0: T'as vu le son qu'on a?
24: Tu nous laisses bosser, là, un peu.
1: Ouais, mais de toute manière, c'est vrai que depuis ce soir, le son est pourri.
24: Ouais. Bah, dis-moi, Gérard, t'es dans la jet set, toi, ou pas?
1: Non, bah, pour l'instant, je vais poser la question. Je demande à Anne, c'est clair, de répondre.
9: Bon, mais écoute,
24: Sandy, elle est pas dans la jet set.
1: Ta gueule, tu dégages. On accueille, au revoir.
24: Allez.
0: Attends, j'ai pas mis au revoir. Hein.
1: Ouais, bah tu lui dis au revoir, c'est tout. Comme ça, il aura tout de suite compris. On accueille qui? On accueille, tu lui dis bonne nuit et c'est tout. Comme ça, ça va aller vite. Okay. Bon, Anne, c'est clair. Ça.
0: Oui, tu lui dis bonne nuit, bonsoir.
9: Oui,
0: bonsoir.
9: Je suis en train de te dire, à mon avis, on peut pas croiser de mecs de la jet set dans les supermarchés parce qu'ils font pas leurs courses eux-mêmes, quoi. Comme on parlait tout à l'heure des femmes de ménage, là, ils ont, à mon avis, des gens qui vont faire leurs courses à leur place.
1: De toute manière, c'est la femme de ménage qui va leur faire leurs courses, à mon avis.
9: Voilà, exactement.
0: Ouais. Gérard, est-ce que les mecs de la jet set, ils mettent 10 francs dans le caddie ou c'est gratos pour eux?
1: Non, de toute manière, ça dépend ce qu'ils ont à prendre.
0: Apprendre quoi?
1: Comme course.
0: S'ils prennent beaucoup de courses, ils prennent un caddie.
1: Bah oui. De toute manière, mais maintenant, c'est les pièces de 10 francs, maintenant, dans les caddies, ça va se faire de moins en moins parce que c'est des jetons maintenant qu'on a.
24: Ouais, puis ils ont un caddie à eux, ils n'ont pas besoin de le louer.
1: Ouais, mais ça dépend. Bon, c'est.
24: Quand c'est de la jet set, t'as de la thune, donc t'as ton propre caddie.
1: Ouais, toi, Manu.
0: Oui, on va accueillir un nouvel auditeur. On accueille. Tu lui dis bonne nuit, bonsoir, on accueille. Bonsoir.
1: Bonsoir.
0: Tu lui dis.
24: Bonsoir à tout le monde.
0: Tu lui dis bonne nuit, bonsoir.
1: Alors, Manu.
0: Oui.
24: Bonsoir.
1: Manu.
24: Tu lui dis bonne nuit, bonsoir, on accueille. Bonsoir.
1: Ouais, moi je te dis au revoir parce que t'es encore le même auditeur que tout à l'heure. Ce coup-là, tu dégages complètement.
24: C'est faux. C'est trop compliqué.
1: Tu peux lui dire complètement. C'est pas la peine. Hop. Ok. Tu reprends quelqu'un d'autre de nouveau et c'est tout. Quel est Néa là?
0: Maïtena.
1: Non, c'est Kalenia.
24: Kaira.
16: Les stars, tu vas pas les rencontrer comme ça dans le magasin? Leader Price, Franc Prix, c'est pas réputé pour...
1: t'es prié de pas donner de nom de magasin à l'antenne.
16: Excuse-moi, je dirais que les petits magasins comme ça, là, tu vois pas de stars, hein, style. Tu peux en voir dans d'autres magasins, style. Mais dans les petits magasins, style, c'est pas comme ça, style. Docteur Dre, t'as reconnu quoi?
1: Et puis style, ça y est, c'est terminé maintenant?
0: Puis style, c'est dans la fleur.
1: Ok, Maïtenia.
0: S'il vous plaît.
24: Ouais, écoute, je te disais tout à l'heure, à mon avis, ils ont des larbins, ça c'est vrai, on en a parlé pour
1: aller. J'ai dit qu'ils avaient des femmes de ménage.
24: Voilà.
1: Fildar, le double sens, s'il te plaît!
24: C'est clair. Tu m'entends?
9: Oui.
1: Je te jure, je te le balance dans ta gueule là.
0: T'as pas le droit.
1: Tu me le payes.
0: T'as pas le droit, t'es pas d'ici.
1: Ouais, tu vas voir, espèce de gros coup.
0: Ouais, mais bon, d'un autre côté, on choisit pas ses amis, on choisit pas sa famille.
1: Ouais. Manu, tu fermes ta gueule un peu.
0: Non, mais je voulais accueillir un nouvel auditeur.
24: Samy, on n'a pas d'amis et pas de famille.
0: Oui, c'est vrai aussi. Ouais. On accueille, tu le reprends. Couple, c'est pas la peine. Tu reprends quelqu'un d'autre, on y va.
24: Allez,
0: bonsoir.
24: Oui, bonsoir.
1: Je prends personne et c'est Manu, pareil, ouais. Demain, tu passeras voir Max.
0: Ok.
1: Comme ça, vous apprendrez à faire du boulot correctement parce que vous me reprenez tous.
0: Attends, tu peux parler moins vite parce que c'est le nouvel auditeur.
1: Non, depuis tout à l'heure, tu le fais exprès, c'est toujours les mêmes noms que tu prends jamais personne d'autre.
25: Puis tout à l'heure.
0: Hein, c'est dégueulasse.
1: Donc, celui-là, tu peux...
25: Celui-là.
1: Anka.
25: Tu peux.
1: C'est terminé.
17: Tu vois, s'il prenait les auditeurs.
1: Non, mais toi. Toi, ça fait depuis que je t'ai dit, depuis minuit, je t'ai dit de prendre des auditeurs, tu m'en as pris aucun, il y en a aucun.
17: Mais c'est pas de ma faute, c'est Manu qui ne veut pas les savoir.
1: Donc c'est terminé, les prochains débats, tu ne les feras pas avec
0: ta compagnie, bah oui, c'est clair.
25: Bon, Gérard, sur IRC, il y a Candy qui me signale qu'on est 9993, donc il faudra peut-être chauffer un peu.
1: Allez, chauffe,
0: putain, il en manque 18. Moi j'ai bien compté. Alors.
25: Et sinon, il y a Sniper 007 qui voulait savoir si la jet set.
0: Excuse-moi, est-ce que c'est une bonne question?
1: On s'en fout!
25: Bah non, quand même.
0: Ah non, on s'en fout pas.
1: On s'en fout, c'est.
25: Non, il voulait savoir si la jet set c'est une corporation mystère secrète cachée comme l'homme à la cigarette.
0: C'est une bonne question.
1: Je vois pas le rapport. Je vois pas du tout le rapport à ce que.
25: Ah, mais c'est un peu comme une secte.
1: Non, mais je vois pas le rapport avec la question que je pose.
25: Moi je t'en pose une, c'est un peu comme une secte la jet set.
1: Non.
25: Si, pas. Il y a un gourou, tu
11: jeu de mots, là, jeu de mots. Une secte, jet secte.
25: Non, même pas.
1: Non, jet set et secte, c'est pas du tout pareil. Non, il y a pas de,
25: il y a pas de gourou comme. Alors, c'est qui le chef de la jet set?
1: Ah ben, c'est.
25: Comment tu.
1: Il y a pas de chef là-dedans.
23: Mais si, c'est.
25: Bah si.
23: Ils sont cultes tous. C'est le grand, là.
1: Maïtenia.
25: C'est bas.
24: Ouais, bah écoute.
1: Ah bah non, t'avais répondu toi à la question que tu m'as dit.
24: Je voulais dire qu'en plus, ils vont même pas dans les supermarchés, hein. Attends, ils vont dans des magasins à eux, quoi. Il y a, je sais pas, Fauchon, tout ça, tu vois. Des trucs de Lusk, hein.
20: Ouais, tout à fait.
24: C'est des produits de Lusk, hein, ça coûte cher. Hein.
1: Ouais, mais de toute manière, c'est leur femme de ménage qui font les courses, comme elle a dit, Anne, ouais, c'est
24: clair. Pour remplir un caddie, quand tu remplis un caddie chez Fauché, t'en as au moins pour 3000 balles, hein.
1: Ouais, mais attends.
24: Ouais, bah au minimum, hein.
1: Ouais, mais c'est
24: enfin,
1: pas.
24: Attends.
23: Alors que toi, t'es Fauché, t'as pas de caddie.
20: Bah ouais.
1: Donc qu'est-ce que je peux dire? Maintenant, de toute manière, on peut pas croiser des gens comme ça dans la jet set, parce que des milliardaires et des gens de la jet set dans une grande surface, comme tout le monde l'a dit, donc comme ils vont pas faire leurs courses, donc on peut pas en croiser un seul. Voilà. Donc 19e
25: Gérard,
1: question.
25: Si tu pouvais encourager une personne à venir se connecter, ouais, parce qu'on est 9999, donc s'il y a une personne qui pouvait se connecter,
23: sortir les feux d'artifice quand même.
16: Bah, Jouis, crache sur la console.
1: T'as raison, mais de toute manière, ils vont venir tout seuls, on va essayer d'en avoir un.
23: On a une surprise pour le table, on va appeler Bibi qu'elle jouisse.
1: On va essayer de.
25: Ça pourrait marcher, ça.
1: Jouisse, Bibi, jouisse.
16: Jouis.
1: T'as quelqu'un?
16: Non.
1: Non, bah tant pis, on

0: repères, une personne de la Jet Set, Lambert.
1: Je sais pas, Gérard.
2: Dans la merde.
1: Moi, ce que je voudrais, c'est toi.
0: Lambert, tu vas retourner voir Manu au standard.
1: Non, je veux te voir toi, Gérard.
0: Non, mais moi, je te dis, tu vas au standard.
1: Non, Gérard.
0: Moi, je te dis, tu vas au standard.
1: Non, Gérard.
0: Tu lui dis bonne nuit à celui-là, Lambert.
3: Non, Gérard.
0: Et tu lui dis au revoir, c'est tout. C'est moi qui commande.
1: Gérard, non, Gérard. Anne, c'est clair. Respect pour Albert Wilkinson.
0: Anne, c'est clair.
4: Oui, excuse-moi, oui.
0: Alors.
4: Oui, à mon avis, tout est lié, hein, tu vois, il y a quelque chose là derrière. Je pourrais pas te répondre à ta question parce que tu vas un peu trop loin, quoi, c'est un peu...
2: Je n'ai cervelé.
4: Franchement, oui, complètement, là, je ne pourrais pas répondre à cette question.
5: Oui, Anne, t'es conne, mais je t'aime.
4: Je suis trop bête pour ça, quoi.
5: Ah, oui.
0: Ah, tu vas pas répondre?
4: Ah bah non, j'ai pas de niveau, quoi.
5: Je m'en fous de ce que tu racontes.
0: Ouais, d'accord, dis donc, vous foutez vraiment de la gueule des gens quand vous voulez participer au débat, ça fait peur, hein.
5: Très peur. Une gazelle fougueuse.
0: Je crois que vous avez pas envie de... Vous préférez appeler pour dire des conneries que d'appeler pour participer à des débats. Hein.
4: Hein.
0: Ah non mais... c'est ce que j'ai à dire. Kaliera.
6: Ouais, disons que Gérard, là, avec tes questions, tu commences à me saouler, là.
1: Oh, toi, tu m'excites avec ta voix.
2: En direct.
6: Tu commences à me saouler.
0: Bon, Kaliera, au revoir, alors, si je te saoule. Au revoir.
2: Au revoir.
0: Et Maïté... Maïtéa.
2: Pontegna, ou tout
0: Maïtéa, oui.
2: Moi, je pense que c'est une question de chiffres, parce que les millionnaires, en fait, t'as les millionnaires.
0: Et milliardaires,
2: Ouais, non, les gars de la Jet Set, c'est plutôt des milliardaires, alors qu'en fait, les autres, c'est des millionnaires, tu vois.
0: Donc, ouais, non, mais c'est pareil.
2: Bah non, c'est pas pareil. Attends, il y a quand même 3-0 de différence.
0: Ouais, mais si tu veux.
2: Ouais,
0: si tu veux jouer sur les 3-0 de différence.
2: Ah, on peut jouer sur les 3-0, hein, vu ton QI. Vu ton QI, on peut jouer, ouais.
0: Ouais,
2: 3-0.
1: Moi, Gérard, je pensais que vu ton compte en banque, tu pourrais pas faire partie de la Jet Set, mais tu pourrais peut-être faire partie de la Jet Sex.
0: Attends, qui c'est celui-là? C'est qui?
3: C'est Lambert Razoir, là.
0: Lambert Cascouille, là?
3: Ouais.
0: De Nice?
2: Attends, tu lui parles pas comme ça, il est quand même millionnaire en roupie, GG, hein, attention.
0: Ouais, lui, je crois qu'il est.
1: Je suis milliardaire en roupie.
0: Bon, alors, c'est... Ouais, Manu.
3: On accueille Mangeneux et on accueille... J'adore ce genre de petites choses. Bonsoir.
0: Mangeneux, t'appelles d'où?
7: Bonsoir, j'appelle de Chamonix.
2: Comme par hasard.
0: Fréquence.
7: 112.1.
0: Et...
2: Sans vous vite.
0: Hey, Manu.
3: Qu'est-ce que tu veux?
0: C'est tout, c'était le dernier? La dernière pour...
3: J'adore ce genre de petites choses.
0: Pour les 3 minutes qui restent.
3: Je sais pas, ça dépend si tu les vires pas en 15 secondes.
0: Non, pour les 5 minutes. Rigo, ouais.
8: Oui, on vient de dépasser les 10 000.
0: Hein?
8: Eh ouais. Grâce à l'arrivée du cousin Gérard.
0: Ah, le cousin Gérard.
3: Ah, putain, le cousin.
0: Il a bien fait de venir.
1: 10 000 combien?
8: 10 000.
3: Tout pile.
0: Grâce à qui?
8: Grâce à cousin Gérard.
0: Putain, bien.
2: Bravo Gérard, cousin.
8: On est 10 000.
0: Je pense qu'on peut remercier le 10 millième connecté, tous ensemble. Bravo Gérard,
8: cousin.
2: Cousin Gérard.
8: On est 10 000 ans, il y a la grosse Christine qui est arrivée.
0: Mange-nous.
2: Clochard, 75, Paris.
7: Oui Gérard, je vois que tu m'entends.
0: Ouais. La question c'est quelle est la différence entre un milliardaire et une personne de la Jet Set?
7: La différence est très subtile en fait. Parce qu'une personne de la Jet Set n'est pas forcément millionnaire.
0: Milliardaire,
7: oui, évidemment.
0: Ça c'est la question, c'est le thème du débat, la Jet Set et les milliardaires.
7: Ah c'était ça?
0: C'était ça depuis minuit, c'est ça le débat.
7: Ah d'accord. Mais en fait, je te dis ça, la différence est subtile, c'est parce qu'en fait il n'y a pas vraiment de différence. Ça dépend de plein de trucs.
0: D'accord. Lambert.
1: Moi je voulais savoir si tes amis
0: clubs. Le Larsen!
3: T'es dans un teubu ou pas là?
0: Tu te crois où là, Lambert?
3: Teubu, c'est pire que le Verlan. Hein. Tout est inversé.
0: Ah, tu te crois où, Lambert? Bon, Lambert, au revoir. Hop, Manu. Hop. Au revoir, Lambert.
1: J'ai rien fait, Gérard.
0: Alors, tu réponds.
3: Je crois qu'il a rien fait.
0: Non, ouais, mais Manu.
3: Là. Oui.
0: T'éteindrais ton micro, tu me ferais pas de Larsen, s'il te plaît.
3: Ah, pardon.
0: Parce que c'est toi qui faisais du Larsen. Lambert.
1: Moi, je voulais savoir, Gérard, si au milieu de tes amis clochards, si tu avais des amis clochards, ils considéraient que tu faisais partie de la Jet Set.
0: Lambert, espèce de gros PD, tu dégages.
2: Tu parles de la Jet Set de Roumain. Enfin...
0: Allez, Manu, là où...
3: Michel.
0: Hop, au revoir à Lambert.
2: Ouais, je suis à fond.
0: Pourquoi? Okay, parce que nous, quand t'as ramené...
2: Je vais être bien chaud pour le standard demain.
3: Moi, je me souviens que t'avais un pote clochard, justement, donc c'était pas très con ce qu'il disait.
0: Ouais, tu lui dis au revoir.

0: Ah, c'est tout.
1: Moi, s'il te plaît, il pensait que tu faisais partie de la jet set puisque tu parles dans un micro.
2: Ah, sous les ponts, ouais.
3: Tu dégages, Lambert.
1: Non, je dégage pas.
3: Tu dégages.
1: Non, je dégage pas.
3: C'est moi qui commande, tu dégages.
1: Mais moi, je fais partie de la jet set.
3: Bah, moi, tu fais partie de la bande des travelots, alors tu dégages.
4: Il est pas beau, votre monde.
5: Gérard.
3: Alors, tu dégages.
4: C'est pourri.
1: Ouais, mais il sent moins mauvais que le
3: tu dégages. Manu, tu lui dis au revoir, terminé pour lui.
4: Ah bah c'est surtout qu'on va faire la conclusion, alors.
5: Oui,
4: ah bah
5: oui, alors. Sur,
2: tu m'as oublié, Gérard.
5: Ah merde.
6: Non, mais ouais, j'adore ce genre de petites choses qu'elle a.
3: Non, mais mange-le, ça y est, là, Gérard.
6: Non, mais tu écoute, c'est son nom, j'adore ce genre de petites choses. C'est un auditeur qui s'appelle J'adore ce genre de petites choses.
5: Ouais.
6: C'est ce que je te dis depuis tout à l'heure.
3: T'appelles d'où, petite chose?
2: Non, tu dis mon nom.
3: Ouais, mais je t'appelle comme je veux, mais tu me casses pas les murs.
6: J'adore ce genre de petites choses.
3: Genre, tu me fais chier avec tes noms bidons, alors je lui dirai comme je veux. T'appelles d'où?
2: J'appelle de Montmorency.
3: 101.9.
2: Exactement.
6: Attention.
5: Et Gérard, sur IRC, on est 10002 depuis l'arrivée d'une certaine Roselyne. Ah. Et il y a Candy sur IRC qui voulait savoir si on peut refuser d'être dans la jet set quand on est milliardaire.
3: Bon, on peut, si les milliardaires, ils peuvent refuser d'être dans la jet set, hein, c'est tout. Hein. Donc voilà, donc on va faire conclusion du débat.
2: Ok, super.
4: J'ai rien appris, moi.
3: On t'a rien appris parce que t'avais qu'à pas faire le compte.
4: Mais non, mais franchement, j'ai voulu m'intéresser au débat. On a posé des bonnes questions.
3: Ouais, non, mais t'avais qu'à.
4: Et t'as tout capoté, mon con.
5: Moi, toutes les questions que j'ai posées, t'as dit que c'était de la merde et ça m'a vexé.
3: Non, non, c'est
5: moi,
3: pas
5: je viens exprès pour le débat.
3: De toute manière, on a atteint les 10 000, donc c'est ce qui
6: passe. Ah, c'est principal. Hein.
3: Okay, non, non, mais même,
6: bravo, la mentalité.
3: Manière, ce que je peux dire.
5: 10 000 francs.
3: Manière, ce que je peux dire, et ça, Max, s'il écoute, il peut écouter, il entendra très bien ce que je dis. Donc, les 10 000 ont été dépassés. Mmh. Le débat, Fildar, t'as fait presque 3 heures de débat, t'as foutu ta merde, comme tous les débats que tu fais. Mmh. Manu, ça a été pareil, tu m'as pris des auditeurs, tu les as rechangés. Donc, j'en parle pas, donc c'est pareil. Au standard, ça a été de la merde. Mmh. Alors, Antoine, Anka, c'est même pas la peine d'en parler. Tu m'as pris un auditeur, on avait dit, dès d'entrée, quand j'ai pris la place de Max, quand j'ai annoncé le débat. Donc, on a dit, pas de portable. La première chose que tu m'as fait, tu m'as mis un auditeur, il avait un portable, on l'a gerbé. Donc, tu savais très bien qu'il fallait pas de portable lors des débats. Donc, moi, ce que je peux te dire, Anka, c'est que tu as continué avec Max, mais moi, question de travailler le soir lors des débats comme ça, je peux te dire que ça sera plus possible qu'on travaille comme ça.
7: Désolé. Non, bah, je vais être obligé de me reconvertir, d'aller dans la jet set, alors.
3: Faut
7: que tu donnes des trucs avant, alors.
3: Non, mais tu vas te reconvertir, comme tu prends la place de Fildar, comme Fildar, il va nous quitter à la rentrée. Donc, tu vas continuer avec l'équipe, et moi, le jeudi, je te veux pas au standard, c'est tout. C'est simple, c'est ce que j'avais à te dire. Maintenant, Max, il sait, on avait essayé lors de la nuit marathon, ça a été pareil. Donc, moi, je peux te dire que pour la rentrée, si on continue les débats, ça sera pas la peine de venir. Voilà.
7: Ouais, mais ça, c'est un peu de leur faute aussi. Hein,
3: Non,
7: il m'a pas laissé toucher au téléphone.
3: Non, mais même, c'est pas la peine de dire que c'est de leur faute. Tu sais comment que ça marche, t'avais qu'à...
7: Ouais, toi aussi, tu sais très bien que c'est eux. Hein.
3: Mais c'est tout.
6: Il y a encore 4 personnes, je crois, là.
3: Écoute-les.
4: Attends, ils font les conclusions.
6: Écoute-les, vite fait. Allô, c'est parti, hein, qu'il y en ait un qui commence.
8: Ouais, GG, c'était Mégane. Je voulais te remercier d'avoir bousillé ma vie depuis 3 ans avec tes débats de merde. Donc j'espère que c'était vraiment le dernier, quoi.
3: Eh ben non, justement, parce que je reviens à la rentrée, manque de peau.
6: Quand merde.
3: Ouais, ben si ça vous plaît pas,
8: Bon, faut déjà que tu finisses ta cure, t'en as pour au moins 3 ans, alors...
3: Tu ferais mieux d'aller te faire sauter ailleurs, au revoir.
4: Ah, c'est coupé, hein,
3: voilà. Voilà.
4: Bien, Manu, bien
3: c'est coupé. Alors après.
2: Salut Gérard, c'est Raoul, je t'aime.
3: Bonne nuit à toi. Après.
5: Salut Raoul.
2: Salut Raoul.
3: Après. Allô.
2: Oh. Bon, après toi. Bon, GG, c'est ton pote Goldo quand même. Hein. J'espère que ça va bien se passer quand même. C'était pour toi le sevrage, tout ça. Moi, je te propose demain soir, on passe te chercher. Et tu te prends la dernière biture du siècle. On t'emmène aux putes, on fait tout. La tournée des grands ducs, hein, quand même. Grand seigneur.
3: Merci. N'empêche.
2: Jet set, quoi, tu vois. Jet set,
3: merci Manu de m'avoir pris les mêmes auditeurs parce que j'avais reconnu les voix.
6: Comme
3: par hasard.
4: Ça fait 3 ans. Hein.
6: Ça fait 3 ans qu'ils n'étaient pas passés. Donc,
3: t'avais pas à les prendre. Merci.
2: T'es trop chaud. Bon, Gérard, c'est Internet. Bah écoute, je suis à côté de la radio, donc si je peux venir te péter le fion, ce serait bien cool.
3: On a terminé.
2: Et puis l'année prochaine, arrête d'être con.
3: Toi-même.
2: Non, mais
3: au revoir.
2: Cool. Ok.
3: Donc, conclusion de l'IRC.
5: Alors, l'IRC où on a fini à 10003 grâce à l'arrivée du petit chacal. Hein.
6: Oh, il était là aussi. Je crois que par contre, il a plus de pattes. Hein. C'est fini.
5: Je crois. je crois. Je sais pas s'il a glissé sur du verglas ou un truc comme ça. Donc il y a beaucoup de conclusions. Ouais, je crois. Il y a une conclusion de Stéréo. Il dit qu'avec ta jambe, tu fais plutôt partie de la Q-Jat 7 et Sandy de la Jumbo 7.
6: Ça cartonne sec. Sandy, elle l'emmerde.
4: Est-ce que c'est vrai que c'est elle qui a conçu le nouveau gros zinc d'Airbus là?
6: Ta gueule.
4: Si niveau capacité, est-ce que c'est elle qui a donné des
6: ta
4: news
6: gueule.
5: Si c'était elle qui faisait l'homme, on me demandait.
6: Ouais, ben ils vont se faire enculer avec ça, ils me font chier.
5: Voilà, après, conclusion de Gérard Lambert le cousin. Les télécoms sont devenus milliardaires grâce aux factures des 10 000 connectés qui ont perdu leur argent en écoutant un débat de merde.
6: Non, bah ça, c'est de leur faute. C'est cool.
5: Ah, il a pas très tort. Il y a Sniper07 qui dit ouais, Gérard revient à la rentrée. T'as de l'espoir.
0: Attends, excuse-moi, je crois que Fildar se prend pour Macha Béranger.
5: Ah.
0: Excuse-moi. Il est 3h. Vas-y, Rigo.
5: Ok, Manu qu'enchaîne. GG est à la Jet Set, ce que Sandy est à la minceur. Pourquoi pas.
6: Ouais.
5: Fourbe qui dit que les courses de Jet Set sont dangereuses. Il a pas tort et c'est un peu tout raide aussi. Conclusion de Yankee, c'est au nombre de ces morpions que Gérard est milliardaire. Ah, là, il a pas forcément tort.
4: Et dernière carré, Rigo.
5: Conclusion, t'as vu.
4: Rapide.
5: Conclusion mythique de Turpentine qui dit que ton débat nous vénit.
6: Ah, ça m'aurait étonné celle-là.
5: Bah,
6: conclusion, qu'est-ce que j'ai à dire? Bah, dommage que ça s'est mal passé avec Fildar. Ça m'aurait étonné que tu me casses pas les débats, hein. De toute manière, t'as l'habitude.
4: Je m'en vais, c'était la dernière fois qu'on bossait ensemble, tu le sais ou pas?
6: Bah ouais, c'est mais vrai. Tant mieux. Ça, comme ça, je serais bien tranquille à la rentrée.
4: Par
6: comme
4: contre,
6: ça.
4: Je peux venir chez toi le week-end boire des pots.
6: T'as, c'est ça, tiens.
4: Mais non, tu peux plus.
6: T'as plus le droit, alors.
4: Ou du coca, un peu de coca, un alcoolisé, un truc.
6: Donc,
4: soft.
6: À partir de la braille.
4: Bah, tu vas tourner à la tourtelle.
6: Je sais pas qui c'est qui sera à tes côtés à la rentrée.
0: Non, moi, je suis plus là non plus à la rentrée.
6: Attends, c'est rien.
4: T'as un cas, Noémie. Chaud.
0: Je te le dis, moi, je fais un autre boulot. Je bosse plus ici, moi, à la rentrée.
5: Il me rejoint sur France Info.
6: Bon, bah, donc, qu'est-ce que j'ai à dire? Bah, rien de spécial. Donc, je vous souhaite une bonne nuit, de bonnes vacances. Et puis,
0: d'ailleurs, tu pars où, toi?
6: Nulle part.
4: Tu vas où?
5: Non, il part en cul.
6: Ça regarde personne, donc j'ai dit que je le dirai pas où que je vais. Non. C'est tout, terminé, point final à la ligne. Donc, pour ça, vous allez retrouver, c'est qui?
4: On va mettre un disque, c'est Jay ce soir.
6: Donc, vous allez retrouver Jay pour la nuit sans pub, et là, on se met.
4: Le titre de disque,
6: Oh là, t'es chaud, toi?
4: Bah oui,
6: mais.
4: On met un petit disque avant, ça te dérange pas?
9: De quoi?
4: On met un petit disque avant.
9: Oh, aucun problème.
4: On l'a pour vous,
9: Killer. Il y a le débriefing ou pas?
4: Non, il n'aura pas ce soir.
0: C'est quoi d'ailleurs le titre?
4: Tu l'as pas?
0: Bah non, ça y est, hein.
4: Ah, putain. Merde.
6: Bah alors, tu fais quoi là?
4: Bah attends, faut le noter.
0: T'impues parce que.
4: Excuse-nous, Jay.
6: Et demain, bah, vous allez retrouver toute la Dream Tease.
4: Non, Dream Tease, c'est nous, mon con.
6: Vous allez retrouver Max, Manu, Fildar et Anka et Noémie.
4: La Sleep Team.
6: Ta gueule. Vous allez retrouver Manu, Max, Fildar et Anka et Noémie pour la libre antenne normalement. Et moi, je vous souhaite de bonnes vacances. De toute manière, je serai à l'écoute quand même pour savoir ce que vous allez dire.
0: Ah, t'as encore un poste voilà. Alors.
6: Pue. Ta gueule, toi, derrière.
4: S'il vous plaît, attendez, je suis
0: un
4: en train de
0: noter
4: le
0: texte. Un petit
4: peu de respect
0: pour les gens qui vont
6: parler. Donc voilà, Fildar, donc,
9: tu le mets ou pas, ton scud?
6: Bah, ouais, je sais pas, il est en train de dormir,
4: deux secondes,
6: là.
4: Deux secondes.
9: C'est long, hein.
6: Ouais, mais fais ton rapport.
0: Et vous avez des voix d'homosexuels de l'autre côté.
6: Estelle.
9: Qu'est-ce qu'il faut pas entendre?
6: Eh, tu fais ton rapport, hein, pour demain, hein.
9: Et Gérard, t'oublies pas ta jambe.
6: Ta gueule, toi, tu te la corroges dans le cul, ta jambe.
10: Elle suit une gomme sur la patte, elle a un panari, ta jambe.
5: On va vous laisser entre humoristes.
10: Ok.
4: C'est bon, le titre est prêt.
6: Ah, ça y est quand même, bah punaise.
4: On va vous souhaiter une bonne nuit. Et,
6: alors,
4: Gérard va lancer le disque.
6: La boulette de mon papa avec 10 mois. Donne-moi 2 francs pour un baby. Je vous souhaite de bonnes vacances à tous.
9: Je préfère quand il lance son bic.
6: Tais-toi, toi.
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0: Voilà, donc on venait de s'écouter les Carabines à Morpion avec Chamboule-moi tout sur mes dents de devant. Et le deuxième, c'était le petit Mickey avec Viens faire des montagnes russes sur mes kystes. Donc, on va repartir sur de bonnes conditions. Donc, comme le premier débat,
1: ouais, sur
0: le débat sur l'éclipse. Alors, on accueille pour ça Lune de Miel, 23 ans Paris 101.9, où on peut écouter Fun Radio. Bonsoir à toi, Lune de Miel.
2: Bonsoir Gégé, bonsoir l'équipe.
0: Salut.
2: Salut,
0: grosse...
2: salut à tous.
0: Grosse lunette, 23 ans de Reims, on écoute Fun Radio sur 103 tout court.
3: Exactement, bonsoir Gérard.
0: Bonsoir à toi.
3: Bonsoir tout le monde.
0: Télescope, 25 ans Limoges, 102.5, on écoute Fun Radio.
4: Oui, bonsoir Gérard, bonsoir les auditeurs, bonsoir l'équipe, bonsoir les gens du Minitel.
2: Bonsoir. Bonsoir l'Internet.
0: Et
2: bonsoir
0: Internet. Donc, Adonf, c'est ça Manu, ouais, tu m'as mis ouais. Adonf, 26 ans de Poitiers, on écoute Fun Radio sur 95 FM. Bonsoir bon. À toi.
5: Bonsoir ma poule, bonsoir mes chéris.
0: Ouais ben,
5: bonsoir,
0: tu
5: mes loulous. Salut la grande, oh. salut.
0: Oh, Adonf, Adonf.
5: Allez mes loulous, on y va.
0: Ouais ben, attends Adonf. Eh Adonf.
5: C'est une vraie locomotive.
0: Oui. Adonf, on se calme, d'accord, c'est pas, on commence pas à foutre sa merde.
5: Mais non, non.
0: D'accord. Alors, le débat, c'est sur l'éclipse, et bien sûr, il y a toujours l'IRCWW.fr.radio, donc Rigo, il sera le
1: Minitel. Il y a tellement de monde.
0: 3615, Scott, Fun Radio, rubrique direct, et bien sûr, le standard au 0803 08 5000. Et pour la première question, en quelle année l'éclipse a-t-elle vu le jour? On va demander à...
5: En quelle année les pipes ont vu le jour?
0: L'éclipse.
5: L'éclipse.
4: L'éclipse et des bulles.
5: Alors, je pense que l'éclipse et des bulles, oui. Je pense que l'éclipse a vu le jour, je pense, vers le début 1900.
0: Mmh. Non mais
1: c'est une bonne question ça, à ton avis Gérard, c'est...
0: Bah ouais, mais à mon avis, donc j'ai pas, comme je t'ai dit tout à l'heure, j'ai pas pu regarder sous le dictionnaire parce que mon dictionnaire n'est pas
1: il est en portugais parce que
0: n'est
1: c'est
0: pas,
1: dans...
0: n'est pas mis à jour, donc,
1: hébergé par des portugais en plus.
0: Fidler, s'il te plaît, t'arrêtes toi, sinon tu vas virer.
1: Je croyais que c'était des Pakistanais. Hein.
5: Ok. Portugais qui l'exploite à faire le ménage.
0: Qui c'est qui s'amuse à dire ça?
4: C'est Rodrigo. Reconnu.
1: Allez, sérieux le débat, sérieux.
0: Donc, télescope.
4: Oui, Gérard.
0: Donc, pour toi
4: Moi, j'ai entendu dire qu'à la préhistoire, au début du 19e siècle, il y avait déjà des éclipses.
5: Bon, ça me paraît quand même un peu invraisemblable.
2: Prématuré.
4: Non, pas du tout. Pas du tout.
2: Prématuré, moi, je dirais.
4: Pour Gérard, c'est tout clair.
0: Non, mais en quelle année que tu m'as dit depuis la préhistoire?
4: T'es dit la préhistoire, début 19e, quoi.
0: Oh, ouais, tu te calmes quand tu me parles comme... je suis pas ton petit chien, d'accord?
4: Je te parle tout à fait normalement.
0: Ouais, non, mais je suis pas ton chien, d'accord?
1: Bah, en fait, quand on... éclipse, ça veut dire quoi? Ça veut dire soleil et lune. Donc, c'est-à-dire que la première éclipse a eu lieu quand la lune et le soleil sont nés, non?
0: Bah oui, bah ça, on va en parler.
1: Bah oui, c'est
0: ouais, mais
1: ça,
0: en quelle année? Donc, si on pouvait savoir en quelle année qu'elle a vu le jour, ça serait
1: pas très longtemps, à mon avis.
4: Ouais, c'était du début 19e. Hein.
0: D'accord.
1: Ouais. C'était avant le Titanic ou après?
0: Grosse lunette. On s'en fout du Titanic.
3: Que, justement, la première éclipse, c'était le 11 août.
0: Non, mais okay. En quelle année?
4: Mon pote.
3: Bah, en 1999.
0: Bon, hey,
2: non, hey, c'est la t'es... dernière, il confond
4: hey, avec la dernière.
0: Ouais, tu confonds pas avec celle qu'on vient de voir là, il y a pas longtemps, toi, non?
3: Bah oui.
0: Là, non, mais je te demande, en bah, quelle année l'éclipse?
3: C'est la première que j'ai vue, moi.
0: Non, mais il y en a eu d'autres avant.
2: Jeune, il est jeune.
3: Ah, je suis jeune.
0: Il a 23 ans. Et puis en plus, c'est vrai que vous devez tous être en train d'étudier, hein, parce que vous êtes vachement...
4: Ouais.
0: Et donc, lune de miel. Lune de miel pour finir.
2: Écoute, moi j'ai entendu dire que ça venait de la Renaissance, puisque comme tu le sais, les civilisations précolombiennes avaient déjà des éclipses. Mmh. Les Incas, tout ça, les cités d'or.
4: Mm-hmm.
2: Donc, par contre, je sais pas le nom de l'inventeur, j'ai pas le nom de
0: non, mais en quelle année que l'éclipse a-t-elle vu le jour, c'est ça que...
2: Début Renaissance, quoi.
0: Ouais, c'est...
2: Après la conquête de la Gaule par Jules César.
4: Début 20e siècle.
5: De quelle Gaule?
0: Ouais, non, mais faudrait... Non, mais arrêtez de dire n'importe quoi, parce que ce débat-là, je voudrais qu'il se passe correctement.
1: Sérieux, merde.
2: Vous avez vos lunettes, d'abord? Attends, moi, je voudrais savoir, est-ce que tout le monde a mis ses lunettes?
0: Non, mais ça, justement, c'est moi qui pose des questions.
2: D'accord.
3: Ouais, mais on voit que dalle avec ses lunettes.
0: Ouais, si.
3: C'est pas très agréable.
0: Pas
1: tous en même temps, les auditeurs.
0: Voilà, justement, ça va être la question suivante. Oui, Rigo, peut-être? Non?
6: Non.
0: Personne peut nous le donner sur l'IRC.
1: Moi, j'ai sur le Minitel, j'ai Balbuzard qui me dit que est-ce que je peux demander à mon employeur de me payer deux fois le jour de l'éclipse ?
0: Non, lui, il va se faire foutre. On lui demande en quelle année qu'elle a vu le jour. Il n'a pas demandé s'il allait se faire payer pour aller faire
5: c'est
0: des pipes aussi.
3: J'ai une question.
0: Oui.
3: On m'avait parlé de l'équiste et c'est quand tu mettais ton cou dans la trajectoire du soleil.
0: C'est comment ton nom, toi ?
4: Confus-toi.
0: C'est comment ton nom, celui qui vient de dire ça ?
3: Grosse lunette.
0: Ouais, grosse lunette,
3: C'est une rumeur, moi.
0: C'est une rumeur. Alors, c'est une rumeur que t'as entendu dire. Oui. La rumeur que t'as entendu dire, moi, je te dis au revoir, ça t'apprendra à dire des conneries comme ça.
5: Allez.
0: Voilà, au revoir. Déjà pour toi, c'est
7: ça
0: terminé.
7: Y est, c'est parti.
0: Alors, deuxième question. Devrait-on modifier la loi pour que l'éclipse ait lieu quand il fait beau ? On va demander ça à Lune de Miel.
2: Bah écoute, moi je pense que cette année, comme tu l'as dit l'autre soir, l'éclipse, elle était vachement mal foutue.
0: Ouais.
2: Parce que c'était les vacances, en plus c'était au milieu de la semaine, il y avait des nuages et tout ça. Moi je dis que ça a été super mal goupillé, je sais pas qui s'est chargé de l'organisation.
0: Mm-hmm.
2: Ouais. Mais à mon avis, va y avoir des suites, quoi. Va y avoir des plaintes, c'est pas possible que
0: il faut faire
2: ça pendant l'année, il faut faire ça le week-end, un jour il fait beau, je veux dire, c'est évident, quoi.
0: Après je vais répondre, je vais vous répondre à cette question. Télescope pour toi.
4: Il a tout à fait raison, quoi.
0: Toi sur l'image, est-ce que tu l'as vu comme il faut ?
4: Ah non, je l'ai pas vu. En fait à cette heure-là, j'ai oublié de me réveiller comme
5: quelle image ?
0: Lune de miel, je crois que sur Paris, on a quasiment presque rien vu. Hein.
2: Le problème, c'est je sais pas pourquoi ils font ça. Ils font que en fait l'éclipse, elle marche juste à un seul endroit. Moi, je pense qu'ils devraient faire une éclipse pour tout le monde. Tu vois,
4: ville de Limoges est assez riche pour se payer une éclipse.
2: Bah, je sais pas, mais il n'y a pas de raison que les gens qui sont à un endroit en profitent et pas les autres.
0: Mais c'est vrai que faut dire que sur Paris, moi, j'ai essayé de l'avoir. En fin de compte, on n'a rien vu. Ceux qui ont eu plus de chance pour ça, on va demander à Adon de répondre et puis je vous redirai ça après.
5: D'accord.
0: Donc toi sur Poitiers déjà, est-ce que...
5: Moi le problème c'est que sur Poitiers, c'est que c'était pas une éclipse totale, on n'a pas eu l'argent pour se payer, je sais pas ce qui se passe, alors on nous augmente nos impôts.
0: Pour l'instant on fait pas un débat sur les impôts, parce que ça m'intéresse pas.
5: Tu me demandes de m'exprimer sur le sujet de l'éclipse, alors laisse-moi t'en parler un peu. Alors donc... sur Poitiers, on n'a déjà pas une éclipse totale. Et en plus, au moment où l'éclipse, ils ont mis l'éclipse en route, il y avait des nuages. Pareil sur Paris.
0: Bon, ok.
5: Donc, que dalle, quoi. C'est nul.
0: Moi, ce que je peux vous dire, là où que les gens ont plus de chances à l'avoir...
5: Oui, mais là où que les gens ont plus de chances à l'avoir, il y avait des nuages.
0: Non, c'est ceux qui ont eu plus... ceux qui ont eu l'occasion de l'avoir. Vraiment, c'est sur Reims...
1: Sur TPS.
0: Fécamp.
4: Et sur TSA, on la voyait super bien.
6: Ah, mais fallait pas mettre les lunettes.
0: À la télé, non, ça servait à rien.
4: C'est pour ça que je l'ai pas vu.
5: Le problème, c'est que moi, j'ai mis les lunettes devant la télé.
2: Oh non.
0: Non, mais t'es complètement starbé, toi.
5: On nous a dit que quand on regardait l'éclipse, il fallait mettre les lunettes. Alors le problème.
0: C'est quand tu sors dehors, espèce d'abruti.
4: J'ai pas compris ça, moi non plus.
0: Mais vous comprenez tout à l'envers quand on vous dit quelque chose. Alors faudrait peut-être accorder les violons.
1: Alors
0: c'est pour répondre à l'une. C'est pour répondre à l'une de... Oh ! Télescope, t'arrêtes s'il te plaît, merci.
4: Pas moi.
0: Pour récupérer, donc pour répondre à la question à l'une de miel, c'est vrai que ça a été vraiment mal goupillé parce que sur Paris, on a pratiquement rien vu.
5: Ouais.
4: Mm-hmm. Hein ?
0: Ceux qui ont eu plus de chance à l'avoir, c'est Fécamp, Reims et l'autre ville, je crois.
4: Pourquoi ?
0: Pourquoi, je ne sais pas.
2: Tu sais comment ça se passe. C'est comme pour les JO, il y a un comité, il y a des villes qui se présentent, et puis il y a un vote qui est fait, et puis il y a des villes qui sont choisies, je veux dire. Ça, et comme tu le sais, bien évidemment, c'est de la magouille, il y a du pipon.
5: C'est pareil. Il y en a toujours que pour les hétéros, et c'est tout.
0: L'hétéro, il t'emmerde, l'hétéro, il te dit au revoir.
1: Mais non, mais hétéro, c'est pas méchant.
7: C'est pas méchant, Gérard.
4: C'est pas une insulte,
1: Donc, qu'est-ce qu'il faudrait pour toi faire pour avoir une éclipse
7: partout dans le monde?
1: Correct.
0: Non, mais ça, de toute manière, comme l'une de miel l'a dit, c'est vrai que sur Paris, on n'a rien vu du tout, quasiment rien, parce qu'il y avait trop de nuages. Par contre, le lendemain, tu aurais vu le soleil, le temps, le ciel était vachement bleu, donc là, ils auraient pu la faire ce jour-là.
2: Comme par hasard.
1: Mais ça coûtait trop cher d'en refaire une autre le lendemain.
7: Mais
8: non, attends, non, parce que ça, c'était pour finir le siècle. Donc, avant qu'on arrive dans le, sur l'an 2000, ils ont voulu la faire avant. Mais ils auraient pu attendre sur Paris de la faire le lendemain. Parce que c'est vrai que nous, on n'a rien vu. Et moi, j'ai regardé comme ça. En fin de compte, t'as rien vu. Même sans lunettes, j'ai essayé de la regarder. Et ça m'a rien fait du tout. Pas comme celui du conseil qui a regardé trop l'éclipse, justement. Ouais, Manu.
7: C'est qui ils? Quand tu dis ils auraient dû le faire. Ouais.
8: C'est les hommes politiques, c'est à eux de faire
1: Faire ça proprement, quoi.
8: Voilà.
2: Les politiciens, c'est donc, les méchants. GG.
8: Oui.
2: Moi, ce que je trouve encore plus débile,
8: c'est qui?
2: C'est lune de miel.
8: Ouais.
2: Comme tu disais, ils faisaient beau le lendemain. Une fois que le matériel était installé, je veux dire, le matériel, il était déjà sur place. Ils n'auraient pas pu la refaire le lendemain, tu vois, ça aurait coûté vachement moins cher, le matériel était déjà là.
8: Bah ouais, mais c'est vrai que.
1: En plus, il y avait les deux journalistes, il y avait la chanteuse, il y avait pas mal de gens.
8: Ouais, mais ça, c'est de l'autre côté, sur Paris, en fin de compte, qu'est-ce qu'ils ont vu? Rien du tout, parce que tu voyais tout le monde qui était là avec leurs lunettes pour voir quoi? Pour apercevoir même pas un petit bout de lune. Sur Pékin, moi, je l'ai vu à la télé, vraiment. Le truc.
1: Alors qu'au bois, il n'y a pas besoin de lunettes pour voir les bouts de lune.
8: De l'autre côté, sur Pékin, c'était la nuit complète. Donc, il y a le sondage. Oui.
5: Moi, j'ai une télé noir et blanc à la maison et on ne voyait rien du tout à la télé.
8: Mais ouais, mais attends, bien sûr, t'as une télé noire et blanc, de toute manière, c'était en noir et blanc, donc automatiquement, t'as rien vu du tout, le soleil, il était quelle couleur?
5: Le soleil, il était noir.
8: Mais non, il était blanc, espèce d'andouille.
5: Ah ouais.
8: Parce que c'est la lune qui a bouffé le soleil pour qu'il passe noir, d'accord? Donc alors, pour répondre à la question, avez-vous déjà vu une éclipse? Alors, il y a 56% des gens qui répondent qu'ils dormaient, ça, comme le télescope.
4: Yes.
8: 30% répondent que oui, mais pas bien, car il faisait nuit. Donc, comme me disait lune de miel, c'est vrai. 17% des gens ont dit que oui, en regardant par la fenêtre. Ouais, mais ça, c'est sûr. Et 9% sont aveugles. Alors, pour les aveugles, c'est vrai que ça n'a pas été évident pour eux.
2: C'est une éclipse totale.
8: Hein. Alors,
5: c'est pour les tours. Hein.
8: Oui. Alors, troisième question.
7: Avant la troisième question, à la place de grosses lunettes, on accueille Crater.
8: Alors.
9: Oui, bonsoir Gérard.
8: Bonsoir, t'appelles d'où?
9: Clermont-Ferrand.
8: Hein?
9: Clermont-Ferrand.
8: 101.9. 100. Non, Clermont-Ferrand, ça n'a jamais été 101.9, espèce d'andouille.
5: Salut, Crater.
9: Excuse-moi, je me suis trompé, c'est 103.4.
8: Ouais, parce que Clermont-Ferrand, 101.9, ça m'étonnerait. Hein.
7: Là,
5: tu le prends pour un câble ou quoi?
7: Là, sur IRC, il y a Dan qui a une très bonne question. Il te demande comment ça se fait que lors d'une éclipse, on voit pas les étoiles alors qu'il fait nuit.
8: Ben, pourquoi? Parce que ce qui s'est produit, c'est que comme j'ai dit tout à l'heure et qu'on en a discuté deux mots lundi quand Maxime m'a appelé, c'est vrai que là, il faisait nuit totale. Bon, on pouvait pas voir d'étoiles parce que c'est pas comme la nuit réellement. Parce que c'est la lune qui a engouffré le soleil. Après, ça a duré quoi? 2-3 minutes à peine, maximum. Et après, c'est redevenu normal. C'est vrai que ceux qui ont eu la chance de la voir complètement, c'était bien pour eux. Mais nous, malheureusement, sur Paris, on a été déçus complètement.
7: Et à ce propos, il y a Zim Zoom sur l'IRC. Il voulait savoir si on la voyait mieux en Amérique.
8: Ah ben ça, justement, justement la question, on va le savoir.
7: Ouais, c'est vrai que Bill Clinton, il a mieux fait.
8: Non, mais on sait pas où qu'elle se trouve à l'heure actuelle, et c'est vrai que normalement, là, doit se balader, parce que les lunettes, normalement, là, justement, ça va être... Voilà, on va poser la question, et je vais parler...
2: La tournée d'été, hein.
8: Ouais, mais je vais parler des lunettes après, donc doit-on porter des lunettes pour voir l'éclipse s'il pleut? Donc on va demander à lune de miel. Donc enfin pauvre lune de miel, nous on n'a pas été gâtés. Hein.
2: Ah non, on n'a pas été gâtés.
8: Même
2: clair.
8: Si on a mis des lunettes, il pleuvait pas, mais.
2: Bah, au moins ça permettait de garder les yeux au sec. Bon, c'est déjà ça quoi. Hein.
8: Bah ouais, parce qu'en fin de compte, on n'a rien vu, c'était dommage, nous. Hein.
2: Ah déçu.
8: Ouais. Crater.
9: Bah ouais, mais moi je pense qu'il est pas. T'as pas besoin de porter de lunettes s'il pleut, puisqu'il y a des nuages, donc tu vois rien.
8: Bah ouais, mais toi, est-ce que tu l'as vu l'éclipse?
9: Moi j'étais sur la Côte d'Azur. Et c'était nul à chier, hein. On voyait rien du tout.
8: Attends, sur la Côte d'Azur, attends, sur la Côte d'Azur, tu vas pas me dire que t'as rien vu.
9: Non, on a vu un petit peu, mais elle était pas totale l'éclipse, Gérard.
8: Oh, ça m'étonnerait, hein.
9: Ah bah si, je t'assure.
8: Attends, sur la Côte d'Azur, c'est là qui faisait le plus beau. Et oh, attends, et prends. Oh, ça va pas dans ta tête, là, mon pote, hein.
4: Ouais, mais l'éclipse, elle est pas passée par là.
8: Ah bah si, elle est pas.
2: Si, non, mais attends.
1: Non, mais l'éclipse n'était pas en vacances.
2: Gérard,
8: ouais.
2: Sur la Côte d'Azur, les gens, à cette heure-là, ils sont encore en boîte de nuit. Il y a des afters et tout ça. Les gens, ils sont en sous-sol. Là, ils sont en boîte de nuit. Ils n'ont pas vu l'éclipse.
8: C'est ouais, mais alors qu'elle est passée, nous, de toute manière, sur Paris, c'est lune de miel hein, qui vient de parler.
2: Oui, tout à fait. Tout à
8: nous,
2: fait.
8: Sur Paris, normalement, elle était prévue à 12h32 ou 42, je crois.
2: Ouais, hein. Les mecs, ils sont encore en after. Hein, sur la côte, c'est comment ça. Ils font la tasse monde.
9: Bah, c'est clair.
2: Voilà, quoi.
8: Télescope.
4: Oui, bah je crois que je viens de te répondre, Gérard.
8: Non, c'est pas toi qui viens de me répondre, c'est Cratère.
9: Ouais, exactement. Ouais.
8: Donc, t'as pas répondu, toi, à la question.
2: Les lunettes et la pluie.
4: Ah oui, c'est vrai.
8: Doit-on porter des lunettes ?
4: Il faut, parce qu'en fait, quand il pleut, il y a des nuages, je suis d'accord, mais les UVB arrivent quand même à transpercer les nuages.
8: Mmh. Donc, et Adonf ?
4: Déçu.
8: Non, mais tu réponds à la question correctement, sinon je te dis au revoir pour de bon, là.
5: Bon, bah écoute, la pluie, quand il pleut, je pense qu'il faut quand même mettre les lunettes, au cas
8: je
5: où.
8: Je te demande, pour voir l'éclipse.
5: Bah pour voir l'éclipse, oui, il vaut mieux mettre les lunettes.
8: D'accord.
5: Voilà.
8: Bah réponds correctement aux questions, s'il te plaît. Alors donc, l'éclipse, doit-on porter des lunettes? Ça, de toute manière, c'était obligatoire de porter des lunettes pour ceux qui ont eu l'occasion de l'avoir, parce que sinon, au bout de 12 heures ou 24 heures, hein, lune de miel, je crois.
2: Je crois que c'est 24. Hein.
8: C'était 24 heures. Ouais, si, pour ceux qui n'avaient pas porté de lunettes, au bout de 24 heures, normalement, ils devaient se rendre...
2: Ouais, mais les nuages, tu ne pouvais pas regarder l'éclipse pendant 24 heures. Donc...
8: Non, mais quand elle est passée, donc c'est pour ceux qui ont eu l'occasion de la voir, qui n'ont pas porté les lunettes adaptées
2: pour...
8: Faut dire
2: quand même qu'ils ont quand même du mérite, hein, ceux qui ont regardé l'éclipse 24 heures, c'est des courageux.
8: Non, mais... Ce qu'il y a, c'est que ceux qui n'avaient pas porté des lunettes, c'était qu'au bout de 24 heures, ils pouvaient ressentir des piquements aux yeux.
2: Ah ouais.
8: Donc, il fallait qu'ils se rendent. Laissez-moi parler, télescope, laisse-moi parler que je finisse, s'il te plaît, merci. Donc, c'était pour préciser qu'au bout de 24 heures, si quelqu'un avait quelque chose aux yeux, qu'ils se rendent dans les hôpitaux, consulter des ophtalmos, parce que c'était prévu et c'était gratuit. Et il paraît que il n'y a pas eu d'incident grave, apparemment.
5: Écoute,
8: il n'y a pas eu d'incident grave durant cette éclipse. Hein.
4: Heureusement. Ouais, je pense que c'est passé les 24 heures.
2: Oui. Ça a été brûlé de la nuit pendant l'éclipse. Pour faire.
8: Qui c'est qui vient de sortir ça?
2: Non, c'était pas pour toi, c'était pour l'autre auditeur, là, la fofolle. Elle va dire qu'elle a été brûlée de la nuit pendant l'éclipse, je m'en doute. Je la vois venir.
8: Le télescope, ouais.
4: Moi, je suis pas une folasse, donc c'est pas
8: grave. Ouais, mais tu laisses, c'est pas grave, il va se calmer.
2: Voilà, donc.
1: Gérard. J'avais une question. Les gens qui travaillaient le jour de l'éclipse, il y en avait qui n'étaient pas en vacances. Donc, qu'est-ce qu'ils devaient faire? Est-ce qu'ils avaient le droit de sortir de leur travail pour
8: Non, mais juste. Ah ben voilà, très bonne question. Ça, c'est
1: pas de quoi, Gérard.
8: Parce que la question. Comment là, j'ai mal entendu.
2: C'est pour tout à l'heure, je disais. C'est pour tout à l'heure.
8: Non. Ouais, non, mais toi, Cratère ou...
2: On finit sur les lunettes, quand même.
8: Ouais, non, mais attends, Cratère, tu n'as pas commencé à t'amuser. Tu n'as pas commencé à insulter les gens qui sont avec nous sur le débat, parce que sinon, tu as viré au standard tout de suite, toi.
5: Parce que déjà, il a commencé à m'insulter, moi. Ouais. Alors, si ça commence comme ça, c'est toujours pareil. Si j'ai toujours besoin, parce que tout ça, sous prétexte qu'on n'est pas hétéro, on a besoin de se faire insulter, ça suffit maintenant.
8: On se calme s'il vous plaît, sinon je vire des gens là. Et je vais pas chercher midi à 14h. Donc pour répondre à la question à Pildard, est-ce que les gens travaillaient quand il y a eu l'éclipse? Donc il y a certaines sociétés qui avaient donné leur journée aux employeurs. Aux ouvriers, pardon. Ouais. Aux ouvriers. Et ça, je pense que lune de miel, tu peux pas me contredire. Hein.
4: Gérard, on est quatre, hein. Pourquoi tu parles qu'à lui?
8: Oui, non, parce que... Non, mais même, de toute manière, tout le monde peut... Ouais. Oui, qui c'est qui veut...
2: Encore lune de miel, je voulais finir sur les lunettes.
8: Ouais.
4: Encore lui.
2: Eh oui, encore, ouais. Tu sais, il y a des mecs qui ont pris l'avion là pour aller plus loin, faire...
8: Non, personne, les avions n'avaient pas le droit de décoller, hein, justement.
2: Tu sais, les gens qui ont pris le Concorde là spécialement pour aller voir l'éclipse, t'as pas vu ça aux infos?
8: Non, j'ai pas eu l'occasion de voir le Concorde décoller parce que de toute manière, les gens n'avaient pas le droit de rouler.
2: Attends,
8: non, justement, ça...
1: De toute façon, tu dors à Roissy en ce moment.
4: De
8: manière...
5: Pendant les infos, il était déjà au bar.
1: Dans une soute.
8: Adonf. Adonf.
5: Oui.
8: C'est toi qui viens de dire ça?
5: Mais t'es fou.
4: Mais non, c'est pas lui.
8: C'est qui vient de sortir ça?
1: C'est pas grave, Gérard.
2: Non, je crois pas, non.
8: Non, je pense que c'est Cratère, à mon avis.
9: Non, c'est pas moi.
8: C'est pas grave.
2: Ça avait l'air rien dit, moi, quand même.
8: Donc, je pense que je t'ai répondu à ta question.
1: Oui, j'en avais une deuxième, si ouais. ça ne te dérange pas.
10: Et, ouais, ça fait chier. Hein.
1: Au niveau des lunettes, est-ce qu'on pouvait porter tout type de lunettes ou autre ?
8: Non, déjà, les lunettes étaient normalement ceux qui avaient des lunettes. C'était précisé, la marque CE derrière.
9: Mais moi, j'ai des lunettes de soleil CE et pourtant, ça n'a pas marché. Hein.
8: C'est qui ?
9: Cratère.
1: Ça veut dire quoi, Cratère. C'est, ça veut dire quoi, CEG ?
8: Et Cratère. Oui. Si t'avais des lunettes de soleil hors celles qui étaient prévues pour.
4: Tu vas perdre tes yeux, Cratère.
8: Donc, ça archipose ce que tu nous dis, d'accord ? Donc, Rigaud.
7: Oui, alors encore une petite question, décidément.
8: J'espère que c'est pas sur les lunettes, on a assez fait le tour. Hein.
7: Non, justement, c'est Madame Soleil, la vraie, qui te demande combien ça a coûté à l'État français l'organisation de l'éclipse.
8: Je ne sais
7: en
8: pas.
7: Euros.
8: Je ne sais pas. Oh, ça, en euros, je n'en sais rien. Donc,
9: d'ailleurs,
8: on va pas...
9: Gérard, par quel moyen technique ils ont réussi à faire une éclipse
8: Je ne sais pas non plus. Donc, on va pas s'éterniser trop sur.
1: Trop sur l'éclipse, c'est pas le sujet du débat.
8: C'est le sujet du débat, mais.
4: Le côté technique est très important. Important quand même.
9: Non, j'ai dit c'est un projecteur tout simplement, c'est facile, c'est un projecteur.
8: Bon, s'il vous plaît, on se calme, il y a une question Minitel maintenant.
1: Oui, il y a encore une question au sujet des lunettes, c'est la dernière, on va terminer là-dessus. Il y a Béatrice qui est une famille nombreuse et elle dit, moi pour regarder l'éclipse, j'ai de la chance car j'ai des prix chez Afflelou et j'avais la fortie d'Afflelou, j'en avais 4 pour près d'une.
10: Les marques.
1: Marc.
8: Non, je suis tout raide. De toute manière, la question, elle est tout con en plus. Oui. Déjà, alors.
1: Est-ce que c'est intéressant de regarder ça avec des.
8: Mais non, sa question, elle est con, elle a ni queue ni tête comme elle. Alors, des questions comme ça, c'est pas la peine.
1: Et je suis tout raide le matin quand je me lève, c'est tout.
8: Selon vous, quand aura lieu la prochaine. Oh, télescope, s'il te plaît, tu te calmes un petit peu maintenant, là.
5: Pas possible, hein, si.
8: Adon Fossi.
4: Sois pas jalouse.
8: Manu, s'il te plaît, tu me les calmes tous les deux là parce que ça. Télescope, tu te calmes s'il te plaît parce que ça commence à bien faire. Et Adon Fossi.
9: Ouais, c'est pas possible. De...
8: Et Cratère, c'est pareil. Oh,
9: qu'est-ce que. Attends, mais calme-moi, j'ai rien dit moi.
8: Ça commence à bien faire. Donc quand.
1: Je crois qu'il est amoureux de l'une de.
8: Selon vous, quand. Télescope, je sens que tout à l'heure tu as gerbé toi.
1: Mais pose la question, Gérard.
8: Selon vous, quand aura lieu la prochaine éclipse ? On va demander à Adonf, comme il a une grande gueule.
4: 2080.
1: Il en met.
5: Tu crois pas, c'est bien dit. Hein. la gourde à sa foutre. Hein.
8: Bon, alors, Adonf, au revoir, terminé pour toi.
1: Non, il a pas répondu. Il a rien dit.
5: C'est vrai. Bon, il a rien dit du tout.
8: Bon, alors, tu réponds là.
5: Mais pourquoi tu m'engueules ?
8: Oh ! C'est moi qui commande le jeudi, d'accord ?
7: Tu vas le faire pleurer, Gérard.
4: Vas-y, fais-nous la.
8: Oh là là là là là là.
5: Alors, moi, je pense que la prochaine éclipse.
8: Je sens que la prochaine éclipse.
1: C'est dans tes fesses.
8: Bon, allez, Adon, dégage. Terminé. Tu lui dis au revoir parce que là, des nasses comme ça sur l'antenne, j'aime pas trop. Télescope.
4: Ouais, c'est jeudi 17h15. L'éclipse et les bulles.
8: Bon, alors, pour toi aussi, au revoir, comme ça tu comprendras très bien la question. Allez, hop.
4: Salut, bouffon.
8: Bonsoir, connasse.
7: Gérard, pour te calmer et calmer ce cher débat, il y a Albator qui te demande s'il y a une éclipse la nuit, est-ce que ça fait le jour ?
8: Ben non, à mon avis, je pense pas.
7: Pourquoi ?
8: Ben, de toute manière, si le soleil se fait bouffer par la lune, automatiquement, ça fait nuit, puis après, ça reviendra au jour. Ça, c'est...
7: Donc, s'il y a une éclipse la nuit, ça fera le jour.
8: Voilà.
7: Voilà.
8: Cratère.
9: Oui. Avant, j'avais une petite question à te poser. Comment ça se fait que la lune bouffe le soleil alors qu'elle est 100 fois plus petite que le soleil ?
8: Bon, pour l'instant, tu réponds à la question, selon vous, quand aura lieu la prochaine éclipse ?
9: J'ai parlé que c'était dans 3 ans, je crois, quelque chose comme ça.
8: Non, je pense que tu t'es mal renseigné.
9: J'ai vu ta information sur TF1.
8: Manu, s'il te plaît, tu dis au revoir aussi à Télescope. Hein. Ouais, tu lui dis au revoir à elle. Hein. C'est terminé.
9: À Madagascar même.
8: Lune de miel.
11: Bah écoute, okay. je sais pas, j'ai pas eu la grille des programmes là, de la nouvelle rentrée, donc je suis pas calé là, je peux pas te dire.
9: Ouais, bah, moi, peut-être une en prévision la semaine prochaine, mais c'est pas sûr encore.
8: Cratère.
9: Bah je viens de répondre.
8: Ouais, mais moi je vais te répondre, la prochaine éclipse a lieu en 2081.
9: Ah d'accord. Bah,
5: est-ce qu'il faut garder ses lunettes
8: Non, parce que les lunettes normalement doivent être récupérées pour les envoyer en. Pardon, en Guadeloupe ou en Martinique, dans les autres pays, normalement, c'était pas. Ils ont...
1: Parce que c'est l'éclipse est prévue quand là-bas?
8: Je sais pas. Je pense qu'elle est, elle doit être prévue. Je sais plus quand. On sait pas exactement quand, mais je sais qu'ils.
1: Bientôt.
8: Avaient, ils avaient, je sais que c'est pour bientôt. Ils avaient prévu. Ils ont même dit que le jeudi, normalement, tous ceux qui avaient des lunettes, fallait qu'ils les redonnent. Ils mettaient des cartons à disposition dans
7: des cartons rouges.
8: Non, des cartons pour tout, pour récupérer les lunettes et pour les renvoyer là-bas. Donc voilà. Donc.
2: On peut pas les garder pour 2080 nos lunettes?
8: Non.
3: Bah moi je les ai encore. Hein.
2: Ah moi je voulais les garder pour 2080. Hein.
3: Moi j'ai 40 mes lunettes.
8: Alors donc que doit-on faire pendant une éclipse? Alors il y a 45% des gens répondent que l'on ne doit rien faire. Ça c'est bien, ouais.
1: Ben 31%, oui, il vaut mieux pas faire grand chose.
8: 31% des répondent que c'est bon pour le moment pour dépouiller des vieilles, ça je pense pas. 20% pensent qu'il faut mieux faire un vœu, ça peut-être, ouais. 12% demandent ce que ça peut bien me foutre. Ben ça c'est bien aussi. Donc, y a quelqu'un, on a du monde, Manu, maintenant?
7: Ouais, on a Vénusia à la place de Télescope et on a Lumière à la place de Adonf.
8: Alors, Vénusia et Lumière. Bonsoir à vous deux.
4: Bonsoir.
3: Allô.
8: Fréquence.
3: Allô, allô.
8: Bonsoir. Oh, Lumière, s'il te plaît, ta fréquence. Merci.
3: Oui, 86.
8: Combien?
3: 86.
8: Et t'appelles d'où pour me dire 86?
3: Limoges.
8: Hein?
3: Limoges.
8: Limoges, c'est 102.5, hein, je te signale.
3: Pas de chance. Ah, mais c'est quand j'étais en vacances.
8: Ouais, ouais, non, mais c'est 102.5.
3: Pardon, pardon.
8: Ok.
3: Y a pas de problème.
8: Et Vénusia?
4: Oui, bonsoir Gérard.
8: Bonsoir.
4: Bonsoir, bonsoir l'équipe.
8: Ta fréquence
4: 95C.
3: Qu'est-ce que tu fais en poitrine?
8: Non mais qu'est-ce que... Hey, on n'en a rien à foutre de ta poitrine, je te demande ta fréquence.
4: 95.6, excuse-moi.
8: 95.6, c'est t'appelles? T'appelles?
3: Moi je sais. Moi
4: j'appelle,
3: je sais.
4: Oui, effectivement.
8: T'appelles d'où?
4: J'appelle de Tours.
3: Et tu pèses combien?
8: Voilà, alors, question suivante. Pardon, je vais me moucher avant. Et...
7: Oh
8: non, non, je vous pose la question.
7: Sort, hein.
8: Dans quel pays peut-on voir l'éclipse en ce moment?
3: En ce moment même, là?
8: Oui.
3: Alors là, je pourrais pas te répondre, Gérard.
4: Moi, je sais.
8: Oui, Vénusia?
4: Guatemala.
8: Non, mais ils ont pas reçu les lunettes comme... ah bah si, maintenant si. Vénusia, toi, Vénusia est là. Hein.
4: Vénusia.
8: Ouais.
3: Kosovo.
8: Donc, ça suffit, on parle pas des trucs comme ça, d'accord, merci.
4: Non, on parle pas des Kurdes non plus.
8: Vénusia, alors.
4: Oui.
8: Ça suffit
4: oui,
8: aussi.
4: Guatemala, Gérard.
8: D'accord. Lumière.
3: Je pense que c'est effectivement Guatemala.
8: Ouais. Cratère.
3: À mon avis, à ce moment même, elle doit passer en Italie, hein.
8: Je pense que lune de miel. Non, lune de miel pour finir.
2: Ouais, non, moi je suis d'accord, Guatemala, donc Asie du Sud-Est, quoi.
3: N'importe quoi.
4: Bien foutu.
8: De toute manière, on peut pas le savoir parce qu'on n'a pas de renseignements.
4: On n'a pas les lunettes.
2: On n'a pas les cartes.
8: Ben non, puis même on peut pas trop le savoir. Moi, je sais pas. Normalement, ils avaient prévu. Je crois qu'ils avaient prévu qu'elle allait du côté de la Guadeloupe, mais on sait pas quand. Cinquième. Peut-on... Ah voilà, c'est une question que, voilà. Dommage que le télescope soit parti parce qu'elle voulait répondre à celle-là et elle me disait que oui.
1: C'est con.
3: Dommage.
8: Et donc, peut-on rouler pendant l'éclipse ou marcher? Donc,
3: on peut, ouais.
8: Cratère.
3: Ah ouais, tout à fait, ouais.
8: Ah, t'as le droit de rouler alors que c'est interdit?
3: Non, c'est pas interdit, c'était juste qu'il était déconseillé.
8: Il était déconseillé, ça veut dire interdit parce que sinon tu te
3: peux... Oui, d'accord.
8: Et c'était bien. Oui.
3: En fait, d'ailleurs, il y a eu des grèves dans Paris pendant justement l'heure de l'éclipse des
8: Trains. Non, il n'y a pas eu. Il n'y a pas.
7: Il y a eu des grèves.
8: Non. Oh, Cratère, s'il te plaît, tu me laisses répondre. Ce qui s'est passé, c'est qu'ils avaient interdit tout train de rouler, les camions, tout. De toute manière, tout le monde ne devait pas rouler le jour de l'éclipse.
7: Ah, c'est faux parce qu'il y a DJ Naz sur IRC qui affirme que tous les taxis sont passés en tarif de nuit pendant l'éclipse.
8: Ouais, mais. Normalement, ça m'étonnerait parce que c'était interdit de rouler. Lune de miel, donc toi?
2: Bah moi, je pense que c'était aussi déconseillé, donc tu peux le faire, mais il faut faire attention, c'est tout.
8: De toute manière,
2: c'est responsabilité.
8: Là, de toute manière, c'était au risque et péril parce que ça te serait revenu à 900 balles l'amende, normalement. Vénusia?
2: Ça aurait été dommage pour une éclipse qu'on n'a pas vue en plus.
8: Bah oui.
4: En plus, ouais.
8: Vénusia?
4: Bah contrairement à ce que disait l'autre connasse de télescope tout à l'heure.
8: Ouais, non, mais tu restes poli.
4: Non, mais elle m'a laissé un sale goût dans la bouche, celle-là.
8: Ouais,
3: c'était une chénasse. Hein.
8: Oh! On se calme, ouais.
4: Moi, j'ai conduit, mais seulement il est. C'est vrai qu'il était interdit de conduire, mais avec les lunettes.
8: Oui, mais non, mais même.
9: C'est dangereux parce que tu vois rien avec les lunettes.
4: Bah oui, tu vois rien.
8: Bah, ouais, mais de toute manière, déjà, t'as de la chance de pas avoir eu un contrôle parce que sinon, ça t'aurait coûté 900 balles en plus.
2: Ah, mais tout ça, les gendarmes, ils regardaient l'éclipse, hein, comme tout le monde.
8: De toute manière, je sais parce qu'il y a même la RATP qui l'a regardé.
2: Ah, bah, alors.
8: Parce que même les.
4: Ils ne foutent rien, putain.
8: Bah, tu sais ce que ça veut dire, RATP, Benusia, donc lumière répond.
4: Ça veut dire quoi?
8: Ça veut dire retourne avec ta pute. D'accord. Lumière.
9: Un peu comique quand même.
10: Oui, bah moi écoute, en éclipse, je vais me coucher.
9: Ah bah c'est bah oui, normal.
8: Non mais attends. Je te demande. Lumière. Lumière. La question c'était lumière. Lumière, la question c'était peut-on rouler pendant l'éclipse ou marcher? Je te demande pas si t'as dormi, je m'en fous.
2: Il a pas dormi,
10: mais
2: hein,
10: pourquoi?
2: Il a dit qu'il avait été se coucher.
10: Les lumières se sont allumées et c'était très très très beau.
8: D'accord. Sur l'image, vous l'avez vu alors?
10: Oui, tout à fait.
8: Ah ben l'autre, elle nous a dit que non, alors bah, ça m'étonnerait.
10: Elle disait n'importe quoi, puisque sur l'image, nous, c'était un ciel bleu, extrêmement bleu, sans nuages.
8: Mm-hmm.
10: Et on a très très bien vu l'éclipse, puisque ici, on a eu la chance de très très bien la voir pendant en plus très très longtemps.
2: Et il va faire quel temps demain à Paris?
8: On n'en sait rien, puis on s'en fout.
10: Voilà,
8: d'accord.
10: Mais ici à Limoges, par contre, en tout cas, c'était entièrement déconseillé de rouler, voire interdit. Il y avait effectivement une amende de 900 francs, je confirme,
8: mm-hmm.
10: si on était pris en flagrant délit en train de rouler pendant l'éclipse.
4: Mais attends, bien, Gérard,
10: on pouvait
4: bien,
10: être arrêté avec le moteur qui tourne. Ça, on avait le droit.
8: Ah oui, mais ça, de toute manière, c'était bien.
10: Conseillé.
8: Ouais, même, ouais,
10: on avait le droit de laisser tourner le moteur.
8: Ouais, mais...
10: D'ailleurs, beaucoup de routiers avaient laissé leur camion arrêté sur les bandes d'arrêt d'urgence de l'autoroute.
8: Non, sur les bandes d'arrêt d'urgence, c'est interdit parce que.
10: Mais
8: ils ont eu de la chance. Mais sinon, c'était. Ils avaient.
10: Ils ont pris une amende, hein.
8: Non, je pense pas parce qu'on n'en a pas eu d'écho, hein. Sur les informations, on n'a pas eu d'écho pour nous dire s'il y avait eu des amendes ou pas de.
10: Nous, ici, sur Limoges, on a le journal d'information locale qui a que certains routiers avaient été verbalisés. Hein.
8: Ouais, non, mais ce qu'ils disent sur les journaux, ça fait deux. Hein. Ce qu'ils disent aux infos, c'est pareil. Hein. Donc, faut pas tout mélanger, là. Les journaux et puis les impôts à la télé, c'est pas du tout pareil. Hein.
10: Tu sais, c'est vrai, c'est comme à la radio, mais quand même, moi.
8: Ouais, certaines radios disent ce qu'ils veulent, hein, ça c'est leur problème, hein, c'est pas le nôtre. Hein.
2: Ouais, GG.
8: Oui.
9: Moi, j'ai eu une amende de 500 balles parce que je me suis fait gauler avec une boulette pendant l'éclipse.
2: Voilà.
8: C'est qui?
2: Est-ce que si tu te fais gauler en train de rouler, ils te filent une amende, mais ils te confisquent le kiff ou pas?
8: Non.
2: Ah bon, bah, ça va alors.
9: Ouais, ça va.
8: Peut-il y avoir plusieurs éclipses en même temps? On demande à Lumière.
4: Oh. Moi, je connais un mec qui s'est fait piquer parce qu'il n'avait pas son casque, 600 balles.
8: Lumière.
10: Moi, ça m'est arrivé effectivement de faire des trucs à plusieurs.
2: Ouais, sans casque.
10: Avoir un scooter.
2: T'as chopé une bléno.
8: Non, Venusia.
4: Oui.
12: Elle est partie.
8: Putain, ça reste avec ça. Merci.
9: Tout ça à cause d'un
8: Venusia.
4: Oui, Gérard.
8: Venusia.
4: Oui, Gérard, je suis là.
8: Donc tu réponds à la question, s'il te plaît.
4: Je t'ai répondu, je crois.
10: Non, peut-on voir plusieurs éclipses en même temps?
4: Ah oui, c'est vrai.
2: Oh là là.
4: Plusieurs éclipses en même temps,
8: oui.
4: C'est pas possible, Gérard. On peut pas être à plusieurs endroits en même temps.
8: D'accord.
4: De télé.
8: Cratère.
9: Ouais, alors bah, je pense qu'il est carrément impossible d'avoir plusieurs éclipses en même temps, puisqu'il faudra plusieurs soleils et plusieurs lunes.
8: Ce
9: n'est pas le cas.
8: Mm-hmm.
10: Non.
8: Manu, si t'es pas content, tu rentres chez toi. Hein,
1: non, c'est les masques qu'il a répondu.
13: Si t'es pas content de tes auditeurs, t'as quand même choisi un meilleur que ça.
10: Rien à voir. Vous vous comprenez. Complètement.
8: Lune de miel pour terminer. Pildar, tu arrêtes à.
13: Mais quoi? Mais y'a rien là.
8: Double son, s'il te plaît.
13: Mais y'a pas de double son là.
8: Tu crois pas que je le vois là-bas?
13: Mais y'a rien là. Écoute,
8: c'est si. Ouais, t'amuses pas. Joue pas au con là. Ça commence pas à me foirer le deuxième débat comme t'as l'habitude de me faire. D'accord?
10: C'est pas vrai.
8: Lune de miel pour finir.
2: Bah, moi je voulais te dire que forcément, quand tu vois une éclipse, en fait, il y en a deux en même temps, puisqu'il y a la lune et le soleil.
9: C'est vrai.
2: Mmh. Donc forcément, à chaque fois, il y a deux éclipses en fait à la fois.
4: C'est-à-dire que sur le soleil, il y a une éclipse de terre sur le soleil?
2: Il y a une éclipse de lune et une éclipse de soleil.
4: Oh, c'est magnifique.
2: Tu vois? C'est magique.
4: C'est beau quand tu parles.
8: D'accord.
10: Gérard.
8: Oui.
10: Et si, imaginons deux instances.
8: C'est qui? Précise ton nom.
10: Lumière.
4: Ton nom.
8: Ouais.
10: Lumière. Imaginons qu'on soit sur la Lune.
8: Ouais.
5: Qu'est-ce que ça aurait fait?
2: Une éclipse de Terre.
8: Voilà.
2: Comme disait la fille tout à l'heure.
8: Voilà.
4: Vénusia.
2: Oui, bébé, oui. Voilà.
8: Donc, alors, peut-on gagner de l'argent lors d'une éclipse? Si oui, comment? Alors, on va demander à Lumière.
5: Bah, c'est-à-dire que moi, j'ai travaillé un peu plus que d'habitude.
2: Voilà, j'en étais sûr.
5: Hein, ça, c'était évident.
8: Oh, Vénusia, cratère et Lumière, là, vous allez vous calmer, vous répondez correctement. Vous répondez correctement aux questions, sinon vous virez maintenant, d'accord?
5: Mais moi j'écoute.
8: Alors Lumière,
1: Manu,
5: écoute.
1: Oui, on se réveille. Ah, je suis là.
8: Ouais, réveille-toi parce que tu fous pas grand chose là depuis le deuxième débat. Hein.
1: Ah, tu vires personne.
8: Bah ouais, je vire personne. Pour l'instant, ça se passe à peu près bien.
4: T'as envie de travailler, Manu?
8: Lumière, s'il te plaît, tu réponds.
5: Oui, donc je te disais qu'effectivement, je pense qu'on peut gagner plus d'argent, parce que certaines personnes vont avoir besoin de certaines choses qu'ils n'auront pas pu avoir si on n'avait pas eu l'éclipse.
8: Ouais.
4: C'est comme Sandy quand il s'est noiré, sus.
8: Ta gueule, toi, connard. Vénusia.
12: Il est sexe, il est whiz. Cela dit, il...
8: Manu.
4: Ils sont mauvais.
1: Manu.
8: Je sens que le deuxième débat, je veux dire que c'était de la pote à pile d'art parce qu'il est en train de nous poirer des conneries.
7: C'est bien le débat là.
8: Alors, Vénusia, s'il te plaît, tu réponds.
4: Oui, mais je t'ai répondu, Gérard, déjà.
8: Alors, cratère.
3: Ouais, bah, moi, j'ai pas gagné plus d'argent puisque mon boulot n'a rien à voir avec l'éclipse.
5: Ouais, bah, les bidons, ta réponse.
8: Ouais, complètement bidon en plus.
3: Bah ouais.
8: Parce que, de toute manière, Fildarm a posé la question de savoir.
3: Toi, t'as gagné plus d'argent ou pas?
8: Bah, de toute manière, le jour de l'éclipse, le 11 août, il n'y avait rien. Non, ça, on n'en a rien à foutre du RMI Vénusia, d'accord?
5: Est-ce que t'es allé en boîte de nuit?
8: Et lune de miel pour terminer.
2: Ouais, bah écoute, je pense que ouais, il peut y avoir des petits bonus dans la vie, des petits plaisirs pendant l'éclipse, quoi.
8: De toute manière, faut se dire une
5: chose. Hein.
8: Ouais, faut se dire une chose, que lors de... Peut-on gagner de l'argent lors de l'éclipse? Si oui, comment? C'est vrai que ceux qui ont gagné de l'argent, c'est ceux qui ont vendu les lunettes, en fin de compte.
4: Ah, mais ils sont pas cons, alors.
8: Eh ouais, mais il y a même ceux qui ont essayé d'en revendre au noir. Parce qu'il paraît qu'il y a eu... Attendez.
1: Pas aux japonais, pas...
8: Non, mais il paraît.
5: Pourquoi il voulait en vendre?
8: Je suis là, Manu, vous arrêtez vos conneries, Manu, t'éteins ton micro, s'il te plaît. Et plus tard, t'arrêtes de rigoler comme un bouc.
1: Je rigole pas.
8: Non, tu paies quoi?
1: Bah, rien.
8: Manu, t'éteins ton micro.
1: Ils en ont vendu qu'au noir, je vois pas là.
8: Donc, il y a eu des gens qui ont essayé de vendre des lunettes comme ça et qui se sont fait du fric. Et en plus, elles n'étaient pas marquées CE. Donc, on va pas s'éterniser sur ça.
1: C'était pas des Calvin et Klein.
3: Alors,
8: hein?
3: Ça veut dire quoi CE alors?
1: Calvin et Klein.
8: Je n'en sais rien.
4: Gérard,
8: oui.
4: C'est Vénusia.
8: Oui.
4: Est-ce que tu crois pas qu'ils ont vendu les lunettes pour financer l'éclipse?
8: Non, parce que ce qui s'est produit, c'est que déjà sur les lunettes, il y en a eu déjà pas mal de...
2: Attends, Gérard, c'est pas les lunettes, c'est les lunettes.
8: Oh, celui qui s'amuse à me reprendre pour un oui, pour un non, tu vas dégager.
1: Des lunettes.
4: On a pas fini
1: les lunettes.
3: Gérard, mes lunettes, je les ai eues gratos. Hein.
8: Ouais, bah ça, j'en ai rien à foutre.
1: Ouais, moi, je l'ai eu dans XL.
8: Oui.
5: Est-ce que toi tu les as payées tes lunettes?
8: Non, moi je les ai eues gratuits.
5: Comment t'as fait?
8: Ça ne regarde pas.
1: Il a pris 2 kilos de bouteilles.
8: Peut-on avoir des maladies lorsqu'il y a une éclipse?
2: Deux vues d'avoine, c'est parti là.
4: De Budweiser.
5: Peut-on avoir quoi?
1: Ça vole.
8: Peut-on avoir des maladies?
2: De faire des débats, oui.
5: Non, mais laissez parler un peu Gérard.
8: Cratère, tu dégages, au revoir.
3: J'ai rien dit, moi.
8: Cratère, au revoir. Je ne dois pas savoir. Je dis au revoir, au revoir.
3: Mais Michel, c'est pas moi.
8: Au revoir. Au revoir.
7: Michel.
8: Alors, peut-on avoir des maladies? Bon, vous arrêtez parce que sinon, ça va être pareil. Je vais encore en redégager un au hasard. Peut-on avoir des maladies dans... Peut-on avoir des maladies lorsqu'il y a une éclipse? On va demander à Lumière.
5: Bah écoute, là tu me prends un peu de cours, mais je pense que...
2: tu vas chercher un peu long.
8: Mais Lumière.
5: Oui.
8: Tu réponds correctement à la question, tu fais comme cratère.
4: Correctement.
8: Alors tu choisis.
5: Alors je choisis de bien répondre.
8: Bon, alors voilà. J'espère.
2: Ça fait de bon choix
5: que la situation est plus sage. Alors, je pense qu'on peut pas avoir de maladie.
8: Alors, tu peux préciser?
5: Oui.
2: Grâce aux lunettes.
5: Si on a des lunettes.
8: Bon, alors, Lumière, je te dis au revoir.
5: Oui.
8: Au revoir, terminé pour toi. Vénusia.
4: Oui, Gérard.
8: Donc, pour toi.
4: Je ne pense pas, il faut te protéger, c'est tout.
8: Ouais, mais non, mais je te demande la question. Réponds correctement à la question que je pose. Attends, il y a une question Minitel.
1: Ah, c'est pas une question, c'est une affirmation.
4: C'est plus important. Hein.
1: Oui. Oui, je pense, oui. Il y a Gérald.
4: Connard.
8: Venusia, le connard, il t'emmerde en voir aussi, toi.
4: C'est pas toi, c'est Sildar.
8: Non, non, mais même, c'est pareil, c'est sur l'équipe, alors tu dis.
1: Ouais, c'est bien, Gérard.
8: Hop, tu lui dis au revoir à Venusia.
7: À qui, à Venusia, ok. Gérard.
1: Eh ben, tu permets. Donc, il y a Gérald sur Minitel qui est dermatologue et qui dit que suite à l'éclipse, il a vu beaucoup de gens, à cause de la chaleur, en fait, de l'éclipse, qui ont eu la peau, qui ont gonflé. Non, mais... à certains endroits, et ça a fait des boursouflures. Et il a dit que généralement ça se localisait plus dans les parties hautes de la tête.
8: N'importe quoi. N'importe quoi. Ouais, Manu.
7: On accueille Étoile Filante et on accueille Mogdar qui n'est pas content.
8: Mais qui?
7: Et Mogdar.
14: Oui, allô, je vois.
8: Ouais.
14: Je vois pas pourquoi tu as parlé des noirs tout à l'heure comme ça. Pourquoi tu as dit que les lunettes étaient vendues qu'aux noirs?
15: Oui, allô, c'est Chang, moi je suis jaloux, je veux des lunettes aussi, hein.
8: Oh, ça suffit ou quoi, Étoile Filante, là?
14: Mais non, mais c'est pas moi, là, hein.
15: Non, c'est Chang.
14: C'est quoi, ce problème, je vois?
8: Oh, ça commence à bien faire, là, vous allez pas voir la fin du débat, parce que ça va aller vite, hein. Moi, je vais tous vous virer, maintenant, hein.
14: Tu es raciste?
8: Bon, alors, attends, celui-là, tu lui dis au revoir.
15: Je veux dire Michel Lève.
8: Hop, allez.
7: Mais qui, je dis au revoir,
15: à Michel Lève.
8: Non, non, tu dis au revoir, là, au dernier, là, que tu viens de me récupérer.
14: Au revoir.
8: Au revoir. Allez, hop, bonne nuit.
14: Et voilà, c'est toujours pareil.
8: Ouais, ouais, au revoir. Au moins, tu comprendras ce que c'est, un débat. Étoile Filante, t'appelles d'où?
14: J'appelle de Strasbourg.
8: La fréquence
14: 94.7.
8: Ok. Donc... Donc peut-on avoir des maladies?
1: Gérard, non, je préférais que tu te mouches. Mouche-toi, s'il te plaît. Vas-y, mouche-toi.
8: Non, mais ça y est, c'est
1: non,
8: bon.
1: Non, mais c'est bon, tu renifles depuis deux minutes. Vas-y, mouche-toi. Attendez, il va se moucher. Hein.
7: Fais-nous une belle éclipse totale.
8: Bon, allez, Étoile.
1: C'est bon?
8: Étoile Filante.
14: Tu peux poser ta question, s'il te plaît.
8: Alors, peut-on avoir des maladies lorsqu'il y a une éclipse? On va essayer de finir les 10 dernières minutes à peu près correctement sans avoir trop de bordel maintenant.
14: Ah bah oui, tout à fait. Déjà, tu peux attraper une grippe.
8: Ouais.
14: À cause du changement de température.
8: Ouais, c'est vrai.
14: Et aussi des problèmes aux yeux.
8: Ouais, mais ça, on en a assez parlé parce qu'on en a déjà discuté lundi quand Maxime a appelé.
14: Tu peux pas attraper d'autres maladies.
8: Hein. On en a rediscuté aussi mercredi, quand j'ai fait les conseils. Là, il y a une personne qui a été aveugle, qui s'est retrouvée aveugle parce qu'elle s'était pas protégée les yeux. Donc,
14: ça, c'est dangereux. Ouais.
8: Mais ça,
1: elle s'est pas retrouvée aveugle. Parce que en fait, c'est seulement un petit problème de rétine, tu vois, et en fait, par ça peut se soigner, tu vois, si c'est pris
8: ouais.
1: à temps.
8: Ouais, mais il a trop attendu.
1: Non, mais personne n'est. Enfin, je pense pas que quelqu'un est devenu aveugle.
8: Non, mais de toute manière, ils l'ont bien annoncé pendant. L'UNEMN, tu m'excuseras, on finit avec la question, là, vite fait, pour répondre à Fildar. Donc, c'est vrai qu'ils avaient bien annoncé qu'il n'y a pas eu de problème. Parce qu'il y a des gens qui ont été voir des ophtalmos et en fin de compte.
1: Ils ont eu peur, mais en fait, c'était pas grave.
8: Non, il y a rien. Faut dire qu'il n'y a rien eu de grave lors de l'éclipse. Hein. Donc, on s'éternise plus là-dessus.
1: Si,
8: Ouais, Manu.
7: Je voulais juste accueillir deux personnes. On accueille donc Amy Plégiane et Robinson.
8: Amy, comment tu m'as dit?
16: Amy Plégiane.
14: C'est chaud.
8: Plégiane?
16: Plégiane.
1: Appelle-la Eliane, c'est pareil.
8: Ouais, Plégiane. Ta fréquence, s'il te plaît.
16: C'est le 103.5.
8: 103.5 et Robinson pour
14: fou. Oui, c'est Robinson. On m'a parlé de connu, c'est mon gars.
8: Ouais, bah au revoir. Allez hop, tu lui dis au revoir complètement, non, celui-là. Au revoir.
14: Pourquoi tu me
8: vires? Au revoir. Non. Je termine pas le débat avec toi. Alors terminez, au revoir. Allez, au revoir ça. Oh là là, c'est quoi ça?
14: Toi.
8: C'est quoi? Qu'est-ce qu'il me dit là? Qu'est-ce qu'il me fait lui? Tu lui dis au revoir complètement, c'est pas la peine qu'on le récupère. Hein. Donc, qui c'est qui a pas répondu là? Parce que lui il est revenu, ça m'a foutu dans la merde.
16: Amy Plégiane.
8: Ouais, alors à toi.
16: Peux-tu me répéter
8: la question
16: ouais. S'il te plaît?
8: Alors, je la répète parce que c'est la première, mais après je ne répéterai plus les questions, faudra bien écouter.
16: Merci.
8: Faudra bien s'ouvrir les esgourdes. Mmh. Alors, peut-on avoir des maladies lorsqu'il y a une éclipse?
16: Oui.
8: Ouais, donc alors.
16: J'ai attrapé une.
8: Une chaude pisse.
16: Ouais. Oui, voilà.
1: C'est
16: mon cœur.
1: Ouais, bravo. D'accord. C'est bien,
16: Ouais, mais bon, si t'étais soigné un peu, je n'aurais pas pécho.
2: Mais non, d'accord. Mais c'est pas ça, en fait. Moi, c'est lune de miel, j'ai pas fait gaffe. C'était un peu plus sombre que d'habitude. J'ai tapé dans le tas.
16: Fait gaffe,
2: non, mais j'ai tiré un brésilien, j'ai plus rien.
16: Non, c'est pas un brésilien.
2: C'est pas un brésilien?
16: Non.
8: Ah bah. Bon, on se calme un peu là.
1: À la place de Robinson, on accueille Claude.
8: Claude ?
1: Ouais, Claude.
2: Bonsoir, Claude.
16: Pourquoi Claude ?
2: Oui, ça bonsoir. Bonsoir, Claude. Bonsoir.
8: Ah, c'est encore lui ?
1: Non,
8: ah, non, non, rien à voir.
1: Ah non. Oui, ah.
8: Ta fréquence, s'il te plaît ?
2: Oh, 96.5.
16: Et j'ai reconnu, c'est Tony ?
8: Non, Tony, non.
1: Tony,
8: non.
1: Le Portugal.
2: Écoutez, jeune demoiselle, vous me confondez pas avec Tony.
16: Bien sûr, c'est Tony. Attends, tu vas pas me bluffer.
8: Non, mais je te sais.
2: C'est un pot qui est déguisé.
8: Eh, Amy Plaisian.
2: Écoutez, laissez-moi parler un peu.
8: Ça signale que Tony n'est plus là, alors. Donc,
2: je m'appelle Claude.
8: Ben, ça y est, on a compris. Donc, Claude.
2: Je cherche une fille de 26-27 ans.
8: Ouais.
2: Dans la région.
8: Ouais.
1: On voilà. S'écarte du débat là.
8: Claude,
2: au niveau des maladies, je ne pense pas qu'on puisse en attraper.
8: Qu'est-ce que c'est que ce voix de naze là qui nous fait lui ?
2: Parce que je pense que cela n'est pas dangereux.
8: D'accord, bon, enfin, on a compris. Alors, avez-vous attrapé des maladies pendant la dernière éclipse ? Et après, on va faire la dernière. 75% des gens répondent qu'ils ont perdu leurs dents devant. Merci, Pilar. 29% répondent qu'ils étaient vaccinés contre l'éclipse. Je vois pas s'il y a des vaccins qu'éclipse pour les éclipses, c'est pas grave.
1: Il y a éclipse 2000.
8: 23% disent que depuis l'éclipse, ils sont plus intelligents. C'est peut-être pour toi que tu voulais dire ça. Tu t'as pas les chevilles enflées non plus.
1: Je sais pas, j'écoute Skyrock dans le casque.
8: Ouais, c'est ça, t'as raison. Et 5% ont

0: c'était comme éclipse, ouais, quand le soleil passe entre la Terre et la Lune.
1: D'accord, alors on va demander à Claude.
0: Non mais c'est à toi qui demande.
1: Ouais mais on va...
2: On peut répondre aussi.
3: Bah, voilà. Écoute, on peut répondre, je pense. Gérard, tu pourrais déjà donner ton opinion et après on répondrait tout après.
1: Non mais vous allez répondre en premier.
4: T'es gay quand ça te plaît, toi.
5: Ouais, toi t'as mieux et toi direct.
6: Alors, bah écoute, moi je pense...
1: C'est qui là?
0: Il a l'air bien raide aussi.
2: C'est Claude.
1: Bon Claude, tu réponds s'il te plaît ou je te dis au revoir.
3: Alors, écoute,
2: c'est le Claude de la
3: voyance. Au niveau de l'éclipse, quand le soleil se met entre la Terre et la Lune sous un angle qui bien sûr correspond à une éclipse, ouais, je pense que tout ce qu'on peut voir c'est juste la Terre et la Lune qui sont exactement alignées avec le soleil qui se retrouve à la perpendiculaire de la Terre.
1: D'accord. Amy Plésiane.
2: Plésiane. Ça dépend en fait. Le soleil, s'il est... Si tu lui tournes le dos ou si tu le vois.
1: Oui.
2: Si tu es derrière le soleil, tu le vois pas.
1: Ouais, mais si tu es devant, tu le vois.
2: Si tu es devant, faut mettre des lunettes.
1: D'accord.
2: Si tu es derrière,
1: tu mets des lunettes dans ton derrière. D'accord. Étoile filante pour terminer.
2: Moi, je mets pas de pommade.
1: Étoile filante.
7: Bah à mon avis, ça fait juste une grande ombre quand t'es sur la Lune.
1: Ouais.
7: Elle est nulle cette question.
1: C'est une question.
4: Il peut y avoir une faiblesse internet.
3: Et toi, tu en penses quoi, Gérard?
1: Lune de miel. Lune de miel pour finir.
5: Bah, moi je sais pas, je te dis, j'ai pas fait d'agronomie donc j'y connais pas grand chose.
1: Moi c'est pareil. Moi personnellement, j'ai pas fait d'aglo et puis je vois pas ce que c'est.
4: Gérard.
1: Oui. Oh s'il vous plaît derrière, on se calme, merci.
4: C'est par rapport à. Excusez-moi.
1: Oh.
4: Excusez-moi.
1: Merci.
5: Tu mettrais quoi, du lambris ou je sais pas moi.
2: Du papier peint.
4: Bon, attends, il vient juste d'avoir les murs, laisse-lui le temps de faire le devis, et puis après il fera le papier ou ce qu'il a à faire dans son appart.
1: Bon, tu les coupes et tu poses ta question.
4: Ouais, et je voulais te demander au niveau de Paco Rabanne, tu sais, par rapport à ce qu'il avait dit là, que c'était la fin du monde, la visirette là qu'elle est tombée, et tout ça. Qu'est-ce que t'en penses et où il est? Est-ce que t'as eu des nouvelles de Rabanne?
1: Non, on a pas eu des nouvelles et on sait pas exactement si vraiment ce qu'il a annoncé était vraiment réel parce que ça a été démenti, donc ça a été faux. Ah, par contre, j'avais oublié un petit sondage avant qu'on fasse la conclusion.
4: T'as fini de me répondre à la question là.
1: Oui. Qui a organisé l'éclipse? Alors 60% des gens répondent qu'ils ne savent pas. Ben c'est vrai. Ben 45% répondent que c'est le gouvernement français. Ça, on sait peut-être. 36% pensent que c'est Jean-Michel Jarre pour un concert, ça peut être, je pense pas. Et 18% pensent que je suis trop con. Bah ça, celui qui a été sortir ça sur l'IRC, c'est plutôt celui qui a sorti que j'étais trop con. Il a qu'à se regarder. Donc conclusion, on va demander à Claude.
3: Moi, je trouve vraiment que ton débat, c'est de la merde.
2: C'est mon cas.
3: Je me suis planté là. Ok.
5: Allez, refais-la, vas-y.
3: Vas-y, reprends.
1: Ouais, vas-y, reprends ton souffle et refais tes conneries.
5: Voilà, alors.
1: Redis bien tes conneries. Non, tu vas vite te dire
4: sur l'éclipse.
3: Je pensais juste que j'espère que t'étais pas sous la grosse Sandy quand t'as regardé l'éclipse, sinon t'as pas dû voir grand-chose.
1: Alors, voilà. Claude, la grosse Sandy, elle t'emmerde. Ok, en de bon entendeur, salut pour toi, au revoir.
0: Allez hop.
1: Amy Plésiane.
2: Plésiane.
1: Ouais.
2: Rien à dire, franchement, parfait.
1: Non, mais la conclusion du débat.
2: Parfait.
1: D'accord.
2: Parfait.
1: D'accord.
2: Bisous à tous.
1: D'accord, bisous à toi. Étoile filante.
7: Ouais, bah moi l'éclipse, je m'en bats les couilles. En conclusion, je voudrais juste dire que c'est honteux que, à ce qui paraît, Gérard, pour arrondir tes fins de mois pendant les grandes vacances, tu faisais des paris sur des courses de cafards dans les couloirs de l'hôtel Formule 1 et je trouve ça honteux.
1: Et toi, t'as pas fait des courses d'étoiles filantes dans ta connerie?
7: Ok.
1: Non, je pense que t'as dû faire des étoiles filantes dans ta ville de merde. Et lune de miel pour terminer.
5: Bah écoute, je trouve que la saison des débats a bien commencé, hein. C'était un bon débat.
1: Ouais, un peu fort, mais...
5: Ouais, quand même, mais bon, je regrette que Paco Rabanne se soit trompé et que la station Mire donc soit pas tombée à Suresnes, hein, parce que ça aurait fait de la place.
1: Mm-hmm.
5: Et puis sinon, je trouve ça dégueulasse que tu fasses travailler à ta femme pendant que tu te picoles la ruche toute la journée, voilà.
1: Ouais, bah c'est bien, je te remercie de ta conclusion qui était pourrite.
5: Pas de problème,
1: Conclusion de l'IRC, oui.
0: Alors sur l'IRC, on a un petit peu baissé, on a fini à 7777, j'espère que c'est pas un signe bizarre.
4: Non, mais il est tard. Hein.
0: Alors ouais, c'est vrai. Il y a une conclusion de Yankee qui dit le revoici, le revoilà, le seul, l'unique, GG qui ferait bien de s'éclipser vu qu'il continue à nous pondre des merdes de débat.
1: Ouais, bah ça, on en a rien à foutre d'elle.
0: D'elle
1: ou de lui, je m'en fous.
0: Ok, pas de problème. Et j'en cherchais une petite que j'avais vue tout à l'heure.

0: mais ça passe tellement vite. Voilà. Conclusion, Gérard, t'as dit autant de conneries que Paco Rabanne dans ton débat. Et de nouveau, un petit big up à Turpentine qui dit que ton débat.
1: Ouais, ben moi, je l'emmerde.
0: Une tête comme toi.
1: Ben moi, je l'emmerde. Et sur les Minitel, non.
2: Oui, une petite. Oui, il y avait PSG qui nous donne des nouvelles de Paco Rabanne.
3: PSG !
2: Ouais. Qui, soi-disant, aurait avoué qu'il s'était trompé, mais qu'il se passerait quand même quelque chose avant la avant l'an 2000, donc avant la fin de l'année, il y aurait une catastrophe en France. Donc je sais pas, tu vas peut-être...
1: À mon avis,
2: tu vas peut-être, tu vas peut-être te marier ou un truc comme ça.
1: Enfin, on n'en sait rien, bref.
2: On verra.
1: Et après
2: qu'est-ce qu'il y a d'autre? Non, c'est tout. Bon débat, bon débat dans l'ensemble. Vivement la semaine prochaine.
1: Bah ouais, bah, c'est ce que je souhaite. Oui,
0: Gérard. Hugo. Ouais, il y a Père Fouras qui voulait savoir c'est quoi le thème du troisième débat.
1: Il y en a pas parce qu'on a fini.
0: Ah.
1: Il n'y a pas de troisième
2: c'est
1: débat. Nouvelle,
2: c'est ça les nouveaux horaires, c'est quoi, Gérard?
1: Donc les nouveaux horaires maintenant, le jeudi c'est minuit, 2h du matin. C'est plus comme avant, minuit et demi, 3h. Donc voilà.
0: Voilà.
1: Donc maintenant,
0: c'est minuit jusqu'à 3h là?
1: Non, minuit, 2h, c'est terminé pour aujourd'hui.
2: Voilà, donc là...
1: Et là, on va s'écouter.
2: C'est Seb, c'est on va retrouver Seb. Et t'as les titres
1: Non, mais moi je voudrais...
3: Ah, mais oui, mais si.
1: Donc la semaine prochaine, demain, n'oubliez pas que Max sera en soirée à...
2: Au Malverne, à Vannes.
1: Au Malverne, à Vannes, donc allez-y.
2: Malverne,
1: à Vannes.
2: Oui.
1: Donc allez-y nombreux, répondez présents à tout ça. Et soyez présents pour dimanche la nouvelle émission de 22h minuit qui s'appelle...
2: Éclectique.
1: Éclectique, voilà donc.
2: Et balade nocturne de minuit à 1h.
1: De minuit à 1h. Donc je risque de passer pour voir comment que ça se passe.
2: Ah oui, voilà. On a besoin de toi dans balade nocturne. Et pour finir, donc on a deux morceaux extraits de la compilation qui a été sortie spécialement pour l'éclipse du 11 août.
1: Alors,
2: donc c'est un CD pour l'éclipse.
1: Le Petit Prince des acédiques avec Ma femme devant le soleil, ça fait une éclipse. Et ouais. Pablo, non c'est pas Corapone.
2: Non mais c'est ça.
1: C'est Pablo Reban avec N'oublie pas tes lunettes pour regarder le fond de ma lune. Et on se retrouve dès
2: minuit jeudi prochain.
1: Dès minuit, dès 21h30 mercredi. Bonsoir à tous, bon week-end et c'est pour la nuit sans pub. Si vous voulez participer encore au débat, vous avez encore une demi-heure grosso modo devant vous pour participer. Donc ce qu'on vient d'écouter, c'est Golden Bind avec Donne-moi du feu, s'il te plaît. Merci. Donc si vous voulez nous joindre, c'est toujours au 0800 08 5000 et 0800 30 08 5000, et toujours le 3615 code Fun Radio rubrique direct. Donc pour l'instant on va discuter un petit peu. Donc voilà. Donc c'est le premier débat, je crois que j'étais un peu dur, ça je m'en excuse auprès des auditeurs, parce que la personne qui était là ça...
4: Bon. Il y avait des mauvaises vibrations.
1: Voilà. Donc, et puis j'ai eu certains auditeurs qui n'ont pas pu répondre aux questions comme je voulais. Donc moi je vais, comme on attend toujours les auditeurs pour le deuxième débat, donc je vais quand même faire ma conclusion sur le premier débat. Donc moi je peux vous dire une chose, que j'ai jamais été consulté un voyant ni une voyante, et de manière l'horoscope et tout ça, je n'y crois pas du tout. Pour moi c'est du baratin total. Donc alors
4: c'est comme tu voulais à tout prix qu'on change d'auditeur. Et bien, écoute, je suis en train de faire mon boulot, donc je demande une petite minute.
1: Ouais, non,
4: donc
1: mais
4: tu vas nous raconter quand est-ce que tu as vu des films porno, quels étaient ces films porno.
5: Est-ce que tu en as vu avec Christine?
1: Ça je parlerai pas ni de Christine ni de la loco.
5: Non, d'accord.
1: Donc ça, il est hors de question.
5: D'accord.
1: Par contre, Gaël, tu précises bien aux auditeurs...
6: Et
1: aux auditrices qui parlent pas ni de la loco, ni de Christine et des autres personnes que j'ai connues. Ça...
5: Alors, ils peuvent parler de quoi?
1: Ils parlent des questions que je vais poser, c'est tout.
5: Et ça va être quoi? Ça va être quoi la première question?
1: Donc ça va être bien sûr pour ou contre la pornographie.
5: Ah d'accord.
1: Donc après la deuxième et ainsi de suite. J'espère que on ira jusqu'à 10.
5: T'arrêtes avec ta caméra là.
1: Non, okay.
5: Gérard,
1: Cyril, s'il te plaît.
5: Gérard, t'es à la radio, je te
1: Cyril, s'il te plaît, je t'ai dit non tout à l'heure, hein. Parce que... Donc, sinon, qu'est-ce que je peux vous raconter d'autre? Ce que j'ai fait de ma journée, j'ai été chercher du boulot.
5: Ah d'accord, t'as trouvé?
1: Non. Donc malheureusement, puis
5: T'as été chercher où?
1: Dans Paris.
5: Mais où?
1: Dans des boîtes d'intérim. D'accord. Il y a quelqu'un qui m'a téléphoné à la cabine et puis qui m'a donné rendez-vous cet après-midi que j'étais voir et que je trouve très gentille. D'accord. Je ne citerai pas son nom.
4: Dis-moi, Gérard, est-ce que tu es une actrice pornographique que tu préfères parmi tant d'autres?
1: Pornographique en actrice. La question est vachement dure. Faut que j'y réponde. Vraiment?
4: Bah oui, si je te pose la question, j'aimerais.
5: Non, Gérard, une question, c'est pas fait pour y répondre. Arrête avec ta caméra.
1: Cyril, s'il te plaît. Merci. Il y en a deux que je préfère. Cachou et Pamela Anderson.
5: D'accord. Pamela Anderson, donc quand même, tu l'as vu dans quel film là?
1: Dans Alerte à Malibu ou autre.
5: Mais ça, c'est grave cul aussi, ça. C'est
1: ouais, mais ça, bon. Ben,
5: bon. Ah, ça,
1: enfin bref.
5: Ouais.
1: En parlant bref, pas passons.
5: Non, mais attends quand même. Pamela Anderson, tu l'as vu vraiment?
1: Non. Non, non, parce que j'achète pas de magazine comme ça, j'en ai pas.
5: C'est ça, moi. Ces magazines-là, Alerte à Malibu, tous ces trucs-là, Dallas, tous ces trucs.
1: Attends, je m'appelle Françoise pour regarder Dallas quand même. Je sais que mardi, elle va me casser, mais je préfère prévenir tout de suite que Françoise, je te dis ça gentiment, ouais. Je ne regarde pas Dallas.
5: Voilà. Donc, par contre, le magazine Alerte à Malibu, tu le lis, quoi, ce
1: truc-là. Non, même pas, je regarde le feuilleton quand il passe, et c'est tout.
5: Donc c'est un feuilleton cul que tu préfères et quoi d'autre?
1: Non, c'est pas un feuilleton cul, c'est un feuilleton régulier comme tout le monde. Hein, c'est des...
5: D'accord, ok.
1: Des feuilletons normales et puis c'est tout. Donc on va commencer le premier débat, on va accueillir Marco. Marco, bonsoir.
3: Salut.
1: Merci de baisser la radio s'il vous plaît quand je commence à parler.
5: Tu vas te faire casser toi, hein.
1: Marco, bonsoir.
4: Oui, bonsoir Marco.
6: Bonsoir Marco.
1: Et Antonio.
3: Bonsoir ma couille, bonsoir tout le monde.
4: Bonsoir Antonio.
1: Et Antonio.
3: Oui.
1: Antonio, tu commences à être poli s'il te plaît, tu dis pas ma couille.
3: Il y a pas trop. Est-ce que tu pourrais me présenter la psychopathe là qui est à côté de toi?
1: Non, elle est plus là. Si tu veux son numéro de téléphone, tu demanderas à Gaël.
3: Non, ça va. J'ai vu de cingler aujourd'hui.
7: Gérard, c'est vrai qu'à propos de couilles, tu voulais te faire siliconer les couilles pour pouvoir participer à des films porno.
1: Non, mais attends, toi, pour l'instant, je sais pas sonner Luigi, d'accord? Et je t'ai pas demandé de.
3: C'est pas Luigi, c'est Marco. T'es complètement parano.
7: Qu'est-ce que tu dis quand toi?
1: Non, mais attends. Si vous êtes deux derrière, dans ces cas-là, vous avez.
3: Mais non, je suis pas derrière lui.
1: Non, mais d'accord. Arnett et Luigi, je vous ai reconnu.
3: Mais c'est pas Arnett, c'est Tony. Merde.
1: Oui, d'accord, ok, c'est bon. Je t'ai reconnu, alors si tu déconnes...
3: Mais non, tu m'as pas reconnu.
1: Non, mais si tu déconnes, tu vas pas faire long feu, je te le dis tout de suite. Sonia, bonsoir.
8: Bonsoir.
4: Bonsoir, Sonia.
1: Attendez, 5 minutes.
4: Mais salut, oui, Sonia. Souviens-toi, puisque Sonia, tu avais dit qu'on allait faire une exception. On l'a
1: regardé. Ouais. D'accord, ok.
4: Donc, rebonsoir Sonia.
8: Bonsoir Sonia.
1: Isabelle.
4: Bonsoir Isabelle.
9: Bonsoir Isabelle.
1: Attends, elle sort d'où celle-là, cette Isabelle?
4: Bah, c'est une fille que j'ai pour le standard.
1: Ah, bien, Julia.
8: Bonsoir Julia.
1: Bonsoir mon amour.
3: Bonsoir Gérard.
1: T'as rigolé, je sais pas sonner. Putain, mais ils sont cons les mecs.
3: Bonsoir Gérard, mon amour.
1: T'as rigolé, toi, je sais pas sonner, pas de chambre.
3: Ma vie.
8: Quand je t'appellerai pas de chambre, tu sortiras dessous.
1: Ouais. Dessous de lui.
8: Bonsoir, pas de chambre.
1: 5. Et la 6e, si elle s'est pas reconnue, bonsoir mon amour.
3: Bonsoir Gérard.
8: Bonsoir feuille de rose.
10: Bonsoir mon amour. Excuse-moi, je suis désolée.
7: Gérard.
1: Gérard,
3: est-ce que c'est vrai que...
7: Gérard, je voulais te dire, c'est quoi? C'est qu'à chaque fois que mon chien t'écoute, il a la gaule.
1: Non mais attends, ton chien, tu lui fais une pipe, et ça ira tout seul, il n'aura plus la gaule.
4: Non, s'il te plaît Gérard, on parle des sujets pornographiques, pas de plus de zoophilie, s'il te plaît.
1: Oui, mais...
3: Gérard, j'ai une question à te poser, c'est Antonio. Il paraît que t'as été routier. Donc moi, je voudrais de tes
6: conseils. Gérard, attends.
4: Non, Gérard, s'il te plaît, tu reviens.
6: Non, Gérard. Mais non, mais c'est pas de ta faute, on a un problème parce que Gérard a une caméra. Allez Gérard, allez.
4: Bon, je vous raconte brièvement ce qui se passe. Et pour faire, c'est que Gérard donc n'arrive pas à assumer sa popularité et donc il est harcelé par un caméraman et il le supporte très mal.
9: Non, il arrête avec la caméra maintenant.
11: Mais arrête avec la caméra, Gérard. C'est bien qu'il ait la caméra.
6: Bon, on va expliquer, c'est que bon, le débat de Gérard est retransmis sur Fun TV. Non, attends, je vais expliquer. Donc pour ceux qui ont la radio, que c'est en direct sur Fun TV en ce moment, et donc on a un caméraman qui a des problèmes, c'est qu'il veut essayer de trop bien faire et malheureusement il s'approche trop près de Gérard et c'est vrai que la caméra vient toucher son visage. C'est vrai que Gérard balance la caméra à 30 000 francs et ça énerve Gérard qui a du mal à se concentrer, quoi. Voilà.
9: Non mais il vire.
6: Il vire. Donc.
9: Pas à côté de moi.
6: Quoi?
3: Répondre aux questions.
6: Bon, on va voir ça.
9: Mais reste pas là.
6: Bon.
9: Non, tu te retires avec ta caméra, s'il te plaît.
11: Mais Gérard, mon amour.
9: Tu te retires complètement.
6: Non, mais ça va, il se recule, il reste là.
11: Mais Gérard, ça me permet de te voir. T'es feuille de rose, là.
6: C'est vrai qu'il y a beaucoup de gens qui achètent tes PS pour voir tes débats, et donc beaucoup de filles qui aimeraient voir ton visage, donc c'est un peu dommage. Fais au moins une grimace, bon. Juste une fois. Alors,
9: Gérard, t'es content? Alors,
6: voilà, maintenant.
9: Alors, feuille de rose,
6: on recommence ce débat.
9: Mon amour pour la troisième fois qu'on s'en suit, Gérard.
11: Oui, mais Gérard, je t'écoute.
9: Oh putain. Putain, mais il y a vraiment deux connards sur...
6: Et bonsoir à Sonia, hein.
9: Bah, ça y est, on y a dit. J'y ai dit déjà bonsoir.
3: C'est vrai, Gérard, que Olivier Chabaudeau, c'est ton fils illégitime?
9: Alors, je ne répondrai pas à ta question. Déjà, je voudrais que Feuille de Rose me dise bonsoir.
11: Mais je t'ai dit bonsoir, bonsoir, mon amour.
9: D'accord, ok.
12: Gérard, c'est Marco. Et c'est vrai que tu as tourné un film porno avec Christine qui s'appelle Jurassic Sex.
9: Alors, Marco
3: Gérard, c'est Antonio. Est-ce que c'est vrai que la production, ils vont vous recruter, là, toi et la psychopathe, pour faire un remake de X-Files?
9: Antonio, tu l'appelles, s'il te plaît.
3: Oui.
9: Marco.
3: Oui.
9: Marco.
3: Oui.
9: Tu sais ce que tu vas faire?
3: Oui. Je
11: vais retourner au standard.
9: Tu retournes au standard tout de suite.
11: Ah, je suis
13: Marco. Au revoir, Marco.
9: Au revoir, Marco.
11: Salut, Marco.
9: Voilà.
11: Marco.
9: Bon, alors, on va commencer la...
3: Elle est partie, Mademoiselle Soleil.
9: Bon, Antonio, si tu continues, tu vas faire pareil. Alors, tu choisis, tu me laisses poser la question, d'accord?
3: Non, c'est pas Antonio, c'est Marco, là.
9: Non, bah, Marco, je te dis, tu dégages.
3: Non, c'est Caramel, en fait.
9: Non, bah, tu dégages, alors.
4: Nous accueillons Marc, qui est là pour remplacer Marco. Bonsoir, Marco.
11: Bonsoir, Marc.
4: Oh. Mais non, Marc, parce que moi, je suis toujours avec Marco.
12: Ça va, Gérard? Hey, Gérard, salut.
9: Bon, je pose la première question et je dirai par qui je commence à poser les questions, qui vont répondre. Comme ça ira plus vite. Alors, êtes-vous pour ou contre la pornographie, Isabelle?
14: Contre.
9: C'est-à-dire, pourquoi t'es contre?
14: Parce que bon, je trouve pas ça très très intéressant, quoi.
9: Mm-hmm.
14: Il y en a qui prennent leur pied avec ça, tant mieux pour eux, mais bon, moi, je trouve pas ça très très intéressant, quoi.
9: D'accord.
3: Et là, je suis sage, je dis rien.
9: Non, mais pour l'instant, c'est moi qui demande, qui répond aux questions.
3: Ah oui, non, mais je te le faisais remarquer, je suis sage.
9: Sonia?
15: Moi, je suis pour.
9: Pourquoi t'es pour?
15: Bah parce que, par exemple, s'il y a des gosses de 13 ans, 14 ans, qui n'ont jamais niqué, ils peuvent regarder ça, ils voient.
11: Il faut qu'ils découvrent
15: les différentes positions.
9: Non, attends, Sonia.
15: Ouais.
9: Sonia, est-ce que tu regardes souvent des films porno?
15: Moi, personnellement, non.
9: Non?
15: Non,
9: mais pourquoi t'es pour, alors?
15: Bah, parce que ça peut servir à d'autres personnes qui n'ont jamais eu une relation.
9: Non, mais attends, ma chérie.
4: Et toi, Gérard, est-ce que tu regardes des films porno?
6: Bah, c'est marqué sur Minitel que Gérard tourne des films de cul à Suresnes.
9: T'aimes quoi comme position, s'il te plaît, sans indiscrétion?
15: Moi, je le dis pas, je le montre.
9: Non, mais tu peux le dire. De toute manière, le thème de la caisse, je vais vous dire une chose que, apparemment, je pense que ça va bien se passer, donc on va durer un petit peu plus tard, donc je vais vous demander vos positions préférées. Donc tu peux me le dire maintenant.
15: Moi, j'aime bien la cavalier,
3: alors, je
15: vais me coucher. Le cavalier et la sodomie.
9: Attends, le cavalier, C'est quoi ça?
3: C'est Zorro.
9: Non, non, attends, attends.
3: Oh,
9: Marco, et...
2: Il me paraît que ta position préférée, Gérard, c'est de te retrouver écrasé sous un gros tas. C'est non. vrai?
3: Non, on a dit qu'on parlerait pas de Christine.
2: Pardon.
9: Donc, on va demander à Julia, stop. Vous taisez 5 minutes les lascars derrière, s'il vous plaît. Julia. Julia.
16: Oui, oui. Excuse-moi.
9: Alors, est-ce que tu es pour ou contre?
16: Ben, je suis pour parce que ça peut servir à certaines personnes.
9: Mmh. C'est-à-dire.
16: Ça peut être utile à des mecs qui sont seuls et qui n'ont pas forcément la chance d'avoir une nana.
9: Non, mais attends. Tu crois que.
2: Comme Gérard.
9: Non.
16: Je voulais pas le dire.
3: On a dit qu'on parlerait pas de Christine.
9: Bon, alors toi, tu dégages. Ça fait la troisième fois que tu me poses cette question-là que je t'ai pas parlé.
3: Non,
9: alors,
3: hop, question.
9: Bonne nuit. Allez, hop, bonne nuit.
2: Allez,
9: à toi.
2: Cassé.
9: Comme tu dégages.
16: Au revoir.
4: Gérard,
16: au revoir.
4: Quelle est ta position préférée, toi?
9: Non, mais j'ai pas fini de poser ma question. Je poserai.
4: Non, c'est pour émoustiller un peu cette demoiselle qui t'écoute.
2: C'est la branlette.
9: J'attends qu'il y ait une personne qui me dise le pour ou contre et je vous dirai mes positions préférées.
3: Gérard, c'est marrant.
16: On peut répondre à ta question, Gérard.
3: C'est marrant, Gérard.
2: T'es dans le cul, là.
3: Gérard, c'est marrant.
16: Gérard.
9: Alors, pour. Stop!
16: Attends, on a pas Gérard, accouche.
9: Il reste une nana que j'ai pas posé la question. Mon amour, l'amour de ma vie, là.
16: Oui.
9: Et alors, et toi?
16: Moi, c'est ce que je dis. Alors, moi, ça va, m'amour. J'ai deux positions préférées.
9: Mm-hmm.
16: C'est le pissenlit et le balcon.
9: Mm-hmm. Non, mais attends, est-ce que t'es pour ou contre tes films porno...
16: bah oui, mais bon.
9: Pour ou contre ta pornographie? C'est ça, la question.
16: On va dire que je suis pour.
9: Alors, explique-moi pourquoi.
16: Bah, écoute, à ton avis...
9: Parce que t'aimes bien regarder des films porno.
16: Oui, sans ça, d'accord, mais bon.
9: Ouais, mais t'es pour du quel côté?
3: Du côté droit.
9: Non.
16: Exactement.
9: Bon, alors moi je voulais que je vous réponde si je suis pour ou contre.
16: Bah
3: ouais,
16: oui.
3: Bon, c'est Marc, je peux dire un truc ou pas?
9: Ouais, vas-y, Marc.
3: Ouais, alors Gérard, c'est Marc. Alors, il paraît que t'es contre les films porno parce que pour toi c'était suffisant de te branler sur les catalogues de la Redoute de Christine sur les pages sexy.
9: Alors Marc, tu dégages. Ce coup-là, là Marc, j'en veux plus. Là c'est terminé.
3: Bonsoir.
2: Salut Marc.
9: Marc, terminé.
3: Bonsoir.
4: Au revoir Marc.
16: C'est la page 327 en particulier. Hein.
3: Pourrait-on m'annoncer
9: Tu sais qui vient de dire ça?
16: C'est Christine.
4: Au revoir Christine.
3: Puis-je être annoncé, Christine, s'il vous plaît?
9: Antoine.
3: Oui, bonsoir.
9: Alors, est-ce que t'es pour ou contre?
3: Je suis plutôt pour.
9: Alors pourquoi?
3: D'ailleurs, j'ai loué une cassette vidéo où des médiums me faisaient l'amour en lévitation. Et certains médiums avaient une différence d'âge et d'autres des pratiques bisexuelles. Voilà.
9: Voilà.
2: Gérard, il y a Eric qui dit sur Minitel que ta position préférée, c'est à genoux ou la tête dans les toilettes de la loco, c'est vrai?
9: Non, ça, je crois que j'ai bien précisé au départ que je voulais pas entendre parler ni loco, ni Christine et autres. Donc, alors moi, maintenant, comme je sais qu'il y en a beaucoup qui veulent savoir si je suis pour ou contre, il reste Sonia, Isabelle, Julia et Feuille de Rose. C'est bien ça, on en a?
16: Oui.
9: Donc moi, je vais vous dire une chose, je suis contre.
16: Pourquoi?
9: Parce que bon, ben...
16: Ouais.
9: C'est un truc que... déjà, c'est interdit aux jeunes. Et puis même, c'est dégueulasse à regarder. De voir un mec qui fait mal à une nana, pour moi, c'est dégueulasse. Pour moi, c'est... Je sais pas comment vous dire ça.
17: Vas-y, dis-nous.
9: Parce que faire mal à une nana, c'est...
2: Pourquoi il fait mal à la nana?
9: Non mais on n'a pas à faire mal à une nana, je suis désolé.
16: C'est du vécu?
9: Comment?
16: C'est du vécu?
9: À la télé, à mon avis...
16: Non mais toi, Gérard.
9: Ah non mais moi j'ai déjà...
2: T'as jamais fait mal?
9: Non mais ça, de manière, je vous dirai...
16: Dis-nous,
9: Non mais au fur et à mesure...
16: Pas, c'est ça, hein?
9: Ben moi je vais vous dire une chose, que j'ai jamais voulu faire mal à quelqu'un. Et
16: mais
9: c'est
16: quand
9: pas
16: de... même, ça t'est arrivé. Mais tu prends pas de plaisir à faire mal à quelqu'un?
9: Non, j'aime pas faire mal à quelqu'un. Parce que c'est même plus de l'amour, c'est de la rage.
16: Je suis gentille, moi.
4: Et même pas avec une feuille de rose, tu pourrais faire mal à quelqu'un?
9: Même. Manière. Bon. Manière, il y a un proverbe qui dit, faut mieux...
2: Il y a Eric qui dit sur Minitel qu'avec 3 cm, tu peux pas faire mal à une nana.
9: Ça, il a quel âge, Lascar?
2: Il a, je sais pas, c'est pas marqué, 24 ans.
9: Ouais, 24 ans, bah dis donc, si, j'espère pour lui que
1: Il a essayé de se faire une nana qui était vierge. Hein.
4: Gérard,
1: oui,
4: nous accueillons donc un nouvel auditeur qui s'appelle Malabar. Bonsoir Malabar.
17: Bonsoir Gérard.
1: Salut.
5: Bonsoir Malabar.
1: Si c'est important, c'est pas la peine.
17: Non, j'ai un petit problème, c'est bon.
1: Alors, merci pour la musique.
17: Ah, voilà.
1: Donc, on attaque sur la deuxième question. Et on va demander à Malabar de répondre, à Antoine, et puis après je continuerai petit à petit. Combien regardez-vous de films porno par semaine, alors Malabar? Malabar!
17: Je t'écoute.
1: Non mais tu viens d'entendre la question? Bon alors Malabar, dehors, tu dors. Allez hop.
4: Mais non, il dort pas.
1: Non mais
4: Gérard,
5: il t'a pas entendu, Gérard.
4: Gérard,
17: j'avais un problème de téléphone.
1: Voilà, ouais, bah alors, répète. Tu te réveilles.
4: Tu peux répéter la question sans être agressif.
17: Tu peux répéter la question?
1: Alors combien de films porno regardez-vous par semaine?
17: Ah mais tu bafouilles.
5: Non, Gérard, il a pas compris la question.
1: Pas dans ma mallette.
5: Il y a caméraman qui fout dans la mallette de Gérard, donc.
17: Allô Gérard, j'ai répondu.
4: C'est un pas parasite, hein.
17: Sa mallette est là.
1: Je suis désolé,
5: Gérard.
1: On fouille pas. Gérard, mes affaires.
5: Malabar a répondu.
1: Malabar.
17: C'est Malabar. Bah, j'ai répondu.
1: Bon, t'arrêtes avec la caméra, s'il te plaît. Là.
17: J'ai pas de caméra.
1: Non, c'est pas à toi que je m'adresse, c'est à Philippe, à Cyril.
17: Voilà.
1: Bon, tu arrêtes, s'il te plaît. Tu arrêtes.
18: Mais Gérard, ça me permet.
4: Gérard, est-ce qu'on pourrait se concentrer un peu sur le débat, s'il te plaît?
1: Ouais, mais moi, je voudrais bien qu'il arrête un petit peu.
5: Mais arrêtez, ça y est.
17: Pose ta question.
1: Alors, Malabar.
17: Pose ta question.
1: Non, ça y est, tu viens de l'entendre.
17: Alors, je t'ai répondu.
1: Bon, ok.
17: Eh ben, c'est quoi? Qu'est-ce que j'ai répondu?
1: Mais j'en sais rien et voilà, c'est pas grave.
17: Alors, tu dégages.
1: Mais bon, attends, non, c'est toi qui vas dégager tout à l'heure si tu continues. Antoine.
17: Alors, Gérard. Purée, c'est tard, là. Gérard.
1: Oh, tu travailles, Antoine, s'il te plaît.
17: Oui. Gérard, c'est Malabar.
1: Malabar, tu la fermes. Antoine. Antoine!
17: Oui?
1: Tu réponds à la question, s'il te plaît? Oh là là, bon.
17: C'est quoi la question?
1: Bon, c'est bon, tu travailles.
4: Gérard, s'il te plaît, arrête. Tu te calmes, tout va bien. Et on va faire la question, Gérard.
1: Non mais, Antoine, il a très bien compris la question, je vais pas la répéter
17: fois. Donc, moi, j'ai jamais vu de film porno.
1: C'est qui parle là?
17: C'est Antoine.
1: Bon alors, vas-y.
17: J'ai jamais vu de film porno.
1: D'accord.
17: C'est vrai. Et par contre, je voudrais te demander quelque chose, Gérard, si c'est
1: possible. Vas-y.
17: Étant donné que t'as été routier, j'ai un conseil à te donner. Moi, deux fois les matins, je me lève, et deux fois, je fais pipi jaune, et d'autres matins, je fais pipi blanc.
1: Non, mais c'est pas le thème du débat, hein.
17: Ah, c'est
1: tout
17: le sperme, Gérard. Non, mais comme t'as été Malabar, c'est le sperme.
1: Non, bon, c'est bon, Antoine et Malabar, pour l'instant, vous vous taisez. Sonia.
17: Et j'ai pas répondu à la première question.
1: Non, bah, de manière... Sonia, tu réponds, s'il te plaît.
19: Eh ben, moi, je regarde pas de films porno.
17: Menteuse.
19: J'en ai regardé quand j'étais plus jeune. Mais là, j'en regarde plus.
1: D'accord.
17: Mais c'est quoi ta position préférée?
4: Écoute, feuille de rose, s'il te plaît.
1: Alors, Isabelle.
18: Feuille de rose.
1: Alors, Isabelle. Alors, oui,
17: Gérard.
1: Feuille de rose, je te parlerai.
17: Antoine, je voudrais dire
1: Bon, Isabelle, s'il te plaît.
18: Quoi?
1: Tu réponds à la question?
17: Gérard, pour ton record.
1: Antoine et Malabar, vous la fermez.
17: Dans le Guinness Book.
19: C'est pas, Gérard.
17: Millionnaire dans le cul. Là, on a
1: envie
19: de
1: dire... Bon,
17: bravo,
1: Antoine, Isabelle,
19: oui.
1: Tu réponds à la question, s'il te plaît.
19: Alors, moi, je regarde pas, sauf avec toi, ça pourrait être possible.
17: Oh, cochon.
19: Hein. Excuse-moi, mais il en est hors de question.
17: Eh ben bon,
1: Attendez. Attends, Isabelle.
19: Oui.
17: Gérard, c'est Antoine, j'aimerais savoir...
1: Non, mais Antoine, pour l'instant, tu te tais, s'il te plaît, c'est pas toi qui...
17: Gérard, c'est Malabar, ton conçu pendant un film.
1: Alors, mes parents, tu sais ce qu'ils te disent, ils t'emmerdent. Ok, Antoine, tu dégages, tu vas au stand-bar.
5: Allez, hop,
1: dégage, Antoine, bonne nuit.
5: Allez, bonne nuit, Antoine.
1: Voilà. Julia.
17: Bonne nuit, Gérard.
1: Julia.
20: Oui. Moi, j'ai vu un seul film porno dans ma vie, ça m'a suffi, j'ai trouvé ça...
17: Lequel?
20: Spécial. Et donc, j'en regarde jamais.
1: D'accord.
20: Mais avec toi, je veux bien essayer aussi.
1: Ok, on verra ça plus
20: avec
1: tard.
20: Donc,
17: quel gros cochon, ce Gérard.
1: Alors, feuille de rose.
17: Quel cochon.
1: Ouais, ta gueule, toi, derrière, Malabar.
17: Ça va, ma chérie, ça va?
19: Ça va et toi?
17: C'est Malabar.
1: Malabar, tu la fermes, s'il te plaît, c'est pas toi que je m'adresse.
17: On peut se voir ou pas, feuille de rose?
1: Malabar, quand je t'appellerai... Malabar, quand je t'appellerai Potchamp, tu sortiras de sous le lit.
17: Mais pour l'instant, je m'appelle Malabar, je m'appelle pas Potchamp.
1: Eh ben alors, pour l'instant, tu t'appelleras Potchamp.
17: Ça va, ma chérie?
19: Ça va et toi?
17: Ouais, c'est Malabar.
19: Ouais, t'as un beau tarambar.
9: Malabar, tu me le vires aussi.
18: Je le vire aussi.
20: Oh non, non, Malabar. Mais où sont les mecs, là?
9: Gérard.
20: C'est Malabar, là.
9: Gérard, Malabar dehors.
5: Gérard, sur Minitel, il y a, comment il s'appelle, Guilin qui demande si tu trouves normal qu'on fasse des films porno d'hétérosexuels.
9: Ça, j'ai pas étudié les débats et peut-être que...
20: Oui.
21: Est-ce que tu as un beau tarambard?
20: Oh, j'en ai un.
9: Qui c'est qui parle là comme ça? Bon, feuille de rose, s'il te plaît, mon amour.
20: Oui, c'est moi. Ça va, ma chérie?
9: Ta gueule, Malabar!
20: Oui, mon amour, je t'écoute.
9: Bon, tu réponds à ma question, s'il te plaît, ma chérie?
21: Malabar.
20: Non, je regarde pas de films porno.
9: Oh, vous voulez fermer derrière quand je pose. Vous voulez fermer quand je demande une réponse à quelqu'un?
20: On peut parler quand même.
9: Non, vous n'avez pas le droit de parler sur les réponses.
21: Malabar?
20: Oui.
21: T'habites sur Paris?
20: Oui.
9: Bon, Julia. Julia Malabar, vous dégagez.
20: Bonne nuit à tous.
18: Bonne nuit, Julia. Bonne nuit, Malabar.
9: Gérard.
20: Bisous, les filles. À bientôt.
5: Gérard.
20: Bisous, Sonia.
5: Sur Minitel, il y a quelqu'un qui demande, est-ce que c'est vrai qu'on se surnomme dans le milieu du porno l'anus luisant?
9: Non. Non,
5: qu'un jour. Est-ce que tu pourrais expliquer à Eros ce que c'est qu'un 69? Un 69.
9: Un 69, c'est. La question, mais déjà, je vais demander à bon, avant de poser, avant de répondre. Tu peux me laisser mon café, s'il te plaît?
20: Allô?
9: Si ça te dérange pas.
20: Allô?
9: Oui, feuille de rose.
20: Oui.
9: T'as pas répondu à ma question.
20: Si, elle a répondu.
9: Allô? Ah, excuse-moi, feuille de rose. Excuse-moi, mon amour.
20: Ah, bon, je te pardonne.
9: Excuse-moi, mon amour. Donc, alors, il y a une question sur Minitel. Qu'est-ce que c'est un 69? Eh ben, Non, vous me laissez répondre.
5: Oui, laissez Gérard répondre.
18: Laissez Gérard répondre. Gérard.
9: Le 69, c'est où la nana vient sur le mec, ou le mec va sur la nana. Et vice versa.
18: C'est une façon de voir le 69.
5: D'accord,
18: effectivement.
5: Donc c'est.
9: C'est la nana qui suce le mec.
5: Ouais.
9: Et qui présente sa foufoune devant la bouche du mec.
20: Le mec présente sa foufoune.
9: Et la nana présente sa foufoune. Je sais pas qui c'est qui répond comme nana derrière, mais si elle est bouchée, c'est
5: non,
9: pas
5: de ma faute. Gérard, ce qu'il veut peut-être dire, c'est son anus, c'est ça. C'est le mec qui présente son anus.
9: Voilà.
5: Le mec présente son anus.
9: Et de l'autre côté, bon ben, c'est le mec qui va sur la foufoune à la femme, et que la femme...
5: La foufoune, non, la bite à la femme.
20: Pourquoi t'es gêné quand tu parles de ça?
9: Parce que j'aime pas trop en parler.
5: Ah oui, il est pas gêné, il transpire.
9: Ouais, en plus il m'énerve avec sa caméra, puis il fait une chaleur là-dedans dans les studios, c'est pas possible.
5: Non, non, il fait super froid.
9: Ah non, peut-être pour vous, mais pas pour moi. Donc, je vais poser la troisième question.
18: Alors, Gérard, excuse-moi, tu oublies d'accueillir Laurent G.
9: Ah ouais, Laurent, s'il te plaît, Cyril.
22: J'aimerais rester dans l'anonymat. Je suis un DJ très réputé. Je mets de la musique électronique le vendredi soir sur Fun Radio. Bonsoir, Gérard. Et j'aimerais réagir sur le débat pornographie.
9: Non mais attends, déjà tu vas pas t'amuser à te masturber parce que sinon tu vas dégager. Tu vas dégager.
22: Naturel.
9: Donc.
20: C'est peut-être
18: Gigi.
9: Donc, préférez fille.
18: Oui.
9: Bon, je peux poser la question avant qu'on passe.
20: Vas-y, Gérard.
9: Qu'on passe le disque.
22: Dès que l'on importe, Fairway Records.
9: Je sens que tu as.
22: C'est moi.
18: Tu sais qui est parti. Et là, tu as. Alors, attends, tu as.
22: Crispy Bacon.
18: Est là.
9: Ouais.
18: Hein, Laurent G est là.
5: Ouais. Gérard, est-ce que c'est vrai que t'arrives à t'auto-sucer?
9: Non,
5: c'est son vite.
22: Oui. Quelque chose de coincé, là.
9: Ouais, enfin.
22: Salut Gérard, c'est Louis.
9: Ouais, salut.
22: Et Gérard, c'est vrai que pour toi, le meilleur film porno, c'est Microcosmos. Confirme, les insectes, ça l'excite.
9: D'accord. Louis, si tu. Je te préviens, je te donne. Je te donne encore une chance. La prochaine fois, tu dégages. Alors, je vous préviens, vous réfléchissez. Vous réfléchissez à la quatrième.
22: On peut avoir un peu de techno.
9: Non.
22: C'est pas possible.
9: Non, Laurent, tout à l'heure, tu as dégagé, hein, si tu veux continuer.
22: Laurent, j'ai...
21: Bon, Laurent, j'ai...
9: Laurent, je sens que tu vas pas finir loin.
21: Hein. Laurent, j'ai...
22: Pourtant,
9: alors...
22: j'ai quelqu'un de réputé dans le métier.
9: Bon, allez, hop.
21: Bon.
1: Laurent G, je sais qui
4: non,
1: c'est.
4: Je pense, Gérard, il faudrait quand même que tu puisses continuer ton débat. Parce que j'avoue que je suis un peu perdu quand même. Je voudrais bien savoir où t'en es et où nous en sommes tous d'ailleurs.
1: Donc, à l'heure actuelle, pour
20: l'instant.
1: Quelle est la question ? Il est 3h05 du matin, on est qu'à la troisième
20: c'est
1: question.
20: C'est l'horloge parlante là. Hein. Je mixe jusqu'à 5h du matin en semaine. Dans plusieurs boîtes.
1: Bon, allez hop, Laurent G dehors.
5: Bon, allez, annonce le disque. Annonce le disque, on va reprendre après, Gérard.
1: Alors, Lassie, le chien attaque avec un pastis, une grenadine, merci.
5: D'accord. On va appuyer sur l'autre micro, il y avait un problème de son. Voilà, c'est bien.
1: Donc, toujours la suite de la libre antenne. Et donc, vous pouvez toujours nous appeler au 08 08 5000 et au 0800 3 08 5000, 36 code de Fun Radio, rubrique directe pour le Minitel. Et ce que vous venez d'entendre, c'est Nirvana avec Spescula.
5: Oh, pardon.
1: Un Spescula de pétard. Merci pour le petit truc.
4: Tu peux leur faire ce que j'ai... Assez mal compris le titre, s'il te plaît.
1: C'est Pescuna.
4: Spéculum de tétard, c'est ça ?
1: Voilà.
4: Tu peux le refaire ?
1: Avec spéculé l'homme de pétard. Enfin bref, passons, vous avez
4: tétard.
1: Compris. Voilà. Donc on récupère Louis.
0: Ouais, Gérard.
1: Salut.
0: À propos des positions préférées.
1: Non mais c'est bon pour l'instant, Louis, s'il te plaît, t'attends, on continue la présentation, d'accord ?
0: D'accord, ouais.
1: D'accord, merci. Constantino.
8: Bonsoir, c'est Constantino, le magnifique voyant extra-lucide, météorologue, astrologue, tarologue, vendeur de grec le week-end.
1: Oh, tu la fermes pour l'instant.
8: Je te salue, Gérard.
1: Tu la fermes, merci.
8: Je
1: Sonia.
8: Je par ton karma.
1: Constantino, tu la fermes, s'il te plaît.
8: Constantino, avec un S.
1: Ouais, ben, tu la fermes pour l'instant, je continue. Sonia.
10: Oui, c'est moi.
1: Toujours là. Isabelle.
10: Je t'aime, Gérard.
1: Moi aussi. Oui, Julia. Julia.
23: Salut GG.
1: D'accord. Et pour finir, l'amour de ma vie.
23: Oui, mon amour. Oh, l'amour de ma vie.
1: Bon.
23: Est-ce qu'il pourrait y avoir un deuxième amour dans ta vie? Non, c'est pas possible, Gérard. Mais ouais. Si, c'est possible.
1: Bon, oh, s'il vous plaît. Attendez là. Isabelle.
23: Oui.
1: Isabelle, feuille de rose.
23: Oui. Hein,
1: comme c'est vous deux qui voulez que je...
23: Non, c'est Julia.
1: Ah, il y a Julia.
23: Non, c'est moi. C'est Julia qui veut...
1: Bon, attends, Julia, t'es d'où, toi?
8: Gérard.
1: On oh, t'en bouche à toi, mais dehors, derrière.
8: C'est Constantino, avec un S.
1: Ouais, ben, Constantino, pour l'instant, c'est pas toi que je m'adresse, c'est Julia et à feuille de rose.
8: Qu'est-ce que je te sers? Salade d'oignon, tomate.
23: Paris.
8: Salade, oignon, tomate, la totale.
1: Bon, Julia, tu quitteras pas, je te prendrai en antenne avec feuille de rose.
4: Le débat, Gérard.
1: Alors.
8: Je suis réfugié que.
1: Ouais, Constantino, tu la fermes, s'il te plaît. Merci.
8: Je suis en exil à Paris.
1: Constantino, tu la fermes, s'il te plaît, que je pose ma question.
8: Je n'ai pas où loger.
5: Vas-y, Gérard. Vas-y, pose
4: Gérard, s'il te plaît, pose la question.
1: Alors, on va poser la question que tout le monde attendait.
8: Pose-la par terre, vas-y.
5: Est-ce que Gérard joue dans des films porno?
1: Non. C'est quelle est la position
5: préférée de Gérard?
1: Quelle position aimez-vous le mieux?
8: Alors, c'est Louis, est-ce que je peux répondre?
1: Vas-y.
8: Alors, est-ce que c'est vrai que ta position préférée, Gérard, c'est de prendre le Space Mountain dans le fion?
1: De quoi?
8: De prendre le Space Mountain dans le fion.
1: C'est quoi ça?
23: Ça doit faire mal.
1: Non mais attends.
23: Gérard, tu connais pas?
1: Attends, c'est quoi le Space Mountain? Non mais attends, on va pas s'amuser à citer des trucs...
4: Non, ce sont des noms de position. Le Space Mountain, c'est un nom de position.
8: Surtout, c'est un truc qui est...
1: De quoi?
8: C'est un parc d'attractions capitaliste.
1: D'accord. Eh ben, Constantino, tu vas voir au standard si j'y suis.
8: Constantino, avec un S.
1: Hop.
8: Gérard, non, c'est Constantino. Moi, dans mon pays, les femmes sont laides. Je suis réfugié kurde.
1: Bon, Constantino, je viens de te dire, tu dégages.
5: Gérard. Et toi, c'est quoi ta position préférée?
1: Non, mais je vais demander à Sonia. Alors, Sonia, pour toi, c'est quelle est la position que t'aimes le mieux?
23: Moi, c'est la glace italienne.
1: De quoi?
23: La glace italienne.
1: C'est quoi cette position?
23: Ah ouais, c'est pas mal. Ça. Tu connais pas
5: ça? C'est connu. C'est connu.
23: Et Gérard, mais t'es un culte hein, là-dedans.
4: Attends.
1: Non, mais attendez.
8: Moi,
1: Sonia,
8: pays, y a pas de glace.
1: Oh, c'est bon, toi, Constantino, je viens de te dire, tu dégages. Tu vas pas me casser les burnes sans 7 ans.
23: Non, sois pas vulgaire, Gérard.
1: Non, mais j'ai dit les burnes, hein, j'étais poli.
7: Ah oui, c'est vrai, les burnes, il n'y a rien à dire.
12: Il était poli, là, alors.
22: Qu'est-ce que les burnes, Gérard?
1: Bon, allez, bonne nuit, Constantino. Hop.
23: Et quand c'est lui qui le dit, il est voilà. Dégage, c'est ça.
12: Tu peux expliquer ce que c'est la glace italienne, alors, à Gérard, qui sait pas ce que c'est?
1: Oui, Sonia, s'il te plaît.
23: Gérard, c'est moi qui devrais tenir le débat, dis-moi. Tu fais un débat sur la tomographie, tu sais même pas les positions?
1: Mais c'est quoi cette position de glace, là, que tu me dis?
22: Bonsoir, Gérard.
23: C'est super connu, hein.
22: Non, mais bonsoir
1: Tony,
22: Gérard.
1: Comme par hasard.
22: Bonsoir Gérard, c'est Tony.
1: Ouais, ben.
22: Bon, en fait, tu me réveilles, qu'est-ce qui se passe?
1: Non, bah attends, pour l'instant, Tony, je parle à Sonia, tu.
22: C'est quoi le sujet du débat?
23: Les filles.
1: Non, mais bah, c'est quoi le sujet du débat? T'as qu'à écouter, mon pote. Hein.
22: Mais c'est quoi, tu m'appelles, qu'est-ce qu'il y a?
1: Tony, la glace italienne.
23: Bon, ouais.
1: Sonia.
23: Bah, oui, c'est connu.
1: Bah, bon, d'accord.
23: Bah, Tony, explique la glace italienne. Tony.
1: Gérard, bon, Isabelle.
22: Oui. Gérard, c'est Louis. Je suis là.
1: Oui. Isabelle, s'il te plaît.
23: Je suis là, Gérard.
1: Alors, quelle position aimes-tu?
22: J'ai la tête dans le cul, là.
1: C'est-à-dire? C'est quoi le géranium, encore?
23: Eh bien, tu connais rien, Gérard.
1: Bon, d'accord.
23: Faut t'instruire.
1: Non, mais quand vous me donnez des réponses... Essayez de me donner des trucs qu'on puisse comprendre.
7: Gérard, la glace italienne et le géranium sont deux positions. Après, si tu les connais pas, nous on n'y peut rien.
12: Et toi, Gérard, je connais pas. Toi, Gérard.
1: Mais attends, mais j'ai pas fini. Il reste encore deux nanas.
12: Pardon.
1: Et Julia.
13: Oui. Ben, même moi, ma position, c'est.
1: Ouais.
13: C'est assez cochon, c'est la perceuse.
1: Punaise, moi.
13: Ah ouais, toi aussi, ça me fait.
12: Ah ouais, là, d'accord. C'est crade.
13: Mais la perceuse, c'est d'enfer.
1: Hein. Oh, l'amour de ma vie.
13: Oui.
1: L'amour de ma vie, là, oui. C'est quoi ta position préférée?
13: Le pissenlit.
23: Oh, c'est génial.
13: Ah, le pissenlit, ça vaut la perceuse, quand même.
22: C'est pas mal comme position.
13: Tu connais, non?
23: Super,
7: Gérard, Gérard, s'il te plaît, concentre-toi sur l'émission. Feuille de rose vient de te parler. Il vient de te dire que c'est le pissenlit qu'elle préférait comme position. Je veux savoir ce que tu en penses.
1: Moi, le pissenlit, je pense que c'est.
22: C'est que Gérard, il pourra pas t'arroser.
12: Gérard, il pense ça, quoi.
1: Bon, alors moi, je vais vous dire une chose.
13: Mais entre le pissenlit et la perceuse, qu'est-ce que tu préfères?
1: Les mecs, vous la fermez?
22: Tombez pour elle.
1: Oui, c'est qui me parle?
13: C'est Feu de Rose.
1: Ah ben, je t'écoute.
13: Bon, allez donc, t'as l'air...
1: Oui, je t'écoute, mon amour.
13: Bonsoir, mon amour.
22: Bon, qu'est-ce que tu veux, Gérard? Pourquoi tu me réveilles?
1: Tony, tu commences à te cœur à la fermer, s'il te plaît.
13: Écoute, t'as réveillé Tony, assume maintenant.
1: Non, c'est pas moi qui l'ai réveillé, Tony.
22: Gérard, c'est Louis. Est-ce que c'est vrai que dans le milieu de la locomotive, on t'appelle la Suciolina?
14: Tony, bonne nuit.
22: C'est Louis, hein?
13: Tony?
22: Oui.
7: Non, mais c'était pas Tony. L'inconvénient étant, c'est Louis.
14: Oui, tout le monde.
22: Attends, il y a une jeune fille qui me parle.
13: Tony?
22: Oui.
13: Tu veux bien pratiquer la glace italienne avec moi?
22: Oui, y a pas de problème.
14: Oh, vous vous calmez.
22: Prends pas ta grosse voix, Gérard.
13: Gérard,
22: t'as plutôt intérêt à prendre de la vitesse, je te le dis.
1: Bon, alors Tony, tu dégages.
22: C'est pas Tony, c'est Louis.
7: Il n'a rien fait.
22: C'est
13: injuste, Gérard. Gérard, t'es là? Bon, ça y est,
1: Bon, allez, on passe à la question suivante.
12: Ah non, Gérard, t'as pas répondu pour toi.
13: Ta position préférée, t'as dit que c'était quoi?
1: Je vous ai dit la levrette.
13: C'est quoi la levrette?
7: Et qu'est-ce qu'une levrette, Gérard? Explique-nous un peu.
22: C'est la femme du lapin.
7: La levrette, c'est donc la femme du lapin, c'est ça, Gérard?
13: Bah, ouais.
1: Non.
7: Bah, c'est quoi la levrette?
1: La levrette, c'est la nana qui a quatre pattes. Et on la prend par.
22: Par la touffe.
13: Bah, assume, Gérard, vas-y.
12: Je m'en vais, il y a un problème.
13: Lâche-toi, Gérard, je t'écoute.
22: Gérard, c'est Constantinos.
13: Constantinos,
1: je t'ai dit de dégager, je crois.
22: C'est une blague
7: que les auditeurs s'amusent à faire pour t'énerver un peu plus. Voilà. Non, ce n'est que toi.
1: Non, mais moi, c'est simple. Si ça continue,
7: Gérard,
1: ça, c'est simple. La conclusion, elle va être terminée vite fait.
7: Les questions, s'il te plaît.
1: Donc,
22: Qui veut de la glace italienne?
13: Ouais.
22: C'est qui?
13: C'est moi.
1: Bon, on peut voir un peu les questions Minitel, là, quand même.
13: Avec ce que je peux poser des questions, moi.
22: Ta gueule, Gérard.
1: Oui,
13: est-ce que ça t'est déjà arrivé de regarder des films porno avec une fille, avec Christine ou une autre?
24: Qui c'est qui pose cette question?
13: C'est Julia.
1: Alors, Julia, tu vois, je voulais te
13: prendre... Non, mais c'est pas une question méchante, c'est comme ça pour savoir.
1: Julia, je vais te dire une chose, avec Christine, c'est terminé, il y a belle lurette.
23: Et Carole ?
1: Non, non, mais ça, avec Carole, il n'y a jamais rien eu, parce que je n'ai jamais rencontré.
23: Et Diana ?
1: Et Diana, c'est pareil, il y aura
23: jamais...
1: Feuille
23: de rose, elle est... Non,
1: feuille de rose, elle est déjà prise.
23: Voilà.
22: Par moi ?
1: Non.
23: Par le cul ?
1: Non, elle est déjà prise.
23: Par toi ? Bah explique, Gérard.
1: Non, elle est pas prise par moi.
23: Ouais. Donc.
22: Je te dis parce que on
1: n'a
22: pas bien chauffé. Ça y est, tu t'es calmé?
23: Ça va mieux?
3: C'est vrai que tu dégages, s'il te plaît.
22: Il y a une mouche à merde qui...
1: Terminé.
22: Qu'est-ce qui se passe? C'est Armand qui te parle, là. J'ai une question à te poser.
1: Non, pour l'instant, je m'occupe pas de toi, je m'occupe du caméraman. Tu te retires de là.
23: Tony.
22: Il s'est mis où, Gérard?
4: Il est au-dessus de la console en train de filmer Gérard vu de haut.
22: Ah, d'accord.
1: Alors, tu te retires, s'il te plaît. Tu te retires. Je continue pas le débat comme ça.
4: Derrière.
1: Tu te retires.
22: Il y a une bouche à merde qui tourne autour de toi.
1: Tu te retires, s'il te plaît.
4: Mais tu te retires d'où, d'ailleurs?
23: Ouais, exactement.
22: Retire-toi. Ça y est, là,
23: Gérard, tu peux t'occuper de nous un peu?
4: Bon, Gérard, écoute au moins tes auditeurs qui sont là pour faire le débat et qui voudraient quand même bien savoir.
6: Gérard, remets ton casque. Gérard, remets ton casque.
1: Tu te retires, s'il te plaît, Cyril. Je te le dis pas.
22: Si le caméraman a éjaculé, est-ce qu'il peut se retirer?
1: Cyril, tu te retires, s'il te plaît, de là.
22: Voilà.
1: Cyril, tu te retires, s'il te plaît.
22: C'est mon tour.
1: Te retires, s'il te plaît.
23: Ça te fait mal?
1: Te retires, s'il te plaît.
23: Gérard, te retires, s'il te plaît.
1: Te retires, s'il te plaît. Te retires, s'il te plaît. Te retires, s'il te plaît. Te retires, s'il te plaît.
23: Oh, il me tourne, Gérard.
4: Bon, Gérard, s'il te plaît, le débat, on en était où? Ta position préférée, la levrette? Nous ne savons pas ce qu'est la levrette.
23: Oui, je voulais savoir si il regardait les films porno avec
22: Gérard,
23: les filles.
22: Gérard, c'est Armand qui te parle, j'ai une question à te poser.
23: Pourquoi tu réponds pas, Gérard?
22: Ta première érection en regardant les 101 Dalmatiens?
1: Comment?
22: Est-ce que c'est vrai que t'as eu ta première érection en regardant les 101 Dalmatiens?
1: Non. T'es satisfait de la réponse?
22: Oui.
1: D'accord. Donc, qui c'est qui m'a posé une question, là?
23: Moi, je t'avais demandé si tu avais déjà regardé des films porno avec Christine ou avec une autre fille.
1: Non.
23: Jamais.
1: Non. Mais je regarde aucun film porno.
22: Est-ce que tu baiseras avec Gizmo?
23: Même quand t'avais 15 ans, t'as pas regardé des films porno?
1: Non.
23: Alors, t'en as jamais vu?
22: Bon, et Gérard, est-ce que c'est vrai que depuis que tu fréquentes les chiottes de la loco, t'arrives à décapsuler des bouteilles de coca avec ton anus?
1: Donc, qui c'est qui vient de poser cette question?
22: Non, c'est une affirmation et je confirme.
11: Moi aussi. Qui c'est qui vient de poser cette question, bidon?
22: Les bouteilles de Pepsi, bouteilles de Sprite,
15: Coca, tous les
22: Magnum, champagne.
3: Il y a deux voix. Il y a les shots de la loco. Je précisais qu'on arrêtait. T'as arrêté ta caméra maintenant. Non, j'en parle jamais. T'arrêtes.
22: Bon, tiens,
4: je vous explique. Gérard s'énerve parce que le caméraman, donc le film d'un peu trop près pour ne pas dire, il est carrément collé à lui. Et donc, Gérard est dans tous ses états.
22: Gérard, si tu me réveilles pour ça, c'est pas la peine.
3: Bon, tenez, Armand, vous t'entendez ? Allez,
22: c'est bon. Tu m'as réveillé,
4: comment
22: je vais trouver
4: ça ? Aucune raison que Tony s'en aille, s'il te plaît, Gérard. Donc, tu assumes avec. Tu assumes avec.
22: Gérard, pose des questions sur le porno, s'il te plaît.
3: Merci ! Bravo, Gérard, merci !
22: Il est parti ?
1: Voilà.
23: Mais pourquoi
1: merci.
23: Tu laisses pas faire son travail, Gérard? C'est
1: non, je suis désolé. Désolé, j'ai pas besoin d'être filmé de près comme ça.
23: Et on voilà, pas... tu fais un chômeur de plus, hein, Gérard. Mais tu te rends compte de ce que tu fais?
1: Bon, maintenant,
22: c'est
1: quoi, on continue.
22: Glace à la vanille. Glace à l'italienne.
1: Bon, qui c'est qui parle de ça?
11: Hey, excuse.
1: Hop.
22: Hey,
1: on couche pas ensemble, alors tu dégages. Hop. Tu vois,
4: bon, Gérard,
1: là-bas, si j'y suis.
4: On en était où?
1: Donc. Il y a une nana qui m'a posé une question.
6: Gérard. Mais Gérard, remets ton casque.
1: Donc on va faire conclusion parce que...
4: Non, Gérard.
1: Le bruit est trop
6: bruyant. Oh non.
1: J'ai deux voix.
6: Oh.
1: J'ai deux voix, donc je peux pas continuer comme ça.
22: Gérard, t'as deux couilles, c'est normal.
1: Mais moi je t'emmerde, d'accord? Là, c'est clair et net, tu vois.
0: Ok, bon Gérard, moi j'ai une question à te poser. Est-ce que c'est vrai qu'il fait des castings en ce moment pour tourner la prochaine pub pour Pédigré Pâle? C'est vrai.
1: Alors qui c'est, et qui c'est qui pose...
0: cause, c'est lui
1: pose...
0: qui court là dans les champs de blé.
1: Qui c'est qui pose cette question?
0: Tu le sauras pas.
1: Non bah, et dans ce cas-là, les deux mecs, si vous êtes pas capable de donner votre nom, hein, dans ce cas-là, vous dégagez.
2: Gérard, nous accueillons un troisième mec justement, nous accueillons Bubblegum. Bonsoir Bubblegum.
1: Bonsoir. La radio s'il vous plaît.
15: Bonsoir Gérard.
0: Et Bubblegum, on t'a réveillé aussi.
23: Bonjour, ouais. Tu pourrais poser une question s'il te plaît, qu'on réponde?
1: Non, pour l'instant, c'est moi qui pose les questions.
23: Bah, vas-y alors.
1: Alors moi, je voudrais savoir...
0: Bonsoir Gérard. Est-ce
1: bonsoir.
0: Je voudrais savoir qui est-ce qui veut faire une glace à l'italienne avec moi.
1: Non, bon, c'est bon, pour l'instant, c'est pas toi qui... Non, ah. C'est quoi ce Larsen, là, encore?
2: Continue, Gérard, continue.
1: Donc, qui c'est qui m'a posé une question tout à l'heure parmi les...
0: Bonsoir Arnett.
1: Bon, ta gueule, toi. Je t'ai pas appelé pote chambre.
0: Bonsoir Tony.
1: Oh, bonsoir, c'est bon, je te dis.
0: Bonsoir. Ça, Gérard.
23: Gérard, il faut pas pousser mamie dans les orties, alors tu poses ta question là.
0: Bonsoir Bubblegum.
1: Oh, oh, allez hop, conclusion.
2: S'il te plaît Gérard, alors, je dois bien savoir.
23: Moi la
2: au
23: conclusion
2: moins,
23: de ce soir.
2: La suite.
0: Pas de conclusion, j'ai pas eu le temps d'intervenir, mais tant pis. Il y a des questions à poser encore. Sur les médiums. Bah c'était bien.
1: Non.
0: Allô?
2: Bon, écoutez, je pense que justement Gérard est un peu énervé, donc je voudrais s'il vous plaît que vous fassiez un petit effort de concentration.
0: D'accord.
6: Vas-y Gérard, on t'écoute.
2: Donc Gérard, nous t'écoutons.
1: Donc c'est à Sonia. Oh, c'est bon là, la double voix.
6: Quoi, quelle double voix?
1: Tu n'entends rien toi,
6: non?
0: Gérard, c'est normal, t'as de couilles.
1: Bon, ouais, hop.
0: Alors
1: conclusion.
23: Non,
0: Gérard,
23: allez.
0: Donc la conclusion, moi, Bubblegum, par rapport à ce qui s'est passé au médium.
24: La conclusion.
0: Tu te réveilles et tu vas pas jusqu'au bout de ton débat.
1: Qu'est-ce qu'il y a Gérard?
2: Gérard, écoute, c'est un problème dans ton casque, donc tu peux reprendre.
1: Non, c'est toute la semaine.
2: Non, le son est très bien. Les auditeurs,
1: à chaque débat, bonsoir, c'est pareil, à bonsoir, chaque fois, à la fin, c'est pareil. Bonsoir, c'est le même bordel.
0: Bonsoir Gérard, est-ce que tu pourrais poser ta question là, c'est Tony, parce
1: non,
0: que tu commences à nous.
1: Bonsoir Luigi. Eh ben, dans ce cas-là, vous bonsoir, restez chez vous, moi bonsoir, je fais conclusion, terminé, bonne nuit. Hop, bonsoir, conclusion.
0: Bonsoir. Bonsoir.
1: Conclusion.
0: Non, Gérard, ta question.
16: Gérard, c'est Luigi, je peux faire ma conclusion.
1: T'emmerde!
0: Gérard, c'est Constantinos.
23: Bonsoir Constantinos.
1: Oh, Gérard.
0: Bonsoir Constantinos.
6: Ah, arrêtez, vous avez énervé Gérard, il est en train de ranger ses papiers.
2: Alors là,
6: après,
2: voilà,
6: il
2: vous
6: Gérard.
2: Savez pas ce que c'est, donc s'il vous plaît, concentrez-vous
6: Gérard.
2: Au moins 5 minutes pour au moins savoir la conclusion de Gérard.
6: Il va poser un ultimatum après, il reviendra plus faire de débat et vous allez être content après. Gérard, remets
2: non, Gérard.
6: Ton
2: terrain.
17: J'annonce même pas le débat de la semaine prochaine.
0: Si, Gérard, vas-y.
16: Gérard, j'aimerais savoir, est-ce
6: Gérard.
16: Que tu as été recueilli par la SPA ou par la DAS?
6: Gérard, reprends ton casque.
17: Alors, le mot DAS, tu me le dis?
2: Mais attends, il a dit DAS. Qu'est-ce qu'il y a à dire dans DAS?
16: Adidas, pas DAS.
6: Adidas.
1: Tu crois que j'ai
23: bon,
1: pas
23: Gérard,
1: entendu?
23: On t'aime. On t'adore, Gérard.
2: Gérard, c'est faux,
0: Gérard, je t'aime. Les filles, j'ai une question pour vous.
23: Ouais.
0: Est-ce que, quel est le scénario de porno que vous aimeriez faire?
23: Et toi d'abord?
0: Moi?
23: Avec Gérard?
0: Avec des filles. Bon, Gérard, c'est Tony, je vais me
23: recoucher.
0: Ouais, et des garçons. Je vais te demander de ne pas claquer trop fort la porte.
1: Non, mais déjà, pour l'instant, tu es à la fermée, je fais la conclusion du débat.
16: Ok, je peux commencer.
0: Gérard?
1: Je fais la conclusion!
0: Il n'y a pas de question là. C'est
1: je ne veux pas le savoir, c'est moi qui commande, je fais conclusion.
0: Gérard, c'est Bubblegum.
1: Je fais conclusion.
0: Tu peux parler?
16: Fais.
1: C'est terminé, c'est terminé. La conclusion maintenant. Alors, pour ceux qui étaient là du début, ben...
0: Et j'ai pas fait ma conclusion, moi.
1: Eh ben, tu fais ta conclusion,
23: enfin,
1: tu te dépêches.
0: Et moi aussi,
23: ben,
0: je
23: moi
0: fais
23: moi
0: ma
23: non
0: conclusion.
23: Plus, hein.
0: Alors, les filles, allez-y, commencez.
1: Je commencerai par les mecs, comme ça...
0: Ok, oui, ça sera débarrassé.
1: Plus vite que j'aurai fini, plus vite que je serai débarrassé avec vous.
16: Ok, c'est
1: Louis. Alors, je veux plus vous entendre. Bon, t'arrêtes avec ta caméra, s'il te plaît.
16: Bon, c'est Louis.
1: C'est terminé, là, maintenant.
16: C'est Luigi, je peux commencer?
1: Alors vas-y, mange-toi, parce qu'après tu repars au standard.
0: Moi je préférerais commencer.
16: Non, je commence, Bubblegum, ok?
0: Non, je préfère.
16: Mais non, ta gueule.
1: Oh, Luigi, tu fais ta conclusion, s'il te plaît?
16: Oui, ok, ma conclusion c'est ça, Gérard. Écoute bien ma conclusion, hein.
1: Ouais. Ok. Alors, Luigi, bonne nuit. C'est bon, ça y est, on a fini avec lui. Voilà, c'est bien le son. L'autre mec qui était derrière, c'était qui? Tony?
0: Oui, bonsoir.
1: Conclusion?
0: Conclusion.
1: Alors, ok.
0: Non, c'est pas ma conclusion. Je fais péter.
1: D'accord. d'accord. Alors, Tony.
22: Attends, ça y a une mouche. Mouche à merde. Ah, il y a une mouche à merde là, ça sent le caca.
23: Ah, ça tue.
1: Ah, t'as caca dans le coin là. T'arrêtes, s'il te plaît.
22: Bon.
1: Tu arrêtes.
22: Gérard. C'est Bubble Girl.
1: Arrête. Putain, mais c'est pas vrai hein, de travailler comme ça. Tu arrêtes, s'il te plaît.
22: Je t'appelle ça travailler. Bon,
1: tu arrêtes maintenant, tu dégages.
22: Gérard,
9: j'aurais qu'on revienne.
18: Gérard, on vous écoute plus parce qu'il y a un problème avec le caméraman.
1: Tu arrêtes, s'il te plaît.
18: Donc, je vous explique, Cyril qui est en train de filmer, en fait, un petit problème avec Gérard.
22: Allô, les filles.
1: Bon, Tony, ta conclusion.
22: Oui, c'est Bubblegum.
1: Non, mais conclusion, allez, hop.
22: C'est Tony, je vais me coucher.
1: Allez, Tony.
22: Ouais, je vais me coucher.
1: Bon, bah, bonne nuit, au revoir. Bubblegum, là.
22: Non, Bubblegum, s'il te plaît.
1: Ouais, conclusion.
22: Répète.
1: Conclusion, je répète pas les noms. Conclusion.
22: Bon, bah, moi, c'est médium.
1: Bon, t'accouches.
22: Sur les médiums.
1: Non, c'est pas sur les médiums, la conclusion.
22: C'est quel débat?
1: C'est les films porno, toi, qui as travaillé.
22: Bah, pose la première question.
1: Non, non, bah, alors tu dégages, bonne nuit, c'est la conclusion, il est 4 heures.
22: Moi, sur les médiums.
1: Bon, alors, bonne nuit. Hop, au revoir.
22: Alors, moi, c'est que je voulais dire plein de choses.
1: Au revoir.
22: J'ai pas eu le temps de parler. Ah.
9: Donc on vous raconte, donc Gérard est debout et en train d'essayer de menacer le caméraman qui essaie justement de le filmer d'un peu trop près comme d'habitude. Et il y a une grosse mouche autour de lui.
18: Et Gérard veut lui mettre de
9: et
18: la
9: donc
18: bombe.
9: Là, maintenant, Gérard veut lui mettre du gel. Donc tu vois, il a un gel aérosol si tu veux pour les cheveux et donc il asperge le caméraman.
18: Il est en train d'asperger le caméraman.
9: C'est un.
1: Déconne pas, je le fais.
18: Voilà. Gérard, tu remets ton casque.
9: C'est bon, t'as tué la grosse mouche, ça va aller maintenant.
1: Donc, Sonia, pour toi à la fin. Sonia, s'il te plaît, la conclusion.
9: Sonia est partie.
1: Bon, bah d'accord. Bah c'est bien. Alors, Isabelle.
23: Très intéressant, Gérard, à part que tu hurles tout le temps, mais sinon c'était bien.
1: D'accord. Julia.
23: Ben moi, je pense qu'il faudrait que tu regardes un peu moins de films porno et que tu passes un peu plus à la pratique avec de vraies filles. Voilà.
1: D'accord. Attends, hey, Julia, c'est toi qui voulais me parler hors antenne?
23: Oh, c'est pour rire, Gérard. On se parle quand même hors antenne.
1: D'accord. Ok, tu quittes pas. D'accord. Feuille de rose, mon amour.
23: Oui, mon amour.
1: Alors, je t'écoute, toi aussi.
23: Bah, écoute, tu veux que je te dise, j'étais un peu déçue parce que je trouve que t'as été. C'était pas génial. Je pensais que le débat aurait été un petit peu plus chaud et d'après ce que tu disais, que ça allait être super chaud, super sympa et c'était pas vraiment ça.
1: Bah oui, mais. Fallait voir quand même.
23: T'as pas l'air très expert en tout cas. Hein.
1: Bah oui, mais fallait voir quand même ce qu'on avait comme. Comme Gugus, mais t'inquiète pas. T'auras quand même le droit d'écouter, malgré qu'on peut pas l'avoir sur Fun TV.
23: Ouais.
1: Je pense pas.
18: Quoi?
1: Le remix.
18: Le remix, on a cassé les CD, je crois, parce que tu voulais plus qu'on passe. Donc, je crois
1: si,
18: que...
1: j'ai demandé comme
18: non,
1: ça.
18: Non, Max, je crois que Max a foutu ça, a tout cassé.
1: Non, mais Max, il l'a pas cassé parce
18: que. Si,
1: non,
18: il m'a demandé. Il a dit Max, stop, c'est fini.
1: Max, s'il te plaît.
18: Non, mais je crois qu'il est parti, mais.
1: Non, il est pas parti.
18: Remix, on a tout cassé, là. Il est dans le coin. Tous les CD, là.
1: Mais non.
18: Le remix, c'est toi qui as demandé qui est plus
9: Gérard,
18: remix.
9: Gérard, oui. S'il te plaît, j'ai donc une petite surprise pour toi, apparemment. M'a demandé explicitement qu'on te passe, donc ne bouge pas, je passe la surprise.
22: Allô?
1: Allô?
22: Gérard, c'est Caramel.
1: Non, mais Caramel, c'est bon, tu dégages, j'ai pas envie de te parler.
22: Ça va, c'est Gérard. Caramel.
1: Caramel,
23: bonsoir,
1: j'ai pas envie.
23: Bonsoir.
1: Non mais c'est bon, j'ai pas envie de. Je fais la conclusion, c'est tout.
22: Question.
23: Bon Caramel, qu'est-ce que tu veux qu'on fasse?
22: Je sais pas moi, qu'est-ce que vous voulez
1: non,
22: faire?
1: Non Gérard, reste là. Gérard, remets ton casque.
9: Caramel, demande la conclusion.
18: Bon, Gérard,
9: à Gérard,
18: ça suffit. Il y a des auditeurs qui t'écoutent. Remets ton casque.
1: Je veux pas le savoir, j'ai demandé conclusion. Maintenant c'est
22: Caramel.
1: Je veux pas le savoir, Caramel. C'est pas à toi que je m'adresse. J'ai demandé.
22: Alors, pose ta question.
1: Non, je te poserai pas de questions.
22: Si. Ça va les filles?
23: Ça va.
22: Bon.
23: Allez Gérard, ta conclusion.
9: La conclusion Gérard, s'il te plaît.
22: Alors la conclusion Gérard, on t'écoute.
1: Bon alors Caramel, tu dégages, je veux plus t'entendre.
22: D'accord.
18: Il a rien fait.
1: Non mais même il a pas besoin de.
22: Il a pas besoin.
1: Voilà, merci. Donc pour les deux
22: Allô
1: filles, Caramel que je viens de te dire, tu la fermes.
22: D'accord.
1: Donc la conclusion c'est que malheureusement au standard je pensais que ça allait être mieux que la semaine dernière.
22: Oh, et apparemment bien,
1: on a eu des lascars qui comprenaient rien.
22: Ça c'est vrai, c'est vrai qu'on a
1: comme
22: pas compris
1: Caramel,
22: toutes les questions.
1: comme Caramel qui arrête pas de dire ben pose ta question quand il se lèvera les oreilles, il comprendra très bien les questions que je vais poser.
22: Allô Gérard.
1: Bon bah Caramel, tu dégages.
22: Pose ta question, continue à parler Gérard, vas-y, je me branle.
1: Ouais, c'est bon, ben, dans ce cas-là, bonne nuit à tous, vous allez. Bonne nuit à tous. Pour l'instant, on va mettre Ricky Martins et je reviens après.
18: J'ai pas le numéro de Ricky Martins, Philippe, calme-le-moi.
1: Philippe, s'il te plaît.
5: Je voudrais, s'il te plaît, tu fasses la conclusion, moi, Gérard, pendant qu'on essaie de rechercher le disque de Ricky Martins, s'il te plaît, Gérard.
1: Non, mais moi, tu me retires les mecs, c'est tout. Je ferai pas la conclusion sans les mecs. Je fais pas de conclusion comme ça. Voilà, bah, dans ce cas-là, il se branle tout seul s'il veut.
22: Gérard, c'est bon.
18: Non, Gérard, reste là. Gérard, remets ton casque.
22: Je jouis sur toi. Gérard.
23: Vas-y, Gérard.
18: Gérard.
23: Les filles.
22: Gérard. Vous

0: Je vire Caramel.
1: On vire les mecs. Merci pour le Larsen.
2: Merci Caramel.
0: Donc voilà. Gérard, s'il te plaît, ta conclusion.
1: Donc la conclusion, c'est que je pensais avoir plus de nanas que ça, et apparemment, j'ai
3: pas été... Mais on était trois, Gérard.
4: Attends, on ne suffit pas, là?
1: Non, mais bon, d'accord, toi, feuille de rose, ça suffit.
4: Et moi, Julia?
1: Ouais, toi, Julia,
4: je te... Non.
1: Quoi, non, qui c'est qui est jalouse, là?
4: Feuille de rose, ça va, on peut partager. Non, il n'y a pas de ça, je suis désolée.
1: Non, mais attends, feuille de rose, t'es déjà prise, hein?
4: Quoi? Je suis prise par qui?
1: T'es déjà prise.
4: Par qui?
1: T'es déjà prise, mon amour.
4: Bah, par toi, alors.
1: Non, parce que...
4: Vas-y, dis-moi.
1: Je te dirai tout à l'heure...
4: Oui, première nouvelle, je suis prise, d'accord.
1: Apparemment, t'as déjà quelqu'un.
4: Bon, on peut faire ça à deux, y'a pas de problème.
1: Non, je fais pas ça à deux, moi.
4: Tu me déçois, Gérard.
1: Peut-être, mon amour, mais je fais pas ça à deux, hein.
0: Bon. Bon. Gérard.
1: Donc pour moi la conclusion c'est que c'est bête que ça se termine ainsi. J'aurais bien voulu que ça se termine un peu plus, qu'on aille un peu plus loin parce que j'avais encore deux questions à poser.
4: Mais pose-les là.
3: Continue, Gérard.
1: Vas-y,
3: Gérard.
1: Non mais
3: pour là, le plaisir, Gérard.
1: Non attendez. Oui. Attendez, il y a le chef qui vient d'arriver.
2: Non, j'écoute justement, c'est pour comme chaque fin de débat remercier les gens. Mais vas-y, finis.
1: Voilà, donc
2: j'ai quelques petits soucis caméra, ça c'est vrai.
1: Ouais, ça j'aime pas trop, tu vois.
2: Non, moi non plus, mais bon.
1: Donc la conclusion c'est que C'est bête que ça soit terminé mal.
2: C'est vrai que toujours Tony, Luigi, voilà. Arnett,
1: comme d'habitude.
2: Même les mecs comme Caramel, tout ça, faut arrêter.
1: Voilà, donc
2: surtout Caramel,
1: je te l'avais bien précisé
2: c'est vrai.
1: Je n'ai pas toujours les mêmes.
2: C'est vrai.
5: Gérard.
1: Voilà. Alors voilà encore.
5: Gérard, je vais simplement te dire une question. Est-ce que c'est vrai qu'un jour tu t'es promené dans le métro avec Christine et que les gens ont pris Christine pour un maître chien?
1: Alors Luigi, je vais te dire une chose, que je t'emmerde et je te répondrai pas à ta question.
2: Même si c'est vrai, on répond pas à sa question.
1: Donc Luigi, tu retournes au standard, j'ai plus envie de te parler. Au revoir.
5: Ciao.
1: Voilà, bonne nuit. Alors maintenant, il reste plus que trois nanas, je crois.
4: Ouais,
1: Isabelle,
4: ouais.
1: Julia et Feuille de Rose, si vous avez une question à me poser, je vous écoute. Sans les mecs au standard.
2: Il manque Sonia, c'est dommage.
4: Moi, Gérard.
2: Je me serais bien bouffé le cul de Sonia.
1: J'aurais bien.
2: Vas-y.
1: Qui c'est qui parle la première?
4: Moi.
1: Et qui?
4: Isabelle.
1: Alors, vas-y,
2: une question.
4: Est-ce que t'es libre, Gérard?
1: À l'heure actuelle, oui.
2: Oui.
1: C'est pas la peine de répondre à ma place, Star System.
2: Alors, faut venir vendredi à la loco, tu verras, il est seul et tu verras qu'il est vraiment seul, quoi.
4: Ok.
1: Donc, voilà. Julia?
4: Moi, je veux pas parler hors antenne, j'attends de t'avoir hors antenne et.
1: Non, mais pose-moi une question.
4: Je t'ai déjà posé toutes les questions que je voulais, voilà.
1: Pose-moi une question.
4: Je sais pas.
1: Donc tu préfères m'avoir hors antenne?
4: Ah oui, parce que c'est quand même assez personnel ce que je veux te dire, Gérard, tu comprends?
1: D'accord. Donc Julia, tu me la mets de côté.
2: D'accord. L'avant-dernière, parce qu'il y a Sonia qui vient nous rejoindre. L'avant-dernière, c'est
1: vous. Sonia.
2: Sonia.
6: Allô?
1: Ouais, Sonia.
6: Ouais.
2: T'as quelque chose à dire, ta conclusion?
6: Non, j'ai une question à poser à Gérard.
1: Oui, je t'écoute. Quoi?
6: J'aimerais bien savoir si tu...
1: Non, mais parle plus fort, s'il te plaît, Sonia.
6: Capable, de me prendre. Parce que, à mon avis, t'as pas beaucoup d'expérience, j'aimerais bien t'apprendre quelques petites choses.
1: Oh, attends, et Sonia?
2: Elle veut s'occuper de toi, elle veut te prendre en main, elle veut t'apprendre plein de choses au niveau cul. Est-ce que ça t'intéresse, Gérard?
1: Attends, et Sonia, t'habites sur quelle région?
6: Paris.
2: Paris, à Paris.
4: La perceuse et la glace italienne, par exemple.
6: Exactement.
1: Bon alors Sonia, tu quittes pas, je vais te parler hors antenne.
2: Voilà. Donc Julia... Sonia vient nous voir un jour à la loco. Hein.
1: Voilà.
2: C'est clair, moi j'aimerais bien.
1: Julia, pareil. Alors
2: tu promets, hein?
6: Promis.
2: Ouais, parce qu'elles disent tout ça, mais elles viennent pas. Hein.
6: Je te reprends hors antenne.
1: Ouais. Oui, tu quittes pas, je te parle hors antenne avec Julia.
2: C'est moi qui vais m'en occuper de Sonia, Gérard.
1: Non, mais attends, Sonia.
2: Non, Gérard, tu veux parler à Gérard ou à moi?
6: Aux deux.
2: Moi je me mélange pas avec Gérard, donc je te le laisse, Gérard. Je te la laisse.
1: D'accord.
2: Donc,
1: mon amour.
4: Oui, mon amour.
1: L'amour de ma vie de Feuille de Rose, là, je t'écoute.
4: J'ai rien à te dire.
1: T'as pas de questions,
2: hors antenne.
1: T'as pas de questions à me poser?
4: Non, je suis déçue, c'est tout.
1: Comment ça, t'es déçue?
4: Déçue, c'est tout, non, rien. J'ai rien à te dire, tant pis.
1: Ah.
4: Désolée.
1: Ah mais c'est pas... Parce que j'ai pas été...
4: T'as vraiment pas été sympa ce soir du tout.
1: Ouais, mais ça, Feuille de Rose,

0: Je vais te dire une chose que je pensais que ça allait mieux se passer.
1: Ouais.
0: Bon, on a eu les mêmes auditeurs que j'aime pas.
1: Ouais,
0: c'est bien.
1: Vrai.
0: Hein, comme je te l'avais dit vendredi que normalement le film pas
2: les films. J'aimerais bien faire Caramel par contre.
0: Oh non non, qui?
2: Caramel.
0: Ouais, mais Caramel il est plus là. Hein.
2: J'aimerais bien le faire par contre.
0: Donc Julia, Sonia, puis Feuille de Rose, si tu veux me parler en rentaine, y a pas de problème.
1: Caramel est parti. Hein.
0: Donc on va.
2: Dommage.
0: Je pense que à moins qu'on m'aille dire des.
1: Tu veux qu'on rappelle Caramel?
0: Ouais, non non non non non non.
2: Caramel.
0: Non non
2: Caramel.
0: Non non. Caramel. Non non non. Moi je veux pas parler à Caramel.
2: Moi je pense qu'il devrait être là
0: donc,
2: tous les débats.
0: Alors Feuille voilà. de Rose, Julia. Attendez, Feuille de Rose, Julia, Sonia
2: oui,
0: et Isabelle.
2: Moi,
1: vous ne quittez pas, on va vous reprendre en antenne, d'accord?
0: Attendez,
2: okay. Ouais.
0: Hey, je demande,
2: oui.
0: Il me reste 4 nanas.
1: Ah, sinon
0: sur les
1: 4
0: nanas, est-ce que vous êtes d'accord qu'on passe mon remix?
2: Ouais.
0: Oui, alors, trop tard.
1: Remix, je sais pas où il est. On a perdu le remix.
2: Couillon fond du cul de Gérard, je vais le trouver.
1: Il est dans les cartons, faut le trouver dans les cartons. Alors vite fait, je te propose, voilà, sinon, GG, décidément, ton poil de cul entre mes dents, ça m'excite. Et tu devrais penser à avoir un orthophoniste, c'est
0: tu sais
1: Jeannanis sur le Minitel.
0: Ouais, d'accord.
2: Donc, Gérard,
0: oui.
2: T'appelles-tu la blouse blanche?
0: Qui c'est ça?
2: Sonia.
0: Ouais, mais attends, Sonia.
1: En antenne. Allez, on va faire
0: Sonia,
1: tout ça en antenne,
0: parle,
1: les filles. On vous embrasse et à bientôt, d'accord? Vous ne quittez pas, on va vous repasser Gérard en antenne.
0: Et là, vous allez écouter Ricky Martins et
1: voilà.
0: Après Morgane.
1: Voilà, pour la nuit sans pub, 6h, 9h, ça sera
0: Lorenzo.
1: Et Jenny.
0: Et Ginny,
1: Après, c'est le meilleur mix qu'à 16h. 16h, ça sera Miguel. 19h, Eric et Ramsey. 20h, Love in Fun avec Arnold et Le Doc.
0: Okay. Et
1: 22h, le Star System avec toute l'équipe. On remercie d'ailleurs pour ça Julie, Gaël, Cyril quand même à la caméra. On peut remercier quand même. Merci Cyril.
0: Malgré me faire toutes les vacheries, pas possible que.
1: Et merci.
0: Pas.
1: Et merci à Philippe.
0: Et merci à Philippe de Fun TV. Donc on va.
1: Il a fait une grimace quand même. Voilà, ça c'est une spéciale dédicace
0: voilà.
1: Pour notre ami Philippe.
0: Et donc
1: il y a la loco, bien entendu. On vous y attend très nombreux dès
0: voilà.
1: Demain. On en reparlera. Et Ricky Martins
0: avec Undo Stress.
3: Ouais. Enfin, je vais filmer la réunion parce que la catastrophe. Il y en a qu'un qui a fait son boulot comme d'hab. C'est Rigo.
4: Bah ouais.
5: Ouais, ben oui, ben toi, t'as même pas été capable de me gérer le premier débat sur l'IRC. Donc, je sais pas, ça sert à quoi que tu viennes dans l'équipe si c'est pour en rien foutre.
6: Pour t'écouter, Gérard.
5: Ouais, non, mais moi, j'en ai rien à foutre. Moi, si on t'a pris au standard, c'est pour épauler Manu. C'est pas pour m'écouter, parce que moi, j'en ai rien à foutre. Hein. C'est le standard et c'est tout.
4: Mais attends, c'est bon, c'est pas la peine de t'énerver non plus.
5: Parce que là, ce soir, c'était la catastrophe. Ça a été de la catastrophe. Donc, moi, de la merde comme ça, moi, je n'en veux plus toutes les semaines. Donc, c'est clair, la semaine prochaine, c'est où on fait du bon boulot.
4: Manu, qu'est-ce que t'as fait?
5: J'ai rien fait, c'était pas mal. Non. Attends, au standard, ça a été la merde. Au standard, c'était de la merde. Au standard, c'était de la merde. Quand je te dis de couper les gens, tu reprends pas les mêmes en leur disant « Ouais, ouais, non. Non, mais moi, je veux pas le savoir. T'as d'autres personnes, t'avais toutes les lignes qui sautaient, tu n'as pris personne sur le standard. Donc, c'est tout. Voilà. Donc, moi, si la semaine prochaine, c'est comme ça, moi, ça va aller vite. Hein. On va arrêter les débats. Et si ça continue, bientôt, on va aussi arrêter les conseils. Alors, si on arrête tout, ben, dans ce cas-là, vous le dites. Et puis, parce que c'est pareil, c'est de la merde. C'est de la merde en ce moment. En ce moment, je sais pas ce que vous avez. On trouve, il n'y a rien de bien.
4: C'est toi, GG, dimanche. C'est toi qui t'es énervé. Dimanche.
5: Ouais, mais d'accord, mais moi je vais te dire une chose, que dans ces cas-là, les conseils, je vais demander à Rigo qui les gère et qui m'appelle pour me demander. Ce que je pense.
4: Tu gueules après parce que tu dis que.
5: Parce que là, moi, cette semaine, les conseils. Laurent, quand lui dit quelque chose, elle n'a pas l'air de comprendre.
4: Ben, elle a dit lui, elle est là,
5: hein?
4: Pourquoi tu lui parles pas?
6: C'est quoi le problème?
5: Non, c'est pas toi, c'est la nana. Tu te recules un peu, toi, parce que sinon,
6: je vais
5: t'éclater.
6: Pour donner à la direction. Pour donner à la direction.
5: Quoi? Pour donner à la direction,
6: le
5: quoi?
6: Film, pour montrer tes plantes.
5: Ouais, pour montrer mes plantes, t'as raison, toi.
6: Te
5: fous pas de ma gueule, te fous pas de ma gueule, d'accord?
6: Ok.
5: Donc, moi, je vais dire une chose, que c'est Rigo qui prend la direction des conseils.
4: C'est quoi, c'est la 4? La 6?
5: Vous démerdez, je veux plus savoir, c'est Rigo qui prend la direction des conseils.
6: C'est pas Rigo encore.
5: Lui, ce soir, il a foutu que de la merde, comme d'hab. Les histoires de Christine, il y en a ras-le-bol. Et toi, t'as pas besoin d'aller balancer des publicités à l'antenne. Parce que si j'en ai devant ma porte, fais-moi confiance que dimanche, si dimanche j'en ai encore, fais-moi confiance que tu risques d'avoir des petits problèmes, toi.
7: Qu'est-ce qu'il a fait?
5: Ouais, parce que tu l'as bien précisé, comme quoi qu'il y avait encore des tracts. Alors les tracts, on arrête. Hein, parce que si j'en ai encore devant la porte quand je rentre, moi ça va être au fric. Et évite de prononcer mon nom de famille à l'antenne.
7: Non, maintenant, d'accord, je dis Bernard Touzin, maintenant.
5: Ouais, ouais. Alors, tu vas fermer ta gueule. Ok. Donc voilà, c'est tout ce que j'avais à dire pour la réunion. Maintenant, là, c'est bon. Vous avez une semaine pour récupérer.
7: Il t'inquiète pas, il y a le disque qui tourne. Hein,
5: voilà.
7: Il y a toujours le disque, hein. Tu peux y aller, là.
8: Non, c'est bon, on a fini.
7: Non, mais je sais pas, on a fini.
9: Eh, pourquoi?
7: Non, là, vous avez fait que de la merde. Mais non, mais là, vous déconnez aussi. Vous écoutez pas quand il lui parle. Je veux dire, c'est quand même lui qui est responsable des débats, il me semble, non?
5: Non, mais ça, maintenant, moi, j'ai plus rien à dire. Maintenant, s'ils veulent pas faire leur boulot, ben, qu'ils restent chez eux, hein, c'est tout.
9: Moi, j'aime bien, je te kiffe.
5: Ouais, ben, moi, je t'emmerde, d'accord?
7: Non, mais quand il vous demande, alors ça sert à quoi de préparer les questions avant si après c'est n'importe quoi?
5: Maintenant, t'évites de m'appeler pour les questions parce que j'ai remarqué une chose, c'est que les auditeurs n'arrivent pas à comprendre les questions et où ils veulent répondre à côté. Mais ils ont déjà les questions. Si.
7: Alors, qui c'est qui tu veux qu'il t'appelle?
5: Non, de toute manière, il n'appelle plus. Plus personne n'appelle pour les questions.
7: Ah non,
5: moi, j'arrive comme ça à l'improviste avec mes questions.
7: Non, parce que moi, j'ai vu tes questions, c'est toujours le même truc, c'est pour.
5: Eh ben, je demande qu'à Rigo et Rigo, il m'appelle dans un bureau à part. C'est tout. Donc, Rigo, t'as des tâches, t'as des lourdes tâches. Hein.
10: J'ai demandé une augmentation, alors.
5: Moi, je te donne les conseils et les débats.
7: Pardon, quoi?
10: Les conseils et les débats?
5: Ouais.
7: Ça va, il n'y a plus rien à foutre, t'as plus rien à foutre, c'est bon.
5: Bah, c'est quoi? Bah, toi, de toute manière, tu m'appelleras pas. Hein?
10: Ça changera pas beaucoup, hein.
5: Parce que quand je pose des questions, j'aime pas trop que tu me dises pour ajouter ceci, cela. Hein. Donc ça sert à rien.
7: Ceci, ça l'aille.
5: Ouais, ouais. Donc voilà, c'est tout ce que j'avais à dire.
10: Mais non!
5: C'est tout, c'est terminé. Maintenant, la semaine prochaine, vous me faites du bon boulot, sinon c'est pas la peine. Ok, en de bon entendeur, salut. Ah.
7: C'est fini la réunion, là, Gérard?
9: Ça y est, ça dire.
7: Bah alors.
9: Ouais, ça allait en fait, hein. Y avait pas grand chose qui m'allait pas.
7: Ça sert à rien, quoi. Tu...
5: Non, mais attends, déjà, faut bien se dire une chose, c'est que je commence à en avoir pas le bol.
9: Parce
5: que si c'est pour entendre des conneries.
7: Non, mais tu dis toujours la même chose entre.
5: Ouais, non, mais première, toi tu dis rien. Mais attends, c'est quand même ton équipe.
7: C'est ton équipe, ça fait 3 ans que tu gères, j'étais en train de dire, ça fait 3 ans que tu fais les débats, t'es pas capable de les gérer.
5: Bah attends.
7: Et bah j'y vais pour de vrai, puis tu prends des nouveaux.
5: Bah qui c'est qu'on va prendre?
7: Et bah tu te démerdes, et bah les gens te connaissent, tu passes une annonce dimanche.
5: Bah on va prendre qui?
7: Bah tu passes une annonce et des...
5: On va prendre qui? Il n'y a plus personne.
7: Et t'as pas des nanas? Des auditrices qui viennent?
9: Que des auditeurs.
10: Non, attends, des auditrices pour moi, non, merci.
7: Bah ouais, parce que Sandy elle va être jalouse.
10: Sandy, un nana marron si elle. Parce que Sandy, on a pas pu la voir ce soir. Et j'avais bien précisé qu'on l'appelle dès le premier débat. Mais je pense qu'il s'est
7: trompé. C'était occupé, Gérard. Je peux pas lâcher.
5: Non, non. Ça m'étonnerait. Ça m'étonnerait. La semaine dernière, c'était pareil.
7: Ouais.
5: Soi-disant que c'était occupé.
7: C'était occupé.
5: Alors que c'était faux. C'était faux. La semaine dernière, ça n'a pas été occupé. C'est faux.
7: La semaine dernière,
5: ça a été faux.
7: T'es de mauvaise foi, Gérard. T'as essayé pendant
5: la semaine dernière, ça n'était pas occupé parce qu'elle n'aime pas qu'on l'appelle à la 5e question. On l'appelle au début, on l'appelle pas en plein
7: milieu. Il n'y a pas d'habituel alors.
5: Elle a raison.
7: Pourquoi vous ne l'avez pas appelé au début?
5: C'est occupé. Non. Ça ce n'est pas occupé, c'est
7: si.
5: Faux.
7: Si.
5: La semaine dernière, ça n'était pas occupé.
7: Si, j'ai essayé. C'est ce que je dis.
5: Non, cette semaine, ça m'étonnerait.
7: Arrête avec la caméra de l'emmerder.
5: Cette semaine, c'était prévu qu'on l'appelle.
9: Mais cette semaine, ça n'a pas été fait.
5: Maintenant, elle va faire une chose, elle ne va plus participer dans les débats.
7: Elle a dit
5: que, de toute manière, si ce soir on ne la fait pas, elle ne participe plus.
7: Mais tu diras, genre, et là t'es d'accord avec moi, tu diras de la part de Mac qu'on a essayé de l'appeler, ça s'est occupé parce que tout le monde l'emmerdait. C'est pas de notre faute là.
5: Bah nous, ouais, mais lui, ce qui est bien dit dimanche, je l'appelais avant.
7: Oui.
5: Il l'a pas fait.
7: Pourquoi?
9: Quoi?
5: Tu l'as pas appelé avant, dès qu'on a mis la. Dès qu'on a arrêté le premier débat,
7: ouais, mais
5: on a balancé la...
7: J'ai essayé quand tu me l'as dit.
8: Mais pendant la vie qu'ils appellent, Gérard.
7: C'était occupé.
5: C'est déjà,
7: Et après, ça répond... Non, le deux... après, ça répondait
5: alors,
7: plus.
5: Essaye de l'appeler, là.
8: Essaye de l'appeler,
5: on va voir. On va essayer de l'appeler, on va essayer de l'avoir à l'antenne, on va demander...
8: On n'est plus à l'antenne, il attend, il mixe là-bas, lui.
5: On va pas...
8: On enregistre...
5: Essaye de l'appeler.
8: Attends, on enregistre le truc, mais là, ça, il mixe là-bas, lui, Seb.
11: Ouais, il va commencer son émission.
8: Ouais, ça marche pas, je sais.
5: Tiens, viens écouter si tu n'es pas
12: occupé. Bah voilà.
5: Tiens, allez.
12: Pour preuve.
5: Alors,
8: c'est quoi? Ça faut que tu
5: fasses. Vas-y, tu peux refaire le numéro toi-même.
8: Hein. Je t'en supplie.
12: Crois nous
8: parfois,
12: Gérard.
8: C'était
5: le numéro.
8: Tu connais le numéro. Bah tiens, t'as
5: qu'à
8: demander à Olivier de faire la soute à la place.
5: T'as besoin de... Non, comment? C'est pas occupé, là.
8: Voilà, j'ai essayé pour
5: toi. Alors, et c'est bizarre. Au départ, ça ce n'est pas occupé, c'est faux.
7: Mais tu viens de le faire, Gégé.
5: Mais au départ, ça ce n'est pas occupé, c'est faux.
7: Tu viens de le faire.
5: Au premier, à la fin du premier débat, ça ce n'est pas occupé, c'est
7: ouais,
5: faux.
7: Ça sonnait peut-être pas occupé.
5: Ça sonnait dans le vide, elle répondait plus. Ah ouais, pourquoi? Parce que...
7: Bah pourquoi? C'est de ma faute.
5: Ah ouais.
13: J'ai essayé tout le temps, j'ai rien d'appeler.
7: Bon bah t'as qu'à dire à Olivier, voilà, bah Olivier qui a
5: bien... Ah, il m'a donné le numéro des...
7: Arrête.
13: On va donner le numéro des...
7: Ah non,
12: alors,
7: pas ça, lance pas ça, lance pas des briquets, là, t'es fou quoi.
5: Aïe, aïe, aïe, aïe.
7: Arrêtez là. Mais ça va... Non, qu'est-ce que tu fais, tu ranges? Alors qu'est-ce qu'il fait Olivier? Il fait quoi, il rejoint l'équipe?
5: Olivier, il revient à partir de la semaine prochaine au standard.
7: On va savoir aussi.
5: Au standard. Ah au standard en premier. Si, tu fais le standard au départ.
7: Écoute-le, il parle.
5: Tu me fais le standard au départ et en deux, tu me fais l'arrière.
13: D'accord.
7: Et puis le okay. Revient alors.
5: Et Fildar, il reste il reste de l'autre côté à mixer.
7: Pas moi.
5: Là, tu prends le...
7: Pourquoi
5: tu fais un son là. Bah, tu veux virer. Tu veux virer avec eux. Alors, hop. Dans ce cas-là, la semaine prochaine, vous pouvez faire
12: tous les deux. Mais tu vas pas tout seul, Gérard. Comment tu vas faire?
7: Attends, Gérard. Qu'est-ce que tu entends? Si tu vires Fildar et Manu, tu les veux plus tous les deux?
5: Non.
12: Mais comment tu vas faire, alors?
7: Si tu les vires, tu les veux plus. Gérard, je te pose une question.
5: Inconcevable.
7: Si tu les vires.
12: Improbable.
5: Ah non, mais moi, je ne veux plus avec moi dans l'équipe le jeudi ni le dimanche. Ça, c'est clair et net.
12: Mais tu vas faire comment alors?
5: Bon, tu as bien fait dans ta tête. Tu as standard. Tu es là. Tu n'es pas là pour, avec ton casque et allumer ton micro sans arrêt et injecter parce que ce n'est pas tes débats ni tes conseils. Tu es là pour faire le standard. Non, pour essayer d'allumer ton micro et injecter sans arrêt.
12: Tu dois faire quoi alors? Explique-moi.
5: Quoi? Tu dois faire quoi? Tu te démerdes? Ils sont là pour te dire. On t'a choisi. T'as fait un stage à Neuilly.
12: Non,
5: tiens mon cul.
12: Un jour.
5: Et alors?
12: Ben c'est pas assez.
5: Et alors c'est pas assez? Ben tu te démerdes. T'es assez grande depuis le temps que t'es là. Oh. Faut pas nous prendre pour des cons, hein.
12: Non, mais tu t'énerves vite, Gérard, quoi.
5: Ouais, mais même. Moi, c'est ce que j'ai à te dire.
12: Moi aussi, je vais faire une réunion.
5: Ouais, et alors?
12: Qui va pas avec toi?
5: Quoi, ce qui va pas avec moi? Qu'est-ce que t'as? Qu'est-ce qu'il y a qui va pas?
8: C'est ta belle.
5: Ouais. Ah, vas-y, maintenant, dis-le. Vas-y. Et alors, on te demande de faire ton boulot, on te demande pas autre chose.
7: Vas-y, Gérard. Pourquoi avec la caméra, putain, fous-lui la paix.
12: Gérard,
7: tu vas te faire mal.
5: Tu vas te faire mal, Gérard.
7: Gérard, tu vas me péter ma caméra.
5: Festival.
7: T'es fou, quoi, toi?
5: Total les clutch.
7: Bon, alors, qu'est-ce qu'elle fait, Sandy? On la vire? Sandy, Apolline.
5: Oh, bah, tu te débrouilles, hein, c'est toi qui l'as choisi. Bah, moi, c'est bien en dessous.
12: Mais t'étais d'accord
5: avant. On était bien sans nana dans l'équipe.
12: Ah.
5: Depuis que c'est une nana, maintenant c'est la
12: même chose.
7: Ouais, bon, bah c'est bien, nous. Hein.
5: Ouais.
7: Bon, qui c'est
5: qui arrive? Bon, attends.
7: Bon, c'est quoi les deux débats?
5: Moi, ce que je te demande, c'est de remettre Ginny au standard. Je te demande de faire revenir Ginny ou. Comment tu l'as fait?
7: Ginny
5: Moi, je pense qu'on pourrait faire revenir
7: Ginny. Ginny d'exclusif au standard.
5: Emmanuel
7: Gaume.
5: Ou attends, qui c'est que t'avais dans l'équipe qui
12: prend les gens?
8: Arthur.
5: Non, j'avais une nana. Tiens, Julie, pourquoi tu ne demandes pas à Julie qui revient de faire les débats?
12: Ah, tu veux plus de moi, alors, Gérard. Tu veux plus de moi, Gérard.
5: Jean Valjean. Elle était bien.
7: Ah, mais t'aimais plus.
5: Ouais, mais avec Florence, c'était super.
7: Gaël.
5: Même Gaël, si tu veux.
7: Et les deux, là.
5: Ah bah là, c'est terminé pour eux.
7: Et bah sinon, on fait un truc, on demande aux gens de nous écrire pour devenir ton assistante. Je dis.
5: Voilà, moi je veux bien.
7: Il y aura que Bacon. Non.
14: Mais ouais, comme ça elle fera les conseils et elle t'appellera pour les débats à ma place parce que moi franchement ça me fait un peu chier.
5: Non, mais moi je te demande de le faire.
7: Parce que tais-toi Pauline.
5: Il y a que toi qui arrive à nous faire quelque chose de bien le jeudi.
15: Il veut pas.
5: Ouais, classe-toi, d'accord.
14: J'arrive à la radio tout tard, je peux pas, j'ai pas le temps.
15: Il veut pas. C'est lui
14: qui t'appelle.
5: T'es même pas capable de gérer. La semaine dernière, Rigo, il t'a dit de faire le standard, tu l'as envoyé chier. Alors t'envoies pas chier les gens comme ça.
15: C'est pas les gens, c'est toi.
5: Non, t'as envoyé chier Rigo, attends. Tu l'as envoyé chier. Non, tu l'as envoyé chier. Il était sur internet, il faisait voir toutes les
15: limites. C'est pas la question, genre, c'est pas la question.
5: Ouais, non, mais la question, moi, c'est ma réponse.
7: Voilà, c'est ça, il faut que tu fasses.
5: En maintenant, tu te démerdes.
14: C'est tout.
7: Bon, bah voilà, donc qu'est-ce qu'on dit alors
15: Conclusion de la réunion.
5: Réelle fusion,
14: on l'a dit.
7: Conclusion de la réunion, c'est que vous avez fait de la merde, quoi. Voilà, c'est tout. Voilà, c'est tout. Bon, en tout cas, t'as passé Bibi. C'est pas passé ou pas Bibi?
5: T'étais content pour Bibi?
14: Ouais.
7: Hein?
16: Il est compliqué en plus, plutôt.
7: Mais non, il est là dans le lecteur.
14: Bernard.
7: Ouais, elle est où Bibi, le disque de Bibi, la pochette, elle est là.
15: Je l'avais caché.
16: Mais on dit merci, hein. On perd pouf.
7: Voilà. Allez. Bon, c'est la fin de la réunion.
5: Bon. Non.
14: Si, bon, je me
15: casse. Crie encore un petit coup.
7: Donc la conclusion, c'est quoi? Vu de la réunion?
16: Non, t'as entendu comme moi, donc maintenant c'est fini. Moi, la semaine prochaine, si c'est le bordel, moi je te dis...
5: Mais non.
14: Pourquoi?
5: Moi je te préviens, si la semaine prochaine c'est encore la merde comme ça, moi les débats à 2h30 je les couvre.
7: Bah ouais.
14: Pourquoi?
7: Mais non, mais c'est pas normal. C'est pas normal, hein.
16: J'en connais un tout à l'heure, il va se prendre.
7: C'est quoi les débats de la semaine prochaine?
5: On sait pas.
7: Comment ça vous savez pas? Ah mais là vous
15: dites.
7: Arrête avec ta caméra, 2 secondes, fous-lui la paix. Arrête, c'est bon, stop.
16: Putain.
7: Non.
5: Comment la semaine prochaine, on fait les sosies comme
7: prévu. Ouais, avec de la.
5: Et puis le deuxième, eh ben.
7: Je sais pas. Pourquoi on fait pas un débat sur les petites et les grandes là? Tu sais, comme on a vu la naine là qui passe à l'antenne et puis les deux grandes girafes là.
16: La préhistoire.
7: Ah, c'est pas con.
15: Sur les.
7: Si, la préhistoire sur Godzilla, comment sur les dinosaures. C'est pas con. Non. On peut faire un.
5: Mais attends, pour l'instant, c'est pas toi qui commande dans mes débats, d'accord?
16: C'est vrai que c'est chiant.
7: Il vient d'arriver.
5: Putain, tu viens d'arriver, il y a quoi? Il y a à peine un mois, tu te permets déjà de
7: faire ta gueule. Tu veux sortir avec lui?
14: Comment là, c'est lui?
7: Pauline,
14: elle est amoureuse de toi, genre.
7: Tu veux coucher? Ça fait 3 ans qu'il fait des débats, toi t'arrives au bout d'un mois.
5: Au bout d'un mois, tu te permets de foutre ta merde, ça va pas dans ta tête ou quoi là?
7: C'est incroyable. Donc on fait un débat sur la préhistoire? Bah ouais.
16: Non, je vais trouver un autre.
15: Sur les mollusques.
14: Mais t'auras pas le temps.
7: Oh, ta gueule.
14: T'auras pas le temps, Gérard.
5: Ferme ta gueule, toi. Ferme ta gueule.
7: Bah, lui, il va se prendre.
5: Arrête. C'est toi qui vas galer à l'NPE. Tu vas aller pointer, tu vas voir, ça va te faire tout drôle, là.
7: Bon, allez, bon. Donc, débat sur. On fera ça à Alessie, la préhistoire.
16: Ah ouais, bien.
7: Enfin, c'est bien ça, Godzilla, on en parle de Godzilla.
14: C'est le truc qui va sortir en cassette vidéo bientôt.
7: Bah ouais, en plus, pour l'occasion.
5: La sortie.
7: Et ben voilà, justement, pour
5: la sortie. Hein,
7: et ben
5: voilà.
7: Non, pour la cassette vidéo, pour la sortie. On en parle.
5: Ouais, on va faire ça, là.
7: Allez, la préhistoire,
5: et...
7: Et sosie. Ok. Bonne nuit.
5: Salut à tous.
17: Donc pour ça, on va récupérer Catherine, 25 ans d'Orléans. Rebonsoir à toi, Catherine.
18: Rebonsoir tout le monde.
17: Salut, Catherine.
18: Bonsoir, Manu. Voilà Gérard, j'ai une histoire super bizarre à t'expliquer, et puis en fait je veux savoir que tu me dises ce que t'en penses, parce qu'en fait je travaille depuis un an dans une boîte, et là j'ai très envie de me faire mon patron, et en fait j'essaie d'utiliser des subterfuges assez appropriés, tu vois, mais ça marche pas, et puis je sais pas trop s'il faut, enfin tu vois, je suis un peu dans le confus là.
17: Et ça fait combien de temps que tu travailles avec lui dans la même boîte?
18: Un an.
17: Un an, et ça fait combien de temps que ça dure, ça?
18: Ça fait, je dirais, 9 ou 10 mois, quoi. Ça a commencé peu de temps après que je suis rentrée, et vraiment, je craque sur lui, mais en même temps, il a 45 ans, il est marié, il a 5 enfants, donc tu vois, j'ai du mal, quoi.
17: Ouais, mais c'est pas évident, hein, en plus, hein. Là, c'est compliqué, cette histoire, hein.
18: Un petit peu. Parce qu'en fait, pour essayer de me rapprocher de lui, je me suis fait son fils, le fils aîné qui a mon âge à peu près.
17: Mm-hmm.
18: Donc, tu vois, quoi, ça lui a plu, tout ça, on était un peu complices, machin, mais bon, tu vois, j'étais la copine de son fils, donc maintenant, son regard a un peu changé.
17: Ouais, mais qu'est-ce que son fils aîné, qu'est-ce qu'il en pense, lui, de ça? Tu lui en as parlé, non?
18: Ah, ben non, il vit en France.
17: Parce qu'il faudrait voir déjà, lui, qu'est-ce qu'il compte faire, lui.
18: Ouais, non, mais lui, bon, je m'en fous un peu, quoi. C'est pour me rapprocher de son père. Hein. Parce que bon, logiquement, je vais devenir sa belle-mère, donc faut pas qu'on aille trop loin non plus, tu vois.
17: Ouais, mais attends, s'il est déjà marié, ça va être compliqué, parce que toi, t'as 25 ans, si lui, il en a 45, il y a 20 ans d'écart, tu me diras, c'est pas l'âge qui compte.
18: Non.
17: Mais bon, s'il est marié avec 5 gosses, ça va pas être évident, hein.
18: Bah, pour moi, ça me pose aucun problème, hein. Je suis prête à les adopter, tous.
17: Ouais, mais d'accord, mais attends, ils ont quel âge, le dernier, il a quel âge?
18: Il a 8 ans.
17: 8 ans, et les autres?
18: Bah, 8, 12, 15, 17 et 25.
17: Ah, d'accord. Ben, ça va pas être évident, hein, ton problème, hein.
18: Ouais, bah ouais.
1: Et qu'est-ce qui t'attire dans ton patron?
18: Bah, tout, en fait, c'est aussi le fait qu'on fasse rien, mais que ce soit tout soit sous-entendu, que, il a l'air d'être en plus vachement attentionné avec sa femme, il commande toujours des fleurs, enfin, tu vois, quoi, donc, moi, j'ai envie de ça.
17: Mais est-ce que toi, de ton côté, est-ce que t'as essayé d'y offrir quelque chose sans que sa femme soit au courant ou pas?
18: Ouais, je lui file des petits mots des fois, mais bon, j'ai l'impression qu'il comprend pas ou qu'il veut pas comprendre. Enfin, c'est bizarre, quoi. En même temps, je suis sûr qu'il est amoureux de moi, mais.
17: Ouais, mais faudrait qu'il te le prouve aussi. Le problème, c'est que vous travaillez tous les deux dans la même boîte et tout, mais c'est vrai que c'est pas évident, hein.
18: Mm-hmm.
17: Mais ça, je te dis, pour l'instant, faudrait, tu lui écris, tu essayes de lui envoyer des emails.
18: Des emails? Et j'envoie déjà des emails, ça passe bien, mais parce qu'on a chacun un ordinateur.
17: Mmh. Mais il te répond.
18: En fait, moi, ce que je voudrais, c'est qu'il divorce. Quoi, donc, je saurais que j'arrive à le faire divorcer.
17: Ouais, mais c'est pas évident, hein. Ça dépend. Ça fait combien de temps qu'il est marié et puis tout, hein.
18: Ça fait longtemps, je crois. Hein. Il s'est marié vachement jeune, tout ça. En même temps, toi, c'est la seule femme qu'il a connue. Ils sont mariés à 19 ans. Voilà, je suis sûr qu'il a envie d'essayer autre chose et autre chose de plus jeune, quoi.
17: Ouais, mais attends, tu vas pas forcer quelqu'un à divorcer s'il a pas envie, non? Si c'est ça le problème.
18: Bah, moi, je m'en fous un peu, quoi. Enfin, l'important, c'est que je l'ai pour moi, tu vois.
17: Bah ouais, mais attends, s'il aime bien sa femme, je vois pas comment qu'il pourrait faire pour t'aimer aussi en même temps. Donc, faudrait que tu sois sa
1: maîtresse.
17: Sa maîtresse, en fin de compte.
18: Ouais, non, j'ai pas envie. Moi, je le veux pour moi toute seule. En plus, il a du fric, donc c'est toujours à mon parti à prendre.
17: Ouais, attends, faut pas tout de suite jouer sur, parce qu'il a du fric, ça veut rien dire, ça. Hein.
18: Pourquoi?
17: Attends, c'est pas avec le fric que t'attires les gonzesses, hein. Je suis désolé, hein.
18: Oui, ouais.
17: Non,
18: ouais.
17: Pas.
1: Tu les attires comment? Jette-toi, Gégé, parce que
17: non, moi,
1: avec le fric, c'est pas ça. Donc...
17: Ah non, moi, j'attire pas les... Même avec du vinaigre, non, les femmes, moi, je laisse venir à moi, c'est tout. Je vais à elle.
1: Voilà, ah, le beau gosse.
17: Ouais, c'est tout.
18: C'est un charmeur,
17: quoi. Ah bah, ouais.
1: Comment
17: que j'ai fait pour attirer Sandy, hein?
18: Justement, comment t'as fait, ouais?
17: Bah, elle est pas là, elle est
1: avec un gros bout de gruyère, tu sais.
17: Non, bon.
18: Avec un gros hameçon, quand même.
17: Non, bon. Donc, pour en revenir à ton problème, pour l'instant, au mieux. Oui, 24.
19: Non, mais. Je voulais dire, parce que t'as pas l'air convaincu qu'elle peut réussir à l'avoir pour elle toute seule. Mais toi, par exemple, Gérard, dans quelques années, tu vois, dans l'absolu, un homme, quand ça vieillit, ça aime bien voir que les petites jeunes, elles s'intéressent encore à lui, tu vois. Toi, par exemple, quand tu auras 50 ou 60 ans, en plus, c'est ton anniversaire bientôt, tu vois. Quand tu verras des gamines de 20, 25 ans avec des petites robes et tout ça qui te draguent, ça te fera plaisir, non?
17: Bah, pour l'instant, moi, j'ai ce qu'il me faut.
19: Oui, mais toi, t'es pas encore vieux. Enfin, t'es un peu vieux, quoi, mais... t'es pas vieux au niveau de l'âge, quoi, tu vois, c'est...
17: Ah bah si, je vais quand même sur 40, hein, faut quand même pas pousser.
18: Ouais, c'est vrai. Mais c'est là que tu commences à être intéressant, en fait.
17: Ouais, mais non, je pense...
1: Les hommes mûrs, quoi, les hommes bien mûrs, c'est ça qui
20: est. Et c'est quand même dégueulasse ce que tu veux faire, Catherine, excuse-moi.
18: Bah non, moi je trouve ça moral, j'aime un homme, je veux pour moi, point quoi.
17: Bah non, mais attends, parce que là il est marié, s'il aime bien sa femme et tout, donc je vois pas comment tu peux le faire divorcer comme ça, hein.
18: Ah mais je sais pas, mais je vais y arriver, mais tu veux pas m'aider visiblement quoi.
17: Bah attends, qu'est-ce que tu veux que je te dise, tu peux pas, on va pas forcer tu vas pas forcer quelqu'un qui a pas envie de divorcer pour venir avec toi.
18: T'as pas envie de m'aider, c'est tout.
17: Bah non, la question c'est pas que j'ai pas envie de t'aider, c'est comment tu veux que je trouve le remède miracle. Bah, ou à moins que tu lui donnes un espèce de flacon, qu'il lui mette ça dans sa tasse et puis ça y est, terminé. On n'en parle plus.
18: Et si je lui sautais dessus?
17: Ah bah alors là, c'est peut-être pas la bonne raison. Hein.
1: Et pourquoi elle ne dirait pas chez en fait ce mec-là et tout avouer devant sa femme et ses enfants, Gérard?
18: Oui.
17: Bah ouais, mais si lui il est pas d'accord qu'il y a là. C'est ça le problème.
1: Non,
17: mais
1: il y va sans son accord.
17: Il y va, elle force. Tu sais où qu'il habite au moins?
18: Bah évidemment, je le suis des fois.
17: Bah dans ces cas-là, tu tentes le coup, t'essayes comme Fildar t'a dit, t'essayes.
1: C'est chaud quand même.
18: C'est
1: un peu un conseil de merde, hein, si je peux me permettre.
20: Ah, c'est pas un conseil, je demande à Gérard si c'était une bonne idée. J'ai pas dit que c'était la
17: manière. Si vraiment elle l'aime et puis qu'elle veut rien que pour elle, le mieux c'est qu'elle y aille, puis c'est tout.
18: Fildar, c'est une super bonne idée, parce que je crois que.
17: S'il faut bien me dire une chose, c'est que fais quand même attention au revers de médaille derrière. Hein.
18: Ah c'est-à-dire, oui. Je connais pas cette expression.
17: Ben, fais gaffe comment que ça va tourner, si tu ne pas dehors avant, de savoir comment que sa femme va réagir.
18: Hein. Mais elle va divorcer, quoi.
1: Tu devrais peut-être lui en parler à lui avant.
17: Essaye déjà d'y en parler. Ouais, essaye d'abord
1: avant d'aller voir sa femme.
17: Essaye d'aborder le sujet, de savoir si lui est d'accord pour qu'il y ait une discussion à trois, puis c'est dans ce cas-là.
1: Peut-être, je dis bien peut-être, hein, je mets ça entre guillemets, déjà lui faire un petit bisou avant qu'il divorce.
18: Okay.
1: Et pas le contraire.
17: Bah non, tu l'embrasses sur la bouche devant sa femme et tu vois bien la réaction de sa femme derrière.
1: Ouais, super cool,
17: ouais sympa, puis devant ses mômes et tout. Ouais, Gérard, ouais. Ouais, elle s'est bien peliné du boss.
18: Hein? C'est vrai.
17: Ouais, elle s'est déjà fait un de ses fils, alors donc...
18: Il s'est fait plus vieux, ouais, mais bon... Je suis sûr qu'il vaut rien côté de son père. Moi, je veux son père, mais la super fille, il va aller voir sa femme et je vais lui dire qu'on a une liaison et que voilà, il veut vivre avec moi et voilà quoi.
17: Ouais, mais est-ce qu'il est sûr de vouloir vivre avec toi? C'est ça le problème.
1: Ils sortent même pas ensemble, c'est le problème.
17: Est-ce que vous sortez ensemble déjà?
18: Non, pas encore.
17: Ah, voilà le problème.
18: Mais pour qu'on sorte ensemble, faut qu'il soit divorcé, faut que.
17: Bah non, vous pouvez aller manger tous les deux.
18: Mais ça nous arrive, oui.
17: Bah dans ces cas-là, t'essayes de manger avec lui, puis t'essayes d'aborder le sujet sur...
18: Enfin, la cafette, c'est pas pratique.
17: Bah non, mais en dehors de la cafette...
18: Ah bah oui, on se voit qu'au travail, on se voit pas le soir.
1: Tu l'invites à prendre un verre. Après le travail, ça n'engage à rien.
17: Mais le midi, au lieu d'aller à la cafette, vous allez dans un resto à côté.
1: Dans un McDo.
17: Vous allez au resto et tu lui payes le resto, tiens.
18: Ouais.
1: Mais ouais, un golden menu, c'est romantique. Un gros cheese et un petit cheese.
17: Et puis là, t'essayes de voir avec lui ce qu'il en pense.
18: Ok. Non. Ouais, bah, je vais peut-être faire ça, mais l'idée de ta femme me paraît comme étant la meilleure quand même.
17: Ouais, mais vas-y quand même doucement. Hein.
18: Ouais, j'ai rien à perdre.
17: T'as tout à y gagner.
18: Exact.
1: Bah, tu peux faire ton boulot, excusez-moi, j'aimerais revenir là-dessus, c'est quand même ton patron. Si jamais ça ne lui plaît pas, il va te taire.
18: En fait, c'est mon patron, mais c'est pas le patron de la boîte, quoi. C'est mon supérieur. Quoi.
17: Ah ouais, mais là, tu risques de perdre ta place derrière aussi. Hein.
18: Non,
17: parce que t'es quoi avec lui?
18: Je suis l'assistante en fait de son subterfuge en fait. Tu vois.
17: Bah t'es assistante de direction.
18: Ouais, en gros.
17: Ouais, donc tu peux y amener le petit café tous les matins.
18: Non, je suis pas Bonnie, je suis assistante de direction.
17: Ouais, mais tu y amènes quand même son petit café quand il te le demande.
18: Non, c'est la secrétaire qui nous amène le café.
17: Ah bon, carrément.
18: Bah oui.
17: Ah ben. Non, mais tente ça, puis tu vois. Hein.
18: Ouais, bah je vous rappellerai, puis je vous raconterai quoi, comment je me suis tapé son homme.
1: Tu vas juste demander à Gérard. Gérard, admettons que tu sois dans sa position, tu vois, à sa place.
20: Mmh.
1: En le vrai. Imagine que tu es dans la peau d'une femme.
20: Aïe.
1: Une belle femme.
18: Non, ça n'est jamais arrivé, ça, d'être
1: dans la peau d'une belle femme, non. Et en fait, que tu tombes amoureuse de ton patron. Mmh. Tu sais pertinemment qu'il est marié, qu'il a des enfants. Est-ce que tu vas jusqu'au bout ou est-ce que tu laisses tomber parce que tu...
17: Non, moi je lâche l'affaire avant.
1: Tu veux pas casser un coup. Ouais, mais tu l'aimes à fond, quoi.
17: Non, mais même...
1: Tu l'aimes à mort.
17: Non, mais je lâche l'affaire, je tente pas le pire, moi.
1: Bah t'as bien raison, alors pourquoi tu lui conseilles de faire ce que tu ferais pas?
17: Bah non, bah il faut bien lui donner un conseil. Parce que sinon elle va continuer.
1: Puis, c'est peut-être ça le conseil, en fait, de pas le faire et passer son chemin.
17: Non, mais
1: il y a deux bonnes sur Terre. Putain,
17: ouais, mais même, si elle continue à l'aimer, donc si elle l'a à tout prix dans la peau, on peut rien faire là-dessus.
18: Non, on peut rien faire. Hein.
20: Justement, toi, t'es dans sa peau. T'es dans sa peau.
18: Moi, si je le fais pas, j'aurais des regrets, quoi. Je préfère le faire, avoir des remords, et puis, moi, mais dis, je l'ai fait, quoi.
20: Ouais, mais tu vas tu brises un coup, et derrière, tu risques de prendre la loupe.
18: Ah, mais ça ne me pose aucun problème.
20: Ouais, mais attention, parce que si tu prends, si de lire. Donc,
18: Il ne peut pas me dire.
20: Non, mais pourquoi? Attends, tu dis qu'il ne peut pas comment?
18: Non, parce que je n'ai pas expliqué non plus ma
20: petite. Un peu lunatique.
18: Mais il ne peut pas.
20: Elle a des secrets. Ouais, mais de toute manière, quand ils voudront savoir où tu as travaillé, et puis s'ils savent qu'il y a eu ça, fais-moi confiance que t'es mal barré. Hein.
18: Non, c'est pas trop le problème, le travail. non, c'est aucun problème. Donc, voilà. Mais je veux qu'il divorce, il divorcera, il se mettra avec moi, et je serai heureux de lui aussi.
20: Ah bah. Tente ton coup, on sait jamais.
18: Ok. On veut bien l'adopter. Hein.
20: D'accord. Bah, tu nous rappelles à l'occasion. Tu nous laisses un petit message sur le 01 40 521 521. Ouais,
18: et
20: on te rappellera, puis on essaiera d'éplucher la fin de ton histoire ensemble. Alors, d'accord.
18: Ok.
20: Allez, ciao, bisous.

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2: C'est pour la jambe.
3: Non, mais là tu sors. Tu sors tout de suite.
1: Oh, t'as fait une tuerie.
3: Non, tu sors.
2: Je te fais des nouveaux jingles.
3: Il sort.
2: Des nouveaux jingles.
3: Là-bas, Fildar, tu vas à l'aria, s'il te plaît, je commence pas
2: les
3: débats.
2: C'est bon, on va faire le quinquennat.
3: Non, tu sors.
2: Ça va être cool ton débat.
3: Tu sors. Tu sors tout de suite. T'as 3 minutes
1: pour le standard un peu là.
4: 3 minutes, c'est bon, t'as le temps.
2: Je vais faire un peu de standard.
3: Non, tu sors tout de suite.
1: Bah, il est
3: Manu,
1: Manu au standard.
3: Tout seul. Mais non, Manu, il se débrouille. Tu sors tout de suite.
2: Oh, on oublie tout.
3: Tu sors tout de suite.
2: Je peux pas.
3: Non, tu sors tout de suite.
2: Le fait de pas trop crier, ça fout.
3: Tu sors.
1: Essaye de pas transpirer à 1h04, Gérard, s'il te plaît.
2: Si on commence à.
3: Elle la saigne.
2: À suer et tout, ça commence à être chaud là.
3: Bon, Fildar, tu vas.
1: Ouais.
3: À l'arrière, s'il te plaît, merci.
1: Ok.
3: Non, il se débrouille tout seul, Manu, il a l'habitude quand c'est comme
2: il
3: ça.
2: Il est assez grand.
1: Je suis un boss.
3: Voilà.
1: J'aime bien de personne, moi.
3: Voilà. Bon, alors, on va commencer. Donc, bonsoir à tous. Donc, Fildar qui a l'aria, parce que je voulais pas d'Olivier de la Pro. Donc, Rigo qui est sur l'Internet, donc vous pouvez y aller, www.fr.funradio.
2: Bonsoir.
3: Bonsoir à toi, Rigo.
1: Bonsoir à toi, Rigo.
2: Une petite minute.
3: Bonsoir à toi Manu. Ouais, j'étais en train de manger. Et donc, bien sûr, la mère à Manu qui est là pour
1: la mère de Manu.
3: Bac,
1: hein,
3: qui sera là pour voir comment que ça se passe sur les débats qui se passent à l'heure actuelle. Donc bonsoir à vous. Rebonsoir. Rebonsoir depuis tout à l'heure. Donc alors la première le débat va porter sur le quinquennat. Donc vous pouvez nous appeler.
1: Quinquennat. Oui.
3: Donc vous pouvez nous appeler au 0803 08 5000. Donc Manu qui vous attend au standard et on accueille Jospin, 25 ans de Limoges, bonsoir à toi.
5: Bonsoir Gérard, bonsoir à tous, bonsoir à toute l'équipe, bonsoir pour cette nuit marathon.
3: Et ta fréquence s'il te plaît?
5: C'est 95.4
3: okay.
5: FM.
3: D'accord, Claude, t'éteindras ta radio s'il te plaît derrière, merci.
5: J'ai pas de radio. Hein.
3: Chaude Bourgeoise, 28 ans de Tours, ta fréquence s'il te plaît?
6: 102.8.
3: Combien?
6: 102.8. Bonsoir Préfère, bonsoir tout le monde, bonsoir Madame Manu.
5: Bonsoir, je suis en Joise.
3: Et l'Aziza, donc 23 ans.
7: Bonsoir.
3: Vous commencez pas là, deux premiers, sinon vous allez voir comment qu'on va faire. Donc l'Aziza, 23 ans, Paris, 101.9.
7: Tout à fait, bonsoir tout le monde, bonsoir l'équipe, bonsoir le marathon.
3: Ok, et qu'est-ce que tu m'as mis là, Poupe?
1: Pouce de Guidog.
3: Pouce de Guidog.
7: Oui, bonsoir Gérard, ça va?
3: Ouais, qu'est-ce que ça peut te foutre? T'es pas médecin?
7: Ok, super.
1: Oh, chaud.
7: Okay.
3: Ta fréquence?
7: 100.9, j'appelle de Paris.
3: Ah bon, Brive? Ah bon, c'est bizarre, j'ai Brive et t'appelles de Paris.
7: Je suis en vacances là, sur Paris, c'est pour ça, en fait.
3: Ouais. Et c'est quoi là, ce Manu?
1: Bah, il habite à Brive et il est en vacances sur Paris.
7: Mais Brive,
1: bah
3: alors, dans ces cas-là, tu mets Paris. Hop,
7: voilà.
3: Terminé.
7: T'as compris, Manu?
1: Non, mais il habite à Brive, donc je peux
3: pas. Non, mais on s'en fout. 101.9, on s'en fout.
1: Allez, on y va, Gérard, parce qu'il y en a qu'une heure, là.
3: Savez-vous ce que veut dire le quinquennat?
5: Ouais, moi je sais.
1: Quinquennat!
5: Moi je sais, c'est Jospin. C'est un sport de combat.
3: C'est ça. Qui vient de dire ça? Jospin?
5: Non, c'est pas moi. Il y a quelqu'un qui m'a imité, là.
3: Bon, alors.
5: Non plus.
3: Pousse. Je sais pas quoi, là.
7: Pousse Doggy-Dog, merci.
3: Ouais, alors.
7: Moi, je sais pas trop. C'est peut-être une position dans le Kama Sutra, je sais pas.
3: Ouais, c'est ça. T'as raison. Ok. Ah, okay. On a tout compris. Tu comprends vachement bien ce qu'on veut dire, hein?
7: Très bien.
3: Ouais. L'Aziza. Oh, ça y est, oui! Bon, ouais, bon, je préviens. Une chose.
7: On se moque pas.
3: Je préviens
5: laquelle,
3: tout de suite.
5: Laquelle,
3: je vous préviens que le premier qui déconne sur le nom d'un auditeur va gerber, je vais ne pas me faire braire cette nuit. Le premier qui dit une connerie, je chope au hasard, je lui dis bonne nuit. Alors, Claude Bourgeoise, au revoir. Allez hop, terminé pour toi. Manu, s'il te plaît. Claude Bourgeoise, tu lui dis au revoir. C'est la chaude bourgeoise. Pardon. Terminé. Allez, c'est parti. Hop. On y va. L'Aziza.
5: Un débat sur le Catavana.
7: Alors moi, je pense.
3: Fais gaffe, Jospin, parce que tu risques de faire autant aussi.
1: Bon, Gérard, on y va.
3: Yeah. Alors, l'Aziza.
7: Ouais, allô. Bon, moi, je pense que le quinquennat, c'est un rapport avec les chiffres et la numérologique, je pense.
3: C'est-à-dire ?
7: Bah, je sais pas plus. Hein. J'ai lu ça dans un article. J'ai vu que c'était rapport avec la numérologique, le quinquennal.
3: Ah, mais attends, sur la numérologique, de quoi ?
7: Bah, je sais pas, des chiffres. Bah, forcément, des chiffres.
3: Ouais. Attendez, Rigaud ?
2: Oui, Gérard, une très bonne question sur l'IRC, chaud dans le débat. C'est Paul Atreides qui te demande, tu es pour un quinquennat de quelle durée ?
3: Ah, bah, justement, on va en parler.
1: Ouais.
3: Ah,
1: ouais.
3: Donc, je veux bien répondre à cette question tout de suite. Donc, en fin de compte...
2: Non, peut-être pas, en fait. Peut-être tout à l'heure.
3: Bah, tu lui dis qu'on lui
2: donnera. Tu peux lui dire, il t'écoute.
3: Bah, donc, le quinquennat, en fin de compte, c'est une durée qui dure 5 ans.
1: Mais voilà. Qu'est-ce que le quinquennat, alors ?
3: Bah, le quinquennat, c'est pour diminuer les élections du président de la République. Soit qu'il les laisse à 7 ans, donc... Ils sont pas d'accord qu'ils soient jusqu'à 7 ans, ils veulent les descendre à 5 ans.
1: Donc
3: voilà.
1: En fait, ils font des élections pendant 5 ans.
3: Non.
1: Au lieu de 7.
3: Non, c'est 7 ans, mais ils veulent les redescendre à 5.
1: Mais quoi ?
4: Et pourquoi ?
3: Ben, ils veulent que le président de la République, au lieu qu'il reste 7 ans au pouvoir, reste que 5 ans maintenant.
1: Et pourquoi ?
3: Ben, justement, le pourquoi, c'est de savoir.
1: Pourquoi ?
3: C'est de savoir pourquoi qu'ils veulent ça. Peut-être qu'ils veulent plus de présidents, qu'ils veulent en virer plus. On ne sait pas.
1: Ouais,
3: on ne sait pas.
4: Ils peuvent être élus ou pas après ?
3: Ah bah ça, s'ils se représentent, oui. Mais ils auront un mandat, au lieu qu'ils soient de 7 ans, là, comme c'est à l'heure actuelle.
4: Excuse-moi.
3: Il sera moins long.
4: Un mandat à poste ou un mandat
3: comme tu veux. Comme tu veux. On s'en fout.
5: Un RIB.
3: Ouais,
5: GG.
3: Non, attendez. Y a...
4: Ouais, à la place de Chaude Bourgeoise, on accueille Teubéry.
3: Teubéry.
5: Bonsoir Teubéry.
8: Oui, c'est Teubéry, c'est mon nom.
3: T'appelles d'où ?
8: Bonsoir Fida, bonsoir Manu, bonsoir Rigo, bonsoir les auditeurs.
3: T'appelles d'où ?
8: J'appelle de Paris, 101.9.
3: Ok. Non mais quand je te demande quand t'appelles d'où, tu me réponds avant de dire bonsoir
8: Paris,
3: aux auditeurs.
8: 101.9.
3: Ok, Jospin.
5: Oui. Ouais, le quinquennat, donc je t'ai répondu, pour moi c'était une durée de 5 ans, c'est un mandat, il change de mandat, la poste, tout ça, le RIB, vive la France.
3: Bon alors, ouais. Jospin, au revoir,
8: non,
3: comme
8: mais
3: ça.
8: C'est vrai, hein.
3: Non, mais
5: c'est vrai.
8: Attends, non,
5: je suis républicain, moi, monsieur.
3: Oh,
5: je paye mes impôts, moi.
3: Ouais, bah tu payes tes impôts, moi je viens de dire ce que c'était le quinquennat, alors bonne nuit, Jospin. Ouais, bah tu continueras d'écouter dans ton lit. Allez hop, bonne nuit, au revoir.
2: Gérard ? Sur l'IRC où on est déjà 6437.
1: Bien, déjà.
2: Ouais, déjà ça monte.
1: Franchement, tu cartonnes.
2: T'as vu ? Y a une très bonne question de Davy One qui est belge et il te dit qu'en Belgique il y a pas de président de la République. Alors comment ils font pour un quinquennat ?
3: Bah si, justement. Mais qu'ils arrêtent sur l'IRC pour l'instant, s'il vous plaît. Vous arrêtez de nous parler déjà de toutes les questions que je vais dire.
2: Ah, pardon.
3: Parce que ça ne sert à rien que je vous réponde avant.
2: Mais je crois qu'en fait, il y avait des questions sur radiogérard.fr.fm.
3: Non, ça n'existe pas, ce site, donc c'est pas la peine. Donc voilà. Donc, qui c'est que j'ai oublié qui n'a pas répondu à la question ? Ah, Teubéry.
8: Oui, la question c'était.
3: Je vais dire à Manu. Manu, quand tu prends des auditeurs, quand tu me redonnes des auditeurs, tu leur précises la question, d'accord ?
4: Ouais. D'accord, et on va accueillir Videcouille, bonsoir.
3: Tu as précisé la question qu'elle m'a...
4: Non, parce que moi-même, je ne la connais pas, ta question.
3: Alors, Videcouille...
4: Donc, c'est pas gagné.
9: Bonsoir Gérard, bonsoir tout le monde.
3: T'appelles d'où ?
9: J'appelle de Troyes.
3: Non, quand même,
1: quelle belle ville.
3: Ta fréquence, toi, le Troyen de mes deux,
1: hein ?
3: Ta fréquence ?
1: 107.3.
9: Voilà.
3: Ouais, ben ça m'étonnerait parce que j'ai regardé sur une carte et c'est pas 107.3. En de bon entendeur, salut.
1: En numérique.
3: C'est ça, en numérique, t'as raison.
1: Ah ouais, mon pote.
3: Ouais, c'est ça, t'as raison. Alors, Videcouille et Teubéry, la question c'est savez-vous ce que veut dire quinquennat ?
9: Quinquennat, c'est un magasin d'outillage, ça.
1: Ouais.
3: N'importe quoi.
9: Tu me dis quinquennat ?
3: Quinquennat.
9: Ah, quinquennat, c'est la.
3: Oh, quinquennat.
1: Bah, tu dis ça.
3: Non. Je dis le quinquennat, c'est toi qui. Quoi, tu pues, ta gueule.
1: Tu dis quinquennat tout à l'heure.
3: Ta gueule. Donc, pour vous, Videcouille et Teubéry.
8: Bah, le quinquennat, c'est une marque de chaussures.
3: Quinquennat, pas quinquennat. Oh là là.
9: Je crois que c'est la durée du mandat présidentiel, mais je suis pas sûr.
3: Bah, c'est ce que je viens de dire depuis tout à l'heure que j'explique.
9: Ah d'accord, j'avais pas compris.
3: Ah d'accord, ah bah dis donc, faut peut-être vous réveiller, hein. C'est pas parce que c'est la nuit marathon que vous dormez déjà à 1h15 du matin. C'est pas comme si qu'on faisait 2 heures de débat d'affilée.
2: Ouais,
3: hein.
2: C'est clair, ça va.
1: Gérard, justement en parlant de la nuit marathon, tu sais ce que c'est 10 personnes de forte corpulence dans l'eau ?
3: Non.
2: C'est marrant, quand tu me l'as raconté tout à l'heure, c'était pas...
1: Ouais, non mais je veux pas dire de nom à l'antenne, hein. Vous savez bien que c'est saucisson mystère. 10 saucissons mystères dans une mare d'eau, c'est quoi ?
8: C'est toute la famille à la plage, non ?
1: Non, c'est une marathon.
10: D'accord.
11: Voilà, bon,
10: n'importe quoi. Ouais,
2: Rigo. Oui, encore une très bonne question sur IRC de Nescafé. Il te demande comment ça se passe le quinquennat chez les Pokémon. Est-ce que Pikachu il a fait un Pokémon de un quinquennat de
10: mais ça n'existe pas, ça n'existe pas. Ça n'existe pas.
7: Toi, c'est plutôt Cacapu.
10: Ouais, c'est ça, t'as raison.
7: Cacapu.
1: Devant ton micro, Macouille.
7: Hey Gérard, je suis devant une webcam, c'est chiant, mais je vois le studio et tout, et je vois ta tête. C'est mortel. Ah là, il y a Manu qui lève la main, il fait un bras d'honneur et tout.
1: Ah, génial.
7: Ouais.
1: Sur internet, s'ils ont des webcams, ils peuvent voir le studio.
10: Mais...
7: Hop là, tu lèves le bras.
10: À mon avis, c'est à côté. Bah
1: non,
10: donc,
1: non.
10: Ouais, tiens mon cul.
1: Mais non, elle est là, la web, regarde.
10: Avez-vous déjà entendu parler du quinquennat?
1: Ben ouais, c'est bien.
10: Avez-vous déjà entendu parler du quinquennat? Alors 48% des gens répondent oui, mais ils préfèrent le septennat. Alors 27% répondent qu'il y a une différence de 2 ans en pauvre con. Ça c'est pas mal. C'est bien ça. 17% des gens sont fonctionnaires et dorment, bien sûr, pourquoi pas. Et 9% sont plus intéressés par les Philippines. Alors ça, j'en ai rien à foutre. Alors je vais faire le sondage comme ça va aller plus vite. Deuxième question. Deuxième sondage, alors, que doit-on faire pour mettre en place le quinquennat? Alors, 45% des gens répondent en mettant des cultes. Des quoi? Des culs? C'est quoi ça encore? Non. Enfin, on s'en fout. 31% des gens répondent qu'il faut faire des emplois fictifs. 20% pensent qu'il faut suivre un ministre en partout, bien sûr, pourquoi pas. Et 12% des gens pensent que la France va gagner le... L'Euro 2000, celui qui s'amuse à sortir des sondages, c'est pas l'Euro, R-O-T, mais Euro, E-U-R-O.
1: Ah, comme la monnaie.
10: Voilà.
1: Ah, d'accord, merde.
10: Donc, troisième sondage. Que peut apporter le quinquennat? Alors, 75% des gens disent la possibilité d'être plus disponible pour la SADO, pourquoi pas. 29% répondent que l'important c'est la rose, l'important, oui, bien sûr. 23% disent une fermeture des foyers d'hébergement, pourquoi pas. Et 5% répondent des ministres, des présidents en tôle.
1: Attends, on comprend rien ce que tu dis. Garde-en un peu pour tout à l'heure, mon grand, on va reprendre le débat là.
10: Donc, il y a déjà la moitié des trucs, je sais pas d'où, de toute manière, c'est pas Rigo qui les sort, donc
1: attends,
10: c'est
1: Rigo.
10: Non, parce que j'ai demandé.
1: Quinquennat.com.
10: Non, parce que j'ai déjà demandé à Rigo d'avoir le sondage. Il m'a dit que la photocopieuse était en panne. Donc,
1: elle n'est pas réparée.
7: En plus, ça parle des Philippines. Attends, des
10: ok, alors. Êtes-vous.
7: D'ailleurs, bonsoir,
10: êtes-vous
7: prêt?
1: Bonsoir, Ali.
10: Êtes-vous prêt à vous présenter à l'élection du quinquennat? On va demander à l'Aziza.
12: Ce mot, nous ne le connaissons pas. Ni vous, ni nous. Cependant, nous allons essayer de l'apprendre ensemble.
10: Bon. Celui qui s'amuse à faire ça, arrête, parce que ça me gonfle, sérieusement. Alors êtes-vous prêt à vous présenter à l'élection du quinquennat, l'Aziza?
1: T'as dit quinquennat là?
10: Ouais. Quinquennat.
7: Moi honnêtement je suis pas prêt.
10: Ouais.
7: Parce que je pense que je suis pas encore assez mûr.
10: Mmh.
7: Il faut savoir laisser mûrir les choses dans la vie.
10: Mmh.
7: Et je pense que c'est quelque chose qui demande réflexion, donc moi je pense que je suis pas prêt. Mmh. Par contre, toi je pense que t'es bien mûr.
10: Oh non, mais
7: je pense que tu commences même un petit peu à pourrir.
10: Ah bah c'est bien. Dans ce cas-là, l'Aziza.
7: Il faut cueillir le fruit avant qu'il soit pourri.
10: L'Aziza, dans ce cas-là, tu vois ce que je veux te dire?
7: Si je commence
10: à pourrir, eh ben je te dis bonne nuit. Au revoir. L'Aziza, au revoir.
7: Au revoir.
10: Oh, merci pour ceux qui chantent derrière. Pug dog.
1: Pouce doggy dog.
7: Wesh. Ouais, me présenter à l'élection du quinquennat, il n'y a pas moyen, parce que je suis encore trop jeune, j'ai pas mal de choses à vivre, et la politique, c'est pas mon truc.
10: Mmh.
7: Donc, voilà.
1: Mais ouais, excuse-moi, si le président, ou je sais pas, le ministre, devait se présenter au septennat, et qu'il a été élu, est-ce qu'il peut se représenter en même temps pour le quinquennat, s'il va avoir lieu là?
10: Mais justement,
2: c'est une bonne question.
10: Non mais justement, là on va pas tout mélanger, parce que je demande, êtes-vous prêt à vous présenter à l'élection du quinquennat?
1: Par exemple, là, monsieur Chirac, le président, est-ce qu'il peut se présenter pour le quinquennat s'il fait déjà le septennat?
10: Justement, c'est lui à l'heure actuelle qui demande à ce que le quinquennat soit modifié. Si tu veux, il va se représenter là en 2002, donc il est prévu là pour 7 ans. Mais ce qui va se produire, c'est que là, on va en parler tout à l'heure. Mmh. Mais le problème qui va se poser, c'est de savoir s'il va être élu ou pas. C'est de savoir, parce que là, c'est un mandat présidentiel qui dure 7 ans.
1: On parle pas trop politique quand même.
10: Non, mais moi, je te le dis.
4: Tu t'engages,
10: non, mais moi, je m'en fous. De manière, on a voulu faire un débat là-dessus. Moi, je me lance, c'est tout.
1: De toute façon, t'es de gauche, toi.
10: Non, moi, je suis pas. Moi, de toute manière, que.
1: T'es pour les Verts,
10: non, mais
1: écolo,
10: moi, de toute manière, il y a un problème. Il y a un truc qui te dit que tu sois de gauche ou de droite, de toute manière, tu seras cocu. Voilà, terminé, point final à la ligne. Hop! Comme ça, j'ai répondu à ta question.
1: Non, donc, okay. En 2002, Chirac se représente pour le quinquennat.
10: On ne sait pas.
1: Pour un septennat, en fait.
10: Non, mais on ne sait pas, justement, s'il va se représenter ou s'il ne va pas se représenter.
4: Ouais, mais pour combien de temps? Pour 7 ou 5?
10: Non, mais voilà, c'est là le problème qui va se produire.
1: Quel et problème
10: là, le problème, on va le savoir sur la question d'après. Parce que
1: il y a des
10: trucs qui va falloir... Qu'on...
4: Et Jospin, tu dois le savoir, tu sais, il y avait une rumeur comme quoi c'était ton
10: mais
4: père,
10: non, mais,
4: tout ça.
10: Mais non, ça, j'en ai rien à foutre.
4: Ah bon.
10: Toberi.
1: Il a attendu que t'aies quinquennat pour te.
4: Excuse-moi, juste avant, on va accueillir Zoubida.
10: Zoubida. Zoubida.
1: Salut Zoubida.
11: Zoubida. Qu'est-ce que tu vas pleurer? Zoubida.
10: Zoubida.
11: Bien chaud ce soir. Bonsoir.
10: Zoubida, t'appelles d'où, s'il te plaît, merci.
11: Marrakech. Marrakech sur mer.
10: Encore un qui est en train de se foutre de ma gueule, mais grave de chez grave.
11: Bah, comme d'hab, de toute façon. Marrakech sur mer, dans le Vercors.
10: T'appelles d'où?
11: Dans le Vercors. Marrakech sur mer.
10: Ta fréquence, s'il te plaît.
11: 107.2.
10: Merci. Enfin, t'as quand même compris ce que je voulais dire.
11: Tout à fait. Je suis pour le quinquennat, moi.
10: Ouais, ben, pour l'instant, c'est pas à toi que je m'adresse.
1: Devant ton micro, mon poulet.
10: Toberi.
13: Ouais, ben alors moi, ce que j'ai compris du quinquennat, c'est que maintenant, on peut devenir président à 5 ans, alors qu'avant, on était obligé d'attendre d'avoir 7 ans.
10: Mais non, voilà. mais je te parle pas de l'âge, mais t'es vraiment tobé, toi.
1: T'es tobé, hein.
10: T'es vraiment tobé, mon pote.
1: T'es
10: tobé,
1: hein.
13: T'es dégueulasse.
10: T'as quel âge?
13: Hein?
10: Ouais, 2 à 3, on saute, et à 4, on recommence. Allez, tobé,
1: Manuel.
10: Ouais, Toberi, tu lui dis au revoir, comme ça il comprendra quand je lui parle.
4: Je peux pas, j'ai besoin d'un nouvel appart.
10: Toberi, tu lui dis au revoir.
11: Bien joué.
10: Manu. Rigo, pardon, merde.
2: Ouais, bien, ouais. Il y a Snake sur l'IRC qui te demande comment est-ce qu'on attrape un quinquennat, et il voulait savoir si c'était contagieux.
10: Ça, il n'y a pas de maladie pour ça. Donc, sa réponse, elle a ni queue ni tête.
2: Mais si un président est malade, est-ce qu'il peut continuer son quinquennat?
10: Ben, s'il est malade, ça dépend ce qu'il a comme maladie, ou sinon, c'est le Premier ministre qui prend la relève en attendant qu'il soit guéri. Voilà.
2: Mm-hmm.
10: Voilà. Donc, vite couille, pardon.
9: S'il faut devenir président du quinquennat, je veux bien.
10: Mm-hmm.
9: Mais je sais pas, c'est pour quoi faire, quoi.
10: Bah, à ton avis.
9: Bah, je sais pas, tu me dis pas.
10: À ton avis, si on fait un quinquennat, s'il y a un quinquennat qui est prévu à l'heure actuelle, c'est pourquoi?
9: Bah, à ton avis. J'aimerais que tu m'expliques. Parce
10: non, mais attends, déjà, tu peux me dire quel âge que tu as, s'il te plaît?
9: J'ai
10: 23. 23. Et t'as suivi les tu suis un peu les infos?
9: Bah, je regarde Friends, mais.
10: Ah ouais, d'accord.
13: Non,
10: mais, non, mais attendez, c'est bien, parce que je lui demande, est-ce qu'elle suit les infos? Elle me répond, je regarde Friends. C'est bien, c'est pas
1: c'est
10: mal.
1: Quoi, Friends?
9: Non, c'est parce que c'est avant les infos, c'est tout.
10: Mais est-ce que tu regardes les infos?
9: Après Friends, ouais, je regarde les infos.
10: Ouais. Ouais, d'accord.
9: Mais j'ai entendu parler de ça, mais j'ai pas compris, quoi. Ils veulent tous se présenter au quinquennat, mais ça servira à quoi?
10: Non, bah allez, c'est bon, t'as pas encore compris ce que je voulais dire. Zoubida.
11: Moi, je suis d'accord pour le principe du quinquennat, mais moi, je veux que l'euro, ça soit tous les 4 ans, ça change pas.
10: Oh, alors lui, il est complètement tombé aussi celui-là, il me parle du foot alors que je parle du quinquennat. On en a rien à foutre du foot dans le quinquennat.
11: Non,
10: hein,
11: mais l'euro, tu me le confirmes, ça sera tous les 4 ans.
10: Ouais, mais ça, je m'en fous, moi, de l'euro.
13: Gérard, je te coupe 2 minutes.
10: C'est qui?
13: Ouais, c'est Pousse Snowy en Ludo.
9: Ouais.
13: Doggy Dog. C'est parce que je vois 3-4 vis devant moi, donc peut-être que pour ta jambe Paris pas cher, ça pourrait prendre service.
10: C'est ça, t'as raison. Fous-toi bien de ma gueule aussi, toi, parce que je te dis bonne nuit, au revoir.
13: Hop. Salut!
11: Allez hop!
10: Bonne nuit! Manu!
11: Ça dégage.
14: Mais attends!
10: Tu me sors Pousse Doggy Bug.
11: Pousse Doggy Bug.
10: Au revoir.
1: Gérard, est-ce que avec cette nouvelle version là du quinquennat, il y a Arsène. Mmh. Avec la nouvelle version du quinquennat, tout le monde pourra se présenter.
10: Ben justement là,
1: on en est peut-être à la troisième question là.
10: Voilà, justement, c'est sur cette question là que je vais te répondre.
1: On va tout savoir.
10: Voilà.
1: Putain,
10: donc.
1: C'est chaud.
10: Si Manu,
1: tu le dis maintenant ou pas?
10: Bah attends, parce qu'il me manque, j'ai que 2 auditeurs.
1: Bah c'est pas grave,
4: c'est pas grave, tu vires tout le monde. On peut accueillir Jacques Langfouré.
10: Jacques Langfouré.
14: Oui, bonsoir.
1: Bonsoir. Salut,
14: bonsoir, c'est Jack Langfouré, j'appelle de Blois-sur-Nioule.
15: Et apparemment, tu fourres des anus. Hein.
14: Tout à fait.
10: Salut, Jacques. La fréquence de Blois.
14: Alors, c'est dans le Jura maritime, c'est 108.8.
15: Exact.
10: Dans le Jura maritime, pourquoi pas?
1: Ben oui, il y a un fleuve. Hein.
10: 108.8
14: 108.8, exact.
10: Ok, donc on a vu une couille, Jubita et Jacques Lang. Hein.
14: Oui, pourrait.
10: Les autres.
15: Hop. Moi, pour relancer un peu ton débat, Gérard, tu penses pas que en fait, l'idée de quinquennat de Jacques Chirac,
10: c'est qui parle là?
15: C'est Zoubida.
10: Ouais.
15: C'est en fait pour relancer le débat. Tu penses pas que l'idée de Jacques Chirac de relancer le débat sur le quinquennat, c'est pas pour faire oublier les affaires dans lesquelles se sont emmêlés le RPR.
10: Tu vas trop loin, Zoubida, là-dedans. Ouais. Tu vas trop loin.
1: Stop. Reviens un peu vers le.
10: Reviens sur le thème du débat.
1: T'as un sans fil, reviens vers la base.
10: Okay. T'as un sans fil ?
15: Non, c'est bon.
14: Non.
1: Vas-y, tu peux. Voilà.
15: J'ai un fil, mais je voulais te poser une question. Qu'est-ce que t'en pensais, toi
10: de... Non, mais j'en ai rien à foutre de. J'en ai rien à foutre de ça.
15: D'accord.
10: Rigo.
16: Mais ça manquait. On a eu droit à l'histoire de.
10: Rigo, une question, non ?
2: J'ai pas capté. Il y a Nescafé sur l'IRC qui te demande s'il faut avoir son bac de philo en particulier pour avoir son quinquennat.
10: Justement, je lui répondrai pas parce que ça va être la question, comme on aura le droit de dépasser de 5-10 minutes, pas plus.
2: Et vite fait, est-ce que y a Nello qui demande comment s'appellent les habitants du quinquennat?
10: Ah là, je ne sais pas.
1: Les quinquennois.
10: Il y a, ouais, à mon avis.

0: Moi, je voulais dire
1: l'émission
0: que c'est
1: sponsorisée
0: pas trop
1: par RVC.
0: Sur l'analyse de Régis Faucon, là.
2: Oh, Zoubida, au revoir. Tardez, ça t'apprendra de parler de n'importe qui. Allez, hop, Zoubida.
0: Politique ou quoi, là ?
2: Bonne nuit, au revoir, Zoubida.
0: Bon, ok, fumez des spliffs.
2: C'est ça, t'as raison. Alors, la question donc, que tu
3: oui,
2: m'as posée tout à l'heure.
3: Très intéressante,
2: donc,
3: oui.
2: Faut-il faire un référendum pour le quinquennat ?
3: Ah, voilà.
2: Alors, faut-il faire un référendum
3: c'est quoi
2: pour le quinquennat ?
4: Genre, faudrait donc, qu'il explique le référendum.
2: Alors, un référendum, c'est un truc qui va se passer lors en Assemblée nationale, là, au mois de septembre, pas avant, c'est prévu.
3: Oui, oui.
2: Donc, tout le monde va dire si oui ou non ils sont d'accord sur le quinquennat pour qui dure 5 ou 7 ans.
3: Oui ou non pour le quinquennat
2: voilà.
3: De 7 ou 5 ans.
2: Voilà.
5: Et si c'est 7 ans, ça fait quoi?
2: Non, mais ça va dépendre du référendum. Parce que si par exemple, t'as à peu près 50%, attends, je te coupe.
5: Il y a que les hommes qui vont aller voter alors.
2: Non, mais il y aura tous ceux qui sont à l'Assemblée nationale, donc ils vont faire une chose.
5: Là, tu dis un référendum.
2: Oui, mais le référendum, ça va être tous les gens qui seront à l'Assemblée.
3: Il y aura un référendum aussi. Hein.
2: Qui vont voter. Donc, ça va être là, ça va être à la majorité. Si, par exemple, t'as 50% des gens qui disent oui pour 7 ans, donc.
3: Bah, c'est pas la majorité, il y aura égalité.
5: Il y a 50% ouais, mais, qui disent non. Hein.
2: Ouais, mais s'il y a 50-50, ça va dépendre de comment.
3: Ouais, s'il y a 50-50.
2: Oui, mais s'il y a 50-50, il y aura
3: Il y aura 6 ans, pas 5 et 7.
2: Ils recommenceront jusqu'à savoir pour savoir si on le garde 7 ans ou si on le garde 5 ans. C'est ça
3: Donc le quinquennat à 5 ou à 7 ans.
2: Voilà. Ouais. Donc maintenant.
5: Et si on veut moins.
2: Bah non, tu pourras pas l'avoir moins.
5: Non.
2: Parce que de toute manière, c'est 5 ou 7 ans.
5: Ouais, mais pourquoi ? Pourquoi 5 ans ?
2: Mais oui, mais pourquoi 5 ans ? Pourquoi ? Parce que c'est le président qui a décidé que ça sera comme ça et c'est tout. Il changera pas sa position de place.
5: Ah mais bon, ça a toujours été comme ça ou avant c'était.
2: Non, mais moi, c'est ce que j'ai entendu dire aux informations parce que j'ai écouté justement avant de faire le débat. Donc j'ai écouté ce qu'il a dit et en fin de compte, ça sera 5 ans, non 7 ans. Maintenant, ça va être vis-à-vis du référendum. Comment que ça va se produire ? Si au référendum, il y en a qui disent oui ou non. Ok, s'il y en a s'il y a la majorité de oui, donc ça sera 7 ans. S'il y a la majorité de non, ça sera 5 ans, c'est tout. Ça sera pas plus loin, voilà. Donc, Bitcouille, je pense que j'ai répondu à la question, donc je sais pas pourquoi que je vous la pose. Hein.
6: Ouais, c'est sûr, mais je voulais savoir comment ça s'appelle un quinquennat qui dure 7 ans.
2: Ça dure 7 ans, ça s'appelle un quinquennat, c'est tout.
3: Ah hein. Un quinquennat de 7. T'as un quinquennat de 7 et t'es le roi.
2: Je vois pas comment qu'on pourrait dire comment que ça s'appelle. Hein.
6: Je me demandais la question, c'est tout.
3: Parce que le septennat, c'est fini, donc on peut appeler ça un quinquennat.
5: On va accueillir Jojo à la place de Zoubida.
7: Oui, bonsoir à tous.
8: Bonsoir Jojo.
3: Ah, salut.
7: Bonsoir monsieur Jojo.
2: Jojo d'Ajaccio. Aïe, aïe, aïe. Alors, entre Jojo d'Ajaccio et monsieur Mazur, je crois que le débat, il va durer jusqu'à 2h30.
8: Oh, c'est un beau cadeau, ça.
2: Jacques Lang.
7: C'est Jojo.
2: Ouais, Jojo, pour l'instant, tu te tais, s'il te plaît. Je t'ai pas demandé.
8: Ouais, JG, moi, je voulais savoir, toi, tu...
2: Qui Jacques Lang?
8: C'est Jacques Lang, ouais.
2: Ouais, justement, c'est à toi que je m'adresse.
8: Fourré, bien sûr. T'as pas donné ton avis, toi, si tu votes au référendum, tu votes 5 ou tu
2: non
8: votes 7?
2: Mais attends, je viens de te dire, c'est pas nous qui allons voter.
3: On peut pas aller à l'Assemblée.
8: On peut pas y aller, nous.
2: Non,
8: on
2: n'a
6: pas le droit de voter.
7: Oh, non.
2: Mais non, ça se passera pas.
3: De toute façon, t'as pas de papier.
8: T'as
3: une
8: carte d'électeur, toi ou pas?
2: Ah non, mais moi, de toute manière.
8: Il paraît que t'as fait des filtres pour faire des spliffs avec.
2: C'est ça, Jacques Lang.
8: Ah non, c'est pas moi.
3: Il y a un passeport australien, Gérard, déjà.
8: C'est plaisante.
7: On peut pas voter.
2: Attendez, calme. Manu,
5: oui, Gérard, oui.
2: Calme-moi le, s'il te plaît, Gérard. Parce que là, ça devient grave.
5: D'accord. Sur IRC, il y a Yankee, il voulait savoir si pour un référendum d'un quinquennat, il fallait voter pendant 5 ans.
2: Mais ils sont bornés sur l'IRC ou quoi? Je viens d'expliquer comment que ça se passait un quinquennat.
5: Bah réexplique parce qu'ils n'ont pas compris.
2: Le quinquennat, c'est l'Assemblée nationale qui va dire si oui ou non ça durera 5 ans ou si ça durera 7 ans.
5: 7 ans, un quinquennat.
3: Et si l'Assemblée dit oui, ok, ça dure 5 ans et que le président dit non, je veux pas. À la fin, il se rétracte. Ah. Il se rétracte comme toi, des fois, à la fin du coït.
2: Non, mais ça, de toute manière, c'est pas le président qui va se rétracter. De toute manière, si c'est voté pour 7 ans, ça, la prochaine élection qui aura lieu en 2002, si c'est pour 7 ans, ça fera 2009. C'est tout.
3: Ah ouais, d'accord.
2: Hop, basta.
3: Ah ouais, d'accord.
2: Hop. Si c'est voté pour 5 ans, ça fera 2007 et c'est tout. Voilà. Monsieur Mazur.
7: Oui, monsieur Gérard.
2: Okay. Monsieur Mazur, vous ouvrez vos esgourdes.
7: Non, écoutez, monsieur Gérard, je suis absolument navré, mais la teneur des débats évoquait

0: plutôt l'Assemblée nationale, un tel Capharnaüm que je n'ai pu saisir votre question. Auriez-vous l'amabilité, s'il vous plaît, de répéter ?
1: Non, je ne répète pas la question.
0: Monsieur Gérard, je vous le demande très gentiment et je sais que vous avez bon fond sous vos aspects rugueux.
2: S'il te plaît, Gérard, répète.
1: Faut-il un référendum pour le quinquennat terminé?
0: Bon, écoutez, bien entendu, nous sommes en démocratie, alors c'est la moindre des choses.
3: Pas de gros mots, s'il te plaît, monsieur Mazur, pas de gros mots.
0: Pardon, j'ai dit
3: démocratie, on reste poli.
4: Non, non, faut pas dire ça.
0: Alors, nous sommes dans un système, n'est-ce pas, où le peuple décide, et je trouve qu'il serait de bon ton, n'est-ce pas, de demander l'avis au peuple avant de s'engager sur une question assez grave, n'est-ce pas?
1: Vite couille! Sandy, à ton merde, au revoir!
0: Au revoir, madame Vite couille.
1: Voilà! Bonne nuit! Comme ça, celle-là, elle aura tout compris de ce que ça voulait dire le quinquennat, alors qu'elle a 23 ans, qu'elle sait même pas ce que je veux dire.
5: Ah, pubscred.
1: Jojo d'Axaccio, maintenant.
2: Ouais, Gérard. Ouais, mais disons que moi, j'ai un avis sur la question, mais ouais. Les gens, ils me demandent pas mon avis. Hein, parce que moi, je sais que Ivan Colonna, il se cache dans mon cagibi, là, dans mon jardin.
1: Bon, Jojo, au revoir!
2: Mais c'est vrai,
1: au revoir! Allez, hop! Comme ça, ça va aller plus vite parce que j'aime pas les gens qui se foutent de ma gueule en se mettant loin comme ça pour dire qu'on est Jojo d'accession.
5: Gérard,
1: tu fais. Oui, mais.
5: Alors, il y a Davy One qui me dit sur l'IRC qu'il paraît que la longueur du quinquennat a été calculée à l'aide d'une matrice booléenne. Est-ce que tu penses que c'est une bonne méthode?
1: Non, c'est faux tout ça. Bon, ils ont pas fini sur l'IRC de nous mettre des questions.
5: Ah, écoute, il est en école d'ingénieur de quinquennat.
1: Ouais, c'est ça, en école d'ingénieur, moi je suis en école d'animateur radio. Ok, on est combien? Vite fait, là, le point avant que je pose la cinquième question.
5: 5.
6: Dans le studio avec la mère de Manu, Monique, on est 5. Ouais.
1: Voilà. On est combien là sur l'IRC?
5: On doit être. Tout à l'heure, on était 7047. Et on doit être à peu près pareil.
1: Ok. Ouais,
6: on a monté un petit peu, quoi.
1: Alors. Une question qui est super bien. Ah, le quinquennat est-il réservé plus aux hommes qu'aux femmes?
6: Elle est bien celle-là. Ouais, c'est vrai. Attends, il y a
7: deux auditeurs en plus.
6: De nouveau pour le débat de Gérard.
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1: Fildard.
6: C'est pas moi.
1: Fildard, il est temps que tu te casses au mois de septembre, comme ça tu me feras moins chier.
7: Non, mais c'est pas ça, c'est qu'il faut qu'on se fasse du blé avant de partir, c'est pour ça on ramasse un max.
1: Ouais, ouais. Donc, toi, t'as pas besoin de lait avant ton mariage. Ok, terminé.
7: Ok, on va accueillir Ramzy. Bonsoir.
1: Ramzy, bonsoir.
9: Et bonsoir Fildard, bonsoir Manu, bonsoir les auditeurs.
6: Salut.
7: Bonsoir, et on va accueillir Vladimir Poustine.
6: Oui, t'as bien bossé mon con aujourd'hui.
5: T'as bossé grave.
1: Manu,
9: oui,
1: au deuxième débat, je veux plus te voir. Je veux pas te voir au deuxième débat parce que là, pour l'instant,
6: qu'est-ce qui se passe, ma chatte?
1: Je suis pas ta chatte, d'accord. Oui. Pour l'instant, t'es en train de me prendre des auditeurs cons.
6: Bah écoute,
7: attends.
9: Bonsoir Gérard. Bonsoir Vladimir.
2: Bonsoir à tous les auditeurs.
9: Bravo pour ce que tu as fait avec Brice Lothio d'abord.
1: Ça y est, ouais.
6: Pas de politique, merde.
9: Ouais, c'est
1: alors, Ramzy, t'appelles d'où?
9: J'appelle de Troyes.
6: Oh, chaud.
9: Encore. Enculé.
1: L'enculé, il dit au revoir, hop, terminé.
9: Bonsoir, Ramzy.
1: Allez, au revoir, Ramzy.
9: C'est pas moi, c'est l'autre auditeur.
1: Non, je m'en fous, allez. Terminé, bonne nuit. Bonne nuit, allez, hop. Comme ça, celui-là, il ira vite. Vladimir, t'appelles d'où?
6: De Moscou, non?
1: Vladimir, t'appelles d'où?
2: Une seconde, calme-toi, deux secondes. J'appelle de Caen.
1: Ta fréquence
2: 102.7.
9: Il est super.
1: Alors, la question, vous l'avez tous entendue?
6: Ah ouais, c'était génial.
2: Non, pas du tout.
1: Oh non, mais ça y est.
6: Oh merde, t'es chié.
1: Putain, ils font chier quand ils s'y mettent.
9: C'est le bazar.
1: Le quinquennat est-il réservé plus aux hommes qu'aux femmes? Alors, monsieur Mazur.
0: Oui, bonsoir, c'est monsieur Mazur.
1: Oui, mais on s'en fout, on a.
7: Monsieur Mazur.
1: Monsieur Mazur.
0: Madame votre mère, n'est-ce pas, qui paraît-il est présente. Je la salue bien bas.
7: Dis bonjour à monsieur Mazian.
10: Oui, bonjour.
0: Bonjour, madame Manu. Bon, Manu m'appelle comme ça, n'est-ce pas? Alors, monsieur Gérard, pour répondre à votre
1: monsieur
0: question,
1: Mazur.
0: Moi, je dirais.
1: Monsieur Mazur, je vous pose une question. Vous arrêtez de dire bonsoir quand je vous demande de répondre à la question, d'accord?
0: Absolument. C'était une formule de politesse, je ne le répéterai pas.
1: D'accord.
0: Alors, écoutez, de par l'étymologie même du mot quinquennat, et je crois qu'il sort directement de la bouche de notre président de la République, n'est-ce pas? Je dirais que c'est, bien entendu, on dit un quinquennat et non pas une quinquennate ou une quinquennette.
1: Notre manière, ça se dit un quinquennat.
0: Pardon, excusez-moi.
1: Ça se dit un, ça se dit
0: oui,
1: pas une.
0: Non, eh bien j'y arrive, eh bien je pense que le quinquennat, par définition, est donc plus masculin.
1: Alors,
0: avec
1: une question, monsieur Mazur, une question que je vais vous poser. si par exemple une femme est élue présidente de la République.
0: C'est impossible, monsieur Gérard, vous le savez bien. Vous êtes en pleine
1: sortie. Non, mais attends.
0: Vous fabulez, monsieur Gérard.
1: Non, mais attendez, ça peut très bien se produire.
0: Mais non, monsieur Gérard, nous avons déjà eu un exemple d'une femme Premier ministre. On sait bien maintenant, cette personne a complètement disparu de la circulation. Je veux dire, on l'appelle Cresson Mystère maintenant, par ici.
1: Monsieur Mazur.
0: Monsieur Gérard.
1: Au revoir. Bah,
0: pourquoi, monsieur Gérard, qu'est-ce qu'il
6: a rien dit,
0: Il n'a rien dit.
6: Oh.
0: Bonne nuit. Gérard, tout le monde peut en témoigner. Je n'ai absolument rien dit. Je ne comprends pas.
7: Moi, je témoigne. Rien dit.
4: Il n'a rien dit.
0: Attendez, c'est
1: Vladimir.
0: Bah oui.
1: Non, 5 minutes, Vladimir.
7: Non, c'est pas grave. Vas-y.
1: Vas-y. Mais tu m'accueilles un autre auditeur en priorité.
7: On accueille Eric Judor. Bonsoir.
10: Oui, bonsoir. Bonsoir.
1: T'appelles d'où, Eric Judor?
10: J'appelle de Nantes, 97.3.
6: Bon, ok, super. Tu parles bien dans ton téléphone, Eric. Hein.
1: J'espère que c'est pas. C'est un portable?
6: Non, c'est un Bouygues.
10: Bah non, c'est un téléphone fixe.
6: C'est un Bouygues.
1: Ouais, mais tu parles devant ta sucette.
6: C'est un Bouygues SFR.
1: Manu. Rigaud, pardon. Merde.
5: Je m'appelle toujours comme ça. Il y a Esmé sur IRC qui voulait savoir combien est-ce qu'on peut garer de camions dans un quinquennat.
1: Bon, là, je réponds même pas à cette question pourrie. Là, ça sert à rien du tout de l'avoir que je t'aille demander la question.
6: Tu t'appelles Simon sur Europe 1, Rigaud.
1: L'après-midi. Là, je crois que cette question-là, j'y répondrai même pas.
5: Arrête, file là.
1: Vladimir. Il y a autre chose, non?
5: Non.
1: Non, bon, tant mieux.
10: Bon, tu me laisses parler?
1: Si je veux, tu permets?
10: D'accord, je permets.
3: De toute façon, c'est un show, Vladimir.
1: Alors, Vladimir, donc toi maintenant?
10: Ouais, bah alors moi je pense que des femmes au pouvoir, c'est pas possible.
1: Bah alors tu peux me dire comment que ça se fait qu'il y en a qui sont quand même.
3: Lesquelles? Bah lesquelles?
1: Ah non, mais moi je citerai pas de nom, c'est tout.
3: Bah alors?
1: Bah je te dis, moi, qu'il y a des femmes qui sont dans le gouvernement.
10: C'est tout. Des jambes en l'air à l'Elysée, tout ça, donc c'est pour ça que.
1: Ouais, bah alors Vladimir, la partie de jambes en l'air, tu vas la faire avec ta femme dans ton lit.
10: Rien dit.
1: Au revoir.
10: J'ai rien dit.
1: Au revoir.
10: Mais attends, mais j'ai rien dit.
1: Au revoir.
10: Non, mais reste tranquille.
6: Ah, calme-toi. Calme-toi.
10: Non, mais attends, mais j'ai trop envoyé une bombe.
1: Au revoir. Au revoir.
3: Casse-toi donc.
1: Allez, hop, bonne nuit, Vladimir. Jacques Lang de Fourré.
3: C'est Jack.
1: Ouais, Jacques Lang Fourré. C'est bien ce que j'ai dit.
3: Moi, je pense qu'il faut respecter la parité. Je sais pas ce que t'en penses. Moi, je taxerais les gens qui disent ça de misogynie, carrément, direct.
1: Mais attends, tu peux.
3: Balance.
1: Ouais, mais tu peux expliquer?
3: Eh ben, la misogynie, c'est quand, en fait, c'est pas bien. Et ça, moi, je pense qu'à la limite, ça devrait pas exister.
5: Mm-hmm. Gérard, sur IRC, il y a beaucoup de gens qui aimeraient que tu expliques ce qu'est la parité.
1: C'est quoi ça?
5: C'est ce qui t'a dit l'auditeur dans sa réponse.
1: Mais attends, mais
3: pour le quinquennat, tu devrais savoir ce que c'est, forcément.
1: Si mais attends, la parité, de manière, c'est que ça soit réparti, que ça soit autant d'hommes que de femmes qui soient au gouvernement, c'est tout.
3: Chaud.
1: Voilà.
3: Bravo.
1: Eric Judor.
3: Ah, tu m'as fumé, je m'y attendais pas, là.
1: Eric Judor.
10: Non, mais là, t'as tout déchiré avec ton histoire de la parité, c'est exactement ça. Il y a
3: pas l'habitude, franchement. Moi, je suis choqué, là.
1: Eric.
10: T'as tout niqué.
1: Eric Judor, une fois
10: le nom. Qu'est-ce que je viens de te dire?
3: Ah, t'as une lumière, toi.
6: Ouais, chaud.
1: Attends,
3: tu m'as niqué 3 ans de ma vie, là, avec cette réponse, hein. Laisse tomber.
1: Alors, tu vas pas répondre?
10: T'es trop fort, toi. T'as un grand main, toi aussi.
1: Oh, tu vas pas répondre?
10: Mais si, je t'ai répondu. Je t'ai dit qu'il y avait la parité, c'est qu'il y avait autant d'hommes, autant d'hommes que de femmes à la politique.
1: Mais voilà. Attends, espèce d'andouille, c'est moi qui viens de le dire.
10: Mais non, c'est ma réponse.
1: Mais non, mais moi, c'était la mienne, espèce d'andouille.
10: C'est ma réponse, tu m'as piqué ma réponse.
1: Mais si t'es pas content, tu gères, mais c'est tout.
10: Non, je suis très bien.
1: Bon, bah alors.
3: Attends, GG, on peut faire un deuxième essai pour voir si t'étais juste.
1: Non, il n'y a pas de deuxième essai.
3: C'est quoi la misogynie, Gérard?
1: Ouais, merde, il n'y a pas de deuxième essai, Manu.
3: Ça me rassure.
1: T'as pas d'autres auditeurs?
7: Si, j'ai Conchita Martinez. Bonsoir.
1: Oh putain.
3: Bonsoir Conchita.
1: Bonsoir Martinez.
11: Conchita Martinez.
0: Bonsoir madame Conchita. J'adore tes cuisses.
1: Qu'est-ce qu'il fait encore là, monsieur Mazur?
6: On l'a pas viré, il a rien dit.
3: Vous aimez le jambon d'Espagne, mais j'aime tes cuisses.
1: Ah non, mais attends, mais moi j'ai dit que monsieur Mazur, j'en voulais plus, hein.
6: Bah attends, il y a plus qui répond bien dans le débat. Bah,
1: non, mais moi j'ai dit que monsieur Mazur, j'en voulais plus.
0: Monsieur Gérard,
6: il a rien dit.
3: Bonsoir monsieur Mazur. Bonsoir.
10: Une fois qu'il y a quelqu'un qui vient dans le débat, tu devrais être content, sérieux.
1: Conchita Martinez là.
11: Oui, je suis marraine d'un site de copieurs. J'appelle de Troyes.
1: Oh là, encore une croyée. Bon allez, tu réponds Conchita Martinez.
11: Si je suis pour la parité.
1: Le quinquennat est-il réservé plus aux hommes qu'aux femmes? Point final à la ligne. Vous arrêtez avec vos parités parce que vous commencez à me les gonfler.
11: Moi je trouve que ça devrait être plus réservé aux femmes.
1: Parce que moi, dans ces cas-là, je vais vous demander, est-ce qu'il faudrait plus de parité dans le tennis ou pas, ou dans le football? Comment enculé? Alors, Eric Judor, au revoir.
9: Putain.
1: Il n'y a pas de putain du moment de travail. Allez, dégage. Allez, terminé celui-là.
5: Gérard, j'ai une petite question de Snooze sur l'IRC où on est 8743.
6: Ah bien, ça monte.
5: T'écris gros, hein, putain. Mmh. Et donc c'est une question de Snooze, il demande si le président est un cachalot, est-ce que le quinquennat durera 110 ans?
1: Bon, alors lui, sa question, il se la carre ou quoi, je pense, parce qu'il n'y a jamais eu de président qui faisait 100... Combien? 110 kilos, 110. Ça n'existe pas. 110 kilos si, si. En président de la République, qui
6: bah, dans le 15, j'en ai vu une, moi. Dans la circonscription du 15e,
1: il y en a. Dans le 15e, elle t'emmerde, la mienne, d'accord, espèce de connard.
6: C'est pas la tienne.
1: Alors ta gueule,
6: elle
1: faisait pas.
6: Elle était dans un break.
1: Elle faisait,
5: On parlait pas d'elle, on parlait d'un cachalot.
1: Ouais, ben je m'en fous, il n'y a pas de président cachalot. Manu.
7: On va accueillir à la place de je sais plus qui.
1: Eric Judor.
7: On va accueillir Pouscaï.
6: Oui, et avant d'appeler Pouscaï, pardon, c'est bien les débats de Gérard.
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1: Ça c'est bien tes conneries hein, Fulda. Après tu diras pas que c'est toi là.
6: Bah non.
1: Non c'est moi qui s'amuse. Pouscaï, t'appelles d'où?
12: Ouais, ça va, bonsoir, tranquille. Ouais, t'as 101.9. Ça va, tranquille.
1: Quand tu étais à Martinez, t'appelais d'où? Parce que j'ai pas eu ta fréquence.
13: J'ai dit, j'appelle de 3.
1: Ta fréquence de 3.
6: C'est 107.3, ça a pas changé depuis tout à l'heure, voilà. C'est en numérique.
13: Bah ouais. Merci
0: Fulda. Digital.
1: Ouais, Rigo.
5: Non, vas-y, enchaîne. Vas-y.
1: Non.
5: Bah moi, j'ai 37-2. Hein. Enchaîner, vas-y, enchaîne. Non, c'est ton débat.
1: Il n'y a pas de zik, on fait des.
6: Vas-y, on enchaîne.
1: On enchaîne.
5: T'es un bonhomme ou t'es pas un bonhomme?
6: Non-stop, beau gosse.
1: Faut-il un diplôme pour être président? Tiens, on va demander à Pouscaï.
12: Faut-il un diplôme?
1: Ouais, pour être président pour le quinquennat. Hein, attention.
12: J'ai pas fait d'études, tu vois.
6: Ah, parce que Gérard. Gérard, au lieu de mettre tes dents au micro, c'est pas beau. Gérard, est-ce qu'il y a une différence entre le président qui fait le septennat, qui a un diplôme?
13: Le quoi?
1: Je parle septennat, le quinquennat, c'est pas zandouille.
6: Non, mais justement, par rapport au président actuel, donc il y a des diplômes pour être président septennat.
3: Un quinquennat de 7, on dit.
6: Oui, un quinquennat de 7.
3: S'il te plaît.
6: Est-ce que le président qui va peut-être faire un quinquennat.
1: On n'en sait rien,
6: a besoin de diplôme ou pas? C'est ça
1: qu'on justement, on en sait rien.
7: Non, mais il en faut moins, vu que c'est moins long.
1: Qu'est-ce qu'il me sort?
6: Il faut moins de diplômes, parce que c'est moins long.
1: Bah, ça sera moins long d'ici moi.
6: Bien rebondi, Manu.
5: C'est clair.
1: Pouscaï.
12: Ouais, je pense qu'il faut des diplômes, c'est sûr.
1: D'accord.
6: Oui, ta question, elle est débile.
1: Quand tu étais à Martinez.
12: Trop bête comme mec, toi.
13: Oui, j'espère que les gens qui gouvernent ne sont pas des neuneux, quoi.
1: Pour l'instant, on en a eu.
13: C'est ce que je veux dire.
1: Ouais, mais on en a eu des neuneux. Hein.
13: Non, mais Gérard, tu vois ce que je veux dire.
1: Celui qui s'amuse à dire des conneries, tu vas voir, il va gerber dans moins de 2 minutes.
7: Gérard, si tu étais président, tu ferais quoi, toi?
1: Ah, moi, je changerais tout. Hein.
12: Oh, c'est clair.
13: C'est quoi?
6: Plus de foyers.
13: Si j'étais
6: président. Plus d'abris de bus.
12: Les gens prennent un cajou gratos.
1: C'est ça.
12: Plus de chiottes.
1: Ouais, alors Jacques Lande, je t'emmerde. Au revoir.
12: Attention.
1: Je te préviens, Jacques Lande, tu restes poli avec les gens qui t'emmerdent. Ok, au revoir.
12: Attention, ça va tomber.
1: Allez, au revoir à Jacques Lande. Ta gueule, hop, au revoir. Gérard. Bonne nuit à Jacques Lande. Comme ça, celui-là, il me prend moins chiant.
5: Oui, Gérard, sur IRC, il y a Esmé encore qui te demande, elle voulait savoir pourquoi il y avait quinquennat et pas deux. Et elle préférait qu'il y en ait deux pour la parité. Qu'est-ce que t'en penses?
1: Mais non, mais de toute manière, on n'a qu'un président de la République, on n'en a pas deux. Mmh. Mais sa question, elle a ni queue ni tête, c'est comme elle, c'est pas tapé sur l'IRC, c'est tout. Mmh. Conchita Martinez.
13: Je viens de te répondre là.
1: Alors, monsieur Mazur.
0: Oui, absolument, j'imagine que, écoutez, minimum, le BEPS.
13: De quoi?
0: Le BEPS.
13: C'est quoi?
0: Eh bien, le BEPS, c'est un dérivé du TUX. N'est-ce pas?
13: Et le TUC, c'est quoi?
0: C'est un diplôme de jeune.
13: Ah, d'accord.
1: Voilà. Et ça aboutit à quoi derrière?
0: Écoutez, ça aboutit déjà à un diplôme, à la possibilité de choisir son métier, notamment celui de président de la République.
1: Ah, d'accord.
6: Voilà. Ça peut s'acheter, monsieur Mazur?
0: Ah non, absolument pas. Écoutez, non, nous vivons en France. La France n'est pas un pays de corruption par définition. Donc, vous pouvez obtenir le BEPS en choisissant des paquets de céréales, je crois.
1: Alors pour
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1: C'est bien de préciser les marques, c'est pas mal. C'est bon, monsieur Mazur. Manu.
7: Ouais, on va accueillir Mazarine Chirac. Bonsoir.
14: Bonsoir à tous.
7: Mazarine Chirac.
14: Bonsoir, c'est une exclue pour fun.
1: Mazarine.
14: Bonsoir.
1: Mazarine.
14: Oui, bonsoir. encore, je suis là. Hein.
7: C'est lui, hein, c'est lui, Mazarine.
14: C'est moi. Hein.
6: Non, mais c'est un garçon, mais.
7: Ouais, non, en principe. D'accord.
14: C'est une exclu, pour
5: c'est
14: fun.
5: Chirac, là, c'est pour ça.
7: La fréquence.
6: Ah, il y a des homonymes.
14: 107.2.
7: 107.2.
6: Ah, c'est pas loin de 3. Hein, c'est...
7: Ouais, bien sûr.
14: On est sorti, celle-là.
7: Ouais,
14: je dédicace
7: donc,
14: à ma mère la info quand même.
7: Ouais, c'est ça. Bah moi aussi, je dédicace une info à n'importe.
14: C'est l'exclu d'enculé.
7: Oh, tu restes poli, toi.
6: Bon allez, vas-y,
7: pousse couille là.
14: Non mais c'est pas moi. Tranquille, tranquille.
7: Marine.
14: 25 de fil rouge.
7: Ouais, Marine là, tu réponds.
6: Marine, c'est qui?
14: Mazarine, c'est moi.
7: Ouais, Mazarine là.
14: Ouais. Bah attends, est-ce que tu peux me répéter la question s'il te plaît?
7: Putain, faut-il avoir un diplôme pour être président? Ah. Au quinquennat.
14: Ouais,
7: attention,
14: sinon tu peux pas. Oui, il faut des diplômes, c'est quand même des êtres qui s'occupent de la bonne vie en société. Donc je pense que oui, hein, et je tiens à faire encore une dédicace pour ma
7: Non, non, c'est bon, hop, terminé. La dédicace, c'est le matin entre 6h et 9h avec Bob.
6: Chaud.
7: Avec Bob, hop, terminé.
5: Chaud sur la prog. Gérard,
7: oui.
5: Une petite question de noix de coco, je comprends pas du tout. Il me demande, est-ce qu'un quinquennat peut se faire en essai TX?
7: Non, ça a rien à voir, ça. Ah. Le quinquennat, c'est des trucs de président. Mm. Les essais TX, c'est pour savoir si son TX fonctionne bien. Ça a rien à voir avec le débat d'aujourd'hui. Mm. Les débats sur la CB, on en a déjà assez fait. Donc, celui-là, il commence à me les gonfler. Mm-hmm. Ces essais TX, il se les fait dans son camion. Mm-hmm. Voilà.
5: Excuse-moi de t'interrompre encore, il y a une petite question de Cara Fafa. Il te demande, est-ce que Clinton fait le quinquennat?
7: Justement,
5: comment ça se passe
7: non mais justement,
5: States
7: c'est là qu'on va en parler.
6: Tu fais chier, tu bousilles.
7: Y a-t-il,
5: y
7: a-t-il un quinquennat dans les autres pays? Comment qu'il peut avoir les questions?
5: Je sais pas, ils me disent que c'était sur radiogérard.fr.fr.
7: C'est ça. Celui qui s'amuse avec ça, il va bien morfler. Donc, alors, y a-t-il un quinquennat dans les autres pays, c'est-à-dire les USA et tout ça? Donc, on va Monsieur Mazur, comme il s'y connaît bien.
0: Vous savez tout comme moi, bien entendu, en ce qui concerne les États-Unis.
7: Attendez.
0: Oui.
7: Tu sais qui veut demander quelque chose à Rigaud là?
15: Non, parce qu'il a dit une connerie, c'est pas sur Radio Gérard.
7: Attends, tu sors d'où toi?
15: C'est sur Gégé.fr.fr.
7: Ah, c'est Conchita Martinez. Eh, ça va, ouais!
6: Quoi?
15: Tu t'es mis à Nice, hein?
7: Oh, tu te sens bien, là?
6: Dépêche-toi, monsieur Mazur, il voulait répondre, il était chaud comme la braise.
7: Ah, mais tu te sens bien quand tu fais ça, là?
14: T'as mis le genou, là, Nice.
5: Dans les fesses.
7: Monsieur Mazur!
0: Monsieur Gérard. Écoutez, maintenant, avec cette interruption, j'ai perdu le fil de mes pensées.
7: Bon, c'est pas grave.
0: Attendez,
6: y a-t-il le quinquennat ailleurs qu'en France, monsieur?
0: Monsieur Gérard, ne me coupe pas tout le temps la parole.
7: Ah, bah si, si vous voulez pas répondre tout de suite, je peux. Conchita Martinez!
0: Vous êtes très tendu, je crois.
7: Conchita Martinez, tu réponds à la question.
0: Écoutez,
7: monsieur Mazur, votre gueule!
0: En effet,
7: monsieur Mazur, vous taisez-vous!
14: Allez!
0: Parfois, il suffit que monsieur Clinton...
7: Monsieur Mazur, coupe! Coupe, monsieur Mazur!
6: J'entends rien.
7: Coupe-moi, monsieur Mazur!
6: Ok.
7: Merci!
14: Ok, Gérard. Deuxième service.
7: Putain, mais t'es bouché des oreilles, il faut peut-être aller voir quelqu'un, toi.
14: Mais reste tranquille, deux secondes, là.
7: Oh là!
5: Manu, s'il te plaît, le fais pas trop crier, je suis à côté.
7: Conchita Martinez!
15: Ouais, moi,
14: je ne pas sentir bon.
15: Parce qu'en Europe, il y avait...
7: Là, tu lui dis même au revoir.
15: Hein?
0: Soit le vice-président, monsieur Al Gore, ou bien encore l'un de ses concurrents républicains.
5: C'est intéressant ce qu'il dit.
0: Je veux bien sûr parler de John McFilder. Alors, John McFilder est bien entendu le concurrent direct de monsieur Clinton. C'est un jeune provincial qui arrive d'une petite.
7: Je me coupe de lui dire au revoir!
0: Il s'appelle.
7: Je lui dis au revoir!
6: Ah, d'accord.
7: Merci, et tu es.
6: Quand même!
0: Il est, et
14: remets. Faute.
5: Assis-toi, Gérard,
6: reviens à ta place. On va le couper,
5: Non, coupe pas les autres.
6: Mais non, tu fais n'importe quoi.
5: Oh là.
6: Laisse tomber l'affaire. Touche pas au standard.
7: Encore et vite fait.
6: Vite, d'accord. Et toi à ta place.
5: Dis-lui vite fait.
6: Tu dis rapidement, bon, vite fait, je vous dis au revoir. Tu vois, t'as pas le temps.
7: Hop, monsieur Mazur, au revoir, terminé, j'ai plus besoin de vous. Au revoir.
6: Et il était de grand secours.
5: Monsieur Mazur, t'as de la chance, il te vous voit.
7: Quand c'est à Martinez.
15: Ouais, donc je te disais, en Europe, il y a déjà le Brésil, la Hollande, l'Angleterre. Et l'Espagne, si je ne m'abuse. Mais
7: non,
15: s'attend à s'agrandir.
7: Hein. Non. Y a-t-il un quinquennat dans les autres pays? C'est ça que je te demande.
15: Ah, mais c'est ce que je te dis. Moi, je connais les pays d'Europe. Hein, parce que,
0: Mais là où Al Gore, le vice-président, n'est pas tout à fait d'accord avec
7: je sais pas où
0: Clinton, c'est concernant l'achat à niveau mondial, à l'échelle mondiale, n'est-ce pas? Et au niveau de l'économie d'ici.
6: Ah, on l'a trouvé, c'est bon.
7: Autant pour moi, il était en 1.
1: Ouais, ben, tu lui dis au revoir pour de bon, parce que j'en ai marre de lui. Ok. Je veux pas le revoir à 4h du matin.
7: Ça marche.
1: Ok.
16: Oui, bonsoir, c'est monsieur Mazur.
1: C'est ça. Manu.
7: Ah non, bah là, je suis innocent, là.
1: Ouais, non, mais...
6: Non, c'est un truc enregistré, c'est un bidon, ça, c'est un auditeur qui a fait une bidonne.
1: Sky.
17: Ouais. Bah, j'ai déjà répondu à tes questions, alors franchement...
1: Non, y a-t-il un quinquennat dans les autres pays? Non, tu n'as pas encore répondu, hein.
17: Ouais, excuse-moi, non,
1: t'as répondu sur la 7, hein.
17: Ouais. Bon, alors, bah non, je pense pas, hein. Je pense qu'il y a qu'en France.
1: Bah non, parce que la preuve que maintenant, ça va être un peu partout, hein.
17: Ouais, mais tu vois, tout de suite, là, je pense qu'il y a qu'en France.
1: Bon, bah ok, bah, si c'est ta réponse, moi, je veux bien, hein. Mazarine.
18: Oui, pirate quand même, je t'en ai précisé. Ben moi, écoute, les quinquennats, il me semble que ouais, aux States, il y a un quinquennat comme ça.
1: Ou aux États-Unis.
18: Aux States, hein, c'est crache dessus, c'est un truc de ouf, quoi. Sur les.
1: Eh mais ça y est, ouais là,
6: c'est en face.
1: Ouais, non mais tu leur dis qu'ils se calment un peu là-bas.
6: En face,
7: c'est nul, hein.
6: C'est nul, hein.
17: Ouais, il déconne en face.
1: Ouais, Manu, pour
5: tu
1: terminer.
5: Tu
1: fais
5: rien, ça change
7: ouais,
5: la carte.
7: On accueille Michel Ricard. Bonsoir.
19: Bonsoir.
1: Tu peux éviter de préciser la marque
6: utilisée par le.
7: Ah, excuse, non,
19: c'est
7: son
19: nom. C'est le nom, hein,
7: c'est le nom de famille.
19: Ouais.
1: T'appelles d'où, Michel?
19: Alors, j'appelle de Bombourlet.
1: C'est où ça?
19: C'est dans les Vosges Atlantiques.
1: La fréquence des Vosges?
19: 109.9.
1: 109.9, ok.
19: Bonsoir, Gérard.
5: Ah, Gérard, excuse-moi de t'interrompre, oui. Cher auditeur. Bon, j'ai une question, une très bonne question de Clinton, je ne sais pas si c'est le vrai. Il demande si le quinquennat ne risque pas d'augmenter le prix des paquets de cigarettes.
1: Mm-hmm. Ben ça, pour l'instant, il ne parle pas des hausses.
5: Genre des Camel, Marlboro.
1: Non, mais merci.
5: Strike.
1: Ouais, ben tu te tairas pour me sortir ça, je ne répondrai pas à l'auditeur.
6: Il a
1: merci.
6: Failli t'engueuler, Dicky Street, faut dire.
1: Non, mais de toute manière, ce n'est même pas la peine que je lui réponde. Ah, terminé. Michel.
19: Ouais. Ouais, bah écoute, moi je sais le quinquennat dans les pays étrangers, c'est ça, hein.
1: dans les autres pays.
19: Ah pardon, dans les autres pays. Je sais que les Indiens Raoni d'Amazonie, ils ont un quinquennat de 12, je crois.
1: Non, ça n'existe pas.
19: Si, ah bah si, il me semble, hein, moi c'est ce que j'ai entendu dire, mais ils allaient sûrement adapter le modèle français là-bas. À part ça, moi je pense que non, à part ça, les autres pays, ils ont leur propre système, parce que tu vois, par exemple, en Angleterre, ils ont un roi, enfin une reine.
1: Mmh.
19: Donc, je sais pas, est-ce que tu crois, toi, que le quinquennat est applicable aux majestés, en fait?
1: Fildar, s'il te plaît.
6: Oui.
1: Quand tu partiras, tu t'amuseras pas à mettre une double voix.
6: Hein, mais attends, je peux
1: ouais,
6: pas.
1: Ouais, non, mais je te préviens.
6: Mais je peux pas mettre de double voix.
1: Non, je te préviens. C'est le deuxième avertissement de la soirée.
6: Mais j'en ai pas eu un, j'ai pas eu le premier.
1: Moi, qu'est-ce que je voulais vous dire? Donc, y a-t-il un quinquennat dans les autres pays? Ça m'étonnerait.
6: Ah,
1: celui qui s'amuse à faire ça, bah,
6: ça doit être Monique, hein.
1: Non, c'est Monique qui fait la double voix. Tous les micros sont éteints, il y a
6: que le tien,
1: Blaireau.
6: Toi.
1: Blaireau, il t'emmerde, connard.
6: Bah, tu vois, là, je peux pas faire la double voix si je parle pas.
1: Allez, terminé. Dernière question et après, on laisse la place à Max.
6: Non, Max nous a dit qu'on pouvait déborder.
1: Non, mais moi, je fais la dernière question et après, je fais la conclusion. Et
6: toi, alors, qu'est-ce que tu en penses sur la sixième, là?
1: Bah, de quoi? Sur la cinquième? Sur la cinquième, moi je viens de répondre.
6: Ah, t'as fait 6 questions, ma feignasse, en plus. Je crois
1: non, il y en a
6: 7.
1: 8.
6: Eh ben alors c'est bon, encore 3 questions.
1: Non, mais il y en a une que je fais pas parce que j'ai pas les années.
6: C'est quoi les années?
17: On va trouver, nous.
1: Ouais, alors vas-y. Alors depuis quelle année existe le quinquennat? Toc, alors vas-y,
6: toi. C'est con, ça, c'est pas.
17: Bah, c'est cette année-là, c'est Chirac, là. Mon père.
1: Ouais, non, mais depuis quelle année que ça existe, cette espèce d'andouille?
6: Bah, 2000.
17: Ça, c'est en 2000. Mais non,
6: on l'a jamais fait.
1: Bah, si, ça s'est déjà produit bien avant.
6: Ouh, à quand?
17: Ah, c'est Georges Pompidou, je crois, un truc comme ça.
1: Ouais, voilà.
17: Voilà.
1: Il vient de le dire à l'instant, Georges Pompidou qui l'a inventé.
6: Bah alors,
1: paf. Voilà, ça y est, la question est répondue.
17: Ouais,
20: Georges Pompidou, c'est quelle année?
1: 1900 et des brouettes.
19: Ok. Ben Gérard, t'as pas répondu tout à l'heure à ma question. Toi, tu penses que le quinquennat, c'est applicable aux majestés et tout ça?
1: Bah, de toute manière, pour les rois, on sait pas, parce que là-bas, en Angleterre, on sait pas exactement pour combien de temps qu'ils sont élus.
20: Le roi?
1: Non, ouais.
19: Bah ouais, le roi, ouais.
20: Ah, le roi,
19: pas la reine, quoi.
1: Non, mais on sait pas pour combien de temps qu'ils sont élus là-bas, en fin de compte.
19: Par exemple, au Vatican, est-ce que tu crois qu'il faudrait faire
1: mais
19: un.
1: Mais non, mais attends. Mais non, mais on parle pas du pape, on parle des présidents de la République, on parle pas des papes.
19: Bah,
1: non, mais
19: le pape, c'est. Un quinquennat papal.
1: Mais ouais, mais attends, alors là, dans ces cas-là, l'autre, il a je sais pas quel âge, il marche avec une canne. Attends, et ça va comme ça.
17: Bah, justement, on parle pas de la religion, hein.
1: Bon, bah alors.
17: On te respecte en tant qu'alcoolique, parle pas de la religion.
1: Attends, Mazarine.
19: Mazarine.
17: Non.
1: Mazarine. Tu sais ce que tu as à faire? Tu as continué d'aller picoler dans ton lit. Au revoir. Mazarine, bonne nuit.
17: Picoler.
1: Alors, que pensez-vous?
2: C'est pas moi, merde.
1: Putain, je sens que le rapport, il va être gros jeudi.
2: Gros dossier jeudi.
1: Ouais, ouais, tu vas voir.
5: Ça va être chaud.
1: Alors, dernière question.
5: J'en ai une petite quand même avant. Ouais. Il y a Thomas sur l'IRC. elle est bonne. Il y a une question de Thomas sur l'IRC. Il dit que vu que le père, il n'y en a pas deux, est-ce que le quinquennat existe aussi en rouge ?
1: N'importe quoi.
2: Ah, ouais. Voilà. C'est pas con comme question. Mais toi, tu comprends
1: pas. Non, mais attends. Le Père Noël, tu crois qu'il y a deux Pères Noël qui vont faire le quinquennat ? Non, mais attends, n'importe quoi. Bah, toi, ouais. T'es vraiment taré. T'es vraiment taré, toi.
2: Mais non.
1: T'es taré de chez Grave. Hein. Il est temps que tu te barres en vacances et que tu reviennes plus du tout. Après,
2: bah t'aurais dû lui poser la question.
1: On sera tranquille.
2: Au Père Noël, quand il est passé au foyer cette année.
1: C'est ça. Allez, va te faire foutre, arrête de parler du foyer parce que tout à l'heure, je vais t'emmener dedans de la gueule. Parce que tu mérites que ça en ce moment.
2: Bon, arrête.
1: Ok.
2: J'ai rien fait.
1: T'es qu'un pauvre con.
2: Oh, bah ça va.
1: Ok. En lui manque, tu te tires. Alors, dernière question. Que pensez-vous?
2: Ah, un petit jingle.
19: Petit bonus là, Mario.
5: Mario.
19: Un champignon de
5: doucement,
19: plus pour ta
5: doucement,
19: gueule.
5: Gérard.
1: Voilà.
2: Ah, il m'a éteint ma machine.
5: Ah putain.
1: Manu.
5: C'est un vieux loup des studios maintenant.
1: Ouais.
7: C'est un vieux loup tout court.
1: Manu.
7: Ouais, on accueille Super Popo. Bonsoir.
2: Ah, super.
21: Bonsoir. Bonsoir, Super Popo. J'ai du bon matos.
19: Ouais, yes.
1: T'appelles d'où?
21: J'appelle de.
19: Vitry.
21: J'ai pas cherché.
20: Brive.
1: T'appelles d'où?
2: Non, mais de Bordeaux. Brive, mais non, Bordeaux, t'es de Bordeaux.
21: Ah, Bordeaux.
1: Mais ouais, c'est ça, fous-toi de ma gueule. Parce que l'autre, tu te dis Bordeaux, ouais, tu dis Bordeaux.
7: Non, c'est qu'il a dit, il appelle souvent, c'est pour ça.
21: Mais
7: c'est
21: illégal. Genre, il y a du Super Popo à Bordeaux.
1: Ouais, c'est ça, t'as raison. Donc. Bon, dernière question. Que pensez-vous de l'intervention du président de la République sur le quinquennat?
21: Oh, on entend pourri tes questions.
7: Quinquennat.
5: Ouais, déjà.
1: Quinquennat, ouais.
21: Et on a la taf de dingue. Hein. Ouais, super, on peut en parler, hein, franchement.
1: Super Popo.
21: Ouais, bah, tu parlais de Chirac, là, c'est ça?
19: Ouais.
21: Ouais, bah, je pense qu'il a eu tout à fait raison parce que, et à mon avis, il voit déjà les procès arriver, là, parce que je pense que Tibéri n'est qu'un bouc émissaire, hein, devant une.
1: Super Popo, tu parles de. Tu réponds à la question correctement ou sinon tu vires.
21: Bah, attends, mais j'allais te faire une réponse, là. Moi, je pense que.
1: Non, mais moi, je te dis, c'est ma réponse.
21: Ouais, bah, alors répète-la-moi bien, que.
1: Alors, bonne nuit. Hop.
21: Mais non,
2: mais viens d'arriver.
1: Au revoir.
2: Mais explique-lui.
1: Non, terminé. Explique. Allez. Hop, tu lui dis au revoir, comme ça, il comprendra ce que je veux dire.
19: Non, vas-y, Michel. Sois tolérant un peu dans la vie.
1: Michel.
19: Moi, je pense qu'il a été tout naze, tout ridicule.
1: Mm-hmm.
19: Le grand gominé, là. Parce que, franchement, il a retourné sa veste. Et que je le vois, ouais, franchement, ça présente mieux quand il a bouffé des petits fours à la garde de partie du 14 juillet, plutôt que de se la taper sérieux à parler du quinquennat, là, avec deux pauvres journalistes. Non, franchement, non.
1: D'accord. Okay,
19: je sais pas ce que t'en penses.
1: Justement, j'en parlerai après.
19: Parce que c'est vrai que toi, tu votes pas. T'as une carte d'électeur de la République des Manouches, ça, c'est d'accord.
1: Mais, alors, Michel, au revoir.
19: On voudrait avoir ton avis quand même.
1: Au revoir. Michel, au revoir,
19: on
1: bonne nuit.
19: Avoir ton avis
1: au revoir,
19: quand même,
1: Michel.
19: Non,
1: au revoir, Michel.
2: Il viendra après, Michel, t'inquiète.
1: T'auras mon avis après. Ok, au revoir.
5: Gérard, vite fait, sur IRC, il y a quand même Yankee qui dit qu'il s'en pète du quinquennat, vu qu'en attendant, sur Fun, il y en a quinquennaz.
1: Ah ben, lui, il est aussi con que celui qui est sur Fun, et moi, je dépense pas mon fric à gogo. Je vais pas avoir plus de deux briques à payer pour
2: c'est gratuit, l'Internet, la nuit.
1: Ouais. C'est ça, t'as raison.
2: Ouais, t'es con, toi.
1: Je suis moins con que toi, espèce d'andouille.
21: Ça, c'est pas sûr, hein.
2: Pouscaille.
21: Ouais, bah, franchement, tu vois, le truc, c'est que moi, Chirac, il m'intéresse pas trop, donc j'ai pas regardé. J'ai préféré regarder une cassette d'Agence Tourisque.
1: D'accord. Bah, bien les pubs.
21: Bah, ouais, Manu. Bien sûr.
7: Donc, j'ai deux nouveaux auditeurs. J'ai Eddy, bonsoir.
22: Salut.
1: Bonsoir, Eddy.
2: Sois bon.
1: Eddy, une fois.
22: Oui, je suis là, bonsoir. J'appelle Gérard. 99.7.
7: Et on accueille Charles Pasquat.
23: Bonsoir. Bonsoir, c'est Charles Pasquat.
22: Salut Charles.
23: J'appelle de Toulouse, 117.7. Bonsoir à tous.
21: Salut.
23: Bonsoir tout le monde.
1: Bon, alors, on termine avec cette question. Que pensez-vous de l'intervention du président de la République sur le quinquennat?
23: Quand tu
1: à Martinez. Fildar, tu arrêtes. Dernier avertissement.
24: Bonjour, c'est Dimitri.
1: Quand tu à Martinez.
22: Oui.
23: Bonsoir, nous payons, c'est les innocents.
24: Bonjour, c'est Joe Coca.
2: Mais c'est pas moi, mais merde. Calmez-vous, laissez répondre Conchita, les auditeurs.
24: Bonjour, c'est Obispo.
22: Moi, j'ai trouvé vachement craquant le soir où il a fait ça.
1: Ah ouais, tu crois que je t'ai pas vu faire, hein.
2: C'est l'insert, ça.
1: Ouais, non, mais tu peux préciser.
2: Allez, on y va, là, c'est la nuit marathon, là, on n'a pas fini.
1: Non, mais allez-y, là, répondez, merde. Conchita, tu réponds ou quoi?
24: Alors,
22: moi, je te dis, moi, j'ai trouvé vachement craquant le soir où il a fait ça à la télé. Et voilà quoi.
1: Edith.
24: Salut, c'est Dimitri.
1: Bon, tu réponds.
24: Eddie. Eddie. Bah Gérard, bah Chirac il trouve.
2: Parle dans ton téléphone, Eddie, on t'entend pas.
24: Hein. Oui, ouais, bien sûr. Gérard, je suis un peu dans la même situation que toi. Ça fait 5 ans qu'il anime des trucs à la con. Mmh. Donc, quinquennat, ça serait pas mal parce que ça te permet d'être dégagé maintenant.
1: Ouais, bah dans ces cas-là, tu sais ce que j'ai peur. Bah, je vais te dire au revoir tout de suite à toi. Hop.
24: Ok.
1: Au revoir, bonne nuit.
24: Et tranquille, connard.
1: Pas moi, EPD.
3: Ok, le mec.
1: Charles.
3: Ouais, bah écoute, moi, je t'avoue que je l'ai pas vu. J'étais occupé à essayer de choumer la culotte de Marie Pierce, là, pendant la finale. Donc, je t'avoue que j'ai pas tout suivi, là.
1: Je te signale que l'intervention du président de la République a eu lieu avant la finale, après la finale.
3: Ouais, mais je sais, mais justement, j'ai essayé de chouffer la culotte, alors ça faisait 4 fois que je regardais le match en boucle, et bon, c'est chaud, quoi.
1: D'accord.
3: Franchement, je conseille à tout le monde, regardez-le.
1: Ouais, bah, je pense que tu te trompes carrément. Bon.
3: C'est autre chose que la gaine à ta grosse, hein, moi, je te le dis.
1: Oh là, la gaine. Eh, Charles! Charles, oui. La gaine à ma grosse, tu sais ce qu'elle te dit? À ton merde et à ton cul, au revoir.
2: Oh, pas de vulgarité.
1: Allez hop.
2: Sandy n'a pas de gaine, ça tient pas.
1: Je préviens tout de suite. Non, c'est terminé. Hein.
7: Ah, non, pour la conclusion, on accueille Mazarine Fabius.
2: Tu donnes ton avis.
1: Non. Mazarine, c'est terminé.
7: Non, c'est pas la même, c'est Fabius. Attendez, Mazarine.
4: Bonsoir, fille à tout le monde. Bonsoir.
9: Salut Mazarine.
1: T'appelles d'où?
4: J'appelle de Villiers-le-Bel.
1: Bingo. 101.9.
4: Voilà.
1: Bon alors là, tu veux répondre à la question avant la conclusion?
2: Et, ouais. Et surtout, Mazarine, j'aimerais avant qu'on écoute quand même l'avis de Gérard sur.
1: Il va
2: répondre. Tu me fais un petit kiff.
1: J'ai déjà deux trucs encore à faire.
2: Tu
1: alors,
2: vas me faire un kiff, toi.
1: Allez, Mazarine.
4: Ouais. Répète-moi la question, s'il te plaît.
1: Oh là là là, putain, mais Manu, j'ai déjà dit que quand. Quand tu me prends les auditeurs, tu leur dis les questions parce que j'en ai marre de les répéter. D'accord. On perd du temps, pas possible avec eux.
2: Ok, tu peux me répéter la question pour que je le répète.
1: Que pensez-vous de l'intervention du président de la République sur le quinquennat terminé, point final à la ligne, Mazarine?
10: Oh, c'est un beau cadeau ça, dis donc.
1: Ouais, Mazarine.
4: Moi je trouve qu'il a été ridicule. Hein.
1: D'accord, ok.
4: On voit bien que c'est un faux cul. Hein.
1: Ouais, bah ça, de toute manière, on verra. Quand je vous dirai ce que j'en ai pensé moi-même. Comment définir le quinquennat? Alors, 60% des gens, sans hésitation, sur une partouze à 5. C'est bien, c'est pas mal. 45% des gens.
2: Entends-toi quand tu dis, parce que les gens ne comprennent pas. Hein.
1: Pense que c'est le Kama Sutra mieux, mais en mieux. Je sais pas ce que ça veut dire, ça, mais c'est pas grave. Pense, 36% pensent que la définition est trop complexe pour la comprendre. Ben non, elle est pas complexe. Ça dit ce que ça veut dire. C'est tout. Et ouais. 18% des gens pensent que c'est la vie comme ça. La vie, c'est comme ça.
2: On fait pas toujours ce qu'on veut, mon gars.
1: Ouais, voilà. Les trucs comme ça, merci, hein. Ouais.
2: Comme tu veux.
1: D'où vient l'idée du quinquennat et comment? Alors, soit 82...
2: D'où vient l'idée du quinquennat et comment, c'est ça?
1: Et comment, ouais. Voilà. Alors, 82% disent qu'ils viennent de Giscard de l'intestin, mais pourquoi pas. 55% des gens pensent que quelle est une idée de l'armée secrète, c'est pour faux. Et 32% ne sont pas d'accord avec mon haleine, mais je les emmerde. Et 10% me reprochent d'être trop marxiste.
2: Marxiste.
1: Eh ben c'est pas mal comme ça. Alors conclusion, donc qu'est-ce que je veux? Ah ouais, je vais répondre quand même à la question. Donc que pensez-vous de l'intervention du président de la République sur le quinquennat? Donc moi personnellement, c'est vrai que il a pas répondu correctement aux questions des deux journalistes.
2: Ouais.
1: Donc il aurait pu quand même répondre mieux parce que en fin de compte, ce qu'il nous a dit, c'est que c'est lui qui veut faire le référendum, mais en fin de compte,
2: c'est faux.
1: Maintenant, c'est comme il y a un auditeur qui dit, il retourne sa veste. Tu t'écrases quand je parle parce que j'ai horreur que quelqu'un se foute de ma gueule.
2: Je me fous pas de toi, je dis oui.
1: J'ai horreur de ça.
2: Okay, excuse-moi.
1: Terminé les conclusions.
2: Non mais vas-y, fini.
1: Ça y est.
2: Parce que les deux journalistes,
1: Non, parce qu'il a pas répondu correctement aux questions et c'est tout.
2: Mais c'est ça la politique, c'est
1: dériver. Il a répondu correctement aux questions et c'est tout.
2: Tu seras quand même
1: il a répondu la moitié, donc je suis pas d'accord. Donc conclusion du débat, donc
10: Conchita. Oui. Il y a énormément de conclusions quand même.
1: Non mais attends, je suis le
2: auditeur avant
1: parce que on a besoin de des lignes après pour la suite. Donc, Conchita Martinez, pour toi.
9: Conclusion, pour moi, c'est un débat de merde, hein, quand même. Et je voulais savoir, parce que j'ai appris que Céline Dion était enceinte, je voulais savoir si t'allais reconnaître l'enfant.
1: Alors, Conchita Martinez, je t'emmerde et je te dis au revoir. Au revoir, pétasse.
2: Bonsoir.
1: Pouscaille.
3: Ouais, ton débat, il m'a pas trop plu.
17: Donc ce qui se passe, c'est Rubayer, les gars Fun Radio.
2: Ouais.
17: Ok, bah je vais passer avec 2-3 potes, 2-3 pipes. Ouais, et bon, franchement, on va te refaire, tu vois.
8: Avec des rottes vénères.
17: On va te fumer vite fait, bien fait, puis voilà, tranquillement.
1: La bonne nuit.
17: Ok, à tout Charles. À l'heure. À tout à l'heure, fais gaffe. Hein.
1: Charles.
17: Enculé, va.
2: Oh, il plaisante, oh, bien sûr.
1: Non, non, mais de manière, j'aime bien parce que les gens qui disent ça comme ça, c'est des faux culs. Charles.
2: Ouais, t'as raison.
1: Charles.
2: Charles Pasquat.
11: Charles est décédé, je crois.
2: Ah, Charles.
1: Il est terminé. Oh, ouais. Bah alors, terminé. Oh, conclusion de l'IRC.
17: Et moi, oh.
11: Ah, bah, ouais, quand même.
1: Mazarine,
17: ouais. Bon, bah, moi, je pense que les problèmes ont été juste effleurés, hein.
2: Ah, bah oui.
17: Ah, oui, bah, dans un débat aussi simple et aussi facile qui dure qu'une heure, moi, je dirais que le quinquennat décidé par Chirac, c'est juste pour gommer les erreurs du passé, hein. On me l'enlèvera pas de la tête, hein.
2: Coupe ton haut-parleur, Mazarine.
17: J'ai pas d'autre.
2: Si t'es en famille.
1: Non, parce que là, je crois que t'as un double son qui est pourri.
17: C'est mon père de Bré qui me l'a acheté.
1: C'est ça. Ben, donc, ta conclusion, c'est que...
17: Moi, je pense que Chirac a voulu se mettre en avant pour éviter les problèmes de procès suite à la contamination de Tchernobyl, c'est tout. Hein.
2: Non, mais il y a un truc... Non, Je suis d'accord avec Mazarine.
1: Non, mais on lui dit au revoir.
2: Mais non, mais je suis d'accord.
1: Non, mais attends.
17: Tu crois que c'est facile de répondre à tes questions quand on est foncedé?
11: C'est vrai.
2: Non mais écoute,
1: alors Mazarine, au revoir.
2: Elle est fatiguée, Mazarine, elle écrit.
1: Hop,
2: qu'est-ce que ouais, tu sais, Chirac, bon, pendant un moment, il était pas bien dans les sondages, donc il dit bon, si je dis aux Français que je suis d'accord avec le quinquennat, ils vont dire ah ouais, ce mec-là, il est bien. Donc ce qu'ils vont faire, ils vont voter pour lui en 2002, comme il avait magouillé soi-disant, ça lui permettrait d'être de nouveau 5 ans président pour éviter d'aller en prison.
1: Non, mais ce qu'il y a, c'est que, en fin de compte,
2: t'as compris ce que je t'ai demandé.
1: Ouais, non, mais ce qui se passe à l'heure actuelle, c'est que c'est pas, en fin de compte, on sait pas ce qui s'est produit parce que lui, il a repris derrière Mitterrand. Mm. Donc, du temps de Mitterrand, il y a eu quand même pas mal de problèmes que lui, il a pas pu résoudre. Le gouvernement, il a changé au moins 2 fois.
2: Oui, mais on parle des magouilles. Non, là. Chacun a leur magouille, tu vois.
1: Non, ouais. Mais il y a eu l'histoire du sang contaminé, tout ça, donc on va pas faire une.
2: Ça, c'est pas des magouilles, c'est des erreurs.
1: Mais
2: ce que je veux dire, c'est. Est-ce que tu crois qu'il fait ça?
1: Celui qui a repris, donc il n'est pas capable d'essayer de soulever le problème du sang contaminé à l'heure actuelle. Il n'en est pas capable. Hop, terminé. Hop, conclusion.
2: Mais ce que je veux dire, c'est. Est-ce que tu crois que Chirac dit oui au quinquennat pour être réélu, pour éviter la prison? C'est ça ma question.
1: De manière, qu'est-ce que tu veux qu'il risque de la prison? Pourquoi? Parce qu'il a fait des magouilles sur quoi? T'en sais même rien sur quoi qu'il a fait des magouilles.
2: Avec Titi. Il a magouillé sur les foyers de Nanterre. Ça, on le sait.
1: Ouais, ils ont bien magouillé sur ta 205 pourrie.
2: Ah oui, c'est clair.
1: Okay.
2: Il a magouillé.
1: Ils ont même des magouillés à 3. Alors dégage. Allez hop, va te faire foutre.
2: Attends, il y avait qui? Il y avait Chirac. Tibéri, ils étaient 3.
11: Chaud les marrons.
1: T'arrêtes un peu tes conneries, toi, parce que tout à l'heure, tu as morflé aussi.
12: Il est vraiment.
11: C'était la minute de Phil.
2: Ah ouais, putain, ça
1: la minute du connard.
2: Ça faisait trop longtemps.
7: C'était
2: la
7: vraiment minute, très intéressant.
1: La minute d'un con à l'AREA.
11: C'était
13: L'émission sponsorisée par Chocopip. L'émission sponsorisée par Les Camions Balbo. L'émission sponsorisée par RVC. L'émission sponsorisée par Les Prothèses à Cajou.
1: Alors, Phil Dard, tu sais ce que tu vas faire, tu vas rentrer chez toi, parce que tu vas pas me casser les couilles au deuxième débat.
2: Marathon jusqu'à 6h,
1: Mais tu vas pas me casser les couilles au deuxième débat. Donc, conclusion de l'IRC.
11: Alors, en conclusion, il y a Q-Jot qui aimerait bien qu'on répare Fun Radio Lyon, si c'était possible.
2: Ah oui, 93.3. Hein.
11: Voilà. Et sinon, il y a Q de Macaque qui dit que c'est pas le mandat présidentiel qu'il faudra raccourcir, mais la durée des débats de Gérard. Tant de conneries, ça devient intolérable.
1: Ouais, ben alors lui, si mes débats deviennent intolérables et mes conneries, dans ces cas-là, il reste chez lui pour le deuxième débat, ça me fera des vacances.
11: Et en conclusion, il y a Nescafé qui voulait avoir l'orthographe exacte de quinquennat.
1: Alors ça s'écrit Q-U-I-N-Q-U-E-N-A-T. Voilà! En de bon entendeur, salut! Et on a terminé à.
2: Tu sais l'alphabet, mon con, ça y est.
1: Toi, tu vas te faire foutre, espèce de connard.
11: Note. Oui. Note quand même, parce que bon,
2: c'est ça. Note en gros pour Sandy.
1: T'écrases.
11: 9142.
1: 9142.
2: Oh, bien.
11: C'est bien. Hein.
1: Pour la 1 heure, hein. Il y aura eu 2 heures, je crois que je te faisais 10 000 dans.
2: Je crois qu'on faisait 2 000. Hein.
1: Ah, ouais, ouais. Tais-toi, toi. Allez. Toi, de toute manière, au deuxième débat, t'es mort.
2: C'est bien passé.
1: Alors, non, très mal avec lui là-bas.
2: Normal.
1: Lui là-bas, mal. Là-bas, encore pire.
7: Or,
1: lui, il m'a pris des gens, je ne sais pas d'où, mais ça a été la cata.
2: Il y avait des gens partout.
7: Il y a quand même Mazarine Chirac.
1: Ouais.
7: Et Fabius. Personne, Mazarine, ouais. Fabius.
1: Bon,
7: Mazarine.
1: Alors, c'est quoi ces titres de merde là qu'on met? Ah, alors, c'est Sandy.
11: C'est de lui aggrover la dance.
1: Sandy Garonne avec Ouais, c'est gratuit. 1-1-1-1-1. Mon lit.
2: Dans mon lit, dans mon lit. Ouais, c'est gratuit.
1: Et le deuxième, c'est Jacques Chirac avec Il y a. Il y a dans mon slip une fracture, c'est pas mal.
2: Une fracture.
1: Une fracture. Et je vous retrouve.
2: Dans mon slip, une fracture. Tu comprends?
1: Et je vous retrouve tout à l'heure à 4h pour le deuxième débat qui va porter sur les révisions, examens et révisions. Et à tout à l'heure.
7: Tu vas te doucher entre
2: temps. Oui, voilà.
1: Et moi, je t'emmerde.
2: T'ouvres la douche, Manu.
1: Minuit, 2h. Si je serais pas intelligent, je serais pas des débats, hein, broutille.
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1: Voilà, bienvenue sur Fun Radio. Vous pouvez nous écouter sur 101.9. On est jeudi et les débats, donc, au standard, ça sera Manu.
2: Fildard.
1: Non, Manu.
2: Non, mais moi, j'aide Rego et voilà. Maintenant, je vais au standard.
1: Ah bon, alors, donc, Manu et Fildard au standard.
2: Voilà.
1: Rigo à l'aria et Apolline sur l'internet. Alors, par contre, je voudrais bien que, quand vous me donnez les noms, je voudrais bien que vous me précisez les fréquences, s'il vous plaît. Merci. Hein, le standard. Heureusement que je sais que sur Paris, c'est 101.9 et les autres... Faudrait que je leur demande. Alors, premier débat qui va porter sur l'internet, et pour ça on va accueillir Petit Mulot,
8: bonsoir Gérard.
1: Ouais, bonsoir, ta fréquence s'il te plaît, 21 ans de Tarbes.
8: Tarbes, c'est 102.8.
1: 102.8, ok. C'est quoi?
2: Insère-moi l'arrêt.
1: Insère-moi l'arrêt, 19 ans de Caen.
12: Oui, bonsoir Gérard, bonsoir tout le monde.
1: Ta fréquence?
12: 104.5.
8: Bonsoir, insère-moi l'arrêt.
12: Bonsoir.
1: 104.5, bonsoir à toi. Site du cul, 22 ans Paris, 100.9. Oui, bonsoir à toi.
14: Bonsoir GG.
1: Et Bill. Bill quoi? Bill 4?
15: Bill Gates.
1: Salut. Bill Gates, 30 ans Paris, 101.9. Bonsoir à toi.
15: Bonsoir Gérard.
14: Bonsoir Bill.
15: Salut. Bonsoir, ça va
1: Mulot? Ça va. Oh, on se calme s'il vous plaît, merci, parce que sinon ça va chauffer déjà. Oh. Alors, pensez-vous que l'Internet sera l'outil de travail pour l'an 2000? On va demander ça, tiens, à Petit Mulot.
8: En effet, Gérard, je te prouve que l'an 2000, c'est dans 9 mois, donc je pense que dans 9 mois, l'Internet existera encore et qu'il ne va aller qu'en progressant.
1: Je te demande si ça sera l'outil de travail.
8: Exactement, Gérard. Tu pourras disserter et concerter sur Internet à travers tous les pays du monde.
1: Ouais. Insère-moi l'arrêt.
12: Ouais, donc c'est clair que ça va être l'outil indispensable pour le travail, puisqu'il l'est déjà de nos jours, Gérard.
1: Ouais.
12: Ça faut que tu le saches. Et je voudrais savoir si toi, justement, tu comptes utiliser Internet pour faire, par exemple, des débats le vendredi soir sur Internet.
1: Ouais, c'est ça.
8: Intéressant, ça hein.
1: Tu crois que je vais faire mes débats sur Internet, toi?
12: Ah ouais, pourquoi pas une fois le jeudi, une fois le vendredi sur Internet?
14: Exactement, ouais.
1: Ouais, c'est ça. Et pourquoi pas une fois tous les 15 jours sur...
8: Minitel.
1: Sur le Minitel aussi.
12: Il n'y a pas de problème,
15: sur CB.
14: Bah, carrément,
15: CB,
14: ouais, c'est carrément mieux.
1: Site du cul.
14: Oui, écoute, moi je pense que ce sera exactement l'outil de travail de l'an 2000. Hein. Déjà, on l'utilise beaucoup dans les sociétés. Mais alors, comme c'est dans 9 mois, comme le disait judicieusement mon ami, eh bien, ce sera de mieux en mieux et donc tout le monde va utiliser Internet.
1: D'accord. Bill.
15: Gates.
1: Bill Gates.
15: Moi, je suis pas d'accord. Je pense que non, parce que grand A. Si mon évier il est bouché, bah c'est pas avec Internet que je vais le déboucher comme outil.
1: Attends, pour l'instant, je crois que t'as pas dû comprendre la question.
8: Il a pas tort, hein.
15: Bah si, c'est l'outil de travail. L'outil de travail, on peut pas tout faire avec Internet. Hein. Si je crève ma roue, hein, je vais pas mettre un écran comme roue de secours hein, avec Internet. Donc ça quand même.
1: Non, mais attends, l'Internet, l'outil de travail, c'est pour ceux qui sont dans les bureaux. Et faut pas confondre, oui.
25: Gérard, sur Internet, il y a Snooze qui dit qu'en fait, c'est pas l'outil de travail de l'an 2000, c'est l'outil de travail de l'an 2001, parce que l'an 2000, il y aura le bug, en fait.
12: Ouais, il y a le bug de l'an 2000, ouais, donc plus d'Internet à partir de l'an 2000. Mm-hmm. Donc je vois pas pourquoi tu fais un débat sur l'Internet, Gérard.
1: Bon, alors toi, si t'es pas content, tu dégages, au revoir. Hop. Manu, s'il te plaît. Maintenant, vous allez faire ce que je vous dis. Le premier qui dit une connerie, hop, vous le saquez. Terminé pour toi.
12: C'est vrai? il va avoir le bug
5: de l'an 2000. Non, il a raison.
12: C'est vrai, Gérard, le bug de l'an 2000, c'est connu.
10: Et Gérard, sur Minitel, il y a énormément de monde. On est quand même... combien 740.
5: Oh là là. Oh,
6: pas mal.
10: Et ils disent que pour le Minitel, ce sera en 2004.
12: Ouais, le bug du Minitel.
5: Mm-hmm. Toi, tu es la ferme pour l'instant.
12: Et dans pas longtemps, il y a Bugs Life aussi qui sort.
5: Toi, tu es la ferme, je viens de te dire.
12: Ok. Mm.
5: Donc, Bill Gates.
16: Mais ouais, mais pas n'empêche que... Bill Gates. Mais pour le bureau, d'accord Gérard, mais bon, si j'ai une souris au bureau, pour la tuer, je vais pas prendre une souris d'ordinateur, je vais prendre une tapette. Alors l'internet, je crois que ce soit adéquat pour tout, hein, quand même.
6: À ce moment-là, tu prends un associé. Ouais, je reviens sur ce que tu disais, Bill Gates. C'est vrai, c'est intelligent, parce que dans les bureaux, on peut pas faire un café avec un machine d'ordinateur, donc c'est vrai que...
16: Maintenant, il y a des filtres, hein, maintenant.
6: C'est vrai, il y a des filtres, ouais, mais...
5: Ouais, on parle pas des capés, on parle du service internet. On parle de service internet.
6: Bah oui, justement.
5: Alors, vous répondez correctement aux questions, sinon vous gerbez toutes.
6: J'ai rien dit, hein.
5: D'accord. Moi, je peux vous dire une chose, que le service l'internet pour le travail sera utile pour l'an 2000.
12: Bah oui.
5: Parce que c'est ce qui va servir aux transporteurs et à d'autres personnes de trouver des clients.
12: Oui, mais Gérard,
5: ouais,
12: si Internet n'existe plus après le bug, comment ils vont faire?
5: Quoi?
12: Si, après le bug de l'an 2000, comment ils vont faire, les gens?
5: Non, mais attends, Internet, pour l'instant, ils sont pas prêts d'arrêter. Hein.
18: Fermés, hein. Ils sont pas fermés. Hein.
5: Bah non.
12: Ouais.
5: Ils
12: sont la clé pas... sous la porte, hein, pour Internet.
5: Ouais, mais c'est ça.
19: Ça a pas de porte, alors.
12: La société Internet va être finie, Gérard. C'est pas possible.
5: Ouais, c'est ça. Toi, tu ferais mieux fermer ta gueule parce que tout à l'heure, tu as gerbé.
12: Bon, ok.
5: Hein? C'est un conseil que je te donne.
12: Ok.
5: Possédez-vous dans votre salle de bain. Possédez-vous l'Internet dans votre salle de bain ou autre.
12: Allons,
5: on va demander à un site de cul.
6: Ouais, bah alors moi, dans ma salle de bain, je n'ai pas encore ça. Moi, j'ai dans ma chambre, dans ma cuisine, dans mon salon, mais pas encore dans ma salle de bain. Donc,
5: Tu peux m'expliquer comment tu peux avoir Internet dans ta cuisine?
16: Le câble.
6: Le câble.
12: Le câble.
5: Bon, vous fermez vos gueules, les mecs.
12: Ouais.
6: T'as pas entendu parler de ces machines? Maintenant, ça existe sur le frigo et sur le four à micro-ondes. Je te jure, j'ai entendu ça à la télé, donc voilà, sur TF1.
12: Non, tu vois. À la télé.
6: Voilà.
5: Oh,
6: si c'est la télé qui le dit.
5: Celui qui s'amuse à jacter derrière va se calmer, parce que sinon on va retourner voir Manu tout de suite, parce que ça commence à devenir rengaine. Mm. On est bien d'accord.
12: Pas de problème. Alors,
20: pour moi, l'internet c'est pas un outil de travail, parce que j'arrive pas à me curer les dents avec.
5: Site de cul pour finir, continuer ta question.
6: Ben oui, non, je te disais que maintenant on peut avoir sur son four à micro-ondes un écran d'internet.
5: Ah ouais. Alors moi
6: pour
5: je peux
6: dire. Recettes.
5: Ah ouais. Non mais attends.
6: Si c'est vrai.
5: Je me demande comment tu peux avoir le site internet sur ton micro-ondes si tu fais chauffer de la bouffe.
6: Ah ouais, non mais c'est complètement indépendant.
25: Hein, Gérard. On me confirme sur internet qu'en fait aux USA il y a un four.
5: Non mais attends, Pauline, s'il te plaît.
12: Ouais,
5: tu la
18: laisses parler.
25: C'est internet, Gérard.
5: Non mais attends, tu laisses finir les auditeurs parler après.
25: Excuse-moi.
5: Après je demande la question internet.
25: D'accord, Gérard, ok.
5: Non mais attends, oh.
6: Mais justement, je voulais savoir ce que disaient les gens sur internet.
5: Ah ouais,
12: Oh là là.
5: Allez hop. Bah non mais Pauline, c'est la dernière fois que tu me fais une merde comme ça, hein. Là, tu ferais mieux de retourner derrière ton téléphone. Hein. Et je me file d'art à l'internet. Hein.
12: Ouais,
5: ouais. Cela, faut pas déconner. Hein.
12: Ouais.
25: Ok.
12: Bon.
25: Donc continue, GG.
12: Ouais.
5: Donc,
10: Gérard, sur Minitel, il y a. J'arrive pas à dire son nom, c'est trop compliqué. Il me demande ce que t'en penses, toi.
5: De quoi?
10: Non mais
5: attends, déjà, il va préciser son nom, et après on verra.
18: Et de quelle ville il est?
10: Ok, bah continue alors.
12: La fréquence. La fréquence.
6: Bah ouais, la fréquence.
5: Eh putain, mais t'arrêtes avec toi. Putain.
19: Qu'est-ce qui se passe, Gérard? Qu'est-ce qui se passe?
5: Tu commences à me faire chier, Pulgar, là.
19: M'explique.
5: Hein? Ah,
19: reprends le truc, là, le débat, le machin que tu fais tous les jeux.
5: Putain.
12: Ouais, vas-y, Gérard, vas-y.
5: Donc, Hirsen de l'arrêt.
12: Ouais, c'est tout à fait ça, ouais. Alors, moi, mon internet, il est dans mes toilettes, parce que comme ça, je kiffe bien chatter avec mon pote Rigo quand je fais caca.
5: D'accord. Tu crois que je t'ai pas reconnu, toi, encore?
12: Non, je pense pas, parce que c'est la première fois que je te parle, Gérard.
5: Ouais. Petit mulot.
4: Moi j'en ai une, j'ai internet au-dessus de la baignoire en fait. Comme ça quand je prends mon bain, je vais sur des sites de cul et je me touche.
5: Ouais, d'accord. À mon avis, t'as l'air de mettre les films de cul toi.
4: Pas du tout.
5: Non, presque pas. Apparemment, ce que tu viens de dire, si. Bill Cates.
9: Moi Gérard, j'ai l'internet dans la salle de bain parce que c'est pratique pour se lever le matin. Moi je gagne du temps, j'utilise.
5: Ouais, bah t'éteindras ta radio quand je te parle, s'il te plaît.
9: C'est pas de radio, Gérard, attends.
12: C'est un portable ça.
5: Ouais, c'est un portable, alors le portable terminé, au revoir. Ouais. Au revoir.
9: Ouais,
5: bonne nuit.
12: Ouais, Gérard, je pense que tu
5: devrais. Au revoir pour lui. Alors, un sondage avant qu'on passe à la prochaine question. Alors, 43% sont contre les internats. Qui c'est qui a été me chercher ça, là? Qui c'est qui a été me chercher ça?
9: C'est Rigo.
12: Ça, c'est Rigo, ça.
10: Pourquoi?
5: Qui c'est qui a été me chercher ça?
10: J'ai recopié ça sur un site spécialisé.
5: Ah ouais, c'est bizarre parce qu'on parle d'internet et là c'est les internats.
12: Oui.
5: Alors les internats.
2: Non mais il s'est trompé. Ah.
10: Moi j'ai recopié, tu sais, j'ai fait un copier-coller.
12: Ctrl V, Ctrl B.
10: C.
5: Ouais.
10: C'est
5: 34.
4: CV, ouais.
5: 34% sont positifs contre les ordinateurs. Bon, ouais, on voit bien. 15% sont d'accord, mais que si c'est pour trouver des photos porno. Alors ça, des photos porno, c'est le site internet
2: www.fn.fr.
5: Ta gueule, toi. S'il te plaît, vous m'éteignez les micros.
21: D'accord.
5: Putain, mais c'est pas vous qui commandez, je dis, c'est moi, d'accord.
2: Tu nous commandes pas la bouche non plus. Hein.
5: Donc sur le www.fr Fun Radio, donc vous pouvez avoir les photos un peu des nanas qui montrent ça. Hein.
4: À Walp.
5: Ouais, je pense qu'il y en a, oui.
25: Gérard, sur Internet, on me demande si tu comptes faire des débats prochainement sur un. Ah, ça a coupé.
12: C'est coupé, ça.
5: Ouais. Bon, alors, quand
25: on. Est-ce que tu comptes faire des débats prochainement sur Internet?
12: Mais on lui a demandé tout à l'heure.
4: Ouais.
5: Bah bon,
12: oui. T'écoutes même pas le débat, Pauline.
25: Mais non, je suis dans l'internet, c'est pour ça.
10: Bon, Gérard, moi je vais lire internet parce que Apo, elle fait n'importe quoi.
5: Je préfère que ça soit toi qui t'en occupe.
2: Tu sais le faire, Rigo.
10: Il y a Max le Belge, Gérard, il te dit je t'aime.
2: Ah, c'est cool.
5: Tu peux me dire combien qu'on est maintenant? Non.
10: Maintenant, non, peut-être pas. Je vais peut-être attendre un peu parce que. Oh là là, on est 5548.
2: Putain, minuit 45, on est déjà dans la merde.
10: Ça monte sec. Et on est presque
5: 540.
10: Et on est presque 1000 sur Minitel. Hein. On est 823.
4: Pas mal.
2: Ouais, okay. Gérard, tu feras tes calculs après. Vas-y, accouche.
5: Accouche si je veux.
12: Non, mais c'est vrai, Gérard.
5: Pensez-vous que l'Internet va changer le monde? Alors, 53% des gens pensent que oui, ça va changer dans le monde. Ça va changer le monde.
12: Ouais, ça va changer dans le monde, ouais.
5: Bon, ça, je vois pas du tout.
12: Bah,
5: 42% des gens aimeraient que ça puisse changer une ampoule. Ça m'étonnerait. 17% préféraient que ça change les couches des vieux. Alors là, je vais dire une chose. Là, c'est ce qui est clair et net que je ne continuerai pas de lire
4: les sondages.
5: Ouais,
22: alors, c'est vrai que t'as une carte son dans la hanche.
5: Troisième question. Et
2: Pour ça, on va accueillir Macintosh à la place de Bill Gates.
12: Ah, ça va être dur à prononcer pour Gérard.
4: Ouais, alors
5: Macintosh.
23: Salut.
4: Salut.
23: Salut. Bonsoir, c'est Macintosh. Salut. Ça va?
5: Ouais, t'appelles d'où?
23: J'appelle de Tarbes.
5: D'un 102.8.
4: Comme moi.
23: Voilà.
12: Ouais.
5: Donc la
23: question pour de radio.
5: Oh
10: Gérard, avant que tu poses ta question, il y a Snooze sur l'IRC, il te demande si les virus que l'on trouve sur Internet et dans les ordinateurs, c'est transmissible à l'homme.
12: Bah ouais.
4: Ouais,
5: c'est ça, c'est... Bon, s'il vous plaît, merci.
23: Ouais,
1: Donc c'est vrai que il y a des trucs comme ça sur l'internet et après qui sont il y a un genre de virus là-dedans qui sont reliés entre eux.
3: La mais je sais pas. Bon,
11: les grippes, tu peux attraper la grippe par internet.
10: Voilà, c'est ça qu'il voulait savoir.
13: Pour la santé, hein.
1: Par contre, j'aurais voulu savoir toi qui est bien.
10: Bah, tu peux demander.
1: Manu, s'il te plaît, éteins ton micro, merci.
10: Gérard, tous les auditeurs sont utilisateurs d'Internet, donc tu peux leur demander aussi, hein, ils s'y connaissent.
1: Donc, j'aurais bien voulu savoir s'il y avait des gens.
17: Il y a des vaccins, non ?
11: Ouais.
1: Ta gueule !
11: Ouais.
13: Mais il y a des vaccins.
1: Ouais,
17: il y a des vaccins.
13: Il y a des vaccins.
11: Ouais, le vaccin contre la grippe d'Internet et tout.
17: Ouais.
1: J'aurais voulu savoir s'il y avait des gens qui sont parmi nous, là, les.

0: on prend des gens au standard. Et pour l'instant, vous ne prenez personne au standard, vous me prenez les habituels.
1: Mais j'ai mis une heure et demie pour savoir.
0: Ouais, t'as mis une heure et demie, c'est ça.
1: Bah oui, genre.
0: C'est ça.
1: Mais c'est vrai?
0: Ouais, ouais, ouais. Donc, j'aurais voulu savoir. Ben non, toi, Rigo, t'as pas pégalé, toi. Bon, quoi. S'il vous plaît, derrière. Oh!
2: Allez où?
3: Il y avait une teuf?
2: Allez où?
0: Voir le fameux truc, comme je t'avais parlé.
2: Non, j'ai pas vu ce week-end.
1: J'étais. La rêve de l'internet et tout. Je
2: ouais, voilà.
1: Teuf, c'était charmé, quoi. Fallait venir.
3: Ah, voilà. t'y allais?
1: Métropole internet, c'était mortel.
3: Tu peux y aller? Tu peux nous expliquer alors?
1: Bah ouais, c'était trop bien, quoi.
3: Ah, ben quoi?
4: C'est-à-dire?
1: Bah, tu te tapais des.
3: Oh!
4: Ouais!
3: Oh!
1: Allô? Bah voilà, quoi.
3: Vas-y, c'est bon.
1: C'était mortel.
3: Ah, moi, ok.
5: J'ai pris une douche virtuelle, c'est Macintosh, là. J'ai pris une douche virtuelle pendant la fête de l'internet, c'était trop délire. C'était sur le site www.obao.com/gants-toilettes. On avait tous le disque dur, c'était génial.
0: Bon, la question, ça va être pour quelle démarche vous seriez.
3: Et toi, qu'est-ce que t'en penses, Gérard?
1: Bah, ouais, c'est quand vrai,
0: même. Bah, non, mais moi, j'ai pas pu le voir, j'attends qu'il passe à la télé pour et l'enregistrer, pour faire une copie, pour donner un manu. Oh, vocal derrière!
1: Okay.
3: Une copie à qui tu veux faire?
0: Je vais faire une copie pour Manu, j'attends que.
3: C'est gentil. Mais c'est en branle, Manu, de l'internet.
6: Il s'en branle complètement de l'internet. Hein.
0: Non, non, c'est il s'en branle. Bon,
3: ah, si, Manu, je te jure qu'il s'en branle.
0: Pour Rigo, je veux dire.
3: Il faudrait que t'en fasses une. Il faudrait que t'en fasses.
0: Vagal!
3: Gérard, excuse-moi, il faudrait que tu fasses aussi une copie pour Axel. Il nous a demandé si tu pouvais lui en faire une.
5: Sur une zip.
0: Tout à l'heure, il y en a un qui m'a dégagé, ça va aller sec. Ok,
3: il n'y aura pas de bouteille d'eau là.
1: Ouais.
0: Pour quelle démarche seriez-vous prêt? Pour quelle démarche vous servez-vous de l'internet? On va demander ça à Petit Mulot.
7: Pour quelle démarche?
0: Ouais.
7: Je vois pas trop la question, excuse-moi Gérard, mais je comprends pas.
0: Pour quelle démarche vous servez-vous de l'internet?
7: Est-ce que tu peux expliquer quelle démarche?
0: À ton avis?
7: Par exemple.
0: Bah, de toute manière, ça va être la question, mais c'est con parce que ça revient à peu près à la même. C'est pour commander des fringues ou autre.
7: Ah ouais, moi je commande.
0: Ou même, plus pour trouver du travail.
1: Ouais, aussi, ouais.
7: Moi je fais de l'internet rose.
0: Dis-moi plutôt du Minitel rose, ça vaudra mieux.
1: Non,
0: parce que de l'internet rose, ça n'existe pas.
1: Bien sûr que ça existe.
0: Ça n'existe pas. Comment? Attends, qu'est-ce que tu viens de dire, toi, Bulldog? Qui c'est qui vient de dire Bulldog?
2: Mais Gérard, calme-toi, il y a des sites sur tous les animaux, faut pas t'énerver pour ça.
8: Ouais. Gérard, sur internet, il y a Seigneur. Ah, ça coupe. Il y a Seigneur qui dit qu'il sert d'internet juste pour se foutre de la gueule d'un poivreau qui passe à la radio.
1: Ah, c'est pas cool.
0: Alors lui, il va se faire enculer.
3: Ah, mais tu lis pas.
0: Dans ce cas-là, tu lis pas des conneries comme ça.
2: Mais ouais.
0: Alors, je serai que toi, je retourne au standard.
1: Non, mais à mon avis.
0: Ça sera mieux.
1: Il parle d'une autre radio, à mon avis. Hein.
0: Ouais, c'est ça.
1: Ouais,
9: bonjour Gérard, c'est le responsable du
0: www.petitmulot.fr.
9: Vous recevrez votre gode ceinture dans les délais.
7: De l'internet rose. Quelle ceinture?
1: Elle t'a déjà répondu, Gérard?
0: Irsène, moi l'arrière.
1: Ouais, c'est ça, oui. Moi, en fait, internet, je l'utilise à hacker. Par exemple, je hack des sites comme Chronopost et puis je leur fais envoyer des paquets de merde sur des paillassons, des trucs comme ça.
0: D'accord, alors toi, c'est terminé pour toi, au revoir. Au revoir pour toi.
3: C'était qui? J'ai pas suivi. Dis-moi, c'était qui?
1: Macintosh.
0: Irsène, moi l'arrêt.
3: Irsène, moi l'arrêt.
1: Il n'y a pas Irsène, moi l'arrêt.
0: Si, au revoir pour toi, ça va t'apprendre. C'est pas la peine de le reprendre sous un autre nom.
3: Je
0: le
3: reprends pas, Gérard.
0: Site du cul.
8: Ouais, bah alors moi je m'en sers pour acheter des produits aux États-Unis, comme des DVD, des CD, etc. Sinon, je vais rencontrer des gens aussi sur les sites, par exemple irc.fanradio. Et sinon, je fais plein de choses, j'ai trouvé du travail. Voilà.
0: D'accord.
8: Internet sert à beaucoup de choses.
0: Macintosh.
5: Ouais, moi j'achète mon pain sur internet, mais alors aujourd'hui malheureusement on peut acheter que du pain de mie parce qu'il faut l'imprimer et ça fait que des tranches, mais il paraît qu'il y a un programme pour faire de la baguette pour l'an 2002 qui est développé par Poilane.
8: Exact.
0: Ok. Gérard. Ouais.
3: À la place de d'un saigne-moi l'arrêt, là comme tu dis, on accueille Clique Mes Bourses.
0: Qui?
3: Clique Mes Bourses.
10: Allô, bonsoir, bonsoir Gérard, bonsoir tout le monde.
0: Bonsoir.
10: Bonsoir Clique.
3: Attends, je vais te l'écrire, Gérard.
8: Sur internet, il y a Davy One qui sait que t'étais routier et qui demande si c'est possible de commander des camions.
0: Non. Voilà. Pour l'instant, je sais pas, faudrait savoir si il y a un site. Bon, s'il vous plaît.

0: derrière, merci. Faudrait savoir si dans ces cas-là, faudrait que je demande à Rigo si il y a un site internet pour commande spéciale.
1: Ouais, on peut en acheter en pièces détachées, mais alors ça fait beaucoup d'enveloppes pour l'expédition.
0: C'est pour l'instant, c'est pas à toi que je m'adresse, c'est à Rigo.
2: Ouais, Gérard, t'as un internet,
0: toi,
2: dans ton cul.
0: Donc, Rigo, si tu pouvais me confirmer si on pouvait.
3: Ouais, tu peux, ouais. Comme il a dit l'auditeur.
2: Est-ce que tu crois qu'on peut se servir de l'internet pour communiquer avec les extraterrestres? Allez, ton cul!
0: Bon, alors, la question.
3: Donc, oui, Gérard, à ta question, je réponds oui.
0: D'accord.
4: Oui.
0: Qui c'est qui a pas répondu? Clique mes bourses.
5: Ouais, donc bonsoir. Donc, je viens d'arriver en fait. Donc, la question c'est quelle démarche
4: Pour quelle démarche de sortir?
5: Ok. Bah, pour le travail déjà. Donc, je m'en sers pour avoir des infos
6: pour
5: mon boulot.
6: C'est bien ça.
5: Pour avoir des articles, des trucs comme ça. Pour acheter des fringues ou des trucs comme ça quoi.
4: C'est passionnant.
2: Hey Gérard, tu crois qu'ils ont l'internet au Kosovo?
5: Et puis Internet Rose aussi, hein, évidemment, c'est tout le monde le fait. Hein.
4: Ah mais c'est clair.
0: Macintosh.
5: Oui.
0: Macintosh pour terminer.
4: D'accord.
5: Quoi?
0: Macintosh pour terminer la question.
1: Oui. Je t'ai répondu, c'est moi qui achète du pain sur Internet, Gérard.
0: Ok. Alors là.
6: Et toi, Gérard?
0: Moi, pour quelle démarche vous servez-vous de l'internet? Moi, j'ai pas les moyens.
6: Toi, tu boites déjà. Hein.
0: J'ai pas les moyens d'avoir l'internet chez moi, donc.
6: Non, mais tu boites. Tu pourrais le faire à Fun. Tu pourrais faire de l'internet à Fun. T'en fais la nuit pour le faire.
0: Donc, une question IRC. Vous éteignez vos micros parce que ça commence à m'énerver.
2: Ouais, Gérard, pour moi, l'internet c'est pas un outil de travail parce que j'arrive pas à me curer les dents avec.
0: Oh là, putain, ça commence à devenir lourd.
7: GG sur Internet, il y a Florent qui dit qu'en fait, il se sert d'Internet pour mater les chiennes en chaleur grâce à webcam. En fait, c'est des caméras dissimulées sur
0: webcam.
7: Internet. Webcam.
0: Ouais, c'est ça. Peut-on communiquer avec les extraterrestres sur Internet? Et on se retrouve tout de suite après. Et là, on va s'écouter. Émaille-moi dans les fesses avec ta grosse souris qui sent, et on se retrouve tout de suite après au 0803 085000 et toujours www.fr.radio et toujours le 3615 code Fun Radio rubrique direct. Ce souris qui sent, et il est 1h01 du matin et vous êtes toujours sur Fun Radio, que Fildar vous attend sur le standard, ouais. Au 0803 085000, Rigo qui est à l'AREA avec
6: D'ailleurs c'est pour
0: Manu,
6: l'AREA.
0: Manu qui sera là pour épauler
6: l'AREA, les Fildar.
0: Merci pour le double son. C'est pas grave.
3: Moi je sais pas faire ça. Hein.
0: Donc pour ça, on va récupérer les auditeurs.
6: Rapidement, ouais, ils sont là, vous êtes là les auditeurs.
0: Allô
6: Rigo.
0: Rigo, c'est le top.
3: Ah pardon, excuse-moi. J'ai pas l'habitude.
0: Merci.
6: Il est con ce Rigo.
0: Et donc alors.
6: Ça, je te prends un chewing-gum, Gérard.
0: Donc la question, je l'ai posée, je la répète. Je vais la répéter une dernière fois.
6: Ça, t'es fun.
0: Peut-on communiquer avec les extraterrestres sur Internet? Petit mulot.
4: C'est pas possible. Que les fils des ordinateurs, ils seraient pas assez longs pour aller dans l'espace. Par contre, s'il y a des extraterrestres sur Terre, oui, il y a pas de problème.
0: Non, mais je te demande si on peut. Mais si on peut communiquer.
7: Gérard.
0: Oh mais 5 minutes, Apolline, merde.
7: Ah d'accord, j'attends.
0: Bon, et retourne au standard, quoi. Hop, retourne au standard.
6: Non,
0: Gérard.
7: Mais
6: non.
7: C'est bon, Gérard, c'est bon.
0: Punaise, mais. Laisse-moi poser les questions, tu répondras après.
7: Ok.
0: Alors, vous n'allez pas me foutre de la merde ce soir encore. Déjà la semaine dernière, c'était la merde, pas ce soir. Hein.
6: Il n'y a pas de paillasson ici.
7: Je peux poser la question ou je dois...
0: Non.
7: Ok, j'attends.
0: Petit mulot.
4: Je peux finir?
0: Bah oui.
4: En fait, il y a des programmes qui ont été créés pour décrypter le langage et l'écriture extraterrestre. Et en fait, ça a été piqué à l'armée. Et ça reste top secret encore, mais ça va bientôt se diffuser et on y aura tous accès.
0: D'accord. Clip mes bourses.
5: Ouais, alors moi en fait, c'est faux, on peut pas, étant donné qu'on n'a pas encore prouvé l'existence d'extraterrestres. Ça sert
4: pas
5: rien.
4: Du tout.
5: Ah si, mais ça sert à rien qu'on mette en place.
0: Bon, petit mulot, s'il te plaît, tu te calmes.
5: Donc débat, l'armée, je réponds à la question, s'il vous plaît. Putain. Oui. Donc l'armée n'a pas encore mis en place des systèmes de communication extraterrestre avec des extraterrestres, étant donné qu'on n'a pas encore prouvé leur existence. Donc ça sert à rien de dépenser de l'argent comme ça. Et à partir du moment où on aura découvert découvert des planètes habitées ou des trucs comme ça, ou bien des vies quelque part dans l'univers, à partir de ce moment-là, on pourra...
0: Mais merde, Apolline !
5: Bon, mais c'était intéressant ce que disait en plus.
4: Ah ouais.
1: Si, c'était bien.
5: Bah non, mais c'est vrai en plus, donc...
1: Visionnaire.
0: Bon, alors vas-y, maintenant, pose ta question.
7: Voilà, il y a Davy One qui dit que oui, on peut communiquer avec les extraterrestres, parce que lui, il communique avec un extraterrestre qui bosse y faire à la radio en ce moment.
0: Ouais, bah tu dis, tu donnes des trucs mieux que ça.
6: C'est quoi ce bruit?
3: Je sais pas, c'est pas moi, ça doit être au standard. Vas-y, tape dessus, parce que des fois, ça marche après.
6: Vas-y, clique mes bourses.
3: Vas-y.
5: Bah donc, t'as compris, Gérard.
3: Voilà.
6: Ah, c'est mieux.
0: Qu'est-ce que t'as fait ? Ouais, je t'écoute.
5: Allô ? Oui, donc voilà, donc c'est pas encore mis en place. Là. Donc, pour l'instant, on ne te parle.
6: Oh là là là.
3: Vas-y, retape dessus, Manu, parce que là...
7: Non, mais plus fort.
0: Aïe. Non, mais hé, oh !
6: Oh, tu connais pas,
0: attends,
6: toi, putain.
0: Tu connais rien, là. Ça fait à peine 2 mois que t'es là, tu te permets
6: c'est
0: de... Déjà, tu paies l'Internet, c'est déjà pas mal ce soir. Tu promets de rester au standard. Site du cul.
4: Oui, bah alors écoute, moi je pense que c'est possible parce que moi personnellement je fais www.alien.com/chat et je discute avec des aliens qui vivent sur Terre en ce moment. Donc je sais pas s'ils se foutent de ma gueule ou pas, mais en tout cas
2: rien à voir.
5: Non, ils se foutent de ta gueule.
4: Non, c'est vrai. Non, franchement, j'ai déjà discuté avec eux. Il y en a un qui vient de Vénus.
5: Il s'appelle comment?
4: Y en a un, j'arrive pas à prononcer leur nom parce que c'est des sites de lettres qui n'existent pas.
5: Il y a Glabu, il y a pas Glabu.
8: Il y a le Glabu, il y a Shlokmu aussi.
4: Ah voilà, il y a Shlokmu.
5: Ah
4: Shlokmu,
5: Patamou.
4: Super sympa d'ailleurs.
5: Bah, c'est des pâtes à moi.
4: Shlokmu, trop
0: bon, il y a question IRC parce que depuis tout à l'heure elle arrête pas. Alors vas-y, envoie ta question IRC. Tu commences à me les gonfler, toi, sérieusement.
7: Elle souffle dedans. Bon, ouais, il y a Jupiler qui dit qu'il. Ah, ça coupe. Avec Big et qui nique. Et qui nique avec Bill.
0: Allez, hop.
1: Non, c'est pas ça, je te dis, c'est pas ça.
0: Macintosh.
1: Oui, alors, moi je pense que pour communiquer avec E.T., il vaut mieux utiliser le téléphone et pour les autres extraterrestres, il vaut mieux utiliser Jean-Claude Bourret.
0: Non, mais je pense que jusqu'à maintenant, j'ai pas vu des extraterrestres qui communiquaient sur internet. Hein.
6: Ouais, et Macintosh, excuse-moi, mais le mec qui fait les débats, il s'appelle Gérard et il est pas bourré, il a pas bu.
3: Bon, Gérard, sinon, je voulais juste dire aux gens du Minitel, à savoir Bédoman qui me demande si le Minitel marche, je lui réponds oui. Et on est quand même 924 bravo sur Minitel.
0: Ouais, c'est bravo, quand même. Oui. Et de l'autre côté,
5: allô Gérard.
3: Sur IRC, je sais pas, on est 7240.
0: Non, 7240, c'est pas mal. Je trouve que c'est pas mal.
5: Gérard, oui, donc c'est clic mes bourses. J'aurais juste une question en fait, parce que.
0: Ouais.
5: Est-ce que tu saurais définir ce qu'est en fait l'Internet, quoi? Parce qu'on en parle comme ça, mais est-ce qu'on sait vraiment ce que c'est?
0: Alors, l'Internet, justement, c'est quoi? C'est un écran avec un clavier. Tu tapes dessus. Celui qui est pas content derrière va scanner. Compris, Macintosh?
5: C'est pas
0: bon, qu'est-ce qu'il y a encore sur Internet?
7: Rien.
0: Putain, mais...
3: Eh, Apo, il y a au moins 9000 personnes, tu vas pas me dire qu'il y a rien, arrête
7: mais
3: de
7: ouais,
3: mentir.
7: Mais ouais, mais pas une question bien pour GG, là. Je vais me faire engueuler, sinon.
0: Ouais, si c'est une question de merde, c'est pas la peine.
7: Voilà.
0: Donc voilà. Alors, l'Internet, c'est un écran.
5: Oh non, c'est pas ça, je t'ai dit, c'est pas ça.
0: C'est quoi? Tu connais rien? Faites-vous des concours.
5: Bon, bref.
0: Du plus beau, faites-vous des concours du plus beau internet portatif. Et je sais qu'il y a des internets, il y a des appareils portatifs. Vas-y, internet encore, allez! Vas-y, quand même, tu vas pas t'amuser à me couper les questions sans arrêt, toi!
7: Bah ouais, mais il te pose des questions, il faut que tu répondes.
0: Non, mais attends, les questions, t'attends et c'est tout.
7: D'accord.
0: T'attends que je te donne l'autorisation. Merde!
2: Ouais, Gérard, est-ce que tu crois qu'on peut se servir de l'Internet pour communiquer avec les extraterrestres?
0: Ça y est, la question, elle est finite. Hein. Petit Mulot.
9: Oui, Gérard. S'il y a des concours du plus bel Internet, hein, portatif.
0: Ouais.
9: Portatif, ouais. Oh putain. Ouais.
0: On dit concours... pas putain, on dit maman travaille.
9: Excuse-moi, on parle pas de ça. Il y a des concours de plus beaux sites d'internet, peut-être la plus belle présentation. Maintenant, à savoir si elle est portable, moi j'en sais rien.
10: Ouais. Là, c'est pas évident ta réponse. Hein.
9: Ta question non plus.
11: La question n'est pas évidente non plus.
10: Ouais, mais donc, clip-moi mes bourses.
5: Bah alors en fait moi je participe à ce genre de choses, je sais que ça existe, exposé à la porte de Versailles du 22 au 26 avril, les plus beaux.
10: Ah ouais, d'accord. Moi, je peux te dire une chose, que ça m'étonnerait qu'au mois d'avril, il y ait quelque chose à la porte de Versailles. Hein.
5: Pourquoi pas?
10: Mais non, parce qu'à mon avis, au mois d'avril, normalement, ça doit être le salon d'automobile ou autre. Ou autre. Site du cul.
12: Bah, je suis désolé, attends, écoute, c'est pas de ma faute, quoi. Ça va, quoi.
10: Oh!
12: Tu
10: restes
12: tranquille, non?
11: Oui. Ben moi, personnellement, je ne savais pas qu'il y en avait. Je n'ai jamais participé à ce genre de concours, mais ça doit être très bien.
5: Et il y a des prix à gagner.
11: Ah, bah alors je vais participer alors. C'est voilà. Quoi le genre de prix?
5: Bah, le genre de prix, c'est des internets portables encore plus beaux que celui que t'as présenté.
11: Voilà, c'est pas mal, t'es sûr de gagner l'an prochain.
5: Voilà, exactement.
10: Macintosh.
13: Ouais, alors non, moi j'en fais pas, mais sur internet, moi je fais des concours de mots croisés.
11: Uh-huh.
13: Mais alors, le problème c'est que comme j'ai pas d'imprimante, je remplis les cases directement sur l'écran.
11: Uh-huh.
13: Et alors, le problème c'est qu'il n'existe pas de gomme spéciale internet. Alors, à chaque fois, je fais une nouvelle grille, je dois acheter un nouvel écran.
11: Bah ouais, t'achètes.
5: Ah, c'est chiant, mais ça tue avec ça.
13: Ah, ouais, non, mais.
10: Je pense que. Rigo, s'il te plaît. Ah non, mais là, faut arrêter les doubles sons.
3: Mais je sais même pas comment on fait les doubles sons.
7: Gérard, sur Internet, il y a Turpentine qui demande combien c'est le prix d'une communication d'Internet. Internet.
10: Aurel, pour l'instant, elle va se calmer parce qu'on va en parler. Aurel, de toute manière, sa conclusion, ça ne sera pas la peine de me la dire parce que je sais qu'elle va me dire que mon débat n'avait ni queue ni tête comme moi, donc c'est pas la peine de dire sa conclusion.
2: Ouais, Gérard, tu pourras me donner l'adresse du site où on voit ta grosse en train de se faire enculer sur Internet.
10: Macintosh, t'as répondu?
13: Ouais, bah oui, je te dis, je fais des mots croisés, mais j'ai des problèmes avec les écrans, là, et encore d'un coup, des Américains, il y en a marre, quoi.
5: Mm-hmm. Ils sont en anglais, les mots croisés, c'est ça?
10: Non, mais de toute manière, il y a pas...
13: galère.
10: Non, il y a plusieurs concours qu'on peut faire facilement. Concours de beauté, donc de sang, comme Max essaye de faire à l'heure actuelle, mais pour l'instant, je crois que ça tombe à l'eau.
11: Il y a aussi des concours de la meilleure drague aussi sur Internet.
2: Mais non, mais il fait du slip en plus. Quand je l'ai vu l'autre fois, il avait le slip tout.
13: Il y a aussi des tickets à gratter sur les écrans, mais c'est l'enfer.
10: Ouais. Non, je pense pas. Que va changer la sixième question? Que va changer l'Internet dans les...
12: Excusez-moi. Pour cette sixième question, clique mes bourses, il est parti.
10: Ah, et on récupère?
12: On y récupère personne pour l'instant.
10: Ok.
12: On récupère
14: Émile,
12: déjà.
14: C'est Thierry, moi, je passe dans les débats pour savoir pour le catalogue, là, la sodo tartare et tout ça et tout ça. Tu peux me répondre, s'il te plaît?
10: Alors, je préviens d'une chose, que le petit branleur qui vient de sortir ça va se faire enculer profondément.
11: Très profond. Avec
10: alors donc, pour ça, la sixième question, que va changer l'Internet dans les années à venir? On demande à Petit Mulot, avant de s'écouter le prochain disque. Hein.
9: Ça va pas changer grand-chose. Donc voilà, ça va pas changer grand-chose.
10: Voilà. Bon, alors Petit Mulot, oui. T'es à moitié dans le cirage.
9: Non, pas du tout, Gérard.
10: Si, si.
9: Est-ce que ça va changer? Ça va
10: non,
9: pas
10: non, non, mais pour moi, je te le dis, t'es à moitié dans le cirage. Mais donc tu retournes voir Manu au standard. Pas au revoir.
9: Tout, au revoir, Gérard.
10: Au revoir.
12: Excuse-moi, Gérard, on accueille 10 caquettes. À la place de...
15: Bonsoir, Gérard. Salut. Bonsoir, c'est Disquequette.
10: Ouais, salut à toi.
15: Salut.
10: Donc, t'appelles d'où?
15: De Grenoble.
2: Chez lui, hein.
10: La fréquence
15: 103.8.
10: 103.8, ouais. Ok.
3: Gérard, sur IRC, il y a Yankee qui... sur Minitel, il y a Yankee qui demande Apo à l'AREA. Qu'est-ce que t'en penses?
10: Carton au standard,
7: mais
10: déjà.
7: Mais il ne veut plus sur Internet, c'est pour
11: mais
7: ça.
11: Elle a cartonné, l'AREA.
10: Ouais, non, mais.
7: Ouais, c'est sûr.
10: Voilà. Alors, d'après vous, combien coûte un Internet? On va faire le sondage avant de passer à la question. Et la question, je vais la poser juste avant de mettre la ZIC.
13: Tu viens de la poser, Gérard?
10: 27% pensent que ça coûte, quoi qu'il.
11: Oui.
10: Ouais, d'accord.
6: Mais non. Alors, non. Là, coûte question... que coûte, quoi qu'il en coûte.
10: Quoi qu'il en garde coûte, je choisis ma route. Alors, ça, c'est des questions bidons.
6: Non, c'est mélomane.
10: 25... Oh, bah, voyage derrière, s'il vous plaît, merci. 25% des gens pensent que ça coûte pas cher, alors mieux vaut se laisser faire. Ouais, ben je vois pas. Et 23% pensent que c'est encore moins cher en été. Et moi, je peux vous dire une chose, que le site internet coûte encore deux fois plus cher qu'une communication téléphonique.
11: Trop tard, alors là.
3: Non.
13: Ça dépend sur quel service.
10: Ouais, ben.
13: Oh non, c'est pas ça. Je t'ai dit, c'est pas ça.
10: Ouais, c'est pas ça, ben...
13: Non, rien à voir, rien à voir.
10: Ouais, ben maintenant tu vas répondre, toi. Allez, vas-y, disquequette.
6: Allez. Ah,
15: ben, c'est pas moi, attends.
6: Si, mais si, c'est toi.
10: Ouais, tu réponds.
15: Bon alors, le prix,
10: c'est ça. Ouais, et non. C'est que va changer l'internet dans les années à venir. Ou vous répondez correctement, ou je vous vire. Ah, et on arrête le débat.
6: On accueille Mou de la Touche.
10: Ouais, à la place.
3: À la place de petit mulot,
6: petit
3: voilà.
10: Mulot. Salut de la Touche.
16: Salut, ça va, mon pote.
15: Salut, Ramolo.
16: Ok.
10: Ta fréquence.
16: 98.6.
10: 98.6. Hein. Ok, okay. Tiens, tu vas répondre le premier,
16: ouais,
10: tiens.
16: Mais j'ai même pas pu entendre, j'étais au standard, Gérard.
15: Qu'est-ce que ça va
10: changer? Non, mais, oh.
16: Qu'est-ce que ça va changer, Internet?
11: Ouais.
16: Bah, ça va changer qu'il va y avoir plein de nouveautés dans le monde entier. On va pouvoir télécharger plein de trucs. Tout ce que tu vas acheter dans un magasin, bah, tu vas pouvoir le prendre sur Internet et ça arrive chez toi direct.
13: Ouais.
16: Et ça va être trop bien.
3: C'est vrai.
16: Ouais. Mmh. Kiff. Tu pourras télécharger un paquet de clopes et puis, 10 minutes après, il est chez toi, quoi.
11: Exact.
10: Mmh. Disquequette.
15: Ouais, bah écoute, moi je pense que ça va permettre à 2-3 psychopathes de pouvoir finir de s'enfermer chez eux.
16: Ouais, c'est vrai.
15: Ouais, de plus communiquer avec le monde, de plus jamais sortir de chez eux à part par Internet. Donc je pense que voilà, ça va révolutionner le monde des tueurs en série.
10: Ok. Site de cul.
11: Ouais, bah mon avis, le
10: monde... Oh.
11: Quoi?
10: 5 minutes, Apolline.
7: Je peux te poser une question, Gérard?
10: Non, mais attends, pour l'instant, je demande aux auditeurs, non, après le site Internet, on verra.
15: Et Apolline, mon
10: putain, mais merde! C'est pas tes débats, c'est les miens!
7: Bah, je sais, Gérard, mais je peux te poser une question.
15: Ah non?
10: Oh là là!
3: Gérard, excuse-moi, je passe juste un bonjour à CyberGreg qui est sur le Minitel et on a dépassé les 1000 sur Minitel.
10: Ouais,
3: on
10: est...
3: Merci, on est 1022.
10: Et l'Internet?
3: Je sais pas, faut demander à Apo, j'arrive pas à voir là.
15: Bah, logiquement, c'est un.
7: On est 8206.
16: Et Apolline, j'ai un problème, j'arrive pas à me connecter à Internet, comment je fais?
7: Bah, tu.
16: Le câble, il déconne ce soir, arrête-moi, s'il te plaît.
7: Bah, tu débranches, si... tu.
10: Oh!
16: Bah, non.
10: Merci! Site de cul! Site du cul!
16: Site de cul, réponds!
11: Oui, bah, c'est moi. Bah, écoute, je te disais, le monde se rapproche, tout devient plus petit, on est beaucoup plus proche des gens, mais on sort plus. Ça, c'est vrai que.
16: Ouais.
11: Ça, c'est chiant. On est enfermé chez soi, bon, c'est vrai qu'on peut discuter avec les gens du monde.
7: Arrête, ouais,
16: Gérard, calme-toi.
3: Arrêtez, il est parti taper fil d'art, ça y est, ça commence.
16: C'est pas le fil d'art.
11: Oh là là.
3: Bon, tu te rassois et t'écoutes les auditeurs parce que.
6: Ah, t'écoutes rien, hein!
16: Ouais, écoute un peu, Gérard.
11: Ah, merde,
16: ouais.
10: Oh, ma gueule, un peu là!
15: Au lieu de jouer à Tekken.
16: Tekken 4.
7: Mais Gérard!
16: Avec Gérard Galo.
11: Tekken 4.
7: Non, je sais
10: pas! C'est pareil, t'es dans ton micro!
15: Oh, Manu!
10: Bon, Ryup! Septième question. Auriez-vous rencontré votre femme par Internet? Et on va s'écouter. Mon pote d'internet avec mets ton doigt dans mon disque dur et on se retrouve tout de suite après.
3: C'est naze. Delifan, bonsoir.
17: Allô, Binkington.
3: C'est bon, on y va là. Vous avez fini les gars, c'est bon.
10: Vous avez fini vos conneries.
17: On a donc pris 2-3 Delifan.
10: Donc y a pas. Donc c'était mon pote d'internet avec mets ton doigt dans mon disque dur.
16: Ouais, salut, c'est pour une Dédiphone. Alors j'embrasse Thierry, Michel, Lopez et Marcel.
15: Et allô, j'ai une fun embrouille.
16: Et on va s'écouter mon pote Gérard et un doigt dans sa raie.
18: Réveillez-vous, c'est Lorenzo.
15: Allô, le Fun
16: Tony.
10: Allô. Ouais, Tony. Ouais, Tony.
16: Fun Tony, tu pas Fun Tony, mais t'es fou ou quoi?
10: Ouais. Bon, Manu, s'il te plaît.
6: Ouais,
10: tu me les calmes,
3: s'il te plaît. Tu gères.
16: Ouais, tu gères.
10: Non, mais vous me les calmez là au standard.
6: Ah, vous calmez,
3: pas de problème.
16: Bah ouais, mais faut faire gaffe avec l'aria, les gars. On met pas les Dédiphone, bordel.
3: Gérard, sinon, sur Minitel, il y a Yankee qui dit Apo sur l'IRC, c'est comme GG intelligent, c'est impossible.
16: C'est
0: La question, donc,
16: Gérard, il y avait quelqu'un qui demandait une adresse pour ta grosse tout à l'heure. C'est www.keketos.com.
0: Ouais, c'est comment ton surnom, toi?
19: Polo.
16: Roberto.
0: Alors, Manu, tu me gères celui qui vient de dire ça et tu le vires tout de suite.
12: Pas de problème.
0: Donc, alors, la question, c'était, auriez-vous rencontré votre femme par Internet? Donc, on demande ça à Moule la Touche.
16: Ouais. J'ai pas rencontré de femme sur Internet, puisque j'ai pas de femme, Gérard. Donc, je peux pas répondre à ta question, en fait. Ouais. Et j'ai pas Internet et j'ai pas de femme. Donc, comme ça, c'est clair.
0: Ouais, ben, ça t'arrive de répondre correctement aux questions?
16: Je t'ai répondu
0: pas.
16: Oh, Gérard.
0: Ok, au revoir.
16: C'est pas moi, Gérard, c'est le standard qui déconne.
0: Ouais, c'est le standard, c'est toi qui t'amuses à faire des conneries.
16: Mais non, Gérard.
0: Mais oui.
16: Je t'aime pas.
0: Moi, je t'aime pas, d'accord?
16: Bah, c'est pas gentil.
0: Disque quéquette,
15: ouais. Bah, écoute, moi, déjà, je pense que Internet, il y a anguille sous roche, comme dirait l'autre. Parce que les nanas, si elles se cachent derrière un écran, à mon avis, c'est louche, c'est qu'elles sont pas belles.
16: Ouais, c'est vrai.
15: Donc, moi, je dirais qu'il faut pas sortir avec des meufs de l'Internet, parce que ça doit être des boudins, c'est clair.
16: C'est clair. Des meufs de l'IRC, comme l'IA et tout.
15: Pas belles, là, elles ont 13 ans, en plus. C'est pas la peine. Elles doivent avoir 13 ans, elles font, oui, j'ai 31 ans, je voudrais bien me faire péter le cul et tout, alors qu'en fait, elles ont 12 ans, laisse tomber.
16: C'est vrai.
0: C'est pas bon. C'est du cul.
15: Méfiez-vous.
19: Bah, écoute, moi, j'ai pas rencontré ma femme sur Internet, mais mon homme, plutôt.
16: C'est bon, ça.
19: Ouais, bon.
15: Mais t'aimes bien les femmes quand même, je suis sûr.
19: À moitié.
15: Voilà, tu vois.
19: Touche, la moule.
2: Oh hey Gérard, je viens d'appeler, j'ai piraté la ligne pour te dire qu'Apolline, en fait, sur Internet, elle vire tout le monde. Et nous, on peut pas passer, c'est pour ça qu'ils sont en train de chuter sur Internet, salope.
15: Oh non.
7: C'est pas vrai, Gérard, c'est pas vrai.
0: De merde, c'est pas mon problème.
7: Comment il m'a dit qu'il m'a fait?
15: Apo, merde.
0: Tu te démerdes.
7: Je croyais que t'avais dit autre chose.
15: Les interférences.
0: Je te préviens, si j'ai pas les 10 000.
2: Ce soir,
0: si j'ai même pas les 9000 avant la conclusion,
2: il bouffe le slip.
0: Tu retournes au standard ou tu retournes en dehors des studios?
7: Ok,
2: elle vient de me jeter aussi de l'internet, je te pisse au cul.
0: Macintosh.
20: Alors oui, alors moi Gérard, j'ai rencontré ma femme sur internet sur le site www.tournée/manège.fr.
0: Ouais.
20: Je l'ai enregistré sur mon disque dur, ça c'est pratique. Quand je veux coucher avec elle, je l'imprime. Et quand je veux juste une petite gâterie, ben, je mets ma gigabit dans le lecteur disquette et là, elle avale.
0: Non, mais je pense que le lecteur disquette, je sais pas comment fonctionne.
20: Ça avale le lecteur disquette.
0: Ouais. Ouais. Je sais pas comment fonctionne l'internet parce que j'ai pas eu l'occasion de.
16: C'est pas simple, ça fonctionne, tu mets une disquette.
12: Ils font des formations à la NPE.
16: Et voilà.
20: Ouais, salut Gérard, c'est Fred.
12: Le bar, la NPO, tu connais.
20: Vous connaissez tournée/manège.fr?
12: Ouais.
7: Ouais.
0: Bon, question IRC.
7: Ouais, il y a.
12: Là-bas, GG,
7: sur Internet, il y a. Ah, ça coupe. Il y a Jordan.
15: Ah non.
7: Bah ouais, mais. Il y a Jordan qui demande si t'as rencontré Sandy sur Internet.
15: Oh là.
7: Sur Internet.
15: Oh merde.
0: J'y répondrai pas.
7: Ah bon?
15: Mais ouais!
0: Donc, auriez-vous rencontré une femme, votre femme, par l'internet? Je pense pas. Hein.
12: Ouais, imagine-toi, justement.
16: Pourquoi,
12: comment t'aurais fait, toi?
7: Non,
12: toi, si par exemple, tu.
0: Non, à mon avis, c'est plus par courrier que tu rencontres des gens. Et encore.
15: Ouais,
0: et encore. Oh, vos gueules, s'il vous plaît, merci.
15: C'est bon, 18e siècle,
16: ça. Ouais, voilà.
0: Ouais, mais je pense pas, à mon avis.
12: Non, mais imagine que tu saches faire de l'internet et que tu pianotes tous les jours et que t'as une nana qui discute avec toi et qui t'envoie sa photo.
3: Ah, c'est vrai, qu'est-ce que t'en penses, Gérard?
0: Excusez-moi. t'es vraiment un porc, toi.
16: Dégueulasse, là.
0: T'es vraiment un porc, hein.
16: Mais Gérard, faut voir la description que tu donnes aussi sur internet ou par courrier.
0: Alors, d'après vous, combien de gens peuvent se connecter à internet en même temps? Ah, voilà.
12: Ah, qu'est-ce qu'on se marre!
2: Oh putain, c'est
16: génial! Mais qu'est-ce qu'il est fini? Il faut arrêter, les gars, c'est pas bon là! C'est de la
0: bonne manière!
16: Non, Gérard, les écoute pas, on continue le débat! Donc,
2: ouais, moi, Gérard, l'internet, je l'ai pas dans ma salle de bain, mais je l'ai dans mes chiottes, comme ça, je peux regarder des photos de toi en faisant caca!
16: Ouais, ça, c'est copyright! Bon, alors, mais Gérard!
12: On prend le débat.
16: Allez!
0: Alors la question sur que j'ai là sur un sondage, d'après vous, combien de gens peuvent se connecter à Internet en même temps?
16: Pas plus de 3000.
0: Donc 51% pensent qu'il peut y avoir des millions. Ça reste à voir. Faudrait que Rigaud puisse me le dire.
12: Tu peux dire ou pas, Rigaud?
20: Son boulier, ouais.
0: 34% pensent que qu'il ne peut en rester qu'un.
20: Il ne peut en rester qu'un.
0: Ouais. Ça te dérangeait de me laisser parler, toi?
20: Y a pas de problème, mon pote.
0: Ouais, ben toi, tu as dégagé. Comme ça, tu me prends des vacances.
20: Ok.
0: Et 15% pensent qu'il faut avoir une carte routière en euros. Alors ça, c'est des conneries. Et pour terminer le sondage, d'après vous, comment? D'après vous, qu'est-ce qui va remplacer l'Internet dans l'avenir? Ça, c'est la question qui a déjà été posée. Donc,
6: Le
20: Minitel 2.
0: 34% pensent que ça sera le Minitel. 24% pensent que c'est les lettres. Et 16% pensent que rien ne peut remplacer le Morse. La question suivante, c'est combien coûte un Internet en euros ou autre monnaie?
20: Voilà.
0: Alors, moule la touche.
6: Montez les enchères.
8: Alors, un Internet, ça doit coûter à peu près dans les 5 dollars, 15 euros, à mon avis. Et donc, en France, ça doit faire dans les 1000 francs, je pense.
0: Ça coûte deux fois plus cher.
8: C'est pas possible. Moi, j'en ai acheté un il y a une semaine et je l'ai payé 1250 francs.
21: Hein. Rien à voir.
8: Mais
21: c'est un interflou, hein.
8: C'est juste la carte mère aussi.
0: Ouais, c'est ça. Disque Kékette.
21: Ouais, Gérard, tu m'as oublié là, c'est Fred.
20: Non.
0: Non, il n'y a pas de Fred.
20: Voilà, il n'y a pas de Fred, Disque Kékette. Donc, moi, je voulais te dire, s'il y a des gens qui sont intéressés, moi, j'ai un peu des business.
22: On s'en fout.
20: Ouais, donc,
8: rien à branler, sérieux.
20: Si, moi, j'ai du très bon matos qui vient.
22: Non.
20: Si, 2000 copecs l'unité centrale.
0: Hop.
6: Découpe-le, Manu.
0: Au revoir.
20: Vous appelez.
0: Merci. Site du cul. Tu peux lui dire au revoir complètement, c'est pas la peine de le remettre à l'antenne.
6: Ok, au revoir complètement, c'est pas la peine de le remettre à l'antenne.
0: Bon, terminé, ça va être la conclusion, c'est la dernière question.
21: Il calme. Gérard, t'oublies tout le temps Fred.
0: Il n'y a pas de Fred, site du cul.
19: Oui, alors, un abonnement en France, ça fait à peu près 195 francs. Hein.
0: Tony, tu fermes ta gueule!
21: Bon, Gérard, c'est Fred, tu peux faire ma conclusion?
19: 100 euros, ça doit coûter à peu près...
0: Putain, qui c'est qui m'a choisi ces auditeurs?
23: Ouais, Gérard, c'est ton Guy, là. J'aurais aimé savoir si t'avais une adresse internet sur le verglas ou sur l'autoroute ou les routiers, tu vois.
8: Ouais, j'ai... Alors, c'est www.pondlealma.com.
0: Alors, tu dégages, au revoir. Moule la touche, au revoir, Tony.
23: Pour l'adresse, pour les accidents...
0: Au revoir, ta gueule!
23: Point routier dans ton cul.
0: Ta gueule! Voilà,
6: on va accueillir Touche-toi.
0: C'est parce que tu viens de...
6: Écoute.
0: Non.
6: Bah, allô, Gérard, allô, Touche-toi.
21: Tu peux faire la conclusion tout de suite, là, parce que ton débat, il me saoule.
6: Je t'ai viré, toi. Allô, Touche-toi.
24: Oui, je suis là.
6: Tu vois, fille.
24: Bonsoir, Gérard.
19: Bonsoir, toi.
0: Bonsoir.
24: On m'aurait menti. Bonsoir, les auditeurs.
0: Ta fréquence, s'il te plaît.
24: Moi, c'est
0: 108.9. Ok.
3: Gérard.
20: Oui, Gérard.
3: Sur IRC, il y a Turpentine, elle te demande comment elle fait pour Internet. Tu vois, parce qu'elle doit brancher son modem sur son téléphone et elle a un téléphone sans fil, comment elle fait?
0: Elle se démerde parce qu'avec ses conclusions que mes débats n'ont ni queue ni tête, j'y répondrai pas.
6: Non, mais t'aides pas les gens dans tes débats, t'es une merde.
3: Franchement, c'est pas cool.
6: C'est naze.
19: T'es une vraie crotte.
20: Ouais.
6: T'y connais rien, t'es une crotte. Hein.
20: Bon,
6: ça fait des débats, ça sait même pas brancher un modem.
0: Toi, tu fermes ta gueule, tu fais ton standard, d'accord? T'es payé pour toi faire le standard.
6: Et toi, t'es payé pour faire des débats et aider les gens.
0: Et vous êtes payé pour faire votre standard et prendre les gens où que ça sonne.
6: Attends, là, c'est ma sœur et là, c'est ma mère qui a
0: besoin. Ouais. Alors, si vous n'êtes pas capable de faire le standard, vous restez chez vous. Ouais, c'est clair et net. Avec qui j'en ai
23: Gérard, tu pourras donner l'adresse
0: du cul.
23: On voit ta grosse en train de se faire enculer sur Internet.
19: L'abonnement par mois à Internet.
0: Tu peux préciser?
19: 13 euros l'abonnement par mois à Internet. Il n'y a pas à préciser, je pense. Ça coûte. C'est la réponse à ta question.
0: Touche-toi.
24: Oui, Gérard. Ça coûte environ 352,50 €. Ce qui fait à peu près en francs 15 000 francs. C'est ce qu'il faut compter pour un bon Internet.
0: Ça va là au standard? Bon, allez hop. De toute manière, on arrête.
10: On va arrêter parce que là, vous êtes en train de faire les cons, là, tous les deux, donc
12: mais
10: ça sert
12: travaille.
10: À rien.
12: Bah,
10: Non, vous travaillez. Attends, on toi, tu fais ton l'IRC ou tu retournes au standard. Bon, allez, hop, conclusion du débat. Et
2: ouais, Gérard, t'as un internet, toi, dans ton cul.
21: Non, mais on n'a pas parlé du prix de, en euros, Gérard.
12: Ah ouais
10: info,
12: ah
10: oui, hop, ça va être la fin. De toute manière, j'arrête après.
21: Gérard, c'est Macintosh, là. Je voulais te dire que pour l'internet, bon, ça dépend déjà, pour le coup, si c'est une année bissextile ou pas.
1: Non, rien à voir.
21: Ça coûte 247 € et 673 centimes.
24: C'est faux.
21: Parce qu'en fait, comme Chirac, il a gueulé, les mecs de l'euro, ils ont quand même gardé les centimes. Hein,
10: ouais, c'est savoir. Ça, t'as raison. Allez, hop, question IRC, ouais, et on fait conclusion.
7: Il y a Rip qui dit « L'internet, c'est bien, en abuser, ça craint ». T'en penses quoi, Gérard ?
10: De toute manière, l'internet, c'est comme le Minitel, c'est un gouffre pognon.
21: Ouais. T'es vu
10: quand t'as cliqué ? Voilà. Donc, conclusion du débat, on va demander à Moune Latouche. Ah ben il est plus là lui.
12: Non il est parti.
10: Bon
12: non.
10: Lui il est plus là.
12: Il te reste Macintosh, touche-toi et cite du cul.
10: Alors cite du cul, conclusion du débat. Cite du cul.
24: Ouais c'est ce que je suis en train de te répondre là. Tu m'entends quand je te parle?
10: Ben réponds.
24: Ben je suis en train de dire que je suis d'accord avec Rip, l'internet c'est bien on abuse la crainte et le débat c'est pareil.
10: D'accord. Touche-toi.
4: Oui Gérard, je me touche. L'internet c'est bien en abuser ça craint. J'irai même plus loin. L'internet c'est bien en abuser ça craint.
21: Oh non, c'est pas ça, je te dis, c'est pas ça.
10: Macintosh.
5: Ouais Gérard, je pense que tu devrais
21: C'est surtout de l'histoire de cul, notamment en ce moment on peut commander le catalogue GGSX 99 en biroute pour l'an 2000.
10: OK, au revoir. Manu. Quand je te dis, on dit au revoir à cet auditeur-là, tu te coupes, s'il te plaît.
12: Ah, ouais, d'accord.
10: Avant que je t'éclate.
12: OK.
10: Conclusion sur l'IRC.
7: Ouais, il y a Snooze qui dit internaute d'un jour, internaute de toujours.
12: Non, mais c'est con, ces trucs. Ah, ouais,
10: complètement
3: con. Je vais lire une petite conclusion quand même du Minitel, pour une fois qu'il marche. On est encore plus que tout à l'heure, on est 1322 voilà. Sur Minitel. Là, hein. Pas sur IRC, hein, sur Minitel. Et il y a une certaine Turpentine, mais je pense pas que ce soit la même. Elle dit que ton débat il avait ni queue ni tête comme toi.
10: Non, oh bah si, c'est encore la même. Donc, conclusion de l'IRC. Oh ! On se réveille !
7: Ah, ok, Jérôme, mais je pensais que je pouvais pas parler. Ça résonne.
4: Oh là là, c'est cool.
2: Gérard, je viens d'appeler, là, j'ai piraté la ligne pour te dire qu'Apolline, en fait, sur l'internet, elle vire tout le monde. Et nous, on peut pas passer, c'est pour ça que c'est en train de chuter sur l'internet, salope.
10: Rigaud, tu me fais la conclusion, toi, s'il te plaît, parce que...
3: Ok, on va faire alors quelques conclusions sur l'IRC. Alors, attends, comme je suis pas dedans, il faut que... Qu'a-t-elle Mais non, Rip, l'internet, c'est tabou, on en viendra tous à bout. Qu'est-ce que t'en penses?
10: Ouais, je pense.
3: Hein. Ouais, tu penses?
4: C'est faux.
12: C'est une drogue, l'internet? Tu crois qu'il y a des patchs pour? Contre?
10: De manière, c'est comme le Minitel, l'internet, ça devient une drogue pas possible.
12: C'est comme le vin.
3: Et sinon, il y a Yankee, il fait encore un débat où t'as parlé de ce que tu connais pas. Enfin, voilà.
10: Ouais, ben, j'emmerde.
12: Quand est-ce qu'on fait un débat sur l'alcool, là?
10: Mais quand est-ce qu'on fait un débat sur ta mère?
12: Ça peut être sympa.
3: Et sinon, il y a Rip qui dit à Père Fouras qu'officiellement, il n'a pas le droit de faire entrer des gens extérieurs à l'école, mais si c'est Aurélie, c'est bon.
10: Donc, tu peux me donner le dernier chiffre avant...
3: Le 2.
10: Le dernier chiffre.
12: Vas-y, donne-le à
10: Là, maintenant, il est 1h37.
12: Vas-y, donne-le à peau.
3: On est 9896.
10: Oh là là !
12: Bravo !
10: 9896. Ok. Donc, tu peux annoncer les disques et puis on se retrouve...
12: Attends,
3: il va te le donner, le disque.
10: Alors, c'est les connectés de Delaré avec Bouffouin. Le site à Saint-Doux, donc, du Saint-Doux, et on se retrouve après pour le deuxième débat qui va porter sur les sumo. Donc,
12: ouais, ça c'est bien ça.
10: Et il y aura deux disques, le deuxième c'est...
12: Un remix.
10: Ah bon
12: voilà. Deux sur toi.
10: Ok. À tout de suite pour le deuxième débat.
12: Hey go.
3: Bah chop.
12: Oh là là, le tout naze à l'arrière.
3: Ah bah ouais, c'est ça, hein, qu'est-ce que tu veux voilà.
10: Eh ouais, bonsoir à tous. Donc voilà, vous pouvez toujours nous contacter au 0803 08 5000 et 0870 5000 et toujours le 3615 Code Fun Radio rubrique direct et on va accueillir Benji. Allô. Allô.
12: Attends, il est peut-être parti mettre la cassette.
10: Oh non, attends, on va pas on commence pas des débats avec les mecs qui se cassent quand on leur demande. Hein.
12: Mais non, mais il m'a dit 2 minutes, je vais mettre la cassette.
10: Oh non,
12: donc,
10: mais
12: c'est bon, tu t'attaques
10: c'est
12: le deuxième,
10: bon,
12: pas tout de suite.
10: Yasmine.
14: Salut la France, salut Paris.
10: Salut. Steve.
9: Salut Gérard, je te souhaite un bon débat Gérard.
11: Merci. Billy.
12: Billy Jean.
13: Bonsoir.
11: Bonsoir.
13: Bonsoir Gérard.
11: Marceau.
14: Bonsoir Gérard, bonsoir tout le monde.
11: Et Yola.
22: Bonsoir mon chéri, bonsoir tout le monde.
11: Non, je suis pas ton chéri, d'accord.
22: Voilà.
11: Tu commences pas. Non, non, mais tu commences pas, d'accord. Gueuler.
12: Il est énervé ce soir, hein, je vous préviens.
11: Et bon, Benji, il est pas là ?
14: Si, si, là.
11: Ah, quand présent. Même.
14: Bonsoir à toi, Gérard.
11: Bonsoir.
12: Parle dans ton combiné, Benji, merci.
14: Bien sûr. C'est mieux, là ?
11: Mmh. Ouais. Non, tiens, alors, premier débat, c'est sur l'automoto.
14: Ouais. Ouais. Génial.
22: Super.
14: Et après, il y a téléfoot ?
11: Non, après, vous n'avez pas commencé comme ça, parce que sinon, ça va très mal se terminer, d'accord ?
22: Oh. Gérard, je voudrais juste te dire un truc, c'est tu es très désagréable ce soir, et nous, on t'a rien fait, s'il te plaît, alors, du calme.
11: Ouais, ben, vous allez vous calmer parce que je veux un débat comme la
22: mais
11: semaine
22: dernière. Mais nous, on est calme, non, mais Gérard,
11: laisse-moi. Moi, je veux un débat comme la semaine dernière.
22: Gérard, sois pas aigri, s'il te plaît.
12: Écoute-moi, ouais, attends, ouais. Gérard, écoute-moi 30 secondes. Si tu commences en gueulant et en étant aigri, c'est sûr que les auditeurs, ils vont pas être sympas avec toi. Ils t'ont rien fait pour l'instant.
14: Bah oui.
12: Donc, sois cool avec eux.
14: Calmement, Manu, évidemment.
22: On est cool.
11: Donc, alors, regardez-vous à la télé la Formule 1, la première question sur le premier débat automoto. Donc, ouais, je vous écoute. Oui.
9: Ouais, bah écoute, à la télé, ouais, de temps en temps, bah, juste la fin, parce qu'après, il y a téléfoot, en fait. Mais sinon, je préfère me déplacer carrément, tu vois, dans des
11: non, non, mais attends, c'est Steve, là, qui répond.
9: Ouais, ouais.
11: Steve.
9: Oui.
11: La Formule 1, chez moi, je commence pas avant téléfoot, ça dépend des grands prix, d'accord?
22: Ouais, exactement.
9: Ouais.
14: Ouais, non, je suis d'accord avec Gégé, là.
9: Ce que je veux dire, c'est que je préfère me déplacer, en fait, dans des lieux où il y a carrément des courses automobiles, tu vois, où t'es carrément présent, quoi, pour voir les explosions et les voitures et tout.
11: Non, mais je te demande, est-ce que tu le suis à la télé, c'est tout?
9: Ouais, ouais, bah, je te dis, ouais, juste avant un téléfoot, ouais.
11: Mais c'est pas avant, c'est pas... Ah, si, ça
14: dépend de l'heure.
11: Ouais, ça dépend de l'heure déjà pour commencer.
9: Bon, d'accord.
11: Bon, il y a Benji.
14: Bah non, moi c'est chiant, ça tourne, ça n'arrête plus. Hein. Moi je regarde pas ça, moi. Des fois, éventuellement, je regarde la fin pour voir qui c'est qui gagne, mais sinon, je m'en fous totalement. Hein.
11: D'accord. Yasmine.
22: Ouais, moi je regarde pas, je trouve que c'est tout naze. Il y a rien à voir de voir des voitures qui tournent, il y a aucun sens.
14: Voilà, pourquoi... bien joué, Yasmine.
11: Non, mais pourquoi?
22: Parce que ça a aucun sens. Ça a rien à voir. Il y a des voitures qui tournent autour d'un petit passage comme ça, il y a
14: c'est
22: rien
14: toujours la même chose. Et en plus, c'est pas marrant, ils tournent tous dans le même sens.
22: Non, voilà, mais c'est excitant, ouais. Quand ils se doublent. Ouais, c'est vachement excitant quand ils se doublent, tu vois, quand ils
14: se rentrent dedans.
22: Ils se rentrent dedans, quoi.
11: Mm-hmm.
22: Voilà.
11: Ouais, donc, Billy Jean.
22: Ouais, Billy Jean.
11: Ouais, Billy Jean.
14: Ouais, Billy Jean, là.
22: Billy Jean.
14: Black
11: Ball. Oh, s'il vous plaît, on se calme là. On se calme.
22: Ouais, moi, je regarde la Formule 1, c'est seulement pour voir les beaux garçons, quoi. Michael Schumacher, c'est fantastique.
13: Ouais, il est beau, lui.
14: C'est vrai qu'il est moi, je l'aime.
11: Ça, c'est pas le thème de la question, de toute manière.
22: Non, mais oui, mais moi, je regarde uniquement la Formule 1 à la télé pour ça, quoi. C'est pour mater Mika Hakkinen, Schumacher et tout, quoi. Voilà, c'est des beaux gosses. C'est agréable à voir.
12: C'est fini. Comment vous faites pour voir des beaux gosses alors qu'ils sont tous avec des casques?
22: Non, mais quand ils gagnent à la fin.
11: Non, mais même.
12: Gérard, qu'est-ce que t'en penses, toi?
11: Non, mais même, Fildard, il a raison sur ce qu'il dit. Comment vous pouvez le voir, d'accord, à la fin, mais encore, c'est pas évident, hein.
22: Mais Gérard, on voit ses yeux.
13: Non, mais quand ils sont filmés, on voit ses beaux yeux, donc.
22: Non, voilà, on voit ses yeux quand ils sont en train de tourner.
14: Alors surtout qu'il gagne un million par course aussi, il faut le dire.
11: Attends. Qui c'est qui vient de poser cette question?
14: C'est Marceau.
11: Non, mais Marceau, je vais te dire une chose. Là, comment tu peux savoir qu'il gagne un million par course?
14: Parce que j'ai fait ça en amateur. C'est un ancien pilote.
11: Ouais, c'est ça.
22: C'est peut-être vrai, Gérard. Hein.
11: Non, mais on verra. Donc, toi, Marceau?
14: Ouais, moi, j'aime pas trop voir les courses de Formule 1 à la télé. Je trouve ça chiant. Je m'endors toujours avant la fin.
11: Eh, hey, Marceau?
14: Ouais.
11: Je crois que t'as un téléphone pourri.
14: Ah non, c'est pas moi, c'est
22: t'as
14: pas possible.
22: T'as quelqu'un derrière toi?
14: C'est pas possible parce que j'appelle toutes les semaines et c'est toujours le même.
11: Ah ouais, bah, je m'en doutais. Yola?
22: Oui, alors moi, j'aime bien regarder, c'est comme... Belgian, parce que en fait les mecs ils sont vachement excitants quand tu les vois en train de faire le tour de la piste et tout. Et surtout j'adore quand ils se foncent dedans. Mmh. Moi ça m'excite quand ils se foncent dedans.
11: Attendez, moi je vais répondre. Là moi je suis pas d'accord avec toi, Yola.
22: Parce que écoute, c'est vachement excitant, ils se frôlent.
11: Oui, mais d'accord, mais moi je suis pas tout à fait d'accord avec toi, parce que dans ces cas-là, si t'aimes bien regarder un Grand Prix de Formule 1 à la télé.
22: Ouais.
11: Pour les voir se rentrer dedans,
22: ouais.
11: c'est pas du tout...
9: Non, parce qu'il y a beaucoup de boulons, c'est pour ça. Hein.
11: Ouais, mais même que ça soit que ça soit une sorte de goudron ou autre, je m'en fous.
9: Non, c'est Steve, là.
22: C'est sur l'herbe, quand même.
11: Ouais, non, mais même, moi, je trouve
22: c'est
11: pas ça...
22: C'est sur l'herbe, Gérard. Hein.
11: Ouais, mais moi, je trouve pas ça drôle de regarder un Grand Prix pour les voir se rentrer dedans. Moi, c'est plus... Pour moi, c'est pas...
9: Ouais.
11: C'est
8: ouais,
11: pas un sport.
8: Ouais, mais quand il tourne, à force, ma tête, elle tourne après.
11: Ouais, bah ouais, mais ça, c'est sûr, faut c'est aimer. Faut aimer parce faut aimer la Formule 1 déjà pour commencer. Ouais. Faut pouvoir regarder du début jusqu'à la fin.
15: Non mais Gérard, excuse-moi, mais qu'est-ce que tu trouves d'excitant à regarder ça, s'il te plaît?
8: Non, mais moi j'ai la même question pour moi.
11: Non mais moi j'adore la Formule 1. Je suis désolé, je suis un passionné de Formule 1. Je peux vous dire une chose, que je resterai des heures devant mon poste. Hein.
8: Mais pourquoi? Qu'est-ce qui t'excite?
11: Ah non mais moi c'est pas les.
8: Non mais c'est les tours. Tu comptes les tours, c'est ça?
11: Non. Ce qui m'intéresse, c'est le départ. Ouais. Parce que le départ, c'est le primordial, c'est de savoir lequel qui va partir
8: en premier.
15: Voilà, le premier. Départ, ouais.
11: C'est celui qui
15: part en premier. Hein.
11: Oui, non, mais ça dépend. Ça dépend parce que celui qui part le premier, je suis désolé pour.
8: Il peut faire doubler. Hein.
11: Non. Mais moi, s'il prend un faux départ, pour moi, il ira pas.
15: Et pourquoi il prend pas un vrai départ?
8: Oui. Ouais, c'est Billy. Mm-hmm. Je vais te dire un truc. Moi, je vais te dire parce que je crois qu'en fait, ils n'ont rien compris à la Formule 1. Il faut dire qu'en fait, la Formule 1, ben, c'est excitant, en fait. Il y a du suspense à mort, tu sais pas qui c'est, tu sais pas qu'est-ce qui va se passer, les accidents...
16: Quand il faut qu'ils changent les roues, tu vois.
8: Ouais, tu vois, c'est très excitant.
11: Ouais, mais,
8: en fait,
11: ouais, non, mais, oui,
8: t'es
11: oui,
8: dedans,
11: mais,
8: si tu veux,
11: oui.
8: T'es dedans.
11: Oui, mais oui, d'accord, je suis d'accord avec ce que tu dis là, Billy Jean.
8: Billy Jean, ouais.
11: Billy Jean. Moi, je suis d'accord. Mais moi, je peux te dire que tout peut jouer sur le ravitaillement et les changements de pneus. Ça, c'est vrai.
15: Et voilà, Gérard, conseil technique.
8: C'est vrai.
11: Ça oui, mais moi, je suis d'accord avec toi parce que moi, je suis un passionné de Formule 1. L'année dernière, j'ai regardé tous les Grands Prix. Et fais-moi confiance que le dernier Grand Prix s'est joué à quoi? À un point.
8: Ouais, même pas, hein.
15: À une seconde. Ouais, même hein. Pas, ils étaient tous sur le même centième, hein,
11: avec...
15: si je me
11: rappelle. Non, entre Michael Schumacher et. Non, pas Ayrton Senna, merci. Et Jacques Villeneuve. Ils étaient à un point tous les deux.
15: Prost.
8: Hein? C'est qui ça?
11: Schumacher et Coulthard. Villeneuve.
8: C'est qui, Coulthard?
11: Non.
15: Mais non, Villeneuve, pas Nice.
8: Non, je crois que c'est quoi?
11: Villeneuve et Schumacher.
8: Ah, d'accord.
11: Mais ouais, Gérard, arrêtez de dire des bêtises là, s'il vous plaît.
8: Gérard, c'est Yola.
11: Oui.
8: Est-ce que tu aimes bien, comment il s'appelle, Pénis, c'est ça?
11: Olivier Panis.
8: Olivier Panis, d'accord. Ouais. Est-ce que tu l'aimes bien?
11: Bah, c'est un pilote français, lui, il a gagné.
17: Non, il est canadien.
11: Non.
15: Il est canadien.
17: Il est québécois.
11: Olivier Panis, c'est un
15: ouais,
11: canadien.
15: Bien sûr.
17: Mais si, Gérard.
11: N'importe quoi.
15: Moi, écoute la voix de la sagesse.
11: Il
15: fait un débat sur la Formule 1, il sait même pas les nationalités.
11: Bon, attends, toi, si t'es pas content, tu as pas commencé, d'accord?
15: Gérard.
8: Stop.
17: Il y a une question sur le 3615 Fun Radio, vous pouvez nous rejoindre. On nous dit que est-ce que ça t'excite tellement que tu bandes quand tu regardes un truc de Formule 1? Mais ça peut arriver.
11: Non,
17: il m'arrive quand j'écoute une zik que vraiment j'aime bien, et ben ça me fait bander.
18: Par exemple, au départ, est-ce que t'as la trick?
15: Tu bandes peut-être devant un changement de pneu ou un truc comme ça.
17: Non, mais sans déconner, Gérard.
11: N'importe quoi. Bon, on a fait le tour de la question.
8: Non, mais attends, je voulais te dire un truc, c'est Billy. Je vais te dire, parce qu'en fait, il a raison, parce que moi, quand j'entends le comment on appelle ça, les vibrations du moteur et tout ça, moi, ça m'excite, hein. C'est grave, hein.
11: N'importe quoi.
15: Gérard,
8: c'est comme le vibro, on pense le vibro, tu vois.
15: Ouais, mais si tu te mets une voiture de Formule 1 là où je pense, ça la fout mal, quoi.
11: Qui c'est qui voulait poser une question?
15: Je vais te poser une question, là, Gérard, c'est Benjamin. Mmh. On t'a demandé, est-ce que tu m'autorises à faire un paradoxe avec la Formule 1 et le tennis?
11: Non.
15: C'est un peu toujours la même chose, regarde.
11: Non.
15: Regarde, il s'envoie la balle d'un côté, l'autre il la renvoie, puis il se renvoie la balle de l'autre côté, c'est comme la Formule 1, c'est toujours la même chose.
8: Ouais, exactement.
11: Eh Benjamin, c'est bon.
15: Non, mais okay. Je te pose une question,
11: non,
15: Gérard.
11: Mais moi je te dis, ça m'intéresse pas du tout, tu vois.
18: Ah, bon, Gérard, je dois te poser une question, parce que lors de la dernière course, de la saison dernière, moi j'ai cru entendre dire qu'il y avait un des coureurs qui avait perdu les clés de sa Formule 1.
11: Non, ils ont pas de clé sur une Formule 1, je suis désolé.
18: Comment ça démarre alors?
8: Si, ils en ont une, Gérard.
11: Mais Gérard
18: va répondre.
11: Je connais mieux que vous, et je peux vous dire qu'il n'y a pas, de clé comme sur une voiture. Hein, je suis désolé.
15: Non. Formule 1, Gérard,
18: ça démarre comment une voiture?
11: Non, ça se démarre pas sur avec une clé de contact. Non, je te dis.
8: Mais comment? Gérard, c'est une question, c'est Yola.
11: Ouais.
8: Est-ce que c'est aussi... Enfin, ça coûte combien? Parce que moi, j'ai jamais été dans l'hôtel Formule 1. Ça coûte combien?
15: La nuit?
8: Oui.
11: C'est bien. Non, mais c'est pas mal.
15: Moi, je te le paye, si tu veux.
11: Non, mais c'est bien, parce que la
8: avec
11: pub... Volonté. Non, mais c'est bien, parce que là, vous êtes en train de faire de la pub et on n'est pas là pour...
8: Gérard,
17: excuse-moi. Gérard, ce qu'on pourrait se poser, est-ce qu'ils ont le droit, justement, à l'hôtel, de prendre le nom Formule 1?
11: Bah ça c'est.
18: Parce que d'où ça vient, pourquoi ça s'appelle Formule 1? C'est du plagiat, hein, ils ont pas le droit normalement.
11: Non mais je ne sais pas d'où ça vient et donc automatiquement pourquoi qu'ils ont pris ces trucs là, je n'en sais rien, tu vois.
0: C'est automatique aussi, c'est des boîtes automatiques.
11: Oh bah c'est bon, toi tu vas te. Marceau, tu vas commencer à te calmer, toi.
0: C'est Steve, j'ai une question.
11: Ouais, Steve.
0: Steve, ouais. Tu parlais de publicité, ça te gêne pas toute la pub qu'il y a à la télévision par rapport au Formule 1? Quand tu vois une course, c'est une pub.
11: Ouais, non mais ça
0: Le malin, là.
11: Non mais même de toute manière j'aime pas je peux te le dire tout de suite là-dessus je suis d'accord avec toi. Moi ce que j'ai horreur, c'est ça quand t'es bien passionné dans les tours et que d'un seul coup t'es coupé par une pub, ça c'est, je déteste. Donc voilà.
0: Tout la pub.
6: Ce qu'il faut dire, voilà. Gérard, c'est que tu regardes la Formule 1 pour jouer au jeu top position pour acheter des meubles pour chez toi.
11: Bon, alors Marceau, tu dégages. Bonne nuit.
18: Non, mais c'était une petite blague comme ça, ça va, Gérard.
0: Non, Marceau. Méchant.
18: Gérard,
0: non,
18: mais Gérard, dégage pas comme ça, Gérard. C'était
11: Marceau,
18: pas méchant.
11: Marceau, il s'en va. Mais tu le calmes.
18: Je le calme.
11: Tu le calmes tout de suite.
0: C'est pas méchant,
18: il a rien dit de mal.
11: Il se calme et tu le calmes. Fildar, s'il te plaît, j'ai dit qu'on faisait des débats comme la semaine dernière.
0: Gérard, j'ai une question.
11: Oui, c'est qui?
0: C'est Benjamin. Ouais, je sais pas si tu te souviens d'un slogan Renault. C'est qu'il disait 6 palmarès de champion, c'est plus qu'un palmarès, c'est un hold-up. Et qu'est-ce que tu penses de ce slogan? C'est un vrai slogan, Gérard, c'est véridique, hein. Je te pose une question sérieuse. Qu'est-ce que tu penses de ce slogan?
11: Attends, tu l'as vu où?
0: Ah mais si, c'est marqué partout, sur les panneaux de métro et tout ça, il y a 6 titres de champion, Renault c'est plus qu'un palmarès, c'est un hold-up. C'est tellement malin, c'est pas moi qui ai pu l'inventer.
11: C'est
18: quoi un hold-up, Gérard?
11: On va pas parler de ça, s'il te plaît, d'accord?
18: Non, mais c'est quoi un hold-up? Je te demande.
11: Non, mais on va pas en discuter. On n'est pas là pour parler de hold-up, on est là pour faire des débats.
18: Ah, c'est le terme de Formule 1 là, qui signifie quand tu doubles et que t'as pas le droit, c'est ça?
11: Non, hold-up, c'est
22: autre chose. C'est un terme technique. Hein.
11: Mmh. Non, mais. Oui.
22: Ouais, je vais te dire un dernier truc, s'il te plaît.
11: C'est qui?
22: C'est Billie Jean. Mmh. Je vais te dire. Parce qu'en fait, est-ce que tu penses que. Le départ, le ravitaillement, tout ça, c'est un coup de truc avec la pub.
11: Comment ça?
22: Parce que je crois que ça a un rapport, tout ça.
11: Non, mais attends, dans quel sens que. Dans quel sens?
22: C'est-à-dire le ravitaillement, tout ça, il y a la pub qui arrive, il y a.
11: Ah non, attends. Alors moi, excuse-moi de te couper la parole. Mmh. Moi, je peux te dire une chose, que le ravitaillement et le changement de pub. Marceau, s'il te plaît. Moi, je peux te dire une chose, que le ravitaillement. Et le changement de pneus se fait avant la pub.
0: Ça dépend, des fois ça se fait pas.
11: Non, moi j'ai tout l'année dernière. On va en terminer là-dessus. Ouais. Hein. Moi je peux vous dire une chose, que tous les ravitaillements et les changements de pneus se font après.
22: Yola n'est pas d'accord.
11: Attendez, il y a Manu qui veut me poser une question.
18: Ouais, on nous demande sur les Minitel si au contrôle technique, toi t'as déjà fait changer ton pot.
11: Je vois pas le rapport avec la Formule 1.
18: Bah, tu sais, si, quand il s'arrête au stand.
11: Non, mais je vois pas le rapport avec la Formule 1. Alors, la question.
22: Est-ce que ton pot brûle?
11: Non, mais je vois pas du tout le rapport.
22: Il n'y a pas de rapport, en fait.
11: Je préviens tout de suite entre Steve et Benjamin et Marceau.
0: Dit, Steve.
11: Vous allez vous calmer tous les trois.
22: Ouais, Gérard, rigoler un peu, Gérard.
11: Ouais, mais peut-être il y a rigoler, d'accord. Moi, je vais perdre des débats dans des meilleures conditions qu'on les a fait l'année dernière. Ouais. Donc, je voudrais que cette année, la semaine dernière, le débat s'est super bien passé.
0: Ouais, ça sera comme ça, Gérard.
18: Non, mais Gérard, faut pas non plus que ça devienne une obsession. Hein. Le débat se passe bien, donc arrête d'en parler et continue.
11: Dehors,
18: Gérard, continue le débat, on s'en fout.
11: Donc, alors, participez-vous à des compétitions dans ce sport? Allô?
22: Oui, alors c'est Yola.
11: Allô? Non mais.
22: Allô?
11: Oui, je t'écoute.
22: Allô?
11: Oui.
22: Allô? Oui, Gérard, tu m'entends?
11: Oui.
22: Oui, c'est. Allô?
11: Oui.
22: Oui, c'est Yola. Alors je disais que moi je participe effectivement à la mécanique. C'est-à-dire que je change les pneus pendant les courses, hein. Après les courses et avant les courses.
0: Et tu peux t'occuper de mon gicleur, il y a un problème.
11: Et je préviens tout de suite que celui qui a.
22: Attendez,
11: s'il vous plaît. Il y en a un qui a un téléphone pourri et ça s'entend. Il y en a un qui est avec un portable.
18: Ça, c'est dégueulasse.
22: C'est dégueulasse.
0: Il y a de la vue, là.
11: Marceau.
0: Oui.
11: Donc, toi
0: Non, je m'occupe pas trop de ce sport et je fais pas de compétition, non. Désolé.
11: Alors, est-ce que tu participes?
0: Bah non, non plus, puisque je m'occupe pas de ce sport.
22: Mais est-ce que tu donnes de l'argent à la fond, pas la question, là, hein?
11: Non, mais attends, Marceau.
0: Ouais.
11: T'as compris la question ou pas?
0: Bien sûr, bien sûr.
11: Participez-vous à des compétitions?
0: Tu comprends?
11: On te demande pas si t'aimes ou pas.
0: Non, je participe pas à des compétitions, mais ça m'intéresse.
15: ça m'intéresse pas, tu comprends pas.
1: Redis-le encore.
10: Moi, d'accord.
15: Non, je m'intéresse pas. Voilà,
10: non, ouais, bon, non, ok.
18: Est-ce que t'as quelqu'un de ta famille alors?
10: Non, mais ça, c'est pas.
15: Pas.
10: Attends.
15: Eh ben, redis-le.
22: Redis-le.
15: Faut que tu le dises.
10: Fuldard, c'est professionnel.
15: Non, ça, non.
10: Oh, vous vous calmez là. C'est
15: pas
10: professionnel.
15: Pas compétition.
22: Faut le dire.
10: Oh, vous vous calmez, s'il vous plaît.
15: Non, c'est Steve, je lui affirme son idée.
10: Ouais, non, mais vous vous calmez, c'est pas parce que Max est pas là que tu vas foutre ton bordel, quoi.
22: Ah, c'est bon. Excuse.
10: D'accord, Fildar.
18: Pas de problème, Gérard, c'est toi le chef.
10: Donc, Billie Jean.
22: Oh, oui. Wow. Ouais, j'ai déjà assisté à des... ouais, je participe en tant qu'hôtesse. Donc, ça me permet de mater tous les beaux mecs, quoi.
10: Ouais, c'est ça.
22: Quand je suis
10: allée
22: à la J'étais hôtesse au circuit de Manicourt.
10: Ouais.
22: Comment ça, ouais, GG?
10: Ouais, tu crois que je vais te croire?
22: Bah, écoute,
18: Gérard, pourquoi tu crois personne jamais? Pourquoi tu crois personne jamais?
10: C'est bon, je vais voir après.
22: Je t'enverrai des photos, GG.
15: Tu leur donnais à boire au pilote?
22: Ouais. Et tu disais quoi au micro?
10: Attends, alors vas-y. Donc, tu lui donnes à boire comment au pilote?
22: Quand... Par le casque.
15: Il bat, il tend la main et puis il l'attrape.
10: Par le casque, alors comment? Bah attendez.
15: Quand même. Non,
10: mais attendez. donc, par le casque, comment qu'ils peuvent boire?
22: Avec une paille.
10: Ouais, t'as tout faux.
22: Ah. Alors, non, t'as
15: tout faux. Oui, comment j'ai...
10: Alors, moi, je peux te dire une chose, tu vois. Déjà, là, c'est du baratin, ce que t'es en train de me dire, celle de Nice.
22: Ouais.
10: Non, Billie Jean.
22: Ouais.
10: Pour l'instant, c'est du baratin. T'es une menteuse. Parce que déjà, une, ils boivent pas avec des pailles. Et ils sont reliés, ils ont quelque chose sur eux, relié avec un petit tuyau. Donc dans ce cas-là...
22: Oui, on le place avant.
10: Ah ouais, non.
18: Ça, c'est la sonde. C'est la sonde pour pisser, ça.
10: Non, mais c'est bon, tu me l'as tu vois, je viens de te coincer. Donc c'est pas avec une paille. C'est bon, t'es une menteuse. T'es une menteuse, c'est tout. T'es une menteuse. T'es une menteuse. Steve.
22: Ouais.
10: Steve, à toi.
15: Bah écoute, moi je dirais que je participe d'une façon purement symbolique. C'est-à-dire que je recense un peu, tu vois, j'ai des statistiques et puis je note un peu tout, quoi.
10: C'est-à-dire
15: que, bah, par exemple, j'ai posé une question, qui a fini 3e du championnat du monde 97?
10: Ah, mais attends, mais ça...
15: Metz. Ah, tu fais moins le malin.
22: Ah ouais, hein.
15: C'est Metz, OM.
10: Eh, hey, on parle pas de foot, d'accord?
15: C'est l'Olympique de Marseille.
18: Gérard, si t'es un vrai fan de Formule 1, ouais, tu dois répondre. Hein.
15: Heineken.
10: Non, mais attends, il parle de foot. Moi, je parle
15: non,
10: pas de foot.
15: Non.
18: Il parlait pas de foot, Gérard.
10: Déjà une. Ouais. Le premier, ça a été Schumacher.
15: Non,
10: Villeneuve. Schumacher, il a été déclassé.
15: Villeneuve, 81 points. Schumacher, 78. Et
10: non, Schumacher, il a été déclassé.
15: Non, ça raconte n'importe quoi.
10: Attendez, Schumacher a été déclassé.
15: Schumacher, c'est un gardien de but.
10: Mais Schumacher, c'est un gardien de but. Et tout à l'heure, tu as retourné au standard. Tu vas être le gérard, gardien de but aussi, toi.
22: Ouais, c'est gardien de but.
10: Yasmine.
15: Tu as raison, c'est marqué avant le déclassement de Schumacher, le 11-11-97.
10: Ouais. Parce que Schumacher... Ouais.
15: Pour finir, le troisième c'est Frenzen et le quatrième c'est Alain Prost qui a quand même fait un...
10: Non, Alain Prost il est directeur d'écurie.
22: Non, il est viré.
15: Ouais, mais des fois il prend la voiture quand il n'y a plus de pilote.
22: Non, mais Ayrton Senna parce qu'il était cinquième. Même Agnès il était fort, il est fan de Formule 1.
18: À tous en même temps les auditeurs.
10: Je peux te dire une chose, Steve?
15: Oui.
10: Que Schumacher a été déclassé,
15: oui,
10: et
15: ouais.
10: Pour pourquoi qu'il a été déclassé, moi je vais dire pourquoi. Non, parce qu'il a voulu faire comme Ayrton Senna. Moi je l'ai toujours dit, c'est un Ayrton Senna numéro 2. Il a voulu jouer les Pronjo, vis-à-vis de Jacques Villeneuve sur le dernier Grand Prix.
18: C'est Fangio ou c'est Ayrton Senna? Gérard,
10: oui,
15: j'ai une blague.
10: Non, il n'y a pas de blague.
18: Sur Minitel, Gérard.
10: Il n'y a pas de blague.
18: Il y a une question sur Minitel, Gérard.
10: Oui.
18: On nous dit que toi, tu participes à des crash tests et que depuis, on connaît la suite. Est-ce que c'est vrai?
10: C'est même pas... tu vois...
18: Non, mais je sais pas ce que c'est des crash tests.
10: Non, mais j'ai l'impression, les gens sur Minitel, soit vous réagissez comme il peut sur le débat, ou soit vous n'appelez plus pour dépenser votre pognon, on va arrêter le Minitel.
22: Non.
10: Et cela, c'est complètement des conneries.
18: C'est quoi des... Gérard, c'est quoi des crash tests?
10: J'en sais rien.
18: Bah alors, si ça se trouve, c'est pas des conneries, comment
10: non
18: tu
10: mais
18: peux dire?
10: Non, mais de toute manière, je demande aux gens qui réagissent sur les questions qu'on pose, pas sur des conneries.
18: Ouais, mais t'as demandé, est-ce que tu participes à des grands prix aux auditeurs? Et lui, il dit que tu participes à des crash tests. Et tu sais même pas ce que c'est des crash tests et tu gueules, je comprends pas.
10: Mais même, moi je demande à ce que les gens, ceux qui ont l'habitude de regarder des grands prix de Formule 1 ou autre, réagissent sur Minitel.
15: Non, mais les gens, c'est quand tu craches le plus loin, les crash tests, c'est ceux qui
10: font
15: les crash tests.
10: Êtes-vous pour? Non, s'il vous plaît.
11: Benjamin, tu n'as pas répondu.
15: Ouais, donc moi je voulais dire que je participe pas aux compétitions parce que ça va beaucoup trop vite. Mais sinon, je peux faire des compétitions de brouette si ça intéresse quelqu'un, j'ai une brouette avant.
11: D'accord.
15: Mais, sinon, Formule 1, ça va beaucoup trop vite pour moi, c'est trop dangereux.
11: Ok. Alors la troisième question.
22: Gérard ?
11: Oui.
22: Yasmine, elle a pas répondu.
18: Eh ouais, il y a Gérard, ouais.
11: Bah c'est pourtant.
18: Non.
22: Hein.
18: Vas-y Yasmine.
22: Donc moi je me vois mal faire la Formule 1 au milieu de ma petite ville là sur une petite route en train de m'afficher devant tout le monde avec une petite voiture et de tourner en rond. Bah.

0: la Formule 1?
1: Mais moi je peux regarder un Grand Prix de Formule 1 toute la nuit.
2: Non, Gérard, c'est Marceau, j'ai une question à te poser sur le fait, enfin, tu m'as dit qu'il buvait avec un flacon, c'est une paille, mais il pisse où?
1: Non mais attends Marceau.
2: Dans le même flacon ou?
1: Non mais attends Marceau.
0: Il y a un coup de pied incorporé dans la pisse.
1: Non.
3: Il y a un bidon pour boire.
2: C'est pour ça qu'il y a des queues de poisson, ils boivent la pisse en fait.
1: Bon Marceau, je sens que tu vas pas finir.
2: Non mais je te pose la question, GG.
3: Il y a un bidon pour boire et un bidon pour pisser quand il y en a un qui sort de la route et qui s'est trompé de bidon.
1: Non, s'il vous plaît, on se calme.
0: Gérard?
1: Quoi?
0: C'est Yasmine, j'ai une question à te poser.
1: Vas-y.
0: Ça donne pas trop mal à la tête de regarder pendant des heures toute la nuit un Paris-Dakar comme ça, une compétition de Formule 1, t'as pas envie d'aspirine de temps en temps?
1: Non, non.
3: Tu tiens la route, Gérard?
1: Moi, je peux te dire une chose, que la Formule 1, moi, j'adore ça. Parce que je suis un passionné de Formule 1, c'est tout. Et cette année, attendez.
3: Gérard, j'ai une question.
4: Laissez-le répondre.
1: Je réponds à Yasmine. C'est Yasmine qui m'a posé la question. Moi, je peux te dire que même cette année, je vais suivre tous les Grands Prix. Oui, Yasmine.
0: Mais si. Ouais.
2: Et Gérard, qu'est-ce qu'elle fait samedi pendant que tu te tapes des queues devant Jean? Allez-y.
1: Bon, alors, c'est qui vient de dire ça?
3: Gérard, j'ai une question. Benjamin.
1: Fais gaffe, s'il te plaît.
4: C'est une question, Gérard.
1: Non.
3: Gérard, j'ai une question, Benjamin.
1: Tu me chopes. Ou Steve ou Marceau
5: mais
1: qui
5: c'est
1: est.
5: Pas Steve.
1: Attendez, c'est jamais personne qui dit des conneries.
2: Ça se voit
1: que le chef n'est pas là pour vous. Non, là pour l'instant vous êtes en train de me faire chier.
3: Gérard,
1: vous n'avez pas commencé comme ça.
3: Gérard, j'ai une question.
1: Non, passe à la troisième.
0: Ça y est.
1: Êtes-vous pour le rallye Paris-Dakar au départ de Lyon jusqu'à en Israël? Ils sont cons, hein. C'est pas grave.
4: C'est Max qui l'a écrit, alors tu lui diras.
1: Non, Benjamin.
2: Elle est super cette question, super.
0: Bien joué, Max.
1: Benjamin.
3: Ouais, donc moi je pense que non, pourquoi le déplacer? Il est très bien de Paris à Dakar, donc pourquoi le déplacer de Lyon? Parce que ça sera plus loin, parce qu'avant il fallait aller à Paris, maintenant il faudra aller jusqu'à Lyon.
1: Alors,
3: pour ceux qui habitent à Lyon, ce sera plus près, mais pour ceux qui habitent à Paris, ça leur fera du chemin.
1: Mais attends, Benjamin.
3: Oui.
1: En TGV, t'as 2 heures, hein?
3: Bah oui, mais la voiture, tu la mets où dans le TGV?
1: Bah attends, en voiture, selon comment que tu roules, t'en as pour...
3: Avec une Formule 1 sur l'autoroute, par
4: exemple. Puis en voiture, tu la mets où le TGV, en plus?
0: On n'a pas tous des voitures, hein.
1: Bon, Yasmine.
0: Ouais.
1: Donc pour toi?
0: Moi je dis pourquoi pas, hein, si on peut faire aussi Bordeaux-Bruxelles.
3: Non mais là tu vas vers le nord, c'est pas bon, tu vas aller vers le sud.
0: Non mais on peut faire ce qu'on veut, hein, Paris-Dakar.
6: Ouais.
0: Pourquoi
6: ouais.
0: faire tout le temps la même chose?
3: Pourquoi le Tour de France, ce serait pas le Tour de Suisse aussi, on s'en fout.
0: Voilà. Ouais, le Tour d'Espagne si tu veux. Voilà. Bon, Yola répond. Allô?
1: Oui, Steve.
5: Putain, j'ai changé de voix, je suis en train de muer.
1: Steve,
5: moi.
1: S'il te plaît.
5: Ouais, je te réponds, Gérard.
1: Oh, tu travailles ou quoi là?
5: Ouais, je suis là, ouais. Donc moi je dirais, ouais, Lyon, très bien, parce que déjà j'habite Lyon. Et en plus, pourquoi pas, donc c'est une bonne idée.
1: Non mais attends, Steve.
5: Ouais.
1: Tu te fous de ma gueule ou tu prends le métro? Tu te fous de ma gueule ou tu prends le métro?
3: Bah les deux.
1: Tu fais les deux?
5: Non mais explique-moi pourquoi.
1: Non mais attends, tu dis que t'habites à Lyon?
5: Ouais.
1: Et comment que ça se fait que moi j'ai ta fiche et c'est marqué Amiens?
5: Parce que j'arrête pas de voyager, j'ai plusieurs fiches, qu'est-ce que je te
1: dis? Ah ouais, t'as plusieurs fiches, abruti.
5: Bah non,
6: plusieurs noms aussi.
5: Une insulte pour Goldorak.
1: Bon bah et alors, j'en ai rien à foutre, Goldorak, c'est...
2: Deux insultes, foutre.
5: Deux.
1: Ouais, oh, si ça vous plaît pas, c'est le même prix, vous allez virer, vous les mecs.
0: Oh, je peux répondre.
1: Bon, Billie Jean.
0: Oui, écoute, GG, moi je suis tout à fait d'accord, mais je pense qu'il y aura un tout petit problème. Ce sera à propos du ravitaillement des pneus et de l'essence.
1: Non mais attends, hey, oh.
2: Ça tu travailles de la question là.
1: Oh, tu réponds à la question ou pas?
0: Mais écoute, oui, c'est
2: bah ouais,
1: non mais vous pour le rallye de Paris-Dakar au départ de Lyon jusqu'en Israël.
0: Mais oui, tout à fait.
1: Non mais attends, on ne parle pas des ravitaillements de pneus ou des changements de pneus. N'importe quoi, toi.
0: Il y aura des problèmes, quoi.
1: Pourquoi?
0: Parce que à propos des pneus, ils sont usés parce que c'est une longue distance, donc il y aura un problème de pneus, de pub et de plein de trucs, quoi. GG.
1: Oui, je t'écoute.
0: Bah, voilà,
4: non, il s'en fout, Gérard, ce que tu dis. Hein.
5: Ouais,
0: et la pub, elle pourra pas passer, quoi.
1: Ouais, bon, moi, je vois. Non, c'est bon. Marceau.
2: Oui. Qu'est-ce qui se passe, hein?
4: Ah mais j'ai fait un truc exceptionnel là. Je lui lance une clope et en fait je lance la clope, elle tombe directement dans son globet de café, donc la clope est morte.
0: Oh là là.
2: Ah. Bah, bon, touille avec la clope.
4: J'en profite, il y a une question sur Minitel. On nous dit une Formule 1 suce 150 litres au 100. Et Gérard, c'est combien?
2: C'est pareil.
1: Attends, non mais attends, je vois. Attends, attendez.
4: Gérard explique.
1: Mais c'est en train de chercher une Formule 1 sus 158 au 100.
6: Ouais, c'est ce qu'on nous dit sur Minitel, c'est Max Biaggi.

0: qui nous dit ça. Et on nous demande, toi, c'est combien ?
1: Rien du tout.
2: Combien tu suces, toi, par jour, par exemple ?
1: Pas du tout, ouais, je sais pas.
2: Ah, d'accord.
3: Si tu voulais, t'en veux une, elle.
1: Ouais, Marceau. Marceau.
3: Si tu veux. Oui, oui, oui.
1: Donc, à toi.
3: Non, mais la question, elle est pas sérieuse, et moi, je réponds qu'aux questions sérieuses.
1: J'aime bon, alors, Marceau.
3: Marceau. Je l'image de la Formule 1.
1: Bon, alors, Marceau.
3: Tu vas gérer.
1: Marceau.
3: Qu'est-ce qu'il y a ?
1: Marceau.
3: Quoi ?
1: Marceau.
3: Ouais, ouais.
1: Tu m'écoutes ?
3: Oui, oui, je t'écoute.
1: Eh ben, tu vas aller voir Fulder au standard si tu veux plus répondre aux questions.
3: Non,
1: je suis désolé, Marceau. Soit tu réponds correctement aux questions, ou soit tu gères.
4: Gérard, ne m'écris pas.
1: Non, mais alors, dans ces cas-là, tu prends Marceau.
2: Mais attends, Gérard, quand il te pose une question que t'as pas envie de répondre, tu dis non, j'ai pas envie.
4: Voilà,
2: c'est pour ça qu'après, il a pas envie de répondre.
1: Dans ces cas-là, pourquoi tu participes au débat ?
3: Non, mais la question, elle est débile, faut le dire.
1: Voilà, mais la question est débile,
2: Pas tous en même temps.
1: Dans ces cas-là, si elles sont débiles, les questions, vous faites une chose. Eh ben, vous.
3: J'ai dit que celle-là, elle était débile.
5: Non, mais maintenant, il faut répondre quand même.
3: Débile. D'accord, bah, je trouve ça super qu'il passe par Israël.
1: Ouais, c'est bon, t'as rien compris. Yola.
5: Oui, alors moi je préfère qu'il démarre à Pigalle, qu'il fasse Barbès et qu'il arrive à Boulogne.
3: Ouais, mais s'il démarre à Pigalle, les
5: non, mais ça sera pas très long.
6: Non, mais t'as rien compris à la question.
5: Non, mais si, parce que Boulogne, ça existe en Israël, hein. Vous connaissez pas l'Israël, désolé.
6: Ah bah oui, on n'est pas israélien.
5: Non, moi non plus, mais bon, il y a la géographie.
6: Non, mais moi je suis inculte.
5: Ah, d'accord. Ok. J'ai compris, Gérard.
6: Je voulais te demander, c'est Billie Jean qui te parle. Mmh. Où se trouve Israël ? Parce que je sais pas du tout. Hein.
3: En Écosse.
1: Ouais, c'est ça.
6: Alors, non, mais laissez répondre GG.
1: De toute manière, c'est pas le thème des débats, d'accord ? Je fais pas de débat sur la géographie.
2: Mais toi, tu réponds pas
4: à la question. Tu réponds jamais.
1: Pourquoi ? Parce que
2: tu sais pas, c'est tout.
4: Voilà, mais dis-le. Dis-le.
2: Tu sais pas. C'est
1: tout.
2: Pas
1: mais
2: grave,
1: moi, je dis pas que c'est une question débile, c'est que je ne sais pas. Je suis pas comme Marceau qui dit ouais, mais c'est des questions débiles. C'est tout.
6: Alors réponds, Gérard.
5: Israël, c'est en Afrique, c'est où ?
1: Non, c'est pas en Afrique. Non, mais attends, c'est pas en Afrique. Hein.
5: Je ne sais pas,
1: c'est tout.
3: Ouais.
1: Voilà.
3: Merci, si tu veux.
2: Mais voilà, Gérard, je peux demander à Steve parce que c'est un grand voyageur.
5: Ouais,
2: mais
5: attends.
2: Juste un truc. Ce que je comprends pas, Gérard, c'est que tu dis ouais, c'est pas là, mais après tu dis que tu sais pas. Donc si ça se trouve, c'est quand même là.
1: Je ne sais pas, c'est tout.
2: Oui, mais il dit c'est en Afrique.
1: Non, c'est pas en Afrique.
2: Bah alors c'est que tu sais où c'est si tu dis que c'est pas en Afrique.
1: Israël, c'est pas en Afrique.
6: Bah t'es vraiment inculte.
1: Bon, ça commence à bien faire vos questions, là.
5: Passons à la quatrième question, s'il te plaît.
1: Alors, pensez-vous que ce genre de sport est dangereux le matin ?
2: Et là, on va mettre un 10,
1: vous allez réfléchir et on va mettre la vie, c'est bien. Quand on n'a pas de caniche avec des carottes, où je pense ?
3: Ton présent, gueulade.
1: Yasmine.
5: Ouais, je suis là.
1: Steve.
3: Coucou, je suis là.
1: Billie Jean.
5: Bonsoir. Où ?
1: Marceau.
3: Ouais, enchaîne.
1: Marceau, je te préviens, tu vas te calmer, tu as pas commencé, d'accord ?
5: Il est énervé,
3: tu vas gerber,
5: Marceau. Non, calmez-vous, là.
1: Ok, parce que si j'enchaîne, tu vas enchaîner, je vais prendre quelqu'un d'autre à ta place, Marceau.
5: Ouais.
1: Ok ?
3: Calmons-nous, excuse.
1: Yola, pour finir. Ouais. Donc, alors, la quatrième. Donc, je pense que vous avez eu le temps d'y réfléchir.
3: On a fait que ça.
5: Tu peux la répéter, s'il te plaît ?
1: Je vais pas m'amuser à répéter toutes les questions.
3: Ne t'énerve pas, Gérard.
1: Alors, pensez-vous que ce genre de sport est dangereux le matin ? Voilà.
5: Je réponds ?
1: Ben, allez-y.
5: Donc, Billie Jean.
1: Mmh.
5: Donc, moi, je pense que c'est dangereux quand même le matin.
1: Mais pourquoi ?
5: Parce que, écoute, le climat n'est pas approprié. Ton physique n'est pas à point.
1: Mmh.
5: Donc, t'es pas entraîné, tout ça. Et scientifiquement, le corps ne doit pas travailler le matin, quoi. Donc,
1: d'accord.
3: Marceau, je peux répondre ?
1: Oui.
3: Donc moi, le matin, comme j'ai la gaule, je conduis sans les mains.
1: Bon, bah Marceau, tu vas aller faire un petit stage.
3: Mais quoi ? Mais c'est vrai !
5: Mais il a rien fait !
6: Il a le droit de répondre, Gérard !
3: J'ai rien dit de méchant, c'est vrai !
5: Non. Tu veux qu'il réponde, il répond.
3: T'es jaloux parce que je le conduis avec ma quéquette, c'est ça ?
2: C'est pas méchant, ce
1: Yola.
5: Oui, alors moi, je préfère que... Enfin, je pense que c'est plus dangereux le soir... Parce qu'étant donné que le soir on voit rien et les routes ne sont pas éclairées.
3: Ouais, voilà, et puis il n'y a pas de phare sur une Formule 1.
5: Voilà, ouais.
3: C'est mal étudié.
5: C'est plus dangereux le soir. Hein.
3: Pour peu qu'il y ait un grand prix dans la nuit, hein, Formule 1, et paf, tout le monde dans le mur. Hein.
1: Non, mais je vous parle du matin, hein, je vous parle pas du soir. Hein.
5: Bah, tu nous as dit que c'est dangereux le matin. Moi, je t'ai dit que c'est dangereux le soir. Dangereux le soir que le matin.
3: Je sais pourquoi il n'y a pas de phare, d'allume-cigare et d'autoradio sur une Formule 1, alors que ça coûte des millions.
1: J'en sais rien. Steve.
3: Ok, merci.
7: Bah, écoute, moi je dirais que ouais. Je trouve que c'est très dangereux le matin, parce que quand tu regardes bien, Senna il est mort le matin et Alain Prost aussi.
1: Alain Prost n'est pas mort, je te signale.
3: On l'entend plus parler de lui.
5: Il est mort.
1: Alain Prost est directeur d'écurie.
2: Non, n'importe quoi, il n'est pas dans les chevaux.
1: Les directeurs, ils s'occupent d'une écurie de Formule 1. Je suis désolé.
5: Attendez.
2: Il y a combien de chevaux ?
1: Oh, vous mais allez vous calmer.
3: Le directeur d'écurie, il a 4 chevaux. Ça
6: s'appelle comment l'écurie de Prost?
1: Honda.
6: Comment?
1: Honda.
2: N'importe quoi.
6: Pardon,
3: désolé. Pas de pub.
1: Steve, donc tu viens de répondre. Yasmine.
6: Ouais, moi je suis
3: une deuxième fois si tu veux.
1: Non, tu réponds pas une deuxième fois, Steve. Yasmine.
6: Moi je suis tout à fait d'accord avec toi là. C'est plus dangereux le soir que le matin. Le soir on voit rien et c'est tout.
1: Et Benjamin.
6: Contre les murs.
3: Bah si tu veux le matin, comme t'as la tête dans le cul, bon bah si tu conduis avec le cul devant, quoi, tu risques d'avoir un accident. Donc je pense qu'il vaut mieux éviter de conduire le matin.
6: Ouais, comme moi en fait.
1: D'accord.
2: Bon, et toi, Gérard?
1: Personnellement, moi, je pense que c'est plus dangereux le matin et c'est tout.
2: Et est-ce que tu crois que le pilote de Formule 1 doit prendre un petit déjeuner obligatoirement le matin avant de courir?
1: Ça, je peux pas te dire parce que je sais pas ce que j'ai jamais été sur un circuit, donc je peux pas savoir ce qu'il mange exactement avant de partir.
2: Non, mais tu crois que c'est bien qu'il mange avant de prendre la route?
1: Bah, il y en a qui mangent avant, il y en a qui mangent après.
2: Ah ouais? Tu crois?
1: Mmh.
2: C'est tout?
1: Ouais.
2: Merci, Gérard.
3: Gérard.
2: Non,
1: oui.
3: J'ai une question, Benjamin. Est-ce que t'aurais voulu, quand t'étais petit, faire de la Formule 1?
1: La Formule 1, ça se fait pas petit, hein. Ça se fait quand même à l'âge adulte.
3: Mais quand t'étais petit, t'aurais rêvé, quand t'étais plus grande, de faire
6: Est-ce que tu tapais ta tête contre le mur? Non, mais c'est vrai.
3: Tu sais, quand t'étais petit, est-ce que t'avais un rêve de te dire plus tard, quand je serai grand, je ferai de la Formule 1?
1: Non, moi, mon rêve, quand j'ai... comment?
6: Mais
2: vous posez une question, laissez-le répondre alors.
1: Donc je réponds à Benjamin, moi mon rêve quand j'étais petit c'était toujours de conduire des camions, c'est tout.
3: Voilà. Ah,
2: eh bah
3: tu
2: t'as...
3: Tu m'as dit devant toi, ça fait airbag.
1: Bon alors Marceau, tu t'en vas, salut.
6: Marceau,
1: bonne nuit.
2: Gérard, par contre, on nous dit sur Minitel, pas possible la Formule 1 parce que pas d'alcool au volant.
1: Ouais. Non mais là je suis d'accord avec ta...
2: C'est clair, c'est Max Biaggi encore.
1: Oui mais je suis d'accord avec lui, c'est vrai.
6: Mais GG,
1: oui.
6: GG c'est Billy Jean. Je voulais te dire un truc, si vraiment t'es un pro de la Formule 1, tu vas répondre à cette question. Les gamins qui vont être plus tard champions de Formule 1, ils commencent un sport quand ils sont jeunes. Ils conduisent, mais ils conduisent quoi?
1: Bah des kartings.
6: Voilà, bah excellent. Et après ils montent en quoi?
1: Ils montent en...
3: La division.
1: Bon, c'est...
6: Non mais vas-y GG.
1: Karting, Formule... Non, il n'y a pas de Formule 4, c'est Formule 3. Et après, c'est Formule 1.
6: Voilà,
1: donc on continue. Allez, vous voir. Oui.
6: Yasmine, elle a une question.
1: Oui.
6: Je voulais te demander, t'as déjà vu de la Formule 1 en direct, mais de près?
1: Non. Non, mais justement, c'est ce que la question.
6: Ah, vas-y.
1: Allez vous voir ce sport sur les circuits ou autres.
6: Ah.
3: Bah, je peux répondre, Benjamin.
1: Oui.
3: Ouais, bah, je peux te dire que non, parce que j'y suis allé une fois. Et que ça fait un bruit de folie, hein. Il faudrait mettre des sourdines là-dessus, hein. Ou alors il faudrait mettre airbag ABS ou un truc comme ça, parce que ça fait trop de bruit, hein, les Formules 1.
1: Benjamin.
3: Oui.
1: Donc, t'as été sur quel circuit exactement?
3: Hein, sur Magny-Cours.
1: Ah ouais, celui qui est du côté de Nevers, là.
3: Voilà, mais je conseille à personne, parce que ça fait un bruit de folie, hein.
1: Ouais, ben ça, je suis d'accord avec toi, hein. Même quand tu les suis pendant plus de 2 heures à la télé...
3: Ouais, mais moi, déjà, que ça me fait chier en plus, alors toi encore, t'es un passionné, donc à la limite, même le bruit, ça te gênerait pas trop, alors moi, déjà, ça me faisait chier d'y aller, alors en plus, avec le bruit.
1: Non mais c'est pas que je suis moi je peux très bien aller sur un circuit et rester 2 heures à entendre les voitures tourner, ça me dérange pas du tout, hein.
3: Mais celui de Monaco il paraît, il est très bien, je suis jamais allé mais très bien il paraît.
1: Ouais mais celui de Monaco il est excusez-moi, celui de Monaco donc il est quand même assez dangereux par rapport à Magny-Cours, hein. Parce que celui-là il se déroule en pleine ville.
3: Ouais voilà, puis il y en a un qui s'est tué, enfin pas qui s'était tué mais presque, il avait failli, un pilote là, je sais plus lequel, tiens Gérard éclairci ma lanterne, qui avait failli se tuer à Monaco.
1: Attends, ouais, je vois celui qui a manqué de se tuer, c'est un Français, mais attends.
3: Ouais, voilà,
1: non, c'est pas Olivier Panis.
3: Non, tout le monde croyait qu'il allait mourir, et puis en fait, au bout de 2-3 mois, il s'est remis.
1: Si, c'est Olivier Panis, mais c'est pas sur le circuit de Magny-Cours.
3: Pas sur ce circuit-là, non.
1: C'est sur un autre qui pensait, il est resté plus de 3 mois.
3: Il est resté plus de 3 mois. C'est à Barcelone.
1: Voilà. Attendez, Steve, et puis tout ça là. Je réponds à Benjamin. Ouais, je sais. Donc, je suis d'accord avec toi. Mais celui de Monaco, je vois c'est à la sortie du pont qu'il y a une espèce de virage et que le mec qui s'est pris le. Ah merde, comment on appelle ça?
3: Ouais, c'est un virage en L2, on appelle ça.
2: Al-Fayed?
1: Non. Bon, Fildar, la semaine prochaine, tu feras pas partie de l'équipe.
2: Mais c'est pas grave.
3: Fildar, il a dit quelque chose de drôle, là, pour une fois, il aurait mieux fallu.
2: Excusez-moi, 30 secondes, juste pour dire à Maria Carré sur Minitel de me laisser son numéro de téléphone pour qu'on la rappelle après. Merci. Et on accueille Casimir à la place de Marceau.
3: Oui, bonsoir Casimir.
6: Bonsoir Casimir.
3: Bonsoir tout le monde, c'est Casimir de l'île aux enfants. Voici venu le temps.
6: Bon, allez.
1: Oh,
6: voilà.
1: Oh,
6: voilà. Oh, voilà. Oh, voilà. Oh, voilà.
1: Oh. ouais, ben ah, peut-être, mais pour l'instant c'est automoto, d'accord.
3: Ouais, Gérard,
1: le thème du débat. Yasmine. Yasmine.
5: Ouais, alors moi ça me ferait trop mal à la tête d'y aller, j'aurais trop la tête qui tourne et je trouve ça trop cher et trop loin.
1: Non mais attends, mais Yasmine, pourquoi tu dis que ça te fait tourner la tête? Je vois pas.
8: Je me fais tourner.
1: Non mais arrêtez s'il vous plaît.
5: On va déjà à moi.
3: C'est toi.
1: Non. Fildar, s'il te plaît, tu vas me les calmer là parce que ça commence à bien faire.
5: Calme, excuse-nous Gérard.
2: Calmez-vous.
3: Gérard, c'est Steve, je peux répondre.
1: Ben, Yasmine, pourquoi que tu dis que ça te fait mal à la tête?
5: Parce que je trouve qu'il n'y a aucun sens à regarder des voitures qui tournent dans tous les sens. Ça me donne la tête qui tourne.
3: Moi, je vois, j'ai mal à la tête quand je vois Ayrton Senna qui s'éclate contre un mur.
1: Non, Steve.
3: J'aimerais pour lui.
5: Mais bon. Dans la Formule 1.
3: Tu posais deux questions. Bah écoute, moi je suis allé au Grand Prix du Brésil et au Grand Prix de Monaco. Donc le Grand Prix de Monaco, tu sais, c'est quand Schumacher avait gagné devant Barrichello. Et bah j'écoute.
1: Ah, moi, à Monaco.
3: Ouais.
1: À Monaco, c'est Olivier Panis qui a gagné.
3: Non, c'est pas mais il y a longtemps, Gérard, on parle. Il y a 4e, Gérard.
1: Non, Olivier, non, je peux vous dire qu'en 90.
3: Non, ouais, mais rien, Gérard, j'y étais, toi, Gérard.
1: Non, non, attends, Steve, tu permets, j'y connais rien, je suis désolé. Mais à Monaco, il pleuvait. Il pleuvait et le seul. Le seul qui a terminé, ils sont restés à 6 voitures.
5: Ouais.
1: Et merci pour celui qui vient de roter. Merci Manu. Donc Steve, je peux te dire une chose, qu'ils sont partis à 20, ils étaient 20 qualifiés, sur 20, il y avait 6 voitures à l'arrivée, et le seul qui a gagné, c'est Olivier Panis.
3: Et tu l'as enregistré Gérard?
1: Non.
3: Ah non, Marreur, pas premier.
1: Non, c'est pas vrai.
3: Non mais Gérard, Schumacher, on peut-être il y a plus longtemps Gérard.
1: Non, non, Schumacher, tu sais où qu'il a terminé? Il a terminé dans les règles de sécurité.
3: Gérard, pas trop le sujet.
8: Je voulais savoir si Diana faisait une course quand elle
3: tu paniques un peu.
1: Billie Jean.
5: Oui. Oui, écoute, pardon, je dis que oui, hein.
3: Non mais attends,
8: réponds.
3: Tu te fous de sa gueule ou tu prends le métro, là?
5: Non mais attends.
3: Ah là là.
5: Écoute, très sincèrement, je suis déjà allé à un circuit. Comme je t'ai dit, j'étais hôtesse et...
1: Ouais, c'est
3: ouais.
1: ça. Mais attends, t'as même pas été capable de me répondre tout à l'heure à la question, donc je te crois plus.
3: Ok,
1: Yola.
9: Oui, alors moi j'adore aller dans les Grands Prix du Brésil, parce que j'adore me... Allô?
1: Oui, je t'écoute.
9: J'adore me mettre à poil et courir derrière les voitures et me faire courser par les flics.
3: C'est ça.
9: Et surtout, Gérard, j'ai une question importante à te poser qui me travaille la tête depuis tout à l'heure. C'est comment font-ils pour faire caca?
1: Comment? Moi j'en sais rien.
9: Qui mettent des couches.
1: Bon, encore, allez, oh,
9: non,
1: Gérard, Casimir.
9: Si tu connais, tu devrais répondre quand même.
1: Casimir.
3: Oui, Gérard.
1: Et à toi.
3: Parce que moi j'étais au standard avec Fildar.
8: Le temps.
1: Allez-vous voir ce sport sur le circuit ou autre?
3: Alors, donc je vais répondre.
1: Ouais, bon, Casimir.
3: Oui.
1: Tu vas baisser ta chambre d'écho, s'il te plaît.
3: Pas de radio. Donc, Casimir, voici venu le temps de répondre.
10: Donc, à côté de chez moi, à La Rochefoucauld, il y a un centre de karting. Et une fois, j'y suis allé complètement bourré avec ma mobylette et je l'ai cassé là-bas.
1: Ouais, d'accord.
10: C'est tout ce que j'ai fait.
1: N'importe quoi.
3: Et t'avais fumé quoi avant d'y aller?
5: La moquette, le bédo.
10: J'avais bu.
1: T'aurais pas fumé la moquette, non?
10: Il est trop fort,
5: Gérard. Ah, super, Gérard. Il est trop drôle, Gérard.
3: Son cul, c'est du poulet, vous en voulez une aile?
1: Vous restez poli, s'il vous plaît, merci.
3: Gérard, prends le métro.
5: Gérard,

0: ça risque pas de se faire, hein.
1: Non,
0: je pense pas.
1: Moi, ce que je te conseille, c'est de faire de l'inhalation par l'intermédiaire avec une serviette. Tu mets la serviette sur ta tête et puis tu prends un genre de bol.
2: Comme de la douche.
1: Comment?
0: Non. Tu prends un bol rempli de... Tu fais de...
1: D'eau bouillante.
0: D'eau bouillante avec la serviette. Et
1: tu mets du rhum dedans et tu...
0: Uniquement qu'avec de l'eau.
1: Uniquement avec de l'eau. Non, on met ça avec du rhum, je pense. Hein.
0: Enfin,
1: en tout cas, tu mets quelque chose dans le bol.
0: Bah, hein. Dans ces cas-là, moi, si elle est vraiment trop malade, et si elle a vrai... T'as quand même un thermomètre chez toi?
2: Ouais, j'ai 38,2.
0: 38,2.
1: Et t'as pas d'aspirine?
0: Non, 38,2, c'est bon.
2: C'est bon.
0: 38,2, c'est pas beaucoup de température. Hein.
1: Ah si, c'est beaucoup quand même.
0: Non.
1: Attends.
0: C'est la limite, mais niette. Hein. C'est pas trop. Hein.
1: Mais sinon, t'as pas d'aspirine chez toi?
2: J'ai pris le dernier hier.
1: Ah.
0: Mais attends, t'avais combien d'aspirine par jour, toi?
2: J'en prends 3.
0: Ouais, ouais, mais beaucoup, ça va pas, là.
1: Normalement, faut que t'en prennes un ou deux maximum, mais pas
0: c'est
1: 3.
0: C'est un maximum, tu vois. Attends.
1: Non, deux si t'es vraiment malade.
0: Non, je suis pas d'accord avec toi. Le maximum, c'est un.
1: Combien? 3? 4?
0: Pourquoi 4? Pourquoi pas le tube? Pourquoi pas 20, toi aussi, ton tuyau?
1: Non, mais voilà.

0: Elle met la serviette ici.
1: Ah d'accord, et, là, je comprends mieux quand tu fais des gestes.
0: Bon, d'accord.
2: D'accord, on
0: l'a
2: tout compris.
0: Mais par contre, ton histoire d'aspirine, laisse tomber. Je crois que tu vas un peu loin là-dessus. Hein.
2: Mais je pense que si la pharmacie elle est ouverte demain, tu peux peut-être aller en chercher. Bon, ça coûte pas trop cher, hein, les aspirines. Hein.
0: Non, mais il y a une pharmacie de garde.
2: Ouais, mais ça coûte pas trop cher. Hein. Ça coûte 12 balles, un truc comme ça. Hein.
0: Oh non.
1: 12 balles, j'ai pas 12 balles, c'est ça le problème. Ils vont rien laisser.
2: Et tu peux pas demander à quelqu'un ou même un voisin. Peut-être qu'un voisin, il aura peut-être un aspirine.
1: Je vais aller faire la manche et je vais voir si je peux avoir 12 balles.
2: Oh non,
0: non.
2: Moi, je te le déconseille. Je te le déconseille, franchement.
0: Non, mais là.
2: Voilà, moi, c'est ce que je peux te conseiller. Hein. Bon, Gérard, je sais pas si t'as d'autres idées à lui proposer.
0: Non, mais la seule idée, c'est. Bon, si apparemment elle veut pas appeler le médecin comme elle a peur de médecin.
2: Mais ça, c'est un remède de grand-mère. Hein. Tu vois, tu mets la serviette et tu respires.
0: Non, mais le mieux, c'est qu'elle a. T'as quand même un hôpital vers chez toi, à Arras.
1: Oui.
0: Bon, bah, tu vas aux urgences et oui, ils vont te dire.
1: Ils
0: vont te dire.
1: Ils auront de l'aspirine ?
0: Ben, tu vas aller voir, tu leur expliques ce que t'as, c'est tout.
1: D'accord.
0: Ben, vas-y pas la tête...
1: Dans la serviette.
2: Mais non, t'as la sécurité sociale ou pas?
1: Oui, oui.
2: Donc c'est bon, tu seras remboursé de toute façon. Hein.
1: Mais il faut avancer l'argent et j'ai pas d'argent.
0: Non.
2: Bah oui,
0: non,
2: c'est
0: non,
2: ça
0: non.
2: Le problème.
0: Non, non, à l'hôpital, t'avances pas d'argent, tu donnes ta carte de sécu et tu payes rien du tout.
2: Si je crois, on paye après,
0: non,
2: une
0: non,
2: fois
0: non.
2: que la visite est passée.
0: Aux urgences, les urgences, c'est gratuit. Tu donnes que le sein, tu présentes ta carte de sécu et c'est tout.
2: Okay.
0: Tu sais bien comment que ça a fait pour mon genou.
2: Ouais, bah je sais, j'étais avec toi donc.
0: Bon,
2: voilà.
0: Donc voilà.
2: Donc voilà ce qu'on pouvait te conseiller.
3: Voilà Virginie.
1: D'accord, c'est Sylvie, mais c'est pas grave.
3: C'est Sylvie, pardon.
1: Bah je vous remercie beaucoup.
2: Bah bonne soirée à toi Sylvie, hein, et puis bon courage. Hein.
1: Merci Sandy, merci Gérard et merci Bax.
3: Sandy, hein.
0: Eh, c'est Sandy, c'est pas.
3: Non, mais elle est enrhumée, c'est peut-être pour ça aussi, hein, qu'elle s'appelle Handy,
1: ouais,
3: c'est peut-être c'est pour ça.
2: Bonne nuit à toi.
3: Pour les gens enrhumés, c'est Handy, c'est pas Sandy. Bah ouais, quand t'es enrhumé, tu parles du nez, bravo,
2: Randy,
3: bon conseil.
0: Par contre, quand t'annonces la personne de la ville, tu précises bien la fréquence où qu'on était.
2: Ah ouais, d'accord.
0: D'accord,
2: okay, ouais.
3: Alors, deuxième conseil.
0: Deuxième conseil, on accueille Nicolas, 17 ans, de Mandin.
4: De Moulin, bonsoir.
0: De Moulin, pardon.
2: Bonsoir.
0: On écoute Fun Radio sur 93.4 et toi, t'as un petit problème dans ton lycée, d'après ce que j'ai pu comprendre.
3: Attends, il va le faire, parce que sinon il sert à quoi d'être là, l'auditeur si,
2: vas-y, explique-nous.
3: Même si t'es au courant, tu dis rien.
0: Alors, explique-nous. Bonjour.
4: Je suis au lycée et j'ai un gros problème parce qu'en fait personne ne m'aime. Mmh. C'est-à-dire que je suscite un peu la jalousie puisque j'ai de très bons résultats. Et tout le monde est jaloux de moi et j'ai des problèmes puisque donc je n'ai pas d'amis. Et d'ailleurs ils ont tous intercepté mon numéro de téléphone et toute la nuit on me téléphone, je me fais harceler. Et puis voilà, donc je voulais savoir comment je pouvais essayer de rattraper ça et de devenir un peu plus populaire.
2: D'abord, ce qu'il faut savoir, c'est pourquoi les gens ils t'aiment pas. Si c'est physiquement ou si c'est moralement ou je sais pas.
4: Alors je sais pas trop, mais je pense que c'est avant tout à cause de mes notes en fait, parce que mes camarades ne sont pas très intelligents et puis moi je peux dire que je le suis beaucoup. Et,
2: ah ouais, d'accord. Bien. Donc t'es un surdoué, on peut le dire.
4: Peut-être, oui, je sais pas.
2: C'est quelqu'un qui réussit bien à l'école et eux ça les embête.
4: Oui, je réussis, mais je réussis tout seul quoi. Et ça m'agace. Je voudrais enfin me faire des amis et être un peu plus populaire quoi.
0: Non, Nicolas,
4: oui.
0: Je m'excuse de te couper là. Tu dis que t'as pas d'amis. Mais comment que ça se fait que les gens ils ont pu avoir ton numéro de téléphone?
4: Eh ben, disons, je pense que certains ont des liens vers l'administration, certains ont des parents professeurs, et puis même de toute façon certains professeurs ne m'aiment pas et ça les agace beaucoup de me mettre des bonnes notes et.
0: Nicolas.
2: Oui. Je pense pas que ce soit les professeurs qui donnent ton numéro comme
4: ça. Ils ont accès au dossier, et puis. Personne ne m'aime dans cette école.
0: Non, mais Nicolas, pour bien se dire une chose, que ton numéro de téléphone.
4: Oui.
0: Personne ne peut l'avoir à part
2: la directrice.
0: La directrice. Enfin, donc la directrice.
3: Fais confiance à Gérard, il en connaît.
0: La directrice ne peut pas donner ton numéro de téléphone comme ça. Elle n'a pas le droit.
4: Bon, écoute, quoi qu'il en soit,
3: Gérard,
4: mon numéro de téléphone a été intercepté.
3: Oui, ça arrive, regarde toi aussi, mais bon, ça peut arriver que.
0: Ouais, mais demain...
4: Oui, Gérard, tout le monde a ton numéro de téléphone, on ne sait pas pourquoi.
0: Non, Rigo, c'est
2: donc,
0: pas moi.
2: Donc, pour en revenir à ton petit problème, là, je pense que là, si les personnes ne t'aiment pas trop, c'est peut-être que tu leur as fait quelque chose ou...
4: Non, justement,
0: est-ce que tu essaies de discuter avec eux ou pas?
4: Oui, bien sûr, mais tout de suite, c'est les insultes sur mon physique parce que j'ai pas un physique très avantageux.
0: Hein. Bon, alors, sans indiscrétion.
2: Ouais, mais ça, tu vois, tu t'en fous de ce que tu dis. S'ils disent que t'es pas beau ou quoi que ce soit, ça les regarde pas. Du moment que un attaque.

0: de toi-même, t'as du cœur et que t'es gentil, y a pas de problème.
1: Oui, mais bon, je suis gentil sans... tout seul et je voudrais être gentil avec les autres maintenant.
2: Bon, sans indiscrétion.
1: Oui.
2: Tu pèses combien?
0: Ah, donc non, on en revient au poids.
1: Je pèse 65 kilos pour 1m80, mais...
0: Bon, ça va, c'est pas...
2: Mais attends, Nicolas...
1: C'est mon visage, c'est-à-dire que je fais assez vieux et je perds un peu mes cheveux et j'ai une sorte de
2: bronze
1: de
2: barbe.
3: Arrête, Gérard, toujours de non, tu veux jamais croire personne.
2: Attends,
3: aide-le, le gamin.
0: Nicolas. Je te conseille de mettre une perruque si ça va pas. Une perruque avec un chapeau et puis les gens ils peuvent pas voir à l'intérieur de la tête.
2: Mais à 17 ans, ils perdent des cheveux. Non, mais attends.
0: Mais ça se peut, tu vois, t'as des gens qui perdent leurs cheveux même à 15-16 ans.
2: Bon, bah toi, tu les perds aussi.
0: Bah ouais, mais moi je les perds, mais moi c'est pas la même chose. Moi j'ai des traits. Donc c'est pas la même chose. On parle pas de moi d'abord.
1: Ouais, bah,
2: ouais, voilà. Ouais. Sinon, qu'est-ce que je veux dire? Comment t'en sortir? Bon, le mieux. Bon, maintenant, je pense. Moi, le seul truc que je vais te conseiller, si personne t'aime et puis que personne veut te parler, c'est que.
3: Va voir Quasimodo dans ces cas-là.
0: T'as pas essayé de sortir en boîte ou pour rencontrer du monde ou?
1: C'est-à-dire si j'ai essayé, mais de toute façon les gens me rionnaient tout de suite. Mmh. Et puis bon, depuis j'ai changé d'école deux fois à cause de ce même problème.
0: Mais qu'est-ce qui va pas?
1: Je sais pas. Bah, je vous appelle pour ça en fait, pour le savoir. Parce que vous, à l'école, est-ce que vous étiez apprécié ou vous aviez le même problème?
2: Ah non, mais moi, de toute manière, j'ai toujours eu les mêmes problèmes et c'est pas pour ça que je
0: m'en. Moi, à l'école, j'étais très apprécié par les conneries que je faisais.
2: Bon, bah ça.
0: Je mettais tout le monde en boîte et là ça faisait rire tout le monde, mais j'étais bien appréciée par contre.
1: Ah d'accord, je dois faire des conneries donc en fait.
0: Non, enfin en fait non, mais ce que tu dois faire c'est. Tu dois faire c'est surtout faire rire les gens. Et là dès que tu fais rire les gens, peut-être qu'ils auront une autre image de toi.
1: C'est pour ça, parce que je suis pas très drôle à la base, donc comment puis-je prendre être drôle?
0: Bah je sais pas, tu leur inventes des blagues par exemple, soit des blagues ou soit tu vois des jeux de mots, comme tout à l'heure je disais, je parlais des amandes et en fin de compte c'était les amandes pour manger et puis les amandes pour
1: Ah ouais, c'était hilarant ça. Ouais.
2: Dis donc, un petit conseil que je vais...
3: Ah bah ça a peut-être temps que tu donnes des conseils, c'est un peu pour ça qu'ils appellent les gens. Hein.
2: Une petite question que je vais te demander. Est-ce au sexe opposé, est-ce que t'as une copine dans la vie?
3: Voilà.
1: Non, disons, je n'ai pas d'amis, mais pas d'amis non plus. Hein.
2: Non mais attends,
3: ce que moi j'adore c'est que tu transformes les conseils en libre antenne. Les conseils, il faut rester avec lui, c'est problème à lui, personne. Qu'est-ce que tu parles de copine
1: même, hein.
3: Il a un problème de physique, il a du mal. Comment on peut lui trouver une solution? Faut plutôt te mettre à la place de la personne qui t'appelle. Imagine, t'es à la place de lui, t'as 17 ans.
2: Et pourquoi qu'il est. Pourquoi que personne.
1: Tu subis ça toi aussi, tu devrais pouvoir m'aider.
2: Ouais, mais attends, moi, quand j'étais à l'école, je m'amusais avec des stylos à faire des petites boulettes et à les balancer sur la maîtresse.
1: Et sans... Je suis maîtresse, moi, c'est fini.
0: Et franchement,
1: je suis plus au primaire.
0: Est-ce que tu peux me dire comment t'es habillé dans la vie courante ou c'est peut-être pour ça aussi?
1: Ben, c'est-à-dire que je mets des jeans normaux, hein, peut-être un peu courts, hein, c'est-à-dire que ça m'arrive à un peu au-dessus de la cheville.
0: Comme un peu les baba cool.
1: Moi, je te plaît, t'es gentil, quand même pas. Mais
2: Nicolas.
0: Oui. Non, mais je sais pas, moi j'ai
2: plus. Non, mais attends, Nicolas, des jeans, tu peux très bien trouver autre chose que des jeans.
1: Alors, que me conseilles-tu?
2: Bon, alors déjà...
3: On va faire vite, là, hein, quand même. Hein.
2: Tu préfères quoi? Cela, on va abréger, parce que là...
1: C'est-à-dire un style qui fasse jeune et surtout qui me fasse venir des amis.
2: Alors,
1: ami.
2: Bon, alors, un style ami. Bon, d'après ce que j'ai pu comprendre, apparemment, c'est toi qui a quelque chose qui va pas dans ta tête. Parce que si c'est pas que les gens, personne ne t'aime, c'est toi qui veux pas essayer d'aller au-delà.
1: Mais je ne fais que ça, hein. C'est à chaque fois que je vais les voir, de toute façon je suis rejeté, hein. Même quand c'est la première fois que je vois les gens, ils nous voient tout de suite et je sais pas.
2: Non, tu peux pas être rejeté dès la première fois.
1: Je te dis, ça m'est arrivé.
0: Et tu m'as dit, tu mesurais combien?
1: 1m80.
0: 1m80. Et c'est peut-être pas non plus, enfin, à cause de ta taille ou parce que les gens ils te trouvent un peu trop grand ou...
1: C'est pas très grand, hein. Je connais beaucoup de monde qui sont plus grand que moi. Et,
3: moi, je fais 1m80.
0: Et dans la vie quotidienne, t'as des gens qui font plus d'1m80 ou moins d'1m80?
1: Bah, plus et moins, il y a de tout. Hein. Je suis dans une moyenne, je pense.
3: Bon, alors, par contre, parce que là, on fait très long et je trouve que vous donnez mal de conseils ce soir. Vous avez du mal, hein, ce soir.
1: Bah, c'est vrai, hein.
3: Bah, vous posez des questions, mais il n'y a aucun conseil. Donc, le conseil pour conclure, Gérard et Sandy?
2: Ben, le conseil, c'est que, ben, qu'il change de look et puis, qu'il essaye de sortir, puis d'aller voir du monde devant.
0: Voilà. Moi, je te conseille de rester toi-même et puis, de faire rire les gens si tu peux y arriver à les faire rire et puis, tu verras, t'auras des amis qui vont t'aimer, hein.
3: Voilà.
0: Tu vois, les gens, ils sont pas tous méchants, hein. Il y en a qui sont méchants parce qu'ils te rejettent, mais ils sont pas tous comme ça, hein.
3: Très bien, ben, je vous remercie.
0: Merci.
3: Au revoir. On va accueillir parce que on a passé directement au suivant. Là, on a juste une minute, mais juste pour commencer à discuter un peu avec elle, puis on reviendra juste après.
2: Donc, Catherine, 24 ans de Chambéry. On peut écouter Fun Radio sur 95 FM à Chambéry. Bonsoir à toi, Catherine.
4: Bonsoir Catherine. Bonsoir Sandy. Bonsoir Max. Bonsoir l'équipe.
3: Salut Catherine.
4: Voilà, bah, je sais pas si on vous a dit, c'est mon anniversaire dans 15 jours. Mmh. Et j'aimerais avoir un chien comme cadeau. Et j'aimerais que vous me conseilliez sur le chien, sur le nom que je pourrais lui donner, et puis sur la manière de m'en occuper, quoi.
0: Déjà, quel genre de chien tu préfères?
4: Bah, j'aime bien les gros chiens, moi.
0: Voilà. Quel genre, enfin, quel...
2: Alors, attends, justement, avant de commencer, t'habites où? En appartement ou en pavillon?
4: J'habite en un petit appartement.
2: Alors, je te déconseille les gros chiens.
4: Oui.
2: Mais ça, parce qu'un gros chien dans un appartement, tu fais quoi du reste de ta journée?
3: C'est con, parce que je crois qu'elle voulait un dog allemand en plus, non?
4: Elle voulait un dog allemand ou un labrador, alors...
2: Ouais, mais tu fais quoi du reste de tes journées?
4: Je suis à la faculté.
2: Ah ouais, bah alors là, le chien, il va s'ennuyer.
0: Bah si, mais non, mais regarde, si elle le sort le matin et qu'elle le sort le soir quand elle rentre, tu rentres à quelle heure?
4: Ah, il faut le sortir.
2: Ah bah non, oui,
0: il faut le sortir, hein.
2: Mais attends, tu as pas laissé un chien dans l'appartement pendant 12 heures, bah, alors qu'il va te pisser partout ou chier partout.
3: Bon, ce que je vous propose, on va faire une petite pause, parce que là on est un petit peu pris par le temps, hein, comme ça ils vont réfléchir à ton conseil très rapidement. Uh-huh. Et on terminera avec Thibaut qui a 25 ans de Dinan, encore un conseil à vous demander. Il a deux enfants de 3 ans, mm-hmm. des jumeaux, et demain, vous le savez que c'est lundi de Pâques, il aimerait cacher les œufs dans le jardin, parce qu'il a une petite maison avec un petit jardin, il voudrait des petits conseils pour savoir où cacher les œufs.
2: Ouais, mais non. En espérant que les enfants n'écoutent pas.
0: Ah ouais.
3: J'espère qu'à 3 ans, à cette heure-ci, ils dorment.
2: J'espère aussi. Par contre, il y en a un.
5: Il y a un film de cul sur Canal.
2: Non, mais il y en a, il va se prendre une claque.
3: Voilà, parce que. On va revenir donc avec la suite et fin de cette heure de livre Nouvelle Génération avec les conseils de Gérard et Sandy. Et puis, dans un cadre également, ça sera Balade Nocturne qui va se préparer. Où vous aurez d'ailleurs des musiques de nuit volume 4 à gagner pendant toute l'heure de
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3: Voilà, suite et fin des conseils de Gérard et Sandy. On récupère, comment elle s'appelle déjà?
2: Catherine, 24 ans de Chambéry. On écoute toujours Fun Radio sur 95.
3: Faut faire vite. Hein, on n'a pas beaucoup de temps.
2: Donc, alors, pourquoi Catherine, apparemment, tu as un chien?
4: Je souhaiterais avoir un chien, voilà, pour mon anniversaire et je sais pas quoi prendre.
2: Bon, alors, moi, ce que je peux te conseiller, c'est de pas en prendre un gros d'entrée.
4: D'accord, parce que prends un petit?
2: Ouais, tu prends un petit chien...
3: Qui grandira après, mais petit au départ.
0: D'accord. Moi, je te conseille un chien particulièrement, c'est les petits Yorkshire, parce que tu vois, là, ils grandissent pas, et ça fait que tu peux même le mettre dans un sac, et là, tu peux l'amener partout. Donc, c'est-à-dire que quand tu vas à la fac, tu peux l'amener, oui, ou même à la piscine, tu l'amènes, et puis...
2: Ah non, les chiens sont interdits dans les piscines, hein.
0: Mais moi, ce que je te conseille, c'est va à la SPA parce qu'ils ont des très
2: bons chiens. Non, non, non, non. Ouais, mais,
4: ils ont des Yorkshire à l'SPA.
2: Oui, oui, mais par contre, là, si tu vas chercher un chien à l'SPA, faudra bien te dire une chose.
0: Regarde s'il est bien vacciné et tatoué, voilà. Surtout.
2: C'est
0: parce
2: ça
0: que des fois, tu vois, ils te donnent des chiens, enfin, ils te vendent des chiens ou des chats et c'est pas très bon. Hein.
2: Mais ouais. tu demandes déjà s'ils ont des petits chiots, parce qu'apparemment, vu que t'es en appartement, il faut un petit chiot.
4: Faut pas prendre.
2: Pour pas prendre tout de suite un gros.
0: Déjà pour qu'il s'habitue à la personne et puis.
2: Voilà. Bah, de toute manière, toi, tu t'habitues facilement aux animaux.
0: Ouais, mais moi je suis pas un chien.
3: Non, mais c'est des conseils de.
2: Non, mais.
3: Pas pour Sandy.
2: Ce que je peux. Le conseil que je peux te donner,
3: c'est. Très très vite, vraiment.
2: Donc, tu vas là, SPA, tu vas chercher. Tu demandes aux personnes qui sont là, qui sont spécialisées là-dedans et qui vont te conseiller pour savoir ce que tu recherches. Déjà, de savoir, ils vont te demander si c'est un appartement ou une villa et ils vont te conseiller après sur le chien.
4: Okay.
2: Mais renseigne-toi bien s'il est vacciné, tatoué.
0: Voilà.
2: Et essaye d'avoir le carnet de santé avec toi tout le temps. Ça, c'est
3: tu le demandes au chien, sinon. Hein.
4: D'accord, ok.
3: Voilà.
0: Donc, voilà ce qu'on pouvait te conseiller.
4: Ok, bah, je vous remercie.
2: Par contre,
3: deux secondes, on perd du temps, on n'aura pas le temps, il nous reste 22 minutes.
2: Une chose qu'il faut bien se dire, c'est que le chien essaye de le sortir au moins deux fois par jour.
4: D'accord.
0: Okay. Et donne-lui à manger aussi.
3: On t'embrasse très fort.
4: Je vous embrasse.
3: Merci à toi. Et vite fait pour terminer, comment il s'appelle
0: Alors, nous allons accueillir Thibaut, 25 ans, d'Inand, où on peut écouter Fun Radio 103.5.
5: Bonsoir Fondy, bonsoir Gérard.
0: Bonsoir Thibaut.
3: Alors Thibaut, donc, ce que j'ai dit tout à l'heure, c'était vrai. Donc, tu as deux enfants, deux jumeaux qui ont 3 ans chacun.
5: Oui, très bien.
3: Et tu as un petit jardin et tu souhaites cacher les œufs de Pâques.
5: Non, justement, j'ai un très très grand jardin, c'est-à-dire j'ai une grande propriété de 50 hectares. Mmh. Et je suis embêté puisque je ne sais pas où les cacher.
3: Bon, alors vite fait, il nous reste une minute, vraiment, pas plus, et après je zappe vite parce qu'il faut faire vite.
0: Ce que je peux te conseiller, c'est de cacher les œufs, tu vois, sous la terre, c'est-à-dire sous les buissons. Si tu as des petits buissons ou même sous les arbres.
5: Non, mais pas de buissons, c'est-à-dire mon terrain, c'est constitué uniquement de terrain de tennis et de cours de golf, et donc je ne sais pas trop où les cacher. Hein.
2: Mais il y a des arbres.
0: Donc c'est assez grand.
2: Non, il y a des arbres, il y a des
5: 50 hectares.
0: Mais faut que ce soit près de la maison.
2: Il y a des arbres. Thibaut.
5: Oui.
2: Est-ce qu'il y a des haies?
5: Des haies? Oui, mais tout autour du terrain. C'est-à-dire que c'est très très grand.
2: Eh ben, tu les plantes dessous.
5: Non, mais c'est-à-dire que c'est tellement grand que les enfants n'ont que 3 ans et ils ne pourront jamais les retrouver.
2: Mais à 3 ans, ils savent se mettre à 4 pattes pour retrouver les œufs quand même.
0: Moi, je te conseille sous les arbres.
2: Bah sous les, c'est un genre d'arbus, hein.
0: Ouais, ou même sous les buissons, c'est bien aussi, hein.
2: Regarde,
0: sous
2: là,
0: la terre.
2: Là, tu vois, moi je te mets un œuf de Pâques, je te demande d'aller le chercher. Ouais. Tu vas bien me le trouver.
0: Ah bah ça dépend, hein.
3: Ouais.
2: Hein.
0: Donc voilà, moi c'est...
3: Mais sinon, règle générale, pour les parents qui nous écoutent, là, qui ont des enfants, même dans l'appartement, les endroits vraiment clés dans lesquels on peut cacher comme ça.
2: Les endroits clés dans un appartement, le plus facile à planquer, c'est dans le frigo ou sous les têtes d'oreiller des
0: voilà,
2: enfants.
0: Voilà,
3: c'est mignon, c'est mignon.
2: Quand tu perds une dent, tu vois, t'as la petite souris qui passe.
3: Et évitez de le mettre dans un placard à 3 mètres de haut, parce que là.
2: Ouais, parce que là, les enfants, ils pourront pas.
3: Ils vont galérer.
2: Ils pourront pas.
3: Malheureusement, on a été obligé d'écourter des conseils de Gérard et Sandy. On vous remercie à tous les deux d'être venus dès 22h. Ça nous a fait plaisir, ça a mis de l'ambiance, c'est vrai. Peut-être que dimanche prochain vous reviendrez à 22h, on verra. Hein.
2: Ah bah c'est moi qui te remercie.
3: Il n'y a pas de problème. Et puis on remercie Manu.
2: De rien.
3: Hein, qui a été fatigué, peu présent, mais voilà.
2: Non, c'est faux.
3: Hein,
2: c'est faux.
3: Ah d'accord, ok. Fildar.
7: Ouais, salut.
3: Salut, et Rigo, qu'on a perçu entre 10h et 10h15.
8: Bonsoir.
3: Bonsoir, Rigo. Et merci à Gérard et à Sandy.
0: Merci.
8: À demain.
3: À demain, voilà, vous le voulez bien. Nous, on va rester ensemble, là, bien sûr, vous qui nous écoutez, puisque nous allons aller en direction de Balade Nocturne. Oui, Gérard, je t'en prie.
2: Je voulais remercier tous les gens sur l'internet.
3: Ouais.
2: On est combien, Rigo, pour finir, s'il te plaît?
8: La dernière fois que j'ai regardé, on était 3500 au moins.
3: Ouais. Voilà, plus de 3500, bravo.
2: Moi, ce que je comprends pas, c'est comment.
3: Moi non plus. Bon, on en parlera la prochaine fois, Gérard. Ouais. Parce qu'il est déjà une minute passée de l'horaire prévu. Et juste pour terminer, en parlant de l'internet, ça tombe bien qu'on revienne dessus pour dire qu'on vient d'arrêter le classement du hit parade de Ricky Larsen, qu'on retrouvera demain avec Bubi Bubu pour savoir qui est, on dit pas attention, hein, qui est les trois premiers. En tout cas, il y a du nouveau, je peux vous le dire dans les 10.

0: Wesh.
1: Et c'est le débat des jeudis. On est sur Fun Radio, donc vous pouvez nous appeler au 0800 308 5000, ou que Fuldard vous attend sur au standard.
2: Bonsoir.
1: Manu qui est à l'area. Bonsoir,
3: oui,
1: Manu.
3: Bonsoir. Bonsoir à tous.
1: Et toujours l'internet ou Kiarigo qui vous attend, donc www.fr.
4: Yes, big up.
1: Big up à tous. Wesh. Et donc on va attaquer le. On fait qu'un débat exceptionnellement ce soir pour des raisons que tout le monde connaît. Donc,
2: cause maladie.
1: Ouais. Si ce soir ça se passe bien, donc la semaine prochaine je pense qu'on pourrait en faire deux, mais là avec Max on a décidé d'en faire un seul.
2: Et mais il va être bien.
3: Il va être bon.
1: En espérant que ça se passe comme il faut.
2: Bien devant ton micro, GG.
3: La bombe.
1: Donc on accueille.
2: Non, avance-le.
1: Pour ça, on va accueillir Francis Lalaine. Francis, bonsoir.
5: Bonsoir.
1: 30 ans de Paris.
5: Exactement.
1: Wesh Patty, 22 ans de Caen.
6: Wesh, big up à tous.
1: Hey, c'est, celui qui a la radio derrière, la baisse, merci.
2: Oui.
1: Celui qui a de la radio derrière, la baisse que je viens de signaler.
2: Oui, ils vont la baisser, j'y continue.
1: Rap voisine, 25 ans de Limoges, ouais, bonsoir.
7: Bonsoir tout le monde, bonsoir Gérard.
1: Karim Puéril, 21 ans d'Angoulême.
8: Ouais, salut.
1: Bonsoir à toi. Donc alors, première... Oh là, qui c'est qui a la radio derrière? Fildar, s'il te plaît, essaye de gérer.
2: Ouais.
1: Donc la première question, c'est les sosies. Donc seriez-vous prêt à ressembler à votre sosie pour de l'argent ou autre? On va demander ça à Francis.
5: Ben moi, j'ai un petit problème, c'est-à-dire que par moment, j'organise des galas parce que je suis le sosie de Francis Lalaine.
1: Ouais.
5: Et donc, tout à l'heure, tu parlais de Johnny Rock. Et bon, j'ai vu ce qu'il fait sur scène. Bon, moi je trouve pas ça terrible. Parce que mon répertoire c'est plutôt Francis Lalaine.
1: Mm-hmm.
5: Moi déjà je le fais pour le pognon. Donc d'ailleurs j'ai la gueule pour ça, j'ai la voix pour ça, j'ai le talent pour ça. Donc voilà, moi j'ai pas à choisir. Je fais que pour le pognon.
1: Mm-hmm. Non mais donc t'es prêt toi pour faire ça pour de l'argent?
5: Ah mais je le fais déjà pour de l'argent.
1: D'accord, ok.
5: Pour le fric.
1: D'accord. Wesh, Patty.
9: Wesh, bonsoir.
1: Bonsoir.
9: Moi, ouais, pareil, comme Francis, hein, pour l'argent. Je fais des photos avec Voici, et puis après, c'est la personne à qui je ressemble qui a les procès, quoi. C'est elle qui a les problèmes.
1: Mmh. Non, mais toi aussi, t'as des problèmes.
9: Ah non, moi, j'ai pas de problème.
1: Hein. C'est le magazine qui t'emploie qui va avoir des problèmes. Hein.
9: Bah, tout à fait, moi, je m'en fous. Moi, j'ai pas de problème, j'ai de l'argent.
1: Hein. Ok. Ouais, ok, rap voisine.
7: Ouais, alors moi, je fais pas du tout ça pour l'argent. Et donc, vu que je ressemble à mon sosie, et que je suis son sosie, je peux ameuter des petites gamines de 40, 50 ans, et voilà.
1: Mm-hmm.
7: Donc, je fais pas ça pour l'argent, mais plutôt pour le plaisir des femmes.
1: Question IRC, non?
4: C'est pas une question, c'est juste. Par contre, je sais plus où c'est parce que c'est un peu le bordel.
3: Et
4: ici.
3: Voilà, ça commence.
4: Enfin, si, c'est le chiant, il dit qu'il préfère les sosies Solida.
1: Sosies Solida, je vois pas le rapport avec le thème du débat sur les sosies.
3: Ah bon?
1: Manu, une question?
3: Non, pas une question, une affirmation Minitel 3615 Fun Radio. On dit que. Grave, Minitel. On dit que Sandy, c'est le sosie de Maïté. Est-ce que tu confirmes ou pas?
1: Non, et puis là, alors là.
3: Faux!
1: Non, hey. Je préviens tout de suite, Manu. Mm-hmm. S'il y a encore des questions qui parlent de Sandy, c'est pas la peine. Ok?
3: Ok.
1: Je te remercie. Karen Puéril.
8: Oui, moi, pour l'argent, je ferai n'importe quoi, de toute façon. Hein, donc.
1: Mm-hmm.
8: Même sortir avec toi, hein, ça, il n'y a pas de problème, quoi.
1: Non, mais moi, de toute manière, vous le savez, je suis déjà pris, donc ça sert à rien d'insister.
8: Ah non, mais je ne savais pas, moi, mince.
1: Ouais, mais vous le savez, on en parle assez sur l'antenne, donc maintenant, oui. Vous arrêtez de vouloir me dire que vous voulez sortir avec moi.
8: Ah non, mais ne t'énerve pas, Gérard.
1: Non, mais moi, je préfère prévenir tout de suite.
8: D'accord. Tu as raison, sois clair dès le départ, tu as raison.
1: Donc, moi, je peux vous dire que moi, je ne serais pas prêt à ressembler à quelqu'un, même pour de l'argent, hein, parce que je ne vois pas du tout le rapport. Enfin, donc, oui.
5: Et pour les femmes?
1: Comment ça?
5: Je veux dire, si tu ressembles déjà à la personne, tu peux attirer les minettes.
1: Mais de toute manière, j'ai déjà ma personnalité, donc j'attire pas mal de personnes que maintenant que je suis avec quelqu'un. Donc maintenant, tout le monde veut sortir avec moi, mais maintenant il est trop tard, je suis pris, mon cœur est pris, donc maintenant c'est plus la peine d'insister.
2: Mais, Gérard, c'est Fildar.
1: Ouais.
2: Est-ce que tu aimerais avoir un sosie?
1: Personnellement, non.
2: Pourquoi?
1: Non, parce que ça m'intéresse pas du tout.
3: Si ça se trouve, t'en as déjà un et tu le sais pas.
1: Ouais, mais ça, avec tout ce qui se balance sur Internet et tout ça, donc je voudrais quand même que ça cesse aussi, cette histoire. On aurait dû en parler avant de faire les débats. Enfin.
4: Gérard,
1: oui.
4: Sur IRC, il y a Nomad qui te demande si les sosies sont à l'ail.
1: Ouais, saucisson à l'ail, ouais, bah voilà, ça m'aurait étonné. Oui.
0: T'es encore Francis ?
1: Oui.
0: Tu sais que par le monde, il paraît qu'on a 7 sosies ?
1: Alors tu peux préciser ta pensée ?
0: Ouais, scientifiquement, il a été prouvé qu'il y a 7 personnes dans le monde qui nous ressemblent.
1: Mmh.
0: Donc seulement physiquement, donc moi déjà Francis Lalanne a son sosie, c'est moi.
1: Mmh.
0: Donc déjà, il a beaucoup de chance de m'avoir.
1: Non, mais de toute manière, tous les chanteurs ont un sosie. Justement, la question, on voulait la poser, mais vu que on en a fait illusion sur à la télé il y a pas longtemps, donc c'est pour ça que la question, on n'en parlera pas. Donc maintenant, la deuxième question, c'est comment est organisée une journée chez un sosie. Alors, on va demander ça. Francis, comme tu sais le point de vue.
0: Oh là là, ça commence déjà le matin, levé vers 11h.
1: Mmh.
0: Bon, de là...
1: Non mais, Francis, oui. Je te coupe, mais je pense qu'à mon avis, ça m'étonnerait. Hein. Ça m'étonnerait que la journée commence à 11h. Hein.
0: Mais attends, Gérard, tu ne connais pas mon activité du soir.
1: Ouais.
0: Bah, si je sors jusqu'à 4-5h du matin, c'est sûr qu'avec ces gars-là, c'est à quelle heure veux-tu que je me réveille.
2: C'est sûr.
10: Oh Marcel!
11: Oh là là!
2: Mais approche comme ça parce que.
1: Si oh Gérard!
2: Comme ça, écoute.
1: Ouais, ouais.
2: Tu vois,
1: ouais, d'accord.
2: Ça plope, donc fais gaffe.
1: Ok.
2: Non, mais tu peux mettre ta main, mais tu fais doucement.
1: Mmh. Donc, Francis, donc, j'étais avec toi, donc je peux te dire tout de suite que ça m'étonnerait que ça commence une journée commence à 11h du matin, c'est pas possible. Hein.
0: Mais je te dis que c'est à l'heure où je me réveille, à cause des gars-là.
1: Ouais non mais même attends une journée tu commences bien plus tôt hein. Enfin bref passons, je vais pas m'éterniser sur ça hein.
4: Gérard, sur IRC il y a Roadrunner qui te demande comment on fait pour devenir sosie.
1: Ben ça justement il y aurait
12: il y a un truc.
1: Ouais, il y a un truc mais lequel j'en sais rien. Hein.
4: Bah il va te le dire l'auditeur.
12: Bah non, justement c'est un truc chez les sosies et on peut pas le dire, ça c'est notre secret, on peut pas le dévoiler.
1: Mais c'est qui ça?
12: C'est Rap Voisine.
1: Rap Voisine, ben ouais, ok. Et donc toi,
12: je le dirai pas, c'est mon secret, je n'en parle pas.
1: Comment est organisée une journée chez un sosie, c'est tout?
12: Ah ben je me lève vers 5-6h de l'après-midi,
1: ouais.
12: Et puis je pars au gala vers 8-9h.
1: Ouais, t'es pas en train de te foutre de ma gueule,
12: ah non,
1: là?
12: Non, pas du tout, puisque je fais mon gala jusqu'à 6h-7h du mat,
1: ouais.
12: Et après je suis fatigué et je dois dormir pendant la journée. En fait, je vis la nuit.
1: Ouais, d'accord.
12: Comme une chauve-souris.
1: Ouais, c'est ça.
2: Gérard, excuse-moi, on a un nouvel auditeur, il s'appelle Michel Mathieu, il a 21 ans, il est de Beson.
12: Qui est Michel?
1: À la place de qui?
2: À la place de personne. Je bidouille le standard pour qu'on ait en fait plus d'auditeurs comme avant.
1: Alors donc, tu m'as dit
2: Michel Mathieu.
13: Oui, bonsoir.
2: 21 ans de Beson.
13: Bonsoir, c'est Michel Mathieu.
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3: Et GG, sur le Minitel, on me demande aussi si t'aimerais pas avoir un sosie, mais être le sosie de quelqu'un.
1: Non, pas personnellement.
12: T'en es sûr?
1: Oui. Ouachi Patty.
14: Hey Gérard.
1: C'est qui?
14: C'est Karen Cuéril.
1: Ouais.
14: Tu voudrais pas être sosie de...
2: Oh, dans ton micro, Martin. Hein.
1: Oh, parle devant ton combiné ou sinon je te vire.
14: Oh. Non. Est-ce que tu voudrais pas être le sosie de Ricky Martin?
1: Mais qu'est-ce que vous me balancez, Ricky Martin? Laissez-le en paix. Si c'est le chanteur que j'aime bien.
2: En plus, il est mort.
1: Non, il est pas mort, connard.
2: C'est hier.
1: Non, tiens mon cul.
12: Bah si, c'est vrai, c'est pas
2: ça. Il a dérapé.
1: Mais ouais, c'est ça, il a dérapé. Tout à l'heure, je vais te faire déraper quelque chose, toi, tu vas voir, tu vas pas commencer. Qui c'est que j'avais demandé? Ouais, où est-ce, Patty?
15: Moi, je travaille à la Sécu. Alors bon, dans la semaine, je fais 8h-16h, hein, comme tout le monde.
1: Ouais.
15: Et puis, le dimanche, je fais des galas. Mais je pars à 8h, je rentre à 9h. Hein.
1: Mm-hmm.
15: Je fais juste une chanson, alors.
1: Ah, d'accord. Ok. Rap Voisine, t'as répondu, toi?
12: Bah oui.
1: Donc, Karen Puéril.
14: Oui. Bah alors moi, déjà, je commence ma journée, je me lave, hein, je prends un coton-tige.
1: Mmh.
14: Et puis bon, bah je m'occupe de mon corps, voilà. Hein. Et donc, je travaille directement sur le terrain.
1: Mmh.
14: Et puis voilà, ma journée se passe comme ça.
1: Si t'as quelqu'un derrière, c'est plus la peine pour toi, d'accord? Mmh. Parce que je viens d'entendre que il y a du monde qui te souffle. Filard.
2: Ouais, ma grande. Ouais, quoi?
3: Hop. Bah, faut que tu gères, là.
2: Mais je gère qui, là?
1: Michel Mathieu.
2: Ouais. Non, maintenant, je viens de le mettre.
10: Attends, je suis là.
1: Non, non, mais c'est pas lui qui a du monde derrière. Ah. Michel Mathieu, pour toi.
10: Ouais, bah, écoute, moi, donc, comme t'as pu le deviner, je suis fan de Mireille Mathieu. Donc, ma journée, principalement, j'occupe mon temps à essayer de me faire la même coupe de cheveux, quand même.
2: Je la vire?
10: Parce que.
2: Merde.
10: Parce que c'est pas facile d'avoir quand même une coupe de cheveux comme ça.
2: Mmh.
10: Et ensuite, j'ai une copine qui s'appelle Mireille Drucker et on s'exprime, on répète comme si on était en interview au cas où ça arrivera un jour, quoi, voilà. On s'entraîne.
11: Okay. C'est faux!
10: Mais si, tout à fait.
16: Impossible.
10: Il faut appeler Mireille Drucker, c'est tout.
1: Non, vous arrêtez avec vos impossibles, là, parce que tout à l'heure, ça va gerber vite, hein, maintenant.
4: Gérard, sur IRC, il y a Yankee qui te demande si on peut être le sosie d'une race canine.
1: il veut faire allusion à quoi, lui?
4: Bah attends, je vais lui demander. Demande-lui.
1: Donc, tu veux faire allusion à quelle race, s'il te plaît?
17: Ah ouais, quand même. Bulldog.
4: Ah, faut attendre.
1: Alors, tu sais qui vient de dire ça? Qui vient de dire ça entre Karen et Wesh Patty?
4: Bah, c'est pas moi. Gérard, Yankee, il dit Bulldog Mystère.
1: Ouais, mais ça, faut arrêter.
11: Non,
1: faut arrêter là-dessus, d'accord?
11: Arrêtez!
1: Bon, toi, tu te calmes un peu, c'est moi qui gère, d'accord? Manu?
11: Arrête!
3: On me demande combien ça coûte en euros, un sosie.
11: Oh putain!
4: Qu'est-ce que tu fais?
1: Eh, t'arrêtes de taper comme ça, après on va dire que c'est moi, espèce de con!
3: Arrête! Non, commence pas à balancer des trucs, t'es fou!
1: Là, tu vas pas commencer, toi, hein?
2: Oh, t'es pas à nuit, là.
1: Ouais,
3: tiens-toi bien un peu, on te regarde.
1: Ouais, tu vas pas commencer.
2: Parce que peut-être que Michel Labrou, il peut appeler à tout moment sur la ligne.
1: Ouais, bah toi, tu vas déjà commencer par gérer ce que je t'ai demandé, ok?
17: On même pas de poil à ta bite!
11: Oh non!
1: Bon, ouais!
17: J'ai piqué des euros dans mon sac!
1: Bon, ouais! Tu me gères ça, toi, tu te magnes!
2: Ouais.
1: Tu te magnes vite!
11: Ouais!
17: Gérard?
1: Quoi?
17: Allô Gérard?
1: C'est qui?
17: C'est Karen.
1: Je t'écoute.
17: Oui, est-ce que Sandy a un sosie?
1: Non, Sandy, elle a pas de sosie. Sandy, elle vous emmerde.
10: Chewbacca.
2: Bon, on revient au débat, GG, s'il te plaît.
10: Oui.
1: Bon, hey!
2: Oui, je les gère.
1: Toi, tu me les gères parce que sinon, tu vas aller à l'arrière. Hein.
2: Ouais.
1: Je le sens.
10: Là-bas.
1: Troisième question. Être un sosie est-il une passion réputée? On va demander ça à Francis.
18: N'importe quoi.
10: Oh la fille.
11: Oh là là là.
1: Oh, Pildar!
2: Quoi?
1: Ton boulot là, de gérer.
2: Pardon, excuse-moi. Attends deux secondes. Comme ça, je fais ça, je mets un. Ok, c'est bon.
1: Alors, Francis?
19: Oui.
1: Donc pour toi?
19: Tu peux répéter la question, s'il te plaît?
1: Être un sosie est-il une passion réputée?
19: Bah, déjà, il faut avoir la tête de la personne.
1: Ouais.
19: Donc, si t'as la tête de la personne, c'est même plus une passion, tu le vis tous les jours.
1: Mm-hmm.
19: Bon, moi, malheureusement, je suis fan de Francis Lalanne, donc de ce côté-là, bon, je suis pas trop gâté par la personne au niveau médiatique. Donc, une passion, il faut vraiment trouver les fans, quoi.
1: Mm-hmm. Ouais, okay. Wesh, Patty.
18: Wesh, tu peux répéter ta question?
1: Non, je la répète plus.
18: Bah, j'ai pas retenu, donc je vais te dire, je suis d'accord avec toi.
10: Oh là là.
1: Bon,
2: Gérard, tu te réveilles, quoi?
1: Non, tu me vires ça, parce que moi, j'en ai marre de répéter les questions, maintenant, ça commence à bien faire.
2: Bah ouais, mais j'ai un standard bidon.
1: Ouais, non, mais t'as un standard bidon, tu te démerdes.
2: Ah, attends,
1: Rap voisine.
2: Attends, c'est peut-être le PDG d'RTL.
1: Ouais. Rap voisine.
4: Oui.
1: Rap voisine.
10: Opéra.
4: Allô?
10: Ouais,
11: c'est
10: bah
11: qui,
10: ouais.
11: Rigo?
10: C'est en tête, c'est pas possible.
1: Oh!
2: Mais il est là, GG.
10: Ouais. Oui, donc la seule gloire que ça m'apporte, c'est d'avoir des grands-mères avec des doubles foyers.
4: Excusez-moi, okay, vous êtes dans le studio?
10: Oui.
2: Attendez les auditeurs.
1: Non, non, il n'y a pas d'attendez, d'accord. Moi je fais mes débats.
4: Attends Gérard, j'ai le PDG d'RTL en ligne.
1: Ouais, c'est ça.
4: S'il te plaît.
1: Ouais, bah c'est ça, oui. Moi aussi. Rap voisine.
4: Je vais le calmer, vous inquiétez pas, je vais le calmer.
10: Oh là là, vite fait.
2: Assurez les auditeurs, on a eu un...
1: Rap voisine.
10: Oui, donc, je disais que la seule gloire que ça m'apporte, bah, c'est des grands-mères qui ont des doubles foyers et qui me confondent avec Rogue voisine, en fait. C'est tout. Voilà.
2: Mais Gérard, t'écoutes pas, hein. Excuse-moi, rap voisine, mais...
1: Si, j'ai entendu.
2: Alors qu'est-ce que t'en penses?
1: C'est pour les grands-mères qui ont des doubles foyers, c'est ça?
10: Et puis
1: je sais pas quoi, après.
2: Bravo.
10: Allez, hop, tu joues.
2: Bravo.
1: Ouais, bah, rap voisine, si t'es pas content, c'est
10: non,
1: pareil.
10: Non,
1: mais toi, tu t'écrases.
2: Bravo.
1: Toi, tu me gères les auditeurs parce que pour l'instant, tu commences à foutre de la merde.
11: Ta gueule, hippie.
10: Oh là, c'est de la synthèse.
1: Ouais. Karen Péril.
20: Oui.
10: Péril.
20: Alors, moi,
1: j'ai entendu.
20: Péril. Alors, moi, c'est pas une passion, hein, mais disons que c'est pour trouver l'homme de ma vie.
1: Être un sosie est-il une passion réputée? C'est pas pour savoir si tu es pour trouver l'homme de ta vie ou pas.
20: Non, oui, mais c'est pas une passion.
1: Alors tu peux préciser?
20: C'est-à-dire que c'est un métier.
4: Gérard, pour calmer le débat, je voulais te dire quand même qu'on a dépassé les 6000. On est à 6222. Ce qui est bien, tu. Non, ça applaudit pas. Ok,
1: bravo.
4: Merci. Quand même, c'est cool. Et faut laisser Snooze. Je voulais juste dire, il y a Snooze, il revient dans 30 secondes, il est parti chercher à manger.
1: Ok. Michel Mathieu.
16: Ouais, Michel Mathieu, ben moi je pense que c'est plus qu'une passion, comme tu disais. Une philosophie. C'est carrément même.

0: quelque chose dans la tête.
1: N'importe quoi. Alors là, ta blague, tu peux te la carrer au cul. Hein.
0: Ok, oh
1: là
0: là. Pas de problème.
1: Alors, la cinquième question. Les animateurs radio de télé ont-ils un sosie? Et on va s'écouter Dick Rivière avec Les Matins, la banane toute dure. Et on se retrouve tout de suite après au 0803 08 5000 et toujours 3615 Scott Fun Radio, rubrique direct et sur l'IRC où que Rigo vous attend nombreux. Ouais. www.fr et voilà. Oh, à tout de suite. Et voilà, vous venez d'écouter Dick Rivière avec Le Matin, la banane toute dure. Et donc, vous êtes toujours... Avec la banane toute dure. Et donc, vous êtes toujours sur Fun Radio. Donc, Fildar vous attend au standard au 0803 08 5000.
2: Manez-vous, merde, j'ai pas que ça à foutre.
1: Toujours le Minitel. Le Minitel au 3615 Fun Radio, rubrique direct. Manu qui est aux commandes.
3: Oui. Oh là,
1: et Rigo qui est sur l'IRC, donc www.fr. C'est www.fr Fun Radio, c'est ça?
3: Ouais, c'est ça.
1: Voilà.
2: Double flash.
1: Ouais, double flash.
4: Et whisky.
1: Ouais, c'est ça. Donc, on récupère Francis Lalanne.
2: Lalanne.
1: Lalanne.
0: Allô?
1: Allô?
0: Oui.
1: Donc, bon, rebonsoir à toi.
0: Rebonsoir à toi aussi.
1: Wesh Patty.
2: Bah non, je l'ai viré.
1: Donc, elle est partie. Rap voisine.
0: Ouais, salut, c'est moi. Bonsoir, GG.
1: Re-salut à toi. Karen Pueril.
5: Pueril, oui.
1: Rebonsoir.
5: Rebonsoir, Gérard.
1: Michel Mathieu.
0: Oui,
1: rebonsoir à toi.
0: Bonsoir.
1: Et Jean-Pierre, qui est passé avec ses chansons. Donc, bonsoir à toi, Jean-Pierre.
6: Bonsoir.
1: Comment vas-tu?
6: Ça va bien.
1: Ça va?
0: C'est la fête de la musique.
1: Ouais, non, mais c'est bon.
6: Non.
0: J'achète ton disque. Direct.
1: Pour l'instant, c'est pas un débat sur la musique, c'est un débat sur les sosies.
6: Oui.
1: D'accord.
0: Bah, vive les libéraux quand même. Hein.
1: Ouais, non, mais.
0: Bah, quand même.
1: On répond correctement aux questions, c'est tout. Okay. Alors, on va changer parce que, vu que je termine qu'à 2 heures, donc il reste encore quand même une heure, yes. Plus d'une heure à faire.
0: De toute façon, c'est bon, tu vas pousser jusqu'à 3 heures, quoi.
1: Non. Êtes-vous fan de quelqu'un? Si oui, êtes-vous d'accord? Donc, alors, je précise la question parce que
0: c'est compliqué, hein.
1: C'est Fildar qui l'a dit. Donc, vous, par exemple, si vous êtes fan de, par exemple, tout à l'heure, j'entendais, qui c'est qui me disait Mireille Mathieu? Donc, c'est Michel.
0: C'est Michel.
1: Hein?
0: Michel.
1: Donc, si oui, êtes-vous d'accord? Donc, le pourquoi, êtes-vous d'accord? Si oui, êtes-vous d'accord? Donc,
0: bah oui.
1: Être fan de quelqu'un. Donc, je pense que tout le monde est fan d'un chanteur préféré.
0: C'est clair.
1: Donc, on va demander à Jean-Pierre comme il vient d'arriver.
6: Faites la musique.
1: Bon, Jean-Pierre, s'il te plaît.
6: Oui.
1: Oh là là! Oh non, Fildar! Fildar, c'est quoi là?
2: C'est Jean-Pierre?
1: Oh non, mais attends, oh!
2: Jean-Pierre?
1: Jean-Pierre, c'est Gérard là. Tu réponds correctement aux questions, sinon c'est pas la peine.
0: Ouais, c'est clair.
6: Ah, ok, bien sûr. Hein.
1: Ouais. Non, mais on s'en fout du ministère de la Culture et tout ça. On n'est pas là pour parler politique, ok?
6: Non, mais j'entends tout le monde qui parle en même temps.
1: Mais pour l'instant, c'est moi qui te parle. Donc tu réponds correctement à la question, sinon c'est pas la peine de faire le débat.
6: Non, mais j'écoute ta question, tu peux parler, vas-y.
1: Non, mais maintenant tu réponds à la question.
6: Le ministère, maire.
1: Allez.
2: Bon, Gérard.
1: Hop.
2: Gérard, sur IRC, il y a un petit sondage que Trizo m'a envoyé.
1: Ouais.
2: Alors, à la question, avez-vous un sosie? 54% des personnes ont répondu non, j'ai voté contre. 27% pas du tout, je suis hétérosexuel. 18% non, je n'écoute pas les To Be Free. Et 12% vous pouvez répéter la question. Une seule personne a répondu oui, mais je suis pas sûr.
1: Mais comment que ça se fait que j'ai pas de sondage à Neuilly là?
4: Bah parce qu'on n'est pas à Neuilly.
2: Non, parce qu'on s'est fait voler le PC.
4: L'institut de sondage.
2: On s'est fait voler l'ordinateur. Donc pour le moment, on attend à nouveau.
1: Ah d'accord.
2: Ouais.
1: Bon, alors Michel Mathieu.
4: Suite à ta question.
1: Attends, Manu. Michel, pardon.
4: Oui, oui. Suite à ta question sur Minitel, on te demande est-ce que tu penses pas que pourquoi pas et dans quel sens?
1: Mais qui c'est qui pose cette question de naze?
4: Nomade.
1: Nomade, c'est même pas la peine d'y répondre parce que qu'est-ce que tu veux que je réponde là-dessus?
4: Bah, je sais pas, il me dit ça ressemble à la sienne, il aimerait bien que tu répondes à la sienne.
2: Ça ni queue ni queue.
1: Ça ni queue ni tête, ça va être comme tout à l'heure sur l'IRC, quand on va faire des débats, la conclusion du débat, il y en a qui vont me dire, ton débat a eu ni queue ni tête comme toi. Ça, je m'en doute encore.
2: Et là, vous pourrez rajouter sans jambes.
1: Pour l'instant, je t'ai dit de me virer lui là, parce que c'est pas la peine de le garder s'il répond.
2: Allô?
1: Michel Mathieu, donc pour toi.
0: Ouais, écoute, moi je vais te dire que déjà je suis d'accord, donc oui.
3: À cela, je peux

0: Écoutez, que je réponds par l'affirmative, et je pense que ça, c'est dans tous les sens, donc il n'y a pas besoin de préciser, quoi, tu vois.
1: Non, mais donc, t'es fan, toi, de Mireille. À fond de Mireille Mathieu.
0: À fond, 100%. Je te dis, je fais tout Mireille Mathieu, moi, il n'y a pas de lézard.
1: Mm-hmm. Ok.
0: Donc, oui, à 100%.
1: D'accord. Donc, toi, c'est oui, sans même savoir, êtes-vous d'accord. Donc, toi, pour toi, c'est carrément oui d'entrée.
0: Voilà, moi, j'ai pas besoin d'être d'accord, c'est oui direct.
1: Ok.
0: Voilà.
1: Karen Puéril.
2: Oui. Alors moi je ne suis pas fan de Karen Puéril, Cheryl. Moi je suis fan de...
3: Oh là là, arrête de fumer.
0: Ouais,
2: je ne fume pas.
0: Vas-y, fais tourner.
2: Je ne fume pas.
1: Hey, tu réponds correctement ou sinon je fais comme Wesh Patty, je te vire.
0: Allez, hop, non, dehors.
2: D'accord Gérard, d'accord.
4: Mystère, mère.
1: Bon, ouais, ouais. Hop. Allez, Jean-Pierre. Non, Jean-Pierre, tu le vires. Jean-Pierre, tu le vires. Oh non, et oh.
5: Mais il chante bien pourtant.
1: Non, moi, c'est pas un débat sur les chanteurs, c'est un débat sur les sosies.
6: Gérard, alors, oui.
1: Au revoir pour lui.
6: Excuse-moi, à la place de la petite, là, Wesh Patty, on accueille Magali Alain. Magali Alain, 23 ans de. Ça fait rire Hugo, je comprends pas. De Clermont-Ferrand.
7: Désolé.
6: Bonsoir, Magali Alain.
1: Bonsoir.
3: Oh cochonne.
8: Bonsoir, ça va?
1: Salut. Ouais, tu vois, il faudrait peut-être te réveiller quand on t'appelle, hein.
8: Oui, j'ai plein de bip, alors suis-moi.
1: Comment?
8: Non parce qu'en fait. C'était quoi ta question, Gérard?
1: Non, mais attends, pour l'instant, je te dis, tu te réveilles quand, non, Gérard, quand on te parle.
6: Quand on a voulu l'accueillir, en fait, je l'ai passé à l'antenne. Et quand on l'a passé à l'antenne, en fait, elle n'entend plus pendant deux secondes l'antenne.
0: C'est ouais.
1: D'accord.
0: C'est
1: ça, ouais. Par contre, tu me vires Jean-Pierre et puis l'autre, là, comme ils veulent pas répondre correctement aux questions, c'est pas la peine, hein.
6: Ok.
1: Donc, rap voisine.
3: Ouais, bah moi alors exactement, je suis fan, à fond fan de rock voisine.
1: Ouais.
3: Et non, je suis pas d'accord.
1: Bah, tu peux préciser?
3: Bah je précise, je suis pas d'accord.
1: Mais donne le fond de ta pensée.
3: Mais je suis fan de rock voisine, je le kiffe.
1: Mais ouais, mais d'accord, tu le kiffes, mais précise le fond de ta pensée.
3: Bah pourquoi? Qu'est-ce que tu veux que je te dise de plus?
1: Oh là là,
3: mon idole.
1: Bon bah alors d'accord, bah c'est ça que je veux entendre dire.
3: Bah c'est ce que je viens de te dire il y a deux minutes.
1: Mais non, tu me dis que tu le kiffes, j'en ai rien à foutre.
3: Qu'est-ce que ça veut dire, je te kiffe?
1: Ouais bah c'est bon, tais-toi pour l'instant.
5: On demande sur le Minitel si t'as une idole toi.
1: Bah ça justement, je répondrai après, quand tout le monde aura répondu.
0: Jabba. Jabba, je dirais que Jabba. Jabba.
1: Toi tu vas fermer ta gueule, d'accord, parce que tout à l'heure tu as dégagé vite fait toi.
3: Jabba plus grosse qu'une hutte.
1: C'est qui parle comme ça? Qui c'est qui parle comme ça?
0: Ouais, c'est Polo. Ouais, c'est Polo.
9: Ta gueule, hippie!
0: Ouais, ta gueule, hippie.
1: Bon, alors, tu me gères ça, toi, vite fait.
0: Allez, hop, tu gères.
6: Allô?
0: Ouais.
6: Ouais, à la place de Karen Puéril, on accueille Véronique Dusson. Bonsoir, Véronique.
0: Moi aussi, je veux changer de prénom.
10: Bonsoir, tout le monde.
0: Bonsoir.
10: Salut, Véro.
0: Salut, Véro.
10: Salut, tout le monde.
0: Salut, Véro.
1: Elle est d'où?
6: Elle est de... T'es où, d'où, déjà?
10: Je suis de Paris.
6: Voilà.
0: T'as ton piano?
1: Non, mais c'est bon, laisse-les dire leurs conneries. Magali Alain.
8: Oui.
1: Donc pour toi, ah ouais, toi t'as été au standard, donc t'as pas entendu la question, c'est
8: ouais.
1: Ça?
8: Ouais, c'est ça.
1: Donc je répète pour toi et pour Véronique. Donc oui. Êtes-vous fan de quelqu'un? Si oui, êtes-vous d'accord?
8: Moi je suis fan d'Étienne Dao.
1: Ouais.
8: Mais je le ressemble pas du tout.
0: Ça, c'est clair.
1: Mais non, mais attends, t'es déjà une nana, tu peux pas ressembler à un mec.
8: Ouais, non, mais je te dis, je suis fan de lui, quoi.
1: Ah, d'accord.
0: Tu vois.
1: Mais t'as entendu, là, sur M6, là, le week-end qu'ils font sur lui?
8: Oui, j'enregistre.
1: Ouais, ben, t'as de la chance, hein.
8: Merci pour l'info, Gérard.
1: Voilà. Véronique, de Paris.
10: Oui. Alors, moi, je suis fan de Wonder Woman.
1: Ah! C'est une animée...
6: une actrice télé, ouais.
1: C'en est une qui joue dans des films.
6: Ouais, plein
10: voilà,
6: de films.
10: Oui, tout à fait.
1: Ouais, donc. Oh
10: mais moi, je suis complètement d'accord, quoi.
1: Hein. Tu me calmes un peu, là, ceux qui s'amusent à faire des conneries, là, Manu.
5: Ouais, sur Minitel, toujours, il y a toujours Nomad qui demande si toi, t'es un fan de Christine.
1: De
5: Christine.
1: Ah bah alors là, c'est même pas la peine, j'y répondrai pas.
4: Il m'en fait sur moi.
1: Ouais bah ta gueule.
4: C'est tout. J'ai 2 euros dans mon sac.
1: Donc qui c'est qui reste qui a pas répondu? Ah bah Francis.
6: Il y a Jean-Pierre aussi.
1: Non, je t'ai dit de le virer lui.
6: Mais il veut pas partir, il me dit.
1: Non.
6: J'ai envie de jouer.
1: Non. Il a envie de jouer, il va pas. Oh.
9: C'est le fait de la musique.
1: Voilà.
9: Oh, du champagne.
1: Déjà.
9: Pourquoi
3: faire du champagne?
1: Ah, mais non, non, mais je veux pas le savoir, tu le dis.
7: Gérard, pour calmer le débat sur.
1: Ah non, merde, Gérard. Tu le dis, s'il veut. C'est quoi là, ce bordel? Tu me le vires.
3: Propose un sondage.
11: On va s'éclater. On va se faire péter le fion.
3: Oh là là.
1: Tu le vires complètement. Je veux pas le savoir, il veut pas partir, tu y vires comme quand même.
6: Je peux pas.
1: Je veux pas le savoir, tu le vires.
5: Non, mais le problème, c'est qu'avec ce standard là, si les gens ils raccrochent pas de leur côté, nous on peut pas leur raccrocher au
1: nez. Non, non, mais moi je veux pas le savoir, il vire.
5: J'ai eu les problèmes toute la semaine.
6: Alors dis-lui.
1: Jean-Pierre, tu raccroches ton téléphone, je ne veux pas de toi dans mes débats, ok? Alors, Francis Lalaine.
6: Non, mais il a raccroché Francis Lalaine, il faut que j'en retrouve un autre.
1: Putain, mais tu me fais quoi, toi?
7: Gérard, pour calmer le débat, il y a Cyberon GG sur l'IRC qui te demande est-ce que les sosies sont bisexuels?
1: Bon, là, je peux pas te dire, parce que faudrait.
7: Et il dit si tu peux pas dire, pourquoi?
1: Ben, parce que je. Putain.
5: Vas-y, réponds. Mais ça, à mon avis, ça dépend de la marque.
1: Ouais, je pense là-dessus. Donc, moi, je peux vous dire que je suis fan de plusieurs chanteurs, donc j'irai pas m'éterniser sur eux.
5: Si on veut des noms, quand même. Hein.
1: Non, mais les noms, tout le monde les connaît par cœur. Donc,
5: redis.
1: Il y a Michel Sardou, il y a Ricky Martin, donc, et puis plein d'autres. Voilà. Donc,
12: c'est faux!
1: Donc, il y a cinquième question. Ouais, j'ai répondu à celle-là. Ouais.
7: Plume mon micro, merci. Il y a Turpentine sur l'IRC qui te demande est-ce que des jumeaux sont sosies?
1: Alors là, c'est pas évident. C'est pas évident,
3: non, pas du tout. Pas du tout. Ça n'a rien à voir.
1: Je peux pas te dire si pourtant. Il y a dans les groupes qu'il y a à l'heure actuelle, il y a pas de sosie, ils sont pas jumeaux, ils se ressemblent pas tous.
6: Bah tu sais le groupe là, David et Jonathan.
1: Non mais ça c'est pas pareil, hein,
6: ils David sont sosies. Hein.
1: Non.
6: Mais ils sont quoi? Ils sont frères?
1: Non plus.
6: Jumeaux?
1: Non plus.
6: Mais ils sont quoi?
1: C'est deux chanteurs différents, c'est tout.
6: Mais ils sont copains ou pas?
1: Ouais, dans la vie, oui. Manu?
5: Ouais, sur Minitel, il y a Zozo qui demande si t'étais fan de Lady.
1: Non. Pas du tout.
12: Pourquoi?
7: Où est le rapport avec les sosies?
1: Ouais.
5: Bah, je sais pas, c'est fans aussi.
7: Ah ouais, c'est les fans aussi.
1: Non, mais.
7: Les fans des sosies.
1: Ouais, non, mais personnellement, moi non. Qui c'est qui nous reste alors? Magali, rap voisine, Véronique et Michel.
13: Magali,
3: oh là là.
1: Donc.
3: CG, les fans de King Kong.
1: Non. Non, pas spécialement. Alors, donc là, c'est la cinquième question. Et là, je pense que tout le monde va bien répondre, j'espère, parce que sinon, ça va se terminer au vinaigre.
3: Ouais, vas-y.
1: Alors, les animateurs radio, télé et autres ont-ils un sosie? On va demander ça à Magali.
11: Magali Alain.
1: Ouais. Si je veux dire Magali, je reste sur Magali, c'est tout.
11: Je préférerais que tu m'appelles Magali Alain.
1: Ouais, bah moi, si je veux dire Magali, c'est tout.
11: Bon, d'accord.
1: C'est moi qui commande quand je fais mes débats. Bon, enfin, c'est pas les auditeurs.
11: Je préférerais quand même, mais bon.
1: Bon, moi, pas.
11: Bah là, dans la région où j'habite, il y a un mec qui se fait passer pour toi.
1: Mm-hmm.
11: D'ailleurs, j'appelais un peu pour ça aussi. Parce qu'il signe des autographes et des choses comme ça, quoi.
1: Mm-hmm. Et t'as pu récupérer des preuves?
11: Moi, j'ai un autographe de toi.
1: Qui date de quand?
11: Qui date d'il y a 15 jours, je l'ai vu il y a 15 jours.
1: Ouais. Et tu peux faire une photocopie et puis m'envoyer vraiment la preuve?
11: Il n'y a pas de problème.
1: Ok, Manu?
5: Et sur Minitel, il y a quelqu'un qui nous dit moi je suis le sosie de Sandy et je m'appelle Robert.
1: Bah lui il va se faire foutre.
3: Ah, c'est clair.
1: Il laisse Sandy tranquille. Alors Manu, je te préviens, c'est la dernière fois que tu me dis des questions Minitel à propos de Sandy. Okay. Parce que Sandy, vous lui foutez la paix maintenant.
3: D'accord. Moi je connais un Raymond par exemple.
1: Ouais, bah toi tu te tais, toi. Rap voisine?
3: Oui, alors moi j'ai entendu parler que. Enfin, je t'ai jamais vu Gérard, mais on m'a dit que tu ressemblais à Brad Pitt.
1: Non mais si c'est pour me répondre des conneries comme ça, ça sert à rien.
3: C'est pas des conneries, c'est ce qu'on m'a dit.
1: Je te demande, est-ce que les animateurs radio, télé ou autres ont-ils un sosie? Merci pour le Larsen.
3: Donc oui, je pense que ton sosie c'est Brad Pitt, selon ce qu'on m'a dit.
1: Manu, fais gaffe.
5: Pardon, bah, j'ai pas fait exprès.
1: Ouais non, mais fais gaffe quand même. Ok, Véronique.
3: Véronique.
12: Elle arrive.
1: Punaise, mais...
6: Bah, Léna.
13: Oui, alors, eh bien, vous m'entendez?
1: Oui, bah, on t'entend, oui. Alors, tu réponds?
13: Oui. Oui, alors, eh bien, forcément, on se dit qu'ils ont un sosie, parce que...
3: T'as une voix pas belle, toi.
1: Bon, vous fermez vos gueules derrière quand les gens répondent, s'il vous plaît, merci.
13: Merci,
3: Gérard,
13: merci. On les voit plusieurs fois partout à la télé, puis ils
3: sont
13: les
3: plus,
13: donc c'est pas possible.
1: C'est Anne-Joël,
13: hein.
1: Ça.
13: Forcément, non. Ils ont un sosie.
3: Anne-Joël, la gamelle.
5: C'est peut-être le sosie d'Anne-Joël.
1: Ouais.
3: C'est peut-être le sosie d'Anne-Joël, ouais.
1: Anne-Joël,
3: c'est peut-être la rondelle.
1: Bon. on se calme.
3: Ah bah, faut avoir faim, putain.
1: Hé, hey, on se calme.
3: Ok, ouais. Michel.
1: Michel Mathieu, à toi.
0: Ouais, bah écoute, moi, pendant les vacances de Noël, comme je suis un bon blaireau, j'ai regardé, tu sais, l'histoire là sur la 2 avec le dauphin. Et il y avait un plongeur italien là qui s'appelle Umberto Pellizzari. Il ressemble quand même beaucoup à Max, moi, je trouve.
1: Attends, un truc sur les dauphins, sur la 2.
0: Ouais, tu sais, il y avait l'histoire du dauphin là qu'il fallait sauver, et t'avais un des plongeurs, il était italien, et ben il ressemblait vachement à Max. Je sais pas si t'as vu la série.
5: C'est Flipper, non?
1: C'est Flipper.
0: Mais non, c'est pas Flipper.
3: Flipper the Dolphin.
1: Non, c'est plus.
13: Moi, je pense que tu devrais faire bon, attends, de Ricky Martin.
3: Non, tu penses?
0: GG, moi je
1: pense. Oh! Vous vous calmez là?
0: Michel.
1: Oh!
3: J'aime pas trop ça.
1: Oh, qui c'est qui. Oh! Vous vous calmez là, c'est moi qui commande quand même là.
0: Ok, vas-y, le King.
1: Donc, Michel Mathieu, déjà pour commencer l'histoire de ton truc du dauphin sur la 2, ça m'étonnerait.
0: Si, mais les auditeurs ils comprendront, je t'inquiète pas.
1: Ouais, les auditeurs ils vont comprendre, ça m'étonnerait.
0: Tu vois, moi je trouve que tu ressembles quand même un petit peu à De Niro.
1: Ouais.
0: Surtout dans le film de Frankenstein.
1: Ouais. Voilà. Et toi, tu ressembles à.
13: Robert Carrefour.
1: Comment okay.
3: Alors arrête de regarder les cassettes des inconnus parce que t'es pas drôle.
0: Ouais.
5: Gérard, sur IRC, il y a Rip qui te demande si ton sosie il est aussi con que toi.
1: De toute manière, il est aussi con que celui qui vient de poser la question, tu vois.
3: Ouais.
1: Comme ça, il est renseigné, celui-là.
13: Il va mettre un coton-tige dans son cul.
3: Oh, t'es trop cool.
1: Oh, là. Bon, ouais, ça commence à bien faire, là, Manu. Tu vas me couper ça ou quoi, là?
5: Moi, c'est les auditeurs.
1: Ouais, c'est les auditeurs. Alors, ben, qui c'est qui a. C'est encore toi qui a été leur dire des conneries.
5: Non, j'ai rien fait.
1: Ah, parce que toi, toutes les semaines, t'as l'habitude
13: pardon,
1: de leur dire.
13: Pardon, Gérard, je sais pas ce qui m'a pris.
1: Alors dégage-toi, au revoir. Voilà.
5: Allez, terminé.
1: Ta gueule, va te faire foutre, alors dégage.
3: Dégage.
1: Terminé pour toi, dégage.
5: Allez, Gérard,
1: au revoir.
6: Oui, je l'ai viré. À la place de Francis Lalaine, on accueille Maxime le charpentier, 19 ans.
0: De... moi, je veux changer de prénom. Ah, moi aussi.
1: Non, mais attends. Fildar,
3: quoi?
1: Oh, ferme ta gueule toi-même, connard.
6: Qu'est-ce qu'il y a, Gégé?
1: Alors déjà lui il va pas quoi.
6: Ah je sais pas qui c'est.
1: Non c'est celui qu'on vient de prendre donc il dégage comme
6: mais
1: ça.
6: Mais non il est pas arrivé encore, il est même pas à l'antenne.
1: Tiens, non il est pas à l'antenne alors qui c'est qui vient de me dire ferme ta gueule connard.
6: Bah c'est un autre mec.
1: Ouais bah alors lui il va fermer sa gueule lui-même et il va raccrocher tout de suite.
6: D'accord, donc Maxime le charpentier qui a 19 ans et qui habite à Lille, bonsoir.
12: Salut Gégé.
1: Salut Maxime.
12: Le forestier, bête.
6: Non, charpentier.
12: Le charpentier.
0: Oh là là. C'est moi qui t'ai insulté, Gérard.
1: C'est qui?
0: Rabouazine.
1: Ouais, bah alors tu dégages, au revoir pour toi.
0: Non,
1: dégages, tu raccroches.
6: Dégage,
1: ça t'apprendra d'être poli avec moi. Merci.
9: Son cul. Je crois pas qu'il soit en train de lui botter le cul, mais en tout cas, il fait quelque chose à son cul.
0: Eh, hey, Cartman, tu te calmes.
1: Manu, ouais. Tu vois la deuxième
6: la
1: machine.
6: La deuxième, tu vois
1: ça là? Ouais. Non, là-bas. Là-bas qui clignote là, tu t'amuses pas? Ouais. Tu t'amuses pas à appuyer pour le remettre d'accord?
6: C'est ton jingle ça.
1: Ouais, mais c'est pas la peine. Donc tu me récupères.
6: Je vais te dire ce qui reste. Il y a Maxime le charpentier, il y a Magali Alain.
1: Ouais, et Michel Mathieu, c'est tout.
6: Et Jean-Pierre 2.
1: Non, Jean-Pierre 2, j'ai dit non.
6: Jean-Pierre?
14: Oui.
1: Bah Jean-Pierre, tu raccroches.
9: C'est la fête de la musique.
1: Jean-Pierre, tu raccroches. Jean-Pierre, tu raccroches.
14: La nuit.
1: Punaise, mais il est borné ou quoi celui-là?
6: Oui, je comprends pas.
1: Jean-Pierre.
14: Ouais.
1: Tu raccroches, je ne veux pas de toi dans mes débats pour dire des conneries, d'accord? Alors tu raccroches ton téléphone. OK?
14: Coupé et voilà.
1: Ben, t'as qu'à raccrocher toi-même.
14: Mais je peux pas, on m'a appelé.
1: Non, mais tu raccroches. Tu vois, t'as un combiné. Hein? Et sans ton combiné. Non.
6: Ça va être une star bientôt.
1: Non, je veux pas le savoir, moi. Il raccroche, j'en veux pas dans les débats.
14: Non, mais t'écoutes, t'as du talent.
1: Ouais, non, mais moi, pour l'instant, moi, je te dis, je te veux pas dans mes débats, c'est tout.
14: Je veux pas participer à ton émission, mais je t'écoute, t'as du talent.
1: Ben, alors, dans ce cas-là, pourquoi t'as demandé à Max qu'on te rappelle? Alors, tu raccroches et c'est tout. Hop, au revoir pour toi. Je dois plus t'entendre.
14: C'était juste pour t'écouter, t'as du talent.
0: Non, on peut pas.
1: On peut pas le dire. Je peux savoir, là?
6: Le sosie de 70, c'était Jackie Sardou. Hein. C'est toi qui as voulu.
0: C'est toi qui
1: as
0: voulu.
1: C'est toi voulu. Qui c'est?
6: C'est quoi? Zéro cool.
1: C'est bon, t'as l'antenne. Zéro cool, c'est un pauvre.
6: T'es à l'antenne, c'est bon.
1: Qui c'est qui a l'antenne?
6: Bah, les auditeurs.
1: Ah. Alors donc, il nous reste Maxime.
12: Ouais, c'est moi.
1: Rebonsoir. Magali Alain.
15: Salut.
1: Et Michel Mathieu.
0: Oui, je suis toujours là, oui.
1: Alors, donc, moi je vais répondre, les animateurs radio, télé ou autres ont-ils un sosie? Bon, je pense qu'il y en a beaucoup qui font allusion à pas mal de personnes de la radio, c'est-à-dire comme Max, qui se font passer souvent dans des soirées et qui disent... qui sont passés pour Max de Fun Radio dans certaines soirées, alors que c'est faux. Comme moi, c'est pareil. Il y en a qui m'ont dit qu'on m'a vu dans différentes soirées ou qu'on m'entend sur des radios. Donc ça, c'est strictement faux. Merci, Fildar, pour l'arsène. Donc, là-dessus, je peux vous dire que Fildar,
6: c'est pas moi.
1: Fildar, tu arrêtes parce que ça commence à m'énerver.
6: Regarde-le, le moustache, là, tu vois.
1: Non, mais c'est pas lui. Et celui qui siffle, il arrête parce que ça commence à me gonfler. Merci. Donc, alors, tous les gens qui s'amusent à se faire passer, soit pour moi ou pour Max, ou même pour les gens de la Dream Tease, qu'ils arrêtent parce que ça commence à nous casser les couilles. Ouais, sérieusement. Alors, moi, je vous préviens, arrêtez tout de suite vos conneries.
15: On va utiliser du champagne.
1: Alors, dans ce cas-là, vous prenez le sosie de Jean-Pierre et vous allez chanter dans des soirées si vous voulez. Mais laissez les gens de Fun Radio, ceux qui ont l'habitude de vous écouter tous les soirs et que vous nous écoutiez, donc laissez-nous faire notre boulot tranquille, ne prenez pas notre sosie, c'est tout ce que j'ai à vous dire.
7: À ce propos, Gérard, sur IRC, il y a Golgot94 qui te demande si t'es le sosie de Gérard.
1: Je m'appelle Gérard et c'est tout, il n'y a pas de sosie.
6: T'es vrai?
1: Bah attends, te fous pas de...
6: Non, c'est ce qu'il demande sur Minitel, si t'es Gérard ou le sosie.
1: Non, parce que celui qui s'amusait à appeler dans le bureau tout à l'heure, parce que j'y étais, donc il veut participer au débat, le dénommé Axel, donc c'est celui qui se fait passer pour moi, donc lui, il participera pas dans les débats, c'est pas la peine qu'il insiste.
6: Et lui, c'est ton sosie ou pas?
1: Non, mais c'est celui qui s'amuse à imiter ma voix.
6: Ah,
1: Rigaud.
7: Et sinon, sur IRC, je sais plus qui c'est Roadrunner qui te demande si on peut être le sosie de plusieurs personnes en même temps.
9: Oh, il fait quelque chose à son cul. Je crois pas qu'il soit en train de lui botter le cul.
1: Bon, attends, celui qui s'amuse à dire ça, qui arrête parce que ça commence à me gonfler. Rigaud, j'ai pas trop entendu la question parce que je demandais quelque chose à Fildar.
7: Merci Fildar. j'ai plus la question. Merci Fildar.
1: Ben, celui qui a posé la question sur l'IRC me le redit. Et on est combien là maintenant à 1h02 du matin?
7: On est 6922, ce qui est énorme. On applaudit.
1: Ouais, c'est
6: bien.
1: Oh!
6: Bravo. 6922, c'est
1: bien. Tu peux applaudir, toi, abruti, au standard.
7: Là-bas. Et en fait, il te demandait, c'était Golgot94, il te demandait si on peut être le sosie de plusieurs personnes.
1: Non, je pense pas.
6: Pas aller danser.
1: Oh, mais ça y est, Jean-Pierre, tu attaches, je viens de te dire. Oh là là,
6: Jean-Pierre.
1: Jean-Pierre, tu raccroches ton combiné, s'il te plaît.
16: Je t'écoute, évidemment, pas.
1: Tu raccroches ton combiné, je ne veux plus t'entendre. Bon,
6: Gérard. Excusez-moi, à la place de rap voisine, on accueille Yves Bouteille.
1: Putain, mais mon micro!
17: Oh là, laisse-le parler au moins.
6: Il me séquestre.
17: Oh là là.
6: Yves Bouteille, bonsoir.
1: Yves Bouteille, bonsoir.
18: Oui, bonsoir Gérard, bonsoir tout le monde. Vous allez bien?
16: Yves.
18: Salut GG.
1: Salut.
17: Salut Yves.
1: Bon, donc, pour toi, la question, c'est les animateurs radio-télé ou autres ont-ils un sosie? Donc, si tu veux répondre.
18: Non, je pense pas qu'ils ont de sosie, ces gars-là. C'est impossible.
1: Non, mais tu peux préciser le fond de ta pensée?
18: Je pense ça, parce que chacun de nous est unique.
6: Ton slip.
18: Et voilà.
16: Le petit pont de bois.
1: Oh, Jean-Pierre, tu te crases.
16: La fête de la musique.
1: Oh là là là. Putain, mais il est complètement taré celui-là ou quoi là ce soir,
6: Jean-Pierre?
16: Ouais.
1: Jean-Pierre, tu t'écrases.
16: C'est pas moi qui chante derrière.
1: Tu t'écrases.
16: C'est mes fans.
1: Ouais, bah tu raccroches ton combiné.
9: Alors va-t'en, espèce de conne Michel.
1: Oh là là là là là là là. Faire un débat comme ça avec lui, c'est pas
6: possible.
1: C'est impossible, hein. Alors, la sixième question.
6: Vas-y, GG.
1: Oh là, je vais demander à Max qui vienne lui dire de raccrocher parce que ça commence à m'énerver.
9: Tu vois la ferme, bonne Michel.
1: Non mais ça va, Jean-Pierre, tu raccroches ton combiné pour la septième fois.
6: Gérard, la question, s'il te plaît.
1: Alors, la sixième...
18: Accouche.
1: Oh, tu me les mets tous en air là parce que.
6: Bon, ils sont en air.
18: C'est bon, on est en air.
9: Les Martiens, ils t'ont mis un truc dans ton cul.
6: Vas-y, fais quelque chose.
16: C'est pour péter, c'est la fête de la musique. T'as mis un truc dans ton cul.
1: Bon, alors sixième question.
6: Merci Manu.
1: Comment est constitué un sosie, bois à fer, porcelaine ou autre? Et on va s'écouter Tony Rock avec des Santiago qui puent du bout. Et on se retrouve tout de suite après pour la suite des débats au 0803-08-5000. Et toujours. Et voilà, donc vous êtes toujours sur Fun Radio. Il est 1h10 du matin. Donc vous avez Manu qui est au fil au standard. Donc au 0803-08-5000. Fildar qui a récupéré la RIA.
6: Ça va mon pote?
1: Donc et puis Rigaud qui est toujours sur l'IRC www.fun.radio.
19: Oui, tout à fait.
6: Arrête, tu satures.
19: Ah, excuse-moi.
6: Tout à fait.
19: Donc on est toujours pas 7000, mais on est quand même 6982 moins 4. Ouais, c'est ça, moins 4.
20: Et donc, Rigaud qui vous attend pour dialoguer avec vous et pour poser les questions que vous avez envie de me poser sur les sosies. C'est toujours le 3615 Club Fun Radio, rubrique directe.
21: Ouais, et je voulais dire qu'il y a aussi un jeu, un Scrabble sur Internet. Donc, si vous en avez marre, vous pouvez toujours aller jouer au Scrabble.
20: Non, mais ça, on en a rien à foutre. Et donc, on venait de s'écouter...
21: Vous organisez un cache-cache au standard aussi.
20: On venait de s'écouter Tony Rock avec des Santiago qui puent du bout. Donc, voilà. Et on récupère les auditeurs, c'est-à-dire Maxime.
22: Attends, excuse-moi, t'interromps, Gérard. Fildar, c'est quoi l'adresse pour le Scrabble?
23: C'est http.scrab.fr.
22: Ouais, et pour faire un morpion avec Gérard, c'est quoi?
1: C'est pareil.
24: C'est dans son ben.
22: Okay. http.kiff.fr.
1: Bon, ouais, celui qui s'amuse à dire des conneries comme ça va se calmer parce que sinon maintenant ça va gerber sec, ok?
24: Gérard, avant de commencer le débat, quand même, il y a une bonne question de Roadrunner sur l'IRC. Il te demande si un sosie peut en cacher un autre.
1: Je pense, ouais. C'est comme un train peut en cacher un autre. Ouais. Voilà. Donc on récupère Maxime.
25: Maxime le charpentier, s'il te plaît.
1: Ouais, ben, je dirais Maxime, d'accord?
25: Attends, je t'appelle pas G, moi.
1: Je fais comme un joueur, d'accord?
23: Attends, si son nom c'est Maxime le charpentier, tu l'appelles.
1: Alors, Magali Alain. Magali.
23: Non, Magali Alain, elle s'appelle.
26: Magali Alain, salut.
1: Rebonsoir. Yves Bouteille.
27: Oui, bonsoir, GG, c'est moi, je suis de retour.
1: Et Michel Mathieu.
28: Ouais, toujours fidèle, ouais.
1: Et Jean-Pierre, j'espère qu'il est plus là.
23: Non, y est, je vais te dégager.
1: Ça y est, il est parti. Enfin, bah dis donc, on va quand même pouvoir continuer le débat. Alors, donc, la question qui était juste avant le disque, c'était d'après vous... Non, c'est pas d'après vous, c'est comment est constitué un sosie en bois, fer, porcelaine ou autre. On va demander ça à Maxime. Maxime, s'il te plaît. Manu. Maxime.
25: Oui,
23: pardon. C'est moi.
1: Mais c'est à toi, hein.
25: Allô.
1: Oui. Bon,
28: parce que je suis en rentable aussi. Bon, il parle le tétard ou pas?
25: Allô.
1: Bon, Maxime, tu réponds, s'il te plaît.
25: Tu m'entends, GG?
1: Bah, tu réponds. Eh, hey, oh.
29: Mais quoi? Je regarde la prog.
28: Mais bien sûr, Rigo, je suis en tête, tu crois quoi?
24: Excuse-moi, et ton Cubase, il marche?
28: Bien sûr qu'il marche.
24: Enfoiré.
28: Eh ouais, blaireau.
29: Bon, le débat, là, Gérard.
28: Tu t'es rasé, Rigo?
1: Non,
24: toujours pas.
28: Oh là là.
1: Maxime, tu réponds à la question?
25: Ouais, bah, oui.
26: Mais Maxime, tu
25: peux répéter la question, s'il te plaît? J'ai rien compris.
1: T'as rien compris, t'avais qu'à te déboucher les oreilles.
24: Bon Gérard.
25: Bah attends,
1: il y a une question.
24: Ouais, parce que, enfin, il y en a plein quoi, mais entre autres, il y a Turpentine qui te demande si t'es le sosie de Cartman parce qu'elle est sûre que t'as une sonde dans le cul.
1: N'importe quoi, elle. Donc alors la question c'est comment est constitué un sosie bois, fer, porcelaine ou autre et qui c'est qu'on récupère?
29: Salut.
24: Quoi qui c'est qu'on récupère? Il y a Maxime le charpentier, Magali Alain, Yves Bouteille,
28: Michel Mathieu
24: et on accueille attends comment je vais faire comme ça et on accueille tout de suite Enrico Gracias.
28: Oh il est grilleux.
1: Alors Enrico bonsoir.
30: Bonsoir à tous. Bonsoir.
25: Salut.
30: Donc moi je suis je peux parler?
1: Non mais pour l'instant c'est à Maxime de répondre. Ah. Donc je répète la question pour lui. Donc j'ai même pas besoin.
25: C'est bon, t'as répété.
1: Bon alors vas-y.
25: Bah,
30: répète un coup.
25: Les sosies, je dirais, ils sont en bois. Surtout le sosie de Pinocchio.
1: Ouais.
25: Autrement, je vois pas trop en fait.
1: Tu vois pas trop la question. Apparemment, t'as même pas essayé de chercher pendant.
30: Ouais, faut recruter des auditeurs.
1: Je pense.
25: J'ai fait comme dans le Big Deal, j'ai cherché dans le dictionnaire, mais j'ai
1: pas. Ouais, t'as cherché mon cul, oui. Ouais. Magali Alain.
26: Ouais.
30: Mais tu me sens pas mal dans le cul.
26: Ouais, c'est vrai en plus. ils sont chers en os, hein.
1: Ouais, mais comment est constitué un sosie? Donc, bois, fer, porcelaine ou autre?
29: Ça, c'est pas compliqué, hein.
1: Putain, mais. Ouais, vous répondez aux questions correctement ou quoi, la merde?
29: C'est naze.
26: Coche la case autre.
29: Putain,
1: les nazes. Ouais. Bon, allez, hop, terminé, hop, au revoir.
30: C'est Enrico, est-ce que je peux répondre?
1: Une bouteille.
30: Ok.
27: Moi, je pense que si Sandy a un sosie, ça sera en peau de macaque.
1: Alors toi aussi, dégage aussi, au revoir, hop. Comme ça, Sandy, à t'emmerde. Allez, hop, terminé pour toi aussi. Okay, ça s'en fait déjà deux, au revoir. Enrico.
30: Ouais, c'est un peu abusé, là. Ouais, alors moi, je suis un petit peu ton sosie. Ça, je tiens à le dire, sans complexe, sans rien du tout. Est-ce que tu as vu le reportage sur Ken et Barbie?
1: Non.
30: Qui voulait ressembler à Ken et Barbie?
1: Non.
30: Ah ben, en fait, moi, c'est pareil, j'ai une copine et on veut ressembler à Gégé et à Sandy.
1: Vous laissez Sandy tranquille. D'accord, parce que sinon tu vas dégager. Ça va faire le troisième qui dégage en 5 minutes.
30: Non, mais je veux seulement ressembler à Gégé alors.
1: Non plus. Alors d'accord, tu me fous la paix.
30: Non, mais
1: sinon tu vas dégager.
30: Non mais
1: je te dis non. Sinon si tu continues, tu dégages aussi toi.
30: Okay.
1: Tu vas faire comme Magali.
30: Je m'incline alors, je m'incline.
1: Ouais, t'as intérêt. Okay. Alors, Michel Mathieu.
0: Oui, je suis là, j'ai essayé.
1: Bon, alors, tu réponds.
0: Non, bah attends, faut que le temps que revienne avec la technique, là. Bah écoute, je voulais dire que je suis pas du tout d'accord, c'est pas du tout gentil de dire que Sandy, elle serait faite en peau de macaque parce que ça serait de la peau de baleine.
1: D'accord, alors toi, fais gaffe, tu leur dis encore une connerie comme ça, tu vas faire comme les deux autres.
0: Attends, je la défends, j'ai...
1: Ouais, mais c'est pas la peine de dire une peau de macaque, d'accord?
0: Mais non, justement, je dis c'est pas de la peau de macaque, c'est de la baleine ou du cachalot, c'est pas...
1: Ouais, ouais, bah tu la laisses tranquille, d'accord?
0: Faut pas se tromper, faut faire...
1: Ouais, non, mais faut pas se tromper, toi, tu arrêtes de dire tes conneries, d'accord?
30: Est-ce que c'est vrai que tu couches avec le sosie d'un boudin?
1: Ouais, bah moi, je t'emmerde derrière, d'accord?
29: Allez, Gérard, à toi.
0: Pas gentil.
29: Allez, on y va.
1: Alors, donc, septième. Alors, d'après vous, les sosies se font-ils refaire le visage après un accident?
29: Tiens, mais attends, et toi, tu penses quoi? Les sosies, c'est fait en quoi? En porcelaine, en bois, en quoi?
1: Bah, personnellement, je penserais plus en bois, parce qu'en fer, ça m'étonnerait, puis en porcelaine, ça m'étonnerait.
29: Et comment ils font alors les sosies pour parler s'ils sont en bois?
1: T'as des gens qui sont derrière et qui parlent à leur place. Voilà.
29: J'ai sur Minitel Chorizo, 19 ans, du 93-93, qui te demande si les sosies sont faits avec l'odeur des aisselles de GG.
1: Alors, toi, tes questions comme ça, tu te les carres au cul.
29: Et on peut l'appeler en plus.
1: Ouais, on s'amusera pas à l'appeler.
29: Allez.
1: Non, bah, pas s'amuser à appeler des gens comme ça. Qui c'est qu'on a, là, Manu, maintenant?
2: Ouais, bah, on a toujours Maxime le Charpentier, Magali Alain.
1: Non, je te dis de virer Yves Bouteille.
30: Enrico, il voudra répondre.
2: Yves Bouteille, il est parti, et il y a Michel Mathieu et oui. Enrico Gracias.
1: Mais ouais. Tu peux pas reprendre quelqu'un d'autre à la place de lui, là.
2: Mais je vais.
29: C'est trop compliqué pour toi, ça. Hein. Ça te passe au-dessus de la tête, ça, hein. Feignasse.
30: Est-ce que je peux répondre à la question?
1: Qui?
30: Sur les Enrico Gracias.
1: Ouais, vas-y.
30: Sur les interventions chirurgicales.
1: Bah, vas-y.
30: Donc, en fait, moi, j'ai voulu me faire greffer un kiss dans le cou, mais bon, ils avaient pas trop de matière, donc ils m'ont greffé une merde de chien séché, en fait. Et c'est très douloureux parce que j'ai fait un rejet.
0: Ça me rappelle quelque chose, ça.
30: Ouais.
1: Voilà. Tu peux préciser ta pensée?
30: Tout à fait, oui. Ils m'ont fait une greffe, parce que tu parles des interventions chirurgicales, donc c'est en plein dedans. Et comme ils avaient rien sous la main, quoi, il fallait un cadavre ou des choses comme ça, ils m'ont greffé une merde de chien séché pour faire un kyste dans le cou. Pour ressembler à mon idole.
1: Et c'était pas c'est de cette manière la question, c'est pas des greffes chirurgicales que je parlais. C'est d'après vous, les sosies se font-ils refaire le visage après un accident? C'est pas du tout la question sur la médecine.
30: Je me suis fait refaire le visage aussi, hein.
1: Ah ouais, non, mais je te parle après un accident,
30: tu
1: d'accord?
30: Tu parles de Didi, Gérard? Ah oui, mais j'ai eu un accident en 93, ça aussi, hein.
1: Ouais, bah alors toi, tu dégages, au revoir. Hop, voilà. Bonne nuit.
26: Le pont.
29: Oh non.
1: Oh là là. Non, mais ça va aller vite, là, je crois, ce soir, hein.
3: Tu peux te casser, on s'en fout, hein, gros porc.
29: Gérard, je voudrais te demander, est-ce que certaines personnes qui veulent ressembler à des gens connus peuvent se faire déjà opérer, même sans avoir un accident, tu vois, faire de la chirurgie esthétique pour ressembler, par exemple, à Johnny Hallyday ou...
1: Bah, disons, le reportage que j'ai vu, là, ça a été quand? Ça a été dimanche.
29: Dimanche, ouais.
1: Dimanche,
29: sur Johnny Rock.
1: Ouais. Mm-hmm. Donc, je pense que ça a été bien fait, parce qu'il faut voir, le mec, il a
29: été opéré?
1: On ne sait pas, parce qu'on n'a pas pu en savoir beaucoup de ce qu'il disait, parce qu'il n'a pas voulu trop dévoiler...
29: Je crois que c'était une femme avant.
1: Non, mais je pense pas, parce que là, il faudrait que je relise le reportage et puis je pourrais porter plus de renseignements la semaine prochaine.
29: Et il paraît que tu la connaissais.
1: Non. Manu, arrête de dire des conneries parce que ça m'intéresse pas du tout, ça me fait pas rire du tout ce que tu es en train de me dire.
29: C'est ce que j'ai entendu dire.
1: Donc, je vais essayer d'en savoir plus sur ce reportage-là en lisant l'article et puis je te donnerai ta réponse dans le courant de la semaine.
29: Et tu penses pas qu'il se soit fait opérer?
1: Ben, disons, je pense pas. Se faire refaire le visage, disons, ça coûte quand même assez cher, ouais. pour ressembler à un chanteur.
29: Il y a des prêts, il y a des prêts sosies.
1: Mais je pense que c'est pareil, ça coûte assez cher aussi là-dedans. Hein.
29: Ouais. Il a eu l'appendicite, je crois, à 13 ans.
1: Je sais pas exactement. Il n'a pas trop dévoilé son identité. Il a plus essayé de faire comme Johnny Hallyday faisait exactement. Hein.
29: Il est arrivé en hélico dans le reportage?
1: Ça, je peux pas te dire.
29: J'ai pas vu le début
1: parce que j'étais en train de regarder un film sur
29: de
1: la
29: cul.
1: Non, j'étais en train de regarder un film sur la première et puis Max il m'appelait à ce moment-là.
29: Ah ouais, alors là on peut rien faire. Ouais. Hein.
1: Donc je confirmerai plus là-dessus. Donc
2: excuse-moi Gérard.
1: Oui.
2: Juste avant on accueille Michel Labergère quand même.
1: Non mais attends, j'espère que tu t'amuses pas à me changer les noms.
29: J'espère.
2: Bah non, c'est d'autres.
1: Ouais, non, mais on va voir.
2: Bah, tu vas voir.
1: Alors, Michel.
4: Ouais, bonsoir. Ça va, Gérard? Putain.
0: Salut, Michel.
4: Salut, Michel. Salut, Michel.
1: Bon, ça y est.
4: Okay.
1: Mais à la place d'Yves Bouteille, on a qui? Personne.
2: Ah si, c'est ça, à la place d'Yves Bouteille.
1: Non, mais Enrico, il est parti, lui.
2: Oui,
1: hein.
2: Bah oui, je sais. Donc, je vais te retrouver quelqu'un.
1: Alors, Maxime, pour toi.
30: Tu peux répéter la question, s'il te plaît?
1: Oh là là, mais t'es chiant, toi, hein?
30: Oh là là, Rigo, tu lis ma question, regarde, c'est quand même bon.
1: Eh non, mais ça commence à être relou, hein?
30: C'est sur la chirurgie esthétique, c'est ça?
1: Eh, ça fait trois questions, tu me demandes de répéter à chaque fois la question, ça commence à être relou, là, tes conneries.
24: Gérard,
1: ouais,
24: j'ai une question sur l'IRC de Arnett. Il te demande si tu as la même odeur que ton sosie, la bouse de vache.
1: Ah bah, Arnett, tu vois, je réponds même pas à ta question, ça ira plus vite.
5: Ouais.
1: On est combien là avant que Maxime, je lui répète la question pour la troisième fois.
24: On dépasse pas encore les 7000, on est 6992 toujours.
1: Ah bah, il en manque 8, hein.
5: Ah putain, les 8 qui restent, venez.
1: Allez-y là, sur l'IRC, là, avant 1h30, je veux qu'on soit 7000.
5: Allez.
1: Alors Maxime, c'est la dernière fois que je te répète les questions, t'écoutes bien parce que sinon tu vas virer sec, d'accord?
30: Ok.
1: Alors d'après vous, les sosies se font-ils refaire le visage après un accident?
30: À mon avis, oui.
1: Alors parce précise.
30: Le nez surtout, le nez, les oreilles.
1: Mais non, mais précise.
30: Bah oui, le nez, les oreilles, les narines alors.
1: Ouais, mais attends, parce que c'est vague là ce que tu dis, hein.
30: La pruche, là. Bah ouais, ils se font refaire pour ressembler à leurs fans, à leur idole, pardon.
1: Ouais, d'accord. Donc pour toi, ils se refont faire uniquement.
7: Ah, Gérard, c'est Jean-Pierre, j'ai réussi à rappeler. C'est le victoire de la musique. Jean-Pierre Nicolas Flo. C'est le victoire de la musique.
1: Bravo. Je sais pas où il est passé.
7: Avec une grosse cocotte. Le ministère de l'agriculture. Il m'a dit mon champagne qui coule à flot. De la musique.
24: Je vais le trouver, hein, je vais le trouver, mais ça va prendre.
1: Non, mais c'est bien, parce que pendant ce temps-là, le débat n'avance pas.
24: Non, mais Gérard, hein, c'est peut-être pas Jean-Pierre, c'est peut-être son sosie.
1: Ouais, non, mais il commence à me casser les pieds, celui-là. Hein.
5: Bon, Manu, tu gères un peu.
1: Donc, Maxime.
7: Je fais de la musique.
1: Magali Alain, je veux dire.
26: Ouais.
1: Donc pour toi?
26: Moi j'ai lu dans Voilà que le sosie de Lady Di s'était pris aussi un truc pour ressembler à sa fan, son idole après sa mort, donc je sais pas trop ce que t'en penses.
30: Allez hop, non, dehors. Pas une canette de bière, dehors.
1: Manu s'il te plaît. Oui, pardon.
30: Elle chante la petite musique derrière.
1: C'est qui? Magali, terminé pour elle.
30: Ça me donne envie de chanter là.
24: Il n'y a pas de Magali.
1: Si. On a Magali Alain dehors.
24: Ouais, mais Magali Alain, c'est pas Magali.
1: Magali Alain dehors, bonne nuit.
30: Allez,
1: Michel Labergère.
30: Oui, c'est moi. C'est Michel. J'étais au standard, j'ai eu un problème avec Manu.
1: Non, je te répète pas la question. Alors là, me casse pas les pieds là-dessus, c'est tu te non. Je te répète pas. Et qui c'est qui a de la musique derrière?
30: Ah, ça, c'est pas bien, ça.
5: Ouais.
1: Qui a de la musique derrière?
30: Mon pote, tu vas me filer la question.
5: C'est pas moi, c'est Murphy.
1: Eh oh, tu te fous de ma gueule là-bas, toi?
5: Mais non, c'est pas moi.
30: Ah, j'ai pas mis ton... Bon. Bon, c'est Michel.
5: J'ai le débat.
1: Tu m'éteins ça là-bas.
24: Ça avance pas.
5: Mais c'est pas ça. C'est
1: alors, Michel Labergère, au lieu de te foutre de ma gueule.
30: Je me suis pas foutu de ta gueule.
1: Alors, tu réponds à la question.
30: Ouais, alors faire de la chirurgie pour ressembler à son sosie, c'est ça ta question, c'est ça?
5: Ouais.
30: Ok. Ouais, je pense que c'est nécessaire, mais si tu veux ressembler à des personnes, tu sais, style demi-mort, tout ça. Mais si on veut te ressembler, c'est.
1: Putain, tu m'éteins ça!
30: Ok, bah je me fais compter, je réponds.
1: Putain, t'es vraiment un con. Un con raté, toi.
30: Je suis pas content.
1: Moi, non, on aurait dû mieux te déguiser en trablo, ça aurait été mieux, hein. Au lieu de
5: mettre sosie.
1: Ouais. Pauvre con, va. Pauvre con. Alors, Michel Labergère, parce qu'en fin de compte, on a trouvé que c'était Pildar qui s'amusait
5: mais
1: à mettre
5: non,
1: des conneries.
5: Mais non, c'est faux.
1: Rigo.
5: C'est
1: faux.
24: Non, Manu. Moi c'est Manu, enchanté.
1: Manu.
24: À la place de Enrico Gracias, on accueille Pascal Presley.
1: Ouais, ben fais-moi une autre fiche parce que là.
5: Ouais, c'est le bordel.
8: Aiden. Salut, bonsoir à tous.
1: Salut,
30: bonsoir Pascal.
1: Donc alors pour toi.
30: Blue.
8: C'était au standard et puis il y a eu comme un flash.
30: One for the show, two for the money.
8: Non,
30: the
8: rock goes on and go,
1: can't go. Oh, vous fermez vos gueules.
8: Ouais, calmez-vous.
1: Ouais. Tu me les calmes, Manu, tout de suite maintenant, parce que là, ça commence à bien faire. Hein.
24: Je vais refaire ta fiche et les calmer juste.
1: Ouais, non, mais vite fait, bien fait.
8: Pascal Presley, ouais.
1: Alors, d'après vous, les sosies se font-ils refaire le visage après un accident?
30: Il y a moyen de se dépresser.
5: Des questions, Gérard.
1: Oh là là là là là là là.
8: Répondez sérieusement aux questions, là, c'est quoi ça?
30: Ouais, bordel.
1: Ouais, pour l'instant, vous commencez à me les gonfler.
8: Ouais,
1: hein.
8: Mais ça veut dire quoi ça? On essaie de faire un débat potable?
1: Ouais, toi, tu prends mieux de te taire.
30: Ouais,
1: Mais Pildar!
5: Hein? Mais c'est pas
1: Pildar,
5: moi!
1: Je vais t'éclater, toi!
5: Mais
1: hein.
5: C'est pas moi!
1: Non, c'est pas toi, c'est qui?
5: Mais c'est toi qui gère ton micro, hein!
1: Ouais, pour l'instant, c'est pas moi qui s'amuse avec le son, d'accord?
5: Bah non, c'est pas moi!
1: Alors pour toi?
30: Ouais, sur les interventions chirurgicales.
1: D'après vous, les sosies se font-ils refaire un...
29: Gérard, rigole pas. Hein,
1: Le chose. Visage après un accident, c'est pas des, des interventions chirurgicales. Ouais, en fait, oh là là là là.
30: Ça dépend de quelle star il s'agit, parce qu'il y a des stars qui ont déjà des sales gueules, donc en fait, ça peut que les arranger. Ouais. Mais il y a des stars qui ont des belles gueules, comme Leonardo DiCaprio. Ou Tony Tfen.
27: Oh là là.
30: Mais ces gars-là, s'ils ont un accident, les sont quoi.
27: C'est vrai, quoi. Non, c'est pas possible. Possible. C'est pas gérable. En plus, ils ont des vieilles dents pourries, ces mecs-là.
1: Je vais pas. Merci, voilà, putain.
27: Oh là là.
29: Non, Gérard, arrête. Allez, il a quitté sa pompe. Il a quitté sa pompe. Oh, je me sens pas bien. Il a enlevé sa pompe. Je me sens pas bien.
1: Arrête, Gérard.
29: Ça va pas. Ça va pas.
6: Arrête, Gérard.
1: Et toi. Quand je te jure,
29: ça pue, il y a des vers.
1: Quand je te jure, tu as morflé avant la fin de la soirée. Continue. Putain. Bon, allez, hop, moi, je quitte.
29: Oh, on met un petit disque.
1: Ouais, bah, vas-y. Balance le disque, tu as dégagé des studios.
29: Oh non, hop. Gérard.
1: Non, tu dégages, je veux plus de toi ici.
29: Pas.
1: Allez, hop.
29: Bah, pose la question.
1: Allez, moi. Non, mais la question, c'est toujours la même tant que les auditeurs répondront mal. Max. Max. Tu me le vires.
29: Laisse pas arriver.
1: Tu me le. Tu
29: non, mais je comprends pas, il y a eu un problème de son dans
1: ouais,
29: le.
1: Ouais, ouais, ouais,
29: alors, le problème, c'est que si on le vire ce soir, vu qu'il faut qu'il rentre à Neuilly, il est à RTL, tu sais qu'on est à Bayard.
1: Non, mais là, il arrête pas de s'amuser à couper le son, il me fout des conneries. Alors donc, la question, c'est toujours la même.
29: Qu'est-ce qui se passe? Parce que, par contre, j'ai jamais vu autant de gens sur Minitel. Ouais. Qu'est-ce que tu fais, toi? Tu fais péter l'audience ou quoi?
1: J'en sais rien,
24: Gérard, en plus, on a dépassé les 7000, on est 7043.
1: Ouais. Ah bah voilà.
29: Et on est 47 sur le Minitel.
1: 47 sur Minitel.
29: Ouais, ouais, bah c'est bien. Et il y a Chorizo, justement, du département 9-3, qui te demande si t'as encore des dents.
1: Qu'est-ce que ça peut y foutre?
29: Bah, ouais, ça n'a rien à voir avec le débat. Bon, excuse-moi.
1: Alors donc, on a Maxime Le Charpentier, Michel Labergère, Michel Mathieu, Pascal Presley et Mandy. Donc la question, c'est toujours la même d'après vous. Les sosies se font-ils refaire le visage? Et on se retrouve après...
29: Attends.
27: Ok.
1: Un disque.
29: Michel. Ouais, attends, le temps que je te marque le titre, quoi.
1: Ouais, ben, pour l'instant... donc,
30: on est en antenne, là?
27: Non.
1: Non, pour l'instant, si vous êtes encore à l'antenne, donc...
30: Attends, c'est seulement pour faire un petit message à Max qui nous écoute. C'est pas possible de travailler dans ces conditions, on est toujours en antenne, quoi.
27: Ouais, c'est clair.
1: Donc, Pascal Presley...
27: Moi, je me perds pas, je vous kiffe tous, vous faites du bon boulot.
1: Pascal Presley...
27: Même si Tennessee.
1: Ouais, Pascal Presley...
30: Ouais, j'ai répondu à la question, hein.
1: Ouais, mais tu te feras passer pour Tony, d'accord?
30: Non,
1: Tony. Non, tiens, tu crois que je t'ai pas reconnu? Non, tu crois que je t'ai pas reconnu?
27: Mais si.
29: Il appelle pas du 04, Tony.
27: Tony Fun, il a une voix de canard, tout
1: ouais. Hey, Mandy, là, qui est là.
29: Tu vas te faire kicker, toi. Attention.
27: Ah, direct.
1: Quoi, mais Gérard? Mais quoi?
29: Gérard, je filmais pas.
24: Il monte les boutons.
27: Oh là là. Attention, je vais prendre le channel en takeover, ça va être vite fait.
1: Regarde. Hey, qui là, c'est la connerie? Ouais, non, mais t'arrêtes tes conneries parce que tu viens de descendre le bouton.
29: Mais j'ai même pas d'écrire.
9: Ça, c'est l'insert, c'est pas
27: le fun.
1: Non, mais moi, je
9: ça, c'est les micros, ça.
1: Ouais, non. Mais moi, j'ai tout à l'heure, il s'amuse à le couper depuis tout à l'heure. Mais alors, qu'il arrête ses conneries.
9: C'est faux.
1: Arrête tes conneries, d'accord?
9: Mais c'est faux.
1: Tu arrêtes tes conneries, c'est tout.
9: Ah là là, hein, tu me crois jamais. Hein.
1: Ouais, non, mais moi, je te dis, t'arrêtes tes conneries. Ouais, c'est chiant, bah, si t'es pas content, tu te casses. Donc, on s'écoute.
29: Bah, devant ton micro, au moins, il pourra peut-être t'entendre. D'accord.
1: Et on s'écoute les sosies. Merci de m'accoupler encore.
29: Mais non.
1: Eh mais parle, je vais te balader après toi.
27: Balader.
1: Toi, je vais te balader après avant la fin de la soirée. Hein.
29: C'est la fête de la musique.
1: Ouais, tu vas voir la fête de la musique, ma main dans ta figure.
27: Bébert, la balafre.
1: Donc les sosies sentent sentent de la bouche avec va te laver les dents. Au Karcher, et on se retrouve tout de suite après. Et voilà, vous venez d'écouter les sosies sentent de la bouche avec va te laver les dents au Karcher.
29: C'est le disque, t'inquiète.
1: Vous pouvez toujours nous appeler au 0803 08 5000 et toujours le 3615 code Fun Radio rubrique direct et toujours l'internet ou que Rigo vous y attend au www.fr Fun Radio. Donc,
29: ouais.
1: Salut Manu qui revient en et courant au pas de course.
24: Gérard, on est 7142 et ça arrête pas de monter. Et il y a Satanas qui se demande si on peut se transformer en sosie de toi, Gérard, en faisant exploser un aérosol près de son visage.
1: Je pense pas. Donc, alors, on va récupérer pour la fin des débats parce qu'il reste encore une petite demi-heure à peine. Donc, Maxime Le Charpentier. Ouais. Maxime, bonsoir.
6: Bonsoir.
1: Michel Labergère.
6: Ouais, c'est moi, bonsoir, GG.
1: Rebonsoir. Michel Mathieu.
6: Oui, salut, c'est Michel.
1: Pascal. Pascal. Pascal Presley.
10: Attends, parce que faut que je bidouille.
6: Rebonsoir.
10: Ça me prend du temps, les paniers, pour les mettre à l'antenne.
1: Alors, Pascal Presley.
30: Rebonsoir.
1: Rebonsoir à toi. Et Mandy.
11: Salut Gérard.
1: Salut à vous, bonsoir.
6: Sandy, tout ça.
1: Ouais. Mandy, je viens de dire. Alors vous allez foutre la paix à Sandy, je vous le préviens d'entrer maintenant.
6: C'est moche toi. Hein.
1: Parce que sinon ça va virer.
6: T'es pas belle.
1: Manu, tu me gères celui qui s'amuse à dire ça, s'il te plaît.
12: Pas de problème.
30: On reprend dans le calme là.
6: Ouais.
1: Alors la question, c'est toujours la même. Hein, alors d'après vous, les sosies se font-ils refaire le visage après un accident? Donc on va demander ça à Mandy.
24: Gérard, je regarde oui. Le Minitel en même temps, il y a Murphy 92-92 Big Up qui te demande c'est quoi le débat?
1: Le débat c'est les sosies.
30: Je vais te payer double alors.
1: Alors Mandy.
11: Ouais.
1: Donc pour toi
11: ils se refaire la tronche s'ils veulent, hein, ça c'est leur problème.
1: Ça va Lucas? Fildar s'il te plaît.
6: Lucas.
1: Mandy.
11: Ouais. Moi je te dis, ils se font refaire la tronche s'ils veulent, c'est leur problème.
1: Mm-hmm. Ok. Donc tu peux pas préciser plus?
11: Ils font se faire la tronche s'ils veulent, hein, c'est leur problème.
1: D'accord.
6: Michel Labergère. Michel Labergère.
30: Je la poufiasse.
1: Bon, alors, Pascal Presley.
6: Ok, ouais. Michel.
30: Non, mais j'ai déjà répondu à la question.
1: Non, t'as pas répondu.
6: Arrête tes mythos de
30: ça fait une heure. Bon, je vais répondre.
6: Allez, encore un coup.
30: Il y a des gens qui sont des stars, qui ont un joli visage.
1: Ouais.
30: C'est pas la peine, s'ils ont un
6: accident. C'est pas ça la question.
1: Ah, mais vous calmez derrière, là, ou quoi, là?
30: Donc, il y a des stars qui ont un joli visage, s'ils ont un accident, ça les arrange pas. Il y a d'autres stars qui ont un sale visage, je sais pas, Jean-Pierre Bacri, des stars comme ça, que quand ils ont un accident, c'est pas la peine.
29: Herbert Léonard, il a eu un grave accident en 68.
1: Non,
10: Fildar, c'était son sosie.
1: Ah ouais. Michel.
6: Ouais, écoute, moi j'ai tout prévu. Alors donc, accident, c'est déjà prévu, j'ai déjà choisi mon pont et tout. Et la gueule que je vais me refaire, j'hésite entre Elephant Man, Quasimodo et toi, mon amour.
1: Ouais, moi je suis pas ton amour et je t'emmerde. Voilà, comme ça t'es tranquille.
30: Il y a une redite, Quasimodo.
1: Michel Labergère.
6: Ouais, c'est moi. Je pense que pour une star qui se fait faire le visage, t'as dû avoir pas mal d'accidents, toi.
1: Je te parle de se refaire le visage après un accident sur les sosies, pas sur moi. J'en ai rien à foutre.
6: Moi je suis ton sosie, Lascar.
1: Tu t'es
6: balafré la gueule pour te ressembler.
1: Alors Michel Labergère, tu retournes au standard.
6: C'est pas méchant, Gérard.
1: Mais tu retournes au standard, c'est bon, c'est bon, tu retournes au standard. Terminé pour toi. Allez.
24: Gérard, sur IRC, il y a Yankee, t'as reconnu, il a capté que t'étais le sosie du bossu de Notre-Dame.
1: N'importe quoi.
10: Jean-Pierre.
11: Allô, oui.
10: Il est revenu.
11: Allô, ouais.
1: Jean-Pierre.
11: C'est la fête. Les chansons de plus belles années.
29: C'est naze, hein.
1: Non mais hey, c'est Man Sirigo. Non mais vous arrêtez un peu vos conneries parce que ça commence à bien faire là.
29: Ouais.
6: Vas-y, bouge tes bêtises.
1: Alors Maxime,
30: Jean-Pierre.
11: Oui.
29: Allez, sérieux.
1: Non, Jean-Pierre, tu dégages.
11: Oui.
1: Jean-Pierre, tu dégages.
11: Non.
1: Jean-Pierre, tu dégages.
11: Non. Je veux pas.
30: Hey Jean-Pierre, sodomie et fit fucking.
10: Ça y est, je l'ai trouvé.
30: Sodomie, fit fucking. Fais-moi une chanson.
11: Sandy a décidé.
29: Allez, on prend le débat là, GG là. Oh les auditeurs.
1: Alors celui qui redit Sandy, je vire tout le monde.
29: Ouais.
1: Comme ça, j'arrêterai plus tôt. Alors Maxime le charpentier.
30: Le Kleps.
1: Maxime.
6: Oui, je suis là, Gérard.
1: Donc tu réponds à la question.
6: Moi je voulais me refaire la tête de Sandy, mais ils avaient pas cette graisse.
1: Alors toi tu dégages. Hop, au revoir. Manu, tu me vires.
29: Ouais,
1: Maxime.
29: Manu, gère un peu. C'est quoi ça?
1: Alors t'en as deux à virer. Tu me retrouves deux personnes pour le dernier quart d'heure.
24: Ouais. Gérard, sur IRC, il y a quelqu'un qui me demande si on appelle Sandy trois fois, est-ce qu'elle apparaît vu que c'est le sosie de Beetlejuice?
1: Non, pas du tout. Donc, y a-t-il des sosies chez les animaux? Si oui, lesquels? On va demander à Michel Le Berger. Il est plus là, lui, je l'ai viré. Alors, Michel Mathieu.
6: Écoute, ouais, il y a les baleines, les cachalots, ça c'est pareil. Les sangliers, les phacochères, pareil. Je sais pas, par ça, je vois pas trop. Hein.
1: D'accord.
6: Tu peux identifier.
1: Pascal Presley.
30: C'est les animaux sosies, c'est ça, la question?
1: Y a-t-il des sosies chez les animaux? Si oui, lesquels?
30: Ouais, il y a certains chiens qui se ressemblent, certains.
1: Ah, merci pour le Larsen.
10: Ta gueule, espèce de connard.
6: Oh là.
30: Non. Ouais, il y a certains animaux qui se ressemblent, c'est sûr.
0: Mais lesquels, lesquels?
30: Ouais, mais c'est dur à répondre, ça.
0: Bah, lesquels chiens, t'as parlé?
30: Attends, test radio, là, tostos.
1: Oh, c'est celui qui a la radio derrière, vous l'éteignez complètement.
0: Ouais, c'est pas malin, ça.
1: Merci d'entrer.
0: Bon, on parlait des chiens, alors.
30: Ouais, ouais, il y a certains animaux qui se ressemblent, certains chiens.
0: Ouais.
30: Lesquels? Moi, il y a une voisine à côté de chez moi qui a un pitbull.
0: Un bouboule?
30: Un pitbull, ouais, qui s'appelle Henri.
0: Ouais.
30: Et puis j'ai un autre voisin qui a un pitbull aussi, qui s'appelle... je peux pas le dire.
0: Et il
30: se ressemble.
0: Il se ressemble?
30: Ouais, ouais.
0: Et est-ce qu'il s'assemble? Ouais.
30: Non, on fait de la radio là. Vas-y, viens, on parle un peu entre nous là. C'est la folie.
1: Non.
30: Une maquette. Ah, ok, copain.
1: Tu me le calmes, le Pascal. Et Mandy.
2: Excuse-moi. Et oui. On accueille à la place de Michel Labergère Frédéric Francis.
29: Putain, il est où? Putain, on va attendre un peu, on sait jamais.
1: Non, mais c'est bon, j'ai entendu. Tu me récupères quelqu'un à la place de Maxime le Charpentier.
2: Bah oui, bah attends.
1: Et tu me calmes, Pascal. C'est quoi là, cette musique?
29: Attends, je sais pas.
2: C'est quoi ça?
29: C'est...
1: Qui c'est qui a de la musique derrière?
29: Mais c'est France Télécom, ça.
2: Je sais pas.
29: Manu.
2: Bah, je sais pas. Hein, c'est peut-être l'autre là. C'est la fête de la musique là.
1: Non, mais c'est bien de travailler dans des conditions comme ça. Hein.
29: Merci Manu.
1: Hein. Bah, pour l'instant, t'es zéro toi ce soir. Hein.
29: Ouais.
1: Toi, Pildar, tu peux parler, t'es zéro aussi. T'es zéro. Parce que pour l'instant, c'est toi qui fais le con.
29: Ah non?
1: Non, à peine. Pour l'instant,
29: allô,
1: ouais.
29: Allô?
1: Ouais. Allô, ouais. T'amuses pas à jouer au bout avec les boutons, toi? Pour l'instant, il y en a qu'un qui dit rien, c'est rigolo. Pour une.
29: Il a pas de micro.
1: Bon, ouais, Jean-Pierre, tu fermes ta gueule. Ça me prend les vacances.
12: La fête va vite. Je vais faire de toi.
1: Non, mais.
13: De la musique.
29: Allez, Hugo, il dit rien.
1: Tu peux pas le virer.
2: Attends, c'est lui qui envoie le
1: non, non,
2: tu lui dis rien. Non, non, moi,
1: non, non, mais attends, mais tu peux pas le virer, le Jean-Pierre, il est là depuis tout à l'heure.
2: Il a pas raccroché, je ne peux pas.
1: Ouais, ben, faut se démerder, moi, je veux pas l'entendre, lui. Et il arrête de... Bon, Jean-Pierre, tu raccroches ton téléphone parce que tu commences à me les gonfler.
12: Mais écoute, comment ça se fait, la fête de la musique?
29: Allez, sérieux, là.
14: Ouais, allez on avance, Salut, c'est moi.
1: Alors, Mandy, pour répondre à la question.
14: Tu peux m'accueillir, s'il te plaît, GG.
1: Frédéric, bonsoir.
14: Bonsoir. Frédéric Francis.
1: Ouais, ben... Mandy, pardon.
14: Ouais, Sandy, Mandy.
26: S'il te plaît.
14: Ouais.
26: Moi, ma chatte, elle ressemble à la scie.
1: Ouais.
14: T'as quoi?
26: Ma chatte.
14: Ouais. Elle ressemble à la scie. Elle a un gros museau pointu.
1: Ah ouais, tu veux parler de...
14: Pablo.
1: Oh!
2: Mais attendez, parce que là...
29: Non, t'as fait que de la merde.
12: Hey!
14: La caca.
2: Ça va pas, quoi, hein. Franchement...
29: Ah, on t'entend, Manu.
1: Oh! Ouais, toi, t'arrêtes, ok?
29: Mais je l'ai coupé.
1: Non, mais t'arrêtes. Toi, t'arrêtes aussi, maintenant. Vous arrêtez de parler entre vous deux, d'accord?
2: Ah, pardon.
1: Parce que sinon ça va se terminer mal. Hein.
2: Ah, mais c'est pas
24: bon, Gérard, pour revenir au débat sur IRC, il y a Yankee qui demande un sosie, ça fait combien en euros?
1: Je ne sais pas. Donc Mandy, si tu pouvais répondre.
14: Rigo, ouais, il tue ça les mecs sur internet pour passer des messages ou quoi?
29: C'est pas le débat.
24: Et avec toi qui a essayé, papy.
29: Okay. Mandy.
14: Mandy, papy.
26: Gérard, moi je t'ai dit, ma chatte ressemble à la scie.
30: Et t'as le clito frais?
26: Ouais, ouais.
1: D'accord. Frédéric.
26: Quand c'est chaude, ça veut dire que je suis malade.
1: Ouais, c'est bien. Frédéric.
14: Excuse-moi, j'étais en antenne et.
1: Mais ça y est, t'étais pas.
14: Non, mais c'est vrai. En plus, on n'entend plus maintenant, donc je voudrais savoir.
1: Alors, y a-t-il des choses chez les animaux? Si oui, lesquels?
14: Ah bah toutes les espèces.
1: C'est-à-dire?
14: Bah ils se ressemblent tous. Une vache ressemble à une autre vache.
1: Ouais.
14: Tu vas me dire que sur 1000 vaches, t'arrives à en distinguer une précisément?
1: D'accord.
14: Voilà, ouais. Je t'ai calmé direct.
1: Ouais, bah moi, je peux vous dire que pour l'instant, j'ai jamais vu de choses, c'est les animaux. Hein.
30: Moi, je voulais seulement dire que la musique de Jean-Pierre, c'était un sample de Dépêche Mode, on me la fait pas, moi.
1: attends, Pascal, pour l'instant, tu te.
12: Qui c'est? C'est pas vrai, c'est la fête de la musique.
14: Oh là là.
1: Celui qui a dit Sandy va se calmer parce que sinon il va virer.
14: Bah ouais, vite, ouais. Tout de suite.
1: Hein, parce que ça commence à bien faire, vous allez lui foutre la paix.
14: Manu, s'il te plaît, plus vite.
29: Oh là là là, mais arrêtez un peu là.
1: Oh là là, je sens.
29: Oh, les trois mousquetaires là, on se calme.
1: Je sens que ça va se terminer bien avant 2h le débat.
14: Ouais, pour un mois deux.
1: Bon, tu te tais toi derrière, merci. Alors pour un sosie, y a-t-il une fiche de paye en euros? On va demander à Michel Mathieu. Michel Mathieu,
0: attends, il me faut le temps de revenir là.
1: Oh bon. Non, mais attends, tu vas me demander de répéter encore la question.
0: Ah oui, c'est la
1: question. Non, mais moi je te la répète pas.
0: Mais j'entends rien, Gérard.
1: T'entends rien, t'as qu'à te déboucher les oreilles.
24: Gérard, sur IRC, on me demande que tu répètes la question parce qu'ils l'ont pas entendu.
0: Voilà.
1: Fildar, tu arrêtes.
29: Mais quoi?
1: Fildar. Bon, alors Fildar, moi j'arrête à
29: mais
1: cause...
29: quoi, mais quoi, mais quoi.
1: Merci,
29: mais moi
1: Fildar.
29: Je fais rien.
30: Merci Fildar.
29: Mais j'attends moi.
1: C'est fini. Max, il va finir la fin.
29: Mais j'attends quoi. Mais j'attends tes réponses.
1: Non, non.
29: Mais quoi.
2: Tu vas te faire mal, fais gaffe.
1: Moi je vois pas le savoir.
29: Gérard, reviens. Gérard.
1: Tu finis à la place de Fildar, je veux plus de lui là. Il arrête pas depuis tout à l'heure. Donc il dégage, c'est tout.
2: Mais qu'est-ce qui se passe.
1: Non, non, mais il s'amuse pas, encore.
29: Mais j'ai rien fait, j'ai fait rien.
1: Non, mais moi je termine pas le débat comme ça, d'accord.
2: On y va, c'est bon.
29: D'accord, je vois le truc.
1: Non, non, mais un Fildar.
29: J'ai capté. C'est pas lui, hein.
1: Non, non, mais... Il s'amuse quand même à faire des conneries.
29: Oh, tu satures, hein.
1: Ouais, ouais, bah, je sature, t'as qu'à faire ton boulot correctement aussi. D'accord.
29: Ouais.
2: Gérard, il y a Bénichou sur l'IRC, il dit que si t'en as marre de Fildar, tu peux le remplacer par son sosie.
1: Non, non, mais de manière, ça sera même plus lui la semaine prochaine, parce que je le vois pour. Alors, ça va être clair. Manu.
15: Oui, je voulais juste prévenir et te dire qu'à la place de Maxime machin là, on accueille Florent Panier.
1: Ouais, d'accord. Ok, Florent, bonsoir.
16: Salut. Salut Gérard.
30: Salut Florence.
16: Salut. Où, vous n'aurez pas deviné, je suis un sosie de Pascal Obispo.
1: Ouais, c'est ça.
29: On le voit bien.
30: C'est pour ça que donc, j'ai pris ce pseudo, quoi.
1: Alors, donc la question pour un sosie, y a-t-il une fiche de paye en euros? On va demander à Michel Mathieu.
30: Ouais, bah écoute, je crois que maintenant on est dans le cadre de l'Europe, donc je pense que tu peux être.
1: De l'euro.
30: De quoi?
1: De l'euro.
30: Oui, bah, dans l'Europe, donc je pense que tu peux être du Turkménistan et avoir un sosie en Ouzbékistan, donc évidemment que ta fiche de paye, elle est en euros, quoi.
1: Bah, de toute manière, je te parle pas de l'Europe, parce que vu que l'Europe, c'est déjà les pays européens, on parle de l'euro, d'accord?
30: Ok, bon, bah alors t'es aux États-Unis, t'es dans le Kentucky et t'as un sosie au Texas, et bah direct, ta fiche de paye, elle est en euros.
1: Ah, bah,
30: c'est pareil, c'est pareil pour tout le monde.
1: Bah oui, bah, de toute manière, c'est ce qui va se produire d'ici l'an 2002.
30: Hein. Ah, mais ça, on l'a cherché, hein. Fallait pas voter, c'est tout. Hein.
1: Non, mais ça, c'est.
30: On a eu ce qu'on mérite.
1: Non, hein. Non, mais maintenant, ça y est, moi, on a fait le point là-dessus, j'ai fait un débat sur l'euro. Ouais,
30: et t'as bien fait d'ailleurs.
1: Donc, là-dessus, les questions ont été posées. Ça s'est terminé.
30: Au vinaigre.
1: Comme tous les débats en merde. Et donc, comme ce soir, celui-là, c'est pareil. Les sosies, ça se termine. Il reste encore à peine 10 minutes de débat, que c'est déjà foiré grâce à Fildar.
30: Et tout ça à cause de l'euro. Et tout ça à cause de l'euro.
1: Alors, donc, Pascal Presley.
30: One for the money, two for the show. One thing for the
17: score. Allô, ouais, j'étais en antenne. Allô.
1: Ouais.
17: J'ai l'antenne, là.
1: Ouais. Ouais, t'as l'antenne.
17: On t'écoute. C'est n'importe quoi, ça. L'euro, enfin, comme disait l'auditeur précédent,
30: maintenant,
17: les stars sont payés à l'euro.
1: Parce que c'est les sosies.
17: Les sosies sont payés à l'euro parce que c'est la nouvelle monnaie, c'est sûr.
30: Ouais, c'est normal. Hein.
1: D'accord. Mandy.
17: Voilà.
18: Moi, je suis d'accord avec Portos et Aramis. Hein.
30: Voilà.
18: On est payé en euros.
1: Et pour vous, là, un sosie est-il payé avec une fiche de paye?
18: Ouais,
1: il n'est pas payé en euros, je te demande s'il a une fiche de paye.
18: Ouais, il a une fiche de paye et en euros.
17: Aramis.
1: Enfin.
30: Cocotte boy.
17: À ce que m'a dit Manu, tu ressemblerais beaucoup à Gugu.
1: Qui dit ça?
30: Petit oiseau bubblegum.
17: Ouais.
1: Bah, celui qui vient de dire ça, c'est qui?
30: Gugu, petit oiseau bubblegum. Ça, c'est Michel. Bon, GG, passons.
1: Frédéric.
30: Oui, je pense que maintenant qu'on vient de passer dans le premier millénaire, il est clair qu'on va payer, avoir des fiches de paye en euros, surtout les sosies. Donc j'en suis un, oui, je suis payé en euros.
1: D'accord. Et Florent?
30: Cocotte boy.
1: Putain, mais merde, il va répondre ou quoi, lui, là?
15: C'est la manip au standard, Gérard.
16: Ah, mais il met ton antenne, là, Gérard.
15: C'est pas, je peux pas en mettre plus de 4 à l'antenne.
1: Alors, pour toi, Florent?
16: Bah, c'est clair que l'euro, c'est à la mode maintenant et tout le monde veut être payé en euros, quoi.
1: Non, mais est-ce que les sosies seront. Est-ce que pour un sosie, a-t-il une fiche de paye en euros? C'est ça la question, c'est tout?
16: Ah, c'est ça.
1: Bah oui, c'est ça, c'est pas autre chose.
16: Bah si son idole est payé en euros, il fera pareil, à mon avis.
1: D'accord. Eh ben moi je peux vous dire que pour l'instant j'ai pas vu encore des fiches de paye en euros, ça ne serait tardé bientôt. Mais
29: et tu penses qu'un sosie a une fiche de paye?
1: Ben justement, je sais pas encore si vraiment les sosies auront une fiche de paye.
29: Mais
1: en
29: ils sont
1: euros.
29: Payés déjà en francs déjà les sosies, ils ont une fiche de paye en francs ou pas?
1: Bah oui, pour l'instant oui.
29: Par jour?
1: Ben normalement comme tout le monde, hein, comme tous les salariés.
29: D'accord.
1: Donc
29: ça se fait combien un sosie par mois à ton avis?
1: Je sais pas. Voilà, je peux pas te dire exactement combien qui se fait. Hein. Ah bon ? Donc, peut-il y avoir sur les marchés des déguisements de sosie ? On va demander, bah, tiens, bah, Florent, pour commencer.
29: Si quelqu'un sait combien se fait un sosie hein, par mois sur Internet ou sur Minitel, vous pouvez nous aider. Hein,
2: parce au standard aussi.
27: Ouais. Ouais, c'est à base de 300 euros par mois, je crois.
1: Non, mais moi, je pose la question, peut-il y avoir sur le marché des déguisements de sosie ? C'est pas la question de savoir combien est payé un sosie en euros. On en a rien à foutre de cette question-là.
24: Gérard,
1: oui,
24: sur IRC, il y a un RIP parce qu'il fait des recherches depuis tout à l'heure et voudrait savoir comment on écrit sosie.
1: Alors, S-O-S-I-E-S. Parce qu'il n'y en a pas qu'un, il y en a plusieurs des sosies. Donc c'est avec un S à la fin.
24: Ouais, mais si tu dis un sosie.
1: Eh ben, c'est S-O-S-I-E. Simplement.
29: Tout simplement.
1: Voilà.
29: Et moi, sur Internet, Gérard, j'ai Mystique.
1: Ah oui, sur Internet, alors que.
29: Excuse-moi, sur l'Internet des années 70.
1: Ouais, sur le Minitel.
29: J'ai Mystique qui a 20 ans qui te demande ce que tu faisais avant de faire de la radio.

0: suis désolé.
1: Oh non.
2: Putain, ah non. Mais c'est pas possible de travailler comme ça ce soir. Vous foutez de la merde, Manu Pildard. Il y en a ras le bol.
1: C'est le nouveau standard, c'est à cause du nouveau standard.
2: Il faut qu'il t'explique,
1: parce que c'est la galère.
2: Non, mais c'est la galère, mais pour l'instant, ils sont en train de te faire que des conneries depuis tout à l'heure.
1: C'est le matos.
2: Et alors, Frédéric.
1: C'est le matos.
0: Bah, c'est ce que je te dis, Gérard, j'ai pas entendu la question.
2: Alors, peut-il y avoir sur les marchés des déguisements de sosie?
0: Tout à fait.
2: Alors tu peux préciser?
0: Un déguisement, on peut en acheter dans des magasins de déguisement, ou plus précisément des trucs farcis, attrape tout ça. Mmh. Mais le problème, c'est que t'as pas la même gueule du mec. T'as son costume, mais t'as pas la même gueule que lui, donc c'est pas très utile en fait.
2: Ça c'est sûr que...
0: Si je veux ressembler à Thierry Ardisson, c'est pas avec un costume noir que je vais y arriver.
2: Mmh. Non mais c'est sûr que dans des trucs de farce attrape et tout ça, comme tu dis, on peut trouver des déguisements de tout le monde, hein. Ouais. Des sosies de tout le monde. Hein.
3: Est-ce que tu penses qu'il y a des déguisements de toi qui existent?
2: Non, c'est trop facile ça. Mandy.
4: Ouais. Un petit peu plus recherché quand même.
2: Oh, Pascal Presley, tu t'écrases pour l'instant, je t'ai pas.
3: C'est bon, je vais le gérer. Hop là.
1: Hop là. Petit... Allez, tu bouges.
2: Mandy.
5: Ouais, moi j'ai acheté un déguisement de Sandy, mais il n'y a pas l'odeur alors.
2: Mandy. Mandy, je te dis bonne nuit, tu feras pas la conclusion, c'est terminé pour toi. Au revoir.
5: Je te kiffe.
2: Ouais, moi je t'emmerde.
6: Gérard, j'ai Nomade sur le Minitel qui demande si les sosies ont des portables.
2: Je pense, oui.
6: Pour faire quoi?
2: Pour appeler. Donc Pascal...
6: Merci.
2: D'autres sosies. Pascal Presley.
4: C'est de la récritique, mais c'est une demeure aussi. Hein.
2: Pascal Presley. Oh là là, ça va être la fin.
4: Pour répondre à la question, il y a certains magasins qui vendent des masques.
1: Je vais couper le tonique.
4: Direct, des vêtements.
1: Bonjour.
4: Je suis coupé là?
1: Oui.
4: Non, il a aucun pouvoir. Putain. Il a aucun pouvoir, le pauvre. Et puis voilà, quoi.
2: D'accord. Michel Mathieu, pour terminer.
1: Pour terminer, je pense que quand même la saison des déguisements, c'est Halloween. Donc ce que je te propose, c'est que tu prends ton agenda et puis on refait un débat sur les déguisements au moment d'Halloween. Je pense que la question sera plus à propos.
2: Je te signale que pour l'instant, Halloween, c'est terminé. Puis maintenant, c'est la saison des carnavals.
1: Voilà, justement.
2: D'accord. Les carnavals, il y a des déguisements.
3: Carnavaux.
1: Tout à fait.
3: Je crois que c'est pas facile, ça.
0: Un carnaval des carnavaux.
4: Pose ta question, espèce de blairal.
2: Oh, ta gueule, toi. Toi, tu dégages, alors. Merci Tony.
1: Elle Claudal.
2: Allez hop, terminé pour Pascal Presley, c'était Tony, je l'avais reconnu depuis tout à l'heure. Au revoir. Hop. Alors, conclusion. Donc Michel Mathieu, pour toi le débat, tu me diras, c'était
1: la merde.
2: Cause toujours, grosse conne.
1: Voilà. Ah, il parle de Sandy là.
2: Vas-y.
7: Alors c'est Jean-Pierre. Ça va pas des couleurs floraux. Le ministère de l'Agriculture. De la musique. C'est vraiment la fin de la musique. Avec des sosies. Champagne à flot. C'est la fête de la musique. Dans le débat, c'est des sosies. Fête de la musique.
2: Oh, je vais te marrer comme un connard, toi.
3: Je cherche.
2: Pauvre con, va.
3: Je le cherche. Oh.
2: Michel Mathieu, conclusion du débat.
1: Tu m'entends là, GG?
2: Ouais.
1: Ouais, alors je pense que... Attendez. Je pense que les sosies, c'est une réalité qu'il faut prendre en compte. Et qu'il y a certains gens qui font des fixations. Par exemple, je voudrais savoir pourquoi certains gens s'obsèdent sur les animaux de la banquise et pourquoi Sandy voudrait être le sosie de Bibi Fock ou de Moby Dick.
2: C'est ça, Sandy, à t'emmerde, d'accord? T'es renseigné?
3: Ta gueule, espèce de connard!
2: Alors, Mandy!
5: Ah ouais.
2: Conclusion pour toi?
5: On s'est bien marré.
2: Ouais. Peut-être pour toi, mais pas pour moi.
5: Comment?
2: Peut-être toi, mais pas moi.
5: Moi, je te confirme. Je me suis bien marrée. Et puis, j'espère que tu ressembles à personne, parce que je plains vraiment le pauvre mec.
2: Moi, j'espère que toi, tu ressembles plutôt à un macaque.
5: Moi, je te kiffe.
2: Pas moi, je t'emmerde.
7: Et encore Jean-Pierre. Et le champagne,
2: Frédéric. Qui
7: continue à couler un flot. C'est toujours la fête de la musique. Le ministère de l'Agriculture. Il m'a dit que c'était la fête de la musique.
3: Gérard, pour calmer le débat. Gérard.
2: Manu, je vais te prendre un casque dans ta gueule avant
3: c'est
2: la
3: pas
2: fin.
3: Lui, Gérard, s'il te plaît. Voilà. Pour calmer le débat, donc sur IRC, on a quand même fini à 7324. Ouais. Donc c'est quand même excellent. Et je vais lire quelques conclusions. Donc conclusion de Yankee, encore un débat à chier.
2: Non, ça je m'en doutais.
3: Bah ouais. Conclusion de. Alors attends, faut que je les retrouve parce qu'il y en a plein. Attends, je la dirai en dernier.
2: D'accord.
3: Parce que cette fois, elle est bien. Satanas qui dit conclusion, les sosies sont partout, même dans le miroir de la salle de bain.
2: Ouais.
3: Et pour finir, conclusion de Turpentine qui dit que ton débat, il avait ni queue ni tête ni jambes comme toi.
2: Ouais, ça m'aurait étonné que celui-là, il s'amuse pas à me dire des conneries comme
3: celle-là.
2: Ouais, celle-là, il vaut mieux de se calmer toutes les semaines parce qu'il y en a un ras-le-bol. Conclusion du Minitel.
6: Ouais.

0: Ils sont tous sympas. Il est 2h, ils nous disent, ouais, c'est bientôt ça.
1: Ouais.
0: Qu'est-ce qu'il y a d'autre? Salut à tous, bisous GG.
2: Au fil
0: d'art,
2: tête de l'art quand même.
0: Au fil d'art, tête de l'art.
1: Non, bah ça c'est bien. Ça. Celui qui a dit ça, c'est
0: un
1: bien.
0: Un sosie peut-il avoir quelqu'un qui lui ressemble?
1: Bah, en principe, oui. Hein. Si y a un sosie, c'est qu'il lui ressemble. Hein.
0: Il est l'heure de pisser.
1: Ouais, bon, ça,
0: c'est ce qui est noté. Hein.
1: Ouais, ben d'accord.
0: Enfin, une super conclusion.
1: D'accord. Donc, pour moi, le débat, on aurait pu aller plus loin si Manu et Fildar avaient bien travaillé. Malheureusement, ils ont fait du travail de merde comme toutes les semaines. Ça changera pas. Tous les jeudis, vous foutez que de la merde. Pour l'instant, il y a Crigo qui travaille bien sur l'IRC. Il y a que lui qui fait du bon boulot parce que toi, Fildar, t'as foutu de la merde. Manu, ça a été pareil. Au lieu de calmer les gens, il se marre comme un perdu.
0: C'est clair, je suis d'accord avec toi.
1: Hein, donc, vous avez foutu de la merde toute la soirée. Donc, ça sert des débats comme ça. C'est pas la peine. Merci pour l'Arsène.
3: J'en ai plein le cul.
1: Alors, donc, pour terminer, moi, je peux vous dire que dommage qu'on n'a pas été plus loin parce que moi, je trouve que. Un débat sur les sosies, c'était quand même à faire, mais bon, ben, ça s'est mal terminé, tant pis pour vous, hein. C'est pas de ma faute, c'est de la faute aux deux, vous vous en prendrez après eux toute la semaine. Dimanche, si vous voulez.
0: Et au niveau des sosies, alors, la conclusion?
1: Ben, je t'ai dit, grâce à vous deux.
0: Non, mais c'est pas une conclusion.
4: C'est pas ta conclusion, c'est pas ce que tu penses.
1: Mais disons, bon, ben, je pense qu'il y a des sosies un peu partout, et
0: c'est
1: voilà.
0: C'est salaud, faut les trouver.
1: Et voilà, donc, la semaine prochaine, le débat, je pense qu'il y en aura deux, je sais pas encore, mais pour l'instant, j'annonce. Pas les titres encore. On verra ça dimanche soir, je vous les donnerai par téléphone. Donc on s'écoute Gérardo Blanchot avec deux petites sucettes à 10 balles au bois et je fais un gros bisou à ma puce que j'aime de tout mon cœur. À la semaine prochaine.
5: Donc bonsoir à tous. C'est les débats de Gérard le jeudi. Donc un petit coucou vite fait bien fait. Donc bisous à Big Bill et un petit coucou à merde, je sais même plus son nom, mais c'est pas grave, il s'en connaîtra à Evelyne. Evelyne et son copain qui habite à côté de chez moi, donc bisous à eux, voilà. C'est tout ce que j'avais à dire.
6: Bah, salut.
5: Donc bonsoir Manu.
6: Bonsoir.
5: Comment vas-tu?
6: Très très bien.
5: Ça va mieux depuis dimanche
6: Non mais j'allais toujours très bien. Hein.
5: Non mais comme le chef était pas là.
6: Oui mais pour l'instant c'est les débats Gérard.
5: Comme le chef était pas là des surveillances.
6: Mais je te réponds pas.
5: Donc j'espère que tu vas bien. Rigo,
7: ouais.
5: Mon pote,
7: ouais.
5: J'espère
7: on
5: va faire du bon boulot tous les deux ce soir. Parce qu'il y a que toi qui
7: est. Il y a pas que moi, il y a toute l'équipe et on y va, c'est le débat, c'est parti.
5: Donc au standard, ce sera Fildar et Apolline. Bonsoir Fildar, bonsoir Apolline.
8: Salut Gégé.
6: Bonsoir.
5: Donc les premiers débats porteront sur la corrida. Donc pour ça, on va accueillir Vitecouille.
9: Ouais.
5: Ouais, avec un portable.
9: Ah non, pas du tout, pas du tout. Il y a un fil, il y a un fil.
5: Ouais,
0: parce qu'ils ont retraité l'insert, c'est pour ça que t'as l'impression que le son est bidon, mais ouais. C'est pas vrai.
5: Non, mais faudrait. Je crois que j'avais demandé à ce qu'on n'ait pas trop de portables.
0: Oui, mais c'est un téléphone avec un fil, il te l'a dit, je te le confirme.
5: Donc, Vitecouille, 26 ans de Saint-Lô, on écoute Fun Radio sur 94.6.
9: Tout à fait, Gérard, bonsoir à toi.
5: Bonsoir à toi.
9: Bonsoir.
5: J'avais ta gamme.
9: Salut.
0: Ta cam.
5: À Caen. Ouais, 96.3.
9: C'est ça, exactement.
5: Bonsoir à toi.
9: Ça va bien.
5: Chat humide.
10: Bonsoir Gérard.
5: Gap. 93 FM.
10: Ouais, c'est ça. Bonsoir.
5: Et bonsoir à toi. Et vieille. Vieille quoi?
0: Vieille vicieuse.
5: Vieille vicieuse, 101.9, Paris.
10: Exact, bonsoir Gérard.
5: Bonsoir.
10: Bonsoir l'équipe.
0: Bonsoir.
11: Bonsoir.
9: Salut vicieuse.
5: Commencez pas à jouer comme ça parce que tout à l'heure je vais vous virer.
0: Ils ont rien fait Gérard, ils disent bonjour, c'est
9: on
0: de la politesse.
9: Bonsoir, on est poli.
5: Alors, première question. Que savez-vous sur la corrida en général là? Alors, on va demander à Vitecoude, tiens.
9: Vitecoude, ouais, tout à fait. Bah, écoute, moi, j'aime pas trop la corrida.
8: Ouais.
9: Je fais partie d'un mouvement qui milite contre la corrida.
8: Bon, alors, attends, je vais te dire une chose.
9: Oui, dis-moi tout. Il y a des pour et il y a des contre. Hein. Moi,
8: non,
9: pas,
8: mais moi, je vais te dire une chose.
9: Je suis pas un fan de corrida, c'est tout.
8: Bon, alors, t'aimes pas la corrida?
9: Mais je viens pour plaider ma cause, j'ai le droit, Gérard.
8: Bon, alors, explique. Alors, vas-y.
9: Moi, je trouve que la corrida, c'est pas bien.
8: Ouais.
9: Parce qu'ils tuent des taureaux de plus de 10 ans, alors qu'en fait, ils pourraient très bien les abattre à partir de 1 an, quoi. Donc je suis contre la corrida.
8: Non ben tu peux continuer de dire.
9: Dans la boucherie, ouais, je peux continuer. Ben écoute, je pense que les vieilles bêtes, les vieilles carnes, elles sont pas faites que pour aller à la boucherie. Et je vois pas pourquoi elles finiraient toutes dans une arène.
8: Non mais attends, parce que là j'arrive pas à comprendre ta réponse.
9: Bon, t'as un mec avec un costume relativement efféminé qui tient un drapeau rouge. Tu vois,
8: ouais.
9: Tu vois le mec, ok. T'as un taureau en face. Mais t'es toujours avec moi.
8: Mmh.
9: Ok, le but, c'est que le taureau, il embroche le mec, on est bien d'accord.
8: Ouais.
9: Ok, mais le problème, ce qui se passe, c'est que la plupart du temps, c'est le mec qui embroche le taureau.
8: Attends.
9: Oui, forcément.
8: Ouais, bah, non, moi, attendez, les autres derrière, calmez-vous, laissez-le parler. Parce que justement, on va continuer. Alors, vas-y.
9: Bah, je te demande, qu'est-ce que t'en penses? Tu penses qu'il vaut mieux que le taureau embroche le torero ou vice-versa sans plus?
8: Non, mais dis le fond de ta pensée, là. Mais
9: c'est bon, on est tout au fond, là. C'est bon, on est contre le mur, il n'y a plus rien. On a fait le tour du problème, le serpent se mord la queue, la boucle est bouclée. Le système a la tête sous l'eau, quoi, tu vois.
10: Copyright, c'est qu'il a pas compris, quoi.
8: Non, je crois que...
9: Le mec qui est fringué comme une pédale au milieu de l'arène, tu le situes bien?
8: Comment?
9: Le mec qui est fringué comme une tentouse au milieu de l'arène.
8: C'est qui dit ça?
9: C'est vide coude.
8: Non, mais attends. Vas-y.
9: Tu le situes bien jusque-là, tu sais ce que c'est une corrida? Avec un mec. Tu es d'accord avec moi?
8: Ouais.
9: Ok, jusque-là, ça va bien.
8: Ouais.
9: Ok, qui doit embrocher qui d'après toi? Le taureau ou le torero?
8: Non, en principe, c'est le taureau.
9: T'es sûr?
8: Ouais.
9: Ok, d'accord. Bon, bah, c'est tout ce que je voulais savoir. On a bien fait de passer un bon quart d'heure là-dessus.
8: Bon, alors, de toute manière, le quart d'heure, de toute manière, t'as du monde derrière. Au revoir. Hop. Tu peux lui dire au revoir à Pauline parce que j'aime pas les gens qui ont du monde derrière. J'avale ta gamme.
11: Ouais, donc voilà, ben moi je voudrais dire que les corridas, pour ceux qui organisent, c'est un bon moyen de se faire.
8: Non, mais
11: pognon.
8: Déjà, attends, excuse-moi, Javal. Une chose que je veux préciser au standard,
0: oui.
8: Évitez de prendre des gens où il y a du monde derrière, parce que j'aime pas trop ça.
12: Ouais, mais enfin bon, on peut avoir un peu d'ambiance.
8: Mais j'aime pas. Lors des débats, je n'aime pas avoir des personnes au téléphone où il y a du monde derrière.
0: Bah, Vite couille, en fait, il est étudiant, donc il a une chambre de bonne et il est seul.
8: Ouais, à 26 ans, il est étudiant.
0: Et alors, pourquoi pas? Oui, il est étudiant en médecine, je suis désolé.
8: Bon, alors,
0: il y en a à 38 ans, ils sont au chômage, il y en a pourquoi pas 26 qu'il faut.
8: Non, mais maintenant vous allez faire une chose, vous allez être gentil au standard.
0: Toi aussi, gueule pas, je t'entends crier alors que ça se passe très bien, alors t'énerve pas.
8: Vous allez être gentil au standard, vous allez me prendre sur les 20
0: clips parce que là, qu'est-ce que j'en fais après? Je les emmène bien, ils bossent bien.
8: Attends.
0: Allez, bosse ton débat, bosse
13: le débat, Gérard.
0: C'est toi qui bosse pas bien, Gérard.
8: Donc alors, j'avale ta gamme.
0: Ta cam. On dit au revoir à Henri quand même. Salut Henri.
8: Salut Henri.
0: Merci pour les bonbons. Hein.
8: Caresse au chien.
10: Salut Henri. Salut Henri.
14: C'est bon Gérard, je peux t'expliquer?
8: Ouais, vas-y.
14: Ok, c'est de Valence. Donc pour moi, pour les organisateurs, c'est un bon moyen de se faire du pognon. Pour les gens, c'est un passe-temps. Et puis pour le taureau, c'est quand même un peu
8: attends,
14: chiant.
8: Attends, 5 minutes. 5 minutes.
13: Non mais Gérard.
15: Le débat.
13: Gérard, qu'est-ce que tu fais?
15: 5 minutes.
13: Quoi, 5 minutes?
16: Non mais vas-y. Non, c'est pas possible.
15: Prends.
13: Mais c'est quoi cet allu?
16: Il va aller donner son
13: badge. Il veut se barrer.
16: En fait,
13: non mais là il est explosé. Il y a pas d'autre.
0: Oh là là, mais regarde-moi ça. Oh la bête au lit là.
13: Hey, tu fais ton débat des fois,
0: Gérard? Là ou quoi là?
13: Hey, pupus, tu vas un peu là? T'envoies le bois un peu là?
10: T'envoies le bois.
0: Tu mets ton casque là?
16: Et on est reparti.
8: Pile d'art. Pour l'instant, c'est pas toi qui commande.
13: Non, tu gueules pas, tu fais ton débat. Gérard, tu fais ton débat. Non, mais sérieusement.
8: S'il te plaît.
13: Sérieusement, Gérard.
8: Toi, tu as arrêté avec ça, déjà. Tu as pas commencé. Vous allez me prendre les gens, là.
13: Gérard, tu te calmes et tu fais le débat maintenant.
0: T'es pas chez toi.
13: Prends le débat, tu es animateur, tu dois gérer. Qu'est-ce qui te prend?
0: Allez, ça y est, c'est parti.
15: Rassis-toi, Gérard, rassis-toi, fais ton débat.
14: C'est incorrigible.
15: Tu fais ton débat,
13: ça y est, il veut se battre, ça y est.
16: Gérard,
13: oh non, mais non, c'est pas possible.
15: Arrête, regarde-moi.
16: Non,
13: mais Gérard.
16: Non, Gérard, non.
15: Arrête. Tout va bien se passer. Arrête.
13: Ils sont en train de l'essayer de l'attraper, de le retenir. Allez, va t'asseoir, Gérard. Non mais t'es fou hein.
15: Putain, tu dégages.
13: Ah déjà. Mais t'es fou Gérard hein.
15: Mais je viens d'arriver merde.
13: T'es ouf hein.
0: Bon ouais, j'étais en train de rappeler un auditeur moi.
13: Bon Gérard, tu fais quelque chose là? On fait de la radio, je te le rappelle, donc si tu parles pas, y a pas de son quoi. Donc je suppose que les auditeurs en plus ils veulent participer au débat qui semblait a priori super intéressant, donc ce serait bien que tu reprennes. Merci. Bah Gérard, mais speed un peu.
16: Faut le temps qu'il remette son casque quand même.
13: Oh, tu fais ton débat, Gérard. Allez.
10: Oh là là.
13: Allez, chaudé. Hein.
15: Gérard,
13: vas-y.
8: Bon, j'avale ta cam.
14: Oui. Bah donc, comme je t'ai dit, hein, pour moi, c'est un moyen donc pour les organisateurs de se faire du pognon, pour les gens de passer un bon moment, mais c'est pour le taureau, quoi. C'est un petit peu chiant pour lui, parce qu'en général, ben, c'est lui qui y reste, quoi. Allô Gérard ?
8: Ouais, tu peux préciser ?
14: Ouais, je peux préciser. Ben, le taureau, il se prend quand même une épée dans le cou, ouais. Et ben, pour lui, c'est quand même désagréable. Imagine, on te tourne frais le même, on te met en plein milieu d'une cour, et puis on court après toi avec une épée, c'est quand même pas drôle, non ? Tu crois pas ?
8: Ouais.
13: C'est lui déjà arrivé. Hein.
14: C'est déjà arrivé ?
10: Attends, Gérard.
8: Non, mais de toute manière, vous allez arrêter ceux qui s'amusent à dire des conneries. Chatte humide.
10: Ouais, chatte humide. Moi, je suis pour les corridas, parce que la corrie, c'est mon dada, d'abord.
8: Mmh. Mais une question que je vais te poser.
10: Vas-y.
8: À ceux qui sont derrière, vieille... Ouais, bah, de toute manière, je sais pas qui c'est qui a écrit ça, mais c'est pas moi.
13: Mais c'est pas grave, Gérard. On sait que c'est pas toi, vas-y.
8: Donc, moi, je vais vous demander une chose. Est-ce que vous avez déjà participé à des corridas ou est-ce que vous avez déjà regardé à la télé?
10: Ouais, moi, ouais. J'ai déjà participé. Parce que j'ai un père qui est espagnol.
8: Oui.
10: Et il est
8: ouais, mais justement, il y a une question que je me pose. Est-ce que là, d'où vient le système de la corrida? C'est un truc espagnol ou pas?
10: Oui, c'est espagnol, c'est portugais. Ça dépend, c'est pas la même, la corrida portugaise et la corrida espagnole.
8: Au Portugal... Ouais, mais il y a un truc que j'arrive pas à comprendre. Pourquoi qu'anime, c'est pareil, ils font des corridas là.
13: C'est une ville espagnole, je crois.
10: C'est des immigrés. Ouais, tout simplement des immigrés.
8: Non mais pourquoi qu'anime? Parce que là, il y a eu la corrida de Nîmes.
10: Mm-hmm.
8: Donc, ça a été fait pendant 2-3 jours ou 4 jours, je sais plus.
10: 5 jours.
13: Moi, je peux t'expliquer, Gérard, si tu veux, pourquoi à Nîmes, ils font des corridas aussi.
8: Ouais, vas-y, Manu.
13: Bah, c'est très simple, c'est qu'en fait, au Moyen-Âge, Nîmes, c'était français. Et ça a été assiégé et gangbangé par des Espagnols. Et ils ont apporté la tradition et ils ont construit la reine, en fait.
8: Justement, Manu.
10: Mais oui, la reine.
8: Non, attendez. Pourquoi qu'anime, maintenant...
13: Parce que c'est resté la tradition depuis le Moyen-Âge.
0: Ils font la fête pendant 4 jours.
8: Bon, pour l'instant, Pilar, tu me cherches des auditeurs, tu la fermes, c'est pas à toi que je m'adresse.
0: J'en ai jusqu'à pour la fin de l'année.
8: T'éteins ton micro et c'est tout.
0: J'ai réservé un mec pour le 7 juillet, là, c'est bon.
8: Tu éteins ton micro et c'est tout.
0: Ouais.
16: Bon, GG, à la place de vite couille, on a Petit Matador, pardon, 30
8: ans. Bon, alors attends.
16: Gérard, Petit Matador.
8: Un conseil que je vous donne.
14: Bonsoir à tous.
10: Bonsoir.
14: Bonsoir Gérard.
17: t'aime pas. Tu vas me prendre des gens ici.
18: Moi je te kiffe, bonsoir.
17: Ils n'arrêtent pas de les prendre.
19: Non, non, tu mens là. Ils prennent des gens standards, c'est toi, tu vois rien là.
17: Non, non, non. Non, non, ils prennent pas des gens standards.
19: Mais s'ils le prennent, putain.
17: Non, non, non, ils prennent personne. Ils prennent personne.
19: C'est toi qui es un menteur là.
17: Ils prennent personne.
19: Je suis désolé, je prends leur défense. Là, tu mens.
17: Ah, tu prends leur défense.
19: Oui, parce que je regarde.
17: Bien sûr, parce que c'est ta copine. C'est elle. Alors, dans ce cas-là,
19: c'est ton copain, moi. C'est cool, putain.
17: Hop,
19: c'est
17: fun. Faites ce que vous voulez.
19: Je regarde.
17: Je n'en ai rien à foutre. Maintenant. C'est simple, si les deux débats foirent,
19: non, ça
17: tu
19: veux
17: devenir
19: pas.
17: Je serai la responsabilité.
19: D'accord. C'est toi le chef des débats.
17: Maintenant, vous allez me faire une chose. Ouais. Non.
19: Allez, boss.
17: Faut pas me prendre pour un con. Chatte humide. Allô?
19: Pardon,
17: merci Manu.
19: Non, attends, il a oublié ça.
18: Manu.
17: Bon, alors, chatte humide.
20: Oui, je te disais que mon père est espagnol, que moi je suis pour la corrida, et qu'en plus j'ai déjà assisté à une corrida.
18: Mmh. Bravo.
17: Par contre, Nîmes, tu vois à peu près ce que c'est.
20: Mmh. Oui.
17: Hein?
20: Belle ville.
17: Donc, pour toi, là-dedans, est-ce que... Moi, ce que je comprends pas, c'est pourquoi que quand ils parlent de Nîmes ou d'Espagne, parce que c'est vrai que...
20: Oui.
17: Ils n'arrêtent pas de parler de ça.
20: Ouais.
17: Mais Nîmes, est-ce que vous avez... Est-ce que toi, t'habites à Gap?
20: Ouais.
17: Donc, t'es loin de Nîmes ou pas?
20: Ouais, très loin.
18: Moi, je suis à côté, GG.
17: Qui?
18: Moi, c'est Petit Matador, j'habite à Arles, tu sais, en Camargue.
20: Il y a des corridas là-bas.
18: Je suis éleveur de taureaux, Camarguais, les meilleurs, bien évidemment.
17: Mm-hmm. Mais est-ce que t'as déjà vu...
18: C'est une question de frontière, en fait. Tu faisais une référence à l'Espagne, et en fait, c'est tout simplement une question de géographie. L'Espagne étant pas très loin, en fait, c'est juste à côté, c'est près de la frontière. Donc c'est pour ça l'influence de la corrida, forcément.
17: C'est comment ton nom, toi?
18: C'est Petit Matador. Je suis le nouveau que Apolline t'a annoncé il y a 2 secondes.
17: T'appelles d'où?
18: J'appelle de Arles.
17: Ta fréquence, s'il te plaît?
18: J'ai 28 ans et j'écoute Fun sur 107.7.
17: 107.7.
18: Ouais.
17: C'est ça, 107.7, hein?
18: 107.7.
17: Ok.
19: Il y a un truc sur le Minitel, c'est Max le Belge qui te dit qu'en fait, toi, t'as déjà participé à une corrida parce qu'on t'a coupé la queue et les deux oreilles.
17: Non, mais là, tu vois, les trucs sur Minitel, ça m'intéresse pas. Internet.
21: Alors, par contre, j'ai une bonne question de Snooze sur l'IRC qui te demande pourquoi le taureau est attiré par le rouge et pas par le vert ou le bleu ou le jaune.
17: Ah, alors voilà, très bonne question.
18: C'est facile.
17: C'est pourquoi facile. Que le taureau est attiré par le rouge, donc en fin de compte, c'est sa couleur préférée. Mmh. Le rouge, c'est sa couleur préférée.
18: Non, c'est vrai.
20: Non, c'est faux.
18: Non,
17: c'est sa couleur préférée, je suis désolé.
20: Je peux t'expliquer, Gérard?
17: Oui, c'est qui?
20: Je t'explique, le taureau, il voit en noir et blanc. Et le taureau, il n'est pas attiré par le rouge, il est attiré par la cape qui bouge.
18: C'est faux.
17: Non. De toute manière, c'est le rouge qui l'intéresse.
18: Ouais, il a été élevé au pinard et il reconnaît que...
17: Alors toi, tu t'en vas. Au revoir. Hop, terminé. Je lui dis au revoir. Hop.
19: Mais calme-toi, ils ont le droit de répondre autrement, putain.
17: Hop, celui-là, tu lui dis au revoir par le pinard, désolé. Au revoir. Au revoir.
19: Gérard, calme-toi, ils ont le droit de répondre, j'écoute là, putain. Là,
17: non, mais ils répondent. Apolline, au standard, s'il te plaît, merci.
19: Non, mais c'est bon, je suis au standard, je peux gérer tout seul, elle va demander un renseignement.
18: Alors?
19: Bah Gérard.
21: Alors?
17: Vicieuse. Alors pour toi, que savez-vous sur les corridas en général?
20: Eh bien, je sais que pour la corrida espagnole, on tue le taureau à la fin.
17: Mmh.
20: Et moi, je suis adepte de la corrida portugaise, puisqu'on ne tue pas le taureau à la fin.
17: Non, mais de toute manière, faut te dire une chose, parce que il y a un truc qu'il faut se mettre dans la tête dans ça. Mmh. C'est que là, il y a eu les... Les taureaux, tout ça, il y a eu les pierres Ira.
20: Les quoi ?
17: Il y a eu des soirées, même il y a eu quand même deux morts sur ça.
20: Bah oui, mais bon, c'est bien fait pour eux. Hein.
17: Ah, attends, c'est bien fait pour eux. Non, je suis pas d'accord.
20: Non, c'est bien fait pour eux. Attends, le taureau, on lui a pas demandé son avis s'il voulait se faire tuer, quoi. Le mec, il...
17: Non, attention. Attends, attends, je te coupe. C'est bien vicieuse.
20: Bien vicieuse, ouais.
17: Oui, je vais dire une chose, que c'est pas le taureau qui est mort.
20: Oui, je sais, c'est y a un mec qui est tombé.
17: Oui, mais
20: sous son
17: cheval. Oui, mais oui.
20: Mais, ouais, le mec, c'est les risques de son métier. Il connaît les risques. Hein. Il sait très bien que s'il rentre dans l'arène, il peut se faire tuer.
17: Ah ouais,
20: hein.
17: Mais dans ces cas-là. La question que je pose, mm-hmm. c'est êtes-vous pour ou contre que les hommes soient que les hommes.
20: Ouh là là.
19: La question c'est êtes-vous pour ou contre que les hommes, c'est pourtant clair, répondez.
17: Êtes-vous pour ou contre que les hommes fassent la corrida?
20: Moi je suis pour.
17: Alors, tu peux m'expliquer ?
20: Je suis pour parce que le taureau meurt. Et je suis pour aussi parce que, en fait, la corrida, c'est l'affrontement de force entre celle du taureau et celle de l'homme. Mmh. Il n'y a pas de raison pour que ce soit toujours le taureau qui meurt. Mais tu sais que le taureau qui tue l'homme, il se fait abattre après. Donc, de toute façon, dès qu'il rentre dans l'arène, il est condamné, le pauvre taureau, quoi.
17: Ouais, mais il faut se dire une chose, c'est qu'en fin de compte, là-dedans, de toute manière, on peut rien faire.
20: Ah non, on peut rien faire. Hein. C'est comme ça. Hein.
19: Et pourquoi Gérard, on peut rien faire ?
17: On peut rien faire parce qu'il
19: n'y aurait pas une solution, un truc ?
17: Non, il y a une solution. C'est eux qui choisissent ce métier-là de torero.
19: Oui, d'accord.
17: En fin de compte, eux, ce qu'ils font, ils vont avec les trucs pointus. Ils les pointent sur les taureaux. T'es d'accord
19: ouais,
17: avec
19: mais
17: moi.
19: Par exemple, la solution pour pas tuer de taureau, ce serait peut-être, je sais pas, faire des trucs en plastique au lieu des trucs qui coupent et qui font mal.
17: Ouais, mais en plastique, c'est pas évident parce que, ouais. Regarde, t'as quand même eu deux morts.
19: Bah oui, justement, ça aurait été des trucs en plastique, les taureaux, ils seraient pas morts.
17: Non, mais il y a eu deux morts, c'est pas les taureaux qui sont morts.
19: Mmh.
17: Justement, c'est.
19: Ah, mais ils sont pas morts avec le taureau, ils sont morts avec. Ils se sont fait piétiner.
17: Non, mais ils se sont fait piétiner.
19: Par un cheval.
17: Non, justement par le taureau. Parce que le taureau, il est venu sur le cheval, et le mec, il est mort dedans. Il est mort en dessous.
19: Dans le taureau.
17: Donc, il a été mort par l'appui du cheval.
19: Bah oui, du cheval, ouais.
21: Gérard, il y a Yankee sur IRC, il demande une fois que le taureau il est mort, on en fait quoi ?
20: On bouffe ?
17: Une fois que le taureau est mort, ben ils remettent un autre taureau.
21: Mais ils en font quoi du taureau qui est mort ?
17: Le taureau qui est mort, ils sortent.
2: Le jette dans la poubelle.
17: Non, mais.
20: Non, Gérard ?
17: Oui ?
20: Mon père, il est torero, et donc quand il tue un taureau, il coupe la tête et il l'accroche dans le salon.
17: C'est qui ?
20: C'est Sat Humide. C'est Sat Humide.
17: Mmh. Ouais, ça m'étonnerait, hein.
19: Gigi ?
20: Ben,
19: viens
20: chez pas... moi, si tu veux.
19: Non, c'est moi, c'est Manu, là.
17: Ouais, Manu,
19: tu veux
17: ouais.
19: pas faire un petit sondage, peut-être, qui se rapporte à cette question ? Regarde un peu ce qu'il y a.
17: Alors, sur le sondage, avez-vous déjà été voir une corrida ?
19: Ben voilà, parfait, fais celui-là.
17: Bon, il y a 56% des gens qui n'aiment pas qu'on fasse du mal aux bêtes tressées. À tresse. Ça, je vais dire une chose là-dessus. Faudrait peut-être arrêter de me sortir des sondages comme ça. D'accord ?
3: La suite ?
17: Ok. 30% préfèrent l'amour en mer. Ça, c'est des chansons, donc on n'en a rien à foutre. 17% demandent si c'est juste une question de tempo. Faudrait que...
3: Non, c'est ça. C'est moi qui ne sais plus avec Rigo.
17: C'est toi qui...
3: Enfin, c'est Rigo avec Rigo.
21: Ah ouais, sur un site de sondage.
17: Ouais, mais il y a quand même des trucs...
21: Bah, c'est pas grave, ça se trouve, à la suite, c'est bon.
17: 9% ne mangent plus de poulet à cause de l'épidémie. Alors là, je...
21: si, à cause de l'épidémie de vache folle.
3: D'accord.
17: Ouais, non, mais justement... Là, justement, faudrait qu'on arrête, tu vois. Parce que là, on parle de la corrida, on parle pas d'histoire des taureaux.
0: Oui, mais ça vient des vaches folles.
21: Ça vient des vaches.
17: Non, mais il y a un truc qu'il faut bien se dire dans sa tête. Hein, c'est qu'à l'heure actuelle, pour l'instant, on a des problèmes avec l'histoire des œufs, des poulets, du lait, de l'eau,
0: ouais,
17: pour savoir exactement d'où vient. Alors, apparemment, il paraît que ça vient de Belgique. Mais ça, c'est pas un débat.
0: Il n'y a pas de corrida en Belgique.
17: Non, mais justement, c'est pas un débat que je vais faire sur l'histoire des trucs comme la vache folle et tout ça. Ça, j'en ai rien à foutre. Maintenant, c'est au gouvernement de faire ce qu'il veut. Donc, Okay. Point final à la ligne. Donc, deuxième question.
21: Gérard, juste avant que tu la poses, il y a deux petits trucs sur le Minitel. Il y a Anti-Gérard qui demande si toi, tu rentres dans l'arène ou dans l'arène.
17: Je réponds bien savoir à des questions en bidon.
21: Et sinon, il y a un superbe message de Domi sur Minitel qui pense que Manu ferait un meilleur chef de débat que toi, et c'est cool.
17: Bah dans ce cas-là, tu prends les débats à ma place et puis c'est tout. Ouais,
16: à la place de je sais plus qui que t'as viré, on a Vamos Muchachos, 31 ans de Montpellier.
17: Alors attention, je vais te dire une chose à Pauline.
16: Oui, Gérard.
17: Ne me prends pas pour un con.
16: Non.
17: Ne me prends pas pour un con ce soir.
0: Pas d'insulte, hein.
17: Parce que tu as pas t'amuser à prendre des gens que tu vires et que tu vas reprendre.
16: Bah, écoute-le, c'est un autre. Écoute-le.
1: Oui, bonsoir.
17: Ouais, bonsoir à toi.
1: Bonsoir Gérard, j'appelle de Montpellier 103.3. Bonsoir.
17: 103.3.
21: Bonsoir.
1: 103.3.
17: Bonsoir.
1: 103.3.
17: Tout à fait, 103.3. Ça m'étonnerait.
1: Pourquoi?
17: Ça m'étonnerait que Montpellier, ça soit 103.3.
1: Ici, tout à fait.
17: Moi, je te dis une chose, ça m'étonnerait.
0: C'est pas grave, la question, c'est quoi,
17: pas grave. La question, c'est combien de personnes peuvent-ils participer à la corrida. Donc, ton nom, j'ai pas...
1: Vamos Muchachos.
17: Ouais,
0: V-A-M-O-S.
17: Vous me prenez une liste.
1: Muchachos.
17: Bon, donc, pour toi.
1: Bah écoute, ça dépend, c'est des corridas en triplette ou en doublon. Parce que si c'est des corridas en triplette, tu peux aller jusqu'à 50 personnes.
17: En principe, c'est deux personnes.
1: Oui, après, t'as les... Comment ça s'appelle? Tu sais, ceux qui sont là pour attirer le taureau.
17: Ouais.
1: Il y a aussi les picadors qui sont sur les chevaux.
17: Attends.
1: Mais
17: de toute manière, il faut se dire une chose. Déjà, pour commencer, la corrida, c'est une personne avec le taureau.
1: Ouais, mais regarde, tu parlais de l'Espagne, quand il lâche des taureaux dans la rue en Espagne, tu sais, ils font ça, ils lâchent des taureaux dans la ville.
16: Ouais.
1: T'as déjà vu ça? Bah, c'est une corrida, il y a quoi?
17: Non, mais attends, les gens qui s'amusent à balancer les trucs dans la rue, comme tu me dis.
1: Ah, mais c'est les autorités qui font ça, hein, c'est le maire.
16: C'est une fête,
1: c'est comme un feu d'artifice, tu vois, où ils lâchent des taureaux dans la rue. Je veux dire, on s'amuse comme on veut dans tous les pays du monde. Hein.
21: Je crois qu'il t'écoute pas, là. Il regarde Fildard d'un air méchant, mais il t'écoute pas.
1: Qu'est-ce qui se passe, GG? Vas-y, commente.
17: Non, mais je t'écoute. De toute manière, j'ai très bien compris ce que tu m'as dit.
1: Ouais, et donc?
17: Donc, je vais te dire une chose, que c'est pas au maire de décider.
1: C'est qui? C'est le préfet?
17: Oui, déjà, pour commencer, ça faut avoir l'ordre du préfet.
1: Pour faire exploser les paillotes?
17: Alors dans ces cas-là, au revoir, hop, au revoir.
21: Au revoir.
17: Là, faut bien se dire une chose, que ce soir,
0: c'est quoi le problème des paillotes?
17: Je veux pas.
4: Tu peux pas virer les gens toutes les deux minutes, Gérard.
17: Non, mais là, je veux pas jouer comme ça. Le mec, il vient de Montpellier, il parle des paillotes.
21: Et alors, moi je viens de Paris, je peux parler des paillotes aussi.
17: Oui, mais tu sais ce que c'est? Ça vient de la Corse.
21: Et alors?
17: Alors, il y a ce problème à l'heure actuelle. Alors donc, tu lui dis au revoir, terminé.
4: Ça n'a aucun rapport avec
17: la Corse. Au revoir.
4: Non.
17: Au revoir pour lui. J'avale Ta cam,
0: t'y arriveras pas.
17: J'avale ta cam.
22: Gérard, je peux te poser une toute petite question avant?
17: C'est qui?
6: c'est Jabal Takam. Avant de répondre, je peux te poser une toute petite question.
17: Vas-y.
6: Jusqu'à maintenant, t'as parlé que des hommes.
7: Allez.
6: Les femmes qui sont torero, qu'est-ce que t'en penses, toi?
17: De quoi?
6: Les femmes qui sont torero, qu'est-ce que t'en penses, toi?
17: Non, mais justement, on va en parler, parce que justement, y en a une qui a arrêté.
7: C'est Nathalie Simon à Interville,
17: ouais. Non.
22: Marissa Sarah Lecomte.
6: Ah. Ça fait déjà un bout de temps.
22: Mais c'est ça.
19: Mais Gérard.
17: Non, il y en a une qui a arrêté.
22: Mais c'est ça, Marie-Sara Lecomte.
19: Bah ouais, c'est Marie-Sara Lecomte.
7: Bonne garde.
17: Voilà.
19: Pas la ligne 6, les
17: qu'est-ce
19: enfants.
17: Qu'est-ce qui se passe là?
19: Non, c'est bon. C'est rien.
17: J'avale ta cam.
6: Ouais, bah donc pour moi, dans l'arène, il y a beaucoup de monde. En général, il peut y avoir, je sais pas, 300 ou 1000 personnes.
17: Mm-hmm.
6: Et puis devant le taureau, il y en a qu'un, quoi. C'est celui qui s'amuse avec sa petite épée, quoi.
17: Ouais, voilà. Donc, t'es d'accord avec moi? Donc,
6: ouais,
17: c'est.
6: Plus ou moins, ça dépend sur quoi, quand même.
17: Ouais, mais dans ce cas-là, pourquoi. Moi, il y a une question qui me chagrine. C'est non, pourquoi.
19: Ça te chagrine, bah, faut pas.
17: Il y a une question que je me pose. C'est pourquoi que on s'en prend aux bêtes comme ça, par exemple sur les taureaux,
7: on pourrait mettre des chèvres à la place.
17: Oui, mais justement, mais pourquoi qu'on s'en prend sur les taureaux pour ça?
7: Parce que le taureau c'est méchant, c'est noir et ça représente la force et c'est moche. Il va pas mettre des escargots ou des
17: Non mais pourquoi s'en prendre tout de suite à un taureau?
7: Bonne question, Gérard.
23: Gérard, je peux te poser une question. Qui veux-tu t'en prendre à enfoncer des épées, à courser ou à faire passer dans une cape?
17: Mais même, de toute manière, pourquoi s'en prendre sur une bête? Les bêtes, elles sont comme nous, on est des êtres humains.
19: Ça, c'est clair.
17: Les bêtes, elles ont besoin de manger. Donc, pourquoi qu'on va s'en prendre sur eux pour les tuer?
7: Ils n'ont qu'à mettre des condamnés à perpète.
17: Mais pourquoi s'en prendre sur une bête comme ça?
23: Donc ce qu'il faudrait, c'est arrêter les corridas.
19: Bah oui.
17: Bah de toute manière, personne.
6: Tu vas mettre des milliers de gens au chômage, toi, Gérard.
17: Hmm?
6: Tu vas mettre des milliers de gens au chômage si t'arrêtes les corridas.
17: Bah ouais, mais dans ces cas-là, tu veux.
6: Après, ils vont tous appeler dans des cabines téléphoniques pour passer à la radio, donc ça sera pas cool.
17: Toi, pour l'instant, tu vas te calmer.
23: Okay. C'est soft, hein, ça va. Y a pas de paillotes, y a rien.
17: Hein, toi, tu vas te calmer. Parce que sinon, tu vas retourner au standard.
16: Bon, GG, on a un nouvel auditeur, Don Diego de la Vega, 40 ans, de Mantes-la-Jolie.
17: Oui. Pour l'instant, je t'ai pas demandé de m'annoncer la personne.
23: Ouais, mais
19: c'est pour t'aider, c'est pour ton débat.
23: Si tu veux qu'il y ait personne qui réponde, tu fais tout seul le débat aussi. Hein.
17: Donc, on va demander à...
23: Tu peux l'accueillir, il est là, il t'attend. Hein.
17: Oui, bonsoir à toi.
24: Oui, bonsoir Gérard.
7: Hola, bonsoir.
24: Bonsoir tout le monde.
23: Salut.
7: Bonsoir.
24: C'est Don Diego de la Vega, enfin vous pouvez m'appeler Zorro si vous voulez, mais c'est Don Diego de la Vega. Ouais.
17: Donc on va t'appeler Zorro.
24: Oui.
17: Comme ça, ça ira plus vite pour moi.
7: C'est DFG.
17: Zorro, t'appelles d'où?
24: J'appelle Damien.
19: Zorro ou Damien?
24: Amiens.
17: Ah. Ta fréquence?
24: Ma fréquence, c'est le 101.6.
17: Ok. Donc la question c'est combien de personnes peuvent-ils participer à la corrida? Donc pour toi, parce que comme tu étais au standard et apparemment au standard personne t'a demandé, t'as répété les questions.
24: Ah, on ne m'a rien dit, rien du tout.
17: Ouais, ben ça, au standard, c'est leur problème.
24: Voilà.
17: Bon, alors, allez, hop. On répond. Alors, vas-y.
24: Combien de personnes, tu veux dire dans les gradins ou
17: Non, combien de personnes peuvent-ils participer à la corrida? C'est-à-dire, dans l'arène.
24: Oui.
17: Tu vois, t'as une personne sur un cheval avec le taureau. Donc, combien de personnes peuvent y participer?
24: Ça dépend si c'est une corrida en double ou en simple, hein, comme à Roland-Garros, je sais que tu vas en parler tout à l'heure.
17: Non, mais ça, on parle pas du tennis. Hop.
24: D'accord, non, mais c'est comme...
17: Attends, Zorro. Zorro. On parle de la corrida, on parle pas du, du tennis. Bon, alors, d'accord.
24: Oui, tout à fait, Gérard. Non, mais je vais respecter le décorum. Alors, je te dis un ou deux, ça dépend si c'est en simple ou en double, hein, puisqu'en corrida, on peut faire des corridas à deux.
17: Bon, alors, dans ces cas-là, tu veux parler du tennis?
5: Non.
9: Gérard, tu vas pas le virer, là.
17: Non, Zorro.
5: Il y a deux
17: Zorro.
24: Oh! Oui?
17: S'il vous plaît, derrière. Zorro.
9: Oui.
17: On va garder ton numéro. Tu vas participer au deuxième débat sur le tennis.
24: Non, mais Gérard, ce sera avec grand plaisir, mais ne sois pas Bernardo. On peut être à 1 ou à 2 d'une corrida, c'est tout.
17: Non, mais pour l'instant, tu vas.
9: Parce qu'il y a des corridas où ils sont sur des chevaux, mais il y a des corridas où ils sont à terre, avec une cape.
24: Un ou deux, voilà.
9: Il y en a un qui peut être avec une cape et l'autre avec le cheval pour attirer le taureau.
24: Ouais,
9: t'as jamais vu de corrida,
24: Gérard.
9: Quoi?
24: D'où ma réponse.
9: Attends, je vais te poser une question. Est-ce que t'as déjà vu une corrida dans ta vie ou pas?
17: Oui.
9: À la télé ou autre?
17: Oui.
9: Et alors?
17: Moi, ça me plaît pas parce que.
9: Non, mais est-ce que t'as vu?
17: On tue des bêtes. Alors, ça suffit.
9: C'est pas ma question.
17: C'est pas ta question.
9: Est-ce qu'ils étaient sur des chevaux ou est-ce qu'ils étaient à terre?
17: Ils étaient sur les chevaux, ils tuaient les taureaux. Donc, c'est ma réponse.
9: Et ils étaient à terre. Il y en a à terre aussi.
17: Chat humide.
5: Ouais, donc en fait, moi je vais te dire que comme mon père il est espagnol et torero, je répète un petit peu, c'est que ça dépend des pays. Parce qu'il y a certaines coutumes qui sont mises en place. Parce qu'en fait, selon les pays, il y a des arènes qui sont plus ou moins grandes. Donc on lâche plus ou moins de taureaux dedans et donc il y a plus ou moins de personnes dedans.
17: Ouais, mais.
9: Ah, oh là là là là.
17: Excuse-moi, je réponds à ta question. Je pense que.
5: Non, mais c'est pas une question, je t'ai donné une affirmation.
17: Oui, mais je pense que tu as dû voir ce qui s'était passé à Nîmes. À Nîmes.
5: Oui.
17: Là où que le mec il a été mort avec le poids de
5: d'ailleurs,
17: son.
5: D'ailleurs, c'était un ami de mon père. Hein. C'était horrible. Faut pas qu'on fasse une minute de silence non plus.
17: Non, mais.
5: Déjà qu'on entend ma chatte humide, c'est déjà sympa.
17: Chatte humide.
5: Oui, ça goûte.
17: Non, mais écoute-moi bien.
5: Oui, mon petit Gérard, je t'écoute bien.
17: Je suis pas ton petit Gérard, d'accord? Donc tu vas m'écouter parce que sinon ça va mal se terminer.
5: Oui.
17: Donc moi j'y peux rien, si c'était un ami de ton père, de toute manière je n'en sais rien qui c'était la personne. Mais moi je vais te dire une chose, que déjà le taureau a été trop loin. Et il n'y a eu personne pour l'arrêter au moment où ça s'est produit.
9: Il n'y a plus de frein.
5: Mais c'est normal, oh là là.
9: Et qu'est-ce que t'aurais dit?
5: Que le mec il meurt pas si les taureaux ils meurent.
9: Gérard, qu'est-ce que t'aurais dit au taureau, toi?
5: Mon père meurt quand même.
9: Pour l'arrêter.
17: Comment?
9: Qu'est-ce que t'aurais dit au taureau pour qu'il aille pas trop loin?
17: Attends, c'est pas toi, c'est pas là. Qu'est-ce que
9: tu... Je suis là, regarde.
17: Oh. Qu'est-ce que tu viens de dire là?
5: J'ai dit que j'aimerais pas que mon père meure.
17: Mais dans ces cas-là, pourquoi que...
5: Pourquoi il est pas plombier, ton père?
17: Attends.
5: Il a arrêté ses études de plomberie, mais...
17: Alors, au revoir.
9: Qu'est-ce qu'il y a? Qu'est-ce qu'il y a?
17: Alors, j'aime pas qu'on...
9: T'as même pas de raison.
11: T'as même pas de raison pour la virer, qu'est-ce qui se passe?
17: Non.
11: Qu'est-ce qui s'est passé?
17: Attends. Mon père.
11: Mais c'est pas ton père, elle pose la question à l'autre.
17: Non. Non,
9: t'es en train de dire à l'autre auditrice qu'on va être obligé d'arrêter parce que là je crois que t'es pas capable, t'es trop bu, je sais pas, je suis désolé, mais là tu t'es pas capable, ça fait 10 personnes que tu jettes et j'écoute depuis le début le débat et là je crois que là t'as tort complètement là. Cette personne là elle parlait à une autre personne.
17: Non,
11: elle parlait à l'autre fille.
9: Tout le monde est contre toi, Gérard, même Rigaud, attends.
17: Non, mais attends. Mais dans ce cas-là, soutiens ton équipe.
9: Bah quand t'as tort.
17: Eh ben dans ce cas-là, soutiens ton équipe, au revoir.
9: Si tu te caches, je te rappelle ce que risque de t'arriver. Je te le rappelle. T'avais qu'à pas boire, mon pote. Et fais voir les débats.
11: Il écrit bien, hein, il écrit de mieux en mieux.
9: C'est bizarre.
12: Fais voir ta feuille.
9: Monte ta feuille, Gérard.
12: Fais voir ta feuille. Monte un peu. Pourquoi tu veux pas montrer que les débats, ça a été écrit par Sandy, que c'est elle qui les a fait à ta place, comme la corrida, par exemple, alors que tu m'as dit que c'est toi qui les avais fait?
9: C'est pas cool.
12: C'est ça terminé. Ouais. C'est toi qui a fait les débats? C'est cool. Sandy qui a fait les débats à ta place?
9: Ouais, elle a...
11: Qu'est-ce que tu fais?
17: Toi, tu arrêtes avec ça?
9: Mais quoi?
17: Vous me prenez personne!
9: Si.
17: Vous me faites chier! Vous me faites chier, standard!
9: Faut qu'il s'en prenne sur quelqu'un, hein, laissez tomber. Ouais.
12: Non, mais t'es.
8: Non, non. Je te l'ai dit. Regarde, t'as 24 lignes qui sonnent, t'as personne.
10: Et toi?
8: Merde.
10: Il y a des gens et toi t'as
8: merde,
10: un mentor.
8: Merde.
10: Oh, t'as bu, regarde-moi, c'est lamentable comment tu réagis, regarde ça. Et c'est même pas toi qui a préparé les débats. C'est Sandy qui les a fait à ta place une fois de plus.
8: Vous êtes des bons à rien.
10: Toi aussi t'as un bon à rien, Gérard.
8: Quoi, tiens.
10: Fais voir. On va regarder ça tout de suite.
8: Ouais.
10: Non, là, ouais. Non, tu me laisses faire, attends, s'il te plaît. Oh, je suis pas n'importe. Oh. Oh bah oui, c'est une belle
8: équipe.
10: Oui.
8: C'est qui ça?
10: Et ça c'est qui ça?
8: Ça c'est elle. Mais elle, de toute manière, je l'emmerde. Et je vous chie dessus.
10: Ah oui.
8: Ok.
10: Ah, c'est bien, tu me chies dessus. Très bien. Très bien. C'est bien. Tu me chies dessus.
8: Regarde, vous êtes des bandes de connards au standard.
10: Mais toi aussi t'es un connard, Gérard. Toi aussi,
8: vous êtes pas capable.
10: Si, ils sont capables.
8: Vous êtes des incapables.
10: Si, ils sont capables.
8: Regarde.
13: Non, assis-toi, Gérard.
8: Non, rigole, s'il te plaît.
10: Laisse-le passer.
8: Merci.
10: Tiens, rappelle déjà ces gens-là.
8: Non, non.
10: Il y a du
8: monde.
10: Hey.
8: Tu vas voir.
10: Regardez l'écriture à Sandy, regardez, c'est Gérard qui a préparé le débat de la corrida. Regardez.
8: Casse-toi de là.
10: Regarde-le.
8: Casse-toi de là avec ta caméra. Casse-toi de là avec ton manier.
10: Gérard.
8: Hop.
10: C'est l'écriture de qui? Gérard! C'est l'écriture de qui ça? Regardez, regarde, film, c'est l'écriture de Sandy, c'est elle qui a bossé pour Gérard.
13: Ah, l'écriture de Sandy?
10: Elle a bossé pour Sandy.
13: C'est bizarre.
10: Hein?
8: Eh ben voilà, et voilà, voilà, il y a un auditeur qui se plaint, qui peut pas passer.
10: Eh ben moi je me plains que c'est pas toi qui a préparé tes débats, c'est les débats de Sandy ce soir.
8: Merci, super, quel débat?
10: Ouais, c'est les débats de Sandy.
8: Non, il n'y a plus de débat.
10: Non, c'est les débats de Sandy maintenant. C'est Sandy qui fait les débats à la place de Gérard.
8: Non, on arrête.
10: Non, c'est bon, non, on n'arrête pas du tout, on va faire les débats à ta place, ouais, à la place de Sandy. Sinon, tu m'appelles Sandy, elle va les faire, parce que c'est elle qui les prépare, les débats. C'est l'écriture à qui, ça? C'est l'écriture à qui, ça?
8: Oh,
10: Gérard.
8: Tu dégages avec ça.
10: Arrête.
8: Tu dégages avec ça. Tu me fais chier. Vous me faites chier.
10: Oh, regarde ça, mais tu t'énerves toujours dès que t'es pas à l'aise.
8: Ouais.
10: Dès que t'es mal à l'aise, dès que tu fais des conneries, regarde-moi ça, quelle honte. De toute façon, dès que t'es pas bien, tu gueules. C'est même pas toi qui a préparé les débats, c'est elle à la place, putain. C'est une preuve, ça, c'est ton écriture, Gérard, sincèrement, sans gueuler.
8: Ça, c'est mon écriture.
10: Oui, et celle-là.
8: Celle-là, c'est la sienne, et alors?
10: Et alors?
8: Qu'est-ce que j'en ai à foutre?
10: Tu m'as dit que c'était toi qui avais préparé les débats, c'est même pas toi qui les prépare.
8: Allez,
10: bah évidemment, ça, c'est la bonne excuse. Allez, dégage.
8: De manière, quoi, dégage? De manière, ils sont pas... Là, qu'est-ce qu'a fait?
10: C'est pas toi qui a préparé ces putains de débats, tu fous plus rien, tu te lèves à 16h, tu dis qu'elle s'en va à 13h,
8: ben
10: tu te lèves à 16h. Alors vas-y, bosse, putain.
8: Faites chier. Eh, dégage avec ton caméscope.
10: Oh, ça va, il fait rien, c'est bon, oh.
8: Tu dégages, d'accord.
10: Stop.
8: Tu arrêtes ou je t'en mets une dans ta gueule.
10: Non, arrête, c'est bon, allez, c'est fini. Mets un disque.
8: Tu arrêtes.
10: Dis déjà, allez.
13: Allez, c'est parti.
10: C'est fini.
8: Tu arrêtes. Tu arrêtes maintenant! Tu l'éteins!
10: Allez, arrête!
8: Tu l'éteins!
10: C'est éteint! Allez,
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15: Et voilà, donc bienvenue à tous. Vous pouvez toujours nous appeler au 0803-08-5000 et 0870-5000 et toujours le 3615 code Fun Radio rubrique direct et surtout sur le Minitel. Évitez de me parler de la loco de Christine et de Sandy, s'il vous plaît. Merci, on est bien d'accord. Donc vous pouvez toujours nous appeler et pour les baisses, c'est le... Manu, s'il te plaît, tu rappelles le numéro des Belges parce que je l'écorche tout le temps.
13: Non, vas-y, rappelle-le. Et moi...
15: Donc, 0331... 00331-47-79-5000. Voilà, donc vous pouvez toujours nous appeler à ce numéro-là. Donc, alors, les premiers débats, ça va porter sur le dépannage auto. Donc, on va accueillir Françoise...
25: Phénoménal.
15: Non, merci. Pour l'instant, j'ai pas demandé au mec, j'ai demandé à Françoise, s'il vous plaît.
25: Oui, je suis là.
15: Bonsoir, pardon. Françoise.
25: Bonsoir, Gérard.
15: Lola.
25: Oui.
15: Bonsoir. Steve.
26: Bonsoir, Gérard, je te souhaite un excellent débat.
15: Bah, j'espère, parce que t'es déjà passé la semaine dernière,
26: non,
15: d'accord?
26: Non, première fois, non.
15: Non, t'es déjà
26: là,
15: passé la semaine dernière. Ok. Goldman.
26: Bonsoir, JJ. J'espère qu'on va passer ensemble à un agréable débat.
15: Non, mais tu as travaillé un petit peu plus, s'il te plaît.
26: D'accord, je me réveille un petit peu plus. Donc je disais, j'espère qu'on va...
15: Non, mais tu as parlé, tu as travaillé, tu as parlé un petit peu plus fort devant ton combiné.
26: D'accord, d'accord, excuse-moi, j'ai un peu tutoyé.
1: Ouais, ben, si tu veux. Mais okay. Pour l'instant, tu vas te réveiller, tu vas parler un petit peu plus fort.
26: Mais je suis en train de manger.
1: Ah non, bah, dans ces cas-là. Non, non, mais dans ces cas-là, tu vas aller voir Pildar au standard. Tu
2: vas commencer comme ça. Je n'ai pas faim, Gérard.
1: Non, non, mais attends, il va déjà commencer par...
2: Mais laisse-le manger, vas-y, continue.
1: Il va déjà commencer à se calmer. Parce que dans ces cas-là, si on fait 11 questions et qu'il s'amuse à dire « j'ai faim et je mange mon fromage », il va pas répondre, ok?
26: Attends, mais on te demande pas ce que t'as fait.
1: Bon, Babi, sitter.
3: Oui, bonsoir Gérard, je sens qu'on va bien s'amuser ce soir.
26: Bah, ouais. On l'espère tous.
1: Ouais. Et Delphine?
4: Bonsoir Gérard, bonsoir à tous.
1: Bonsoir. Donc alors, la première question, donc, c'est les dépannages automobiles, vous l'avez bien compris.
4: Oui.
1: Non mais réveillez-vous s'il vous plaît quand je parle.
26: Il a compris, il a pas automobile.
4: On a compris, c'est bon.
1: Donc alors, combien coûte un dépannage sur l'autoroute?
26: C'est Goldman, c'est la première question.
1: Oui.
3: J'ai une tête de garagiste.
26: Bah, elle est pas mal hein, comme première question.
1: Non mais attendez, vous n'avez pas commencé comme ça parce que sinon, moi je vais couper vite.
2: Gérard, cool, on y va.
4: Allez.
1: Alors qui c'est qui est...
4: Françoise, 450.
1: Alors, 450 francs pour toi.
2: Il est mieux.
4: 3000 francs pour moi, Lola.
1: Hein?
26: À ma droite,
4: Lola.
3: 3002.
1: Non, non, attendez.
26: À ma gauche, oh 3002. Oh 3007.
4: 3000 francs, Lola.
3: 3005, hein, tu j'ai vendu, le beau fait sa pouffe.
1: Mais le beau fait sa pouffe, tout à l'heure, tu as perdu le beau fait ton frère.
4: Voilà.
1: D'accord.
2: Il est en forme ce soir, le Gérard.
3: Ouais, c'est Steve, je peux répondre, là. Non.
1: Alors, qui c'est qui disait 3000 balles sur le tour?
4: 3000 francs.
1: Et pourquoi?
4: Comme ça.
1: Mais ouais, tu disais.
4: Ça m'est déjà arrivé, j'ai payé 3000 francs.
1: Hein? Sur l'autoroute?
4: Ouais.
1: Attends, mais t'as pris quoi comme dépannage?
3: Métro.
1: Non, mais attends, s'il te plaît, derrière. On se calme. T'as pris quoi comme dépannage?
4: Je sais plus, je me rappelle plus le nom de la.
3: Ah oui, mais faut s'en rappeler aussi. Hein.
1: Non, mais attendez. Oui. Attendez, on cite pas de société de dépannage.
4: Ah ben voilà, mais.
1: Hein? Ben... Non, mais 3000 balles. Attends, 3000 balles. Mais. Mais il y a un problème là.
4: Ah oh ben non, il n'y a pas de problème. Hein.
1: Ben si.
4: Oh, et encore, c'est pas cher. Hein,
1: 3000 francs pour te faire dépanner sur l'autoroute.
4: Hein. J'étais loin, hein. J'étais sur l'autoroute, loin de chez moi. Hein.
1: Ouais, mais où à peu près? Un gros modo. Non, gros, non, attendez, s'il vous plaît, derrière. C'est qui? C'est Lola là?
4: Ouais.
1: Bon, grosso modo, sans donner le nom de la ville, à peu près.
4: Ben, à 800 km de chez moi, j'étais.
1: Voilà. 800.
4: 3000 francs.
2: 3000
1: balles.
4: Ouais.
2: Oh là.
1: Attends, mais là, moi, je pense que c'est un peu trop cher pour...
2: C'est de l'arnaque, non?
1: Non, c'est de l'arnaque pure et simple. Hein.
26: Oh, c'est de l'arnaque.
1: Non, là, c'est de l'arnaque.
4: Bah ouais, mais bon, je me suis pas arnaqué.
1: Ah, ouais, je pense, à mon avis, tu t'es fait avoir.
4: Non.
1: Ouais, Françoise, pourquoi?
4: Oui, oui. Non, je t'écoute, hein. Moi j'ai dit 350.
1: D'accord, Françoise. Alors 350, d'accord, ok. Mais alors 350, mais sur l'autoroute?
4: Oui, sur l'autoroute.
1: Attendez, s'il vous plaît, derrière.
26: Ouais, non.
1: Non, mais attendez.
3: Laissez parler Françoise.
1: Attendez, s'il vous plaît.
26: Ouais.
1: Là, il y a Lola qui a répondu, il y a Françoise. Mais de manière, je vais vous demander vos opinions à tous. Non, il n'y a pas de putain, d'accord?
26: C'est pas ça, c'est que si jamais je trouve pas une prise pour brancher le portable, bah, jamais je vais pouvoir vous entendre parce que ça va couper, parce que j'ai plus de batterie.
1: Dans ce cas-là, sur un portable, je ne prends pas.
26: Merci. Non, mais attends, c'est les tout nouveaux.
1: Non, je prends pas de personne sur un portable.
26: Allez, il est tout neuf, le truc, il est pas.
1: Bon, alors, Françoise.
4: Oui.
1: Françoise.
4: Oui.
1: Donc 350 pour toi.
4: Bah 350, tout dépend du parcours où te dépanne. Et puis bon bah pour amuser la galerie, si tu lèves ta jupe, ça coûte encore moins cher.
1: Non mais attends Françoise.
4: Bah ouais. Non mais c'était pour déconner là.
1: Ouais, d'accord. Françoise
4: t'as levé ta jupe.
3: Surtout si t'as pas de culotte, Françoise.
1: Non mais attendez s'il vous plaît. Eh hey, Françoise,
4: oui.
1: Tu me dis 350.
4: Ouais.
1: Sur autoroute?
4: Oui, sur autoroute.
1: Mais alors, comment que tu peux faire vu que t'as pas de voiture?
4: Bah et la voiture à mon fils.
1: Ouais,
4: et
1: mais René. D'accord.
4: Eh ben René, René, il est juste à côté, mais il faudrait que je lui demande.
1: Non, bon, bah, d'accord, François. Non, bah, c'est bon. Bon, Steve.
0: Ouais, ta question, c'est en France ou à l'étranger en France?
1: Combien coûte un dépannage sur l'autoroute? On cherche pas si c'est à France ou à l'étranger, d'accord?
0: Moi, en France, j'en sais rien, parce que je suis jamais en France, je suis toujours à l'étranger. Donc
1: bon, ça... bah, alors, dans ce cas-là, t'essayes... Non, mais attends, Steve. Ouais. T'essayes de te réveiller, s'il te plaît.
0: Parfaitement réveillé. Là, pour une fois, cette semaine, j'ai pas bougé, je suis resté en France. Mais ce que je veux dire par là, c'est que Lola, en fait, ça lui a coûté 3000 balles. Donc elle s'est fait vraiment arnaquer, quoi. Moi, ça m'a coûté 2900 francs et nickel, quoi.
1: Et bah alors, toi aussi, tu t'es fait arnaquer.
0: Elle, ouais, moi, non.
6: C'est déjà plus honnête.
1: Bon, attends. Attendez. Ouais. Vous n'allez pas vous battre, là. On va essayer d'éclaircir tout ça après. Goldman. Oh, Goldman!
16: Attends, il avait un problème de batterie, je l'ai rappelé dans 5 minutes.
0: Laisse-le, il bouffe, Gérard.
1: Non, Goldman, c'est pas la peine.
16: Bon, je gère, Gérard.
1: Goldman, c'est bon.
16: Oh! On nous demande c'est combien un dépannage sous un pont? Est-ce que c'est plus cher que sur l'autoroute?
1: Non, mais j'ai prévenu. Sur Minitel,
16: mais non, mais c'est pas pont de l'Allemagne.
1: Non, mais attends, ça n'a rien à voir. On nous demande. Mais sous un pont, sur quel pont?
16: Pont de Billancourt.
1: Par exemple, sous un pont quelconque. Ouais, mais attends, pont d'Avignon. C'est un différent pont.
0: Ah ouais, oui. Mais sous le pont de l'Allemagne, je crois que c'est gratuit parce que c'est un corbillard qui revient.
1: Bon, Steve, s'il te plaît, tu vas te calmer.
0: Steve, calme-toi, s'il te plaît, pas Steve, tais-toi, toi.
1: Vous allez vous calmer parce qu'il y a des voix que je reconnais, d'accord? Donc, babysitter.
0: Bonsoir. Donc, oui, bon. le dépannage, moi, j'ai pas de question.
1: Ah, t'as pas de question?
0: J'ai pas de voiture.
1: Non, bah alors, allez, babysitter.
0: Attends, tu vas faire une chose.
1: Attends, s'il te plaît.
0: Pour avoir une différence d'âge.
18: T'auras plus de voix.
1: Eh, babysitter.
0: Oui.
1: Pour l'instant, c'est moi qui gère le débat. Si tu veux pas répondre aux questions, c'est pas la peine. Ce n'est pas la peine. J'ai envie de mener des débats comme il y a 15 jours. Je vais faire correctement les deux.
16: Mais si tu cries, tu pourras pas y arriver.
1: Non, mais attends, s'il te plaît, Manu. Moi, je veux des débats corrects. Je vais répondre sur les deux questions.
26: C'est vrai, on veut des débats. Ah, en fait, j'ai fini de manger.
0: C'était bon, ouais?
26: Ouais, j'ai fumé une clope.
0: T'as bouffé quoi?
1: Bon, Delphine.
20: Oui.
1: Pour toi.
20: Moi, je sais pas du tout parce que je suis jamais tombée en panne sur l'autoroute.
1: Ouais, mais est-ce que t'as une voiture?
20: Oui, j'ai une voiture.
1: Non, arrêtez s'il vous plaît de demander quoi. D'accord, on cite pas de marque.
20: Elle est rouge.
1: Ouais, mais on s'en fout de la couleur. On s'en fout.
20: J'irai pas payer jusqu'à 3000 balles. Non. 2009 à la rigueur, mais.
0: Voilà, 2009. T'as vu Gérard, c'est Steve. 2009, c'est honnête. 3000, non.
1: Non, mais même. Attendez. Vous croyez que vous avez payé 3000 balles un dépannage sur l'autoroute?
0: 2009, Gérard. 2009.
20: Allez, Gérard.
1: Oui.
20: Gérard.
1: Oui.
20: C'est bon, Gérard.
1: Oh, s'il vous plaît, Oh là là, ça commence à bien faire, là. J'aime pas trop ça à 1h13, hein.
20: Yeah.
1: Oh, s'il te plaît, Steve, vous calmez.
16: Allez, Françoise, à toi de répondre.
20: D'après mon fils, il faut compter à peu près 600 balles de dépannage.
21: Oui.
1: Hein?
20: Non, 600 balles de dépannage.
0: Ouais, non, c'est
1: arnaqué, là. Attends, 600 balles...
20: 600 francs.
1: Ouais, mais d'accord, 600 balles à mon avis, tu te fais arnaquer.
0: Gérard, pour les pannes sexuelles, tu prends combien?
1: Bon, à toi, tu dégages. ça, les pannes sexuelles...
16: Non, mais est-ce que t'as besoin d'une dépanneuse? Enfin, d'une dépanneuse?
1: Attends, dans ces cas-là, ils font le débat à ma place et puis c'est bon.
0: Non, mais c'est le débat, c'est les pannes sexuelles.
1: Attends, pour l'instant, c'est pas le thème du débat, on est qu'à la première question.
16: Excuse-nous, Gérard.
21: Deuxième question.
1: Hein, Fildar, je crois que mardi, on s'était mis d'accord. Et je voudrais qu'on le fasse comme la semaine dernière. Donc moi je reviens sur Lola.
21: Oui.
1: Donc Lola, à mon avis, tu t'es fait avoir.
21: Bah ouais, mais bon, ça.
1: Ouais, mais c'était sur autoroute ou...
21: Sur autoroute,
1: 3000 balles.
21: À Marseille. Ouais,
26: tu roulais vite ou pas?
21: Ouais.
1: Non, il n'y a pas de savoir si elle roulait vite ou pas. Mais attends.
21: Non, mais
1: tu me dis, attends, 3000 balles.
21: À
1: Marseille
21: balles, ouais. Hein? À Marseille, c'est des voleurs. Voilà.
1: Attendez, j'ai peut-être une réaction.
16: On a un dépanneur.
1: Là, j'ai peut-être une réaction. Attendez, s'il vous plaît. On se calme, merci.
21: C'est le dépanneur.
1: S'il vous plaît.
21: Oui.
22: Alors, à Marseille, moi, sur l'autoroute, j'ai l'habitude, c'est jamais plus de 2005. Il faut être clair. Hein. Sinon, ils se font arnaquer.
21: Pour moi, merde.
16: Ah oui, c'est clair.
1: Ouais, mais.
16: Gérard, qu'est-ce que t'en penses?
1: Non, mais là.
22: On n'est pas plus voleur à Marseille qu'ailleurs.
1: Non, mais moi, une question que je vais te poser, dans ces cas-là, si tu fais Paris-Marseille, que tu tombes en panne, admettons à Lyon, il va te prendre combien le dépanneur?
22: Oui, mais il va t'amener dans un garage à Lyon, il va pas te ramener à Marseille, le mec.
1: Ah ouais?
5: Ouais, mais voilà. 349 francs de TTC.
7: Ouais, TTC. Mais après. 349. Ouais, mais.
5: Maintenant, si il prend la bagnole en fourrière, c'est 600 balles plus le PV à 230 balles.
7: Ah, d'accord.
5: Si tu prends la majoration, ça peut faire. Ça peut, ça peut,
11: ça peut monter vite à 6000 balles. Hein.
5: Non, 6000. Ça peut aller à 2005.
11: Mmh. Ouais, 2005.
7: Ouais, mais dans ce cas-là, admettons que tu tombes. Je sais pas si t'es déjà arrivé. Admettons que tu tombes en panne sous le tunnel de fourrière. Oh, s'il vous plaît. Vous vous calmez derrière les mecs qui disent ça, hein, ok. Là, pour l'instant, je suis en train de poser des questions. Oh, s'il vous plaît. On se calme. Ouais. Merci.
17: Là, on se croira en guerre, on se croira à la guerre. Saddam Hussein, il est avec nous.
11: On dirait un interrogatoire, on n'a pas l'impression que... Est-ce que tu viens pour t'amuser?

0: Attendez, s'il vous plaît.
1: Si tu poses la question à quelqu'un de Marseille, le mec il passe pas sous le tunnel de Fourvière, il y a trop de pollution, c'est pas un endroit où on passe.
0: Mais oui, mais c'est là où on tombe en panne. De manière, on peut rien faire.
1: On passe plus là.
0: Oui, mais d'accord, il y a des contours. Oui, il y a un contour. Mais admettons, avant qu'il y ait des contours et qu'on tombe en panne là-dessus. Donc combien prend le dépanneur, à peu près?
1: Moins de 2005, normalement, quoi.
0: D'accord.
2: Mais c'est beaucoup moins cher que sous le pont de l'Alma, toi qui es dépanneur. Qu'est-ce que tu...
0: Non, un fil d'art, s'il te plaît.
1: Non, c'est-à-dire à l'époque, sous le pont de l'Alma, c'était plus cher parce qu'ils avaient remplacé le Zouave par une bouteille de Coca-Cola. Parce que Zouave d'aujourd'hui, je sais pas si tu te rappelles du slogan de l'époque. Ouais.
3: Gérard, j'ai aussi une réaction Minitel, un témoignage de Yo-Yo, qui dit « Moi, j'ai eu un accident fin août avec ma Fiat Uno blanche et ça m'a coûté 2500 balles.
0: Mmh. » Là, je vais te dire une chose, tu vois, Manu, s'il te plaît,
4: Manu,
0: tu as calmé ces questions Minitel parce que j'en ai ras-le-bol. Ou sinon, le Minitel, on va le couper.
3: Pourquoi? C'est quoi de méchant?
0: Non, parce que Fiat Uno, ça a rapport avec Lididi, d'accord?
3: Ah, je savais pas,
2: Gérard. Vous êtes à l'antenne.
0: C'est pareil, on va se calmer.
2: Vous êtes à l'antenne, merci.
0: Donc, tout le monde a répondu?
5: Oui.
2: Goldman, il est là, il peut répondre.
0: Alors, Goldman, maintenant, si tu veux répondre.
6: Non, tu vas me dire encore que je suis endormi.
0: Bon, d'accord, merci. Voilà, comme ça va plus vite. Alors, appelez-vous souvent un dépanneur pour votre voiture ou votre moto?
5: Non.
0: Alors, qui non?
5: Moi, Lola.
0: Bon, alors, vas-y.
5: Bah non. Je me débrouille avec des copains qui savent faire de la mécanique.
0: Mmh.
5: Sinon, ça coûte trop cher. 3000 francs, ça coûte cher.
0: Non, mais attends, Lola. Lola,
5: oui.
0: Lola.
5: Oui.
0: Là, je te demande pas combien coûte un dépannage.
5: Ouais.
0: Je te demande, appelez-vous souvent un dépanneur pour votre voiture ou votre moto. Alors, Lola,
5: oui.
0: Je pense que t'as pas dû comprendre. C'est, est-ce que t'appelles, par exemple, tu te promènes dans la rue, est-ce que t'appelles un dépanneur si t'es en panne? Merci pour celui qui s'amuse à éjecter derrière, parce que là, ça commence à m'énerver, là.
5: Non, j'appelle des copains qui s'y connaissent en mécanique.
0: Mm-hmm.
5: Voilà.
0: D'accord. Françoise?
7: Oui. Je peux pas répondre parce que étant donné que mon fils est mécanicien.
0: Wow. Ah ben d'accord.
7: Alors donc c'est difficile à te répondre sur cette question-là.
0: Ok. D'accord. Steve?
8: Mais écoute, moi j'appelle souvent un dépanneur. C'est un pote. Hein, il s'appelle Thierry Henry et je l'appelle souvent parce qu'il est pas parce qu'il est dépanneur mais parce que c'est un pote à moi quoi. On joue tout ensemble.
0: D'accord. T'es prié d'éviter de dire les noms, s'il te plaît, merci.
8: Non, je t'ai donné deux prénoms, hein, c'est pas un nom. Hein.
0: Oui, mais t'évites, d'accord.
8: Non, je t'ai donné ses deux prénoms, de son baptême et son premier prénom.
0: Oui, mais t'évites, s'il te plaît.
8: Donc, alors, je dis même pas les prénoms?
0: Non, mais tu dis rien du tout,
8: alors,
0: d'accord.
8: T'appelles comment?
0: Ok,
8: t'appelles comment, Gérard?
0: Non, mais c'est bon. Babysitter.
9: Oui, moi aussi, j'ai un pote qui est mécano, qui s'appelle Zed Zidane.
0: Et bon, alors...
9: Quoi, qu'est-ce qu'il y a?
8: T'as dit un prénom?
9: Mais non.
0: Fildar, s'il te plaît.
9: Un surnom,
0: Steve, s'il te plaît.
9: T'as un surnom? Qu'est-ce qu'il y a?
0: S'il te plaît, tu me les calmes tous les deux.
2: Ok, Gérard.
0: Donc, Delphine.
9: Calme,
0: Delphine.
5: Oui, moi, j'appelle un dépanneur surtout pour ma machine à laver.
0: Non, mais je te parle de voiture auto. Non, mais attends, Delphine.
5: Oui.
0: On parle de dépannage auto.
5: Oui.
0: On parle pas de machine à laver.
5: Oui, mais bon, ça sert aussi les dépanneurs pour les machines à laver.
0: Oui, mais pour l'instant, on fait un dépannage auto.
5: D'accord.
0: D'accord.
5: Non, moi, je l'emmène toujours chez le garagiste dès qu'il y a un petit truc.
0: Oui, mais c'est-à-dire... Bah, alors, attends.
5: Oui.
0: Appelez-vous souvent un dépanneur pour votre voiture ou votre moto. Admettons, attends, moi je vais te poser une colle. Là, je sais pas si tu veux me répondre.
5: Oui.
0: Est-ce que Lola et Françoise...
5: Oui. Hein.
0: Moi, je vais vous poser une colle à toutes les trois.
5: Oui,
0: est-ce que vous appelez un dépanneur lorsque votre batterie est en panne?
5: Ah, ça, c'est une colle. Hein? J'ai pas compris, là.
0: Bah, quand ta batterie de ta voiture est en panne.
5: Ouais.
0: Est-ce que tu appelles un dépanneur?
5: Non.
0: Qui?
5: Françoise.
0: Oui.
5: T'es pas obligé d'appeler un dépanneur pour la bonne raison, c'est que t'as des fils que si t'as une bagnole qui peut te dépanner, à ce moment-là, tu branches tes fils de dépannage.
9: Je crois
0: d'accord.
9: Qu'il faut appeler...
5: Voilà.
0: Attendez, s'il vous plaît. Dans ces cas-là, moi, je vais te répondre, Françoise. Si, par exemple, tu n'as pas les cosses pour dépanner la voiture...
5: Oui, mais la voiture que tu demandes, si elle les a, à ce moment-là, elle peut te dépanner.
0: Mais Françoise...
5: Oui.
0: Françoise, admettons que la personne... que tu appelles pour te dépanner n'a pas les cosses pour ta batterie, tu fais quoi?
7: Bah, si c'est un dépanneur, il a

0: Pas de cosse, c'est pas un dépanneur. Hein.
1: Oui, non, mais attends, c'est qui?
0: C'est
1: qui?
0: Delphine.
1: Delphine, oui, mais Delphine, je pense que tu as subi, ouais, mais t'as subi la question que je voulais dire.
0: Oui.
1: Si
0: oui,
1: par exemple, mais admettons que tu n'as pas le temps d'appeler un dépanneur, que tu n'ailles pas la borne sur la route.
2: Oui. Non, mais Gérard, quand tu as un problème avec la batterie, il faut appeler EDF directement.
1: Hein, non, mais attends, mais qu'est-ce que EDF va avoir? Il va avoir fil d'or au standard.
2: Mais qu'est-ce qu'il y a? Mais c'est électrique. Mais
3: ça, il peut parler, Gérard.
4: Pourquoi il n'a pas le droit de se tromper.
1: Mais qu'est-ce qu'on va foutre avec EDF?
2: Mais parce que c'est électrique, je sais pas, moi. Je suis un peu con sur les bords, tu comprends?
1: Bah oui, mais t'es con, mais tu resteras con toute ta vie.
2: Non, mais quoi.
3: Justement, Gérard, c'est à toi de lui apprendre.
2: Voilà,
3: donc
2: aide-moi,
3: c'est pas la peine de gueuler. Essaye de lui expliquer.
1: Dans ces cas-là, moi, je réponds à Françoise. Si, par exemple, quelqu'un vient te dépanner, que tu es en pleine cambrousse et que tu es en panne avec ta batterie, que personne n'a de cosse pour...
2: C'est quoi ça, des cosses?
1: Oh, des cosses, c'est pour faire quoi?
2: Ouais, c'est Steve. Moi, je suis allé en Irlande du Nord.
1: Ok,
2: des cosses, c'est pas mal aussi.
0: Ah ouais.
2: Sauf que les gens sont un peu plus distants.
3: Ouais. Bon, Gérard, c'est quoi des cosses? Explique.
1: Les cosses, c'est des trucs qui vont sur la batterie pour pouvoir la démarrer. On est bien d'accord.
2: D'un autre côté, le Pays de Galles, c'est pas mal.
1: Non, t'as le Pays de Galles, et tout à l'heure, tu vas dégager, tu vas voir si ça va être le Pays de Galles, toi.
3: Ouais.
2: Okay, ouais,
3: Gérard. Tiens, Gérard, à la place de Goldman qui est tombé en panne, on accueille Zarbi.
5: Salut GG, ouais. Salut à tous.
0: Salut Zarbi.
5: Salut. Ça va, c'est bien.
3: Excusez-moi, il y a un témoignage sur le Minitel, encore yo-yo. On nous dit qu'on peut se faire refaire le pot pour 250 balles au bois de Boulogne, il n'y a pas de problème.
1: Bon, alors le Minitel, tu sais ce que tu vas me faire? Tu vas me le couper parce que j'en ai marre. J'en ai marre.
2: Mais c'est bien le Minitel.
1: C'est rien que des conneries.
3: Mais qu'est-ce qui se passe, pourquoi?
1: C'est rien que des conneries, tu vas me le couper. Tu me l'éteins.
3: Voilà. Tu peux appeler Alan, qu'il a cherché une scie à métaux dans le local technique.
1: Non, tu n'as pas appelé Alan, tu me refermes le Minitel, c'est tout. Comme ça, au moins, je serai tranquille. Francis. On n'aura pas le pont d'Almam.
3: Le pont de l'Almam? Le pont, non, Francis Alan.
1: Allez hop, tu me le... Non.
3: Il est coupé,
1: on ne peut pas. On ne peut pas le couper, Gérard.
4: Oh, arrête un peu.
1: Non,
4: mais tu es toujours... Non.
3: 1h23, pour l'instant, tous les gens sont bien, il n'y a qu'une personne qui est chiante, c'est toi.
1: Ouais, ben dans ces cas-là, il lit pas les messages.
3: Tu peux sourire un peu à l'antenne, ça fait 23 minutes que tu gueules, ça fait 23 minutes que j'entends les auditeurs qui sont bien.
1: Moi, je sens
3: que
1: ça va aller vite.
3: Ouais, bah, je sens aussi que ça va aller vite avec.
1: Troisième, choisissez-vous la borne ou l'autostop.
4: Mais rigole un peu, Happy, c'est des débats pour rigoler.
1: Ouais, choisissez-vous la borne ou l'autostop. Allez, hop.
0: Quoi? Tu peux répéter, Gérard?
1: Choisissez-vous la borne ou l'autostop.
0: C'est bizarre. L'autostop.
1: Ouais. Pourquoi?
0: Bah, parce que. Parce que t'as plus de chances de te faire ramasser comme ça pour aller plus vite vis-à-vis du garage.
1: D'accord. Lola?
0: Ouais, pareil, moi aussi. Autostop,
1: merci.
0: Comme ça t'as plus
2: de... Choisissez-vous la bande ou l'autostop, c'est ça?
1: Ouais.
2: Comme tu veux. La bande.
1: Ouais, quand tu seras réveillé, tu me feras signe, ok?
2: Attends, je sors du resto et tu parles fort, tu me fais mal à la tête, là.
1: Ouais, si ça te plaît pas, mon pote, tu dégages.
2: Ça me plaît, Gérard, ça me détend.
3: Zarbi.
5: Bah, je préfère l'autostop et de loin à la bande.
1: Ouais.
5: Pourquoi tu vas me dire?
2: Bah,
5: simplement.
1: Babysitter.
5: Babysitter.
1: Babysitter.
2: L'autostop aussi.
1: Babysitter.
2: Oui, je préfère l'autostop. Pourquoi tu vas me dire? Et tu vas me couper?
1: Non, vas-y.
5: Attends, j'ai pas fini là.
2: Vas-y, je t'en prie, Zarbi.
5: Ah, quand même. Putain, comment il se vénère.
1: Delphine.
0: Oui.
2: Et pourquoi tu laisses pas tchatcher Zarbi, Lascar?
5: Ouais, laisse tomber, lâche l'affaire, c'est bon, laisse-moi ce par là.
0: Je fais pile ou face, alors je préfère la borne.
1: Et pourquoi?
0: Parce que ça aurait été face, j'aurais dit l'autostop.
1: Ouais, d'accord, quand tu parles plus fort devant ton combiné, ça me prend plaisir.
2: C'est babysitter, moi je préfère l'autostop parce que j'aime bien me faire ramasser par des routiers vicieux.
1: Ouais, ben dans ce cas, tu donneras ton prénom, d'accord?
2: C'est babysitter?
1: Non.
2: Mon prénom, c'est pas.
1: Ouais, c'est ça. C'est ça.
2: Ibrahim. Non, c'est pas. Le nom, c'est du visiteur.
1: Ouais, c'est ça. T'as raison.
3: Et toi, Gérard, tu préfères quoi?
1: Aucune des deux.
3: Et pourquoi? C'est bon, on a plus le temps. C'est bon.
1: Pensez-vous qu'il faut diminuer les dépanneurs?
2: Ça va vite.
0: Quoi?
3: Bah là, on finit à 2h. Hein.
0: Qu'est-ce que t'as dit, Gérard?
1: Pensez-vous qu'il faut diminuer les dépannages?
3: Il reste ouvert, il respire.
1: Réveillez-vous. Parce que là, on est que deux connectés. La semaine dernière, on est arrivé à presque 60. Alors, réveillez-vous sur le Minitel.
3: Je crois qu'il y a une différence. Tu leur as crié dessus tout à l'heure, Gérard, sur le Minitel. Donc, ils n'osent plus venir te parler.
1: Oui, non, mais sur Minitel, d'accord. Mais il y a des questions qui n'ont pas le rapport.
6: Ouais, et
1: on est
6: plus,
1: bien d'accord, Manu.
3: Est-ce qu'ils ont, Gérard, toujours d'accord avec toi, c'est toi le chef.
6: Ce qu'ils ont qu'à faire, c'est qu'ils ont qu'à mettre leur réveil. Comme ça, ils se réveilleront. Hein.
1: Donc, qu'ils se réveillent, s'il vous plaît.
6: Mettez votre réveil pour 2h05 et puis comme ça, 2h10,
1: voilà,
6: vous êtes sur Minitel.
1: Donc, avez-vous eu des problèmes avec un dépanneur sur Emmet? Ça, c'est une question à fil d'art. Donc, on va récupérer Françoise.
0: Oui, je suis là.
1: Donc, Lola.
7: Oui, je suis là.
1: Fanta.
8: Oui, je suis là.
1: Cécile.
9: Je suis là.
1: Voilà. Oui. Et Cécile, t'as un téléphone pourri.
9: Quoi, j'ai un téléphone pourri?
1: On dit rien.
9: Hein?
1: Elle est pas avec un portable?
6: Non, un vrai numéro.
1: Sébastien.
10: Ouais.
1: Et Delphine.
11: Je suis là.
1: Qui c'est qui a de la musique derrière?
11: C'est pas moi.
6: Non, c'est parce que la porte est ouverte, Gérard, parce que tu as besoin d'air.
1: Ouais, ça. Voilà. Donc, avez-vous eu des problèmes avec les panneurs sur Emué? Donc, on va surémuer. On va demander à. Tiens, Delphine.
11: Prends
10: la question.
11: Non, moi je parle.
1: De quoi, Sébastien? Attends, Delphine, avant de répondre. Qu'est-ce qu'il y a, Sébastien?
10: Non, mais il y a une chance sur 1 million là que ça arrive, ton truc.
1: Non, mais attends, Sébastien. Sébastien, dans ces cas-là, tu vas voir Pilda.
10: Mais non,
1: Sébastien.
10: Objectivement,
1: Sébastien, s'il te plaît.
10: Il y a une chance sur 1 million.
1: Non, mais Sébastien, s'il te plaît, tu me laisses finir. Tu vas voir Fulder, tu vas lui demander gentiment qu'est-ce que c'est que cette question. C'est Fulder qui me l'a demandé. D'accord? Donc, ok?
6: Ouais, Sébastien, qu'est-ce qu'il y a?
1: Voilà.
6: Ouais.
1: Alors, Delphine?
11: Oui, moi je te disais que j'étais les sociétés, etc. Non, il faut les laisser, hein.
1: Mm-hmm.
11: Voilà.
1: Et Steve?
10: Je t'ai déjà répondu, mais si tu veux, je te réponds comme tu le veux. Disons que si on supprime, c'est pas bien, parce qu'après on supprime et c'est le chômage.
1: Mmh. Ouais, d'accord.
10: Voilà.
1: Je pense que t'as pas dû écouter ce que Françoise t'a dit, hein.
10: Ah ouais, c'est vrai que c'est très différent ce que j'ai dit, ouais.
1: Mmh. Zarbi?
12: Moi je tiens ça de ma grand-mère, donc...
1: Ouais, d'accord. Toi, Zarbi, tu peux aller te coucher, hein.
10: Attends, c'est bon ce qu'il dit, hein.
1: Attends, il tient ça de sa grand-mère, non mais n'importe quoi.
10: T'as pas compris, Gérard, il t'a lancé un message, subliminal.
12: Mais il comprend rien, putain.
1: Babysitter.
10: Ouais. Non, je suis comme Françoise, moi je trouve que ça fait trop de chômeurs. Et c'est pas bien, t'as pas une question sur
8: les... Non, j'ai pas dit que ça faisait trop de chômeurs. J'ai dit si on les enlève, à ce moment-là, ça fera du chômage.
12: Voilà. Non, c'est n'importe quoi. Si on les enlève, ça fera pas de chômage.
8: Bah si.
1: Ouais, je commence à en avoir marre entre Steve et Babysitter.
10: Mais qu'est-ce qu'il y a encore, qu'est-ce que t'as gueulé là? Tu commences à me saouler, hein.
1: Toujours. Ouais, si t'es pas content, tu dégages, ok?
12: Eh, faut arrêter les enfers, hein.
1: Delphine. Non, mais attends.
12: Attendez,
1: Delphine. Apparemment, je crois que vous avez pas compris mardi.
6: Non, mais on peut rien faire. C'est toi qui a pas débat, compris. Genre, on va être obligé d'abréger à 3h parce que c'est tu gueules, il y a pas de mouvement. Par rapport à il y a 15 jours, il y a une semaine, tu rigolais. Là, ce soir, c'est n'importe quoi.
1: Oui, mais pourquoi?
6: Mais t'es de mauvais poil.
1: Steve, on l'a eu la semaine dernière. Et Babysitter, c'est des habituels. Alors, j'en ai ras-le-bol. Alors, maintenant, on va mettre un disque et vous me changez toute la liste.
6: Ah ben non, mais j'aime bien le standard. Oh non, pas pour le moment, tout à l'heure. Non. Tiens Gérard, t'as des nouveaux auditeurs, des tout frais, des tout gentils et qui t'embêteront jamais. Et il t'en manque un, mais je te le ramène tout de suite, hein. Voilà. Allô.
10: Ouais.
6: C'est super. C'est les débats de
3: Happy
6: Gérard.
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6: C'est pas ton boulot, Manu, c'est
3: pardon.
6: Le boulot de Gérard.
3: Même il le fait pas.
1: Françoise. Alors. Françoise, bonsoir.
8: Oui, je t'écoute.
1: Rebonsoir.
8: Oui, rebonsoir.
1: Lola.
11: Ouais, rebonsoir.
1: Fanta.
13: Bonsoir.
1: Bonsoir. Sébastien.
10: Ouais.
1: Bonsoir.
10: Salut.
1: Et Delphine.
11: Oui, rebonsoir.
1: Rebonsoir. Donc, pensez-vous qu'il faut... ça, on a fait la question. Quand vous appelez un dépanneur, attendez-vous longtemps? Quand vous appelez un dépanneur, attendez-vous longtemps. Olivier, s'il te plaît, dégage. Olivier, tu dégages.
8: Il faut compter au moins un quart d'heure, 20 minutes.
11: Non, Fanta, je dirais plutôt 30 minutes, quoi.
8: Bah, un quart d'heure, 20 minutes,
11: c'est rapide, Gérard.
1: Non mais attendez, Françoise, attendez, on va pas s'énerver.
6: D'accord,
1: je repose juste, bien ma question.
6: Attends, juste avant que tu reposes ta question, on accueille Sandra à la place de Zarbi, qui a 28 ans et qui habite à Royan. Bonsoir.
14: Bonsoir Sandra.
15: Bonsoir.
14: Bonsoir à tous.
1: Oh. Bonsoir. Mais qu'est-ce qu'ils ont ce soir? Qu'est-ce qu'ils ont? C'est le début du mois de mars et tout le monde dort?
6: Bah oui, ouais, ils sont comme toi, ils ont leurs règles.
8: On est fatigués, on
1: bourgeonne. Ouais, ben vous bourgeonnez, mais ouais. Peut-être vous réveiller.
8: Eh ben on se réveille, hein.
1: Bon alors, je répète la question.
7: Oui ou non?
8: Ah, moi, j'ai répondu, hein.
1: Je répète la question.
8: Oui, oui.
1: Quand vous appelez un dépanneur, attendez-vous longtemps?
8: Oui, non. 33, j'attends longtemps.
1: Bon, celui qui s'amuse derrière à dire oui, j'en ai rien à foutre.
8: Moi, je t'ai répondu, je t'ai dit à un quart d'heure, 20 minutes.
1: D'accord.
8: Et quand je te réponds, je te disais que j'attendais 30 minutes.
1: Attends, ben, moi, attendez.
8: Hé, Gérard.
1: Lola.
13: Attends, deux secondes, je gère. Mais les joueurs, ils raccrochent, ils en ont marre. Moi, je te donne 5 minutes pour te détendre, ou sinon on a...
1: Bon, allez, hop, tu mets deux disques.
13: Non,
8: Gérard, on va répondre.
13: La radio, les joueurs, ils écoutent la radio, il y a... Et du respect pour les gens qui écoutent la radio. J'ai jamais vu ça. Hein. Ça se passe bien, tu t'énerves tout seul. Tu fais rien de bien, là. C'est zéro. J'écoute, c'est nul.
1: Fanta?
8: Oui.
1: Donc, pour toi?
8: Moi, je disais que j'attendais 30 minutes maximum.
1: T'attends une demi-heure?
8: Oui.
1: Même sur le bord de l'autoroute, alors?
8: Même sur le bord.
1: D'accord. Sandra? Bon, elle n'est plus là.
13: Non, c'est elle qui a raccroché.
1: Françoise?
8: Oui.
1: Donc, toi?
8: Ben, je t'ai répondu à un quart d'heure, 20 minutes, à peu près.
1: Un quart d'heure, 20 minutes. Lola?
11: Ouais, j'ai déjà dit, 5 à 10 minutes, c'est très rapide. Hein?
1: C'est
11: 5 à 10 minutes, j'attends.
1: Même sur le bord de l'autoroute, t'attends 5 à 10 minutes?
11: Ah ouais, ils vite fait, hein. Ils mettent le turbo, hein.
1: Moi, je peux dire une chose que j'attendrai 5 à 10 minutes, t'es généreuse, hein, Lola.
11: Mais c'est pour ça que t'as payé 3000 balles.
8: Oui.
1: Ouais, à mon avis, voilà. C'est pour ça. Hein.
11: Service compris.
1: Ah ouais, mais non, mais je pense que là, je pense que 5 à 10 minutes, tu vas vite, hein. Moi, enfin, bref.
11: Bah, moi, c'est eux, hein.
1: Donc, Fanta m'a dit une demi-heure.
8: Oui.
1: Sébastien?
14: Ouais, pareil, ouais.
1: Combien?
14: Bah, pareil.
1: Mais bah, quoi, pareil?
8: Pareil, quoi?
14: Ah, un peu plus, quoi.
1: Mais quoi, pareil quoi? Un peu plus?
14: Bah, qu'avant, quoi.
8: Un peu moins, quoi.
1: Oh, avant, mais Sébastien. Hey, Sébastien.
14: 5 minutes, quoi, 5 minutes.
1: Sébastien.
14: Quoi. J'attends 5 minutes, pas plus.
8: 5 minutes.
1: Sébastien.
14: Ouais.
1: Sébastien, je te demande, quand vous appelez un dépanneur, attendez-vous longtemps. Donne-moi un chiffre.
14: Bon, 5 minutes 32 à peu près.
1: Non, ah 5 bah ouais, minutes 32. Facile, hein. Mais attends, mais qu'est-ce qu'on en a à foutre des 32 minutes
14: Non, bah non, il y a les minutes et les secondes, Gérard.
1: Mais secondes, en tout, t'attends combien de temps?
14: Bon, grosso modo. On va dire 5 minutes 30, on va arrondir.
1: Bon, t'attends 5 minutes, c'est tout. Tu mets pas les... Tu mets 5 minutes et tu mets pas les secondes.
14: Bon, bah,
1: donc t'attends
14: 5
1: minutes. Donc 5 minutes, pour toi, le mec, il va aller rapidos.
14: Ah bah ouais, pour 3000 francs, vaut mieux quand même.
8: Bah oui.
1: D'accord.
6: Et on accueille à la place de Sandra, on accueille Cécile, 22 ans de Lille.
15: Bonsoir Cécile.
16: Bonsoir tout le monde.
15: Bonsoir.
1: Bonsoir Cécile. Donc Cécile, pour toi.
15: Attendez, j'ai pas entendu la question aussi.
1: Alors quand vous appelez un dépanneur, attendez-vous longtemps?
15: Une demi-heure en gros.
1: Une demi-heure. Donc
15: ouais.
1: ça dépend là où t'es en panne.
15: Ouais.
1: D'accord. Ok. Delphine?
17: Bah moi une fois je suis tombée en panne avec une copine.

0: Voilà, ça va mieux.
1: Non, mais
0: On a flippé, on a cru que c'était Skyrock.
1: Non, mais je pense que. je pense que le deuxième, il va pas se passer comme ça.
0: Bah, je pense que c'est pas moi, alors voilà.
1: Non, non, mais tu le fais exprès ou quoi, là?
0: Ah, mais ça, c'est
2: ouais,
0: clair.
2: Je le fais exprès, ouais.
1: Ouais. Ouais. Non, mais continue.
0: C'est
1: si
0: pas
1: tu
0: moi,
1: veux.
0: C'est pas moi, vas-y. Dis-moi de dégager, dis-moi de dégager.
1: Non,
0: c'est
1: mais
0: pas moi.
1: Continue si tu veux. Comme ça, ça ira plus vite. Enfin. Moi, je peux vous dire une chose que j'attendrai pas moins d'un quart d'heure hein, sur le bord de l'autoroute pour avoir un dépannage.
0: Pourquoi?
3: Pourquoi?
1: Moi, si sur la borne, t'es à côté de la borne.

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1: On entend Morgan.
2: Je peux pas travailler dans ces conditions. 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
2: Fun Radio.
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3: Ça passe à l'antenne.
1: Ah ouais, d'accord. Ah, c'est bon. Ah, c'est merveilleux.
4: Ah, enfin.
3: Ça passe à l'antenne.
2: Gérard, retourne à l'antenne. Retourne à l'antenne.
1: Ah, oh, bah c'est bon. C'est revenu. Vous êtes là, les auditeurs?
4: Ouais, je crois qu'ils sont là.
1: On a cru qu'on était piratés. En fait, c'est un problème de bouton.
4: Non.
1: Mais non, parce que. Mais non, mais tout à l'heure.
4: Il était commuté, je l'ai enlevé et
1: ça passe quand même.
4: Ça passe quand même, donc.
5: Non, mais non, faut se calmer là. C'est pas parce que tu fais plus partie de l'équipe que tu as foutu ta merde.
4: Mais c'est pas lui.
6: Morgane, c'est pareil.
2: Ah, c'est pas moi.
3: Morgane, il faisait son boulot, c'est que c'est un bouton, t'appuies sur un bouton et ça passe.
1: Ça passe là ou pas?
4: Ouais, ça passe. Je sais pas.
2: Allô, allô, allô.
1: Ouais, Morgane est là.
2: Oui, bonjour, ça va bien? Mais qu'est-ce que je fous à l'antenne? Je suis dans un autre studio là.
3: Tiens, il passe tout, ça passe.
4: Marianne?
2: Ouais, je vais vous envoyer Céline Dion. Non? Bon, d'accord.
4: Céline Dion, non.
7: Non, okay.
1: Non, mais là, c'est pas normal, c'est qu'on a un problème parce qu'on a changé un truc dans le studio, ce qui fait qu'on peut plus. Il faut plus allumer de tranche, faut pas allumer de tranche.
4: Morgane.
2: Salut Gérard, ça va bien?
6: Alors, faites-vous l'amour pendant le remorquage et on met un disque.
2: Jamais.
7: Non. Allez, allez, Gérard, vas-y.
3: Gérard.
6: Ouais, mais attends, c'est quoi ce bordel?
1: Bah attends, tu vas bientôt être pro, hein, bientôt.
6: Allez, on y va. Faites-vous l'amour pendant le remorquage. Attendez, moi j'ai pas répondu.
3: Ah ouais.
6: J'ai pas répondu à la question.
7: Ah oui, on voudrait savoir. Ah ouais.
6: Donc moi je peux vous dire que moi j'attends pas moins d'un quart d'heure.
7: Eh ben j'étais à peu près dans le même tarif que toi. Hein.
6: Ouais, mais moi un quart d'heure, moi je vais te dire, je laisse la bagnole sur l'autoroute et je me casse. Hein.
7: Ah bon? Alors t'abandonnes ta bagnole?
6: Ah ouais, mais moi, si c'est une panne que. Que c'est trop long, puis que j'ai pas, je suis à côté de l'Arbonne et que le mec il vienne, le mec s'il me dit. Oui.
1: Devant ton micro, Gérard, merci.
6: Donc, moi, si je suis devant une borne et puis que derrière, on me dise, bon, bah, on vient d'ici 10 minutes, un quart d'heure, je regarde alors que j'appelle. Bon, s'il te plaît, derrière, tu te calmes, merci.
7: Attends, je
6: sais pas. Hein? Donc, moi, quand je l'appelle, je dis une chose que j'aime bien qu'il soit là rapide.
7: Et s'il est pas là à l'heure, vraiment, comment tu fais?
6: Ben, s'il est pas là alors, ben, je laisse la bagnole sur l'autoroute et je me casse.
7: Et tu rentres comment?
6: Je rentre à pied, en stop. Et c'est tout.
7: Et tu laisses ta bagnole?
6: Bah oui.
7: Bah si t'as fait embarquer, tu payes je sais pas combien pour la fourrière.
6: Et alors, mais de toute manière, si c'est une bien de bagnole, des années
7: X... Quand t'attends 5 minutes sur l'autoroute, tu préfères laisser ta bagnole, t'as plus de bagnole.
6: Ah ouais, mais moi, je préfère... Moi, si c'est une bagnole qui est pourrie et puis qu'il faut attendre une demi-heure le dépanneur, je suis désolé. Hein.
7: Et si c'est une bagnole neuve?
6: Ah bah si c'est une bagnole neuve... Non mais si c'est une bagnole neuve, dans ce cas-là, j'appelle le numéro vert des trucs d'assistance. Et là, ils viennent tout de suite.
7: Mais s'ils viennent après une demi-heure, tu fais comment?
6: Ah bah moi, j'attendrai parce que la bagnole, si elle est neuve...
7: Ah voilà,
6: ouais, comme les voitures... Ouais mais attendez, comme les voitures neuves sont sous garantie...
7: Bah justement, j'allais le dire.
6: Comme les voitures neuves sont sous garantie, donc c'est à leur frais. C'est pas aux frais des gens qui appellent. C'est à leur frais, à eux.
7: Bah oui. Donc toi, tu paierais pas le dépannage avec ta bagnole pourrie.
6: Attends, qui c'est qui me dit ça là?
7: Delphine.
6: Oui, Delphine. Mais regarde, t'achètes une voiture neuve.
7: Ouais.
6: T'as un service dépannage.
7: Oui.
6: Bon. Tu tombes en panne sur l'autoroute.
7: Oui.
6: Par exemple, t'as un problème de batterie, je sais pas,
7: ou autre.
6: Problème de batterie, de bougie, n'importe quoi.
7: D'accord.
6: Bon, tu vois que t'as un problème que t'arrives pas à le faire.
7: Oui.
6: Donc t'appelles le service dépannage, c'est à leur frais.
7: Oui.
6: Parce que ta voiture, elle est sous garantie.
7: Oui.
6: Quand tu l'achètes, elle est sous garantie. T'as une garantie, tu payes la garantie sur la voiture.
7: T'énerves pas, oui.
6: T'es d'accord?
7: Oui, je suis d'accord.
6: Donc, dans ces cas-là, faut mieux attendre. Que la personne vienne,
7: oui.
6: Pour savoir la panne.
7: Oui.
6: Si, par exemple, la panne est plus importante, ils l'emmènent, mais toi, tu payes rien.
7: Oui.
6: C'est à leur prix.
7: D'accord.
6: T'es d'accord avec moi?
7: Je suis d'accord avec toi.
6: Donc, je pense que Delphine et François, vous êtes d'accord avec moi toutes les deux.
7: Non, mais le fait sur lequel je ne suis pas d'accord, c'est que tu laisses ta bagnole pourrie.
8: Ouais. Voilà, c'est ça.
7: Imagine, ta bagnole, elle est plus sous garantie, mais bon, elle est encore bien, quoi. Une bagnole de 5 ans, c'est bien.
8: Si elle fonctionne,
7: toi, tu la laisses parce que t'es plus sous garantie, tu vas payer.
6: Ouais, mais dans ces cas-là, bon, ben... Je sais pas, ben... Là, on peut aller loin, hein.
7: Ah bah tu vas loin, on va loin. Hein. Bah
6: oui, hein. Ouais, mais on peut aller loin là-dessus.
1: Ah non, si t'es en panne, tu peux pas aller loin.
7: Bah c'est sûr.
0: De toute manière, avant de prendre la route, tu vérifies tous les
6: Attendez, attendez. Laissez parler Françoise.
0: Oui. J'ai dit, de toute manière, avant de prendre la route, tu vérifies au moins tes niveaux. Hein.
6: Alors, c'est-à-dire, alors, vas-y.
0: Bah, c'est-à-dire,
8: tu te rends pas compte.
6: Attendez. Oh, Sébastien.
8: Quoi?
6: Sébastien.
8: Mais quand tu veux savoir le niveau du réservoir, tu trempes quelque chose dedans pour avoir
6: un témoin. Non, mais attends, Sébastien.
8: Ouais.
6: Tu viens de dire coton-tige, d'accord?
8: Mais non, mais un coton-tige, un truc, c'est un truc à niveau pour mesurer.
6: Oui, non, mais attends. Dans ces cas-là, Sébastien, je vais faire le tour des questions et vous allez. Le tour de la question que Françoise veut dire. Donc, c'est moi qui vais commencer. Delphine, Françoise.
8: J'ai pas compris, là, mais.
6: Tu m'excuseras si je reprends ta question.
0: Non, vas-y.
6: Hein? Donc, avant de partir en vacances, par exemple, vous partez en vacances.
0: Oui.
6: Vous partez avec votre voiture.
0: Oui.
6: Quel niveau contrôlez-vous le premier?
0: L'huile.
6: Alors, l'huile. Qui
0: Delphine. L'huile.
6: Delphine. Delphine.
0: L'huile.
6: L'huile.
8: Mais avec quoi tu mesures le niveau d'huile?
6: Sébastien.
8: On est d'accord.
6: Sébastien, attends, Delphine. Delphine, Françoise. S'il vous plaît. Sébastien,
8: oui.
6: T'as pas de voiture?
8: Si.
6: Donc tu contrôles jamais ton niveau d'huile?
8: Si, mais tu t'es emballé quand je t'ai dit avec un coton-tige. Mais si tu perds la tige, tu peux le faire avec un coton-tige, un bout de bois, n'importe.
6: Ah non, parce que dans ta voiture, tu as un niveau d'huile. Ça s'appelle une...
8: Une jauge à l'huile.
1: Ouais. Une jauge.
6: Une jauge.
1: Ah, une jauge.
6: Une jauge. Donc, tu peux savoir le minimum et le maximum d'huile qui te reste. Mmh. D'accord?
8: Ah, ouais, moi, j'ai une vieille voiture.
6: Ouais, d'accord. Donc, Delphine, tu m'as dit l'huile. Sébastien?
8: L'huile et l'essence surtout, quoi.
6: Attends, Françoise.
0: Ouais, d'accord.
6: Attends, il dit l'huile et l'essence.
8: Bah, si je pars faire 400 bornes, je vais pas partir sur la réserve, quoi.
6: Non, mais attends, d'accord. Non, mais en priorité.
8: Bah,
6: en
8: oui,
6: priorité, tu contrôles?
8: Bah oui, moi je te dis, je contrôle l'essence. Hein. J'ai pas envie de tomber en rade au bout de 50 bornes. Quoi.
6: D'accord, ok.
0: Après, c'est les pneus.
6: Cécile?
0: Non, après, c'est l'eau.
6: Cécile?
0: Ouais, t'as l'eau et t'as les pneus.
6: Hein. Cécile? Ah
0: ouais. Le niveau d'huile?
6: L'huile. Fanta?
0: Le niveau d'huile aussi.
6: Lola?
7: L'huile aussi, ouais.
6: L'huile. Et Françoise?
0: L'huile.
6: L'huile. Donc, vous avez tous bien répondu, mais en fin de compte.
1: Ils ont gagné quoi?
6: Non, mais moi je vais vous répondre une chose.
8: On a des images.
6: Attendez.
8: Il va nous dire une chose.
0: Ouais.
6: Moi je contrôle le niveau d'huile, c'est les bougies.
0: Waouh.
6: Ah non, mais attendez.
8: Non, mais il imagine qu'il a une voiture.
6: Non, mais écoutez s'il vous plaît.
0: Allez.
6: Ou sinon je vais encore m'énerver. Vous voulez que je m'énerve?
1: Non, vas-y.
6: Vous voulez que je réponde aux questions?
1: Oui.
4: Vas-y Gérard, réponds.
6: Donc, je contrôle le niveau d'huile, le niveau de les batteries et les bougies.
8: Les batteries, hein.
6: Non, mais la batterie, c'est important. La batterie, c'est important.
1: Pourquoi, Gérard?
6: Sébastien, je vais te dire une chose.
8: Oui.
6: Que le jour où tu feras plus de 1000 bornes avec une batterie HS, eh ben, tu me diras. Si tu peux mettre toujours ta voiture en marche.
8: Ah non, mais je suis d'accord avec toi, avant de partir, je contrôle le niveau de les batteries, hein, c'est sûr.
6: Ah. Donc, en premier, l'huile, les bougies, la batterie, les niveaux de pneus, les pneus, c'est
0: bah non,
6: les niveaux, la pression des pneus, ouais. Et l'eau.
7: Et les bonbons à la menthe.
6: Non.
7: Surtout.
6: Non.
7: Oh bah si, c'est sympa si c'est des bonbons à l'amande quand tu comptes.
6: Bon.
8: Non, tu devrais en prendre, hein, c'est bon.
6: Ouais.
8: Puis donc, ça fait plaisir aux gens quand tu leur parles.
6: Bon. Ouais,
0: la laine.
6: Alors faites-vous l'amour pendant le remorquage.
1: Wow. Ça commence à être chaud, hein. Enfin,
9: ça devient cul, attention.
6: Alors. Faites-vous l'amour pendant le remorquage, Françoise.
0: Oui, pourquoi pas. Si j'ai un bon partenaire pour me dépanner, ouais.
1: Ah, bien joué, Françoise.
6: Ok. Et c'est tout?
0: Bah oui.
6: Ah, d'accord.
0: Bah c'est à toi de t'imaginer, hein, si t'as un bon partenaire et un bon conducteur, l'autre il conduit, et puis en attendant, toi tu fais crac-crac, hein.
6: Non mais Françoise, faites-vous... par exemple, tu tombes sur un remorqueur qui est sur un... t'appelles un dépanneur.
0: Ouais.
8: Gérard arrive au dépanneur.
6: Attendez, s'il vous plaît. Françoise,
0: ouais.
6: Tu arrives, t'appelles un dépanneur,
0: ouais.
6: C'est un dépanneur qui est avec les deux trucs. Les deux, le système, tu sais, de oui, fourrière.
0: Hein?
6: Sixième pour le système fourrière.
0: Ouais.
6: Tu sais, les crochets, là.
0: Ouais.
6: Bon. T'es tracté. Est-ce que tu peux, même en ayant ta voiture en haut, est-ce que tu peux faire l'amour?
8: En bas.
0: Bah oui.
6: D'accord. Lola.
7: Ah oui.
6: Lola.
7: Ah oui, moi, ça m'arrive régulièrement, hein.
6: De faire l'amour pendant que t'es remorqué?
7: Ouais, d'ailleurs, si tu peux venir me remorquer, y a pas de problème.
6: Ah, ok. Oh, mais moi, c'est quand tu veux, hein.
7: Ah, bah ouais, moi aussi. Hein.
6: Quand tu veux, où tu veux, mais pas sur le tunnel. Pas sur le pont d'Allemagne, ni sur le tunnel
0: Pourquoi
6: de Fourvière.
0: Pourquoi?
6: Ah, parce que je ferai pas 500 km aller-retour, hein.
8: Oh, il y a bien 500 km jusqu'au pont de l'Allemagne. Hein,
6: ouais. Comment?
7: Tu tomberas pas une côte tunnel de Fourvière.
6: Non, mais même.
7: Pourquoi pas sur le pont de l'Allemagne?
6: Parce que j'en ai rien à foutre. Moi, je vais te dire une chose, je préfère te dépanner, par exemple, sous le tunnel. Attendez que je me souvienne. Sous le tunnel, sous le pont de Neuilly.
7: Bon.
8: Moi, il y a la scène sous le pont de Neuilly.
6: Vous vous réveillez ou quoi, la bande de potasses?
0: Ah ouais.
1: Allez, hop. Allez, Gérard.
6: Oh, bande de cochons.
7: Alors là, Gérard.
6: Il y a un tunnel hein, au pont de Neuilly, oui, hein, je vous signale.
7: Bah oui, mais on n'habite pas là-bas, nous. Hein.
6: Ah, bah ouais, mais si vous habitez les... mais vous habitez où? Vous habitez tous...
7: Bourges.
6: Ouais, Bourges, c'est les bourgeois.
7: Ouais, je suis une bourgeoise.
6: Ouais, la bourgeoise. On va demander à Fanta de Paris. La parisienne.
7: Non, je ne ferai pas l'amour, non.
6: Pourquoi?
1: Parce qu'elle dépanne, c'est une dépanneuse.
6: Voilà. Ah, tu préfères dépanner, toi? Ok. Cécile?
7: Moi, ça m'est jamais arrivé, mais ça se pourrait.
6: Non, mais tu peux parler plus fort, s'il te plaît.
7: Ça m'est jamais arrivé, mais ça se pourrait.
6: D'accord. Sébastien?
8: Si le dépanneur est vraiment, vraiment mignon, quoi.
6: Ouais, mais je change. Admettons qu'on mette une nana à la place d'un mec au volant d'un camion.
8: Ouais.
7: Eh ben pourquoi pas.
8: Je peux pas faire un beau dépanneur à moustache, moi.
6: Non mais admettons.
8: Non mais c'est mon choix.
6: Ouais, mais d'accord Sébastien. Mais admettons qu'on mette une nana avec une grosse foufoune.
7: Ah mais s'il aime pas les filles.
6: Non mais attendez Sébastien. Sébastien. Sébastien.
7: Avec des poils.
6: Sébastien.
8: Bah, je vais aller chercher le journal, hein, Gérard.
6: Sébastien.
8: Oui.
6: Sébastien, admettons qu'on te mette une grosse foufoune à la place d'un mec avec un...
8: La chounette.
6: Avec un sexe. Qu'on te mette une chounette, comme le dit si bien Amédée.
1: Patrick Juvet, non, c'est Patrick Juvet.
6: Non, Amédée.
1: Ah, pardon.
6: Amédée. Par exemple, tu prends une chounette, comme dit Amédée, baissez la culotte.
8: Oh là là là là.
6: Oh là là là là.
0: Non mais tu prépares.
6: Non mais c'est mon derrière, s'il vous plaît. Je demande à Sébastien qui réagisse. Sébastien, pour toi.
0: Baisse la culotte.
6: Sébastien.
8: Ouais, je lui dis ça, je lui dis baisse la culotte, voilà.
6: D'accord. Delphine?
7: Ouais.
8: Ça n'a rien à voir avec sa question, mais c'est pas grave.
7: Non,
6: ouais, mais...
7: Je dirais au mec qu'on le fera après et en fait je me tire.
6: D'accord.
1: Et toi Gérard, si dans la dépanneuse il y a une grosse founette, tu fais quoi?
6: Moi, goulou-goulou, hein.
1: Ah bon?
6: Goulou-goulou.
7: C'est une notion, pour me faire comprendre. Donc si tu veux, je t'apprenne pour dire je suis en panne.
6: Attends Delphine,
1: Fildars,
6: s'il te plaît.
1: Pardon le micro.
6: Tu le prends gentiment, tu lui demandes, si je ne comprends pas,
1: J'ai même fait la bise avant de le prendre.
6: Non mais tu y expliques.
1: Non mais
6: c'est tout.
1: J'étais en train de lui expliquer que...
6: Si la question ne lui plaît pas, il ne veut pas répondre, dans ce cas-là, il me dit je m'abstiens et c'est tout.
1: D'accord.
6: Voilà, c'est tout.
1: Non mais c'est je vais expliquer pourquoi on peut avoir des problèmes quand on tombe sur un dépanneur sur aimé.
6: Oui mais parce dans ce cas-là, s'il veut pas répondre, s'il me dit que la question est bidon, dans ce cas-là, qu'il me dise je m'abstiens. C'est tout.
1: Ouais, et puis il s'assoit aussi.
6: Voilà. Donc alors Delphine?
7: Oui, donc je te disais que je parlais le langage des signes, machin. Et donc pour dire par exemple je suis en panne, pouvez-vous me dépanner? Tu mets ta main, tu formes un puits avec tes doigts, tu vois? Tu le mets sous ton menton et tu montes et tu descends. Ça, c'est pouvez-vous me dépanner. Pour dire, par exemple, jauge à huile, tu mets ta main à plat, tu écartes les doigts et tu baisses le...
0: pantalon.
7: Non, l'auriculaire. Non, pas l'auriculaire, le majeur. Et tu montes et tu descends. Ça veut dire Jojaville, par exemple.
6: Ah ouais, mais je vais te dire une chose, celui-là, c'est celui que les hommes, ils emploient tout le temps pour faire...
7: Pour réchauffer la bonne femme, bah oui.
6: Ouais, c'est celui qui, que tout le monde emploie pour dire, bon, bah, va te faire foutre.
7: Non, tu le mets vers le bas, là, pas vers le haut.
6: D'accord, ok. Donc, Sébastien, c'est calmé maintenant ?
1: Oui, je lui ai expliqué, il est tout à fait prêt à répondre.
6: Donc, alors, Sébastien ?
8: Donc, en fait, je me suis dit, bon, je tombe en panne, j'appelle le dépanneur. Et donc, je l'ai au téléphone, il est sourd et muet, c'est ça, je lui explique. Mmh. Donc, il vient.
0: Ouais. Bah oui, mais s'il est sourd et muet,
7: il va pas t'entendre.
0: Il peut pas t'entendre.
8: Alors, comment je fais pour l'appeler
7: ouais. Bah voilà, et comment il fait pour venir déjà ?
8: Parce que moi, je peux pas l'appeler, il va pas m'entendre au téléphone.
7: Bah, automatiquement.
6: Mais, de toute manière, attendez. Françoise.
7: Oui.
6: De toute manière, avant, tu tombes sur. T'es sur la borne.
7: Ouais.
6: Donc, automatiquement, tu tombes sur le service de la gendarmerie.
7: Ouais.
6: Donc là, il t'envoie le dépanneur.
7: Ouais, d'accord. Mais le dépanneur, il va pas entendre puisqu'il est sourd et muet.
1: Ouais,
7: mais
1: c'est pas grave, il peut conduire.
7: Mais il n'entendra pas le message qu'on va lui donner.
1: Les gendarmes, ils connaissent le langage des signes. Hein.
8: Mais non, parce que le dépanneur, ils vont l'appeler sur son portable ou sa CB pour lui expliquer.
6: D'accord.
8: Tu vois, Gérard, pourquoi je te disais que c'est bizarre?
1: Explique-leur, Gérard, pourquoi toi tu sais que c'est possible.
6: Non, mais je vais voir, je vais continuer. Je vais demander à Cécile.
9: Non. Ça m'est jamais arrivé.
6: Ça t'est jamais arrivé. Tu peux parler un petit peu plus fort devant ton combiné, s'il te plaît.
9: Eh ben, je gueule.
6: Non, mais tu retires ta main. Parce que là...
8: Attends, j'entends qu'elle, moi.
7: C'est pas ma main.
6: Non, mais...
1: elle a pas mis sa main.
6: Bon, Fanta.
7: Non, ça m'est jamais arrivé non plus.
6: Toi non plus. Non. Françoise.
7: Bah, je t'ai répondu, hein.
6: D'accord. Moi, je peux vous dire une chose que...
1: Vas-y d'abord.
6: Non, vas-y.
1: On nous dit que dans le cas d'un certain animateur du jeudi soir, ce serait bien qu'il soit sur Emuay, sur Minitel.
7: Ouais.
1: Et c'est Gork.
7: Ouais, s'il y avait un cheval sur l'autoroute.
9: Ouais.
7: Comment on fait
9: si on est à cheval sur l'autoroute?
7: Voilà, ouais.
6: Non, mais ça, je peux pas vous dire.
1: C'est une bonne question, Françoise.
6: Ça, c'est une très bonne question.
1: Bah, t'appelles un dépanneur pour chevaux.
6: Voilà. T'appelles...
7: T'appelles...
6: Il y a le service hippique.
1: Non, un dépanneur de deux chevaux.
6: Pourquoi il n'y a pas des dépanneurs de coccinelles?
1: Parce que c'est pas la saison.
6: Alors, pour une panne de cœur, alors là, je pense que ça va faire beau plaisir aux nanas.
7: Oui.
6: Malgré qu'on a Sébastien.
7: Uh-huh.
6: Pour une panne de cœur, appelez-vous un dépanneur.
1: C'est sûr, Gérard, il a réfléchi, hein.
6: Attendez, SOS, 5 minutes.
7: Fanta, j'appelle Gérard.
6: S'il vous plaît. On va demander à Françoise.
7: SOS détresse.
6: Ok.
3: Pourquoi?
7: Bah parce que au moins il me conseille.
6: Ils me conseillent
7: pourquoi j'ai un gros mal de cœur.
6: Ouais, mais pourquoi?
7: Eh ben si par exemple je suis fâchée avec mon chéri, par exemple, un exemple.
6: Ouais.
7: Alors je demande conseil et puis à ce moment-là ça repart aussi sec.
6: Ah oui, je crois pas. Moi
1: qu'est-ce que t'en penses toi Gérard de ce qu'elle vient de te répondre?
6: Non mais on va demander à Lola.
7: Fanta, moi j'appelle Gérard.
6: Non mais Lola. Attends, ouais. Fanta. Attends, Lola.
9: Lola, oui.
6: Lola.
9: Ben moi aussi je t'appelle, hein.
6: Ouais, mais tu m'appelles dans quelles circonstances?
9: Si ça va pas et tout avec mon mec et tout. Me largue, je t'appelle.
6: Mm-hmm.
9: Et puis après, on fait crac-crac toute la nuit.
6: Ah, ok. On fait goulou-goulou.
9: On fait goulou-goulou, ouais.
6: Ah, ok. Fanta?
7: Bah, moi, je t'appelle, comme ça, bah, tu le remplaces.
6: Ah, mais voilà. Je remplace qui?
7: Bah, mon mec.
6: Non, mais pour une panne de cœur, appelez-vous un dépanneur.
7: Mais non, je t'appelle toi.
6: Ouais, mais moi, si je suis pas dépanneur.
7: Mais tu pourras me conseiller.
6: Ah ouais, mais c'est que c'est pas évident de...
1: Mais toi, t'as ton diplôme, toi, pour réparer les cœurs.
6: Ah, mais moi j'ai mon diplôme pour réparer un cœur.
1: Ah ouais, c'est
7: mon cœur. Tu pourras réparer mon cœur aussi, on sait jamais.
6: Ah non, mais moi, j'ai qu'un cœur à dépanner.
7: Mais non,
9: c'est
6: pas... Ah bah oui,
7: si tu expliques mon problème, tu pourras le réparer.
6: Ah, tu me l'expliqueras tout à l'heure à la prochaine pause.
7: D'accord.
6: C'est Fanta qui vient de me dire ça.
7: Voilà.
6: Ok. Cécile?
9: SOS Gérard. Eh oui.
6: Mais pourquoi?
7: Attendez, on t'aime.
6: Oh, s'il vous plaît. Non, mais quand vous dites SOS Gérard, dites-moi pourquoi.
9: Parce que t'es le meilleur.
7: Elle t'aime toutes,
9: les meufs.
7: On t'aime.
6: On se calme.
1: On s'en folle de toi, Gérard. Elle veut ton corps.
6: Mais ouais, mais c'est normal.
4: Elles veulent lécher ton sexe. Mais lécher tes tétons, ouais. Te mettre des mains au cul.
0: Ouais, ouais,
1: qu'est-ce qu'il fait, lui, là? Non, il répare un truc. Laisse tomber, Gérard, c'est pas grave.
6: Donc, Sébastien.
8: Ouais, bah moi je rappelle le dépanneur qui m'avait déjà dépanné s'il m'a plu, quoi.
6: Ouais, d'accord. Delphine, pour finir.
9: Moi, si j'ai une panne de cœur, j'appelle pas un dépanneur, j'appelle Fred, c'est un copain.
6: Ah, ok. Voilà, bah moi, je peux vous dire une chose, que si j'ai un problème de cœur...
9: Bah, t'appelles Sandy.
6: J'appelle pas un dépanneur, j'essaye d'appeler mon chef, voir s'il peut faire quelque chose. J'appelle mon chef, ou sinon, j'essaye d'aller me consoler vers les voisines.
9: Tu vas avoir une pute?
6: Oh non.
9: Sinon, tu vas me voir, Gérard.
0: Bah, tu viens me voir, Gérard, hein. Y'a pas de problème.
6: Ah,
9: tu peux venir me voir, hein. C'est Lola. Non, c'est Fanta, tu viens me voir, moi. Non,
6: Lola. Voilà, de manière, n'ayez crainte, je vais m'occuper de vous tout à l'heure, à la prochaine fois.
0: Wow, ouais.
6: Quand vous payez...
9: Gérard,
8: tu commences par moi.
9: Gérard,
6: tu commences par moi. Attendez,
9: non,
6: Sébastien.
9: Non, Gérard, tu Sébastien. Par moi, Gérard.
6: Oh,
9: non,
6: s'il vous plaît,
8: moi.
6: On se calme, les chéris.
9: Pas moi, hein.
6: On se calme, les chéris.
8: Merci,
6: tu sais,
8: Gérard.
6: Qui c'est qui veut pas?
9: Delphine, tu viens pas.
6: Bon, de toute manière, j'irai pas jusqu'à Bourges, hein.
8: Moi, je veux bien. Pas, hein.
9: Moi, je veux bien, moi.
0: D'accord.
6: Non, mais j'irai pas.
0: Bah, viens jusqu'à Lille, alors.
9: Moi, je vais venir jusqu'à Paris, moi.
6: Qui
9: moi, je viendrai à toi, Gérard.
6: Attends, qui c'est qui habite
9: Lille? C'est
6: Lola. Qui c'est qui habite Lille?
0: Cécile.
6: Oh non, mais moi, je veux pas dans le Nord, et ça va pas.
8: Et moi, Gérard.
6: Dans le Nord, c'est encore pire. Non, mais même, Bourges et Blois, j'irai jamais vous voir. Hein.
9: Non, mais j'habite à côté de Paris, j'y vais tout le temps, moi.
6: Non, non, mais attends, toi, Lola, t'habites Blois, et attends, et à Blois, c'est
9: mais,
6: bon.
9: Et ça, c'est pas loin de Paris, je
6: Ouais, moi,
9: je
6: m'intéresse
9: à Paris
6: pas.
9: Je monte tous les jours, je travaille
6: moi, ça m'intéresse pas, moi.
1: Gérard, il monte Sandy tous les soirs. Allez, la prochaine question, Gérard.
8: Et moi, Gérard, j'habite pas loin de chez toi, tu viens me voir, non?
0: Moi aussi, j'habite pas loin de chez toi, j'habite à Paris.
6: Ouais, bah c'est bon, ouais.
8: Non?
6: Non, moi je préfère me soulager tout seul. Quand vous payez le...
8: Mais moi je peux te soulager, moi.
9: Moi aussi.
6: Bon, ça y est, je me fais pas dépanner par un mec, je me fais dépanner par
1: Gérard.
6: Une nana.
1: Oui, c'est sucé par un mec.
9: Gérard?
6: Oui.
9: On se voit demain?
6: Qui?
9: C'est Lola.
6: Où?
9: À Paris.
6: À Paris?
9: Ouais.
6: Mais j'habite déjà à Paris, comment tu veux qu'on voie, comment tu veux qu'on se voie?
9: Parce qu'elle va y aller, je pense. Voilà.
6: Hey, j'y vais, c'est dans les Ardennes.
9: Non, mais j'y vais demain à Paris, on se voit.
6: Ah, tu vas à Paris demain?
9: Ouais.
6: Ah, mais moi, demain, je fais dodo. Mon dada, tu sais, c'est de faire dodo.
9: Ouais, c'est
6: une
9: ça.
6: Une goulou.
9: Ouais,
6: dodo,
9: ça.
6: goulou.
9: Et quand est-ce que tu...
0: Allez, tu viens.
6: Bon, quand vous payez le dépannage, payez-vous à crédit ou carte bleue?
0: Je paye en nature. Ouais, exactement.
6: Alors qui?
0: Ouais, Françoise. Ouais, moi j'ai qui a répondu pour les filles, c'est préférable de payer en nature.
1: Non, je crois pas.
4: Voilà. J'ai modifié.
1: Ah d'accord. Ah t'as modifié, ok. T'as modifié la question, okay. C'est pas grave, c'est
6: de
1: laquelle?
6: Non mais j'ai changé le chiffre.
1: Ouais, t'as
6: donc
1: bien fait,
6: Françoise.
0: Okay. Bah pour nous les femmes, c'est préférable de payer en nature. Hein. Ouais.
6: Pourquoi? Ouais. Ah ouais, bah ça c'est sûr. Ouais, d'accord.
0: Ça coûte moins cher.
9: Ouais, ça revient
6: non,
9: moins
6: mais
9: cher,
6: payez-vous hein. À crédit ou aux cartes bleues?
0: Nature.
9: Voilà, nature pour tout le monde.
0: Nature.
8: Ouais, nature.
6: Donc, pour toutes les femmes, c'est nature.
0: Nature.
6: Ouais, ben ça, vous êtes vraiment des cochonnes. Hein. Vous êtes vraiment des cochonnes.
0: Ouais, moi,
6: attendez.
0: On paye en nature.
6: Ouais, mais attendez. Dans ces cas-là, vous allez voir n'importe qui, puis vous lui faites voir votre foufoune.
0: Exactement, sans problème.
6: Oh là là, Françoise, je croyais pas comme ça, ma cochonne.
0: Eh, il faut bien changer de temps en temps.
9: Bah oui.
6: Eh
9: hein.
6: Ouais, mais après tu vas dire, ouais, mais Gérard, il t'a insulté. Mais là, je te dis, je te croyais pas comme ça.
0: T'as
6: vraiment une cochonne, hein, Françoise.
0: Hein?
6: T'es vraiment une cochonne.
0: Bah, elle a raison.
1: Attends, Gérard, et toi, si t'avais pas ta carte bleue sur toi, admettons que tu partes sans ta carte bleue, surtout que t'en as pas.
6: Je paye pas, moi.
1: Non, mais c'est clair. Mais est-ce que. Et sans ton chéquier aussi, parce que t'en as pas non plus. Mais est-ce que tu payerais, toi, en nature, si la dépanneuse, elle serait pas mal?
6: Je me casse tout de suite, moi.
1: Ah, tu payes pas?
6: Non, moi, je laisse la bagnole. Zobi, moi, je m'arrache.
0: Et si c'est une nana? Menteur, Gérard.
6: Ah, si c'est une nana, si elle est belle, qu'elle est comme Sandy, je fais une goulou.
8: Non.
6: Moi, quand elle va regarder dans mon moteur, si elle est belle, Moi, c'est une gouloup-gouloup par derrière.
4: Ouais, mais tu sais, Gérard, il n'y en a pas beaucoup des comme Sandy. Hein.
6: On a qu'une nana de.
4: Je sais pas où t'es allé la chercher.
1: Elle est collée comme un dépanneur.
4: Bien vu, ça c'est clair. Même on peut dire comme une dépanneuse, mais de véhicule.
6: Elle me dépanne, n'empêche.
1: T'as plus qu'à lui accrocher un crochet au cul.
4: Ouais, mais elle l'a déjà, je crois. Hop là.
6: Toi, un crochet, toi, attends.
1: Quand tu vas à la pêche, avec un petit absent.
6: Avez-vous des fantasmes avec un dépanneur?
9: C'est dingue, ça.
6: Avez-vous eu des fantasmes avec un dépanneur?
1: Non, mais j'en ai avec toi.
9: Bah, si c'est toi le dépanneur, bah pourquoi pas.
6: Ah, voilà. C'est ce que j'attendais. C'est qui disait ça? Ouais, ça m'aurait étonné.
9: Et Lola aussi.
6: Moi, ah, ça m'aurait étonné. Françoise?
9: Bah oui, je suis pas la seule alors.
6: Ah bah ouais. Pourquoi t'es pas d'accord, Françoise? Dis-moi.
9: J'ai pas dit que j'étais pas d'accord, je suis d'accord.
6: D'accord, je suis d'accord.
9: Gérard.
6: Ouais.
9: C'est Lola.
6: Oui.
9: Ben moi, je t'imagine dans mes rêves en dépanneur et je rêve de toi tous les soirs.
10: Moi aussi. Oh là là, c'est des fantasmes. Oh là là.
9: Si t'étais le seul dépanneur de la France, je tomberais tous les jours en panne.
10: Ah bah ouais, moi aussi. Mm-hmm. Hein. Ah,
6: alors, moi, je vais vous dire une chose.
9: Oui.
6: Que je suis sur l'autoroute.
9: Mm-hmm. Ouais.
6: Je suis sur le bord de l'autoroute.
9: Ouais.
6: Et j'attends le dépanneur.
9: Réponse C. Oui.
6: J'attends le dépanneur.
9: Ouais.
6: Je l'attends, je l'appelais il y a à peu près, là il est, on va prendre là
8: ouais,
6: maintenant.
8: Bah tu l'attends quoi.
9: Ouais.
6: Il est 2h15.
9: Oui.
6: Et si je vois qu'à 2h20, il est pas là, même 2h17, il est pas là, je m'en vais.
9: Et tu laisses ta bagnole.
6: Ah oui, je
9: encore
6: laisse
9: ma... Bah ouais, il laisse sa bagnole.
10: Mais t'es pour la chatune.
8: Mais c'est pas la question de...
9: C'est pas la question, Gérard.
6: Ouais, mais Françoise.
9: Oui,
6: Françoise.
9: Attends, parce que tout le monde parle, là. J'ai pas compris, là.
6: Françoise.
9: Oui.
6: Tu serais pas une cochonne si t'as déjà eu des fantasmes avec un dépanneur?
9: Bah... Oui.
6: Oui.
9: Ouais.
6: Un petit peu quand même.
9: Un petit peu quand même.
6: Mais tu serais pas une petite cochonne?
9: Non, Françoise n'est pas une cochonne.
6: Françoise
9: n'est pas une femme.
6: Ah, s'il vous plaît,
9: non,
6: là.
9: Elle est une cochonne, elle a raison.
6: Oh, s'il vous plaît, Lola Ponta.
9: Oui.
6: Lola Ponta, Cécile et Delphine. Oui, et Sébastien, oui. Vous vous taisez. Oui. Je rigole avec Françoise. Pour une fois que je l'ai dans mes débats, j'ai envie de rigoler avec elle. Tu ne serais pas une petite cochonne, ma petite Françoise?
9: Si, Gérard.
6: Ma petite Françoise.
9: Si, Gérard.
6: T'aimes bien les framboises à la chantilly?
9: À la nuit.
6: Ah,
9: ouais.
6: Oh, Sébastien, s'il te plaît. On se calme.
8: T'es vicieux quand même. Hein.
6: Ah, ouais. Bah, c'est normal. Depuis le temps qu'elle n'a pas participé dans mes débats, faut bien que je la taquine un peu.
4: Bah, tu peux lui dire maintenant que tu l'aimes.
9: Bah, faut lui dire que tu l'aimes, Gérard.
6: Mais non, bah, moi, ça y est, elle sait que mon cœur, il est pris.
9: Ah, hein, mais non. Ça fait, hein. Ah, mais tu l'aimes, François. Ça se voit.
6: La petite Françoise adorée.
9: Ouais.
4: Je crois que bientôt Sandy elle va dégager hein.
6: Bah Non, Sandy
9: elle
6: sait très bien
9: ça, Sandy.
6: Donc alors Françoise pour toi.
4: Sandy elle gardera les mômes.
6: Donc alors pour
9: vas-y,
6: toi.
9: Vas-y.
6: Allez. Non, Françoise.
9: Ouais.
6: Françoise non là là on rigole un petit peu. Maintenant on va y aller sérieux.
9: Vas-y.
6: Avez-vous eu déjà des fantasmes avec un dépanneur? Allez.
9: Non.
6: Pourquoi? Pourquoi?
9: Bah parce que j'ai jamais eu l'occasion d'avoir de tomber en panne et puis avoir à appeler un dépanneur.
6: Ouais, donc c'est
9: pas toi. J'ai pas pu avoir un fantasme avec un dépanneur. Peut-être ça serait ma chance.
6: Ouais, mais Sébastien.
8: Non, je voulais savoir si Françoise avait une voiture.
6: Mais non, elle a pas une voiture, c'est son fils. C'est son fils qui conduit.
8: Ok.
6: Donc tu vois, donc Sébastien, c'est pas la peine de couper la parole. Ok. Lola.
9: Oui. Oui.
6: Lola.
9: Oui.
6: Bon, t'as compris la question?
9: Oui.
6: Bon,
9: je
6: l'ai
9: déjà dit. Hein. Que moi, je t'imaginais en dépanneur et que j'ai des fantasmes de toi, quoi.
6: Ok. Fanta.
9: Bah, j'ai bien répondu. J'ai dit que si c'était toi le dépanneur, pourquoi j'aurais des fantasmes?
6: D'accord. Cécile.
10: Oui, moi, j'ai déjà eu des fantasmes.
6: Et ça a duré combien de temps?
10: Bah, encore maintenant, jusqu'à maintenant.
9: 3 minutes.
6: Ça durerait combien de temps à peu près?
10: 2 jours.
9: Tout le temps.
3: Oh là là.
10: J'en fantasme encore. Moi, ça fait un an.
6: Ok. Sébastien, t'as répondu?
8: Ah bon? Ouais. J'avais dit que j'attendais 5 minutes, ouais.
6: Ouais. Donc, Delphine?
9: Bah moi, si le dépanneur est un grand blond d'1m84, oui, j'ai des fantasmes.
6: Hein ? 1m84 ?
9: Oui, par exemple.
1: Ah, attends, Gérard note sa taille.
6: Attends, hein. 1m84, tu te rends pas compte de l'asperge ?
11: C'est un géant pour Gérard. Ouais,
0: Gérard, mon copain, il fait 2m2.
1: Non, mais Gérard, elle parle pas de son sexe.
6: Qui,
1: hein.
6: Qui c'est qui a un copain de 2m2 ?
0: Moi, Fantin.
6: Hein ?
0: Oui, 2m2, il met du 56 au pied.
9: Oh putain, ça fait
6: mal. Mais on dit pas putain, hein.
9: Pardon, excuse-moi.
6: On dit maman travail.
11: On dit Gérard.
6: Sébastien, t'arrêtes s'il te plaît tes conneries. Et au standard aussi, s'il vous plaît, merci.
1: Ok, Fidler. Hein? C'est moins de malin.
3: Oh, rigole.
6: Non, mais vous restez calme. 2m2, je vais te dire une chose. Il fait de combien en pointure sans indiscrétion ?
0: 56. T'as pas de
6: cutter ? Du 56 ?
0: Ouais.
6: Attends, il va chercher. Tu y achètes tout chez ses pompes ?
0: Mais non, il a des
9: chez Adidas à New York. Il prend des sacs de sport.
6: D'accord. Moi, je peux vous dire une chose que j'ai jamais eu de fantasme. Par contre, j'ai pas répondu à la.
9: C'est impossible.
6: Hein ?
9: Impossible.
6: Non, mais de toute manière, j'ai plus de voiture, donc je peux pas avoir des fantasmes. Donc,
1: Est-ce que t'as eu des fantasmes quand t'étais en camion ?
6: Non.
1: Est-ce que t'es déjà tombé en panne avec ton camion, en fait ? Jamais ? Toi, tu faisais bien les révisions et tout, alors ?
6: Non, c'est la société qui s'en occupait. Hein.
1: Ah, d'accord. D'accord, donc t'as jamais eu de fantasme quand tu conduisais la nuit dans ton camion
6: La nuit, je pars, je m'arrête sur les bords d'autoroute pour manger, faire mes pauses normales. Hein,
11: faire
1: caca,
11: le journal
1: faire
11: et tout.
1: T'as jamais caca aussi.
9: T'as déjà pris une bonne sœur en stop.
6: Hmm?
9: Est-ce que t'as déjà pris une bonne sœur en stop?
6: Non, parce que normalement, je peux. De toute manière, c'est pas le thème du débat. Puis je pense que là-dessus, je vais pas faire un débat sur les chauffeurs routiers ou sur les autostops. Oui, il y a une question Minitel.
1: Ouais, on nous demande si t'es déjà tombé en panne avec ton pot. Quand t'étais camionneur, si t'es tombé en panne avec ton pot.
6: Non.
1: Non, jamais. T'as jamais eu de panne de pot?
9: Jamais.
1: Gérard,
11: il
1: y a pas de problème. Là, il y a pas de problème.
6: Laisse tomber. Non mais je peux vous dire que bon ben ça là-dessus je peux pas je voudrais bien faire un truc sur les camionneurs ou l'autostop mais j'ai peur que ça tourne mal
1: parce
6: que
1: ça tourne au cul non.
6: Non mais non c'est pas ça c'est que je voudrais bien faire un débat là-dessus.
1: Ça va tourner à droite, faut pas.
6: Non mais ce qu'il y a c'est que si on fait un débat sur les routiers.
9: Ça tourne en rond.
6: Sur les routiers, on va voir uniquement que...
1: Que des routiers, ça va pas être possible.
6: Non, non.
1: C'est clair. Sur des portables en 6 bits.
6: C'est qu'on va voir uniquement que des portables.
9: Mais non.
6: Si.
9: Mais non, tu délires. Il y a des routiers qui travaillent pas jeudi soir. Voilà.
0: Bah oui.
9: Il y en a plein hein, qui sont en congé.
6: Non, bah, moi je peux vous dire que je sais pas qui c'est qui vient de me poser ce... qui vient de me dire qu'il y a beaucoup de routiers qui travaillent pas le jeudi soir. Moi je peux te démentir.
9: Bah, Gérard, il y en a
6: qui attendez, il y a une
9: Gérard,
6: question Minitel ou non, Internet.
1: Pas Minitel, ouais, sur l'IRC Fun Radio. On nous demande si t'avais des fantasmes avec les routiers ou si t'en as toujours.
6: Non. Non,
1: si t'as pas voulu le camion d'un autre ou.
6: Non, j'ai toujours des rapports avec certains chauffeurs routiers que j'ai connus.
1: Mais tu mets des préservatifs quand même.
6: Non, mais je garde contact. Non, mais pas pour l'amour, je garde contact avec eux pour discuter.
1: En toute amitié.
6: En amitié, c'est tout.
1: En toute amitié.
6: Okay. Non, en toute amitié, c'est-à-dire, quand je les vois, salut, comment tu vas, qu'est-ce que tu viens, c'est tout.
1: Non, comment tu vas, yacht poil.
6: Oh.
1: Et toi, la matelas.
12: Ouais, ça va.
6: Donc, alors, la dernière question, il reste plus que 8 minutes avant la conclusion, puis avant d'attaquer le deuxième débat. Okay. C'est dommage parce que je voulais que toutes les questions se passent bien. Il n'y a pas lu qu'on arrive à la 7e pour que ça se passe bien, c'est dommage. Mais c'est pas grave. Donc, appelez-vous un dépanneur pour une baguette de pain. Cigarette, CD. Attendez, au lieu de rigoler. Bon, s'il vous plaît, vous vous calmez.
1: Gérard, ils ont le droit de rire. Tu peux continuer à poser ta question.
6: Donc, appelez-vous un dépanneur pour une baguette de pain, cigarette, CD, etc. Alors, on va demander à Françoise.
0: Ben, moi, j'appellerai toi. Pour un gros cigare.
13: Non, moi, j'appellerai un dépanneur surtout pour mes cigarettes.
6: Pourquoi?
13: Tu dois savoir que j'adore fumer, alors donc sans cigarette, je ne sais pas comment je ferai, alors là, je suis obligée d'appeler un dépanneur.
6: Oui, mais Françoise.
13: Ouais.
6: Par exemple, moi je sais pas, attends, je vais te répondre à ta question tout à l'heure, ça te dérange pas?
13: Non, pas du tout.
6: Je vais demander à Lola quand même, on va faire le tour de la question là.
13: Oui.
4: Lola.
9: Ben moi, je demanderai un dépanneur pour tout, pour les cigarettes, pour des carottes, pour des petits pois, pour, tu vois, quand je manque de tout, quoi.
6: Ouais, mais quand je parle etc., c'est-à-dire fruits, légumes, viande et puis tout ça.
9: Tout,
6: on
9: tout.
6: Est d'accord.
9: Tout, ah ben oui, tout à fait d'accord.
6: Ouais. Hein ouais, ouais. Françoise.
9: Ouais, ouais, tout à Françoise, fait d'accord.
6: Au lieu de parler de cigarettes, c'est question nourriture aussi.
9: Ah bah oui.
6: Tu me comprends là, là-dessus.
9: Ah bah à ce moment-là, tu m'achètes. Je prends des bananes, des oranges.
12: Vas-y, fais ta liste. Moi, je prends des bananes.
9: Des bananes et des oranges. Mmh. Des préservatifs. D'accord. J'ai plus
6: non, peur. Non, bah attendez, attendez. Fanta.
9: Des préservatifs.
6: Fanta.
9: Des préservatifs.
6: D'accord. Cécile.
14: Des cigarettes.
6: Pourquoi?
14: Quoi? Pourquoi?
12: Regarde.
14: Parce que je fume et je fume beaucoup et ça m'arrive de plus en avoir et je suis sur les nerfs quand j'en ai plus.
6: D'accord. Sébastien ?
15: Oh bah pour un journal ou des cotons-tiges, je sais pas.
4: Gérard ? Gérard ? On nous demande... Il y a Miglou sur l'IRC Fun qui nous demande encore quand tu vas te dépanner chez un épicier ou tout ça, quand tu rapportes des fruits, tu les mets où ?
6: Dans... Non, ça dépend des fruits.
4: Ah, okay. C'est-à-dire par exemple
15: les
4: concombres,
15: ouais, dans
6: ça, les bananes. Ça, les concombres, je les fais tout de suite parce que j'adore les concombres et l'huile au vinaigre.
4: Ah ok.
15: Ouais, ça glisse mieux que lui.
6: Donc
15: ouais,
6: Delphine. Delphine.
9: Merde, c'était quoi déjà? Ah oui, si j'appelais un dépanneur. Mm-hmm. Non, moi j'ai une bonne parce que je suis une bourgeoise, donc wow. La bonne fait les courses. Moi je fais rien.
6: Ouais, d'accord. Donc Delphine, c'est dommage parce que t'as pas. Je pense qu'à mon avis, t'as pas tellement compris la question.
9: Ah bon, bah excuse-moi.
6: Rappelez-vous un dépanneur. C'est pas parce que t'as... Non mais attends Delphine. Attends Sébastien. Delphine.
9: Yes.
6: Est-ce que t'as compris la question?
9: Oui, j'ai compris.
6: Appelez-vous un dépanneur pour une baguette de pain, cigarette, CD, etc. Moi, mais si t'as une bonne dans ces cas-là, c'est pas la peine de le dire.
9: Je te dis non, j'en prends ma bonne. Mais bon,
6: D'accord. D'accord. Ok. Donc je vais répondre à Sébastien, Cécile. Même toi Delphine, je vais vous répondre.
15: Attends, j'ai une question moi.
6: Oui.
15: Ouais, quand t'en es à la 10e bouteille de pinard le soir et que t'en as plus, t'appelles un dépanneur?
6: Non.
15: Non? Bah tu fais comment alors?
6: Non. Là tu vois, Sébastien.
15: Oui.
6: Tu vois ta question, j'ai même pas envie d'y répondre là.
15: Bah pourquoi? Ah, t'as toujours du pinard en réserve.
6: Non, tu vois, je vais dire une chose, Sébastien. Ta question, elle a ni queue ni tête.
15: Bah c'est pas le but de toute façon.
6: Ouais mais c'est pas le but mais moi je te dis ta question elle a ni queue ni tête.
15: Mais pourquoi j'en appellerais pas un pour du pinard plutôt que pour un CD?
6: Eh ben dans ce cas-là ben tu peux raccrocher tu feras pas la conclusion dans ce
15: mais
6: cas-là.
15: Mais non mais tu réponds pas à mes questions.
6: Bah je te dis je te répondrai pas pourquoi. Parce que ta question elle a ni queue ni tête. Et j'appellerai pas un dépanneur pour avoir une bouteille de vin. Alors voilà. Te fous pas de ma gueule, d'accord? Alors tu vas aller voir Pildar au standard, je te dis bonne nuit, tu fais pas la conclusion.
4: C'était qui ça?
6: Sébastien.
4: D'accord. Sinon Gérard, tu devais revenir sur la question de Françoise, enfin tu sais, sur la réponse de Françoise, t'as pas oublié?
6: Oui, ben donc Françoise.
9: Oui.
6: Donc même Laura Fonta et Cécile et Delphine,
9: oui.
6: Apparemment vous avez tous parlé de cigarettes.
9: Oui, ouais. Non, préservatif.
6: Oui, c'est Fanta, ça. Oui, mais je pense que, Fanta, oui. Tu vois le préservatif. Tu dis, j'appelle un dépanneur pour un préservatif. Moi, je peux te dire, tu peux aller n'importe où, à n'importe quelle heure, tu vas trouver des préservatifs parce que tu as un distributeur.
9: Je peux pas sortir, bien joué.
6: Oui, mais si tu peux pas sortir...
9: Gérard. Mais tu as dit etc. Donc je peux appeler pour n'importe quoi.
6: Oui, d'accord. Mais tu crois que le mec, admettons, par exemple, tu vois, je vais prendre une ville.
9: Oui.
6: Une ville.
9: Oui.
6: T'habites à Lyon.
9: Oui.
6: Bon. Le mec, il habite, je sais pas, tu l'appelles pour ça. Oui. Il habite à 300 km de chez toi. Oui. Tu crois qu'il va faire 300 bornes pour te ramener un préservatif?
9: Mais tu crois qu'il va faire 300 bornes pour me ramener des cigarettes aussi, Gérard?
6: Mais ça dépend. Ça dépend si tu le connais bien. Si tu le connais bien, peut-être qu'il fera ce qu'il pourra pour toi.
9: Mais si je le connais bien, il m'amènera des préservatifs, puisque c'est pour me protéger.
6: Ah oui?
9: Bah oui.
6: Oui, d'accord.
9: Ah oui.
6: Ah, d'accord. Donc,
4: Excusez-moi, on accueille à la place de Seb.
6: Ouais, non, mais là, c'est fini, on fait la conclusion.
4: Non, mais c'est pas grave, il peut quand même donner sa conclusion. Il a écouté le débat. Il s'appelle, c'est un pseudo, il s'appelle Sucette et il appelle de Bordeaux.
6: Allô?
15: Ouais, Gérard?
6: Oui.
15: Ouais.
9: Salut, Sucette.
6: Donc, pour toi, Sucette?
15: Tu peux répéter la question?
6: Oh non, mais
15: bah non.
6: Ça commence à bien
4: faire. Gérard, c'est pas grave, tu peux la répéter une fois.
6: Bon. Rappelez-vous un dépanneur pour une baguette de pain, cigarette, CD, etc.
15: Ouais, quand j'ai plus à boire, par exemple.
6: C'est-à-dire?
15: Du vin.
6: Bon, allez, hop.
4: Manu, s'il te plaît. Je peux pas tout gérer, Gérard.
6: Oh, l'astico! Fildar!
4: Non, non, faut. Attends, il y a une coutume pour l'appeler.
6: Allez hop. Hop. Là, tu me le vires, Sucette. L'autre, il appelle pour des bouteilles de vin, c'est pas la peine.
4: Qu'est-ce qu'il a dit, Sucette?
6: Allez hop. Gérard, il a dit qu'il a fait un dépanneur pour une bouteille de vin. Allez hop, c'est bon.
15: Gérard,
4: bonne nuit.
15: Une question avant de partir.
6: Non. Il n'y a pas de question.
14: Eh Gérard.
6: Quoi?
14: À quelle saison les nains sont-ils le plus heureux?
6: En été.
14: Non.
9: En hiver.
14: Au printemps.
6: Pourquoi?
14: Parce qu'ils bourgeonnent. Ils sont contents parce que ça leur chatouille les couilles.
6: Ouais, puis ils bourgeonnent. Donc on fait la petite conclusion. Donc ouais. Moi je vais vous répondre. Mais j'ai jamais appelé un dépanneur pour quoi que ce soit.
14: Même pour tes cigarettes.
6: Non, pour mes cigarettes. Tu vois, Françoise, je vais te dire une chose. C'est malheur à dire.
14: Même pour une route secours.
6: Même, pareil. Non, mais même on parle pas de Sandy, d'accord. Quand j'ai pas de cigarette,
14: à ce moment-là, tu tapes sur les autres.
6: Je demande aux autres.
14: Oui, ça je sais.
6: Voilà. Donc, on va faire la petite conclusion sur le premier débat. Donc, on va demander à Françoise ce qu'elle en pense.
14: Pour le premier débat, c'était super. Ouais, mais

0: D'accord.
1: Tu veux ou pas?
0: Ok, on verra.
1: Tu veux?
0: On verra, je te dis. Fanta?
1: Demain.
2: Tu es une bête, Gérard. Tu es superbe.
1: Ouais, le meilleur.
0: Non, mais vis-à-vis du premier débat. On s'en fout de savoir si je suis une bête ou autre. Je veux savoir
2: c'était
0: ce
2: bien,
0: que vous...
2: C'était superbe.
0: Ouais. Mm-hmm. D'accord.
2: Tu seras mon seul dépanneur maintenant.
0: Ok. Cécile?
3: C'était très bien. Et puis je suis contente d'avoir participé. J'espère participer à d'autres débats, quoi.
0: Ben, si tu travailles un peu plus et que tu parles plus devant ton combiné...
3: c'est mon téléphone qui est merdique.
0: Oui, c'est un sans-fil.
3: Hein?
0: C'est un sans-fil.
3: Non.
0: C'est un quoi que t'as? Ouais, mais on t'entend très mal, hein, Cécile.
3: Bah je change
0: là,
3: de téléphone.
0: Là, moi, je sais pas, tu vois avec fil d'art, hein.
3: Ouais.
0: Je peux rien te dire. Donc, Delphine, pour toi?
3: Ouais. Bah moi, c'était pas mal.
2: C'est la conclusion, là.
3: Mais ça manque de mecs.
2: Ouais, ça manque de mecs.
0: Mais ouais, mais ça... Non mais tu vois sur certaines questions il y a certains mecs qui vont aller parler du pont de l'Alma ou autre des contons-tiges. Tu vois, même la dernière question, appelez-vous un dépanneur pour une baguette de pain, cigarette ou autre, tout de suite, CD ou autre, etc. Tout de suite ils vont se pencher sur le bain. Mais ça, je m'en fous. Mais d'accord, ça manque de mecs. Mais moi, je veux dire une chose, je préfère qu'un débat se passe bien, qu'on puisse, que je puisse répondre aux questions. Bon, là, les quatre premières, les six premières, elles ont foiré parce que bon, là, il y a eu des petits problèmes.
2: Parce que tu étais énervé sur
0: là. Oui, voilà. Mais là, ouais, la fin, ça a été bien. Et là, moi, je peux te dire une chose, que j'appellerai jamais un dépanneur, même pour une baguette de pain ou un paquet de cigarettes ou même un CD. Pourquoi? Bon, des CD, c'est différent parce que je peux en avoir. Des cigarettes, si j'en ai pas, je fume pas.
4: Tout le monde.
0: Je fume pas ou je demande aux gens qui m'entourent s'ils en ont. Une baguette de pain, je peux me passer d'une baguette de pain.
5: Non, mais c'est par exemple, tu vois, t'as plus de capote et qu'il y a des dépanneurs pour capote. Est-ce que t'appellerais?
0: Parce que
5: moment, t'en as besoin grave quand même.
0: Non, ça là-dessus, je vais pas dévoiler ma vie privée là-dessus.
5: Ah bon?
0: Non.
4: En revanche, peut-être qu'un dépanneur de café pour Gérard, ce serait bien.
0: Voilà.
4: Une boîte qui monte un dépannage de café à domicile. Ok, Gérard, c'est pas grave.
0: C'était une question Minitel.
4: Non, ça venait de moi, je suis désolé.
0: Ah bon, voilà. Donc, on va se retrouver là dans... D'ici un petit 10 minutes.
5: Ouais.
0: Le deuxième débat, donc les poupées
5: gonflables. Les poupées
0: gonflables.
5: Wow.
0: Donc on va s'écouter comme disque les grosses caisses à poils avec j'ai une grosse vessie à vis. Voilà.
4: Les numéros de téléphone pour que les gens puissent nous appeler.
0: Donc alors 0803 08 5000 et 0870 5000 et toujours le 3615 code Fun Radio rubrique direct.
4: Et l'internet aussi si vous voulez.
0: Et l'internet, voilà, je le connais pas.
6: Salut la compagnie, ici Gérard en direct de Suresnes sur ma radio. C'est Star System FM.
7: Et clap your hands and everybody dance. Bonsoir GG.
8: Bonsoir à tous.
7: Bonsoir GG, ça va?
8: Ouais. Je suis pas très content des conneries qu'on fait sur mon dos.
7: Bah c'est quoi alors? Je t'explique. Alors je réexplique quand même pour tous ceux qui viendraient d'arriver. GG donc en direct de sa cabine de Suresnes. T'es même pas dans une cabine là, t'es chez un copain, on m'a dit.
8: Je suis chez Henri.
7: D'accord, ok. Donc on a reçu un courrier de la direction de Énergie Côte d'Azur 06 à Nice, CEDEX. Il y a marqué, je me permets de vous écrire, donc ça c'est cher Max, c'est de la énergie, hein. je l'invente pas, c'est marqué, hein, donc je l'invente pas, merci. Alors il y a marqué, je me permets de vous écrire car j'ai reçu il y a peu de temps un coup de fil de Gérard de Suresnes, puis un courrier de sa part. Vous trouverez la lettre et le CV qu'il m'a envoyé dans cette enveloppe. Je vous écris car je trouve ça je trouve que sa démarche est assez discutable et je pense que ce genre de pratique n'est pas très déontologique. Je ne discute pas ses qualités d'animateur ni son expérience professionnelle, mais plutôt sa façon de se vendre. Voilà, je tenais à vous informer des intentions de votre collaborateur et surtout de sa façon de procéder. J'espère que cette lettre marche sur malin. Donc voici la lettre que tu aurais soi-disant envoyée à Énergie Côte d'Azur. Moi j'avoue que j'ai des doutes, mais en même temps je reste quand même très sceptique. Je lis la lettre, ensuite j'attends tes commentaires, d'accord? Alors, à l'intention de monsieur le directeur général, monsieur le directeur, pardon, d'Énergie Côte d'Azur, donc monsieur Gérard de Suresnes. Monsieur, suite à notre conversation téléphonique de ce jour, veuillez trouver 6 juin le curriculum vitae, vous pourrez constater que je possède une très grande expérience professionnelle dans le domaine de la radio.

0: Je vous appelle car je postule, pardon, chez Énergie pour un poste d'assistant directeur général de la région Côte d'Azur, ainsi que pour votre poste d'animateur vedette sur le réseau national, ce qui est quand même assez gonflé. En ce qui concerne l'audience, je peux vous assurer une augmentation sensible des chiffres dès le début de ma présence sur votre antenne. En effet, de nombreux auditeurs de Fun Radio sont plus fans de Gérard de Fun Radio et ils me suivront sur Énergie. Dans une attente d'un prochain contact, je vous prie d'agréer, monsieur, mes salutations distinguées. Je rappelle donc qu'il y a une photo de toi, c'est la photo en plus que tu as envoyée du magazine XL, curriculum vitae, formation BEPC, CAP routier cibiste, BEP de poète, bac pro animateur radio, expérience professionnelle animateur vedette sur Fun Radio Shalom pendant 3 ans, formation de Max dit le Star System pendant 5 ans, 2 ans d'animation sur Fun Radio Réseau National, animation de Suarez Club Discothèque, ambition de devenir PDG d'un réseau national ou ouvrir une école d'animateurs radio, bah tu penses bien Gérard.
1: Attends,
0: calme-toi, commence pas à t'énerver comme jeudi dernier. Et passion et hobby, la Formule 1, c'est vrai, le café, c'est vrai, la loco, c'est vrai, les camions, c'est vrai, et la Cibi, c'est vrai.
1: Alors, c'est quoi ces conneries là?
0: Alors déjà, je voudrais savoir, est-ce que c'est bel et bien toi qui as envoyé ce document?
1: Bah ouais, mais...
0: Laisse-moi
1: expliquer la situation, s'il te plaît.
0: T'as picolé, toi, encore, ce soir.
1: Attends.
0: Bon, alors, vas-y, explique-toi, vas-y, GG. Vas-y.
1: Bah, alors, attends, je t'explique. Vu que Benoît Cigar avait quitté ses fonctions de PDG...
0: Ouais.
1: Vu que tout le monde me disait, si tu continues à gueuler comme ça... tu feras plus de débat. Moi je pensais que j'allais arrêter les débats et
0: Bah oui, mais attends, t'as vu un peu, c'est quand même inadmissible ce que tu as fait, quoi. Je veux dire, tu travailles pour Fun Radio depuis le temps et monsieur envoie de la candidature à Énergie. Non mais je veux dire, demain pourquoi pas Skyrock pendant qu'il est tant que t'es au bout du rouleau.
1: J'ai déjà envoyé un courrier à Skyrock aussi.
0: Tant que t'es au bout du rouleau, vas-y jusqu'au bout, mais mets-toi la corde au cou, quoi. T'as bien raison.
1: Vous faites pas chier non plus me gueuler dessus tout le temps.
0: Ouais, mais attends Gérard, je suis désolé. T'arrives à moitié.
1: T'es pas emmerdé non plus, hein.
0: Tu t'arrives à moitié pinté une fois sur deux, tu gueules tout le temps. Tu te plains.
1: C'est bon.
0: Tu plains. Non mais attends, c'est tu vas te calmer. Nous, on attend des explications dans les locaux. Et je trouve dommage d'ailleurs que monsieur, dans des cas comme celui-ci, ne veuille pas se déplacer jusqu'à la radio et préfère rester dans sa cabine téléphonique bien au chaud chez des amis. Pour terminer chez des amis bien au chaud plutôt que de venir me voir et me le dire en face. Ça, bien sûr, t'as un peu peur.
1: C'est bon, c'est ce que je veux, hein.
0: D'accord, bah voilà, monsieur fait ce qu'il veut, comme d'habitude, il continue à faire son petit train quotidien.
1: Pas pour un câble non plus.
0: Non, mais on prend pas pour un câble, c'est toi qui nous prends pour des cons, ça s'appelle un torchon. Moi, je trouve inadmissible. Et ça, Françoise, à mon avis, doit l'écouter ce soir,
1: mais de toute manière, Françoise, j'en ai rien à foutre.
0: Oui, je sais que t'en as rien à foutre, mais à mon avis, elle aura encore un bon argument de coup de gueule demain pour aller gueuler et dire que c'est inadmissible
1: qu'elle essaye de faire un coup de gueule.
0: Qu'il y a un mec comme toi qui s'amuse à envoyer des CV sur des radios concurrentes. Ouais, c'est bon. C'est le cas de le dire. Moi, on va pas aller jusqu'au terme du débat.
1: Non, mais de toute façon, vous pouvez...
0: Jean-Luc!
1: Oh!
0: Ouais, c'est ça, ouais.
1: Attends!
0: Ouais, fais le malin. Il est un peu pinté, le GG, soir.
1: Ouais, je suis pinté, j'ai bu 2 cafés, alors.
0: Et après, il me fait rire. Le GG me dit oui, j'écoute plus la radio la semaine, de temps en temps, je vais chez des amis, tu parles. Il écoute la radio, et dès qu'on parle de lui, il rapplique tout de suite, hein. Ça, c'est pour amuser la galerie, t'es toujours numéro 1, GG. Eh ben, écoute, je te donne peut-être rendez-vous à demain avec les coups de gueule de Françoise, on entendra probablement parler de toi une fois de plus.
1: Bah ouais, mais Tanière, moi j'avais fait un poème, quoi, mais c'est pour...
0: Vas-y, balance ton poème, parce qu'on va faire des poèmes, comme par hasard, Eh ben écoute, tu bouges pas, GG, on va faire ton petit poème d'ici quelques instants, et on aura également Tonio, 18 ans, de La Roche-sur-Yon, qui est une anecdote sur les cambriolages. Vive Françoise, Abba, Gérard, cherche pas à te refaire des amis, GG, t'es fait comme un rat, c'est ce qu'on nous dit sur le... le Minitel. Et si vous voulez nous laisser des messages, c'est le 3615, code Fun TV, 1.29 la minute. Est-ce que notre Gérard à nous, que nous avons sur l'antenne, est toujours là, Gérard?
1: Oui.
0: Bon, il y a soi-disant un vrai Gérard, le vrai Gérard, notre Gérard national. Qu'appellerait Furax.
1: C'est quoi encore ces conneries là?
0: Ben, je sais que tu t'en plains et je vais plus savoir qui croit parce que t'as tellement la voix du vrai Gérard.
1: Max, tu me connais bien.
0: Bah oui, mais enfin quand même, je sais que tu te calmes beaucoup. Donc notre Gérard à nous, peut-être l'imposteur, on ne sait pas. En tous les cas, il y a quelqu'un qui essaie de nous joindre. On a un numéro de téléphone et ça sonne occupé dans sa cabine. Donc j'ai plutôt l'impression que c'est un canular. Mais s'il nous écoute, qu'il raccroche, on va essayer de le joindre. Donc Julie et Gaël vont faire ça et je te demande de ne pas bouger Gérard, d'accord?
1: D'accord.
0: Au même titre. La radio derrière, s'il vous plaît, à l'accueil. Merci.
1: Allô? Oui, c'est fait.
0: Allô?
1: Ah ouais? Allô?
2: Et
1: ouais.
2: Connard?
1: Ouais.
2: Et connard?
1: Non, mais attends, pour l'instant, c'est pas toi qui as l'appareil, d'accord? C'est
2: la tête. Attends, quand on t'appellera pour de chambre, tu sortiras sous lit, ok?
1: Bah, dans ce cas-là, quand tu mettras des cassettes, mon con, pour te faire inviter, tu le diras aussi.
2: Ouais, et la main de ma soeur dans la queue d'Azoie.
0: Oh là là là là, moi j'ai des doutes, Miguel, je ne sais pas qui est vrai, qui est le faux, là. Hein.
1: Ouais, alors dans ce cas-là.
2: Ouais, dans ce cas-là, tu la fermes.
1: Ouais, bah, déjà.
2: Bon, attends. Je la ferme, ok?
3: Je sais pas qui est le vrai.
0: Non, mais qui est le vrai, qui est le faux, Miguel? Miguel, attends, je ne sais plus qui est le vrai, qui est le faux.
3: Ouais, ben je crois qu'ils en tiennent une bonne tous les deux. Hein.
1: Ouais, ils en tiennent une bonne tous les deux, t'as raison, toi. Tout à l'heure, je vais descendre et je vais faire voir un mec si c'est moi qui fait le con, là.
2: Ouais, c'est ça, les connards, ouais. T'as qu'à descendre.
0: C'est pas toi, GG, qui ferait les deux voix en même temps?
1: Non, pas du tout.
2: Attends,
3: moi, je crois que c'est bon, moi.
1: Bon, alors, on va pas prendre les gens pour les canards sauvages non plus. Hein.
0: Ouais,
1: bon, bah, alors, NJ, tu reprends, je descends.
0: D'accord, bon alors descends, j'ai cité le.
1: Est-ce que j'arrive?
0: Voilà.
1: Ouais, bah, t'as qu'à descendre, connard.
0: Voilà.
1: Ouais, bah, descends.
0: Voilà. Donc, le vrai GG va normalement descendre.
2: Attends, je suis encore des conneries. C'est encore des conneries de fil d'art, ça.
0: Hein?
2: Ça sera encore des conneries fil d'art, ça.
0: Bon, on va voir.
2: Attends.
0: On va voir, Miguel, on va voir. Pour l'instant, il n'y a pas de GG. Il n'y a pas de GG. Ah, il y a le tatou qui sonne là, apparemment encore là.
2: Putain, mais s'il m'écoute, quand tu vas se fermer.
0: Voilà, bon, Miguel, on attend pour l'instant. Il n'y a pas de GG, j'ai l'impression qu'il faisait les deux voix en même temps. Hein.
3: Ouais. Donc, je voulais t'appeler depuis vendredi dernier, suite à la super prestation de Gérard. Sur
0: ah
2: De quoi?
4: Moi qui joue au con.
0: Alors, vas-y.
2: Quoi?
0: Ouais. Ah, ouais, d'accord, ok.
2: Eh, la Scar.
3: En fait.
0: D'accord, je pensais que c'était le vrai, c'est la même voix. Allume ton micro, c'est la même voix, excuse-moi Miguel encore, mais là il y a le vrai GG de Suren qui est arrivé.
2: Eh hey, Lascar.
4: Ouais. Alors maintenant c'est moi qui joue au con. C'est moi.
2: Ouais, c'est toi.
4: Ouais. C'est bizarre.
2: T'as la tête d'un con.
0: C'est exactement la même voix.
4: Non mais le mec avec les cassettes, eh ben il peut jouer, hein.
0: Bon, c'est pas des cassettes puisqu'il parle en direct avec vous.
2: Non mais c'est une cassette. Mais nous les cassettes aussi.
0: Gérard, comment veux-tu qu'il te réponde en direct si c'est une cassette? C'est qu'il est en direct. Mais je sais pas que t'étais bête comme ça. T'as eu des chromosomes. Comment tu veux que ça soit une cassette s'il parle? Pose une question. Attends. Gérard, si tu lui poses une question et qu'il te répond, c'est une cassette ou le mec qui parle en direct, à ton avis, Gérard?
4: Une question que je vais te poser.
0: Non, Gérard, avant qu'il te réponde, si tu lui poses une question et qu'il te répond tout de suite là, c'est quand même une cassette ou c'est un mec en direct?
4: On va voir.
0: Bon, alors vas-y.
4: Quelle heure est à l'heure actuelle?
2: Quelle heure
0: il est?
2: Bah, il est
0: 1:35. Bah voilà.
4: Donc, à mon avis, mon pote, pour
2: ouais,
4: l'instant.
2: De quoi?
0: C'est pas une cassette, comment tu veux qu'il te réponde?
2: Une cassette. Bon, tiens.
0: Bah, comment tu veux qu'il. Comment tu veux qu'il te réponde? C'est une cassette,
2: si c'est. Bah.
0: Tu crois que c'est une cassette? Il est bête.
2: Non,
0: mais
2: ça fait.
0: La dernière fois, c'était toi. Mais si.
3: Il est pas bête, il est bourré.
0: Vous avez la même voix.
2: Ouais.
3: Il est pas bête, il est bourré.
0: Bon alors, t'es qui en fin de compte? Tu t'appelles Gérard aussi?
2: Il habite 3 Rancard là, le connard là.
0: Non, ça va. Le GG imposteur là, tu t'appelles Gérard aussi? T'appelles d'où?
2: De Suren.
0: Ah bah voilà. Bah il y a deux Gérard de Suren apparemment.
3: Eh ben on est pas dans la merde.
0: Il y a deux Gérard de Suren. Eh ben maintenant.
4: Attends, t'habites où toi, le fameux.
2: Oh, fais-toi pas bro, tu vas commencer à te calmer un petit peu. Parce que tu commences à me casser les bonbons. Ouais, ok.
0: Ce qui craint, c'est que maintenant on risque de se tromper quand on va avoir deux Gérard à l'antenne. On risque de plus savoir qui est le vrai et qui est le faux à chaque fois.
4: Non mais attends, déjà demande à celui qui soi-disant qui habite à Suren qui me donne exactement le numéro de la cabine
0: téléphone. Ah bah non,
2: non plus. Hein,
0: bah non, est-ce que tu donnes ta numéro de cabine, Gérard, toi, la tienne en direct?
4: Non.
0: Bah alors pourquoi il donnerait la sienne?
4: T'as
0: pas le droit de donner des numéros en direct, tu le sais très bien, Gérard.
2: Par contre, je peux peut-être donner mon numéro de tatou.
4: Vas-y.
1: Ah, bah non, je vais pas te donner à l'antenne.
0: Ah, voilà, il a bien raison, il faut pas le donner. Faut pas le donner.
1: Non, je vais pas le donner à l'antenne pour que Fesse de Bavoin continue à m'emmerder.
4: Ouais, c'est ça.
0: Bon, alors,
4: ouais,
0: mon pote, je vais dire une chose.
4: De toute manière, tu t'appelles pas Gérard, d'accord?
1: De toute manière, moi je t'emmerde.
4: Ben moi aussi.
1: Déjà d'une. Ouais, et de toute manière, si.
4: Et de deux, tu régleras tes comptes avec Henri quand tu le verras, d'accord?
1: Ouais, ouais, bah, c'est toi.
0: Parce que ça lui a pas fait plaisir,
1: c'est toi le connard qui te fera enculer à la loco à ma place. Dans les toilettes.
4: Non mais attends, parce que je vais à la loco vendredi.
1: Ouais, c'est toi le connard qui s'amuse à te faire enculer, puis on prend des photos, on dit que c'est moi, après.
4: Ouais, mais attends,
1: qu'on m'emmerde sur le tatou.
4: Ouais, et sur Internet.
1: C'est ça, espèce de petit con.
4: Ouais, bah bouffe ta bouteille de Ricard, toi, espèce d'enculé.
0: Ah non,
4: d'accord.
0: Mais pourquoi tu viens
4: dans ces cas-là, tu viens pas connaître, tu restes seul. Ta gueule toi-même.
1: Elle
4: va te faire sauter.
0: Ah non, Gérard, c'est terminé.
1: Donc
0: apparemment, le vrai Gérard. Le vrai Gérard de Suède a dû encore un petit peu picoler ce soir, parce que, bah alors, va te faire sauter tout ça. En tout cas, ton agressivité montre que tu
4: es du bois. Mon agressivité, d'accord, je l'entends depuis 22h30.
0: Pas de grossièreté.
4: Oui, mais depuis 22h30.
0: 23h et 23h15, il a appelé.
4: Eh ben moi, 23h15, ça a appelé la cabine. Donc, alors, je vais te dire une chose que c'est faux, parce que j'étais en train de regarder un reportage sur TF1, tu vois, pour pas citer la chaîne.
3: Histoire naturelle, il y regardait.
4: Oui, c'est ça. J'étais en train de regarder le reportage sur les homosexuels, tu vois.
0: Très bien, pour voir ce qu'il
4: y a. Alors, je vais dire une chose, qu'il y a même une auditrice, elle s'appelle Estelle.
0: Ils t'ont filmé?
4: Non, il y a même une auditrice. Il y a même une auditrice qui s'appelle Estelle, elle devait me rappeler, et elle l'a regardée en même temps que moi. Et moi, je l'ai regardée. Oui, oui, ben je sais. C'est pour ça que j'appelle.
3: Je crois que c'était histoire naturelle, Gérard rencontre.
4: Mais alors, dans ces cas-là, t'as quelle signature? Hé.
0: C'est la signature du patron.
4: Ouais, mais est-ce que t'as ma signature réelle? Non.
0: Ah non.
4: Attends.
0: Par contre, il y a un CV avec ta photo.
1: Hé, connard? Allô?
0: Voilà, ça c'est le CV que t'as envoyé à Énergie avec ta photo en plus du magazine.
4: Ah ouais, bah c'est bien parce que.
0: C'est bien, c'est toi. C'est bon. Donc apparemment.
4: Non, mais attends,
0: tu t'amuses aussi à envoyer du courrier à Énergie.
4: Oui, c'est ça. Avec quelle adresse?
1: Hé, connard?
0: Bah avec ton adresse.
4: Oh, tu restes poli lui parce que t'es.
1: Hé, connard, j'ai le numéro de tatou là.
4: Bah vas-y, abruti, donne-le.
1: 06 57 82 21 80.
0: C'est ton numéro ça?
4: T'es content?
1: Allez hop.
4: T'es content?
0: C'est quoi?
1: Bon alors, tu te demandais bien de
4: il sort d'où celui-là? C'est toi qui l'as sélectionné.
5: Attends,
0: il a la même voix que toi, on a un
1: troupe. Ouais, va voir si maman a fait les carottes.
0: Ouais, bah ça va.
4: Oh alors.
3: On se pose une question.
4: Tu respectes que les parents, d'accord?
1: Quoi?
4: Sinon ton père vient se faire enculer dans Boulogne.
1: Ouais, ta soeur, t'as pensé à la baiser?
0: Ah, c'est bon, on arrête là parce que là vous devenez vulgaire et ça sert à rien. On
1: n'a
0: pas besoin d'être vulgaire pour être. On n'a pas besoin d'être aussi vulgaire.
1: Vous avez mon poème.
5: Oui, faites un concours de poèmes.
0: Non, on va faire un truc, on va mettre un disque et après il va y avoir un règlement de compte à OK Corral. Miguel, donc je crois que tu voulais laisser partir GG à Énergie.
3: Ouais, en fait non, moi je pensais qu'il allait postuler plutôt à RTL parce que c'est plutôt sa radio de prédilection quoi.
6: C'est que tu me vires, le faux.
0: Il est là GG, t'es là le faux GG, il est toujours là le faux GG.
1: Attends, que tu vires le faux, bah dans ces cas-là, tu dégages aussi. C'est simple, c'est clair et net, ça va aller vite. Allez hop.
6: Non mais attends, déjà pour l'instant t'es en train de t'amuser sur mon dos.
1: Je suis en train de m'amuser sur ton dos.
6: Donc
1: attends, c'est peut-être pas toi le con qui s'est fait enculer dans les toilettes non plus, hein?
6: Non mais attends,
1: c'est comme les
6: s'il te plaît.
1: Ta gueule.
6: D'accord. C'est bien avec le bruit derrière. Hein.
1: De quoi?
6: C'est bien, t'as du monde derrière toi.
1: Bah ouais, il y a Henri et Myriam.
6: Ouais, c'est ça. Henri et Myriam, c'est ça, Henri et Myriam.
0: Ouais, comme par hasard. Ils manquent plus que Stéphanie et Caroline et Christelle et puis
6: voilà.
0: Christelle, bien sûr.
6: Tu crois que
1: Framboise, je t'aime.
6: Ah ouais, bah voyons.
0: Bien sûr. Bon, tu bouges pas, on va voir si on te reprendra dans un instant, on va discuter de tout ça avec GG. Si vous voulez nous appeler, c'est la radio libre de la nuit. 0870-5000 et 0803-08-5000. Il est possible que dans la nuit également, on fasse un petit débat sur la presse que nous avons eue. Je vous lirai, c'est un article. C'est pas sûr qu'on le fasse, hein, sinon on le fera demain. Faut que je le récupère, faut que je le repère.
6: Voilà. Et pour les Belges, 0331 47 99 5000.
7: Oula, t'es un peu picolé quand même.
6: Non, non.
7: D'accord.
6: Bon, de toute manière, on les
7: parlera d'énergie, on parlera également de...
6: Non, non, mais ça, c'est bon, t'en as assez parlé, j'en parle pas de ça, déjà. Ah,
7: apparemment, il est gêné qu'on en parle, parce que...
6: Non, déjà, ça, pour moi, non, non, non, c'est pas que c'est la vérité vraie, déjà, c'est faux.
7: C'est la vérité faux.
6: La vérité donc, j'ai jamais été signé ça, donc quand il y aura ma signature, on verra.
7: On verra.
8: Vous connaissez l'histoire de David et Jonathan? Comment ils vécurent? Comment ils sont morts? Ça vous a plu, hein? Vous en demandez encore? Alors, écoutez l'histoire de Sandy et Gérard. Alors voilà, Gérard a une petite amie. Elle est grosse et son prénom c'est Sandy. À eux deux, ils descendent un pack de crocs. Leur nom, Sandy la moche, Gérard le clodo. Sandy et Gérard.
9: Ah, c'est cool.
8: Sandy et Gérard.
9: Les mecs, ils te font des hommages. Comme une star. Attends.
8: Moi, lorsque j'ai connu Gérard, autrefois, c'était un vrai poète, genre Holdegard. Il faut croire que c'est lui qu'il est avec l'autre conne qui s'est définitivement mis à l'alcool. Sandy et Gérard.
9: T'as raison, attends, attends.
8: Sandy et Gérard.
9: T'as raison, t'as raison. Alors Sandy, si tu m'écoutes, tu enregistres et t'appelles dans le bureau tout de suite et on va essayer de dépérer une ligne pour que tu puisses répondre.
7: Attends.
8: Qu'est-ce qu'on n'a pas dit sur lui à la loco? On prétend que c'est un adepte de la sodo. C'est pas drôle, mais il est bien obligé de se faire pénétrer pour manger.
10: Non, là, ça me dégoûte. Là, ça me dégoûte d'entendre des conneries comme ça. Pour aller sur mon dos comme ça, avec Sandy, ça me dégoûte.
9: Mais c'est pas toi. Ils disent que t'es obligé de faire de la sodo à la loco pour manger.
10: Non, non, maintenant...
8: Sandy et
9: attends. On va appeler Sandy. Attends, attends.
8: Radiophonique.
9: Attends, écoute, la fin. La fin est bien, écoute.
8: On peut dire que c'est la vraie panique. Pour l'auditeur, ça ne fait pas de mystère. Il ne boit pas de crocs, mais de la canterre. Sandy et Gérard.
9: Ça, c'est cool.
8: Sandy
9: et Gérard. Ça, c'est l'hommage. C'est que ça tue, on dirait du Gainsbourg. C'est comme Gainsbourg.
8: Le soir, quand il se couche, il ne sait même pas laver. Ce qu'il aime bien, lui, au lit, surtout, c'est péter. Une sodomie pour se laver le kiki. C'est comme ça qu'il fait plaisir à Sandy. Sandy et Gérard.
9: Sandy.
8: Sandy et Gérard. Gérard, maintenant, je vais te laisser.
9: Ah, il parle.
8: Et embrasse bien sauvagement pour moi, bien-aimé.
9: T'as bien aimé.
8: Pour la nouvelle année, fais gaffe à ton haleine. Eh oui. Heureusement, elle se propage pas sur les ondes hertziennes. Sandy et Gérard. Et... Sandy et Gérard.
9: Alors ? Pour moi, personnellement, c'est dégueulasse. Sandy, t'es là?
11: Sandy, Sandy, c'est moi.
9: Non, c'est pas, non, c'est pas elle, c'est pas elle. Alors, hop.
11: Autour de toi. Hop. Sans trop savoir pourquoi, toujours ton problème de poids. Tu n'as pas eu le choix, je sais. Et pour gagner ta vie. Tu suces des zizi, Sandy, Sandy, tripote-la moi, vas-y, vas-y avec les doigts. Et quand tu sens que ça gicle, ouvre la bouche, tu vois c'est magnifique, mais tu sais même pas lire un livre. Ce que t'aimes, c'est les gros chibres. Avec ton QI de singe, tu te dis, la bite, c'est mon hobby. Non, Sandy, ne t'arrête pas. Tu ne sais faire que ça. Oh oui.
12: Qu'est-ce que c'est que ce
11: truc? À longueur de journée. Et sous mon sperme, je vais te noyer. Mais il faut s'arrêter. Car il vient d'arriver. Moustache et ton gopier. C'est mon ami GG. Sandy, Sandy, tripote-la-moi. Vas-y, vas-y avec les doigts. Et quand tu sens que ça gigue, ouvre la bouche.
12: Non, mais Sandy, elle dit c'est bien.
11: Magnifique.
12: Non, elle dit c'est bien.
11: C'est même pas lire un livre.
12: Arrête, belle.
11: Ce que t'aimes, c'est les gros chiffres.
12: Appelez Sandy, vite fait, vite.
11: Avec ton QI de singe, tu te dis, la bite, c'est mon hobby.
12: C'est pas mal, Gérard. En tout cas, moi, j'ai eu Sandy deux secondes, elle m'a dit, non, mais moi, je comprends pas, Gérard Séné, mais moi, je trouve ça bien.
13: Non, mais elle trouve ça bien, mais pas moi.
12: Ah, bah oui, mais enfin, tu voulais qu'elle appelle pour quelle gueule? Apparemment, elle appelle pour dire que c'est bien, donc tu vas être un peu emmerdé. Elle est là, Sandy, ou pas?
13: Ça
12: sonne. Sandy, bah, laisse sonner, vas-y, ça va décrocher. Sandy?
13: Non.
12: J'ai fait le tien.
14: Appuyez sur la touche étoile de votre téléphone.
12: Tu veux lui parler ou pas? Faut appuyer sur la touche étoile.
13: Abruti, t'appelles sur le portable?
12: Ah bon?
13: T'appelles sur la ligne directe?
12: Parce qu'il y a des... Je crois que ça répond.
13: Eh, fais gaffe!
12: Bon, on refait le numéro. Bon. On refait le numéro. Vis. Vis. Attention, là, on recommence. Non, mais t'es vraiment une cave, Manu, ce soir. Hein. On va pas faire de la merde, les gars.
13: Non. Manu, c'est pas... Non.
12: C'est bon, ça y est,
13: non,
12: c'est bon. Elle est là.
13: Non.
15: Ne correspond à aucun service répertorié.
13: Non. Laisse tomber, c'est pas ça, ce numéro.
16: C'est quoi, alors? Je sais pas, moi.
12: Mais tu me prends pour un con ou quoi?
16: C'est bon.
13: Attends.
12: Bah, allez, c'est bon, installe-toi, Gérard, commence pas. C'est bon, ça y est.
13: Mais ils savent pas faire des numéros.
12: Sandy a dit que c'était bien.
13: Non. C'est l'appel en direct.
16: Ça y est, ça...
13: Non.
12: Allez. Mets le casque, normalement, on dirait un chanteur. Il se prend pour une star, l'autre, il est là, comme s'il était en studio.
13: Non, c'est pas le numéro 1, Sandy.
12: Non. On y va. Allez, maniez-vous un peu que ça sonne, au moins, qu'on ait une sonnerie, parce que là, on dirait... C'est bon, là?
14: Bienvenue sur le réseau Omnicom.
13: Non.
16: J'ai fait ton numéro, Gérard. J'ai fait ton numéro, regarde.
12: Putain, heureusement que Gérard est là. Putain, vous êtes vraiment des caves, hein.
13: Putain.
16: Mais putain, je fais ton numéro, Gérard.
13: Oh là là.
16: Putain, mais c'est pas à lui de faire son boulot.
12: Putain, mais faites votre boulot correctement, les gars. Bon, on recherche...
16: Putain, on zéro,
12: bon, allez, c'est bon. On recherche deux standardistes pour la semaine prochaine pour les débats. C'est pas possible.
13: Oh non, là c'est un tab, hein. Tu fais...
12: C'est intolérable.
13: Ah bon,
16: Mais c'est occupé, maintenant.
13: Non.
12: Bah si.
16: Vas-y, fais le bon numéro.
12: Bah le problème c'est...
13: Gérard,
12: écoute-moi. Gérard, comme on a dit qu'on allait l'appeler, tout le monde appelle chez vous maintenant.
13: Bah ouais.
12: Bah le problème, il est là, c'est que les gens entendent. Et voilà.
13: Bon, Sandy.
12: Bah allume ton micro peut-être, ça sera peut-être plus facile encore.
13: Sandy, tu raccroches, on te rappelle dans moins de deux minutes. Avant qu'on fasse les débats.
12: Pierre Fula est avec nous en attendant. Pierre Fula, bonsoir. Ouais.
17: Allô.
12: Bonsoir Pierre Fula.
17: Bonsoir à tous.
12: Alors.
17: Salut.
12: Bah c'est Pierre Fula ou Gérard?
17: Ben c'est Gérard.
13: Non, attends, celui-là déjà, il va commencer à se calmer.
12: Pourquoi? C'est
17: non,
12: cool.
17: Non, attends, dans ces cas-là, moi je te mets le doigt bien profond.
13: Okay. Ouais, ben moi aussi. Alors toi t'arrêtes de marceler.
17: Ben, moi je suis dessus.
13: Ouais, ben moi aussi.
12: Non mais attends, Gérard c'est peut-être pas le même.
13: Non mais attends, déjà
12: c'est pas d'attendre avec toi.
17: Allô,
12: ah voilà, c'est Pierre Fula, écoute bien, regarde.
17: Gérard est à mes côtés.
12: Vas-y. Allez, vas-y Alex. Axel.
13: Ouais, vas-y, Alex. Vas-y.
12: Allez.
13: Allez, accouche.
17: Chut. La balance est jingle.
12: Ah, mais on n'a pas... Ah, mais on m'a rien dit, moi. Bon, ah, d'accord, on y va. Alors, c'est parti.
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17: Et voilà, donc bonsoir à tous. Il est exactement 0h28 sur Fun Radio et chez les débats de Gérard. Donc vous pouvez nous appeler au 0870-5000 et 0803-08-5000. Manu vous attend standard et apparemment les 24 lignes sautent. Ouais, bonsoir, ouais. Et Rigo sur l'internet, www.funradio.fr.
19: Oui, bonsoir à tous.
17: Et Fildar, ce soir, à la pro.
19: Attends, je suis en train de arrêter grave, là.
17: Ok, donc le débat ce soir, ça porte sur les nains de jardin. Donc on va accueillir pour ça, gros micro, bonsoir.
20: Bonsoir. Bonsoir, Gérard.
17: Salut. On va accueillir Nénuphar.
20: Ouais, salut à toi, GG.
17: Bonsoir.
20: Ouais, salut.
17: Et on va accueillir Jean sais rien. Donc là, c'est quoi, ça? Ouais.
21: Salut, GG, bonne année.
17: Ouais, bah bonsoir. Donc, merci. Et donc, mon premier débat, ça va porter sur les nains de jardin. Donc, je vous pose la première question. Possédez-vous un nain de jardin? Si oui, où et comment? Donc, on va demander, Nénuphar, tiens, pour commencer.
20: Ouais, bah écoute, moi, je pense que les nains de jardin, il faut les laisser vivre sauvages dans la forêt.
17: Non, bah attends, alors déjà, je sais pas où t'as déjà vu des nains de jardin dans la forêt, mais ça, à mon avis, tu vois, là, tu te fous un peu de ma gueule, hein.
20: Non.
17: Non mais attends, déjà tu vas commencer par te calmer, d'accord?
20: Bah je suis très calme.
17: Ok, donc on va demander à j'en sais rien.
21: Bah moi j'ai un appartement miteux dans le 20e mais j'ai pas de jardin. Et donc j'ai pas de nain de jardin irrémédiablement.
17: Ok, donc gros nénuphar pour toi.
20: Ouais. Je t'ai déjà répondu Lascar.
17: Gros micro pour toi.
20: Ouais, moi j'ai un nain de jardin dans mes chiottes. Et je fais des partous avec lui et Blanche-Neige.
17: Ouais, c'est ça, ouais. Alors, toi, si c'est pour raconter des conneries dans le débat, hop, tu vas gérer vite fait. Alors, tiens-toi sur tes gardes, ok? Donc, moi, je vais vous répondre à la question, donc...
21: obligé?
17: Non, mais attends, vous fermez vos gueules?
20: Non, c'est vrai qu'on pourrait bien commencer l'année, tu pourrais te faire un peu.
21: Ouais.
17: Alors, dans ces cas-là, toi, tu gères, d'accord? Toi, tu gères ça, maintenant. Parce que là, j'ai pas envie de commencer. Dès le début de l'année, vous commencez à foutre votre merde. Alors, vous gérez ça, ok?
20: Ouais, c'est joli.
17: Oh! Putain, je sens que ça va gerber tout à l'heure. Donc, moi, en ce qui me concerne, je peux vous dire que j'ai pas de nain de jardin chez moi. Et de toute manière, j'en vois pas trop d'utilité, donc...
21: Ouais, mais toi, t'en as pas besoin. Toi, t'as déjà une grosse de jardin à la maison.
17: Oh, putain.
20: Donne des champs.
17: Tu fermes ta gueule! Et putain, j'en connais un tout à l'heure qui va s'en prendre une, mais méchante dans sa gueule. Joue con, joue bien. Et tu vas rentrer chez toi vite fait, d'accord? Oui, Rigo?
19: Oui, Gérard, sur Internet, il y a Yonki qui te demande si tu t'es déjà fait enculer par un nain dans ton jardin.
17: Moi, j'y situe. Alors, dans ces cas-là, si c'est pour poser des questions pourrites, je répondrai même pas. Donc, avant d'attaquer la conclusion, il y a un petit sondage. Donc, pour la question, possédez-vous un nain de jardin? Si oui, où et comment? Il y a 55% des gens qui n'ont jamais de pièce de 10 francs pour mettre dans le caddie au supermarché. Donc là, je vois pas du tout le rapport avec les nains de jardin. 33% des gens nous disent qu'ils sont végétariens. Donc là, c'est pareil. Ça, c'est des conneries. Et 19% ne sont plus abonnés à Okapi. Donc là, je vois pas du tout le rapport non plus. Alors, dans ces cas-là... Gaël, tes sondages, bidon, tu peux te les foutre, là où que je pense. Donc, on va attaquer la conclusion. Donc, on va commencer par gros micro pour toi.
20: Ouais, alors moi et mon âme de jardin.
21: Allô, bébé Rose, c'est ta petite boule adorée.
17: Hey, tu fais ton boulot ou t'appelles ta copine, toi, connard?
21: Mais attends. Sophie, elle est chaumont, hein, je te le dis.
17: Oh, tu te fous de ma gueule? Non, mais attends, tu te fous de ma gueule, là, ou tu prends le train, toi, connard? Tu fais ton boulot comme il faut, ok?
21: Ouais.
17: Bon allez, Gérard, on s'aide. Donc, conclusion. Donc, j'ai gros micro pour toi.
20: Ouais, moi et mon nain de jardin, on te fie dans le bec.
17: Ah dans ces cas-là, moi je t'emmerde aussi. Alors dégage, bonne nuit, gros micro. Donc, j'en sais rien pour toi.
21: Moi, je voulais te dire que c'est dommage que tu fasses pas les débats à la place du vrai Gérard, parce que t'es plus posé. Et est-ce que tu pourrais me passer la grosse vilaine au standard après?
17: Ok, dans ces cas-là, je vais te la passer. De toute façon, c'est pas mon problème, tu t'arrangeras avec elle en antenne. Donc, Nénuphar pour toi.
20: Ouais, moi je suis d'accord avec toi. Je voulais dire qu'il y a trop de discrimination entre les nains des villes et les nains des champs. Et voilà, il faut accepter tout le monde, les nains de jardin, les nains de balcon, les nains de terrasse, tout ça.
2: Ah, ok, bah toi, je crois que tu vas
21: tout être. Les nains de standard aussi.
20: C'était tout être, ça.
2: Oh là, je sens que je vais arrêter dans, il y aura même pas de conclusion, je sens que je vais arrêter dans deux secondes. Donc, moi, en ce qui me concerne, le débat ce soir, c'était de la merde comme d'hab, parce que entre Fulder, lui qui fout rien, alors la pro, la semaine dernière, il était au standard, mais que dalle, il nous fout sa merde. Manu, lui, passe ses coups de fil à Bébé Rose, alors si c'est pour passer tes coups de fil, tu vas les passer chez toi, ok? Et Kael qui nous fait des sondages bidons, alors là, si c'est pour nous faire du bordel dès le début de l'année, je vais vous dire une chose, c'est même pas la peine que vous venez la semaine prochaine, parce que ce soir, il y a que Rigo, qui a été capable de faire du bon boulot, alors tenez-vous-en sur vos gardes. Donc, Rigo, on est arrivé à combien ce soir sur Internet?
21: Oui, énormément de monde sur l'IRC. On a atteint les 9128 internautes, où on dit d'ailleurs encore un débat sans queue ni tête, comme toi, Gérard.
2: Ben ouais, mais c'est pas de ma faute, parce que si Fulder et Manu, ils avaient pas foutu leur bordel, ben on n'en serait pas arrivé là, donc voilà, quoi. Et on va s'écouter un petit disque quand même, on va s'écouter Tatailler la grande pompeuse de Suresnes avec Parle-moi, parle pas la bouche pleine, et voilà. Donc maintenant, vous allez retrouver Blondeau pour les Nuits sans pub, et demain 22h, Max avec Jean le Berbère et sa boule de cristal. Donc bonne nuit à tous.
12: Bravo, bravo encore Axel, on rappelle que t'as 17 ans maintenant.
21: Ouais.
12: Puis bravo à tous ceux qui t'ont aidé à participer à ce débat en précisant qu'il y a un des trois qui, on va pas préciser les noms, en précisant que parmi les trois, il y en a un qui devra parler devant son micro. Voilà, Gérard.
18: Sandy. Oh. Sandy, c'est moi, je sais.
12: Oh,
18: il y a des soirs comme ça où tout s'écroule autour de toi.
12: Ah, ça vient là.
18: Sans trop savoir
12: Sophie,
18: pourquoi. Toujours
12: peux, ouais.
18: Ton problème de poids.
12: Tu
18: n'as pas eu le choix, je sais.
12: Ah, il a coupé le mec. Bon, c'est cool. Sandy.
22: Allô.
12: Oui. Ah bah Sandy, elle est là quand
22: oui,
12: même,
22: bonsoir,
12: bébé.
22: Bonsoir,
12: ça va, bébé.
22: Bonsoir. Bonsoir à Sophie, hein, qui est nouvelle quand même. Hein.
23: Bonsoir.
22: Allô.
12: Bonsoir. Ça y est, elle va y arriver, elle va comprendre. Elle va arriver demain à 23h58, elle va nous dire au revoir, elle va allumer le micro. Ah, elle a compris.
22: Ça va bien, Sophie?
23: Ça va.
6: Qu'est-ce que t'as un peu de foot, à toi?
22: De pouvoir te parler.
12: D'ailleurs, Sophie, tu restes avec nous, là, ou tu rentres te coucher, ou?
23: Ah, mais non, mais je reste.
12: Ah, tu restes?
6: Ouais, mais je te préviens.
12: Ouais, il m'a dit, genre, au début, je lui dis, tiens, elle me demande si tu seras là ce soir, j'ai dit, ouais, mais non. Il m'a dit non, au début.
6: Je te préviens, les débats. Si c'est de la merde.
23: Oui, c'est trop de ma faute.
6: Faut faire gaffe. Ouais, mais toi,
12: Sophie,
6: tu vas prendre sur ta gueule aussi là-bas.
12: Non, mais Gérard, il faut quand même préciser à Sophie que si ça se passe pas bien, Sophie, tu passes à l'arrière du coup.
6: Non, mais rien. Moi, mon amour.
12: Oui.
22: Gérard.
6: Oui, chérie.
22: Je voulais te dire que le double appel, ça recommence, hein.
6: Ça recommence.
12: Ouais, mais
6: j'en ai rien à foutre, tu sais ce que tu fais.
12: Sandy, on fera ça aux antennes, parce que ça, c'est vos problèmes personnels, si vous
6: non,
12: en parlez en
6: derrière. Non, mais moi, je parle de ce que tu viens d'entendre.
22: Bah écoute, moi, je trouve bien.
12: Ouais, bon, ça coupe tout le temps, le double appel. Non, mais c'est le double appel, Gérard. C'est moi qui ai coupé, parce que ça arrête pas de couper. Avec le double appel, ça la coupe comme hier, comme vous, c'est-à-dire que ça coupe une fois sur deux. On va essayer de gérer ce petit problème en antenne. Gérard, ce soir, est de retour, les enfants, sur la bande FM pour faire exploser la radio. Je tiens juste à dire que Gérard est déjà plus de 4000 connectés sur l'internet, alors que le débat n'a pas commencé, ce qui veut dire que ce soir, à mon avis, le record des 6000 devrait largement être dépassé, n'est-ce pas, Rigo?
24: C'est lui qui devrait cartonner, ça arrête pas d'arriver, on est presque à 5000, 4860.
12: Ouais, moi je rends le tablier.
6: Tu te débrouilles, hein. C'est toi le chef, c'est pas
12: ce
6: moi.
12: Ce soir, deux débats, un sur les nains de jardin et un autre sur l'euro, car l'euro vient d'arriver.
6: L'euro en premier, et les nains de jardin.
12: Non, je dis, il y aura les nains de jardin et également l'euro.
6: Oui, mais
12: peu importe l'ordre, c'est pour dire que l'euro
6: D'accord. L'euro est arrivé, mais par contre, il y a une chose qui faudra bien se mettre dans la tête. C'est que si on parle d'énergie de jardin, faudra pas parler du pianiste.
12: Oui, ça c'est
6: parce
12: clair.
6: Que ça, je ne veux pas en entendre parler. Le premier qui me met ça sur le premier deuxième débat.
12: Ça c'est dit, c'est clair que moi aussi je veux pas entendre parler de ça. Non mais sérieusement en plus.
6: J'espère que ça va bien se passer parce que sinon ça va.
24: En tout cas sur IRC, il y a Yankee qui te souhaite une bonne année, gros mort de nain de Gérard.
6: Ouais ben.
25: Salut Manu, salut Rigo.
26: Bonsoir.
25: Salut Casimir.
23: Merci de m'oublier.
25: Salut Casimir, salut Quasimodo.
27: Salut Michel.
0: Salut la peau.
1: Salut Gégé.
0: En espérant que vous allez me faire du bon boulot, parce que sinon à 2h30, moi je mets la clé sous la porte, alors je vous préviens, vous vous démerdez. D'accord. Ah, c'est un conseil que je vous donne. Donc, les micros éteints, si ça vous dérange pas, merci.
3: On attaque le débat, s'il te plaît, mon chéri.
0: Je suis pas ton chéri, d'accord ? Vas-y, Michel.
21: Ouais, Gérard, moi je voulais te demander, au fait, tu parles de médecin, est-ce que t'as été chez le dentiste régulièrement dernièrement ?

0: chose. Ouais. Celui qui s'amuse à balancer des conneries en remix derrière, il va virer. Quel est le... Oh, vous arrêtez, s'il vous plaît.
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2: Ok, donc c'est pas mal. Donc rebonsoir à tous. Donc deuxième.
3: Salut, tu vas bien?
2: Qu'est-ce que ça peut te foutre, tes médecins depuis 2 heures?
3: Ouais.
2: Donc on est de retour pour le deuxième débat qui porte sur les examens et les révisions. Donc toujours Fuldar en réa. Le Rigo à la sur l'internet.
4: Manu à la batterie. Branchez les guitares.
2: Anka qui vient qui va épauler un peu Manu pour voir comment que ça se passe. C'est toujours la maman de Manu qui est à mes côtés. Comme c'est une professeure, elle va essayer de.
4: Tu vas t'aider, il paraît.
2: Elle va m'aider. On va voir comment. On va s'y dépendre. Voilà. Alors pour ça, on va accueillir Bac. Quoi?
4: Hey, Manu. Baccalauréal, parce qu'il le vaut bien.
2: Ouais, bah tu pourrais. Mais, hey.
5: Manu, ça fait 50 fois que je te demande les villes.
6: Bah, elles sont
5: les
6: villes.
5: Marre. Non, ouais, mais les fréquences.
6: Ah, mais je les connais pas, moi.
5: Alors, 25 ans de Limoges, fréquence.
7: Tout à fait, 119.9. Bonsoir à tous.
5: Bonsoir à toi.
7: Bonsoir. Bonsoir Monique.
5: Bégu.
8: Bézu.
7: Ça se conjugue, bonsoir.
5: Paris 101.9.
7: Tout à fait, je te dis bonsoir Gérard, je dis bonsoir à Fildar, bonsoir à Manu, bonsoir à Rigaud et bonsoir à Monique.
6: Bonsoir.
9: Bonsoir.
5: Hey, nous, Monique, n'oubliez pas qu'il y a Anka. Il y a Anka quand même qui est pour le Manu pour le deuxième. Quoi, tu t'en fous? Hey, tu restes poli, toi, sinon tu vas dégager tout de suite, toi.
7: Non, mais je voulais dire bonjour à Monique parce que je trouve sa voix charmante. Hein, et puis,
9: merci beaucoup.
7: Si c'était possible d'avoir son numéro de portable.
5: T'as raison. Alors là, tu demanderas à Manu.
7: D'accord. Il n'y a pas de problème.
6: Il n'y a pas de problème.
5: Pouce KitKat.
7: Oui,
5: 29 ans de Lyon, ta fréquence.
10: Alors ma fréquence 103.2.
5: Ok.
10: Ok.
5: Maîtresse mystère, 28 ans de Toulon.
10: Oh là. Oh le nom de Poufias.
5: Oh le nom de Poufias, attends, man, tu restes poli. Maîtresse mystère, 28 ans de Toulouse.
11: Bonsoir Gérard.
10: Pas le grenier.
5: Qu'est-ce que c'est que ce travelot? Ta fréquence.
11: Je la vois un peu grave, je le sais. 97.3.
5: Oh là.
4: Par contre, un téléphone de merde.
6: Ouais, voilà. Non, mais s'il parlait de bien devant, c'est vrai. Hein.
5: Eh, tu parles bien devant parce que sinon tu vas pas rester longtemps. Hein.
11: Ok, ma chérie.
5: Bah, tu vas pas commencer comme ça parce que sinon tu vas gerber tout de suite. Ok. Allez, on attaque. Première question.
4: On attaque qui?
5: On attaque le débat qui part sur les examens et les révisions. Alors, quelle est votre attitude que vous adoptez lors des révisions? On va demander à Maîtresse Mystère.
11: Ouais.
5: Bon, Maîtresse Mystère, allez hop.
11: Oui, allez.
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10: 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Et puis là, bon, sur non, mais, reste, j'ouvre mes cours, quoi.
5: Non, mais c'est ton attitude que t'as pour
10: réviser. Ah ouais, tout à
5: fait,
10: je suis comme ça, hein. Moi, je suis pas un bosseur, de toute façon, quoi.
5: Ah d'accord, ok. Ok, on a compris. Jésus.
12: Ouais, moi, c'est un peu le même principe, parce que moi, j'ai certaines facilités. Hein. Écoutez bien, Monique. Hein. J'ai certaines facilités, je suis assez intelligent, donc je suis beau gosse aussi. Hein.
5: Non mais, Bézu.
12: Oui.
5: Bézu,
12: oui.
5: Soit que tu réponds.
6: Chaud, Bézu.
12: Ouais, non,
5: soit que tu réponds correctement à la question, ou soit que je te fais comme Maîtresse Mystère, je te dis au revoir.
12: Non mais j'essaye de bien répondre à la question, c'est ce que je te disais. Moi j'ai assez de facilité vis-à-vis de l'apprentissage de certaines matières, que ce soit les mathématiques, le français ou... la sexologie.
5: Et de quoi la sexologie?
12: Oui, la biologie. Parce
5: non, t'as des sexologies, hein, celui-là.
4: C'est pareil.
5: Ouais,
4: c'est
5: la biologie. Peut-être, mais la sexualité, ça m'étonnerait que vous l'ayez pendant leur débat. Hein.
12: Ouais,
5: ça m'étonnerait pour moi.
4: C'est bon, surtout sur un sujet biolo avec de la sexualité à l'intérieur.
12: Ouais,
4: sexologie.
12: Ouais,
5: d'accord.
6: Ouais, Manu. En parlant de sujet de biolo, on accueille Viens gicler sur mes miches.
13: Bonsoir.
5: Ouais.
13: T'as pas honte de dire ça, Manu?
5: Alors, viens!
6: Non, ça va.
13: Sérieux.
5: Bon, et viens gicler.
13: Viens
5: gicler, t'as quel âge?
13: J'ai 23 ans.
5: Et t'appelles?
13: J'appelle de Rouen.
5: Fréquence?
13: Fréquence 105.1.
5: Ok.
13: Et bonjour à Bézu, le futur beau-père de Manu.
12: Voilà.
6: Voilà, ça va loin.
12: Ça va vite, hein.
5: Ouais. Bon, donc Bézu, ça y est, c'est bon?
12: Ah ouais, c'est bon, là.
5: Ok, baccalauréat.
3: Ouais, bah écoute, moi j'ai pas de la chance comme Bézu, moi j'ai pas trop d'aptitude, donc en fait moi je suis obligé de me préparer les antisèches. Donc la majorité de ma préparation, ça revient quand même à ça, parce que moi j'ai pas d'aptitude particulière, tu vois.
5: Intellectuel. Vous avez compris le sens de la question?
3: Je crois pas.
5: Je crois que vous répondez à côté de la question.
3: Donc j'ai une attitude de tricheur, c'est tout. Voilà.
5: Ouais, donc c'est ton attitude que t'adoptes.
3: Eh ben voilà, t'as tout.
5: Ah ok. Viens gicler là sur mes miches.
13: Oui, bah alors moi je passe mon bac depuis, c'est la cinquième fois là, donc j'ai la philo tout à l'heure.
5: Ouais.
13: Mmh. Je flippe un peu et pour réviser, bah je t'écoute.
5: Ah bah d'accord, bah c'est pas mal alors, comme ça tu vas être sûr de l'avoir encore.
13: J'espère que je vais le passer 6 fois. Hein,
3: Si tu tombes sur la misère humaine, t'as peut-être une chance.
13: Ouais, okay. Ou l'ablation de kyste, mais bon.
4: Ah, ça peut être un sujet qui tombe. Hein.
5: Viens gicler.
4: Est-il nécessaire?
5: Viens gicler sur mes miches. Un conseil chaud, que je te donne.
13: Oui.
8: Viens gicler sur ces miches.
5: Ou tu te calmes.
13: Oui.
5: Sur les réponses.
13: Oui.
5: Ou tu vas gicler au standard.
13: D'accord.
5: Alors tu choisis.
13: D'accord.
5: Tu choisis quoi?
13: Je préfère aller t'écouter.
5: Ah bon?
12: Il faut que tu gères ton éjaculation.
13: Je gère là.
5: Bézu. Bézu, c'est pareil.
4: J'ai pas la queue.
5: Bézu, c'est pareil. Je vous préviens, le deuxième débat, ça va gicler sec. Hein.
4: Ça pèle sa mort. Je suis, mais je m'en fous. Ah, donc, on continue. Alors,
12: je vois que tu essaies de me casser le cou avec Monique, c'est pas très gentil. Hein.
5: Pour l'instant, tu t'écrases, Bézu, d'accord?
12: Ok.
5: Rigo, tu voulais dire?
8: Oui, je voulais te poser une question de Pierre Foura. Mystère. Il te demande. C'est pas le même.
4: Oh. Toujours plus drôle. Là.
8: Il te demande ce que tu fais drôle, pour réviser les questions de tes débats.
5: Bah moi, qu'est-ce que je fais pour réviser les questions de mes débats? Je me tape un Grand Prix de Formule 1 en révisant. Voilà, il a tout compris. Bon, ça c'est fait.
12: Mais à part dire des conneries, tu fais quoi d'autre?
5: À part dire des conneries, moi je t'emmerde.
4: Mais Gérard, je voulais te poser une question. Est-ce que toi, t'as déjà révisé dans ta vie ou pas?
5: De bac, j'ai
4: jamais... Non, mais pas le bac, t'es pas arrivé jusqu'au bac. Mais je sais pas, est-ce que t'as révisé en CP ou tu vois?
5: Ah, mais moi, j'ai pas. Moi, on
4: t'as arrêté l'école à quel âge?
5: Non, mais moi, on m'a mis dans un fond de.
4: Attends, Gérard.
5: On m'a mis dans le fond d'une classe, j'ai pas révisé. Ouais.
4: Gérard, écoute.
9: Merci de votre attention.
5: D'accord. Donc, ok, bonne nuit.
4: Non, mais t'as jamais révisé?
5: Non!
4: T'as jamais appris de leçons ou rien?
5: Non!
12: C'est un autodidacte.
4: Oh, chaud, t'es beau quand même.
5: Bah ouais, c'est pour ça.
12: T'es autodidacte. T'as quoi ton diplôme?
5: Déboucheur
4: de piconbière.
5: Encore, je me retiens, c'est défenseur de porte ouverte. Je préfère me retenir. Ouais, bah, le Bézu, le défenseur de gros cul, t'emmerdes, il
9: dure. Vous aimez les grosses, elles se trouvent en voiture 35, les Bézu, grosses voitures 35.
5: Voilà, alors, seriez-vous prêt à tricher pour réviser votre bac? Alors, on va demander à bien gicler sur mes miches, parce que comme tu passes la philo tout à l'heure.
13: Ouais, et ben en fait, j'ai tout préparé, là, donc j'en ai mis un peu partout. Donc dans mes fringues, je vais tricher, c'est clair.
5: Ouais, mais dans ces cas-là, si tu triches, est-ce que tu peux tricher avec une calculatrice plus un portable?
13: Le portable, j'ai le vibreur.
4: Grosse question là. Hein,
5: ouais, mais déjà une, t'as pas le droit.
13: Ah ben si, j'ai le vibreur. Attends,
5: attends, de toute manière, pour.
13: Non, ils vont pas me fouiller.
5: Ouais, non, mais attends, t'inquiète pas que d'après ce que j'ai compris cette année, ils ont pas l'intention de se laisser faire les profs. Hein.
13: Ouais,
5: ils
13: ont.
4: Mais Gérard, j'ai une question, c'est que moi, mon frère va passer le bac aussi demain, et donc il m'a montré sa liste, et ils ont le droit, donc ils ont en fait la liste du matériel autorisé, et il y a une calculatrice en fait, qui elle est tellement sophistiquée et performante, qu'elle permet en fait d'enregistrer carrément toute une page de leçons, c'est-à-dire qu'ils peuvent l'amener même en philo, même, toi, ils en ont pas besoin,
5: non.
4: Mais c'est
5: non,
4: vrai,
5: non, non, non.
13: Tu peux aller sur Internet aussi.
5: Oh non, mais attends, dans ce cas-là, attends, tu crois que tu vas avoir Internet lors de ta philo demain matin?
13: Ah bah c'est clair, il y a des calculatrices vachement sophistiquées.
5: Ouais, non, mais attends,
8: des téléphones portables.
5: Ouais. Non, mais ça va être interdit tout ça. Attends. Ouais, j'ai déjà vu
4: l'instit, hein.
5: Non, non, mais moi, j'ai vu les impôts. Faites-moi confiance qu'ils n'ont pas l'intention de se laisser faire pour les examens.
13: Comme tu veux, les surveillants de classe.
5: Les surveillants de classe, Gérard. Mais ils vont avoir aussi d'autres surveillants derrière.
8: Ouais, les jeunes.
5: Attendez! Viens gicler sur mes miches. Tu vas aller gicler au standard et dans ton lit. Au revoir.
4: Non, bah, ça va être chaud, hein, dans le lit.
8: Donc je disais oui qu'il y a des gens qui vont venir avec leur calculette, tu sais, tu peux rentrer du texte dans ta calculette pour rentrer tes cours. Donc là, tu vas pouvoir tricher avec ta calculette.
4: Tu m'écoutes, ouais, Rigo, ou pas?
5: Non, mais ça, non, parce que là.
8: Je suis concentré, moi, merde.
5: Non, parce que là, de toute manière, j'ai vu le truc, et à mon avis, je pense pas que cette année.
4: Jean-Pierre Pernaut, il en a parlé. Hein.
6: C'est... Excuse-moi, Gérard, mais tu sais. Maintenant, tu sais, il y a des calculettes qui sont super performantes.
8: Ouais, c'est vrai.
6: Et où tu peux rentrer toute une page de texte et tu peux l'avoir
4: pour pomper.
5: Ouais, non, mais attends, dans ces cas-là, c'est plus un examen de bac que tu passes, c'est carrément de la tricherie, comme ça, le mec, il va l'avoir tout de suite, sa philo.
4: C'est clair. Gérard, j'ai vu à midi chez Jean-Pierre Pernaut, au 13h, à TF1, que maintenant, il y avait des calculatrices, hein, avec le progrès, hein, le modernisme, où tu pouvais, tu sais, elles ont tellement de mémoire que tu peux mettre des textes dedans pour pomper.
5: Mais je viens de te dire que non, ça ne sera pas. Alors arrête, parce que tu vas aller pomper sous la console, toi.
14: Gérard, ah, ouais. Attends, parce que maintenant, les calculatrices,
5: Anka, bonsoir.
14: Tu peux mettre du texte dedans.
5: Mais on va pas s'éterniser sur des calculatrices. Je viens de vous dire que les calculatrices seront supprimées.
4: C'est clair,
5: net, précis. Et elles vont être interdites lors des examens. C'est tout. On va pas s'éterniser sur la calculatrice pendant 2 heures.
3: Ouais, Gérard.
5: Merde. Ouais.
3: Ouais, c'est baccalauréole. Moi, je sais que j'ai un boulier. Je peux rentrer au moins 2 pages de texte.
5: Putain, mais. Eh, hey, oh, t'es boucher ou t'es.
3: Le boulier, c'est pas interdit.
5: T'es hein. Boucher ou charcutier?
3: Attends, c'est pas interdit pour la philo, le boulier. Hein, je suis désolé.
5: Ouais, c'est ça. Bon, ça y est, on a fini. On peut passer à la troisième.
3: Vas-y, ok.
4: Ouais, mais c'est la troisième, là.
6: Ouais, à la place de Bézu, on accueille Pompon.
15: Moi, j'ai même pas répondu en plus.
5: Enfin, qui
15: Bonsoir. Kit Kat.
5: Ah ouais, ok.
15: T'as encore bu, Pompon.
5: Bonsoir, tu pas comme ça. Oh, Pompon, ta fréquence, s'il te plaît.
15: Vas-y, raconte une histoire, Pompon. 102.7. 102.7 dans le record.
5: Bon, attends.
15: Il est russe.
5: Manu ah,
15: raconte une histoire, Pompon.
5: Oui, Manu, tu lui dis qu'il parle autrement, sinon tu lui dis au revoir tout de suite, parce que là, on dirait qu'il a fumé la moquette ou il a bu. Hein.
15: Non, c'est ça, moi, ouais.
5: Pousse Kit Kat.
15: Ouais, alors moi, en fait, je voulais dire que j'avais triché à l'examen du bac, parce que j'avais une calculatrice hyper sophistiquée, où tu pouvais insérer des textes, tout ça.
16: Au moins une page.
15: Au moins une page, ouais. Mais le problème, c'est que je me suis fait griller en flagrant délit.
5: Ouais.
15: Et donc, j'ai dû partir et j'ai pas eu mon bac.
5: Et alors, dans ces cas-là.
15: Dans ces cas-là, t'es dans
5: non
15: la
5: mais,
15: merde.
5: Non, mais il y a encore mieux pour tricher. Dans ces cas-là, vous faites une chose, vous coupez votre talon de chaussure comme dans le film Le Grand Bazar. Comme dans le film Le Grand Bazar, le mec, il tourne ça, hop, et puis il s'amuse à le taper sur son tam-tam. Attends, et c'est quoi ce truc? Attends, c'est
4: vraiment du délire. Jamais passé d'examen, toi.
5: C'est vraiment de.
4: Vous savez, t'as le Bordeaux aussi, à la Guillermo Villas, là. Tu sais, tu tends, là.
5: Ben ouais, mais comme l'autre, là, qui va accoucher, qui écrit carrément sur les fesses du gamin.
4: Ouais, tu me fais penser à Jimmy Connors, quoi.
5: Ouais. Bon, Manu.
3: La culture.
5: Ouais, Anka, tu voulais dire.
3: J'ai peur.
14: Je voulais dire qu'il y a beaucoup plus simple que ça et que, tout simplement, tu t'écris sur les cuisses et tu vas aux toilettes pendant
4: que. Ok, la pute.
15: Ok,
4: allez, sors.
15: Ok,
4: non,
14: mais
4: qu'est-ce
14: que vous allez chercher?
15: Ok.
5: Non, mais pourquoi pas sur son sous-type aussi, tant que tu y es pour les nanas. Non, mais attends.
4: Ah ouais, génial. Ouais,
14: c'est du vécu.
5: Ouais,
14: hein.
5: Mais carrément aussi sur la culotte, et puis on en parle un peu encore. Okay. Oh, oh.
15: Tu te souviens dans ce film quand ils appellent Sydney à Gérard?
5: Ouais, c'est ça. Manu, il est calmé, Pompon, ou pas?
4: Ouais, il est calme.
6: Je suis avec ma meuf, là.
3: Ah, il est tout calme.
5: Bon, Pompon.
15: Oui, ça va mieux. Oui, alors il faut que je réponde à la question.
3: Bah oui.
15: Ouais, bah moi je dirais que bon, moi déjà j'ai jamais triché hein, au bac. J'ai toujours évité parce que je suis dans l'honnêteté totale. Bon, moi ce que j'aime c'est les femmes matures. Et donc c'est l'honnêteté avant tout.
3: Ouais.
5: Tu peux me donner ta fréquence?
15: Oui, 102.5.
5: 102.5.
15: Voilà.
5: Ok, bon, qu'est-ce que je peux dire? Bon, bah, pour tricher sur le bac, on en a assez parlé de l'histoire de la calculatrice, donc c'est plus la peine. Ah, que veut dire le mot baccalauréat?
4: Ah, bonne question, Gérard.
8: Très
4: bravo.
8: Bonne question.
5: Alors, baccalauréat, juste Manu.
6: Et on accueille Gabriel.
17: Gabriel. Tu brûles mon esprit. Étrangle ma vie.
5: Eh, tu travailles là, Gabriel là?
4: Il est là, il t'écoute. Hein.
5: Ta fréquence?
17: 108.
4: Ah, c'est tout rond, c'est bien ça.
5: 108.
4: Ouais, ouais, c'est la limite, oui. C'est juste la fin de la fréquence.
15: Les parasites, ouais.
4: Ouais.
5: Okay. Alors, donc, la question, c'est que veut dire le mot baccalauréat, baccalauréal?
3: Bonne question. Mmh. Je pense qu'il faut remonter aux origines étymologiques.
5: Oh là là là là là.
13: Il y a trop de lait dans ton mot.
5: Eh non, mais hé hey, je crois.
3: À mon avis. J'ai...
5: Non, mais attends, baccalauréal.
3: Ouais.
15: Il y a trop de lait dans ton mot.
5: Eh, hey, je crois qu'à mon avis, t'as dû fumer un joint, toi, avant de passer sur l'antenne.
8: Très
5: parce que là, je vais te dire, on en est à la troisième, ça fait trois fois que tu me réponds, mais alors, à moitié défoncé.
3: Effectivement, c'est possible.
5: Ouais, bah alors.
4: Mais non, Gérard, il est tard. Non, il est quand même 4 heures.
5: Non, non, mais attends.
3: Moi, j'ai 2000 lascars qui viennent passer le bac tout le matin.
5: C'est ça, bah alors. Dans ces cas-là, tu vas t'occuper de tes 2000 lascars et je te dis au revoir. Allez. Parce que je vais pas m'éterniser avec un mec qui se fout de la gueule.
15: Fumer du bon. Sur l'antenne quand même.
5: Va fumer tes joints dans ton lit. Bonne nuit.
4: Gérard, justement, par rapport au débat, il y avait un petit sondage qui collait bien à la question que tu viens de poser. Donc j'aimerais bien que tu en parles.
5: De quoi que, avez-vous déjà révisé? Alors, 52% des gens répondent oui, mais ils ont quand même triché. Bah,
4: ça, on en a
5: oui.
4: parlé tout à l'heure, oui.
5: Donc, 44% répondent qu'il ne faut pas réviser, ça sert à rien. Si, ça sert quand même à quelque chose, si tu veux être...
4: Ça sert à quoi?
5: Si tu veux avoir un diplôme. Hein,
4: oui, justement... mais je suis d'accord, mais il y a des gens qui travaillent toute l'année, donc ils n'ont pas besoin de réviser.
5: Ouais, d'accord. 27% des garagistes pensent que les révisions, ça... Ça les fait bouffer, bah oui, pourquoi pas. Ah oui. 19% des étudiants m'emmerdent car ils sont en train de réviser justement. Bah justement, si vous êtes en train de réviser, c'est pour ça que vous écoutez la radio, pour qu'on parle de ça. Voilà.
3: Ouais, bah oui, donc c'est un foutre.
5: Alors, Pompon.
3: Oui.
5: Non, il n'est pas 3h du mat, il est 4h05.
3: Ouais, bah ouais, en plus, ouais.
5: Alors, Pompon.
15: Oui, répète-moi juste la question parce que c'était un peu le brouhaha.
5: Bon, alors, Pompon, je vais te faire une chose.
15: Oui.
5: Déjà, tu t'appelles Pompon, mais Tony, d'accord?
15: C'est faux.
5: Ouais, tiens, mon cul.
3: C'est le château.
5: C'est ça. Alors, la question, vous l'avez très bien compris, je ne la répète pas. Ça vous apprendra.
15: Allez, t'avoue, oui, il y a 4 au hasard, moi.
5: Alors, vas-y.
15: 4.
5: Bon, d'accord, 4, t'as raison. tu vas voir, Manu, il va te la dire au standard.
16: Okay.
5: Tu la
16: connais pas?
5: Ben si, tu l'as entendu comme moi.
3: Non, il n'a pas écouté comme
5: Kit Kat.
3: Ben moi, j'ai déjà répondu.
5: Non.
3: J'ai un petit problème.
13: Ça vient d'où, baccalauréal?
3: Comment?
13: L'étymologie.
4: Baccalauréat, ça vient d'où?
3: Ouais, le mot. Ah oui, bah, bien sûr, tout à fait. Bah, en fait, je ne le sais pas du tout, Gérard.
8: Du latin.
3: 4. Je réponds 4. Ouais, 4.
5: Bon, d'accord. Voilà, 4. Je crois que. Non, Gabriel. Mais ça y est, c'est bon, non, t'as répondu. Gabriel.
3: Ok.
17: Tu brûles mon esprit et ton.
5: Gabriel de ma vie. Gabriel, tu réponds ou je te gerbe?
8: Putain, tu le fais bien.
5: Gabriel, c'est la dernière fois que je te demande de répondre.
13: 4.
5: Merde, allez hop, bonne nuit. Comme ça fera 5. Allez hop, au revoir.
4: Et ça vient pas du latin?
5: Non.
4: Baccalauréus?
5: Non, si. Alors moi, j'ai regardé.
15: Gérard, si je peux me permettre, c'est Pompougnac.
5: Je lui ai dit la question.
15: Ouais, ouais, en fait, baccalauréat, ça vient du grec, là, mais moi j'ai eu un petit problème avec le grec, c'est que j'ai séché les cours pour aller coucher avec des femmes plus vieilles que moi.
5: Putain, mais je préviens que ceux qui s'amusent, qui sont là à l'antenne et qui passent la philo demain, si on vous demande que veut dire le mot baccalauréal, bah yo, vous êtes sûr de gagner.
15: Écoutez pas.
5: Alors moi j'ai regardé, c'est abréviation famille bac égale bachot, c'est tout ce que je peux vous dire. C'est tout ce que j'ai. Baccalauréat.
4: Peut-être que Monique peut

0: encore déjà.
1: Non, non, non, non.
2: Bon, ah, bah, ça y est, il reste que Pompon là.
1: Voilà.
3: Donc
1: voilà.
3: La réponse, Gérard, c'est ça, Bacos.
4: Non, mais ouais. Je crois que c'est en fait.
0: Ça veut dire
4: c'est deux mots, bac et lauréat.
3: Ouais, en fait, c'est les feuilles de laurier de. Tu vois,
4: ouais.
3: Examen, les,
4: oui, oui, c'est par rapport.
3: C'est Raymond Bidochon sur l'IRC qui m'a communiqué cette information.
4: C'est les lauriers, tu sais, les lauriers de César.
0: Tu vois, c'est
4: la couronne.
3: Ouais.
4: Oui, c'est en fait.
3: Les diplômés à l'époque, on leur en mettait un sur la tête.
4: On mettait une couronne de laurier. Donc, c'est le baccalaurier et baccalauréat.
3: Voilà.
0: Ah bon, bah, c'est normal.
3: Tu peux le noter.
0: Bah
3: ouais. Tu peux le noter.
5: Non, non,
0: c'est bon. Ah bah, c'est bon, c'est
3: tu
0: bon.
3: Tu le retiendras.
0: Ouais. Moi, d'ailleurs, je refais pas un débat après là-dessus. Hein. Manu, oui.
2: Quel écran. On va accueillir.
4: Non, je te permets pas de dire ça, Manu. Il est pas con.
0: Manu, oui. Avec un con comme moi, on s'amuse. Avec un con comme toi, on se fait chier.
2: Ok, voilà. Super.
0: De bon entendeur, salut.
3: Séché sur place.
0: Ouais.
2: Tout sec, quoi.
0: Vas-y.
2: On accueille Maître Capello.
4: Bonsoir.
1: Ouais, bonsoir.
2: Chaud. Et on accueille Marie Pierce. Bonsoir.
0: Oh là là là.
6: Oui,
0: bonsoir. Oh là, oh là, oh là, oh le trablo.
1: C'est plus grave pour Marie.
0: Ouais, oh le trablo.
6: Oui,
0: bon, maître, hey, il m'en manque un, il m'en manque des auditeurs.
4: Mais tu vires tout le monde, Gérard.
0: Hey, Anka, s'il te plaît, tu prends, t'essayes de voir si on peut avoir des auditeurs aussi qui veulent participer. Hein.
5: On va essayer.
0: Ouais, ouais. Maître Capello, t'appelles d'où?
1: Alors, j'appelle de Lâche-la-Purée sur Yvette.
4: Jeu de mots.
0: Ça veut dire Jeep sur Yvette.
1: Tout à fait.
0: Donc 101.9.
1: Exact.
0: Marie Pierce.
6: Oui, j'appelle de
4: Bar-sur-Aube. Oh putain, non.
1: Ah, mignon,
0: oh putain, c'est quoi cette trabe? T'appelles de. C'est où?
6: J'appelle de Bar-sur-Aube, c'est dans l'Aube.
0: Ah, mais la fréquence
6: 107.3.
0: Bon, bah d'accord, département.
1: On va faire des combos. Il a du mal à parler, c'est super.
0: Ouais, département à Fildar.
6: T'as des hormones.
0: Ouais, c'est ça, t'as des hormones. Bah dis donc, t'as des hormones dans la gorge. Ouais, Manu,
2: on va accueillir Mauresmo. Bonsoir.
4: Trop chaud.
7: Mon pote. Bonsoir.
0: T'appelles d'où?
7: J'appelle, bah là je suis à Paris, là, à l'hôtel.
1: Bonsoir Emilien.
7: Oh, oh. Amélie, s'il te plaît.
0: Bon alors, la fréquence.
7: Bah 100.9, hein, sur Paris.
0: Oh, oh putain, Manu.
4: Non, mais attends,
0: qu'est-ce qui se passe? Là, ce soir, c'est vraiment la décatombe. Ça se voit qu'il est.
4: C'est la décatombe.
0: Il reste à peine deux heures d'émission, mais alors là, c'est la catastrophe. C'est le deuxième
4: la décatombe.
0: Débat.
2: Mais non, merci de votre attention. De rien. C'est que, je sais pas, tu poses pas les bonnes questions au bon moment, en fait.
0: Ouais, bah attends.
1: C'est quoi la racine grecque de décatombe, là, l'illettré?
0: Toi, fais gaffe, Pompon, parce que l'immigré tout à l'heure, il va te dire au revoir, toi.
2: L'illettré, Gérard.
0: Ah, ouais, tu vas voir. Ouais, Rigo.
3: Bon, Gérard, pour calmer le débat, sachez que sur l'IRC, on est quand même 7023.
4: Ah, c'est bravo. Bien, ça.
3: C'est bien, t'as vu, le son, il change et tout, c'est bien. Bah, et c'est donc, il y a Fade. Alors, attendez, parce que ça va très vite, il y a énormément de monde. Putain, faut que je le retrouve.
0: Non, dis pas putain, on dit maman travail.
3: Parle pour toi, s'il te plaît.
0: Non, mais bah, je te le dis.
3: Et donc, il y a Fade Rota Arcon.
0: Ah, Fildar, s'il te plaît.
3: Quoi? Je sais pas.
0: Fildar, tu arrêtes.
3: C'est bizarre.
0: Fildar, avant, ouais, c'est, tu arrêtes, merci. Donc,
3: Il voulait savoir, je sais plus son nom, il voulait savoir où est-ce qu'on peut trouver un baccalauréat.
0: Voilà, aucune idée. Bah, aucune idée.
4: Dans les drogueries.
0: Bah, je pense que je sais pas où que ça se trouve, moi.
1: Les dealers.
0: Je sais pas moi où que ça se trouve, hein.
3: Il y a un marchand, tu crois? Il y a un marchand.
0: Ah, je sais pas s'il y a des marchands qui vendent ça.
4: Non, mais moi j'ai entendu dire que il y avait des professeurs qui aidaient en fait les élèves pendant le bac pour tricher. Moyennant finance, bien sûr.
0: Ah bah ouais, tu crois que le mec à 18 ans, il va s'amuser à casquer, à donner une enveloppe
4: avec ses parents,
0: Ah ouais, avec l'accord de ses parents.
4: Non, non, mais c'est les parents qui donnent l'argent.
3: Il y a bien des gens qui payent dans des écoles, tu vois, ils payent genre 20 000 balles l'année pour payer leur bac. Donc c'est possible qu'il y ait des jeunes qui payent.
2: C'est normal d'acheter ses diplômes, c'est comme toi, t'as acheté ton permis poids lourd, on sait ce qui s'est passé, quoi.
0: Bah ouais, j'ai acheté mon permis poids lourd, t'as raison, puis quoi encore?
1: Il y en a qui payent en ticket resto.
0: Ouais, c'est ça. Toi, fais gaffe, parce que tout à l'heure, tu as payé pas en ticket de resto, tu as payé dans ton lit, toi.
1: Je le sens. Bien joué, Gérard.
0: Faites-vous des révisions, seul ou en groupe? On va demander à Pompon.
1: Ah, moi, je préfère en groupe, hein. C'est plus convivial.
0: Arrête, ma Fildar, s'il te plaît, avec ta musique de merde.
1: Je suis plus pour le groupe, hein.
0: Fildar, tu arrêtes, s'il te plaît, merci. Bon, Pompon, tu réponds.
1: Je te disais, moi, j'adore le groupe, hein. J'adore l'ambiance de groupe, tout ce qui est groupe, quand ça part en sucette, tout ça, moi, j'adore. Hein.
0: Ouais, tu es Maître Capello.
1: C'est vrai que moi aussi, je suis plutôt groupe, hein. Faut quand même le reconnaître, c'est une constante chez nous. Hein. Tout seul, reconnaître tout seul, c'est monotone. C'est vrai. On connaît que plus t'es, plus c'est facile. Regarde, ça vient plus facilement quand t'es à plusieurs quand même, reconnais Gérard. C'est vrai.
0: Bon, Fildar,
4: c'est jeu de 20h,
0: dégage.
3: Il se fait un triple.
0: Au standard.
3: Il est high complet.
0: Au standard.
1: C'est pour ça.
0: Au standard.
1: Un hommage.
0: Allez, au standard.

0: droite. Manu Auréa.
1: Ok, super.
2: Si vous aimez les grosses, elle se trouve en voiture 35. Les grosses voitures 35.
0: Je t'avais prévenu lors du deuxième débat que je voulais pas que tu foutes ta merde. Tu l'as fait, donc c'est fait. Donc voilà, Marie Pierce.
3: Oui. Ben non, moi, je préfère travailler toute seule.
0: Oh là là là là.
4: Ça va.
3: C'est vachement mieux toute seule, je préfère.
0: Ouais, d'accord. Ok.
5: Tu fais du double quand même.
0: Maresmo.
3: Ouais, non, mais je préfère ensemble, je me débrouille mieux.
0: Maresmo.
6: Ouais, bah, moi, je préfère en groupe, hein. Puis, bon, réviser, c'est pas l'idéal, mais ça peut se finir en ventouse, tout ça, c'est sympa. Non, c'est plus cool en groupe.
0: D'accord. Ah ben moi, je peux vous dire que le mieux, c'est en groupe et puis ben, de bien réviser parce que c'est mieux qu'on ait plusieurs pour s'entraider. Hein.
7: Je vais te demander, Gérard, est-ce que tu révises les annales avec Sandy?
0: Alors, toi, Pompon, tu vois, les annales avec Sandy, t'emmerdes. Et moi aussi, et je te dis, au revoir.
4: Les annales, Gérard. C'est le petit bouquin, là, quand tu révises ton bac, Gérard.
0: Au revoir.
4: Gérard.
0: Non, non, mais il s'en va. Manu Fildar. Au revoir à Pompon. Terminé pour lui.
1: Qu'est-ce que je lui dis?
0: Tu lui dis au revoir, toi, je te reprends quelqu'un d'autre. Hop, terminé pour lui.
1: Non, mais j'ai un peu oublié comment ça se passe le standard menu.
0: Non, non, mais attendez.
8: Tu fais semblant de prendre des gens.
1: Voilà. Non, mais je veux dire, comment tu raccroches un mec?
8: Bah, tu sais, bah, t'appuies sur le petit bouton off.
1: Ouais.
8: Voilà.
1: Attends. C'est lequel que t'as viré là, Pompon?
0: Ouais, Pompon.
1: Ok, je crois que c'est bon là.
8: Ah, là, c'est nickel.
5: On accueille Blaise.
0: Quoi?
8: Non, c'est ça.
1: Vas-y.
8: C'est ça, j'en ai en attente, c'est Blaise. Hein.
1: Ouais, il arrive.
4: Moi, Gérard, pour détendre un petit peu l'atmosphère, il y a un sondage sur l'IRC donné par Mode Coco. À la question pourquoi passez-vous le bac, les jeunes lycéens imberbes ont répondu à 12% pour ne pas finir sur TF1 à 19h, 37% pour ne pas finir sur Fun à 4h du mat, 28% pour ne pas finir dans un foyer, et enfin à 99% pour ne pas finir dans le break d'un gros porc.
0: Eh ben, sans sondage de merde, il se le carre ou que je pense, parce que ça, c'est de la saloperie son sondage, donc j'y répondrai pas. T'appelles d'où Blaise?
1: Non, mais il n'y a pas de Blaise, il a raccroché, je le rappelle. Il y a eu un problème de. Il a un Bouygues et il y a un problème de Bouygues.
0: Ah non, si c'est un portable, c'est pas la peine de le rappeler tout de suite.
1: Non, un Bouygues fixe.
0: Non, c'est un portable, donc terminé.
1: Il l'a collé sur une borne, il est fixe.
0: Non, c'est un portable, j'en veux pas pendant le débat. Hop, terminé. Hop, c'est même pas la peine de le rappeler, tu prends quelqu'un d'autre, je le veux pas. Je n'ai aucun portable sur les débats.
2: Ok. Suite à de nombreux excès de boissons, nous vous informons que les toilettes des voitures 13 et 16 sont condamnées jusqu'à notre arrivée.
0: Vous arrêtez avec ce bordel de merde là, hein, maintenant.
2: Ok.
0: Ça commence à m'énerver.
5: Allez,
2: ok.
5: C'est chaud.
0: Ça commence à plaire, ce bordel. Hein. Ça fait le deuxième débat que vous allez me foirer. Hein.
1: Gérard, excuse-moi.
4: Ça commence à plaire. Alors.
1: Juste avant qu'on reprenne le fil du débat, hein, avec un peu plus de sérieux, on a Joyeux Noël à la place de Pompon. Salut Joyeux Noël.
9: Salut Joyeux Noël.
1: Bah, toi aussi. Hein.
9: Bon Joyeux Noël à tous.
5: Joyeux Noël.
0: T'appelles d'où?
9: J'appelle de Francfort.
0: C'est-à-dire fréquence
9: 101.50.
0: 101.5 s'il te plaît.
9: Ouais, parce que c'est un zéro après.
0: Ouais, bah les zéros, ça y est,
5: on les enlève.
0: On les enlève.
5: Voilà.
0: Alors, que doit-on faire pour réviser facilement? Donc, 65% des gens répondent par correspondance. C'est vrai qu'il y en a qui le font par correspondance, d'accord. 35% répondent qu'il faut redoubler au moins deux fois. Bon, ça, il y en a beaucoup qui doivent redoubler chaque année.
5: T'as redoublé, toi, GG?
0: Moi, je l'ai pas passé, donc je peux pas te dire si je l'ai redoublé. 29% pensent que c'est ma question trop perso. Bon, ça, non, parce que sinon, je serais pas là. 17% estiment que je suis mal placé pour qu'il me pénètre. Bah, ça, j'en ai rien à foutre.
1: Tourne-toi un peu, ma mère. Tourne-toi un peu, c'est mieux.
5: C'est vrai.
0: Ta gueule, toi, là-bas. Mmh. Toi, tu fais ton boulot au standard et quand t'auras fait ton boulot correctement au standard, tu me feras signe.
1: Je peux pas trouver des auditeurs et caresser Anka. Hein.
0: Ouais, ben, pour l'instant, t'essayes de lui expliquer comment que ça fonctionne parce que sinon.
1: Je suis en train de lui apprendre les caresses. Ouais,
0: ouais ben, sinon, elle va.
1: Tu touches ma caquette comme ça, tu fais. Oui, c'est bon.
5: Ouais.
0: Non, mais t'essayes de lui apprendre comme il faut parce que si c'est elle qui te remplace après, ça va pas être évident.
1: Je vais l'apprendre comme il faut, t'inquiète.
0: Ah, ça y est, il y avait longtemps. Ah. Alors, cinquième question. Depuis quelle date existe le bac? Le bac. Depuis quelle date existe le bac? Manu.
8: Oui, depuis 93.
5: Oh, mais c'est ta cochonne, ça, Gérard. Ouais. Oh, la cochonne.
10: Tu sais quoi, il y a mon chien qui borne.
0: Alors, Maresmo.
6: Ouais, c'est pas moi, Gérard.
0: Alors,
6: c'est pas
0: Tu me vires celui-là.
1: Là, lequel?
0: Maître Capello, bonne nuit.
1: C'est pas
0: terminé. Si. C'est Maître Capello, tu lui dis au revoir, comme ça il ira sucer la bite de son chien lui-même.
1: Vœu de mots.
0: Allez, hop, terminé, Maître Capello, au revoir.
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0: D'accord, ça continue. Alors, depuis quelle date existe le bac? Joyeux Noël.
1: Bonne année à toi,
0: 3-0.
1: Joyeux Noël.
0: Vous avez l'intention de poire le débat jusqu'à quelle heure?
12: Résolution pour ce nouveau millénaire.
0: Vous avez l'intention de poire le débat jusqu'à quelle heure là? Joyeux Noël, tu réponds?
9: Oui.
1: Bonne année.
9: Ça existe depuis 1956.
1: Qu'est-ce que tu dis, Joël Noël? Parce que Gérard t'écoute pas, il est en train de discuter avec Monique.
9: Ah, d'accord, ça
1: va. Des petites infos.
9: Attends, il est en train de griller la place à.
0: Non, mais de toute manière, d'après ce qu'elle m'a dit, c'est bien avant. Hein.
12: Ma mère vient de tomber dans le coma, merde.
9: Oh, merde, ta mère est morte.
0: Joyeux Noël.
5: Ok, la
0: oui. Joyeux Noël. Oui. Je te préviens, tu restes poli quand même avec les gens qui sont plus âgés que toi, d'accord?
9: Oui, bah, qu'est-ce qu'on fait?
0: Déjà, je peux te le dire, donc t'arrêtes un petit peu tes conneries, parce que sinon tu vas faire Joyeux Noël dans ton lit.
9: Bah écoute, moi c'est la réponse que j'ai, c'est le dico que j'ai, donc voilà.
0: Ouais, bah moi je viens de demander à la mère à Manu, et c'est bien avant 5 ans.
5: La mère de Manu.
4: Oui, la mère de Manu.
5: Pas la merde de Manu, pas la merde. Je crois qu'il y en a un, faut vraiment qu'il se calme, là.
0: Maurice Mo. Maurice Mo, terminé.
5: Ok, le mec.
0: Allez, hop, terminé, ça t'apprendra de vouloir jouer les gros bras avec ta voix.
13: J'ai envie de câlin.
0: Bon, ça s'est terminé cette histoire parce que j'en ai marre. Ouais.
1: À la place de Maître Capello qui est parti, nous accueillons Timbre Poste de Toulouse. Bonsoir.
14: Oui, bonsoir à tous.
9: Bonsoir, Timbre Poste.
4: Bonsoir, Timbre Poste.
14: Bonsoir.
0: Toulouse, fréquence.
14: Toulouse, 102.5. Bonsoir, Monique.
15: Bonsoir.
0: Après.
1: Ah bah là, je cherche, hein, NK est sur la brèche.
4: Bon, Gérard, pendant qu'il cherche, il y a une petite question de Snooze sur l'IRC pour calmer le débat. Gérard, non mais t'inquiète, elle travaille.
0: Ouais, non, elle travaille pas là.
4: Bah, c'est pas grave. Donc, je disais, il pose une question, Snooze, qui révise son bac en ce moment d'ailleurs. Il demande si un mec rate 3 fois son bac. Est-ce que c'est là qu'on dit qu'il est bac plus 3?
0: Non, parce que de toute manière, il n'y a pas de. S'il rate 3 fois, il rate 3 fois. S'il rate trois fois, donc il n'y a pas de bac plus 3.
4: C'est quoi un bac plus 3?
0: Ben, ça, c'est des je sais même pas si c'est des. Si, c'est une capacité pour sûrement trouver du boulot, parce que maintenant, il y a des bacs plus 1, bac plus 2, bac plus 3, et puis ainsi de suite. Hein.
4: Mais comment on fait pour avoir un bac plus quelque chose alors?
0: Ben, ça dépend de ce qu'il veut faire lui dans sa vie, hein, parce qu'il y a. Ça dépend des examens qu'ils ont à suivre hein, aussi. Hein.
4: Et est-ce qu'on peut être bac moins 20, par exemple, comme toi?
0: Ah non, bac moins 20, je crois que ça n'existe pas. Hein. Ça n'existe pas, ça.
4: Bah, je crois. Hein.
0: Non, à mon avis, non. Je crois pas.
4: D'accord.
0: Ok. Voilà, donc.
14: Bien calmé, là.
4: T'as eu un stupide débat.
0: Timbre poste.
14: Oui.
0: Tu réponds à la question?
14: Bah, je voudrais bien. Mais c'est sur l'étymologie, tout ça, là.
9: En quelle année? En quelle année?
14: Bah, je pense que c'était dans l'après-guerre. Churchill, tout ça, là. Parce qu'il cassait les couilles, Churchill.
0: Alors, toi, je crois que t'as vachement bien compris la question.
14: Attends, mais je sais pas. Franchement,
0: Quelle date existe le bac?
14: Ah, d'accord, le bac. Alors, c'est les années 60, je crois.
0: Non, ça, c'est bien. On en a déjà discuté. C'est bien avant les années 60 que ça existe.
14: Tous les deux?
0: Oh là là, chier con celui-là. Marie Pierce.
1: Avant de demander à Marie Pierce, excuse-moi Marie, hein.
9: Ah,
1: ouais, félicitations. Je tenais à accueillir à la place de Mauresmo, Billie Jean. Bonsoir.
5: Bonsoir tout le monde, bonsoir Gérard.
0: Bonsoir
5: l'équipe.
0: T'appelles d'où?
5: Bonsoir Monique.
9: Salut Billie.
5: J'appelle de Lille.
0: Fréquence
5: 103.3.
0: Ok.
5: Bonsoir tout le monde.
14: Comédie musicale ou quoi?
0: Oh, ça y est, ouais, vous arrêtez un petit peu là, vos conneries. Alors, je répète la question pour tout le monde. Depuis quelle date existe le bac? Terminé, je ne la répète plus.
1: T'as la réponse, Gérard?
5: Billie Jim, fin Renaissance, début René Coty.
9: René qui?
5: René Coty.
9: Ah, d'accord.
0: Tu peux me dire l'année?
5: Oh, je ne sais pas, ça fait quoi? Ça fait 1340, 1350.
14: Ouais,
0: pas
14: par là.
0: T'es né dans ces années-là, toi?
5: Ben non, j'y étais pas, donc je te dis ça approximativement, tu vois.
0: Ouais, ben moi, je te dis que c'est bien. C'est en 1900. C'est
5: suffisamment large, quoi.
0: En 1900.
5: J'ai pas encore répondu, c'est Marie Pierce. J'ai mué entre-temps.
0: Quoi?
5: C'est Marie Pierce, j'ai mué entre-temps.
0: Non mais attends, toi, je te dis... Ah non, non, ouais, Marie-Pisse, ouais.
13: Ouais, bah tu vois, bah tu peux t'excuser d'ailleurs.
0: Ouais, si je veux. Bah,
13: alors, la question c'était, depuis quand existe le bac ?
0: Ouais.
13: Bah le bac, il existe, c'était entre la guerre du Vietnam et puis entre la guerre de Corée.
0: Non, non, non, ça existe si, depuis...
13: À peu près, mais 10 ans après.
0: N'importe quoi. Non, mais moi, je peux te dire...
13: Il y avait des bacheliers au Vietnam, donc c'était avant, forcément. Ouais. Bah, t'as vu.
0: Non, de toute manière, c'est avant l'année que Joyeux Noël m'avait donné. Tu m'avais dit quelle année ?
15: 56.
0: Ouais, bah, c'est un petit peu avant.
13: Ouais, c'était exactement ça.
14: Non, mais il faut une date précise, peut-être.
0: Non, mais un peu avant, 56, je peux pas te donner des dates précises, c'est tout.
14: Peut-être qu'il y a des gens qui veulent se cultiver, hein.
0: Ouais, bah, de toute manière, si
15: attends,
0: je vous dis.
15: Je veux dire, là, que tu fais un débat, c'est même pas la réponse à
0: ta question. Mais ça y est, je viens de dire que c'était avant 56, là, quel mois et quelle année, je viens de te dire 1956, joyeux Noël. Tu te fous de ma gueule ou t'as les oreilles bouchées?
13: Quel mois et l'année?
0: Mais l'année, je viens de vous dire 56!
13: Bah, tu
0: le mois! Oh là là! Et ta sœur?
13: Il fait ce qu'il peut avec sa culture générale de caravane, là, c'est bon.
0: Bon, là, les révisions sont-elles nécessaires? Alors, 75% disent. Peut-être de temps en temps de départ en vacances. 42% répondent oui, car c'est comme ça qu'ils ne finiront pas comme moi. D'accord, ça, voilà.
13: C'est pour le verglas.
0: 26% des gens disent non, car ils sont en foyer et n'ont pas d'électricité. Ça, c'est des conneries à fil d'art, ça m'aurait étonné. Et 25% des gens répondent, ça dépend du tempo, du groove et de la dance. Eh ben, pourquoi pas non plus? Enfin,
1: ils sont intéressants ces sondages.
0: Ouais, c'est des sondages.
1: Ça éclaire nos lanternes.
0: Oui, ça éclaire tes lanternes, ça devrait éclaircir tes esgourdes que tu sais même pas. Parce que là, la dernière, et je vais le dire.
1: Devant ton micro, poulet. Hein.
0: La dernière, d'où viennent les révisions? 87% des gens qui disent viennent par la A14. Alors, tu vois, ça, un torchon à la poubelle.
1: Direct. C'est voilà. Con parce qu'il y avait des trucs intéressants.
0: Ouais. Ouais, mais
1: moi, je l'ai lu et c'est vrai que.
0: Non, mais j'en ai rien
1: sympas
0: à foutre. Terminé pour ça. Oui,
4: une très bonne question de Style sur l'IRC. Il voulait savoir, quand on a déjà son bac, est-ce qu'il faut qu'on continue à réviser au cas où on nous le reprenne?
0: Bah non, une fois que tu l'as passé, t'as pas besoin de continuer de réviser. Une fois que tu l'as,
1: et si on le vole,
0: il y a
1: bac,
0: des vols
1: ouais
0: de bac. Hein.
4: Non, il y a des inspecteurs ouais, de bac, comme l'inspection sociale, tu connais ça.
0: Ouais, non, mais de toute manière, ça, il y a des inspecteurs partout, mais ça, de toute manière, une fois que tu l'as, et puis c'est tout. Hein.
4: Ouais.
0: Ouais, Manu.
16: Non, rien.
0: Donc voilà, question IRC, non, il y en a plus.
4: Bah, c'en était une, ça, justement.
0: Ah bon, bah, de toute manière, s'il y a des vols, ça, c'est entre eux, hein, parce que de toute manière, c'est vrai qu'il doit y avoir des vols dans tous les trucs comme ça. Hein.
4: En tout cas, il y a Monsieur Mazur qui affirme que tu as été interdit de 5 ans du bac parce que tu as pratiqué des fouilles anales sur l'examinateur mystère.
0: Ouais, bah, Monsieur Mazur, je l'emmerde. Comme ça, sa question, elle est vite répondue. Pensez-vous
1: Tu dis la question à tout le monde et puis on va mettre un disque, on va faire une pause et on revient.
4: Ah, ça
1: va faire
4: du bien parce que ouais, ça fouette là.
0: Pensez-vous que le diplôme du bac peut être utile, peut-être un plus, pardon, voilà. Et on se retrouve juste après, on va s'écouter, blablabla. La pépette d'Henri avec le petit chat câlin, c'est le quinquennat du plaisir en break. Alors ça, des conneries comme ça, c'est même pas la peine que de me le dire. Hein.
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0: Bon, alors, tout d'abord, je préfère dire tout de suite aux auditeurs que le disque qui a été annoncé, donc ce n'est pas ça, c'est des Daft Punk.
1: C'est pas quoi.
0: C'était pas la pépette d'Henri comme...
1: Devant ton micro.
0: C'est pas du tout ce qui avait été, donc...
1: C'est quoi?
0: Non, mais j'en ai marre de le répéter. Parce que j'en ai marre que vous me balancez des noms comme ça. Ok, alors terminé, je leur dirai pas.
1: C'est des titres que les auditeurs voudraient savoir, connaître.
0: Non. Donc c'est pas du tout ce que vous venez d'entendre, c'était les Daft Punk.
1: Oui, et le disque, bon, on s'est trompé, mais c'était la pépette d'Henri avec le petit chat câlin.
0: Ouais, ben va te faire foutre avec ça,
1: En plein quinquennat du...
0: Ouais, bah toi, tu vas faire le quinquennat tout à l'heure dehors. Tu vas aller faire un break avant.
16: Avec
0: alors,
16: avec Henri.
0: On récupère, joyeux Noël.
15: Joyeux Noël.
16: Bonne année.
0: Ouais. Timbre passe.
14: Ouais, bonsoir Gérard, salut Monique.
0: Marie Pierce.
18: Bonsoir.
13: Ouais, bonsoir, c'est moi.
14: Je t'aime, Monique.
18: Ah, c'est gentil, ça.
1: Ah, tu l'as pas vu.
18: Effectivement.
0: Et puis, Billy Jim, pour finir.
13: Ouais, Billy Jim. Ouais, Monique, moi aussi, je te kiffe.
0: Bon, ça va, là, tous les deux, là.
13: Ouais, bonsoir, Monique, quand même.
18: Bonsoir.
13: Tu me fais rêver, Monique.
15: Monique,
16: Tu
0: kiffes bon.
16: Les pattes?
0: Tu me fais voler. Manu, tu
1: gères un peu.
0: Tu peux les calmer un peu.
8: Je peux gérer ma mère, je suis à l'AREA.
0: Non, mais tu peux gérer les deux travaux là.
16: Tu me fais m'évader, Monique.
0: Ah, bon, allez, hop, t'as un repas, au revoir, Billy Jim, au revoir. Allez, hop, terminé, Billy Jim, t'as un repas. Billy Jim, au revoir. Et t'as un repas, au revoir.
14: Non, mais j'ai rien dit, moi.
0: Au revoir, t'as un repas, Billy Jim, au revoir.
16: Au revoir, Billy Jim.
1: C'est bon, Gérard, c'est carré, tout est propre.
0: Donc,
16: non, deux, hein.
0: Ouais, Joyeux Noël et Marie Pierce.
16: Ouais, c'est nous.
0: Donc, Rigaud, des questions hier, ça, bon.
4: Essentiellement sexuelles, il y a beaucoup de gens comme Fais chier mon partiel qui demandent s'il faut sucer pour avoir son bac. Si l'examinateur est un homme, bien sûr.
0: C'est qui pose ça? C'est une femme?
4: C'est Fais chier mon partiel.
0: Mais c'est quoi? C'est un mec?
4: Bah, je sais pas.
0: Ouais, bon, s'il a envie de sucer quelqu'un, bah, c'est son problème, c'est pas le mien. Hein.
4: Mais est-ce qu'il aura son bac du coup?
0: Non, il croit pas avoir son bac s'il s'amuse à vouloir jouer comme ça. Hein, il l'aura
4: déjà
0: pas.
4: T'as déjà essayé?
0: Non, mais moi je te dis que s'il s'amuse comme ça, ils auront rien du tout, les mecs. Et après?
4: Et après, il sait pas quoi faire du coup.
0: Bah, il sait pas quoi faire, celui qui passe, moi, dans ce cas-là, il essaye de faire ce qu'il. De sucer son prof, et puis il verra bien ce que ça y est.
4: Si, bah non, puisqu'il si va le faire et ça marche pas.
0: Ah bah, si ça marche pas, c'est pas la peine qu'il insiste. Hein.
4: Ah d'accord.
0: Et on est combien là sur l'IRC?
4: On est toujours beaucoup, on a monté un peu, on est 8722.
0: Et voilà, bah, tu vois, 8722, tu vois. Il me demande comment que je peux tenir à 4h35 du matin pour un truc comme ça. Alors la question
1: avant Gérard, on accueille à la place de timbre poste Edith Poufias. Bonsoir.
19: Oui, bonsoir Gérard.
0: Non, rien. Bon. Tu te calmes ou quoi toi, ou je te calme?
19: J'aimerais bien que tu me calmes.
0: Poufias.
1: Edith. Ouais,
0: t'appelles d'où?
19: On m'appelle Poufias.
0: Ouais bah Poufias, t'appelles d'où alors?
19: Edith. Il t'appelait pour toi.
0: Ah, tu me donnes ta fréquence et tu te la fermes.
19: J'appelle de quand?
0: Ta fréquence, quand, c'est quoi?
19: 102.8.
0: Enfin, quand même.
19: Très bien.
0: Et après?
19: Bah après, tu restes calme.
0: Non, mais c'est pas à toi que je m'adresse, c'est à Pildar.
19: Très bien.
1: Oh, mais qu'est-ce que tu veux?
0: Après, tu sais qu'on a d'autres.
1: Bah justement, je travaille pour ça. Je travaille dans ton sens.
0: Oh là, et Manu, c'est quoi ce son-là?
1: Je sais pas.
16: Filou.
4: Ah, bizarre.
0: Alors, pensez-vous que le...
4: C'est rien, c'est le mec qui teste la Erwan, mais c'est pas grave.
0: Pensez-vous que le bac... Pensez-vous que le diplôme du bac peut être un plus? On me demande un joyeux Noël.
16: Joyeux Noël. Un plus.
4: Bonne année.
16: Oui, en même temps, ça ne te sert pas à grand-chose. Hein. C'est un bout de papier. Hein.
0: Mm-hmm.
16: Donc voilà, tu mets au mur, mais voilà, ça ne te sert qu'à ça.
0: Ouais, ben si tu en as besoin pour trouver du boulot, ça m'étonnerait que tu vas le laisser au mur.
16: En général, tu donnes pas ça, tu donnes un CV, parce que mon diplôme du bac, il s'en tape, quoi.
0: Ah ouais, mais t'as certains employeurs qui te le demandent si tu l'as ou pas, hein.
16: Ah non.
0: Ah bon, si t'as... Si tu crois, bah tant mieux pour toi. Ça y est, c'est bon, 5 minutes, s'il vous plaît. Ouais, mais...
1: Je voulais dire que ma mère a appelé, ça va. Elle s'est réveillée vers 4h22. Mm-hmm. M'a dit qu'est-ce qui se passe, sa gueule et tout. Je suis non, mais réveille-toi, mais enfin rendors-toi, maman, c'est pas grave.
0: Non, mais
1: sinon, à part ça, on accueille Ustik. Bonsoir.
0: Comment?
20: Bonsoir.
1: Ustik.
20: Ustik.
16: Ustik.
20: Ouais.
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0: T'appelles d'où?
20: Moi aussi j'en veux une.
0: Bonsoir. T'appelles d'où?
20: Ustik de Weed. Gérard, tu pourras avoir des prix toi sur les.
0: Tu peux fermer ta gueule quand je demande quelque chose à quelqu'un?
20: Très bien.
4: Bon, Gérard, une petite, anecdote de.
0: Attends, parce que j'ai pas la fréquence de l'autre. Ustik!
20: Ustik de Weed, donc 117.3. Bonsoir.
4: Ustik de Zeb. Donc, une petite suggestion de Killer One sur l'IRC. Il dit que puisqu'il a déjà un métier et qu'il a besoin de thunes, est-ce qu'il peut vendre son bac? Puisqu'il en a plus besoin.
0: Bah ça se vend pas un bac, une fois que tu l'as, tu le vends.
20: Je crois que tu peux le vendre.
0: Non, ouais, tu crois que tu vas vendre ton bac, toi, tu as triché sur le nom.
20: C'est bien possible.
0: Ça m'étonnerait, oui.
16: Je voulais savoir, tu parles de vendre des trucs, je voulais savoir si tu échangeais toujours tes tickets resto contre la monnaie au Tiquito.
0: Joyeux Noël. Joyeux Noël.
16: Ouais.
0: Au revoir.
16: Bah, je sais pas, c'est Sandy, l'autre fois, elle m'a dit, je mettais des doigts, elle m'a raconté ta vie et tout.
0: Ah ouais, tu vas te mettre deux doigts dans ton... Tu vas te mettre deux doigts dans ton cul. Tu vas te mettre deux doigts dans ton cul et tu dis au revoir. Tu vas te mettre deux doigts dans ton trou du cul et je te dis au revoir.
16: Bon, j'arrive.
0: Hop, au revoir pour Joyeux Noël.
16: J'arrive, Sandy.
0: T'as raison, laisse-la tranquille, Jean. Joyeux Noël terminé, hein. Joyeux Noël, c'est fini pour elle.
1: Oui, mais c'est fini, là, on est en juin.
20: On est presque au 14 juillet.
0: Non, mais tu lui dis au revoir, on prendra quelqu'un d'autre après. Alors, okay, Marie Pierce.
22: Ouais.
3: Moi, tu vois, il y a une question que je me pose déjà. Je me dis, c'est pas normal. Toi, tu fais un débat sur révision, sur le bac. Mais toi, déjà, est-ce que t'as le bac? Quelle mention t'as eu?
7: C'est un peu tout raide là ce que
0: avant
7: tu dis.
0: Je vais te dire une chose, Marie Pierce. Ouais. Depuis tout à l'heure, si t'as pas entendu, c'est Fildar qui m'a posé la question, je t'ai dit que je ne l'avais pas. Alors tu vas pas me gonfler avec ça parce que tout à l'heure tu as germé aussi, toi.
7: Ah, t'as pas ton bac, Gérard?
0: Oh putain, mais.
7: Oh, non. Et t'animes des débats?
0: Et alors, qu'est-ce que ça peut te foutre?
7: Bah, ça veut dire que quand t'as pas ton bac, en général, t'es pas très intelligent, tu vois.
0: Bon, alors, Marie Pierce. Marie Pierce.
3: J'ai pas la même voix, j'ai une voix d'homme, moi.
0: Ouais. Alors, Poufias.
3: Ouais,
0: au revoir.
3: C'est pas moi, Gérard, c'est...
7: Allez, au revoir, Poufias.
0: Au revoir, Poufias.
3: Gérard, c'est Marie Pierce, je te pisse.
0: Alors, Marie Pierce, au revoir.
3: Non, n'importe quoi, j'ai une grosse voix.
0: Allez, hop, terminé.
1: Mais tu vires tout le monde, Gérard.
0: Vous cherchez du monde au standard, c'est tout.
3: Tu es en train de travailler ton passing shot, là, Marie, hop là.
1: Attends, c'est bon, on va arrêter de virer les gens et tu vas faire un peu ton d'abord. Débat comme une.
0: Non, mais toi, tu vas faire déjà ton boulot au standard quand tu diras au revoir à tout ça.
1: Ça fait au moins 10 auditeurs que je te balance en moins de 10 minutes, là.
0: Vrai, peut-être, mais. Moi, je veux pas le savoir, c'est des connards parce qu'ils savent pas ce qu'on leur dit.
3: C'est faux.
0: Bon. Qu'est-ce que t'as, toi, Poufias?
1: Non, c'est Ustik. Poufias, tu l'as viré, je te rappelle. Donc, j'ai quand même réussi à choper Blaise. Tout à l'heure, j'ai essayé de l'appeler, c'était occupé. Blaise, bonsoir.
7: Bonsoir à tous.
3: Bonsoir, Blaise.
0: T'appelles d'où?
7: Tout à l'heure. J'appelle de Paris, moi.
0: 101.9.
7: Hein,
0: bon. J'espère que c'est pas avec un portable.
7: Ah non, pas du tout. Hein,
0: ok.
7: Allez, j'embrasse Monique. Hein.
0: Vous arrêtez un petit peu avec
22: ça. Merci. C'est charmant. Ah oui.
0: Rigo, pour calmer un peu.
23: Alors, j'en avais une bien, mais je vais en récupérer une en route. Il y a Père sur l'IAC, il te demande si on voit mieux les plaques de verglas avec le bac.
0: N'importe quoi. Alors ça, c'est des questions cons que je répondrai même pas. Mm-hmm. Donc voilà. Donc c'est tout.
23: Non, je sais pas. Il y a Fred M qui dit que t'es censé boire à plusieurs, mais je vois pas le rapport.
0: Non, je vois pas du tout le rapport avec les examens et les révisions. C'est pas mal.
1: Mm. Mais Gérard, lui, c'est un verre, ça va. Trois verres, c'est mieux pour moi.
0: Toi. Mais toi, c'est un verre, ça va. Deux verres, ça va. Trois verres, bonjour les dégâts. D'accord, avec ta 205. Ok. Salut.
1: Ok, super Ginov. À la place de, je sais plus qui, parce que t'en vires tellement, on accueille Vieille Vicieuse. Bonsoir à toi.
0: Vieille Vicieuse.
24: Salut Gérard.
0: T'appelles d'où?
24: J'appelle parce que je voudrais faire un truc à trois après.
0: T'appelles d'où?
24: Je
0: vais
24: me faire fouetter par des tresses.
1: Elle appelle de Bordeaux.
0: La Poufias là, t'appelles
1: non,
0: d'où?
1: Non, c'est pas la Poufias. C'est la Vicieuse, elle appelle de Bordeaux.
0: Et la Vieille Vicieuse là, t'appelles d'où?
3: Tu parles pas comme ça de la mère à Manu, attention.
0: Oh ta gueule, toi, je t'emmerde.
7: Des choses que t'as dit là, et je boycotte.
0: Je t'emmerde. Bah, t'appelles d'où là, Bordeaux?
24: Bordeaux, 80.
3: T'appelles d'où, Bordeaux? Oh.
1: Elle appelle de Bordeaux, la Vieille Vicieuse.
24: Trop quand il crie, Gérard.
0: Oh là là, mais celle-là, elle est... Alors là, celle-là. La fréquence de Bordeaux.
24: 92.3.
0: Oh là là.
1: Et parle un peu plus fort, Vieille Vicieuse.
0: Ouais. D'accord. T'as intérêt de la réveiller, puis de qu'elle se calme, parce que sinon, moi, je vais la calmer tout de suite, celle-là.
24: Je suis réveillée, là, je me prépare, je vais venir faire des trucs, tu vas faire des cochonneries.
0: Bon, alors toi, je sens que tout à l'heure, tu vas pas finir le débat, je vais te gerber d'entrée, toi.
7: Mais qu'est-ce qui te fait peur, qu'elle soit trop belle ou...
0: La question, pensez-vous que le diplôme du bac peut être un plus? C'est la dernière fois que je répète la question. Alors, Vieille Vicieuse.
24: Ouais, dans ma boîte à tous, on a besoin du bac, ouais.
0: Oh là là,
24: d'ailleurs,
0: ouais.
24: À la boîte à tous avec Pompon.
0: Bon, alors, Vieille Vicieuse, tu sais ce que tu vas me faire? Non, mais attends, tu vas aller voir Fildar au standard.
3: Tu vas laisser ton numéro de téléphone tout de suite.
0: Tu vas aller voir Fildar au standard, il va t'expliquer comment que je dirige un débat, d'accord?
24: Ouais, je suis
0: Fildar. Ah bah, t'as raison, voici c'est Fildar. Tu me la mets, tu me la réveilles un peu plus celle-là parce que sinon.
1: Je peux pas la réveiller, elle est vicieuse.
0: Non, mais je veux pas le savoir. Blaise.
7: Ouais. Le bac, ça sert pas trop à rien. En fait, il y a les adultes qui disent que ça donne une clé pour ensuite faire de la, enfin aller à l'université, tout ça. Mais je trouve que les adultes sont débiles aussi. Hein.
0: Mm-hmm.
7: Et moi, je pense qu'en fait, le bac, c'est pour rassurer les parents, pour dire que bon, on a travaillé, on a 18 ans, on a travaillé, tout ça, on s'est dépucelé dans l'année, c'était tranquille. Et qu'ensuite, il faut aller à l'université. Et après, là, à l'université, bon, on se rend compte que bon, les femmes, elles sont pas adaptées à nos besoins, et qu'il vaut mieux aller voir des femmes plus matures. Sexuellement plus mature.
0: Ouais.
7: Et c'est pas genre des gamines comme Anka ou Noémie. Voilà ce que
0: alors je vais te dire une chose, que les deux nanas qu'on a au standard, si elles sont comme elles sont et c'est tout, d'accord? Si ça te plaît pas dans ces cas-là, t'écoutes une autre radio et tu nous emmerdes pas.
7: Ah non, mais moi j'écoute,
0: okay
7: pour voilà. Max, hein, parce qu'il est bien chaud. Hein.
0: Ouais, bah moi je te dis, si ça te plaît pas les deux nanas qui sont au standard, eh ben si ça te plaît pas, tu changes de radio et tu fermes ta gueule.
7: Moi,
0: c'est tout.
7: Mais je voudrais qu'elles soient un peu plus vicieuses, c'est tout.
1: Bah justement, j'en ai une.
0: T'as pas compris ce que je viens de te dire ?
2: Si, tout à fait. Hein, bon. Je t'accepte hein, en tant que cotiste. Hein.
0: Ouais, bah moi, tout à l'heure, je vais pas t'accepter longtemps, toi. Je crois que je vais te gerber, mais vite fait, bien fait, toi.
1: Gérard.
0: Ouais.
1: Donc, j'ai calmé Vicieuse, la vieille.
24: Oui, ça va mieux, Gérard.
0: Ah, voilà. Ça y est, quand même, ouais.
24: Moi aussi, ça m'a calmé.
1: Oh là là.
0: C'est qui là ?
1: Oh, il y a interférence.
2: Oh là.
1: Et à la c'est place.
0: Oh, l'interférence là !
2: Oh, l'interférence, présente-toi. Dis bonsoir.
0: Oh là, il y a quelque chose qui va pas au standard.
1: Donne ta fréquence. Oui, mais je vais gérer. Et on accueille aussi Pousvarotti, bonsoir.
6: Oh, bonsoir Gérard. Okay. Bonsoir.
0: Oh, c'est quoi là ?
6: Je gère. Ta rotule qui fait mal.
0: Oh, c'est qui là ? C'est qui a un portable ?
1: Non, personne, c'est bon, c'est moi qui en fait faisais interférence avec mon portable dans ma poche.
6: Mais la rotule.
1: Ah, bah, excuse-moi.
24: Trop doué, fille.
2: C'est chaud, hein.
0: Gérard, on t'appelle d'où, Pousse Varotti ?
6: On t'appelle de Paris.
23: Chante ma grande.
0: Donc,
23: y a énormément de gens sur IRC qui me l'ont posé, donc je vais pas citer les noms. Qu'est-ce qu'on peut faire comme métier quand on n'a pas le bac à part routier ?
0: Bah, t'as plusieurs possibilités, manutentionnaire,
10: aussi, je crois.
0: Magasinier,
2: animateur puis... de débat de merde.
0: Alors, toi, Blaise, l'animateur,
1: c'est pas Blaise.
0: C'est qui ?
1: Ah, devine.
0: C'est pas Pousse Pavarotti ?
1: Ah, bah non, il vient d'arriver.
6: Non, c'est pas moi, j'y en arrivais.
0: Non, c'est.
6: Ah, c'est pas moi. Non,
1: tu chauffes.
2: Attention, c'est pas moi.
6: C'est pas grave.
0: Non, c'est pas Vieille Vicieuse, c'est l'autre. Non, c'est l'autre. Rustic ! Au revoir !
1: Bingo !
0: J'ai retrouvé ta voix, au revoir !
2: Hop là, il a retrouvé.
0: Manuel Fildar !
1: Ouais.
0: Tu lui dis au revoir, Rustic, au revoir. Terminé.
1: Au revoir, j'ai dit.
10: Putain, tu vires tout le monde, GG. Hein.
0: Au revoir,
10: c'est relou.
2: Hein.
0: Voilà, donc, Rigo, donc, t'as pas trouvé à peu près ? T'avais pas, y avait pas de questions, on peut continuer ?
23: Non, à part des vieux jeux de mots à 2 francs, y'a rien.
0: Bon, alors, vieille messieuse.
24: Oui. C'est comment on est habillé quand on révise ?
0: Oh là, quelle est con celle-là, mais alors, grave de chez grave.
24: D'accord,
0: pensez-vous que le diplôme bac peut être un plus ?
24: Ah, ouais. Mais je te l'ai dit tout à l'heure, je crois déjà.
0: Non, parce que tout à l'heure, t'étais à moitié dans.
24: Ah non, j'étais pas dedans, hein. Je t'ai parlé de ma boîte à tous où t'avais besoin de ton bac avant de rentrer, quoi, c'est tout.
0: Bon, ouais, non, mais.
2: La question, elle est juste parce que c'est vrai que les putes bac plus 10, ça casque plus que les.
0: Bah, pousse la bac. Pousse Varotti.
6: C'est pas moi qui ai dit ça.
0: Non, mais justement, tu réponds à la question.
6: Ah, excuse-moi. Bah, j'ai pas très bien compris la question, j'étais au standard.
1: Oh, ça, c'est nul, ça.
6: J'en suis désolé.
1: Ça, franchement.
6: J'en suis vraiment désolé, Gérard.
0: Non, mais là, je crois que vous foutez de ma gueule ou quoi, là, ce soir ?
6: Non, je ne me permettrai pas.
2: C'est pas le but.
0: Il est déjà 5h moins le quart et il ne reste plus qu'un quart d'heure avant la fin du débat.
6: C'est bien possible qu'on se foute de.
0: Ouais, de ma gueule. Bah,
6: ah
0: tu...
6: Non, j'ai pas dit ça, Gérard. Non.
0: Alors, tu te débrouilles, t'essayes de savoir ce que j'ai posé comme question.
6: Alors, je vais répondre un peu à côté.
0: Oui.
6: Donc, le bac, c'est nécessaire, c'est ça ?
0: Alors c'est la dernière fois que je la répète, voilà, celui qui va arriver, t'as intérêt de lui avoir posé la question parce que je vais pas la répéter. Hein.
1: Ouais.
0: Alors, pensez-vous que le diplôme du bac peut être un plus ?
6: Ah oui, c'est sûr.
1: Mais un plus pourquoi, Gérard ? Il faudrait que vous auriez dû poser la question, les auditeurs, hein, vous êtes vraiment nuls.
0: Ah non, mais justement, je l'ai déjà dit pourquoi, c'est pour essayer d'avoir plus facilement du boulot.
2: On l'a compris, nous, la question, Blaireau.
0: Mais ça peut... Alors, le Blaireau, t'emmerde, pousse Pavarotti.
1: Mais non, c'est pas pousse Varotti.
0: Alors, se blaise.
1: Non, mais ce que je veux dire, un plus pour le boulot, mais ça peut être un plus pour autre chose.
0: Bah non,
1: moi je me suis fait des meufs en disant que j'avais le bac et je montre la feuille.
10: Non, puis avec le bac, tu peux avoir d'autres diplômes parce qu'il n'y a pas que le bac.
0: Ouais, mais ça dépend ce que tu veux faire dans la vie.
1: Bah oui, mais
23: tu peux avoir un BTS,
0: tout ça
23: tu peux aller à la fac.
0: Tout ça dépend de ce que tu veux faire après comme étude. Hein. C'est vrai qu'il y a l'université, bien sûr, avec le bac.
10: Ça veut dire que toi, en fait, dès tout petit, tu savais que tu voulais être routier. C'est pour ça que tu as arrêté en CM2.
0: Bah non, mais moi, de toute manière, c'est pas moi qui ai voulu arrêter. C'est que ça s'est passé comme ça.
10: Ils ont voulu que tu arrêtes.
0: Non, mais ça s'est passé comme ça, c'est tout.
23: Tu voulais faire de la Formule 1, vous le.
0: Oh non. Alors, quelles sont les différentes matières qui composent le bac ?
1: Nigel Mansell.
23: Attends, avant, j'avais un truc là. Oui, voilà.
1: Mais t'as un truc sur la joue, oui.
23: Sgeg de. Il y a Sgeg de Babouin, rien à voir avec les fesses, vu que là, c'est le Sgeg. Il voulait savoir si tu regrettes de ne pas avoir le bac.
0: Non, pas du tout. Alors là, je m'en fous complètement, moi.
23: Tu penses pourquoi ?
0: Je m'en fous complètement.
23: Mais pourquoi tu t'en fous ?
0: Non, moi, j'en ai rien à foutre.
1: Ça aurait pu t'ouvrir des portes.
0: Bon, non, pas du tout. Au contraire, c'est pas en ayant un bac que ça va t'ouvrir.
23: Ça t'aurait pas ouvert les mêmes portes, quoi.
0: Non, mais je vais te dire une chose, que ça m'étonnerait qu'avec un bac, tu peux avoir plus facilement du boulot, ça c'est faux. Hein.
1: Tu peux déjà avoir un foyer 3 étoiles.
5: Avec un bac, ça t'accepte pas en foyer, justement.
0: Toi, Pildar, tu vas fermer ta gueule, et puis Manu, ça va être pareil, parce que vous commencez à me casser les couilles avec le foyer. Je sens que ça va être les deux dernières questions et je vais me tirer après. Ok.
1: Bon.
0: C'est là, vous êtes deux connards.
1: Ceci dit.
0: Alors, Manu.
1: Ceci dit, en temps de passion, on a quand même bac à chat. Bonsoir.
9: Bonsoir.
23: Putain, j'ai dit que moi aussi j'avais des vieux jeux de mots.
9: Bonsoir, c'est Bakasha.
0: T'appelles d'où ?
9: J'appelle de Boursiflotte-sur-Bouzion.
0: Alors, je vais te dire une chose.
9: Bonsoir.
0: Tu me donnes la fréquence, s'il te plaît.
9: 118.8. Bonsoir, c'est Bakasha.
11: La fréquence.
0: Alors, la question, quelle est les différentes matières qui composent le bac? Alors, bac à chat.
9: 15% d'aluminium.
11: Du polyester.
9: Ouais, il doit y avoir aussi des matériaux de synthèse, je pense.
5: Non, là, c'est sa rotule dont vous parlez.
9: Le truc de Steve Austin, là. Le truc qui permet de lancer les crottes de nez à guillemettes,
23: là. Ah, mais non, là, ça vaut pas 3 milliards.
11: Et vous l'avez, le tiki-tiki-tiki-tiki-tiki.
0: Bon! Alors... Pousse-moi voir Routy. Tu vas aller te coucher parce que
1: il dit rien depuis tout à l'heure. Non, il dit rien, c'est pas lui.
0: Au revoir.
1: C'était Blaise qui déconnait.
0: Non, mais
1: Pousse-moi, il a rien dit.
0: Justement, tu dis à Blaise bonne nuit, comme ça aussi. Ça m'en fait deux de moins.
1: Mais non, Pousse-moi, il a rien dit. C'est pas Blaise en plus. C'est Marie Pierce.
0: Non, il n'y a pas de Marie Pierce.
1: Oui, c'est encore là, j'ai
0: dit de la Non, il y a longtemps que tu allais virer celle-là.
9: C'est Bézu.
0: Non, tous ceux-là, ils sont déjà virés depuis longtemps. Hein.
9: Ah merde.
11: Bon, c'est quoi la question là?
0: C'est qui?
9: Là, oui.
11: Voilà, c'est Pierre. C'est Thierry.
0: Oh là là.
1: Non, c'est Blaise.
0: Putain, mais Pildar, vous
1: êtes très vie vicieuse. Qui est bien calme, ça m'étonne.
24: Ouais, je suis bien calme. Hein.
1: Blaise, Pousse-Varotti et Bac à chat.
11: En fait, le bac, c'est rare, il y a plusieurs matières. C'est ça la question, en fait.
0: Ouais. Voilà, ouais, quelles sont les différentes matières qui composent le bac?
11: Ah, bah, il y a un petit peu tout. Bah, déjà, il y a deux jeunes auditrices qui sont passées tout à l'heure qui disaient qu'est passé le bac de philo. Il y a la philo, il y a tout, hein, maths, histoire géo, ça dépend des... ça dépend si c'est A, B, C...
5: Ça dépend des sections.
0: Non, mais ça, faut se dire une chose, qu'il y a plusieurs matières, et puis ça, toutes les matières, on peut pas... On va s'éterniser sur ça. Il y a la philo, il y a le français, il y a les maths, il y a la géographie, il y a la chimie, tout ça dépend de ce que vous voulez faire.
1: Le français, le bac français, tu passes pas avec les autres bacs, en fait, tu passes en première.
0: Non,
1: Monique.
23: Si.
24: Pour les gens cultivés, c'est en fin de
0: temps. Vous calmez là derrière quand quelqu'un parle. Merci.
9: On laisse parler la
0: Manu. Quand
5: ma mère parle, je sais.
0: D'accord, tu coupes les auditeurs parce qu'on n'a pas besoin de.
23: Oh là là.
0: On comprend rien.
5: Ils vont bander en antenne. Okay.
24: C'était juste pour confirmer que ça se passait bien en fin de première.
0: Donc en fin de première, le français, d'accord.
1: Mais comprends. Vous poussez la 2 à combien? À 8000 tours? Parce qu'en fin de première, ça hurle déjà.
0: Bon, toi avec tes
1: histoires... Génial, Gérard, quand t'as la moustache qui s'irise comme ça, tu me fais kiffer.
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0: Bon, qui c'est qui vient de répondre? C'est Blaise hein, qui vient de répondre.
1: Oui, Blaise disait avec toi qu'il y avait pas mal de matière.
11: C'est vrai, hein.
5: Je voulais juste rajouter que Vieille Vicieuse avait dit que ma mère avait une sale voix, donc c'est pas sympa.
0: Ah bon?
24: Ah, ça, c'est pas gentil. Ouais,
0: c'est vieille Vicieuse.
24: Vous fumez trop, Monique.
0: Bon, alors au revoir. Voilà, tira dire ça dans ta chatte. Allez hop, tu lui dis au revoir. Allez, terminé.
5: C'est vrai que le crack ravage les cordes vocales.
0: Allez, Bakasha.
9: Ouais, tu peux appeler Calin, hein, tu t'hésites pas. Hein, en fait. T'avais pas un vieux chat pourri qui s'appelait Calin?
0: Bah
9: attends, Gigi, il est 5h, on peut se lâcher quand même.
0: Bah non, mais moi je te dis que je m'attends, Bakasha, tu dégages.
9: Ouais, bah non, attends quand même.
0: Hein. Non, mais au revoir, Bakasha.
9: Bon, bah toi, bonne nuit à tout de suite.
0: Voilà, ouais, bah bonne nuit, bah, au revoir.
23: Retourne au paradis. Déjà.
0: Alors, pousse la barre, Roti.
9: Ouais, bah c'est clair. Il y a déjà tout ce que disaient les autres tout à l'heure, qu'il y a plusieurs sections, donc différentes matières.
0: Bah, c'est ce qu'on vient de dire.
9: Bah oui,
5: c'est bien taffé.
9: Tu veux dire d'autres?
0: Voilà.
23: Sur IRC tout à l'heure, on me disait que tu avais oublié la matière sanitaire et sociale, mais venant de toi, c'est un peu normal.
0: Alors ça, sur l'IRC, ils commencent à me les gonfler avec leurs questions de merde.
5: Non, mais il y a tout simplement le sport, tu sais, les gens qui font sport-études.
0: Mais alors pourquoi qu'il n'y a pas le bac de sport en chambre aussi tant que tu y es? Ah, ça peut exister aussi un bac de sport en chambre.
5: Je suis pété de rien.
9: Un bac, dis-moi Gérard.
19: ouais. T'as oublié d'être drôle ce soir ou pas?
0: Non, mais moi je te pose la question, alors voilà. Ah ouais, je pose la question à Manu.
19: Il y a des limites, tu vois.
0: Ouais, bah attends, si
19: dans
0: je veux.
19: Il y a des limites quand même.
0: Ouais, bah si ça te plaît pas, mon pote, c'est le même prix. D'accord?
19: Très bien.
0: Voilà.
10: Bon, tu fais quoi là, GG?
0: Huitième question. Voilà. Écoutez-vous la radio.
1: Attends, pour... justement, avant que tu bougez pas, hein, les auditeurs, je vous mets à l'antenne. Juste avant que tu poses la question, on va accueillir, bien sûr, les nouveaux. Avec Gros Mulot, bonsoir.
12: Bonsoir.
19: Putain, il commence à faire jour.
1: C'est vrai?
19: C'est chaud, c'est le marathon, ça allait trop loin. Là.
12: Je ferai demain.
0: Alors, Gros Mulot, vacances.
12: Bonsoir, j'appelle de Romilly sur Seine, 101.7.
0: Romilly, 101.7,
1: c'est pas loin de Paris. Mmh. Et on accueille Dr Slump, ça crève.
19: Ça crève de Dr Slump.
23: Tu es un farceur.
19: C'est Dr Slump, bonsoir.